0: d'avoir vidé ton truc.
1: Ah bon?
0: Et c'est après, vraiment, que tu te dis, putain.
2: Dis pas que c'est la coutume blinde et que c'est
0: si. Le mec. Bah, mais sur le moment, t'as tellement envie. Il faut que ta colère, elle passe
1: ouais,
0: sur quelque chose, quoi.
2: D'accord.
0: Putain, j'ai eu ça avec un clavier d'ordinateur aussi.
2: Ah ouais?
0: Ouais. Sur, ah. Parce que je fabriquais mes PC.
2: D'accord.
0: Et un jour, je fabrique. Et en fait, je n'arrive pas,
1: ça marche pas.
0: J'avais passé mais toute la nuit à le faire et là, j'ai pris le clavier. Putain!
2: Ah.
0: Et voilà. Et me jugez pas, Lorenza, elle casse des portes.
1: Non, mais alors. Il y avait juste un petit trou.
0: Qu'est-ce que vous avez cassé ou jeté sous le coup de la colère? Je pense qu'on peut avoir des belles histoires.
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0: On a quelqu'un qui va peut-être être heureux. Quelqu'un qui va peut-être avoir gagné 1000 euros de cartes cadeaux à dépenser dans les magasins Black Store. Ce quelqu'un, c'est Laura. Bonjour Laura.
5: Bonjour.
0: Sois la bienvenue sur Énergie Laura, on va jouer ensemble au meilleur jeu radio du monde, c'est le jeu des 5 mots.
5: Allez, c'est parti.
0: Tu vas jouer ce matin avec Florent, notre producteur.
6: Allez.
0: Je rappelle les règles, Florent va sortir du studio, il va être dans le couloir et quand il n'entendra pas ce qui se passe à l'antenne parce qu'il est dans le couloir, eh ben je vais te donner 5 mots Laura. Après chaque mot, tu me donnes le premier qui te vient en tête. Ensuite, Florent revient, je fais la même chose avec lui et dès que vous avez un mot en commun dans vos réponses, à toi les 1000 euros à dépenser chez Blackstore. T'es prête?
5: Je suis prête, allez c'est parti.
0: Bonne chance à toi, c'est parti. On joue au jeu des 5 mots. Verrouillage.
5: Téléphone.
0: Escargot.
5: Coquille.
0: Gardien.
5: Immeuble.
0: Sirop.
5: Sucré.
0: Rouleau.
5: Papier toilette.
0: On est pas mal, hein.
1: Franchement, elle était au taquet, là.
0: Ah, ça peut gagner même dès le premier mot,
1: joué,
0: je pense.
1: Ça, Laura.
0: On fait revenir Florent maintenant. Laura s'est entraînée pendant des mois et des mois, attention.
1: Ah ben ouais, franchement.
0: Florent, notre producteur, est de retour.
6: Ça me fout la pression, ce que t'as dit, du coup, là.
0: Ah bah oui, bah, franchement, Laura...
1: Bah en vrai, tu... Enfin, non, justement, ça va être très chill.
6: Ok, ok. C'est encore pire.
1: J'essaie de le rassurer.
0: Laura était très bonne.
1: Oui.
6: Ça, c'est bon. Il se plante.
0: Après, c'est pas un jeu où il faut qu'il y ait une personne bonne et l'autre
1: non.
0: qui merde, oui, hein.
1: Oui. Non, il faut la connexion.
6: Eh oui.
0: Un mot en commun et c'est gagné. C'est parti, on joue au jeu des 5 mots. Verrouillage.
6: Porte.
0: Téléphone.
6: Ah oui.
0: Escargot.
6: Coquille.
0: Coquille, c'est gagné.
1: Allez, oui, voilà.
0: Alors, voilà,
1: c'est bon,
0: Laura.
1: Là.
0: C'est fait. C'est gagné.
5: Trop bien. Merci beaucoup, Vincent. Merci beaucoup. Je suis trop contente.
0: Ah bah, tu peux être trop contente. Il restait 3 mots. On va voir jusqu'où vous êtes connecté. Gardien. Ouais.
6: Prison.
0: Non, immeuble.
6: Ouais.
0: Ça va, toi?
6: Ouais, ça va.
0: Sirop.
6: Tout.
0: Non, sucré.
6: D'accord.
0: Et enfin, rouleau.
6: Compresseur.
0: Papier toilette.
6: Ah ouais.
0: Un mot en commun.
6: Ouais, alors, ça suffit.
0: Mais un mot en commun suffit pour gagner.
5: Trop Laura, bien, merci beaucoup. Merci. Mes enfants vont être trop contents.
0: Eh ben, tu vas pouvoir régaler toute la famille. Tu repars avec 1000 euros de cartes cadeaux à dépenser dans les magasins Black Store. Il y a plein de marques. Tu vas te régaler. Bravo.
5: Merci beaucoup, Manu. Merci à toute l'équipe. Et continuez comme ça. Franchement, n'arrêtez jamais.
0: D'accord. Enfin, on va partir en vacances quand même. Mais, on reviendra à la rentrée. On t'embrasse fort, Laura.
5: Merci. Bonne journée. Au revoir.
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0: Et une question simple ce matin. Qu'est-ce que vous avez jeté ou cassé sous le coup de la colère? Je vous rappelle ce chiffre quand même. 15% des hommes ont déjà reçu un téléphone portable en pleine figure lors d'une dispute.
1: Ça me pardonne, je suis désolée. C'est
0: oui.
1: pas bien la
0: c'est...
1: violence.
0: Ah oui, c'est
1: mais ça me fait rire, quoi.
0: C'est vraiment ce que je disais. Ça fait rire en même temps. Waouh.
1: Oui, mais non, c'est grave. Hein.
0: Qu'est-ce que vous avez cassé ou jeté sous le coup de la colère? Pour l'instant, numéro 1 de tout, c'est clairement Lorenza qui a cassé, oh. qui a cassé une porte.
2: Oui, tout simplement.
0: Voilà. Le coup de poing dans la porte de colère, bim, il n'y a plus de porte.
2: Ouais.
1: J'avais mis un petit poster dessus pour masquer
0: pour
1: le
0: cacher, bien sûr. Ça marche toujours. Qu'est-ce que vous avez jeté, cassé sous le coup de la colère, Nico?
2: Moi, j'ai fait un truc nul, c'est une feuille.
1: Quoi?
0: Une feuille?
2: Ouais, en fait, j'avais reçu un courrier des impôts et j'étais pas très content. Mmh. Et donc, j'ai jeté la feuille sous le ton de la colère. Bah, sachez-le, une feuille, ça vole.
1: Ah oui,
2: ça c'est... part pas comme on voudrait que ça parte.
0: Ouais, ou non, mais alors, faut
1: la
0: faire
1: chiffonner.
0: Une
1: boule,
0: quoi.
2: Ouais, mais j'avais pas envie de la chiffonner parce que ça reste quand même les impôts. Il fallait que je vois ce qu'il y avait écrit dessus. Donc, tu vois, je respecte. Parce que je me dis que si je chiffonne les impôts, ils vont me chiffonner encore plus derrière. Ah. Ce qui fait que la feuille, je l'avais vraiment jetée. Et ouais, c'est un truc où t'as la colère, mais est nulle.
0: Mais c'est ce que j'allais dire, c'est nul.
2: Ouais, tu te prends comme une merde. Pour les impôts et pour ce que tu viens de faire.
0: Bon. Voilà. C'est le truc le plus.
2: Ouais, bah, j'ai été sanguin à une époque dans ma vie, puis là j'essaye de me calmer, tu vois.
0: Ah ouais, c'est bien les feuilles.
2: C'est Montessori, quoi.
0: C'est ok.
2: Voilà, la feuille m'a dit c'est ok.
0: Il n'y a pas de problème. Qu'est-ce que vous avez cassé de colère ? Magali est avec nous. Bonjour Magali.
7: Bonjour tout le monde, comment ça va ce matin?
0: Mais ça va très bien ce matin. Mais alors comment ça va ce matin? J'ai l'impression d'avoir ma boulangère. Mais alors comment ça va ce matin? Comment ça va ce matin, Manu?
7: Alors
0: comment ça va ce matin? Voyons, il y a à la radio Lorenza, il y a des choses. Voyons.
1: Oh,
0: elle a raconté qu'elle a cassé la porte sur le coup de la colère. Et vous devez vous marrer, vous. Alors comment ça va ce matin alors? Magali, et toi comment ça va ce matin?
7: Bah, la patate.
0: Qu'est-ce que t'as cassé sous le coup de la colère? Cassé ou jeté?
7: Moi, j'ai pas cassé, j'ai jeté. Toutes les semaines, je fais des piles de vêtements propres pour mes enfants, vous savez. Puis après, je les monte et puis je dis bon, il n'y a plus qu'à les ranger. Et puis une semaine passe et les vêtements sont toujours pas rangés. Donc, du coup, bah, j'ai pris la pige et j'ai essayé par la fenêtre.
1: Ah oui, c'est radical là.
7: J'ai rien cassé, mais j'ai puni tout le monde parce qu'il a fallu
2: leur payer
7: pour les ranger, mais.
2: Ah, c'est pour ça.
7: Bon,
2: maman va s'en occuper, quoi.
7: Voilà.
2: Oui,
7: ça, les vêtements, c'est comme les vêtements sales, les vêtements propres, c'est un grand sujet à la maison, mais bon, c'est pas grave.
0: Oui, on va voir ça. Hein, Magali avait besoin de parler ce matin.
7: Ouais. Voilà, j'ai vidé mon sac, je vous remercie. Ça fait du bien.
0: Mais tu vois, ton histoire, c'est vraiment le truc, c'est. En fait, ça t'énerve. Tu pètes les plombs et après, tu regrettes tout de suite, en fait. Putain, qu'est-ce que j'ai fait?
7: Ben voilà. Après, tu t'en mords les doigts, mais bon.
0: Merci beaucoup, Magali, de nous avoir appelé. On te souhaite une belle journée. Qu'est-ce que vous avez cassé, jeté sous le coup de la colère? Florent, notre producteur?
6: Et moi, c'était dans un embouteillage. J'étais en retard.
0: J'ai jeté la voiture.
6: Non, mais j'étais hyper vénère. Je klaxonne. Et en fait, au bout d'un moment, je mets vraiment un coup. Et là, plus de son. Et en fait, le klaxon ne répondait plus. Donc, je sais pas si j'ai pété. Ça m'est jamais arrivé, mais j'ai pété le petit truc à l'intérieur qui, bah, et du coup, c'est hyper frustrant d'appuyer sur le klaxon et t'as plus
1: de bruit. Et qu'il y a pas de bruit.
2: Tu peux refaire le bruit du klaxon?
6: Bah, c'est un. Ça.
0: C'est pas un bateau. C'est pas un camion.
2: Ça sort.
0: Ça s'appelle un problème intestinal.
2: On est d'accord.
0: Et franchement, va faire une coloscopie.
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0: Qu'est-ce que vous avez déjà jeté? Qu'est-ce que vous avez déjà cassé sous le coup de la colère? 0 870 42 48. Tiens, j'ai eu un flash. Une bougie.
1: Oh, c'est nul.
0: Ouais, bougie. Les
1: pourquoi
0: bougies longues.
2: Ouais. Ouais,
0: j'étais énervé, il y avait une bougie longue
1: qui arrivait. Ouais, comme ça.
0: Ouais, j'ai frappé et wow. Ça s'est pété. Mais alors, ce qui est rigolo, c'est que le fil qui est au milieu, la mèche, ne se casse pas. Donc en fait, il y avait des petits bouts et ça pendouillait comme ça.
1: Ça fait des noms de jacou un peu comme ça. C'est un peu ça.
0: Laurent, notre producteur.
6: C'est pas un peu décevant du coup parce que tu sais, ça reste attaché. Du coup, tu remets des coups et puis ça se détache jamais.
2: Tu fais tourner après quoi.
0: Ouais, enfin bon, après tu dis ouais. En fait, après, tu essaies de la remettre droite, c'est rigolo. Et tu la places et puis quelqu'un un jour touche et blum, tout tombe. Je sais pas d'où ça vient. Qu'est-ce que vous avez déjà jeté, cassé sous le coup de la colère? Vous nous appelez 0 870 42 48. Tout de suite, c'est le moment de doubler votre salaire.
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0: 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Tous les jours, deux fois par jour, on vous appelle en direct pour vous doubler votre salaire. Ça peut vous arriver, ça n'arrive pas qu'aux autres, c'est ce que je dis à chaque fois. 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Attention. Allô?
9: Allô?
0: Allô, bonjour, c'est Justine de Clermont-Ferrand dans le Puy-de-Dôme?
9: Oui.
0: Justine, quel est le seul animateur radio qui loupe ton salaire?
9: Oh punaise. C'est Manu sur Énergie.
0: C'est gagné, Justine.
9: Merci.
0: De rien. Justine, je t'annonce que nous allons doubler ton salaire. Il est de 1 679 €. On va le multiplier par deux. Ça va faire 3 358 €.
9: Oh, trop bien.
0: C'est une belle journée qui démarre.
9: Ah ouais, nickel.
0: Tu es vendeuse dans un bureau de tabac.
9: Oui, c'est ça.
0: Vous faites aussi les jeux à gratter, tout ça?
9: Ouais.
0: Ça gagne?
9: Ça dépend. Après, c'est du hasard, donc.
1: Ça veut dire non, ça.
0: Oui, parce que. souvent, tu sais, t'as des trucs affichés. Ici, Martine a gagné la somme de machin.
9: Non, mais c'est vrai.
2: Mais pas chez elle.
0: C'est vrai quoi?
9: si, ça arrive.
0: C'est quoi le plus gros gain qu'il y a eu chez vous, par exemple?
9: 30 000 €.
1: Ah, oh, c'est déjà pas mal.
2: Ah ouais, on prend.
0: Ah bah oui.
2: Moi, déjà, 10 euros, je suis comme un dingue.
1: Ouais, moi aussi.
0: Et c'est la question, à quel jeu?
10: C'était un jeu de grattage, mais il y a 3-4 ans à peu près.
0: Ah oui, d'accord. Alors, ça gagne chez Justine, oui. Mais tous les 5 ans. Faut dire la bonne date. Ouais. Justine, je te double ton salaire. C'est pour toi. 3 358 euros. Ça va vite arriver. Bravo.
10: Super. Merci beaucoup.
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0: Ok.
1: C'est du marketing, et ça.
0: La boulangerie, quoi, la boulangerie?
2: Ah, moi, c'est dans mon supermarché. Enfin, c'est.
0: C'est la boulangerie en premier?
2: Bah oui, c'est des pains.
1: Mais tu rentres
2: les...
1: pas à la sortie. Pains
2: au chocolat.
1: C'est peut-être ça. Elle est montée à l'envers.
2: Peut-être.
0: Alors, j'ai jamais vu une boulangerie à droite, mais.
2: Ok, ben voilà, je vous inviterai, s'il vous plaît, dans mon supermarché.
1: On en sait plus sur la ville de Lorenza.
0: Ouais. Tu es pas folle, hein?
2: Non, bah, c'est pas.
1: Non.
0: C'est quoi comme supermarché?
2: C'est Auchan.
0: Auchan, la boulangerie à droite.
2: Dès que je rentre, c'est le pain.
0: Oui, mais c'est séparé. C'est un truc séparé à côté, non?
2: Non, c'est vraiment genre.
1: C'est un rayon boulanger.
2: Oui, le pain, les viennoiseries. Dès que je rentre, c'est ça à ma droite.
1: C'est sûr?
2: Oui.
1: Tu rentres pas dans une boulangerie?
2: Non.
1: Qui est à côté d'un Auchan?
2: Je vous jure, je vais vous emmener. Hein.
0: Non, moi, ce que je crois, j'ai une théorie après.
1: Ouais, vas-y.
0: Je crois que tu nous mens.
1: Ouais. Vraiment. Les complotistes.
2: Le mensonge nul.
1: On arrive à faire un complot de tout.
2: Vraiment.
0: Non, c'est pas un mensonge, il doit avoir une raison, mais on va la trouver.
2: C'est fou.
0: Lorenza, tu nous apprends quelque chose?
2: Oui, les orques se font des bisous avec la langue.
1: Oh, ils se roulent des pelles.
2: Mais non, c'est pas total. En fait, ils se mordent la langue et c'est pas comme nous spécialement. Il faut pas être amoureux, quoi. En fait, ils sont très sociables et ils font ça même en famille, quoi. Enfin,
0: c'est chelou.
2: Avec leurs potes et tout.
0: Ça a pas le même sens que les humains.
2: Voilà, c'est.
0: Explique-le.
2: Oui.
1: C'est quand même un gros détail dans ton histoire.
0: Sinon, la police des orques, elle a du boulot quand même. Hein,
2: Non.
0: C'est entre eux.
2: C'est pour jouer et montrer leur affection, mais c'est pas le même truc que nous, tu vois.
0: Non, c'est pas, on se roule pas les pelles.
2: Non.
0: D'accord.
2: Mais c'est quand même fou.
1: Heureusement qu'on descend pas de l'orque. Hein.
0: Ouais.
1: On serait gênant.
0: Pour jouer, nous, tous les deux. Et pour se dire bonjour le matin quand on arrive. On s'emmerde un peu, ouais. On se roule les pelles. Ok. Moi, j'ai une histoire de dingue. J'ai découvert ça hier soir. J'ai lu l'histoire en entier sur Wikipédia. En 1962, il y a eu une épidémie de fou rire en Tanzanie.
1: Ah bon?
0: Une épidémie de rire. On se dit, mais c'est pas possible. Écoutez bien. Ça a commencé le 30 janvier 1962 dans un pensionnat de filles. Le fou rire a d'abord débuté chez trois filles avant de se propager dans le reste de l'école jusqu'à toucher 95 des 159 élèves.
2: C'est énorme.
0: 95 filles, toutes âgées de 12 à 18 ans, ont commencé à rire sans pouvoir s'arrêter. Les symptômes pour certains ont duré quelques heures, mais il y en a d'autres pendant 7 jours.
2: 7 jours de fou rire.
0: 16 jours chez certaines personnes. Alors les enseignants n'ont pas été touchés, mais ils ont indiqué que les élèves étaient incapables de se concentrer. L'école a été contrainte de fermer le 18 mars 1962.
2: À cause des rires?
0: À cause des rires, c'est plus fou. D'un mois après. L'école a été fermée, les élèves sont retournés chez eux, l'épidémie s'est propagée au village d'origine de plusieurs filles où ils étaient rentrés chez eux.
2: Mais c'est ouf!
0: C'est ouf! En avril et en mai, 217 personnes ont eu des crises de fou rire dans le village. La plupart d'entre elles étaient des enfants qui se rendaient à l'école ou bien de jeunes adultes. L'école a été rouverte le 21 mai avant d'être fermée à nouveau à la fin du mois de juin.
1: Oh la loose.
0: L'épidémie de rire s'est répandue jusqu'à une autre école primaire pour filles. 48 filles touchées et une nouvelle vague a débuté et deux écoles pour garçons ont été fermées.
1: On dirait une fausse histoire.
2: Bah ouais, de ouf.
0: C'est soit une histoire incroyable de fou rire, soit les mecs sont des génies,
2: ils sont
0: inventés.
2: Trop forts. Ah ouais.
1: Ça, c'est les mêmes personnes qui inventent que dans les supermarchés, il y a les boulangeries. Ouais,
0: les mêmes. Mais l'histoire, elle est dingue.
2: C'est dingue.
0: J'ai lu ça hier, mais j'étais comme un fou.
3: Salut, c'est Docteur Yaro. Ok, c'est confirmé. Manu, je t'aime bien, mais parle-moi fort, s'il te plaît. Je dors, moi, le matin.
0: Et Docteur Yaro, il sera avec nous la semaine prochaine. Il sera à Caen.
2: Jeudi prochain.
0: C'est jeudi prochain. Il sera à Caen. Il va chanter. Il y aura un showcase avec lui, avec Kinvé aussi à Caen. Là, si vous demandez, mais de quoi on parle, c'est la tournée du bus, quoi.
1: Mais oui, alors.
0: Le bus Manu sur Énergie qui repart sur les routes. On va vous en parler dans 10 minutes. On va se prendre 2-3 minutes parce qu'en plus, j'ai une annonce de dingue à vous annoncer.
1: Ok.
0: On va offrir un cadeau de ouf.
2: Ah ouais?
0: Tous les jours. Pendant la tournée du bus. Mais vraiment, vous êtes pas prêts. Vous y attendez pas. Qu'est-ce que vous avez jeté sous le coup de la colère? Je vous rappelle quand même le chiffre qui fait beaucoup rire et en même temps qui fait un peu peur. 15% des hommes se sont déjà pris un téléphone portable sur la figure pendant une dispute.
1: C'est trop.
0: C'est pas bien. Qu'est-ce que vous avez déjà jeté ou cassé sous le coup de la colère? 0-870-42-48. On continue à vous prendre au téléphone. On peut se refaire un petit tour du studio si vous avez cassé d'autres trucs. Lorenza Taylor quand même nous a dit qu'elle avait cassé une porte.
2: Oui.
1: C'est beaucoup.
2: J'ai pas cassé la porte. Enfin, si.
0: Ah bah si, non, si.
2: Oui, je vous ai montré la photo.
0: Oui, elle nous a montré la photo de la porte et sous le coup de la colère, elle a donné un coup dedans.
2: J'ai donné un coup de poing,
0: Bon.
2: Bon, elle était défoncée, oui, c'est vrai. Il n'y a pas que ça, hein.
0: Ah bah vas-y, on va régale-nous.
2: J'étais en colère chez ma grande sœur et il y avait un pot rempli de cure-dents.

0: et je l'ai balancé par terre et je suis partie parce que je me suis dit, il y a rien de plus chiant à ramasser que des cure-dents.
1: C'est vrai.
0: Et voilà.
1: C'est presque mignon parce que ça fait pas de bruit, tu vois.
0: Bon, le pot était en terre cuite, elle y tenait aussi, donc c'est.
1: Attends, qui a des cure-dents dans un pot en terre cuite? Attends, mais qui excuse-moi. Qui tient un pot en terre cuite qu'elle est... elle tenait à son pot de cure-dent, c'est vraiment un truc.
2: C'est vrai qu'un pot à cure-dent.
1: Oui,
2: un pot à cure-dent, bah c'est un truc en plastique.
0: Oui, mais ma sœur est décoratrice d'intérieur, donc elle a des trucs chelous pour tout. Et donc du coup, elle avait un truc un peu spécifique pour les cure-dents, quoi.
1: Même décoratrice d'intérieur, à quel moment, par exemple, t'es décoratrice d'intérieur pour des gens, je fais, bon, maintenant que les murs sont faits, je pense que l'important pour cette décoration, c'est les cure-dents. Alors, moi, je vous propose des petits pots en terre cuite. J'adore ça. Enfin bon, j'adore ça. Disons que je raconte un peu ma vie. Ma sœur m'a cassé mon pot en cure-dent. Mon pot en terre cuite, quand j'avais 21 ans, j'avais très très mal vécu à l'époque. J'ai été suivi. En tout cas, vraiment, j'espère que vous aimerez mon pot en terre cuite.
0: Je me rends compte que c'est pas. Ouais.
1: Non, c'est pas.
0: Ah, on est un peu foufou dans la famille. Oui,
1: c'est ça qui est intéressant. Ouais. C'est qu'on dit, est-ce que Lorenza, c'est la seule de la famille?
0: Non.
1: Il y a les autres qui suivent derrière. Hein. Qu'est-ce que vous avez jeté ou cassé sous le coup de la colère? François est là. Bonjour François.
3: Bonjour Manu, bonjour les Wawa.
1: Qu'est-ce que t'as cassé François?
3: Ben moi j'ai frappé ma raquette de tennis par terre après une faute que je pouvais éviter. Donc le tamis s'est cassé, sauf que j'avais pas de raquette de rechange. Donc j'ai dû abandonner le match.
1: Ah oui, c'est un problème.
0: T'as jamais fait ça toi Manu?
1: Ah mais moi j'ai un festival.
2: Ah bah t'en as pété beaucoup.
1: C'est alors quand j'étais petit j'en ai cassé, ouais. Mais c'est surtout en fait je les ai balancés.
2: Ah ouais.
1: Mais en fait elle se cassait pas en retombant, mais un peu peut-être plus très très droite. Mais j'ai balancé un nombre de fois mes raquettes.
0: Bah tu m'étonnes.
1: Sur mon coach.
2: Quoi?
1: J'étais énervé. Non mais
2: c'est la
0: peine. Sur mon coach.
1: J'ai pas voulu la lancer sur lui.
0: Ouais. Ah.
1: Mais j'étais énervé. Je la lance et au moment où je la lance, en fait, elle part de ma main. Et je vois qu'il y a mon prof de tennis qui est en face. En fait.
2: Je lui dis, pousse-toi, quoi. Pousse-toi.
1: Il m'en parle encore. Il dit, tu sais que tu vas quand même balancer un jour une raquette de tennis. Alors moi, je dis non.
2: Tu dis, oui, évidemment.
1: J'ai balancé aussi par-dessus le grillage.
0: Ah oui.
1: La raquette de tennis.
0: Ouais, ça va très bien.
1: Ouais, ouais, non, c'est vraiment un truc. T'es pas seul, François.
3: Ah bah merci.
1: Je t'en prie. Je me suis beaucoup calmé là-dessus.
2: C'est vrai?
1: Ouais.
2: Mais c'est que tu joues mieux peut-être, c'est une bonne.
1: Peut-être.
0: Ouais. Avec le temps, j'espère. Ça s'agit, je pense.
1: Non, c'est que je fais moins. J'accepte plus les fautes.
2: Ouais. Puis tu vois le prix des raquettes, tu dis.
1: Ouais. Putain, ouais, c'est cher.
2: Ah, je vais pas l'acheter celle-là.
1: Ouais. Mais ça fait quand même un bien fou quand tu lances la raquette.
2: Moi, j'ai fait ça avec les balles un jour. Tu sais, quand justement tu t'énerves et tu balances la balle très très loin. Et t'as un peu la satisfaction de. Ouais, c'est cool.
1: Alors honnêtement, pas autant que la raquette.
0: Mais ça casse pas.
1: Ouais.
2: Oui, bah excusez-moi.
4: Il faut péter des trucs.
1: La satisfaction de la raquette jetée.
0: J'ai envie de le faire. J'ai envie de le faire maintenant.
1: Ou de la prendre et taper par terre.
0: Donnez-moi une raquette.
1: Taper.
2: Vous avez un problème avec la gestion de la colère. Parce qu'il faudra en parler.
1: Non, là je le fais pas, mais je fais plus. Mais
2: heureusement.
1: Mais j'avoue qu'il y avait une satisfaction quand même.
0: Mais là, je vous dis, donnez-moi une raquette. J'ai envie de
1: le
0: faire.
1: Florent, le producteur.
5: Alors qu'au tennis de table, c'est un petit peu, même quand tu es très énervé et que tu lances ta raquette, moi ça m'est déjà arrivé, c'est un peu décevant parce que t'as pas forcément de trucs qui se cassent. C'est tellement lourd en plus qu'au final, c'est plus le mur qui prend en fait que la.
0: Elle rebondit, non?
1: Ouais. C'est un peu nul la raquette.
2: Il a voulu s'intégrer à la course au tennis en disant, je fais du tennis de table.
1: Et moi aussi, je casse des raquettes. Hein. Et moi aussi, je suis dans votre groupe. Hein.
2: Non, c'est trop mignon, non, c'est très mignon.
1: Ouais, mais là on parle entre bonhommes, tu vois. Excuse-moi, pardon, Florent.
5: Ouais,
1: c'est le producteur de notre émission qui vit très très mal fait qu'on se foute des gens.
2: Il avait une raquette, il aurait balancé depuis longtemps.
1: Merci beaucoup, François, de nous avoir appelé en tout cas. 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
1: Et je suis tout excité. Pour le bus.
0: Ah oui, ça oui. Arrive.
1: Plus les jours avancent, plus je suis excité. 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
0: Mais non, encore 5 dodos.
1: Il est énorme, mais c'est vraiment c'est pas un petit bus, hein.
0: Ouais, ouais.
1: C'est un énorme bus. Ouais. Quand tu le vois, tu fais.
0: Waouh.
2: On va pas nous louper, quoi.
0: Ah non.
1: À partir de lundi jusqu'à vendredi, on va faire l'émission en direct de ce bus qui sera toujours en train de rouler. C'est-à-dire qu'il roulera, on s'arrête pas juste à un endroit, même si évidemment on pourra s'arrêter un peu où on veut pour venir vous voir. On sera lundi à Strasbourg, on sera mardi à Metz, mercredi on roulera dans Lille pendant 4 heures, jeudi ce sera à Caen et vendredi on descendra les Champs-Elysées avec notre bus.
2: Ça c'est fort.
0: Ça c'est stylé, ouais.
1: On sera à Paris, 5 émissions en direct de ces villes. On sera avec vous, c'est-à-dire que quand vous serez dans les embouteillages, si vous tournez la tête à gauche, bah peut-être qu'il y aura le bus.
0: Coucou.
1: Et il y a des baies vitrées, c'est-à-dire que vraiment, vous nous verrez, quoi. Vous serez sur le trottoir en train d'attendre un bus, par exemple, bah nous on passera, on fera coucou. C'est nous. Vous pourrez venir dans le bus.
2: On pourra vous déposer, ouais.
1: Évidemment. Si vous avez un petit trajet à faire, on vous dépose. Si vous avez envie de chanter, d'être doué pour chanter. Vous pourrez venir avec nous, vous chanterez dans le bus, on sortira du bus, on ira vous offrir des cadeaux, on offrira des roses tous les jours.
2: Trop mignon.
1: Parce qu'on s'est dit, tous les jours il y a des embouteillages, c'est le bordel pour tout le monde, mais c'est pas stylé dans les embouteillages d'offrir des roses.
0: Bah si.
1: Et ben voilà, et ben c'est ce qu'on va faire, on offrira aussi des t-shirts Manu sur Énergie, des mugs Manu sur Énergie. Et c'est la petite surprise du jour, parce que chaque jour je dévoile un nouveau truc. Nous allons vous offrir les premières places pour les Energy Music Awards.
0: Mais non.
1: De la saison prochaine.
2: Oh.
0: C'est une folie.
2: Ah. Ok.
1: C'est pas
0: déjà
1: mal.
0: Déjà.
2: C'est cool.
0: Ouais. Ah ouais, c'est pas bah ouais, c'est une dinguerie.
1: Tous les jours, vous offrir des places pour les Energy Music Awards. Et là, vous dites, mais comment faire? Faudra aller dans le bus? Non, parce que tous les matins, on arrêtera le bus sur une place, sur une grande place. 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Il y aura John Gailly et Emma qui seront là à partir de 9h30 sur la Place Dauphine à Strasbourg. 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Wow. Vous serez dans le public, vous serez là, vous aurez vos places pour les Energy Music Awards, peut-être.
2: Sympa.
1: 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Il y aura Amir qui chantera et il ne sera pas tout seul. Il y aura Marine.
0: Elle vient de là.
1: Bah, elle vient du Nord.
0: Bah oui.
1: Alors, et on nous offre

0: à partir de 9h30. On posera le bus là-bas et on vous offrira aussi vos places pour les Energy Music Awards. Le vendredi, le 26 juin, on sera à Paris et on posera le bus devant Energy. Ça va être un sacré bordel parce qu'on va transformer l'accueil d'Energy. Bah en fait en énorme fête.
1: Ah ouais.
0: Avec tout ça. Il n'y aura plus l'accueil, il n'y aura plus rien, il y aura vous. Et tout ça est gratuit évidemment, il suffira juste de venir. Et tant qu'il y aura des places, vous pourrez rentrer. Et à Energy, Bob Sinclair va mixer juste après un showcase de Jérémy Frérot.
1: C'est ouf.
0: Ça va être une semaine de dingue. Une semaine incroyable. Ce sera à partir de lundi 6h en direct de Strasbourg. 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
1: Prendre le café.
0: On est en train de tester pour voir jusqu'où on peut sortir du bus.
2: C'est pas mal.
0: Jusqu'où ça peut capter.
2: Ouais.
0: On pourra venir boire le café chez vous aussi.
1: Allez, c'est ouf.
0: Mais oui, ça va être dingue. Ce sera à partir de lundi, Strasbourg, Metz, Lille, Caen et Paris.
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0: C'est parti. Attention, tout le monde se concentre. Lorenza, Nico, Ronald, le producteur aussi.
4: Oui.
0: 85% des gens adorent cette odeur. 15% trouvent au contraire que ça pue. Quelle est cette odeur que 85% des gens adorent, Nico?
4: Les bébés.
0: Les bébés?
4: Ouais.
0: Non, c'est pas l'odeur des bébés et c'est pas l'odeur de d'un être humain ou d'un être vivant, même tout court.
4: Ok.
0: Lorenza.
1: La vanille.
0: La vanille, non.
4: C'est dans la nature?
0: Oui, c'est dans la nature. C'est une odeur naturelle.
1: Le gazon?
0: C'est pas le gazon.
4: La pluie?
0: C'est pas la pluie, mais ça a un rapport avec l'eau.
1: Le chlore?
0: Le chlore, non.
1: Moi, j'aime bien.
4: La mer?
0: La mer, tout simplement.
1: Ah oui, ok.
0: T'aimes bien l'odeur du chlore?
1: Ouais, j'aime bien.
4: Oui,
1: c'est direct les vacances, tu vois. J'associe ça à un bien-être. Piscine, je nage. Et
0: alors que c'est tout sauf la nature.
1: Ah non, je sais, mais ouais.
4: Elle se niffe au rayon piscine, quoi.
5: Non, mais je suis d'accord, il y a un truc d'été.
1: Il y a un délire,
5: Ça sonne les vacances.
1: Tu sens jamais le chlore.
0: Ok, d'accord. Mais vous avez qu'à partir en vacances dans une station-service qui offre du chlore, enfin, tu vois, ou qui vend du chlore.
1: Yes.
0: Mais c'est marrant. Non, c'était la mer. 85% des gens adorent l'odeur de la mer.
4: Ouais, c'est iodé un peu.
0: Apparemment, il y en a qui préfère le chlore. Bon. 54% des hommes regrettent après coup cet achat plutôt cher. Quel est cet achat?
4: Des chaussures de sport?
0: Non. Alors ce n'est pas un achat pour eux.
1: D'accord.
0: Ah, ça change beaucoup. 54% des hommes regrettent après coup cet achat plutôt cher. Il y a un côté un peu tristouille.
5: Ça concerne les enfants?
0: C'est pas les enfants.
1: Le partenaire?
0: Le partenaire, oui. 54% des hommes regrettent après coup cet achat plutôt cher.
4: C'est un cadeau de Noël ou anniversaire?
0: C'est pas vraiment un cadeau de Noël. C'est pas vraiment un cadeau, même si c'est un cadeau. Mais c'est plus que ça.
1: C'est un bijou?
0: C'est un bijou, absolument, puisqu'il s'agit de la bague de fiançailles.
1: Oh, c'est horrible!
4: Mais quand tu l'offres, normalement, c'est pour la vie. Mais moi, tu vois, dans mon cas, qui suis en plein divorce, c'est vrai qu'à l'époque, j'avais mis le prix et tu te dis avec le recul, putain.
0: Mais tu peux pas savoir.
4: Effectivement, tu ne peux pas savoir. Mais quoi qu'il arrive, tu mets le prix en te disant, plus je mets le prix, plus elle va peut-être dire oui. Sauf qu'en fait, l'amour, normalement, c'est pas ça.
0: Après, tu peux faire un contrat. Hein. Tu dis, elle est à toi, mais si jamais on divorce, je la récupère.
4: C'est pas fini. Ça risque de se terminer plus rapidement que prévu.
0: C'est beaucoup, quand même. Hein.
1: C'est énorme.
0: Plus d'un homme sur deux trouve ça.
4: Ouais, ouais.
0: Bah, apparemment, un mal vécu, effectivement, le divorce. Donc
4: on peut pas récupérer cet argent. Et on en aurait bien besoin.
0: Pour payer le divorce.
4: Voilà.
0: Près d'un quart des personnes ont actuellement ceci. Je vous donnerai des indices parce que c'est très vague là.
4: Ils ont faim?
0: Non, ce n'est pas une émotion, un sentiment. C'est sur un objet. En fait, près d'un quart des personnes ont ça sur un objet spécifique.
1: Ah, on s'assure.
0: Ouais, c'est faut trouver l'objet.
5: C'est un objet chez nous?
0: C'est un objet n'importe où. En fait, on l'a toujours sur nous.
4: Ils ont un virus sur leur ordinateur?
0: Non, c'est pas l'ordinateur. On l'a toujours sur nous, Yeli.
1: On l'a tous.
0: Oui.
1: Le téléphone?
0: Le téléphone. Près d'un quart des personnes ont actuellement ça sur leur téléphone.
4: Un fond d'écran avec eux dessus?
0: Non, mais ça a un rapport avec l'écran.
5: Une vitre cassée?
0: Exactement.
5: Bah, c'est mon cas.
0: Et ben voilà. On est quatre. Un quart, ça fait un. Bim, Florent, il a son écran cassé.
4: On est dedans, ça se vérifie.
0: C'est marrant.
4: On aime bien ça.
0: Oui, on aime bien quand on est comme les gens.
4: Ouais. Et puis quand c'est pas nous, l'écran cassé.
0: Ouais. Et alors la question, c'est pourquoi on ne remplace pas son écran fissuré?
5: Je pense que c'est la flemme.
1: Okay. Et le prix aussi.
0: Et tu dis, il marche comme ça, quoi.
5: Mais en plus, si c'est moi qui le fais moi-même, il y a souvent des bulles, je le fais mal, où il y a une poussière, et ça m'énerve encore plus que fissuré, je crois.
0: Mais il y a des gens, moi j'ai connu quelqu'un, il avait l'écran fissuré, mais tellement fissuré qu'il pouvait pas, en fait, avoir des applications, ou alors il y avait des lettres qui ne s'écrivaient plus.
1: Ah oui, c'est chiant.
0: Et en fait, il disait, mais on n'arrive pas à lire ce que t'écris. Mais mon écran, il est cassé. Change-le. Oui, bah, je verrai ça plus tard.
4: Il parlait vraiment comme ça?
0: Comment?
4: Il parlait vraiment comme ça?
0: Oui, il parlait comme ça.
4: Compliqué.
0: Il y avait pas que l'écran qui avait été fissuré, apparemment. Il s'est pris un truc dans la bouche, je sais pas.
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0: Il est temps de repartir dans une bataille des sexes. Émilie et Jennifer sont là toutes les deux. Bonjour à toutes les deux. Bienvenue.
2: Bonjour Manu, salut les Romains.
0: Vous êtes là pour une bataille des sexes.
2: Bonjour Manu, bonjour les Romains, bonjour Émilie.
0: Émilie, Jennifer, vous allez plonger dans vos souvenirs. Plonger dans vos souvenirs d'ex. Pour essayer de nous sortir les pires ex que vous avez connus. Attention, ça va se passer en trois manches, l'une après l'autre. Vous abattez vos cartes d'ex. On va démarrer avec Émilie pour la première manche. Fais-nous rêver. Oui.
2: Alors, bah moi, mon ex m'a quitté pendant que nous étions en vacances avec des amis dans le sud. Il me l'a annoncé le matin et l'après-midi, il a pris l'avion pour rentrer à la maison et il m'a laissé là-bas.
0: On est bien, on commence fort.
1: Oh là là, mais là, c'est... Pardon, mais c'est du level, là. Wow.
0: Là, on commence très, très haut.
1: Devant les potes et tout.
0: Le mieux aurait été, évidemment, dans un pays très, très lointain, de ne pas prévenir, de laisser juste un mot dans l'hôtel. Mais
1: oh bon, non, mais attends. Mais bon,
0: on peut pas faire des sans-fautes tout le temps. Ouais. Hein.
1: C'est une dinguerie.
0: Jennifer, qu'est-ce que t'as en face?
2: Alors, moi, mon ex m'avait acheté des roses, mais il a oublié de me les donner. Elles sont restées une semaine sur la plage arrière de sa voiture jusqu'à sécher complètement. Et quand je lui ai demandé ce que c'était, il m'a juste dit « Ah oui, en fait, désolé, c'était pour toi, c'était pour te les offrir.
1: Oh » Mais ça, bon. Ça reste mimi un peu. Il avait l'intention de t'offrir des fleurs.
0: Attendez.
2: Elles sont restées une semaine.
0: Jennifer, c'est un peu comme l'équipe de foot hier. La première mi-temps, c'est on se met en route.
4: Ouais.
0: Voilà, mais attention. Deuxième manche maintenant. Bon là, Émilie a gagné.
1: Ouais, mais ça, oui.
0: Mais Jennifer va nous sortir une nouvelle carte, on t'écoute.
2: Exactement. Alors, mon ex m'a offert une bague pour mes 30 ans. Il m'a emmené en bijouterie, mais au final, il l'a commandée sur un site de bijoux en toc à 25 euros.
0: Ah, genre une copie?
2: Complètement une copie.
1: Elle t'a fait croire que c'était celle de la bijouterie.
0: Attends, il t'a fait croire que c'était la même?
2: Ah bah oui, mais c'était pas du tout la même.
1: Oh, après, wow. Il est malin. Ouais. C'est un
4: rat,
1: mais il est malin.
4: À 25 euros, tu vas
0: les dire,
4: quand même.
0: Non, mais attends, ta bague, tu la laisses tomber dans le bain, elle flotte.
4: Ouais, c'est pas normal.
0: Ah, on est pas mal. Émilie, qu'est-ce que t'as à répondre à ça?
2: Alors, bah, moi, mon ex, il demandait tous les mois de l'argent à ses parents en disant qu'on galérait à payer la nourrice de notre fils. Et en fait, c'est moi qui payais tout et il gardait tout l'argent pour lui.
1: Oh, désolé, Émilie, mais c'est.
4: Pas cool pour toi, pas cool pour les parents. Bah, là,
0: mais Émilie, mais tu. Excuse-moi, mais tu cartonnes ce matin.
1: Ouais. Mais surtout, est-ce que c'est le même?
0: C'est le même?
2: Non, c'est pas le même. Oh. C'était le suivant,
1: non.
2: Mais bon.
1: Non, encore pire.
0: Oh là là. Émilie, troisième manche. Pour l'instant, ça fait 2-0 pour Émilie. Troisième manche, on t'écoute.
2: Alors, ben, pour la finale, en allant aux toilettes au milieu de la nuit, j'ai découvert mon ex sur le canapé avec une autre femme, alors que notre fils et moi, on dormait dans les chambres juste à côté.
1: Oh. Merci beaucoup. Oh Émilie, mais j'ai trop de peine pour toi, mais quel vide!
4: Qu'est-ce qui est fouté là?
0: Rien ne va, rien!
4: Non, mais c'est ouf! En vrai, c'est ouf!
1: Elle aurait pu aller autre part! Ne pas le faire du tout, mais je veux dire là.
0: Mon Dieu!
4: Putain, comme quoi, faut pas faire pipi en pleine nuit!
1: Ah non!
0: Faut pas se lever, hein!
4: Surtout pas!
0: Prenez une bassine! Vous voulez pas savoir ce qui se passe dans le salon? Jennifer, qu'est-ce que t'as à mettre en face de ça?
2: Je suis pas sûre d'y arriver. Hein. Alors moi, mon ex, on est resté ensemble un an et demi et il m'a quitté après une dispute sur le type de pâte à utiliser pour une quiche Lorraine. Donc moi, j'utilise de la pâte feuilletée et lui, il utilise de la pâte brisée. Donc je lui ai envoyé des messages après ça et en fait, on ne s'est jamais revus.
0: Écoute, c'est vraiment nul comme raison de séparation.
4: C'est la merde, quiche Lorraine.
1: Ouais,
0: mais tu comprendras que sur cette bataille des sexes, clairement, c'est un
2: 3-0. On est d'accord. J'avoue, je suis
0: vaincue.
2: Bravo, Émilie.
0: Mais quelle elle nous a défoncé tout.
4: Bravo, Émilie, d'avoir un ex de merde.
2: Bravo,
0: je crois que depuis qu'on fait la bataille des ex, ça fait pas très longtemps, hein, on en a fait 5-6. C'est la plus incroyable. Jennifer Emily, je vous offrirai à toutes les deux le mug Manu sur Énergie et le t-shirt Manu sur Énergie aussi.
2: Merci beaucoup.
0: Bravo pour toutes ces histoires. Merci d'être vous et puis évidemment merci à vos ex.
4: Oui, oui.
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0: On va savoir ce que sont les titres numéro 1 dans le monde. Qu'est-ce qui se passe partout dans le monde en ce moment? En France, numéro 1,
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0: C'est Gims avec Soleil.
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0: Comme globalement toutes les semaines, il y a un Gims qui est numéro 1.
4: Ouais.
0: On va faire un tour du monde pour savoir ce qui est numéro 1 ailleurs. Au Pays de Galles, Kingfisher est numéro 1 avec ce titre.
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0: écoute très douce.
1: Ouais.
2: Ça, c'est milieu d'un épisode.
0: Ouais.
2: Ils sont heureux, ils se sont retrouvés. Mmh. Ils partent ensemble à cheval.
0: Ouais.
2: Avant qu'il y ait un accident.
0: C'est ça. Oh. Il sait pas encore ce qui va se passer.
2: C'est pour ça que c'est pas encore complètement triste la chanson, tu vois. Mais la prochaine chanson de l'épisode, elle va être déchirante. Hein. Non, là, tout le monde est encore en vie là dans l'épisode.
0: Profite.
2: On va aller en Argentine maintenant. Patricio Rey est numéro 1 là-bas avec ce titre.

0: tu vois, je ne mettrai pas dans ma playlist, quoi.
1: D'accord. Pas très sympa pour la chantine.
0: Pardon, désolé. Hein.
1: Ils sont numéro 1 quand même. Hein.
0: Oui, mais ils ont déjà fait mieux.
1: C'est un peu l'ancienne.
0: Ouais.
1: On va aller en Thaïlande maintenant. Numéro 1 là-bas.

0: s'appelle Lemonade.
1: Ah bah oui, je les vois bien secouer les boissons, des sodas.
0: Oh super.
1: Non mais tu sais, la danse avec les sodas.
0: Wow. La danse avec les sodas.
2: Quelle soirée.
0: C'est génial ta soirée, oui. Super.

0: 8 ans en voiture, t'as pas envie de le chatouiller, tu vois.
1: Non, non, non. Non.
2: C'est Bad Bunny qui a mangé Michael Jackson.
1: Oui, ça, c'est ça.
2: Et pendant ce temps-là, aux Pays-Bas, c'est la fête de la bière.
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2: C'est le moment de vous offrir un beau cadeau. Le dernier iPad. L'iPad 11e génération. Il va peut-être aller chez Maëva ce matin. Bonjour Maëva.
5: Oh, bonjour Manu. Bonjour les ouin ouin.
2: Et bonjour à toi.
5: Merci.
2: J'aime comment tu parles,
0: c'est
2: Maëva.
0: Très intense.
5: Oh, ouais. Merci Manu.
2: Elle vit chaque seconde comme si c'était la meilleure seconde de sa vie, bien évidemment.
5: De 9h à 10h, c'est les meilleures secondes.
2: Oh, tu nous écoutes pendant une heure de 9h à 10h?
5: Non, là je viens de me lever. Donc là ce matin j'écoute de 9h à 10h. Mais sinon je vous écoute tous les matins sur le trajet de la voiture. Et le soir sur l'application au replay. Comme ça j'ai les bêtises de tout le monde. Et ça me fait beaucoup rire. Et ça me fait beaucoup de bien.
0: Les bêtises,
1: j'ai les bêtises de tout le monde.
2: De
5: l'approximatif.
2: Non, Maëva, quand même, on est sur quand même.
1: Bah, c'est un level,
2: on
1: ça.
2: On est sur une stalkeuse, hein. Moi je vais te dénoncer à la police.
1: Hein.
2: Bah, non. Faut que t'arrêtes de nous suivre comme ça tout le temps.
0: Alors, comme ça, Manu, on chose du 46.
2: Waouh. Elle, c'est des choses très personnelles sur moi. Maëva, j'espère que tu vas gagner cet iPad. L'iPad 11e génération. Il est peut-être pour toi dans 2 minutes. Parce que 2 minutes, c'est le temps que tu vas avoir pour trouver ce qu'il y a dans ma boîte à chaussures.
1: Ouais.
2: Vous aimez bien quand on fait
1: ça. Ben oui, parce qu'on va l'aider.
2: Ben oui, tout le monde va participer pour t'aider, Maëva. Il y aura Nico, Lorenza, oui. Florent, notre producteur aussi. J'ai quelque chose donc dans cette boîte à chaussures. Un chrono va démarrer, vous aurez 2 minutes pour découvrir ce qu'il y a dedans. Vous pourrez poser toutes les questions que vous voulez, sauf que, attention, je rappelle, je ne peux répondre que par oui ou par non à vos questions.
1: Ok.
2: Et vous pouvez faire toutes les propositions que vous voulez.
1: Ça marche.
2: Attention, avant de lancer le chrono.
1: Tu secoues.
2: Je secoue la boîte à chaussures pour vous donner peut-être un indice.
0: Oh.
2: C'est parti.
1: C'est une carte?
2: C'est pas une carte.
0: C'est en plastique?
2: Il y a du plastique, oui.
0: Ça se mange?
5: On trouve.
2: Ça ne se mange pas. Pardon, Maëva?
5: On le trouve à la maison? On le trouve à la maison?
2: Oui, moi je sais que à la maison, oui. Oui.
0: Bureautique?
2: C'est pas de la bureautique.
1: On en a tous?
2: Non.
0: Électronique?
2: Il n'y a pas d'électronique.
0: Et tu peux l'acheter au supermarché?
2: Oui.
5: Est-ce que c'est que en plastique?
2: Il y a du plastique. Je crois que globalement, tout est en plastique avec... Il n'y a pas que du plastique dedans.
0: Ça n'a rien à voir avec la cuisine?
2: Rien à voir avec la cuisine.
1: C'est une clé?
2: C'est pas une clé.
5: Une salle de bain?
2: C'est pas dans la salle de bain.
0: C'est la partie de quelque chose?
2: Oui, c'est la partie de quelque chose.
0: Ah, donc là, c'est le truc sans l'autre partie.
2: Exactement.
1: C'est de la papeterie?
2: C'est de la papeterie.
0: C'est un bout de stylo?
2: C'est un bout de stylo, oui.
0: Le bouchon?
2: Non. Il vous reste 1 minute et 10 secondes. Ce n'est pas le capuchon.
0: C'est un rapport. Un stylo 4 couleurs, il y a un rapport avec le stylo 4 couleurs?
2: Oui.
0: C'est le côté bleu du stylo 4 couleurs?
2: Non.
0: C'est la mine?
2: Oui.
1: Rouge?
2: Non.
0: Bah noir.
1: Bleu.
2: Noir, oui, c'est gagné.
0: Putain, vraiment, il voulait la couleur.
1: C'est clair. Mais toujours plus. T'aurais pu lui donner quand t'as dit que c'était le vert.
0: C'est la mine.
1: Ouais.
2: Ah non, c'est le noir, c'est la couleur noire.
1: Oui, mais bon, okay. C'est...
0: Putain, on a été bon, quand même.
1: Heureusement que...
2: Franchement...
1: Oui, il faut être précis, mais...
0: Wow.
2: Honnêtement, vous avez été fort. Vraiment.
1: Mais que tu l'as arraché du truc.
2: Mais non, mais alors. Mais
5: ah ouais, vous.
2: Oui, j'ai arraché.
5: Vous dégainez les questions à une vitesse, c'est génial.
1: Mais on veut t'aider.
2: Ce sont les professionnels, hein.
1: Ah oui.
2: Non, mais après, la mine, tu la remets dedans, toi, tac. C'est le principe.
0: On a tous déjà enlevé, effectivement, les mines.
1: Oui,
2: exactement.
1: Oui.
2: Voilà. C'était la mine noire du crayon, stylo de 4 couleurs. Franchement, balèze, hein.
0: Ouais.
2: Quand vous êtes parti dans la salle de bain ou l'électronique, je me suis dit, bon, là, c'est mort. Mais vous avez bien remonté la pente.
0: Cool.
2: On aurait dit l'équipe de France hier qui a gagné
1: 3.
2: Maëva, tu repars avec l'iPad 11e génération, bravo à toi.
5: Ouais, merci, ma fille va être aux anges puisque ça va être pour elle.
2: Eh ben bravo, on t'embrasse fort Maëva, on te souhaite une belle journée.
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2: 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Il y a le bac en ce moment.
1: Ouais.
2: Vous avez certainement déjà passé un examen, si c'est pas le bac, au moins un autre examen, où vous rentrez dans une salle et vous savez que vous allez y passer quelques heures. J'ai une liste des personnes qu'on est quasiment sûr de croiser systématiquement dans les salles d'examen.
1: Ah.
2: La personne qui ramène son brunch dans la salle.
0: Ah putain, ouais, il y en a, c'est un pique-nique, quoi.
2: C'est incroyable.
0: Il déballe, tu dis, mais ça ne s'arrêtera jamais. Hein.
2: Mais je me dis, mais ils ont peur de quoi de manquer, ils ont
1: peur de... Si on a le droit. Moi, je sais qu'une fois, je m'étais fait des petites tartines.
2: Non. Mais pas dans la salle.
1: Bah si, j'avais pris dans mon petit tupperware et j'avais mis mes tartines au fromage.
0: Ça devrait être interdit, ça.
2: Non mais tu les as pas badi, tu les as pas faites pendant...
1: Non, je les avais faites avant, mais je les dégustais quand même. J'avais mis des miettes partout et tout, c'était un peu un petit enfer, ouais.
0: Sauf que ça perturbe, c'est-à-dire que toi t'es en train de bosser, puis t'entends l'autre qui est à côté avec le jus d'orange,
2: le pire c'est si t'as des biscottes. Comme c'est le silence dans la pièce, t'entends...
0: Après t'arrives avec la serviette autour du cou, c'est drôle.
1: Ouais.
2: Non, t'arrives avec une serviette de plage aussi autour du cou. Les personnes qu'on croise systématiquement dans les salles d'examen, il y a aussi la personne qui regarde par la fenêtre pendant 3 heures.
0: Ah ouais, ah qui cherche l'inspi,
2: ouais. Ouais, ou qui cherche des réponses que peut-être un oiseau va lui apporter. Je sais pas. La personne qui demande 1000 feuilles de brouillon pour gratter encore et toujours plus.
1: Ah, ça m'énerve. Pression, ouais.
2: C'est, ouais. En fait, tu te sens coupable.
1: Bah, tu te dis, mais moi, j'ai pas besoin d'autant de brouillon. Est-ce que c'est moi qui suis dans le faux ou est-ce que c'est l'autre qui fait n'importe quoi, tu vois?
2: Mais moi, je suis pas inquiet tant que il y a qu'une personne qui le fait. Si t'as au moins 3/4 des personnes qui demandent des feuilles en plus, là, ça sent mauvais, quoi.
1: Oui, c'est vrai.
2: Ouais. Après, tu te rassures comme tu peux. Tu dis, ouais, moi, j'écris.
1: Il y a une grande équipe. Ouais, voilà. Il y a une grande équipe.
2: Bien sûr. La personne qu'on croise systématiquement en salle d'examen, il y a aussi la personne qui sort au bout d'une heure à l'épreuve de philo.
0: Ouais.
1: Oui, bon.
0: Oh. C'est vrai que tu regardais par la fenêtre et tu voyais les mecs marcher, tu dis putain, ils ont déjà fini.
1: Oui.
2: Oh, wow. Tu sais qu'ils ont pas.
1: Ils ont pas misé là-dessus, quoi.
2: Non, c'est pas, ouais, c'est pas l'option.
1: Non,
0: c'est pas. Ils vont être au rattrapage.
2: C'est un petit col, hein, c'est tranquille. La personne qui lit toutes les consignes, les deux pages, en chuchotant et qui souffle à chaque question compliquée. T'as aussi celui, en même temps,
1: drôle.
2: Qui fait yes.
1: Oui.
2: Ça, c'est insupportable. Ouais. C'est bon. Et enfin, t'as la personne qui arrive super en retard parce qu'elle s'est trompée de salle.
0: Ah, la loose.
2: Quelle angoisse.
0: Ouais, ça te met bien dans le bain, ça, niveau pression.
2: Ah ouais, t'arrives, t'es en sueur, t'es pas bien, waouh. 9h28, on peut se faire un petit tour du studio. Qu'est-ce que vous avez envie de partager avec nous ce matin? Allez, Nico.
0: J'ai fait une bataille d'eau avec des pistolets à eau avec ma belle-fille de 6 ans.
1: Oh, trop stylé.
2: C'est mignon, ça, c'est cool, ça.
0: C'est mignon, mais figurez-vous que je lui ai filé celui qui fuyait. Pour pouvoir l'arroser un peu
1: plus.
0: C'est
1: pas ouf quand même. Il aurait dû prendre celui qui fuyait lui.
2: Honnêtement, je trouve ça de bonne guerre.
0: Ouais.
2: Pour les batailles d'eau ou alors les batailles de nerfs aussi. Tu prends le meilleur.
0: Bah, évidemment.
1: Mais ça va là, les papas horribles.
0: Surtout que je vais pas expliquer vraiment comment ils fonctionnaient, donc tu peux tourner pour avoir des jets un peu plus.
2: Ouais,
0: plus
2: bien sûr. Mais elle a qu'à pas avoir 6 ans.
1: Ouais, c'est pas possible.
0: C'est pas se cacher, tu vois, derrière les arbres et tout, on l'a fait en jardin. Moi j'avais le hamac et tout, je le prenais et je lui disais, bah non, j'y suis donc tu ne peux pas venir.
2: Bah ouais, bien sûr.
0: Mais en lui disant ça, je l'arrosais, quoi.
1: Ok.
2: Bah oui, bah c'est le principe, quoi.
1: Oui, mais j'ai pas encore d'enfant donc je peux pas connaître ce moment-là, mais je pense que je serai quand même.
0: On n'est pas sur l'éducation au top du top.
1: Voilà, non,
2: mais là, c'est pas un enfant, c'est un ennemi à qui tu dois envoyer de l'eau avec ton pistolet à eau.
0: C'est un adversaire.
2: Bah, c'est exactement. Ouais. Hein. Ouais. Ah non, c'est un ennemi, et c'est elle, beaucoup plus que ça.
0: Et,
2: ouais,
0: et elle avait qu'à bien choisir son arme.
2: Ouais.
0: Je suis désolé.
2: Après, c'est pas notre faute si elle sait pas choisir, si elle prend l'arme qui fuit.
1: Et vous êtes horrible.
2: Bah, tu vas pas dire à un adversaire, attends, je te donne la meilleure arme.
1: Mais c'est l'enfant.
0: Et elle m'a dit, arrête, Mandé, j'ai continué.
1: Ça, c'est génial.
0: Attends, mais tu sais, quand t'es à la limite de. Ah, peut-être qu'elle va pleurer, donc là, faut que je m'arrête. Mais non, ça va.
2: Je vois le. T'as envie d'envoyer un dernier jet, elle te dit non, et tu l'envoies.
0: Oui. Mais sais que c'est pas ma fille, c'est ma belle-fille. Donc.
2: Si c'est la belle-fille, ça compte pas.
0: Si elle pleure, il y a sa mère.
1: Oh là, mais vous êtes incroyable.
2: Sais, j'avais fait pendant le Covid un truc à ma fille, j'avais filmé.
0: Ouais.
2: La vidéo, elle avait fait des millions de
0: vues. Ah, le verre d'eau.
1: Ah, le verre d'eau. Ouais, bah oui.
2: C'était incroyable. Elle me dit qu'elle allait au hockey, je verse de l'eau dans un verre, je vais vers elle, et je lui jette le verre d'eau. Mais excusez-moi.
1: Elle avait plus le
2: hockey.
0: Ouais.
2: C'est quoi, ça fait longtemps qu'on n'a pas fait les parents indignes.
1: Ah bah là, vous êtes en plein dedans.
2: On est dedans.
0: Ouais.
2: Mais on n'est pas seul.
0: Non,
2: vous êtes sans doute le meilleur papa ou la meilleure maman pour vos enfants. Mais parfois.
0: Un verre dans la gueule.
1: Ça calme, ça
2: va prendre. Un petit jet d'eau.
0: Alors.
2: Bon.
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2: 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Et tout de suite, oui, c'est le moment de la récré. C'est vraiment une récré pour nous. C'est avant la fin de l'émission, on est content parce que Florent, notre producteur, nous propose un jeu tous les jours. On n'est pas seul à jouer. Il y a Charlotte avec nous aujourd'hui. Bonjour Charlotte.
7: Salut Mani, salut les Wawa.
2: Sois la bienvenue parmi nous Charlotte, on va jouer ensemble. On ne sait pas à quoi.
1: Non, c'est une surprise.
2: C'est exactement ça. Chaque jour, c'est une surprise sans cesse renouvelée. Florent nous propose un jeu.
0: Eh bien, c'est mercredi, sortie ciné. Je vous pitch des films en 6 secondes. Vous devez deviner quoi? Tout simplement.
2: Ok, on l'a déjà fait,
1: ouais,
2: ce jeu.
1: On l'aime bien.
0: Oui, un petit chrono thématisé, 6 secondes. Ok?
2: Ok, d'accord.
1: Okay.
8: J'aime bien quand tu prends cette voix.
2: Ouais, ouais, moi. qui commence?
0: C'est Charlotte.
2: Ok, Charlotte, c'est parti.
0: Attention, top. C'est une princesse enfermée dans le donjon d'un château qui est gardée par un dragon jusqu'à qu'elle soit sauvée par un ogre qui est pote avec un âne.
2: Shrek.
0: Ouais.
2: Shrek facile, bien sûr. Oh là là, on est bien.
0: Chauffement.
2: J'avais réponse, moi, putain.
1: Non. Ouais.
2: Mais elle est bloquée dans un château aussi. Hein.
8: Oui, aussi.
1: Oui.
2: Et puis, après, je me suis dit, l'ogre, non, c'est pas réponse.
0: Attention, Lorenza.
1: Oui.
0: Top. C'est un mec qui travaille dans la sécurité d'un musée. Il découvre en fait que toutes les nuits.
1: La nuit au musée.
0: Putain, pas compris le principe du jeu.
2: Et Lorenza!
0: À chaque fois!
2: C'est quand même dur! Le pauvre, il a écrit son résumé. Ça dure 6 secondes, Lorenza.
8: C'est un blind test!
2: Enfin, à chaque fois, Lorenza, elle est tellement dans le jeu qu'elle oublie. Elle laisse pas terminer.
8: Elle bouffe dans la casserole avant que ce soit cuit.
2: Ça manque de sel. Mais ta gueule! C'est quoi? Elle a mis le doigt dans la pâte.
1: Putain, pardon Flo, chaque fois je peux pas m'en empêcher.
2: Et en plus elle dit un gros mot derrière.
1: Pétard.
8: Bon, ça va pas dire pétard.
2: Ça veut rien dire.
1: Mais si.
0: Manu, c'est à toi. Attention, on répond après la fin de ma phrase. Non mais je préfère.
2: J'y suis pour rien moi.
0: Attention Manu, top. C'est des mecs super bien gaulés en slip. Et ils ont une cape rouge et ils se battent contre des perses. Sauf qu'à la fin ils meurent tous, y compris le chef qui s'appelle Léonidas.
2: C'est les Tortues Ninja?
0: Non.
2: Invincible. Invincible. Les Invincibles. Les 4 Fantastiques.
0: Non, du tout. T'es pas du tout dans le même délire. Ils se battent contre des Perses.
2: Des Perses?
1: Mais oui.
2: Mais c'est il y a hyper longtemps, les Perses.
0: Bah oui, c'est pour ça.
1: Quel est votre métier?
2: Quoi? Ils sont contre les Perses? Oui. C'est les super-héros?
0: C'est 300.
1: 300.
2: Ils sont 300?
8: Ils sont en slip.
0: Le film 300.
8: Avec une cape?
0: Le film 300.
1: C'est une dingue ce film en plus.
0: Vous avez pas vu?
2: Oh, si, j'ai vu il y a 1000 ans.
8: C'est vrai qu'avec des Tortues Ninja, ça va être autre chose.
2: Je sais pas, mais j'étais resté à des gens qui se battent en slip, t'as dit.
0: Ils sont même pas en slip, les Tortues Ninja.
8: Le mec s'appelle Léonidas.
2: Bah ouais, j'ai confondu avec Donatello.
8: C'est autre chose.
1: Waouh.
0: Ah là là.
8: Allez, c'est l'échauffement.
2: On continue.
0: Nico.
8: Oui.
0: Top. C'est un renard qui s'associe avec une lapine policière pour résoudre une enquête dans une ville où tous les animaux vivent ensemble.
8: Zootopie.
1: Oui.
2: Oh la vache.
8: Pas mal. Ça se voit que j'ai des enfants.
1: Tu l'avais pas?
8: Ah non, j'avais pas.
2: J'avais Rockstar Rookie.
8: Mais oui. Je l'avais aussi au début. Renard, je me suis dit, yes, je l'ai.
2: Je suis nul en cinéma.
0: Allez, Lorenza. Oui. Top. C'est un mec qui se réveille après 20 ans de prison et qui découvre que le monde a totalement changé. Et pendant qu'il cherche à se venger, celui qui a piégé. Simplement.
1: La vengeance dans la peau, un truc comme ça?
0: Non.
1: Non, c'est pas ça?
0: Non, c'est un peu plus compliqué.
2: C'est pas le mec qu'on a endormi? Avec Schwarzenegger?
0: Non.
1: Manu, faut arrêter.
2: Non.
8: Avec Stallone.
2: Avec Stallone, ouais.
8: Ah oui, il est cryogénisé.
2: Bon, bref, il est refroidi, quoi.
0: Non, là, j'ai un peu plus complexifié, c'est le comte de Monte Cristo.
1: Ah!
2: Mais il n'est pas cryogénisé, le comte de Monte Cristo.
0: Non, mais j'ai dit qu'il se réveille, j'ai pas dit qu'il se réveille de dormir.
1: Coma.
0: Eh oui.
2: C'était sous-entendu.
0: C'était un petit peu un piège.
1: Un petit piège.
0: Pas.
1: C'est pas grave.
0: Mais, okay. Attention, le meilleur de l'équipe, Manu, on y retourne.
2: Non!
0: Top. C'est deux espions qui se marient sans savoir qu'ils font le même métier jusqu'à ce que leur agence respective leur donne à chacun la mission d'éliminer l'autre.
2: Mission impossible.
1: Non.
2: Attends, si, c'est les deux, ils se tirent les uns.
1: Brad Pitt et Angelina Jolie.
2: J'ai vu la bande-annonce, je crois. C'est un couple, ils se tirent dessus.
0: Oui, c'est ce que j'ai dit.
8: Avec mon descendance.
2: Ah, Scary Movie.
1: Non, monsieur.
0: C'est Mister and Mrs.
2: Smith. Top Fire.
1: Mais c'est pas possible.
0: Mister and Mrs. Smith.
2: C'est ça,
8: c'est ça.
0: Okay. Ah ouais, c'est ça le pitch.
2: Okay. Oh la vache.
0: Et on finit par Charlotte.
2: Allez, Charlotte, essaie de relever le niveau, s'il te plaît.
0: Attention. Top. C'est un mec sans emploi qui devient l'aide à domicile d'un riche tétraplégique, excentrique, et leur amitié va bouleverser leur de vie. À la fin, il fait chaud une meuf.
7: Intouchable.
1: Ouais.
2: Exactement. Charlotte, merci d'avoir réussi à relever notre voix. C'est
8: merci à toi, Manu, d'avoir dit Rock, c'est Rookie. Parce qu'on l'avait pas entendu depuis très longtemps.
1: Tous les Doubtfire.
0: Et grâce à toi, les Tortues Ninja portent des slips aussi.
8: De la Théo.
1: C'était génial.
2: Laissez-moi tranquille avec votre cinéma. Charlotte, je t'embrasse et je vais t'offrir le mug Manu sur Énergie et le t-shirt Manu sur Énergie.
7: Merci beaucoup, gros bisous.
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0: votre parent indigne. Vous êtes sans doute le meilleur papa ou la meilleure maman pour vos enfants, mais parfois, oui, on a des failles, comme Nico qui joue au pistolet à eau, en donnant un pistolet à eau pas vraiment efficace à sa fille. Voilà, c'est le principe des parents. Ah bah,
1: ça attention, va, ça attention, va. Ouais.
0: C'est déjà demi-pardonné, bien sûr. Entre parents indignes, on papote et on a Élodie qui est là. Bonjour Élodie.
2: Salut Manu, salut Wouin.
0: Voilà, bienvenue parmi nous Élodie, on t'écoute.
2: Alors, bon, la question, c'était la question parent indigne, qu'est-ce que je fais, c'est ça?
0: Oui, c'est ça.
2: Donc, quand en fait j'ai plus envie de jouer à un jeu de société avec ma fille, je triche pour gagner plus vite et qu'on arrête.
0: Oh oui,
3: classique.
1: Oh ça va ça.
3: Ça s'appelle faire une manu.
1: Oui. La triche. Non lui, il balance le plateau de jeu, Manu.
0: Alors non, je balance, c'est pour les échecs ça.
3: Ouais.
1: Ah ok.
0: Oui,
1: Et Monopoly.
0: Je dis alors le Monopoly non, je pique les billets avant de jouer. Mais oui.
1: Chaque
0: jeu a une triche différente.
1: Ah oui.
0: Tu vois, c'est le Trial Pursuit par exemple, c'est que tu regardes les cartes et tu les classes avant.
3: Putain, pourquoi tu sors pas un livre sans déconner sur chaque
1: guide de la triche
3: que tu peux faire sur chaque jeu.
0: Ça
3: serait pas mal ça.
0: Ça va être pas mal.
2: Ça va être mais
0: j'ai déjà développé des trucs où j'avais des cartes de questions et tout dans les manches. Hein.
3: Ouais.
0: Et je prenais la carte, je la foutais, je ressortais une autre carte dont je connaissais la réponse.
3: Oh, t'es un magicien.
1: Ah ouais, le guide du petit tricheur, quoi.
0: Ah putain, c'est pas con ça. Ouais.
3: Elodie, elle a dit qu'elle trichait aux petits chevaux. Je sais pas si vous avez entendu.
1: Ah non.
0: Ah, aux petits chevaux, ouais, c'est facile ça. Tu fais un, deux, trois, tu dois faire cinq, tu sautes une case dès le départ.
1: Ah voilà. Oui, ok.
0: Ouais, ouais. Non, ça
2: voilà.
0: C'est.
2: Ouais, ça va plus vite. Ça.
0: Excuse-moi, mais ça c'est le B.A.B.A. Elodie. Enfin, vraiment,
3: ça sera pas dans le livre.
0: Non, vraiment.
2: Moi, mais maintenant, du coup, ma fille est triche, donc bon.
1: Ah oula.
2: Bon, c'est pris, ouais.
0: C'est très bien. C'est une bonne éducation, bien sûr, évidemment. Merci beaucoup, Elodie, maman indigne. On continue avec Linda. Bonjour, Linda.
4: Bonjour tout le monde, bonjour l'équipe.
0: Bienvenue sur Énergie Linda.
4: Merci.
0: Tu as été maman indigne toi aussi.
4: Ben ouais, j'avoue tout. Ben quand mes enfants se battent pour la dernière part de gâteau, je l'ai mangé moi-même devant eux, je leur ai dit oups, trop tard. Ouais, je sais, je suis maman indigne.
3: Ils ont faim.
0: C'est pas mal,
4: mais oui, ben ouais, mais bon, c'est trop tentant, à force de les voir se battre pour le dernier bout, ben moi j'y vais, hein.
0: Non mais t'as pas tort, hein.
1: Ouais. Oui, mais mon grand frère faisait pareil, il faisait trop tard, t'as mis trop de temps à te décider, il faisait, ah, il mangeait devant moi, quoi, genre.
0: Oh, ouais.
1: Ben ça apprend la vie, ça apprend à être rapide pour bouffer.
4: Exactement, et tu vois, aujourd'hui, ils ont la vingtaine, et puis ben, ils se portent bien, hein, tout va bien, hein.
1: Ah, ben voilà.
4: Je peux pas lui dire même pas, hein.
0: Et ben voilà. Alors le seul problème, bon, c'est qu'ils mangent les gens quand ils leur parlent trop longtemps. Ils ont pas compris que c'était que le gâteau. Bon, ça va.
4: Exactement.
0: Bien sûr.
4: Non, non.
0: Merci beaucoup, Linda, de nous avoir
4: appelés. Mais je vous en prie, grosse bise à tous.
0: Gros bisous.
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6: Aujourd'hui, c'est mercredi. On a déjà fait la moitié de la semaine. Youpi!
0: Parce qu'avant de vous laisser dans votre journée, on vous offre toujours des bonnes nouvelles. Parce que ça fait du bien d'avoir des bonnes nouvelles. Parce que dans le monde, il n'y a pas que des mauvaises nouvelles. Il y a aussi des belles histoires. On vous la raconte tous les matins. Tour du studio des bonnes nouvelles. On démarre avec Lorenza.
1: L'Écosse est devenue le premier pays du Royaume-Uni à rendre obligatoire les Swift Bricks dans les constructions.
0: Les Swift Bricks.
1: Oui, alors c'est quoi? C'est des briques creuses. Pourquoi? C'est parce qu'il y a de moins en moins d'oiseaux migrateurs et les briques, elles sont parfaites pour qu'ils puissent faire leur nid.
0: Donc ils fabriquent des maisons
1: avec
0: des briques creuses et les oiseaux peuvent venir dans les briques creuses.
1: Exactement, parce qu'ils font de moins en moins leur nid et là, ça leur permet d'avoir plus d'endroits pour le faire, quoi.
0: D'accord, ok.
1: Trop mignon.
0: Et tu sors l'immeuble, bon, tu te fais chier dessus.
1: Ah oui, bon, bah ça, chacun, voilà.
3: C'est le problème.
0: Ouais,
1: attention.
0: Tu prends ton parapluie, voilà.
1: Mais il y aura plein de bébés oiseaux.
0: Nico, une bonne nouvelle.
3: C'est une jolie histoire, elle est très courte.
0: Okay.
3: C'est une passagère régulière d'une ligne de bus au Canada qui s'est mariée à l'âge de 88 ans.
1: Oh.
3: Et qui l'a emmenée à la mairie?
0: Qui l'a emmenée à la mairie?
3: Le chauffeur de bus.
0: Oh, c'est mignon.
3: C'est pas mal, hein.
0: Parce qu'elle prenait toujours la même ligne, le même chauffeur.
3: Elle a eu un lien avec lui et du coup, elle lui a demandé de l'emmener à la mairie.
0: C'est une belle histoire.
3: Ouais.
0: Mon histoire à moi, elle prend un peu de vos deux histoires. Parce qu'elle se passe au Canada, comme celle de Nico.
3: Mm-hmm.
0: Et il y a un rapport avec les oiseaux, comme celle de Lorenza.
1: Ok.
0: C'est une Canadienne qui a noué un lien un peu inhabituel avec une colonie de corbeaux.
1: Okay.
0: Après avoir aidé à sauver l'un des corbeaux. Écoutez bien. Le corbeau était coincé dans une gouttière.
3: Mm.
0: Elle a aidé le corbeau à se libérer. Et les jours d'après, elle a commencé à recevoir ce qu'elle appelle des petits cadeaux de la part des corbeaux du coin. Comme des plumes.
1: Oh.
0: C'est-à-dire que les corbeaux, vraiment, elle dit, c'est bizarre, il y a une plume. Alors qu'elle n'avait pas avant.
3: Ouais.
0: Et puis, une petite plume, un petit truc, une petite brindille, des trucs comme ça, que les corbeaux déposaient en signe de gratitude.
1: Oh, c'est trop mignon.
0: Elle a continué sa vie et elle faisait ses promenades. Et elle s'est aperçue, au bout de quelques promenades, que les corbeaux l'accompagnaient.
1: Ah bon ? Oh.
0: C'est pas incroyable cette histoire ?
3: Femme au corbeau, quoi.
1: Oh ouais.
0: Et elle en est sûre parce qu'elle croise souvent le corbeau qu'elle a sauvé parce qu'il a une petite bague à la patte.
1: Ah ouais, ok.
3: Ouais.
0: Donc elle sait vraiment que c'est le corbeau qu'elle a sauvé qui l'accompagne dans ses promenades.
3: C'est intelligent, les corbeaux.
1: Voilà. Ouais, c'est grave intelligent.
0: Lorenza, qui espère un jour nouer des relations particulières avec les pigeons, peut-être qu'un jour,
3: avec un corbeau,
1: me verrez dans la rue.
0: Tu seras la vieille folle aux pigeons.
1: Aux pigeons, oui.
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0: Qu'est-ce qu'ils ont tous en commun, tous
1: on
0: ces artistes ?
1: On va aller voir la semaine prochaine.
0: Mais évidemment !
1: Oui, le but !
0: Sont tous les artistes qui seront avec nous la semaine prochaine. Je vous rappelle que le bus Manu sur Énergie repart pour un tour. La semaine prochaine, on va faire 5 émissions dans 5 villes différentes, dans un bus, le bus Manu sur Énergie. Les émissions, on sera...
1: Et ils roulent, hein.
0: Bah, évidemment qu'ils roulent. On se pose pas à un endroit.
1: Ouais.
0: On roulera pendant toutes les missions. On s'arrêtera quand on aura envie de s'arrêter. On verra des gens dans la rue. On vous verra, vous taperez à la porte pour rentrer dans le bus. On viendra vous voir dans les embouteillages. On descendra du bus.
3: Évidemment.
1: Pour faire les pauses pipi aussi.
0: Mais et bah, s'il faut faire une pause pipi, on fera une pause pipi.
3: Pas dans les embouteillages.
0: En fait, on va tester ça. On va voir demain, on fait les essais. Jusqu'où on peut aller, quelle est la portée des micros HF.
3: Ah oui.
1: Ah.
0: Et en théorie, on peut rentrer chez les gens pour faire pipi.
1: Non, mais ça, bien. C'est fou ça.
0: C'est,
1: ouais. Alors, c'est rigolo, c'est quoi.
0: Ou dans un bar.
1: Un café, ouais, bien sûr.
0: On trouvera des endroits. Oui. On va venir à votre rencontre. On sera avec vous la semaine prochaine. Ça va être incroyable. Le bus Manu sur Énergie. Évidemment, si vous n'êtes pas à Strasbourg, à Metz, à Lille, à Caen ou à Paris, évidemment que vous pourrez tout voir en vidéo.
1: Mmh. Ouais.
0: Mais un système incroyable de vidéo.
3: C'est vrai?
0: Ah oui. Enfin, des caméras, quoi.
3: Waouh.
0: Ouais.
1: Incroyable.
0: Exactement. Non, ça va être vraiment un truc incroyable. On a vu le bus. Il va péter. On va vous montrer les vidéos. Entre aujourd'hui et demain, on va mettre des vidéos pour vous montrer le bus. Là, il est incroyable.
3: Il est gros.
1: Il est énorme. Ouais.
0: Il est très gros.
3: Ouais, pas sûr que ça passe partout.
0: Bah, disons qu'on va faire un virage et on va comprendre que bon.
3: C'était pas par là qu'il fallait passer.
1: C'est drôle.
0: Effectivement, c'est possible qu'on se retrouve bouché, qu'on doit faire des marches arrière. On verra bien. Merci à Point S, grâce à qui on pourrait pas réaliser cette opération incroyable. Et à chaque fin d'émission, à 9h30, on vous retrouvera sur une place avec des artistes que vous avez entendus. Djangeli, Emma, Amel Bent, Amir et Marine, Docteur Yaro et Kinvé, Jérémy Frérot, Bob Sinclair. Tous les jours à 9h30, on posera le bus. Il y aura une scène et vous pourrez assister à des showcases gratuits et exclusifs. Ça va être incroyable.
1: Trop fou.
0: Strasbourg pour démarrer. On aura Djangeli et Emma. Et le petit truc en plus, parce que chaque jour on vous annonce un truc en plus, c'est qu'on vous offrira les premières places pour les Energy Music Awards.
1: Ah, ça c'est vraiment un cadeau de malade.
0: Quand vous viendrez nous voir à 9h30 dans le public, eh ben vous pourrez être tiré au sort pour avoir vos places pour les Energy Music Awards. Et ce sera tous les jours. Les premières places.
1: Ah ouais.
0: Moi, je suis content.
1: Ouais, c'est fou.
0: Ça fait un truc,
1: trop beau cadeau.
0: Ça fait un truc quand même.
1: Ouais.
0: Les toutes premières classes pour les prochains Energy Music Awards. On n'a même pas encore la date fixée.
1: Bah, c'est ce que j'allais dire. On ne sait même pas vraiment quand c'est
0: a priori octobre. Mais il n'y a pas encore le week-end de Calais. Mais en tout cas, vous aurez vos places. Elles seront à vous. Ce sera la semaine prochaine à partir de lundi. On vous en reparlera évidemment. Dernier appel du jour aujourd'hui, c'est Alexandre. Bonjour Alexandre.
17: Salut Manu, salut l'équipe des Rouins.
0: Sois le bienvenu sur Énergie. Alexandre, tu nous appelles d'où?
17: Merci, de Montpellier.
0: Il fait déjà chaud chez toi, j'imagine.
1: Ah oui.
17: Il fait déjà très très chaud ici à Montpellier, ouais.
0: Et ben voilà, il va faire chaud un peu partout en France. N'oublie pas de boire de l'eau, Alexandre.
17: Toujours.
0: Bien sûr.
17: Je le rappelle tous les jours.
0: Ben voilà.
1: Oui.
0: Et si t'as une personne âgée, passe lui un petit coup de fil, savoir comment ça va, tu vois, boum boum. Un petit ventilateur, un petit truc.
17: Mais c'est pas grave.
1: Ah, il y en a plus.
0: Si y en a plus. Bah, t'aurais dû les hydrater avant.
1: Oh, voilà.
17: Oui, c'est trop tard.
1: Je dirais que vous parlez de plantes.
0: Et je crois que je vais ramener mon père chez moi, moi.
3: C'est vrai?
1: Ah oui, pour être sûr que ça.
0: Il est âgé, ouais, pour être sûr.
1: Bah, t'as raison, voilà, en vrai, pour le surveiller. Hein.
0: On a une clim portable.
1: Ah, c'est très bien ça.
3: Il sera bien, quoi. Il sera bien en frère, avec toi.
0: Ah, il sera bien.
3: Ouais.
0: Oh, ah oui, toujours bien quand il vient à la maison.
3: C'est cool.
0: Oh, oui, c'est mignon. Il est tranquille. Mon père, il a un rythme, je vous en avais déjà parlé, le rythme de mon père.
3: Ah oui, il dort pas la nuit.
0: Il se couche genre à 4h du matin, il se lève à 5h. T'as l'impression que c'est un mec qui découvre les fêtes, en fait. Il est complètement à l'envers. Alexandre, je vais t'offrir le mug Manu sur Énergie, puis le t-shirt Manu sur Énergie. aussi pour te remercier de nous avoir appelé ce matin.
17: Et c'est super cool.
0: Et c'est avec toi qu'on lance cette journée. Il est 10h02, on s'en va, on sera le retour demain à 6h pour créer, parce que j'aime bien dire qu'on crée, une nouvelle journée entre 6h et 10h demain. Et on se quitte avec un de mes titres préférés pour lancer le mood. C'est le principe de l'émission, tous les jours à 10h, on se quitte avec le titre à écouter pour vous donner le smile dans la journée. Et honnêtement, il n'y a pas mieux que celui-là. Matt Cohn.
1: Ouais.
0: Don't worry.
1: Ah oui. Ah.

0: On est en train de fondre.
1: Pas de panique, ça va être pire dimanche.
0: Ouais.
1: Allez, voir lundi.
0: Hydratez-vous.
1: Ils donnent pas de date de fin.
0: Non.
2: Non. Ah, ils savent pas.
1: Ils disent que ça va être intense et durable.
0: Yes.
2: C'est une bonne fin du monde, ça.
1: Écoute, c'est pas mal. Je pensais pas qu'on allait terminer comme un poulet rôti dans un four.
0: Moi
1: mais
0: non
1: bon.
0: Plus, mais c'est pas grave.
1: C'est une fin comme une autre.
0: Mais je préfère ça que la pluie, je crois.
1: Ah oui.
0: C'est un peu too much, mais écoute, j'espère que ça va se calmer, mais j'aime bien.
1: Tu préfères vivre toute ta vie avec cette chaleur, vivre toute ta vie avec de la pluie.
0: Toute ma vie avec cette chaleur.
1: Bah donc tu préfères cette chaleur à la pluie, quoi.
0: Oui, quand même, ouais.
1: Ah, je croyais que tu préférais la pluie,
0: non,
1: pardon.
0: Non, je préfère ça.
1: Je n'avais pas compris ce que tu avais dit.
0: Non, justement, je me dis, allez, au moins, il y a du soleil, on peut...
1: D'accord.
0: On est en train de mourir, mais ça va.
2: On meurt, mais ça va. Cette phrase.
0: On n'est pas mouillé. Ouais.
1: Ah, on mourra sec.
0: C'est ça.
1: Mais bien déshydraté, quoi.
0: Ouais.
1: Voilà, là, on va finir comme les sachets...
0: Comme des pruneaux,
1: c'est
0: comme ça.
1: Exactement, comme les sachets de fruits déshydratés.
0: Oui, c'est
1: quand tu croques dedans, la banane déshydratée. C'est nous, en ce moment. Soyez les bienvenus jusqu'à 10h. On est avec vous, c'est Manu sur Énergie. Lorenza, la chip, c'est là?
0: Ouais, je suis là.
1: Nico est là aussi, évidemment.
2: Et coucou tout le monde.
1: Vous êtes avec nous comme chaque jour. Vous nous appelez au 0870 42 48 si vous avez envie d'être notre premier appel du jour. On va s'écouter Son of Legend. Il y aura aussi le nouveau Angèle. Il est sorti à minuit. Ça s'appelle Dis-le. Lorenza adore.
0: Moi, j'adore. Je trouve que ça te prend. T'as envie de le crier, de courir partout en le criant. Enfin,
1: on peut pas crier avec cette chaleur. Hein. On peut pas courir non plus.
0: Oui, mais il rafraîchit, tiens. Voilà.
1: D'accord.
0: Je l'adore, en vrai.
1: Eh ben, on va vous faire découvrir d'ici un quart d'heure. Il y aura les sondages du matin aussi. On va vous prendre au téléphone. Et puis, la grande nouvelle, évidemment, c'est notre bus.
0: Oui.
1: Le bus Manu sur Énergie. À partir de lundi, on va démarrer. On vous en parle depuis longtemps, depuis plusieurs semaines. De cette grande opération, pendant 5 jours, on va faire l'émission en direct d'un bus qui sera toujours en mouvement. On va venir vous voir à Strasbourg lundi. On sera à Metz mardi. Mercredi, on sera à Lille. Jeudi, on sera à Caen. Vendredi, on sera à Paris. Et tout le monde nous dit, mais à quoi il ressemble ce bus? Comment on va faire pour vous voir? Eh ben, vous ne le louperez pas, le bus.
0: Ah non, vraiment pas.
1: Et vous pouvez le découvrir maintenant. Vous serez les premiers. Il est 6h06. Tant pis pour ceux qui se lèvent à 7h tout à l'heure, ils l'auront après. On vous met une vidéo. C'est une bande-annonce de film, en fait, qu'on a fait pour vous. Pour vous montrer le bus Manu sur Énergie. Je l'ai montré à ma famille hier, la vidéo.
0: Il est trop beau, hein, le bus.
1: Et un fait. Ah ouais.
0: Ça te déchire.
1: Ah ouais, un fait. Ah ouais, ok, d'accord. Vous pouvez aller le voir, c'est le bus Manu sur Énergie dans lequel on sera pendant toute une semaine. C'est sur nos réseaux sociaux, Manu officiel sur Instagram, Manu officiel sur Facebook et Manu officiel TikTok sur TikTok. Qu'est-ce que vous avez envie de partager avec nous à part le bus pour démarrer cette journée?
0: Ben moi j'avais mal au genou hier et j'avais une super place assise dans le bus. Et l'arrêt suivant, il y a un monsieur âgé qui est monté, quoi, et j'ai fait semblant de ne pas l'avoir vu.
1: Oh. Ouais,
0: et c'est la fille à côté de moi qui lui a laissé sa place.
1: Oh, c'est pas joli.
0: Ouais, c'est pas bien. D'habitude, je fais pas ça, pas mais. Dingue. Ouais, mais j'avais mal au genou.
1: J'aime bien le d'habitude, je fais pas
0: mais
1: ça.
0: C'est vrai.
1: Ouais. Ah, mais t'avais mal au genou?
0: Ouais, un petit peu.
1: Mais entre mal au genou et la personne âgée?
2: Un petit peu.
0: Bah, vraiment, j'ai choisi mon genou, quoi.
1: Je vous propose un truc. L'avouer nos moments, je sais que c'est pas ouf, mais je l'ai fait quand même.
0: Ok. Ah, bah là. Ouais. Je suis en plein dedans, ouais.
1: Non, mais parce que, en fait, t'es pas la seule à avoir fait
0: non,
1: ça.
0: Ben non, j'espère.
1: On a tous un moment dans un transport en commun, on était là, et on se dit, on se trouve une excuse. En fait, on se trouve une raison de pas laisser le siège. Toi, c'est le mal au genou.
0: Oui.
1: Non, mais moi, j'ai pas assez dormi cette nuit, je peux avoir
0: un malaise.
1: Donc, je préfère être assis.
2: Je suis fébrile.
1: Voilà, exactement, je suis malade. Donc, voilà. Mais il y a que toi qui te convainc, en fait.
0: Bien sûr.
1: Tu n'as pas à te lever pour la personne.
2: Et tu connais pas les gens autour de toi, mais tu dis, ah, ils sont moins malades que moi, clairement.
0: Ils peuvent se lever, eux.
2: Ouais.
1: Je sais que c'est pas ouf, mais je l'ai fait quand même.
0: Okay.
1: Appelez-nous 0870 42 48. C'est le numéro qu'a fait Grégory qui est là avec nous. Bonjour Grégory.
3: Salut Manu, salut Romain.
1: Sois le bienvenu sur Énergie Grégory. Toi, c'est notre premier appel du jour. C'est avec toi qu'on va lancer cette journée. Tu nous appelles d'où?
3: Eh ben, je suis à un petit village, moi, qui s'appelle B, à côté de Rennes.
1: Eh ben, petit village de combien d'habitants?
3: Enfin, un petit village, on est 2500, c'est déjà pas mal.
1: C'est bah ouais.
0: Ouais, ça va.
1: Moi, je suis dans un village, on est 2000. C'est que quand j'y suis arrivé il y a une quinzaine d'années, je crois qu'on était 2500. J'ai l'impression que depuis que je suis arrivé, les gens se barrent.
0: Bon. Okay.
1: Qu'est-ce que tu fais dans la vie, Grégory?
3: Eh ben, je suis magasinier pour une boîte qui s'appelle Sojasun et je commande les matières premières, les emballages pour la fabrication des yaourts.
1: Oh, mais tu les fabriques toi-même?
3: Ah non, moi je les fabrique pas en fait. Moi je

0: la la la.
1: Oui, et, on part. Et Grégory, il fait pareil au boulot, sauf que ça se voit, il y a son patron derrière.
2: Lui, ouais, c'est ouais, pas, non, là, on peut pas, c'est pas possible.
1: Lui, c'est pareil, c'est deux tonnes de yaourt.
2: Oui, c'est ça, c'est, ça peut être des palettes aussi, ouais, complètes.
1: On va faire la la la la la.
0: Non,
1: Grégory, je vais t'offrir le mug Manu sur Énergie pour te remercier de nous avoir appelé ce matin.
2: Ah, bah, c'est adorable, merci Manu.
1: Et bah, il est pour toi, je te souhaite une belle journée, un bon week-end.
2: Merci, vous aussi, amusez-vous bien.
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1: 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Et avant ça, c'est parti, comme chaque jour, voici les sondages du matin. 14% des gens font systématiquement ça au restaurant. Qu'est-ce qu'ils font systématiquement, ces 14% des gens, Nico?
5: Ils déboutonnent leurs pantalons.
1: Non. ce n'est pas sur eux, ce n'est pas vestimentaire.
0: Ils prennent le même plat.
1: Ça n'a pas de rapport avec les plats.
0: Ok.
1: Florent.
6: Il vérifie les avis Google?
1: Il ne vérifie pas les avis Google, mais il faut une vérification un peu, on peut dire ça. Nico.
5: C'est avec le serveur directement?
1: Non, c'est une fois qu'ils sont à table. Ah. Il n'y a pas de rapport avec d'autres personnes.
0: Il vérifie s'il y a bien sel, poivre.
1: Non.
0: Ok.
1: Non, mais il y a un rapport avec quelque chose qui est sur la table. Nico.
5: Il check si c'est clean. Les assiettes et tout.
1: Ah, il faut être plus, précis.
0: Les couverts.
1: Oh, t'énerve pas.
0: Oula.
5: Oh, madame.
1: Oui, bah, t'as pas le point en plus. Hein,
0: merde.
1: En fait, ils essuient les couverts.
0: Ah bon?
1: 14% des gens, systématiquement en arrivant au restaurant, prennent les couverts, ils les essuient.
5: Tain, tu peux te vexer quand t'es restaurateur. Bah, c'est les mecs qui font ça.
1: Mais j'avoue que moi, je regarde très souvent en arrivant au restaurant les couverts et tu sais, des fois, t'as des petites taches.
6: Ouais.
1: Mais c'est pas la saleté.
6: La chose, un peu ou des choses comme
0: la
6: ça.
0: La rouille un peu.
1: Ouais ou c'est un petit truc, genre des traces de liquide de la vaisselle.
0: Ah, oui.
1: Ou des trucs comme ça.
5: Ouais.
1: Hop là, un petit coup comme ça. Quoi.
5: Moi, c'est sur le verre, moi, où je check. Je regarde s'il n'y a pas de traces de lèvres.
0: Ah oui, ça me dégoûte.
1: Ouais, alors là, c'est qu'il y a un problème. C'est,
5: ouais, mais parfois, c'est la vaisselle, ça part pas forcément.
1: Ouais. Ah ouais, là, c'est chaud là.
6: Non, mais tu changes avec la table d'à côté.
5: Oui, il faut qu'il n'y ait personne sur la table d'à côté.
1: Merci Florent. Si, c'est plus drôle et plus risqué, mais plus drôle s'il y a quelqu'un. Excusez-moi, je vous donne mon verre dégueulasse parce que le vôtre m'a l'air propre, bien sûr. Selon les experts, c'est l'une des choses les plus dangereuses que les automobilistes font l'été. Qu'est-ce que c'est?
0: Est-ce que ça a un rapport avec les fenêtres ouvertes?
1: Non, ça n'a pas de rapport avec les fenêtres ouvertes ou de la clim ou de l'air ou quelque chose comme ça, Nico.
5: Ah oui. Mais c'est avec des gens autour ou pas?
1: Non, rien à voir avec les gens non plus.
6: Oublier de mettre un pare-soleil?
1: Non, ça n'a pas de rapport avec un accessoire de la voiture en fait. C'est quelque chose qu'ils font qui est dangereux.
0: Ils mettent leurs pieds sur le tableau de bord?
1: Non, mais ça a un rapport avec les pieds.
6: Ah
1: ouais. Selon les experts, c'est l'une des choses les plus dangereuses que les automobilistes font l'été.
6: Conduire pieds nus?
1: Non, c'est pas pieds nus, c'est en tongs.
5: C'est interdit. Hein.
0: Ah,
1: c'est interdit de conduire en tongs parce qu'en fait, ça se coince dans la pédale.
5: C'est ça.
1: Et
0: quand c'est fatal.
1: Quand ça se coince. Oh, merci Laurent.
0: Non, mais n'utilisez pas en tongs.
1: La mort. Pensez-y avant que les tongs n'y pensent pour vous. C'est la qualité numéro 1 que nous attendons de la part d'un voisin. Quelle est cette qualité? Quand j'ai vu la réponse, franchement, ça m'a fait rire. Nico.
5: C'est pas l'entraide, du coup?
1: Non, c'est pas l'entraide, non.
0: Généreux. Okay.
1: C'est pas. Ah, pas du tout.
6: Prêteur?
1: Prêteur non plus. Ah non, c'est pas un truc de relation comme ça. Mais c'est la qualité numéro 1 apparemment que nous attendons de la part d'un voisin.
5: C'est lié à son rangement ou à la propreté ou pas?
1: Non.
0: C'est pas physique.
1: C'est pas physique, c'est pas sur son corps, non.
6: C'est lié aux bonnes règles du voisinage?
1: Ah, là on se rapproche.
0: À ne pas faire de bruit le dimanche.
1: Le silence. La qualité numéro 1 que nous attendons de la part d'un voisin, c'est le silence. Alors, c'est le silence, et là, on peut pas faire le bruit le matin très tôt.
0: Oui.
5: Ouais.
1: Ou alors, c'est carrément peut-être dans l'ascenseur. Oui, bonjour, je.
0: Le silence.
1: Le silence. Okay. Je voulais vous dire que. Le silence.
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1: Et Jungle Lee et Emma, ils seront avec nous lundi. À Strasbourg, avec le bus Manu sur Énergie, on va prendre la route lundi à 6h. On sera à Strasbourg pendant 4h. Et à partir de 9h30, on sera place Dauphine. Si vous habitez dans le coin, si vous êtes à Strasbourg, vous pourrez venir nous voir. Et Jungle Lee et Emma vont chanter, évidemment, et feront un showcase gratuit pour vous.
0: Trop bien.
1: Le bus Manu sur Énergie, on vous en parle depuis des semaines. On vous en parlera un peu plus précisément tout à l'heure. On vous donnera aussi des infos. On va vous faire gagner des places pour les prochains Energy Music Awards. On sera les premiers à vous offrir des places pour les Energy Music Awards. Ça va être une semaine de dingue. La semaine prochaine, on vous en parle tout à l'heure. Et ce matin, on avoue des choses.
0: Ouais.
1: Nos moments, je sais que c'est pas ouf, mais je l'ai fait quand même. C'est Lorenza. C'est à cause d'elle.
0: Oui, je suis désolée. J'avoue.
1: Hier, elle a pris le bus, elle avait un peu mal au genou, elle est restée à

0: bêtise alors qu'il y avait une personne âgée qui rentrait dans le bus et elle s'est dit ouais mais moi j'ai mal au genou alors je bouge pas.
1: J'ai fait semblant de pas l'avoir vu, mais il a pu s'asseoir quand même, rassurez-vous, c'est la personne à côté qui s'est levée.
0: Oui voilà.
1: C'est pas
0: fait,
1: moi.
0: La personne à côté a fait ce que j'aurais dû faire quoi en fait. En
1: exactement. Gros, et quand elle l'a fait, j'ai fait ah c'est une bonne personne.
0: Je ne vais pas le juger parce que nous l'avons tous fait.
1: Ok.
2: Oui.
0: Quel a été votre moment? C'était pas ouf, mais je l'ai fait quand même. Nico?
3: Bah, y a pas que dans les transports en commun. Moi, je l'ai fait à la caisse avec une personne âgée aussi.
1: À la caisse? Qu'est-ce que
3: ça fait? J'allais en direction de la caisse au supermarché et il y avait une personne âgée à côté de moi et il se peut que j'ai un petit peu pressé le pas, quoi. Parce qu'elle, elle avait un caddie et moi, j'avais un panier.
0: Ah non, mais alors ça, ça me semble.
1: C'est la guerre. Hein.
0: Ouais, c'est ça.
1: C'est le jeu. Hein.
0: J'aurais pas dit c'est la guerre. Non, j'aurais dit c'est de bonne guerre. Mais écoute. T'es là, enfin, tu vois, c'est 3-2-1 par que le meilleur gagne.
1: Oui,
3: exactement.
1: C'est une course,
3: voilà, le lièvre et la tortue.
0: Tu vas pas te bloquer à ne pas marcher parce que t'as une personne à côté, tu vois.
1: Bien sûr.
3: Ouais, c'est vrai, mais on était clairement en concurrence pour cette caisse-là, et puis ouais, j'ai vraiment pressé le pas, quoi.
0: Bah oui, bah, en concurrence, si toi tu vas plus vite, tu vas plus vite.
1: C'est la course de la vie, hein, t'as bien raison, Nico.
3: Vous me rassurez alors, tout va bien.
0: parce que sinon, tu vas laisser passer tout le monde au supermarché, et tu vas finir ta vie au supermarché. Et t'auras même pas jusqu'à la caisse et les produits seront périmés. Donc,
3: c'est ce qu'il y avait dans ma tête, effectivement, merci.
0: Tu marches un petit peu plus vite.
3: Voilà.
0: Sophie est là, bonjour Sophie.
4: Bonjour Manu, bonjour les Wouin.
0: On avoue nos moments, je sais que c'est pas ouf, mais on l'a fait quand même. Qu'est-ce que c'est pour toi?
4: Ah oui, moi je sais que c'est pas ouf, mais au restaurant, le serveur s'est trompé dans l'addition. Et du coup, ben, on n'a rien dit. Il a oublié de facturer un plat et on est vite parti sans payer le plat.
0: Alors,
1: mais ça me fait mal au cœur parce que je me dis si c'est lui qui paye quoi.
0: Mais en fait, ça dépend, mais le patron peut lui dire bah c'est toi qui t'es trompé et c'est toi qui règle le plat. En général, il le fait pas, très honnêtement. Mais bon, ça peut arriver. Mais j'avoue que moi, c'est l'inverse. Quand je vois quelque chose comme ça, une erreur, je le dis, mais genre je suis extrêmement fier de l'avoir dit. Genre,
3: ouais, t'es content de payer.
0: Genre, moi je le dis, alors que Sophie, elle, qui était venue dans votre restaurant il y a deux semaines, elle l'a pas dit.
1: Et même si tu le dis et que t'es honnête, des fois ils te disent, oh, je vous offre un petit Dijon, un petit truc pour votre honnêteté.
0: Mais dans ces cas-là, je dis non, offrez-moi plutôt le plat.
1: Ouais.
0: Merci beaucoup Sophie de nous avoir appelé.
4: Bonne journée.
0: Très belle journée à toi, Sébastien. Bienvenue sur Énergie.
5: Bonjour Manu, bonjour les Wouin.
0: Je l'ai fait, je sais que c'est pas ouf, mais je l'ai fait quand même. Qu'est-ce que c'est?
5: Ben moi, quelqu'un m'a tendu un flyer dans la rue, je l'ai pris poliment et puis je l'ai jeté dans une première poubelle 10 mètres plus loin.
0: Ouais, bah comme
1: mais c'est
0: de monde,
1: très bien, mais au moins il le jette à la poubelle. Il y a des gens, ils le jettent à terre et tout. Bah c'est vrai, je te jure.
0: Non, c'est vrai, t'as raison.
1: Bien joué.
0: Mais je pense que le pourcentage de flyers qui arrivent à l'endroit où ça devrait arriver pour les gens qui donnent les flyers, il est de 1%.
1: Ouais, environ. Même pas.
0: C'est et le nombre de fois, moi, on m'a dit, est-ce que vous avez 2 minutes pour un sondage? Est-ce que vous avez
1: Non, je suis désolée.
0: Pour une pétition, et c'est horrible des fois. Les mecs, ils ont des pétitions et tu vois que ça parle d'animaux qui ont été.
1: C'est horrible.
0: Qu'on subit des choses et tout. Et toi, là, t'es comme un con, tu dis, j'ai pas le temps.
1: Mais le pire, c'est quand ils essayent de te dire directement en mode, vous avez 2 minutes, c'est pour les animaux. Et là, tu peux pas dire non, tu vois.
0: Ah si.
1: Ah oui,
0: je le dis, mais parce que.
1: T'es pressé.
0: Ben oui.
3: Je vous conseille à tous d'avoir une poussette. La poussette, c'est quand même l'arme ultime.
1: Ouais,
3: hein, c'est désolé, bébé. Donc t'es obligé, genre. Bah ouais, il a faim, il faut le changer, il faut machin, j'ai une priorité.
1: Oh là là, je vais faire vite un enfant, moi.
3: Ou pas, achète juste une poussette avec un faux bébé.
0: Oui, ouais, moi j'allais dire, je vais prendre une poussette gonflable, tu vois. Il arrive, j'ai dit, attends 2 secondes. Tu vois, j'ai un bébé. Donc, Sébastien, merci beaucoup de nous avoir appelés.
5: Belle journée à tous.
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0: Nous allons parler du bus, les amis. Le bus Manu sur Énergie, ça démarre lundi du 22 au 26 juin, toute la semaine prochaine. C'est le retour de notre bus, on l'avait fait il y a 3 ans. Et là, il revient encore plus beau, encore plus grand, encore plus fort. Si vous voulez le voir, j'étais en train de lire les commentaires là sur la vidéo.
1: J'ai pas regardé les commentaires encore.
0: Tout le monde dit, c'est oufissime, c'est incroyable, il est énorme, ça claque, la classe.
1: Ah ouais, il est grand.
0: Le bus est dingue. C'est le bus Manu sur Énergie. On va faire l'émission toute la semaine prochaine en direct de ce bus. Si vous voulez voir à quoi il ressemble, quand vous le regardez, vous dites, ah oui, on le loupera pas quand il passera dans
1: l'autre
0: ville.
1: Ah non, c'est impossible.
0: C'est sur nos réseaux sociaux, Manu officiel, Instagram, Facebook ou Manu officiel TikTok. Sur TikTok, on vous a mis une vidéo. C'est une bonne annonce en fait. C'est on a l'impression que c'est une bonne annonce d'un film.
1: Mais en vrai, c'est ce qui va se passer. On fera un film tous les jours. Enfin, c'est des expériences de vie qu'on va vivre, qui vont être incroyables.
0: Oh non, mais là, je parle de la vidéo de présentation.
1: Ah, elle est folle.
0: C'est une bonne annonce de
1: c'est
0: film.
1: Vrai.
0: Quoi. Et toute la semaine prochaine, on va vivre dans ce bus 5 villes, 5 émissions, une par jour. Lundi, on sera à Strasbourg. On va rouler dans toute la la ville de Strasbourg. Mardi, on va découvrir Metz. Je ne connais pas Metz.
1: Moi non plus. Ouais,
3: pareil.
0: On va rouler, on fera l'émission en roulant. Hein. C'est, on n'arrête pas le bus.
1: Et il y a des haut-parleurs. Hein.
0: Mais évidemment.
1: Ça marche super bien. Hein.
0: Hier, on s'est régalé, on a fait des tests.
1: C'était drôle en vrai.
0: On roulait dans le bus. Les gens, déjà, ils s'arrêtaient, ils voyaient le bus. Et on leur disait bonjour. Et ils nous disaient bonjour. Avec les haut-parleurs, les gens entendent hyper bien.
1: Tout le monde faisait coucou et tout. C'était
0: incroyable.
1: Trop bien.
0: Mardi, Metz. Mercredi, on sera à Lille. Jeudi, on sera à Caen. Vendredi, on sera à Paris de retour sur les Champs-Élysées. 5 émissions en direct de ce bus qui roulera sans arrêt. Il y a les enceintes extérieures. Donc, toutes les villes vont se réveiller au son d'énergie. Et tous les matins, à 9h30, on terminera par un show, un showcase d'artistes. Lundi à Strasbourg, à 9h30. Si vous voulez venir nous voir, on sera place Dauphine. Il y aura Jungeli et Emma.
1: Et c'est gratuit. Hein.
0: Ah oui, bah évidemment, oui.
1: Non mais parce qu'il y a encore des gens qui demandent quoi.
0: Si c'est payant.
1: Oui. On me dit est-ce que c'est 5 euros et je dis mais non, c'est pas 5 euros. C'est
0: bah, après s'ils veulent payer, bah, toi.
1: Oui bah.
3: On mettra un chapeau.
0: Lundi à Strasbourg à 9h30, on sera place Dauphine avec Jungeli et Emma. Mardi. On est en train de vous proposer une surprise. Il va y avoir Amel Bent mardi.
1: Oui, oui.
0: Mardi, place de la République à Metz. Mais Amel Bent a annulé et donc elle pouvait pas venir. Et donc on s'est retrouvé un peu merde. On n'a pas d'artiste.
1: Ouais, qu'est-ce qu'on fait?
0: Et ben en fait, il y a des gens qui nous ont dit, mais vous avez qu'à prendre des groupes locaux.
1: J'avoue, trop bonne idée en vrai.
0: Mais carrément bonne idée.
1: Ouais.
0: On a trouvé un groupe local.
1: Ouais.
0: Qui veut venir avec nous sur la scène. Et on s'est dit, bah, si on prend un groupe local, on peut peut-être jouer avec eux. Donc en fait, on sera sur la scène, on va faire de la musique. Lorenza est en train de s'entraîner dans les chœurs.
1: Moi, je vais faire les chœurs, ouais.
0: Et comme Amel sera pas là, on va prendre du Amel Bent.
1: C'est génial.
0: mais pas que, on est en train de regarder ce qu'on va faire et on va jouer de la musique, quoi.
1: Ouais, c'est trop
0: on
1: bien.
0: On va jouer, on va chanter, on va s'éclater. On sera à Metz, place de la République, c'est mardi. Mercredi, après nous, je sais pas comment ils vont faire.
1: Ouais.
0: Mais bon, Amir va essayer de chanter. À Lille, à 9h30 mercredi, on sera place François Mitterrand. Il y aura Amir et il y aura Marine aussi. C'est juste à côté du Westfield de Lille. Si vous ne voyez pas où est la place François Mitterrand. Et puis le jeudi on sera à Caen.

0: showcase à partir de 9h30 et il y aura un DJ set pour terminer la saison.
1: Ça c'est ouf,
0: hein. Ouais, génial. Avec Bob Sinclair, c'est à Énergie, rue Boileau, dans le 16e arrondissement. Et évidemment, vous pourrez venir aussi, ce sera gratuit. On va

0: j'ai oublié quoi? Non, Strasbourg, mais c'est juste qu'en Paris, c'est déjà pas mal.
1: Ouais.
0: Ça va être une semaine de dingue. Et la dernière info,
2: c'est quoi?
0: On va vous offrir vos places pour les Energy Music Awards.
3: Bah oui.
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0: qui sont avec nous sur cette belle opération.
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0: 5e participation au Club des Génies. Bonjour Karl.
1: Bonjour Manu, bonjour les ouin-ouin. On ne pouvait pas faire mieux niveau présentation, c'est exactement ça.
0: Il est là, bien sûr. Karl Leclerc, comme on t'appelle, parce que tu réponds aux questions avant qu'elles soient terminées.
2: C'est ça.
1: Voilà, on m'appelle comme ça maintenant au boulot, c'est bien.
0: Écoute, on sait pas ce que tu fais comme boulot, Karl.
1: Écoute, je travaille dans les assurances. Je suis chargé de développement.
0: Chargé de développement dans les assurances.
1: Ouais. Voilà.
3: C'est un bon truc d'embrouille, ça.
0: Ouais, vraiment.
3: Comme toutes les assurances, on comprend rien.
0: Comme tout ce qui a rapport avec les assurances. Ouais. Même le métier du mec qui bosse en assurance, on comprend pas.
3: Son métier, il doit être écrit en tout petit.
0: Avec plein d'astérisques. Karl, ouais. 5e participation, t'as déjà 400 euros. Tu vas tenter d'en gagner 100 supplémentaires. Mais en face de toi, il y a Marine. Et Marine, elle veut dire un stop. Elle veut dire un stop. Donner un stop à Karl. Parce qu'elle veut aussi ses 100 euros. Bonjour Marine.
4: Bonjour Manu, bonjour les Wawen, bonjour Karl.
1: Bonjour Marine.
0: Marine, Karl, on va jouer ensemble au Club des Génies. Je vous rappelle les règles. J'ai 100 euros et 3 questions. Le gagnant ou la gagnante sera celui ou celle qui aura 2 points. À chaque question que je vous pose, si vous pensez avoir la réponse, vous donnez votre prénom, vous donnez ensuite votre réponse. Si c'est la bonne, ça fait 1 point. Et si la réponse est fausse, c'est l'autre qui prend le point. C'est le premier qui atteint 2 points, qui gagne 100 euros et qui reviendrait à jouer avec nous dès lundi dans le bus.
2: Ah ouais,
0: oui. Attention, c'est parti, bonne chance à tous les deux. On joue au Club des Génies. Voici la première question. Contre quel pays l'équipe de France de football...
1: Karl, je vais tenter l'Irak.
2: Ah, ça c'est quoi?
0: Karl, t'as peut-être été un petit peu trop rapide.
1: Ouais, j'étais rapide.
0: Contre quelle équipe l'équipe de France de football a-t-elle gagné 3-1 lors du premier match de la Coupe du Monde? C'était le Sénégal.
1: Ok.
0: Tu pensais que la question était quelle est la prochaine équipe que l'équipe de France va rencontrer?
1: Exactement.
0: Mais c'était pas ça. Ça veut dire que le point va à Marine.
2: Ouf.
0: Karl en difficulté.
1: Oui.
0: Attention, deuxième question. 1 point Marine, 0 point Karl. Quelle profession est concernée par le serment d'Hippocrate?
1: Karl.
0: Karl, je t'écoute.
1: Les médecins.
0: Bonne réponse.
2: Oh là là.
0: Karl, il souffle.
2: Ouais.
1: Ah bah oui, j'ai chaud là.
0: Un point pour Karl.
4: Il veut pas lâcher.
0: Ah non. Non, Marine. Un point pour Marine aussi.
2: Ouais.
0: Troisième question. Aux échecs, quelle pièce doit être mise en échec et mat pour gagner
1: Karl.
0: La partie? Je t'écoute, Karl.
1: C'est la tour.
0: C'est un échec. Aïe, aïe, aïe. Karl, c'est pas la tour qui doit être mise échec et mat, c'est le roi.
1: Effectivement. En le disant, je le vois maintenant.
0: Ça veut dire que le point va à Marine. Ouais. Et c'est Marine qui gagne aujourd'hui. Mais
1: bravo Marine.
0: Super,
1: bravo Marine.
4: Merci Karl, parce que c'est lui qui m'a donné les points.
0: Mais oui. Ouais.
4: Vraiment, j'ai rien fait là. Là, pour le coup, j'ai rien fait. Merci Karl.
0: Karl a tout fait. Les bonnes réponses, les mauvaises réponses. Waouh.
4: Voilà, c'est ça.
1: Désolé.
4: C'est ça. Je suis désolé pour toi, Karl. Et merci en tout cas d'avoir donné ta place.
1: J'ai voulu aller trop vite.
0: Mais Karl, écoute, t'as déjà gagné 400 euros, quoi qu'il arrive.
1: Ils sont
0: pour toi, ces 400 euros, Karl. Et je vais te rajouter le mug Manu sur Énergie, puis le t-shirt Manu sur Énergie. T'as été un grand génie des génies, Karl.
1: Merci Manu, merci les ouin-ouin. Et bon courage, Marine, pour la suite.
4: Merci.
1: Bonne chance.
4: Merci. Et encore bravo à toi.
0: Belle journée à toi, bon week-end, Karl. Et puis belles vacances. Et Marine, on se retrouve lundi.
4: Dans le bus.
0: Allez, lundi dans le bus Manu sur Énergie, tu seras là, tu as gagné 100 euros aujourd'hui, quoi qu'il arrive, ils sont pour toi. Et lundi, tu tenteras de gagner 100 supplémentaires. On t'embrasse, bon week-end à toi.
4: Bon week-end.
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0: Énergie. On avoue nos moments, on continue à avouer nos moments. Je sais que c'est pas ouf, mais je l'ai fait quand même. Ces petits moments dans la vie où on fait un truc qui est pas très joli. Mais
2: on le fait tous.
0: On le fait. Voilà, comme ne pas laisser sa place dans les transports en commun. C'est ce que nous a raconté Lorenza tout à l'heure. Parce qu'elle avait mal au genou, donc elle n'a pas laissé sa place à une personne âgée. Une personne à côté d'elle lui a laissé sa place.
2: Oui.
0: Et Lorenza s'est dit, bon, bah, elle lui a laissé la place.
2: Oui, bien joué.
0: Elle a fait le job. Voilà,
2: c'est ça.
0: On est une équipe.
2: Bravo.
0: Bien sûr. Émilie est avec nous. Bonjour, Émilie.
5: Bonjour Manu, bonjour l'équipe.
0: Merci d'être avec nous Émilie, qu'est-ce que t'as fait? Le pas joli joli, mais tu l'as fait quand même.
5: Bah alors moi je suis responsable dans une épicerie et j'ai un client qui vient très souvent et qui est assez exigeant. Et la dernière fois j'ai fait mine d'aller à la réserve quand je l'ai vu arriver au loin pour que ma collègue le serve.
0: Oui, oh.
2: Ça va, je trouve ça.
3: Faut pas que tout le monde le fasse, quoi.
0: Alors, tous les employés se barrent.
2: Il y a personne pour le servir, du coup.
0: Je vais être très honnête, Émilie. La moitié des fois où je sors d'énergie avec mon portable à l'oreille, il y a personne à l'oreille. Hein.
2: C'est. C'est la technique.
0: Il y a des gens, s'ils commencent à te parler, tu sais que tu vas être en retard à ton rendez-vous d'après.
2: Ouais, ouais.
0: Donc, oui, parfois il faut.
2: Ils lâchent pas, mais ils comprennent pas qu'on est pressé.
0: Non, et puis ils en rajoutent tout le temps.
2: Oui.
0: Et des fois, il y a des gens, tu dis OK, mais ça leur suffit pas, là, OK.
2: Non, pas du
3: tout. Non. Ils veulent développer.
0: C'est exactement. Oui. Vraiment, réexpliquer. Je t'ai dit OK, c'est bon, on parle là-dessus. Merci beaucoup, Émilie, de nous avoir appelé.
5: Bisous à vous.
0: C'est pas ouf, c'est pas extraordinaire, mais vous l'avez fait quand même. Florent, dans le producteur.
7: Bah, moi, par flemme d'aller à la déchetterie, j'ai laissé un vieux matelas dans le local poubelle de mon immeuble.
0: Ça, c'est pas bien.
7: Bah non. Mais pire encore.
0: Quoi? Il y a pire que ça?
7: Parce que plus tard dans la journée, je suis retourné au local poubelle et là, il y avait le syndicat qui était en train de mettre une affiche.
2: À qui
7: il ne faut pas laisser machin. Et là, j'ai dit, non mais c'est honteux.
2: Oh,
7: qui fait ça? Et j'ai pris le matelas, j'ai dit, écoutez, si vous voulez, je vais le déposer moi-même à la déchetterie.
2: Ah, ça va. T'as semi-rattrapé ton erreur.
0: Donc attends, t'as pris le matelas et tu l'as porté à la déchetterie.
7: Je suis allé moi-même réparer mon erreur et ils m'ont mis un kit de remerciement dans la boîte aux lettres.
0: Attends, c'est quoi un kit de remerciement?
7: Ben, ils m'ont dit bienvenue et puis ils m'ont mis plein de petits flyers de fête d'aide pour l'immeuble et tout ça, pour les magasins aux alentours.
0: Quoi, des trucs de réduction pour les magasins?
7: Ouais, enfin des trucs lunaires. C'est
2: il va passer
7: absurde.
2: Pour le héros de son immeuble alors que c'est lui.
7: Alors que c'est pas obligé à la base.
3: Il a fait.
2: Bien joué.
3: Pourquoi faire ça?
2: Quel escroc!
0: Ah ouais,
3: à quel moment il va dévisser les trucs dans son immeuble et il va revenir. Oh, qui sont ces gens qui dévissent? Il va
0: revisser.
7: Et j'ai des bonnes vis par hasard.
0: Excuse-moi, mais on est quand même sur un début de serial killer.
2: Oui.
3: J'avoue.
0: Dans la mentalité du truc. Morgane est là. Bonjour Morgane.
8: Salut Manu, salut les Wouin.
0: Merci de nous appeler Morgane. Tu l'as fait, c'était pas ouf, mais tu l'as fait quand même.
8: Ouais, c'est pas ouf, mais j'ai fait quand même. J'ai promis à une employée d'un Sephora qui venait me maquiller gratuitement de lui mettre un avis positif sur Google. Parce qu'elle m'a dit qu'elle en avait besoin pour monter en grade, etc. Et en fait, je l'ai pas fait.
0: Ouais, mais ça.
2: Ça m'énerve.
0: Ah bon?
2: Pas Morgane, hein.
0: Ah, la personne
2: qui m'énerve.
0: Demande.
2: En fait, je me sens obligée. Enfin, ça me prend en otage. Genre, on me dit. Et alors, un petit avis positif sur Google. Mais si j'ai pas. Enfin, ça m'énerve.
0: Parce que, en fait, les restaurants, les hôtels, les endroits comme ça, où toi, tu leur dis c'est super bien, pour eux, c'est hyper important d'avoir 5 étoiles, en fait.
2: Mais
0: c'est,
2: j'aime bien quand c'est spontané.
0: Ben oui, mais ils te le demandent tout le temps. N'oubliez pas, TripAdvisor.
2: Ouais, ben j'aime pas. Du coup, j'ai pas envie.
0: Non, mais je comprends. Je comprends le truc. Merci beaucoup, Morgane, de nous avoir appelé.
8: De rien, bonne journée.
0: Si tu peux nous mettre un avis sur Google, à nous aussi.
8: Ouais, pas de soucis, ça marche.
0: On t'embrasse, Morgane.
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0: Vous avez vu passer c'est une fake news. En Chine, les organes combouillis, là, vous avez pas vu ce truc-là?
2: Non.
3: Non, j'ai pas vu.
2: J'ai pas vu, non.
0: Alors, c'est, bah, tant mieux, parce que c'est une fake news. C'est une info qui a commencé à circuler. Ça vient de Chine. Et là-bas, à cause de la chaleur, l'info était qu'un homme aurait eu des organes qui avaient bouilli à cause de la chaleur.
2: Mais quoi, comme une casserole, enfin, genre.
0: Comme des pâtes.
3: C'est drôle.
0: Et donc, l'info, c'est un mec, d'un coup, il a eu ses organes qui ont bouilli.
2: Mais ils sont fous de faire des infos comme ça, parce qu'il y a des gens qui y croient vraiment et qui
3: partagent l'info.
0: Mais l'info, c'est comme ça qu'on l'a su, c'est l'info
2: horrible.
0: A circulé, quoi. Alors, c'est une fake news et les médecins français expliquent que c'est totalement impossible. Vos organes ne peuvent pas bouillir comme des pâtes.
2: Ah.
0: Alors, honnêtement, tant mieux, parce que je n'ai aucune idée du temps de cuisson des organes.
3: Al dente.
0: En même temps, il faut égoutter un foie, tu vois, j'en sais rien.
2: Très bonne question.
0: Voilà. Est-ce qu'il faut mettre de l'huile, du jus de cuisson ensuite avec la pâte?
2: Arrêtez.
0: On ne sait pas tout ça. Donc voilà, c'est une fake news. Il est 7h06, on double votre salaire tout de suite.
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0: Tous les jours, on double votre salaire à 7h05 et 8h05. Ça peut vous arriver. Il suffit d'envoyer salaire par SMS au 7 10 12 avant d'écouter Mauvais Joe avec Pilé. Quelqu'un va être heureux et ce quelqu'un vient de décrocher. Bonjour, c'est Pauline Dossert.
10: Oui.
0: Pauline Dossert, quel est le seul animateur radio qui loupe ton salaire?
10: C'est Mani sur Énergie.
0: C'est gagné.
10: C'est génial.
0: Bah oui, c'est génial.
10: Oh, c'est trop bien.
0: Bah oui, c'est cool quand ça t'arrive, hein.
10: Ah bah oui, merci.
0: Pauline, je t'annonce que ton salaire de 1748 euros, on va le multiplier par deux. Ça va faire 3496 euros pour toi.
10: Ah, c'est super, merci beaucoup.
0: J'adore quand vous êtes heureux comme ça.
10: C'est génial, oui.
0: Oh, elle pleure.
10: Ah, pardon.
0: Non, non, c'est très bien, c'est très bien. Il y a des études qui montrent que quand les gens pleurent à la radio, ça fait de l'audience. Donc vas-y. Envoie tout ce que tu peux. Envoie tout ce que tu peux. Vas-y, vas-y.
2: Ah ouais. Oh, ça me fait pleurer aussi.
0: Pauline.
10: Non, c'est bon.
0: Pauline, 3496 euros pour toi. Tu es agent de production.
10: Oui, c'est ça, oui.
0: Donc tu dois produire quelque chose. Merci, Charlotte.
10: Je produis des pièces pour la défense, pour l'armée. Voilà.
2: Ça rigole pas.
0: Mais des pièces de quoi? Genre des pièces de tank, d'avion, des trucs comme ça?
10: Oui, en fait, après, je peux pas trop en dire plus, mais voilà, c'est ce qui sert pour la défense, pour l'armée. C'est un petit peu pyrotechnique aussi, donc.
0: Les feux d'artifice du 14 juillet.
10: Oui, voilà, c'est ça, exactement.
0: Oh, et attends, mais quand tu dis tu peux pas en dire plus, genre, en fait, t'as les trucs, tu fais les choses top secrètes.
10: Voilà, c'est ça, exactement.
2: Oh, je pourrais tellement pas garder ma langue.
0: Ah non, alors ça, les nuages.
7: Ça, c'est mort.
2: Tout le monde ferait toujours compliqué.
7: Ouais. Tu savais que le missile était fait comme ça? Ça
0: marche, non, mais merci. Là, je m'adresse à tous les pays du monde. Hein. Ne prenez jamais Lorenza en agent secret. Hein. Parce que le jour où elle se fait arrêter, alors vous êtes agent secret? Mais comment vous le savez?
2: Mais merde!
0: Pauline, on te double ton salaire, 3496 euros, bravo à toi.
10: Ah, c'est génial, merci beaucoup.
0: On t'embrasse fort, belle journée, très beau week-end à toi.
10: Au revoir.
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0: Des mauvaises nouvelles, il y a aussi les belles histoires et on vous le prouve tous les matins. Lorenzo, on démarre avec toi.
1: À Rio de Janeiro, donc au Brésil, il y a Adriane Pacheco. Elle a 8 ans et elle a renoncé à sa fête d'anniversaire.
0: À 8 ans ?
1: Ouais. Et en fait, comme cadeau, elle a demandé à ses parents d'offrir 50 repas chauds à des personnes sans-abri qu'elle croisait près de chez elle.
0: Ça, c'est beau. Ça.
1: Et les habitants de son quartier, ils étaient ultra touchés par son geste, donc ils lui ont organisé une fête surprise.
0: Ouais, en fait, c'était pour ça.
1: Non, c'est le karma. C'est trop
0: génial.
1: Bien.
0: À 8 ans d'avoir déjà ça, parce qu'à 8 ans tu penses juste à tes cadeaux que tu vas avoir pour ton anniversaire.
1: Bah, c'était ça son cadeau quoi.
0: Incroyable.
1: Trop bien.
0: Très belle histoire. Nico, une bonne nouvelle.
2: Il y a un facteur américain qui croisait sur sa tournée un chien errant. Et en fait, il a décidé d'adopter ce chien et c'est lui qui apporte maintenant parfois le courrier aux gens.
0: Le chien ?
2: Oh ouais.
0: Là, c'est marrant, j'ai l'impression que c'est que dans les films ça, le chien qui apporte le truc.
2: Ah non, bah là il l'a fait en vrai quoi.
0: Putain, c'est cool aussi.
1: C'est beau. Ouais.
0: Je vais vous parler des manchots et du caca des manchots maintenant.
2: Ah, c'est autre chose.
0: Qui aurait pensé qu'on pouvait avoir une bonne nouvelle avec
1: c'est
0: le caca
1: ça,
0: des manchots?
1: C'est
0: Eh ben, c'est pour ça que je suis là. Le réchauffement climatique a peut-être trouvé un adversaire pour le contrer en Antarctique. C'est le caca des manchots. Okay. Mais écoutez bien, selon une étude, les manchots aident à réguler le climat grâce à leur caca. Parce que leur caca, il est très riche en ammoniac. Et ça crée un gaz qui aide à la formation de brouillard et donc de nuages au-dessus du pôle sud. Et ça influe sur les températures. C'est pas dingue cette histoire.
1: Bah, c'est fou.
0: Mais c'est totalement fou. Je vais aller de ce pas faire un check pour savoir si moi aussi j'ai de l'ammoniaque. Parce que j'ai envie de participer à la régulation du réchauffement climatique.
2: Bah, fais-toi plaisir, tu sais quoi.
0: Vive les manchots et leurs popos. Oui. Merci de m'avoir écouté.
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1: Bah oui.
0: 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Il est incroyable le bus.
1: Ah, il est trop beau.
0: Ça démarre lundi à Strasbourg. J'ai devant les yeux une nouvelle liste de lois de vie.
1: Ah, j'adore qu'on fait ça. Okay.
0: Ça, de temps en temps, ça ressort sur Internet. Ouais. Quelqu'un qui dit, tiens, je vais vous donner mes lois de vie. Je les récupère. J'en ai une nouvelle.
1: Ah, vas-y.
0: C'est même une liste de
1: on
0: lois
1: t'écoute.
0: De vie. La première. On n'arrive jamais en avance chez quelqu'un qui nous a invités.
1: Merci.
0: Non, mais toi, t'arrives en retard, c'est différent.
1: Oui, mais je laisse la possibilité à l'autre d'être bien préparé quand j'arrive.
0: Ah, bah, c'est pas, c'est pas que c'est bien préparé, c'est que la soirée est quasiment finie quand t'arrives. Donc,
1: Pour moi, il est prêt.
0: Mais c'est vrai que c'est toujours gênant d'arriver. Et même, j'avoue.
2: Moi, j'arrive pile à l'heure.
0: Oui, mais pile à l'heure, c'est déjà relou, Nico.
1: Parce que généralement, t'as 2-3 minutes de retard quand même, tu termines
2: de
1: peaufiner.
2: C'est pas de ma faute. C'est pas de ma faute, et c'est quoi comme ça? Eh, je peux filer un coup de main, du coup.
1: Ah.
0: Voilà. Ouais, mais en fait, on doit terminer tous les trucs très rapidement, tu vois. Ou limite, même, on doit prendre une douche rapide.
2: C'est chiant, ça. Quand t'arrives chez quelqu'un, que t'es à l'heure et que la personne dit, je vais vite prendre une douche, et du coup, t'es sur le canapé et puis t'attends.
0: Bah oui, bah donc arrive avec un quart d'heure de retard.
2: Mais pourquoi? Tu m'as dit 18h, j'arrive à 18h.
0: Putain.
2: Ouais, prends ta douche à 17h50.
0: Voilà, mais je me suis fait chier toute la journée à préparer à bouffer et tout ça, quoi. Comment il me juge,
1: tu
0: lui?
1: Prends ta douche à 17h50.
2: Te fais pas chier, te fais pas chier, j'arrive à 18h et je peux te filer un coup de main.
0: Tu sais quoi, je t'invite pas la prochaine fois. Les lois de la vie, il y a aussi, on ne couche pas avec l'ex d'un ou une amie.
1: Merci, règle d'or.
0: Règle d'or que déjà transgressée, je vous l'avais dit.
1: Pas bien du tout.
0: Ouais,
1: oui, mais tu l'avais pas dit au gars, finalement,
0: après.
1: Et il s'en foutait, quoi.
0: Ouais, j'avais dit après. Une fois que c'était fait, et je lui ai dit, et il avait très très bien pris en disant. Mais lui, il n'en avait pas grand chose à faire de la fille.
1: Ah, ben voilà.
0: Voilà.
1: Moi, sauf coup de foudre, et si ça a compté.
0: Non, ça n'avait pas compté.
1: Autrement, allez-y. Mais
0: et puis vraiment, c'était très surprenant qu'on se mette ensemble aussi. Donc, c'est une histoire, voilà.
1: Rocambolesque.
0: Rocambolesque. C'est tout à fait ça. Non, il l'avait bien pris, il n'y avait pas de problème.
1: Ok.
0: Il m'a cassé la gueule, mais c'est pas.
1: Voilà. C'est mérité.
0: Liste de lois de vie. La pizza, c'est sans ananas.
1: Ah non. Yeah. C'est toi qui as fait la liste.
0: Non, tu sais quoi, vraiment j'ai trouvé sur internet.
1: Ok.
0: C'est la personne qui a fait la liste, c'est une personne sensée.
1: Non.
0: Tout simplement. La pizza, c'est sans ananas, c'est dans la liste. On ne laisse pas dans le frigo une bouteille avec juste un fond.
2: Ah ouais, jamais.
1: Mais non, le fond du. Eh ben, ça sert toujours.
0: Eh ben, quoi donc, je suis là. Ben, on est tous d'accord alors. Il faut le laisser.
1: Oui, moi je le laisse.
0: Et ben voilà, donc on est, tout le monde est d'accord.
1: Ok.
0: On peut laisser une bouteille avec un petit fond.
1: Un petit fond.
2: Ah bah non, moi je suis pas d'accord.
3: Non.
0: Non, si t'es d'accord, Nico.
2: Alors, je suis d'accord parce que l'émission s'appelle Manu sur Énergie. Ouais, mais la vérité, c'est que ça fait chier quand toi t'as vraiment soif, que t'as envie de plus d'une gorgée et qu'il y a juste le. C'est oui, juste le fond, quoi.
1: Tu veux pas te forcer à boire tout le truc si t'as
2: pas faim. Il reste une petite gorgée.
1: Tu vas pas jeter pour pas gaspiller.
0: Nico, ne m'oblige pas à couper ton micro.
2: Tu vas finir par le faire, vraiment.
0: Mais non, mais c'est gâché.
1: Mais oui.
0: Si tout le monde faisait comme ça, tu te rends compte le gâchis de jus d'orange dans le monde énorme. Avec le réchauffement climatique, t'as le mec qui veut prendre n'importe quel
3: argument. Ça n'a aucun sens.
1: C'est lunaire.
0: Les lois de la vie, on n'envoie jamais de texto bourré.
1: Ah, j'aimerais bien respecter.
0: Le problème, c'est que là, on le dit. Évidemment,
1: dès
0: qu'on a bu, on n'envoie pas de texto. Mais quand t'as bu, tu te rends plus compte que t'avais cette loi de vie.
2: Bah, la modération, du coup.
1: Moi, du coup, je confie mon téléphone à ma modération, qui est ma meilleure pote, du coup. Comme ça, elle m'empêche à partir d'une certaine. En fait, quand elle voit mes yeux switcher, elle se dit oulala, elle prend le téléphone.
0: Tu vois, je vais te dire un truc, on a les meilleurs amis qu'on mérite.
1: Pourquoi?
0: Parce que moi, j'avais un meilleur ami comme ça, il savait, il voyait mes yeux switcher, mais il se régalait d'avance.
2: Et il écrivait pour toi.
1: Mais vas-y, Manu, écris-lui.
0: Non, mais c'était ça. Tiens, oh, putain, ça va être ton moment là. Tu vas le faire. Hein. Mais non, je vais pas le faire.
1: Putain. Génial.
0: L'alcool est à consommer avec modération. On ne le rappellera pas. On le rappellera pas assez.
2: Attention. T'as lu un peu?
0: J'ai envie d'écrire un texto. L'alcool est à consommer avec modération. Oui. Quelles sont vos lois de vie? Allez, ça fait longtemps qu'on l'a pas fait, ça fait même des mois, voire des années. Qu'est-ce que vous avez comme loi de vie à vous?
1: Bienvenue.
0: C'est le week-end, wouh! C'est Manu sur Énergie. Énergie. On est le 19 ou le 20 aujourd'hui?
1: On est le 19.
0: On est le 19, on est d'accord.
2: Excusez-moi.
1: Ouais. Ça va, toi?
0: Et parce que sur la feuille des cadeaux, il y avait marqué 20.
1: Ah mince. Oui, mais...
0: Ah bah oui, mais moi j'ai paniqué.
1: Ah là là.
0: Bah oui.
2: On fait les bâtons dans les roues.
0: Quelqu'un essaye de nous saborder l'émission.
1: Quelqu'un est dans le futur.
0: Alors peut-être, ou quelqu'un essaye de nous faire dire des erreurs pour ensuite montrer qu'on est nul. Mais je m'adresse à cette personne, pas besoin de ça.
1: Oui, tout le monde l'a déjà compris.
0: On le sait qu'on est nul. 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On va jouer ensemble au jeu des 5 mots, le meilleur joueur à deux du monde, c'est dans 5 minutes, juste après Tumper City. Mais avant ça, on continue à parler de lois de vie. Quelles sont vos lois de vie à vous? On n'a pas tous les mêmes, forcément. 0 870 42 48. On a Sonia qui est là. Bonjour Sonia.
4: Oui. Bonjour Manu, bonjour Erwan.
0: Qu'est-ce que tu as comme règle de vie, comme loi de vie?
4: Alors pour moi, un repas de famille, on ne demande jamais. C'est pour quand le mariage?
0: Bah ouais, putain.
2: Ah, ça dépend.
1: Et ça devrait aller avec. Et les amours? Parce que pareil. Ça aussi, parce que là, on n'en peut plus, quoi.
4: Non, enfants.
1: Oui.
0: Non, mais faut arrêter avec ça. C'est quand ton tour?
1: Oui. Oh. T'es si exceptionnel. Mais comment ça se fait que t'es encore célibataire?
0: Comment une belle fille comme toi n'a pas trouvé encore de phrases charmantes?
1: Ah bah c'est bon,
2: mais justement, je trouve que c'est les phrases que t'as pas envie d'entendre quand effectivement t'es célibataire, mais plus tard, tu te venges un petit peu. Moi, je sais que j'aime bien faire ça. Avec des cousins ou des trucs.
0: J'ai fait une seule fois.
2: Ouais.
0: C'était à mon mariage.
1: Ah, à mon mariage. T'as dit à quelqu'un?
0: Parce qu'en fait, moi, on m'avait tellement saoulé. Et en fait, il restait plus qu'un cousin.
1: Et donc,
0: je suis allé vers lui, je l'ai pris par les épaules, comme ça, je lui ai dit, écoute, mec. Je suis désolé, il reste plus que toi, je t'abandonne.
2: Le passage de flambeau.
1: C'est ton tour.
2: C'est toi qui as les clés.
0: Il a toujours pas trouvé quelqu'un. Enfin, je sais pas s'il l'a trouvé, mais en tout cas, il est pas avec quelqu'un. En tout cas, on sait pas. Et donc, résultat, c'est que lui maintenant.
1: Ah ben oui. Forcément. Voilà.
0: Mais on est d'accord avec toi, Sonia. Merci beaucoup de nous avoir appelé. Qu'est-ce que vous avez comme loi de vie, Lorenza?
1: Pour les photos et les selfies, c'est celui qui a le meilleur téléphone qui doit les prendre.
0: Ah oui, effectivement.
1: Et tout le monde demande à chaque fois. T'as quoi, toi? T'as quoi? Ah ben, ah, t'as le dernier. Bah, c'est toi qui prends la photo.
0: Et il y a une règle aussi, mais alors je la subis. Oui. C'est toujours celui qui a les plus grands bras qui prend le selfie.
1: Ah bah oui.
2: Ah bah, toi, t'as une perche à selfie.
0: Et moi, tout le temps.
1: Bah oui, mais t'as des longs bras, mais c'est pratique, c'est cool.
0: Ah oui, c'est pas. Bah, je suis le pratique de la photo.
1: T'es selfie man.
0: On peut même me le demander sans que je sois sur la photo. Hein. passe tous tes bras. Xavier est là. Bonjour, Xavier.
5: Salut Manu, salut, ouais, ça va?
0: Mais on est bien, Xavier, on est là, on démarre la journée ensemble, il y a le week-end qui arrive, on va être dans le bus Manu sur Énergie la semaine prochaine, franchement, on est très bien. Et toi, comment t'es?
5: Eh ben, moi, ça va super. Alors, pour moi, ma loi de vie, c'est un film, ça se regarde d'une traite, et puis on fait surtout pas de pause pour poser des questions.
0: Ah, je suis d'accord. Le film du trait, je suis d'accord, parfois, tu lances quand même un film, il est 22h. Et en fait, comme moi je me réveille tôt le matin,
1: bah tu peux pas terminer en entier.
0: Ouais, même le vendredi soir,
2: tu vois. Je regarde la suite demain.
0: Ouais.
1: Moi aussi, je fais ça.
6: Ça c'est pas une excuse. Je suis désolé. Il faut le savoir avant quand tu commences le film. Tu regardes la durée. Tu te dis ah bah ça va terminer à cette heure-là. Voilà.
0: Mais je m'endors.
1: Bah oui, moi aussi.
6: Mais pour les gens qui regardent avec toi et puis tu dis ah je suis désolé, je peux pas.
1: Bah c'est exactement ce que je fais avec ma coloc aussi. On est en train de regarder une série à deux et des fois l'épisode il dure 50 minutes. Je suis KO. Je lui dis bah je suis désolé, je vais dormir. On regarde la suite demain.
6: Bah on regardera pas de film ensemble. Je vous le dis.
0: J'ai dit un truc qu'on n'avait pas prévu de le faire. On te souhaite une belle journée, Xavier.
5: Merci à vous aussi.
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0: Bien sûr. Alors j'avoue qu'il y a New Balance, j'irais plutôt vers New Balance.
1: Ah ouais, j'avoue, je savais pas. Ouais, ok.
0: Il y en a pour tout le monde.
1: New Balance, pas mal.
0: 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C'est peut-être Florian qui va se régaler en gagnant en jeu les 5 mots. Bonjour Florian.
10: Salut Manu, salut les bons.
0: Sois le bienvenu sur Énergie, Florian, c'est beau cadeau. Toutes ces habits sont peut-être pour toi si tu gagnes au jeu des 5 mots. Et aujourd'hui, j'espère. Ça fait longtemps, tu vas jouer avec Aurélie au standard.
10: Ok.
1: Salut Florian.
10: Salut.
0: Alors attention, Aurélie, Florian, vous allez jouer ensemble, je vous rappelle les règles. Aurélie va sortir du studio quand elle sera dehors. Je vais te donner 5 mots, Florian. Après chaque mot, tu me donnes le premier qui vient en tête. Ensuite, Aurélie revient, je fais la même chose avec elle. Et dès que vous avez un mot en commun dans vos réponses, eh ben c'est gagné. À toi ce beau cadeau. T'es prêt?
10: Ouais, je suis prêt. Vas-y.
0: Bonne chance, on joue ensemble au jeu des 5 mots. Ah, excusez-moi, pardon. Je n'avais pas la liste devant les yeux.
1: C'est pas grave.
0: Je refais ma phrase. On joue ensemble au jeu des 5. Preuve.
10: Enquête.
0: Vert.
10: Eau.
0: Ordre.
10: Alphabétique.
0: Farandole.
10: Plusieurs.
0: Sac.
10: Sac.
0: Sac.
10: Université.
0: Non, sac avec un S.
10: Ah, pardon, main.
1: Tiki Proko, mais ça a été, hein.
0: On s'est un petit peu embrouillé à la fin.
1: T'inquiète, Florian.
10: On croise les doigts.
0: Franchement, on aurait eu des mots en commun.
1: Oui, moi aussi. C'est vrai. On ne dit pas combien, mais... Insuffit.
10: Oui,
0: attention, Aurélie est de retour. Un mot en commun avec elle, et ça suffit pour avoir les cadeaux. Bonne chance, c'est parti. Aurélie.
1: Allez.
0: On joue au jeu des 5 mots. Preuve.
1: Indice.
0: Enquête. Vert.
1: Oh,
0: c'est gagné.
10: Ouais, super. Bien joué Aurélie.
1: Trop bien.
0: Et voilà Florian.
10: Super, je suis content.
0: Bah tu peux être content.
10: Il restait bien la semaine.
0: Il restait 3 mots. Oui, reste concentré.
1: Ouais.
0: Ordre.
1: Alphabet, je sais pas.
0: Ah, dommage, c'était pas loin, c'était alphabétique, tu vois. Okay. Farandole.
1: Oula.
0: Oui, ok, Aurélie est partie.
1: Je
0: ne
1: fais rien.
0: Aurélie, elle a mis son manteau, elle a dit merci, c'est le dernier cours. Je ne serai pas là demain, sécher cours. Le dernier mot, c'était sac.
1: Kaba.
0: Oui, non, le temps de faire rien à foutre. C'était main. Un mot en commun suffit de toute manière, Florian. Tu repars avec 1000 euros de cartes cadeaux que tu vas pouvoir dépenser chez Blackstore. Il y a plus de 130 magasins de vêtements en France. Bravo à toi.
10: Eh ben merci beaucoup.
0: Eh ben on te souhaite une belle journée et
10: à vous aussi.
0: Et le jeu des 5 mots, il reviendra dans le bus lundi.
1: Oui.
0: On sera à Strasbourg avec le bus Manu sur Énergie et on fera le jeu dans le bus. Hein.
1: Okay. Ah oui.
0: Et on sortira pas du studio, on sortira du bus du coup.
1: Ah
0: et,
1: ouais.
0: Et le
2: partez,
0: bus,
2: partez pas sans loup.
0: Et on démarrera. Si on démarrera, et après vous démerdez.
1: Ok super. Donc, nouveau jeu.
0: Alors on mettra un casque sur les oreilles avec de la musique, on démarrera.
1: Ça c'est bien ça, ouais.
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0: Et on continue à parler de nos lois de vie. On a tous des lois de vie, on a tous des règles de vie. On n'a pas tous les mêmes.
1: Non.
0: Non.
1: Ça c'est sûr.
0: Mais il y en a quand même qui devraient être universels. Par exemple, oui, dans les carbonara, on peut mettre de la crème fraîche.
1: Oula.
2: Attends, continue avec ça. Ouais. Non, mais fais ta recette. Non, mais fais ta recette.
1: Oh bah. Débat. Il a abandonné. Oh là, ça c'est qu'il est vraiment fâché.
2: Mais non, mais je veux dire, crée ta recette. Crée ta recette. Et arrête de chier sur l'Italie.
1: Voilà.
2: C'est dit.
0: Alors, l'Italie, le pays, il a une forme d'une botte. D'où l'expression chier dans les bottes.
2: Peut-être.
0: Excuse-moi, mais la recette, je l'ai pas inventée. Tu vois, va sur Marmiton.
2: Ouais.
0: Et bien sur Marmiton, tu tapes pas de carbonara et c'est là où j'ai trouvé ma recette avec de la crème fraîche. Alors c'est qu'elle existe.
2: Non, c'est qu'il y a écrit pas de carbonara avec la crème fraîche.
0: Oui, alors il y a écrit effectivement la recette avec la recette à la française, il y a marqué.
2: Voilà, qui chie sur l'Italie, je crois. Aussi.
0: Non.
2: Si tu mets lire la suite.
0: Et le monde évolue, mec. T'es... Mais ouais, t'es tellement.
2: C'est vrai. Le monde évolue. On tu peut sais mettre quoi de la crème fraîche.
0: Je vais dire un truc. T'es l'ancienne école. T'es l'ancien monde. Voilà, le nouveau monde il veut de la crème fraîche dans les pâtes carbo.
2: Je te laisse.
0: Bon alors, Nico, qu'est-ce que t'as comme loi de vie, toi?
2: Bah ouais, je me dis que si ça coupe, c'est quand t'es au téléphone, c'est à celui qui a appelé de rappeler.
1: Je suis d'accord.
2: Tu vois ce que je veux dire?
0: Alors, tu sais quoi, je pourrais être d'accord, mais comme t'es pas d'accord sur la pâte carbo, je vais dire que je suis pas d'accord.
2: Ok, ça tient.
0: Est-ce que c'est pas à celui qui a un problème de réseau de rappeler?
2: Mais si on n'a jamais pas de problème de réseau. Oui. À chaque fois que ça coupe, tu regardes, toi t'es en 5G, l'autre il te rappelle. Ah, c'est toi qui a coupé?
1: C'est toi? Non, c'est pas moi. Ah, ouais, bah, je sais pas ce qui s'est passé. Ben bah, non, ben bah, rappelez directement.
0: Vous êtes dans le déni, hein. Moi j'ai de très bons raisons.
1: Bah voilà.
2: Voilà, c'est le problème.
0: Oui, ok. Mais pourquoi ce serait pas à l'autre comme ça? Ça fait un partout.
2: Bah, le problème, c'est qu'on sait jamais, tu vois. Donc, ou alors, c'est quand tu commences une conversation, tu dis, si ça coupe, c'est moi qui rappelle. Tu vois, il faut le dire en début de conversation.
0: Ah,
2: parce que sinon, tu rappelles, tu tombes sur messagerie. De
0: ou alors, effectivement, il faudrait une règle universelle.
1: Oui, celle-là, c'est bien.
2: Si ça coupe, c'est à celui de rappeler qui a appelé.
0: Moi, je trouverais ça plus fair que ce soit celui qui a appelé, qui rappelle, puisque l'autre, il a déjà fait l'effort d'appeler. Donc, c'est chacun son tour, vous voyez ce que je veux dire?
1: Mais c'est l'autre qui a un truc à dire et qui appelle la personne.
0: Ou alors on fait un truc, c'est un tirage au sort. Quand ça coupe, il y a un truc dans le téléphone qui se met et on te dit si c'est à toi de rappeler ou à l'autre.
1: Bah je vais plus appeler personne, hein. Ouais. C'est bon.
2: Ou alors on peut mettre de la crème dans les pâtes carbo. Ah.
0: Et là, ok, je te rappelle quoi qu'il arrive. Voilà. Andrea est au téléphone, bonjour Andrea.
12: Bonjour Manu, bonjour l'équipe.
0: Merci d'être avec nous Andrea, quelle est ta loi de vie à toi?
12: Alors, quand on est à plusieurs au resto, on divise l'addition à part égale, même si on a moins mangé que les autres.
0: Moi je suis assez d'accord avec ça, mais
1: moi après... je m'adapte aux gens qui sont autour de moi. Comment ils veulent faire.
0: Toi tu prends pas la responsabilité.
1: Non, vraiment pas. À ce niveau-là, on me dit on partage ou tout le monde fait, on prend ce qu'on a pris.
0: Si on est quatre, qu'à trois on a bu du vin, que la quatrième personne elle a pris juste une salade et que moi j'ai pris dessert, plat machin et tout.
1: Oui,
0: je
1: dis,
0: mais attends, on divise et toi tu prends. Tu payes moins quoi. Tu vois.
1: Oui, mais ça c'est un peu normal.
0: Si on est 12 à table.
1: Bah c'est chiant pour les serveurs, les restaurateurs à chaque fois de.
0: Même pour toi qui es à table avec.
1: Hein. Oui, c'est vrai.
2: J'avoue que j'aime bien mettre à chaque fois un petit peu plus, comme ça justement je mets un peu plus sur la bouteille de vin et je paye le premier, comme ça les gens ils voient que j'ai fait le geste, tu vois. Et le malin souvent c'est celui qui paye en dernier. Parce que parfois il reste quasiment rien.
0: Oui,
1: d'accord. C'est vrai ça.
0: Oui, parce que c'est malin pour ça, mais c'est pas malin effectivement si à la fin tu te retrouves à payer plus parce que les autres n'ont pas payé ce qu'ils avaient payé.
2: Là si tout le monde s'est barré du resto, c'est que tu t'es fait niquer.
0: Voilà. Donc c'est pas malin forcément. C'est quoi? Une prise de risque.
1: Ouais.
0: Merci beaucoup Andrea de nous avoir appelé. Belle journée.
12: Merci
0: à toi.
12: Merci à vous, bonne journée.
0: Bon week-end. Nicolas, bienvenue sur Énergie.
13: Salut Manu, salut l'équipe, comment ça va?
0: Mais très bien, t'as quoi comme loi de vie toi?
13: Alors moi, la loi de vie, c'est quand on est au supermarché et qu'une nouvelle caisse ouvre et qu'on est au milieu de la file, et ben on n'a pas le droit de changer.
0: Parce que c'est le dernier de la file qui a le droit d'aller dans la nouvelle caisse.
1: Chacun sa mère, c'est celui qui court le plus vite. Hein. Je suis désolée. Bah oui, tu vois la nouvelle caisse, tu te
2: dis. C'est pour ça que depuis quelques temps tu te mets à la course. Putain, tu t'entraînes en fait pour la caisse. Elle fait des 10 km, des semi-marathons bientôt. Tout ça pour passer à la caisse en prio.
13: Elle va préparer l'Irock bientôt à Lorenza.
0: Bien sûr, elle fait le trail supermarché Lorenza.
2: elle va arriver en basket pour faire ses courses.
0: Merci beaucoup Nicolas de nous avoir appelé.
13: Merci à toute l'équipe et bonjour à tout le monde.
0: Et bon week-end à toi.
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0: Vous aimez Djengeli?

0: Strasbourg, c'est le bus Manu sur Énergie qui démarre lundi à 6h à Strasbourg. 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Vendredi, on sera à Paris. 5 émissions en direct de notre bus. On a tellement hâte. On a fait les essais techniques hier. C'était incroyable.
1: Mais en vrai, c'est génial. Hein. Ah mais... Parce que moi, je ne l'ai jamais vécu. Donc vraiment, tu es là, il roule. Tout le monde t'entend par la fenêtre. Tout le monde te regarde, te fait coucou. Enfin,
0: c'est incroyable.
1: C'est trop bien.
0: Ah mais ça va être génial. On va faire l'émission pendant 4 heures tous les matins en direct de notre bus. Il y a des enceintes sur le bus, donc ouais. Tout le monde nous entend. On est là, on traverse les villes, on va traverser toutes vos villes, on sera avec vous dans les embouteillages, on sera là, on descendra. On peut aller jusqu'à quasiment 100 mètres.
1: Ouais, on a fait des tests, on nous entendait super bien.
0: On pourra rentrer chez vous, en fait.
1: Ouais.
0: Non, mais c'est pas une vanne.
1: Vraiment.
0: On pourra venir boire un café chez vous,
1: faire pipi.
0: On se baladera, on rentrera dans les boulangeries, on pourra rentrer dans votre boulot.
1: Incroyable.
0: Pourquoi vous avez un magasin, vous nous faites signe, on viendra.
1: On arrive.
0: Bien sûr, on fera nos courses. On sera là, on fera l'émission en direct. Et à un moment, hier, quand on faisait ces techniques, c'était ça. On était là, on était dans la rue, on faisait.
1: C'est
0: on va
1: fou.
0: Faire l'émission comme
1: ouais.
0: ça. C'est un
1: fou.
0: Truc de dingue. C'est incroyable. Ça va être. Tu sais quoi, on va se créer des souvenirs.
1: Bah oui,
0: ça va être fou.
1: Incroyable.
0: On sera avec vous. Jamais on aura été aussi proche de vous. Lundi 22, on est à Strasbourg. Le mardi, on sera à Metz. Le mercredi à Lille. Le jeudi à Caen. Le vendredi à Paris. Tous les jours, à partir de 9h30, on vous offrira des showcases gratuits. Et puis, on vous offrira aussi vos places pour les Energy Music Awards.
1: Ça, c'est ouf aussi. Hein.
0: Les premières places pour les Energy Music Awards. Ça va être un truc incroyable.
1: Meilleur cadeau.
0: Et si vous vous demandez, mais à quoi ressemble le bus? On vous a mis une vidéo. C'est plus qu'une vidéo, c'est une bande-annonce de film d'action. 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Et allez prendre la claque que nous, on a prise lorsqu'on a vu le bus en premier hier. C'est incroyable.
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0: 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Attention, le téléphone va sonner. C'est peut-être le vôtre maintenant. Il faut décrocher.
4: Allô.
0: Allô, bonjour, c'est Simon de La Planche en Loire-Atlantique.
4: Bonjour, oui, exactement.
0: Bonjour Simon, oui, exactement.
1: Bonjour, oui.
0: Bonjour, affirmatif. Simon, quel est le seul animateur radio qui loupe ton salaire?
4: C'est Manu sur Énergie.
0: Absolument.
1: Allez, bravo Simon.
0: Et voilà Simon.
4: Eh ben c'est super.
0: Eh ben oui, c'est super. Ton salaire de 1844 euros, on va le multiplier par deux, ça va faire 3688 euros pour toi.
4: Eh ben c'est une belle journée qui commence.
0: Franchement, elle est pas mal.
1: Ah
0: ben
1: ouais.
0: Ça fait une belle journée, ça fait un beau week-end qui démarre même.
4: Exactement.
0: Tu es agent de parc.
4: C'est ça, oui.
0: Dans les parcs.
1: D'attraction.
0: Ah moi je pensais les parcs, les jardins publics.
1: Ah oui.
0: On va le savoir.
4: Non, je fais de la réparation de matériel sanitaire et de touches pour les festivals et les chantiers.
0: Oh la vache! Alors les chantiers, je sais pas, mais les festivals, en fait, c'est tout le temps à réparer, non?
4: Oh, quasiment, oui, on va dire ça.
1: Oh, mais ça veut dire qu'il a peut-être le droit d'assister à plein de festivals gratos?
4: Oui, enfin, exactement.
1: Ah bah,
4: c'est ça.
1: Bah,
0: oui, mais enfin, la vue sur les sanitaires, c'est pas la meilleure vue au festival, hein?
1: Oui, mais t'es pas tout le temps obligé de rester au sanitaire, je pense.
0: T'as le temps d'apprécier les concerts ou les sets de DJ, tout ça?
4: Un petit peu, oui.
0: Après, quand t'as un groupe que t'aimes et que les gens se plaignent, les toilettes sont en panne. Eh bah ouais.
1: Ah bah oui, mais bon, chacun son tour et on attend.
0: C'est normal puisque je les ai pas réparés. Excusez-moi, pardon, vous me gênez, je regarde mon groupe préféré.
4: Bien sûr.
0: Et en ce moment, t'es sur un festival ou.
4: Oui.
0: C'est quoi?
4: Le Hellfest.
1: Ouh là là.
0: C'est le festival de métal.
1: Ah ouais.
4: C'est ça.
1: Hyper connu.
0: Mais tu sais, on peut se dire waouh, ils vont tout détruire, etc. Mais c'est pas forcément le plus méchant. Hein.
1: Ah non.
4: Non, c'est très respectueux.
0: Eh ben voilà.
1: Ben voilà.
0: Très bien. Ils font même le boulot à la place de Simon. Et même ils lui donnent des places en disant vas-y, je vais réparer ça tranquillement, je répare la douche. Va t'éclater.
1: Ouais, c'est ça.
0: Bien sûr. Simon, on te double ton salaire, 3688 euros, ça arrive très vite pour toi.
4: Eh ben merci beaucoup.
0: Eh ben, belle journée à toi et très bon week-end. Il est 8h08. Lundi, on doublera encore votre salaire toute la semaine prochaine en direct du bus.
1: Oui.
0: On sera dans le bus Manu sur Énergie. Et si vous connaissez pas le bus, si vous l'avez pas vu, vous pouvez le voir. Hein. Il est sur nos réseaux sociaux. C'est Manu Officiel sur Instagram, sur Facebook, Manu Officiel TikTok sur TikTok. On vous a mis, c'est pas une vidéo de présentation du bus, c'est une bande-annonce de film d'action. C'est incroyable. Vous allez faire waouh comme nous on a fait waouh quand on l'a vu en
1: clairement.
0: Vrai. Et ben toute la semaine on sera dedans pour faire l'émission. On démarrera à Strasbourg lundi.
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0: l'histoire du monde. Qui commence?
1: Chaud.
0: Ah. Allez Nico, c'est parti, on s'apprend un truc chacun les autres, on y va.
1: En moyenne, une personne passe environ 6 mois de sa vie à attendre que le feu passe au vert.
0: C'est énorme, j'adore ça. J'adore ces statistiques, c'est en cumulé, on passera. C'est comme aux toilettes, on passe un temps de malade aux toilettes, dans les bouchons aussi, que le feu passe. Il y a des statistiques comme ça sur genre les caisses de supermarché aussi.
1: Ouais, c'est vrai.
0: Et en fait, on passe notre vie globalement à attendre.
2: Ouais, c'est un petit enfer.
0: Voilà. Combien là? J'ai oublié. C'est 6 mois.
1: 6 mois, ouais.
0: 6 mois au feu rouge dans c'est toute notre vie. Ouais, c'est pas mal. Ouais. Lorenza a quelque chose à nous apprendre.
2: C'est mignon. Les abeilles dorment 6 heures par nuit et elles peuvent dormir dans une fleur si elle est trop loin de la ruche. Si la nuit est tombée ou que les conditions météo sont pas favorables.
0: Ou qu'elles ont fait une grosse fête et elles préfèrent pas prendre la voiture.
2: C'est tout à fait ça. Elles sont responsables, les abeilles.
0: C'est important. Alors j'ai deux infos. On va commencer par une ville qui s'appelle La Roche-sur-Yon. Est-ce que ça vous dit quelque chose?
2: Oui, ouais, c'est en France.
0: Ouais. Et ben La Roche-sur-Yon, c'est une ville en France et c'est un cas unique en Europe. Elle a changé en fait en 70 ans, entre 1804 et 1870, elle a changé 8 fois de nom.
2: Ah bon?
1: C'est beaucoup.
0: En moins de 70 ans. Alors elle s'est nommée plusieurs fois La Roche-sur-Yon.
2: OK.
0: Mais entre, elle s'est aussi appelée Napoléon.
2: Juste Napoléon?
0: Juste Napoléon. Okay.
1: Ouais.
0: Bourbon-Vendée ou encore Napoléon-Vendée.
1: C'est... Elle se cherche quoi.
0: Bah c'est ouais. Elle sait pas encore exactement qui elle est.
1: C'est comme quand t'es un peu ado et que tu changes tes pseudos, c'est sur MSN ou des trucs comme ça. C'est... Tu sais pas trop.
0: Oui,
1: t'as envie d'être cool.
0: Donc c'est possible que La Roche-sur-Yon devienne La Roche-sur-Yon 72 dans quelques mois. Le premier ballon de foot, c'est la Coupe du Monde en ce moment. Le premier ballon de foot officiel était fait avec ça. D'après vous, il était fait avec quoi?
2: J'avais entendu ça. C'était un truc un peu dégueu, je crois.
0: Oui. Effectivement, enfin, ça
1: c'est
0: peut
1: la
0: pas.
1: Quand tu peau dis, un animal.
0: C'est avec un animal, mais c'est pas la peau.
2: C'est un animal domestique?
0: C'est pas vraiment domestique, c'est plus un animal de ferme.
1: C'était pas.
2: Les pieds de vache, horrible.
0: Non, les pieds de vache pour faire le ballon.
1: C'est pas l'estomac, là, ou là, je sais plus comment on appelle
2: ça. C'est un organe.
0: C'est la vessie de porc.
2: Ah, c'est ça.
0: Le premier ballon était fait avec de la vessie de porc.
1: Ouais. C'était pas mieux avant. Hein.
2: Ouais.
1: C'était
2: pas...
0: Disons que depuis, les porcs respirent, quoi.
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2: À Caen.
0: La semaine prochaine, je vous rappelle, on part en tournée.
2: Mais en fait, tu sais, moi j'avais cette impression-là.
0: Genre on
2: fait des shows et après on repart dans une autre ville. Oui, mais du coup, moi j'ai jamais vécu ça et j'avais l'impression d'être une star.
0: Bon, on va le vivre.
1: La semaine prochaine, elle va se la péter, elle va prendre un accent anglais.
0: La semaine prochaine, on sera en direct de notre bus, le bus Manu sur Énergie. Et c'est une tournée.
2: Oui.
0: On sera tous les jours, je vous le rappelle, en direct de notre bus dans vos villes. On sera lundi à Strasbourg, mardi on sera à Metz, mercredi à Lille et jeudi on sera à Caen avec Kinvé qui sera là. Il y aura aussi Docteur Yarou parce qu'il y a plein d'artistes qui vont venir. Le vendredi on sera à Paris et tous les jours en fin d'émission à partir de 9h30 on garera le bus et on se mettra sur une grande place et on vous offrira un showcase gratuit. Le jeudi 25 juin à Caen, ce sera avec Docteur Yarou et Kinvé, on sera place Saint-Sauveur. On aura évidemment le temps de vous en rappeler.
2: Mais le bus,
0: ça y est, on vous l'a révélé. Il est sur tous nos réseaux sociaux, Manu Officiel, sur Instagram, sur Facebook, Manu Officiel TikTok, sur TikTok. Vous pouvez aller voir la vidéo de présentation de notre bus. Il pète tellement, honnêtement, quand je l'ai vu, je me suis dit, il va falloir qu'on assure.
2: C'est vrai, ça met un petit coup de pression parce qu'il est vraiment très grand, très magnifique, très imposant. Donc
0: 5 émissions incroyables de 4 heures avec vous. On pourra sortir du bus, vous pourrez venir dans le bus. On va venir à votre rencontre. Ça va être incroyable. Ouais. Ça va être fou et ce sera évidemment en vidéo sur tous nos réseaux sociaux.

0: de la Coupe du Monde de football avec nos footix dans l'équipe ou pas?
1: Non, mais c'est un enfer.
0: C'est
1: alors...
0: quoi? Il y a des, mais en fait, Florent, le producteur, et Corentin qui travaille avec nous, ils se sont mis sur des sites de paris en ligne.
1: Ils n'arrêtent pas de parler
0: de leur pari. Mais là, il y a encore, excusez-moi, Lorenza, t'es témoin, il y a encore deux minutes, il disait, oui, mais alors moi, je vais parier sur Mbappé décisif et machin. Et
1: attends, je vais te sortir une phrase que Florent m'a sortie hier. J'ai mis 20 free bits sur un combiné avec une cote boostée de 10%. J'ai l'impression que c'est du chinois, j'ai rien compris.
2: Ça se trouve, il te vanne, il dit de la merde.
1: Mais j'ai l'impression qu'ils se comprennent entre eux en plus.
0: Mais c'est quoi cette folie? Mais tu paries avant, Florent? C'est le producteur de notre émission.
3: Non, mais quand il y a des grands événements, c'est vrai que je m'y mets. Et puis après, c'est quand tu gagnes, t'es content. Bon, quand tu perds, généralement, t'arrêtes de jouer. Mais là ça se passe plutôt bien.
1: Mais
3: oui,
1: mais ils gagnent en fait.
0: Mais tu paries sur, on peut parier sur n'importe quoi.
3: Franchement, c'est hallucinant le nombre de possibilités de paris. C'est-à-dire que tu peux mettre tel joueur va marquer, tu peux parier un score exact. Et en fait, plus tu fais des paris compliqués, plus tu peux gagner d'argent.
1: Après, pour les gens, faites attention, si vous n'avez pas d'argent, ne pariez pas.
3: Exactement.
0: Oui.
1: Non, mais il faut l'arrêter quand même.
2: Je crois qu'on n'encourage pas effectivement normalement.
0: Mais moi, je suis pas du tout paris, du tout dans ces trucs-là.
1: Bah, en fait, moi, j'ai peur. Et puis, en plus, je suis dégoûté. Je me dis, j'ai perdu 30€. Enfin.
0: Tu mets combien en général?
3: Non, je mets pas des gros paris. Je mets genre 5€.
1: Mais toi, tu gagnes en plus. Il est bien lui, mais non.
0: Ça peut c'est un bon parti. C'est quoi ton prochain pari? Tu vas parier sur quoi?
3: Là, c'est un pari qui est en cours.
0: Sur quoi?
3: Là, j'avais parié la victoire du Canada, la victoire du Mexique qui ont gagné cette nuit.
0: Ok.
3: Et là, il manque. Là, j'ai la victoire des États-Unis que j'ai parié ce soir, du Maroc et du Brésil.
1: Ok.
3: D'accord. Ah, là, on
0: est parié sur tout. Et si tu cartonnes tout, t'auras combien?
3: Là, on est sur une cote à 7,65. J'ai parié 10 euros, donc 10 fois 7,65, ça fait 77€. Enfin, il y a un petit plus en
1: volume. Mais c'est bien, hein?
0: Mais il faut que tout ce que t'as parié se passe.
3: Si c'est ça, j'ai gagné 77€.
1: Mais tu vois, ça me stresserait. Je serais là sur mon téléphone. Alors, ils ont fait. Enfin, tu vois,
3: Tu te retrouves à regarder du coup des matchs improbables que t'aurais jamais regardé habituellement, peut-être.
0: D'accord.
3: Et t'es content, ouf, si ça marche, quoi.
0: Mais tu te dis pas, j'ai mis 10€, j'ai gagné 70. Imagine si j'avais mis 1000€.
3: Ah si, bah si.
0: Voilà.
1: Mais c'est là où faut pas y aller, quoi.
3: Ouais. Et en fait, quand tu mises de l'argent, tu peux aussi retirer ta mise si t'as un peu peur. Et la dernière fois, j'ai fait ça, sauf que.
0: Au milieu du pari?
3: Ouais. En fait, tu as la possibilité.
1: Oh, c'est bien ça.
3: Et en fait, je l'ai fait alors que si je l'avais laissé, j'aurais pu gagner 150€.
1: Oui, mais au moins, tu n'as pas perdu.
3: Non.
1: Et ça, c'est plus cool quand même.
0: Tu peux retirer l'argent jusqu'à la dernière seconde ou.
3: C'est un peu technique, oui, il doit y avoir des règles un peu précises, mais généralement, tu peux quand même.
1: C'est intéressant, mais en même temps, je trouve ça fou, ils sont vraiment emballés, quoi.
0: Moi, j'ai juste autre chose à foutre.
1: Ils sont à fond tous les deux là.
0: Ah oui, ils sont peut-être un peu trop à fond. D'ailleurs.
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0: On est avec vous pour la démarrer cette journée. Il y a le week-end qui arrive aussi. Et puis la semaine prochaine, c'est le bus.
1: Ouais.
0: Le bus Manu sur Énergie. Si vous voulez voir à quoi il ressemble, on vous a mis une vidéo sur nos réseaux sociaux. Manu officiel sur Instagram, sur Facebook. Manu officiel TikTok sur TikTok. Vous pouvez aller voir la bonne annonce de notre bus avec nous qui faisons les premiers essais dans le bus.
1: Ouais.
0: C'est-à-dire qu'on est aussi dans les images et on se dit honnêtement que ça va être un truc incroyable.
1: Bah, franchement, je m'attendais pas à ça. Et en plus, ça bouge dans tous les sens. Moi, il y avait mes trucs qui tombaient partout hier.
0: Qu'on a eu un chauffeur. Heureusement, c'est pas le chauffeur qu'on aura pendant le.
1: Même s'il était très sympathique.
0: Rudy.
1: Oui.
0: Rudy.
1: Rudy était quelqu'un d'exceptionnel. Mais
0: quand il prenait un virage, il prenait un virage.
1: Et comme
0: tout n'était pas encore bloqué dans le bus,
1: c'est ça.
0: Tout a volé un petit peu. C'est Rudy, ça. C'est...
1: On s'est attaché et tout.
0: On a des ceintures de sécurité. On plaisante pas. Le bus Manu sur Énergie, c'est la semaine prochaine, 5e émission en direct de ce bus incroyable que vous pouvez aller voir sur nos réseaux sociaux. On va écouter Shakira, Die Die, mais avant ça, on a Maxime qui nous a appelé parce que Maxime, il a besoin d'être réconcilié avec quelqu'un. Bonjour Maxime.
5: Bonjour Manu, bonjour tout le monde.
0: C'est la chanson de la réconciliation comme tous les vendredis. Maxime, quelqu'un est fâché contre toi, avec toi. On dit je suis fâché avec toi. Maxime, il y a quelqu'un qui t'en veut un peu.
5: Oui, c'est ma femme Camille.
0: Oula. Ok, pourquoi t'en veux?
5: Alors en fait, pour nos 5 ans, j'avais promis à ma femme de lui faire son plat préféré, des lasagnes, avec la recette de sa grand-mère.
0: Ok.
5: Le problème, c'est que j'ai complètement oublié.
0: Ah.
5: J'ai zappé, donc juste à...

0: un petit peu de temps apparemment. Mais nous allons faire tout notre possible pour que vous vous réconciliez, Camille et toi, Maxime, grâce à la chanson de la réconciliation. Je te présente Florent, qui est le producteur de l'émission.
1: Salut Maxime.
0: Qui passe la moitié de son émission aujourd'hui à faire des paris sportifs pour la Coupe du Monde. Mais bon. Et l'autre moitié du temps, il la passe à chanter. Parce que c'est celui qui chante le mieux dans l'équipe. Et nous allons maintenant tenter de vous réconcilier avec la chanson de la réconciliation. Est-ce que vous avez une chanson de couple, vous, peut-être une chanson si vous êtes marié, peut-être que vous avez une chanson de mariage, ou alors une chanson qu'elle adore vraiment. Est-ce qu'il y a un truc qui peut vous lier?
2: Donc il y a une chanson, bah, c'est surtout une chanson qu'elle aime particulièrement, c'est Without You de David Guetta et Usher.
0: Ok.
3: Oh, sympa.
0: Pas facile à chanter ça, non?
1: Ça peut monter un peu. Usher, ouais.
0: Oula. Maxime. Il est 8h37. Dans 10 minutes, Florent aura écrit des paroles par rapport à ce que tu nous as dit sur Without You de David Guetta et Usher. Et cette chanson, remixée, eh ben, il va la chanter en direct à Camille que nous allons appeler. Elle lui ira droit dans le cœur, telle la petite flèche de Cupidon.
3: C'est beau. Et elle sera enrobée de béchamel comme dans les lasagnes.
0: C'est si beau. Oh. Une flèche à la béchamel. Pour que vous vous réconciliez. Tu nous laisses 10 minutes et on va encore une fois frapper fort avec la chanson de la réconciliation, d'accord?
2: D'accord.
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0: Voici les sondages du matin. Tout le monde participe. Lorenza, Nico, ouais. Florent, notre producteur aussi.
1: Oui.
0: 52% des adultes disent faire ceci davantage aujourd'hui que lorsqu'ils étaient enfants. C'est quoi ?
2: Ça a un rapport avec le téléphone ?
0: Rien à voir avec le téléphone. Nico.
3: Bouder.
0: Bouder, non.
1: Jouer aux jeux vidéo ?
0: Jouer aux jeux vidéo, non plus. Plus d'un adulte sur deux dit faire ça davantage aujourd'hui que lorsqu'ils étaient enfants.
2: Est-ce que ça se voit quand il le fait ?
0: Quand il le fait, oui, ça se voit. Oui. Si t'es là, oui, ça se voit.
4: C'est pas lié au crotte de nez ?
0: Non, ce n'est pas lié au crotte de nez, non.
1: Ça concerne la nourriture ?
0: Oui, ça se mange.
2: Ils aiment plus de choses, ils mangent tout ?
0: Non.
4: Ils font des bonhommes en ketchup ?
0: Non, c'est quelque chose justement qu'on dit aux enfants de ne pas trop faire.
1: Ah. Manger des sucreries ?
0: Manger des bonbons. Ah. 52% des adultes disent qu'ils mangent plus de bonbons aujourd'hui que lorsqu'ils étaient enfants.
4: J'avoue, en voiture. J'ai toujours un paquet de bonbons.
2: Ah oui, c'est vrai, Nico, il a ça dans sa.
0: Ouais. Ah, les bonbons en voiture.
4: Entre les Mentos, ouais. Les tic-tac. S'il y a un sachet de bonbons Haribo qui traîne, je le prends. Ah j'avoue que c'est compliqué.
2: Autant j'ai un amour du chocolat, autant les bonbons.
0: Moi non plus, je suis pas très bonbons.
1: Ouais. Les acidulés, ils sont sympas. Hein.
2: Franchement.
4: Putain, les réglisses, les petits réglisses.
2: Ça c'est non.
4: Les carrés en sac.
0: Attends, les réglisses. Les réglisses, c'est pas un bonbon, c'est une punition, le réglisse.
2: Ah oui.
4: Attends, les rouleaux, justement, personne ne les prenait dans les trucs
0: à réglisse. Oui, c'est qu'il y a une raison.
4: J'adorais ça, je croquais
0: bien. Personne se jette sous les camions, parce qu'il y a une raison. C'est comme le réglisse.
4: Réglisse camion, ça marche.
0: D'accord. C'est la particularité physique féminine qui plaît le plus aux hommes. Quelle est cette particularité ? Allez, attention. J'attends les réponses. Florent.
1: Les fossettes ?
2: Oh, les c'est fossettes. Mignon.
0: Je m'attendais pas à une réponse comme ça.
1: Ouais.
0: Le petit trou dans la joue, là,
1: exactement.
0: C'est ça, le petit pli. C'est pas ça. C'est mignon, Lorenza ?
2: Les boobies ?
0: C'est pas les boobies. Nico.
4: Ça se voit quand t'es habillé ou pas ?
0: Oui, ça se voit. Mais okay. Alors, c'est une particularité, c'est pas un endroit. Enfin, c'est un endroit forcément, mais c'est une particularité.
2: Ok.
1: Est-ce que c'est sur le visage ?
0: C'est sur le visage. C'est la particularité physique féminine qui plaît le plus aux hommes.
2: Les yeux bleus ?
0: C'est pas les yeux, Nico.
4: C'est un rapport avec les dents ?
0: Pas les dents non plus. Enfin, c'est pas les dents.
1: Ah, donc c'est avec la bouche.
0: Peut-être. C'est une bouche pulpeuse.
2: Un peu la Angelina Jolie.
0: Ah, peut-être un peu.
2: Si, ça vous fait rêver un peu, ça, des fois.
4: Ah, ça me touche pas, moi.
0: Moi, on m'a dit, alors je suis pas une femme, mais que j'avais une bouche pulpeuse.
4: Ah, c'est vrai que t'as des belles lèvres.
2: Ouais.
4: Non, mais c'est vrai.
0: C'est gênant.
4: Non, mais ça va. Parce que j'ai dit en plus que ça m'intéressait pas spécialement sur les femmes.
0: Mais
4: c'est vrai que t'as des. Il y a un délire.
0: Quand
4: t'as ça et t'as les yeux en amande aussi. T'as les beaux yeux,
2: belles fouettes.
4: C'est vrai.
2: Bah, tu le dragues.
0: Si je peux me permettre. Je te connais quand même depuis maintenant 17 ans.
4: Ouais.
0: Et ben plus tu vieillis, plus t'es beau.
4: On s'arrange avec toi. Tu sais quoi, tous les deux, on est un peu comme du bon vin.
2: On va vous laisser.
0: C'est ce qu'on
4: attend
0: en fait.
4: Merci beaucoup. Non, mais c'est vrai que t'as une bouche pulpeuse.
2: Non, mais c'est pas possible.
0: Franchement, ta barbe taillée comme ça, elle est sublime.
4: C'est gentil, tu sais que je fais un effort comme tous les matins.
2: Je suis grave gêné.
0: Ouais. T'es gêné de quoi ?
2: Bah, je suis gêné là.
4: Non mais on se voit, tu sais quoi, moi je fais les efforts avec Manu parce qu'effectivement ça fait des années, tu pourrais tomber dans une routine et dire je me laisse un peu aller. Et ben, c'est comme dans un couple, tous les jours je me mets du parfum.
0: Et j'ai la voix de ta crème hydratante sur le nez.
4: Et c'est quoi, je sais que t'aimes bien ce t-shirt que je porte aujourd'hui.
0: C'est mon t-shirt préféré, je l'ai mis pour toi.

0: fait chaud.
1: Bon, on termine les sondages.
2: Allez,
1: s'il te plaît. Deux personnes sur trois ne prennent ça au restaurant que quand elles sont en vacances. Qu'est-ce que c'est?
2: Un cocktail.
1: C'est pas un cocktail, ça se mange. Nico?
0: C'est un truc à partager?
1: Ça peut se partager. Ça peut.
0: C'est l'apéritif?
1: C'est pas l'apéritif du tout.
2: Ah, un dessert.
1: Exactement. Deux personnes sur trois ne prennent un dessert au restaurant que quand elles sont en vacances.
0: C'est vrai que tu reviens souvent des vacances avec des cadeaux et 5 kilos en plus, quoi.
2: Ça, c'est vrai.
0: Ouais.
1: Mais c'est.
0: En fait, tu te laisses aller, quoi, sur le tiramisu.
1: À quel moment chez toi tu te dis, je vais me prendre une pêche melba?
2: Non.
3: Non. Ah, mais là, jamais.
1: Elle est dans le menu, la pêche melba.
0: Enfin, j'avoue, la poire belle Hélène.
2: Oh,
0: tu dis, putain.
2: Oui.
0: Tu dis, j'avais oublié ça.
1: Et le truc chocolat avec de la chantilly,
0: le banana split
1: aussi.
0: Non, les coupes aussi, là. Les coupes glacées, là.
1: Oui, mais la grande coupe, justement, glacée. C'est avec des boules de chocolat et de la chantilly par-dessus, là.
2: Ah, la...
0: Confiterole ?
1: Le chocolat liégeois.
2: Liégeois. Ah, oui, ça aussi.
0: Mais oui. Mais même un colonel, t'en prends pas chez toi,
2: et
0: colonel.
2: Et notre excuse à chaque fois, c'est « Oh, ça va, on est en vacances, bah, on a le droit. »
1: On est bien, ça. On est tranquille. Y a pas de la vodka dans le colonel ?
2: Si, hein, du rhum,
0: un peu, un tout petit peu. Non, c'est vodka.
2: Ah non, c'est le baba au rhum, ça.
1: Bah, voilà les colonels, quoi.
2: Ah oui.
3: À l'attaque.
1: L'alcool est à consommer avec modération.
2: Oui.
1: Il est 8h46. David Guetta, tout de suite, Dangerous. Et juste après, on va tenter de réconcilier Maxime, sa femme. Camille lui fait la gueule parce qu'il lui avait promis un repas pour leurs 5 ans. Des lasagnes avec la recette de sa grand-mère. Il a oublié, il a été le chercher chez Picard. La lambrouille. C'est dans 3 minutes. Nous allons tout faire pour les réconcilier. Grâce, évidemment, à la chanson de la réconciliation.
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1: Nous allons tenter de réconcilier maintenant Maxime et sa femme Camille. C'est la chanson de la réconciliation. Il y a 10 minutes, on a eu Maxime au téléphone, il est toujours avec nous. Rebonjour Maxime.
5: Rebonjour.
1: C'est le principe de la chanson de la réconciliation est le suivant. Quelqu'un est fâché avec vous, vous avez envie de vous réconcilier avec, vous avez envie de vous rabibocher, parce que la garantie énergie c'est zéro fâcherie.
2: Ouais.
1: Vous nous appelez, vous nous racontez votre histoire et on vous réconcilie en chanson. Maxime, pour tes 5 ans, t'avais promis à ta femme Camille de lui faire son plat préféré, des lasagnes avec la recette de sa grand-mère.
5: Oui.
1: Mais c'était mardi, t'as oublié. Donc juste avant 40, t'as un peu paniqué, t'as été acheter des lasagnes Picard. Tu pensais qu'elle verrait pas la différence. Elle l'a vu direct, évidemment, puisqu'il y avait encore marqué Picard sur le plat.
2: Lui-même, elle les connaît, les lasagnes de sa grand-mère.
1: Soit je fais une parenthèse.
2: Quoi?
1: Putain, j'allais avoir une idée géniale.
0: De.
1: Tu sais, souvent, il y a des gens qui disent « Ouais, j'ai pas eu le temps, j'ai fait croire que c'est moi qui l'avais fait, puis Picard, ils ont des plats. »
2: Oui, oui, oui.
1: Tu sais? Mais si vous voulez être vraiment très drôle, Picard, c'est que sur le fond du plat, il y a marqué « Fait par Picard avec amour. »
0: Mais de ouf.
2: Et pas par vous.
0: Une fois que t'as fini de servir, eh merde.
1: Je trouverais ça tellement drôle.
2: Merde.
1: Tellement drôle.
2: C'est drôle, ouais.
0: Bon. Ce serait une belle pub.
1: Pardon, fin de la parenthèse. Ta femme, elle a pas apprécié parce qu'évidemment, elle a vu que t'avais oublié, donc elle te fait la gueule, c'est depuis mardi. Nous allons avoir normalement ta femme Camille, elle sait qu'elle va passer à la radio, elle sait pas pourquoi. Et nous allons lui chanter une chanson. Tu nous as dit que Without You de David Guetta et Usher, c'était un de ses titres préférés. Florent, le producteur de l'émission, a eu 10 minutes pour écrire des paroles par rapport à votre histoire de lasagne sur la chanson de David Guetta et Usher. Si un jour on avait dit à David Guetta qu'on reprendrait sa chanson en parlant de lasagne... Alors attention, on a Camille normalement au téléphone. Camille, bonjour.
6: Bonjour.
1: Sois la bienvenue sur Énergie, Camille. Je crois que tu sais que tu es à la radio.
6: Oui.
1: T'es sur Énergie, on est en direct. Je m'appelle Manu, mais tu sais pas pourquoi. Je vais tout t'expliquer. Nous sommes au courant. Nous sommes au courant de cette histoire de lasagne, Camille.
6: Mm-hmm.
1: Nous savons que ta grand-mère a la meilleure recette de lasagne au monde et que Maxime devait te les faire pour vos 5 ans de mariage, mais qu'il a oublié et qu'il a fait ce que toute personne fait en paniquant à ce moment-là. Il a été en acheter. Évidemment, t'as vu la différence. Nous sommes au courant de tout, Camille. Et nous sommes au courant parce que Maxime a envie d'arrêter cette fâcherie. Il en peut plus. Et Maxime, nous l'avons au téléphone. Il est là et c'est lui qui nous a raconté tout ça. Maxime, Camille, Maxime, vous pouvez vous dire bonjour, vous êtes mariée femme.
5: Coucou, maman.
6: Salut.
2: Oula, oula. C'est glacial. Autant il fait chaud dehors, autant je peux vous dire que là.
1: Camille.
6: Oui.
1: Cette phrase de Lorenz.
0: C'est fou. Tellement à l'ancienne.
1: Ouais. La tata.
3: Il fait chaud dehors, mais là, c'est glacial.
1: Glacial.
3: Chambre froide. On est chez Picard ou quoi?
1: La meuf, c'est un glaçon, hein.
2: J'ai 122 ans. Ouais.
1: Bon, pardon, excusez-moi, il y a Camille qui est là et qui comprend pas
2: pardon,
1: ce qui se
2: Camille.
1: Passe. Camille, j'aimerais que tu écoutes maintenant ce qui va se passer. Tu vas reconnaître la musique dès qu'elle va démarrer. Tu reconnais?
6: Oui, je reconnais.
1: David Guetta et Usher, mais on a changé les paroles. C'est plus du tout Without You.

0: Waouh, bravo.
1: Et là, il y a David Guetta qui dit, mais pourquoi j'ai pas eu ces paroles?
2: Ah oui.
1: Alors, Camille.
3: Superbe.
1: Super.
3: Ah, c'est joli, bravo.
1: Tu lui pardonnes à Maxime?
3: Et oui, bien sûr que je lui pardonne.
1: Et voilà.
4: Merci, mon cœur.
1: Encore un couple sommé.
2: Ouais.
1: Grâce à la chanson de la réconciliation. Quelle belle chanson. Quel bel amour. Quelle belle lasagne. Camille, Maxime.
3: Mais j'attends.
1: Oui.
3: J'attends mes lasagnes quand même.
4: Ah, mais... ah, mais je t'en ferai tous les jours, même s'il faut toutes les semaines.
3: Je prends, je prends. Et
4: aucun jour, prépare deux fois la même erreur.
1: Maxime, fais-lui des lasagnes ce soir.
4: Allez, c'est parti.
3: Allez, trop bien.
1: Et je vous offre à chacun le mug Manu sur Énergie et le t-shirt Manu sur Énergie. Voilà.
3: Merci beaucoup, c'est trop sympa.
1: On vous embrasse, bravo à tous les deux.
4: Merci beaucoup.
1: Belle chanson de la réconciliation. Oh,
2: c'est beau.
1: Ah, mais
5: fait,
1: oui.
5: Il fait aussi chaud dehors que dans leur cœur maintenant, c'est ça qui est super.
1: C'est si beau ce que tu viens de dire et dégueulasse en même temps, c'est incroyable.
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1: Dimanche, c'est la fête des pères.
5: Ouais.
2: Ah, oui, c'est vrai.
1: Oui, bah nous c'est compliqué parce qu'on sera déjà à Strasbourg pour le bus Manu sur Énergie.
2: C'est vrai.
1: Est-ce que vous savez d'où vient la fête des pères?
5: Non.
2: Non.
1: Bah, je sais pas si vous allez être déçu ou si vous vous en doutez, mais c'est encore un truc de pub.
2: Oh. Ah bon ?
1: Eh oui.
2: C'est commercial.
1: Totalement. C'est arrivé en 1949. Ça a été lancé par une marque qui s'appelle Flaminaire. C'était une marque de briquet. Et la marque, elle voulait imposer son briquet au gaz auprès des papas. Et voilà.
2: C'est malin. D'accord. Bref.
1: Bah, c'est malin, oui, oui, mais c'est... Après, oui. Tu t'imagines du jour qu'il y avait un truc comme ça pour fêter les parents?
2: Oui,
1: pour...
2: un truc beau, quoi.
5: Non, pas du tout, c'était des briquets. Ouais.
1: C'était des briquets au gaz.
2: Et non.
1: Voilà.
2: Top, top.
1: Dimanche, ce sera aussi la fête de la musique.
2: Oui, ouais. Incroyable. Oui.
1: Mais avec la chaleur, il y a plein de fêtes de la musique qui sont annulées aussi dans certaines villes. Il y a plein de concerts qui sont annulés. Et puis bon, bah, quand même, bonne fête aux gens qui reprendront mal Oasis devant des gens qui trouveront ça cool parce que trop de bière. Voilà.
5: C'est bien résumé.
1: J'essaye. Et dimanche, putain, c'est... Et dimanche, quelle journée?
2: Il y a quoi encore?
1: Bah, c'est l'été.
5: Évidemment.
2: Ah oui, c'est vrai.
1: Dimanche, c'est l'été. Alors, ce qui est marrant, enfin marrant, c'est pas non plus à se rouler par terre, mais dans l'hémisphère sud, c'est l'inverse, ce sera l'hiver.
2: Ah ouais?
5: Ouais?
1: Eh, ouais. Voilà, donc on est content, c'est l'été. Et puis je suis, en plus, je suis content, c'est une bonne nouvelle, parce que du coup, ça veut dire que toute l'année sur Terre, il y a toujours quelqu'un pour manger une tartiflette.
2: C'est beau, ça. C'est beau.
5: C'est une belle image.
1: Merci de m'avoir écouté. On parlait du bus, le bus Manu sur Énergie. On peut en reparler encore un petit peu. Si vous n'êtes pas au courant, ça va se passer toute la semaine prochaine à partir de lundi. On sera dans un bus, le magnifique bus Manu sur Énergie, un grand bus. Il est flashy, on le voit à 200 mètres. Et on va faire l'émission en direct dans ce bus pendant 4 heures. On tournera, on pourra sortir du bus aussi. On peut aller jusqu'à 100 mètres. On a la liaison jusqu'à 100 mètres du
2: et
1: bus.
2: Et on entend beaucoup, trop bien.
1: Ah mais dans les rues, on entend. On a fait des tests techniques hier. Les gens nous disaient bonjour, on leur disait bonjour, on leur posait des questions, ils répondaient, c'est incroyable.
2: On était là, ça va aller au parleur, plus fort et tout.
1: C'était incroyable. On s'est arrêté à côté d'un stade de foot.
2: Oui.
1: On disait au mec, vas-y, tire le penalty, il l'a tiré.
2: Oui, il a fait vite. C'est trop bien.
1: On va pouvoir faire des trucs de dingue pendant toute cette semaine. On sera lundi à Strasbourg, mardi à Metz, mercredi à Lille, jeudi on sera à Caen, vendredi on sera à Paris. 5 émissions en direct de ce bus qui va rouler sans arrêt. Vous pourrez venir dans le bus, on pourra vous déposer, on vous rencontrera, on pourra même aller dans la boulangerie dans laquelle vous achetez votre baguette, on pourra aller dans le bar, on pourra même rentrer chez vous parce qu'il y a quand même 10 ans, on peut sortir.
2: Ouais,
1: c'est trop bien. On sera avec ton micro comme ça et on se dira putain, on est en train de passer sur Énergie pendant vraiment, on est en train de faire cette radio là, ça va être incroyable. On viendra vous voir, on va s'éclater, il y aura de la musique, il y aura des sessions live et tous les jours on terminera avec des artistes qui seront là et qui vous offriront des showcases gratuits. Jungeli et Emma, ils seront là lundi. Ce sera Place Dauphine, ce sera à Strasbourg. Ensuite le mardi à Metz, on devait avoir Amel Bent, mais Amel Bent, elle a annulé au dernier moment.
2: Oui.
1: Mais on s'est pas laissé avoir.
2: Ah non.
1: Parce qu'on s'est dit on annule la scène. On fait non, on va pas annuler la scène. Il y a plein de gens qui nous ont dit mais excusez-moi, mais à Metz il y a plein de groupes locaux. Du coup, on va faire venir un groupe local qui joue bien, qui seront là sur scène. On va jouer avec eux parce que oui, on va faire de la musique avec eux.
2: Ça va être trop bien.
1: Mais attends, avec Nico qui joue de la guitare, moi qui gratouille la guitare, Florent qui chante.
2: Chanter.
1: On va chanter. Et puis comme Amel Bent ne peut pas venir, on va chanter du Amel Bent.
2: Ça, c'est parfait.
1: Je trouve ça magnifique.
2: Ouais,
1: ouais. Et on va s'éclater. On sera là à Metz. On sera à Lille le mercredi 24 juin. Il y aura Amir et Marine le jeudi 25 juin. Il y aura Docteur Yaro et Kinvé le vendredi 26 juin. On sera à Énergie. On va transformer l'accueil en boîte de nuit avec Bob Sinclair pour terminer. Avant, il y aura un showcase de Jérémy Frérot. Ça va être incroyable cette semaine. Incroyable.
2: Et vous pouvez gagner des places pour les Energy Music Awards en plus.
1: Ça va être fou.
2: Ça, c'est fou.
1: On va vous offrir les premières places pour les Energy Music Awards, les prochains. La date n'est même pas encore officielle. Mais on vous offrira vos places aussi lorsqu'on vous rencontrera.
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1: On joue pour un MacBook Neo. Aube est avec nous. Bonjour Aube.
7: Bonjour Manu, bonjour les ouin-ouin.
1: Sois la bienvenue parmi nous, Aube. Ça va ?
7: Merci. Ça va et vous ?
1: Ça va pas mal. Elle a une belle voix, Aube. Elle a sorti sa voix numéro 4 pour tenter de nous corrompre. Eh bien, sache, Aube, que ça marche. Allez, je vais t'offrir le cadeau direct sans jouer.
7: Nickel.
1: On va jouer ensemble ce matin au jeu des 3 indices, Aube.
7: Ok.
1: Je crois que c'est mon jeu préféré.
2: Ah ouais ?
1: Ouais, je pourrais le faire tous les matins, ce jeu.
2: Ok.
1: Voici les règles du jeu des 3 indices. Tu vas devoir deviner des mots. Aube, il y en a 5. Tu devras en deviner 3 pour gagner. 3 sur 5. Pour arriver à ça, tu vas être aidé par Lorenza. Elle te donnera à chaque fois 3 indices pour découvrir le mot à trouver. Elle ne connaît pas les mots. À chaque fois, elle découvre le mot. Il y a un chrono de 10 secondes qui démarre. Elle a ses 10 secondes pour te donner 3 indices pour découvrir le mot. Attention, bonne chance. C'est le jeu des 3 indices, Lorenza.
2: Allez, Lorenza, ça va aller.
1: On respire bien, tranquillement. 10 secondes, 3 indices pour faire découvrir à Aube ce premier mot.
2: Italie, plat, partage.
7: Pas de pizza ?
2: Oui !
1: Pizza, oui ! On est bien. Attention, on continue. 10 secondes, 3 indices pour faire découvrir à Aube ce deuxième mot.
2: Transport, commun,
7: train, bus.
2: Manu ?
1: Bus, oui. Bus, elle m'a dit.
2: Ça marche là.
1: Ça enchaîne.
2: Attention, on ne nous portons pas l'œil, il en reste un.
7: Ouais.
1: Troisième mot, 10 secondes, 3 indices.
2: Pièce, punir, pièce, enfant.
7: Cachot, prison.
1: Pardon. Pièce, punir enfant, cachot, prison.
8: Ça va l'éducation ou pas?
1: C'est un peu direct là quand même.
2: C'était au coin.
1: C'était coin.
7: Ah, au coin.
1: Okay. C'était le mot coin. Attention, il reste 2 mots, il faut une bonne réponse. Voici le quatrième mot. 10 secondes, 3 indices, bonne chance.
2: Pluie, tomber,
7: orage.
2: Sol.
7: Orage, tempête, neige, je sais pas.
1: Bah, c'était goutte.
7: Ah, goutte, ok.
1: Oula. Attention.
2: Oh, bordel.
1: Comme tu dis. Il reste un mot et il n'y a pas le choix. Faut le trouver pour gagner le MacBook Neo.
2: Ouais.
1: 10 secondes, 3 indices. Lorenza, c'est parti. Ce mot.
2: Ok, salon. Ah, je peux pas dire le mot. Merde. Changer chaîne.
7: Télé.
2: Putain.
7: Salon, changer chaîne.
8: C'est con.
1: C'est
7: ouais.
1: Con. Mais ça partait bien. Mais je pense que tu pouvais dire télévision, hein.
2: Ben non, il y a télé, télévision, donc je pourrais
8: pile.
2: Pas dire
8: tu
2: ça.
8: Tu disais pile. Pile bouton.
7: Non
1: télévision, je pense que ça passait. Hein.
2: Ah.
1: Ouais, tu t'es bloqué pour rien, je crois.
2: Ben on peut refaire un mot alors.
1: Bah non.
8: C'est le concept.
2: Mais non, mais on m'avait dit même famille, machin, on peut pas dire le mot qui a.
1: Bah télécommande, je sais pas si c'est un rapport vraiment avec télévision au niveau de la racine. Tu vois, c'est. Mmh. J'en sais rien.
2: Bah y a quand même le même mot. Enfin, oui.
1: Bon, sinon, tu disais oui, changer, chaîne, appareil.
2: Oui.
1: Bah bon, bref, c'est facile après. Ah, c'est dommage. Ouais, ouais.
2: Putain, pardon.
1: Ouais, c'est trop tard. Oh, je suis désolé, c'est pas gagné pour cette
7: pas
1: fois.
7: Pas de problème.
1: Oh, elle est bien. Oh, elle est mignonne. Mais bien sûr, la prochaine fois, tu nous rappelles quand tu veux, Aube.
7: Ouais, avec plaisir.
1: Et la prochaine fois que tu nous rappelles que tu nous avais appelé, que tu avais joué avec Lorenza, je mettrai quelqu'un d'autre.
7: Mais non, Lorenza, c'est la meilleure. Pas de problème.
2: Oh. Ton amour.
1: Je vais t'offrir le mug Manu sur Énergie.
7: Merci beaucoup.
1: Avec le t-shirt Manu sur Énergie aussi.
7: Ouais, trop nickel. Je vais avoir la classe. Merci beaucoup.
1: Merci, on t'embrasse fort, Aube. Tu nous rappelles quand tu veux.
7: Ciao.
1: Ça arrive, Lorenza. Parce Lorenza, elle est plus triste.
2: Bah non mais c'est relou quoi. On était tellement bien partis, ouais. J'avais dit en plus. On s'est réjouis trop vite.
1: Et ça arrive.
2: Pétard. Mais c'est pas grave.
1: Non, évidemment, tu vas te refaire.
2: Oui.
1: Allez.
2: J'espère qu'Aube aussi.
1: Je sais pas
2: non plus.
1: Aube est en train d'aller écouter une autre radio en disant c'est vraiment des connards là-bas. Non. On t'embrasse fort, on se tape au week-end.
7: Bye. Bisous.
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1: Ils seront tous avec nous la semaine prochaine pour notre grande tournée mondiale.
2: On a de la chance.
1: Mondiale dans le nord de la France.
2: Mais oui, mais c'est
1: déjà très cool. Le bus Manu sur Énergie, Strasbourg, Metz, Lille, Caen, Paris. On sera pendant 5 jours dans notre bus. Alors on nous dit, mais vous serez où? Et donc je leur explique parce
2: partout.
1: Que tout le monde n'entend pas. On va rouler en fait.
2: Mais
1: c'est,
2: oui.
1: pas, c'est pas juste on fait l'émission sur une place avec des chaises et une table et il y a le bus derrière. Non, on fait l'émission dans le bus.
2: C'est ça.
1: On va rouler tout le temps et on sera avec vous, on sera dans vos villes, on pourra descendre du bus, on sera là quand, je sais pas moi, quand vous serez bloqué dans un embouteillage, on fera des jeux avec vous dans les voitures, on viendra vous voir dans votre boulangerie, ça va être incroyable, on va vous rencontrer, ça va être une semaine de fou et tous ces artistes que vous avez entendus, ils chanteront en direct pour vous. Et on a une nouvelle personne dans le studio.
2: Oui.
1: Et c'est incroyable, c'est un stagiaire qui s'appelle Timothée.
2: Il est en observation.
1: Ah, vas-y, mets-toi, on va t'ouvrir le micro.
21: Bonjour.
1: Eh bien bonjour à toi, t'as quel âge?
21: J'ai 15 ans.
1: 15 ans, il est en stage d'observation pendant 2 semaines à Énergie.
2: Et il est grave passionné de radio.
1: Il est passionné de radio, t'as envie de faire de la radio?
21: Ah ouais, absolument.
1: T'as 15 ans?
21: Oui.
1: Donc globalement, si tu démarres, si t'as le droit de travailler, on va dire à 18 ans, c'est-à-dire que dans 3 ans, tu nous dégages.
21: Ah bah, j'espère.
1: J'espère.
2: Il est confiant.
1: Eh bien, je te dis un truc, c'est ce que tous les animateurs de radio de mon âge aujourd'hui espèrent.
2: Ouais.
1: Qu'il y ait quelqu'un. Mais tu sais quoi, vraiment,
2: en
1: radio, on a besoin de gens qui nous bottent le cul.
21: Ah bah oui.
1: Moi, ça fait des années que je suis là, mais c'est honnêtement, sur toutes les autres radios musicales, c'est pareil, on a tous le même âge. On commence. Tu sais quoi, je pourrais être ton grand-père.
21: Ah bah.
1: Donc, il y a un moment, il faut que tu me mettes à la retraite. Alors, tu vas te bouger maintenant, et tu vas te préparer, tu vas bosser, et tu vas arriver. Je veux que dans 3 ans, t'arrives et tu me tapes sur l'épaule, tu me dis, tu dégages maintenant, c'est à moi.
2: Allez, bouge.
1: D'accord, tu veux faire de la radio?
21: Oui.
1: C'est cool. Et t'en fais déjà un petit peu?
21: Ou oui, sur une web radio associative, ouais.
1: C'est cool ça. T'habites où?
21: À côté de Caen, justement.
1: À côté de Caen, et tu viens jusqu'ici?
21: Oui.
2: Ah, faut vraiment être passionné.
1: Ah
2: ça,
1: oui.
2: C'est beau, ça.
1: Pour faire ton ouais. Et comment t'as eu un stage? Tu connais quelqu'un à la radio ou
21: pas du tout.
1: Ah ouais? T'as envoyé un mail? T'as envoyé
21: une lettre?
1: Non, le mec en plus.
22: Putain, non, à l'ancienne.
1: Non, mais attends, le mec, il sait écrire.
22: À la plume.
1: T'as envoyé une lettre et, parce qu'il y a tellement de demandes de stage à Énergie.
2: Ouais.
1: Et t'as eu ton. C'est génial! Et tu viens de Caen, mais enfin, tu fais pas l'aller-retour parce que
21: non,
1: c'est Énergie
21: non.
1: À Paris. Donc,
21: Ouais, non, on a loué un truc, j'ai une heure en transport.
2: Non, mais franchement, bah, chapeau. Hein.
1: Il s'est démerdé.
22: Enfin, il a envie. Hein.
1: Il a pris sa lettre, il loue un truc. Ce qui fait qu'en fait, il bosse la nuit aussi. Hein. Donc, voilà. Faut payer tout ça. Quoi.
2: Non, mais c'est beau. Hein.
1: Et tu fais la radio sous une web radio.
21: Exactement.
1: C'est cool, tu fais quoi?
21: Alors, cette saison, j'ai animé une émission de foot.
2: Oh.
21: Et là, la saison prochaine, c'est pas encore précis, mais ce sera plus une émission de foot, c'est sûr.
1: Ce sera quoi? C'est pas encore
21: précis. Je sais pas encore précis.
1: Sur le sport ou
21: non, ce sera de la musique.
1: Ah.
21: De la musique.
1: Ah oui, tu passes du foot à la musique, quoi.
21: Oui.
1: Et pourquoi tu mettrais pas les deux?
2: Bah oui, mais bon.
1: Foot à la musique.
2: Ouf.
21: Ouais.
2: Pas sûr.
22: Il a marqué un but.
1: Mais honnêtement, si les commentaires étaient en comédie musicale.
2: Ouais, ce serait.
1: C'est Mbappé qui marque. Il a marqué le. Ah non, c'est une faute. T'as un pénalty peut-être. C'est quoi tes pronostics pour la Coupe du Monde?
21: Bah j'espère la France, mais
1: enfin,
21: bah
1: mais
21: non,
1: quoi?
21: Mais, bien évidemment, j'espère la France, mais ah. je sais pas, on verra. Je
2: okay.
21: suis pas sûr.
1: Non, tu te mouilles pas quoi.
21: Non. C'est ça.
2: Tu sais bien.
1: Non mais le top 3, vas-y.
21: Oh, bah donc France, peut-être pas Portugal.
1: Alors si tu fais les peut-être pas tous,
2: ouais.
1: On y arrivera pas.
2: Non,
1: il faut juste 3.
2: T'es préféré.
21: Je dirais Espagne et
1: tu sais quoi, fais une émission sur la musique.
21: Ouais. Bon, après j'ai pas tous mes pronos pendant une heure. J'ai pas dit tous mes pronos pendant une heure sur mon émission de foot. Donc.
1: D'accord, ok, très bien.
2: C'est bien.
1: Et bah tu sais quoi, sois le bienvenu par nous. Tu
21: peux regarder.
1: T'es là, tu nous écoutes le matin.
21: Oui.
1: Et ça fait plaisir.
21: Oui.
2: Trop bien.
1: Eh ben écoute, c'est le but.
2: Allez.
1: Voilà. Il y a des mecs qui veulent encore faire de la radio. On dit la radio,
2: elle est morte.
1: Ils vont sur Twitch,
2: ben
1: etc. Mais non. Mais non, je vous le dis, moi.
2: C'est malade.
1: C'était bien mieux avant. C'était bien mieux avant.
2: Oui.
1: À l'époque, ça, il n'y avait pas les ordinateurs, ça faisait de la radio, moi.
2: Oui, monsieur.
22: Oh, alors,
1: je vais vous raconter un truc, moi. Je vais raconter une histoire. Asseyez-vous. Asseyez-toi.
2: Vous allez prendre vos calmants.
1: Asseyez-toi, Lorenza.
22: Je
1: vois pas avec mes yeux. Yo, à l'époque. Aujourd'hui, quand tu vas aller aux toilettes, qu'est-ce que tu fais? Tu te lèves, tu vas aux toilettes.
2: Oui.
1: Mais à l'époque, il n'y avait pas les ordinateurs. Il fallait mettre un titre. titre long pour pouvoir aller aux toilettes et revenir après. Mais ça, aujourd'hui, il n'y a pas ça. Vous n'avez pas connu ce moment-là.
2: Non, on n'a pas connu ce moment-là.
1: Mais dites-vous que dans les années 80, quand quelqu'un mettait Hôtel California, c'est qu'il avait envie de chier.
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1: Et c'est le moment de notre écré. Il y aura la écré dans le bus la semaine prochaine ?
10: Non.
2: Oh.
10: Non, il y aura des artistes. On a pas la place, c'est normal.
2: Ah oui, c'est pas l'heure.
1: Oh,
2: on peut l'avancer.
1: On peut quand même se faire une petite écré avec des artistes.
10: On peut l'envisager.
11: Est-ce qu'on veut
1: J'ai l'impression que Florent n'avait pas prévu de travailler la semaine prochaine.
2: Il se dit, eh merde.
1: Non, parce qu'en fait, j'étais pas préparé au fait que ce soit le dernier jeu de cette saison. Quoi. Non mais tu peux en préparer et on voit si on les fait, si on les fait pas.
10: Oui, bien sûr, pas de soucis.
1: T'avais pas envie de les préparer, c'est ça
10: Ah si, non mais on peut faire un Uno, c'est bien les jeux.
1: On va chercher à la radio Uno.
10: Oui, bon ça va,
1: tout le monde veut le jeu de Florent.
10: Ah bah oui, je pense.
1: Regarde, Océane est là, bonjour Océane.
12: Salut tout le monde.
1: Tu le veux le jeu de Florent?
12: Mais bien sûr, voyons.
1: Et tu le veux la semaine prochaine aussi?
12: Mais encore plus.
1: Mais
10: oui, bien sûr.
1: Océane est là pour jouer avec nous au jeu de Florent, notre producteur. Tous les jours, il nous propose un jeu. On le connaît pas, on sait pas ce que c'est. Et lui, j'ai l'impression que lui non plus ne sait pas vraiment ce que c'est. Mais on est content, on participe, on découvre tous les jours. C'est un peu notre écré.
2: Oui.
1: Alors,
10: et justement, on va parler du bus la semaine prochaine parce qu'on va faire le bus dans 5 villes différentes. Du coup, je vous ai prévu une question sur chaque ville qu'on va faire la semaine prochaine. Donc, question sur Strasbourg, sur Metz, sur Lille, sur Caen et sur Paris.
1: Très bien, je vous rappelle que la semaine prochaine, oui, nous sommes avec notre bus et nous allons tourner dans toute votre ville. Voici donc les questions sur les villes.
10: On commence par Océane avec une question sur Strasbourg. Attention, est-ce qu'en 1515...
1: Strasbourg, ce sera lundi.
10: Voilà, ouais. Exactement. Je suis dans l'ordre, évidemment, des jours de la semaine. En 1518, la ville de Strasbourg a été frappée par une épidémie de fou rire ou de danse?
12: Je dure de danse.
10: Eh bien, c'est complètement. Oui. Ouais. Tout a commencé d'abord avec une femme qui s'est mise à danser. En une semaine, 34 autres personnes étaient en train de danser et en un mois, plus de 400 personnes dansaient.
1: Mais danser, ils se contrôlaient
10: pas. Ils se contrôlaient pas.
2: Ils mouraient de danse.
1: Non.
2: Quoi?
10: Et en fait, il y a eu des messes, des pèlerinages pour stopper l'épidémie. Et en fait, ça s'est éteint tout seul, d'un coup.
1: Ah oui, parce hier, on a parlé d'une épidémie de fou rire en Tanzanie.
2: Oui.
10: Et là, il y a la danse. 1518.
1: C'est incroyable.
2: C'est ouf.
1: Ah, c'est ouf. C'est sur Strasbourg.
10: Exactement.
1: Mardi, nous serons à Metz.
10: Metz. Et justement, Manu, quelle célébrité sera de passage à Metz le 28 septembre prochain? Ah, Kim Kardashian, le pape ou le roi d'Angleterre?
2: Oh!
1: Je vois pas trop le pape passer à Metz comme ça. En tout cas, j'ai pas été informé.
2: Pour faire la messe à Metz. Oh, pardon.
1: Oh là là.
10: C'est Océane.
1: C'est
10: Océane.
1: Tu vois, c'est dommage parce qu'on va s'éclater la semaine prochaine, mais tu viens pas.
2: Oh non. J'étais obligée.
1: Bon, il y avait Kim. Je pense que c'est le roi d'Angleterre.
10: Eh bien, c'est complètement faux. C'est le pape qui va passer à Metz. Ah, ouais, il y a même un décompte officiel sur le site pape.france. Et il sera à Metz dans 97 jours, 22 heures, 23 minutes et 23 secondes.
2: Mais, c'est ouf.
1: Mais il vient en France juste à Metz ou il fait...
10: Non, il fait un tour. Il a un petit programme de prévu.
1: Attends,
10: mais
1: en septembre?
10: Oui.
1: Et soit, est-ce que le pape serait pas en train de piquer notre idée de la tournée du bus?
10: Il fait une tournée en papa mobile. Alors.
1: C'est la même chose.
2: C'est ouf.
1: C'est incroyable.
10: Ça faisait 38 ans qu'il n'était pas venu en Moselle. Voilà.
1: Ah, et écoute.
2: Eh ben.
1: Bah, nous, pareil pour nous, hein.
10: Bah oui,
1: tu vois, il nous pique vraiment toutes
2: les idées.
1: Alors ensuite, parce que mercredi, on sera à Lille.
10: Exactement, et c'est pour Nico. Vrai ou faux, Lille s'appelle comme ça parce qu'avant, c'était une île.
1: Pas du tout.
10: Eh ben, c'est vrai.
1: Faux.
10: Ah c'est
1: bon
10: vrai, la ville a été fondée en 11e siècle sur une île formée par des bras de la Deule. Et en fait, pendant des siècles, ces canaux traversaient le cœur de la cité pour le commerce avant d'être asséchés dans les années 1930.
1: Mais ils ont fait exprès d'assécher?
10: Non, je crois que ça s'est fait naturellement.
11: Ah 1930? Putain, c'est tard. Ah, ok.
10: Et du coup, ça s'appelait l'île.
1: Jusqu'en 1930, c'était une île.
10: Ouais.
1: C'est dingue.
2: C'est ouf.
1: On y allait, on traversait les ponts.
11: C'est faux.
1: Tu vas sur Wikipédia, tu changes la page, hein, puis voilà,
11: ça oui, on est d'accord.
10: Alors, où serons-nous ensuite?
1: Jeudi, on sera à Caen.
10: Exactement, Lorenza.
2: Oui.
10: Ouais. Quel record du Guinness Book a été homologué à Caen en novembre 2024? Est-ce que c'est le plus long fil d'aligo ou le camembert le plus épais?
2: Moi, je dirais le camembert, on est dans le nord.
10: Eh bien, c'est le fil d'aligo le plus long.
2: Ah merde.
1: Quand on n'est pas nord-nord, on est.
2: Oui, mais bon, oui. L'aligo, c'est plus l'Aveyron, tu vois, donc.
1: Je sais pas où est l'Aveyron vraiment.
2: Bah, plus bas, quoi, dans le sud.
1: Oh
9: On est nul en géographie.
1: C'est génial. Caen, c'est dans le nord. Mais c'est l'Aligo, l'Aveyron. Mais l'Aveyron, c'est où? Bah, dans le sud. Bah, alors, ça n'a plus aucun sens.
9: Ouais, en plus, c'est la géographie par la bouffe, quoi.
1: Mais ça, c'est aussi Strasbourg.
10: Et bon, du coup, c'est trois frères qui ont fait un fil d'Aligo de 6m30 de longueur. Voilà.
1: Et... c'est passionnant.
10: Et dernière question, du coup, sur Paris, où on sera vendredi prochain.
1: Bien sûr.
10: Océane, vrai ou faux, il y a des panneaux stop dans les rues de Paris?
13: Vrai.
10: Eh ben c'est faux.
13: Non, faux.
10: C'est faux. Le dernier panneau stop de Paris n'a pas été réinstallé après un vol en 2016. Et en fait, la ville l'a supprimé pour s'appuyer uniquement sur les priorités à droite et les feux tricolores.
9: D'où le bordel.
1: Ouais, exactement. Ouais. Ça marche bien, je pense que c'est la ville où on s'engueule le plus en voiture.
10: C'est
1: mon choix. Océane, je vais t'offrir le mug Manu sur Énergie pour te remercier de nous avoir appelé ce matin.
13: Merci, trop chouette.
1: Et on te souhaite une belle journée, un beau week-end.
13: Bonne journée, ciao.
1: Ciao, gros bisous. 9h40. Merci pour ce beau jeu.
10: Avec plaisir.
1: Oh, faut qu'on en fasse la semaine prochaine. Ben oui, on va faire des jeux.
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1: On est en train de se préparer, on est chaud bouillant. C'est à partir de lundi la grande opération, le bus Manu sur Énergie. Si vous voulez voir à quoi ressemble notre magnifique bus rouge dans lequel on va faire nos émissions toute la semaine prochaine, vous pouvez aller sur nos réseaux sociaux. 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Il a de la gueule, ce bus.
2: Il est trop beau. Ouais.
1: On va être à Strasbourg à partir de lundi. On vous en parlait il y a 5 minutes. Ensuite, on sera à Metz, ensuite à Lille, ensuite à Caen, ensuite à Paris. On fera l'émission en direct avec vous. Donc, on prépare nos valises. J'ai une question.
2: Oui.
1: Qu'est-ce que vous mettez dans votre valise que les autres ne mettent pas? Ou en tout cas, que peu de personnes mettent. Moi, j'en ai déjà parlé plein de fois, j'aimais toujours ma...
2: Multiprise.
1: Ma multiprise. Toujours. J'en ai acheté une nouvelle.
9: C'est vrai? Plus longue?
1: Alors, elle n'est pas spécialement plus longue, mais...
9: Deux trous?
1: Mais, je sais pas, j'avais besoin d'avoir une multiprise neuve.
2: Okay. D'accord.
1: Comme il y en a qui achètent des t-shirts neufs, je m'achète une multiprise neuve.
9: Ok, voilà. Il est content.
1: C'est la multiprise du bus, quoi. Enfin, toi, c'est vraiment...
2: Oui, okay. C'est ton voyage, c'est ok.
1: Exactement. J'aime bien avoir une multiprise chez moi, parce que, enfin, dans l'hôtel, parce que s'il n'y a pas de prise alors que j'ai besoin de brancher deux trucs, ça me tend.
2: Ouais. Ok.
1: Voilà. Ne me jugez pas, s'il vous plaît.
2: Un petit peu, mais c'est léger, quoi.
1: Bah alors, toi, qu'est-ce que tu prends
2: alors
1: dans ta valise?
2: On a des petites figurines d'animaux à l'appart qui nous représentent avec mes colocs.
1: D'accord.
2: Et je vais les prendre avec moi, quoi.
1: Et tu prends quoi comme figurine? Les leurs?
2: Oui, parce que du coup, je les aurais pas près de moi, donc je prends les leurs et la mienne.
1: Ok. Dis-moi que t'as pas envie de passer une semaine avec moi sans me le dire.
2: Non, pas du tout. Mais non, mais parce que je vis avec eux. Donc, c'est comme vous.
1: Je prends pas une figurine de ma femme. Hein.
2: Non, mais parce que t'en as pas.
1: Mais j'ai pas de femme.
2: Mais non.
1: Et pour ça, mais quelle est cette personne chez moi qui vit avec moi depuis des années?
2: Mais non, mais moi, je prends le tigre, la girafe et l'alpaga, quoi. Et vous allez voir mes petites figurines, d'ailleurs.
9: Ah, toi, t'es qui sur les trois?
2: Moi, je suis l'alpaga.
1: Ah oui?
2: Oui.
1: D'accord.
2: Pourquoi c'est le moins stylé? Mais il n'y avait pas de loutre, donc c'était le deuxième choix, quoi.
1: Ah d'accord, vous avez dit on prend chacun une figurine de nous et...
2: De notre animal un peu préféré, et totem, quoi.
1: Quand quelqu'un s'en va de la coloc, il prend les figurines.
2: Oui.
1: D'accord, c'est mignon.
2: Bah oui,
1: c'est mignon. Figurons, c'est un truc que les autres ne font pas, ça.
2: Non.
1: Nico?
9: Moi, j'ai la bouteille de parfum de ma compagne.
1: Oh.
9: Comme ça, je vais sentir elle.
2: Quel
9: toute la
2: lover.
9: Non, mais je trouve ça cool. Tu sais, j'aime bien rentrer chez moi et quand elle est partie, tu vois, je sens son odeur encore chez
2: c'est
9: elle. Bah là, j'ai un truc là.
2: Elle écoute maintenant et tout, donc
1: si j'avais lancé cette question à 6h du matin, il aurait dit.
2: Pas dit ça.
1: Eh ben, je prends tranquille, quoi. Mais
9: putain, une bière. Un décapsuleur est monté.
1: Bien sûr, il est là, le décapsuleur. Et puis, je prends aussi mon four à pizza. On sait jamais.
9: Mais vu que là, effectivement, elle fait son sport en nous écoutant, il se peut que je prenne sa bouteille de parfum.
2: Trop mignon.
9: Pour sentir son odeur près de moi.
1: Elle aura plus de bouteille. Ah, c'est une deuxième.
9: C'est une deuxième, effectivement. J'en ai une à titrer.
2: Ça va le budget parfum là?
1: Ah ouais, mais Nico, il est.
9: C'est pas non plus ça, mais effectivement, je roule sur l'or. Je vous rappelle que ma mère a un camping et qu'on fait un maximum de black. Effectivement. On a du cash. Pas de contrôle.
1: Nico, tu vas prendre un contrôle.
9: Je sais bien.
1: C'est une blague.
2: Rigolo.
1: Florent, le producteur dans ta valise.
10: Moi, je vais prendre mon filet de tennis de table rétractable.
2: C'est pas vrai.
1: Oh là là là là. Honnêtement, c'est pas mal.
2: Bah, je sais, vous allez faire des compètes là.
9: On va pouvoir le défoncer. J'ai prouvé qu'il est nul, donc c'est bon.
10: Non, oh là. Ça, c'est marrant.
1: Et tu prends les raquettes avec?
10: Bah oui, c'est un kit. C'est un petit kit avec des filets.
1: T'as deux raquettes ou quatre raquettes?
10: Deux.
1: Il faut en prendre deux autres.
9: Ouais, deux plus.
1: Pour faire des doubles.
10: Oui, allez-y, faites commande, je vais passer.
1: Honnêtement, si tu peux prendre aussi un Philippe Bloomington.
2: Ouais,
9: non, mais deux raquettes en plus, ça va, c'est raquettes de ping-pong.
1: Tu peux faire un effort, quoi.
10: Oui, bien sûr. Mais pour un sport, vous critiquez, là, il y a du monde maintenant, là.
2: Et c'est un loisir.
10: Ouais.
1: Oui.
10: Tennis de table. Ok, ça marche, je vais prendre 4 raquettes.
2: Oh!
10: Je vais vous défoncer.
1: Bah bien sûr, c'est quoi, on peut l'installer n'importe où. C'est on, l'en fera, on sort du bus, on met le truc sur une table dans un bar et on joue.
2: Ah, ce serait fou.
1: On pourra faire ce qu'on veut. Hein,
22: et celui qui, celui qui perd, on le laisse sur le côté.
1: Ouais,
2: c'est bon. Génial, bah, on sait déjà que ce sera moi.
1: Attends,
2: c'est bon.
1: Mais avant, on le tabasse. Hein. Ouais, génial.
2: Vous êtes malade.
1: Ne le faites pas, c'est une, non, c'est non, une c'est blague.
22: Non.
1: Oh, on va être comme des enfants pendant cette semaine.
2: Ça va
1: être épuisant. C'est à partir de lundi, nous serons à Strasbourg, ça va se démarrer à 6h, ça va être incroyable et tout évidemment sera en vidéo sur nos réseaux sociaux.
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1: Moi, je pourrais lui demander des titres alors, parce que Bob Sinclair il sera avec nous dans une semaine. Dans une semaine, à la même heure, Bob Sinclair sera là en train de mixer en direct sur Énergie. C'est avec lui qu'on va terminer la saison dans une semaine. C'est déjà la fin de la saison. 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
22: Impressionnant.
1: 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C'est aussi grâce à Point S qu'on réalise cette opération parce que sans eux, eh ben, on n'aurait pas le pneu. 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
2: Oui.
1: 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Mais c'est incroyable, à partir de lundi 6h, là on va partir, quand on va reprendre l'antenne lundi matin à 6h, on sera dans notre bus, on sera à Strasbourg et on va faire 4 heures en direct de ce bus qui sera en mouvement, on va rouler dans les villes, vous pourrez monter dans le bus, on pourra descendre, on pourra vous voir dans les embouteillages, on fera des jeux avec vous dans les voitures.
2: C'est
1: on,
2: trop bien.
1: On ira, parce que Lorenza évidemment elle a une petite vessie, il faudra qu'elle fasse pipi, bah
2: oui.
1: On ira dans les bars, on dira bonjour, on est en direct sur Énergie, elle peut pisser, voilà.
2: Génial. Oui,
1: mais,

0: les jours, on terminera l'émission à partir de 9h30 sur une place, une grande place dans la ville, pour vous offrir un showcase gratuit. Lundi, le 22 juin à Strasbourg, on sera place Dauphine avec Jungle et Eva. Mardi 23 juin, on devait avoir Mel Bent, mais elle a annulé, Mel Bent. Derrière, on devait se marier, elle a annulé le mariage au dernier moment, ouais, c'est compliqué. C'est mais comme tout était installé, il y avait les invités, donc on continue le mariage, c'est un peu ça en fait. Et on nous a dit, mais vous avez qu'à prendre des groupes locaux. Et ben on va prendre un groupe local.
1: Et c'est une trop bonne idée.
0: Qui va venir et qui va jouer des morceaux, on va s'éclater et on va jouer avec eux.
1: Et ils sont trop forts en plus.
0: Bah, plus que nous en tout cas.
1: Oui.
0: Et Nico aura sa guitare, Florent ouais. Il chante très bien, Lorenza elle fera les chœurs, ouais. Je ferai de la guitare et on sera avec eux et on prendra des titres d'énergie.
1: Ouais, trop bien.
0: J'ai vu qu'il apprenait genre David Guetta Titanium.
1: Oh,
0: on peut se faire ça.
1: Ouais, c'est chaud.
0: Alors, on se fera un petit gala, Fruit from Desire.
1: Ouais.
0: Alors, on va mettre le feu. Les démons de minuit, on peut prendre les démons de minuit.
1: Qui ça?
0: Et puis, mais pour. Non, qui n'a jamais rêvé de le faire en direct. Mais bien sûr, tu feras les cœurs qui ça.
1: Génial.
0: Voilà. Et puis, et comme Amel Bent n'est pas là, on lui rendra hommage. On chantera derrière Amel Bent. Voilà, ce serait incroyable. Ce sera mardi, ça. Mercredi, on sera à Lille. Place François Mitterrand, au Westfield à Lille. Avec Amir, Marine aussi. Le jeudi, Docteur Yao. Avec Kinvey. D'accord, j'enchaîne comme ça, je me dis, mais quelle semaine.
1: C'est fou, hein.
0: À Caen, on sera avec eux, place Saint-Sauveur. Et enfin, le vendredi, on terminera à Énergie. On viendra changer totalement l'accueil. On le mettra en salle de concert. Pourquoi tu ne réponds pas? Il y aura Jérémy Frérot et on terminera par un Bob. Par un Bob.
1: Bobby.
0: Par un Bobby. Saint-Clair qui viendra mixer pour la fin de la saison et tout ça évidemment c'est gratuit. Il vous suffira juste à partir de 21h30 d'aller dans tous ces endroits là. De 9h30 pardon. Ouais, ah oui. On fait l'émission un peu plus longue cette année.
1: J'étais pas au courant.
0: À partir de 9h30, on sera sur ces places là avec tous ces artistes, on va s'éclater. Il est 10h, on s'en va. Passez une belle journée, passez un beau week-end. Buvez de l'eau.
1: Ah
0: buvez
1: oui, de l'eau.
0: Faites attention aux personnes âgées dans vos familles aussi, ouais. C'est important, parce que je veux tout le monde en forme pour démarrer lundi à 6h en direct de Strasbourg dans le bus Manu sur Énergie. Et pour se quitter, comme chaque jour, on se lance un titre qui donne le mood de la journée, un titre qui donne envie d'y aller. Et j'ai choisi un titre qui donne envie de bouffer le bitume.
1: Ok.
0: Qui donne envie de prendre le bus et de dire putain, on va tout défoncer. Un petit Offspring.
2: Ah
1: oh, oui.
0: Why don't you get a job? Pourquoi est-ce que t'as pas un autre boulot? Ben parce qu'on est tellement bien ici. Passez une belle journée, passez un bon week-end. À lundi sur Énergie.
3: À lundi.

0: 6h05 dans ce mercredi, c'est le 17 juin 2026 et on est de retour après un match de l'équipe de France 3-1 contre le Sénégal.
1: Oh là là, quel bonheur.
0: Ça avait l'air bien. Mais moi, ça m'a fait ma nuit en fait.
1: Moi aussi, j'étais hyper heureuse. Franchement, j'ai crié et tout, j'entendais tout le monde crier partout, j'étais trop contente.
0: Et voilà, puis t'as les 12 groupes WhatsApp où tout le monde parle du match, tout le monde parle du foot, tout le monde dégomme Mbappé, puis dès qu'il en marque, tout le monde dit que il est incroyable.
1: Ma coloc, elle l'a dégommé et puis quand elle m'envoie en majuscule, je regrette. Je savais, oui, sans blague.
0: Ok, on a tous le même groupe WhatsApp, tout va bien. Il est 6h50, on est avec vous pour démarrer. Créer ensemble cette journée, on est mercredi, c'est le 17 juin. On va s'écouter Son of Legend, Jungeli et Emma. Si vous avez envie d'être notre premier appel du jour, vous pouvez nous rejoindre au 0870 42 48. On va vous offrir du cash tout à l'heure dans une demi-heure. Il y a les sondages du matin qui arrivent. Et pendant que la France gagnait hier la Coupe du Monde, oui, je peux dire qu'on la gagne, la Coupe du Monde. Pendant que la France gagnait contre le Sénégal 3-1 hier aux États-Unis, il y a un homme qui a eu un petit souci.
1: Ah.
0: Ouais, tout le monde n'a pas de la win aux États-Unis, puisque un homme a cru avoir gagné 100 000 euros grâce à un jeu à gratter.
2: Oh.
0: Sauf que non, c'était une erreur d'impression sur le ticket.
1: Ah, mais c'est pas possible, il devrait faire un truc genre. Comme c'est leur erreur, il doit gagner quand même.
0: Non, apparemment ils ont pas écouté Lorenza.
2: Oh la réclamation.
0: Et mais en non, fait, mais... il a gagné 18 euros.
1: Oh non, la loose.
2: C'est pas pareil.
0: Bon, c'est déjà 18 euros quoi.
1: Mais 100 000.
0: Ah oui, non, effectivement. Alors apparemment, il y a plusieurs personnes qui ont connu le même souci.
1: Non.
0: Petit souci d'impression de ticket. Ils pensaient avoir gagné une grosse somme et en fait, non, quelques euros. Et ils seront jamais payés.
2: C'est cool ça.
1: Mais c'est atroce. Prix affiché, prix payé normalement. Oh là là.
0: Normalement de quoi? De quelle loi?
1: Je sais pas, j'ai l'impression que c'était une loi connue, mais.
0: Prix affiché, prix payé. C'était mal affiché. Voilà.
1: Okay.
0: C'est ce qu'on appelle un ascenseur émotionnel.
1: Ah ouais?
2: Clairement.
0: Je sais pas, vous avez tous vécu un ascenseur émotionnel déjà. Je pense qu'on a tous vécu ce petit truc-là où. En fait, c'est dans les deux sens. Soit t'as très peur de quelque chose et en fait, il n'y a rien, c'est super. Et tu viens. Soit là.
1: L'inverse.
0: Tu penses avoir un truc incroyable et en fait, t'es hyper déçu. Je préfère l'autre. Très honnêtement. Quel a été votre ascenseur? Quel est le plus gros ascenseur émotionnel que vous ayez eu dans votre vie? Est-ce que vous vous en rappelez?
2: Ouais.
0: C'est pas... Ou alors un qui vous a marqué?
1: Mais il y en a un qui m'est arrivé récemment.
0: Vas-y Lorenza.
1: C'est ma pote qui m'a envoyé un message en disant faut qu'on parle, trois petits points.
0: Oh, c'est pas bon ça.
1: Et après elle m'a plus du tout répondu de la journée. Donc je savais pas trop ce qui allait se passer, mais elle m'a dit je préfère qu'on se voit en face pour en parler. Et là je me dis oh là là, mais là c'est encore pire, elle peut même pas m'appeler pour me parler et tout.
0: Oui.
1: Et quand on s'est vu, donc je m'assieds, elle était toute froide et en fait non,
0: froide, morte.
1: Non. Elle était pas friendly quoi. Et en fait après elle s'est détendue, elle m'a dit non mais meuf, c'est parce que je voulais qu'on parte ensemble cet été, donc je voulais qu'on organise ça, qu'on parte quelques jours en vacances cet été.
2: Elle gère très mal ses émotions.
1: Et je dis mais pourquoi tu me fais ça, t'es malade ou quoi? Elle me fait ben non mais je trouvais ça mieux d'en parler en face. Je lui ai même dis-moi
0: pourquoi.
1: T'es fou.
2: Et du coup, elles n'ont plus envie de partir ensemble.
0: Mais connasse.
1: Non, je l'aime trop.
0: Du coup, elle l'a frappé. Quoi.
1: Non, mais non, mais là, c'est mieux dans ce sens-là.
0: Bon, on parle du foot, mais attention, nous avons au téléphone ce matin pour lancer cette journée une championne de bowling.
1: C'est okay, trop cool.
0: C'est ce qu'Aurélie m'a dit au standard. Ah, bonjour. Ouais. Bonjour, Aurélie.
3: Bonjour, bonjour.
0: T'es une championne de bowling?
3: Championne, oui, ça fait très longtemps que je fais du bowling. Je me suis inscrite dans un club il y a 25 ans à peu près.
1: Ah oui,
0: 25 ans de bowling, oui. Et tu fais des compétitions?
3: Et je fais des compétitions, ouais, au niveau national, ouais.
1: Ah, incroyable!
0: Et t'as gagné des championnats de France?
3: Moi, à titre personnel, seul, non, j'ai jamais gagné de championnat de France. Par contre, ça joue aussi en équipe. Et avec mon équipe, au mois de mai, l'an dernier, on a fini 5e du championnat de France.
1: Mais
3: en
1: bien équipe. Joué!
0: C'est vachement bien, 5e!
1: Mais t'es trop humble, sois fier!
0: En tout cas, je préfère 5e à 4e, parce que 4e, t'es pas sur podium à un truc. 5e, bon, t'es personne parle de toi.
2: Il faut que t'appelles la radio, quoi, pour parler de toi.
0: Tu dois faire un paquet de strikes!
3: Oui, un peu, ouais.
0: Oh, t'as si
1: wow.
0: Excuse-moi, mais c'est la question que tout le monde se pose, et à chaque fois qu'on fait un bowling, chacun a sa technique, mais qu'est-ce qu'il faut viser pour faire un strike?
3: En fait, on vise pas les quilles, on regarde plutôt les flèches que vous avez sur la piste.
0: Ok, les petites flèches devant, là.
3: Voilà. Et après, bah, c'est hyper technique, je vais pas trop rentrer dans les détails techniques, mais en fait, en fonction un petit peu du huilage qu'il y a sur la piste, de l'huile qu'il y a sur la piste, qu'on joue à différents endroits de la piste. Mais en fait, pour faire strike, il faut pas arriver plein centre sur la quille numéro 1, il faut arriver entre la quille numéro 1 et la quille numéro 2 sur le côté, en fait.
0: Ah ouais?
1: Wow.
2: On vise tous le milieu?
0: Bah, je sais pas, moi j'arrive dans les rigoles, donc.
1: Ah oui?
0: Ah, faut viser là, sur le côté de la quille, d'accord. Mais alors pourquoi, si tu le sais, t'arrives pas à avoir tout le temps un strike?
3: Et ben en fait ça dépend
1: de
3: l'impact de la boule aussi et de là où elle arrive exactement dans les quilles, parce qu'en fait chaque quille fait tomber l'autre, c'est assez mathématique, et chaque quille doit en faire tomber une, et en fonction de comment la boule rentre dans les quilles, les quilles tombent pas toujours de la même manière.
0: C'est quoi? C'est la première fois que je discute bowling très sérieusement. Ouais. D'habitude, la seule discussion que j'ai au bowling, c'est qu'est-ce qu'on fait? On prend une pizza ou un kebab?
2: Ouais.
0: C'est incroyable.
2: Ouais, mais ça nous rassure parce qu'elle est comme nous. C'est ouais, le problème, c'est la boule.
0: Et tu vois, t'as ta boule à toi?
3: Oui, bien sûr, on en a plusieurs. Ouais, j'en ai. Quand on part en compétition, on a six boules.
2: Attends, madame, assis. Ouais.
0: Attends, mais si tu vas dans un bowling, par exemple, t'arrives avec ton sac et ta boule.
3: Oui.
2: Et t'as le petit chiffon pour la boule?
3: Bien sûr.
0: Génial. Vous avez des gants?
3: Alors moi j'en ai plus, mais pendant très longtemps j'ai joué avec un poignet. Ouais. Et là je joue, maintenant je joue plus avec poignet. Mais
0: elle a sa boule, elle a ses gants, elle a son chiffon, franchement.
1: Par contre ses potes veulent pas jouer avec elle au bowling, quoi.
0: Non,
1: ça c'est un peu dommage. Quoi.
0: Pas contre elle en tout cas.
1: Voilà, c'est ça. Dans la même équipe.
3: Non, c'est vrai, on fait rarement des soirées bowling, on essaie quand on fait du bowling.
0: Et ben j'espère que tu vas réussir à gagner les championnats de France encore, Emeline. Bravo à toi.
3: C'est gentil, merci.
0: Et pour gagner ces championnats de France, qu'est-ce qu'il faut à un joueur de bowling?
1: Bah, un bon équipement, un bon t-shirt.
0: Un bon t-shirt, le t-shirt Manu sur Énergie, je vais te l'offrir. Et le mug Manu sur Énergie aussi.
3: Ah, top, merci beaucoup.
0: Et ben c'est pour toi, on t'embrasse fort, Emeline.
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0: Voici comme chaque jour les sondages du matin. 68% des femmes confient leur secret à cette personne. Quelle est cette personne, Lorenza?
1: Bon, classique, sa meilleure amie.
0: Eh ben non, c'est pas sa meilleure amie.
2: C'est pas animal, hein, c'est vraiment personne.
0: Ah oui, c'est une personne, okay. C'est un être humain.
6: Leur maman?
0: C'est pas leur maman.
1: C'est quelqu'un qui est que toi tous les jours?
0: Pas tous les jours, mais régulièrement.
2: Et homme ou femme?
0: Ça peut être homme ou femme.
2: Ah.
1: Oh.
6: Un artisan,
0: oui, on peut considérer que c'est un artisan.
1: L'esthéticienne?
0: C'est pas l'esthéticienne, mais on s'approche, là.
2: Ah, le coiffeur.
0: Exactement. Ah, 68% des femmes confient leur secret à leur coiffeur ou leur coiffeuse, qui lui-même ou elle-même le dira à la cliente suivante.
1: C'est ça. C'est ça.
2: Oui, ça parce que, au bout d'un moment.
0: Bah, exactement. Et des fois, même on dit, il paraît que ça. Oui, je sais, je vous l'ai dit il y a 3 mois. La durée de vie moyenne de cet objet est d'environ 3 ans. Quel est cet objet, Nico?
2: Le tire-bouchon.
0: C'est pas le tire-bouchon.
6: Une valise?
0: C'est pas une valise non plus.
1: C'est électronique?
0: C'est pas du tout électronique. Mais alors pas du tout.
2: Des lunettes de soleil?
0: Non. Ah, c'est même l'inverse des lunettes de soleil.
1: C'est un accessoire, du coup.
0: C'est un accessoire, absolument. C'est pas un vêtement.
6: On s'en sert quand il fait pas beau?
0: On s'en sert quand il fait pas beau.
1: Un parapluie?
0: Et le parapluie. En moyenne, 3 ans, un parapluie.
1: Mais comment ça?
2: Bah, soit il se casse, soit tu le perds, quoi.
0: Exactement.
1: Ah oui, oui. Ok.
0: Moi, j'ai pas le temps de les casser en général.
1: Ah ouais.
0: Non, mais vraiment, c'est le. Est-ce que je sais pas où les mettre, les parapluies?
1: Ouais, dans l'entrée?
0: Dans
6: la voiture.
0: Ben voilà, l'entrée, la voiture, perdue. 8% des hommes dorment systématiquement avec ça dans la main.
2: Leur portable.
0: C'est pas leur portable.
1: C'est un objet?
0: Ce n'est pas un objet.
6: Leur oreiller?
0: Non plus.
2: La main de leur partenaire?
0: Non, mais ça a un rapport avec le corps.
1: Leur bras?
0: C'est pas leur bras.
2: Leur kiki?
0: Leur zizi.
1: Ah,
2: ah yes.
0: 8% des hommes dorment systématiquement avec leur zizi dans
2: la main. Souvent, moi.
1: Quoi?
2: Ben mais ça non. Me rassure, ben, je dors sans rien et c'est vrai que c'est, ben, c'est un peu un doudou.
1: Ah oui.
2: Que je traîne pas partout, tu vois.
1: Oui.
0: C'est uniquement quand je regarde le foot en survêtement.
2: Ah bon?
1: Ah oui, bah oui.
0: C'est blague. C'est vraiment instinctif, hein. C'est un truc.
2: C'est vrai.
0: Ah oui, c'est. Je l'explique pas pourquoi comment c'est automatique. Voilà. C'est pour ça que je mets jamais de survêtement quand je regarde le foot avec des gens.
2: Ah, surtout pas. Attention.
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0: Oui, on a un jingle de Taylor Swift. Vous avez vu ce qui lui est arrivé à Taylor Swift ou pas?
2: Non.
0: Du tout. Alors, bah, c'est, on parle d'ascenseur émotionnel tout à l'heure.
1: Ouais.
0: Bah, c'est un peu ce qui s'est passé. Il y a le maire de New York qui a un peu gaffé parce qu'il a annoncé en conférence de presse les événements importants à venir dans la ville de New York le week-end du 3 au 5 juillet.
1: Ouais.
0: Et il a annoncé le mariage de Taylor Swift. Sauf que la chanteuse n'avait rien annoncé officiellement. C'était top secret.
1: Oh non.
0: Voilà.
1: Ouais. Oups. Il a tout gâché.
0: Elle ne votera pas pour lui, a priori. Et on parle d'ascenseur émotionnel aujourd'hui. Après cette info d'un homme aux États-Unis qui a cru avoir gagné 100 000 euros dans un jeu à gratter, en fait c'était une erreur d'impression, il n'avait gagné que 18 euros.
1: C'est horrible. Franchement, c'est trop.
0: Est-ce que vous avez un ascenseur émotionnel à nous raconter comme ça? On a Stéphanie au téléphone. Bonjour Stéphanie.
4: Bonjour Manu, bonjour tous les wouins.
0: Sois la bienvenue sur Énergie. Stéphanie, on t'écoute.
4: Eh bien, moi en fait, j'ai été convoquée par mon patron en fin de journée.
0: D'accord, oui.
4: Donc là, c'était très très stressant. Et en fait, c'était pour juste me proposer, enfin, pour me proposer une augmentation, pas juste.
0: Ah oui, d'accord, oui, ils avaient juste dit, il faut que je vous voie en fin de journée, comme ça, quoi.
4: Ouais. Ouais, c'était juste, vous êtes convoqué, j'avais le petit mot sur l'ordinateur, réunion fin de journée, point, pour faire un point. C'est bien. Et là, je savais pas du tout.
0: C'est peut-être la journée en général pour faire tes cartons, quoi.
2: Ça doit les faire kiffer, de regarder
0: sur LinkedIn si jamais t'as pas une proposition d'emploi, quoi.
4: Ah, mais c'est presque ce que j'ai fait, pour être honnête, pendant la pause, parce que là, j'étais en stress total toute la journée, quoi.
2: Ça faut pas aller trop vite, hein.
0: Et au final, il t'a annoncé?
4: Au final, il m'a proposé de m'augmenter.
0: C'est incroyable.
1: C'est pas mal. C'est ouf, ça. Ça arrive jamais, normalement, dans ce sens-là.
0: C'est vrai que proposer une augmentation...
4: Je vais demander de plus jamais recommencer dans ce sens-là.
1: D'accord. Ah oui, ok. Oui,
0: donc, non, vous voulez pas l'augmentation.
1: Je ne veux pas d'augmentation.
4: Si, si. J'ai dit, mais la prochaine fois, dites-le-moi.
0: Effectivement, ça fait un peu bizarre toute la journée. Merci beaucoup, Stéphanie, de nous avoir appelé. Ascenseur émotionnel, on a Maverick qui est là. Bonjour, Maverick.
6: Salut Manu, salut les Wouin.
0: Maverick, on est d'accord, c'est Top Gun.
2: Bah oui.
1: Ouais, c'est ça.
0: C'est trop stylé.
2: C'est fou.
6: Eh oui, ma mère était fan, mais j'ai jamais vu les films, j'avoue.
0: Ah d'accord.
1: Ah, c'est fou. C'est une dinguerie.
2: Il dit tout.
0: C'est comme si tu t'appelles Johnny et que, bah non, moi je préfère Eddie Mitchell.
1: Ouais, c'est ça.
0: Maverick, quel a été ton ascenseur émotionnel?
6: Eh ben moi, j'avais une envie pressante et enfin arrivé aux toilettes, en baissant mon pantalon, j'ai entendu un bruit juste en dessous de moi. Et je me suis retourné, j'ai vu mon téléphone qui était tombé dans la cuvette des toilettes. Il était dans la poche arrière de mon pantalon.
1: Ah, classique.
0: Et effectivement, bien sûr. Alors, c'est pas vraiment un ascenseur émotionnel parce que t'as pas vécu un truc incroyablement bien et ensuite c'est négatif. Mais
6: l'ascenseur émotionnel, il est juste après.
0: Ah, alors c'est
6: quoi? Le téléphone, il a fonctionné, nickel. Et au bout de quelques mois, je me souvenais plus de cette histoire, il fonctionnait plus. Et quand je l'ai envoyé en réparation, ils m'ont dit qu'il était pas pris en assurance parce qu'il avait de l'eau à l'intérieur.
0: Attends, il avait de l'eau après quelques mois, ton téléphone?
1: Ça a pas séché?
6: Oui. Non, en fait, ça s'est oxydé à l'intérieur et du coup, il était plus pris dans l'assurance.
0: Ah, d'accord. On ne partira pas sur une discussion technique, hein, de téléphone et tout, mais effectivement. Merci beaucoup, Maverick, de nous avoir appelé. Puis regarde les films.
6: Oui, bah, je vais essayer.
1: Je vais essayer.
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0: On va retrouver pour la troisième fois. Petit à petit, il avance. Karl. Bonjour, Karl.
9: Bonjour Manu, bonjour les Ouin-Ouin.
0: Karl, troisième participation, t'as déjà gagné 200 euros. Quoi qu'il arrive, ces 200 euros, ils sont à toi. Mais tu n'as pas envie de t'arrêter là, Karl?
9: Bah bien sûr que non, mais moi, mon objectif, c'est de vous accompagner avec le bus.
0: Ah, mais peut-être que pendant le bus, la semaine prochaine, tu seras avec nous, Karl.
1: Il reste que quelques jours, hein.
9: J'espère, je touche du bois.
0: Mais tu sais que si tu restes d'ici là et que tu restes jusqu'à la fin, on se retrouvera à la rentrée, hein.
9: Ah bah écoute, ce serait formidable.
0: Karl, tu as déjà 200 euros. Tu vas tenter de gagner 100 euros supplémentaires et en face de toi, il y a Aurélie. Et Aurélie, elle les veut aussi, ces 100 euros. Bonjour Aurélie.
10: Bonjour Manu, bonjour les Ouin-Ouin, bonjour Karl.
9: Bonjour Aurélie.
0: Je la sens contente.
1: Ah oui, elle est confiante.
0: Concentrée.
1: Sereine, en place.
0: Elle est là.
1: Elle est sur ses appuis.
0: On dirait la France, deuxième mi-temps hier contre le Sénégal.
10: Concentrée.
0: Aurélie, Karl, vous allez jouer l'un contre l'autre. Je vous rappelle les règles, j'ai 100 euros pour Karl ou pour Aurélie. Le gagnant ou la gagnante sera celui ou celle qui aura 2 points. À chaque question que je vous pose, si vous pensez avoir la réponse, vous donnez votre prénom, vous donnez ensuite votre réponse. Si c'est la bonne, eh ben ça fait un point pour vous. Si c'est pas la bonne réponse, c'est l'autre qui prend le point. Et c'est le premier ou la première qui atteint 2 points, qui gagne les 100 euros, qui reviendra jouer avec nous demain. Bonne chance à tous les deux, c'est parti. On joue au club des génies. Voici la première question. Quel super-héros est Bruce Banner?
9: Karl.
0: Je t'écoute, Karl.
9: Hulk.
0: Hulk, oui. Le professeur Banner.
1: Bien sûr.
0: Évidemment. Ça fait un point pour Karl. Pas de point pour Aurélie. Deuxième question. Le prologue est au début d'un livre. Comment appelle-t-on son équivalent à la fin du livre?
9: Karl.
0: L'épilogue.
1: L'épilogue,
0: vous savez.
1: Ouais,
2: Tous les sujets, quoi. s'y connaît sur tout.
1: Et de nouveau, il attend pas à la fin de la question, quoi.
0: Ah non, désolé. Il nous avait fait la même chose hier. Et
2: ouais. Bah, il est pressé, il va bosser.
0: Et pendant ce temps-là, Aurélie se demande quand est-ce que le jeu commence.
10: C'est ça.
9: Désolé, Aurélie.
0: Je vais t'offrir le mug Manu sur Energy. Je te remercie de nous avoir appelé.
10: Merci, bravo à Karl.
0: Oh, lui, bien. Et tu nous rappelles quand tu veux, Aurélie. Karl, les 300 euros, ils sont pour toi.
9: Yes, super, ça se précise. Hein.
0: Bah, ça se précise ça petit à petit.
9: J'ai aussi pied sur la marche du bus. Hein, on va essayer.
0: Karl, rendez-vous demain pour tenter de gagner 400 euros. Les 300 euros, quoi qu'il arrive, ils sont à toi. Belle journée, à demain.
9: Merci beaucoup, à demain.
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0: Qu'est-ce que vous avez vécu comme ascenseur émotionnel? 0 870 42 48. On peut faire un petit tour de studio avant ça. Ascenseur émotionnel, Nico?
2: Bah, moi, j'ai ma mère qui m'a proposé des gâteaux hier.
1: Bah,
2: donc,
1: trop bien.
2: Cool.
1: Bien.
2: C'était des Chamonix. Pas cool.
1: C'est quoi des Chamonix?
2: Chamonix,
0: c'est des gâteaux.
2: Vieux gâteaux. Dégueu à l'orange, là. C'est une sorte de.
0: Dégueu, ne jugeons pas.
13: Non, j'aime bien,
0: si,
13: moi.
0: Non, j'aurais pas dit dégueu, j'aurais dit immonde. Mais.
2: Non, gâteau, c'est chocolat, quoi.
1: Ouais, c'est vrai.
0: Vous
1: connaissez,
0: ma mère. C'est un gâteau, ça fait gâteau de grands-parents.
2: Ah ouais,
1: putain. Oui.
0: Les Chamonix.
2: Mais tu veux des gâteaux, mon fils? Bah ouais, je veux des vrais gâteaux, quoi.
0: Bon, après.
1: Ouais, on fait avec, quoi.
0: Il y a des gens qui aiment les Chamonix, hein.
2: Ah bah, les a bouffés toutes seules.
0: Mais ils sont tous morts, apparemment. On n'a rien contre les Chamonix, évidemment.
2: Non, on les embrasse, évidemment.
0: Bah, on les embrasse fort.
2: Ouais.
0: Je vais aller en acheter tout à l'heure.
1: Non, merci.
0: Ouais, je dois aller voir ma grand-mère qui. ascenseur émotionnel.

0: Il est nul, voilà. C'est aussi simple que ça. Merci beaucoup Vanessa de nous avoir appelé. Ascenseur émotionnel, Florent, notre producteur.
1: Bah moi c'était lundi, en fait à la cantine il y avait écrit julienne de légumes au menu.
0: Ah.
1: Et ouais, et je suis arrivé et en fait c'était des lasagnes parce que c'était le menu de la semaine d'avant.
0: Ça c'est
2: ah,
0: bon.
2: Ça c'est cool ça.
0: Parce qu'il y a aussi les ascenseurs émotionnels.
2: Positif.
0: Mais bien sûr, voilà. Évidemment, il y en a. Lorenza, ascenseur émotionnel.
2: Bah j'ai reçu un ensemble de sport magnifique. Je rêvais d'un ensemble de sport comme ça, bleu, turquoise et tout.
0: Cool.
2: Sauf que c'est pas ma taille et que c'est non échangeable.
0: Non.
2: Si.
0: Oh merde.
2: Voilà. C'est.
0: Ah, ça, bah, ouais, c'est quoi? J'ai eu ça ce matin.
3: De quoi?
0: Avec, je voulais mettre un pull,
2: ouais.
0: Il était cool, je le mets, pouf, en fait il m'arrivait au coude.
2: Bah oui, si. Et en fait t'es là en mode, oh! Et puis t'essayes et tu fais, bah.
0: Non. Mathieu est là, bonjour Mathieu.
4: Salut Manu, salut Romain.
0: Ascenseur émotionnel, Mathieu.
4: Alors moi c'est quand je suis pour prendre mon train, je suis arrivé au quai, puis le moment où il partait. Et une fois dedans, à bout de souffle, je me suis rendu compte que c'était pas le bon.
2: Oh non, le seum, double peine.
0: C'est double ascenseur émotionnel, ça. Ah, t'arrives et t'es
2: content.
0: Dis, putain, je vais le louper. Bim, ouais. Non, c'est bon, je suis dedans. Et bim, ah bah non, c'est pas le bon.
3: Et tu dis, je suis pas réveillé. Ouais.
0: C'est quoi? Mais quand t'es dans un train, au début, tu l'as remarqué tout de suite que c'était pas le bon?
4: Quand ils ont annoncé la gare qui desservait, ouais, ouais. Donc
2: bien
4: 10 minutes après, quoi.
0: Mais moi, il m'est arrivé la même chose que toi, avec un TER, sauf que je connaissais pas les gares.
3: Ah ben.
0: Je savais juste la gare à laquelle je devais descendre.
2: Ah, la finalité,
0: on m'avait dit, t'en as pour 45 minutes. Donc, je monte dans le train, je fais pas gaffe, ça roule. Puis au bout de 45 minutes, en fait, il y avait pas la gare.
3: Ouais.
2: T'étais dans l'autre sens, c'est sûr.
0: J'étais dans l'autre sens.
2: Ça, c'est le pire, ça.
0: Je suis descendu dans une gare, j'ai l'impression d'être dans un western, c'est les gares abandonnées.
2: Ouais.
3: Je sais pas où t'es.
0: Il y avait rien, il y avait personne au guichet. Il y avait même pas de tu sais les trucs
2: il
0: y avait rien et je me suis mis donc sur le quai dans l'autre sens.
2: Bah oui.
3: Oui.
0: En attendant qu'il y ait un train qui arrive.
2: Oh là là.
0: J'ai dû attendre 2 heures.
3: Mathieu.
0: Merci beaucoup Mathieu de nous avoir appelé.
4: Bonne journée, bisous.
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0: C'est la journée mondiale du surf.
3: Ah, poteau ça.
0: Personne ne fait le surf dans l'équipe.
3: Si, putain, je me dis depuis 1000 ans. Moi, je fais un peu de surf.
2: Oui, c'est vrai.
0: Du paddle.
3: Eh ben, je surfe en paddle, je fais du surf paddle.
0: Non, tu fais du paddle.
3: Ouais, quand il y a des vagues, ça surfe.
0: Bah, quand il y a des vagues, ça reste du paddle. Hein.
3: C'est ça reste du paddle. Eh, je te jure, Eva, alors, parce que moi, je suis en Méditerranée, donc tu te fous de ma gueule à chaque fois. Mais va en Atlantique, t'as beaucoup de personnes qui font du paddle surf.
2: Moi, j'y vais cet été. En août, je vais surfer pour la première fois. Je vais près de Biarritz, justement.
0: Surfer. Donc, tu vas aller surfer, tu vas prendre
2: une planche de surf.
0: Voilà, tu vas pas prendre un
2: paddle.
0: Voilà.
2: Mais je vais voir peut-être autour de moi, il y aura peut-être des paddles.
3: Évidemment, souvent, effectivement, c'est les personnes un peu plus âgées, c'est les anciens surfeurs qui font ça pour être un peu plus cool.
0: C'est quoi?
3: Mais il y a des compètes de surf en paddle.
0: T'es le mec qui dit je fais Roland Garros et puis après t'arrives et tu dis ah pardon, je fais du ping-pong.
3: Ah, c'est pas pareil.
2: La comparaison.
0: Il est 7h05
3: et je l'entends.
0: Pardon, j'ai pas vu que t'étais là. Allez, on va doubler votre salaire.
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0: Tous les jours, 2 fois par jour, on vous appelle en direct pour doubler votre salaire. Ça peut vous arriver, ça n'arrive pas qu'aux autres. Vous envoyez salaire par SMS au 7 10 12. Attention, le téléphone sonne, c'est peut-être le vôtre. Avant d'écouter Mauvais Joe, quelqu'un va être heureux. Ce quelqu'un, c'est peut-être vous.
7: Allô?
0: Allô, bonjour, c'est Clara de Beauvois en Cambrésis dans le Nord.
7: Oui.
0: Clara, quel est le seul animateur radio qui loupe ton salaire?
7: C'est Manu.
0: Bah oui.
2: Ouh.
0: Bien joué. Ouh. Clara, c'est gagné.
7: C'est vrai?
0: Bah oui.
7: J'y crois pas.
0: Bah, vous allez arrêter de pas y croire maintenant, hein, parce que ça commence à m'énerver cette histoire.
3: Sinon, on va raccrocher.
0: Bah oui, ça suffit. J'y crois pas, mais non, c'est pas possible. Mais arrêtez, mais c'est une blague. C'est vrai, Clara, tu t'es inscrite.
7: Oui.
0: T'as envoyé salaire par SMS au 7-10-12, t'as été tiré au sort ce matin. Clara, il est 7h06, je t'annonce qu'on va te doubler ton salaire.
7: Incroyable.
0: 1431 euros, c'est ce que tu touches chaque mois. Et ben on va le doubler. On va le doubler. Ça va faire 2862 euros.
7: Incroyable. Merci.
0: Et ben voilà, j'ai l'impression que ça te fait du bien.
7: Ouais, vraiment. En ce moment, ça me fait du bien.
0: Et ça va te servir à quoi cet argent?
7: Je vais mettre de côté pour m'acheter une voiture.
0: C'est pas mal,
2: c'est nickel
0: bien.
2: Ça.
0: C'est pas
2: c'est bien.
0: Ta voiture elle est cassée?
7: Bah, elle commence à lâcher, ouais, elle sent un peu vieille, quoi.

0: Je vois ce truc là où t'as une bagnole, t'essaies de tirer jusqu'au bout.
1: Ouais, mais non,
0: chaque matin quand elle démarre, tu fais yes.
2: C'est une victoire.
0: Et le soir quand tu rentres, tu la redémarres, tu fais oh putain. Jusqu'au jour où tu devras prendre le bus parce que ce sera la fin.
1: Ouais, voilà.
0: Et ben, j'espère que tu vas pouvoir t'acheter une nouvelle voiture un peu grâce à nous, Clara.
1: Aussi.
0: 2862 euros, on t'embrasse fort.
1: Merci.
0: Gros bisous, belle journée à toi.
1: Gros bisous, à vous aussi.
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0: On va la ramener la coupe à la maison. Hier, la France a battu le Sénégal 3-1-1. On est chaud.
5: Bim, allez.
0: Quelle seconde mi-temps incroyable.
5: Bien sûr.
0: Alors, bien sûr. Fin de notre analyse de foot. On part d'ascenseur émotionnel ce matin. Ces moments où on a cru quelque chose d'incroyable et en fait on est extrêmement déçu, ou alors on a peur de quelque chose et en fait c'est une super nouvelle. Et je crois qu'on a on est sur du haut de gamme.
5: Okay.
0: On a Pascal avec nous qui nous a appelé. Bonjour Pascal.
6: Bonjour Manu.
0: Bienvenue sur Énergie Pascal. Il t'est arrivé un truc de dingue.
6: C'est ça, c'était en 2017, voilà. En fait, j'ai joué au loto, à l'Euromillion, pardon.
0: Oui.
6: Et j'avais joué pour 4 semaines. Et puis, un matin, en consultant l'application, je me suis aperçu qu'il y avait un problème avec mon ticket. Je regardais le numéro. Il n'y avait rien du tout qui correspondait. Et en faisant ça plusieurs fois dans la journée, après, en vérifiant, il fallait contacter la Française des Jeux. Je l'ai contacté, qui m'a joyeusement annoncé que j'étais l'euro gagnant à MyMillion.
0: Alors, attends. Ils te disent sur l'application qu'il y a un problème, que tu dois les contacter, c'est ça?
6: C'est ça.
0: Et t'as gagné combien? Et en fait, t'avais pas de problème, t'as gagné.
6: J'ai gagné 1 800 € et 80 centimes exactement, parce qu'il y avait les quelques numéros qui étaient sortis.
0: T'as gagné 1 million d'euros?
6: C'est ça, oui, à 1 million.
0: Il y a la police derrière toi qui est en train de te récupérer. C'est génial.
6: Non, j'ai gagné à My Million, ouais, c'était le My Million.
0: Oui, d'accord.
6: En fait, les numéros ne correspondaient pas, quoi.
0: Et bah alors,
5: je sais pas ce que c'est.
0: Moi non plus, je crois pas, mais ce qu'on a compris, c'est que t'as cru que t'avais un problème avec ton ticket, et en fait, t'as gagné 1 million d'euros.
6: C'est ça. Bon, en fait, My Million, c'est des numéros qui sortent aléatoirement quand tu fais une grille, t'as un numéro My Million.
0: D'accord, ok. Et tu pensais qu'il y avait un bug parce qu'il n'y avait pas de numéro, et en fait, t'as pas eu de bug, t'as gagné 1 million d'euros.
2: C'est fort.
6: Voilà, et puis il a fallu que j'attende 4 semaines pour toucher le pactole, parce que vu que j'ai pris un truc sur un mois, il a fallu que je garde mon ticket pendant 4 semaines.
5: Ça va, tu peux patienter quelques jours. Hein,
0: quand on te dit 1 million d'euros, tu peux attendre. Tu peux attendre 2 mois.
5: Ah oui, mais maintenant.
0: Eh ben écoute, c'est une belle nouvelle pour toi, Pascal. N'oublie jamais qu'on a toujours été à tes côtés.
2: S'il en reste un peu.
5: Pascalou.
0: Belle journée à toi, Pascal. 7h20 en ce moment, c'est la Coupe du Monde, évidemment. Tout le monde suit la Coupe du Monde hier. La France a gagné 3-1. J'ai quelques records sur le football.
5: D'accord.
0: Okay. À Madagascar, un match du championnat local s'est achevé sur le score de 149-0.
5: Quoi? Impossible.
0: C'est un championnat local. Hein,
2: ouais,
0: c'est
2: mais à quel moment tu t'en plantes 149 quoi.
5: Putain, c'est énorme.
0: Les mecs en face devaient pas être très très bons.
5: Mais il y avait qu'un gars, ou enfin c'est pas possible 149.
0: Non, ils étaient une équipe.
2: Okay. Oh, tu rentres chez toi, t'as ta femme qui te dit comment ça a été le match aujourd'hui. Oh,
0: comme d'hab. Comme d'hab, avec 149 buts de plus. Ouais. Mais je pense qu'à la fin, ils se lassent en fait.
2: Il se marre, je pense qu'il se marre.
0: Ah, c'est possible.
2: Et encore.
0: Tu dois avoir des fous rires.
5: Ou tu joues sur les mains, ou je sais pas, tu fais des trucs. Ouais.
0: Mais ce qui est incroyable, c'est qu'à 148-0, ils se sont pas dit on leur laisse un but.
5: Non.
0: Tu vois, ils sont. Non,
2: tout pour la gagne.
0: Ouais. C'est la compète, c'est la compète. Ouais. Allez, on t'en met un dernier. 149-0. Record sur le foot. Le carton rouge le plus rapide de l'histoire a été attribué à un joueur anglais après seulement 3 secondes de jeu.
2: Ah ouais?
0: Bah, ils ont sifflé le truc, il a commencé à marcher, l'autre lui a taclé direct.
5: Ah ouais, d'accord. Ok.
0: Carton rouge. Le nombre de buts marqués par un gardien revient à un goal brésilien. Sur l'ensemble de sa carrière, il a marqué 90 buts.
5: C'est énorme!
0: Ah, pour un gardien, ouais, c'est 90 buts.
5: C'est une folie.
0: Ah ouais, faut y aller. Toujours dans les gardiens, il y a un gardien de but américain qui a inscrit le but le plus lointain de l'histoire, 110 mètres, après 13 secondes de jeu. Il touche la balle, bim, il tape, pouf, but dans le sens. Le gardien de but le plus impressionnant était anglais, il mesurait 1m90, il pesait 161 kilos.
5: Ah ouais, oula, beau bébé.
0: Et une fois, il a cassé son but en percutant le poteau.
5: C'est
0: deux records encore de foot. Le but le plus rapide de l'histoire a été marqué par un Saoudien à peine après 2 secondes de jeu.
5: Ça doit être beau ça.
0: Bah, il touche bim.
5: Oh
0: but.
5: Là là.
0: Et enfin, le retournement de situation le plus fou est anglais. Ils étaient menés 5-1 à la 62e minute. Et une équipe a réussi à gagner 7 à 6.
5: Waouh. Les Anglais, c'est pas mal. Hein.
0: On parlait d'ascenseur émotionnel.
5: Ah là, ouais.
0: T'es dedans. Tu as sorti le champagne, eh ben remets-le.
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0: alors,
5: du tout.
0: Alors vas-y, hein. Alors tu pourras y aller.
5: Ouais, mais avec mon argent.
0: Mais avec ton argent, exactement.
5: Ah non, le seum.
0: Alors que vous, on vous offre ces 1000 euros. Vous nous appelez au 0870 42 48. On va jouer au jeu des 5 mots, le meilleur jeu radio du monde. C'est dans 5 minutes, juste après Tamper City. Avant ça, deux choses que je vais vous apprendre. La première, c'est comment sont faits les sujets du bac.
5: Je me suis jamais posé la question.
0: Eh ben, je vais vous donner la réponse, même si vous n'êtes jamais posé la question. Il y avait le bac philo lundi.
5: Oui.
0: Ouais. Comment sont préparés les sujets du bac philo? Ah, écoutez bien, pour la philo, il y a 100 sujets qui sont créés chaque année.
5: Bah, c'est énorme,
0: ah, oui, c'est beaucoup. On élimine ensuite ceux qui ont déjà été traités dans les 30 dernières années.
5: Ok.
0: Puis les restants sont testés par des profs cobayes dans les conditions d'examen.
2: Ah!
5: Okay. Ça doit être fou, ok.
0: 50 jours avant l'épreuve, les sujets sont imprimés dans un lieu secret et ultra surveillé et sont envoyés aux établissements 5 jours avant. J'ai l'impression de vous avoir dévoilé un super secret.
5: Mais oui, on est dans un truc de... C'est ouf.
2: On ne savait pas que les profs, ils passaient effectivement l'épreuve.
0: Bah, il faut la tester. Il faut tester l'épreuve.
2: Si jamais ils se plantent, c'est... Oh, non, mais c'est un sujet de merde, ça.
0: Bah, ils éliminent en fait les mauvais sujets, quoi.
5: Tu crois qu'ils font comme nous, genre à la fin, les profs, ils regardent, ils font « T'as mis quoi à la question B? Est-ce que t'as parlé de Kant ?» Enfin, tu vois, genre...
0: Peut-être.
5: Ils discutent comme nous, c'est trop fou.
0: Mais vous avez jamais discuté avec un prof de philo? C'est très bizarre.
2: Ah bon?
0: C'est
5: Il est chez père un peu.
0: Mais en fait, perché pas forcément, mais en tout cas, tu sais que quand il parle, il est pas, c'est pas le même cerveau que toi.
5: Non.
2: Ouais.
0: Et
5: il analyse plus, il prend du recul sur les situations. Oui,
0: il te domine.
5: Oui.
2: C'est un peu comme quand tu parles à un psy. Tu te dis ok, il y a un délire de, il sait peut-être ce que je pense et qui je suis.
0: Oui. Le pire, c'est les psys dans les soirées.
5: Ah ouais, ben non, ben
0: tu rencontres un psy dans une soirée, et putain, tu lui parles pas en fait.
5: Mais non, mais c'est ça le problème.
2: Ouais, mais
5: c'est
2: du coup, si tu lui parles pas, c'est lui me parle pas parce que. Il y a un truc dans son enfance, moi.
0: Pourquoi tu ne me parles pas? Je te fais peur, je suis le symbole du père que tu n'as jamais eu.
5: Oh là là.
2: Oh. Non, juste, je t'aime pas.
0: La deuxième chose que je voulais vous apprendre, c'est un chiffre qui, en même temps, qui m'a fait marrer, en même temps, qui est chaud. 15% des hommes ont déjà reçu un téléphone portable en pleine figure lors d'une dispute.
2: Wow. Voilà. Ah, c'est violent.
0: Ça fait un peu rire.
5: Oui.
0: Et en même temps, putain, pour envoyer un téléphone portable dans la figure de quelqu'un.
5: Mais des fois, tu es impulsif et bon, c'est pas une excuse, mais ça vole, quoi.
0: Qu'est-ce que vous avez déjà jeté ou cassé sous le coup de la colère? Pas forcément sur quelqu'un.
5: Ah, une porte.
0: Une porte?
2: Ah ouais?
5: Non, mais alors.
2: Attendu, quoi.
5: C'était une porte avec. Le milieu était un peu en carton, comme ça. Et en fait, je me suis disputée avec mon ex. Il m'a dit des trucs horribles et puis il est allé s'enfermer dans la salle de bain. Et je lui ai dit, maintenant. On va s'expliquer, tu sors. Il voulait pas sortir. J'ai pété un plomb, j'ai mis un coup dans la porte.
0: Putain!
2: Ah ouais?
5: C'était il y a quelques années, j'étais un peu plus sanguine,
2: c'est
5: ouais.
2: Tendu chez les gens.
5: Je me suis apaisée, mon cœur est apaisé. Hein.
0: C'est dit maintenant,
2: mais,
0: oui.
2: Mais pas la porte.
5: Et je suis pas comme. Non, bah, mais pas la porte.
0: Faut savoir que son ex est toujours dans la salle de bain.
2: Ah, il a peur. Il veut toujours pas sortir.
5: Il veut pas sortir.
0: Non, mais, alors, c'est triste, mais il est décédé. Hein. Il a bouffé du savon, il n'y en avait plus après, il est mort. Waouh! Non, alors, non, moi j'ai pété pas mal de trucs, mais c'est en technologie.
5: Ah mais les jeux vidéo, toi, tu dois péter des manettes.
0: Les manettes.
5: Bah oui.
0: Les manettes sur les murs, putain.
5: Ah bah c'est sûr. J'aimerais bien, moi, avoir ce truc-là. Jouer aux jeux vidéo juste pour pouvoir balancer les manettes.
0: Ah ouais. T'es tellement énervé, ouais. En fait, tu la jettes, elle s'explose contre le mur, et au moment où elle s'explose, en fait, t'es encore content d'avoir vidé ton truc.
5: Ah bon?
0: Et c'est après, vraiment, que tu te dis, putain.
2: Ouais, dis pas que ça coûte une blinde et que c'est
0: bien. Mais sur le moment, t'as tellement envie, il faut que ta colère, elle passe sur quelque chose, quoi.
2: D'accord.
0: Putain, j'ai eu ça avec un clavier d'ordinateur aussi.
2: Ah ouais?
0: Ouais. Sur parce que je fabriquais mes PC.
2: D'accord.
0: Et un jour, je fabrique, et en fait, je n'arrive pas,
5: ça marche pas.
0: J'avais passé toute la nuit à le faire, et là, j'ai pris le clavier, putain. Et voilà. Mais me jugez pas, Lorenza, elle casse des portes.
5: Non, mais alors. Il y avait juste un petit trou.
0: Qu'est-ce que vous avez cassé ou jeté sous le coup de la colère? pense qu'on peut avoir des belles histoires.
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0: 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On a quelqu'un qui va peut-être être heureux. Quelqu'un qui va peut-être avoir gagné 1000 euros de cartes cadeaux à dépenser dans les magasins Black Store. Ce quelqu'un, c'est Laura. Bonjour Laura.
8: Bonjour.
0: Sois la bienvenue sur Énergie Laura, on va jouer ensemble au meilleur jeu radio du monde, c'est le jeu des 5 mots.
8: Allez, c'est parti.
0: Tu vas jouer ce matin avec Florent, notre producteur.
2: Allez.
0: Je rappelle les règles, Florent va sortir du studio, il va être dans le couloir et quand il n'entendra pas ce qui se passe à l'antenne parce qu'il est dans le couloir, eh ben je vais te donner 5 mots Laura. Après chaque mot, tu me donnes le premier qui te vient en tête. Ensuite, Florent revient, je fais la même chose avec lui et dès que vous avez un mot en commun dans vos réponses, à toi les 1000 euros à dépenser chez Black Store. T'es prête?
8: Je suis prête, allez c'est parti.
0: Bonne chance à toi, c'est parti. On joue au jeu des 5 mots. Verrouillage.
8: Téléphone.
0: Escargot.
8: Coquille.
0: Gardien.
8: Immeuble.
0: Sirop.
8: Sucré.
0: Rouleau.
8: Papier toilette.
0: On est pas mal, hein.
5: Franchement, elle était au taquet, là.
0: Ah, ça peut gagner même dès le premier
5: mot,
0: je pense.
5: Bien joué, ça, Laura.
0: On fait revenir Florent maintenant. Laura s'est entraînée pendant des mois et des mois, attention.
5: Ah ben ouais.
0: Florent, notre producteur, est de retour.
2: Ça c'est... me fout la pression ce que t'as dit du coup là.
0: Ah bah oui, bah, franchement Laura.
5: Bah en vrai tu. Enfin non, justement, ça va être très chill.
2: Ok, ok. C'est encore pire.
5: J'essaie de le rassurer. J'essaie de le rassurer.
0: Laura était très bonne.
5: Oui,
2: c'est bon. Se plante.
0: Après, c'est pas un jeu où il faut qu'il y ait une personne bonne et l'autre
5: non.
0: qui merdouille. Hein.
5: Oui, non, non, il faut la connexion.
2: Et oui.
0: Un mot, un mot en commun et c'est gagné. C'est parti, on joue au jeu des 5 mots. Verrouillage.
2: Porte.
0: Téléphone.
2: Ah oui.
0: Escargot.
2: Coquille.
0: Coquille, c'est gagné.
5: Allez, oui, voilà.
0: Alors, voilà,
5: c'est bon,
0: Laura.
5: Là.
0: C'est fait. C'est gagné.
8: Trop bien. Merci beaucoup, vraiment. Merci beaucoup. Je suis trop contente.
0: Ah ben, tu peux être trop contente. Il restait 3 mots. On va voir jusqu'où vous êtes connectés. Gardien. Ouais.
2: Prison.
0: Non, immeuble.
2: Ouais.
0: Ça va, toi?
2: Ouais, ça va.
0: Sirop.
2: Tout.
0: Non, sucré.
2: D'accord.
0: Et enfin, rouleau.
2: Compresseur.
0: Papier toilette.
2: Ah ouais.
0: Un mot en commun.
2: Ouais, alors, ça suffit.
0: Mais un mot en commun suffit pour gagner.
8: Trop Laura. Bien, merci beaucoup. Merci. Mes enfants vont être trop contents.
0: Eh ben, tu vas pouvoir régaler toute la famille. Tu repars avec 1000 euros de cartes cadeaux à dépenser dans les magasins Black Store. Il y a plein de marques. Tu vas te régaler. Bravo.
8: Merci beaucoup Manu, merci à toute l'équipe et continuez comme ça, franchement n'arrêtez jamais.
0: D'accord, enfin on va partir en vacances quand même. Mais on reviendra à la rentrée, on t'embrasse fort Laura.
8: Merci, bonne journée, au revoir.
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0: Et une question simple ce matin, qu'est-ce que vous avez jeté ou cassé sous le coup de la colère? Je vous rappelle ce chiffre quand même, 15% des hommes ont déjà reçu un téléphone portable en pleine figure lors d'une dispute.
5: Ça me pardonne, je suis désolée. Ah c'est oui, pas bien la
2: c'est...
5: violence,
2: ah oui, c'est
5: mais ça me fait rire quoi.
0: Mais c'est vraiment ce que je disais, ça fait rire en même temps, waouh.
5: Oui, mais non, c'est grave. Hein.
0: Qu'est-ce que vous avez cassé ou jeté sous le coup de la colère? Pour l'instant, numéro 1 de tout, c'est clairement Lorenza qui a cassé une porte.
2: Oui, tout simplement.
0: Voilà, le coup de poing dans la porte de colère, bim, il n'y a plus de porte.
2: Ouais.
5: J'avais mis un petit poster dessus pour masquer
0: pour
5: le
0: cacher, bien sûr. Ça marche toujours. Qu'est-ce que vous avez jeté, cassé sous le coup de la colère, Nico?
2: Moi j'ai fait un truc nul, c'est une feuille.
5: Quoi?
2: Une feuille? Ouais, en fait j'avais reçu un courrier des impôts et j'étais pas très content. Et donc j'ai jeté la feuille sous le ton de la colère. Bah sachez-le, une feuille ça vole.
5: Ah oui,
2: ça part pas comme on voudrait que ça parte.
0: Ouais, non mais alors faut
5: la chiffonner.
0: Boule, quoi.
2: Ouais, mais j'avais pas envie de la chiffonner parce que ça reste quand même les impôts, il fallait que je vois ce qu'il y avait écrit dessus. Donc tu vois, je respecte parce que je me dis que si je chiffonne les impôts, ils vont me chiffonner encore plus derrière. Ah. Ce qui fait que la feuille, je l'ai vraiment jetée et ouais, c'est un truc où t'as la colère mais nul.
0: Mais c'est ce que j'allais dire, c'est nul.
2: Ouais, tu te prends comme une merde pour les impôts et pour ce que tu viens de faire.
0: Bon, voilà. C'est le truc le plus.
2: Ouais,
0: que t'as cassé
2: j'ai été sanguin à une époque dans ma vie, puis là j'essaie de me calmer, tu vois.
0: C'est bien les feuilles.
2: C'est Montessori, quoi.
0: C'est ok.
2: Voilà, la feuille m'a dit c'est ok.
0: Il n'y a pas de problème. Qu'est-ce que vous avez cassé de colère? Magali est avec nous. Bonjour Magali.
9: Bonjour tout le monde, comment ça va ce matin?
0: Mais ça va très bien ce matin. Mais alors comment ça va ce matin? J'ai l'impression d'avoir ma boulangère. Mais alors comment ça va ce matin? Comment ça va ce matin, Manu?
9: Alors,
0: comment ça va ce matin? Oyon, hier à la radio, Lorenza, elle dit des choses. Elle
5: est folle.
0: Quand elle a raconté qu'elle a cassé la porte sous le coup de la colère. Et vous devez vous marrer, vous. Hein. Alors, comment ça va ce matin, alors? Magali, et toi, comment ça va ce matin?
9: Bah, la patate.
0: Qu'est-ce que t'as cassé sous le coup de la colère? Cassé ou jeté?
9: Moi, j'ai pas cassé, j'ai jeté. Toutes les semaines, je fais des piles de vêtements propres pour mes enfants, vous savez. Puis après, je les monte et puis je dis, bon, il n'y a plus qu'à les ranger. Et puis, une semaine passe et les vêtements sont toujours pas rangés. Donc, du coup, bah, j'ai pris la pige et j'ai essayé par la fenêtre.
5: Ah oui, c'est radical là.
9: J'ai rien cassé, mais au final j'ai puni tout le monde parce qu'il a fallu que je leur paye pour les ranger, mais.
2: Maman va s'en occuper.
9: Voilà. Les vêtements propres, c'est un grand sujet à la maison, mais bon, c'est pas grave.
0: Oui, on va voir ça. Magali avait besoin de le parler ce matin.
9: J'ai vidé mon sac, je vous remercie. Ça fait du bien.
0: Mais tu vois, ton histoire, c'est vraiment le truc, c'est. En fait, ça t'énerve. Tu pètes les plombs et après, tu regrettes tout de suite. Qu'est-ce que j'ai fait? Merci beaucoup Magali de nous avoir appelé. On te souhaite une belle journée. Qu'est-ce que vous avez cassé, jeté sous le coup de la colère, Florent, notre producteur?
10: Moi, c'était dans un embouteillage. J'étais en retard.
0: J'ai jeté la voiture.
10: Non mais j'étais hyper vénère. Je klaxonne, et en fait, au bout d'un moment, je mets vraiment un coup et là, plus de son. Et en fait, le klaxon ne répondait plus. Donc je sais pas si j'ai pété. Ça m'est jamais arrivé, mais j'ai pété le petit truc à l'intérieur qui, et du coup, c'est hyper frustrant d'appuyer sur le klaxon et t'as plus
5: de bruit.
2: Tu peux refaire le bruit du klaxon?
0: C'est pas un bateau. Ça s'appelle un problème intestinal.
2: On est d'accord.
0: Et franchement, va faire une coloscopie.
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0: Qu'est-ce que vous avez déjà jeté? Qu'est-ce que vous avez déjà cassé sous le coup de la colère? 0-870-42-48. Tiens, j'ai eu un flash. Une bougie.
5: Oh, c'est nul.
0: Ouais, les bougies longues.
2: Ouais,
0: j'étais énervé, il y avait une bougie longue
5: qui arrivait. Ouais, comme ça.
0: Ouais, j'ai frappé et ça s'est pété. Mais alors, ce qui est rigolo, c'est que le fil qui est au milieu, la mèche, ne se casse pas. Donc en fait, il y avait des petits bouts, ça pendouillait comme ça.
5: C'est des longs jacou un peu comme ça. C'est un peu ça.
0: Producteur.
10: C'est pas un peu décevant du coup, parce que tu sais, ça reste attaché. Du coup, tu remets des coups et puis ça se détache jamais.
2: Non, tu fais tourner après quoi.
0: Après, tu essaies de la remettre droite, c'est rigolo. Et tu la places et puis quelqu'un un jour touche et blum, tout tombe. je sais pas d'où ça vient. Qu'est-ce que vous avez déjà jeté, cassé sous le coup de la colère? Vous nous appelez 0-870-42-48. Tout de suite, c'est le moment de doubler votre salaire.
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0: 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Tous les jours, deux fois par jour, on vous appelle en direct pour vous doubler votre salaire. Ça peut vous arriver, ça n'arrive pas qu'aux autres, c'est ce que je dis à chaque fois. 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Attention. Allô?
12: Allô?
0: Allô, bonjour, c'est Justine de Clermont-Ferrand dans le Puy-de-Dôme?
12: Oui.
0: Justine, quel est le seul animateur radio qui loupe ton salaire?
12: Oh punaise. C'est Manu sur Énergie.
0: C'est gagné, Justine.
12: Merci.
0: De rien. Justine, je t'annonce que nous allons doubler ton salaire. Il est de 1 679 €. On va le multiplier par 2. Ça va faire 3 358 €.
12: Oh, trop bien.
0: C'est une belle journée qui démarre.
12: Ah ouais, nickel.
0: Tu es vendeuse dans un bureau de tabac.
12: Oui, c'est ça.
0: Vous faites aussi les jeux à gratter, tout ça?
12: Ouais.
0: Ça gagne?
12: Ça dépend. Après, c'est du hasard, donc.
5: Ça veut dire non, ça.
0: Oui, parce que. souvent, tu sais, t'as des trucs affichés. Ici, Martine a gagné la somme de machin.
12: Non, c'est vrai.
2: Mais pas chez elle.
0: C'est vrai quoi?
12: Si, ça arrive.
0: C'est quoi le plus gros gain qu'il y a eu chez vous, par exemple?
12: 30 000 €.
5: Ah, c'est pas déjà pas mal.
2: Ah ouais, on prend.
0: Ah bah oui.
2: Moi, déjà, 10 euros, je suis comme un dingue.
5: Ouais, moi aussi.
0: Et c'est la question, à quel jeu?
12: C'était un jeu de grattage, mais il y a 3-4 ans à peu près.
0: Ah oui, d'accord. Alors, ça gagne chez Justine, mais tous les 5 ans. Faut dire la bonne date. Ouais. Justine, je te double ton salaire. C'est pour toi. 3 358 €. Ça va vite arriver. Bravo.
12: Ah, super. Merci beaucoup.
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0: Et c'est le moment, comme chaque jour, à 8h10, de s'apprendre des choses. Même si on les aura oubliés dans 5 minutes, c'est pas grave. Parce que sur le moment, on est content de les apprendre. Ça s'appelle les infos aléatoires du monde. Allez, on démarre avec Nico.
2: Dans un supermarché, il y a les clients qui tournent plus souvent à droite en entrant qu'à gauche. Et du coup, ça influence l'agencement des magasins.
14: C'est-à-dire que quand t'arrives dans un magasin, alors dans les petits magasins, souvent c'est genre les fruits et légumes, le premier rayon.
0: Ok.
14: Et sinon, dans les plus gros, souvent c'est de l'high-tech ou alors tu sais, les machines
5: les
14: à café,
5: les machins.
0: Non, mais c'est ce que j'allais dire, dans les supermarchés, souvent c'est exactement les consoles de jeux, ouais, les jeux vidéo, les bouquins, mais.
14: Oui, j'ai vu un jour.
0: J'ai vu loin. Non, mais c'est vrai.
14: Ouais.
0: C'est pour qu'on achète ces trucs-là en premier.
14: Exactement, ils sont malins. Hein.
0: Okay.
14: C'est du marketing, et ça.
0: La boulangerie, quoi, la boulangerie?
5: Ah, moi, c'est dans mon supermarché. Enfin, c'est
0: la boulangerie en premier?
5: Bah oui, c'est des pains. Et
14: tu rentres
5: les...
14: pas à la sortie.
5: Pains au chocolat.
14: C'est peut-être ça. Elle est montée à l'envers.
5: Peut-être. Alors,
0: j'ai jamais vu une boulangerie à droite, mais.
5: Ok, voilà, je vous inviterai, s'il vous plaît, dans mon supermarché.
14: On en sait plus sur la ville de Lorenzo.
0: Ouais. Tu es pas folle, hein?
5: Non, c'est pas folle.
14: Non.
0: C'est quoi comme supermarché?
5: C'est Auchan.
0: Auchan, la boulangerie à droite.
5: Dès que je rentre, c'est le pain.
0: Non, et c'est oui, mais c'est séparé. C'est un truc séparé à côté, non?
5: Non, c'est vraiment genre.
14: C'est un rayon boulangerie.
5: Oui, le pain, les viennoiseries. Enfin, dès que je rentre, c'est ça à ma droite.
14: C'est sûr?
5: Oui.
14: Tu rentres pas dans une boulangerie?
5: Non.
14: Qui est à côté d'un Auchan?
5: Je vous jure, je vais vous emmener. Hein.
0: Non, moi, ce que je crois, j'ai une théorie après.
14: Ouais, vas-y.
0: Je crois que tu nous mens.
14: Ouais. Les complotistes.
5: Le mensonge nul.
14: On arrive à faire un complot de tout.
5: Vraiment.
0: Non, c'est pas un mensonge nul, il doit avoir une raison. Mais on va la trouver. Lorenza, tu nous apprends quelque chose?
5: Oui, les orques se font des bisous avec la langue.
14: Oh, ils se roulent des pelles.
5: Mais non, mais alors, c'est pas total. En fait, ils se mordillent la langue et c'est pas comme nous spécialement. Enfin, il faut pas être amoureux, quoi. En fait, ils sont très sociables et ils font ça même en famille, quoi. Enfin,
0: c'est chelou.
5: Bah, mais avec leurs potes et
0: ça,
5: tout.
0: Ça a pas le même sens
5: non.
0: que les humains.
5: Voilà, c'est.
0: Oui, bah, oui, bah explique-le.
5: Oui,
14: c'est quand même un gros détail dans ton histoire.
0: Sinon, la police des orques, elle a du boulot quand même. Hein. C'est...
5: Non, non.
0: C'est entre eux.
5: C'est pour jouer et montrer leur affection, mais c'est pas le même truc. Que nous,
0: non,
5: tu vois.
0: C'est pas, on se roule pas les pelles.
5: Non.
0: D'accord.
5: Mais c'est quand même fou.
14: Heureusement qu'on descend pas de l'orque. Hein.
0: Ouais.
14: Pour jouer, nous tous les deux.
0: Pour se dire bonjour le matin quand on arrive. on s'emmerde un peu, ouais. On se roule les pelles. Ok. Moi, j'ai une histoire de dingue. J'ai découvert ça hier soir. J'ai lu l'histoire en entier sur Wikipédia. En 1962, il y a eu une épidémie de fou rire en Tanzanie.
14: Ah bon?
0: Une épidémie de rire. On se dit, mais c'est pas possible. Écoutez bien, ça a commencé le 30 janvier 1962 dans un pensionnat de filles. Le fou rire a d'abord débuté chez trois filles avant de se propager dans le reste de l'école jusqu'à toucher 95 des 159 élèves.
5: C'est énorme.
0: 95 filles, toutes âgées de 12 à 18 ans, ont commencé à rire sans pouvoir s'arrêter. Les symptômes pour certains ont duré quelques heures, mais il y en a d'autres pendant 16 jours.
5: 7 jours de fou rire.
0: 16 jours chez certaines personnes. Alors les enseignants n'ont pas été touchés, mais ils ont indiqué que les élèves étaient incapables de se concentrer. L'école a été contrainte de fermer le 18 mars 1962.
5: À cause des rires?
0: À cause des rires, plus d'un mois après. L'école a été fermée, les élèves sont retournés chez eux, l'épidémie s'est propagée au village d'origine de plusieurs filles où ils étaient rentrés chez eux.
5: Mais c'est ouf!
0: C'est ouf! En avril et en mai, 217 personnes ont eu des crises de fou rire dans le village. La plupart d'entre elles étaient des enfants qui se rendaient à l'école ou bien de jeunes adultes. L'école a été rouverte le 21 mai avant d'être fermée à nouveau à la fin du mois de juin.
14: Oh la loose!
0: L'épidémie de rire s'est répandue jusqu'à une autre école primaire pour filles. 48 filles touchées et une nouvelle vague a débuté et deux écoles pour garçons ont été fermées.
14: On dirait une grosse histoire.
5: Bah ouais, de ouf.
0: C'est soit une histoire incroyable de fou rire, soit les mecs sont des génies,
5: ils sont
0: inventés.
5: Trop forts. Ah ouais.
14: Ça, c'est les mêmes personnes qui inventent que dans les supermarchés, il y a les boulangeries. Ouais,
0: les mêmes. Mais l'histoire, elle est dingue.
5: C'est dingue.
0: J'ai lu ça hier, mais j'étais comme un fou.
15: Salut, c'est Docteur Yago. Ok, c'est confirmé. Manu, je t'aime bien, mais parle-moi fort, s'il te plaît. Je dors, moi, le matin.
0: Et Docteur Yaro, il sera avec nous la semaine prochaine. Il sera à Caen.
5: Jeudi prochain.
0: C'est jeudi prochain. Il sera à Caen. Il va chanter. Il y aura un showcase avec lui, avec Kinvé aussi à Caen. Là, si vous demandez, mais de quoi on parle, c'est la tournée du bus, quoi.
14: Oui, alors.
0: Le bus Manu sur NRJ qui repart sur les routes. On va vous en parler dans 10 minutes. On va se prendre 2-3 minutes parce qu'en plus, j'ai une annonce de dingue à vous annoncer.
14: OK.
0: On va offrir un cadeau de ouf.
5: Ah ouais?
0: Tous les jours. Pendant la tournée du bus. Mais vraiment, vous êtes pas prêts. Vous y attendez pas. Qu'est-ce que vous avez jeté sous le coup de la colère? Je vous rappelle quand même le chiffre qui fait beaucoup rire et en même temps qui fait un peu peur. 15% des hommes se sont déjà pris un téléphone portable sur la figure pendant une dispute.
14: C'est trop.
0: C'est pas bien. Qu'est-ce que vous avez déjà jeté ou casser sous le coup de la colère. 0 800 70 42 48. On continue à vous prendre au téléphone. On peut se refaire un petit tour du studio si vous avez cassé d'autres trucs. Lorenza, tout à l'heure, quand même, nous a dit qu'elle avait cassé une porte.
5: Oui.
14: C'est beaucoup.
5: J'ai pas cassé la porte. Enfin, si.
0: Si.
5: Oui, je vous ai montré la photo.
0: Oui, elle nous a montré la photo de la porte. Et sous le coup de la colère, elle a donné un coup de dent. Ouais.
5: J'ai donné un coup de poing.
0: Ouais.
5: Bon, elle était défoncée, oui, c'est vrai. Il n'y a pas que ça, hein.
0: Vas-y, on va rien
5: de
0: nous.
5: J'étais en colère chez ma grande sœur et il y avait un pot rempli de cure-dents et je l'ai balancé par terre et je suis partie parce que je me suis dit, il n'y a rien de plus chiant à ramasser que des cure-dents.
0: C'est vrai.
5: Et voilà.
0: C'est presque mignon parce que ça fait pas de bruit, tu vois.
5: Bon, le pot était en terre cuite, elle y tenait aussi, donc c'est.
0: Attends, qui a des cure-dents dans un pot en terre cuite? Attends, mais qui excuse-moi. Qui tient un pot en terre cuite qu'elle est... elle tenait à son pot de cure-dent, c'est vraiment un truc.
14: C'est vrai qu'un pot à cure-dent.
0: Oui,
14: un pot à cure-dent, bah c'est un truc en plastique.
5: Oui, mais ma sœur est décoratrice d'intérieur, donc elle a des trucs chelous pour tout. Et donc du coup, elle avait un truc un peu spécifique pour les cure-dents, quoi.
0: Même décoratrice d'intérieur, à quel moment, par exemple, t'es décoratrice d'intérieur pour des gens, bon, maintenant que les murs sont faits, je pense que l'important pour cette décoration, c'est les cure-dents. Alors, moi, je vous propose des petits pots en terre cuite. J'adore ça. Enfin bon, j'adore ça. Disons que je raconte un peu ma vie. Ma sœur m'a cassé mon pot en cure-dent. Mon pot en terre cuite, quand j'avais 21 ans, j'avais très très mal vécu à l'époque. J'ai été suivi. En tout cas, vraiment, j'espère que vous aimerez mon pot en terre cuite.
5: Je me rends compte que c'est pas. Ouais.
0: Non, c'est pas.
5: C'est bien de l'avoir dit, mais. On est un peu foufou dans la famille.
0: Oui, c'est ça qui est intéressant. Ouais. C'est qu'on se dit, est-ce que Lorenza, c'est la seule de la famille?
5: Non.
0: Il y a les autres qui suivent derrière. Hein. Qu'est-ce que vous avez jeté ou cassé sous le coup de la colère? François est là. Bonjour François.
16: Bonjour Manu, bonjour les Wawa.
0: Qu'est-ce que t'as cassé François?
16: Moi j'ai frappé ma raquette de tennis par terre après une faute que je pouvais éviter. Donc le tamis s'est cassé, sauf que j'avais pas de raquette de rechange. Donc j'ai dû abandonner le match.
0: Ah oui, c'est un problème.
5: T'as jamais fait ça, toi, Manu?
0: Ah mais moi, j'ai un festival.
14: T'en répétais beaucoup.
0: C'est alors quand j'étais petit, j'en ai cassé, mais c'est surtout en fait, je les ai balancées.
14: Ah ouais.
0: Et en fait, elles se cassaient pas en retombant, mais peut-être plus très très droite. Mais j'ai balancé un nombre de fois mes raquettes.
5: Bah tu m'étonnes.
0: Sur mon coach.
5: Quoi?
0: J'étais énervé. Ah,
14: non mais là, c'est la porte.
5: Sur mon coach,
0: J'ai pas voulu la lancer sur lui.
5: Ouais.
0: Mais j'étais énervé. Je la lance, et au moment où je la lance, en fait, elle part de ma main, et je vois qu'il y a mon prof de tennis qui est en face.
14: Pousse-toi.
0: Il m'en parle encore. Il dit, tu sais que tu vas quand même balancer un jour une raquette de tennis. Alors moi, je dis non.
14: Tu dis, oui, évidemment.
0: J'ai balancé aussi par-dessus le grillage.
5: Ah oui.
0: La raquette de tennis.
5: Ouais. Très bien.
0: Non, c'est vraiment un truc. T'es pas seul, François.
16: Ah bah merci.
0: Je t'en prie. je me suis beaucoup calmé là-dessus.
14: C'est vrai?
0: Ouais.
14: Mais c'est que tu joues mieux peut-être. C'est une bonne.
0: Peut-être.
5: Ouais. Avec le temps, ça s'agit, je pense.
0: Non, c'est que je fais moins. J'accepte plus les fautes.
14: Ouais. Puis tu vois le prix des raquettes. Tu dis
0: C'est cher.
14: Je vais pas l'acheter celle-là.
0: Mais ça fait quand même un bien fou quand tu lances la raquette.
14: Moi j'ai fait ça avec les balles un jour. Tu sais, quand justement tu t'énerves et tu balances la balle très très loin. Et t'as un peu la satisfaction de c'est cool.
0: Alors honnêtement, pas autant que la raquette.
5: Mais ça casse pas.
0: Ouais.
14: Oui, excusez-moi.
5: Il faut péter des trucs.
0: La satisfaction de la raquette jetée.
5: J'ai envie de le faire. J'ai envie de le faire maintenant.
0: Ou de la prendre et taper par terre.
5: Donnez-moi de la
0: taper.
14: C'est un problème avec la gestion de la colère. Il faudra en parler.
0: Là, je le fais pas, mais je fais plus. Mais
14: heureusement.
0: Mais j'avoue qu'il y avait une satisfaction quand même.
5: Là, je vous dis, donnez-moi une raquette. J'ai envie de le faire.
0: Florent, le producteur.
10: Alors qu'au tennis de table, c'est un petit peu, même quand tu es très énervé et que tu lances ta raquette, moi ça m'est déjà arrivé, c'est un peu décevant parce que t'as pas forcément de trucs qui se cassent. C'est tellement lourd en plus qu'au final c'est plus le mur qui prend que là.
5: Elle rebondit, non?
0: Ouais. C'est un peu nul la raquette.
14: Il a voulu s'intégrer à la conversation sur le tennis en disant, moi je fais du tennis de table.
0: Et moi aussi je casse des raquettes. Hein. Et moi aussi, je suis dans votre groupe. Hein.
14: Non, c'est trop mignon, non, c'est très mignon.
0: Excuse-moi, mais là on parle entre bonhommes, tu vois. Excuse-moi, pardon Florent.
10: Ouais,
0: c'est le producteur de notre émission qui vit très très mal fait qu'on se foute des gens.
14: Il avait une raquette, il aurait balancé depuis longtemps.
0: Merci beaucoup François de nous avoir appelé en tout cas. 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
0: Et je suis tout excité. Pour le bus.
5: Ah oui, ça arrive.
0: Plus les jours avancent, plus je suis excité. 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
5: Ouais, ouais.
0: C'est un énorme bus. Ouais. Quand tu le vois, tu fais.
5: Waouh.
14: On va pas nous louper, quoi.
5: Ah non.
0: À partir de lundi jusqu'à vendredi, on va faire l'émission en direct de ce bus qui sera toujours en train de rouler. C'est-à-dire qu'il roulera, on s'arrête pas juste à un endroit, même si évidemment on pourra s'arrêter un peu où on veut pour venir vous voir. 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
14: Ça c'est pas.
5: Ça c'est stylé, ouais.
0: On sera à Paris, 5 émissions en direct de ces villes. On sera avec vous, c'est-à-dire que quand vous serez dans les embouteillages, si vous tournez la tête à gauche, bah peut-être qu'il y aura le bus.
5: Coucou.
0: 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C'est nous. 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
14: On pourra vous déposer, ouais.
0: 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Si vous avez un petit trajet à faire, on vous dépose. Si vous avez envie de chanter, d'être doué pour chanter. Vous pourrez venir avec nous, vous chanterez dans le bus, on sortira du bus, on ira vous offrir des cadeaux, on offrira des roses tous les jours.
14: Trop mignon.
0: Parce qu'on s'est dit, tous les jours il y a les embouteillages, c'est le bordel pour tout le monde, mais c'est pas stylé dans les embouteillages d'offrir des roses.
5: Bah si.
0: 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Nous allons vous offrir les premières places pour les Energy Music Awards.
5: Mais non.
0: De la saison prochaine.
14: Oh.
5: C'est une folie.
14: Ah. Ok.
0: C'est pas
5: déjà
0: mal.
5: Déjà.
14: C'est quoi cool.
5: Ouais. Ah ouais, c'est bah ouais, c'est une dinguerie.
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5: Elle vient de là.
0: Bah, elle vient du Nord.
5: Ouais, bah oui.
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0: contraire, que ça pue.
1: Quelle est cette odeur que 85% des gens adorent, Nico?
2: Les bébés.
1: Les bébés?
2: Ouais.
1: Non, c'est pas l'odeur des bébés et c'est pas l'odeur d'un être humain ou d'un être vivant, même tout court.
2: Ok.
1: Lorenza.
3: La vanille.
1: La vanille, non.
2: C'est dans la nature?
1: Oui, c'est dans la nature, c'est une odeur naturelle.
3: Le gazon?
1: C'est pas le gazon.
2: La pluie?
1: C'est pas la pluie, mais ça a un rapport avec l'eau.
3: Ah, le chlore?
1: Le chlore, non.
3: Moi, j'aime bien.
2: La mer?
1: La mer, tout simplement.
3: Ah oui, ok.
1: T'aimes bien l'odeur du chlore?
3: Ouais, j'aime bien.
2: Oui,
3: c'est direct les vacances, tu vois. J'associe ça à un bien-être. Ah, la piscine, je nage. Et
1: c'est tout sauf la nature.
3: Ah non, je sais, mais ouais.
2: Elle se niffe au rayon piscine, quoi.
4: Non, mais je suis d'accord, il y a un truc d'été.
3: Il y a un délire, ouais.
4: Ça sonne les vacances.
3: Tu sens jamais le chlore.
1: Ok, d'accord. Mais vous avez qu'à partir en vacances dans une station-service qui offre du chlore, enfin, tu vois, ou qui vend du chlore.
3: Yes!
1: Mais c'est bon. Non, c'était la mer. 85% des gens adorent l'odeur de la mer.
2: Ouais, c'est iodé un peu.
1: Ouais. Bah, apparemment, il y en a quand même qui préfèrent le chlore. Bon. 54% des hommes regrettent après coup cet achat plutôt cher. Quel est cet achat?
2: Des chaussures de sport.
1: Non. Alors, ce n'est pas un achat pour eux.
3: D'accord.
1: Ah, ça change beaucoup. 54% des hommes regrettent après coup cet achat plutôt cher. Il y a un côté un peu tristouille.
4: Ça concerne les enfants?
1: C'est pas les enfants.
3: Le partenaire?
1: Le partenaire, oui. 54% des hommes regrettent après coup cet achat plutôt cher.
2: C'est un cadeau de Noël ou anniversaire?
1: C'est pas vraiment un cadeau de Noël. C'est pas vraiment un cadeau, même si c'est un cadeau. Mais c'est plus que ça.
3: C'est un bijou?
1: C'est un bijou, absolument, puisqu'il s'agit de la bague de fiançailles.
3: Oh, c'est horrible!
2: Non, mais quand tu l'offres, normalement, c'est pour la vie. Mais moi, tu vois, dans mon cas, qui suis en plein divorce, c'est vrai qu'à l'époque, j'avais mis le prix et tu te dis avec le recul, putain.
1: Mais tu peux pas savoir.
2: Effectivement, tu ne peux pas savoir. Mais quoi qu'il arrive, tu mets le prix en te disant, plus je mets le prix, plus elle va peut-être dire oui. Sauf qu'en fait, l'amour, normalement, c'est pas ça.
1: Après, tu peux faire un contrat. Hein. Tu dis, elle est à toi, mais si jamais on divorce, je la récupère.
2: Bah,
3: c'est beau, l'amour.
2: C'est pas fini. Ça risque de se terminer plus rapidement que prévu.
1: C'est beaucoup, quand même.
3: C'est énorme.
1: Plus d'un homme sur deux trouve ça.
2: Ouais, ouais.
1: Bah, apparemment, un mal vécu, effectivement, le divorce. Donc
2: bah, on peut pas récupérer cet argent. Et on en aurait bien besoin.
1: Pour payer le divorce.
2: Voilà.
1: Près d'un quart des personnes ont actuellement ceci. Je vous donnerai des indices, parce que c'est très vague là.
2: Ils ont faim?
1: Non, ce n'est pas une émotion, un sentiment. C'est sur un objet. En fait, près d'un quart des personnes ont ça sur un objet spécifique.
3: Ah, on sait sur un...
1: Ouais, c'est faut trouver l'objet.
4: C'est un objet chez nous?
1: C'est un objet n'importe où. En fait, tu l'as, on l'a toujours sur nous.
2: Ils ont un virus sur leur ordinateur?
1: Non, c'est pas l'ordinateur. On l'a toujours sur nous, Yéli.
3: On l'a?
1: Oui.
3: Le téléphone?
1: Le téléphone. Près d'un quart des personnes ont actuellement ça sur leur téléphone.
2: Un fond d'écran avec eux dessus?
1: Non, mais c'est un rapport avec l'écran.
4: Une vitre cassée?
1: Exactement.
4: Bah, c'est mon cas.
1: Et ben voilà. On est quatre, un quart, ça fait un. Bim, Florent, il a son écran cassé.
2: On est dedans, ça se vérifie.
1: C'est marrant.
2: On aime bien ça.
1: Ouais, on aime bien quand on est comme les gens.
2: Ouais. Et puis quand c'est pas nous, l'écran cassé.
1: Ouais. Et alors la question, c'est pourquoi on ne remplace pas son écran fissuré?
4: Je pense que c'est la flemme.
3: Et le prix aussi.
1: Et tu dis, il marche comme ça, quoi.
4: Mais en plus, si c'est moi qui le fais moi-même, il y a souvent des bulles, je le fais mal, où il y a une poussière et ça m'énerve encore plus que fissuré, je crois.
1: Mais il y a des gens, moi j'ai connu quelqu'un, il avait l'écran fissuré, mais tellement fissuré qu'il pouvait pas, en fait, avoir des applications, ou alors il y avait des lettres qui ne s'écrivaient plus.
3: Ah oui, c'est chiant.
1: Et en fait, il disait, mais on n'arrive pas à lire ce que t'écris. mais mon écran, il est cassé. Change-le. Oui, bah, je verrai ça plus tard.
2: Il parlait vraiment comme ça?
1: Oui, il parlait comme ça.
2: Compliqué.
1: Il n'y avait pas que l'écran qui avait été fissuré, apparemment. Il s'est pris un truc dans la bouche, je ne sais pas.
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1: Il est temps de repartir dans une bataille des sexes. Émilie et Jennifer sont là toutes les deux. Bonjour à toutes les deux, bienvenue.
7: Bonjour Manu, salut les Romains.
1: Vous êtes là pour une bataille des sexes.
7: Bonjour Manu, bonjour les Romains, bonjour Émilie.
1: Émilie, Jennifer, vous allez plonger dans vos souvenirs. Plonger dans vos souvenirs d'ex pour essayer de nous sortir les pires ex que vous avez connus. Attention, ça va se passer en trois manches, l'une après l'autre. Vous abattez vos cartes d'ex. On va démarrer avec Émilie pour la première manche. Fais-nous rêver. Oui.
7: Alors, moi, mon ex m'a quitté pendant que nous étions en vacances avec des amis dans le sud. Il me l'a annoncé le matin et l'après-midi, il a pris l'avion pour rentrer à la maison et il m'a laissé là-bas.
1: On est bien, on commence fort.
3: Oh là là, mais là c'est... Pardon, mais c'est du level, là, waouh.
1: Là, on commence très très haut.
3: Devant les potes et tout.
1: Le mieux aurait été, évidemment, dans un pays très très lointain, de ne pas prévenir, de laisser juste un mot dans l'hôtel. Mais
3: oh non, mais attends, mais bon,
1: on peut pas faire des sans-fautes tout le temps. Ouais. Hein.
3: C'est une dinguerie.
1: Jennifer, qu'est-ce que t'as en face?
7: Alors moi, mon ex m'avait acheté des roses, mais il a oublié de me les donner. Elles sont restées une semaine sur la plage arrière de sa voiture jusqu'à sécher complètement. Et quand je lui ai demandé ce que c'était, il m'a juste dit « Ah oui, en fait, désolé, c'était pour toi, c'était pour te les offrir. »
3: Oh, mais ça, ça va se mimi un peu. Il avait l'intention de t'offrir des fleurs.
1: Attendez.
7: Ça aurait été une semaine.
1: Jennifer, c'est un peu comme l'équipe de foot hier. La première mi-temps, c'est on se met en route.
2: Ouais.
1: Voilà, mais attention. Deuxième manche maintenant. Bon, là, Émilie a gagné.
3: Ouais, mais ça, oui.
1: Mais Jennifer va nous sortir une nouvelle carte. On t'écoute.
7: Exactement. Alors, mon ex m'a offert une bague pour mes 30 ans. Il m'a emmené en bijouterie. Mais au final, il l'a commandée sur un site de bijoux en toc à 25 euros.
1: Ah, genre une copie?
7: Complètement une copie.
3: Il t'a fait croire que c'était la bijouterie.
1: Il t'a fait croire que c'était la même.
7: Ah bah oui, mais c'était pas du tout la même.
3: Oh, après, wow. Il est malin. Mais il est malin.
2: À 25 euros, tu m'as dit, quand même. Tu vois.
1: Non mais attends, ta bague, tu la laisses tomber dans le bain, elle flotte.
2: Ouais, c'est pas normal.
1: Ah, on est pas mal. Émilie, qu'est-ce que t'as à répondre à ça?
7: Alors, bah, moi, mon ex, il demandait tous les mois de l'argent à ses parents en disant qu'on galérait à payer la nourrice de notre fils. Et en fait, c'est moi qui payais tout et il gardait tout l'argent pour lui.
3: Oh, putain. Désolée, Émilie, mais c'est...
2: Pas cool pour toi, pas cool pour les parents.
3: Bah, là, c'est...
1: Mais Émilie, mais tu... Excuse-moi, mais tu cartonnes ce matin.
3: Bah, c'est surtout, est-ce que c'est le même?
1: C'est le même?
7: Non, c'est pas le même. Oh. C'était le suivant,
3: bah,
7: mais bon...
3: Bah, encore pire.
1: Oh là là. Émilie, troisième manche. Pour l'instant, ça fait 2-0 pour Émilie. Troisième manche, on t'écoute.
7: Alors, ben, pour la finale, en allant aux toilettes au milieu de la nuit, j'ai découvert mon ex sur le canapé avec une autre femme, alors que notre fils et moi, on dormait dans les chambres juste à côté.
3: Oh,
1: merci beaucoup. Non,
3: Émilie, mais j'ai trop de peine pour toi, mais c'est vide.
2: Qu'est-ce qui est fouté, là?
1: Rien ne va.
2: En vrai, c'est ouf.
3: Il aurait pu aller autre part. Ne pas le faire du tout, mais je veux dire là.
1: Mon Dieu.
2: Putain, comme quoi, faut pas faire pipi en pleine nuit.
3: Ah non.
1: Faut pas se lever, hein.
2: Ah, surtout pas.
1: Prenez une bassine. Vous voulez pas savoir ce qui se passe dans le salon. Jennifer, qu'est-ce que t'as à mettre en face de ça?
7: Je suis pas sûre d'y arriver, hein. Alors moi, mon ex, on est resté ensemble un an et demi et il m'a quitté après une dispute sur le type de pâte à utiliser pour une quiche Lorraine. Donc moi, j'utilise de la pâte feuilletée et lui, il utilise de la pâte brisée. Donc je lui ai envoyé des messages après ça et en fait, on ne s'est jamais revus.
1: Écoute, c'est vraiment nul comme raison de séparation.
2: C'est la merde, quiche Lorraine.
3: Ouais,
1: mais tu comprendras que sur cette bataille des sexes, clairement, c'est un 3-0.
7: On est d'accord. J'avoue, je suis vaincue. Bravo, Émilie.
1: Mais elle nous a défoncé tout.
2: Bravo, Émilie, d'avoir un ex de merde.
1: Je crois que depuis qu'on fait la bataille des ex, ça fait pas très longtemps, hein, on en a fait 5-6. C'est la plus incroyable.
2: Ouais.
3: Ouais.
1: Jennifer, Émilie, je vous offrirai à toutes les deux le mug Manu sur Énergie et le t-shirt Manu sur Énergie aussi.
7: Merci beaucoup.
1: Bravo pour toutes ces histoires. Merci d'être vous et puis évidemment merci à vos ex.
2: Oui, oui, bien sûr.
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1: On va savoir ce que sont les titres numéro 1 dans le monde. Qu'est-ce qui se passe partout dans le monde en ce moment? En France, numéro 1.
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1: C'est Gims avec Soleil.
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1: Comme globalement toute l'Espagne, il y a un Gims qui est numéro 1.
2: Ouais.
1: On va faire un tour du monde pour savoir ce qui est numéro 1 ailleurs. Au Pays de Galles, Kingfisher est numéro 1 avec ce titre.
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1: Ça, c'est milieu d'un épisode.
2: Ouais.
1: Ils sont heureux, ils se sont retrouvés. Mmh. Ils partent ensemble à cheval.
2: Ouais.
1: Avant qu'il y ait un accident.
2: C'est ça. Oh. Il sait pas encore ce qui va se passer.
1: Ah, il sait pas. C'est pour ça que c'est pas encore complètement triste la chanson, tu vois. Mais la prochaine chanson de l'épisode, elle va être déchirante. Hein. Non, là, tout le monde est encore en vie là dans l'épisode.
2: Profite.
1: On va aller en Argentine maintenant. Patricio Rey est numéro 1 là-bas avec ce titre.

0: Bah tu vois, je ne mettrai pas dans ma playlist quoi.
1: D'accord. Ah, c'est sympa pour la chantine.
0: Pardon, désolé hein.
1: Ils sont numéro 1 quand même hein.
0: Oui, mais ils ont déjà fait mieux.
1: C'est un peu à l'ancienne.
0: Ouais.
1: On va aller en Thaïlande maintenant. Numéro 1 là-bas,

0: Lui, il est en voiture, t'as pas envie de le chatouiller, tu vois.
1: Non, non, non.
2: C'est Bad Bunny qui a mangé Michael Jackson.
1: Oui, ça, c'est ça.
2: Et pendant ce temps-là, aux Pays-Bas, c'est la fête de la bière.
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2: 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Le dernier iPad. L'iPad 11e génération, il va peut-être aller chez Maëva ce matin. Bonjour Maëva.
5: Oh, bonjour Manu. Bonjour les ouin ouin.
2: Mais bonjour à toi.
5: Merci.
2: J'aime comment tu parles,
0: c'est
2: Maëva.
0: Très intense.
5: Oh, ouais. Merci Manu.
2: Elle vit chaque seconde comme si c'était la meilleure seconde de sa vie, bien évidemment. Bah,
5: de 9h à 10h, c'est les meilleures secondes.
2: Oh, tu nous écoutes pendant une heure de 9h à 10h?
5: Non, là je viens de me lever. Donc là ce matin j'écoute de 9h à 10h. Mais sinon je vous écoute tous les matins sur le trajet de la voiture. Et le soir sur l'application en replay. Comme ça j'ai les bêtises de tout le monde. Et ça me fait beaucoup rire. Et ça me fait beaucoup de bien.
0: Les bêtises,
1: j'ai
0: c'est
1: les
0: très
1: bêtises
0: mignon.
1: De tout le monde.
5: De l'approximatif.
2: Non, mais quand même, on est sur quand même.
1: Bah, c'est un level,
2: on
1: ça.
2: Est, non, on est sur une stalkeuse, hein. Moi, je vais te dénoncer à la police.
1: Hein. Bah, non.
2: Faut que t'arrêtes de nous suivre comme ça tout le temps.
0: Alors, comme ça, Manu, on chose du 46.
2: Waouh. Elle, c'est des choses très parfaites personnelles sur moi. Maëva, j'espère que tu vas gagner cet iPad. L'iPad 11e génération. Il est peut-être pour toi dans 2 minutes. Parce que 2 minutes, c'est le temps que tu vas avoir pour trouver ce qu'il y a dans ma boîte à chaussures.
1: Ouais.
2: Vous aimez bien quand on fait.
1: Ben oui, parce qu'on va l'aider.
2: Ben oui, tout le monde va participer pour t'aider, Maëva. Il y aura Nico, Lorenza, oui. Florent, notre producteur aussi. Oui. J'ai quelque chose donc dans cette boîte à chaussures. Un chrono va démarrer. Vous aurez 2 minutes pour découvrir ce qu'il y a dedans. Vous pourrez poser toutes les questions que vous voulez, sauf que, attention, je rappelle, je ne peux répondre que par oui ou par non à vos questions.
1: Ok.
2: Et vous pouvez faire toutes les propositions que vous voulez.
1: Ça marche.
2: Attention, avant de lancer le chrono.
1: Tu secoues.
2: Je secoue la boîte à chaussures pour vous donner peut-être un indice. Oh. C'est parti.
1: C'est une carte?
2: C'est pas une carte.
0: C'est en plastique?
2: Il y a du plastique, oui.
0: Ça se mange?
5: On trouve.
2: Ça ne se mange pas. Pardon, Maëva?
5: On le trouve à la maison? On le trouve à la maison?
2: Oui, moi je sais que. À la maison, oui. Oui.
0: Bureautique?
2: Ah ouais. C'est pas de la bureautique.
1: On en a tous?
2: Non.
0: Électronique?
2: Il n'y a pas d'électronique.
0: Et tu peux l'acheter au supermarché?
2: Oui.
5: Est-ce que c'est que en plastique?
2: Il y a du plastique. Je crois que globalement, tout est en plastique avec. Il n'y a pas que du plastique dedans.
0: Ça n'a rien à voir avec la cuisine?
2: Rien à voir avec la cuisine.
1: C'est une clé?
2: C'est pas une clé.
5: Notre salle de bain?
2: C'est pas dans la salle de bain.
0: C'est la partie de quelque chose?
2: Oui, c'est la partie de quelque chose.
0: Ah, donc là, c'est le truc sans l'autre partie.
2: Exactement.
1: C'est de la papeterie?
2: C'est de la papeterie.
0: C'est un bout de stylo?
2: C'est un bouchon? Stylo, oui.
0: Le bouchon?
2: Non. Il vous reste 1 minute et 10 secondes. Ce n'est pas le capuchon.
0: C'est un rap. Un stylo 4 couleurs, il y a un rapport avec le stylo 4 couleurs?
2: Oui.
0: C'est le côté bleu du stylo 4 couleurs?
2: Non.
0: C'est la mine?
2: Oui.
1: Rouge?
2: Non.
0: Bah noir. Bleu.
2: Noir, oui, c'est gagné.
0: Putain, vraiment, il voulait la couleur.
1: C'est clair. Ah, mais toujours plus. T'aurais pu lui donner quand t'as dit que c'était le vert.
0: C'est la mine.
1: Ouais.
2: Ah non, c'est le noir, c'est la couleur
1: oui,
2: noire.
1: Oui, mais bon, okay. C'est...
0: Putain, elle était bon, quand même.
1: Heureusement que...
2: Franchement.
1: Oui, il faut être précis, mais...
0: Wow.
2: Honnêtement, vous avez été fort. Vraiment.
1: Mais que tu l'as arraché du truc.
2: Mais non, mais alors. Mais
5: ah ouais, vous.
2: Oui, j'ai arraché.
5: Vous dégainez les questions à une vitesse, c'est génial.
1: Mais on veut t'aider.
2: Ce sont les professionnels. Hein.
1: Ah oui.
2: Non, mais après, la mine, tu la remets dedans, tu vois.
0: Tac.
2: C'est le principe.
0: On a tous déjà enlevé, effectivement, les mines.
1: Oui,
2: exactement.
1: Oui.
2: Voilà. C'était la mine noire du crayon, stylo de 4 couleurs. Franchement, balèze. Hein.
0: Ouais.
2: Quand vous êtes parti dans la salle de bain ou l'électronique, je me suis dit, bon, là, c'est mort. Mais vous avez bien remonté la pente.
0: Cool.
2: On aurait dit l'équipe de France hier qui a gagné 3.
1: Oui.
2: Maëva, tu repars avec l'iPad 11e génération, bravo à toi.
5: Wow, merci, ma fille va être aux anges puisque ça va être pour elle.
2: Eh ben bravo, on t'embrasse fort Maëva, on te souhaite une belle journée.
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2: 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Il y a le bac en ce moment.
1: Ouais.
2: Vous avez certainement déjà passé un examen, si c'est pas le bac, au moins un autre examen, où vous rentrez dans une salle et vous savez que vous allez y passer quelques heures. J'ai une liste des personnes qu'on est quasiment sûr de croiser systématiquement dans les salles d'examen.
1: Ah.
2: La personne qui ramène son brunch dans la salle.
0: Ah putain, ouais, il y en a, c'est un pique-nique, quoi.
2: C'est incroyable.
0: Il déballe, tu dis, mais ça ne s'arrêtera jamais. Hein.
2: Mais je me dis, mais ils ont peur de quoi de manquer, ils ont
1: peur de... Si on a le droit, moi je sais qu'une fois je m'étais fait des petites tartines.
2: Non. Mais pas dans la salle.
1: Bah si, j'avais pris dans mon petit tupperware et j'avais mis mes tartines au fromage.
0: Ça devrait être interdit, ça.
2: Non mais tu les as pas badies, tu les as pas faites pendant...
1: Non, je les avais faites avant, mais je les dégustais quand même. J'avais mis des miettes partout et tout, c'était un peu un petit enfer, ouais.
0: Sauf que ça perturbe, c'est-à-dire que toi t'es en train de bosser, puis t'entends l'autre qui est à côté avec le jus d'orange.
2: Le pire, c'est si t'as des biscottes. Comme c'est le silence dans la pièce, t'entends...
0: Après t'arrives avec la serviette autour du cou, c'est drôle.
1: Ouais.
2: Non, t'arrives avec une serviette de plage aussi autour du cou. Les personnes qu'on croise systématiquement dans les salles d'examen, il y a aussi la personne qui regarde par la fenêtre pendant 3 heures.
0: Ah ouais, qui cherche un spi,
2: ouais. Ouais, ou qui cherche des réponses que peut-être un oiseau va lui apporter. Je sais pas. La personne qui demande 1000 feuilles de brouillon pour gratter encore et toujours plus.
1: Ah, ça m'énerve. Pression, ouais.
2: C'est, ouais. En fait, tu te sens coupable.
1: Bah, tu te dis, mais moi, j'ai pas besoin d'autant de brouillon. Est-ce que c'est moi qui suis dans le faux ou est-ce que c'est l'autre qui fait n'importe quoi, tu vois?
2: Mais moi, je suis pas inquiet tant que y a qu'une personne qui le fait. Si t'as au moins trois quarts des personnes qui demandent des feuilles en plus,
1: ouais.
2: Là, ça sent mauvais, quoi.
1: Oui, c'est vrai.
2: Ouais. Après, ouais. Tu te rassures comme tu peux. Tu dis, ouais, moi, j'écris.
1: J'ai une grande écriture. Ouais, voilà. J'ai une grande écriture.
2: Bien sûr. La personne qu'on croise systématiquement en salle d'examen, il y a aussi la personne qui sort au bout d'une heure à l'épreuve de philo.
0: Ouais.
1: Oui, bon.
2: Oh.
0: C'est vrai que tu regardais par la fenêtre et tu voyais les mecs marcher, tu dis putain, ils ont déjà fini.
1: Oui.
2: Oh, tu sais qu'ils ont pas.
1: Ils ont pas misé là-dessus, quoi.
2: Non, c'est pas, ouais, c'est pas l'option.
1: Non,
0: c'est pas. Ils vont être au rattrapage.
2: C'est un petit col, enfin, c'est tranquille. La personne qui lit toutes les consignes, les deux pages, en chuchotant et qui souffle à chaque question compliquée. T'as aussi celui, en même temps,
1: c'est drôle.
2: Qui fait yes.
1: Oui.
2: Ça, c'est insupportable. Ouais. C'est bon. Et enfin, t'as la personne qui arrive super en retard parce qu'elle s'est trompée de salle.
0: Ah, la loose.
2: Quelle angoisse.
0: Ouais, ça te met bien dans le bain, ça, niveau pression.
2: Ah ouais, t'arrives, t'es en sueur, t'es pas bien, waouh. 9h28, on peut se faire un petit tour du studio. Qu'est-ce que vous avez envie de partager avec nous ce matin? Allez, Nico.
0: J'ai fait une bataille d'eau avec des pistolets à eau avec ma belle-fille de 6 ans.
1: Oh, trop stylé.
2: C'est mignon, ça, c'est cool, ça.
0: C'est mignon, mais figurez-vous que je lui ai filé celui qui fuyait.
2: Ouais.
0: Pour pouvoir l'arroser un peu
1: plus.
0: C'est
1: pas ouf quand même. Il aurait dû prendre celui qui fuyait lui.
2: Honnêtement, je trouve ça de bonne guerre.
0: Ouais.
2: Pour les batailles d'eau ou alors les batailles de nerfs aussi. Tu prends le meilleur.
0: Bah, évidemment.
1: Mais ça va là, les papas horribles.
0: Surtout que je vais pas expliquer vraiment comment ils fonctionnaient. Donc tu peux tourner pour avoir des jets un peu plus.
2: Ouais, bien sûr. Ouais. Elle a qu'à pas avoir 6 ans.
1: Ouais. Bah, c'est pas possible.
0: Elle sait pas se cacher, tu vois, derrière les arbres et tout, on l'a fait en jardin. Moi j'avais le hamac et tout, je le prenais et je lui disais, bah non, j'y suis donc tu ne peux pas venir.
2: Bah, ouais, bien sûr.
0: En lui disant ça, je l'arrosais.
1: Ok.
2: Bah, ouais. Bah, c'est le principe, quoi.
1: Oui, mais j'ai pas encore d'enfant donc je peux pas connaître ce moment-là, mais je pense que je serai quand même.
0: On n'est pas sur l'éducation au top du top.
1: Voilà,
2: mais là, c'est pas un enfant, c'est un ennemi à qui tu dois envoyer de l'eau avec ton pistolet à eau.
0: C'est un adversaire.
2: Bah, c'est exactement. Ouais. Ah non, c'est un ennemi, c'est beaucoup plus que ça.
0: Et elle avait qu'à bien choisir son arme.
2: Ouais.
0: Je suis désolé.
2: Après, c'est pas notre faute si elle sait pas choisir, si elle prend l'arme qui fuit.
1: Et vous êtes horrible.
2: Bah, tu vas pas dire à un adversaire, attends, je te donne la meilleure arme.
1: Mais c'est l'enfant.
0: Et elle m'a dit, arrête un moment donné, j'ai continué.
1: Ça, c'est génial.
0: Putain, mais tu sais, quand t'es à la limite de. Ah, peut-être qu'elle va pleurer, donc là, faut que je m'arrête. Mais non, ouais. Ça va.
2: Je vois le. T'as envie d'envoyer un dernier jet, elle te dit non, et tu l'envoies.
0: Bah, oui. Mais je sais que c'est pas ma fille, c'est ma belle-fille. Donc...

0: Et tout de suite, oui, c'est le moment de la récré. C'est vraiment une récré pour nous. C'est avant la fin de l'émission, on est content parce que Florent, notre producteur, nous propose un jeu tous les jours. On n'est pas seul à jouer. Il y a Charlotte avec nous aujourd'hui. Bonjour Charlotte.
1: Salut Mani, salut Léon.
0: Sois la bienvenue parmi nous Charlotte, on va jouer ensemble. On ne sait pas à quoi.
2: Non, c'est une surprise.
0: C'est exactement ça. Chaque jour, c'est une surprise sans cesse renouvelée. Florent nous propose un jeu.
3: Eh bien, c'est mercredi, sortie ciné. Je vous pitch des films en 6 secondes. Vous devez deviner quoi? Tout simplement.
0: Ok, on l'a déjà fait,
2: ouais,
0: ce jeu.
2: On l'aime bien.
3: Oui, un petit chrono thématisé, 6 secondes. Ok?
0: Ok, d'accord.
2: Ok.
4: J'aime bien quand tu prends cette voix.
0: Ouais, moi. qui commence?
3: C'est Charlotte.
0: Ok, Charlotte, c'est parti.
3: Attention, top. C'est une princesse en famille dans le donjon d'un château qui est gardée par un dragon jusqu'à qu'elle soit sauvée par un ogre qui est pote avec un âne.
0: Shrek.
3: Ouais.
0: Shrek facile, bien sûr. Oh là là, on est bien.
3: Chauffement.
0: J'avais réponse, moi, putain.
2: Ah, non. Ouais.
0: Mais elle est bloquée dans un château aussi. Hein.
4: Oui, aussi.
2: Oui.
0: Et puis, après, je me suis dit, l'ogre, non, c'est pas réponse.
3: Attention, Lorenza.
2: Oui.
3: Top. C'est un mec qui travaille dans la sécurité d'un musée. Il découvre en fait que toutes les nuits.
2: La nuit au musée.
3: Mais
0: Lorenza!
3: À chaque fois!
0: C'est quand même dur! Le pauvre, il a écrit son résumé. Ça dure 6 secondes, Lorenza!
4: C'est un blind test!
0: Enfin, à chaque fois, Lorenza, elle est tellement dans le jeu qu'elle oublie. Elle laisse pas terminer.
4: Elle bouffe dans la casserole avant que ce soit cuit.
3: Ouais, c'est
4: exactement ça. Après, elle va se plaindre
0: en disant,
4: ça manque de sel. Mais ta gueule!
0: Pardon! Nico, comment tu seras énervé? C'est quoi? Elle a mis le doigt dans la pâte.
2: Je suis désolée. Putain, pardon Flo, chaque fois je peux pas m'en empêcher.
0: Et en plus elle dit un gros mot derrière.
2: Pétard.
4: Bon, ça va pas dire pétard.
0: Ça veut rien dire.
2: Mais si.
3: Manu, c'est à toi. Attention, on répond après la fin de ma phrase. Non mais je préfère.
0: J'y suis pour rien moi.
3: Attention Manu, top. C'est des mecs super bien gaulés en slip. Et ils ont une cape rouge et ils se battent contre des perses. Sauf qu'à la fin ils meurent tous, y compris le chef qui s'appelle Léonidas.
0: C'est les Tortues Ninja?
3: Non.
0: Invincible. Invincible. Les Invincibles. Les 4 Fantastiques.
3: Non, du tout. T'es pas du tout
0: les
3: dans le même délire. Ils se battent contre des Perses.
0: Des Perses?
2: Mais oui.
0: Mais c'est il y a hyper longtemps les Perses.
3: C'est pour ça.
2: Quel est votre métier?
0: Quoi? Ils sont contre les Perses? Oui. C'est les super-héros?
3: C'est 300.
2: Non, 300.
0: Ils sont 300?
4: Ils sont en slip.
3: Le film 300.
4: Avec une cape?
3: Le film 300.
2: C'est une dinguerie ce film en plus.
3: Vous avez pas vu?
0: Oh, si, je l'ai mis il y a 1000 ans.
4: C'est vrai qu'avec des Tortues Ninja, ça va être chaud.
0: Je sais pas, mais j'étais resté à des gens qui se battent en slip.
2: Non, ils
3: sont même pas en slip, les Tortues Ninja.
4: Mec, s'appelle Léonidas.
0: Bah ouais, non, mais j'ai confondu avec Donatello.
4: C'est autre chose.
2: Waouh.
3: Ah là là.
4: Allez, c'est l'échauffement.
0: On continue.
3: Nico.
4: Oui.
3: Top. C'est un renard qui s'associe avec une lapine policière pour résoudre une enquête dans une ville où tous les animaux vivent ensemble.
4: Zootopie.
2: Oui.
0: Oh la vache.
4: Pas mal.
0: Ça se
4: voit que j'ai des enfants.
2: Tu l'avais pas?
0: Ah non, j'avais pas. J'avais Rock Seruki.
4: Mais oui. Je l'avais aussi au début. Renard, je me suis dit,
2: c'est
4: je l'ai.
0: Je suis nul en cinéma.
3: Allez, Lorenza. Oui. Top. C'est un mec qui se réveille après 20 ans de prison et qui découvre que le monde a totalement changé. Et pendant qu'il cherche à se venger, celui qui a piégé. Simplement.
2: La vengeance dans la peau, un truc comme ça?
3: Non.
2: Non, c'est pas ça?
3: Non, c'est un peu plus compliqué.
0: C'est pas le mec qu'on a endormi? Avec Schwarzenegger?
3: Non.
4: Celui-là, il est
2: non,
4: vieux.
2: Mais Manu, il faut arrêter.
0: Non.
4: Avec Stallone.
0: Avec Stallone, ouais.
4: Ah oui, il est cryogénisé.
0: Bon, bref, il est refroidi, quoi.
3: Non, là, j'ai un peu plus complexifié, c'est le comte de Monte Cristo.
2: Ah!
0: Mais il est pas cryogénisé, le comte de Monte Cristo.
3: Non, mais j'ai dit qu'il se réveille, j'ai pas dit qu'il se réveille de dormir. Eh oui.
0: C'était sous-entendu.
3: C'était un petit peu un piège.
2: Un petit piège. C'est pas grave.
3: Mais, attention, le meilleur de l'équipe, Manu, on y retourne.
0: Non!
3: Top! C'est deux espions qui se marient sans savoir qu'ils font le même métier jusqu'à ce que leur agence respective leur donne à chacun la mission d'éliminer l'autre.
0: Mission impossible.
2: Non!
0: Attends, si, c'est les deux, ils se tirent les uns.
2: Brad Pitt et Angelina Jolie.
0: J'ai vu la bande-annonce, je crois. C'est un couple, ils se tirent dessus.
3: Oui, c'est ce que j'ai dit.
4: La condescendance.
0: Ah, Scary Movie.
2: Non, monsieur.
3: C'est Mister et Mrs. Smith.
0: Top Fire!
2: Mais c'est pas possible.
3: Mister et Mrs. Smith.
0: C'est ça,
4: c'est ça.
3: Okay. Ouais, c'est ça le pitch.
0: Okay. Oh la vache.
3: Et on finit par Charlotte.
0: Allez, Charlotte, essaie de relever de niveau, s'il te plaît.
3: Attention. Top. C'est un mec sans emploi qui devient l'aide à domicile d'un riche tétraplégique excentrique et leur amitié va bouleverser leur de vie. À la fin, il fait chaud une meuf.
1: Intouchable.
2: Ouais.
0: Exactement. Charlotte, merci d'avoir réussi à relever
1: notre
0: voix. C'est
4: merci à toi, Manu, d'avoir dit Rock Seruki. Parce qu'on l'avait pas entendu depuis très longtemps.
2: Tous les Doute Fire.
3: Et grâce à toi, les Tortues Ninja portent des slips aussi.
4: De la Théo.

0: génial.
1: Laissez-moi tranquille avec votre cinéma. Charlotte, je t'embrasse et je vais t'offrir le mug Manu sur Énergie et le t-shirt Manu sur Énergie.
2: Merci beaucoup, gros bisous.
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1: Et ce matin, on parle entre parents indignes. Vous êtes sans doute le meilleur papa ou la meilleure maman pour vos enfants, mais parfois, oui, on a des failles, comme Nico qui joue au pistolet à eau, en donnant un pistolet à eau pas vraiment efficace à sa fille. Voilà, ouais. C'est le principe.
5: À ma belle-fille.
1: Des parents. Ah bah,
0: ça attention, va, attention. Ça va. Hein,
1: c'est déjà demi-pardonné. Ouais, bien sûr. Entre parents indignes, on papote et on a Élodie qui est là. Bonjour Élodie.
6: Salut Manu, salut Wouin.
1: Voilà, bienvenue parmi nous Élodie, on t'écoute.
6: Alors, bon, la question, c'était la question parents indignes, qu'est-ce que je fais, c'est ça?
1: Oui, c'est ça.
6: Donc, quand en fait j'ai plus envie de jouer à un jeu de société avec ma fille, je triche pour gagner plus vite et qu'on arrête.
1: Oh oui,
5: classique.
0: Oh ça va ça.
5: Ça s'appelle faire une Manu.
0: Oui.
5: La triche.
0: Non lui, il balance le plateau de jeu, Manu.
1: Alors non, je balance, c'est pour les échecs ça.
5: Ouais.
0: Ah ok.
5: Pas de pression.
1: Oui,
0: et le Monopoly.
1: Je dis alors le Monopoly non, je pique les billets avant de jouer. Mais oui. Chaque jeu a une triche différente.
0: Ah oui.
1: Tu vois, c'est le Trivial Pursuit par exemple, c'est que tu regardes les cartes et tu les classes avant.
5: Attends, pourquoi tu sors pas un livre sans déconner sur chaque
0: guide de la triche
5: que tu peux faire sur chaque jeu.
1: Ça serait pas mal.
6: Ça va être mal.
1: J'ai déjà développé des trucs où j'avais des cartes de questions et tout dans les manches. Hein.
5: Ouais.
1: Et je prenais la carte, je la foutais, je ressortais une autre carte dont je connaissais la réponse.
5: T'es un magicien en fait.
0: Ah ouais, le guide du petit tricheur quoi.
1: Ah putain, c'est pas con ça.
5: Elodie, elle a dit qu'elle trichait aux petits chevaux, je sais pas si vous avez entendu.
0: Ah non?
1: Ah, aux petits chevaux, ouais, c'est facile ça. Tu fais un autre, tu dois faire 5, tu sautes une case dès le départ. Et
0: ah
1: voilà.
0: Oui, ok.
1: Ouais, non,
6: voilà.
1: Ça c'est.
6: Ouais, ça va plus vite ça.
1: Excuse-moi, mais ça c'est le B.A.B.A. Elodie. Enfin, vraiment,
5: ça sera pas dans le livre.
1: C'est vraiment.
6: Moi, mais maintenant, du coup, ma fille est triche, donc. Bon.
0: Ah, oula.
6: Bon, c'est pris, ouais.
1: C'est très bien, c'est une bonne éducation, bien sûr, évidemment. Merci beaucoup, Elodie. Maman indigne, on continue avec Linda. Bonjour, Linda.
7: Bonjour tout le monde, bonjour l'équipe.
1: Bienvenue sur Énergie Linda.
7: Merci.
1: Tu as été maman indigne toi aussi.
7: Ben ouais, j'avoue tout. Ben quand mes enfants se battent pour la dernière part de gâteau, je l'ai mangé moi-même devant eux, je leur ai dit oups, trop tard. Ouais, je sais, je suis maman indigne.
5: Ils ont faim.
1: C'est pas mal.
7: Mais oui, bah ouais, mais bon, c'est trop tentant, à force de les voir se battre pour le dernier bout, bah moi j'y vais, hein.
1: Non mais t'as pas tort, hein.
0: Ouais. Oui, mais mon grand frère faisait pareil, il faisait trop tard, t'as mis trop de temps à te décider, il faisait ah, il mangeait devant moi, quoi, genre.
1: Ouais, ouais.
0: Bah ça apprend la vie, ça apprend à être rapide pour bouffer.
7: Exactement, et tu vois, aujourd'hui, ils ont la vingtaine, et puis bah ils se portent bien, hein, tout va bien, hein.
0: Ah bah voilà.
7: Je suis pas, ils disent même pas, hein.
1: Et bah voilà. Alors le seul problème, bon, c'est qu'ils mangent les gens quand ils leur parlent trop longtemps. Ils ont pas le droit de citer que le gâteau. Bon, ça va.
7: Exactement.
1: Bien sûr.
7: Non.
1: Merci beaucoup Linda de nous avoir.
7: Mais
1: appelé.
7: Je vous en prie, grosse bise à tous.
1: Gros bisous.
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8: Aujourd'hui c'est mercredi. On a déjà fait la moitié de la semaine. Youpi.
1: Parce qu'avant de vous laisser dans votre journée, on vous offre toujours des bonnes nouvelles. Parce que ça fait du bien d'avoir des bonnes nouvelles. Parce que dans le monde, il n'y a pas que des mauvaises nouvelles. Il y a aussi des belles histoires, on vous les raconte tous les matins. Tour du studio, les bonnes nouvelles. On démarre avec Lorenza.
0: L'Écosse est devenue le premier pays du Royaume-Uni à rendre obligatoire les Swift Bricks dans les constructions.
1: Les Swift Bricks?
0: Oui, alors c'est quoi? C'est des briques creuses. Pourquoi? C'est parce qu'il y a de moins en moins d'oiseaux migrateurs et les briques, elles sont parfaites pour qu'ils puissent faire leur nid.
1: Donc ils fabriquent des maisons
0: oui.
1: avec des briques creuses
0: oui.
1: et les oiseaux peuvent venir dans les briques creuses.
0: Exactement, parce qu'ils font de moins en moins leur nid et là, ça leur permet d'avoir plus d'endroits pour le faire, quoi.
1: D'accord, ok.
0: Trop mignon.
1: Et tu sors l'immeuble, tu te fais chier dessus.
0: Ah oui, ça, chacun, voilà.
5: C'est le problème.
1: Ouais,
0: attention.
1: Tu prends ton parapluie, voilà.
0: Mais il y aura plein de bébés oiseaux.
1: Alors. Nico, une bonne nouvelle.
5: C'est une jolie histoire, elle est très courte.
1: Okay.
5: C'est une passagère régulière d'une ligne de bus au Canada qui s'est mariée à l'âge de 88 ans.
0: Oh.
5: Et qui l'a emmenée à la mairie?
1: Qui l'a emmenée à la mairie?
5: Le chauffeur de bus.
1: Oh, c'est mignon.
5: C'est pas mal, hein.
1: Parce qu'elle prenait toujours la même ligne, le même chauffeur.
5: Elle a eu un lien avec lui et du coup, elle lui a demandé de l'emmener à la mairie.
1: C'est une belle histoire.
5: Ouais.
1: Mon histoire à moi, elle prend un peu de vos deux histoires. Parce qu'elle se passe au Canada, comme celle de Nico.
5: Mm-hmm.
1: Et il y a un rapport avec les oiseaux, comme celle de Lorenza.
0: Ok.
1: C'est une Canadienne qui a noué un lien un peu inhabituel avec une colonie de corbeaux.
0: Okay.
1: Après avoir aidé à sauver l'un des corbeaux. Écoutez bien. Le corbeau était coincé dans une gouttière.
5: Mm.
1: Elle a aidé le corbeau à se libérer. Et les jours d'après, elle a commencé à recevoir ce qu'elle appelle des petits cadeaux de la part des corbeaux du coin. Comme des plumes.
0: Oh.
1: C'est-à-dire que les corbeaux, vraiment, elle dit, c'est bizarre, il y a une plume. Alors qu'elle n'avait pas avant.
5: Ouais.
1: Et puis, petite plume, un petit truc, une petite brindille, des trucs comme ça, que les corbeaux déposaient en signe de gratitude.
0: Oh, c'est trop mignon.
1: Elle a continué sa vie et elle faisait ses promenades. Et elle s'est aperçue au bout de quelques promenades que les corbeaux l'accompagnaient.
0: Ah bon ?
1: C'est pas incroyable cette histoire ?
5: Femme au corbeau, quoi.
0: Oh ouais.
1: Et elle en est sûre parce qu'elle croise souvent le corbeau qu'elle a sauvé parce qu'il a une petite bague à la patte.
0: Ah ouais, ok.
5: Ouais.
1: Donc elle sait vraiment que c'est le corbeau qu'elle a sauvé qui l'accompagne dans ses promenades.
5: C'est intelligent, les corbeaux.
1: Voilà.
0: Ouais, c'est grave intelligent.
1: Lorenza, qui espère un jour nouer des relations particulières avec les pigeons, peut-être qu'un jour,
5: avec un corbeau,
0: me verrez dans la rue.
1: Tu seras la vieille folle aux pigeons.
0: Aux pigeons, oui.
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1: Qu'est-ce qu'ils ont tous en commun, tous
0: ces
1: artistes ?
0: On va aller voir la semaine prochaine.
1: Mais évidemment !
0: Oui, le but !
1: Sont tous les artistes qui seront avec nous la semaine prochaine. Je vous rappelle que le bus Manu sur Énergie repart pour un tour. La semaine prochaine, on va faire 5 émissions dans 5 villes différentes, dans un bus, le bus Manu sur Énergie. Les émissions, bah, on sera...
0: Et ils roulent, hein.
1: On, bah, évidemment qu'ils roulent. On se pose pas à un endroit.
0: Ouais.
1: On roulera pendant toutes les émissions. On s'arrêtera quand on aura envie de s'arrêter. On verra des gens dans la rue. On vous verra, vous taperez à la porte pour rentrer dans le bus. On viendra vous voir dans les embouteillages. On descendra du bus.
5: Évidemment.
0: Pour faire les pauses pipi aussi.
1: Mais et, bah, s'il faut faire une pause pipi, on fera une pause pipi.
5: Pas dans les embouteillages.
1: Mais on peut aller, en fait, on va tester ça. On va voir. Demain, on fait les essais. Jusqu'où on peut aller quelle est la portée des micros HF.
5: Ah oui.
0: Ah.
1: Et en théorie, on peut rentrer chez les gens pour faire pipi.
0: Non, mais ça, c'est fou, ça.
1: C'est,
0: ouais. Alors, c'est rigolo, c'est quoi.
1: Ou dans un bar.
0: Un café, ouais, bien sûr.
1: On trouvera des endroits. Oui. On va venir à votre rencontre. On sera avec vous la semaine prochaine. Ça va être incroyable. Le bus Manu sur Énergie. Évidemment, si vous n'êtes pas à Strasbourg, à Metz, à Lille, à Caen ou à Paris, évidemment que vous pourrez tout voir en vidéo.
0: Mmh. Ouais.
1: Mais un système incroyable de vidéo.
5: C'est vrai ?
1: Ah oui, enfin des caméras, quoi.
5: Waouh.
1: Ouais.
0: Incroyable.
1: Exactement. Non, ça va être vraiment un truc incroyable. On a vu le bus, il va péter. On va vous montrer les vidéos. Entre aujourd'hui et demain, on va mettre des vidéos pour vous montrer le bus. Là, il est incroyable.
5: Il est gros.
0: Il est énorme. Ouais.
1: Il est très gros.
5: Ouais. Pas sûr que ça passe partout.
1: Bah, disons qu'on va faire un virage et on va comprendre que bon.
5: C'était pas par là qu'il fallait passer.
0: C'est drôle.
1: Effectivement. C'est possible qu'on se retrouve bouché, qu'on doit faire des marches arrière. Hey, on verra bien. Merci à Point S, grâce à qui on pourrait pas réaliser cette opération incroyable. Et à chaque fin d'émission, à 9h30, on vous retrouvera sur une place avec des artistes que vous avez entendus. Djangeli et Emma, Amel Bent, Amir et Marine, Docteur Yaro et Kinvé, Jérémy Frérot, Bob Sinclair. Tous les jours à 9h30, on posera le bus, il y aura une scène et vous pourrez assister à des showcases gratuits et exclusifs. Ça va être incroyable.
0: Trop fou.
1: Strasbourg pour démarrer. On aura Djangeli et Emma. Et le petit truc en plus, parce que chaque jour on vous annonce un truc en plus, c'est qu'on vous offrira les premières places pour les Energy Music Awards.
0: Ah, ça c'est vraiment un cadeau de malade.
1: Quand vous viendrez nous voir à 9h30 dans le public, et ben vous pourrez être tiré au sort pour avoir vos places pour les Energy Music Awards. Et ce sera tous les jours. Les premières places.
0: Ah ouais.
1: Oh, je suis content.
0: Ouais, c'est fou.
1: Ça fait
0: un trop beau cadeau.
1: Ça fait un truc quand même.
0: Bah ouais.
1: Les toutes premières classes pour les prochains Energy Music Awards. On n'a même pas encore la date fixée.
0: Mais c'est ce que j'allais dire. On ne sait même pas vraiment quand c'est.
1: C'est a priori octobre. Mais il n'y a pas encore le week-end de Calais. Mais
0: c'est
1: en tout
0: ouf.
1: Cas, vous aurez vos places. Elles seront à vous. Ce sera la semaine prochaine à partir de lundi. On vous en reparlera évidemment. Dernier appel du jour aujourd'hui, c'est Alexandre. Bonjour Alexandre.
23: Salut Manu, salut l'équipe des Romains.
1: Sois le bienvenu sur Énergie, Alexandre, tu nous appelles d'où ?
23: Merci, de Montpellier.
1: Il est déjà chaud chez toi, j'imagine.
0: Ah oui.
23: Il fait déjà très très chaud ici à Montpellier, ouais.
1: Et ben voilà, il va faire chaud un peu partout en France. N'oublie pas de boire de l'eau, Alexandre.
23: Toujours.
1: Bien sûr.
23: Je le rappelle tous les jours.
1: Ouais. Eh ben voilà.
0: Oui.
1: Et si t'as une personne âgée, passe un petit coup de fil, savoir comment ça va, tu vois, boum boum. Un petit ventilateur, un petit
23: truc. Il y en a plus, mais c'est pas grave.
0: Ah, il y en a plus.
1: Si, il y en a plus. Bah, t'aurais dû les hydrater avant.
0: Oh, voilà.
23: Oui, c'est trop tard.
0: Je dirais que vous parlez de plantes.
1: Et je crois que je vais ramener mon père chez moi.
5: C'est vrai?
0: Pour être sûr. Bah, t'as raison, voilà, en vrai, pour le surveiller. Hein.
1: On a une clim portable.
0: Bah, c'est très bien, ça.
5: Il sera bien, voilà, quoi. Il sera bien, en frère, avec toi.
1: Ah, il sera bien.
5: Ouais.
1: Oh, ah oui, toujours bien quand il vient à la maison.
5: C'est cool.
1: Oh, oui, c'est là, mignon. Il est tranquille. Mon père, il a un rythme, je vous en avais déjà parlé, le rythme de mon père.
5: Ah oui, il dort pas la nuit.
1: Il se couche genre à 4h du matin, il se lève à 5h. T'as l'impression que c'est un mec qui découvre les fêtes, en fait. Il est complètement à l'envers. Alexandre, je vais t'offrir le mug Manu sur Énergie, puis le t-shirt Manu sur Énergie aussi pour te remercier de nous avoir appelé ce matin.
23: Et oui, c'est super cool.
1: Et c'est avec toi qu'on lance cette journée. Il est 10h02, on s'en va, on sera de retour demain à 6h pour créer, parce que j'aime bien dire qu'on crée une nouvelle journée entre 6h et 10h demain, et on se quitte avec un de mes titres préférés pour lancer le mood. C'est le principe de l'émission, tous les jours à 10h, on se quitte avec le titre à écouter pour vous donner le smile dans la journée. Et honnêtement, il n'y a pas mieux que celui-là. Matt Cohn.
0: Ouais.
1: Don't worry.
0: Ah oui. Ah.

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2: C'est nous, on est le 25 juin 2026 et nous sommes en direct de la ville de Caen pour notre quatrième jour de cette folle aventure qu'est le bus Manu sur Énergie. Le principe est simple, 5 émissions, 5 jours et un bus. Et on vient vous voir, on était à Strasbourg lundi, on était à Metz mardi, hier on était à Lille. Tout ce qui se passe dans ce bus, vous pouvez le retrouver en vidéo sur nos réseaux sociaux. C'est Manu Officiel sur Instagram, Manu Officiel sur Facebook. Mais c'est vous, il y a une mouette.
3: Il y en a beaucoup là.
2: Et Manu Officiel TikTok sur TikTok. Et pourquoi je demande à tout le monde de se baisser? Parce qu'il y a une mouette. Parce que nous sommes en Normandie.
3: Oui.
2: Nous sommes dans la ville de Caen aujourd'hui et on va parcourir toute la ville. On va venir vous voir. Vous allez monter dans notre bus, on va descendre dans notre bus. Et pour démarrer cette émission, je crois que c'est l'endroit le plus classe.
3: C'est trop stylé.
2: Qu'on ait eu pour lancer une émission cette semaine.
3: C'est, vrai
2: qu'on
3: c'est magnifique. Hein.
2: Nous sommes à l'entrée du château de Caen.
3: Ouais.
2: Et on est sur
3: la
2: une tour.
3: Hein, sur le château. Ouais, sur le château.
2: Bah, donc là, si on tombe de la tour, on meurt quand même.
3: Oui,
2: hein,
3: bah, oui.
2: Bah, on ne va pas le faire.
3: Je
2: ne
3: penche pas trop.
2: Et pour démarrer cette émission, comme on le fait tous les jours, vous entendez les mouettes?
4: Ouais, elles sont là. Hein. Elles sont présentes. Edith, barrez-vous, c'est chez nous.
3: Ouais. On les perturbe, quoi.
2: Et c'est quoi, j'ai l'impression d'être dans Fort Boyard.
3: Ouais.
2: On est dans un château, il y a des mouettes. Franchement, si on a une qui nous fait dessus, on aura fait notre journée.
3: Non, parle pas de malheur.
2: Pour démarrer cette journée, c'est notre générique de l'émission. Et comme chaque jour, on fait appel à des groupes locaux, à des artistes locaux. Et on a avec nous Charlie, qui est une chanteuse qui est normande et qui va nous faire le générique. Mais alors, on va démarrer cool. Ouais. Parce qu'on est dans le château.
3: Ouais.
2: Et le roi est fatigué aujourd'hui. Le roi a besoin de se détendre.
4: D'accord, ok.
2: Le roi a besoin d'un petit peu d'ambiance.
4: Oui.
2: Le feu de cheminée est là. Il n'a pas envie de troubadour qui jongle et qui crache du feu.
4: Le roi parle de lui à troisième personne, on est d'accord.
2: Le roi parle de lui comme ça.
4: Il a des troubadours autour de lui.
2: Vous êtes qui pour parler au roi déjà? Le roi a envie de Charlie aujourd'hui. Elle s'appelle Charlie et c'est une artiste qui chante avec sa guitare et c'est super beau. Hier, on a eu du funk, on a eu du hard rock.
3: Ouais.
2: Et ben là, c'est cool aujourd'hui parce qu'on est au château de Caen, on est en haut de la tour. Charlie, c'est quand tu veux pour faire le générique de l'émission. Avec les mouettes.

0: C'est joli, hein?
1: Oh, c'est tout doux.
0: C'est joli, presque gênant. Faut pas me regarder comme ça, enfin, j'ai un petit cœur sensible.
2: Le roi est fragile. Le roi est sensible.
0: Avec les mouettes qui tournent autour, c'est bien pour démarrer. Et alors, elle nous a préparé une petite surprise, Charlie. Une petite reprise de Fruit from Desire de Gala.
2: Trop cool.
0: Mais à la cool, à la guitare, tranquille comme ça.
3: Ça va shooter un peu.
0: Et, bah écoute, c'est quand tu veux.
3: Ok.

0: Et c'est sur cette chanson que nous allons nous coucher. Une bonne nuit. Et merci, c'était tout doux, c'était tout cool pour démarrer cette émission. On va retourner dans notre bus tranquillement. Elle s'appelle Charlie, c'est une artiste normande. Et pendant toute notre tournée, bon, on veut faire ça, voilà. Découvrir des groupes locaux qui nous reprennent le générique, qui nous font des covers. Ben, c'est bien cool. T'as des concerts, t'as des dates, t'as des trucs que tu veux nous dire?
1: J'ai sorti en EP, là, ce mois-ci, enfin le mois dernier. Et j'ai plein de concerts cet été dans le coin Normandie. Donc,
0: tu ne racontes pas, moi aussi, j'ai plein de concerts. Il s'appelle comment l'EP?
1: Il s'appelle Les Beaux Jours.
0: Et ben, elle s'appelle Charlie. Merci beaucoup. On va retourner dans notre bus et on va démarrer notre grand tour de la ville de Caen. C'est trop stylé parce qu'on l'a démarré avec des mouettes, avec Charlie et avec le château de Caen.
2: C'était cool, hein?
0: C'est génial.
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0: Nous étions au château de Caen pour démarrer cette émission en haut des tours. Je me suis senti un peu châtelain.
5: Ah ouais.
0: Je me suis senti un peu roi et je comprends. Je comprends.
5: Oui, c'est incroyable.
0: J'ai vraiment que les rois aimaient cette vie.
5: Les images vont être folles.
0: Les images de tout ce qui se passe sont sur nos réseaux sociaux. C'est Manu Officiel sur Instagram, sur Facebook et sur TikTok aussi. C'est Manu Officiel TikTok. Tout ce qui se passe depuis le début de cette semaine incroyable, cette aventure incroyable. C'est le bus Manu sur Énergie. On roule, on a repris notre bus. Et aujourd'hui, on roule dans la ville de Caen. Si vous nous voyez, n'hésitez pas. Vous nous faites coucou, vous pouvez nous klaxonner. On vous fait monter dans le bus, on viendra vous voir aussi. Et on a quelqu'un qui voulait nous faire goûter une spécialité de Caen.
5: Ah, j'ai peur.
0: Je vous dis pas encore laquelle. C'est pas un dessert.
5: Ouais, mais te connaissons.
0: Et c'est peut-être un peu tôt pour le manger.
2: Ah ouais?
0: C'est honnêtement. Mais oui, il voulait.
2: Ça marche.
0: On peut pas dire non. Quand quelqu'un te propose
2: on
0: à manger,
2: on va tenter.
0: Tu goûtes.
5: Ok.
0: Tout de suite, c'est parti. Voici les sondages du matin en direct de nous. Tout le monde participe, Florent, notre producteur aussi, Nico, Lorenza, on y va. 88% des moins de 40 ans n'ont jamais utilisé cet accessoire. Quel est cet accessoire?
5: Ah, c'est un accessoire?
0: Okay. Oui.
5: J'allais dire un calendrier, mais...
0: Alors, ça peut être un calendrier en accessoire, mais ce n'est pas un accessoire.
2: C'est pas de la bureautique, rien à voir.
0: Rien à voir, et c'est pas électronique.
2: Okay. Les pages jaunes?
0: C'est pas les pages jaunes. 88% des moins de 40 ans n'ont jamais utilisé ça, cet accessoire.
5: Un chausse-pied?
0: C'est pas un chausse-pied, c'est pas mal, mais c'est pas ça. C'est pas pour les pieds, mais c'est pour une partie du corps.
2: Un déo habillé.
0: Un déo habillé, ce n'est pas ça.
2: Ça tient dans une poche?
0: Oui, ça tient dans une poche, complètement. Et souvent, je pense que les gens qui l'utilisent peuvent le ranger dans la poche où il y a un autre endroit, mais si je vous dis l'endroit, vous allez le trouver.
5: On en a, non? On l'utilise?
0: Non, on en a pas.
2: Ça se met dans les poches du pantalon ou ça peut se mettre dans les poches d'une veste?
0: Ça peut, globalement, ça peut se mettre dans n'importe quelle poche.
2: D'accord.
0: 88% des moins de 40 ans n'ont jamais utilisé un mouchoir en tissu.
2: Oh. Ah, bah normal.
5: C'est moi jamais.
6: Mais c'est hyper pratique.
2: Oh non.
0: Ah non, c'est dégueulasse.
6: Mais non, c'est très pratique. Attends, ça t'irrite pas le nez, c'est réutilisable, c'est super.
2: Ah non, c'est pas réutilisable.
6: Ans. Chaque jour, un angle.
0: Bah. Oh non.
5: Tu me dis pas que tu le mets dans ta manche.
6: Non, ça, faut pas déconner.
0: Mais ça, c'est au début, j'étais perturbé quand je voyais des vieilles personnes avec une sorte de boule au niveau de la manche. Je me dis, c'est quoi? Et puis après, j'ai compris que c'était leur mouchoir en tissu.
5: C'est le début de la fin, ça.
0: Passons à autre chose.
5: Oui.
0: 14% des hommes ont déjà fait ça lors d'un premier date à la maison pour impressionner une femme. Ils ont fait quoi, Nico?
2: Ils ont étalé des livres sur la table.
0: Pas con, mais c'est pas ça.
6: Des pétales de rose sur le lit?
0: Non, mais pétales de rose sur le lit, on avance.
5: C'est dans la cuisine?
0: Ça peut être n'importe où, okay. En fait. Oui.
2: Ils ont mis la lumière tamisée?
0: Non, mais il y a un rapport avec la lumière.
6: Ah, ouais.
5: Ouais, les bougies?
0: Les bougies parfumées.
5: Ah, parfumées, carrément.
0: Ils ont allumé une bougie parfumée.
2: Ouais, faut pas en mettre trop.
5: Vous vous foulez
2: parfois,
5: pas trop.
2: Parfois, c'est comme, un peu comme chez Sephora, il y a plein d'odeurs en même temps.
0: Ah, ouais, non.
2: Complexe.
0: Ouais, c'est.
2: Si tu ressors avec une migraine, tu vois, c'est chiant.
0: Je vous dis que ma femme, elle adore les bougies parfumées, elle en allume beaucoup.
5: Ouais.
0: C'est vrai qu'elle elle se plaint souvent de migraines.
2: Oui, alors.
0: Ceci, peut-être pouvoir expliquer cela.
2: Oui, elle dit que c'est toi, mais non, c'est les bougies.
0: Non. C'est l'aliment que l'on retrouve le plus souvent dans les placards des foyers. Quel est cet aliment? C'est pas compliqué.
5: C'est des madeleines?
0: C'est pas les madeleines, j'ai pas pu penser à ça.
2: Les chips?
0: C'est pas les chips.
6: Le riz?
0: Le riz non plus, mais là on est vraiment pas loin.
5: C'est un féculent?
0: C'est un féculent, oui.
2: Les pâtes?
0: Les pâtes, mais pas n'importe lesquelles.
2: Spaghettis?
0: Non, l'aliment qu'on le retrouve le plus souvent dans les placards des foyers, c'est pas les spaghettis.
6: Ah, les coquillettes?
0: Les coquillettes!
2: Ah oui, aujourd'hui.
6: Les sourds, elles ont changé de couleur d'ailleurs, parce qu'elles sont là depuis tellement longtemps que le bas est un peu blanc et tout ça.
0: Quoi? Non. Alors là, ce qui vient de se passer. Ce qui vient de se passer, c'est qu'effectivement, il était tout seul dans sa tête, Florent, le producteur.
2: Et il a compris vite.
0: Il a été ça, très vite.
2: Et le volume de sa voix a baissé au fur et à mesure.
6: Je l'ai fait depuis trop longtemps, Rémi, du coup.
0: Ah oui. Il a besoin de se confier. Hein, entre le mouchoir en papier et les pattes dégueulasses chez lui en ce moment, la vie de Florent m'a l'air d'une vie de porc. Pour résumer, ça va sinon, toi?
6: Bah écoute, ça va, hein, mais je vais me moucher puis manger des pâtes.
0: Il y a un motard qui est à côté de nous qui nous fait un bonjour.
2: Oh, il a fait lever, il a fait signe.
0: Évidemment.
2: Le fait aussi.
0: Lever des motards, alors. Il est 6h15, on va revenir tout de suite. On est dans la ville de Caen, on roule dans la ville de Caen. On est, je sais pas, on est à côté du Hop Café. Voilà, et apparemment ils sont fermés. On avance dans la ville de Caen, on va venir vous voir. Vous allez monter dans le bus et nous allons goûter des spécialités régionales. Je vous annonce une émission où nous allons beaucoup manger.
5: Ok, c'est vrai, bah, on fait que bouffer de toute façon.
0: Pas forcément des choses qu'on aurait pensé manger un matin, d'accord. Nous allons beaucoup manger.
7: Salut, c'est Marine. Avant de monter sur scène, je pense à ma famille et à Manu. Manu un peu plus, évidemment.
0: Et elle était hier avec nous à Lille, Marine. Elle a chanté, on a fait un showcase. C'était Place François Mitterrand, c'était dingue. Et je lui ai mis un peu la honte parce que j'ai été à la chercher à son hôtel.
6: Oui.
0: C'était pas vraiment prévu. Je suis rentré dans l'hôtel avec un mégaphone.
5: Oui. Voilà. C'est vrai, quoi.
0: Mais les images sont folles. Elle est tellement gênée.
6: Ça l'a fait rire, mais normal. Pas trop.
0: C'est ça. C'est... J'ai rigolé, mais pas complètement. Allez. Et les images, elles sont sur nos réseaux sociaux. Tout ce qui se passe cette semaine, vous pouvez le retrouver sur nos réseaux sociaux. C'est Manu Officiel sur Instagram, sur Facebook. Manu Officiel TikTok sur TikTok. Et on est Kevendeuvre. À Caen, il y a des gens qui nous ont fait un coucou, on va aller les voir.
6: Ah oui,
0: bah, c'est les gens qui travaillent, il y a un chantier.
5: Bah, oui,
0: on va, bah, on va aller voir le chantier, quoi. C'est le principe de cette émission, on est là avec vous, on vient vous voir. Eh, bonjour.
8: Bonjour.
0: Bonjour, tu t'appelles comment?
8: Steven.
0: Eh ben moi c'est Manu, eh ben enchanté. Oh là, il y a un gros chantier là. Vous faites quoi?
5: Ah, t'approches pas trop.
8: Un assainissement.
0: Un assainissement, d'accord. Et vous bossez depuis toute la nuit?
8: Non.
0: Vous êtes arrivé là?
8: Oui.
0: Ah, comme nous, quoi.
8: 6h matin.
0: 6h du matin.
8: C'est ça.
0: D'accord. Bah attends, il y a d'autres personnes, je vais dire bonjour.
5: Et ils ont tous le smile, hein.
0: Eh, bonjour.
9: Bonjour.
0: Eh ben, bienvenue parmi nous, j'ai envie de dire.
9: Enchanté.
0: Eh ben, enchanté aussi, tu t'appelles comment?
9: Alex.
0: Eh ben, moi, c'est Manu. Et là, vous faites un gros trou pour assainir les tuyaux.
9: Ouais, pour poser un hangar.
0: Ok. Alors, excusez-moi, je viens de voir un truc.
5: Je sais que je sais où tu vas aller.
0: Ben, il y a un mec, il est sur une pelleteuse.
6: Tu veux que je te dise, j'ai entendu Manu bien conduire.
0: Excusez-moi.
5: On va réaliser son rêve là.
6: Il va créer un monstre.
5: Oh là là là là.
0: Bonjour, tu t'appelles comment?
9: Clément.
0: Eh ben Clément, c'est toi qui conduis la pelleteuse.
9: Vas-y, tu vas faire un tour si tu veux.
6: Oh là là.
0: Ah, alors pourquoi la proposition? Franchement oui. Je peux monter?
9: Essaye.
0: Attends, c'est trop cool, hein. Alors attention, je suis en train de monter dans une pelleteuse. Putain, c'est génial, hein. Attention.
6: Ne blesse pas, hein.
0: Bah, évidemment que je me blesse pas, je suis un professionnel.
6: Évidemment.
0: Ok.
6: Attends, ouais, on va peut-être nous s'écarter
5: sans mal.
6: Parce qu'on est juste à côté de la.
0: Alors, il n'y a pas de problème. Je suis donc à la place du conducteur de la pelleteuse. Nous sommes en direct de Rouen. Est-ce que.
5: C'est fou.
0: Tu peux me dire comment baisser le. La pelle.
9: Là, là. Tu vois?
6: Oh là là, il le fait.
10: Là, tu baisses.
0: Ok.
10: Là,
0: ok, et attention.
10: Là, tu vas à gauche.
6: Ouais,
0: oh, trop cool.
6: On va éviter de lui donner trop de commandes.
0: Attention.
5: Je lui montre pas comment avancer, hein.
0: Voici Manu à la pelleteuse.
5: Ah,
0: oh putain.
6: Voilà.
5: Oui, doucement.
0: Ah oui, oui.
5: Doucement,
0: ouais. Je remonte tranquillement la pelle. Et voilà, je commence à maîtriser le truc. Oh là, à droite, à gauche. Oh,
6: hey, sexy.
0: Allez. Je commence à faire danser la pelle.
6: Putain, il minaude avec une pelle.
0: Attention, ouais, je vais me tourner vers la droite et j'envoie ma pelle vers Lorenza. C'est trop stylé. Je suis le roi de la pelle.
6: On va finir l'émission ici.
5: Là, ouais.
0: C'est incroyable, je suis en train de bouger. Oh putain.
5: Avance pas.
0: J'adore ça, c'est incroyable.
5: Bah,
0: écoutez, vous pouvez continuer l'émission.
5: Voilà. Ouais.
0: Bah, je vais assainir la ville avec ma pelle et ma pelleteuse.
6: Bah, c'est bon, il a trouvé une occupation.
5: Top, hein.
0: C'est trop génial. Oh.
5: Et les yeux d'un enfant.
0: Pendant cette semaine, je réalise tous mes fantasmes.
6: C'est ça.
0: Je suis monté dans une voiture de police. Aujourd'hui, je monte dans une pelleteuse. Oh là là. Je descends de la pelleteuse. Parce qu'apparemment, tout le monde m'attend.
6: Mais ça te va bien, hein.
5: Ouais.
6: La marche est haute.
0: Ouais, c'est trop. Et merci beaucoup.
9: Salut Manu, à la prochaine. Je t'écoute tous les jours.
0: Eh ben, moi aussi, je m'écoute tous les jours. Je me fatigue parfois. Merci beaucoup t'as réalisé mon rêve.
9: Bah, avec plaisir.
0: Oh la vache.
6: C'est l'accident, mais ça va.
0: Si vous êtes sur des engins de chantier sur la route, n'hésitez pas. Vous nous faites signe si vous avez besoin d'un mec pour bouger une pelleteuse, pour bouger un engin, n'importe lequel. Manu est là, évidemment, ça me fait plaisir. On va se retrouver dans la gare de Caen, à la gare de Caen, enfin dedans. Si on n'arrête pas le bus, on sera dedans, mais on va essayer d'être devant déjà.
6: On va éviter.
0: Et peut-être qu'on va vous prendre dans le bus au lieu de prendre le train. Pourquoi vous prendriez pas le bus?
5: Bah oui.
0: On va vous faire monter dans notre bus et on va goûter une spécialité locale.
5: Ouais.
0: Alors je vous ai dit que c'était pas un dessert.
5: Nico et moi on a peur là.
0: C'est salé. C'est un plat. Et nous allons avoir le champion du monde de ce plat.
6: Ah,
5: la pizza.
6: C'est vraiment bon.
0: C'est pas du tout la pizza.
6: Non.
0: Ça vous dit. Non, mais... Une spécialité de Caen.
5: C'est de la viande.
0: À la mode de Caen.
6: Si, si, moi j'ai regardé sur Google, j'ai vu, mais j'espère que c'est pas ça, les tripes.
0: Ah, les tripes à la mode de Caen.
6: Ça marche.
5: Allez, c'est parti.
0: On a le champion du monde des tripes à la mode de Caen.
6: Ça
0: il voulait nous faire goûter les tripes.
6: Ça va forcément être bien.
5: On avec mange... tout son respect, je préfère qu'il nous les. Enfin, il peut montrer, mais on n'est pas obligé de goûter.
0: Ouais, c'est toujours sympa. Dans un restaurant, on vous le montre et vous le mangez pas.
6: Il n'y a pas les pains en chocolat de Caen aussi.
5: Ouais, voilà.
0: Non, il n'y a pas.
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0: Et on vient vous voir, on sort du bus, vous montez dans notre bus.
5: On fait plein de rencontres incroyables.
0: Il y a des gens qui veulent nous rencontrer comme le champion du monde de la tripe à la mode de Caen.
5: Ouais. Génial.
0: Et c'est un vrai champion du monde.
5: Mais franchement, j'en doute pas de sa sympathie, mais écoute, j'ai pas envie de manger ça.
0: Depuis lundi, on a eu plein de champions. On a eu le champion de Rubik's Cube, on a eu hier la championne du monde du cri de la mouette.
6: Ouais, voilà.
0: Ok.
5: Ouais, mais ça me va ça.
6: Non, mais je me dis, les tripes, quitte à en manger qu'une fois dans sa vie, autant que ce soit avec le champion du monde.
0: Il a raison.
6: Alors
0: voilà, il va nous les apporter tout à l'heure. On va se régaler, elles sont froides en plus, ça va être bon. Et vous voulez nous voir. On est devant la gare de Caen. On va peut-être ouvrir la porte, on va venir vous voir parce qu'il y a du monde déjà qui est autour de notre bus. Si vous nous voyez, n'hésitez pas, vous nous faites coucou, vous nous dites bonjour. On est là. Bonjour madame.
11: Bonjour Manu, je suis trop contente de vous voir. Je me suis levée express ce matin.
0: Express matin?
11: Oui, je suis en repos. Je suis conductrice de bus.
0: Ah, t'es conductrice de bus?
11: Oui. Donc, quai Vendeuve, château, vous m'avez fait tourner en rond avec ma voiture. Mais ça va, je vous ai trouvé.
0: Eh bien, écoute, je te présente notre bus.
5: Il est beau, hein?
11: Oui, puis vous aussi.
5: Oh, c'est nous flatter.
0: T'as vu Julien, notre conducteur de bus?
11: Oui, je l'ai vu, oui.
0: Peut-être qu'il y a un entre-conducteur.
11: Non, merci.
0: Non, même.
5: Même Manu.
0: J'essaie de faire des trucs, moi, en fait. Si on arrive à faire rencontrer les gens.
6: Là, ça n'a pas marché. Là,
0: c'est le bus de l'amour. Voilà, Julien, ça fait un râteau.
5: C'est pas Cupidon, là.
0: Non, le pauvre, il y a une balle perdue. Eh ben, merci d'être là. Bonjour.
12: Bonjour.
0: Tu t'appelles comment?
12: Marilène.
0: Et toi?
13: Solène.
0: Je pense que tu es la fille de Marilène. Très bien. Et vous nous suivez comme ça?
12: Oui, on a fait une heure de route pour venir vous voir. Parce que moi, je partage le 5-5-5 avec vous tous les matins.
5: Ah, c'est vrai.
12: Très tôt. Je lui ai fait découvrir ce matin parce qu'une heure de route, on était dans la voiture. Et voilà, je pense que...
0: Et elle ne connaît pas? Tu ne connais pas Solène?
13: Si.
0: Ah, tu préfères nous ou ta maman?
5: Nous.
0: Alors, ce qui est terrible, c'est qu'elle hésite.
5: Elle hésite.
6: Ouais, elle a dit, je ne sais pas. Donc, c'est le moment de l'influencer.
0: Et, oh, c'est un cadeau?
12: Oui, c'est bon.
0: Elle a fait, oh, attends, mais c'est des dessins.
5: C'est quoi?
0: C'est des dessins de nous dans le bus.
5: Oh, wow.
0: Ah, c'est trop mignon. Alors, il y a marqué l'attaque des chats. Bon, ça, ouais. Ah, mais il y a moi qui suis poursuivi par des chats.
6: Génial.
0: Tu sais que j'ai un problème avec les chats?
13: Oui.
0: Ah, oui, d'accord. Ouais. Tu l'as fait exprès?
13: Un peu.
0: Bah, merci, on va les garder, on va les mettre dans le bus. Vous voulez monter avec, tu veux monter avec nous dans le bus?
13: Ouais.
0: Bah ouais. On va vous faire monter avec nous dans le bus.
5: Elle est trop mignonne.
0: Bah, bien sûr, alors. On est là, on est devant la gare SNCF de la ville de Caen où on a arrêté le bus tranquillement. Il y a un biker qui est là, un motard.
5: Il a la classe.
0: Eh ben bonjour.
14: Bonjour.
0: Sois le bienvenu. On rencontre beaucoup de motards.
14: Ouais.
0: Durant cette semaine, tu t'appelles comment?
14: Johan.
0: Johan, t'es un vrai biker?
14: Oui.
0: On peut le dire.
14: On peut le dire, oui.
0: T'as le look, t'es stylé, t'es biker.
14: Oui, et puis c'est facile pour vous suivre.
0: Alors effectivement, avec la moto. J'ai posé une question très simple. Dès qu'on a un motard sur la route pendant toute cette semaine, on pose la même question. Je te présente Nico.
15: Enchanté.
0: Qui a pas son permis moto.
15: Allez.
0: Et il a un scooter. Et il me dit, quand je suis en scooter, j'ai le droit de faire le signe V à un motard. Qu'est-ce que t'en penses?
15: Non.
5: Ouais. Ah, au moins c'est.
14: Désolé.
6: Non, mais il n'y a pas de souci. Je me suis pris un râteau moi aussi. Un râteau de motard.
0: Bah voilà quoi, c'est. Bah, ça ouais. Fait quand même trois motards. Hein,
6: ça fait beaucoup, hein, dont un qui était policier. Donc voilà, à un moment donné, je vais commencer à comprendre.
5: La vérité est rétablie quoi.
0: Bah voilà. Tu vas arrêter maintenant de faire tomber sur ton
6: arrêter. Je vais prendre le vélo électrique.
5: Voilà.
6: Ça va très bien.
0: Tout le monde va bien? Eh ben merci d'être avec nous, merci de nous suivre. On va remonter dans notre bus tranquillement, on est à la gare de Caen et on va retrouver normalement le champion du monde des tripes à la mode de Caen.
5: Ouais.
0: Alors là attention, on rigole pas. On va les goûter dans un instant parce qu'il y a un moment quand quelqu'un t'apporte à manger, forcément il faut le goûter.
5: Bah ça c'est vrai, c'est plus poli.
0: Je sais que Lorenza est un petit peu tendue là-dessus.
5: Bah ouais, mais je vais faire honneur à ce champion.
0: Bien Solène, installe-toi dans le bus tranquillement. Solène et sa maman, on vous fait monter dans le bus, vous allez rouler un petit peu avec nous. Et puis si vous voulez, on va vous faire goûter les tripes, vous allez voir.
5: Elles sont ravies.
0: 6h38, c'est notre bus qui fait ce gros bruit.
6: Ouais,
5: oui.
6: C'est bizarre. Hein.
0: C'est bizarre.
6: C'est pas normal.
0: Non, c'est pas normal, mais il y a un gros bruit, c'est pas grave. On va s'écouter Tamper City avec Self-Aware et on va continuer à rouler dans la ville de Caen. On est avec vous jusqu'à 10h. C'est une belle aventure, c'est une aventure incroyable.
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0: Et on a embarqué avec nous Marie et sa fille Solène qui vont prendre le bus avec nous tranquillement. Tout se passe bien ?
15: Très très bien. Mais...
0: vous nous suiviez à pied. J'ai dit,
5: venez avec nous. En plus, Solène, elle est trop mignonne, elle est trop contente. Bon.
0: Solène, tout se passe bien pour toi. S'il y a un problème, tu me le dis, d'accord ? Oui.
13: Trop bien.
0: Oh. Attention,
2: ça y est.
0: On est d'accord, ça chemoute.
2: Oui, un délire.
0: Mais attends, ça veut pas dire que c'est mauvais.
2: C'est que ça, c'est pas une odeur normale au petit-déj, quoi.
0: Non, mais nous accueillons François Le Marinier. François Le Marinier n'est pas n'importe qui. D'abord, bonjour François.
16: Bonjour à tous.
0: François Le Marinier, écoutez bien. Il a été élu 2 fois champion du monde de la trip à la mode de Caen. En 2022.
5: Déjà, bravo.
0: Et ensuite, en 2023, il est revenu. Il y a des gens qui voulaient avoir le titre.
5: Bah, bien sûr.
0: Alors, ils ont dit,
5: pas laissé faire.
0: Ouais, le marinier, on va le défoncer. Que dalle, ouais. En 2023, ils ont tous retourné avec ces tripes à la mode de Caen. Et bim, champion du monde encore des tripes à la mode de Caen en 2023. François, merci beaucoup d'être dans notre bus.
16: Merci à vous.
0: Écoute, il a le look. Il a le look, non pas d'un cours de fond, mais d'un champion de trip à la mode.
16: Exactement. Voilà.
0: Mais écoute, François, pourquoi depuis 2023, t'es plus champion ?
16: Eh bien, en fin de compte, on a toujours concouru et on est toujours depuis 2023, on est toujours entre le deuxième et le cinquième du concours.
0: D'accord. Donc on est dans le top
16: de top.
5: Il faut abattre le premier.
16: Donc ça veut dire que depuis 25 ans, j'ai 25 grands titres internationaux et 2 titres mondiaux.
5: Incroyable.
2: C'est fort.
16: Voilà.
0: C'est incroyable. Des titres internationaux et des titres mondiaux.
2: Ouais.
0: Alors, bien sûr. François est là avec nous. Il va nous faire goûter
16: la trip à la mode de Caen.
0: La meilleure trip à la mode de Caen. Mais alors, je ne sais même pas ce que c'est, pour être très honnête.
16: Alors, la trip à la mode de Caen, ce sont des estomacs de bœuf. Bien lavés, ma chère madame.
0: Pourquoi j'ai posé la question, je suis désolé.
16: Bien lavés, bien entendu. Tout ce qui est bien lavé et propre, ça se consomme très bien. Et tout à fait. Et la trip à la mode de Caen se consomme bien entendu chaude ou froide. Alors, aujourd'hui, on a fait découvrir ça à la confrérie.
0: Il y a une confrérie des tripes à la mode de Caen ?
16: Oui, depuis 1952. C'est la première confrérie de France.
0: Ah bon ?
16: Voilà.
5: Où ça ?
0: Oui, il y a vraiment beaucoup de monde qui aime les tripes à la mode de Caen.
16: Voilà, c'est ça. Donc, en fin de compte, la tripe à la mode de Caen, on n'a pas le droit de mettre d'alcool. On se doit de mettre des aromates. Ouais. Hein,
0: d'accord.
16: Et c'est cuit entre plus de 20 heures.
0: Plus de 20 heures.
5: Wow.
0: Mais t'es là à tourner le truc pendant 20 heures.
16: Non, ça cuit tout doucement, à petit bouillon.
2: Il y a du boulot.
16: Voilà.
0: Ah oui, t'es pas champion du monde en 2 minutes comme ça.
2: C'est pas les pattes, quoi.
0: On parle pas d'un œuf sur le plat, là. Je suis désolé, François, il t'a insulté un petit peu en ce
16: moment. Mais
0: quand même, là,
2: du coup, je vais avoir 2 morceaux, moi.
0: Non, mais c'est exactement. C'est quoi, tu vas tout finir sur la plat.
16: Allez, il y en a un qui va peut-être goûter.
5: Allez, Nico.
16: Et la trip, on en fait aussi un grand mets à la chasse, parce qu'avant de partir à la chasse, on prend un bol de tripe et puis...
0: Ah oui ?
2: Ah bon ?
0: Oui. Je vais pas partir à la chasse.
5: Ah, moi non plus.
0: En même temps, j'avais pas prévu. Mais on va goûter quand même les tripes à mode de Caen.
2: Ouais.
0: Bien sûr. Alors, attention, nous goûtons. Qui veut commencer en premier ?
2: Lorenza.
0: Lorenza, vas-y.
5: Non, vous êtes...
0: Bon, je goûte. Allez, okay. Il y a un moment...
5: Oui, il faut se lancer.
0: Il faut y aller, bien sûr.
16: C'est très goûtu. Hein.
0: Alors,
5: faut tout manger en un coup ?
16: Alors, forcément, mais... Ouais. On goûte.
0: Eh bien, pour être honnête, c'est pas mauvais du tout. Et je dirais même que ça sent le champion du monde.
16: Voilà.
0: Ouais.
16: Donc, à froide, ça ressemble un petit peu fromage de tête, des choses comme ça.
0: Oui, mais alors des trucs qu'on n'a jamais mangé non plus. Donc, Lorenza.
16: Faut sortir.
0: Ah oui, bien sûr.
5: Oui.
0: Lorenza.
2: C'est tout.
0: C'est tout.
5: C'est parce que je sais ce que c'est. Du coup, ça me bloque.
0: Ah, on l'a dit tout à l'heure.
16: Oui, mais faut pas se bloquer parce qu'en fin de compte, il y a tellement de choses.
5: Mais là,
2: dedans. C'est tellement le bordel.
5: J'arrive pas à me débloquer encore.
0: T'as l'image de l'estomac, c'est ça?
5: Oh,
0: pardon, excuse-moi, je suis désolé de te l'avoir dit. Alors, honnêtement,
5: c'est
0: pas mauvais.
2: Non, mais on sent la qualité, quoi.
0: Et puis, excuse-moi, mais on a quand même un champion du monde dans le studio.
2: Ouais, c'est sûr.
0: Il y a du beau monde dans notre bus.
2: Ouais.
0: Lorenza est en train de perdre la vue. écoute, merci beaucoup de nous avoir fait goûter les tripes à la mode de Caen.
16: Ben voilà, c'est ça. Et donc, suite à mes grands concours, on fait beaucoup de saucissons secs sans peau. Donc, je suis un des seuls aussi en France à fabriquer 38 sortes de saucissons secs sans peau.
2: Ça, c'est un bon vivant.
16: Avec géométriques.
0: Des formes géométriques pour les saucissons.
16: Voilà.
0: En fait, on est d'accord que tu récupères tout ce que personne ne mange et t'en fais des plats, en fait.
16: Pas tout à fait, mais bon. J'ai horreur de faire comme les autres.
0: Ah oui. Ah, peut-être raison. Que de temps en temps, faudrait quand même. Par exemple, se dire, tiens, le matin, au lieu de manger les tripes, on va se faire un petit pain au chocolat, ouais. Un petit croissant.
5: Les chocapics. Dans les formes de chocolatines différentes. Enfin de...
16: D'accord, ok, d'accord. Mais... ce sont pas les mêmes sucres.
0: Il est champion du monde des tripes à la mode de Caen. Il s'appelle François Le Marinier.
5: Bravo.
0: Il voulait vous faire goûter ça aujourd'hui. On est à Caen. Il y a bientôt un nouveau championnat du monde de...
16: Oui, tout à fait. Comme tous les ans, c'est remis en titre. Là, ça, cette année, ça sera le 26 et 27 septembre.
0: 26 et 27 septembre.
16: À la foire de Caen.
0: Je t'annonce que Lorenza, évidemment, sera là.
2: Ce sera l'égérie, la mascotte.
0: Bien sûr, évidemment.
5: Déguisée en tripes. Des tripes à foison.
0: Bah, elle sera en photo sur l'affiche.
5: Ah, ah ouais, bien sûr.
0: Avec Lorenza et avec des tripes.
5: Dans la main, ouais.
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0: Nous sommes rue Saint-Jean en ce moment et petit à petit on voit la ville qui s'éveille.
5: Qui se réveille.
0: Les gens qui sortent. Ouais. On vous a déjà pris avec nous dans le bus. Il y a Marie et sa fille Solène qui sont là et qui se régalent. On a eu un champion du monde des tripes de Caen. On est bien. Tout à l'heure, évidemment, comme chaque jour, on va vous offrir des roses.
5: Ah. Oui.
0: On va vous offrir de l'amour. On adore ça. On descend dans la rue et on vous offre des roses. On va vous offrir aussi le petit déjeuner. On va venir à votre rencontre. Vous allez monter dans le bus. C'est comme ça jusqu'à 10h en direct. Lorenza est en train tranquillement de digérer les tripes à la mode de Caen.
5: Ouais.
0: Qu'elle a goûté.
2: Elle était pas prête.
0: Et ben on va rester dans le sujet des looses.
5: Okay.
0: Puisque pour toi c'est pas les.
5: Oui,
0: c'est pas le meilleur.
5: Après,
0: moment, hein.
5: C'est très bon, hein, mais c'est juste que c'est pas mon délire à moi.
0: Le magazine Grazia a posé cette question à ses lectrices. Quelle a été votre pire loose de vacances?
2: Ouais.
0: Alors, dans les réponses, il y a j'étais dans un bus, j'ai mangé des tripes à la mode de Caen.
5: Ça me parle un peu ça.
2: Ça se tient.
0: Non, y a, je suis parti à Nice pour oublier mon ex. Je m'installe à la piscine de l'hôtel. Mon voisin de Transat, mon ex.
5: Oh non.
2: Allez.
5: C'est fait exprès.
0: Bah c'est fait exprès comment quand même.
5: Je sais pas. Il l'a suivi. Il a fait un truc. C'est pas possible.
0: Un autre. Je me suis cassé la jambe le deuxième jour des vacances. Je n'ai fait aucune activité. Ou plutôt si, regarder les autres faire des activités.
5: Oh, super.
0: Ça c'est dur. Ça. Quand tu vas au ski.
5: Oh, ça, c'est
0: tu laisses le premier jour.
2: Tu dis putain, je paye le même prix du coup que ces gens-là.
5: Ouais.
2: Et je peux rien faire.
0: Ou quand t'es dans un club de vacances, que tu te pètes, genre tu te fais un truc, t'es en béquille et tout le monde t'appelle la béquille.
5: Ouais.
0: Elle est où la fille en béquille? Il est où le mec en béquille? Les looses de vacances. Je me suis fait voler mon téléphone portable le premier jour des vacances, la voiture le second jour. J'ai donc fait du tourisme, le commissariat, c'est tout.
2: Ça fait beaucoup. Hein.
5: Ouais.
0: Looses de vacances. Je vais me rendre dans un gîte pour découvrir à mon arrivée, et vu le nombre de pompiers présents, qu'il était en train de brûler.
2: Oh.
0: J'ai passé mes vacances dans la voiture, mes économies étant passées dans l'allocation du gîte.
5: Oh,
2: super.
0: Oh, c'est dur.
2: Ouais.
0: Loose de vacances. Est-ce que vous pouvez vous rappeler une des plus grosses looses de vacances à Lorenza?
5: Ah ouais, moi j'en ai une belle. On était parti pour la première fois en vacances entre potes. Et le deuxième soir, je me fais piquer par des moustiques tigres sur les jambes.
0: Ok. Ouais.
5: Donc moi je gratte un peu, enfin je me rends pas trop compte. Sauf qu'à un moment, je sais pas, je sens que c'est quand même gonflé. Je regarde mes pieds, Shrek. Énorme, panard énorme.
0: Oh, merde. J'ai fait une allergie.
5: Je veux me lever, ouais.
0: Oh.
5: J'étais allergique, je perds l'équilibre. Oh. Et donc on a dû m'emmener aux urgences en Espagne. Donc parler en espagnol pour expliquer ce que j'avais.
2: Bah Shrek.
5: Et tout ça aussi.
0: Look at Shrek. Look at mes pieds. Oh là là, comme dans Wiz de Nice. Les pieds.
5: Mais oui, j'arrivais plus à mettre de chaussures, même les tongs, c'était compliqué.
0: D'accord.
5: Et pour finir, ces vacances-là, c'était aussi avec mon ex, donc c'était un petit package, quoi.
0: Top. D'accord, bon, ça doit être.
2: C'est beau ça.
5: C'est top.
0: Ah ouais, bon,
5: super vacances.
0: Régalé. Nico, loose de vacances.
2: Ouais, moi, enfin, c'est très très court. Hein. C'est quand j'emmenais mon ex en Italie. Je l'ai emmené un jour à Milan et en fait, on est parti, on a pris l'avion et est arrivé à l'aéroport en Italie. Elle me dit putain, j'ai pas fermé la porte d'entrée.
5: Ah non.
2: Je suis sûr que j'ai pas fermé la porte d'entrée. Et le problème, c'est qu'elle ne voulait pas, tu vois, elle voulait pas me dire l'inverse. Donc on a pris un vol retour.
0: Non.
2: On a pris un vol retour. On est arrivé à notre appartement où la porte était fermée. Et du coup, on est resté le week-end dans notre appart, quoi.
0: Vous avez annulé le week-end.
2: Ah ben, on n'allait pas se retaper un vol retour. Je dis, écoute, maintenant, t'assumes. Hein.
5: Oh.
2: On a passé un week-end. C'est le genre de week-end où
0: un peu tendu.
2: Quand tu te couches, t'es pas face à face, quoi. On va pas se mentir.
0: Florent, notre producteur des vacances de Looses.
17: Ah oui, moi, c'était premier jour de vacances en Bretagne. J'escalade les Roches.
0: Bah, ça suffit, premier jour de vacances. C'est bon. Effectivement, vacances de Looses. Ah, le pauvre.
17: Non, j'escalade les rochers en bord de mer. Et en fait, il y a une grosse vague qui est passée et qui a emporté mes lunettes. Elles étaient neuves. Et du coup, j'ai passé le reste des vacances à voir flou.
0: mais c'est je pense qu'il y a dans au fond dans de l'océan, mer, dans la mer, il y a un paquet de lunettes et de casquettes.
5: Ah oui.
0: Qui est incroyable. Si un jour on vide la mer, on va retrouver, on retrouvera tous nos lunettes et nos casquettes. On sera tellement heureux. Bon, il n'y aura plus de mer, c'est que la terre va mal.
2: Oui.
0: Mais hey, on mourra avec des belles lunettes de soleil.
5: Yeah.
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0: Tous les jours, deux fois par jour, on vous appelle en direct pour doubler votre salaire, même quand on est dans le bus. Hello. Attention, vous envoyez salaire par SMS au 7 10 12 et ça a déjà décroché. Allô, c'est Hugo de Valincourt, c'est Vigné dans le Nord.
19: Oui, c'est bien ça.
0: Hugo, quel est le seul animateur radio qui double ton salaire?
19: C'est Manu sur Énergie.
0: Eh ben, c'est gagné, bravo à toi.
5: Ouais, bravo Hugo.
0: Hugo, je t'annonce que nous allons doubler ton salaire.
19: C'est génial, super, merci beaucoup.
0: Tu touches 1706 euros chaque mois, multiplié par deux, ça va faire 3412 euros pour toi qui vont arriver très vite.
19: C'est incroyable, merci à vous.
0: Eh ben merci à toi, passe une très belle journée, passe des très belles vacances. Eh, il nous reste que 3 salaires à doubler cette saison.
5: Oh, ouais. J'ai pas envie que tu dises ça, de toute façon la fin j'aime pas ça.
0: Mais non, c'est pas la fin. Il y a plein de gens qui sont autour de notre bus. Et on peut se faire des questions cash.
5: Ah oui,
0: bah, parce que là, on double votre salaire, mais tant qu'à faire, on a créé ça depuis lundi, depuis qu'on est dans le bus. On sort du bus, on vous pose une question, on va venir vous voir, vous êtes à côté du bus, vous donnez la bonne réponse, vous repartez avec 10 euros cash.
5: C'est plutôt
17: c'est simple.
0: On appelle ça les questions cash, attention, elles ont été préparées par Florent, notre producteur.
17: Oui.
0: Allez, c'est parti, bonjour.
17: Bonjour.
0: Tu t'appelles comment?
17: Thomas.
0: Attention, pour 10 euros cash, voici la question cash de Florent.
17: Quel pays surnomme-t-on la botte?
0: L'Italie.
17: Ah oui, bah.
5: Non, c'est de la triche. C'est pas un jeu de.
0: Alors attends, bon, c'était l'Italie, mais c'est pas grave. Attends, il y a le mec qui a soufflé, qui a fait le malin.
5: Voilà.
0: Tu t'appelles comment?
20: Gaëtan.
0: Gaëtan, tu connaissais la botte?
20: Bien sûr.
0: Mais alors, c'est comme à la télé, tu sais, on se dit, est-ce que lorsque ce sera à moi, j'y arriverai? Attention, question cash pour toi, c'est parti.
17: Quel accent y a-t-il sur le deuxième E du mot fenêtre?
20: Circonflexe.
0: Mais oui. Circonflexe, ils ont recache alors. Olé. Bah oui, c'est pas une connerie, bien sûr alors.
5: Olé.
0: C'est pour toi. Bonjour.
21: Bonjour, Nathalie.
0: Nathalie, prête pour une question cash? C'est parti.
17: Combien y a-t-il de minutes dans 3 heures?
21: 180.
17: Oui.
0: Allez. Eh mais ça assure à quand?
17: C'est pas mal. Hein.
0: Alors, bien sûr, on fait une petite dernière. Question cash, attention, bonjour.
22: Bonjour.
0: T'appelles comment?
22: Roxane.
0: Roxane, prête pour une question cash? C'est parti.
17: Quel est le plus grand océan du monde?
22: Atlantique.
17: Et non.
5: Ah,
17: Pacifique.
0: Ouais. Aïe. Oh là là, je suis désolé. On va être obligé de te saisir ta voiture et ton appartement.
22: Ah, non.
0: Eh, c'est le principe.
22: Alors.
0: Principe de la question cash. Je suis désolé. Merci beaucoup. On va remonter dans notre bus. On s'en fera peut-être tout à l'heure des questions cash encore. On va faire du bruit tout à l'heure. On a une fanfare qui est en train de se préparer. On vous dit pas encore où elle est dans quand, mais on va venir les rejoindre.
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0: Alors excusez-moi. On va faire du bruit avec une fanfare, mais il y a un truc. Est-ce qu'on peut s'arrêter le bus? On peut arrêter le bus? C'est quoi ce truc? Il y a une dame qui nous fait coucou.
5: Coucou.
0: Et en fait, c'est un truc. S'il vous plaît, coffre de Liège. Et en fait, ça donne sur la rue directement.
5: Il y a le drapeau belge.
0: Bah, venez voir. Oh, bah pour Lorenza. Attends, on va dire bonjour. Bonjour madame.
23: Bonjour Manu.
0: Bonjour, tu t'appelles comment?
23: Aurélie.
0: Aurélie, et c'est quoi ici?
23: Alors c'est une gaufrerie. On fait des gaufres sucrées et salées.
0: Oh là
23: là. Gaufres de Liège.
0: Et ça donne direct. Donc on se balade là sur la rue tranquillement et hop, il y a le comptoir qui est là.
2: C'est génial.
0: Ah, oh, c'est stylé.
2: Ah, ça on aime ça.
0: Non mais le concept il est génial.
5: Ah, bonjour.
0: C'est-à-dire que tu te balades dans la rue,
2: et tu chopes ta gaufre.
0: T'es là et on peut prendre une gaufre. Mais tout le monde veut une gaufre?
5: Ah ouais, quelle
0: alors,
5: question.
0: Parce qu'on a besoin de gaufres, après on a mangé des tripes à la mode de Caen, ça sent pas très bien. On peut avoir des gaufres?
23: Bien évidemment.
0: Ah bah alors.
23: Faut bien. Fais couler le café, hein.
5: Voilà. On est bien accueillis.
0: Des gaufres et un café, on veut bien. Bah merci beaucoup.
2: Ah, ça sent bon.
23: T'en prie.
5: Merci, bien d'amour.
0: On est en train d'inventer un concept, on roule tranquillement.
5: Et on mange.
0: On s'arrête et on mange et on boit.
5: Moi ça me va vraiment bien.
0: Trois gaufres, trois cafés s'il vous plaît. Et on passera dans une demi-heure, on prendra des croissants. Non mais le concept il est génial.
2: Ah ouais, c'est pas mal.
5: Les vrais gaufres de Liège, c'est un pur délice quoi.
0: Mais bien sûr.
5: Mais c'est chez moi. Hein,
0: évidemment.
5: Il y a les petits drapeaux et tout.
0: C'est combien de temps à préparer?
23: Alors une gaufre sucrée, ça doit faire entre 2 minutes et demie, 3 minutes, et une gaufre salée 3 minutes et demie, 4 minutes.
0: D'accord, bah on est là jusqu'à 10h, on est tranquille.
5: On va rester là.
0: Alors le problème c'est qu'on s'est arrêté un peu comme ça et du coup on est en train de bloquer la rue.
5: On fait un bouchon. Voilà.
0: On, est où? C'est quelle rue?
23: Alors rue de Molande, au 11 rue de Molande.
0: D'accord, si vous êtes rue de Molande, n'y allez pas.
5: Ouais. Ah si, mais plus tard.
0: Oui, voilà, allez-y plus tard parce que là vraiment on attend nos gaufres. Alors ça va être un sacré bordel dans la rue quand les gens s'arrêtent pour les gaufres. Mais le concept il est plutôt drôle. On va voir nos gaufres qui vont arriver. On va essayer de libérer un petit peu la rue parce qu'il y a quand même beaucoup de monde derrière qui vont nous klaxonner. Il y a des gens qui sont très heureux, mais il y en a d'autres.
5: Ils vont nous détester.
0: Ils doivent bosser. J'espère juste qu'il n'y a pas un chirurgien qui est bloqué derrière parce que bon, bah, si vous êtes à l'hôpital, attendez. On est en train de prendre des gaufres, bien sûr. On va récupérer nos gaufres. Il est 7h12, on va rouler un petit peu parce qu'il y a beaucoup de gens derrière quand même. On va revenir tout de suite. On est en direct de Caen. Il y a les bonnes nouvelles du jour qui arrivent. Il y a une fanfare qui va faire beaucoup de bruit. On va réveiller la ville tout à l'heure d'ici une petite vingtaine de minutes, même pas 20 minutes. Ça y est, nos gaufres, elles sont faites. Merci beaucoup.
5: Merci.
0: Merci beaucoup pour les gaufres.
5: Merci.
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0: Mais je vais bouger mes petites fesses tout à l'heure parce que Kinvé, il sera avec nous. C'est le bus Manu sur Énergie. Toute cette semaine, on est dans vos villes et aujourd'hui, on est à Caen. C'est pas loin de Rouen. Et qui c'est qui habite à Rouen?
5: Kinvé.
0: Eh oui.
5: Ah oui.
0: Et tout à l'heure, à Caen, à partir de 9h30, on va se retrouver sur la place Saint-Sauveur. Et comme chaque matin cette semaine, on va vous offrir un showcase avec Kinvé. Il va mettre le feu.
5: Franchement, ça donne le sport.
0: Place Saint-Sauveur, ce sera à partir de 9h30 tout à l'heure. Et il ne sera pas tout seul.
5: Yeah.
0: Il y aura Docteur Yaro aussi qui sera là. On va terminer en beauté tout à l'heure l'émission. Kinvé et Docteur Yaro vont vous offrir un showcase. Et Lorenza est chaude bouillante parce que vous aurez, je pense aussi, un spectacle de Lorenza.
5: Un spectacle, mais j'avoue, ce son,
3: bah,
5: ça, pour moi, c'est une folie. Genre.
3: Ça fait 17 fois en 3 jours que t'as envie de chanter.
0: Elle adore la vie du bon côté de Kinvé. Oui. Et je lui ai dit, mais est-ce que t'aurais envie de danser avec lui sur scène? Elle m'a dit oui.
5: Ouais. Bah oui. Bah,
0: alors, attends. Bah,
5: cette chanson, elle est folle.
0: Bah, tu seras danseuse officielle de Kinvé quand il va faire la vie du bon côté tout à l'heure.
3: C'est le spectacle de fin d'année de ta fille.
5: Ouais, on appelle ça un pestacle.
0: Et ben, bah, tu te feras plaisir. Tiens, c'est Lorenza dans l'émission, c'est ça. Et je peux faire ça aussi, moi aussi. Nous sommes place de l'Hôtel de Ville.
3: C'est très très beau.
5: C'est
0: à côté de l'abbaye des Hommes.
5: C'est très beau.
0: C'est ici qu'il y a le tombeau de Guillaume le Conquérant.
5: Ah ouais.
0: Et je lis une fiche.
3: D'accord. Ça s'entend pas du tout.
5: Dit, ben.
0: Mais c'est magnifique. Hein.
5: Ouais, c'est trop très beau.
0: Oh, putain.
5: Comment on appelle les habitants de Caen?
0: Bah les canons, canois, canet, canet, canois.
3: Attends.
0: Les canois. Les c'est. Attends, est-ce qu'on peut ouvrir le bus parce qu'il y a des gens, on va leur demander comment on habite.
5: Bah parce que faut dire qu'ils sont très sympas, mais j'ai envie de les appeler, mais je sais pas comment.
0: Alors excuse-moi. Bonjour.
4: Bonjour.
0: Tu t'appelles comment?
4: Nolan.
0: Nolan, alors déjà merci d'être à côté du bus. Je suis désolé, mais on appelle comment les habitants de Caen?
4: Les canets.
5: Les canets.
0: Sûr,
5: ouais.
0: Sûr ou...
4: Je sais pas.
5: C'est fou.
0: Oh le bluff. On y a cru. On y a cru. Attends, il y a quelqu'un qui sait peut-être. Bonjour madame.
7: Bonjour.
0: Tu t'appelles comment?
7: Valérie.
0: Et tu sais comment on appelle les habitants de Caen?
7: Les canets.
0: Les gars, bah t'avais raison.
3: Il l'avait dit.
0: Tu vois, il faut que tu passes ton bac, tu vas cartonner. Vas-y, vas-y au talent, mec.
5: On dirait des noms de petits gâteaux, les canets, c'est trop.
0: Il y a des gens qui nous rejoignent tranquillement. On est place de l'Hôtel de Ville. Si vous avez envie de nous rejoindre, n'hésitez pas. Il y a une fanfare qui est en train de s'installer parce que oui, je pense que c'est une très bonne idée de démarrer la journée avec une fanfare.
5: Ouais.
0: Quoi de mieux? Et on va pouvoir avancer. On va dire bonjour à la circulation en fanfare.
3: Et oui.
0: Bien sûr, on va réveiller la ville de Caen en fanfare. Guillaume le Conquérant, s'il avait une fanfare, il aurait peut-être conquis encore plus de choses.
3: C'est vrai.
0: Voilà, mais nous on a la fanfare. On a un peu de temps, on va parler des plats d'été.
3: Ah okay. Oui.
0: Parce que c'est l'été qui arrive, il y a un classement des meilleurs plats d'été qui a été effectué.
3: Ok.
0: Les tomates mozzarella.
5: Ah ben ça c'est classable.
3: Alors sûr, en entrée c'est
0: tout
3: ça.
0: Tout le temps. Tu veux pas te tromper. Tomates mozzarella. L'assiette jambon cru et melon.
5: Ah ça est sous côté.
0: Ah bon?
5: Ah ouais, ce petit côté sucré salé là. Ah j'en ai envie là.
0: Alors je vais te dire un truc. Le melon jambon ne me sert qu'à une seule chose. Ça me permet de savoir si le melon est en entrée ou en dessert.
3: Ah
0: si. Si il y a du jambon avec, c'est en entrée. Si il y en a pas, je panique.
3: D'accord,
0: je sais pas. Tu sais quand il y a des gens
3: qui mettent du melon.
0: Ouais mais tu manges plein de trucs à table. Il y a du melon. Tu dis, je le prends en entrée ou c'est pour le dessert?
3: C'est vrai.
22: c'est une bonne question.
0: Donc du coup, je prends de la tomate mozzarella et j'attends que les autres se servent. Plat d'été, meilleur plat d'été, la salade de pâtes ou la salade de riz?
2: Ah, avec la mayo.
0: Ouais, c'est ce qu'on appelle les restes. Hein.
22: Oui, oui.
0: Bien sûr.
22: Ça marche.
0: Les saucisses au barbecue, évidemment, le barbecue l'été.
22: Oui.
0: Mais tapas, meilleur plat d'été aussi.
2: C'est convivial, quoi.
0: Exactement.
22: Picor. Tous ensemble, là.
0: Mais c'est le partage. Les tapas, c'est le partage. Le gazpacho.
2: Ah, j'aime beaucoup ça.
22: J'aime pas du tout.
0: Ah non, ouais, moi non plus, je suis pas.
2: Si tu peux en faire à la tomate, tu peux en faire au concombre.
22: Moi, c'est froid.
0: Je n'ai pas demandé de m'expliquer.
2: C'est froid, c'est.
0: On a dit qu'on aimait pas.
2: C'est le concept.
0: C'est de la soupe froide. Pour moi, la soupe, c'est chaud.
22: Ouais.
0: Le taboulé maison en plat d'été.
2: Ah, j'aime bien ça.
22: J'aime pas trop.
2: Parfois, il y a des raisins secs de... Ouais, j'allais dire une insulte. Mais il y a des raisins secs.
0: D'accord, oui, bah non, on n'insulte pas.
2: Que j'aime pas.
22: Il est en train de vriller.
0: Ouais. Mais le taboulé maison, le problème, c'est qu'il y a toujours quelqu'un qui dit je vous fais un taboulé.
22: Bah oui.
0: Et en général, le taboulé, quand t'en fais pour beaucoup.
2: Oui.
0: Et quand le taboulé n'est pas bon et que t'es beaucoup, tu sais que pendant 3 jours, il va falloir le finir, le taboulé pas bon de la
22: table. Ouais.
0: La ratatouille aussi, plat d'été.
2: Ah, c'est bon ça.
22: Pas mal.
0: C'est bien, la ratatouille.
22: Pas mal, ouais.
0: Et enfin, le mojito. Non, c'est pas vrai, c'est moi qui l'ai rajouté.
22: J'allais dire meilleur plat d'été.
0: Non.
22: Avec modération.
0: Avec modération, bien évidemment. Pareil pour le taboulé, merci de ne pas en faire trop. Il est 7h25, on va revenir tout de suite. Il y a les infos qui arrivent. Et puis juste après, on va accueillir une fanfare qui va faire le générique de l'émission et avec laquelle on va pouvoir, devant l'hôtel de ville, réveiller la ville de Caen.
22: Incroyable. Génial.
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0: Et on va réveiller la ville maintenant. Il y a plein de gens qui nous ont rejoints. Vous pouvez faire du bruit. Ouais. Tout le monde va bien ce matin. Ouais. Et bien on va faire encore un peu plus de bruit. Et peut-être qu'on aura besoin de vous aussi, parce qu'on a avec nous une fanfare. Elle s'appelle la bande à Jojo. Et je peux dire que la bande à Jojo, elle plaisante pas.
22: Ah non, ça se voit.
0: Quand il s'agit de faire du bruit, quand il s'agit de mettre de l'ambiance, la bande à Jojo, elle est là. Elle est disponible à Caen, mais elle peut venir aussi n'importe où. Elle peut venir à Lille, elle peut venir aux États-Unis. Oui, parce que même aux États-Unis, ils veulent la bande à Jojo.
22: Bien sûr, tout le monde veut la bande à Jojo.
0: Mais ce matin, c'est nous qui l'avons, la bande à Jojo.
22: Ouais.
0: Il y a du saxophone.

0: Waouh.
1: La claque.
0: Ah mais attends, vous pouvez encore faire plus de bruit là, bon, la Jojo.
2: Stylé.
3: Bravo les gars.
0: Alors Issoumam, on a les génériques avec plein de groupes locaux depuis lundi, on n'avait pas eu de fanfare encore. La bande à Jojo, alors tu t'appelles comment, tu es le chef un peu?
2: Le responsable.
3: Trop mignon.
0: Jojo existe-t-il ou il n'existe pas?
2: On est tous des Jojo.
0: Ah, vous êtes tous des Jojo, d'accord. Donc vous êtes une fanfare, vous faites quoi? Vous faites des événements, des concerts?
2: Tout, cérémonie, été, hiver, printemps, manifestation estivale, sur la plage, sous la mer.
0: Dès qu'il y a besoin de gens qui font du bruit, on appelle la bande à Jojo.
2: Tout à fait. On est 8, ça fait 20 ans qu'on existe. Voilà, ça fait 8 musiciens professionnels.
0: Putain,
3: 20 ans.
0: Mais alors, honnêtement, ça sent que vous êtes professionnel.
2: Ouais, c'est vrai.
0: C'est pas la fanfare, honnêtement, du spectacle d'école, quoi.
3: Non.
0: Là, on est sur une grosse fanfare. Écoutez, on est devant l'hôtel de ville. Il y a un rond-point qui est là. Ce que je vous propose, j'ai un mégaphone.
4: Test 1, 2, 1, 2.
3: Ouais, ça marche.
0: Ouais, il est pas très fort encore.
3: Ah.
0: Non, on va essayer de monter un peu le son du mégaphone, si on peut. Je vous propose un truc. C'est qu'on avance et qu'on fasse le tour de ce rond-point pour réveiller la ville de Caen.
4: Est-ce que vous êtes prêts, la bande à Jojo?
5: Oui.
4: Est-ce que le public est prêt?
5: Oui.
4: Je propose quelque chose. Nous allons avancer. Ensuite, la bande à Jojo, vous nous suivez derrière et on fait un cortège pour réveiller la ville de Caen. Vous êtes prêts?
5: Oui.
4: C'est du grand n'importe quoi, mais c'est pas grave.
3: C'est parti.
4: Debout, la ville de Caen, la bande à Jojo, c'est quand vous voulez pour commencer. Vous suivez derrière le cortège.

0: attention, le final.
1: Mais quel moment incroyable on l'a vécu.
2: C'est génial.
3: Je t'ai dit, une fois dans une vie.
2: Une pensée pour tous les gens qui ont allumé la radio ce matin, qui ne sont pas au courant.
3: Ils doivent se dire, on est sur Énergie.
2: Et qui se sont dit, mais putain, c'est quoi cette fanfare de 10 minutes là sur la radio? Ils ont été piratés, les mecs.
3: Eh non.
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1: Ah, on n'avait pas eu encore la police.
3: Ah,
1: on a des motards de la police municipale qui sont avec nous. Ah, ça c'est cool. Ah bah ouais. Attends, on a tout le temps la police.
3: Bah, il était temps.
1: Quand même.
3: 7h48.
1: Bah, c'est peut-être le bruit de la fanfare.
2: Ah, peut-être, ouais. Est-ce qu'ils ont le sourire ou pas?
1: Honnêtement, depuis lundi, excuse-moi, à chaque fois. Ils sont
3: géniaux, les policiers, ouais.
1: Ils sont super sympas, ils nous escortent, ils nous ouvrent la voie, c'est génial. 7h48, on a Adrien qui est avec nous. Bonjour Adrien.
6: Bonjour Manu, bonjour les Wawins, bonjour Caen.
1: Eh ben quand on te dit bonjour aussi, on est à bord du bus. Écoute, franchement, on est plutôt heureux.
3: Ouais.
1: Pas fini. Hein. On va vous offrir le petit déj. On va être devant le lycée Malherbe dans une petite dizaine de minutes, je pense environ. Et on va vous offrir le petit déjeuner. Il y a le grand oral qui est en train d'être passé en ce moment.
3: Oh là là.
1: Bah, faut manger quoi.
3: Bah, bien sûr.
1: Faut manger avant le grand oral. On va vous offrir le petit déjeuner tout à l'heure devant le lycée Malherbe à Caen. J'ai 1 000 euros pour toi, Adrien.
6: Wow.
1: 1 000 euros pour toi grâce à Point S, sans qui on pourrait pas faire tout ça.
3: Bah oui.
1: Sans qui on n'aurait pas pu avoir le sang ce matin. Le S, c'est le sang.
3: Évidemment.
1: Bien sûr. Grâce à Point S, 1000 euros pour toi, Adrien, au jeu des 5 mots. Et ce matin, tu as joué avec Lorenza.
3: Allez, va se connecter, Adrien.
1: Alors, comment on ne peut pas sortir du bus? On va mettre un casque sur les oreilles de Lorenza. Tu l'as, le casque? Il est où, le casque? Il est là. Il y a de la musique dedans, comme ça, Lorenza n'entend pas ce qui se passe. C'est bon? Ok, elle donne ligne de la tête, donc c'est que c'est bon. Je rappelle les règles, Adrien. Je vais te donner 5 mots. Après chaque mot, tu me donnes le premier qui te vient en tête. Ensuite, on enlève le casque des oreilles de Lorenza et je fais la même chose avec elle. Dès que vous avez un mot en commun dans vos réponses, eh ben c'est gagné. À toi les 1000 euros cash, ok?
6: Allez, c'est parfait.
1: Adrien, je te souhaite bonne chance. On joue au jeu des 5 mots. Projet.
6: Travail.
1: Doute.
6: Réflexion.
1: Aventure.
6: Jeu.
1: Ami.
6: Ami, copain.
1: Ah, il y a la police qui nous dit bonjour. Bonjour la voiture de police. Oh, c'est stylé. Ils nous mettent le poil pointe.
2: Giro.
1: Alors, pardon, excuse-moi, t'as dit quoi, ami? Pardon.
6: Copain.
1: Copain, très bien. Et enfin, micro.
6: Radio.
2: Ça va le faire.
1: Attention, Lorenza, faut lui faire un signe. Enlève-la.
2: Lorenza.
3: Pardon.
1: Lorenza, c'est génial.
2: Elle regardait dehors.
1: Lorenza,
2: elle visite en même temps.
1: Elle regardait dehors les gens, elle était là, elle était tranquille. Des fois, Lorenza, elle oublie complètement qu'on est à la radio.
2: À 10h, elle pourra pas dire si on a fait une bonne émission, mais putain, la ville, elle est belle. Hein.
1: Mais elle sait même pas qu'on est à la radio,
3: Lorenza. Je suis là.
1: Attention, on va se concentrer. Pour Adrien, maintenant, un mot en commun suffit pour gagner.
3: Vas-y.
1: Attention, c'est parti. Projet.
3: Futur.
1: Elle avait dit travail. Doute.
3: Choix.
1: Il avait dit réflexion. Aventure.
3: Voyage.
1: Il avait dit jeu.
3: Ah, on n'est pas connecté là.
1: Ami.
6: Ouais.
3: Meilleur.
1: Ah non. Il reste un mot. Allez Lorenza, tu peux le faire. Micro.
3: Radio,
1: oui, allez.
6: Ah. Ouais. Waouh, on a eu chaud.
3: On a eu peur, ouais.
1: Tu peux le faire.
3: Ouais, vraiment.
1: Tu peux le faire. Allez, ça partait dans tous les sens.
3: C'est
1: wow.
3: C'est bon.
1: Il y a le mec de Point S qui m'a envoyé un message. Il m'a dit on a économisé 1000 euros.
3: Ah ben non.
1: Eh ben non, mais ils sont heureux de les offrir, ces 1000 euros. Ils sont pour toi. Bravo à toi, Adrien.
6: Wow, merci tout le monde. Merci Point S. Merci Énergie. Merci à vous. Et Lorenza.
1: Eh ben. Et merci à toi. Et on te souhaite un bel été, Adrien.
6: Eh ben merci, vous aussi. Profitez bien. Et merci d'être là tous les matins.
1: Oh, on est là avec vous en direct jusqu'à 10h. On est à Caen et on va se retrouver devant le lycée Malherbe. Dans quelques minutes, on va vous offrir le petit déjeuner.
3: Parfait.
1: Parce qu'il y a le grand oral en ce moment qui se passe. Peut-être que vous allez rentrer pour passer un examen. Bim, on vous offre une viennoiserie.
3: Ils ont besoin d'énergie.
1: Vous aurez une viennoiserie, comme ça, dès que vous allez démarrer l'hôtel, il y aura un truc bloqué entre les dents, ce sera toujours rigolo. Et vous aurez deux points en plus, bien évidemment.
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1: Il y a aussi les breakdancers qui voulaient nous faire un spectacle et genre un défi quoi. Genre,
3: bon, on va faire une battle.
1: Une battle de breakdance.
3: Bah, on va gagner.
8: Bah ouais, on est bon nous.
1: Bah évidemment, attends, j'ai tellement souple que je touche pas mes genoux quand je me baisse en avant.
3: Donc, mais c'est pas grave, tu vas faire d'autres mouvements.
1: Bien sûr.
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1: On est jeudi, demain c'est jeudi, demain c'est week-end.
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1: 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Vous envoyez salaire par SMS au 7 10 12. Attention, pour la deuxième fois de la matinée maintenant, on vous appelle en direct. C'est peut-être votre téléphone qui est en train de sonner. Allez. Ça, c'est le bus, hein, c'est une liaison qui est un peu plus longue.
8: Oui.
1: Allô ?
9: Allô ?
1: Allô, bonjour, c'est Mélina de Reuil-en-Brie en Seine-et-Marne ?
9: Oui.
1: Mélina, quel est le seul animateur radio qui loupe ton salaire ?
9: C'est Manu, c'est Énergie !
1: Eh ben, c'est gagné, bravo à toi ! Tu peux être contente. On va te doubler ton salaire. Le seul truc, c'est que j'ai pas ton salaire devant les yeux.
9: Ah, c'est dans mes dents.
8: 16 000 euros.
9: Ouais. Ah bah avec non, grand vraiment, plaisir.
1: Normalement j'ai un tableau avec les salaires, mais je n'ai pas ton salaire, donc je pense que tu le connais. Et sache que nous allons te le doubler, quel que soit le montant de ton salaire. Ah ça y est, je l'ai. Tu touches 1544 euros. Voilà. Et ça va faire 3088 euros pour toi, Mélina.
9: Oh, je suis tellement heureuse, vous savez pas à quel point.
1: Ah bah si, on sait à quel point, parce qu'on le sait, tous les matins, ça fait 15 ans que je me salaire, je sais que ça rend heureux. Hein.
9: Ah bah et oui. Toi,
1: ça va arriver très vite pour toi.
9: Ah bah merci beaucoup, vous êtes géniaux, changez pas.
1: On t'embrasse fort et on te souhaite un bel été, Mélina.
9: Merci beaucoup.
1: Gros bisous, il est 8h07. On va aller distribuer le petit-déj.
3: Allez, c'est parti.
1: Allez, on va sortir.
3: Il y a plein de gens qui veulent manger.
1: On va sortir du bus. Oh là, il y a du monde. Oh là, il y a des gens qui veulent manger, qui veulent un petit-déjeuner. Bonjour, vous appelez comment ?
10: Laetitia.
1: Eh bien, Laetitia, c'est pour vous. Vous pouvez prendre un petit pain au chocolat. C'est ta fille qui est là aussi avec toi ? Tu t'appelles comment ?
11: Laetitia.
1: Eh bien, tu peux prendre un pain au chocolat. Il est plus grand que ta tête, mais c'est pas grave.
3: Ah ouais, c'est vrai qu'ils sont balèzes, énormes.
1: Hein. Tu pourras le manger. Nico aussi, tu peux distribuer des pains au chocolat. Lorenza aussi. Oui. Vous appelez comment ?
12: Maggie.
1: C'est pour toi le petit-déjeuner. Tu t'appelles comment ?
12: Virginie.
1: Allez, c'est pour toi le petit déjeuner. Allez-y, prenez-en. Bah, venez, avancez. Parce que le matin, on est devant le lycée Malherbe. Il y a plein de monde qui presse le grand oral aujourd'hui. Il faut manger avant de le passer. Vous appelez comment ?
8: Yannick, j'ai un cadeau pour toi, Manu. Regarde.
1: Oh, c'est une paire de chaussettes.
3: C'est quoi ?
1: C'est une paire de chaussettes. Les chaussettes qui font tache. C'est.
3: C'est
1: avec des taches de vache. C'est mignon. Bah écoute, merci pour la paire de chaussettes.
8: Trouvé sur la route du Tour de France. Alors pendant tous les
1: temps. Eh ben, écoute, fais-toi plaisir. Prends un pain au chocolat. Bonjour, vous voulez un pain au chocolat ?
13: Ouais.
1: Eh ben il est pour toi. Allez, tu t'appelles comment ?
13: Ça part mal.
1: Eh ben fais-toi plaisir, vas-y, prends un pain au chocolat.
13: Ça part vite les viennoiseries. Hein.
1: Comment ?
13: Dans 3 jours, c'est les 18 ans à mon fils.
1: 3 jours, 18 ans ?
13: Ouais.
1: Ben, tu prendras un pain au chocolat quand t'auras 18 ans. Bailleur. Allez. Vas-y, prends ton pain au chocolat. Bonjour.
14: Bonjour.
1: Tu t'appelles comment ?
14: Capucine,
1: tu veux un pain au chocolat ? Eh ben il est pour toi.
14: Merci.
1: Allez, je t'en prie. Tout le monde a droit à son pain au chocolat. Ah ! Il y a une maman avec son bébé. Ah.
15: Bonjour.
1: Il a quel âge le bébé ?
15: 5 mois.
1: 5 mois, et t'es venu pour nous voir ?
15: Exactement.
1: Mais c'est notre mère indigne du jour.
15: Oui.
1: Elle en a rien à faire de son bébé, peu importe, elle voulait venir nous voir.
8: Ah, bien là pour le bébé.
3: Oh, mais le bébé, il est trop content aussi.
1: Mais il sait pas trop ce qui se passe.
8: Il y a beaucoup de monde autour de lui.
1: Tu te rends compte que peut-être un jour, tu te souviendras de son nom. Dans ton inconscient, tu te diras, mais putain, ça me dit quelque chose, Manu sur Énergie. Puis il se dira, mais qu'est-ce qu'ils sont devenus ? Ah, on sera tous morts.
3: Allez, bonne journée à tous.
1: Tu veux un pain au chocolat, maman ?
15: Ben.
1: Eh ben alors, vas-y, sers-toi. Fais-toi plaisir, il est pour toi. Bonjour, ah, on a un mec du chantier. Bonjour.
16: Bonjour, c'est Alexandre.
1: Eh ben Alexandre, prend un pain au chocolat. On va continuer à vous en distribuer. Allez-y, prenez tous des pains au chocolat. On vous offre le petit déjeuner ce matin. Servez-vous, n'hésitez pas. Faut pas qu'on mange trop parce que attention, dans même pas 10 minutes.
3: Ah ouais, on a une battle à faire.
1: Je sais pas exactement où on va devoir faire cette battle. Vous pourrez venir nous encourager. Je crois que ça va se passer place de la République.
10: Ouais.
1: On va se retrouver place de la République si vous voulez nous rejoindre. Je crois que c'est pas très très loin d'ici. Il y a un groupe de breakdance qui a participé aux Jeux Olympiques Paris 2024 pour la cérémonie d'ouverture.
3: Même pas peur.
1: Mais évidemment, même pas peur. Ils nous ont dit on veut vous faire une démo de breakdance et on veut faire une battle avec vous.
10: Allez, on est chaud.
1: Ils sont complètement tarés. Parce que ce qu'ils ne savent pas, c'est que la journée on fait de la radio, mais la nuit, comme Batman, on fait du breakdance.
10: Hey.
1: Et on va aller les trouver et on va aller leur montrer qui c'est les breakdancers.
3: Eh ouais.
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1: Excusez-moi, mais j'ai réalisé un de mes rêves. J'arrête pas de réaliser des rêves depuis le début de cette semaine. J'ai piloté une pelleteuse.
3: Ah ouais, c'est une pelleteuse. Ouais.
1: Alors, attends, confond pas tout. Attends.
3: Ouais, pardon. Ouais.
1: C'est une pelleteuse. Alors, voilà. j'ai failli la faire tomber.
3: Oui, ouais. On a eu peur.
10: Un peu fort au début.
1: Ouais. Pour le coup, effectivement, la vidéo elle est sur nos réseaux sociaux parce que tout ce qui se passe dans l'émission, vous le vivez en direct à la radio et vous pouvez le vivre après sur nos réseaux sociaux. C'est Manu officiel sur Instagram et sur Facebook, Manu officiel TikTok sur TikTok. Dans 5 minutes normalement, on va relever le défi d'une équipe de breakdance.
3: Ah, j'ai trop hâte. Ça.
1: C'est des professionnels. Ils ont participé à la cérémonie d'ouverture des Jeux Olympiques Paris 2024. Mmh. Ils nous ont dit on veut faire une démo et on veut faire une battle.
3: Je pense qu'on va se marrer. Hein.
1: Mais je pense surtout qu'ils ne savent pas à qui ils parlent.
10: Il y aura un avant, un après dans leur vie. Hein.
3: Mais clairement.
1: Je sais pas s'il y aura un après tellement ils vont nous voir danser.
10: Oui, carrément.
3: Voilà. Mais ils vont abandonner.
1: Je suis le mec qui danse le moins au monde.
3: Oui.
1: Je suis le mec le moins souple au monde.
3: Oui.
1: Je suis le mec le moins à lancer là-dedans dans ce. Donc,
3: mais c'est pas grave, on va le faire.
1: Mais bien sûr qu'on va le faire. Ça va être dans 5 minutes, concours de breakdance. On va vous offrir des roses aussi tout à l'heure parce qu'on donne de l'amour. Et

0: à Caen. On arrive tranquillement.
1: Salut, c'est Docteur Yaro. Manu, je t'aime bien, mais parle moins fort, s'il te plaît. Je dors, moi, le matin.
0: Oui, mais il va falloir te lever, Docteur Yaro, parce que tout à l'heure, tu seras avec nous. Bah alors, à partir de 9h30, il sera avec nous, place Saint-Sauveur, pour un showcase exclusif et inédit. Il sera pas seul. Il y aura aussi Kinvé qui habite pas loin, il habite à Rouen.
2: C'est vrai, c'est
0: parfait. Hop là, donc il va arriver vite. Kinvé et Docteur Yaro, je vous l'ai dit tout à l'heure, place Saint-Sauveur tout à l'heure à 9h30. On est en direct de Caen toute cette matinée. C'est l'émission à bord de notre bus pour des émissions incroyables toute cette semaine. Et attention,
3: ouais,
0: on va relever un défi dans 5 minutes.
3: Tremblez.
0: Il y a des breakdancers qui nous ont dit vous savez pas danser.
3: Croyez quoi,
0: on va vous montrer comment on danse. On va faire une battle avec des breakdancers. Même pas peur, même pas mal.
3: Non.
0: Alors, on va leur montrer qui on est. J'ai révisé mes pas. On vous l'annonce depuis une demi-heure. Il y a des breakdancers qui sont là. Enfin, ouais, les breakdancers, il y a
4: ça
0: qui.
4: Ils dansouillent.
0: Ah, c'est vraiment, c'est de la dansouille. Ils ont participé à la cérémonie d'ouverture des Jeux Olympiques 2024.
4: Mm. On l'a vu aussi, hein.
0: Oui, voilà, ouais, ouais, on la télé. Ouais,
3: alors, c'est bon, pas, en fait.
0: Ils sont là, ils voulaient nous faire une démo de breakdance. Alors, à la radio, évidemment, ça se voit pas très bien, mais toutes les vidéos seront très vite sur nos réseaux sociaux. Et ensuite, ils se sont dit, et si on faisait une petite battle, on va vous défoncer.
3: Et ouais, vous savez pas qui vous avez en face de vous.
0: Tu t'appelles comment?
5: Tanguy.
0: T'es mort. Tu t'appelles comment?
5: Moi, c'est Paul.
0: T'es foutu. Tu t'appelles comment?
5: Mehdi.
0: Tu retournes chez ta mère. Tu t'appelles comment?
5: Voilà.
0: Je vais te ridiculiser. Oh. Parce qu'on est là. Ok.
3: Là, je suis pas confiant.
0: N'oubliez jamais mon nom, Lorenza.
3: Facile.
0: Avant de faire la battle, peut-être une petite démo pour qu'ils nous montrent quand même qu'eux, ouais, ils savent danser. Le SNT Crew en direct. S'il y a la musique, évidemment.

0: Ah, c'est du breakdance, ça.
1: Oh, waouh.
0: Oh, il est par terre.
1: Ah, il est par terre, il fait des ronds. Il fait la poupée.
0: Il rebondit sur une main, le mec.
1: C'est une folie.
0: Ah oui.
1: On est mort.
2: Il me donne envie de mourir.
1: Ouais. Oh, waouh. Oh,
0: sur une main.
3: Ok,
0: c'est pas mal.
1: Allez.
0: Un deuxième qui arrive. Oh là, il m'a montré du doigt. Il fait l'hélicoptère. Mec, il a décollé du sol.
1: On est sûr de nous là.
0: Oh là, il y a les pieds qui sont partis en l'air.
3: Oh, il est souple.
0: Pas mal. Attention, un troisième, il arrive.
1: Allez.
0: Là, c'est tranquille. Hop là.
3: Oh là, ça tourne.
0: Oh la vache.
3: Ah, ok. Ouais.
1: Il fait le fakir en étant sur une main.
0: Mais pourquoi vous voulez marcher sur les mains? On a des pieds. Enfin.
3: Waouh. Wow. Oh, ok, bravo.
0: Attention, il y a le quatrième qui arrive.
3: Ouais.
0: Oh là, il a tourné en l'air. Il a tourné en l'air mais sans se tenir nulle part.
1: De ouf. Ouais.
0: Incroyable. Et maintenant sur les mains encore.
1: Ah oui. Sur une main il fait une toupie.
0: Il y a le t-shirt qui tourne et effectivement il est gaulé. Pas mal, vous pouvez les applaudir.
1: Bravo les gars. Incroyable.
3: C'était pas mal.
0: Si tu ne vas pas aux Jeux Olympiques, les Jeux Olympiques viennent à toi.
1: Ouais.
0: Ok, alors attention, c'était pas mal la SNT Crew. Maintenant j'aimerais vous présenter notre crew. On s'appelle la Dance Chance Academy.
1: Ouais.
0: Parce que si on ne sait pas danser sur un coup de chance, peut-être que ça marchera.
1: Ça va aller.
0: C'est la Dance Chance Academy, attention. On va faire une battle.
3: Ouais.
1: Oh là là.
0: Chacun son tour. Vous êtes prêts?
3: On veut de la musique aussi.
1: Comment ça, chacun son tour?
0: Bah, chacun son tour, c'est une battle. T'en regardes un en face et toi. Et tu le défies. Oui, je commence.
1: Vas-y.
0: Ok, attention, c'est parti, fais baisser la musique.
1: Allez, montre-leur un peu.
0: Avec son corps.
1: Alors,
0: j'ai fait mon pas de danse. Attention, c'est à lui. Timide, c'est pas mal.
2: Ah oui,
0: il va par terre. Attends, tiens-moi mon micro.
2: Oh là.
1: Attends, parce qu'il y a Manu qui va aller par terre là.
2: Il a fait au claquage.
1: Oh là. La toupie sur la salle.
0: Ah, il fait un AVC.
1: On a perdu Manu.
0: Alors,
1: ouais, c'est quelque chose.
0: Où les Jeux Olympiques?

0: là, elle recule et elle tourne sur elle-même.
1: Voilà. Oh,
2: vite. Hey, tremblez maintenant.
0: À vous. Si vous avez encore pas peur.
2: Elle va me ridiculiser en 2 secondes et demie. Allez.
0: Remets ton t-shirt dans ton pantalon, ça sert à rien de montrer.
2: T'es jaloux.
0: Nous aussi on peut le faire.
2: Ouais, vraiment là.
3: Eh oui.
0: Toutes les images elles seront
2: pas mal
0: sur nos réseaux sociaux. Manu officiel, arrêtez de les applaudir.
1: Ouais, j'ai l'impression que c'est applaudi que.
0: Hey, Nico, c'est à toi, donne ton micro.
1: C'est parti.
0: Vas-y.
2: Vas-y, Nico, montre.
1: Regarde les robots.
2: Appelle robot.
0: Il va faire le robot.
2: Attention.
0: Oh, il fait le robot.
3: Oh là là.
0: Oh, l'attaque sur.
2: Oh là. Oh, la vague.
0: La vague en robot.
1: La vague au sol.
2: La vague au sol.
0: La vague au sol.
2: Non.
0: Il fait. Ah oui.

0: Voilà, pas mal.
1: Bien joué.
0: Ok, il en faut un quatrième chez nous. C'est un Florent, le producteur.
2: Allez, merde.
0: Allez, attention, Florent, notre producteur, tu vas leur montrer ce que tu sais faire. Non, c'est parti.
3: Voilà.
0: Oh, il tient son pied. Oui, il tient son pied. Façon d'un canard, il change de jambe. C'est incroyable. Oui, il est chaud. Alors.
1: C'est qui le meilleur, là?
0: Je propose que pour terminer, parce que même si c'est vrai qu'on a gagné cette battle, évidemment, haut la main, je pense que tout le monde sera d'accord.
3: Mais oui.
0: On est avant tout des frères de sang de la dance.
1: C'est tellement...
0: Monte la musique, on va tous danser ensemble.

0: Ok. La vague. Allez Lorenzo. Voilà. Alors lancez le mouvement.
1: On fait une grande vague tous ensemble.
0: C'est la vague de l'amour. C'est magnifique quand on t'aime. On est heureux d'être là. Vous pouvez applaudir la SNT Crew. Ah,
2: en vrai, ils ont d'être chants.
0: Écoute, bravo.
3: Merci.
4: Bienvenue. Hein.
0: Ça va? À nous, ça va. On est pas en soirée. Vraiment,
4: vous êtes un peu fatigué là.
0: Alors, franchement, non. Pas
2: non,
0: du
2: je
0: tout.
2: Vois pas de quoi. Hein
0: alors, je vais juste faire un AVC. Voilà.
2: Non, reste avec nous.
0: Si on a des pompiers. Merci de nous avoir tués, de nous avoir achevés. Et bravo pour la dance, même si évidemment je pense qu'on vous a donné quelques petits
2: tuyaux.
0: Oui. Bien sûr, pour tout ça, toutes les vidéos, vous allez pouvoir les retrouver sur nos réseaux sociaux. C'est Manu Officiel sur Instagram, sur Facebook, Manu Officiel TikTok. Sur TikTok, il y a un truc à annoncer, vous serez quelque part.
4: Alors vous pouvez nous retrouver sur Instagram, SNT Crew sur Instagram. Et puis vous pouvez nous retrouver à Beauregard. Donc le festival normand.
2: Oh, cool.
4: Le week-end prochain. Voilà.
0: Bah, on y sera, parce qu'on va vous montrer.
4: Ok, bah, la revanche.
0: Bien évidemment, vous pouvez les applaudir, la scène du coup.
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0: Et on vous met un maximum de vidéos sur nos réseaux sociaux. C'est Manu Officiel sur Instagram, Manu Officiel sur Facebook. Si vous nous suivez pas, allez-y, parce qu'il y a des choses incroyables qui se passent. Si vous êtes sur TikTok, c'est Manu Officiel TikTok. Ne loupez pas la fanfare.
2: Ah ouais,
4: c'était beau.
0: Tout à l'heure, on était devant l'hôtel de ville avec une fanfare. On a fait le tour du rond-point pour réveiller la ville avec les gens qui commençaient à s'agglutiner de partout.
3: On a bloqué la circulation.
0: Bah oui. Ils sortaient de la voiture et ils venaient nous applaudir. C'était un moment incroyable. Ouais.
2: Bah, c'est une fois dans une vie. C'était trop bien.
0: C'était génial. Il n'y a pas eu que ça. On a fait un concours de breakdance. Ça va bientôt arriver aussi en vidéo. Ouais. On a goûté les tripes à la mode de camp pour démarrer l'émission. C'était peut-être la plus mauvaise idée qu'on ait eue aujourd'hui,
2: mais c'est pas grave.
0: Vous pouvez retrouver tout ça sur nos réseaux sociaux. C'est Manu Officiel Instagram, Facebook. Manu Officiel TikTok sur TikTok. Ça, c'est le dernier hit de Kinvé. Et il va le chanter tout à l'heure en direct, parce qu'on va terminer l'émission à partir de 9h30, place Saint-Sauveur. Si vous êtes à Caen, si vous êtes à côté de Caen, si vous n'avez rien à faire, et vous n'avez rien à faire,
2: ah oui, venez.
0: Tout à l'heure, venez nous rejoindre à 9h30. Il y aura un showcase de Kinvé avec Lorenza.
2: Ouais,
0: il va danser.
2: Oui.
0: Il dira pas non. Honnêtement,
3: ah non.
0: Un des rêves de Lorenza, et cette semaine on réalise beaucoup de nos rêves.
2: C'est vrai.
0: Un des rêves de Lorenza, c'est de danser sur scène avec Kinvé sur La Vie du Bon Côté.
2: Ah oui. Ma chanson
0: de Bonima. Bah, on lui demandera de la chanter et que tu danses avec lui.
2: Ah ouais.
0: Et évidemment, il y aura aussi Dr Yaro. Ça, c'est le dernier.

0: 9h30, on va avoir de la musique celtique parce qu'on est en Normandie.
1: Oh bah oui.
0: Bien, parce que en fait depuis cette semaine, c'est aussi un des concepts, on découvre des groupes locaux. Il y a plein de groupes locaux partout en France.
2: Il y a du talent.
0: Dans tous les styles et la Normandie, on n'est pas loin de la Bretagne. Ah, la musique celtique, ils vont reprendre notre générique en musique celtique.
1: Trop bien.
0: J'ai hâte, ce sera tout à l'heure vers 9h après les infos de 9h. On va aussi vous distribuer des roses dans moins de 10 minutes.
1: C'est mon moment préféré.
0: On le fait tous les matins parce qu'on vous offre du bonheur, on vous offre de l'amour. Si vous êtes à côté de la place Courtonne, eh ben vous pouvez y aller si vous voulez avoir votre rose. On va vous faire une belle distribution, ce sera dans moins de 10 minutes.
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0: On va vous distribuer des roses comme on le fait tous les matins. On est à côté de la place Courtonne. On va sortir du bus tout à l'heure et parce que tout le monde mérite des roses.
1: Bah oui, tout le monde mérite de l'amour.
0: Si vous avez envie de roses, eh ben vous pouvez nous rejoindre. On va être place Courtonne et on va vous offrir des roses grâce à Twini. C'est la fleuriste qui tient la boutique Apothéose. C'est 13 rue Basse à Caen.
1: Ah bah merci.
0: Voilà, on est là, place Courtonne, et vous pouvez venir nous rejoindre tranquillement. Avant ça, c'est parti. Voici les sondages du matin. Tout le monde participe, Lorenza, Nico, ouais. Florent aussi évidemment.
1: Ouais.
0: Selon une étude, cette odeur donne envie de dépenser davantage. Quelle est cette odeur, Nico?
2: L'odeur du cuir.
0: Eh ben, c'est pas l'odeur du cuir.
2: Tant pis.
0: Mais le message est bien passé.
1: J'enlève mon.
0: Florent.
4: C'est un aliment?
0: Oui, c'est un aliment, Lorenza.
1: C'est sucré?
0: Oui, c'est sucré, on peut le dire.
2: Bah, le bonbon?
0: Ce n'est pas le bonbon. C'est un aliment naturel.
4: Ah. C'est un fruit?
0: C'est un fruit. Selon une étude, cette odeur donne envie de dépenser davantage.
1: La pêche?
0: C'est pas la pêche.
2: La banane?
0: C'est pas la banane.
2: L'orange? On va tous les faire.
0: L'orange, Florent, bonne réponse.
1: Ah, du premier coup. Hein.
0: Bah, tu sens une orange, t'as envie de dépenser dans des bonbons, quoi.
1: C'est bien connu.
2: Évidemment.
0: Voilà. Une personne sur 10 affirme faire ça tous les jours sans exception. C'est spécial hein, de le faire tous les jours. Je pense que c'est un toc, Lorenza.
1: Est-ce que ça a appelé quelqu'un?
0: Non, il y a besoin de personne. Il y a besoin de quelque chose, mais il y a besoin de personne.
2: Les courses?
0: C'est pas les courses, c'est à la maison.
4: Ah, ben j'avais demandé si c'était à la maison. Donc,
0: oui. Eh ben c'est à la maison. J'ai répondu à ta question avant que tu la poses. C'est ça, le professionnel.
4: Eh oui.
0: Lorenza?
1: Nettoyer avec une éponge.
0: Tous les jours? Non, mais ça tout le monde le fait, nettoyer avec une éponge tous les jours.
1: Bah,
0: tu te sers toujours d'une éponge? Non, c'est vraiment un truc, c'est. Tous les jours, c'est beaucoup.
2: Tu repasses?
0: Tu repasses pas, mais on avance.
4: Laver le canapé?
0: Non, Lorenza.
1: Passer l'aspi?
0: Exactement. Une personne sur 10 passe l'aspirateur tous les jours sans exception.
2: Ça se trouve, c'est une personne sur 10 qui est très très sale. C'est pour ça qu'elle le fait, tu vois.
0: C'est possible aussi. Ou alors
2: c'est une explication.
0: En fait, qui le passe parce qu'elle sait pas qu'il faut le brancher.
2: Ah.
0: Ok, mais oui, oui.
2: Ça ne marche pas, ce balai.
0: C'est quand même incroyable. Et ça ne passe pas. Dernier sondage du matin. Selon les vétérinaires, c'est le 9e objet non alimentaire le plus souvent avalé par les animaux domestiques. Qu'est-ce que c'est?
2: La clé USB.
0: C'est pas une clé USB et c'est pas électronique.
4: D'accord. Une chaussette?
0: C'est pas une chaussette.
1: C'est de la papeterie?
0: C'est pas de la papeterie. Alors c'est surprenant. C'est vraiment, n'allez pas chercher un truc que vous avez chez vous parce que vous n'en avez pas chez vous.
2: Ah bon?
1: Selon les...
0: Non. Ici non. Selon les vétérinaires, c'est le 9e objet non alimentaire le plus souvent avalé par les animaux domestiques.
2: Ça a un rapport avec la musique ou pas du tout?
0: Aucun rapport avec la musique.
2: Okay.
1: On trouve ça dans la nature?
0: Non, c'est pas dans la nature. Ça se fabrique.
4: Quelque chose de coupant?
0: C'est pas coupant.
2: C'est un truc genre brique ou quelque chose comme
0: non.
2: ça?
0: Non.
1: Ça fait du feu? Genre un briquet?
0: Genre un briquet, non. Selon les vétérinaires, c'est le 9e objet non alimentaire le plus souvent avalé par les animaux domestiques, les munitions.
2: Oh, oula.
1: Quoi?
0: Les munitions. Ils avalent les munitions.
2: Qui a les munitions chez lui?
0: Bah, les, je sais pas, un chasseur par exemple.
1: Oh, ah ouais. Oui.
0: Et voilà, boum, ils ont un chien et voilà. Et c'est le 9e objet non alimentaire le plus souvent avalé par les animaux. Le problème, c'est pas de l'avaler, hein.
4: Oui.
0: C'est quand tu le pètes. Il est où Bernard?
2: Mais le chien, il a pété.
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0: On va avoir de la musique celtique tout à l'heure.
2: Yes.
1: What?
0: Un groupe du coin qui fait de la musique celtique et qui va reprendre notre générique.
1: Parfait.
0: Ce sera tout à l'heure après les infos de 9h. Et avant ça, on va sortir de notre bus.
1: Oui.
0: Ouais. On est place Courtonne, oui. À Caen. Ah, mais attends, oui, il y a
1: plein de gens.
0: Ah, oui. Bonjour. Vous voulez des roses? Vous voulez de l'amour? Eh ben, on va vous en donner, c'est parti comme tous les matins.
1: Allez,
0: Lorenza, tu peux en donner aussi?
1: Oui.
2: Yes.
0: Bonjour, tu t'appelles comment?
6: Mélina.
0: Mélina, est-ce que quelqu'un t'a déjà offert des roses? Parce que tu étais jeune.
6: Oui, non.
0: Non, eh ben voilà.
1: Les premières roses.
0: C'est moi qui t'offre tes premières roses, c'est pour toi. Bonjour, tu t'appelles comment?
6: Honorine.
0: Eh ben Honorine, ces roses, elles sont pour toi.
6: Très longtemps. longtemps.
0: Tu m'écoutes depuis très longtemps ?
6: Depuis le début.
0: Depuis le début, ok, je suis vieux. Il n'y a pas de problème. Bonjour, tu t'appelles comment ?
6: Aurore.
0: Aurore, ces roses, elles sont pour toi. Lorenza, tu offres les roses aussi ?
1: Évidemment, je suis entourée de gens qui veulent des roses. J'adore, comme je dis à chaque fois, moi j'adore voir le regard des hommes qui reçoivent des roses.
0: Eh ben j'en ai un à côté de moi. Tu t'appelles comment ?
4: Bonjour, c'est Mathieu.
0: Mathieu, je t'offre une rose. Elle est pour toi aussi.
2: Ça part vite, hein ?
1: Ah oui, ça part vite.
0: Alors évidemment, ça part vite. Bonjour, tu t'appelles comment ?
4: Jean-Philippe.
0: Jean-Philippe, vous avez tous un uniforme orange. Tu dois bosser dans les jardins, toi, non ?
4: Propreté de camp.
0: Eh ben pour la propreté de camp, je t'offre une rose et merci pour ce que tu fais. Hop là, avec tes collègues aussi. Tiens, tu t'appelles comment ?
7: Sébastien.
0: Eh ben Sébastien, cette rose, elle est pour toi. Tu t'appelles comment ?
8: Pascal.
0: Pascal, merci pour la propreté de camp. La ville, je vais te dire un truc, elle est impeccable. Merci. Elle est magnifique. Pourquoi ? Parce que vous êtes là et vous avez mérité votre rose. Bonjour, tu t'appelles comment ?
9: Caroline.
0: Caroline, cette rose, elle est pour toi. Tout le monde mérite sa rose. Hop là, tu t'appelles comment ?
10: Baptiste.
0: Baptiste, et ben toi aussi, t'as une rose. Tu pourras la garder pour toi ou tu l'offres à ta maman, tu dis que t'as travaillé pour, tu vas mentir, c'est génial. Bien sûr. On vous offre des roses, Nico.
2: Ah, moi j'en ai déjà plus, moi.
0: Ah,
1: là, tiens.
2: Merci.
0: Ah, ben non, Lorenza offre une rose à Nico.
2: Oh, c'est trop gentil. C'est adorable.
0: Tu t'appelles comment ?
4: Jérémy.
0: Jérémy, cette rose, elle est pour toi. Voilà, on va continuer à vous distribuer des roses. Parce qu'on adore cette ville.
1: Bah, franchement, les canets, ils sont incroyables.
0: Ah, c'est magnifique. On est à Caen. Bonjour, tu t'appelles comment ? Eve, cette rose, elle est pour toi. Voilà, tu t'appelles comment ?
11: Christelle.
0: Christelle, cette rose, elle est pour toi. Et toi, tu t'appelles comment ?
12: Clément.
0: T'as quel âge ?
12: 3 ans.
0: Tu as 3 ans. Eh bien, n'oublie pas, c'est cette rose qu'on t'offre. C'est Manu sur Énergie. Et en grandissant, tu vas continuer à nous écouter parce que c'est important. L'audience se travaille dès 3 ans.
1: C'est très bien ça, Manu. Bravo.
0: Merci beaucoup. Merci à tous. On va remonter dans notre bus. Ouais. Merci beaucoup,
1: c'est trop mignon.
0: Merci à vous. Il y a plein de monde de partout. C'est génial.
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0: Et comme on le fait dans toutes les émissions, on demande à des groupes locaux, il y a même des groupes qui nous disent « Ah, nous aussi, on veut le faire. » Et bien, vous venez faire le générique de l'émission avec votre version, avec votre style à vous.
1: On a eu plein de styles en plus.
0: On a eu tout. On a du hard rock, on a eu gospel. On a eu du gospel. Mais on n'avait pas encore eu le rock celtique.
1: Ah non, pas encore.
0: Parce qu'on est en Normandie, les amis.
1: Et ouais.
0: Et il y a un truc, c'est le rock celtique. Je vous présente le groupe Pendu. C'est bien, je prononce bien.
4: Très bien.
0: Parce que je suis un professionnel avant tout.
4: Bien sûr.
0: Évidemment, bien sûr. Vous êtes aussi des professionnels.
4: Oui.
0: Comme on peut. Ça nous fait un point commun.
2: Ouais. Non, il doute.
0: C'est quand on dit le mot professionnel, on rigole. Et vous êtes prêts pour avoir le générique en version celtique ? Alors attention, c'est quand vous voulez le générique de notre émission. On ne l'a jamais eu en version rock celtique. C'est le groupe Endu pour nous. Merci beaucoup, c'est quand vous voulez.
4: Allez, vas-y, balance ça.

0: c'est un break.
1: Bravo les gars.
2: Merci à vous.
3: Et le public ne se trompe pas alors.
2: Merci
3: beaucoup Pendu.
2: Désolé, on n'avait pas de bombarde.
3: Normalement il y avait quelqu'un à la bombarde,
2: mais oui,
3: il a loupé
2: oui,
3: son train,
2: coincé
3: c'est
2: dans le train. Il est coincé dans le train à cause de la canicule.
3: Oh tiens, c'est pas possible.
2: C'est pas de bol.
3: Tu sais, alors il y a une théorie comme quoi la canicule a été envoyée par les autres radios pour nous empêcher de faire notre opération.
2: Ouais, mais tu vois, c'est fait quand même.
3: C'est incroyable. Mais ils ont pas réussi.
1: Parfait.
3: Vous avez été parfait, il manquait la bombarde, mais franchement.
2: Merci à
3: franchement,
2: vous.
3: C'était bien, vous pouvez encore les applaudir.
2: Merci.
3: Il y a des concerts, il y a des dates, il y a des trucs que vous voulez raconter, allez-y.
2: C'est un peu la pause là, mais c'est surtout un troisième album qui va sortir.
3: Déjà voilà. Le troisième album.
2: Mais ouais, ça fait 20 ans qu'on existe.
4: Oh, wow. L'album de la maturité là.
3: Mais bien sûr.
2: Ouais, ouais, c'est un troisième album.
3: Vous me semblez bien débile et je vous aime bien. Vous pouvez les applaudir, c'est Pendu qui nous ont fait notre générique ce matin. On va remonter dans notre bus. On est à Tour-le-Roi tout à l'heure à 9h30. On va vous offrir un showcase exclusif et inédit avec Kinvé qu'on va aller récupérer dans pas longtemps. Il y aura aussi Docteur Yaro. Ce sera Place Saint-Sauveur. On est à Caen. On remonte dans notre bus.
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3: On va aller retrouver Kinvé et Docteur Yaro. Je crois même que Kinvé, on va le récupérer un petit peu avant. Il va rentrer dans le bus. Il y aura aussi Docteur Yaro et on sera Place Saint-Sauveur pour un showcase. Avec Kinvé et avec Docteur Yaro.
4: Qu'est-ce qu'il y a?
2: Oh, j'ai Lorenza à l'Otaquet, elle chantait.
1: Ah oui. Bah, je vis ma meilleure vie, moi.
3: Bah évidemment, elle est mais Lorenza, elle est là, elle sait pas que c'est une émission de radio,
1: elle est en détente, moi, ma vie.
2: Elle a ça de prendre le micro de Kinvé tout à l'heure. Attends, je fais.
3: Non, mais pour Lorenza, il faut savoir qu'on a arrêté l'émission la semaine dernière.
1: Oui.
3: Là, elle est juste là en disant, putain, c'est génial.
2: Je suis
3: tellement content d'avoir été invité dans le bus.
1: Merci beaucoup, Manu.
2: C'est une bonne nouvelle pour le patron, il y a une semaine en moins à payer.
3: Ah non, mais attends, elle comptait pas être payée. Tout à l'heure, Place Saint-Sauveur, on sera à Caen avec Docteur Yaro, avec Kinvé et avec vous, évidemment, vous pouvez nous rejoindre. D'ici là, on a un cadeau à vous offrir. On a Baptiste et Magali au téléphone. Bonjour à tous les deux.
7: Bonjour.
3: Salut. Salut. Bienvenue sur Énergie. J'ai deux machines à café, les fameuses cafés de Longhi Magnifica. Les machines avec le broyeur à grains.
1: Ouais,
3: tu mets des grains de café dedans, ça te ressort ton café comme au bar.
2: On se sent barista là.
1: Bah, exactement. Moi, je suis jalouse parce que j'en ai pas.
2: On a pas.
3: T'aurais pu en avoir une, ça avait travaillé cette semaine, tu vois.
7: Un bon réveil assuré.
3: Baptiste, Magali, oui. Nous allons jouer ce matin au jeu des trois as. Et vous allez jouer avec. Avec Lorenza. Elle est là pour jouer, Lorenza.
1: Allez.
2: Ah oui.
3: Alors, je rappelle les règles du jeu des trois as. Vous jouez en équipe. Je vais vous poser à tous les trois la même question.
1: Okay.
3: Le but est d'avoir tous les trois la même réponse.
1: Ça marche.
3: Et la bonne, évidemment.
2: Okay.
3: Si c'est le cas, Baptiste, Magali vont partir chacun avec une machine à café broyeur de Longhi Magnifica. Mais si l'un d'entre vous se trompe, c'est perdu, vous repartez sans rien, mais ça, on veut pas.
1: Non.
3: Vous êtes des winners, vous êtes des champions.
1: Oui.
7: Oui.
3: C'est parti. On va jouer au jeu des trois as. Alors, tu mets le casque avec de la musique très fort dans les oreilles, comme ça, t'entends pas. Magali, tu vas partir en antenne. Et je vais démarrer le jeu avec Baptiste. Voici la question du jour. Baptiste, c'est un vrai ou faux? Le premier nom d'Instagram était Photocool. Photocool. Vrai ou faux?
7: Je dirais faux.
3: Tu dis que c'est faux, c'est ta réponse. Baptiste, on la garde. Je vais aller récupérer Magali maintenant et je vais lui poser la même question. Magali, c'est un vrai ou faux aujourd'hui? T'es prête?
7: Ok.
3: Écoute, le premier nom d'Instagram était Photocool. Photocool. Vrai ou faux?
7: Je dirais faux.
3: Tu dis que c'est faux, Magali. On t'a entendu taper sur ton ordinateur.
2: Quelle arrête.
3: Elle a dit que c'est faux. Mais je pense pas qu'elle ait eu le temps de vérifier la réponse.
7: Non.
3: Mais bon. Magali et Baptiste, vous avez dit tous les deux que c'était faux. On va enlever le casque de Lorenza maintenant de ses oreilles. Lorenza, je t'annonce que Baptiste et Magali ont donné la même réponse.
1: Ok, ça marche. Je vous ai vu vous marrer de ouf, c'est très perturbant.
3: Bah t'étais pas là.
1: Ouais. C'est sûr.
2: C'est que de l'amour.
3: Et c'est le moment, Lorenza. Non, c'est pas vrai, non, c'est sérieux.
1: Okay, ça marche.
3: Et la bonne nouvelle, c'est que Baptiste et Magali ont donné tous les deux la même réponse.
1: J'ai la pression, allez, vas-y.
3: Le jeu continue. Si tu donnes la même réponse que et c'est la bonne, c'est gagné.
1: Ouais.
3: Voici la question.
1: Ouais.
3: C'est un vrai ou faux?
1: Ok.
3: Le premier nom d'Instagram était Photocool. F-O-T-O-C-O-O-L. Vrai ou faux? Photocool.
1: Je dirais faux.
3: Tu dirais ou tu dis?
1: Je dis faux.
3: Tu dis faux. Magali et Baptiste ont aussi dit que c'était faux.
1: Non, mais je suis soulagée. Non, mais je suis soulagée.
3: Alors, ce qui est drôle, c'est qu'elle est soulagée pas parce qu'elle sait que c'est la bonne réponse, elle est soulagée parce qu'au moins, ce ne sera pas de sa faute.
2: C'est ça.
1: Exactement.
3: C'est le moment Lorenza qui continue, hein. Il est long, celui-là. Attention. Baptiste, Magali, Lorenza, je vais vous donner la vraie réponse.
1: Ouais, ok.
3: La bonne réponse.
1: Croise les gars.
3: Oups, j'ai un peu gaffé. Mais.
1: Ah.
3: Peut-être que oui, peut-être que non.
1: Allez. Je suis sûr, en avant.
3: Vrai ou faux, le premier nom d'Instagram était Photocool. C'était faux, c'est gagné.
1: Ouais.
3: Bravo.
1: Oui.
0: Merci Magali.
8: Merci tout le monde.
3: Magali, Baptiste, vous repartez chacun avec une machine à café avec le broyeur à grains de Longhi Magnifica.
8: Super.
3: Et
8: un
3: voilà,
8: réveil tous les matins avec Manu, un bon café, c'est parfait.
2: Ah ouais.
1: Voilà, elle a tout dit, Magali.
8: La patate.
2: L'année prochaine.
3: On vous embrasse, Magali et Baptiste.
8: Super, merci à vous, journée en tout cas. Et puis bonne vacances, vous allez nous manquer.
3: Eh ben, on viendra à la rentrée. Lorenza, tu leur as fait gagner la machine à café.
1: Bah, je suis trop
8: contente.
3: Mais elle a un peu le seum parce qu'elle a pas la machine à café.
1: Ah oui, je l'ai pas.
3: Lorenza,
1: oui.
3: Je t'offre la machine à café à broyeur en gras de Longhi Magnifica.
1: Oh, merci.
3: Je te l'offre. C'est ton cadeau de fin de saison.
1: Bah, c'est trop mignon.
2: Non, c'est fort.
1: Je peux pleurer. Hein.
3: Pleure, ça fera de l'audience.
1: Merci.
2: Elle est trop contente.
1: Je suis vraiment contente.
3: Mais vraiment, je te l'offre.
1: C'est vrai.
3: Ouais, c'est ton cadeau de fin de saison.
1: Merci.
2: Ça, moi, je voulais un scooter.
3: Et il est pour toi. Eh ben alors, il n'y a pas le scooter, mais t'as un scout qui va venir avec le costume et tout. Et il te dira bonjour.
2: Il va sur son dos.
3: Et on va là-bas. J'ai quelque chose aussi pour toi, Nico.
2: C'est vrai?
3: Ouais, ouais. Mais ça arrivera demain.
2: C'est vrai?
3: Ouais, c'est vrai.
2: Ah, j'ai déjà ton cœur.
3: Et Florent.
2: Ouais, d'accord. Ah, non.
3: J'ai pas pensé.
1: Ah, merde. Florent, il est trop paniqué, là. Et merde.
2: Il faut que je passe chez Carrefour.
3: Baptiste Magali, on vous embrasse. On vous souhaite un bel été. Et depuis ce matin, 6h, on a démarré au château de Caen, on a été à l'hôtel de ville, on a mangé des tripes à la mode de Caen, on vous a offert des roses, on a fait du breakdance, tout ce qui se passe dans l'émission, il y a tellement de choses qui se passent, à chaque minute il se passe quelque chose, il y a plein de gens sur les côtés qui nous saluent, qui nous disent bonjour, il y a la police qui nous klaxonne, on est bien. Tout ce qui se passe, vous le retrouvez en vidéo, c'est sur nos réseaux sociaux, c'est Manu Officiel sur Instagram et sur Facebook. Et quand on part du studio, quand on s'en va, il y a toujours quelqu'un qui doit être là, c'est un peu... J'allais dire une mascotte, mais c'est plus qu'une mascotte.
2: Non, c'est quoi, c'est un porte-bonheur?
3: C'est plus qu'un porte-bonheur.
2: On l'emporte avec nous, c'est un doudou.
3: C'est un fanion qu'on met au-dessus d'un balai, tu sais, qu'on bloque dessus comme ça,
2: le drapeau.
3: Parce que sans lui, on ne pourrait rien faire. Il vient de monter dans notre bus.

0: Eh non, mais à chaque fois qu'on s'en va, t'es obligé d'être avec nous.
1: Et moi, je suis très content d'être avec vous.
0: Alors, mais nous aussi, on est très content pareil. En revanche, j'ai un truc qui est important avec Kinvé. Je n'ai plus depuis maintenant 3 ans de questions à te poser.
1: Maintenant, on se connaît bien, effectivement.
2: On se connaît trop.
3: Bah, vous êtes poteau, quoi. Bah,
0: j'ai envie de te dire, qu'est-ce que tu vas faire cet été, quoi. Tu vois, vraiment, c'est.
1: Je vais tourner un petit peu et je pense que je vais partir à Tahiti, parce que j'aime bien.
3: Allez.
0: Je savais pas que t'aimais Tahiti.
1: Ouais, je sais.
0: Fais-en un titre.
1: Ouais, c'est vrai. Ça pourrait faire quelque chose.
0: Bah, je te dis ça comme ça, bah, toi. Je prends. Allez, où la guitare? Allez, trois Voilà.
1: C'est vrai que j'aimerais faire un titre comme ça.
0: Est-ce que Tahiti, c'est ton plus gros hit? En termes, je sais pas, comment on calcule, en stream, en vente, j'en sais rien.
1: Mais en fait, avant c'était plus difficile de calculer, mais en termes de c'est le premier titre que j'ai fait qui a été disque de diamant. Donc on pourrait dire que oui. Mais normalement, c'est rien qu'une fois.
3: Ah.
1: Et après, c'est la vie du bon côté.
3: Ah oui.
0: Ah, la vie du bon côté.
1: Avec ma petite sœur.
0: Alors, il y a un petit truc sur la vie du bon côté.
1: Ouais.
0: Ah ouais.
1: Il faut que tu le saches. Est-ce que ça peut surprendre?
0: Ouais, ouais. Ça peut faire peur et tu peux partir du bus.
1: Ah, ok.
0: Mais c'est important qu'on te le dise maintenant parce que le bus est fermé donc tu peux pas partir.
3: Bah, il faut voir s'il accepte déjà.
0: On va lui poser la question. Tout à l'heure, à 9h30, à Caen, on sera place Saint-Sauveur. Il y aura Dr Yaro qui va faire un showcase et Kinvé aussi va faire un showcase. Et quand j'ai dit à Lorenza, c'est très premier degré ce que je dis.
1: Vas-y.
0: Quand je lui ai dit que tu allais venir, elle a dit j'espère qu'il va faire la vie du bon côté.
1: Eh bah oui.
0: Et là, elle a dit, si jamais il le fait, j'ai un rêve. Et c'est vrai que cette semaine,
1: et non.
0: Allez, voilà.
1: Non, je rigole.
0: Et t'es avec nous jusqu'à 10h.
1: Pour la vanne, il faudrait tenir
3: on
1: ce
3: feu.
1: Pour ça, je l'ai coupé, mais je le fasse avant.
0: Non, tout à l'heure, il y aura un showcase donc avec Dr Yaro et avec Kinvé. Et si tu fais la vie du bon côté, elle rêve, mais c'est vrai, d'être sur scène et de danser avec toi.
1: Ah bah très bien, allons-y.
3: Ah, trop bien.
1: Tu veux chanter aussi le refrain?
3: Non, bah très vite fait avec toi quoi. Mais
1: parce qu'on a des auditeurs quand même qui pourraient mourir de rire.
3: Oh, mais... non, mais on s'adore qu'il
0: nous aime. Quel autant d'amour.
3: Mais je suis trop contente parce que vraiment c'est mon titre bonne humeur. Donc,
1: On est arrivé, je crois.
0: Oh, voilà, on est en demande. On est en train d'arriver place Saint-Sauveur et il y a beaucoup. Bah en fait il y a tout Caen.
3: Oui, bah oui.
0: Toute la ville de Caen et place Saint-Sauveur.
1: Caen est un animal aussi.
3: Allez.
0: Oula, il a freiné. Alors on a un petit souci avec le bus, c'est qu'il n'est
1: alors passe pas partout.
0: À partir du moment où le chauffeur dit ça passe, c'est que ça passe pas.
1: Ouais.
3: Oui, mais c'est un professionnel.
1: Ah bah ils enlèvent carrément le pot de fleurs. Bah, on a déraciné un arbre.
0: C'est pas une fleur, c'est un arbre.
1: Ouais, c'est vrai.
3: Ils sont en train de le porter.
0: Ouais, il y a tous les gens sur le
1: côté. Laissez-les, cher monsieur. Faut faire une marche arrière maintenant que tu bloques bien toute la route. Merci beaucoup.
0: On va se débrouiller. On est en train d'arriver place Saint-Sauveur et donc vous aurez droit tout à l'heure à un showcase de Kinvé avec la vie du bon côté. Avec Lorenza qui fera le refrain, mais la sœur de Kinvé qui chante sur le titre peut venir te casser la gueule.
3: Bah, je pense aussi, ouais.
1: Non, elle est gentille, elle est super sympa.
0: Ouais, mais attends, elle a pas entendu Lorenza chanter.
1: C'est vrai. Elle peut devenir moins sympa.
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0: On est en train d'arriver et de faire une petite manœuvre avec le bus, place Saint-Sauveur. Il y a beaucoup de monde parce qu'il va y avoir un showcase
3: de
0: Dr Yaro

0: Ils vont mettre le feu à Caen, c'est une expression évidemment, ils vont pas mettre vraiment le feu.
1: Il y a déjà suffisamment de chaleur pour ça.
0: Ouais, on est bien au niveau de la canicule. Il y a beaucoup de monde qui est là, qui est déjà arrivé place Saint-Sauveur. Si vous voulez assister au showcase, ce sera dans un quart d'heure, faut vous dépêcher, vous annulez tout ce que vous aviez prévu de faire. Et ce sera dans un petit quart d'heure.
2: C'est marrant, je pensais pas qu'Inve était aussi connu, tu vois.
3: Il y a beaucoup de gens avec des pancartes.
0: Alors on est allé leur demander. Ils sont tous là pour Docteur Yarou.
1: C'est super sympa de venir chez vous. Je trouve qu'on est aimé.
0: Non, et en plus, on a menti, on leur dit qu'il y avait Amel Bent.
4: Visez la lune.
0: Et alors,
1: mais oui.
0: Tu fais un petit coup de ma philosophie, s'il te plaît. Pas tes titres à toi, vraiment.
1: Et vite.
0: J'adore Kinvé, mais on s'aime tellement.
5: Ouais, c'est de l'amour.
0: Mais tu sais quoi, à chaque fois qu'on te demande, tiens, tu veux venir, machin et tout, tu réponds toujours oui, c'est ce que je dis à chaque fois.
1: Bah, c'est parce que je suis pas très occupé en vrai.
0: Et tu sais quoi, et nous, je veux dire, personne ne veut venir. Donc,
1: c'est pareil.
0: Et on a Adeline au téléphone. Bonjour Adeline.
6: Salut tout le monde, salut Kinvé.
1: Salut, pardon, excuse-moi, en fait, si tu veux, pour te donner le truc, c'est que le bus est en train de faire des manips qui m'inquiètent et que tout le monde a l'air super serein, il n'y a que moi qui suis stressé.
4: Mais parce que le chauffeur est incroyable et qu'on a confiance en lui.
1: C'est la quatrième émission. Je suis très près du bus quand même, donc j'ai peur de jouer à Carmageddon.
0: Au début, on était un peu stressé, mais maintenant, vraiment, avec Julien, le conducteur, il n'y a aucun problème.
4: On est des frères.
0: Là, il est en train de dormir aujourd'hui. Vraiment, c'est.
6: Ouais, ça les yeux fermés.
0: Mais voilà. Adeline, t'avais une question à poser à Kinvé.
6: Ben oui, parce que moi je suis une très grande fan et c'est là où il est né, hein, clairement, sur Bourg-en-Bresse. Et en fait, je voulais poser une question, c'est plutôt rangé ou bordélique, Kinvé ?
1: Non, je suis rangé.
0: Ah ouais.
1: Ouais, en fait c'est nécessaire pour même ranger soi-même, c'est important, faut nettoyer sa tête.
4: Oh, c'est beau ce que tu dis.
1: En fait si t'as je suis vraiment convaincu du fait que si c'est en bordel chez toi, c'est en bordel dans ta tête.
0: Ça c'est pas faux.
4: C'est pas faux.
0: C'est vrai que le petit plaisir quand t'es à ton bureau dans ta chambre et que tu dis je range tout.
5: Ah ouais, mais après tu sens bien.
0: Et juste quand t'es rangé, waouh.
4: Wow, ouais, tu sens bien.
2: On vous laisse deviner dans quel team est Lorenza.
4: Bordel.
1: Je sais ouais, déchetterie même genre.
4: C'est bonne guerre.
0: Elle va croire vraiment que je l'aime pas.
4: Attends,
0: depuis un quart d'heure, tout le monde s'en prend plein la gueule, je suis ravi. On se régale. Adeline, merci beaucoup de nous avoir appelés ce matin.
6: À bientôt, gros bisous, Kinvé.
0: Bisous. Gros bisous. Il y a Jonathan qui est là aussi au téléphone. Bonjour, Jonathan.
7: Qu'est-ce qu'il y a, Jonathan ? Bonjour, Manu, bonjour, l'équipe. Ben, c'est moi qui attends.
0: C'est Jonathan. Et il y a Kinvé qui est là avec toi. Salut.
7: Salut, Kinvé. J'avais une petite question pour toi. Alors, tu es plutôt pour ou contre de partager ton dessert ?
1: Je donne même parce que je mange pas de sucre. Mais vas-y, go.
0: Oh là là. Alors, est-ce que tu partages tes frites ?
1: Ouais, je partage tout. Moi, j'ai pas de problème avec la
0: bouffe. Ah ouais ?
1: Ouais.
4: Bah, pas comme Manu.
0: Ah ouais, non. Manu, alors, pique. En fait, moi, mon assiette est une arme. Ma fourchette est une arme. C'est faire plus mes frites.
4: Tu le fais vraiment ?
0: Fais toujours comme un tir de sommation. D'abord, je fais un petit pic.
1: Très bien.
0: Un petit pic pour dire attention. C'est mes frites.
4: Voilà.
0: Si la personne, elle se dit, oh, il m'a piqué un petit peu, je pique.
4: Alors,
1: après, c'est le couteau, non ?
0: Honnêtement, ça dépend ce que j'ai dans la main, quoi. Ça dépend à quel moment tu viens dans mon assiette.
2: Je me souviens d'un jour où j'ai mangé avec Manu, j'avais les frites aussi, mais j'ai fait la vanne de piquer un truc dans son assiette. Et ce qu'il a fait, c'est qu'il a pris une grosse poignée de frites à moi et il les a mises dans sa bouche. Il a 8 ans.
0: C'est les représailles.
2: Ah, c'est ça.
0: Représailles fois 1000.
1: Je suis mode partage de ouf. Même si on veut goûter mon assiette, on goûte.
0: D'accord. Si on veut lécher mon steak, on lèche mon steak.
1: Ah, peut-être pas non plus, restons dans des bases de Covid minimum, tu vois, mais.
0: Jonathan, merci beaucoup de nous avoir appelés.
7: Eh ben, merci à vous, puis bonnes vacances.
0: Bonnes
1: vacances
0: beaucoup.
1: À toi aussi.
0: Mais on n'est pas encore en vacances.
4: Ah non,
7: il nous reste enfin
0: une demi-heure ici et on a l'émission demain à bord du bus. On sera à Paris demain.
4: Ouais.
0: On va rouler dans tout Paris. Il y a Docteur Yarou qui doit être dans le coin. Je sais pas où il est. Mais s'il est dans le coin, il peut venir nous rejoindre à bord du bus. Il va chanter tout à l'heure. Il y aura un showcase exclusif de Kinvé de Docteur Yarou. On a Camille au téléphone. Bonjour Camille.
8: Oui, salut Manu, salut les wouin et bonjour Kinvé.
0: Bonjour. Tu avais toi aussi une question à poser à Kinvé.
8: Oui, je voulais savoir, Kinvé, quel est ton emoji préféré ?
1: Ok. Parce que j'allais dire une très grosse bêtise exprès pour la vanne, je vais la garder celle-ci. J'aime bien le bave, celui qui bave.
0: Celui qui bave ?
1: Ouais, celui qui bave sur le côté là, j'aime bien, je m'amuse beaucoup.
0: Mais je le vois pas, l'emoji qui bave.
1: Ah oui, si, un emoji qui bave.
4: Si.
1: Genre, dès qu'on parle de bouffe, faire une emoji qui bave.
4: Ouais.
0: Ah d'accord.
1: Dès que c'est un truc que je kiffe, je mets un truc qui bave.
0: D'accord. Voilà. Moi j'aime bien celui avec le chapeau pointu qui fait la fête.
4: Ah ouais, ça c'est celui de Manu.
0: Ah ouais ? Ah ouais, je trouve que ça passe pour tout ça.
1: Ah ouais, ouais.
0: Ouais, ouais. Même quand t'annonces une mauvaise nouvelle à quelqu'un, tu mets le chapeau pointu.
1: En faisant ça, je pense que t'as dit un peu sur ton âge.
0: Ouais.
1: Oh.
4: Allez, ça pique.
0: Oh, le boomer.
1: Tu veux dire boomer ? Non, mais j'aurais jamais osé.
4: Oui, oui,
1: c'est lui qui a dit, c'est pas moi, tu remarqueras. Moi, j'ai
0: ok, on attaque
1: pour vous.
0: On attaque la on va parler de tes fringues.
4: Ah ouais.
2: Ah putain, je croyais que c'était un rideau.
1: Rideau.
2: Il y a quelqu'un derrière le rideau de douche.
1: Tu sais pourquoi j'ai mis ça? Parce que c'est la seule chemise que j'ai où le vent passe à travers.
4: Ah.
2: Et toi, t'en souviens après?
1: Mais le ridicule est bloqué apparemment.
2: Le quoi?
1: Le ridicule est bloqué.
0: Très bien. Mais non, mais il a. T'es... Non, tu fais hyper gaffe au look. Non,
1: sans vanne.
2: J'aime bien, ouais.
0: Attends, mais à chaque fois, tu changes de look, t'as les fringues et tout.
2: Non, j'aime bien, on aime bien s'habiller. On aime bien
0: t'as le style, quoi.
2: J'aime bien mettre tout nu aussi, mais j'aime bien m'habiller. Ah,
0: c'est bien gênant. Docteur Yaro va nous rejoindre normalement. Je ne sais pas exactement où il est, mais normalement, il est dans le coin.
1: Oh,
0: il va nous
1: rejoindre. Carte avec un anniversaire. Bon anniversaire à toi.
0: Oh, mais tu sais quoi? On va aller voir les gens dans le public.
1: Okay.
0: Dans pas longtemps, parce qu'on va vous offrir des places pour les Energy Music Awards. Oui, bah. Il y a beaucoup de monde. On va sortir dans un instant et. C'est Kinvé qui va vous offrir deux places pour les prochains Energy Music Awards. Est-ce que tu y seras au Energy Music Awards?
1: Bah,
0: le 23 octobre.
1: Je sais pas, avec grand plaisir.
0: Mais
1: j'ai rien à faire, j'avais rien prévu de toute façon.
0: Le 23 octobre.
2: Ah bah on peut lui offrir les places. Si
0: alors voilà. Voilà.
1: Bah, je viens de les voir au cas où.
0: Écoute,
1: au
0: pire, si t'es pas nommé, je t'offre les places. Bon, désolé, les deux places, je les offre à Kinvé parce que c'est vraiment pas sûr qu'ils viennent. Il va vous offrir deux places et c'est les premières places qu'on vous offre pour les Energy Music Awards. Ouais, c'est le 23 octobre. Il n'y en a pas encore d'offertes. On a commencé lundi, là. C'est les toutes premières.
1: Non, mais lundi, t'en as donné.
0: Oui, lundi, mardi, mercredi.
1: Ah, bah voilà, donc dis pas que c'est les premières. Moi, je croyais que j'avais cette primeur. Je me sentais exceptionnel.
0: Ah non, j'ai une mauvaise nouvelle pour toi. Ah,
4: Il est mauvais.
0: Putain, je pourrais faire deux heures avec lui.
1: Mais oui. Deux heures où je me fais vanner. Et puis moi, en fait, j'ai remarqué, toi, tu me vannes. Et moi, je la vanne elle. Et elle la vanne lui.
0: On fait le tour.
1: Voilà,
0: fait le tour. Et en snake, t'as Nico par derrière qu'on voit des pistolets.
1: Ouais,
0: évidemment.
1: Mais que sur toi.
4: Boomer.
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0: On est place Saint-Sauveur, est-ce qu'on peut ouvrir les portes du bus?
4: Oh la vache!
0: Ah, il y a du monde. Il y a un petit peu de monde. Bonjour Caen!
1: Oh la vache!
0: Bah, toute la ville de Caen est là, donc voilà, si vous cherchez un boulot à Caen, y a plein de trucs libres, parce que tout le monde est là en fait.
1: C'est vrai, ils sont pas mal là.
0: Ah, tout le monde est là, tout le monde est bien, tout le monde a des portables parce que tout le monde nous filme.
1: C'est sympa à 14h à Caen.
0: Ouais.
1: 14h.
0: Vous avez pas trop chaud? Vraiment, je comprends pas pourquoi. On va vous offrir un showcase magnifique tout à l'heure avec Kinvé qui est là. Il y a Docteur Yaro qui est là, que vous pouvez applaudir aussi. Eh ben, sois le bienvenu, pas à bord de notre bus, on est sur la scène.
10: Ouais, ça va, tu vas bien?
0: Ça va pas mal, moi aussi je peux prendre ma grosse voix, j'ai pas peur. Non, je te préviens.
10: Non, c'est la voix du matin.
0: Ah bah nous, on est déjà l'après-midi, on est levé à 4h30.
10: Ouais, c'est vrai, moi j'ai pas dormi là, c'est...
0: T'as pas dormi?
10: Ouais, là je me demande comment tout le monde fait pour être en forme. Vous êtes en forme ou pas? Ah, c'est fort, hein. Bravo.
0: Ils vont chanter tout à l'heure pour vous, mais avant ça, j'ai dans la main deux places pour les Energy Music Awards. Ah, s'il y avait qu'une personne qui avait crié, c'était simple. Mais là, il y a beaucoup de monde qui les veut. Ce sont les premières places pour les Energy Music Awards. C'est le 23 octobre. Il y aura peut-être Kinvé qui sera là-bas. Docteur Yaro sera peut-être aussi là-bas. C'est le 23 octobre. Et c'est Kinvé qui va avoir la lourde tâche de choisir.
1: Non, je suis désolé. Moi, je sais déjà à qui je vais les donner. Je vais vous expliquer pourquoi. J'ai ce petit bout de bonhomme là. Il est là à toutes mes dates depuis au moins qu'il est tout petit. Et comme j'ai pas le droit de te les donner à toi parce que tu n'es pas majeur, parce que j'ai demandé avant, je vais le donner à maman. Voilà.
0: Ah. Bon, tu t'appelles comment?
11: Enaël.
0: Et la maman?
11: Océane.
0: Et alors, ils te suivent sur toutes les dates?
1: Ouais, ils sont là sur tous les concerts et tout.
0: À chaque fois, concert de Kinvé, vous êtes là?
11: Ouais, c'est ça.
0: Mais c'est incroyable.
1: Ouais, mais... Non, mais je le reconnais, il est tout le temps sur les épaules de sa mère, donc je peux pas le louer.
0: D'accord. Mais si ça se trouve, il est greffé en fait sur les épaules. il peut pas s'en sortir. Et ben voilà, et ben Kinvé vient t'offrir deux places pour les Energy Music Awards. Tu pourras venir avec nous à Cannes le 23 octobre.
11: Merci.
0: Et ben merci de rien. Vous pouvez l'applaudir.
4: Bravo.
0: Et en plus, quand on sait,
1: pour tout le monde.
0: En plus, quand on sait que son fils te déteste.
1: Oui,
0: c'est incroyable.
1: Non, mais tu sais qu'il chante toutes les chansons. C'est-à-dire qu'il lipstick toutes les chansons.
0: C'est quoi ta chanson préférée de Kinvé?
1: Il n'y a pas de piège. Tu peux répondre
0: non,
1: ce que tu peux.
0: Vas-y. Ah, y réfléchis. Vas-y, parce que comme il fait pas chaud, je peux rester là pendant deux heures. y a pas de problème. Je vais juste tomber. Je vais faire un AVC. Mais vas-y.
10: Putain, non, on va crever aussi. Hein.
0: Alors, c'est quoi sa chanson?
12: Bah, y'aime tout.
10: C'est pour ça qu'il réfléchit. Non, il connaît toutes les chansons. Ah, je sais pas.
0: Non, parce que je me disais, pour lui faire genre son cadeau, c'est de chanter avec toi un tout petit bout.
10: Ah, là, tu vois. Je crois qu'il connaît bien où t'étais, il me semble. Hein.
0: Tu veux chanter genre quelques secondes avec Kinvé où t'étais en direct?
10: Il veut faire?
0: T'es sûr? Parce que ça, après, tu pourras le montrer à tes enfants, qu'ils le montreront à leurs enfants, qu'ils le montreront. Et Kinvé sera déjà mort depuis longtemps. Arrête!
10: Pardon, excuse-moi.
0: Tu vas traumatiser! Bon, Kinvé et Docteur Yaro sont avec nous. On va remonter dans le bus un petit peu et on va revenir ici dans quelques minutes. Et on va vous offrir un showcase exclusif. Tout va bien, à quand? Allez, on va dans l'autre bus tranquillement.
10: Ouais, pour la clim, c'est bien.
0: Et ouais, pour la climatisation un petit peu. Docteur Yaro, assieds-toi à notre table à côté de Kinvé. Il est 9h45. On va s'écouter Shakira et on revient. Ah non, même pas. Oh, on va pouvoir revenir tout de suite. Non, on a le temps.
12: Okay.
0: On a le temps, on est tranquille, on est détendu. Docteur Yaro, qui a

0: dernier docteur, c'était Doc Gynéco.
1: Eh oui,
0: ouais, dans les années 90.
1: C'est pas pour les mêmes raisons, je pense, mais...
2: Ouais.
3: ça doit pas être la même chose.
0: Pourquoi t'as mis un docteur devant Yarou?
3: En fait, tu sais, au début de mon personnage, j'avais une canne.
0: Oui.
3: C'était en 2018, j'avais une canne, je sais pas pourquoi je trouvais ça stylé.
1: Ah, Dr House, d'accord.
3: Et voilà, il y a un pote à moi qui m'a vu naturellement, je m'appelais juste Yarou. Et ouais, il a dit à Dr Yarou. Je lui ai dit, attends, t'as dit quoi là? Répète, Dr Yarou. Là, je l'ai rajouté dans le nom.
1: Et après, il lui a défoncé la gueule. Répète, vas-y.
3: Ouais, ça sonnait un peu menace, mais c'était gentil. C'est gentil.
0: Mais il y avait un rapport avec Dr House ou pas du tout?
3: Bah, je pense qu'inconsciemment, il m'a vu, il a pensé à Dr House avec la canne. Après, j'aime beaucoup aussi, tu sais, tout ce qui est Marvel, tout ce qui est aussi manga. Tu vois, il y a Dr Gero pour les connaisseurs, tu vois, dans Dragon Ball.
0: Ah, d'accord, ok.
3: Plein de choses, en fait, qui se mélangent.
0: Donc, d'accord. Et ça n'a rien à voir avec les
3: En fait, tu prends tous les docteurs, c'est bon.
0: Ok, d'accord. C'est stylé. C'est Dr Yarou. On a Alexandrine qui est là. Bonjour, Alexandrine.
4: Oui, bonjour. Ça, c'est petit.
0: Ouais.
4: Bonjour, Annie. Bonjour, Dr Yarou. Contente de t'avoir au téléphone. T'as vraiment des musiques qui font bouger. Continue comme ça, c'est le top. Moi, j'avais une petite question. J'aurais voulu savoir, dans les transports en commun, t'es plutôt couloir ou fenêtre?
3: On m'a jamais demandé ça.
0: Mais alors, tu sais quoi, c'est ça notre émission aussi. C'est qu'on va te poser des questions auxquelles tu ne répondras plus jamais de ta vie.
3: Ah ouais.
0: Mais c'est une vraie question. T'es dans le train, couloir ou fenêtre? Parce qu'il y avait des vraies raisons.
3: Couloir.
0: Pour quelle raison?
3: La fenêtre, c'est bien, mais non, en fait, c'est. Moi, je vais tout le temps pisser.
2: Ah.
3: Et j'aime pas déranger à chaque fois, donc c'est couloir.
0: Je comprends.
3: Ouais, couloir, couloir.
0: Mais j'aime pas me faire déranger, mais moi c'est couloir aussi parce que j'ai les grandes jambes.
2: Ouais, toi tu veux t'allonger.
0: Ouais. Et comme dans l'avion, et le problème c'est que je mets mes jambes dans le couloir et à chaque fois il y a la dame qui passe ou le monsieur qui passe avec les boissons et qui bim. et qui me réveille évidemment. Merci beaucoup Alexandrine de nous avoir appelé.
4: Eh ben, merci à vous. Belle journée.
0: Belle journée à toi. Gwendoline est là. Bonjour Gwendoline.
5: Salut Manu, salut les moins et salut Dr Yarou.
3: Salut, ça va?
5: Oui, je suis trop fan de toi. Pardon.
3: Ah, ça fait plaisir, merci.
0: Ah, elle a dit le mot trop fan, on n'a pas le droit dans l'émission aujourd'hui, on va passer à quelqu'un d'autre.
5: Ah non!
0: On t'écoute, Gwendoline.
5: Alors, c'est quoi la dernière chose qui t'a fait rire?
3: Bah, je crois que c'est ça, là. Tu vois ce qu'il vient de dire, là? Ce qu'il vient de dire, ça m'a vraiment fait rire.
0: Écoute, merci.
3: Ça, et peut-être ça doit être des bêtises sur Insta. J'aime bien regarder des. Tu vois, dans les réels, je regarde des compilations de Family Guy, des trucs comme ça, des dessins animés.
5: Oui.
0: Ça me fait marrer.
3: Et ça me fait rire, tu vois, je passe des heures comme ça.
0: T'arrives à t'arrêter quand tu scrolls ou apparemment non, du tout?
3: C'est très dur.
0: Tu fais partie des gens qui disent, je me couche, je regarde juste un truc et deux heures après, t'es encore en train de scroller.
3: Ouais, ça fait partie des meilleurs moments un peu. Hein.
0: Bah, c'est-à-dire que...
3: Faut profiter de quand t'es sur le lit, quand t'es bien, tu vois. Faut profiter un peu.
0: Bien sûr.
2: Ah ouais, je suis...
0: Tu scrolles quoi. En fait, c'est pas qu'on ment quand on fait ça, c'est juste qu'on est faible. Et on continue à scroller, bien sûr.
3: Il faut pas promettre que c'est 5 minutes. Non, c'est mort. Accepte.
2: Que tu
3: accepte
2: vas rester
3: que ça va être long, c'est pas grave. Ouais, c'est pas grave.
0: Mais il est philosophe aussi.
2: Bien sûr.
0: Voilà, accepte que tu loupes tous les rendez-vous le lendemain parce que t'arrives pas à te réveiller, quoi. C'est pas grave. Gwendoline, merci beaucoup de nous avoir appelés.
5: Avec plaisir, très belle journée.
3: Merci à toi.
0: Merci. Belle journée. Il y a Dylan qui est là encore. Bonjour Dylan.
6: Salut Manu, salut Léo. Salut
0: Yaro.
3: Salut, ça va?
0: T'avais une question pour Dr Yarou, on t'écoute.
6: Ça fait plaisir, je te suis depuis le début.
3: Ah, ça fait plaisir.
0: J'ai l'impression que tout le monde se fait plaisir aujourd'hui.
2: Ouais.
3: Ah ouais, là, c'est important.
0: C'est important de se faire plaisir. On t'écoute, Dylan.
6: Alors moi, j'avais une petite question. Est-ce que t'as déjà triché à un jeu de société? Comme je sais que t'es joueur.
3: Non, moi je triche pas.
0: T'es très joueur?
3: Je triche pas. Ça va. Ça dépend dans quoi. Par exemple, jeux de société, on fait des jeux de cartes, des machins, je m'en fous de perdre, tu vois.
0: Ah, d'accord.
3: Ouais. Mais c'est tu vois, bon. Si on joue à Mario Kart, tu vois, là, c'est pas un jeu de société, on sort du
0: tout. Ah non, mais Mario Kart, c'est différent.
3: Si on joue à Mario Kart, je vais tous vous battre un par un et ça
2: va être.
3: Non, ça va être trop long.
0: Ah, ça avec Manu. Ah, c'est dangereux. Non. Qu'on nous amène une télé et une Switch.
3: Oh là là là là. Ce que vous voulez, faites des challenges, des trucs.
2: Non,
3: j'ai jamais perdu.
0: T'as jamais perdu.
1: Oh là là là, c'est jamais perdu ça.
0: Bah, je vais être la première fois.
3: Tu demanderas à toute ton équipe, même Energy, ils organisaient un truc, je sais plus dans quelle ville, où on jouait à Mario Kart avec des fans, tout ça.
0: Et t'es arrivé premier?
3: Ah oui.
1: Enfin Manu, la dernière fois que t'as dit que tu pouvais battre quelqu'un à un jeu, c'était moi à FIFA, on t'a mis 6-0.
0: Oh. Alors c'est différent. Ah. C'est différent parce qu'à l'époque, j'avais une grande gueule.
7: Ça a changé quoi depuis?
2: Toujours là?
0: Rien du tout.
7: Voilà.
0: Merci beaucoup Dylan de nous avoir appelé. J'ai une question moi aussi. J'ai ouï dire, ce serait peut-être un scoop, qu'il y avait peut-être un projet, non mais c'est une vraie question, entre qui

0: Bleu et Docteur Yarou.
1: Ouais, ça mais non, mais moi j'ai envoyé un message. On a parlé d'un truc.
0: Donc pas c'est pas n'importe quoi.
2: Ouais, c'est vrai que t'as des oreilles. T'as des oreilles.
1: Mais donc, ce qu'il m'a demandé si on savait bien, je lui ai dit pourquoi. Moi je le connais, je laisse pas de problème avec lui, au contraire.
0: Mais non, mais je me dis, attends, il y a peut-être. Non, mais franchement, ce serait stylé, vous deux ensemble.
2: Ouais, enfin, ça pourrait être ensoleillé en tout cas.
1: Ah bah là, pour le coup, oui.
0: Ça ferait un gros hit de l'été.
1: Ça pourrait.
0: Pensez-y. Pensez à la maison de campagne que vous voulez avoir. Pensez à la maison que vous pourriez vous acheter à la mer. Pensez aux 12 piscines que vous pourriez vous offrir avec un hit ensemble.
3: Manu conseil.
0: Et n'oubliez pas.
1: Manu conseil.
0: Et n'oubliez pas que je suis votre manager.
4: C'est grâce. Il aime bien là. Là, il a mis la vraie clim là.
0: Oui, il y a de la clim.
4: Tu sens la vraie, le vrai air frais.
0: Oui, c'est on a de la clim dans le bus. Parce que Kinvey est en train de déceler.
1: Oui, non, je suis mort là. Moi, je.
3: Il est pas bien.
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0: Globalement, sur la météo, je pense que tout le monde est au courant. Hein. C'est vraiment un froid sibérien.
7: Un froid de canard. Hein.
0: Sur toute la France.
7: Sortez les bonnets.
0: Il est 9h59 et ça a achevé maintenant cette quatrième émission complètement dingue du bus Manu sur Énergie. On était à Caen pendant ces 4 heures. On va terminer en chanson, on va terminer en musique avec un showcase de Dr Yarou et Kinvey dans un instant. Merci à tous ceux qu'on a croisés sur la route. Vous pouvez retrouver tout en vidéo sur nos réseaux sociaux, c'est Manu Officiel sur Instagram, sur Facebook, Manu Officiel TikTok sur TikTok. On va sortir du bus pour accueillir Caen.
7: Il
3: y a un peu de monde.
7: Ouais.
0: Il y a beaucoup de monde aujourd'hui à Caen. On va terminer l'émission en musique avec Dr Yarou et Kinvey. On va démarrer par le nouveau Kinvey qui s'appelle Hachiki. Vous pouvez faire du bruit.
7: Le nouveau
0: Dr Yarou pour vous maintenant.
2: Est-ce que vous êtes chaud ou pas? Mais oui! Minimum ça, c'est important. C'est bon? Ok, 1, 2, 3.

0: Bah, merci. Il a mis le feu. Docteur Yarrow qui va revenir tout à l'heure. Parce que vous vous êtes déplacés, vous êtes très nombreux à Caen ce matin. Il va refaire deux titres tout à l'heure. On est en direct sur Énergie, c'est le bus Manu sur Énergie. Et on va accueillir le nouveau hit de Kinvey. Il est là, il est beau, il est grand. C'est Kinvey. C'est quand tu veux. C'est le nouveau hit de Kinvey pour vous sur Énergie.
1: Allons-y.
2: Là, on a bien le soleil dans nos têtes. Hein.

0: 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Oh la vache.
1: Kinvé en direct. On est en train d'avoir Kinvé qui décède.
2: Oh la vache.
3: C'est non.
1: Ça va au niveau de la chaleur?
3: Non, ça va pas.
1: Ça va pas, très bien. Non, comme il va refaire deux titres après, oui, c'est voilà. Génial. Avec un peu de chance, il va tomber en direct. On va faire le million en vue, ce sera extraordinaire. Vous pouvez applaudir Kinvé.
3: Merci beaucoup.
1: Ce matin pour vous. Et il va revenir après Docteur Yaro pour vous chanter deux titres encore, s'il n'est pas complètement au flaque d'eau. Et attends, tu vas réaliser le rêve de Lorenza aussi.
3: Ah oui, Lorenza.
1: Et ce sera en vidéo sur nos réseaux sociaux. Lorenza va chanter avec Kinvé.
3: Ne partez pas, ne partez pas.
1: Ou alors, s'il faut partir, c'est maintenant. Après, ce sera trop tard. Si vous avez des enfants, ramenez-les à la maison, évidemment.
2: Ça va.
1: Tant que vous êtes là, vous pouvez applaudir Lorenza, Nico, toute l'équipe. Tous les gens qui font que cette histoire fonctionne incroyablement bien depuis lundi, c'est le bus Manu sur Énergie. Une aventure de dingue, 5 émissions, 5 villes. Aujourd'hui, on était à Caen, vous nous avez régalé. Demain, on sera à Paris.
2: Ouais.
1: Dès 6h, on sera là avec vous. Passez une belle journée, éclatez-vous. On va se dire au revoir avec toute la foule qui est là.
3: Et vive la Normandie!
1: Évidemment, à demain sur Énergie!
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2: C'est nous. Ça y est, soyez les bienvenus sur Énergie. On vous en parle depuis des mois. On vous a saoulé avec ça, mais putain, on y est.
3: Mais il est trop beau, le bus.
2: Le bus est incroyable. Ouais. Évidemment, tout ce qui va se passer pendant cette semaine, vous allez le voir sur nos réseaux sociaux. C'est Manu officiel sur Instagram, Manu officiel sur Facebook, Manu officiel TikTok sur TikTok. On est parti pour une semaine de dingue qui commence maintenant. Nous sommes en direct de Strasbourg et nous allons faire notre émission en direct de notre bus. On va rouler dans toute la ville de Strasbourg. Et quoi de mieux que de démarrer devant un lycée qui passe le bac.
3: C'est incroyable. Je me dis, t'imagines, tu te fais réveiller comme ça.
2: Ouais. Mais il y a déjà des gens qui sont, qui sont aux fenêtres. Bonjour là-bas.
3: Salut.
2: Nous démarrons cette journée au lycée. Nous sommes devant le lycée Coufignal. Oui. C'est à côté du stade de la Méno, à côté de la place des Bouchers. Quelle belle idée de démarrer à côté de la place des Bouchers.
3: C'est parfait.
2: On va réveiller toute la ville de Strasbourg et il y a un petit truc pendant toute cette semaine, c'est qu'on va découvrir des groupes.
3: Ouais.
2: Des groupes locaux à qui on a demandé de faire le générique de l'émission. Mmh. Et pour notre premier générique, et pour bien réveiller Strasbourg, c'est le groupe MRV, qui est un groupe de rock et de hard rock.
3: Ouais. C'est parfait.
2: On
3: ça
2: s'est dit que c'était bien pour
3: semaine.
2: Démarrer la journée.
4: Ouais. Ils ont fait 2-3 répètes, ça réveille. Ouais.
2: C'est mais ils ont réveillé tout Strasbourg tout à l'heure.
4: Clairement.
3: Mais ça déchire.
2: MRV, c'est quand vous voulez pour faire le générique de notre émission. C'est vous qui avez la chance, ou peut-être l'honneur, de démarrer cette grande opération. C'est quand vous voulez pour le générique de l'émission.

0: Okay.
1: Ah ouais. Mais on est bien ou pas?
2: Ah ouais.
3: Trop bien les gars.
1: J'ai envie de dire que vous venez de réveiller Strasbourg. Alors vous êtes donc MRV, c'est un groupe de on peut dire là de c'est de la farandole hein.
4: Oui, clairement, c'est ça. Ouais.
3: C'est de la farandole.
1: Voilà, c'est de la petite musique, c'est tranquille.
4: Pour se réveiller, c'est bien.
1: Voilà, vous faites, j'imagine, des tournées dans les EHPAD, des choses comme ça.
4: Exactement. Tu nous as déjà vu, c'est ça.
1: Écoutez, parfait. Si vous voulez les retrouver, si vous avez aussi vous aussi envie d'écouter de la musique un petit peu pour se réveiller tranquillement.
3: Oui, bien sûr, c'est léger.
1: Sur les réseaux sociaux, c'est MRV Music, Facebook, YouTube et Instagram. C'était un peu court, non?
3: Ouais.
1: On se le referait pas une deuxième fois?
4: Je sais pas si on peut faire deux fois, si ça va aller.
1: Ah, ils ont un contrat, putain. Ils ont un contrat. C'est normal. Oh, un petit générique avant de démarrer dans le bus, quoi. Eh ben, MRV, vous pouvez... Parce qu'ils se sont levés quand même très tôt ce matin.
3: Ouais.
1: Si c'est pour faire que 20 secondes de musique. Non, allez, vous pouvez le refaire pour nous. C'est le générique de l'émission. Et on va prendre le bus juste après. Allez-y.

0: Merci les gars.
1: Bonjour Strasbourg. Bonjour le lycée Coffignal. Bonjour toutes les rues de Strasbourg. Nous sommes là, il est 6h et déjà 7 minutes. Et nous allons commencer à rouler dans la ville de Strasbourg. Merci à vous. Ah, il vient vers moi le chanteur, je crois qu'il va me casser la gueule.
0: Ouais. Non. Attention à toi.
2: Oh, il a un t-shirt pour moi. C'est un t-shirt pour moi. Il a une baguette.
3: Ouais, vu que t'es balèze, on a pris une bonne taille.
2: Oh, c'est mignon. Alors attends, bouge pas, si tu m'as filé un t-shirt. Attends.
0: Ah.
2: Bah attends.
0: On a droit à un aussi.
2: Nous aussi. Je te donne le t-shirt de l'émission.
3: Merci, merci, c'est cool.
2: Eh ben merci, c'est merci, avec vous gars. Qu'on a lancé cette grande opération. C'est parti, on va démarrer le bus. Et nous sommes en direct de la ville de Strasbourg jusqu'à 10h ce matin. Mais ça va être fou.
0: Non mais c'est fou. Ouais. Ça commence trop bien.
2: On va pouvoir démarrer tranquillement. Il est 6h08, on est à côté du lycée Coffignal et on va rouler dans toute la ville. Alors on nous demande beaucoup, mais est-ce que vous savez où vous allez aller? Comment on fait pour vous rejoindre? Eh ben on n'en sait foutrement rien.
0: Non, mais vous pourrez pas louper le bus.
2: Mais évidemment, si vous voyez notre gros bus, il est rouge, vous pouvez nous faire signe. On descendra, on viendra vous voir. Vous pourrez monter aussi dans le bus. Ça va être comme ça toute cette journée. Oh, il y a des gens là-bas. Bah attends, démarre pas le bus, on va aller les voir.
0: Bah oui.
2: Bah oui, il y a des gens qui se lèvent tôt et qui démarrent.
0: Et qui nettoient la ville en plus.
2: Allez, attends, il y a des gens qui se lèvent très tôt le matin. Hop là. On devait partir, mais on va pas partir. On va venir vous voir.
0: Tu cours?
2: Bah oui, je cours. On va appeler l'émission La Chasse au Trésor?
0: Oui. Vas-y, Manu.
2: Top Trésor. Il y a des gens qui se lèvent très tôt le matin et qui bossent. Bonjour.
0: Vas-y.
4: Bonjour.
2: Tu t'appelles comment?
4: Roland.
2: Roland, et tu t'es levé très tôt ce matin?
4: À 3h50.
0: Ah, c'est plutôt que nous.
2: Et là, vous bossez sur toutes les rues, vous nettoyez les rues?
4: Ouais, on a plusieurs équipes dans le secteur, quoi, et puis on a chacun son itinéraire, quoi, qu'on gère.
2: Bah écoute, t'as une petite camionnette, on a un bus, on est un peu pareil.
4: On tourne.
2: Eh bah écoute, on souhaite une très très belle journée.
4: Merci à vous aussi et bonne tournée, quoi. Hein.
0: Bah, merci,
2: on va tout faire pour.
4: Comme on dit chez nous, Inch'Allah.
2: Très bien. Alors c'est parti. Écoutez, bonne journée à vous.
0: Bonne journée.
2: Merci d'être avec nous. C'est parti, on va traverser, on va éviter de se faire écraser. Parce qu'on
3: est sur les rails.
0: Ne change pas un tram.
2: Oui, il y a le tramway aussi. C'est parti. Excusez-moi, je cours un peu parce que...
3: Ah oui, vas-y.
0: Il est soufflé.
2: Bah, là encore, il fait frais. Mais il va faire très très chaud quand même pendant toute la journée. Donc là, je cours, mais je courrai pas tout à l'heure. On est avec vous jusqu'à 10h, ça va être incroyable, voilà, ça va être comme ça. Il y a de la musique, ouais, voir des gens qu'on va croiser dans la rue.
0: Ouais.
2: Il y a des gens qui vont monter dans le bus, on va descendre du bus aussi, on est là jusqu'à 10h.
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2: Et cela fait maintenant 10 minutes que nous avons commencé notre grande opération, le bus Manu sur Énergie. Nous roulons à bord d'un bus électrique. Merci à Man d'ailleurs, MAN.
0: Ouais, merci.
2: C'est grâce à eux qu'on a ce bus.
0: Il est trop beau. Ah
2: ben, on l'a complètement désossé, on l'a complètement démonté et on a un vrai studio de radio dedans. Et c'est dingue, c'est incroyable. On a commencé depuis 10 minutes, on a déjà eu la police.
3: Il faut
2: le savoir.
0: Ouais. Bah, on fait beaucoup de bruit. Hein.
2: Bah, donc il y a eu beaucoup de bruit, apparemment il y avait des gens qui voulaient dormir.
0: Normal.
2: C'est un peu logique.
0: Oui.
2: Donc voilà, on va voir si ça va continuer comme ça.
3: L'émission va s'arrêter en 10 minutes.
2: Excusez-moi, mais on démarre à 6h, on dit rien.
0: Oui.
2: On est avec vous jusqu'à 10h. On roule dans la ville de Strasbourg. On va passer à côté du stade de la Méno. On sera tout à l'heure place de l'université. Si vous nous voyez dans les rues, n'hésitez pas, vous pouvez nous klaxonner. Comme tout à l'heure, on s'arrête, on vient vous voir. C'est incroyable. On se régale. On va s'écouter Djangeli et Emma qui seront avec nous tout à l'heure à partir de 9h30 pour un showcase exclusif. On sera place Dauphine tout à l'heure à Strasbourg. Mais voilà, c'est dans plus de 3h. Il y a des gens qui nous font coucou sur le bord de la route. Bonjour.
0: Coucou.
2: On a le temps de se faire les sondages.
0: Ok.
2: Allez, parce que c'est un peu différent d'habitude, mais on a le temps. Voici les sondages du matin, tout le monde participe. Nico, Lorenza, ouais. Florent, notre producteur, on y va.
7: Oui.
2: Une femme sur quatre a déjà vécu cette situation au moins une fois dans sa vie. Quelle est cette situation d'après vous, Lorenza?
0: Ne plus rentrer dans un jean.
2: Ce n'est pas ça, Nico.
3: C'est lié au boulot ou pas?
2: Non, rien à voir avec le boulot.
3: Okay.
2: C'est lié à l'amour.
0: Oh.
2: Ah. Nico?
3: Être trompé,
2: non. Une femme sur quatre a déjà vécu cette situation au moins une fois dans sa vie.
3: Retourner avec son ex?
2: Non, mais ça peut avoir un rapport avec les ex.
0: Mais c'est cool ou pas?
2: En fait, elle répond à une question et la réponse est pas cool.
0: Dire non?
2: Dire non à quoi?
0: Veux-tu m'épouser?
2: Oui, c'est ça. C'est refuser une demande en mariage. Une femme sur quatre a déjà refusé une demande en mariage.
3: Parfois, il faudrait.
0: Moi, je crois que je dirais oui.
2: Attends, Nico voulait parler de...
7: de mon divorce.
2: Oui, ok, d'accord. En fait, quelle que soit la discussion, Nico va la ramener à son divorce.
7: Eh, c'est que ça coûte cher. Hein.
2: Faut que j'achète un pain au chocolat. Eh oui, c'était sa viennoiserie préférée.
7: À l'autre,
2: elle m'a coûté cher. L'autre dont on n'a pas le droit de prononcer le nom.
0: C'est Voldemort.
2: C'est exactement ça. Lorenza, t'as déjà reçu?
0: Non, jamais. Mais je pense que sur le moment, je dirais oui. Parce que je serais trop mal à l'aise de dire non devant tout le monde.
2: Et après,
0: je dirais, bon, bah, écoute, je dois te parler. En fait, c'est nous.
2: Mais non, mais s'il le fait pas. Tout seul, s'il y a personne.
0: Ah non, s'il y a personne, je dis non. Ouais.
2: Ah d'accord, ok. Oh, ouais, dans un restaurant, tu dirais oui.
0: Bah, je dirais oui. Bah, attends, il y a tout le monde et tout. Faut lui éviter.
2: C'est l'enfer. C'est le pire ascenseur émotionnel pour lui.
7: Oui, mais on en parle après.
0: Ouais, c'est ça.
2: Oh là là.
0: Bah, oui, mais attention.
2: Excuse-moi, tu l'as oublié la case, peut-être.
7: C'est compliqué.
2: Depuis 1970, le nombre de personnes qui font ça a chuté de plus de 70%. Qu'est-ce que c'est, Florent?
3: Lire le journal?
2: C'est pas lire le journal.
7: Aller au ciné?
2: Au cinéma non plus.
0: Jouer au Diabolo?
2: Non, c'est à la maison.
0: Ah.
2: C'est à la maison dans une pièce précise.
7: C'est lié à la nourriture?
2: Rien à voir avec la nourriture.
3: C'est dans le salon?
2: C'est pas dans le salon, c'est dans la salle de bain.
7: Prendre un bain?
2: Prendre un bain, absolument. Depuis 1970, le nombre de personnes qui prennent des bains a chuté de plus de 70%.
0: Et ça se sent, hein?
2: C'est... Oh. Non, mais attends, je t'explique, c'est parce que là, on s'est levé très tôt ce matin. Il fait très chaud dans le bus. Alors, attends, c'est bain, c'est pas douche. Hein.
0: Non, mais je suis taquine.
2: Et c'est bon pour la planète, hein, le
0: papier. Évidemment, bien joué, les gars.
2: On est en direct, merci. On est en direct du bus Manu sur Énergie. On est en direct de la ville de Strasbourg. On est en train de rouler. On va se diriger tranquillement vers la place de l'université.
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2: Oh, c'est mignon. Et Jungle Lee et Emma, ils seront avec nous tout à l'heure à partir de 9h30 parce que nous sommes à Strasbourg et que tout à l'heure, on va vous offrir un showcase gratuit, ouais. Place Dauphine à Strasbourg avec Jungle Lee et Emma. Vous pourrez nous rejoindre tout à l'heure. On va poser le bus là-bas parce que oui, si vous ne le savez pas, nous sommes en direct de Strasbourg. Nous sommes dans le bus Manu sur Énergie. Vous pouvez pas le louper.
0: Non, impossible.
2: Le bus. Il y a des gens qui font du sabre laser. Je sais pas si vous êtes au courant, ce week-end, il y a eu une compétition de sabre laser, l'Open de France de sabre laser.
0: Ah oui, ça déconne pas.
2: Et non, il y a des gens qui veulent faire du sabre laser avec nous. Pourquoi pas? Donc on a dit oui.
0: Génial.
2: Donc on devrait les retrouver d'ici 10 minutes à quart d'heure, on va aller faire du sabre laser.
0: parce qu'on fait
2: des activités.
0: Bien sûr,
2: évidemment. Puis on va faire connaissance avec notre chauffeur aussi.
0: Ah.
2: Pendant toute cette semaine, on a Julien, notre chauffeur, qui est là. On va essayer de savoir un peu si c'est un bon chauffeur. Quoi.
0: Bah, oui.
2: On va le faire rouler,
0: on va
2: lui bander, des trucs comme ça.
0: Ouais,
2: ça a raison. Évidemment. Il y a plein de gens qui nous font coucou dans la rue.
0: Qui
7: s'arrête au milieu de la route.
2: Alors faites attention parce que oui, il y a quelqu'un en bagnole, il s'est arrêté au milieu de la route pour nous faire coucou.
0: Bah oui, c'est dangereux quoi.
2: Il est sorti de sa voiture. Non, le but n'est pas d'avoir des gens écrasés pendant l'émission.
0: Non.
2: On va faire connaissance avec notre chauffeur.
0: Julien.
2: Parce que toute cette semaine, nous avons un chauffeur avec nous puisque nous sommes dans notre bus. Il s'appelle Julien. On a le droit de te parler, Julien, pendant que tu conduis?
10: Bonjour tout le monde.
2: Ok,
0: il répond pas à tes questions. Non.
2: Mais c'est pas grave, il est concentré. Tu as le droit de parler pendant qu'on te parle parce que normalement dans les bus, il y a marqué attention, ne parlez pas au chauffeur.
10: Tu en as le droit de me parler.
2: C'est toi qui vas nous. T'as la lourde tâche de nous conduire pendant toute la semaine.
10: Ouais, tout à fait, jusqu'à Paris.
0: Et tu conduis bien pour le moment, je tenais à te le dire.
10: Ah, c'est gentil ça.
2: Elle drague un peu direct. Hein,
0: non, mais.
2: Mais ça, c'est Lorenza tout craché. Hein.
0: Mais il faut lui dire que je trouve qu'il conduit bien.
2: Alors, t'as été choisi au hasard ou il y a eu un concours pour nous conduire ou vraiment t'es le plus nul et ils t'ont mis toi?
10: Je suis le seul qui a le permis en fait.
2: Ah, d'accord, c'est bien. Ah, bah, c'est bien.
0: Balance les collègues.
7: Oui, c'est bien.
2: Ça fait combien de temps que t'es chauffeur de bus?
10: Ça fait 20 ans.
2: Ah oui, ouais. T'as de l'expérience quand même.
10: Un petit peu, ouais.
2: Je suis en train de m'étouffer.
0: Ah, ouais,
7: ça s'entend. Tu veux un peu d'eau?
2: Oh, ça va aller.
0: Un peu d'eau, non?
2: T'as jamais eu d'accident?
10: Non.
2: Non, oh là, c'est quoi ce nom?
10: Jamais le grave.
2: On sait que globalement, on aura un accident à partir du moment où tu nous dis je crois que ça passe.
7: Ouais.
2: Effectivement, en général,
0: ça passe pas.
2: Ça ne passe pas. Peut-être qu'on peut encourager tous les gens qui sont dans le bus, peut-être qu'on peut chanter une chanson.
0: Oui,
2: comme en colo.
0: Ah ouais, avec plaisir.
2: Le chauffeur, c'était champion.
0: Allez.
2: Une chanson. Tu veux une chanson, Julien?
10: Ah bah oui.
2: Pour Julien, mesdames et messieurs.
0: Pour Julien.
2: Tout le monde, les techniciens aussi, tout le monde.
0: Tout le monde s'y met.
2: 3, 4. Chauffeur, si t'es champion, appuie. Chauffeur, si t'es champion, appuie sur le champignon. Elle est pour toi.
10: Merci.
2: On a l'impression d'être en colo.
0: Oui,
7: c'est ça, on s'amuse.
2: Nico, il a envie de jouer à son regard. Parce qu'il m'en avait parlé avant.
7: Ça me titille.
2: Alors, excuse-moi. Est-ce que c'est possible de réaliser le rêve de Nico?
7: Un fantasme.
2: C'est un fantasme. C'est d'appuyer sur le klaxon d'un bus.
10: Avec plaisir.
7: Je l'ai jamais fait.
0: Il a les yeux qui brillent.
7: J'ai toujours entendu, je l'ai jamais fait.
2: Fais-toi plaisir.
0: Vas-y, Nico.
7: J'arrive. Je peux, là?
0: On sent que c'est un moment, là.
2: Bien sûr.
7: C'est au milieu, c'est le gros truc, là.
2: Waouh! Il est content!
7: Il est pas mal!
2: Il a appuyé sur le klaxon!
7: Il y a le volant qui vibre!
2: On va revenir dans 4 minutes. On est en direct du bus Manu sur Énergie. On est en direct de Strasbourg. On se dirige vers la place de l'université, si j'ai bien compris. Et on va croiser un professionnel de sabre laser.
0: On va se battre avec lui?
2: Il nous a dit, ouais, on fait du sabre laser. Il y a eu les Open de France hier à Paris. On veut vous montrer ce que c'est qu'un combat de sabre laser.
7: Ça se refuse pas comme proposition.
2: Ça arrive
0: une fois dans une vie,
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2: On est à côté des tramways, il y a les conducteurs de tramway qui ralentissent pour nous dire bonjour.
0: J'ai l'impression d'être moi-même leur collègue. Genre, je suis là, et ouais, les gars.
2: Alors, les collègues de bus, bien sûr. Merci d'être avec nous, il est 6h33. On est en direct de la ville de Strasbourg pendant toute cette émission. On est là jusqu'à 10h. Tout à l'heure, à 9h30, il y aura un showcase de Djengeli et Emma, showcase exclusif et gratuit. On sera place Dauphine. Mais d'ici là, plein de shows.
0: Ah ouais. J'ai hâte.
2: Nous sommes en train d'arriver à la place de l'université.
0: Ouais.
2: Et il y a apparemment, c'est un éducateur de sabre laser de la Fédération Française d'Escrime.
7: C'est sérieux,
2: qui donne des cours de sabre laser et qui voulait nous montrer comment faire du sabre laser.
0: J'ai trop hâte.
2: Parce que on vous rencontre. On est aujourd'hui à Strasbourg. On rencontre plein de monde. Il y a des gens qui ont voulu venir nous voir. Il y en a aussi qu'on croise dans la rue comme ça. Des gens qui sont là, des gens qui sont dans leur voiture. Il y a les conducteurs de tramway qui
7: on y arrive. Bonjour.
0: Ah ouais, on les
2: Ah oui, il y a carrément un combat de sabre laser. Tout ça, évidemment, je vous le rappelle, est filmé. Tout est filmé et c'est en vidéo sur nos réseaux sociaux. Si vous ne nous suivez pas sur nos réseaux sociaux, c'est le moment de le faire. Vous allez sur Instagram, c'est le compte Manu Officiel. Sur Facebook, c'est Manu Officiel. Sur TikTok, c'est Manu Officiel TikTok. Et nous sommes en train d'arriver. T'as la gueule,
0: Ah, mais franchement, c'est stylé.
2: Nous sommes place de l'université et il y a des gens qui font combats de sabre laser.
7: Effectivement, c'est très premier degré.
0: Non, mais attends, ils sont illuminés, parce que moi je pensais que c'était une blague. Genre, les sabres étaient pas illuminés, mais là c'est vraiment.
2: Ah non, et puis ils ont des tenues et tout.
0: Mais ouais.
2: Attends, on va descendre.
0: Ah ouais.
2: Attention, on va descendre, on va aller les voir. Si vous êtes dans le coin. Bonjour monsieur. Attends, je dis bonjour à quelqu'un. Bonjour, tu t'appelles comment?
12: Raphaël.
2: Et Raphaël, sois le bienvenu.
12: Merci.
2: Et ben voilà, tu chopais le bus?
12: Je suis en train de vous suivre un peu partout là, donc j'ai réussi à vous choper là.
2: Et écoute, fais-toi plaisir. On est là dans la ville jusqu'à 10h.
12: Ok, c'est marrant, ça marche.
2: Et voilà. Tu veux un t-shirt?
12: Ouais.
2: Et je vais te filer un t-shirt. On va te filer un t-shirt de l'émission. On a plein de t-shirts, on a des mugs Manu sur Énergie. On va te donner un t-shirt tout de suite.
0: C'est impressionnant.
2: Ah oui, alors là, les images, elles sont sur vos réseaux sociaux.
0: C'est une folie.
2: On a
7: une tenue.
2: On a des gens qui sont ils ont des masques et tout quoi. J'ai l'impression d'être dans un jeu vidéo.
0: Mais ouais. C'est impressionnant de fou. Bonjour.
2: Ils ont pris des skins avec des monstres avec des têtes de monstres. Tu es Fabien, c'est ça?
13: Ça oui, c'est bien moi, Fabien.
2: Et Fabien sois le bienvenu parmi nous. Vous êtes donc vous faites des combats de sabre laser.
13: Ça, nous sommes l'Académie de sabre laser de Strasbourg. Depuis 2018. Et donc là, on a quelques combattants.
2: D'accord.
13: Voilà.
0: Et mais
13: on s'amuse toutes les semaines.
2: Il y a une fédération française de sabre laser.
13: Alors, Fédération française d'escrime. Et nous sommes, avec le sabre laser, la quatrième arme. Donc c'est officiel.
2: Ah oui, c'est vraiment, il y a des gens en sabre. Alors, c'est des bâtons lumineux, c'est des néons, c'est...
13: C'est du polycarbonate, c'est le...
2: Je pensais aussi que c'était du polycarbonate.
0: Oui, on s'en doutait un peu. J'étais sûr,
2: bien sûr.
13: Bouclier anti-émeute, ça on connaît.
2: D'accord. Il frappe sur les...
0: Ok.
7: Effectivement, ils disent on s'amuse, mais ça tape.
0: Je pense que ça peut faire mal un peu quand même.
2: Est-ce que vous auriez pas un ou deux sables pour nous? Parce que tant qu'à faire, on peut peut-être.
0: On va tester comme.
2: Un combat. Parce qu'il y a du monde en face. Bonjour.
14: Bonjour.
2: Je peux prendre un sabre?
14: Bien sûr, pourquoi
2: pas. Cool. Alors, on appuie sur le bouton pour l'allumer.
0: C'est le meilleur. Apparemment, t'as le meilleur.
2: Oh, j'ai un sabre orange. Il n'y a que le. Ah non.
0: Bah non, il est beau.
2: Il est beau. C'est un beau. Alors, on peut en prendre un pour Lorenza, pour Nico?
14: Merci.
2: Ce que je propose,
0: Ok.
2: C'est de faire
7: ça pèse, hein.
2: Un grand combat de sabre laser.
0: Eh, mais il est lourd.
2: Nous trois, ouais. Vous êtes 1, 2, 3, 4, 5, 6, 7.
7: Oh là là, attends.
2: Ok.
0: On va se faire démonter.
2: Vous êtes, mais rien à foutre. Comment?
0: Pas rien à foutre.
13: Mais on se frappe pas.
7: Ah bon?
13: Ouais.
2: Ah, mais alors nous quand
0: nous on tabasse.
2: Ah
0: bah, on... Pardon.
2: Alors, c'est comme ça.
15: Voilà.
2: Bah, attends, j'ai fait de l'escrime. Hein,
0: pendant... Ah, c'est comme ça
2: pendant une demi-heure.
15: Voilà. Allez, on
2: attention.
7: Tu sais que je fais pas de sport quand je trouve qu'il est déjà lourd.
2: Pardon, excuse-moi.
0: Ah, le poignet un peu en haut.
2: Ah, faut le prendre un peu en haut. Ah, ok, d'accord.
0: Je pensais jamais avoir un cours de sabre laser dans ma vie.
2: Ok, alors attention. La Fédération Française de Sabre Laser, vous ne nous faites pas peur.
0: Allez, tremblez, tremblez.
2: Nous sommes
0: un peu,
2: là, place de l'Université à Strasbourg.
7: On va se faire défoncer.
0: On va se faire défoncer.
2: Nico, Lorenza et moi,
7: on n'a pas d'armure.
0: Il fait des parades.
2: Contre vous. Attention.
0: Oula, oula. Attends, j'ai peur vraiment.
2: On est professionnels, on vous salue.
15: Allez, salut.
2: Attention.
0: Ouais,
2: allez, énergie, oui, les gens crient, évidemment. Qu'est-ce 1, 2, 3, c'est parti.
7: C'est parti.
2: Attention, on attaque. Alors, hop. Ah, il a peur, il a peur. Oula, et moi je me prends le prof là.
7: Parce qu'il faut faire.
0: Il faut taper, hein.
2: Mais
0: ah, allez,
2: attention.
0: C'est bon, vas-y.
7: Parce qu'il faut faire.
2: Oui.
0: Je sais pas trop ce qu'il faut faire non plus.
2: Mais c'est pas grave, Lorenza. Ah, vas-y.
7: Je sais pas.
0: Et je dois me protéger.
2: Hop là.
7: Moi je me barre dans le bus.
2: Alors, Dark Vador, il fait moins le malin, hein.
7: Je me barre dans le bus.
2: Ok, je pense que c'est mal barré. Je pense qu'on est mal barré.
7: Allez.
2: Repli, vous savez quoi? Il y a un moment.
7: Repli.
2: Il faut savoir prendre la retraite.
7: Repli.
2: Très bien. Fabien, merci beaucoup.
13: Avec plaisir.
2: Et on vous laisse là avec votre jeu de taré.
0: Eh, voilà.
7: On part pas avec le sabre, ils vont nous couvrir après.
0: Mais non, mais le sabre, tu dois le rendre, Manu.
2: Rien à foutre, je prends. Je pars avec le sabre. Laissez-moi tranquille maintenant. Alors. Je vous rends votre sable laser,
0: merci beaucoup.
2: Beaucoup, hein. En plus, ce qui est bien, c'est que comme il fait pas chaud, on n'est pas déjà en sueur.
7: Ouais, c'était intense.
2: Merci beaucoup.
0: Merci les gars. Trop stylé.
2: On est épuisé.
0: On a fait du sable laser.
2: Excusez-moi, il y a deux filles qui sont là et avec une pancarte. Regardez ce qu'elles ont fait.
0: Oh, c'est trop mignon.
2: Il y a deux filles qui ont en fait.
0: Elles ont fait une fenêtre de
2: carton avec un bus. Bonjour.
16: Bonjour.
2: Tu t'appelles comment?
16: Marie.
2: Eh ben bonjour Marie, et toi?
16: Cassandre.
2: Et vous nous suivez?
16: Oui, du coup, oui. Et on est très contents de vous voir à Strasbourg, mais c'est incroyable.
2: Vous avez quoi à faire, là?
16: J'ai pris mon RTT aujourd'hui.
2: Et toi aussi?
16: Bah, pareil.
2: Oui. Bah, venez dans le bus avec nous. Ah ouais, allez, on vous emmène dans le bus.
16: Ah, ça, comme des ouf, trop mignon.
2: Bah oui. On a un bus, autant qu'il serve à quelque chose. On va vous emmener avec nous dans le bus.
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2: Marie et Cassandre sont venues nous voir et elles avaient rien à faire. Marie, t'es en RTT, c'est ça?
16: C'est ça, j'ai posé exprès la journée quand j'ai su que vous veniez à Strasbourg. J'ai eu l'information dans mes écouteurs en allant au boulot il y a quelques semaines et je me suis dit, ok, j'arrive au boulot, je pose mon RTT.
0: C'est
2: génial. Tu fais quoi comme travail?
16: Je suis travailleur social.
2: D'accord. Et quand tu leur as dit je pose un RTT, ils t'ont demandé pourquoi? Tu leur as dit bah, c'est Manu sur Énergie, quoi. C'est...
16: Et bah ouais, du coup, je leur ai dit j'ai une mission et je vais faire une pancarte et on va essayer de monter dans le bus.
7: J'ai une mission.
0: Elle a réussi la mission.
2: Ma mission, monter dans le bus.
0: C'est bon.
2: Et t'as embarqué ta copine Cassandre avec toi.
16: C'est ça.
2: Et ben vous savez, voilà, votre mission, elle est réussie.
16: Mais oui, merci infiniment.
7: Elle nous fait des cœurs avec les
0: doigts. Elle nous fait des cœurs.
2: On a un bus. Vu le prix du bus, autant.
0: Il faut rentabiliser.
2: Exactement. Alors, en revanche, évidemment, vous avez fraudé, donc vous allez payer une amende.
0: Voilà.
2: Parce que vous n'avez pas payé le ticket pour monter dans le bus.
16: Ah, moi, j'ai ma carte Baggio, donc j'ai
2: la bonne carte. C'était une blague, Marie. On va vous offrir le t-shirt Manu sur Énergie aussi pour vous remercier d'être avec nous.
16: Merci.
2: C'est une émission un petit peu pas comme d'habitude. Oui. Normalement, il y a le Club des Génies, mais on est un petit peu en retard, donc peut-être qu'on le fera plutôt demain, le Club des Génies. Parce qu'on a un truc incroyable qui va se dérouler dans 5 minutes. Il y a une radio qui va venir nous voir.
0: Ouais, ah,
2: parce qu'on est à Strasbourg, alors Énergie est à Strasbourg, mais il y a d'autres radios. Et il y a une radio très connue qui s'appelle Top Music.
0: Okay.
2: Et ils font une émission le matin qui s'appelle Jules, Aurel et Seb sur Top Music. Et elle s'appelle On est tous debout. Et ils vont venir en fait en direct dans le bus.
0: Ça va être trop bien.
2: Ils vont venir nous voir, on va faire un jeu, on va faire un truc.
0: Ouais,
2: on va faire un jeu Top Music contre Énergie. Et puis ceux qui perdent, perdent leur boulot. C'est cool comme idée, moi je trouve ça sympa quoi. Et ils seront en direct sur Énergie et nous on sera en direct sur Top Music.
0: Parfait.
2: On va se faire ça dans 5 minutes. Le bus, on est en train de le garer tranquillement. on est je sais pas trop où, mais on est à Strasbourg. Tu sais où on est, Marie?
16: Je vais pas très bien voir.
0: Bah, on est...
16: Je crois qu'on est proche.
2: On est perdu.
16: Rugalia, non?
0: Rugalia?
2: On est Rugalia. Si vous voyez le bus, n'hésitez pas. Vous pouvez nous faire un coucou. Vous pouvez nous dire bonjour. Comme Marie, vous pouvez monter dans le bus. On va te laisser là. Tu seras rentrée toute seule, tranquille?
16: Ouais, mais après, on vous rejoint à 9h30.
0: Évidemment, le showcase.
2: On sera à 9h30, place de file avec un showcase de Djengeli et Emma. Ce sera gratuit, évidemment, le showcase. Et ils chanteront pour vous. On est à Strasbourg jusqu'à 10h en direct.
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2: Et je vous en ai parlé il y a 5 minutes. On a avec vous des gens d'une autre radio qui sont venus nous dire bonjour dans le bus.
0: Mais oui, salut.
2: Alors, est-ce qu'on est en direct sur Top Music aussi en ce moment?
7: On est en direct en ce moment sur Top Music, la radio de Strasbourg, la radio dans toute l'Alsace. Donc là, vous êtes en train littéralement de nous pirater.
0: Non, mais vous aussi.
2: Toi d'abord.
7: Donc, enchanté, nous c'est... Alors moi, c'est Jules et il y a également Aurel qui est ici.
0: Salut.
2: Et il y a Seb qui est là.
18: Bonjour tout le monde.
2: Alors, je vous présente Nico, Lorenza, Manu.
0: Et bonjour,
7: c'est l'équivalent de vous. Moi, je suis l'équivalent de toi payé 10 fois moins cher.
2: Aurel, c'est l'équivalent de Lorenza payé 10 fois plus cher.
7: Non, 10 fois plus cher.
2: Lorenza, on l'a eu dans une braderie. Donc,
7: et Seb, c'est Nico qui aurait pas arrêté les études.
2: D'accord. On est heureux de vous rencontrer. Tu sais, on est en train de faire un truc. En télé, c'est pas possible.
0: Non.
2: C'est vrai. Tu vois, et c'est aussi ça la magie de la radio. Mmh. Sur une plateforme, c'est pas possible non plus. Et bah voilà, on est en direct sur Énergie, en direct sur Top Music. C'est trop cool de vous voir.
0: Trop sympa.
7: Merci de l'invitation. C'est quand même assez historique quand même dans l'histoire de la radio de faire un truc comme ça.
2: Oui.
7: Je pense même que ça a dépassé le général de Gaulle, l'appel du 18 juin. Je pense que c'est plus historique que ça.
2: Honnêtement, plus personne ne parle du général de Gaulle. Il faut plus grand chose maintenant. Donc non, vraiment,
7: on est toujours d'une pierre blanche.
2: On est au-dessus.
7: Ah oui,
2: on est au-dessus. Je vous propose de faire un truc.
7: Vas-y.
2: De faire un petit concours. Top Music contre Énergie.
0: Oh là, allez.
2: Alors moi, c'est cool, je suis pas dedans, j'ai les questions. Donc toi.
0: Ok, d'accord. Ouais,
2: on va faire un truc qui est très simple. Ça s'appelle réponds faux et gagne.
7: Très bien.
0: Ok.
2: Le principe, je pose une question et le but est de répondre faux.
0: Ok.
2: Si vous répondez juste, ça marque pas de point. Ok.
7: T'as compris, Aurel?
0: Il faut que je fasse tout le contraire. Ok. Tant que ça monte, vas-y.
2: Il faut que tu fasses tout le contraire de la bonne réponse. On va commencer par. Allez, par Top Music.
0: Ah,
2: c'est parti. Ok, Jules, Aurel, Seb, chacun votre tour.
0: Oui.
2: Jules, dans une librairie, on achète des.
7: Des gougères.
2: Bien sûr.
0: Bah, des petits pois, voyons.
2: Aurel, ACDC est un groupe de.
0: De jazz. Oui. Hyper coté.
2: Seb, au tennis, on tape dans la balle avec une.
18: Casserole.
2: Bien sûr.
0: Oui, bien sûr.
2: Jules, rouler une pelle, c'est embrasser avec la.
7: Avec la chaussure.
0: J'ai peur.
2: Aurel, oui. Strasbourg est la capitale de la.
0: De l'Irlande, voyons.
2: Bien sûr.
0: Oui.
2: Seb, donne-moi un conseil sportif.
18: Boire beaucoup d'alcool avant de monter sur le terrain.
7: C'est une vraie réponse, il le fait lui-même au foot le dimanche.
2: On avait dit réponds faux et gagne.
18: Ah oui, pardon. Je suis passé à côté du jeu.
2: L'alcool est à consommer
0: avec modération.
18: Surtout quand il fait chaud, évidemment, on le rappelle aussi.
2: Jules, un chien dort dans une.
7: Dans une chambre, à coucher.
2: Très bien. Aurel, quand tu conduis avant de tourner, tu dois faire quoi?
0: Ben rien du tout, je conduis pas.
2: D'accord, très bien. Seb, tu as combien de sexe?
18: Alors, ça dépend des jours.
0: 14.
2: Extrêmement bien membré. Jules, qu'est-ce que tes parents devraient apprendre? Qu'est-ce que tous les parents devraient apprendre à leurs enfants?
7: Piloter un avion.
2: Bien sûr. Aurel, sous ta robe, tu portes un.
0: Ben rien. Il fait trop chaud.
2: C'est bien gênant cette fois. Seb, à quoi sert un marteau?
18: Eh ben écoute, à faire frire des noix de Saint-Jacques.
2: Bien évidemment.
0: Très c'est connu.
18: Ah bah, région de gastronomie ici. Hein.
0: Ouais.
2: Bien évidemment. On va faire pareil avec Énergie.
0: Allez.
7: On est bon en conneries quand même, on va voir si vous êtes connu.
2: Attention, petite c'est pression. Nico, Lorenza, Florent.
7: Vas-y.
18: Ouais.
2: Nico, la courgette est un...
7: Est un bonbon.
2: Absolument.
0: Oui.
2: Qui a gagné Roland Garros cette année, Lorenza?
0: Je pense que c'est Madonna.
2: Oui. Florent?
18: Oui.
2: Par où fais-tu caca?
18: La bouche.
0: Oh.
2: Voilà. Ah. Nico, à quoi sert une pompe à vélo?
7: Une pompe à vélo, ça sert à faire sourire ma mère.
2: Nous écoutons ce moment.
0: Et j'ai pas envie de savoir comment.
2: Lorenza, donne-moi un conseil de drague.
0: Il faut surtout que tu frappes dans le nez. Ça marche à tous les coups.
2: Réponds faux et gagne, Florent. Que penses-tu de tes parents?
18: Oh, ils sont égoïstes, hein.
2: Très bien. Nico, le président actuel de la France, c'est
7: Djengeli.
2: Très bien. Lorenza, Mbappé est un joueur de.
0: On m'avait dit Castagnette.
2: Bien aussi.
0: Ouais.
2: Florent, que trouve-t-on à l'opposé du Sud?
18: Le Sud.
0: Oui, c'est logique.
2: Nico, qu'est-ce qu'on met dans une serrure pour ouvrir une porte?
7: Allez, mon doigt.
2: T'es un bâtard. Et on termine avec Lorenza qui va nous expliquer comment on fait les bébés.
0: Alors, apparemment, c'est le doigt dans l'oreille.
2: On fait beaucoup de choses avec les doigts.
7: C'est pratique. Hein, on a eu la même idée, tiens.
2: Vous savez quoi? On va pas se mâcher entre radios, on va dire que tout le monde a été nul.
0: Ouais.
7: Le meilleur dans la nulleté.
2: Bravo à tous. 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C'est pas qu'à Strasbourg.
19: Grosse radio à Strasbourg et même sur toute l'Alsace. On nous capte à Colmar, à Mulhouse, à Saverne, à des bleds dont vous n'êtes pas capable de prononcer certains
2: noms. Mais alors, vous avez un problème avec les noms de villes, si on est d'accord, c'est une partie de Scrabble qui a mal tourné.
0: Il y a beaucoup de Haïm.
19: Pour la petite histoire, je suis vraiment arrivé il y a 10 mois, j'ai encore quelques difficultés ici. Et surtout, c'est comme les verbes irréguliers, il n'y a pas de règles, il faut les savoir, c'est ça le problème.
0: Ah ouais, ok.
2: Putain, mais c'est impossible à appeler les.
0: Non.
2: C'est l'école Wi-Fi. Oui. C'est vraiment. C'est,
0: allez, essaye.
2: C'est ça.
0: Niederbronn, facile.
2: Le quoi?
0: Niederbronn.
2: Niederbronn, oui, c'est facile. Mais c'est plus les Wackelbundgestein.
18: Les auberges Polsheim, par exemple.
0: Voilà.
18: Les broches Vickersheim, par exemple.
0: Oui, bien sûr.
2: Pourquoi tu m'insultes? Bon, merci beaucoup d'avoir été là, de dire bonjour dans notre bus.
0: Ah, merci à vous pour votre petite visite.
19: Vous êtes vachement bien. Très bonne clim. Je vous soupçonne d'être parti parce que la clim de Paris est en panne. Hein.
2: Alors, tu sais que tu dis ça, mais au bout de. Nous, on est là depuis une heure, on transpire déjà
0: quand même.
19: En tout cas, kiffez bien Strasbourg, amusez-vous bien et bienvenue en Alsace.
2: Eh ben, merci beaucoup. J'adore ça. Voilà, c'est ça la radio aussi, entre nous.
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2: Il y a une dame à vélo, on va lui dire bonjour.
0: Tout à l'heure, elle
2: est incroyable. Et il y a une dame qui court aussi, je vais aller courir avec la dame. Non, je peux pas ouvrir la porte, on peut pas ouvrir la porte.
0: Et fais attention, Manu, à toi quand même.
2: Hop là. Bonjour madame.
21: Bonjour.
2: On est en direct sur Énergie.
21: Oui, je vous attends depuis longtemps à Strasbourg. C'est super de vous voir en vrai.
2: Eh ben, on est là. Comment tu t'appelles?
21: Je m'appelle Patty.
2: Patty, tu tournais dans la ville pour nous voir ou tu fais quelque chose?
21: J'ai essayé de vous trouver.
0: Mais Patty, t'es rapide, hein? Parce qu'elle nous suivait comme ça à vélo. Elle roulait.
2: Tu l'as prise pour qui,
0: Patty? Bah, franchement, je suis impressionnée.
7: Ouais, il était électrique, le vélo.
0: Mais t'as vu comment elle pédalait vite?
2: C'est ouf. Tu veux monter dans notre bus, Patty?
21: Ouais, mais il faut que j'attache mon vélo.
2: Non, mais le vélo, tu vas le monter dans le bus.
21: Ah ouais, alors avec plaisir.
2: Allez, viens avec nous.
21: Ah, ça, c'est génial.
2: Allez, monte.
21: Allez, viens, Patty.
2: On est en direct de Strasbourg. On est dans notre bus. C'est le bus Manu sur Énergie. Comme on vous l'avait dit, on peut descendre du bus, on fait monter des gens dans le bus. On n'arrête pas de vous rencontrer. On a fait un combat de sabre laser tout à l'heure. On a rencontré des gens d'une autre radio de Top Music et une radio ici.
21: Ouais.
2: On vous rencontre dans les rues. C'est incroyable. En fait, on ne peut pas être plus proche de vous que ces émissions qu'on fait. Je vous rappelle que ça va être toute cette semaine. Installe-toi, Patty, tranquillement, bien sûr. Aujourd'hui, on est à Strasbourg. Demain, on sera à Metz, on sera à Lille, on sera à Caen, on sera à Paris. On vit des moments incroyables.
0: Franchement, c'est fou.
2: Ah, c'est génial. On est allé de la Robertzo. Si vous avez envie de nous rejoindre, on est là, on est tranquille, on roule.
0: Ouais.
2: Vous pouvez pas le louper, le bus. On va s'écouter Shakira dans 2 minutes. Il y aura aussi Ugel avec Jamaïcane. Et tout de suite, il est pile 7h05. Il est temps de doubler votre salaire direct du bus.
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2: Tous les matins, 2 fois par jour, à 7h05 et 8h05, on double votre salaire pour la première fois de la matinée. Ça va être le premier salaire doublé en direct du bus. Attention, on vous appelle maintenant. Le téléphone sonne, c'est peut-être le vôtre si vous vous êtes inscrit en envoyant salaire par SMS.
22: Oui, allô.
2: Au 7 10 12. Allô, bonjour, c'est Karine.
22: Oui.
2: Karine de l'île de Noé dans le Gers, c'est ça?
22: Oui, c'est ça.
2: Karine, quel est le seul animateur radio qui double ton salaire?
22: Oh, c'est Manu Ferrané.
2: C'est gagné.
22: Oh non.
2: Mais si, Karine.
22: Ah, oh, c'est génial.
2: Eh ben oui, c'est génial. Je t'annonce que ton salaire de 1 490 €, on va le multiplier par 2. Et ça va faire 2 980 € pour toi.
22: Oh là là, c'est super.
2: Oh. Et voilà. Belle journée qui démarre.
22: Incroyable. C'est génial.
2: 2 980 €. Tu es prothésiste ongulaire.
22: Tout à fait.
2: Alors, il paraît, c'est Lorenza qui nous a dit ça l'autre jour, que les ongles longs, là, c'est plus à la mode.
0: Il y en a qui le font encore, mais...
22: Là, c'est... Le naturel revient.
0: Le clean girl, on appelle ça.
2: Le quoi?
22: Voilà, c'est ça.
0: C'est-à-dire fille propre, on traduit comme ça, mais ça veut dire genre les ongles plus courts, plus naturels, plus couleur ongles.
2: En fait, plus comme avant, quoi.
0: Ouais, c'est ça. Mais les ongles longs, ça va revenir à un moment donné. Hein.
2: Ah, mais ça, la mode, c'est un cycle. Hein.
0: Ah, bah évidemment. Ah,
2: mais bien sûr. Évidemment. Et tu fais des petits dessins sur les ongles aussi?
22: Ah, oui, je fais énormément de nail art. Là, en ce moment, je suis beaucoup dans le One Piece, Stranger Things, des choses comme ça.
0: Ah ouais. Incroyable.
2: Qu'est-ce que tu dessines? Quoi? Tu dessines les petits logos des séries, les trucs comme ça?
22: les personnages aussi. Version manga, voilà.
19: Elle fait des ongles de taille A4.
2: Oui, c'est ça, ouais. Non, c'est des, faut des ongles de Wolverine pour faire des personnages quand même. On te double ton salaire, Karine. 2 980 €, ça va vite arriver pour toi, bravo.
22: Oh, je vous remercie, c'est incroyable. Merci beaucoup.
2: On t'embrasse fort, on te souhaite une belle journée. C'est le bus Manu sur Énergie, on est en direct de Strasbourg. On est avec vous jusqu'à 10h. On va continuer à venir vous voir dans les rues, évidemment. On va vous distribuer aussi à manger. On va vous distribuer le petit déjeuner tout à l'heure. On va vous distribuer des roses dans la rue.
21: Ça
2: aussi.
21: C'est cool, ouais.
2: Oh, on est bien. Oh, on est bien.
19: Ah oui.
2: Phrase de boomer. Oh, on est bien. Oh, on est bien.
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2: 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Là, on est allé de la Roberto, il y a Patty qui est monté avec nous.
21: Notre cycliste. Bah,
2: elle est un cycliste, on a mis le vélo dans le bus. Il y a des gens qui courent.
21: Ouais.
2: Et
19: beaucoup de sportifs. Hein,
21: ouais, mais très sportif, Strasbourg.
2: Je sors du bus parce qu'il y a quelqu'un qui court. Bonjour.
19: Bonjour Manu.
2: Il y a quelqu'un qui court. Alors cours doucement parce que j'ai chaud, moi. Tu t'appelles comment? Ludovic. Et tu cours tous les matins comme ça?
1: J'essaye.
2: Tiens, on va repartir en marche arrière
21: Manu qui court, c'est un fou rire.
19: Il s'arrête pas de courir.
2: Et avec la chaleur, faut faire attention. Hein.
1: Oui, bah faut boire c'est tout au long de la journée, hein. C'est s'hydrater, très important.
2: Et tu cours toute la journée, toi?
1: Non, juste le matin, après, c'est trop chaud.
2: Ah, et tu vas bosser après ou...
1: Un peu, ouais, bah oui.
21: Ça se voit qu'il a pas l'habitude de courir, Manu.
2: Et tu te moques de moi ou quoi?
21: Non, pas du tout.
2: Et on va partir en galère, quoi.
1: Non, mais au moins, toi, tu cours, hein.
2: Non.
21: Bah ça va.
2: Dans le bus.
21: On vous soutient, allez les gars, wouh!
2: Ludovic, on va te laisser, tu continues à tracer?
1: Ok.
2: Attends, je vais t'en faire le tir. Parce que là, ton truc, il est tout mouillé, je vais t'en faire autre chose pour courir. Excuse-moi, mais enfin. Ludovic, il vient, il court à côté du bus. Je t'offre le t-shirt Manu sur Énergie.
1: Merci Manu.
2: Eh ben je t'en prie.
1: Allez, fais un gros bisou à ma femme qui est en télétravail, Julie.
2: Moi aussi, je fais un gros bisou à ta femme, mais on en parlera plus tard.
21: Oh là là, j'ai des problèmes.
2: Merci à Ludovic. Bah c'est ça, voilà. Vous êtes à côté du bus, vous nous voyez. Il y en a qui courent, il y en a qui marchent, il y en a qui klaxonnent en voiture.
21: Ils font du vélo.
2: Et il y a Patty qui était en vélo.
21: Et Patty, elle vit sa meilleure vie. Hein.
19: Ah oui.
2: Bonjour Patty.
4: Bonjour.
2: Patty,
4: bonjour
2: elle était là. Mais merci beaucoup. Elle était là, elle prenait des photos avec son vélo.
21: Ah ouais. Elle était trop mignonne.
2: Qu'est-ce que tu fais à vélo alors que tu pourrais monter dans le bus, quoi?
21: Et on a mis le vélo dans le bus.
2: Ben voilà. Merci. On est allé de la Roberto. J'avais tout faux.
21: Ouais. Le parc de l'Orangerie, juste à côté de vous, où effectivement il y a plein de cigognes, et le Conseil de l'Europe. Mais Patty, elle connaît tout sur le bout des doigts, c'est trop
2: elle
21: stylé.
2: Le Conseil de l'Europe, c'est là, c'est ça. Oh, il y a plein de drapeaux. Merci, c'était mon analyse politique de la journée.
19: Rapport à l'Europe.
2: et Patty, tu apprécies notre bus?
4: Oh oui. Et l'équipe.
2: Oh,
19: c'est gentil, Patty, elle est gentille.
2: T'as envie de faire un petit tour de bus avec nous, Patty?
4: Bien volontiers, merci.
2: T'as envie que Julien, le chauffeur, il klaxonne pour toi, Patty?
4: Oui, s'il veut.
2: Bien
4: sûr. Pour tout le monde.
2: C'est pas la plus belle journée de Patty alors?
4: Ah ouais, si, elle vit bien.
2: C'est la sympathie. Allez, fais-toi plaisir, Patty. On va mettre de la musique, on va danser sur les tables.
19: C'est un beau jeu de mots.
2: Non, c'est un beau jeu de mots. Je n'ai pas fait exprès.
19: Si, espèce de boomer. Pas fait
6: exprès. Bonjour, c'est Nicolas Serkis d'Indochine. Tous les matins, au réveil, j'écoute Manu sur Énergie.
2: Et c'est son anniversaire aujourd'hui à Nicolas Serkis, il a 68 ans, c'est pas incroyable?
19: Il les fait pas.
2: Ah non, il les fait pas, non. J'aurais dit plus 75, 76.
21: Oh là là, mais vraiment.
2: Il fait 16. Non, t'as pas trop long. Il est 7h19 et on est en direct du bus Manu sur Énergie. On est à Strasbourg, nous nous dirigeons vers le Parlement européen.
21: Ouais.
2: Alors parce que cette émission, c'est aussi une émission qui nous permet de visiter les villes.
21: Bah,
19: évidemment, c'est la culture,
21: hein.
2: Bien sûr, la culture, le Parlement européen, Strasbourg.
21: Oui.
2: Bien sûr. Si vous voyez le bus et que vous avez envie de nous faire coucou, vous pouvez le faire, vous pouvez klaxonner, les gens klaxonnent. Les gens nous disent bonjour, il y a des tramways, il y a plein de tramways à Strasbourg. Les conducteurs de tramway nous disent bonjour, ils ralentissent pour prendre des photos. Ouais. Donc vous serez en retard aujourd'hui, sachez-le à votre boulot. Si vous avez envie de monter dans le bus aussi, vous nous faites signe. Nous aussi, on vient vous voir. On va s'écouter Jamaïcane et puis.
21: Qu'est-ce qu'il y a?
2: Je vais te voir un truc.
21: Oh là.
2: Tu vois?
21: Ah oui, je vois.
2: Ok, c'est dans 10 minutes, il y a un truc qui se prépare. On peut pas vous dire vraiment encore ce que c'est. On peut pas vous dire
21: ce que c'est.
2: Mais on vit une aventure incroyable depuis 6h ce matin et tout est sur nos réseaux sociaux, je vous rappelle, c'est Manu Officiel sur Instagram et sur Facebook, Manu Officiel TikTok sur TikTok. Vous pouvez vivre tout ce qu'on vit en ce moment sur nos réseaux sociaux. C'est une semaine de dingue qui démarre à Strasbourg aujourd'hui. Je vous rappelle notre grande opération, c'est le bus Manu sur Énergie. Et pendant toute une semaine, on fait l'émission en direct de ce bus. On roule, on fait l'émission en roulant, on s'arrête, on dit bonjour à des gens. Ouais. Comme Patty qui est venue.
21: Patty.
2: Elle nous suivait à vélo, Patty. Elle nous suivait bonjour. À vélo, elle était là. Elle essayait de prendre des photos.
21: Elle galérait, elle était là et puis elle roulait super vite pour nous suivre et tout.
2: Patty, tu nous as fait peur. Et maintenant, voilà.
21: C'est un vrai plaisir.
2: Et ben, on va te libérer avec ton vélo parce qu'il faut que tu ailles travailler.
21: Oui.
2: Qu'est-ce que tu fais?
21: Je suis secrétaire médicale.
2: Pour un médecin,
21: pour un hôpital.
2: D'accord, donc là les gens attendent.
21: Non, pas du tout. Non.
7: On espère.
2: Alors, si vous allez aux urgences de l'hôpital de Strasbourg, prenez votre temps.
21: Oui, ouais, Patty arrive. Pas pressé, hein.
2: Patty arrive.
7: Vélo, tranquille.
2: Ah ben ça, il fallait pas avoir d'accident aujourd'hui. c'est le bus avant tout. Hein. Eh ben Patty, merci beaucoup d'être montée dans le bus.
21: C'était une belle rencontre.
2: Merci à vous. Nous aussi, Patty. On te souhaite une très belle journée.
21: Vous aussi.
22: Merci.
21: Faites attention à vous et bonne continuation.
22: Bah, merci.
2: Tout pareil, Patty. Bah, je sais pas ce qui nous arrive, Patty. Ah, ouais, pas marié. J'aurais fait la boulette.
21: Je comprends.
2: Merci beaucoup Patty, on va lui descendre son vélo quand même pour qu'elle puisse repartir tranquillement. Nous sommes devant le Parlement européen. Dans un instant, il va se passer un truc incroyable. On peut pas vous en parler encore.
21: Mais c'est déjà là.
2: Mais je pense que ça ne s'est jamais passé devant le Parlement européen. Depuis 6h ce matin, on est là, il se passe des choses de dingue. On a rencontré les animateurs de Top Music, une radio, on a fait des combats de sabre laser, il y a des groupes qui font le générique de l'émission. On est comme des dingues. Restez avec nous, on revient dans 5 minutes. Avec une première mondiale, je crois.
21: Bah, sûr, je pense.
2: On peut pas vous en parler parce que c'est vraiment une surprise et je sais même pas si on a le droit de le faire.
7: Ils sont nombreux.
2: En tout cas, ils sont nombreux.
21: Ouais.
2: Ils sont très nombreux et on va vraiment se marrer. Jusqu'à 10h, on est en direct. C'est le bus Manu sur Énergie.
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2: On va vous offrir tout à l'heure le petit déjeuner.
7: Oui.
2: Oui, parce qu'il faut que Strasbourg se nourrisse.
21: Bah oui.
2: On va rouler jusqu'au boulevard Clémenceau et on va s'arrêter à une pâtisserie. Et la pâtisserie Stein va nous offrir des viennoiseries.
21: Ah, merci à eux.
2: Et il y en aura pour tout le monde. On fera une distribution dans la rue. On va vous nourrir parce qu'il est important de nourrir cette ville.
21: On peut en prendre aussi?
2: Mais bien évidemment.
21: Trop bien.
2: On va s'écouter Sound of Legend dans 2 minutes. Il y aura aussi Miley Cyrus. On va jouer au jeu Les 5 mots. On va vous offrir des beaux cadeaux tout à l'heure. Mais avant ça, attention. Là, on rigole plus. Là, on rigole plus. Nous sommes à Strasbourg devant le Parlement européen.
21: C'est magnifique d'ailleurs.
2: L'endroit où des grandes responsabilités
21: sont prises.
2: Merci. Là où des grandes décisions aussi sont prises.
21: Oui.
7: Ouais.
2: Et nous avons décidé d'en prendre une nous aussi, puisque nous allons avoir le générique de l'émission chanté par. C'est un orchestre. Alors, parce que je ne sais pas comment on appelle ça exactement, je vais aller vers Emilien qui est le chef. C'est un orchestre.
8: Un orchestre avant, oui.
2: Un orchestre avant parce que c'est que des instruments avant.
8: C'est ça, oui.
2: Et vous allez nous faire le générique.
8: Exactement.
2: Devant le Parlement européen.
8: Tout à fait, oui.
2: Vous aviez pensé un jour, est-ce qu'un jour tu t'es dit, bon sang, avec notre orchestre avant, on va jouer le générique de l'émission devant le Parlement européen?
8: Jamais imaginé ça, mais du coup, ça va être trop bien.
2: Eh ben écoute, je vais dire un truc, on l'avait jamais imaginé non plus. Vous êtes prêts pour cette première mondiale?
21: On est prêts.
2: Les images seront sur nos réseaux sociaux, Manu Officiel sur Instagram, sur Facebook, Manu Officiel TikTok sur TikTok, devant le Parlement européen, avec ce magnifique bus.
21: Allez les gars!
2: C'est Joy Band, quand vous voulez, pour le générique.

0: Oh mais oh, c'est incroyable.
1: Oui.
0: Mais attends, mais magnifique.
1: Franchement, c'est trop cool.
0: Ils sont 13, vous pouvez les applaudir.
1: Bravo les gars.
0: Non mais attendez, c'est Joy Band, The Musical Joy Band. Et ils nous ont fait une petite surprise. Ils nous ont préparé une petite surprise.
1: Ah bon?
0: Parce qu'ils ne sont pas déplacés juste pour faire le générique.
1: Oui, c'est vrai.
0: Donc ils vont nous faire une reprise. On ne dit pas de quoi, on doit le découvrir.
1: Ok.
0: C'est quand vous voulez. On aime la musique. C'est bien. La Gofalolita.

0: Allez, les mégaphones.
1: C'était sûr. C'était sûr. Bravo, les gars.
0: Très cool.
1: Merci.
2: Merci beaucoup.
3: Oh. Vous nous refaites le générique? Ah non, mais j'ai adoré.
1: Ils ont, moi, j'ai les coulisses, ils ont fait la fête hier. Ils ont joué pour la fête de la musique. T'inquiète, ils n'ont pas beaucoup dormi. Hein.
3: Bah, nous, on n'était pas à la fête de la musique parce qu'on a dû se coucher tôt. Donc, on l'a fait maintenant. On l'a fait aujourd'hui, la fête de la musique. Avec The Musical Joy Band, vous nous refaites le générique?
1: Allez.
3: Allez.
2: Strasbourg, lève-toi.

0: c'est pas,
1: bravo,
0: c'est
1: les gars,
0: pas incroyable.
1: Incroyable.
0: Et ils sont levés très tôt.
1: Ouais, merci beaucoup.
0: Il y a plein d'instruments avant, plus d'instruments que j'en ai vu dans toute ma vie. Donc merci beaucoup à vous.
2: Bah merci à toi Manu pour cette proposition, super projet, ça nous a fait plaisir.
0: Écoute, je pense que c'est le summum de votre carrière, vous pouvez tout arrêter maintenant. merci beaucoup d'avoir été là. On va reprendre tranquillement notre bus. C'est génial, on n'arrête pas, on va vous distribuer tout à l'heure votre petit déjeuner, on va distribuer des roses aussi dans la ville de Strasbourg. On est là jusqu'à 10h en direct et on va accueillir quelqu'un sans qui on pourrait pas faire tout ce qu'on fait. Il s'appelle Lionel Haberlé, c'est le directeur marketing et communication de Point S.
3: Oh.
0: Alors,
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0: On commence à avoir chaud.
1: Bah ouais, mais franchement, j'oublie la chaleur tellement
5: Manu ne l'oublie pas.
0: Alors ouais, mon dos n'oublie pas la chaleur.
5: Ouais, c'est vrai qu'il a une serviette comme les grands tennisman.
0: Ouais, c'est exactement ça, sauf que je joue pas comme les grands tennisman.
1: Ouais, mais il se passe tellement plein de trucs.
0: Ah, c'est incroyable. Depuis 6h ce matin, tout est à retrouver sur nos réseaux sociaux. Manu officiel sur Instagram, sur Facebook, Manu officiel TikTok sur TikTok. On est en direct de Strasbourg aujourd'hui. On roule à bord de notre bus.
1: Ouais.
0: Et toute cette grande opération de taré n'aurait pas pu avoir lieu sans Point S.
1: Ah, nos poteaux de Point S.
0: Mais évidemment. Et c'est grâce à eux qu'on va vous offrir 1000 euros cash au jeu des 5 mots dans 5 minutes.
1: Okay.
0: Vous nous appelez au 0 870 42 48. On a 1000 euros pour vous. Et alors attention, nous avons quelqu'un de chez Point S dans le bus qui est monté avec
1: nous.
5: Bien important.
1: Je me tiens à carreau.
0: Il s'appelle Lionel Haberlé. C'est le directeur.

0: Ah ouais?
1: Oh.
2: Un homme debout?
3: Énorme.
2: Pardon?
3: C'est énorme, Dua Lipa.
2: Oui, bien sûr.
3: C'est un verre de musique. Dès qu'on l'entend, on a juste envie de se mettre à danser, même si on est au bureau.
0: C'est vrai.
2: Mais il y a des gens qui nous klaxonnent. Bonjour.
0: Bonjour. Mais
2: tu vois, pardon, il y a des gens qui nous disent bonjour.
3: C'est plutôt sympa.
2: Non, mais parce qu'on peut être chez Proès et aimer Dua Lipa alors.
0: Bah, évidemment.
2: Mais alors, elle s'est mariée, elle a mis les photos de son mariage.
0: Belle.
3: Malheureusement, pas invitée.
0: Non. Nous non plus.
2: Mais non. Après, jouer en regardant un spam, il fait rien. Alors Lionel, il est aussi passionné parce que on a appris des choses sur Lionel parce que nous ça nous intéressait de savoir ce que faisait Lionel dans la vie.
0: Ouais.
2: Il est passionné par ses chiens aussi.
3: C'est clair.
2: T'as combien de chiens?
3: J'ai deux chiens.
0: Bah comme toi Manu.
3: J'ai deux chiens. Toi aussi?
2: Oui, j'ai deux chiens.
3: Extraordinaire.
2: T'as des poules?
3: Non, malheureusement.
0: Ah bah c'est un combat.
2: Bah, tu vois. La différence entre l'énergie et Proès, c'est que nous, on a assez de thunes pour se payer les poules. Et vous, votre argent, il est passé dans les cadeaux pour nous.
3: Dans les 1000 euros.
2: Et alors, il paraît, et là, ça devient très intéressant quand même, que Lionel, tu sais imiter les hommes politiques, mais alors, c'est une spécialité, c'est les hommes politiques morts.
3: Ouais, alors c'est un peu pourri en fait. Ça ne devait pas se dire à l'antenne normalement, ce genre de choses.
2: Ah bah moi,
0: c'est trop tard.
2: On me l'a écrit. Tu veux le prénom de la personne qui me l'a dit?
3: Non.
2: Il n'y a pas de problème, c'est Romain.
3: Ah, ben on va le retrouver, Romain.
2: Alors, non, c'est pas vrai, tu sais pas imiter.
3: Si, effectivement, mais que des morts. Donc la menace, quoi. C'est
2: pas, par exemple, qui?
0: Chirac.
3: Par exemple, le président. Non. C'est formidable. Bernie m'a rejoint. Elle est gentille, Bernie. Elle est un peu vieille.
2: Oui, mais elle est surtout un petit peu partie.
3: Elle est dans nos cœurs quand il arrive.
0: Ouais.
2: C'est pas mal, hein, Jacques Chirac.
3: Et Dua Lipa.
2: Et Dua Lipa. Il y en a d'autres ou c'est que Jacques Chirac?
3: Non, il y en a d'autres, mais on va s'arrêter là quand même.
2: Ah d'accord, il ne veut pas imiter le.
4: Non.
2: Bah, il est pique. Bon, Proès, vous êtes content d'être avec nous?
3: On est super content, on est super fiers. Et puis vous faites un super boulot. Et ça, de réveiller la France avec la bonne humeur. Ça file de la banane, c'est génial, quoi.
2: Tu sais, je vais dire un truc. Tout ça, ce serait pas possible sans vous. 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
3: J'espère.
2: Ben évidemment que j'ai ferai chez Point S.
3: Non, puis c'est bien, ça a permis de mettre en lumière le fait que chez Point S, on s'occupe pas que des voitures. Aussi, par exemple,
2: des bus.
3: Voilà.
2: Bah parce qu'il y a tellement de monde qui a des bus.
0: Oui, bien sûr.
2: Lorenza, t'as combien de bus?
0: Je crois que j'en ai 4, mais
2: quatre bus.
0: Il y a un cinquième carré.
3: J'ai pas vu Lorenza dans la base client, je comprends pas.
0: J'arrive.
2: Parce qu'elle les a pas encore achetés, les
0: bus.
2: Ah bon. Avec Proès, on va vous offrir 1000 euros, les amis. On va jouer au jeu des 5 mots. Vous nous appelez au 0870 42 48. Je propose que Lionel joue avec nous.
4: Ah, évidemment.
0: Ah oui.
3: Avec plaisir.
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2: Et il est temps de vous offrir 1000 euros cash grâce à Point S qui sont sur nous sur cette opération depuis le début. Antoine est là. Bonjour Antoine.
7: Salut les Wouin. Bonjour Monsieur Point S.
2: Monsieur Point S est là.
0: Oui.
2: Il s'appelle Lionel, c'est le directeur marketing et communication de Point S. Et vous allez jouer tous les deux au jeu des 5 mots. Alors, je rappelle les règles. Dans un instant, on va mettre un casque avec de la musique très fort dans les oreilles de Lionel pour ne pas qu'il entende.
0: Ouais.
2: Antoine, je vais te donner 5 mots. Après chaque mot, tu pourras me donner le premier qui te vient en tête. Ensuite, on va faire, on enlèvera le casque de Lionel. Je ferai la même chose avec lui. Et dès que vous avez un mot en commun, eh ben, c'est gagné.
0: C'est gagné.
2: Ok. Tout le monde est compris. Okay. Lionel, tu vas mettre le casque.
0: Lionel, la pression, il est sérieux là.
2: Pour ne pas nous entendre.
7: Allez, Lionel, pas de stress.
2: Et dès qu'il a le casque, tu nous entends Lionel ou pas? Je fais un test. Tu nous entends Lionel? Non.
0: Okay, c'est parfait. Là.
2: Très bien. On va pouvoir démarrer. Attention Antoine. On joue au jeu des 5 mots. C'est parti pour 1000 euros. Pneu.
7: Voiture.
2: Klaxon.
7: Bruit.
2: Batterie.
7: Pile.
2: Volant.
7: Virage.
2: Clignotant.
7: Lumière.
4: Il y avait un thème.
2: Comme vous avez pu le remarquer, le thème était la campagne.
0: Ah bon?
2: On va enlever le casque de Lionel. Attention, un mot en commun dans vos réponses. Et grâce à Point S, tu repars, Antoine, avec 1000 euros cash.
0: Allez, on y croit.
2: Attention, Lionel, je te donne 5 mots. Tu me donnes le premier qui te vient en tête. Il en faut un en commun avec Antoine. C'est parti. Pneu.
3: Ouais.
2: Alors non, il avait dit voiture. Il faut un mot.
0: Ouais.
2: Klaxon.
3: Accident.
2: Non, il avait dit bruit.
4: Il va pas bien le.
2: Non, il va pas bien.
3: Il est pas chaud, il est pas chaud.
2: Pas. On reste concentré. Batterie.
3: Électricité.
2: Non, pile. Pas grave, il reste deux mots. Volant.

0: Conducteur.
1: Virage.
2: Allez, le dernier, on y croit.
1: Il reste un mot.
2: Allez.
1: Clignotant.
0: Lumière.
1: Lumière, oui, oh, ouh, c'est gagné.
2: Bravo,
1: Lionel. C'est un peu le stress.
2: Merci.
1: Ah, je me suis dit, mais comment on va faire?
0: Pas de stress,
1: il y a pause, voilà.
2: Oui.
1: Antoine, tu repars avec 1000 euros cash. Bravo à toi.
3: Merci beaucoup, merci toute l'équipe.
1: Sois le bienvenu et puis éclate-toi avec ces 1000 euros et puis on te souhaite un très bon été.
3: Merci à vous aussi, passez de bonnes vacances.
1: Merci. 1000 euros cash, on les aura encore demain à vous offrir. On va dire merci à Lionel.
0: Ah oui, un grand merci à lui.
2: Merci,
0: grâce à lui.
1: C'est grâce à lui, c'est 1000 euros cash. C'est grâce à lui le bus aussi.
0: Ouais.
1: Lionel, merci beaucoup en tout cas d'être avec nous sur cette belle opération.
0: Avec grand plaisir, prenez soin de vous. À bientôt.
1: Est-ce qu'on peut ouvrir les portes du bus? Parce qu'on est arrivé à un endroit et on va bientôt faire une distribution de petits déjeuners.
2: J'ai faim.
1: Attention. Nous sommes devant une boulangerie, la boulangerie Stein. Vous allez bien?
2: Salut!
1: Vous voulez le petit déjeuner gratuit? Ouais! Eh bien, vous allez l'avoir juste après les infos de 8h. On va vous offrir le petit déjeuner. On fera ça tous les matins.
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1: 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Chose promise, chose due, on va vous offrir votre petit déjeuner comme on va le faire tous les matins.
2: Ils ont faim,
1: grâce à vous d'ailleurs. Merci à toutes les boulangeries, merci à toutes les pâtisseries qui nous ont dit bah nous on veut aussi participer à cette folle aventure et on veut vous offrir le petit déjeuner. On est au 55 boulevard Clémenceau. Si vous êtes dans le coin, n'hésitez pas, vous pouvez passer, on va vous offrir le petit déj. On va vous distribuer des viennoiseries, c'est grâce à la pâtisserie Stein. Bah, on va rentrer dans la pâtisserie.
2: Ah bah ouais.
1: Ça sent bonjour, vous allez bien?
2: Et là, tu es là.
1: Vous voulez manger? Parce que vous en avez rien à foutre de nous, mais vous voulez manger? Ok.
2: C'est honnête.
1: C'est bon. Attention, on va revenir dans deux minutes avec des viennoiseries pour tout le monde. On est accueillis. Très belle pâtisserie.
2: Ah oui.
1: Très
2: propre. C'est classe.
1: Parce que oui, on peut aussi descendre du bus. Hein. On peut aller se balader. Nous avons le chef.
2: Ah.
1: Chef pâtissier.
6: Maître pâtissier.
2: Oh, attention.
1: Il va me mettre un.
2: Oui.
1: Un bon pif.
2: Bien sûr.
1: Alors, ton prénom?
6: Jean-Marie.
1: Eh bien, Jean-Marie, sois le bienvenu. Merci. Tu connais notre émission?
6: Ah, bien sûr, je le suis. Hein. Tout à l'heure, je vous ai dit que j'étais fan de Lorenza. Hein.
2: Oui, c'est gentil.
1: Jean-Marie est fan de Lorenza.
2: Ça fait plaisir.
1: Bah, tu sais aussi, le bus, c'est peut-être aussi l'occasion de se rencontrer.
2: Ben oui, bien sûr.
1: Des rencontres inopinées.
2: Oui.
1: Peut-être que Lorenza, elle va venir pâtissière. Jean-Marie?
6: Ouais, pour un petit stage, ouais.
2: Ah, oui, oui.
6: Donc, elle reste avec moi pour la journée.
1: Oui.
6: Tu la récupères ce soir.
1: Avec plaisir.
2: Est-ce que j'ai mon mot à dire maintenant? Parce que je suis là. Hein.
1: Ah, voilà, c'est ça.
2: Voilà.
1: Toujours. Oui. Avec Lorenza, c'est toujours comme ça. Eh ben, écoute, en tout cas, merci beaucoup. Merci beaucoup de nous offrir ça. On va aller prendre des viennoiseries.
2: Trop cool.
1: Hop là.
2: Ah ouais.
1: Ah oui.
2: Un plein.
1: Ah, vas-y, tiens.
2: Dinguerie.
1: Ah vas-y. Attends. Alors hop là, un carton pour Nico. Bonjour. Okay. Tu t'appelles comment?
7: Aurélie.
1: T'es la femme de Jean-Marie? Non. Non, bah non, Jean-Marie il veut avec Lorenza. Donc oui, évidemment, bien sûr, évidemment, si on s'en va.
2: Ce serait gênant quand même.
1: Eh ben merci beaucoup aussi.
7: Avec.
1: Alors attention, on va aller dehors.
0: Ah, Lorenza elle se sert.
1: Non, Lorenza c'est pour donner aux gens.
2: Mais je vais les donner.
1: On est boulevard Clémenceau au niveau du 55 si je dis pas de conneries. Et on va vous distribuer des viennoiseries. Vous voulez un petit déjeuner? Tu t'appelles comment?
7: Julie.
1: Eh ben Julie, c'est pour toi. Bonjour, tu t'appelles comment?
7: Karine.
1: Eh ben c'est pour toi aussi. Hop là, un petit déjeuner. Tu t'appelles comment?
8: Maxence, je suis en mission pour ma maman.
1: Qu'est-ce qu'elle veut ta maman?
8: Eh ben elle voulait juste te dire qu'elle te kiffe. En fait, elle t'écoute depuis super longtemps. Voilà.
1: Tu veux dire que je suis vieux?
8: Non, mais si tu veux juste lui dire que tu l'aimes bien. Ça fera.
1: Mais je l'aime ta maman, elle s'appelle comment?
8: Mimine. On l'appelle Mimine. Autre.
1: Mais Mimine, je t'aime tellement fort.
8: Incroyable.
1: Et regarde, je te donne pour Mimine une viennoiserie. C'est pour ta maman.
2: C'est pour Mimine.
1: Et évidemment, c'est pour Mimine.
2: Manu, il y a quand même plein d'enfants, ils ont pas école quoi. C'est.
1: Ah, bon, tu vas pas à l'école?
6: Il y a beaucoup plus.
2: Ah. Oui.
1: Qu'est-ce que tu fais à cette heure-là alors?
9: Je commence à 9h.
1: D'accord,
2: ok. Ça va, Manu, oh.
1: Pardon, excusez-moi. Toi aussi, tu vas pas à l'école?
9: Si, mais je commence à
1: 8h30. Ok, et toi aussi, tu vas pas à l'école?
9: À 8h30.
1: À 8h30, très bien, vous avez bien raison. Bonjour, monsieur.
10: Bonjour, j'ai fait une déviation du travail juste pour vous voir. Je demande à mon responsable juste la clim dans les voitures, s'il vous plaît.
1: Mais bien sûr, on lui demande la clim.
2: Ah oui, il faut mettre la clim.
1: On peut monter dans notre bus, on a la clim. Alors, on vous donne à manger. Tiens, prends. Bonjour.
11: Bonjour, mention spéciale pour les croix à la cannelle de Gestein. Manu, on t'écoute tous les matins. Les croix à la cannelle, les meilleurs de France. Et je voulais faire un bisou à Zora, ma chérie qui est handicapée et qui voulait venir te voir, Manu.
1: Eh ben, tu sais quoi, tu lui donnes, tiens.
2: Il n'y en a pas eu.
1: Deux viennoiseries.
11: Elle t'écoute tous les matins.
2: Ah.
1: Eh ben, écoute, elle a bien raison. Il y a des voitures aussi qui sont dans le coin. On va peut-être aller les voir. Hop là, bonjour.
2: Bonjour.
1: On vous donne le petit déjeuner, on est en train de le distribuer un petit peu partout. Bonjour madame.
7: Monsieur.
1: Et vous êtes très élégante.
7: Oh, merci, c'est gentil.
1: Mais c'est Strasbourg.
2: Ça va, tu dragues?
1: Laisse-moi tranquille, enfin. Et je vous offre le petit déjeuner.
7: Merci beaucoup.
1: Vous appelez comment?
7: Marie-France.
1: Ben Marie-France, à très bientôt. Et on distribue le petit déjeuner, on est comme ça, on est bien. Ça va être comme ça tous les jours. Tous les jours, on va vous distribuer le petit déjeuner. On va vous distribuer aussi des roses. Bonjour. Il y a des gens en voiture. Hop, je vais courir un petit peu pour aller voir des gens en voiture. Bonjour. On vous offre le petit déjeuner des viennoiseries. Bonjour.
12: Merci beaucoup.
1: Vous appelez comment?
12: Victor.
1: Vous amenez votre fils à l'école?
12: Exactement.
1: Et ben faites-vous plaisir, régalez-vous avec les viennoiseries. C'est Manu sur Énergie, on vous les offre.
12: Merci, c'est gentil.
1: Allez, bonne journée à vous. Allez, on va continuer. Oh, il y a la police, on vous offre le petit déjeuner. Eh ben, partez pas, revenez. Hop là. Bonjour, c'est la police municipale, je vous raconte.
2: Il y a la police.
1: Et c'est la première fois que c'est pas la police qui me court après, c'est moi qui leur cours après. On vous offre des viennoiseries, tenez.
2: Attends, je l'ai encore en main aussi.
1: Allez, viens. Bah oui, parce qu'ils sont quatre, ils sont trois.
2: Bonjour. Tenez.
1: C'est pour vous. Hop là. Et puis là-bas. Et ben voilà.
2: Régalez-vous et laissez-nous tranquille.
1: Bonne journée à vous.
2: On est mal carré. On va redémarrer, monsieur. Sans pas de problème.
1: Jean-Marie, merci beaucoup.
6: Merci Manu, merci beaucoup. Hein. C'est très gentil à vous d'avoir pensé à moi. Et bon courage pour cette longue journée.
1: Merci. Ben, merci. Oh, allez, ça passe tellement vite. Merci à tous.
2: Merci beaucoup.
1: Belle journée.
2: Belle journée.
1: Allez, on s'en va, on repart dans le bus, on va doubler votre salaire. On n'arrête pas, on est à Strasbourg. Il est 8h12. Ah oui, il est temps de doubler votre salaire. Allez, on s'en met dans le bus, on va rouler.
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1: Tous les jours à 7h05 et 8h05, mais il n'y a plus vraiment d'horaire en ce moment parce que ça part dans tous les sens.
2: Bah on disait qu'on était à l'heure, c'est loupé.
1: Ouais, c'est raté, mais c'est pas grave. Regarde, tous les gens sont heureux.
2: C'est le bonheur.
1: Il y a de la viennoiserie partout, on est bien. Attention, on va doubler votre salaire pour la deuxième fois de la matinée. C'est parti, le téléphone va sonner. C'est peut-être le vôtre avant de s'écouter Tamper City. Le téléphone sonne quelque part et on part direction la gare de Strasbourg, je crois. On sera vers la gare de Strasbourg dans pas longtemps. Allô, bonjour, c'est Guillaume d'Albi dans le Tarn.
14: Oui, c'est ça.
1: Guillaume, quel est le seul animateur radio qui loupe ton salaire?
14: C'est Manu sur Énergie.
1: C'est gagné.
14: Oui, super, merci beaucoup.
1: Tu touches 1747 euros chaque mois, x2, ça va faire 3494 euros, Guillaume.
14: Super, merci beaucoup, c'est super, c'est génial.
1: C'est une belle journée qui démarre.
14: C'est super, il n'y a pas mieux.
1: Eh ben, bravo à toi, Guillaume, parce que oui, on double votre salaire, même si on est à Strasbourg, même si on est dans le bus.
2: C'est à la bourre.
1: On n'arrête pas dans tous les sens. Ouais. C'est incroyable ce qu'on vit. Depuis 6h ce matin avec vous, c'est sur nos réseaux sociaux si vous voulez suivre tout ça aussi, évidemment.
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1: Et elle sera demain, mercredi.
2: Mercredi à Lille.
1: Mercredi à Lille, parce que on est toute cette semaine dans le bus Manu sur Énergie. Si vous n'êtes pas au courant, putain, faites un effort, quoi.
2: On l'a dit
1: depuis des semaines.
2: Ouais, et puis vous nous voyez aussi passer.
1: On est dans notre bus, on est aujourd'hui à Strasbourg depuis 6h ce matin. On est bien, on est là. Il se passe des choses incroyables.
2: Franchement, c'est fou.
1: Alors, on va descendre du bus.
2: Ah là, il faut descendre.
1: Il y a une dame à vélo, quoi.
2: Et elle nous suit.
1: Ben oui, à un moment, faut arrêter. Bonjour, madame. Tu t'appelles comment?
16: Julie.
1: Julie, et tu nous suis? Tu suis le bus?
16: Tour de France, et pas encore.
1: Non. T'es contente?
16: Ah ouais, bah je viens de Colmar de base, et là je suis là-bas pour mes études. Je me dis, faut que je vienne. J'ai promis à ma mère, si je passais, de pas l'appeler. Du coup, je vais l'appeler.
1: D'accord, très bien.
16: Parce qu'elle a une grande, grande fan également. Pardon, également, c'est avec elle que j'ai commencé à t'écouter. Je t'écoute depuis. Je suis en primaire, je suis en dernière année de master.
1: Voilà, ça suffit.
2: Le
1: coup de pelle dans
17: la vie. Bien fait de s'arrêter.
1: Il y a un truc à Strasbourg, vous êtes beaucoup à vélo.
16: Oui, c'est je crois une des premières villes cyclables.
1: Il y a une dame à vélo aussi. Bonjour.
18: Bonjour.
1: Tu t'appelles comment?
18: Sandrine.
1: Et bien sois la bienvenue.
18: Merci.
1: Je te présente notre bus. Ah oui, il y a quelqu'un derrière.
18: On était à la boulangerie.
2: Mais oui, ils étaient à la boulangerie, ils ont suivi.
1: Ah, c'est toi qui as cours à 9h?
18: Oui.
1: T'es content d'y aller?
18: Oui.
1: Ah bah écoute,
2: cool,
1: bah
2: ouais, il est content,
18: de vous voir.
2: Il est content d'être ici, je crois.
1: Vous êtes là. J'ai oublié ton prénom, pardon.
16: Julie.
1: Julie, tu veux monter avec nous dans le bus? Allez, monte avec nous dans le bus.
2: Allez, Juju.
1: C'est ça aussi. Bonne journée à tous.
2: Bonne journée.
1: Allez, viens vers Julie. Tu vas monter avec ton vélo, on va t'aider. Elle va monter dans le bus. Bien sûr. Bah, c'est le principe du bus.
2: Ah oui, bien sûr.
1: On a un bus, on a de la place. Vous êtes à pied, vous êtes à vélo, on vous prend et vous pouvez venir avec nous. Et on roule ensemble, on fait un petit trajet ensemble. On va rencontrer, je crois, un champion de pizza.
2: Ok.
8: Ça, c'est stylé ça.
1: Apparemment, un champion du monde même de pizza qu'on va avoir tout à l'heure. On va apprendre à parler alsacien aussi parce qu'on est à
2: Strasbourg. Oh là là, la galère. Mais ils ont bien raison de nous apprendre.
1: Et dans une heure maintenant, on va retrouver Jungeli et Emma. Jungeli et Emma qui vont vous offrir un showcase gratuit. On sera place Dauphine. Si vous avez rien à faire, et même si vous avez quelque chose à faire, vous pouvez nous retrouver tout à l'heure à 9h30. On sera place Dauphine à Strasbourg. On roule dans notre bus, on est bien. Lorenza est là, évidemment, Nico
2: oui,
1: aussi.
2: Yes.
1: Et puis vous montez dans le bus aussi. Il y a Julie qui était à vélo, qui nous suivait sur son vélo. Elle nous regardait aussi. Bah, viens.
2: Mais avec nous.
1: Viens dans le bus avec nous. T'as des rendez-vous après?
16: Bah, j'ai cours, mais c'est pas grave.
1: Non. C'est un cours de quoi?
16: De graphisme.
1: Ah, oh, c'est trop rien. Je te fais un dessin, voilà. C'est réglé.
16: Ah, j'ai mal.
2: Super prof.
1: Julie, elle m'a dit, faudrait appeler ma mère.
2: Véro.
1: J'ai pris le numéro de ta mère. Elle s'appelle comment ta mère?
16: Véronique.
1: Véronique. On va appeler en direct la mère de Julie.
16: C'est une grande fan.
8: Tu sais, c'est pas la seule. Hein. Sacré Véro.
16: Oh, mais au point, je dois lui demander d'arrêter de rire pour que je puisse dormir le matin. C'est...
1: Ah oui. Donc c'est pas une grande fan, c'est galerie pour n'importe quoi du coup.
16: Voilà.
1: Oui, parce que nous. Ah, je crois que ça décroche.
12: Allô?
1: Allô, c'est Véro?
12: Oui, c'est moi.
1: Ah, Véro.
2: Ah, que souvenir. Véro.
12: Mais non.
1: Véro. Ça fait tellement longtemps et ça fait tellement longtemps et on se demandait si un jour on arriverait à savoir au téléphone, Véronique.
16: Elle est choquée. Salut maman.
12: Non.
1: Véronique? Mais si. Oh, t'es en direct. C'est Manu sur l'énergie, t'es en direct et on t'appelle ce matin parce qu'on a pris dans notre bus ta fille Julie.
12: Mais je suis jalouse, c'est pas possible. Moi je vais dans quoi t'es dans 5 minutes là.
1: Fallait te lever plus tôt. Bonjour, il y a des gens qui nous disent bonjour dans la rue. Wow. Ben voilà.
12: Ah, mais
1: c'est Julie qui nous a dit ma mère est fun, donc on pouvait pas ne pas t'appeler.
12: Trop émue de vous entendre, vous savez même pas. C'est énorme.
1: Véronique, toutes les Véroniques, elles sont sympas, les Véro.
16: Ouais, ah, oui. Je veux pas être méchante du tout, ma mère.
1: Ah, c'est la bonne copine.
12: Vous voyez, Véro, ma fille, c'est tout mon portrait. Donc, vous entendre, mais c'est un truc de malade.
1: On t'embrasse fort. Belle journée à toi.
12: Ah, alors moi, je vous embrasse. Et continuez à nous faire rire comme ça tous les matins.
1: Eh ben gros bisous Véro, c'est la maman de Julie qui est montée dans le bus. On est gare de Strasbourg. On est là avec vous jusqu'à 10h en direct. Tout à l'heure on sera place Dauphine. Il y a tous les
2: gens. Ah ben là il y a plein de gens.
1: À la gare de Strasbourg, il y a du monde.
2: Je suis stressée.
1: Ah,
2: ouais.
1: Tous les gens nous regardent. Ouais. Arrêtez, vous nous faites peur.
2: Allez, je suis gênée.
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1: On va rencontrer un champion du monde dans 5 minutes. Champion du monde de la pizza Margarita.
2: Ok.
1: On va aussi avoir un prof d'Alsacien. Parce qu'on est à Strasbourg, donc on va apprendre le.
2: Ça va être une catastrophe, mais j'ai hâte de le faire.
1: On va apprendre l'Alsacien, quoi. Ouais. C'est incroyable. Et si vous êtes à Strasbourg et que vous avez envie de prolonger la fête de la musique, tout à l'heure, on sera en direct de la place Dauphine pour un showcase exclusif. Il y a des gens qui nous disent bonjour avec Jungeli et Emma. Ils chanteront évidemment leur nouveau hit. Et puis Jungeli, c'est pas que ça, hein, c'est petit.

0: va aller récupérer d'ici une petite demi-heure, parfait, tranquille. Et on sera place Dauphine. Si vous avez envie de venir nous rejoindre pour continuer la fête de la musique, eh ben, n'hésitez pas. Et si vous nous voyez, comme Julie qui est venue tout à l'heure en vélo, vous pouvez nous rejoindre. On va bientôt arriver, les amis, avec notre champion de pizza margarita.
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0: On se balade un peu partout.
3: C'est très joli, ah oui, je tiens à dire.
0: On vous a offert le petit déjeuner tout à l'heure. Franchement, on est bien.
3: On est bien. On l'a à pizza, là?
0: Exactement. Et alors, c'est la bouffe. Ce qui est cool, c'est qu'on peut quand même se balader hors du bus. Donc, on peut se balader dans les rues. Bonjour. Attends, je dis bonjour à des gens. Ils nous disent bonjour. Bonjour, comment vous appelez?
4: Jade.
0: Jade et toi?
5: Alexandre.
0: Vous êtes ensemble?
4: C'est ça.
0: Vous allez vous marier?
4: Bientôt.
0: C'est vrai?
4: Non.
0: T'as pas encore demandé?
3: Le message, j'ai passé.
0: Vous êtes ensemble depuis combien de temps? Attends, tu veux pas lui demander là, en direct? Non?
5: Non.
0: elle dit, oh merde, c'est con. Ça aurait été incroyable. Non, le fais pas pour toi, fais-le pour l'émission. Bon, merci d'être là en tout cas.
4: Merci à vous.
0: On vous souhaite une belle journée, hein?
5: Bienvenue à Strasbourg.
3: Merci. Merci.
0: Ah, franchement, on sait que là, tout le monde est sympa.
3: C'est trop bien.
0: Franchement, on nous a pas encore lancé de canettes de.
3: Non, les Strasbourgeois sont trop gentils.
0: Ah, vous êtes très bien élevés, bravo.
3: Bravo.
0: Merci beaucoup. Et bonne journée à vous. Vous connaissez la pizzeria dans laquelle on va rentrer?
4: Ouais, on y a mangé la semaine dernière.
0: Il paraît que c'est le champion du monde de la pizza.
4: Ouais, elles sont super bonnes.
0: Bon, on va aller goûter ça.
6: Ça sent déjà la pizza.
0: Merci à vous, passez une belle journée. Ah, attention, on va rentrer dans une pizza. Elle s'appelle 22 mai Pizza et Basta.
3: Ok.
0: Et c'est apparemment le champion du monde de la pizza margarita. Il s'appelle Pierre James.
3: Pierre James, c'est stylé comme nom.
0: Bah, c'est italien.
3: Pierre James.
0: Nous sommes en train de rentrer dans la pizzeria. C'est génial parce que.
3: Oh, il y a une boule à facettes. Il y en a plein.
0: Mais c'est un peu la fête. Alors, ce qui est génial, c'est que. Mais attends, mais c'est incroyable. On fait de la radio, on se balade dans les rues, on rentre dans les pizzerias.
3: C'est ouf. Ça sent bon la pizza.
0: Pierre James, c'est là.
3: Salut.
0: Tu es Pierre James?
7: Je suis Pierre James.
0: Alors écoute, on nous a dit que tu étais le champion de la pizza margarita. On s'est dit qu'on ne pouvait pas ne pas venir.
7: Eh ben, merci beaucoup déjà de votre venue, ça fait plaisir.
0: Ah, on est là, nous on est contents, on est à Strasbourg.
3: Non mais déjà rien que l'odeur, j'ai.
0: Et il y avait beaucoup de monde pour le championnat, c'était où? C'était en Italie?
7: Festum, dans le sud de Naples, ouais, dans la région de Salerne, et on était 700.
0: 400? Et t'as eu la
6: 700?
0: 700?
7: Ouais. Ouais, ouais. Et en tout, il y a plein d'autres catégories. Il y a la margarita, la classica, la contemporaine. Il y a une quinzaine de catégories.
3: Ok.
7: Après, c'est dans les classements généraux.
0: Et toi, t'as la meilleure margarita du monde.
7: J'ai gagné sur la margarita, exactement.
0: C'est incroyable.
3: Franchement, c'est trop la classe.
0: C'est stylé. Mais
3: bravo.
0: T'es le Nadal de la pizza, quoi. Ouais.
3: On se sent un peu honoré. Ouais, hein.
6: Mais t'es italien quand même au moins ou...
7: Pas du tout.
6: C'est génial.
3: C'est pas grave.
6: C'est génial. Le droit d'honneur à tout l'Italie.
7: Alsacien et reconversion il y a 3 ans.
0: Ah, parce que ça fait que 3 ans que tu fais de la pizza.
7: Que 3 ans que je fais de la pizza, ouais.
0: Et tu faisais quoi avant?
7: J'étais ingénieur commercial dans le médical.
3: Ah ouais, rien à voir.
0: Ça n'a rien à voir.
7: Rien à voir, ouais. Ouais. Là, je mets les mains dans la farine, c'est le cas de le dire.
0: Ouais, d'accord. Et en 3 ans, bim, t'es devenu meilleur pizza du monde. C'est soit les 700 sont dégueulasses, soit c'est incroyable, t'es un génie.
7: Ouais, non, c'est un truc de fou, mais c'est beaucoup de travail, beaucoup d'obsession.
3: Enfin, aussi, et une vocation.
7: Dans l'obsession, mais.
0: Mais alors attends, est-ce qu'on. Enfin, on va la goûter, non?
3: On peut?
0: On peut goûter. Genre, on va goûter la meilleure pizza du monde.
6: Alors ça, c'est la mienne.
3: Franchement, c'est ouais, c'est ça. Partage.
0: Alors, attention, on va se déplacer un peu. On va se mettre à table.
6: Ouais.
3: Ah, mais pardon, mais.
6: Manu est parti avec quelqu'un.
3: Non, mais attends, il se barre avec la pizza.
0: Bah,
3: en
0: évidemment.
3: Entier.
0: Bien sûr. Attends, meilleure pizza margarita du monde.
3: Eh, on a trop de chance. C'est quoi?
0: Pierre James. Attention, nous allons goûter pour vous la meilleure pizza du monde.
7: Après, il y a une question de sourcing aussi. Hein. Je suis pas seul. Il y a tous les artisans, les paysans qui travaillent pour nous.
3: Ah, merci à eux.
7: Ça, c'est le.
3: Ah, toi, t'es déjà en train de manger?
7: Ouais, ouais, et après.
3: Bah, attends.
0: Mais Pierre James, je t'écoute plus, je mange.
3: Oui. Non, mais c'est fou.
0: Franchement.
6: Dans les saisons.
0: Elle est pas mal.
3: Oh, elle est trop bonne. Eh, mais c'est un
0: délicieux.
3: Bonheur, ça. Eh, je suis contente.
0: Vraiment?
6: Oh, bordel.
3: C'est bon.
0: On se régale.
3: Meilleur moment de la journée.
6: J'ai envie de t'épouser.
0: Pierre James, tu nous régales.
7: Bah, merci à vous. Merci.
3: Ah mais c'est délicieux.
6: Je suis à deux doigts de finir l'émission ici, moi.
3: Ouais.
0: Pardon. écoute. J'ai pris une serviette, hein, Pierre James. Mais attends, écoute, il y a des gens qui sont dehors, on peut leur offrir un bout de pizza?
7: Allez,
3: il est généreux, en plus.
0: Bah, on n'arrête pas d'offrir des choses depuis ce matin, le petit déjeuner.
6: Je prends une deuxième.
0: Qui veut un bout de pizza?
3: Vous mais
0: de pizza
3: garde-nous quand même pour nous.
0: Prends un bout de pizza.
3: Ah.
0: Vas-y, prends un bout de pizza aussi. Vous voulez un bout de pizza?
8: Oui.
0: Bonjour, tu t'appelles comment?
8: Caro,
0: prends un bout de pizza.
3: On dit merci à Pierre James. Hein.
0: C'est pour toi, c'est la meilleure pizza margarita du monde. Alors, bonjour, tu t'appelles comment ?
5: Stéphanie, je suis la collègue à carreaux.
0: Ah, si t'es la collègue à carreaux, tu peux prendre une pizza à carreaux alors. Ah, bien sûr, évidemment. Vous voulez un bout de pizza ? Allez, prends un bout de pizza.
3: C'est trop bon.
0: C'est la meilleure pizza du monde. Ouais, je sais, il n'y a pas de serviette, tu vas te démerder. Quelqu'un veut un bout de pizza encore ?
3: Moi, j'en reprends une.
0: Hop. Tu veux ?
9: Ouais.
0: Allez, elle est pour toi celle-là. Tiens, garde l'assiette avec. Hop là, et t'as gagné une assiette. Viens, allez, tu fuis avec.
6: Il y a une demi-heure, on était avec des pains au chocolat.
0: Et bien...
6: là, on est avec de la pizza, on va prendre plus 16 kilos une semaine.
0: En fait, vraiment, c'est vraiment bien parce qu'on ne fait que les spécialités de Strasbourg, ouais. Les pains au chocolat et la pizza.
3: Évidemment. C'est bien connu. Hein.
0: Bien sûr. Pierre James, merci beaucoup de nous avoir conviés ici.
7: Et à vous d'être venu, ça fait toujours plaisir de partager.
3: Petit bonheur.
0: Avant de partir, une dernière question parce que ben, si t'es le champion du monde de la pizza, ananas ou pas sur les pizzas ?
3: Dis oui.
7: Ouais, non.
0: Et voilà,
7: Il l'a dit. Même si on est proche de l'Allemagne et qu'ils aiment ça, mais
6: c'est officiel.
0: Et voilà, il a dit Lorenza, je suis désolé.
3: Bah ouais, mais je continue. Voilà.
0: C'est un champion du monde qui l'a dit.
3: Désolé, voilà, c'est tout ce que je veux dire.
0: Merci beaucoup. On va repartir dans notre bus. On va retrouver un prof d'Alsacien. Ah, on a quand même un truc un peu de.
3: Ouais, c'est bien.
0: Un truc un peu du coin, quoi. On a un prof d'Alsacien qui va venir avec nous et qui va nous apprendre des mots d'Alsacien, tout simplement.
3: Ça va être une cata.
0: Mais oui.
3: On va rigoler.
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0: On va vous offrir des roses tout à l'heure. On va se mettre à un carrefour, on va vous offrir des roses pour vous souhaiter une belle journée. C'est le principe du bus Manu sur Énergie. Pendant une semaine, on peut pas être plus proche de vous. On est à Strasbourg aujourd'hui, tout à l'heure. Demain, on sera à Metz, ensuite on va être à Lille, ensuite on va être à Caen, on sera de retour à Paris vendredi. Ça passe à une vitesse de dingue.
3: C'est une folie.
0: Et comme nous sommes à Strasbourg, nous allons apprendre à parler alsacien.
3: Ah.
0: Nous avons Julien Ril, qui est professeur à l'Office public de la langue régionale d'Alsace. J'ai bien dit ?
12: C'est parfait, c'est pas mal. Je suis pas un vrai prof, mais
0: c'est
12: le sujet.
0: T'es quoi exactement alors ?
12: Ah, moi j'ai un joli titre qui s'appelle chargé de développement. En fait, j'essaie de faire que les gens parlent un peu plus l'alsacien et la langue régionale.
0: Ah, okay, non, parce que souvent dans les entreprises, les mecs qui sont chargés du développement, c'est pas les mecs qui bossent le plus.
12: C'est les mecs qui font tout.
0: En fait, ouais, ils développent des choses, mais on sait pas quoi.
12: Exactement.
3: Ils sont toujours occupés.
0: Toujours. Parce... Oh, non, mais je développe un projet.
3: Voilà, c'est ça.
12: Ils ont des dossiers souvent sur le bras.
3: Et ils sont hyper mystérieux.
12: Ils marchent vite.
0: Ouais, et on sait pas. Et puis des fois, t'apprends que c'est lui. Ouais, c'était mon projet.
3: Oh. Mais rassure-nous, tu parles quand même alsacien.
12: Je parle hyper bien alsacien. C'est vrai, c'est bon.
6: L'arnaque. Et bon, là, qu'est-ce
0: Et tu donnes des cours d'alsacien, du coup, quand même.
12: Je donne pas spécialement de cours d'alsacien.
0: Ah, d'accord, mais tu
12: j'encourage les gens à en donner. Tu vois.
3: Okay, ça
0: attends, c'est quoi ce métier d'encourager
12: c'est comme, par exemple, plein de gens pour leur dire, on a quand même une langue qui est chouette, allez-y, quoi.
0: Okay. Ah, d'accord, mais tu vas le dire à qui?
12: Je vais le dire aux associations, aux communes. Voilà.
3: Aux gens, d'accord.
6: C'est le gens qui, c'est le monsieur qui va dans la rue et qui dit à tout le monde.
0: Non, mais c'est génial en fait. Mais tu parles alsacien évidemment bien sûr.
12: Je parle alsacien couramment.
0: Nous allons tenter d'apprendre l'alsacien.
3: Allez.
0: Julien a préparé quelque chose pour nous, je sais pas trop ce que c'est, mais on y va, l'alsacien.
3: C'est parti.
0: Quelle langue que nous allons apprendre
3: maintenant. Bien sûr.
12: Alors je vous ai fait un petit quiz avec quelques mots à deviner.
3: Ok.
12: Vous avez des chances de deviner. C'est pas complètement trop compliqué.
3: Ok.
0: Vas-y.
12: Le premier mot que je vous ai pris, c'est louchtiche.
3: Louchtiche.
12: Qu'est-ce que ça peut être louchtiche?
0: C'est quelqu'un qui est myope. Il est complètement louchetiche.
3: Ça sert à manger?
12: Non.
0: C'est pas une louche?
6: C'est pas un plat?
12: Non, c'est pas un truc à bouffer.
0: Il est bizarre. Il est louchetiche.
12: C'est pas loin.
3: C'est pas vrai?
12: C'est pas loin.
0: Il est étrange.
12: C'est presque ça.
3: C'est quoi?
12: Il est rigolo, il est drôle.
6: Oh, on est louchetiche.
0: Oh, louchetiche.
12: Exactement, vous êtes super louchetiche.
0: Salut, le mot. Alors, bien sûr.
12: Et le mot français loustique, il vient de là.
3: Oui.
0: Tellement de choses viennent de l'Alsacien, on s'en rend pas compte.
3: Mais c'est ouf, ok.
0: Évidemment, c'est incroyable. Encore un mot, loustiche.
12: Alors, j'ai un mot qui s'appelle queuche.
0: Attends,
6: C'est pas la queuche.
12: Oula. Tu penses à quoi?
6: Non, j'invente.
0: C'est une queuche.
12: Un queuche.
0: Est-ce que Lorenza a un queuche?
12: Non, mais elle peut en manger.
0: C'est donc un plat traditionnel alsacien, le queuche.
12: Ouais.
0: C'est un fondant.
12: C'est pas loin. Un queuche, c'est un générique pour un gâteau.
3: Oh.
12: C'est comme ça qu'on a créé Flamme queuche.
3: Ah, les Flammenkuchen.
12: Voilà.
6: C'est pas un gâteau.
12: Alors en Alsace, ouais, mais c'est un cake.
0: Attends, n'emmerde pas, il est chargé.
6: Non, on développe.
3: On connaît des gens.
0: Ah, mais déjà, il vient dans le bus et tout, ça lui fait chier d'être là. Imagine bien. Il n'ose pas dire non en plus.
3: Non.
0: Allez, un petit dernier pour le plaisir.
12: Un petit dernier déjà. Tu veux un petit dernier?
0: Ou alors ou deux. Vas-y.
12: Allez, j'en ai deux encore.
0: Allez,
12: Schmutz.
0: Ça pue.
9: Oui.
0: Ça schmutz.
12: Ah non, alors en Alsace, schmutz c'est hyper connu et tout le monde l'utilise.
9: Ah oui,
12: même
9: attends.
12: Les francophones.
9: C'est pas la serpillière ?
12: Non.
0: Non, c'est. Ah, schmutz, pour moi, c'est.
3: Moi aussi, tu
0: schmutz là aujourd'hui.
9: Ah, ouais, tu schmutz, ouais.
12: Alors en allemand, schmutz ça veut dire saleté, donc c'est peut-être ça.
3: Ah. Hein?
12: Par contre, en alsacien, ça veut pas du tout dire la même chose. Schmutz ça veut dire un bisou.
0: Oh, un petit schmutz.
12: Donc on est pas du tout sur le même registre.
0: Eh, mais c'est. Eh, je te fais un petit schmutz.
12: Je te fais un schmutz. Et ça, en Alsace, tout le monde le compris.
3: Ok.
0: L'hostige, on va se prendre une cucheux et un schmutz.
12: Parfait.
9: C'est vrai qu'à Paris, si on dit tu schmutz, c'est pas faire.
3: Ouais, c'est ça.
0: Non, non. Non, en général, c'est schmouté, c'est vraiment. Ouais, il fait chaud et on se sent pas bien quoi. Un petit dernier ?
12: Un petit dernier, celui-là vous avez aussi fait gaffe à le dire à Paris, c'est Schneck.
0: Alors, on a un truc sur Schneck.
12: Et ouais.
0: Je pense que c'est pas la même chose.
12: Pas au premier niveau, non, pas au premier degré.
3: Non, c'est pas ça.
0: Schneck. C'est un Schneck ou une Schneck ?
12: Une Schneck en général, en évidemment, bah oui. Sinon.
0: Alors, je pose une question, est-ce que Lorenza a une Schneck ?
3: J'espère, hein.
12: Ouais.
0: Est-ce que j'ai une Schneck moi aussi ?
12: Ça dépend, je pense pas.
3: Ah, t'as pas de Schneck ?
0: Toi, t'as une Schneck ?
12: Non plus.
0: Moi non plus ?
12: Non.
0: Ah, mais toi, t'en as une de Schneck ?
12: Dans mon jardin.
0: T'as le chêne dans ton jardin ?
12: Ouais.
9: Attends, et Lorenza a une Schneck. Attends, elle a pas de jardin.
0: Mais attends, elle a une Schneck sur elle, là ? Tu la vois ?
12: Non, là, je la vois pas.
0: Dans ton jardin. Gênant.
9: Qu'est-ce que t'as dans ton jardin ?
3: Qu'est-ce que t'as ?
0: Ben, une Schneck.
12: Pour nous, une Schneck, à la base, c'est un escargot.
0: Oh.
12: Et après, le sens a pu dévier.
0: Mais elle n'a pas de Schneck, Lorenza ?
12: Je sais pas.
3: Non, j'ai pas de Schneck.
0: Bah, elle n'a pas d'escargot ?
3: Non.
0: D'accord, c'est un escargot au départ.
12: C'est un escargot et c'est aussi un pain au chocolat enroulé.
0: Ah oui, c'est vraiment. Vous prenez un mot et vous lui faites. Et
12: ouais,
0: c'est aussi un autobus. Et ça peut aussi vouloir dire parpaing. Eh ben, je crois que franchement.
3: Incroyable.
0: C'est,
3: hein.
0: C'est ta meilleure mission de développement d'Alsacien que t'es pour réaliser.
9: Sacré louchetiche.
0: Il s'appelle Julien et grâce à lui, nous avons appris des mots en alsacien. Merci beaucoup, en
12: tout cas. Merci, Finol, chez Nanda.
0: Hein ?
12: Chez Nanda.
3: Oui.
9: Oh, il t'a dit ta gueule.
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0: Tout à l'heure, à 9h30, on sera place Dauphine. On va retrouver Djengeli et Emma qui vont vous proposer un showcase exclusif et gratuit. On terminera l'émission avec eux. Toute cette semaine, on vit une aventure complètement dingue.
3: C'est ouf. Hein.
0: On fait l'émission en direct de notre bus. On est en train de rouler. On est là. Avenue des Vosges.
3: C'est bon.
0: Et on peut sortir du bus aussi. Il y a des gens qui viennent monter dans le bus avec nous. Mmh. On vit cette aventure complètement folle. On a fait du sabre laser tout à l'heure.
3: Non, mais ça, c'est.
9: On fait la rencontre. Mais...
0: Hein. C'est n'importe quoi. Un combat de sabre laser. On était devant le Parlement européen avec un orchestre.
3: Ouais.
9: C'est pas mal.
0: Qui faisait avec des trompettes, que des trucs avant. Et ils ont fait le générique de l'émission
3: ça
0: aussi.
3: Ça déchire, ils étaient hyper jeunes et tout, ça déchire.
0: On a quand même fait la Gofa Lolita devant le Parlement européen. Ouais. Remettons les choses quand même.
9: Si on nous avait dit un jour.
3: Non, jamais.
0: C'est incroyable. On est avec vous jusqu'à 10h et on en profite. On est à Strasbourg aujourd'hui. Demain, on sera à Metz. Ensuite, on sera à Lille mercredi. On sera à Caen jeudi. On sera à Paris vendredi. Et tout ce qui se passe depuis ce matin, vous pouvez le retrouver sur nos réseaux sociaux. On vous met le plus vite possible beaucoup de vidéos. Il y a plein de stories aussi, les gens qui nous font concours, les gens qui montent dans le bus, nous qui sortons un peu partout. Voilà, tout ça c'est sur nos réseaux sociaux. C'est Manu Officiel Instagram et Facebook et Manu Officiel TikTok sur TikTok. On va jouer maintenant. Bah alors, on a quand même à vous offrir une Nintendo Switch 2.
3: Ah oui.
0: On a Laetitia qui est là au téléphone. Bonjour Laetitia.
13: Bonjour Manu, bonjour l'équipe des Wawan.
0: Sois la bienvenue parmi nous. Tu t'éclates à nous écouter à Strasbourg ?
13: Ah oui, depuis ce matin, je vous écoute, c'est trop bien.
0: Eh ben écoute, c'est le but, c'est le principe. On est là et j'ai pour toi une Nintendo Switch 2. Laetitia, on va jouer ce matin, on fait tourner les jeux tous les jours et aujourd'hui, on va jouer à 3 questions et 2 win-win. Voici le principe du jeu. Je vais te donner 3 questions. Tu choisiras une question à laquelle tu répondras et tu choisiras ensuite 2 personnes de l'équipe pour répondre aux 2 autres questions. Alors je te donne les questions. Aujourd'hui, il y a une question littérature, il y a une question ça refoule de fou et une question Star Academy. À quelle question t'as envie de répondre ?
13: Ça refoule de fou ?
0: Ça refoule de fou, c'est pour toi. Il y a Nico, il y a Lorenza, il y a Florent qui est derrière, qui est un peu débordé parce qu'il s'occupe des vidéos, mais il sera là aussi. Tu peux choisir qui tu veux pour la question littérature.
13: Allez, Nico.
9: Waouh, j'espérais vraiment pas tomber là-dessus. On va y aller.
0: Littérature, Nico, Star Academy.
13: Ah bah, Lorenza.
3: Allez.
0: Lorenza,
3: allez. Attention. Ça marche.
0: J'ai pas le chrono des 5 secondes. Ah, alors est-ce qu'à Paris vous l'avez le chrono des 5 secondes ? Oui, on me fait un signe que oui, c'est tout bon. Je rappelle les règles. Il faut 2 bonnes réponses pour gagner sur 3. Et à chaque question, vous avez 5 secondes pour répondre. et une seule réponse.
3: Ok, on va tout donner pour Letty.
0: Comme on a envie de s'amuser, on va démarrer par la question littérature.
9: Bah vas-y.
3: Il a l'air blasé.
9: On commence avec la honte.
3: Oh non, mais dis-moi,
9: un truc que j'ai lu, c'était un boulet bille, donc autant te dire que...
0: Ah, eh bien, peut-être.
3: C'est ce que j'ai dit.
0: Ah. Alors, oui. Peut-être que la question, c'est comment s'appelle le chien de boule.
9: Ah oui.
0: Question littérature.
9: Vas-y.
0: 5 secondes, une réponse. Quel roman de Flaubert met en scène une femme insatisfaite de sa vie provinciale?
9: Putain, je l'ai. Putain, je l'ai. Je l'ai en tête et je l'ai plus. Je suis désolé, je l'ai plus.
0: Attends. Madame. Ah, de Bovary. Pas à ça. De Bovary, Madame Bovary.
9: Bah, Bovary. C'est pas de Bovary, il n'y avait pas une particule devant?
0: Peut-être à une époque, mais. Dans la première version.
9: Madame Bovary. Okay.
0: Bon, ça veut dire qu'il n'y a plus droit à l'erreur, les amis.
9: Je suis désolé.
14: Aïe, aïe, aïe.
0: Voici la question, ça refoule de fou.
3: J'ai hâte de savoir, franchement.
0: 5 secondes, une seule réponse. Concentre-toi, Laetitia, c'est parti.
14: Oui.
0: Quel fromage est fabriqué avec du lait de brebis? Le Roquefort. Ah non, non, pas le second. Oui, non, sinon c'est un peu compliqué. Quel fromage est fabriqué avec du lait de brebis? Le Roquefort ou le Comté?
14: Le Roquefort.
0: Elle a dit le Roquefort. Bonne réponse.
3: Bien joué.
0: Alors,
14: cool.
0: On est toujours là pour la Nintendo Switch 2. Tout va se jouer maintenant.
3: Oh là là.
14: Allez, Lorenza.
0: Avec Lorenza.
3: Ouais, ouais.
0: La question Star Academy, Lorenza.
3: Oui.
0: 5 secondes,
3: oui.
0: Une réponse.
3: Oui.
0: Quel DJ célèbre a remporté la Star Academy 7 face à Mathieu?
3: Quentin Mosimane.
0: Ah bah, il n'y a même pas le chrono qui a démarré.
3: Oui.
0: Ah, c'est gagné. Bravo,
14: bravo.
0: Allez, bravo.
9: Comme d'hab avec Lorenza sur les jeux.
3: Pardon.
9: Ça répond avant le chrono.
0: Évidemment, bien sûr, ça c'est Lorenza, il y a un fond pour le jeu.
14: Voilà. Bravo.
0: C'est gagné, bravo à toi.
14: Merci beaucoup, c'est trop super, je suis trop contente. Merci beaucoup.
0: Laetitia, tu repars avec ta Nintendo Switch 2, on t'embrasse fort.
14: Merci, bonne journée, amusez-vous bien.
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0: On est place de la République, il y a une chanteuse qui s'appelle Julia.
3: Ouais.
0: Julia Via qui va nous chanter le générique dans un instant.
3: Ok.
0: Il y a des gens qui sont là.
3: Non,
0: il y a des
3: c'est
0: gens
3: trop
0: qui
3: mignon,
0: se baladent.
3: On nous offre plein de cadeaux et
0: mais
3: tout.
0: Oui, on nous offre des cadeaux, on nous dit bonjour. Bonjour, tu t'appelles comment?
17: Guillaume.
0: Eh bien, Guillaume, sois le bienvenu.
17: Merci.
0: C'est rigolo, Guillaume, il est en train de me filmer, je suis en train de lui parler en même temps. Ça va?
17: Eh bien, ça va très bien.
0: Tu habites à Strasbourg?
17: Tout à fait, j'habite à Strasbourg, ouais, juste à côté, ouais.
0: Et là, tu vas pas travailler parce que tu viens nous voir?
17: Ouais, c'est ça, je suis bénévole aujourd'hui.
0: Eh bien, écoute, très bien, fais-toi plaisir. T'es avec nous. Bonjour, tu t'appelles comment?
18: Bonjour, je m'appelle Hélène.
0: Et qu'est-ce que tu. T'as Hélène?
18: Oui, j'arrive de Bordeaux.
0: D'accord, pour nous, évidemment.
18: Exactement, je suis.
0: Bien sûr, évidemment.
18: On est du bus tous les jours.
0: Eh ben écoute, fais-toi plaisir. On est là. Si t'as besoin de monter dans le bus, tu montes dans le bus. C'est gratuit. On balade tout le monde. Oh, il y a un motard. Bonjour.
19: Ça va, c'est Roger.
3: Salut Roger.
0: Roger, c'est plus stylé.
19: C'est plus stylé.
0: Ben, Roger le bikeman, quoi.
19: Ben, voilà, c'est ça. Ouais.
0: Ben évidemment.
19: Et moi, depuis 2010, je te suis. Enfin, je te vois en vrai.
9: entre motards.
0: Eh ben, on est
3: attends,
0: entre motards.
3: Là, c'est les
0: attends, regarde.
19: Il faut faire le V là.
0: C'est, ouais.
19: Faut le mériter.
3: Voilà.
0: Alors, tu vois, c'est un motard qui te le dit. Quand on est en scooter, on fait pas le signe.
19: Voilà, c'est ça.
0: Voilà, Nico.
9: Même entre signes électriques.
0: Ouais. Ouais. Regarde, on va se le faire tous les deux entre motards.
3: Vas-y.
0: Voilà. Bim, mais pas toi.
9: Il s'est passé un truc là.
0: Alors, bien sûr qu'il s'est passé.
3: T'es jaloux.
0: Bon, on va voir Julia qui est en train de cuire au soleil.
3: Ouais. La pauvre.
0: Bonjour.
20: Bonjour.
0: Eh ben, merci d'être avec nous.
20: Eh ben, merci de m'avoir invité.
0: Eh ben, merci d'avoir accepté notre invitation.
20: Mais de rien.
0: Ah, j'ai gagné. parce qu'en fait, on est toute cette semaine un peu partout. Strasbourg aujourd'hui, demain on sera à Metz. Et il y a plein de talents partout. Il y a des groupes locaux, il y a des chanteurs, il y a des chanteuses, il y a des groupes. On a démarré l'émission à 6h avec un groupe de hard rock. On avait eu un orchestre devant le Parlement européen.
3: Ouais.
0: Avec des clarinettes,
3: avant
0: des trompettes,
3: ouais,
0: des saxophones. C'était tout et n'importe quoi. On s'est régalé. Et là, un peu de douceur. Julia va nous faire notre générique d'émission. Alors merci beaucoup déjà. Et c'est folk. C'est avec à la guitare. Je t'appelle comment?
21: Stéphane.
0: Et ben Stéphane à la guitare avec un harmonica aussi.
21: Ouais, ça aurait été pour une cover, mais on va faire que le générique.
0: Et ben écoute, faites-nous plaisir, faites-vous plaisir, régalez-vous. C'est le générique
3: merci
0: de l'émission pour lancer cette dernière heure d'émission. C'est parti quand vous voulez.

0: Oh ouais.
1: Wouh, bravo.
0: Merci mille fois. Oh, elle s'appelle Julia Via et elle est là et c'est génial. On a adoré.
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0: C'est nous et on est en direct de Strasbourg et depuis 6h ce matin, ça n'arrête pas dans tous les sens. On vous a offert le petit déjeuner tout à l'heure. On a chanté devant le Parlement européen
1: C'est
0: et là,
1: une folie, là,
0: on est place de la République. Si vous êtes du côté de la place de la République, on va faire un truc tous les jours. On va vous distribuer des roses.
4: C'est cool.
0: Parce qu'on a envie de donner du bonheur aux gens et quoi de mieux qu'une rose
4: et oui.
0: Pour nous distribuer du bonheur.
1: Ça fait trop plaisir, elles sont trop belles.
0: Mais elles sont magnifiques.
4: Ouais.
0: Alors on va vous distribuer les roses, on va sortir du bus. 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C'est un mélange de, en fait, de fleurs et de cavistes.
1: C'est vrai.
4: Ouais.
1: Mais ils ont tout compris à la vie.
4: Nos deux passions.
0: Ils vendent des fleurs et du vin. Bah tu vois.
1: Génial.
0: En fait c'est si t'achètes des fleurs, tu te prends un râteau, bah t'oublies avec le vin. Il s'appelle Fleuviste, maison rose et rouge. C'est 11 boulevard de la Dordogne à Strasbourg. Et c'est grâce à eux qu'on va vous offrir des roses. On va sortir place de la République maintenant.
1: Il
0: Bah ouais, y a des arrêts de tramway et tout. On va sortir.
1: Attends.
0: Et hop là. Bonjour.
5: Salut, merci.
0: Tu t'appelles comment?
5: Marion.
0: Et bah Marion, cette rose, elle est pour toi. On va continuer encore un petit peu.
1: Papi.
0: Bonjour, tu t'appelles comment?
5: Lucie.
0: Lucie, cette rose, elle est pour toi. Hop là, tu t'appelles comment?
5: Alissa.
0: Alissa, elle est pour toi, cette rose aussi. Tu t'appelles comment?
5: Oh.
0: Eh ben, elle est pour toi, cette rose aussi.
1: Pour les hommes aussi, hein.
0: Eh ben, bien sûr, évidemment. Lorenza, tu offres des roses?
1: J'offre des roses et j'offre des roses aux monsieur aussi. C'est trop mignon, leur réaction. Ils n'ont pas l'habitude de recevoir des roses, les hommes.
0: Comment?
5: Sandrine.
1: Bah oui,
0: ben, cette rose, elle est pour toi.
1: Vous avez le droit de recevoir des roses.
0: Voilà, évidemment.
4: On est sur un monsieur en trottinette qui va repartir avec une rose.
1: Des roses?
0: Allez, bien sûr, pour un monsieur en trottinette aussi. Hop, il y a une dame qui arrive. Je pense qu'elle sait même pas qui on est, mais on lui offrait une rose. Bonjour, voilà une rose pour votre journée.
1: Trop bien.
0: Vous appelez comment?
6: Martine.
0: Eh ben Martine, cette rose, elle est pour toi. C'est Manu sur Énergie. On est dans notre bus à Strasbourg toute la matinée.
1: Merci. Attends.
0: Eh ben merci. Passez une belle journée, Martine. Alors, oh, il y a un monsieur à vélo. On va lui offrir une rose aussi.
1: Ah oui, vous arrêtez. Monsieur en trottinette,
0: là. Bonjour. Tu t'appelles comment?
7: M'appelle Jean.
1: Ah oui.
0: Ah, cette rose, elle est pour toi. On n'est pas bien, offrir des roses. Alors.
1: Rose.
4: Oh, Manu, il y a un groupe qui arrive.
1: Ah oui, monsieur, vous avez le droit à une rose.
0: Il y a un groupe. Oh, il y a un groupe.
4: C'est pour nous.
0: On va aller voir. Ah, c'est un groupe, tu sais, c'est incroyable. C'est avec quelqu'un, c'est avec une guide.
4: Oui, oui.
0: Elle a un petit drapeau bleu.
1: Ah, oui. Mais ça se trouve, ils parlent même pas français.
0: C'est pas grave.
4: Fou, on a des roses.
0: Ah, on va aller voir le groupe.
4: C'est universel.
0: Bonjour, le groupe.
1: Ah, moi, je cours pas. Hein.
0: Bien sûr, évidemment. Oh, elle est en train de parler, la dame.
1: Ah non, mais bon.
0: C'est pas grave. Bonjour. Bienvenue à Strasbourg. On vous offre des roses. Elle veut pas qu'on lui offre des roses.
4: Oh, oh non.
0: Ouais, non, c'est un groupe. Elle a eu peur un peu, la dame.
4: Ouais.
0: Bien sûr, évidemment. On vous offre des roses. On est à Strasbourg.
1: Attendez, je vous perds, moi.
0: Ah, pardon. Il y a des gens. Bonjour, on vous offre des roses, madame. Hop, elle est pour vous, bien sûr, évidemment.
1: Bien sûr, vous aussi, vous avez
4: voiture.
1: Ah, bah oui.
0: Mais bien sûr. Là, je suis un selfie en même temps. Tu t'appelles comment?
8: Roger.
1: Ah, c'est Roger.
0: Ah, bah oui, le retard de tout à l'heure, bien sûr, évidemment.
1: Tu m'en donnes un peu?
0: On vous offre des roses toute la matinée. On est bien, on est comme ça, un peu de bonheur. Bonjour, on vous offre une rose.
1: Merci.
0: Et voilà, bonjour. Vous appelez comment?
9: Je m'appelle Elisabeth.
0: Elisabeth.
9: Elisabeth.
0: Elisabeth. Elisabeth, je t'offre une rose.
1: T'as moque de l'accent
9: beaucoup, c'est très gentil. Écoutez, je vous écoute depuis très très longtemps, depuis 2000. Et j'achète des poules quand je vous vois. Toute l'équipe.
0: Oh.
9: Ah, vraiment.
0: Ah bah, tu sais quoi, t'as mérité une deuxième rose.
1: Tu vas faire des jaloux, hein.
0: Voilà. Bah, eh bien, on t'embrasse fort. Belle journée à toi.
9: Je voulais faire un selfie avec vous.
0: Bien sûr, on va faire un selfie. Un petit accent, quoi. Un petit accent allemand. Hop là, on va faire le selfie tranquillement. On va continuer à vous offrir des roses. On est place de la République. Hop là, il y a encore des gens qui veulent des roses.
1: Il y a des gens de partout.
0: Mais bien sûr, évidemment. Hop, monsieur, il est en short. On fait un petit peu de course, un peu de sport ce matin.
8: Ouais, ouais.
0: Eh ben, prends ta rose aussi, bien sûr, évidemment. Allez, on est avec vous jusqu'à... Prends ta rose.
1: Prends ta rose.
0: Ah oui, il y a l'âme avec le selfie. Ah, avec l'accent allemand.
9: Polonais.
0: Ah, c'est polonais?
9: Polonaise.
0: Ah d'accord, bah, je suis nul en accent. On se fait un petit selfie, on le fait en direct. Et après, on repart dans notre bus.
9: D'accord.
0: Eh ben voilà. Oui.
5: Un selfie.
0: Un selfie, bien sûr, évidemment. On va faire ça juste après, parce que sinon, on va passer 3 heures. Je t'offre une deuxième rose en plus. on remonte dans le bus. Putain, il est déjà 9h28, on est en retard. Il y a Jungeli et Emma qui nous attendent, parce qu'on va se retrouver par Place Dauphine. Vous pouvez venir nous rejoindre. On est en direct de Strasbourg. C'est le bus Manu sur Énergie. On est là jusqu'à 10h. Il y a encore une demi-heure, mais on court encore. C'est quoi? Je suis comme un petit chien. Donnez-moi une balle, je vais courir après.
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0: On est toute cette semaine en direct de notre bus. C'est le bus Manu sur Énergie. On est à Strasbourg pendant toute cette journée jusqu'à 10h. On est avec vous. On va retrouver Djengeli et Emma dans 5 minutes. Djengeli et Emma, leur dernier titre. C'est juste un peu. Ils vont le chanter en live.
1: Trop bien.
0: Ils vont le chanter en live et il y aura un showcase de Djengeli et Emma derrière. Djengeli, je pense qu'il va chanter Petit Génie.

0: Emma, seront avec nous. On va arriver sur la place Dauphine. C'est dans une petite dizaine de minutes. Et on va vous offrir les toutes premières places pour les Energy Music Awards. Ça, c'est dingue.
1: Oh là là.
0: On n'a même pas encore la date officielle.
1: C'est trop bien.
0: Energy Music Awards. On ne sait pas exactement quand ce sera. Normalement, c'est au mois d'octobre.
1: Ouais, c'est ça.
0: Mais on sait en tout cas qu'on va vous offrir les premières places. Donc, si vous voulez, parce que vous vous dites peut-être, moi à Strasbourg, j'ai aucune chance d'avoir les places pour les NMA. Eh ben, si.
1: Bah, il faut venir.
0: Vous venez à partir là, dans 10 minutes, vous foncez sur la place Dauphine. On vous offrira les premières places pour les Energy Music Awards.
2: On a la date.
1: On a la date.
2: Ce sera le 23 octobre.
1: Wow.
0: Et ben voilà. Génial. Comme ça, vous le savez, à quel jour vous pourrez dire au revoir à Strasbourg pour venir à Cannes avec nous. Et c'est pas une place, c'est deux places. Hein.
1: Trop cool.
0: On vous offre deux places pour les Energy Music Awards le 23 octobre. Vous venez d'ici une petite dizaine de minutes sur la place Dauphine. Charlotte Cardin tout de suite avec Feel Good, le temps de vous retrouver sur la place Dauphine. On visite Strasbourg. Émission de
1: dingue. Malade.
0: Incroyable.
1: Ouais, ouais, ouais.
0: Dès 6h du matin, il y avait la police qui était là pour nous arrêter. vraiment, c'est fou.
1: Ouais.
0: Tous ces moments-là, vous les retrouvez en vidéo, c'est sur nos réseaux sociaux, c'est Manu Officiel sur Instagram, sur Facebook, Manu Officiel TikTok sur TikTok.
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0: Ouais. Nous venons de récupérer dans notre bus deux personnes qui faisaient du stop. Ils nous ont fait de la peine. Ils étaient là sur le bord de la route.
1: On ne peut pas les laisser.
0: Est-ce qu'on en prend un sur les deux? Est-ce qu'on prend les deux? Jungeli et Emma, comme on vous l'annonce depuis tout à l'heure, sont avec nous ce matin. On va vous installer le casque, tout ça. C'est bon?
4: Tout est bon.
1: C'est bon,
0: vous entendez dans le casque?
4: Oui.
0: Eh ben tout va bien. Bah, soyez les bienvenus. Hein.
5: C'est excellent.
0: C'est rigolo.
4: Ouais, je kiffe. C'est un truc de fou.
5: Mais moi, d'habitude, je courais après mes bus. Là, on vous a attendu.
0: Et voilà.
5: C'est la première fois que ça m'arrive.
0: Mais il m'est arrivé la même chose avec la police tout à l'heure. On a couru derrière la police, alors que d'habitude, c'est la police qui nous court derrière. On leur a filé des viennoiseries comme ça.
1: Ah non. Ça nous laissait tranquille.
0: Trop bien. Chez nous maintenant, tranquille.
1: Voilà.
0: Ah, vous voyez ce que ça fait quand les gens vous courent derrière?
1: C'est ça.
0: Bah, voilà, c'est ça. Et ouais, non, le concept, il est fou, quoi.
4: Ah, il est dingue.
5: Exceptionnel.
0: On est dans notre bus, on est en direct sur LRG. On roule et puis ça, techniquement, tout fonctionne. On n'en a pas eu un pet depuis ce matin.
1: Ouais, bah, touche du bois. Ouais.
0: Écoute,
1: ouais.
0: Normalement, ça devrait bien se passer. Jungeli et Emma sont avec nous ce matin. Vous connaissez juste un peu, évidemment. Quand vous jouez sur LRG depuis quelques jours, c'est pas mal.
5: Bon, on a fait notre mieux.
1: Juste qu'il est jaloux.
0: Bon, c'est pas mal, quoi.
4: Ouais, c'est pas mal, il aurait fait mieux.
0: Ouais, mais je vais pas commencer à prendre
5: on a hésité à t'appeler, puis après on s'est dit non.
0: Non, mais moi, attends, je fais que du bus, moi.
1: Ouais, ouais. Je demandais pas de chanter.
0: Je vous laisse les scènes, je vous laisse les émissions de télé, tout ça. Moi, je fais que du bus.
4: Non, moi, je suis jaloux de ton bus. Hein. Il est archi beau. T'as changé ma vision des bus.
0: Alors, il faut savoir que ce bus, c'est un bus normalement de ligne.
4: Ok.
0: Donc, on l'a démonté et on a mis le studio dedans, quoi.
4: Oh, wow.
5: C'est génial.
0: Voilà, on est content. Vous êtes les premiers invités dans le bus.
1: Ouais.
4: Heureux.
5: Très bien d'être là.
0: Bah, vous pouvez.
5: Ouais, je suis hyper impressionnée là. Parce que c'est hyper inédit.
1: Mais parce qu'on roule, ouais, c'est ouf.
5: C'est inédit de faire une émission de radio dans un bus. Enfin,
1: c'est une dinguerie.
0: Ah, je pensais qu'il était impressionné par Manu, mais non, en fait.
5: On s'est déjà rencontré, Manu, tu le sais pas, mais on s'est déjà rencontré.
0: Et je le sais pas.
5: Bah, tu t'en souviens pas, mais
0: ouais.
5: J'ai gagné un concours énergie. Enfin, une copine à moi a gagné un concours énergie il y a peut-être 5 ans, je sais pas. Energy Music Awards m'avait été.
1: Ah ouais.
0: Wow. Ah, t'avais gagné des places pour l'Energy Music Awards.
5: Ouais, grâce à toi.
1: Trop
0: mais est-ce que c'est pas un peu grâce à moi ta carrière?
5: Oui, ça y est. En fait, c'est Manu m'a pistonné. C'est pas vrai.
0: Non, mais disons qu'effectivement, voilà, voilà.
5: Non, mais ouais, on avait gagné pour des places pour aller au Energy Music Awards. C'est ma pote qui m'avait emmené, qui m'avait dit je sais que tu veux faire de la musique. Et donc, je t'emmène au Energy Music Awards grâce à Manu. Et peut-être que dans quelques années, ce sera toi.
1: Et c'est où? C'est maintenant que t'es dans le bus.
5: Ouais, c'est dingue, hein. Non, mais moi,
0: mais tu sais qu'on va offrir tout à l'heure des places pour les Energy Music Awards.
5: J'ai vu ça sur les réseaux.
0: Alors, c'est ce qu'on va faire. C'est toi qui vas aller en offrir. Et la boucle est bouclée.
4: Ouais.
0: On ira dans le public tout à l'heure et t'offrira à quelqu'un deux places pour les Energy Music Awards.
1: J'ai l'impression.
0: C'est karma, quoi.
1: Mais oui, c'est trop bien.
0: Ta copine, elle t'a aidé. Maf, et maintenant tu fais de la musique. Et ben tu vas le rendre à quelqu'un.
5: Ah, trop bien, je suis trop contente.
0: Jungeli et Emma sont avec nous. On va arriver tranquillement vers la place Dauphine. Ils vont faire un showcase gratuit pour vous.
1: Nous, on danse et on regarde.
0: Voilà, exactement. Nous, on prend du plaisir. Ouais, ça fait 3h30 qu'on est. J'en peux plus, je suis
1: on est.
4: Ça fait 3h.
0: Bah, depuis 6h ce matin, on est là.
4: Oh,
1: waouh. Ouais, c'est ça.
0: Alors, attends, parce qu'on m'a dit, mais t'es en train de passer ton bac, Jungeli, là?
4: J'ai passé mes épreuves. On est quel jour aujourd'hui? On est lundi. Il y a une semaine pile poil.
0: Donc t'as fait la philo?
4: Ouais, j'ai fait philo. Bah, je faisais philo à 9h40 il y a une semaine.
0: Putain, mais t'es très. Non, parce qu'il y a d'autres épreuves qui arrivent là.
4: Non, il me reste que le grand oral. Moi, je suis en spécialité. Enfin, je suis en STMG.
0: D'accord.
4: En Merca. Lundi, j'ai fait philo. Mardi, j'ai fait management.
0: Ok.
4: Et mercredi, j'ai fait droit éco.
1: Et alors?
0: Tu en es sorti comment?
4: Je le sens bien.
0: Tu le sens bien?
4: Je le sens bien, mais alors, j'ai pas envie de me porter là.
0: La philo, c'est compliqué. Hein. Moi, si je suis sorti de la philo, je le sentais bien, j'ai eu 8. Bah, je te souhaite pas d'avoir la même note que moi.
5: 8 philo, ça va.
0: 8 en philo, ça va?
5: Bah, c'est pas 3, quoi. Moi, j'ai déjà eu des 3, quoi.
4: Non, c'est pas. Faut minimum 10, je crois, pour avoir.
5: Mais en fait, moi, le bac, je l'ai pas passé.
0: Ah bon?
5: C'est l'année du Covid, donc je l'ai eu gratuitement.
0: Quoi?
4: Ah moi, ouais, je suis jaloux des gens comme ça.
5: Ah, mais je sais, j'ai pas osé le dire, mais je le dis, allez.
0: Mais ce qui est drôle, c'est que dans les infos, on dit souvent on leur a volé le bac, mais pas du tout.
1: On leur a donné le bac.
0: On leur a donné le bac.
5: Mais en fait, c'était au contrôle continu cette année-là. Et ouais, je pense que. Enfin, moi, je pense que c'est une des meilleures choses qui me soit arrivée parce que je suis tellement stressée que là, j'ai eu mention bien, du coup, parce que je travaille très bien à l'école.
0: Ok.
5: Mais je pense que si j'avais dû passer les épreuves.
1: Ouais, ça aurait été une galère.
5: Surtout les oraux. Non, mais j'aurais eu 2, quoi. Je serais partie en pleurs. Donc,
0: mais quand t'es sur scène et que tu chantes?
5: Rien à voir. J'ai un prof qui m'avait dit à l'époque, mais toi tu veux être chanteuse, mais tu lèves même pas la main dans mon cours, comment tu vas chanter pour les gens?
0: Ah ouais.
1: Eh bah regarde,
5: on l'embrasse d'ailleurs. mais complètement différent, parce que quand je suis sur scène, c'est vraiment c'est là où je veux être depuis que je suis toute petite, et c'est ma passion. Enfin,
0: c'est vrai que c'est rare de dire, moi depuis que je suis petit je veux être dans un oral du bac.
5: Non, voilà, tu vois, c'est moins fréquent. Non, mais ouais, c'est complètement différent. Mais ouais, vraiment, j'étais très très timide à l'école, et les oraux de bac, vraiment, moi ça me
4: vérifier,
5: quoi.
4: Et c'est vraiment pas le même exercice.
0: Ben, tu sais quoi, ça s'appelle le destin.
1: Voilà.
0: Ça. Mais tu sais que c'est une bonne étoile, hein. Les places pour les Energy Music Awards. Le bac qu'on t'a donné. Ouais. Bon, là, ça s'arrête là, t'es avec nous. Mais bon.
5: C'est une bonne étoile.
0: Il est 9h42, Jungili et Emma sont avec nous tout à l'heure. Ils vont chanter en direct de la place Dauphine. Et c'est Emma qui va vous offrir 2 places pour les Energy Music Awards.
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0: C'est nous depuis 6h ce matin. On a lancé cette folle aventure.
1: Faire
0: 5 émissions dont 5 villes différentes à bord d'un bus qui roule.
2: Ça démarre bien.
0: Ah bah on est pas mal depuis.
1: Ah, franchement, c'est une folie.
0: Oh putain.
1: Waouh. Ça va.
0: Le bus vient de piler en direct. Et Emma, non, mais Emma est tombée.
1: Ça va, Emma? Non, mais elle est...
2: je viens pas te dire ça démarre bien.
1: Ouais. Mais il fallait pas parler.
2: Pas, je ferme ma gueule.
0: Ah non, mais c'est incroyable.
5: Ça va, super.
1: Ça va
0: Emma?
5: Ouais, c'est les risques du métier.
1: Ouais, voilà.
5: C'est souvent en émission de radio que t'es dans un bus et que
1: ton... Bam.
2: Ah, 5 minutes amusé, je suis trop content d'être avec vous.
5: Je suis toujours trop content, mais bon.
0: Non, mais attends, ce qui est fou, c'est que honnêtement, depuis 6h ce matin, on n'a pas eu un problème.
2: Ah ouais.
0: Ça roulait bien. Et là, bim, en plus, ça pue.
5: C'est un bisutage, c'est ça, c'est un bisutage.
1: On a trop parlé, on a trop dit,
0: on l'a en vidéo parce qu'il vient de se passer. Bon bah, je crois, tu sais quoi, Emma qui tombe du siège dans le bus, on va faire le million.
5: Oh non.
0: Ah mais c'était impressionnant. Mais toi aussi, c'est un truc.
5: Paris, ça me
2: rattrape. C'est mon soutien. Tiens-toi.
0: On peut juste vérifier si Julien, le conducteur du bus, va bien.
1: Ça va, Julien?
4: Julien, ça va.
0: Oui,
5: il rigole.
1: Il
2: nous a fait une vanne.
4: Tu vois.
0: Bon, Jungeli et Emma sont avec nous. Ils vont chanter tout à l'heure en direct. Il y aura évidemment juste un peu. C'est improbable.
5: Elle doit être nulle,
0: j'avoue que je t'ai vu, t'as glissé.
5: Mais moi, je fais comme ça et en fait, je sais pas, j'arrive pas à me rattraper. Je pense que je manque d'abdos un peu.
0: On va voir la vidéo.
5: Oh non,
0: incroyable. Il n'y a pas que toi, il y a tout le monde.
5: Franchement, on a tous. Oui, moi, j'ai vu tout le monde assis et puis moi, je suis parti.
0: C'est vrai aussi.
5: J'ai vu de très bas, mon dieu, je suis tombée.
0: Est-ce que c'est pas un de tes meilleurs souvenirs déjà de ta carrière?
1: Peut-être pas.
0: Non, mais dans 10 ans, dans 15 ans.
5: Quand on dira, mais
0: qu'est-ce qui t'a marqué au début de ta carrière? Ah, la chute du bus. Eh bien, il y a des gens qui ont des questions pour vous. Jungeli et Emma, il y a Éléonore qui est là. Bonjour Éléonore.
7: Salut Manu, salut
5: Moulin,
7: salut Jungeli, salut Emma.
5: Salut.
7: Ça va?
0: Sois la bienvenue parmi nous. T'avais une question, t'avais envie de poser une question à Jungeli et Emma.
7: Ouais, je suis trop contente de vous avoir. J'aurais voulu savoir avec quelle célébrité vous aimeriez partager un repas.
0: C'est pas mal ça.
5: Waouh.
0: Genre n'importe qui, où tu te dis waouh, j'aimerais vraiment lui poser des questions, savoir des choses sur lui, sur elle. Ou alors genre t'es fan.
5: Waouh. Bah moi j'ai eu la chance de manger au château avec Nikos. J'avoue que c'était une des personnalités où vraiment je pense que
0: Nikos.
5: Ouais, c'est vraiment un grand sage qui a toujours plein de bons conseils.
1: Ouais, c'est vrai.
5: Donc c'était vraiment cool. Mais sinon,
0: Bah Nikos, il a le côté un peu papa, quoi.
5: C'est ouais, ça. Ouais. Exactement.
0: Alors tu sais, bah, non, mais la carrière ne fait que commencer.
5: Il est inspirant dans sa carrière et tout. Enfin, très, ouais, très sympa, franchement. Mais sinon, waouh.
0: Avec qui t'aimerais, quoi?
5: Ouais, avec qui j'aimerais.
0: Il y a Djangeli en ce moment, il est en train de réfléchir à fond, là.
4: Ouais, alors, mais moi, je dirais Céline Dion.
1: Allez.
0: Ah, pas mal.
5: Ouais, j'avoue.
4: Céline Dion.
0: Eh ben désolé, elle est déjà prise par Djangeli.
5: Bah, il fera le midi, moi, le dîner.
1: Ah ben voilà,
0: c'est pire.
1: C'est mignon.
0: Bah voilà, moi je vous apporterai les plats.
5: Ouais, je lui demanderai, est-ce que t'as pas des plats, s'il te plaît, parce que ma mère, elle est pas sur la mare, les filles.
0: Non, mais je pense que Céline Dion, elle a dû débrancher son portable depuis 6 mois.
4: Ah ben, non, de grâce. C'est combien de dates déjà? 10?
1: Ouais, mais en a elle en a rajouté 10.
0: Elle en rajoute d'autres. C'est pour ça que moi j'attends, dans 2 ans, elle en rajoutera encore, tu vois, j'irai tranquille. Ce sera un petit showcase privé.
4: La folie, c'est ça.
0: Merci Eleonore de nous avoir appelé.
7: Merci, bonne journée, bisous à tous.
4: Bonne journée,
0: belle journée à toi. Il y a Thomas qui est là aussi, qui a des questions. Bonjour Thomas.
8: Bonjour Manu, bonjour les Wawin et bonjour Djangeli et Emma. Super content de vous avoir au téléphone.
0: Eh bien, soyez bienvenue, on est en direct du bus. Oui, ouais. Pardon.
8: J'avais une petite question du coup, je voulais savoir où ils allaient partir en vacances cet été.
0: Pour pouvoir vous suivre et vous stocker. Tu veux l'adresse exacte ou tu veux juste la ville?
8: Non, bah juste la ville, ce sera déjà bien.
0: D'accord.
5: J'ai pas booké encore mes vacances, point.
0: Ah oui?
5: Non, c'est pas encore prévu.
0: Mais vous allez faire des scènes pendant l'été aussi, peut-être?
5: Ouais, c'est pour ça.
4: Ouais, ouais.
5: Il y a encore cool, les petites dates qui tombent, donc j'attends de voir. Mais normalement, je vais rejoindre ma famille en Espagne.
0: C'est pas mal aussi.
1: Très cool.
0: C'est pas mal en Espagne.
5: J'espère pouvoir me faire.
0: Il fait pas chaud, il fait entre 60 et 70 degrés en ce moment.
5: Ça, ouais.
0: Non, non, c'est bien.
1: Ça va bien.
0: Ah là, le sud faut foncer.
1: C'est top.
0: Vraiment, c'est dommage de pas y aller. Djangeli,
4: moi, je vais faire du studio parce que cette année, j'ai un peu pris du recul par rapport à la musique, étant donné que c'était l'année du bac, etc.
0: Ouais.
4: Je pense qu'il y a plein de trucs à rattraper. Donc, je vais faire un peu de studio.
0: Donc, ça veut dire que tu vas te mettre en studio, que tu vas enregistrer un album.
4: Ouais.
1: Allez.
0: Ouais. Allez.
1: Incroyable.
4: Et je kiffe faire ça, je kiffe faire de la musique. Donc, je pense que cette année, j'aurai moins de vacances et beaucoup de studios.
0: Ça tombe bien, tu fais de la musique. C'est pas mal. Mais non, stylé quand même, parce que tu pourrais dire, bah, c'est bon, maintenant c'est réglé, je vais faire de la musique, mais tu as le bac quand même, quoi. Tu bosses le bac.
4: Exactement.
0: Ça sent les parents derrière qui. Ouais. J'en ai rien à foutre là, de tes conneries.
4: Non, mais c'est vraiment ça.
0: Bah oui, bien sûr.
4: C'est vraiment ça. Tu sais, les premiers NMA, quand on les a gagnés, je les ramène à mon père et tout. Papa, regarde, j'ai gagné et tout. Il a dit, ah, c'est bien, félicitations.
1: Ton bac.
4: L'école, j'en ai où.
2: C'est comme la médaille du cross au collège.
1: Ouais.
2: Ah, bravo, super.
0: Mais Djangeli, c'est le plus jeune artiste à repartir avec deux. Et t'en as eu deux.
4: Ouais,
0: Energy Music Awards.
4: Ouais.
0: Et tes parents ils disent, ok, mais le bac, j'adore.
4: Oui, c'est exactement ça, c'est vraiment ça.
0: Mais tu sais quoi, c'est les parents.
4: Ouais.
0: Moi, quand
4: ouais,
0: j'ai dit que je voulais faire de la radio, j'ai vu un truc passer pas loin de ma tête. Donc,
4: moi, c'était moins hard que ça.
0: J'ai fait, bon, on verra plus tard. On est en

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2: Il est 9h56 et on est place Dauphine. On est à Strasbourg pour le final de l'émission.
3: Ouais, ça va être un truc de fou.
2: Jungle et Emma vont chanter en direct dans un instant, mais avant ça, c'est un peu la boucle qui est bouclée. C'est beau.
3: Ouais.
2: C'est beau. Emma, elle nous racontait qu'en fait, elle a été au Energy Music Awards parce qu'une copine lui avait dit : tu veux faire de la musique ? Donc je viens avec moi au Energy Music Awards.
3: Elle a gagné grâce à toi.
2: Elle a gagné grâce à nous dans l'émission. Ouais. Et elle revient là et on vous avait dit qu'on allait vous offrir des places pour les Energy Music Awards, les deux premières places.
3: C'est dingue.
2: Pour les prochains Energy Music Awards, c'est le 23 octobre à Cannes.
3: Allez,
2: Emma, je te donne cette place. C'est une place symbolique. Et il y a les gens qui sont là.
3: C'est important pour moi. Salut tout le monde.
2: Il y a les gens qui sont là. Écoute, tu vas choisir à qui tu as envie d'offrir cette place.
3: Qui veut aller au Energy Music Awards? Je pense tout le monde. Hein.
2: Qui ne veut pas y aller?
3: C'est ça.
2: Ah oui, bah.
3: C'est quoi?
2: Écoute. Ah ouais, je sais, le choix est difficile.
3: J'ai la pression là. Attends, je me mets là.
2: Vas-y, alors Emma monte sur la scène. T'as tous les gens qui sont là. Il y a beaucoup de monde. On est place Dauphine, on est à Strasbourg. On va avoir un showcase de Jungle et Emma dans un instant. Mais avant ça, attention, Emma se dirige vers qui?
3: Je crois que j'ai trouvé.
2: Allez, vas-y.
3: Comment
2: Emma va donner la place.
3: Comment tu t'appelles, ma beauté? Amandine. Tu vas aller au Energy Music Awards?
4: Oh,
3: purée, j'y suis jamais allée. C'était mon rêve. Eh bah tiens.
4: Merci beaucoup.
3: C'est les peines.
2: Amandine, tu repars avec les... Sache que ce sont les deux premières places qu'on offre pour l'Energy Music Awards. Vous pouvez l'applaudir.
4: Oui, merci beaucoup. Merci.

0: fait tout et n'importe quoi pendant cette première émission.
1: On a bien bouffé.
2: Non mais oh ah, ouais, la pizza.
0: On a beaucoup mangé, on vous a offert le petit déjeuner, on vous a offert des roses, on a fait du sabre laser. Il y avait des groupes locaux qui ont joué notre générique, ont chanté, on était devant le Parlement européen avec un orchestre. Tout ça, vous le retrouvez sur nos réseaux sociaux. C'est Manu officiel sur Instagram, sur Facebook. Dans un instant, Jungeli et Emma en live pour vous. Et on est en direct de Strasbourg, mais j'ai perdu Nico et Lorenza. Je ne sais pas où sont Nico et Lorenza. Ah, ils étaient... ah, ok, alors il faut qu'on vous explique parce qu'on a un camping-car qui suit le bus et qui nous sert le toilette. Et apparemment, vous étiez aux toilettes.
1: Je peux que Lorenza ait mis un peu plus de trucs prévus.
0: Ah, d'accord. Tout va bien?
2: Je vais faire pipi de ouf. Et ça va, c'est bon.
0: C'est bon, très bien. Mais quelle belle histoire. Bah, c'est ça, on est en direct de Strasbourg.
1: La vraie vie.
0: Toute cette semaine, c'est le bus Manu sur Énergie. Il nous reste quelques roses. Lorenza va distribuer des roses. Va distribuer des roses à tout le monde.
2: Allez.
0: On a vécu une folle journée. Vous qui êtes sur le côté, venez, n'hésitez pas à venir. Rapprochez-vous par ici, vous qui êtes sur le côté aussi. Parce que, chose première, chose due, on va vous offrir un showcase gratuit, évidemment, et exclusif de Jungeli et Emma qui vont chanter. Parce que vous vous êtes déplacés, parce que vous êtes venus là. Et nous, on va terminer l'émission avec Jungeli et Emma. Vous pouvez monter sur la scène. Merci mille fois d'avoir été nos premiers invités dans le bus Manu sur Énergie.
3: Merci à vous, c'était incroyable. Sauf pour la chute, pas merci.
0: Il y a eu une chute d'Emma dans le bus tout à l'heure. Ils sont en train de voir la vidéo, ils disent que c'est extraordinaire.
2: Mais non.
0: Il y a même des gens qui disent que c'est le plus beau moment de ta carrière.
3: Non, je pense pas.
2: Non.
0: Tout le monde va bien à Strasbourg. Alors faites beaucoup de bruit pour Jungeli et Emma qui sont là. Merci Strasbourg.

0: savez. Jungima. Pour terminer cette émission incroyable en direct de Strasbourg, ben, vous avez été nos premiers invités.
1: Ah, voilà.
2: C'était un plaisir en tout cas.
0: C'était incroyable. Merci à toute la ville de Strasbourg. On a vécu une première émission de cette folle aventure. Elle va continuer demain évidemment. On sera à Metz. Tout ce qu'on a vécu pendant cette émission de 4 heures, j'en peux plus, je suis en sueur, je suis dégoûté. Demain, je vais faire l'émission torse nu.
3: En maillot de bain.
0: Mais peut-être. Tout ce qu'on a vécu, vous le retrouvez sur nos réseaux sociaux, avec évidemment le climax, la chute d'Emma dans le bus.

Vous retrouvez tout ce qui s'est passé, les combats de sabre laser, les groupes qui ont chanté, les distributions de roses, la police qui est venue. Enfin, c'était incroyable pendant ces 4 heures. Merci à tous, merci à vous le public d'être venu. Nos réseaux sociaux, c'est Manu Officiel, Instagram, Facebook, Manu Officiel, TikTok. Sur TikTok, vous retrouvez tout ça. Hein ? Moi aussi, je vous aime. Et comme vous êtes venus ici, pour vous uniquement, ce ne sera pas sur l'antenne, mais c'est pour vous qui vous êtes déplacés à Strasbourg, vous allez avoir un showcase gratuit de Djengeli et Emma. Passez une très belle journée. Rendez-vous demain pour le jour 2 du bus Manu sur Énergie. On sera en direct de Metz. À

0: Mercredi 10 juin 2026, c'est Manu sur Énergie. On est avec vous, tout le monde est là, Lorenza la première.
1: Ouais, je suis là.
0: Nico est là aussi.
2: Et coucou tout le monde.
0: Et attention, aujourd'hui, c'est une journée un petit peu avec le parachute de secours.
1: Pourquoi ?
0: Ah oui, parce que Lorenza est arrivée un petit peu après le. T'es arrivée après la guerre ce matin.
1: Tu t'en
0: rends pas compte de là où t'es assise, mais en fait, dans le studio, il y a une console de mixage, une grosse console de mixage. Et en fait, elle a pété à minuit. Oui, mais on est sur le système de secours de la table de mixage.
1: Parce que c'est pour ça qu'il y a des écrans bizarres aussi.
0: Exactement, c'est une table de mixage professionnelle, ce qui fait qu'il y a le parachute de secours. Donc nous sommes sur le parachute de secours. Mais le parachute de secours n'est pas aussi efficace que le parachute normal. Donc on peut avoir des problèmes. Et si jamais le parachute de secours pète, alors là. On fait plus le radio, les amis.
2: Pourvu qu'il n'y ait pas de turbulence,
0: Donc voilà, écoute, à la technique, ils sont plutôt sereins. Ils nous disent, voilà, on est sur le secours depuis minuit.
2: Okay. Soyons en apnée pendant 4 heures. Et puis voilà.
0: Je leur ai demandé, mais le secours, il est aussi efficace que le normal. Il est parti faire autre chose.
1: Mais ça va aller, faut positiver.
0: Écoutez, si à un moment on parle et que vous n'entendez plus rien, vous pourrez dire, et je le savais, ils sont sur le parachute de secours. Donc voilà, on a pas tous les écrans d'habitude, on n'a pas les mêmes dans le studio, mais on va se démerder. C'est quoi ? On fait de la radio à l'ancienne.
2: Mais oui.
0: Voilà, on est bien. On n'a pas besoin de toute cette technologie.
1: Mais
0: vous
1: non.
0: savez, moi,
1: oh
0: quand j'étais petit, à Noël, on me donnait
1: une orange
0: et puis de la laine. Et je faisais un petit bonhomme avec. Et voilà. Mais bien sûr, je mettais de la laine sur l'orange et ça me faisait un doudou. Voilà comment on était.
1: Nous.
0: Oui. Vous savez, moi, les couverts que vous utilisez tous les jours, moi, je croyais que c'était les diamants. Je croyais que c'était les bijoux, les diamants. Les couverts quand j'étais petit. Eh oui, on a tous un grand papa comme
1: ouf.
0: Ça. On va s'écouter Gims avec Soleil. Il y aura aussi Tamim Pala. Les sondages du matin arrivent dans 5 minutes. Et notre premier appel du jour aujourd'hui pour lancer la journée. Ah, ça commence.
1: Quoi ?
0: J'ai pas les. Ça fonctionne pas pour le standard. On va essayer comme ça. Ah, bah non. Oula !
1: Ah oui.
0: Ouh, ah oui, oui, non,
1: on a vraiment. Le disque rayé.
2: Eh, ça, c'est le parachute de secours, ça.
1: Ah oui.
0: Alors, putain, j'en parlais il y a 2 secondes. C'est un énorme bordel.
2: Le standard, ça fait sauter les trucs.
0: C'est spécial, hein.
2: Ouais.
0: C'est.
1: Ça va
0: mais parce que. Non, ça va.
2: Ce qui est pas rassurant, c'est qu'entre la musique et le standard, normalement, il n'y a aucun rapport, tu vois. Donc si t'as vu que ça fait merder.
0: J'ai appuyé sur l'écran pour avoir un auditeur à l'antenne. Vous avez entendu ce qui s'est passé sur la musique?
1: Ouais.
0: Écoutez. Bon. Florent, notre producteur, quelque chose peut-être.
3: Est-ce que ça fait comme quand il y a un voyant rouge qui s'allume sur la voiture, là?
0: Non. Non, parce que là, j'ai aucun voyant qui s'allume. Devant moi, là.
1: Ça, c'est la merde encore plus.
0: Ah ouais. Bon, est-ce qu'on a Marine au téléphone? Bonjour Marine.
4: Bonjour Manu, bonjour les Wawa.
0: Bon, bah Marine fonctionne ou bien. C'est quoi? Dans ces cas-là, quand il y a un truc qui fonctionne, faut plus toucher. Marine, tu vas rester avec nous au téléphone jusqu'à 10h, on va faire l'émission ensemble. Voilà.
4: Allez.
0: Marine, t'es notre premier appel du jour, c'est avec toi qu'on va démarrer cette journée. Tu nous appelles d'où?
4: De Pessac, à côté de Bordeaux.
0: Ok, d'accord, il est 6h07, l'horloge fonctionne encore, on arrive à connaître l'heure. Qu'est-ce que tu fais à cette heure-là, déjà réveillé? Tu pars au boulot?
4: Oui, je me prépare pour partir travailler.
0: Ça, tu me prépares tout? Tu fais quoi comme boulot?
4: Je suis animatrice périscolaire.
0: Oh, dans un centre aéré?
4: Dans le centre aéré, et les semaines, on accueille les enfants avant qu'ils aillent à l'école, le midi et le soir après l'école.
0: Oh. D'accord, putain, ça fait des grosses journées, ça?
1: Ah ouais.
4: Oui.
0: C'est quoi les activités, le top 3 des activités en ce moment pour les enfants? Ils ont quel âge, les enfants que t'accueilles?
4: Entre 6 et 11 ans.
0: D'accord. C'est quoi le top 3 des activités qu'ils aiment?
4: L'intemporel, le poule renard vipère.
0: Mais je connais pas le poule renard vipère, c'est quoi?
4: Tu connais pas, il y a 3 équipes, il y a les poules, les renards, les vipères. Les vipères essayent d'attraper les renards attrapent les poules attrapent les vipères.
0: Ah, et moi j'arrive et je suis l'ours, j'attrape tout le monde. Boum, boum, boum.
4: On peut rajouter l'ours, hein.
0: D'accord, et tout le monde doit s'attraper. Quand tu l'attrapes, tu peux aller le récupérer après pour le.
4: Oui, ils font une chaîne dans l'équipe qui les ont attrapés. Et il y a un joueur de la récup qui doit venir les délivrer.
0: C'est le genre de jeu, tu peux passer la journée à faire
1: bien
0: ça.
1: Sûr.
2: Ah bah ouais, clairement.
0: Quand t'as 10 ans et tu pries pour que. Allez à table. Non, on continue à faire le jeu. Il y a quoi encore comme activité?
4: Après, c'est des perles à repasser qui fonctionnent bien aussi en activité manuelle.
1: Des quoi?
2: Ah oui, des perles à repasser. C'est que tu mets des perles effectivement dans un truc, tu repasses et ça te fait des sortes de petits trucs en plastique. Je sais que ma belle-fille de 6 ans fait ça et qu'il y en a partout dans la maison, donc ouais, je sais.
0: D'accord, bon, c'est un peu plus dangereux que la vie perle renard.
4: Bien sûr, c'est pas eux qui utilisent le sort à repasser. Hein.
0: Ah d'accord, ils font pas d'atelier soudure non plus. Et il y a des chansons.
4: Alors pas trop en élémentaire. Enfin, ils ont eu la passade K-pop des Bon Hunter.
0: Ah oui, évidemment, bien sûr. Et vous, il y a encore des chansons genre comme la souris verte, tout ça?
4: Ah non, plus en élémentaire.
0: Oh, bah pourtant moi je la chante encore. Et...
4: Mais écoute, viens avec nous. Hein.
0: Bah écoute, il y en a qui évoluent, il y en a qui régressent comme moi, c'est pas grave. Marine, je vais t'offrir le mug Manu sur Énergie pour quand tu te réveilles le matin et que tu prends ton café, bah pensez à nous. Voilà, je te l'offre.
4: Bien, merci beaucoup.
0: Et ben bah, belle journée à toi, on t'embrasse fort, on te souhaite un beau mercredi.
4: Bonne journée à vous aussi, bisous.
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0: Avant d'écouter Tame Impala et Dracula, c'est parti. Voici comme chaque jour les sondages du matin. Tout le monde participe. Lorenza, Nico, Florent, notre producteur. On y va. On démarre avec de la bouffe. Oh, c'est l'aliment que les gens détestent le plus partagé. Quel est cet aliment, Nico?
2: Ah, la soupe.
0: Ce n'est pas partagé.
2: Oui, justement, ça se partage pas.
0: Ça se prend même pas. Seul. C'est pas la soupe.
1: C'est sucré?
0: Non, c'est salé. Florent.
3: La pizza?
0: Ce n'est pas la pizza, Nico.
2: Tu prends un apéro ou pas?
0: Tu peux, mais non, c'est pas, non. C'est pas un biscuit apéro, quoi. D'accord. Lorenza ?
1: C'est un plat.
0: C'est tu peux manger ça tout seul, mais en général, c'est un accompagnement. C'est le plat, c'est l'aliment que les gens détestent le plus partager. Nico ?
3: Les frites.
0: Bah, les frites, évidemment.
3: Ouais.
1: Ah, bien moi, sûr. J'adore partager les frites. Je sais que toi, Manu, tu détestes. Je trouve que c'est hyper convivial quand tout le monde mange des frites dans le même bol.
0: Moi, il n'y a pas de problème. Tu peux prendre, amener ta main dans mon assiette de frites. Il n'y a pas de problème. C'est juste que je te plante avec ma fourchette.
1: Mais
2: c'est vrai. T'as le pic facile, toi.
1: Ouais.
0: Et puis souvent, les gens disent putain, tu piques. Bah oui, j'ai prévenu. Hein, je pique. Il n'y a pas de. Une personne sur 10 a créé une playlist spécialement pour ça. Spécialement pour quoi, Florent?
3: Pour s'endormir?
0: C'est pas pour s'endormir. Lorenza?
1: Pour les ruptures.
0: C'est pas pour les ruptures, non.
2: C'est un truc à la maison ou en dehors?
0: Oui, c'est à la maison. Une personne sur 10 a créé une playlist spécialement pour ça. Florent?
3: Pour prendre un bain?
0: C'est pas pour prendre un bain.
2: C'est pas le popo.
0: Le popo, non, c'est pas pour faire popo. Qui a créé une playlist pour faire popo?
2: Tu peux avoir une ambiance?
0: Non, c'est pas ça.
1: C'est pour faire la vaisselle?
0: Non, c'est pas pour faire la vaisselle, mais c'est une tâche ménagère, c'était pour faire le ménage.
1: Simplement, oui.
0: Ouais, tu mets, tu sais, une piste un peu qui bouge, quoi, où t'as l'impression de faire du sport, alors que non, t'es juste en train de bouger l'aspirateur. Voilà. À propos de ménage, vous avez pas vu qu'il y a des robots qui font les vitres? J'ai vu ça, ça a l'air dingue ce truc.
2: Non, c'est une sorte de comme l'aspirateur autonome, mais qui fait les vitres, c'est ça?
0: Mais exactement.
2: Ah, ma mère, elle a ça, ouais.
1: Ah ouais?
2: Pour ses baies vitrées, elle a ça.
0: Ça a l'air génial.
2: Ouais, elle a dit, je te le prêterai si tu veux, mais j'avoue, j'ai pas encore osé, mais j'ai envie de le faire.
0: Bah, si tu veux pas le faire, demande-lui de me l'envoyer. Enfin,
2: évidemment.
0: Ça a l'air incroyable. C'est le niveau de batterie auquel le français moyen commencera à paniquer sur son téléphone quand il atteint ce chiffre. Il panique, Florent.
3: 15%.
0: C'est pas 15%, Lorenza.
1: C'est en dessous de 30?
0: C'est au-dessus de 30.
1: Ah.
0: Ah ouais. Nico?
2: Au-dessus de 50?
0: Non, en dessous de 50.
3: 40?
0: 40, c'est quasiment ça, c'était 38. C'est beaucoup quand même. Hein.
2: Ah ouais.
1: Bah...
2: ouais. 38, ça va. Hein. Bah après, lors de la journée, mais.
0: Non, mais je panique pas, moi, à 38.
1: À moins de 50, ouais. Je suis pas ouf, quoi.
0: Moins de 50, t'es pas ouf?
1: Bah ouais, j'aime pas trop. Surtout si je suis en extérieur, que j'ai pas le moyen de charger mon téléphone et tout, je commence un peu à paniquer.
3: Et j'ai l'impression, moi, que de 50 à 0, ça va plus vite, du coup. Oui. Ça part plus vite.
0: Oui, ça, c'est effectivement, c'est un truc dans la tête, mais effectivement.
2: Ça dure 10 minutes.
0: Et t'as l'impression que ta batterie, elle déconne, tu l'as fait tester, ils disent non, elle est bonne. Vous mentez. Bon, voilà.
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0: Elle est en place, Chantal Goya, ou pas, alors?
1: Mais moi, tu sais, toi, t'as Dorothée, et ben moi, j'ai Chantal Goya. Genre, moi, c'est trop ma star, quoi.
0: Mais on a tous Chantal Goya, moi aussi, j'ai Chantal Goya.
1: Oui,
0: Chantal Goya, elle est là, mais ça fait. Elle était là aussi pour. Tu sais quoi, je crois qu'elle se tire la bourre avec Michel Drucker au niveau de l'ancienneté.
1: Ah, je l'adore.
0: Et c'est son anniversaire aujourd'hui à Chantal Goya. Elle a 85 ans. Et elle est là.
1: Elle est bien là. Ouais.
0: Et attention, il va falloir vous concentrer tous ensemble. Je vous ai dit que j'avais un nouveau petit jeu à vous proposer.
1: Oui.
0: Ça va pas rigoler.
1: Ah.
0: Regarde, attention, je vous annonce. J'ai appelé ça le jeu de l'orthographe.
1: Oh
0: parce qu'il va falloir être bon en orthographe.
3: Oh, retour à l'école.
1: Allez.
0: Nico, Lorenza et Florent le producteur aussi.
3: Ah.
0: Vous allez jouer en fait. En fait, vous allez jouer à chaque fois l'un contre l'autre.
3: D'accord.
0: Le principe. Par exemple, Lorenza et Nico, on va démarrer tous les deux.
1: Oui.
0: Je vais vous donner un mot. Si vous pensez pouvoir l'épeler correctement, vous dites votre prénom.
1: Ok.
0: Et ensuite, vous y allez. Si vous y arrivez, vous marquez un point. Sinon, vous perdez le point.
3: D'accord.
1: Ok.
0: Vous avez compris le principe ?
1: Oui, oui.
0: C'est parti. Voici le premier mot, Nico, Lorenza. Acquiescer.
3: Nico.
0: Vas-y.
3: A-C-Q-U-I. E, attends, à qui est
1: oui, bon.
3: S-C-E-R.
0: Non. Mais c'est oui. Bonne réponse.
3: J'arrive à visualiser.
0: Alors, je vais rajouter une règle. Faut pas s'arrêter.
3: Waouh, putain, c'est chaud. C'est chaud, putain, mon cerveau, il est pas fait pour ça. Vas-y.
0: Nico, un point, il continue, il est en jeu, Nico. Attention, Nico et Florent.
3: Ok.
0: Connexion.
3: Florent, Nico.
0: Ah, ou Florent.
3: C-O-2-N-E-X-I-O-N.
0: Mais oui, bien sûr.
3: Eh non, c'était connexion au pluriel, mec.
0: Florent reprend la main avec Lorenza.
1: Voilà.
0: Rhododendron.
1: Oh là là. Je sais plus. Tu l'as, toi ?
3: Je.
0: Rhododendron.
3: Passe devant.
0: Ah non, mais si personne ne l'a.
3: Ouais, c'est technique. Tant que t'as des H partout.
0: Ok.
3: Comme ça.
0: Oh, il y a une bande de trouillards dans cette équipe. Personne s'est lancé. Rhododendron, c'est R-H-O-D-O-D-E-N-D-R-O-N.
3: Ouais, non, c'est
0: allez, mais prenez le risque, allez-y, quoi.
1: Oui, ah,
3: faut y aller.
0: Attention, Lorenza, Nico. Cauchemar.
1: Moi.
3: Nico.
0: Oh, Lorenza, cauchemar.
1: Pardon, c'est dis-moi.
0: Vas-y.
1: C-A-U, C-H-E-M-A-R-D.
0: Et dommage, il n'y a pas de D à cauchemar.
1: Ouais. Ah putain, c'était.
3: Parce qu'on dit cauchemar D, mais il n'y a pas de D à la fin.
1: Ah non.
0: Et putain, en plus, bravo. Allez, un mot vulgaire, ça fait un point en moins.
3: T'es en négatif.
0: Allez, attention. Lorenza, moins 6 points. On repart sur Nico et Florent.
3: Ouais.
0: Millefeuille.
3: Florent.
0: Florent.
3: M-I-2-L-E. F-E-U-I-R-S.
0: Il n'y a pas de tiré.
3: Ah putain.
0: M-I-2-L-E-F-E-U-I-2-L-E. Et c'est pas évident, hein. Alors attention, Nico est toujours là. Nico, Lorenza.
1: Oui.
0: Accueil.
1: Moi.
3: Nico.
0: Oh, moi, elle n'arrive pas à donner son prénom, Lorenza.
3: C'est fou.
0: C'est fou. Allez, accueil.
1: A-2-C-E-U-I.
0: Allez, merci, au revoir. Non, c'est A-2-C-U-E-I-L.
1: Ah, j'ai oublié le U.
0: Eh ben, j'ai oublié, oui.
3: C'est la base du jeu.
0: Allez, un petit dernier, Nico, Florent. Algorithme.
3: Florent.
0: Oh, Florent, vas-y.
3: A-L-G-O-R-I-T-H-M-E.
0: Mais oui, bien sûr. Il a pas mis le petit Y, bien sûr.
3: Et si je peux me permettre, j'ai regardé Millefeuille et il y a un tiré sur Internet.
1: Ah. Oh là là.
0: Pas dans le dictionnaire dans lequel j'ai vérifié. Me fais pas chier.
3: Je suis pas sûr que ce soit vraiment le sujet. Le vrai sujet, c'est que Lorenza soit en négatif.
1: J'essaie de me faire toute petite, mais Nicolas, bon, pour me.
0: Ce qu'on va faire, Lorenza, c'est que tu vas faire pour le prochain. La prochaine fois qu'on le fera, tu feras juste pom-pom girl.
1: Ouais, trop bien. Je peux arbitrer si vous voulez. Ça me fait plaisir.
0: Et un petit dernier, tous les trois.
1: Oh non.
3: Ouais.
1: Oui.
0: Ressusciter.
1: Allez-y, battez-vous.
3: Florent.
0: Allez, Florent.
3: Ah. R-E-2-S-U-C-I-T-E-R.
1: Ouais.
0: Ah, c'est dommage.
1: Ah non,
3: ah non, c'est
0: mais non, Lorenza non plus. Ouais, c'est S-C.
3: Ouais.
0: R-E-2-S-U-S-C-I-T-E-R. Personne n'est ressuscité, tout le monde est mort. C'était bien. Allez, on la garde.
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0: Coupe du monde, J-1. Woo! On est bien, on est heureux. Il va y avoir du foot à la télé, il va y avoir du foot dans les bars, il va y avoir du foot pendant un mois.
1: C'est une bonne ambiance, j'adore. Trop.
0: Ouais, c'est cool, ouais, ah, franchement.
1: Tout le monde est joyeux, tout le monde est soudé, enfin, c'est trop cool.
0: Et plus ça avance et plus la France gagne, plus t'as l'impression que le monde est extraordinaire.
1: Évidemment. Tu souris aux gens que tu connais pas dans la
0: mais,
1: rue.
0: Mais vraiment.
1: Parce que tu te dis, on se sait quoi.
0: Ouais, je sais que tu sais que voilà. Je sais que tu sais que je sais que la France avance bien.
1: Exactement.
0: Quoi. Si on gagne cette Coupe du Monde.
1: Oh là là.
0: Oh là là. On va écouter ça, Love Legend avec San Francisco. Il y aura aussi Eminem et Rihanna, Love the Way You Lie. Ça fait longtemps qu'on se l'est pas écouté. C'est un énorme titre, ça. On va s'écouter dans le quart d'heure. On va jouer ensemble. On va vous offrir du cash. On va jouer au Club des Génies. Et attention, il sera de retour en France du 25 au 28 septembre prochain. Ce n'est pas Céline Dion, c'est le pape.
1: Oui, Léon.
0: Léon, exactement. C'est sympa comme prénom, Léon.
1: Bah, c'est évidemment. Le cri du pan, moi, ça me fait rire un peu. Mais...
0: Oui, c'est vrai. Léon, Léon. Imagine, il arrive un jour au balcon, il fait « Léon !» Ce serait incroyable. Il est cool, hein. Il a dit deux, trois trucs quand même plutôt marrants. Il a dit, sur la Coupe du Monde, il a dit « Le pape se doit de supporter toutes les équipes. Oh. Mais je serai pour l'équipe du Real. »
1: C'est pas vrai.
0: Il a dit ça pour, je sais plus, pour la Ligue des Champions ou quoi. Ou je sais pas. Non, il a des bonnes...
1: Génial.
0: Il a des bonnes sorties. Hein. Donc il va venir en France du 25 au 28 septembre et on sait où il ira. Ah. Il sera à l'Elysée. Il va être accueilli. Et il sera aussi à Notre-Dame. Voilà.
1: Ok.
0: Écoute, franchement, 25-28 septembre, s'il pousse un peu, il peut passer au NMA.
1: C'est chaud.
0: S'il a envie de passer sur la scène d'Énergie Music Awards, écoute. Il fait Léon, et il s'en va. Un truc incroyable. Il y a Nico qui m'a dit un truc. Et je trouve ça assez juste, en fait. On vous met beaucoup de vidéos sur nos réseaux sociaux. C'est le compte Manu officiel sur Instagram, sur Facebook. Et on vous met beaucoup de vidéos de jeux qu'on fait dans les bureaux.
1: Ouais.
0: En fait, dans les bureaux, dans les salles de réunion, on trouve toujours des nouveaux jeux qui nous font marrer. Et on les partage avec vous, on vous met des vidéos. Et il me dit, on fait des jeux de bureau, on les filme, on les met sur les réseaux. Dans quel autre job tu peux faire ça?
3: J'avoue.
1: Oui, c'est vrai.
3: J'avoue que c'est un kiff, hein.
0: Mais c'est vrai. Mais t'as raison.
3: C'est-à-dire qu'on va pas se mentir, c'est pas du boulot, mais on s'amuse entre nous, quoi. Et on peut le faire.
0: C'est le principe du j'aime mon travail, mais c'est pas du travail.
3: C'est exactement ça.
0: Non, mais tu vois ce que je veux dire? On aime notre boulot, mais faire des jeux de bureau, filmer et les mettre sur les réseaux, c'est pas du boulot.
3: Bah non,
0: mais on aime notre boulot aussi pour ça.
3: Ouais.
0: Et ben ma question est simple. Vous, c'est quoi votre truc à vous? Que vous aimez dans votre travail, mais qui n'est pas du travail. Bienvenue.
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0: Comme chaque jour, on a du cash. On va jouer au Club des Génies. Et attention, c'est sa 6e participation. Il a déjà gagné 500 euros. Il va tenter d'en rajouter 100 dans sa cagnotte de génie des génies. On va retrouver Armand. Armand, bonjour à toi.
11: Bonjour Manu, bonjour les ouin-ouin.
0: Armand est agriculteur, idiot de son tracteur tous les matins. Et il rafle les euros tranquillement à petit. Aujourd'hui, 6e participation, ça veut dire qu'il a le droit, après 5 participations, d'être accueilli sur le titre de son choix lorsqu'il arrive à l'antenne. Et hier, enfin, donc en fin de jeu, il nous a dit « Mon titre à moi ». Et là, tout le monde était là, dit « Mais je ne connais pas ».
1: Non.
0: C'est Patrick Topalov, « Je monte dans le train ».
1: J'ai hâte d'entendre ça.
0: Donc, mesdames et messieurs,
1: allez.
0: Il est de retour pour le Club des Génies, Armand.

0: C'est ta chanson, Armand, hein?
1: Oui, c'est ça.
0: D'accord, il y a une histoire avec cette chanson, c'est quoi?
1: Une musique de soirée pour énerver les potes, et puis ça m'est devenu une musique culte.
0: D'accord, ça fait. J'étais sûr que c'était un truc comme ça.
2: Ouais.
0: Ça fait vraiment le moment des potes. Tout le monde est bras dessous. Tout le monde est là et dit ouais, ça c'est drôle, ça Patrick Topalov, on fait en bas.
2: Ça peut faire une chenille aussi.
0: Ah oui, bah ça
2: je
0: fait tout
2: dans
0: ça.
2: Le train, tu vois.
0: Ouais. Et tout le monde va prendre tout le monde. Allez, monte dans le train avec nous, bien sûr. Je vois très bien.
1: Vous remplacez le train par bus, vous pouvez vous en servir pour la semaine de.
2: Oh non, bus. Ça va aller, je crois.
0: C'est ta chanson, Armand.
2: Voilà.
0: Le bus Manu sur Énergie, si vous n'êtes pas au courant, on va vous en parler un peu plus tard dans l'émission. C'est pour notre dernière semaine d'émission. Mais pour l'instant, on se concentre parce qu'il y a du cash à gagner pour Armand, mais peut-être qu'il y en a aussi pour Lara. Bonjour Lara.
3: Salut Manu, salut les Wawins, salut Armand.
1: Bonjour Lara.
0: Sois la bienvenue Lara, je vous rappelle les règles du Club des Génies. J'ai 100 euros et j'ai 3 questions. Le gagnant ou la gagnante sera celui ou celle qui aura 2 points. À chaque question, si vous pensez avoir la réponse, vous donnez votre prénom. Vous donnez ensuite votre réponse. Si elle est bonne, ça fait 1 point. Si elle est fausse, le point va à l'autre. Et c'est celui ou celle qui arrive à 2 points, qui gagne les 100 euros et qui reviendra jouer avec nous demain. C'est parti, on joue au Club des Génies. Voici la première question. Dans un jeu de cartes classique, combien y a-t-il de rois?
1: Armand.
3: Lara.
0: Armand, je t'écoute.
1: 4.
0: Bonne réponse.
2: Rapide, hein.
0: 1 point pour Armand, 0 point pour Lara. Deuxième question. Dans quel film de Steven Spielberg retrouve-t-on un parc avec des dinosaures?
1: Armand.
3: Lara.
0: Oula, Armand, rapide.
1: Jurassic Park.
0: Jurassic Park, oui. Boum, 2-0, c'est gagné. Allez, hop là.
2: Allez, bravo.
0: Je sais, il est rapide, il est très rapide Armand, il est bon, il est fort. Lara, je suis désolé, c'est pas gagné pour cette fois.
3: Félicitations Armand.
0: Oh, elle est bien Lara,
2: ouais,
0: l'esprit olympique.
2: Trop mimi.
0: Raccroche pas, je vais t'offrir le mug Manu sur Énergie Lara, et puis tu nous rappelles quand tu veux pour venir avec nous le matin.
3: Ah bah cool, avec plaisir, merci beaucoup.
0: On t'embrasse, gros bisous. Et Armand, j'ai envie de citer Patrick Topalov, tu restes dans le train.
1: Ouais.
0: 100 euros supplémentaires, 600 euros pour toi Armand, et tu reviens demain pour tenter de monter jusqu'à 700 euros. Et quoi qu'il arrive, je te rappelle, ces 600 euros, ils sont à toi de toute manière. Bravo à toi.
1: Super, merci beaucoup.
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0: Et on parle de notre boulot, mais c'est pas notre boulot. Qu'est-ce que vous aimez dans votre travail, mais qui n'est pas votre travail? Comme nous, tout à l'heure, on parlait avec Nico qui disait, mais c'est quand même incroyable, nous, on met des vidéos sur nos réseaux sociaux de jeux de bureau. On va dans les salles de réunion. Alors, ce qui est ouf, c'est qu'on réserve les salles de réunion.
5: Et qu'on est à côté d'autres gens qui font des vraies réunions, surtout.
2: Et que des fois, on se plaint qu'on entend les vraies réunions en mode, oh là là, ils font du bruit et nous, on aimerait jouer.
0: Oui, quand on filme nos jeux, des fois, il y a des. Non, mais c'est vrai, ils mettent le son trop fort dans les réunions à côté, ou alors ils parlent, et on sort, on dit, je suis désolé, on fait un jeu si
2: voilà,
0: vous pouviez.
2: Si vous pouviez un peu diminuer.
0: Voilà. Voilà pourquoi on aime notre boulot, mais qui n'est pas du boulot. Et vous, pourquoi vous aimez votre travail? C'est pas du travail. 0 870 42 48. Il y a Fiona qui est avec nous. Bonjour Fiona.
6: Bonjour Manu, bonjour les Wawin.
0: Sois la bienvenue sur Énergie, on t'écoute. Qu'est-ce que tu fais comme travail?
6: Alors moi je suis RH dans un hôpital, et quand j'ai besoin d'un renseignement médical, j'ai pas besoin de prendre rendez-vous et attendre des jours. J'ai juste à me déplacer de bureau.
0: Ça c'est pas mal. Ça,
2: ça. C'est la classe. Mmh. Ça.
6: Ah, c'est super cool, ouais.
0: Mais en plus dans un RH, donc c'est des ressources humaines, donc
6: oui,
0: en fait dans un hôpital, en plus t'as toutes les spécialités.
6: Tout à fait. J'ai tout.
0: Nous, quand il faut prendre un rendez-vous pour un dermatologue, toi, tu sors, tu vas au bureau H4, voilà. Et c'est bon.
2: Et nous, on attend 6 mois.
6: C'est tout à fait ça. Voilà.
5: Et c'est à cause de Fiona qu'on attend 6 mois.
0: Bah oui, évidemment.
5: C'est parce que tous les jours, elle va discuter avec lui. Au fait, j'ai ça.
0: Et, oui. et puis Fiona n'est pas la seule à le faire. Ils le font tous.
6: Ah bah donc, évidemment.
0: En fait, ça fait 4 ans que la dermatologue de l'hôpital, elle n'a pas vu un vrai patient.
6: Oui, c'est ça.
0: Merci beaucoup, Fiona, de nous avoir appelé.
6: Merci, belle journée.
0: Très belle journée à toi. Julien est là. Bonjour Julien.
7: Salut Manu, salut Wawin.
0: Sois le bienvenu parmi nous Julien. Qu'est-ce que tu fais comme travail?
7: Moi je suis cuisinier.
0: Ok, quel est ce que tu aimes, la chose que tu aimes dans ton boulot, mais qui n'est pas du boulot, donc qui n'est pas de la cuisine?
7: Alors quand il nous reste des plats de la veille, on a le droit de les manger le lundi midi et on utilise quasiment que les produits frais.
2: Oh là
0: ah, c'est
2: là
0: pas
2: là
0: mal, c'est bon ça. Donc en fait tu fais les plats pour les gens et quand il t'en reste, le lendemain c'est pour toi.
7: C'est ça. C'est
0: une personne question. Est-ce que t'en fais pas régulièrement un peu plus pour pouvoir le bouffer le lendemain?
7: Non, quand même pas.
2: Ah, si, c'est un nom qui veut dire oui, ça.
0: Oui, bien sûr, ouais.
2: Non.
0: Non, c'est un nom qui veut dire que son patron l'écoute.
2: Oui.
0: Merci beaucoup, Julien, de nous avoir appelé.
7: Merci à vous.
0: Journée. Ciao. Qu'est-ce qui est pas du travail, mais que vous aimez dans votre boulot?
2: Bah, la vue. Attends, je sais pas.
0: La vue. Non, mais... bah, attends, Manu.
2: Non, mais Manu,
0: Manu, la vue.
2: Non, mais parce que on a quand même une vue dans le studio de la, sur la Tour Eiffel. Et moi qui suis belge, j'avoue que je suis en extase devant la Tour Eiffel à chaque fois. Et on a droit à des petits levers de soleil.
0: Tous les matins, Lorenza, à un moment, Lorenza est à la fenêtre et elle prend sa photo du lever de soleil tous les matins.
5: Oui, je sais pas si un jour le bâtiment sera à vendre, mais tu serais une bonne agent immobilier.
0: Oh, regardez la vue.
2: On l'a vu.
0: Regardez mes photos. Voilà, ça fait deux ans tous les jours. Regardez les photos. Bien sûr. Laura est là au téléphone. Bonjour Laura.
8: Coucou Manu, salut les mouins.
0: Sois la bienvenue sur Énergie. Laura, pourquoi t'aimes ton travail mais c'est pas du travail? Tu fais quoi d'abord comme boulot?
8: Alors moi je travaille à l'accueil de la salle de sport. Et donc l'avantage c'est que je peux m'entraîner gratuitement après mon service.
2: Oh là là,
0: Il laisse la salle ouverte. Ah mais c'est toi qui la ferme peut-être la salle?
8: Oui, voilà, c'est ça. C'est moi qui gère aussi les fermetures, ouais. Ah ouais, tout à fait.
0: Ah ouais. C'est cool. Tu peux faire du sport quand tu veux.
8: Cool. Exactement, trois fois par semaine. Et en plus, j'économise aussi sur ma facture d'eau chaude, en plus, hein, puisque je prends ma douche là-bas.
2: Ah, oh là là.
0: Et bientôt, elle va nous dire, et comme il y a un petit four, du coup, je fais tout à manger ici.
2: Ouais, astuce.
0: Et puis, comme il y a des matelas, je dors un peu. En fait, j'ai pas de loyer. Je vis à la salle de sport.
8: Voilà, c'est cool.
0: Merci beaucoup, Laura, de nous avoir appelé.
8: Bisous, belle journée.
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0: 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Allô, bonjour. C'est Jonathan de Barcarès dans les Pyrénées-Orientales.
11: Oui, c'est moi.
0: Jonathan, bonjour. Quel est le seul animateur radio qui loupe ton salaire?
11: C'est Manu sur Énergie.
0: Bah, c'est gagné.
2: Ouais.
0: Voilà, Jonathan.
11: Yes.
0: Bah yes, comme toi. Oh, Jonathan est bien.
11: Ouais, yes.
0: 1300. Ah, alors, yes. Il l'a dit deux fois, donc vraiment, il est super bilingue. Jonathan, 1377 euros, c'est ton salaire. Je vais multiplier par deux, ça va faire 2754 euros pour toi.
11: Yes.
0: Yes, bien sûr.
11: Alors,
0: tu es mécanicien auto, moto, pardon.
11: Ouais, c'est ça.
0: Ok, tu fais de la moto toi-même ou pas du tout?
11: Oui, je roule en moto, même 424.
0: On peut considérer que t'es un motard, on peut considérer que t'es un professionnel, donc nous allons pouvoir répondre à Nico. Nico considère que lorsqu'on est en scooter, on peut faire le signe, le petit V, au motard. Bah, je lui ai dit non, passe ton permis moto et t'auras le droit de faire le signe. Qu'est-ce que Jonathan, professionnel, t'as à répondre à Nico?
11: Oh, on peut faire le V, on peut faire le V.
2: Oh, il est sympa.
5: Bah attends, on est en deux roues motorisées, hein.
11: Oui, on le fait.
0: Tu le fais au scooter?
11: Non, je le fais pas, mais si on me le fait, je le fais.
5: Mais lui, il le fait pas. Okay. J'allais dire, est-ce qu'on veut pas d'un monde justement où tout le monde se fait les signes comme ça? Mais non, lui, il le fait pas.
0: Oui, le problème, c'est qu'après, si on commence à faire le signe entre motards, au scooter, après, il y a les gens à vélo, ils vont dire, mais moi aussi, je veux le signe. Donc on fera le signe au vélo.
5: Non, mais ensuite.
0: Le moteur électrique, voilà. Et ils vont le faire. Mais si, mais c'est la même chose. Et ou ensuite, alors, ce sera quoi? Ce sera les gens en trottinette. Je te fais lever des motards. Et ensuite, ce sera le mec, il est piéton. Il marche dans la rue, je te fais lever des motards. Et ben voilà, ensuite ce sera la grand-mère avec le chien qui promène son chien. Je te fais lever des motards. Mais voilà. Il y aura plus ce petit truc où tu sais que l'autre il a passé son permis moto. Bon. Il est là, il est motard. Voilà,
5: il faut une règle stricte. Voilà.
2: Ah oui, là c'est.
0: Ouais, non, autant sur le reste dans la vie, je m'en fous, autant sur lever des motards. Ouais.
5: Très touchy.
0: Et la vérité, c'est que j'ai tellement galéré pour avoir mon permis moto que vraiment j'ai pas envie de faire lever à des gens qui n'ont pas galéré comme moi.
5: Je suis pas comme vous.
0: Jonathan, 2754 euros, ça va vite arriver pour toi. Bravo, je te loupe ton salaire.
11: Ah, c'est parfait.
0: Alors, on répond yes.
11: Yes.
0: Bah, voilà. Bien sûr. Belle journée à toi et ça peut vous arriver, vous aussi. Tous les matins, deux fois par jour, 7h05, 8h05, on double votre salaire. Vous envoyez salaire par SMS au 7-10-12.
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0: Parce que oui, dans le monde, il n'y a pas que des mauvaises nouvelles, il y a aussi des belles nouvelles, il y a aussi des belles histoires, et on vous les donne tous les matins. Et attention, moi je vais vous envoyer un scoop.
2: Oula.
5: C'est vrai?
0: Ouais, c'est dans deux minutes. Mais avant ça, on démarre comme chaque jour avec Lorenza, les bonnes nouvelles.
2: Le club de foot Arsenal a offert 40 paires de chaussettes de joueurs à un refuge pour animaux, et ça se passe au Royaume-Uni. Et en fait, elles sont utilisées pour protéger les chevaux et les ânes des infections à cause des mouches l'été.
0: Oh,
2: et ça tient les bandages vétérinaires.
0: Ah, ils mettent un bandage, ils mettent la chaussette par-dessus.
2: Exactement, donc c'est original. Et en plus, c'est éco-responsable parce que ça donne une seconde vie aux chaussettes.
0: C'est drôle, ça. Ah, oui. Tu donnes une chaussette, le cheval il fait un concours, il gagne. C'est un peu de toi qui a gagné.
2: Ouf, oui. Et puis ils sont stylés en vrai, ils ont un petit look quoi, les ânes.
0: Et les chaussettes en plus des clubs de foot, ça te remonte jusqu'à la tête. Les chaussettes. Nico, une bonne nouvelle.
5: Laisser ses enfants à papy ou mamie, c'est win-win. Parce qu'il y a plusieurs études qui ont montré un lien entre les grands-parents impliqués dans la vie de leurs petits-enfants et une meilleure santé physique et mentale.
0: Des grands-parents ou des enfants?
5: Des grands-parents.
0: Des grands-parents. Ah oui, bah ils s'occupent.
2: Bah oui, ils restent
5: ça fait du bien, donc tu vois, ça fait du bien aux parents, ça fait du bien aux grands-parents. Allez.
0: Mais bien sûr, non, il y a juste l'enfant qui dit oh putain, encore chez grand-père.
2: Bon, oh non, ouais,
5: ça reste. Il a une glace en dessert à chaque fois. Ça. Ils sont bien contents d'y aller.
0: C'est pour ça que tu vas chez les grands-parents.
5: Ah bah oui,
0: parce que tu sais que les grands-parents vont dire oui à ce à quoi les parents disent non.
2: T'as
0: tout
2: pas
0: le
2: droit,
0: temps.
2: Ouais.
5: Exactement.
0: Évidemment. La Coupe du Monde de foot, elle démarre demain et je vous l'annonce. Avant même de commencer, la France est championne du monde.
2: Allez,
0: c'est... Je vous avais dit que j'avais un scoop.
2: Mais pourquoi?
0: Alors, elle n'est pas vraiment championne du monde en foot, mais la France, donc on va dire c'est presque championne du monde en foot, on est champion sur les réseaux sociaux, l'équipe de France est l'équipe qui a le plus d'abonnés au monde, toutes plateformes confondues.
2: Waouh!
0: Alors, c'est pas un signe. 48,8 millions d'abonnés sur toutes les plateformes.
5: Stylé.
0: Alors, on va la gagner, cette Coupe du Monde. On va la bouffer, bim!
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0: Il a déjà mixé avec nous, Bob Sinclair. Il est venu plusieurs fois dans l'émission et il sera de retour aussi pour notre dernière. On va terminer la saison avec un set de Bob Sinclair. Je vous rappelle que pour notre dernière semaine, cette saison, on va partir à votre rencontre. C'est le bus Manu sur Énergie qui est de retour. On va pendant une semaine rouler dans un bus et on va faire l'émission en direct avec le bus qui roule. Et on va traverser vos villes. On sera avec vous, on sera à côté de vous dans les embouteillages. On passera là où vous achetez votre pain le matin. On sera dans le bar où vous buvez votre café tous les matins. On sera partout. On démarre lundi 22, on sera à Strasbourg. Le mardi 23, on sera à Metz.
2: Ouais.
0: Le mercredi, on sera à Lille. Le jeudi, on sera à Caen. Le vendredi, on sera à Paris. Et à Paris, il y aura Bob Sinclair qui mixera à la fin de l'émission. Et tous les matins, il y aura des artistes. Je peux vous en donner quelques-uns. Il y aura des artistes qui viendront en fin d'émission sur scène. On sera sur une place chaque jour. Et pendant à la fin de l'émission, on fera un showcase. Il y aura Amir qui sera à Lille, Bob Sinclair il sera à Paris. Il y a Marine aussi qui sera là. Kinvey sera à Caen. Jungeli et Emma sont annoncés. Il y aura Amel Ben, Docteur Yaro. Va y avoir du monde.
2: Oh, c'est une folie.
0: Ça va être une folie, mais de façon globale, toute cette semaine, c'est le bus Manu sur Énergie. Il est de retour du 22 au 26 juin. On va venir chez vous. On va faire tout le nord de la France. Et on parle de notre boulot, qui n'est pas notre boulot ce matin. Qu'est-ce que vous aimez dans votre travail, mais qui n'est pas vraiment votre travail? Qui est, en fait, ça a un rapport évidemment forcément avec votre travail, mais c'est pas le travail que vous faites tous les jours, et c'est pour ça aussi que vous aimez votre boulot. 0 870 42 48, on continue à vous prendre au téléphone. Et on va démarrer avec Fanny. Bonjour Fanny.
15: Bonjour Manu, bonjour les Wawa.
0: Qu'est-ce que tu fais dans la vie, Fanny?
15: Alors moi, je bosse dans un grand cinéma pâté et mon avantage ultime, c'est que j'ai le droit de tester les salles IMAX le matin avant l'ouverture pour tester le son.
0: C'est pas mal, ça.
2: Ah, c'est trop la classe.
0: Mais et tu vois tous les films aussi en avant-première ou pas?
15: Quasiment. Bah, comme il faut les lancer avant, oui.
0: Donc en fait, tu dis que tu testes et en fait, tu te mets le film.
15: Je pourrais, oui.
5: Le ciné, il ouvre à 10h30.
2: Ouais, c'est ça.
5: Parce qu'avant, elle sait mettre un film.
0: Non, non, ça dépend. Ça dépend de la longueur du film. Le cinéma ouvrira quand il ouvrira. Donc tu peux tester toutes les salles. Il y a beaucoup de salles chez toi ?
15: Il y en a trois, oui.
0: Attends, oh, bon, ça va. Donc, c'est quoi le dernier film que t'as vu ?
15: Bonne question.
0: Ah bon, ouais, d'accord. Ok, d'accord. Je veux pas te déranger, Fanny. Bah, merci beaucoup de nous avoir appelés, en tout cas. Y a Aymeric qui est là. Bonjour, Aymeric.
16: Oui, salut Manu, salut les ouin-ouin.
0: Bienvenue parmi nous, Aymeric. Qu'est-ce que tu fais comme travail ?
16: Alors, moi, j'ai mon travail. Je suis réparateur de flippers dans les bars et les salles d'arcade. Et du coup, pour tester les machines après intervention, bah, je suis obligé de jouer 10-15 minutes dessus. Voilà, ça fait partie de mon protocole.
2: Je suis obligé de jouer.
16: Ah bah oui, c'est
2: obligatoire. Folle.
0: Je connais un mec qui faisait ça, et c'était un passionné de flippers. Il pouvait t'en parler pendant des heures. Il connaît tout sur les flippers, les anciens, les nouveaux, les futurs. Parce que maintenant, les flippers d'aujourd'hui, ça n'a plus rien à voir avec ce que c'était avant. Maintenant, c'est des jeux vidéo, on est d'accord, Aymeric.
16: Ouais, exactement. C'est beaucoup plus électronique qu'avant, mais bon.
0: T'as même une connexion Internet sur les flippers.
16: Ah bon, ouais, il y a des Bluetooth.
0: En fait, les flippers, maintenant, tu les mets à jour.
16: Ouais, ah non, exactement.
2: Mais ils sont où, ces nouveaux flippers ? Dans les bars,
16: dans des bars, des salles, les salles d'arcade de jeux vidéo aussi.
2: Ah ouais, ok.
0: Et
2: ouais.
0: Tu peux en acheter, hein, des flippers.
2: Ouais, c'est alors, cher,
16: ça coûte une douille, hein,
0: ouais.
16: Quand même.
0: Ouais, ouais, bah ça coûte une bagnole, donc voilà.
16: Ouais, ouais. C'est vache qu'à 20 000 balles, donc.
0: Wow. Ouais. 20 000 balles, ah oui, non, je m'attendais pas à 20 000 euros. Oui, d'accord.
5: On va faire un Uno, hein. Ça vous dérange pas.
0: Et c'est là où tu te dis, bon, bah, le Scrabble, c'est pas si nul que ça, en fait.
16: Un petit Uno.
0: Merci beaucoup, Aymeric, de nous avoir appelé.
16: Bonne journée.
0: Ciao, merci. Belle journée à toi.
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0: J'ai une phrase à dire.
2: Okay.
0: Deux mots à dire.
2: C'est solennel, oui. Oula.
0: Attention. Test Cédric.
2: Quoi ?
0: Oui.
2: Nico, j'ai pas la rêve.
0: Nico, il l'a. Il a la rêve.
5: J'ai la rêve.
0: Test Cédric. Il y a que Nico qui l'a. Ah, il y a deux, trois personnes dans l'équipe qui ont aussi la rêve.
2: C'est quoi
0: Test
2: ce
0: Cédric.
2: Truc, ça ?
0: Il s'est passé hier un truc incroyable. Si vous êtes client du Crédit Agricole, vous êtes au courant. Sinon, ouais. Vous êtes peut-être pas au courant, mais bon, c'est passé pas mal sur les réseaux sociaux. En fait, hier, sur tous les clients du Crédit Agricole, ont reçu une notification sur leur téléphone et c'était juste marqué Test Cédric.
2: Ah, mais ouais. C'était ça le truc. Moi j'ai vu passer des trucs, je me disais, mais c'est qui Cédric ?
0: Et ben voilà, en fait c'est ça. Et personne n'a compris. Mais tout le monde, tous les gens du Crédit Agricole ont eu cette notification. Ça a provoqué du coup un afflux de connexions, les gens ont appelé leur banque, il y a eu des perturbations d'accès à l'application, ça a foutu le bordel dans certains services.
5: Ouais.
0: Et on sait pas. Et surtout, on ne sait pas qui est Cédric.
2: C'est ouf.
5: Ça m'a fait paniquer de ouf parce que le Crédit Agricole, j'ai un compte là-bas, c'était le compte commun qu'on avait avec mon ex-femme.
2: Oula.
5: Sauf que c'est un compte qu'on a toujours, mais moi j'ai plus accès, comme on doit le solder pour le divorce, je n'ai plus accès à ce truc-là. Et je me suis dit, putain, Tess Cédric, qu'est-ce qu'elle est en train de faire avec notre compte ? J'ai pas osé lui écrire parce que on va pas se mentir, les relations sont pas non plus au beau fixe. Donc j'ai paniqué. Et après,
0: qui est ce Cédric ?
5: Sur Google. Ouais, après... je me suis dit, putain, un nouveau mec.
0: Bah, évidemment.
2: Ça peut faire une bonne pub pour le Crédit Agricole. En vrai, hein, tout le monde en parle.
0: Je sais pas comment ils vont le ressortir, mais c'est incroyable. Et puis il y a un mec qui a forcément fait un test, foiré son truc, il l'a envoyé à tout le monde. Et ce mec s'appelle Cédric. Il y a un Cédric au Crédit Agricole.
2: Oh là, lui, il prend cher.
5: J'ai un Cédric qui siffle, c'est lui.
0: Il y a un mec hier qui s'appelle Cédric qui a fait quelque chose et juste après il a fait. Oups.
2: C'est incroyable.
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0: On a un beau cadeau à vous offrir. Ce beau cadeau s'appelle vos vacances. 2000 euros. 2000 euros, c'est une belle somme pour partir en vacances. C'est ce que vous allez pouvoir dépenser chez Bellambra comme vous le voulez. Il y a 45 destinations partout en France. Il y a la mer, il y a la montagne, il y a la campagne. Vous irez où vous voulez avec ces 2000 euros. Et c'est peut-être Marine qui va les avoir ce matin. On va jouer au jeu des 5 mois avec elle. Bonjour Marine.
17: Bonjour Manu, bonjour les Wawa.
0: Sois la bienvenue sur Énergie Marine. Ces 2000 euros chez Bellambra, ils sont peut-être pour toi. Tu vas jouer ce matin. Tu vas être aidée par Nico.
5: Avec plaisir.
0: Yes, attention.
6: Bonne chance, alors, Nico.
0: Bonne chance à toi. Alors,
2: c'est alors à vous deux, hein.
0: Petite info, Marine, tu vas jouer aussi. Hein,
6: Oui,
2: vous êtes en duo.
5: Alors, mets toute la chance sur moi, là.
0: Marine, Nico, allez. Vous allez jouer ensemble, je rappelle les règles. Nico va sortir du studio et quand il sera dehors, Marine, je vais te donner 5 mots. Après chaque mot, tu me donnes le premier qui te vient en tête. Ensuite, Nico revient, je fais la même chose avec lui. Et dès que vous avez un mot en commun dans vos réponses, il suffit d'un seul mot, et ben c'est gagné, les vacances chez Bellembrasson pour toi. T'es prête?
6: Allez, je suis prête.
0: C'est parti, bonne chance, on joue au jeu des 5 mots. Retrouvaille.
6: Accolade.
0: Doute.
6: Peur.
0: Transparent.
6: Invisible.
0: Image.
6: Dessin.
0: Vélo.
6: Pédaler.
0: Et le gong a retenti, on s'en est bien, on s'en est bien sorti alors.
2: Bien joué, très sereine, très calme.
0: Et puis des bons mots, posés. Ah, on sent que Marine est prof.
2: Pas de panique, hein.
0: Ouais. Tu serais pas prof par hasard, Marine?
6: Si, mais très prêté. Cool.
2: Ah bah ça s'entend pas.
0: Non, je me demandais si t'étais prof.
6: Ah non, pas du tout. Je suis assistante vétérinaire. Rien à voir.
0: C'est pareil. Donc, quand j'ai un truc, j'aime bien toujours avoir raison. Donc, on va dire que c'est pareil. Attention, on fait revenir maintenant Nico. Un mot en commun dans vos réponses et c'est gagné. Nico est de retour.
5: Je suis là.
0: Attention, c'est la deuxième partie du jeu des 5 mots. On y va.
5: Ouais.
0: Retrouvaille.
5: Ami.
0: Elle avait dit accolade.
5: Ok.
0: Doute.
5: Peur.
0: Peur, oui, c'est gagné. Allez. Ouais. C'est gagné, Marine.
6: Oh, c'est incroyable.
0: Elle était tellement stressée, Marine. Ça y est, tu peux libérer, là. C'est bon, c'est gagné.
6: Oh, c'est génial. Merci beaucoup, Nico.
5: Avec plaisir.
0: Il restait 3 mots. On y va. Transparent.
5: Eau.
0: Non, invisible.
5: OK.
0: Image.
5: Photo.
0: Dessin.
5: Wow.
0: Et vélo.
5: Roue.
0: Pédaler.
2: Oh là là là là là là.
0: Mais on a eu chaud, mais un mot en commun suffit. C'est le principe du jeu. Et ça suffit pour Marine. Tu vas pouvoir te régaler chez Bellembras, le numéro 1 des clubs de vacances en France. Je t'offre 2000 euros que tu vas pouvoir dépenser comme tu le veux. Il y a plein de destinations, il y en a plus de 45. Il y a la mer, il y a la montagne. T'iras où tu veux et quand tu veux. Bravo à toi.
6: Ah bah c'est super, merci beaucoup l'équipe.
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0: On va écouter Shakira, Dai Dai, l'hymne de la Coupe du Monde qui démarre demain. Oui, à partir de demain, on va aller regarder des matchs de foot.
2: Ouais. Alors,
0: il y en a, c'est au milieu de la nuit. Hein. Ça va être un peu...
2: Ça va être compliqué, mais bon, écoute.
0: Il y aura les replays. Évidemment, on a toujours un pote qui va nous spoiler.
2: Bah,
0: évidemment,
2: avec... Et les réseaux aussi.
0: Non, mais le pire, c'est les groupes WhatsApp.
2: Ah,
0: parce qu'il y a des gens qui vont regarder en live, qui vont commenter en live. Moi, je sais que j'ai des potes, ils sont fous de foot. Le matin, je me réveille, je vais avoir 450 messages.
2: Bah, c'est sûr.
0: Et ce qui est drôle, c'est que quand je regarde les messages, j'ai toujours un pote, il dit putain, il est nul, et deux minutes après, il marque un but. Il fait ouais, je le savais, il allait se remettre. Les commentaires sur les groupes WhatsApp, c'est un petit bijou. Je vous rappelle que, mais il nous reste pas beaucoup d'émissions dans le studio.
2: Oui, c'est vrai, ça sent la fin.
0: Si on compte pas à la nôtre aujourd'hui, il reste 7 émissions avant la fin de la saison, mais après, c'est plus la même. Parce que c'est le retour, je vous le rappelle, du bus Manu sur Énergie du 22 au 26 juin. Si vous n'êtes pas au courant, eh ben je vous le rappelle, on va faire une tournée en bus pendant 5 jours. Je sais que chaque année, on part, on vient vous voir et on va dans le sud de la France très souvent et on nous a dit stop, vous arrêtez maintenant avec le sud. Donc nous, on vous a écouté. Et on va faire l'est, on va faire l'ouest, on va faire le nord du 22 au 26 juin. C'est le retour du bus Manu sur Énergie. Qu'est-ce que ça veut dire? Ça veut dire que pendant 5 jours, on va faire 5 villes et on fera l'émission pendant 4 heures en direct d'un bus qui est tout le temps en mouvement. Ce sera pas juste on arrive, on se met dans un bus, on bouge pas. Non, non. On sera dans votre ville, on va être avec vous, on sera à côté de vous, peut-être dans les embouteillages. Pour une fois, vous allez vous marrer dans la voiture et vous regarderez au-dessus. Oh putain, les cons, ils sont là. Ça va être ça. On ira là où vous êtes, là où vous habitez, vous sortirez de chez vous, vous verrez peut-être le bus. Vous pourrez monter, évidemment, dans le bus. Il y a beaucoup de gens qui nous disent, mais est-ce qu'on pourra monter? Oui, vous pourrez monter en bus. Si vous voyez le bus passer, vous nous faites signe. Hop, on s'arrête, on arrive. On peut aussi, nous aussi, descendre du bus. On vient vers vous, on vous met dans le bus. On vous emmène là où vous voulez. Si vous avez envie de parler avec nous, vraiment, ce sera open bus.
2: Ouais,
0: voilà.
2: Open bus.
0: Open bus.
2: Ne fous pas la clim trop fort dans le bus, hein, Manu, parce que j'ai très peur qu'on qu'on s'engueule tous à cause de la clim dans ce bus, ça me stresse. Voilà, c'était mon petit coup de gueule.
0: Non, mais il n'y aura pas de problème à ce niveau-là.
2: Ah!
0: Toi, tu es derrière, en fait. Le...
2: Ou je peux être devant, à côté du... Ou je peux conduire, si vous voulez.
0: Alors non, non, non, parce qu'on a envie de pas faire qu'une seule ville. On a envie d'en faire cinq.
2: Ça marche.
0: Le lundi 22, on sera à Strasbourg. Le mardi 23, à Metz. Le mercredi 24, à Lille. Le jeudi 25, on sera à Caen. Et le 26, on sera à Paris. Et je vous dis, petit à petit, chaque jour, on vous dévoile des choses. Oui. Sachez que tous les jours, en fin d'émission, on vous donnera rendez-vous à 9h30. Pour la dernière demi-heure, sur une place, sur une grande place dans chaque ville, et il y aura en fin d'émission un showcase. Il y aura des invités, il y aura un showcase. Je peux vous dire que le lundi 22, on sera à Strasbourg. Il y aura Djengeli et Emma.
2: Trop bien.
0: Et normalement, il y aura Emma aussi. Il y aura Vita.
2: Ah bon?
5: Ah ouais. Yes.
2: Oh, je l'adore. Trop bien.
0: Ils m'ont dit, l'annonce pas parce que c'est pas sûr, mais comme ça maintenant, maintenant elle est obligée de venir. Voilà.
2: Je suis allée là, je suis trop contente.
0: Ce sera Place Dauphine à partir de 9h30 le lundi 22 juin à Strasbourg. Le mardi 23 juin à Metz, on sera Place de la République, il y aura Mel Bent, ça c'est sûr.
2: Non.
0: Ouais, elle sera pas seule, il y aura d'autres personnes, on va voir. Il y a peut-être Louisa.
2: Qui sera là. Vu,
0: ouais. Ouais, avec Soleil Bleu, ouais. le hit de l'été dernier, quoi. Le 24 juin, on sera à Lille, il y aura Amir qui sera là, il y aura Marine aussi qui sera là, on sera Place François Mitterrand à côté du Westfield de Lille. Ça va être incroyable,
2: tout
0: ça.
2: Trop bien.
0: Le jeudi 25 juin, on terminera notre tour de la ville de Caen, sur la place Saint-Sauveur, il y aura Docteur Yoro, il y aura Kinvé, et tout ça, évidemment, c'est gratuit, hein. Vous viendrez, et il y aura un showcase gratuit pour vous. Et enfin, le vendredi 26 juin, on terminera avec Bob Sinclair qui fera un set DJ.
2: Non, mais ça, c'est fou.
0: Il sera pas seul. Il y aura aussi encore un ou deux artistes en plus. Et ce sera à énergie. On va transformer le hall en boîte.
2: C'est
0: on va transformer tout le hall d'énergie en boîte. Le car va arriver. Ça va être incroyable. C'est le bus Manu sur énergie. C'est du 22 au 26 juin. Ça va être un truc de dingue.
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0: On a un peu de temps pour s'écouter les messages. Allez, on va s'écouter quelques messages que vous nous envoyez. Je vous rappelle qu'on a une application. C'est l'application Manu sur énergie. Elle vous permet de nous envoyer des messages vocaux. Et vous en envoyez tous les jours. On les écoute tous, on les partage avec vous. C'est parti, on s'en écoute quelques-uns.
18: Coucou Manu. Tu veux que je te dise, moi, à quel âge je suis? Eh ben, je suis à l'âge où j'enlève une partie de mes dents pour les brosser. Voilà, voilà. Je vous embrasse tous. Bisous.
0: C'est quoi? C'est un traumatisme quand j'étais petit?
2: Moi aussi.
0: C'est les grands-parents qui enlèvent leurs dents.
2: Et moi, c'est mon beau-père.
0: Bernie,
2: il retire ses dents. Des fois, il va aux toilettes, il se brosse et hop, il revient, il les remet comme ça. Ni vu ni connu, mais...
0: L'image d'un dentier dans un verre d'eau.
2: Oui.
0: C'est
2: un peu un trauma, ça.
0: Ouf. Oui, bah voilà, pareil.
2: Ouais.
0: Oh là là. Non,
5: puis l'image surtout de la personne sans le dentier aussi.
2: Ouais. C'est un peu drôle,
5: ça aussi, c'est un trauma, ça.
0: Ça, à la limite, ça peut être rigolo si tu lui piques. Toi, tu dis...
5: Non.
0: Vas-y, maintenant, mâche. Vas-y, croque. Vas-y. Essaye de le bouffer, l'épi de maïs, là. Allez, encore un message.
19: J'avais une question par rapport aux messages vocaux. Vous dites que vous les écoutez tous. Est-ce que c'est genre vous trois, avec Lorenza et Nico, qui les écoutez chaque jour sur l'appli, ou alors est-ce que c'est une personne dans l'équipe qui est désignée pour les écouter, parce que ça doit prendre longtemps?
0: Alors oui, ça prend longtemps parce qu'il y a des centaines voire des milliers de messages qui arrivent tous les jours sur l'application Manu sur énergie, et en fait il y a plusieurs personnes, oui, la même moitié de l'équipe s'occupe des messages. Alors il y a une personne qui s'appelle Sylvain dans l'équipe et qui fait une première écoute, ensuite moi je fais une deuxième écoute des messages que lui a écouté, et ensuite il y a Corentin qui travaille avec nous, qui fait une troisième écoute et qui nettoie quand le son est pas très bien, par exemple, ou qu'il y a du bruit derrière, etc. Donc oui, nous sommes trois pour ce moment. Et c'est grâce à trois personnes que t'es passé ce matin.
2: Bravo.
0: Sur Énergie. Et vous vous dites, mais vous êtes combien en tout long équipe? Nous sommes 750. Voilà. Non, on fait tous 10 000 choses.
2: Ouais.
0: Non, on est 10.
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0: Ça se passe deux fois par jour. Si vous le savez pas, je vous le dis. C'est à 7h05 et à 8h05. Et ça peut vous arriver. Ça n'arrive pas qu'aux autres. Vous envoyez salaire par SMS au 7-10-12. Attention, pour la deuxième fois de la matinée, un téléphone va sonner. C'est peut-être le vôtre. Avant d'écouter Gims avec Soleil, quelqu'un va être heureux. Ce quelqu'un, c'est peut-être vous. Attention.
22: Allô?
0: Allô, bonjour, c'est Clémence de Markolzheim dans le Bas-Rhin.
1: C'est ça.
0: Clémence, j'ai l'impression que tu te demandes qui t'appelle. J'ai l'impression que t'as fait une bêtise et tu te dis, bon sang, ouais, quelqu'un m'a choqué en train de faire la bêtise. Tiens, c'est elle qui a fait le cri agricole, le test Cédric, là, dont on a parlé tout à l'heure.
1: Oh non, on m'a démasqué.
0: Clémence, quel est le seul animateur radio qui double ton salaire?
1: C'est Manu sur Énergie.
0: C'est gagné, bravo. Je t'annonce que nous allons doubler ton salaire, Clémence.
1: Waouh.
0: Attends, reviens pas.
1: Non.
0: Eh ben pourtant si. T'as tenté ta chance et je le dis à chaque fois, ça n'arrive pas qu'aux autres. Le résultat ce matin, c'est que ton salaire de 1 537 €, on va le multiplier par deux et ça va faire 3 074 € pour toi, Clémence.
1: Oh waouh.
0: Waouh.
2: Waouh.
0: Waouh. Wow. Ça va, Clémence?
1: Oui, ça va.
0: T'en reviens pas, quoi?
1: Non.
0: Eh ben si, je te le dis, tu peux en venir. 3 074 € qui vont vite arriver chez toi. Et moi aussi, j'ai envie de faire waouh, parce que j'ai ton métier devant les yeux. Attention, tout le monde va faire waouh. Mmh. Clémence est chocolatière dans une chocolaterie de luxe.
2: Waouh.
0: Wow. Je l'avais dit.
2: Mais est-ce qu'elle peut nous faire rêver et nous dire ce qu'il y a de spécial entre le chocolat de luxe et le chocolat normal?
0: Et le prix?
2: Ah oui, bien sûr. C'est évident, oui. Totalement.
0: C'est quoi le luxe? Non mais le luxe dans le chocolat, c'est quoi?
1: Ben, c'est du chocolat beaucoup plus travaillé, raffiné. Enfin, ça n'a rien à voir avec ce qu'on trouve dans le commerce pour Pâques.
2: Oh là, ça balance.
0: Ah là. Mais il a quoi de plus ton chocolat? Il a été fait. Qu'est-ce qu'il a? Il a été. C'est quoi le truc en plus, tu vois?
1: Bah déjà, il est fait par moi.
0: Ah, donc, bien sûr.
2: Le petit boulard girl, mais elle a raison.
0: C'est déjà bien. Bim, il a pris 10 euros juste parce que c'est Clémence qui s'en occupe. Et c'est plus travaillé, c'est ça? C'est les petits dessins des autres Pâques,
1: oui,
0: par exemple. C'est un artiste
1: c'est
0: qui vient les faire,
1: travaillé.
0: C'est un peintre.
1: C'est un grand chef et c'est réfléchi et travaillé tout au long de l'année. C'est pas juste les modèles qu'on trouve partout.
0: Oh, et tu fais quoi comme truc un peu différent alors que tout le monde va faire par exemple les œufs de Pâques ou alors le lapin de Pâques ou alors la poule? Tu vas faire quoi toi?
1: Ben, tous les ans on change de design. Par exemple, cette année on a fait un œuf de blé pour Pâques.
0: Un œuf de blé?
1: Oui, c'est un œuf en épi de blé.
2: Ok.
0: Oh, bravo. Okay. Bah, ensuite, les enfants, ils vont croire que les œufs poussent sur les épis de blé. Super. Alors,
1: pas faux. Après, honnêtement, c'est pas les enfants qui viennent acheter le chocolat.
0: Non, c'est.
2: Non, on en a conscience.
0: C'est les parents, ils viennent à plusieurs parce qu'il faut faire un prêt immobilier avant.
1: Exactement.
0: Clémence, on te double ton salaire, 3 074 €, ce qui vaut environ le prix d'un œuf au chocolat de ta chocolaterie de luxe.
1: Tout à fait.
0: On te double ton salaire, on t'embrasse.
1: C'est génial, merci beaucoup.
0: Belle journée à toi et ça peut vous arriver vous aussi. Tous les matins, on double votre salaire, 7h10.

0: Florent, notre producteur.
1: Bah, le coupongle.
2: Mais là, ah oui, là... Non, mais c'est fou que cette histoire de.
1: Bah, je suis désolé, mais je l'ai encore
2: et
1: perdu
2: le coupongle,
1: hier.
2: Mais t'en as jamais. C'est une dinguerie, ce coupongle. Bah,
0: le coupongle, tu le perds, t'en rachètes un, tu retrouves l'autre.
3: C'est toujours comme ça.
2: Mais moi,
3: c'est...
2: je ne le perds jamais. C'est le seul truc que je perds jamais. Bah, oui, il est dans ma petite trousse avec ma lime, mon coupon. Enfin, c'est
0: mais chez toi, tu le remets dans une trousse chez toi?
2: Bah oui, en dessous de mon lavabo.
3: Mais t'es tellement bordélique sur tout le reste, comment c'est possible?
0: Bah, tu sais pourquoi elle est en retard? Parce que tous les jours elle range son coupon et elle vérifie. C'est pour ça. Elle fait un truc. Ma femme perd toujours son téléphone, mais toujours.
1: Ah ouais.
0: Mais des je ne sais quoi. Et elle le garde, elle le met sur silencieux.
1: Ah oui. Donc je vais moissonner, ça marche.
0: Voilà.
1: Pas.
0: J'ai dit, bah, je t'appelle. Non, il est sur silencieux. Je lui dis, mais le nombre de fois, vu le nombre de fois où tu perds ton téléphone, mets-le sur sonnerie en fait. Ouais. Tu mets juste moi mon numéro sur sonnerie, comme ça quand tu le perds, je t'appelle. Et moi, il y a la sonnerie déclenche, toi. Et non.
1: Non. C'est compliqué. Quoi.
0: Chacun son truc, elle perd son téléphone, moi j'ai 14 coupongles. Voilà. Les infos aléatoires du monde, Lorenza.
2: Les humains brillent dans le noir.
0: Comment c'est... ça, brille dans le noir?
2: Vous saviez pas ça, hein? Bah alors.
0: Bah, surtout que j'ai jamais vu personne briller dans le noir.
2: Mais non, mais parce qu'en fait, c'est 1000 fois trop faible pour que notre œil le voie. Donc il faut le voir avec des machines spécialisées. Mais on produit de la lumière grâce à ce qui est appelé les biophotons.
0: Ah, les biophotons, oui, on connaît les biophotons.
2: C'est les réactions chimiques de nos cellules. Et vraiment, on brille, quoi. Je trouve ça génial, non?
0: On produit de la lumière.
2: Oh, exactement.
0: Mais c'est pas assez pour qu'on le voie.
2: Non, il faut une caméra ultra sensible. Mais c'est joli quand... Enfin, c'est faible, mais c'est comme si on avait... Je sais pas, qu'on était magique, quoi.
0: C'est quoi? C'est une aura autour de nous?
2: C'est un peu ça, ouais. C'est ça, c'est tout qui brille.
1: On est une sorte de veilleuse, quoi.
2: Oui, c'est ça.
1: C'est mignon.
0: On est un doudou, mais que personne ne voit.
2: Une petite luciole. C'est nous.
0: Et on pourrait produire de l'électricité?
2: Alors
0: genre
2: ça,
0: allumer une...
2: Non, je sais pas du tout, mais c'est très très très faible. Hein, donc je pense pas à ce point-là, quoi.
0: Eh bien, tant pis. Mais en tout cas, on le sait, on brille. On peut-être brille. Pour des personnes qui peuvent nous
2: c'est
0: voir.
2: Ça.
0: J'ai une info aléatoire du monde, moi aussi. D'après vous, quel est le jeu préféré des Français? Tous jeux confondus.
2: Monopoly.
0: Monopoly, c'est pas ça.
3: Le Uno.
0: Alors, le Uno non plus. Florent.
1: La bataille.
0: La bataille, non, mais c'est un jeu de cartes. Écoutez bien, le jeu préféré des Français, et je suis un peu scotché, c'est la belote.
1: Oh,
2: ah bon, wow. Je connais pas, mamie. Moi, j'ai trop envie d'apprendre.
0: Oh, t'emmerdes pas.
2: Ah, ok.
0: Non, tu verras, je crois que la belote, on l'apprend naturellement. Il y a un moment, il y a quelqu'un, t'arrives à un âge, on te tape sur l'épaule et on te dit, c'est le moment.
1: Un cours d'entrée pour les maisons de retraite.
0: C'est le moment d'apprendre la belote.
2: J'espère le plus tard possible.
0: Bon, on m'a déjà tapé sur l'épaule deux fois, j'ai pas répondu.
2: Oh là là.
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0: C'est un bon résumé. C'est la finale de Top Chef ce soir sur M6. Et j'ai été sur le site auféminin.com.
2: Allez.
0: Je vais régulièrement, sur le site auféminin.com. Il y a un forum, il y a plein de questions sur ce forum. Et il y a eu cette question. Quelle est la chose insupportable que fait votre partenaire?
2: Okay.
0: On est pas mal, non?
1: Ouais.
0: Alors dans la réponse, il y avait: mon copain se réveille tous les matins dans le même lit que moi avec cette sonnerie en guise de réveil.
2: C'est génial.
1: Oh oui. C'est marrant la première fois.
0: C'est je pense que c'est ça.
1: Ouais.
0: C'est la première fois, c'est rigolo. La deuxième fois, tu te demandes pourquoi. La troisième fois, tu te dis merde, ça va être tous les matins comme ça.
1: Surtout s'il l'écoute en entier.
0: C'est sa sonnerie de réveil. Quelle est la chose insupportable que fait votre partenaire? Il y a quelqu'un qui a répondu: ma copine commande tout ce qu'elle mange, genre, alors là je trompe ça dans ça, maintenant la viande, ah non,
2: ah,
0: j'ai
2: là
0: pris
2: là
0: un trop gros bout, je le recoupe. Mais il y a des gens comme ça qui sont obligés de dire ce qu'ils font.
2: Ben moi, je trouve ça insupportable, mais je le fais. Donc c'est un peu
0: honnêtement,
2: compliqué.
0: J'avais pas remarqué que tu le faisais.
2: Mais
0: j'avais remarqué que tu te parlais toute seule des fois.
2: Oui,
0: ouais, ça oui.
2: Oui.
0: Mais pas que tu commentais ce que tu faisais.
2: Ben quand je parle toute seule, des fois je commente ce que je fais, mais pas en mangeant par contre, parce que ça c'est sacré. Mais pour tout le reste, j'ai l'impression que je dois me justifier et que je dois commenter ce que je fais, genre.
0: Mais
2: c'est insupportable et je déteste les gens qui le font.
0: Et il y a des gens, ils font un café, ils sont obligés de tout commenter.
2: Oui.
0: Alors, on va se faire un petit café. Alors,
2: j'appuie sur le bouton.
0: Oh, quelle dosette. Celle-là. Ah, je sais plus ce que c'est, cette dosette-là, mais je vais la prendre comme. Allez, je vais la prendre celle-là, cette. Ah, oulala. Oh, quelqu'un a mal réglé le petit. Oh, bah,
2: il y a plus d'eau.
0: Oh, bah, je vais prendre de l'eau, je vais aller mettre de l'eau tranquillement. Et je vais mettre là.
2: C'est ça.
0: Tu veux un petit café, toi aussi? Un petit café?

0: bien sûr, un petit café. C'est parti. Allez, hop, mes petites dosettes. Je vais mettre les petites dosettes. Hop, hop, tu veux un sucre dessus? Parce que moi, je prends pas beaucoup de sucre.
1: C'est horrible.
0: Waouh. Et ce café qui aurait pu durer quelques secondes et être un moment de calme devient un enfer. Quelle est la chose insupportable que fait votre partenaire? Une seule phrase de ma copine, deux points, voix les guillemets. Viens dans le lit, le chat.
1: Oh.
2: Et ouais.
0: C'est alors moi je bah oui, j'ai abandonné l'histoire.
1: Bah oui.
0: Je voulais pas d'animaux dans le lit, mais maintenant on a deux chiens qui dorment systématiquement avec nous le soir. Et c'est ce que je vous avais dit. Si jamais ils sont pas là, je suis pas bien.
1: Bah oui.
2: C'est vrai.
1: Après, il faut pas que ce soit plus. Parce que je pense que ça commence plus. Plus d'animaux là, parce que ça commence à faire pas. Ben, vous allez devoir acheter un lit de je sais pas combien de mètres.
0: Alors pour on a un problème qui se profile pour être très honnête.
1: Oh non.
2: C'est quoi?
1: J'ai une petite idée.
2: Ah, c'est avec les cochons.
1: Des cochons.
0: Ben, on a trois cochons.
1: Ouais.
0: Je vous les avais montrés sur les réseaux sociaux. Oui. Je vais en faire une vidéo d'ailleurs parce que c'est trop mignon. Mais déjà il y a l'idée de les faire venir dans la maison. Parce qu'ils peuvent venir. En fait c'est comme des petits chiens et c'est très propre les cochons. Donc on va les faire venir dans la maison. Et c'est ce que j'ai dit à ma femme et ma fille. Mais si on les fait venir dans la maison, le compte à rebours aura commencé avant qu'ils viennent dans le lit.
1: Mais quoi, évidemment, c'est sûr.
2: On mange sur le canapé au départ.
0: Le canapé, ça c'est mort. Ça c'est.
1: Et puis
0: c'est
1: ta normal. Fille, elle va être jalouse, elle va vouloir venir aussi. Et là, c'est une folie dans le lit là.
0: C'est pas tellement ma fille. Le problème, c'est les chiens, parce que les chiens, quand on va chez les cochons, ils sont jaloux. Ils se mettent entre nous, genre et moi.
1: Donc, là, cette vie, Manu, t'es foutu.
0: Ma femme, moi, deux chiens, trois cochons, ma fille qui va arriver au milieu, écoutez, je vous prendrai une photo. Et je vous dirai, ça va être compliqué pour moi demain d'arriver à l'heure à la radio. Mais je vous tiendrai au courant.
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0: 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Une seule question qu'on a trouvée sur Internet. Sur le forum du site auféminin.com, quelle est la chose insupportable que fait votre chérie? 0-870-42-48. Bon, j'allais dire Nico, mais Nico, t'es
1: rentré. Oh, c'est le début, toi.
0: C'est le début, donc je sais pas
2: si. Ça fait un an et demi, deux ans, donc je peux déjà, j'ai une petite liste déjà.
0: Ah, bah alors, vas-y, fais-toi plaisir.
2: Non, mais typiquement, tu vois, en ce moment, il y a des trucs que je dois faire, par exemple, dans notre jardin. Je dois couper des trucs, etc. Et dès qu'on se pose, elle me parle d'un truc à faire. Et en me disant, tu veux pas le faire? Comme ça, au moins, c'est fait. C'est-à-dire qu'elle me dit, t'as pensé à couper les branches, truc? Je dis, non, mais je vais le faire. Et 37 secondes plus tard, c'est, tu veux pas le faire maintenant? Au moins, c'est fait. Donc, du coup, je la regarde. Elle continue à bronzer, genre, tu es sur le transat. Et je dis, bon, je vais le faire, du coup, maintenant.
0: Alors, la phrase que t'as dit, là, elle continue à bronzer sur le transat, je pense que ça, tu vas te le prendre dans la gueule aujourd'hui.
2: C'est déjà un sujet qu'on a évoqué ensemble.
0: Ma femme, on fonctionne un peu comme ça, où des fois, elle me dit de faire un truc, mais moi je l'ai pas prévu dans mes priorités de choses à faire dans la journée.
2: Ouais.
0: Mais comme elle, c'est au top de sa liste, elle me répète tout le temps et après elle me dit mais pourquoi tu l'as pas fait? Donc je lui dis oui mais moi dans ma liste de choses à faire aujourd'hui, c'est pas tout en haut, mais c'est en haut de sa liste à l'air. Elle, comme moi, je vais avoir des choses en haut de ma liste, mais qui sont pas les choses en haut de sa liste à elle.
2: Ouais.
0: Oh putain, le monde est compliqué.
2: Est-ce que parfois elle fait des trucs qui étaient dans ta liste à toi parce que justement tu l'as pas fait? Parce que moi, parfois, ma compagne, elle le fait et ça m'emmerde.
0: Non, elle fait pire que ça, moi.
1: Faites-le avant, alors.
0: Elle fait pire que ça sur les trucs. Voilà, ça commence. Sur les trucs de bricolage, je vous en ai déjà parlé.
1: Oui.
0: Elle dit non, mais je vais demander à Max.
1: Ah oui.
2: Évidemment,
1: mais Max. Qui est maligne, j'adore.
0: Max, c'est notre voisin qui est. Oui. Max, il est chiant parce qu'il est toujours OK pour aider, quoi.
1: Mais comme je disais, faites les choses et vous aurez plus de réflexion. On demandera plus à Max.
0: Je suis sûr qu'elle le fait exprès. Est-ce qu'elle sait que quand elle va demander à Max, ça va m'énerver?
1: Eh ben, tu vois ce qu'il faut faire pour que tu fasses les choses, Manu.
0: Ouais, tu l'es Max.
2: Alors non.
0: L'enterrer dans la forêt.
1: Mauvaise idée. Non.
0: Et la prochaine fois, elle me dit, je vais demander à Max. Je fais, ah ouais, vas-y.
1: Ah non.
2: Essaye.
0: On touche pas à Max.
1: Non.
0: Quelle est la chose un peu insupportable pour vous que fait votre chérie, votre copine, votre femme? On a Valérie qui est avec nous. Bonjour Valérie.
5: Bonjour Manu, bonjour les Wawa.
0: Sois la bienvenue parmi nous, on t'écoute.
5: Merci beaucoup. Alors moi, ce qui m'exaspère au plus haut point, c'est que mon mari laisse tremper la vaisselle pendant deux jours, alors que ça sert absolument à rien. En fait, j'ai dans ma petite idée, c'est qu'en fait, il a surtout la flemme, quoi.
0: Oui, pour répondre à ta question.
1: Vous n'avez pas de la vaisselle?
5: Comment?
1: Vous n'avez pas de la vaisselle?
5: Ah non, j'ai horreur des lave-vaisselle. Franchement, la vaisselle à la main, il n'y a pas plus net, il n'y a pas plus brillant, il n'y a pas plus. Voilà.
0: Ouf. C'est le parfum. Alors là, Valérie, excuse-moi. Tout le studio est d'accord.
1: Ah ouais.
0: C'est une pied. C'est une levée de micro.
1: Je te laisse dans cette merde.
2: Alors là, Valérie, elle va nous dire qu'elle lave son linge à la main et tout. Non, ouais, c'était mieux avant. Ouais, t'as raison.
5: Linge à la main.
0: Alors attention. Florent, notre producteur, nous regarde. Qu'est-ce qu'il y a ?
3: Non, mais je la rejoins sur un point, quand tu mets au lave-vaisselle, parfois t'as des petites traces de, je sais pas, c'est de la rouille ou des traces oranges sur le couvert, et parfois c'est vrai que si tu rinces pas tes assiettes,
1: Il faut mettre du sel, du liquide de rinçage, il faut mettre le bon programme, et tu rinces un petit coup avant de mettre au lave-vaisselle. J'adore les lave-vaisselles, donc et je te jure que c'est nickel après.
5: Ouais, on n'a pas trop la même vision des choses, mais je suis plutôt d'accord en fait avec.
0: Alors, ça tombe bien, vous n'êtes pas en couple avec Lorenza. Ça ne durerait pas très longtemps. Merci beaucoup Valérie de nous avoir appelé. Il y a Baptiste qui est là aussi. Bonjour Baptiste.
4: Salut Manu, salut toute l'équipe.
0: Quelle est la chose insupportable que fait ton chéri, ta chérie ?
4: Alors moi, ma copine, elle fait une chose insupportable, c'est qu'elle me montre 10 vidéos TikTok d'affilée en disant attends, regarde celle-là, elle est vraiment drôle. Du coup, à chaque fois, je fais semblant de rigoler, même pour lui faire plaisir, mais c'est pas drôle.
0: Mais si, est-ce si, tu... Attends, est-ce qu'elle te les envoie aussi ? Elle te les envoie sur WhatsApp aussi, les vidéos ?
4: Mais oui.
0: Oh putain, moi aussi.
1: Sur WhatsApp ? C'est... Mais pourquoi en fait... t'envoies pas sur l'application où elle regarde ?
0: Mais elle me les envoie partout, en fait.
1: Pour être sûr que t'es vu.
0: Non, mais vraiment, elle voit une vidéo sur Instagram, elle va me l'envoyer sur Instagram, elle va aussi me l'envoyer sur WhatsApp, et elle le fait plusieurs fois par jour. Et je la regarde plus maintenant. Mais à chaque fois, elle me dit, tu l'as vu la vidéo ? Et je dis oui. Et elle dit, bah alors, qu'est-ce qu'on a pensé ?
1: Ah là, t'es piégé.
0: Oui. Et je lui dis, non, je l'ai pas vu, mais tu m'en envoies trop des vidéos. Et là, on part en engueulade.
1: Oh là là là là.
2: J'adore ta femme, mais c'est vrai qu'elle est pas débordée, quoi, pour t'envoyer plusieurs vidéos par jour.
0: J'oserais jamais lui dire
1: arrange
0: ce que tu viens de dire. Si je lui dis, t'es pas débordée, tu vois ma tête, elle va faire poum poum poum poum poum. Elle va m'enterrer dans la forêt à côté de Max. Baptiste, merci beaucoup de nous avoir appelés.
4: Allez, bonne journée à vous.
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0: C'est parti, comme chaque jour, on a des sondages. On est le matin, on appelle ça les sondages du matin. Tout le monde participe, Florent, nos producteurs aussi, on y va. Parmi les activités d'enfance que les adultes continuent à pratiquer, ça arrive en numéro 1. On le faisait enfant. Qu'est-ce que c'est, Lorenza ?
1: Les jeux vidéo.
0: C'est pas les jeux vidéo.
2: C'est un jeu de société ou pas ?
0: Non, c'est pas un jeu de société. C'est pas vraiment un jeu d'ailleurs. C'est une activité. Florent, notre producteur.
3: La pâte à modeler ?
0: Non, mais on avance. Parmi les activités d'enfance que les adultes continuent à pratiquer, ça arrive en numéro 1.
1: Ça veut dire qu'on utilise ses mains ?
0: Ça veut dire qu'on utilise ses mains, oui, absolument. Oui.
2: Les puzzles.
0: C'est pas les puzzles. On avance. Vous êtes pas loin, Florent.
3: Le coloriage ?
0: C'est le coloriage, absolument.
3: Mais c'est devenu la mode. Hein.
1: Moi, je trouve ça triste. Les gens. Ouais, j'ai vu que c'était la nouvelle mode. Ils ont des cahiers de coloriage.
2: Mille ans pour moi,
1: Ils ont des cahiers de coloriage et ils colorient comme ça.
3: Il y a même un plaid coloriage qui est sorti. J'ai vu ça hier.
0: C'est quoi ça ?
3: C'est en fait, t'as un plaid. T'as un plaid sur toi et si tu t'ennuies, tu peux colorier ton plaid.
1: Avec
3: des feutres spéciaux.
1: Ouais, c'est ça.
0: Est-ce que c'est ce monde qu'on veut pour nos enfants ?
1: Non, vraiment
3: non,
1: pas.
3: Arrêtez.
0: Lorsqu'on demande aux athlètes olympiques où ils rangent leurs médailles, cette réponse revient très souvent. Et c'est peut-être un peu improbable. Nico.
2: J'allais dire sur la cheminée. Mais non.
0: Non, c'est pas sur la cheminée. Lorenza.
1: Sous l'oreiller.
0: C'est pas sous l'oreiller. Florent.
3: C'est dans leur maison ?
0: Oui, c'est dans la maison, à un endroit très précis. C'est là où ils mettent leurs médailles.
2: Sous le lit.
0: C'est pas sous le lit, non, c'est pas sous un meuble,
2: okay.
0: C'est pas sous quelque chose. Lorenza ?
1: Mais on la voit ?
0: Non, on la voit pas.
1: Elle est rangée.
0: C'est elle est rangée. Lorsqu'on demande aux athlètes olympiques où ils rangent leurs médailles, cette réponse revient très souvent.
2: C'est dans la cuisine ?
0: Non, c'est pas dans la cuisine, c'est dans un endroit précis. Il y a du mal là, Lorenza ?
1: C'est dans la chambre ?
0: Oui, souvent c'est dans la chambre.
2: Ah !
0: Ou à côté de la chambre.
2: La table de nuit, non ?
0: Non, c'est dans un tiroir à chaussettes.
2: Ah bon ?
0: Ouais.
2: C'est triste.
1: C'est marrant parce que j'ai l'impression que c'est des trucs coquins généralement qu'on cache là.
0: Et ben c'est peut-être pour que les gens les trouvent pas. Parce que personne se dit que ce sera en tiroir à chaussettes.
1: Ah oui.
0: Le truc coquin, non, la médaille, c'est un truc à côté du truc coquin.
3: Et c'est peut-être pour l'avoir tous les jours aussi, parce qu'à chaque fois que tu mets tes chaussettes, tu fais ah oui, c'est vrai que je suis champion.
0: Et le truc coquin, c'est pareil. Ah ouais, c'est vrai que j'ai pas de meuf. Parmi tous les souvenirs que les gens aimeraient revivre, celui-ci arrive en première position. Qu'est-ce que c'est, Nico ?
2: La première fois au lit, justement.
0: La première fois au lit, non.
2: Non ?
0: Lorenza.
1: C'est quand on est enfant ?
0: Non, quand on est adulte. Mais il y a un rapport avec les enfants.
3: Ah.
0: Ah, et là, je vous ai embrouillé, là. J'aurais peut-être pas dû ouvrir ça. Nico.
2: C'est au niveau d'un appart, genre premier appart ou quelque chose
0: non.
2: comme ça
0: non, non, non, non. C'est une première fois aussi. Parmi tous les souvenirs que les gens aimeraient revivre, celui-ci arrive en première position. Et c'est moi, ça m'est arrivé. C'est arrivé à Nico. C'est pas arrivé à Florence. C'est pas arrivé à Lorenza.
2: Ah ouais.
0: Nico.
2: L'annonce de la grossesse.
0: Non, c'est pas ça.
1: Voir
0: Lorenza.
1: Le bébé naître.
0: C'est pas loin de ça. C'était tenir son enfant dans ses bras pour la première fois.
1: Oh mon rêve. Vous avez vu que c'est mon fou. Rêve.
0: C'est le premier souvenir que les gens aimeraient revivre.
2: C'est incroyable.
0: La première fois que je vous avais raconté, mais on l'avait mis directement dans les bras.
1: Oui. Bah,
0: je savais pas, j'étais pas prévenu. On me dit bah maintenant on va faire du pot à pot et flap le
3: c'est
0: bébé.
3: Génial.
0: C'est génial. Moi, ils m'ont assis sur une chaise, ils m'ont mis le bébé sur moi, ils lui ont mis une sorte de petite couverture de survie dessus.
2: Ouais.
0: Ils sont partis. Ils m'ont laissé là pendant quasiment trois quarts d'heure.
2: À tous mes enfants, le premier mot c'est je regarde dans les yeux et je dis enchanté. Et après c'est vrai que tu dis putain c'est fou, ça respire quoi, ça fonctionne.
0: Ça fonctionne.
2: Qui...
0: C'est le...
2: non, mais t'as fait un truc qui respire, qui vit, et putain, bah ça y est, c'est parti pour toute la vie. Quoi.
1: C'est génial.
0: Et pas besoin de piles. Hein.
1: Ah bah, ni de l'arroser.
2: Oui, c'est important.
0: Après, le problème, c'est qu'il n'y a pas de télécommande. C'est dommage. Parfois. Enfin, bon.
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0: Quelle est la chose insupportable que fait votre chérie, votre femme, votre copain, votre copine, bref, votre chérie. 0-870-42-48, vous l'aimez, évidemment. Mais oui. Quel est le truc qui vous tend? On a Guillaume qui est là. Bonjour Guillaume, bienvenue sur Énergie.
9: Salut Manu, salut Louanouin.
0: On t'écoute.
9: Alors moi, ce qui m'énerve avec ma femme, c'est quand on regarde un film ou une série, elle est sur son téléphone et du coup, devant moi, elle loupe des trucs. Et alors, tourne en arrière ou alors elle me pose, elle me demande ou... Ah, ça m'énerve, ça, ce genre de truc. En plus, elle est sur son téléphone. Je lui dis, lâche ton téléphone, elle veut pas.
0: Ah oui. Alors, pour le coup, je suis un peu cette personne aussi. Des fois, quand je comprends pas un truc, ou alors qu'il y a le sous-titre et j'ai l'impression que c'était pas ce qu'il a dit, eh ben, je remets en arrière.
2: C'est vrai?
1: Oh ouais. Là là!
2: Toi, t'es le premier à dire
1: relou.
2: Que quand ta femme, elle veut couper en disant quel acteur a joué machin, ouais. Ça te fait chier?
0: Oui, absolument.
2: Ah, mais tu fais quand même
9: ça. Coupe le truc, je trouve. Moi.
0: Ouais, je sais, je suis d'accord avec vous.
1: Bah, vous êtes tous les deux relous.
0: Ouais, je suis complètement d'accord avec vous.
2: Okay. L'enfer.
0: Alors, et je fais aussi des pauses dans les séries quand il y a. Alors, c'est particulier, mais quand il y a un écran d'ordinateur, par exemple.
1: Ah oui.
0: Je fais une pause pour voir ce qu'il y a écrit sur l'écran d'ordinateur pour savoir si ils sont assez forts pour avoir mis des choses en rapport avec la série sur l'écran d'ordinateur.
2: Ouais.
0: Tu vois, je fais ça aussi sur, par exemple, un rapport d'autopsie dans une série. Si il est en assez gros plan, je mets pause pour voir si c'est un vrai rapport d'autopsie.
2: Ah ouais, ouais. D'accord.
1: Non mais
2: ouais.
9: Ça c'est le genre de truc que je pourrais faire, mais si c'est la deuxième fois que je regarde l'épisode.
1: Oui, voilà. Ben,
0: alors je regarde jamais deux fois, moi. Mais en revanche, je prends beaucoup de temps pour regarder un épisode.
2: C'est pour ça.
0: D'une série. Ouais, c'est pour ça. Merci beaucoup Guillaume de nous avoir appelé. Il y a Sonia qui est là aussi. Coucou Sonia.
10: Salut Manu, salut les Wouah.
0: Qu'est-ce qui t'insupporte chez ton mec, chez ton mari, chez ton copain?
10: Alors moi,
0: chez ton
10: mon
0: chéri.
10: Mec en fait, ah pardon, mon mec il laisse des verres d'eau à moitié pleins un peu partout à la maison. Et du coup, dès qu'il en prend un, et quand il a de nouveau soif, et ben il va en reprendre un autre au lieu de reprendre le premier.
0: Je crois que c'est un classique ça.
1: Ouais. Oui.
0: Ça peut m'arriver, honnêtement, parce que t'as la flemme de faire 2 mètres pour prendre le verre, ou alors tu dis que le verre, il est resté genre 2 heures comme ça, il doit être sale.
1: Ouais, c'est ça.
2: Il doit avoir un peu de
1: bactéries.
0: Voilà, donc t'en prends un nouveau, mais tu prends pas l'ancien, tu le laisses là où il est. Ça peut m'arriver.
2: Parfois, tu prends le même verre que ta compagne et tout, donc tu sais plus à qui est le verre et tout, donc tu dis bon, allez, je vais en prendre un nouveau.
0: Bah voilà. On sait jamais,
2: évidemment.
1: Mon coloc, c'est sa nouvelle manie aussi. Il faisait pas du tout ça, et maintenant, il commence un peu à se lâcher, je pense. Il laisse les verres d'eau, hein. Comme du coup, Sonia avec son gars, c'est la même chose.
0: Ma femme, elle pond aussi des tasses à café.
2: Elle pond des tasses à café.
1: C'est vrai que tu m'en avais parlé en plus.
0: Oui, elle pond des tasses à café. Vraiment, je pense qu'elle les pond. Vraiment, mais il y en a partout, peut y en avoir vraiment. Alors, sur la table, évidemment, sur la cuisine, mais il peut y en avoir vraiment sur la table d'entrée, ou même par terre, devant la porte d'entrée, parce qu'elle avait les mains prises vides, ou il reste un petit fond, tu vois.
2: Ah ouais, d'accord.
0: Avec ce petit café qui colle, tu sais, qui est chiant à nettoyer.
1: Bien sûr, oh, c'est l'enfer.
0: Ouais. Eh ben voilà. Ouais. C'est toi qui l'as dit, c'est pas moi. J'espère qu'elle écoute. mais je l'aime. Mais
1: bien sûr.
0: Parce que là, ça fait quand même 20 minutes que je dresse un tableau.
1: Ouais. Après, c'est quand même. Il y a des côtés positifs, mais là, on aime bien savoir aussi un peu le négatif.
0: C'est le principe. Quelle est la chose insupportable que fait votre chérie?
1: Ouais.
0: Merci beaucoup, Sonia, de nous avoir appelé. Il y a aussi Nolan qui est là. Bonjour, Nolan.
11: Salut, Manu. Salut, les Wouah.
0: Sois le bienvenu, on t'écoute.
11: Alors moi, le truc insupportable que fait ma compagne, c'est quand on va au restaurant, elle sait jamais quelle plat choisir. Et du coup, quand le serveur arrive, en général, elle bégaye et puis c'est moi qui fais le choix pour elle.
1: Oh, c'est comme moi. Et après, on vous engueule parce qu'on dit que vous auriez dû choisir l'autre.
0: Ouais. Parce que tu choisis ton plat, tu mets 1000 ans pour le choisir et après, ah oui, non, le tien, il a l'air meilleur.
1: Ouais, j'aurais préféré l'autre.
0: Voilà. Et c'est là où tu approches tes doigts de mes frites et là.
1: Ça attaque.
0: Le coup de fourchette. Paf. Ah ouais, ma fourchette, c'est un missile air-sol pour les doigts qui touchent les frites. Merci Nolan de nous avoir appelé.
11: Merci à vous, salut. Je peux vous dire un petit truc?
0: Mais rajoute un petit truc.
11: Bon, voilà, c'est insupportable, mais en fait, ça fait quand même 10 ans qu'on se supporte mutuellement. Je sais qu'elle m'écoute ce matin, je t'aime ma chérie. Je t'aime de tout mon cœur. C'est toi la plus belle.
3: Parce que
11: là, elle a ses règles, et puis elle est un peu chiante, et puis hier, elle m'a un peu fatiguée là-dessus.
1: C'était tellement beau, et t'as tout gâché.
0: C'est dommage. Mais c'était beau au début. Ouais. Je garderai que le beau du début.
1: Moi aussi. Et voilà.
0: Pas
1: la fin de phrase.
0: Mais non, pas la fin. Voilà. C'est dommage, hein. Il était bien, et puis bim, il y a la ligne d'arrivée qui arrive, et boum, pop. Il crève et il se prend le mur. C'est con, hein. Oh, c'est dommage. Bon, il sort de la voiture en tout cas.
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0: On a un peu de temps pour les infos. Pour tous ceux qui ont un iPhone,
1: ouais.
0: Il y a peut-être un game changer qui arrive.
1: C'est quoi ?
0: Le nouvel OS, iOS 27, va arriver à l'automne 2026, après l'été. Et il y a déjà une des fonctionnalités qu'on connaît, le changement automatique des mots de passe.
1: Oh non, mais comment ça ? Quoi ?
0: Ben, en fait, l'intelligence artificielle d'Apple va détecter les mots de passe fragiles. C'est-à-dire que si vous avez un mot de passe genre 1, 2, 3, 4, 5, 6 ou les trucs comme ça, et ben oui, mais il les change.
1: C'est lui, fragile, c'est vous. Oh,
3: j'avoue, je trouve ça pas cool le côté fragile.
1: Je le prends trop mal. Ouais, ton mot de passe, il est fragile.
0: Bah, non, mais fragile, pas dans le sens de l'agression, c'est pas genre t'es fragile.
1: C'est qu'il est faible, mais bon.
0: Voilà, exactement. L'IA pourra le changer automatiquement. Florent ?
3: Mais le problème, c'est qu'il y a déjà des choses qui proposent des mots de passe automatiques, sauf que c'est des codes Wi-Fi, c'est des codes imprononçables.
1: Ils appellent ça des mots de passe robustes.
3: Ouais.
0: Ben, voilà, c'est différence de fragile, quoi. Ouais. C'est
3: 76 caractères. Voilà. Bon.
0: Et souvent, dans ce qu'il propose, il y a des caractères, tu ne sais même pas comment les mettre sur le clavier.
1: Oui, c'est
3: les combinaisons de touches.
0: Ouais. Mais comment il m'a mis cette lettre? Je l'ai pas, moi, cette lettre. Je peux pas la faire, quoi. Et alors, déjà qu'on retient pas nos mots de passe, mais alors les mots de passe faits par des autres et faits par une IA, ça va être très très compliqué.
3: Ouais.
0: Ça arrive à l'automne. Scooby-Doo. Vous connaissez Scooby-Doo?
1: Oui.
0: Tout le monde connaît Scooby-Doo.
1: Bah,
0: c'est un peu. C'est intergénérationnel, Scooby-Doo.
1: Ouais.
0: Et ben il est de retour. Il va revenir sur Netflix. Il va y avoir une série en live action. Ça va s'appeler Scooby-Doo Origins. Et on apprendra comment il est devenu l'ami de Sammy et du reste du groupe.
1: C'est très cool.
3: Bien.
1: Moi, j'ai trop hâte.
0: Bah, Scooby-Doo. C'est chaque personne que Scooby-Doo parle. Hein, dans le...
1: Et il parle bizarrement en plus.
0: Bonjour Sammy.
1: Oh, Sammy.
0: Merci, quoi, c'est vraiment un de mes meilleurs. Sammy.
13: Scooby-Doo, ouais.
0: Écoutez, si vous avez besoin de gens pour faire le doublage sur Scooby-Doo et Sammy, n'hésitez pas.
3: Ouais.
0: Moi, je regardais le dessin animé de Scooby-Doo.
1: Moi aussi.
0: Avec Sammy et Scooby-Doo qui se faisaient des sandwichs énormes.
1: C'est ça.
3: C'est vrai.
0: Mais quand j'étais petit, j'avais un truc, c'est que j'aimais bien refaire des scènes de films. Et donc, je refaisais les scènes du dessin animé de Scooby-Doo et Sammy et je faisais des méga sandwichs.
1: Et tu te le mangeais?
0: Mais j'essayais de le manger, mais les parents me disaient, mais jamais tu vas pouvoir manger ça, quoi.
3: Ah bah non,
0: je faisais, maman.
3: Oh la lourdeur.
1: Malade.
3: Notre enfant est un peu différent.
0: C'est à partir de là où j'ai été suivi, et puis j'ai fait de la radio, quoi, tout simplement. Alors...
1: Tout s'explique.
0: Bon, il y a la Coupe du Monde qui démarre demain, vous le savez,
1: bah
0: et
1: oui.
0: La FIFA a lancé une opération que je trouve assez cool. Elle permet aux supporters de payer pour voir leur nom s'afficher sur les écrans géants des stades pendant les matchs.
1: Oh, génial. À payer?
0: Alors, oui, tu payes. Oui, tu payes.
1: C'est combien?
0: 70€ le message.
3: Le business.
0: Alors, non.
1: Mais il y a des lettres, plusieurs lettres ou...
0: Mais alors, si c'est que pour mettre ton nom, franchement, c'est un peu nul. Mais si tu peux mettre un message.
1: Ah ouais.
0: Tu vois, ça peut être. Les demandes au mariage qui vont passer.
1: C'est sûr.
0: Ah, mais si. T'imagines, t'as ta demande au mariage qui arrive au moment où il y a un but. C'est mort, mec.
3: Ça tue le truc.
0: Tu le demandes à ta femme. Alors, tu l'as vu? Ah ouais, magnifique but. Non, mais à côté. Putain, ça m'a coûté 70€ cette connerie.
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14: Allez, Manu.
13: chaque matin.
0: Ça, c'est un chrono. C'est un chrono qui, dans quelques secondes, va vous permettre de repartir avec une PlayStation 5 Slim. Mais faudra être rapide. Nous allons jouer ensemble pour cette PS5 Slim avec ce matin Gaël. Bonjour Gaël.
14: Bonjour Manu, bonjour les Romains.
0: Sois le bienvenu sur Énergie. Détends-toi. C'est un travail d'équipe ce matin. On va jouer à 3 questions et 2 win-win. Voici les règles. Je vais te donner 3 questions. Tu vas choisir celle à laquelle tu auras envie de répondre. Et ensuite, tu choisiras 2 personnes de l'équipe pour répondre aux autres questions. Je te donne les thèmes, t'en choisis un. Il va y avoir une question manga, une question jeu de dés et une question de Johnny Hallyday. Quel est le thème qui t'inspire?
14: Je pense pas être doué pour les 3, mais jeu de dés peut-être.
0: Jeu de dés, c'est pour toi. Il n'y a pas de problème. Alors, qui va répondre aux autres questions? Il y a Lorenza, il y a Nico, il y a Florent, notre producteur aussi. On va démarrer par le thème manga. Question manga.
14: Nico
0: pour les mangas. C'est dommage. C'est dommage parce qu'il y a une personne dans l'équipe qui est vraiment calée en manga. Ouais. Et c'est Lorenza. Ouais. Mais Nico, tu vois, il est nul en manga. Et ben, c'est lui qui a inventé le concept. La question de Johnny Hallyday, qui va y répondre?
14: Florent.
0: Allez. Florent pour la question de Johnny Hallyday.
1: Ça
0: peut le faire.
14: Il est bon en musique.
1: Et il adore Johnny.
0: Ouais. Le problème, c'est que c'est pas vraiment une question musique.
1: Merde.
3: C'était son numéro de carte vitale.
0: Il y a 3 questions. Il faut 2 bonnes réponses pour gagner. À chaque question, je vous rappelle la règle principale. Vous avez 5 secondes pour répondre. Et vous n'avez droit qu'à une réponse. Donc, faut bien réfléchir, bien profiter des 5 secondes. Et avant le gong, vous donnez votre réponse. Je pense qu'on va commencer pour régler le problème avec la question manga.
2: Vas-y, on enlève le sparadrap, comme ça, au moins, c'est fait. Allez.
0: Nico, c'est pour toi. Voici la question manga. 5 secondes, une réponse. Dans quel dessin animé suit-on un garçon possédant un carnet capable de tuer?
2: Dragon Ball Z.
1: C'est ça que c'est le seul qui connaît, tu vois,
2: il
1: est là.
2: C'est
1: le seul
2: ref.
1: DBZ.
2: Ouais.
1: Non, oui.
0: Enfin bon, on peut dire. Bref. C'est pas ça, je l'ai entendu pas.
2: C'était quoi?
0: Death Note. Death Note.
2: Non, jamais.
0: Alors.
1: Il est incroyable cet animé.
0: Franchement, j'ai pas vu beaucoup de mangas, moi. Il y en a 2 vraiment que j'ai adoré, c'est Death Note et L'Attaque des Titans.
1: Ouais.
0: Qui sont incroyables. Franchement, si vous voulez regarder 2 mangas et si vous aimez pas ça, regardez Death Note et L'Attaque des Titans. C'est dingue.
1: C'est un des meilleurs animés.
0: Les scénarios, en fait, c'est des scénarios qui sont dignes de films ou de séries.
2: Ah ouais?
1: Puis c'est fou. C'est court en plus.
0: Ça t'emporte, il y a des saisons, quand même,
1: Mais. Ouais, mais Death Note, c'est court.
0: Ouais, c'est les petits épisodes. Donc c'est franchement, bon bref, ça ne nous donne pas un point tout ça.
2: Oh non.
0: Il reste 2 questions, il n'y a plus le droit à l'erreur. Jeu de dés, telle est la prochaine question, tel est le thème, et c'est pour toi Gaël. 5 secondes, une réponse. Voici la question. Quelle est la combinaison de dés la plus forte au 4-21?
14: Au 4-21? Je sais pas du tout. 6-6-5-5.
0: C'était 421.
2: Ah ouais.
14: 421,
0: oui.
14: D'accord.
0: Et oui, c'était au 420. 421, c'est pour ça que ça s'appelle le 421 ou le 421. Et c'était la combinaison la plus forte. Et là, ça va pas gagner, du coup. Je suis désolé,
14: Gaël.
0: Non,
14: mais il n'y a pas de souci, c'était déjà
0: bien. Bon, si tu l'as dit dès le début, je me serais pas fait chier avec la presse.
2: Alors, on aurait pas.
0: Pour le plaisir, on se fait la question de Johnny Hallyday.
3: Allez, au revoir.
0: Allez, pour Florent, attention, c'est parti. Combien de fois a été marié Johnny Hallyday? 5 fois ou 8 fois?
3: 5 fois.
0: 5 fois. Bonne réponse.
1: C'est Johnny.
0: C'est déjà beaucoup 5 fois.
1: Mais c'est énorme.
2: Ah, c'est déjà trop.
0: Hein. Bah oui.
3: Si.
0: Ah bah si, il était...
1: Ah ouais, c'est pas le dernier, hein.
0: Remarque, il se marie de moins en moins en ce moment, mais... Il s'est marié 5 fois, Johnny Hallyday.
1: Ouais.
0: Gaël, je vais t'offrir le mug Manu sur Énergie, puis je vais te rajouter le t-shirt aussi, le t-shirt Manu sur Énergie et le mug, c'est pour toi.
14: Eh bah c'est gentil, super, merci.
0: Je te souhaite une belle journée et tu reviens quand tu veux.
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0: Et Amir, il sera avec nous pour notre dernière semaine d'émission. Je vous rappelle qu'on va partir en tournée, la tournée du bus Manu oui. sur Énergie. On va être tous les jours dans une ville différente, dans un bus qui va rouler. Donc on sera là où vous serez, dans vos embouteillages, à côté de votre boulot peut-être. Vous sortirez d'un métro par exemple, ou d'un TER. Pouf, surprise, le on bus là. Sera là. Vous pourrez monter dans le bus, on sortira du bus aussi. On va venir vous voir. On va s'éclater pendant une semaine. Et tous les jours, à la fin de l'émission, il y aura un showcase avec des artistes. On va être le lundi à Strasbourg, le mardi à Metz, le mercredi à Lille, le jeudi à Caen et le vendredi à Paris. Et Amir, il sera avec Marine, le mercredi 24 juin à Lille.
1: Voilà. Bien.
0: Et si vous vous demandez où ce sera place François Mitterrand, à côté du Westfield Euralille. C'est là où on terminera l'émission à partir de 9h30.
1: J'ai reçu un message d'auditeurs qui veulent sécher les cours pour assister. Alors non, restez bien en cours quand même. Hein.
0: On n'a rien entendu.
1: Ou alors faut un mot de la prof.
0: Alors après on peut faire des mots d'excuses, mais je sais pas si ce sera accepté.
2: On est au courant de rien.
0: Non mais alors vous faites une sortie carrément, une sortie de classe.
1: Ah ouais.
0: Allez, sortie de classe, on va voir le bus.
2: Allez, c'est
0: et vous organisez une chorale et vous chantez le générique devant le bus avec votre prof. Voilà. Si vous avez envie de faire des trucs comme ça, vraiment n'hésitez pas parce qu'on vous prendra, vous viendrez avec nous dans le bus.
1: Trop bien.
0: Si vous avez envie de faire des choses comme ça, vous pouvez nous envoyer des messages vocaux sur nos réseaux sociaux, c'est Manu officiel sur Instagram, sur Facebook. Ou même nous envoyer des messages vocaux sur l'application Manu sur Énergie, on vous rappelle, ou même nous appeler tout simplement en direct 0 870 42 48. On n'aura jamais été aussi proche de vous que pendant cette semaine de dingue du 22 au 26 juin. Il est 9h26, mais ça veut dire que dans 5 minutes c'est la récré. Comme chaque jour, Florent, le producteur de l'émission, nous propose un jeu toujours en rapport plus ou moins avec l'actu du jour.
3: Complètement.
0: Qu'est-ce qu'il y a aujourd'hui? Il y a une journée mondiale, il se passe quelque chose dans le monde.
3: C'est la fête nationale du Portugal. Donc on va en apprendre un petit peu plus sur le Portugal, la langue.
0: C'est quoi? J'ai même pas. Elle a dit bacalao, c'est
3: ouais,
0: ça?
3: Ouais. Ne relevons pas.
2: Quel enfer.
0: Radio cliché. Et c'est la journée mondiale de Marseille. Et pas cher. Donc on va parler du Portugal. On va apprendre des choses sur le Portugal.
3: Exactement.
0: Alors parce que je suis nul en Portugal, moi.
3: C'est le but de ce jeu.
1: Une insulte.
3: Ah mais juste
0: Portugal,
1: ouais.
0: Elle est vulgaire ou elle est...
1: Oui, c'est pour ça que je... Enfin, je sais pas si je peux la dire.
2: T'as bien fait de le dire.
0: Bah non, du coup, si c'est vraiment très vulgaire ou c'est...
1: Bah ça dépend, je sais pas trop, bah, j'ose pas la dire.
3: Gardons-la parce que on va parler d'insultes.
1: Oh
0: ah, super.
1: Ben voilà.
2: C'est bon mood.
3: C'est clair.
0: Donc on va apprendre des insultes en portugais, c'est ça le jeu. Hein.
3: Bon, bah, sinon, je vous explique. Il y aura des phrases en portugais, faudra deviner si c'est un compliment ou une insulte.
0: Mais pas mal ça.
1: Okay.
0: Ah bah voilà, aussi. Tu nous dis pas. Tu
3: mais
0: nous
3: oui,
0: dis pas
3: mais de base
0: a...
3: c'était une petite mise en bouche.
1: Gâché.
3: Bon bah là du coup.
0: Ah oui. Mais la mise en bouche, elle est là pour nous donner envie. Tu vois ce que je veux dire? Là, tu nous donnes envie.
1: Ah ouais, on a envie de savoir là.
2: Le teasing est plus long que le jeu. C'est génial.
0: On va voir. C'est dans 3 minutes. 9h28. Avant ça, j'ai une question très simple à vous poser. Quelle est, avec le recul, la meilleure décision que vous ayez prise dans votre vie? Je sais que c'est pas une question facile. J'ai trouvé ça sur internet et j'ai les réponses. J'ai des gens qui ont témoigné sur la meilleure décision qu'ils ont prise dans leur vie.
1: Okay.
0: Exemple, ne pas aller à ce premier rendez-vous et faire demi-tour pour rentrer chez moi. Dans le bus du retour, j'ai rencontré une fille qui est aujourd'hui ma femme.
1: Oh, c'est trop beau, mais Netflix.
0: C'est pas mal ça. Hein.
2: Ah ouais.
0: Ensuite,
2: ouais.
0: Netflix peut-être pas plusieurs saisons quand même. Mais bon. Sécher les cours au bar d'à côté plutôt que d'aller à l'université. Mmh. De fil en aiguille, j'ai aidé à servir les clients dans ce bar. Aujourd'hui, j'en suis le patron.
1: Wow.
2: Ah oui.
1: Ouais,
2: ça arrive pas.
1: Ouais, c'est ça. Continuez de bosser quand même.
0: Ah non, mais évidemment, c'est son expérience à lui.
1: Ouais, ouais.
0: C'est n'annulez pas non plus tous les premiers rendez-vous. Il y aura peut-être personne dans le bus pour vous qui vous attend, évidemment. Ensuite, aller vraiment à la gym. En y allant, je me suis découvert un problème de santé. Je me suis fait soigner. J'aurais pu finir paralysé si je n'avais pas été au sport.
3: Waouh.
1: Wow, c'est fou ça.
0: Ouais. Ah, il y a des histoires comme ça, des fois, qui sont incroyables. Comme, ou sur une photo, par exemple. Tu sais, les gens, ils mettent des photos sur les réseaux.
1: Ouais.
0: Et puis, il va y avoir un commentaire sur la photo qui dit c'est bizarre ce truc que t'as là. Et le mec, il va faire analyser, ça lui sauve la vie.
1: Ouais, c'est fou.
0: Il y a des histoires comme ça.
2: Ouais.
0: Un dernier, meilleure décision de ma vie. M'inscrire sur Instagram alors que je refusais de le faire. J'ai trouvé un job et l'amour. Ouh.
1: Bah bingo, la chance.
2: Pas mal.
0: Pas mal. Quelle est, avec le recul, la meilleure décision ou, si vous en avez plusieurs, plusieurs décisions. Vous considérez que ce sont les meilleurs de votre vie?
1: Moi, j'ai aucune hésitation.
0: C'est quoi?
1: Bah, c'est le fait d'avoir quitté la Belgique pour venir ici. Enfin, travailler en France, quoi.
0: Ok.
1: Ouais. Enfin, je suis vraiment hyper épanouie. Je suis hyper heureuse. Je me suis refait plein de copains. J'aime ce que je fais dans
0: la vie. Va doucement. On n'est pas tes copains. On est des relations de travail.
3: Des collègues. Ok.
0: On est des collègues. On a chacun notre guichet. C'est bon.
1: T'es
0: pas obligé de t'asseoir avec nous à la cantine.
1: Oh. aucune hésitation.
0: C'est une vraie grosse décision en plus.
1: Bah, je connaissais qu'une seule personne et pas très bien en plus. Et vraiment, je regrette pas du tout. Non, mais c'est vrai, je connaissais personne quand je suis arrivée.
0: Mais c'est chaud d'arriver dans un autre pays où tu connais personne.
1: Ouais, et bon, vraiment, bonheur quoi.
0: Quelle a été la meilleure décision de votre vie pour vous, Nico?
2: C'est pas quitter un pays, mais c'est retourner vivre près de chez ma maman.
1: Oh.
2: J'ai fait ça. C'est vrai. J'habitais à la capitale pendant quelques années. J'étais à Paris.
0: La capitale.
2: Et je suis descendu dans le sud de la France. Et en plus, j'ai racheté la maison de mes parents.
1: Ah,
2: donc
1: il y a
2: un côté où j'habite à côté de chez ma maman. Donc ça, c'est cool. Je suis au bord de la mer. C'est encore plus cool. Et en plus, j'ai la maison de mes parents. Alors, donc c'est con, mais il y a un côté rassurant, quoi.
0: Rappelant qu'il a racheté la maison de ses parents. Du coup, ses parents maintenant sont à côté. Ils ont une tente de camping.
2: Exactement.
0: Non, mais il aide sa mère au camping maintenant.
2: Franchement,
0: ça fait 3 ans. Et à aucun moment tu regrettes. Tu dis
2: absolument pas. Je vis pieds nus toute l'année, je suis au soleil, c'est plutôt cool.
1: Bonheur.
0: Effectivement, ça fait 2-3 trucs en plus. Pas mal. Florent, meilleure décision de ta vie, notre producteur?
3: De me faire opérer de la myopie.
1: Ah oui,
3: c'est pas le même. Franchement, ça a changé ma vie.
0: Pour te dire que la meilleure décision de ta vie, c'est l'opération de la myopie, c'est vraiment que t'as foiré tout le reste ou c'est...
3: Non, mais attends, la sensation de plus avoir de la buée quand t'as une casserole qui boue, de remettre, tu sais, de mettre ton pull sans que t'oublies d'enlever tes lunettes et ça descend dans ton t-shirt.
2: Voilà, mais ça, c'est magnifique. J'avoue que j'ai mon ex-femme qui avait fait ça et elle me disait, c'est con, mais le matin, je te vois quand j'ouvre les yeux.
1: Bah oui.
3: C'est clair, tu vois.
2: Tous les matins, elle me disait, attends, je te vois pas, je mets mes yeux. Pour soit ses lunettes, soit ses lentilles, et t'as ce truc-là. Quoi.
3: Et puis, quand tu joues au foot et que tu mets pas tes lunettes, bah tu vois rien. Tu fais une tête.
0: Putain, c'est vrai.
3: C'est un enfer.
1: Tu nous as eu. Ça marche.
0: J'ai eu un match de foot, il y a un pote qui arrive, il avait des lunettes, il enlève pas ses lunettes. Véridique, hein. La première balle qui touche, c'est quelqu'un qui avait envoyé un pétard, ça lui est arrivé sur les lunettes, bim, pétard.
1: Voilà, il faut qu'il se fasse opérer de la myopie.
0: Première et dernière fois qu'il joue au foot avec nous.
3: Mais en plus, l'opération, c'est 30 secondes par œil. Hein. Donc, c'est t'arrives, tu repars. Hein.
1: Je pensais qu'il allait dire c'est 30 euros, je me suis dit, bah,
0: c'est 30 secondes l'opération?
3: Ouais, 30 secondes par œil.
0: On dirait moi qui fais l'amour.
3: C'est.
0: Sauf que pendant que je fais l'amour, vous aurez qu'un œil. Hein. Je suis désolé. Mais bon. Quelle a été la meilleure décision de votre vie aujourd'hui avec le recul? Appelez-nous.
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0: C'est le moment de la récré. Et comme tous les jours, c'est le moment du jeu de Florent, le producteur de notre émission qui tous les jours nous propose un petit jeu. Et aujourd'hui, il nous a dit que c'était la journée mondiale du... Non, c'est
3: la fête nationale du Portugal.
0: La fête nationale du Portugal. Donc, il nous fait un jeu. Alors, c'est insulte ou...
3: Insulte ou compliment. Il y aura des phrases. Alors, c'est pas moi qui vais les dire parce que je n'ai aucun accent. Je ne sais pas parler portugais. Donc, c'est une IA qui va donner la phrase et vous allez devoir deviner si c'est une insulte ou un compliment.
1: Ok.
0: On a Inès qui est avec nous. Bonjour, Inès.
16: Salut, Manu. Salut, l'équipe.
0: Tu t'y connais en portugais ou pas du tout?
16: Il se trouve que mon copain est portugais, donc j'espère que je vais pouvoir lui faire... Une petite pression quand même, hein.
0: Alors attention, compliment ou insulte?
3: Ça me fout la pression sur les traductions du coup. Alors, Inès, c'est parti. Premier extrait.
17: Merdinha mole.
3: On peut remettre.
0: Oula, c'était un petit peu rapide.
17: Merdinha mole.
16: Ok. Ça sonne insulte, non?
3: C'est une insulte, ça veut dire petite merde molle.
16: Voilà, okay.
0: Et on n'a pas la voix de Lia qui le dit en même temps, ça aurait été dommage. Ça aurait été...
3: Non, j'ai pas fait avec les voix. Ça, je
0: dommage, ça aurait été un petit bonus plutôt sympa.
3: Attention, Manu, nouvel extrait.
17: Suas sobrancelhas são deslumbrantes.
1: Ouh, c'est très long.
0: C'est long, ça. Je pense que c'est un compliment. Ça, il y a du compliment là-dessous, là.
3: Oui, ça veut dire que tes sourcils sont éblouissants.
0: Oh!
1: Très beau sourcil.
0: Je mets de la crème tous les matins. Hein. Bien sûr. Attention, insulte ou compliment en portugais.
3: Lorenza.
1: Oui.
17: Brilhas sem querer.
1: J'espère compliment. Non. Compliment.
3: Compliment, ouais. Ça veut dire tu brilles sans le vouloir.
1: Oh, c'est beau. Je suis heureuse alors que c'est Nia qui me
0: l'a dit. Est-ce qu'elle peut le redire?
17: Brilhas sem querer.
1: C'est beau.
0: Oh, Ah oui, c'est beau. C'est beau. C'est un compliment d'une IA quand même. Remets-toi, hein, c'est pas
3: un compliment. Ça continue. Nico.
17: Ouais. Pervoligne.
2: Voilà. Ça sent l'insulte.
3: Ça veut dire petite conne.
2: D'accord.
0: Je t'en C'est la fête nationale du Portugal. Quel bel hommage vraiment au Portugal.
3: Bien sûr,
0: hein,
3: bien sûr on en apprend un peu plus sur la langue. Manu, oui. C'est pour toi.
17: Que corte de cabelo encantador.
0: J'avais compris la douche à la fin. Donc ça, c'est une insulte qui veut dire tu sens mauvais, va prendre une douche.
3: Eh ben, c'est complètement un compliment. Ça veut dire quelle coupe de cheveux magnifique.
0: Oh
2: ah ouais.
3: Capillairement, tu te fais. Ouais.
0: J'ai les sourcils, j'ai les cheveux.
3: Ah, exactement.
0: Ok, allez.
3: Attention, Nico.
17: Vai para o caralho.
1: Ah, ça, je connais.
2: Ah, bah, ça, c'est une insulte. Ouais. C'est pas va te faire foutre, un truc comme ça.
3: Oui, va te faire foutre ou ferme ta gueule. Ça dépend des versions.
0: Ouais. Très bien.
3: Et attention, Inès.
17: Cara de bunda.
16: Oula. Bon, allez, je vais partir sur un compliment. Ça sonne bien.
3: Ça veut dire tête de cul.
2: Tu peux être un compliment.
16: Dans le mille.
0: Et on t'embrasse, évidemment,
1: oui,
0: Inès.
1: C'est sûr. Et ton copain portugais aussi, qui va être très fier de soi.
16: Je lui envoie l'extrait, du coup.
1: Non.
0: Quel bel hommage à la culture portugaise que tu viens de nous proposer ce matin, Florent.
3: Avec plaisir,
0: Inès, je vais t'offrir le mug Manu sur Énergie pour te remercier d'avoir été
16: avec nous. Merci beaucoup, merci l'équipe.
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0: Quelle a été la meilleure décision de votre vie? Avec le recul, vous dites, ok, quand j'ai pris cette décision, quand j'ai fait ce choix, ça a été le meilleur de ma vie. 0-870-42-48, on continue à vous prendre au téléphone. Carole est là. Coucou Carole.
20: Coucou Manu, coucou les mamans.
0: Sois la bienvenue parmi nous. Quelle a été la meilleure décision que tu as prise dans ta vie?
20: Alors moi, la meilleure décision, c'est que j'étais en soirée avec un ami qui m'a présenté un pote à lui, et en sachant que je venais de me faire larguer, et au final, ben, j'ai cédé. Ça fait 14 ans maintenant que je suis avec la personne.
0: Ouh, t'as enchaîné. T'as tout enchaîné, tu t'es fait larguer, mais genre le jour même?
20: Le jour même, hein.
0: Ah ouais, putain.
1: Incroyable.
0: La vache.
1: Comme quoi le destin, franchement la chance.
0: Mais hey, Lorenza. Comme quoi le destin.
1: Bah oui, pardon, mais franchement, je suis choquée.
0: Attends, bouge pas, Lorenza, je regarde s'il en reste d'autres. Il y en a d'autres, vous en voyez ou pas?
2: De quoi?
0: Des portes ouvertes à enfoncer.
1: Non, mais je trouve ça fou.
0: Mais c'est fou.
1: J'adore. Et,
0: bah, c'est la meilleure décision de sa vie. Merci de nous avoir appelé, Carole. Il y a Yann qui est là aussi. Bienvenue sur Énergie, Yann.
21: Salut, Wawa.
0: Quelle est la meilleure décision que tu as prise dans ta vie?
21: Alors moi j'étais en études pour devenir sapeur-pompier, j'étais pas à fond et je suis allé par hasard à un forum sur le métier d'ostéopathe et j'en ai fait mon métier depuis 15 ans, donc c'était ma plus belle décision de ma vie.
0: Et c'était un hasard que t'ailles au forum des ostéopathes?
21: Ouais, j'ai accompagné un pote et puis voilà, j'ai virage à 90 degrés.
2: Et Manu, comme quoi le destin?
1: Je t'entends, Nico. Hein.
0: Je suis là avec toi.
1: Je suis vraiment là. Hein.
0: Et tu fais craquer, toi?
21: Si tu veux, je peux te faire craquer, Manu.
1: Oula, yeah.
0: Alors, je vous rappelle qu'on parle d'ostéopathie.
21: Oui,
0: c'est...
21: Bien sûr qu'on parle d'ostéopathie.
0: Évidemment, alors. Mais j'aime bien, moi, me faire craquer chez l'ostéopathe.
1: Moi aussi.
0: J'ai l'impression qu'il me... C'est con, hein. Mais j'ai l'impression que je paye pour quelque chose.
1: Bien sûr.
2: Ah ouais. Alors que moi, je sais jamais si c'est fait exprès ou pas, tu vois.
1: Oh, si. Si...
2: Parfois, tu vois, si ça craque un peu trop fort et tout, je me dis, ça se trouve, il a fait une connerie, mais il va pas me le dire. Tu vois. Parce que souvent, je repars et tu sais, j'ai encore mal et il me dit, c'est normal, ça va durer 2-3 jours. Ça se trouve, c'est qu'il a merdé.
0: Yann.
21: Mais non, il faut que les muscles se détendent, Nico.
0: Mais ça peut arriver que tu fasses craquer, que tu voulais pas faire craquer?
21: Oh, des fois, en faisant des petits étirements, ça cracote un petit peu.
0: Ça cracote.
2: J'ai pas aimé son.
0: C'est bien. Yann, quand t'es avec lui, ça craque à mort. Tu... Putain, ça m'a fait mal. Oh, ça cracote. Ça, arrête.
21: Manu, arrête de péter.
0: Merci
21: j'aurais
0: beaucoup, Yann.
21: Merci à vous.
0: Belle journée, merci de nous avoir appelés. On a Clarisse qui est là. Bonjour, Clarisse.
22: Salut, Manu. Salut, les wouah.
0: Sois la bienvenue sur Énergie, Clarisse. Quelle a été pour toi la meilleure décision de ta vie?
22: Alors, la meilleure décision de ma vie, c'est d'avoir appelé un inconnu dont j'avais trouvé le numéro dans une vieille veste en friperie. Et en fait, c'est devenu mon meilleur ami.
0: Tu sais, ça, drôle. C'est dingue.
22: Bah ouais.
0: Ouais,
1: c'est le destin.
0: Comme quoi le destin.
1: Mais oui, vous allez voir tous les deux là.
0: Il y a donc des gens qui rappellent des numéros de téléphone au hasard. Mais pourquoi? Quand tu l'as appelé, tu t'es dit quoi?
22: Bah en fait, je me suis dit, il n'y a pas de hasard. Je trouve ce numéro et j'envoie un message avec la photo de la veste et j'ai dit, est-ce que vous pouvez me dire pourquoi vous avez, pourquoi j'ai votre numéro dans cette veste? Et en fait, on a commencé à discuter et c'était la veste de son père. Qui l'avait vendu parce qu'il avait besoin d'argent, tout ça. Et en fait, j'ai dit, j'aimerais bien te rencontrer et te la redonner pour ton père. Et en fait, on s'est vu et voilà. Et c'est devenu mon meilleur pote.
1: Oh, c'est incroyable!
0: Putain, mais belle l'histoire! Bravo, Clarisse. C'est merci ouf, de nous avoir raconté et d'avoir partagé ce moment avec nous. On t'embrasse
22: merci.
0: Fort.
22: Merci. Bonne journée, équipe.
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0: Non mais j'arrive, mais putain, mais tout le monde me demande, qu'est-ce que vous voulez que je fasse, ouais, c'est... Non, pardon, je me suis trompé de phrase, personne me demande, excusez-moi, pardon. 9h56, on va partir dans 2-3 minutes et on sera de retour demain, évidemment, pour démarrer une nouvelle journée, mais on n'est pas encore parti. Déjà, notre dernier appel du jour, c'est aujourd'hui Morgane. Bonjour Morgane.
5: Salut Manu, salut les wouah.
0: Sois la bienvenue sur Énergie, c'est avec toi qu'on va lancer cette journée, tu nous appelles d'où?
5: Je vous appelle de Laval, en Mayenne.
0: Ok, et 9h56, t'es déjà au travail ou tu travailles pas aujourd'hui? Et t'es en vacances, t'es au travail?
5: Je suis déjà au travail, ouais, je suis soignant dans un EHPAD.
0: D'accord. Alors, tu sais quoi, c'est drôle parce que tout à l'heure, je sais pas si t'étais avec nous à 6h du matin, mais quand on a commencé à 6h du matin, on a un dernier appel dans l'émission, on a aussi un premier appel. Et notre premier appel, c'était une animatrice en périscolaire. C'est-à-dire que là, on a maintenant une aide-soignante en EHPAD, c'est-à-dire que la boucle est bouclée. En 4
5: voilà,
0: coups, on a fait la vie d'une personne en 4 heures. Alors,
5: voilà,
0: quoi,
5: c'est ça. Je m'occupe des personnes âgées, donc c'est très très bien.
0: Et j'ai envie de te poser les mêmes questions que je lui ai posées. Je lui ai demandé. J'ai demandé le top 3 des activités.
5: Alors, le top 3 des activités en EHPAD. Ah bah déjà, c'est tout ce qui va être animation, qui est bal d'enfants, les anniversaires. C'est génial.
1: Moi, j'ai déjà fait ça. J'ai été en stage dans un EHPAD et on faisait des bals le vendredi. Et j'adorais ça.
0: Génial.
5: Ah, mais c'est super bien. Et la semaine dernière, on a fait un petit bal. On a mis du Kenji Girac et je peux vous dire, ils ont kiffé. Hein.
0: Allez,
3: ils font plaisir.
5: On n'a pas que des musiques de merde. Hein.
1: On n'en doute pas.
0: Ça dragouille un peu?
5: Ça dragouille un petit peu, oui. Il y a des petits. Oui.
1: Il y a des fois.
5: Pas dans mon service, mais oui, il y a des petits couples qui se forment.
0: Oui, voilà. On veut pas en savoir plus, mais.
5: Vaut mieux pas.
0: Le bal, tous les vendredis à l'EHPAD, je trouve ça trop cool, moi, le bal. Non, bah, vraiment.
5: Tous les mois. Après, les animations qui marchent bien, c'est tout ce qui va être jardinage. Mais en ce moment, c'est la période du jardinage, donc ils adorent ça aussi.
1: Ah, vous avez un jardin et tout.
0: Mais c'est quoi cool. Je pensais que t'allais me sortir le Scrabble et regarder à 19h les jeux à la télé, mais pas du tout en fait.
3: Attends, ils font faire des trucs, c'est génial.
5: Non, quand même. Non, ça, bon, il y en a un petit peu, mais c'est pas non plus. Voilà quoi.
0: Mais c'est bien, dis donc, chez vous. Oh, ouais.
3: Morgane a fait faire la vidange de sa voiture, elle fait faire plein de trucs.
0: Mais il y en a qui bossent, genre ils ont eu un métier et ils continuent à le faire un peu dans l'EHPAD pour aider les gens, des choses comme ça.
5: Non. Par contre, non, il y en a, ils nous aident pas, voilà. Non, ils sont plus dans les côtés, je vais jardiner, je vais faire aussi de la pâtisserie, des trucs comme ça. Mais par contre, oui. Oui, il y a des petites aides quand même.
0: Oh, putain, c'est stylé, franchement. Et t'as des histoires des fois, parce que quelqu'un qui a vécu, je sais pas, 80, 90 ans, il doit avoir des histoires de dingue à raconter, non?
5: Ah, on a des histoires de dingue, mais moi j'aime bien les histoires où à leur époque, la Seconde Guerre mondiale et tout, il y a des histoires comme ça. On a une petite centenaire dans notre service, elle nous raconte sa vie d'avant, ça c'est génial, c'est plein d'émotions. Franchement, moi j'adore les personnes âgées, de toute façon j'ai toujours été baignée là-dedans, donc voilà.
0: Eh ben écoute Morgane, merci beaucoup de nous envoyer ces bonnes ondes ce matin. Je vais t'offrir le mug Manu sur Énergie, puis je te rajoute le t-shirt Manu sur Énergie aussi pour te remercier de nous avoir appelé.
5: Mais c'est adorable. Et tu sais quoi, avec le mug, on va faire une petite vidéo pour mon mariage et on t'enverra la vidéo.
0: Oh, c'est mignon. Tu vas te marier bientôt.
5: L'année prochaine, je me marie.
1: Génial.
0: Écoute, le premier cadeau c'est le mug. J'espère que tu en auras des un peu plus élevés. Mais bon.
5: Oui, j'espère. On verra. Mais en tout cas, c'est très gentil de ta part. Merci.
0: Ou alors franchement, tu prends pas de bague, tu mets le mug autour du doigt, c'est tellement romantique. Alors bien sûr.
5: Oui, voilà. Oui, non mais c'est clair. Franchement, voilà. Et la coupe de champagne, ça va être le mug. Allez hop.
0: Morgane. On t'embrasse fort, on te fait plein de gros bisous et plein de bonnes choses pour ton mariage. Et rendez-vous demain soir, on sera au bal. Ça va être chaud.
22: Eh ben merci, je vous invite au mariage si vous voulez. Bisous.
0: Gros bisous, Morgane. Il est 10h pile, on s'en va et on sera de retour évidemment demain pour démarrer une nouvelle journée. Et comme chaque jour, on se quitte avec le titre qui va vous lancer votre mood. Ça, tout le monde le connaît. Tout le monde l'a entendu au moins sur les réseaux avec toutes les trends. Ouais. Alice DJ, Better Off Alone sur Énergie. À demain.

0: Nous sommes là, nous sommes de retour, 6h04, c'est lundi, on est le 15 juin 2026, c'est parti pour une nouvelle journée, c'est parti pour une nouvelle semaine, tout le monde est là, Lorenza la première.
1: Coucou.
0: Nico est là aussi évidemment.
2: Salut tout le monde.
0: Et vous êtes avec nous, vous nous appelez au 0870 40 42 48 pour démarrer la journée avec nous. Je vous rappelle que c'est gratuit, c'est un numéro de téléphone qui ne vous coûte rien, que ce soit d'un téléphone fixe, d'un téléphone mobile. Si vous avez envie d'être notre premier appel du jour, c'est dans quelques secondes. On va écouter The Second Voice sur aussi Tame Impala. On va parler de notre week-end évidemment. On va vous offrir du cash tout à l'heure. Aujourd'hui on est lundi, première épreuve du bac général, la philosophie.
2: Oh là là.
0: Vous êtes peut-être déjà. Vous êtes peut-être déjà réveillé parce que vous allez passer l'épreuve de philo tout à l'heure. Je sais pas si vous vous souvenez de l'épreuve de philo pour vous, Lorenza.
1: Mais moi j'aimais bien, je me souviens.
0: Que alors, attends, toi t'étais en Belgique.
1: Oui, alors c'est pas.
0: Et donc c'est.
1: Ça s'appelle pas le bac, mais on a quand même.
0: Ça s'appelle comment?
1: Bah ça s'appelle la réto. Enfin c'est les examens de passage. La rhétorique, c'est le nom de notre dernière année.
0: Oh,
1: et en fait, on a juste des examens de passe, enfin des examens en fin d'année quoi, comme vous.
0: D'accord.
1: Mais ça s'appelle juste pas le bac. Et philo, c'était pas mal moi. Bah ouais.
0: C'était quoi le sujet?
1: Je pense qu'il y avait un truc avec Platon, mais. Tu m'en demandes beaucoup. Ça fait combien d'années? Là, je sais plus du tout.
0: Tu te rappelles de la note que t'avais?
1: Oui, je pense que j'ai eu 17.
0: Quoi? Non.
1: Je vous jure, j'étais hyper forte en philo.
0: Mais
1: parce que mon esprit était connecté à Platon, ouais.
0: À Descartes. Aux anciens philosophes, aux grands philosophes qui avaient des longues barbes comme ça.
1: Et j'avais écrit. Je me suis dit, soit c'est hyper bien, soit c'est vraiment une catastrophe. Il n'y avait pas de juste milieu, quoi.
0: Ouais.
1: Et voilà.
0: Moi, j'étais sur la violence, je crois, le thème du bac.
1: Okay.
0: Est-ce que la violence est justifiée dans l'État? Peut-il justifier la violence? Un truc comme ça.
2: Oh là là.
0: J'avais bien senti le sujet. Franchement, il y a du contre. J'ai développé. J'ai 8.
2: C'est pas mal, moi, j'ai eu 6 en faisant
1: ça. Oh,
2: je me souviens pas du thème, mais putain, j'étais sorti, je me dis, ouais, j'ai rien branlé cette année, mais là, j'ai écrit une feuille double entière.
0: Ouais,
2: donc, j'étais content de moi. Je me suis dit, putain, si j'ai écrit, c'est que c'est bien.
0: Il y a un gros avantage avec la philo. C'est pas comme les maths, par exemple, où tu sors de l'épreuve de maths, tu sais si t'as réussi ou pas.
1: Mais c'est
0: la
1: ça
0: philo,
1: que j'adore.
0: La philo, tu sais pas. Donc, en fait, tu peux toujours croire que t'as réussi.
1: C'est
0: et ça peut te sauver. Florent, dans le producteur.
3: Moi, j'avais eu 7. Et de mémoire, je crois que j'ai comparé la vie à un camembert. Et très, très mauvaise idée, parce que du coup.
0: Apparemment, oui.
1: Ça n'a pas marché.
0: T'aurais dû prendre le reblochon, tu vois. Il suffit de tomber sur quelqu'un qui n'aime pas le camembert, t'es foutu.
3: Bien sûr,
0: évidemment. Bonne chance si vous passez le bac philo ce matin. On a Céline pour démarrer cette journée avec nous. Bonjour Céline.
4: Salut Manu, salut les bons.
0: Sois la bienvenue sur Énergie, Céline.
4: Merci.
0: C'est avec toi qu'on lance cette journée. Tu nous appelles d'où?
4: J'appelle de Saint-Romain-sur-Cher.
0: D'accord, Saint-Romain-sur-Cher, c'est où?
4: Dans le Loir-et-Cher.
0: Alors le Loir-et-Cher, je connais de nom.
1: Mais
0: je sais pas vraiment où c'est. On parle du bac, l'épreuve de géo par exemple.
1: Oh là là,
0: Le dis pas, on va voir. Moi le Loir-et-Cher, j'imagine ça bien dans le centre de la France, un peu plutôt à l'ouest. Loir-et-Cher plutôt à l'ouest, au centre
4: ouest. C'est pas mal.
0: Oh,
1: ah mais voilà.
0: C'est ça.
4: Ouais, c'est ça, c'est vers Blois, vous voyez où c'est ou pas?
0: On voit le château de Blois, tout ça, machin.
4: Voilà, on est là où il y a tous les châteaux, en bois, en bord, tout ça.
0: Ah d'accord, quand on est petit, on adore visiter les châteaux.
1: Vrai, t'as raison.
0: Non mais c'est vrai, c'est un truc comme ça, on est content d'être là-bas. Tu visites les châteaux toi-même ou pas du tout?
4: J'y vais avec ma fille,
0: Oh.
1: Ah ben voilà.
0: On aime bien. Non mais
4: c'est sympa.
0: Dans les châteaux, il y a un truc, c'est que tu t'imagines que les gens vivent dedans. Et tu dis, mais c'est pas possible. Comment le mec, il peut vivre dans un château? C'est pas possible. Non mais c'est trop grand.
2: C'est vrai.
0: Ça n'a pas de sens.
4: Surtout à chauffer en hiver, il fait trop froid.
0: Putain, mais oui, bien sûr.
1: Cette réflexion est folle.
0: Mais non, mais t'avais des cheminées dans toutes les pièces. Le mec, il est responsable des cheminées. Il allume la première cheminée, il va à la dernière. Ça n'arrête jamais, en fait.
1: Ça fait un cercle infini.
0: Putain, ils n'avaient pas les pompes à chaleur à l'époque. Vous vous rendez compte de tout ça?
1: Oh là là.
0: Céline, je vais t'offrir le mug Manu sur Énergie pour te remercier de nous avoir appelé ce matin.
4: Ok, merci beaucoup.
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0: il vient de m'arriver un truc insupportable.
1: C'est quoi?
0: Bah, quand tu veux cliquer sur un onglet, et en fait, tu cliques sur l'onglet, mais tu cliques au niveau de la petite croix, et bim, ça ferme l'onglet.
2: Oh, ah, merde. Ça me vénère quand ça fait ça.
0: C'est insupportable. Ah. C'est pour ça qu'ils ont inventé le truc. Tu cliques droit en haut, il y a marqué rouvrir l'onglet fermé.
3: Ouais, c'est sympa, ils sont sympas avec nous.
0: Quoi? Ils ont compris. Bah, alors, quand tu fermes un onglet sur ton navigateur,
2: en haut,
0: dans la barre où il y a toutes les titres des onglets, et ben, tu cliques sur un endroit vide, et t'as un menu qui s'affiche, rouvrir l'onglet fermé.
2: Mais c'est génial.
0: Bah oui, voilà. Et voilà.
2: Mais vous m'apprenez des choses, c'est bah, fabuleux.
3: Bienvenue en 2026.
0: on est là pour ça aussi. Il est 6h11, on va s'écouter Tame Impala avec Dracula, mais avant ça, c'est parti. Voici les sondages du matin, comme chaque jour. 8% des femmes affirment ne pas faire confiance à un homme qui possède cette caractéristique physique. C'est un peu gratos, hein, comme truc,
2: ouais,
0: mais... c'est comme ça. Florent, notre producteur.
4: Des gros sourcils?
0: Non, c'est pas des gros sourcils, mais on avance. On est déjà dans le thème. Ah. Lorenza.
2: Qui est chauve?
0: Non. 8% des femmes affirment ne pas faire confiance à un homme possédant cette caractéristique physique. Vous êtes dans les poils, vous êtes là-dedans. Ah. Nico?
3: C'est lié à la taille de quelque chose, du coup? Ou pas du tout?
0: Non, pas du tout.
3: Non.
0: Lorenza?
2: Est-ce que c'est les poils qui dépassent de la chemise?
0: Non. Non, ça, y a rien qui dépasse spécialement, okay. Qui devrait pas être là. Florent?
4: Les poils dans les oreilles?
0: Non.
2: On est trop sur les...
0: vous êtes sur les poils, il faut arrêter avec ça. Lorenza?
2: Un bouc?
0: C'est pas un bouc, mais on est vraiment pas loin, là.
4: Ah.
2: Ok.
0: Ah, Nico?
3: Une moustache?
0: Une moustache. Oh. 8% des femmes affirment ne pas faire confiance à un homme qui possède une moustache.
2: Oh, y a pas besoin de ça.
3: En PLS?
0: Ah ouais?
3: Y a pas besoin de ça.
0: Pas besoin de ça, c'est-à-dire?
2: Non, mais genre, y a pas besoin d'une moustache pour pas avoir confiance, mais...
0: Oh!
2: Non, alors, par contre...

0: C'est ça.
1: J'ai confiance.
0: Ouais, c'est ça, c'est ton truc. Un jeune qui a une moustache, c'est qu'il y a quelque chose qui va pas.
1: Tu te méfies.
0: Ouais.
1: C'est horrible.
0: Non, j'appelle même la police. J'ai un mec qui a une moustache devant moi. Je pense que c'est pas normal, cette histoire. Bien sûr. Bon, après, chacun fait ce qu'il veut avec sa moustache, évidemment.
2: Bien sûr.
0: Une personne sur 10 considère cet animal comme la créature la plus effrayante du monde. Quelle est cette créature? Quel est cet animal? Lorenza?
1: Le requin?
0: Non, c'est pas le requin. Non, c'est surprenant.
1: Ah.
0: C'est... Mais enfin, surprenant et pas tant que ça. Ça peut effrayer. Nico?
3: C'est pas un bébé animal?
0: Non, c'est pas un bébé animal.
3: Ok.
0: Florent, notre producteur?
4: C'est un mammifère?
0: Non, c'est pas un mammifère du tout. Lorenza?
1: Ça rampe?
0: Ça rampe pas. C'est petit.
1: Ah.
0: Une personne sur 10 considère cet animal comme la créature la plus effrayante au monde. Nico?
3: Est-ce que ça vole?
0: Non, ça vole pas, ça marche.
3: Ah,
0: ça marche et ça va très vite. Ah, Florent?
4: C'est un insecte?
0: Oui, c'est un insecte. Lorenza?
1: Une fourmi?
0: C'est pas la fourmi. Nico?
3: Le cafard?
0: Le cafard, absolument. Bah, une personne sur 10 considère le cafard comme la créature la plus effrayante au monde. Et j'irai même plus loin. Imaginez un cafard avec une moustache.
2: Wow, lui, il est très louche.
1: Ah, là, c'est fini.
2: Il a un truc à cacher.
0: Dernier sondage du matin. Une personne sur 2 aimerait avoir plus d'élégance lorsqu'elle ouvre ça. Qu'est-ce que c'est, Lorenza?
1: Une porte?
0: Non, c'est pas une porte, Nico.
3: Une valise trop pleine?
0: Non, au plus. Florent, nos producteurs?
4: Une huître?
0: Une huître, non. Lorenza?
1: Une boîte à conserve?
0: Non, ce n'est pas un animal, c'est pas une boîte. Il y a quelque chose dedans. Nico?
3: Et c'est lié à la bouffe?
0: Oui. Enfin, c'est lié, pas à la bouffe-bouffe, mais c'est lié effectivement dans le domaine. Lorenza?
1: Ah, une bouteille de vin?
0: Une bouteille de vin. Une personne sur deux aimerait avoir plus d'élégance lorsqu'elle ouvre une bouteille de vin.
1: C'est vrai qu'il y a un truc quand vous ouvrez bien les bouteilles de vin. Je trouve que, parce que moi je le fais pas, parce que je le fais très mal, mais je trouve qu'il y a quelque chose de sexy chez quelqu'un qui ouvre bien une bouteille de vin.
0: Mais il y a un moment où, alors honnêtement, je suis pas mauvais pour ouvrir les bouteilles de vin. Mais j'essaie toujours d'avoir un peu la classe, et parfois, tu sais, le bouchon se casse.
1: Ah, ça, bah, c'est, oui. Ça, c'est chiant, ça.
0: Et vraiment, t'as l'air d'un con dans ce moment.
3: Et est-ce que tu fais partie de la team qui fait pop avec le bouchon, ou alors justement tu l'enlèves délicatement? Parce qu'il y en a parfois qui font ça.
1: Ah
0: honnêtement,
1: bon
0: honnêtement, je fais pas exprès si ça fait pop.
3: Ah d'accord.
1: Moi je trouve qu'il faut que ça pop.
0: Et il faut que ça pop le vin.
2: Sinon le vin est pas bon.
1: C'est ça.
2: C'est la sauce de l'apéro.
0: Ah, sauf si t'as une moustache. Voilà. Voilà. Comme ça on a fait le tour.
5: Salut, c'est Gwendal Marimoutou. J'ai joué dans les comédies musicales Résiste, Saturday Night Fever, Le Roi Lion. Mais à quand la comédie musicale Manu sur Énergie? Allez, je tente un truc. Manuela et tout, c'est ouin ouin. Eh, franchement, ça sonne pas mal, non?
0: Franchement, je trouve que ça sonne mieux que l'original. c'est son anniversaire aujourd'hui à Gwendal Marimoutou. Et en 2027, il sera dans une comédie musicale qui est écrite et composée par Cyndi Lauper.
1: Oh,
0: Cyndi Lauper. Oh, oui.
1: Là,
0: je connais moi aussi, j'ai des infos. Alors. Et on part de notre week-end. On est lundi, comment s'est passé votre week-end? De 0 à 10, quelle note vous lui donnez à votre week-end? On a Léa qui est là. Bonjour Léa.
6: Salut Manu, salut les bonbons.
0: Bienvenue sur Énergie.
6: Pardon. Mon week-end, du coup, je lui donne 8 sur 10. On est parti à l'acrobranche avec mes potes et c'était trop cool.
0: L'acrobranche avec tes potes, c'est trop cool. Hein? Écoute, moi, la dernière fois que j'ai pris de l'acrobranche, c'était un 0 sur 10 parce que à 1 mètre de hauteur, j'avais les jambes qui flagellaient.
1: Mais t'as le vertige, bah, c'est normal.
0: T'as pas le vertige, toi, Léa?
6: Ah, pas du tout, j'adore ça, la hauteur. C'est trop bien.
1: Et le challenge, quoi, parce que t'as des couleurs en fonction des pistes et tout, comme un peu au ski, tu vois, genre la piste noire, mais c'est un peu chaud, et t'es en haut.
0: J'étais sur la verte, moi je me chie dessus.
1: Oui.
3: Ah ouais. Donc toi, t'auras pas fait la tyrolienne, Manu?
0: C'est... Non. La tyrolienne, c'est très drôle, ça.
3: Ok.
0: Florent, notre producteur.
4: Mais t'avais fait le parcours d'initiation ou c'est au parcours d'initiation?
0: J'ai fait le parcours d'initiation qui était à 30 cm de haut.
4: Voilà.
0: J'étais déjà pas super bien, mais je me disais, bon, bah salope, c'est pas grave. Si je suis pas. Ça va, je le fais, le parcours d'initiation. Mais après, dès que j'étais à 1 mètre, là, j'ai. Non.
3: Question sur un changement d'ampoule chez toi, si tu montes sur un tabouret. T'es comment?
0: Je suis pas bien.
3: T'es pas bien?
0: Non. Je suis pas bien sur il faut qu'on me tienne l'échelle et.
3: D'accord, voilà. Et tu vas avec un baudrier, tout ça.
0: J'y vais avec une équipe, en fait. Tu vois voilà, tout simplement. Bon, la dernière fois que j'ai changé une ampoule, il y avait une Noctag à côté de moi, tu vois. Okay. Mais je te conseille ça, moi j'ai fait l'Everest, prends ça comme ça, l'ampoule, tu la changes. Ouais, non, j'étais. J'ai un peu en panique. On t'embrasse, Léa, belle journée à toi.
6: À bientôt, bonne journée.
0: Gros bisous, il y a Jean qui est là aussi. Bonjour Jean.
7: Salut Manu, salut l'équipe.
0: Comment s'est passé ton week-end, Jean?
7: Alors moi, c'était un petit 4 sur 10.
0: Pas terrible.
7: Pas terrible. En fait, j'ai prévu un week-end

0: abonné avec 3 amis. Et à 200 km de chez moi, bah, crevaison. Évidemment, la roue de secours à plat également. On a attendu le dépanneur pendant 2 heures. Et puis, bah, finalement, le week-end randonnée, ça s'est pas fait. Et j'ai quand même mis 4 points parce qu'on en a bien rigolé avec les copains, mais c'est tout.
1: Oh là d'accord. Là. Mais c'est ça, fait des souvenirs, ça.
2: Exactement, c'est ça. T'as mais passé oui. un week-end de merde, mais ça fait des souvenirs.
1: Mais oui, mais ça soude les liens d'amitié, les trucs comme ça. Tu vois, tu vis des galères et ensemble.
2: Encore une fois, hein, la faute à qui? La faute à la randonnée. on vous le dit de ne pas faire ces choses-là. Hein. On t'embrasse, Jean. C'est une belle journée.
0: Bonne journée.
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2: Et puis on va vous offrir du cash. Évidemment, comme chaque jour, on va jouer ensemble au Club des Génies. C'est dans 5 minutes, juste après Tumper City. Aujourd'hui, on est le 15 juin. Il aurait eu 83 ans aujourd'hui. Une des plus grandes stars françaises.
1: Oula,
2: ça aurait eu. Bah oui, une des plus grosses stars françaises. Il aurait eu 83 ans aujourd'hui.
1: Je sais pas, moi. Ah, oh. Johnny.
2: Bah oui, Johnny.
1: C'est vrai.
2: Merde alors.
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2: J'ai une info sur cette chanson.
1: C'est quoi?
2: Allumer le feu.
1: Ouais.
2: Bon, tout le monde la connaît.
1: Ouais.
2: Écoutez bien, c'est véridique. Cette chanson est dans le top 5 des chansons les plus demandées par les familles lors de la cérémonie au crématorium. Je sais pas s'ils le prennent sur la déconne, quoi, mais.
6: Ah bah, j'imagine que oui, vu le ton.
2: Ah, non, je pense pas.
6: Ah ouais?
2: Non, je pense que c'est premier degré. Ouais, je pense que c'est. Allez, on allume le feu et on te rend hommage. Vas-y, tu peux y aller maintenant sur Johnny.
1: Ouais. Ah oui, ok.
2: Ah ouais, je pense pas que c'est qu'il y ait de second degré, que ce soit une vanne. Non, pas du tout. Dans le top 5 des chansons. J'ai pas les autres. 6h35. Qu'est-ce qu'on a d'autre dans les infos? La Coupe du Monde, évidemment. Je sais pas si vous suivez la Coupe du Monde.
1: Oui.
6: J'ai pas vu encore.
2: Nico,
6: j'ai pas
2: vu un match. Alors, j'avoue, honnêtement, je suis un peu comme toi. J'attends les matchs de l'équipe de France.
6: Bah, c'est ça, ouais.
2: Et je suis pas trop. Toi, Lorenza, tu suis beaucoup?
1: Bah, non, mais je regarde de temps en temps qui joue, comment ça se passe. Parce qu'on peut être étonné, en fait.
2: Ah oui, mais tu regardes les matchs?
1: Bah, quand ça passe en fond, je mets en fond. Tu sais, je fais d'autres trucs en même temps.
2: Attends, quand ça passe en fond, je mets en fond. Cette phrase, ça veut rien dire.
1: Quand ça passe, je mets en fond et je fais d'autres trucs en même temps. Mais j'avoue que je suis un peu comme vous. Genre, j'attends ce soir parce qu'il y a la Belgique qui joue et demain, la France, quoi. Donc,
2: ah bah ouais, toi, comme que... des fonds.
1: Ah oui.
2: Alors, aux États-Unis, en fait, le foot, c'est pas un truc dingue pour les Américains.
1: Okay.
2: Eux, ils sont très football américain, ils sont très baseball. Et donc, il y a des forums de discussion où ils en parlent, où ils disent, mais pourquoi on organise ce truc-là? On n'en sait rien. Et j'ai chopé une discussion improbable sur un forum américain, quelqu'un qui parle de la Coupe du Monde.
1: Okay.
2: Je vous lis le message. C'est la Coupe du Monde de foot. J'essaye de me motiver, vraiment, mais ça m'emballe pas. Peut-être que si les joueurs pouvaient utiliser leurs mains.
1: Bah non.
2: Et s'ils s'en servaient pour se mettre des coups de poing dans la figure, je sais pas. Oula. Je continue. Tout ce que je sais, c'est que je ne comprends pas pourquoi le temps passe au lieu de diminuer.
1: Il n'y a pas de
2: décompte comme au basket, par exemple. C'est dans l'autre sens. Il continue. Et en plus, ils ajoutent du temps. Quand est-ce que ça va finir? Quelqu'un le sait? Tout ce que je sais, c'est que la série The Downton Ranch va bientôt commencer. Est-ce que ce sera fini avant? Voilà. Ah, et il y a encore un truc. Et c'est quoi ces cartes? Il parle des cartons.
1: Ah ouais.
2: Est-ce que le match est terminé si l'arbitre fait une quinte flush?
6: C'est pas un fan de foot, quoi.
2: Non. Et dans la discussion, il y a un mec qui rajoute cette phrase, j'ai trouvé géniale. Si la Coupe du Monde se déroulait dans mon jardin, je tirerais les rideaux.
1: Bon, bah, c'est clair. Bon, bah, oui,
6: ils ont bien fait de l'organiser.
2: Ouais. Tout le monde n'est pas ultra fan du foot là-bas, apparemment.
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0: On va jouer comme chaque jour au Club des Génies et on va retrouver Marine. C'est sa deuxième participation à Marine. Bonjour Marine.
1: Bonjour Mani, bonjour les Wawa.
0: Sois la bienvenue sur Énergie Marine, on va jouer ensemble au Club des Génies. T'as déjà gagné 100 euros vendredi. T'as fait tomber quand même notre champion. Hein.
2: Ouais, tu l'as détrôné. Hein.
0: Mmh. Alors attends.
1: Oui.
0: Marine, attends, ça faisait plusieurs semaines qu'il était là. Marine, c'est ta deuxième participation, c'est 100 euros que t'as gagné vendredi, ils sont à toi, mais tu vas tenter d'en gagner 100 supplémentaires. En face de toi, il y a Karl, il les veut aussi, c'est les 100 euros. Bonjour Karl.
3: Bonjour Manu, bonjour les Rouins et bonjour Marine.
1: Bonjour Karl.
0: L'esprit olympique, ça c'est beau. Karl, Marine, vous allez jouer l'un contre l'autre au Club des Génies. J'ai 100 euros comme chaque jour et 3 questions. Le gagnant ou la gagnante sera celui ou celle qui aura 2 points. À chaque question, si vous pensez avoir la réponse, vous donnez votre prénom, vous donnez ensuite votre réponse. Si c'est la bonne, ça fait 1 point. Si c'est pas la bonne, eh ben le point va à l'autre. Et c'est le premier ou la première qui atteint les 2 points qui gagne les 100 euros et qui reviendra jouer avec nous demain. Bonne chance à tous les deux, c'est parti. On joue au Club des Génies. Première question. Quel roi de France a fait construire le château de Versailles ?
3: Charles,
0: je t'écoute.
3: Louis XIV.
0: Bonne réponse. 1 point pour Karl. Deuxième question. Dans quel sport peut-on faire des strikes ou des spares ?
3: Karl.
0: Ouh là là, Karl, on t'écoute.
3: Le bowling.
0: Le bowling, bim, 2-0. Oh, voilà.
2: Bravo Karl.
3: Super. Merci beaucoup.
0: Oh Karl, je sens au taquet.
3: Je suis au taquet. Écoute, Marine, je me prépare.
0: Karl me semble de la graine des grands génies des génies.
1: Ah oui.
0: Marine, les 100 euros que t'as gagné vendredi, ils sont pour toi. Tu repars avec et je vais te rajouter le mug Manu sur Énergie.
1: Merci.
0: Eh ben je t'en prie. Je te souhaite une belle journée, une belle semaine. Et Karl, eh ben écoute, c'est le début.
3: Merci beaucoup Manu. Je me prépare depuis des semaines.
0: Non.
3: Donc je suis chaud.
0: Oh là là là là, il est bouillant.
4: Oui, il va durer.
2: Ah, il va en découdre là.
0: Il voulait arriver, il voulait participer au Club des Génies. Attention, rendez-vous demain, Karl, pour ta deuxième participation. Les 100 euros, tu les as. Et demain, tu vas tenter d'en gagner 100 supplémentaires. À demain.
3: Parfait, merci, à demain.
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0: Comment s'est passé votre week-end? On lui donne une note. De 0 à 10, quelle note vous donnez à votre week-end? 0, 870, 42, 48, vous venez avec nous. On a Lucille qui est là et qui veut nous parler de son week-end. Bonjour Lucille.
6: Salut Manu, salut les wouins.
0: Sois la bienvenue sur Énergie Lucille. De 0 à 10, tu donnes quelle note à ton week-end?
6: 10 sur 10.
0: Oh, 8? Joli. 8 sur 10?
6: 10.
0: Oui,
6: ouh. 10.
0: Ah oui, c'est un sans faute alors ce week-end.
6: Exactement. Ouais, ce week-end, avec ma chorale, on a chanté dans un centre commercial pour un festival. Et c'était la première fois que je chantais dans un endroit pareil, aussi gros.
0: Et c'est une chorale de quoi ?
6: Une chorale de chansons françaises, étrangères. On chante du Madonna, Stromae, enfin voilà.
0: Oh, génial.
2: Oh, bien.
0: Mais c'est en mode chorale ? Genre avec les chœurs, enfin, comme une chorale.
6: Il y a différentes voix et là on était un peu cachés dans les rayons et puis des fois on sortait, on chantait, après on se recachait. Ah. Voilà.
2: C'est trop cool.
0: Ça c'est stylé ça. Genre un peu comme les vidéos qu'on peut voir sur internet, des trucs comme ça.
6: C'est ça, en mode flash mob.
0: Ouais, c'est ça un peu. Vous avez fait ça? Ah, c'est stylé ça. Bah cool, écoute, bravo pour ton 10 sur 10 pour ton week-end Lucille.
6: Merci.
0: Gros bisous, belle journée à toi, belle semaine. Votre week-end de 0 à 10. Nico?
4: Ah, moi je mettrais 9 sur 10 moi. 9 sur 10,
0: j'ai passé des très très bons week-ends.
4: Ah ouais, j'ai passé tout le week-end à la plage, globalement, et j'ai fait un truc que j'avais pas fait depuis 15 ans. J'ai fait du pédalo.
2: Ah, moi, j'adore ça, moi.
4: J'ai loué un pédalo. Alors, j'enlève moins un point parce que c'était avec ma belle-fille de 6 ans qui a absolument pas à pédaler, évidemment.
0: Ouais, mais c'est le principe.
4: Mais putain, le pédalo, franchement, c'est à la cool. Hein.
2: Bah, c'est génial. Moi, je prends toujours celui avec le toboggan.
4: Ah bah, évidemment.
2: Bah oui, c'est
0: obligé. Alors, moi, je prends pas le toboggan parce que si je glisse dessus, après, je galère pour remonter sur le pédalo.
4: Ah, mais la petite échelle.
2: Bah oui, t'as une petite échelle à l'arrière.
0: Ouais, mais les petites échelles sur les bateaux, les trucs comme ça, je suis pas, en fait, je suis pas souple. Okay. Et donc, je n'arrive pas à remonter mes pieds assez haut pour la petite échelle.
4: Ah d'accord, mais donc tu descends une fois mais tu remontes pas. Ouais.
2: Mais dans l'eau tu flottes, tu laisses, t'as qu'à laisser remonter tes jambes.
0: Non, parce que si j'arrive à remonter à la surface, c'est-à-dire que mon corps, ma tête, elle est beaucoup trop loin et mes bras ne touchent plus l'échelle. Non, c'est un vrai...
4: On a des vrais problèmes de souplesse, effectivement.
0: Ah oui, je suis dans les hommes les moins souples du monde. Je suis dans le top 3.
4: D'accord.
0: Oui, bien sûr. Quand je fais tomber un truc par terre, c'est perdu pour moi. Voilà.
4: D'accord. Donc,
0: vous voyez, c'est... Ouais. Nicolas est avec nous. Bonjour, Nicolas.
7: Salut Manu, salut les moins.
0: Bienvenue sur l'énergie, Nicolas. De 0 à 10, quelle note tu donnes à ton week-end?
7: Moi, je mettrai environ 1 sur 10.
0: Oh merde. Ouais. Oh, mauvais week-end.
7: Ouais, mais en fait, j'ai voulu faire une surprise à ma femme en repeignant le salon pendant qu'elle était chez sa mère. Et j'ai pris la mauvaise couleur. Et selon elle, le salon était bordeaux au lieu de terracotta.
2: Voilà. Ah, c'est pas pareil, hein. Oh. Ne prends pas ce petit.
7: Ouais, mais en fait.
0: Tu agaces Lorenza, toujours... là.
7: Ouais, moi, je vois toujours pas la différence, mais elle, si.
2: Oui.
7: Ouais, du coup, on a repeint ensemble le dimanche, du coup, voilà.
2: Ah, le bordeaux tend vers le rouge et le terracotta tend vers l'oranger, donc je la comprends, ça a dû la perturber, quoi.
0: Et pourquoi vous faites pas du blanc? Ça résout les problèmes, non?
2: C'est vrai.
0: Pourquoi vous vous compliquez avec vos couleurs qui n'existent pas dans la nature, là? Faites du simple.
7: Ouais,
0: on t'embrasse, Nicolas. On te souhaite une belle journée, une belle semaine.
7: Merci, bonne journée à vous.
0: Ciao. Comment s'est passé votre week-end de 0 à 10, Lorenza?
2: Moi, 1000 sur 10. Parce que c'est mon anniversaire demain. Et ma meilleure amie m'a fait une surprise. Elle est venue de Belgique juste pour me voir et j'ai pleuré de joie.
0: Oh,
2: oui, je la vois très rarement. Et en plus, elle avait bien joué son coup. Parce qu'elle m'avait dit qu'on se verrait pas avant le mois d'août. Donc je boudais, je répondais plus à ses TikTok. Et là, c'était que j'étais vraiment fâchée. Hein, parce
4: la boule
2: que...
4: en 2026, je ne répondrai pas à tes TikTok.
0: C'est en 2026, quand Lorenza fait la gueule à quelqu'un, je casse les flammes.
2: J'ai failli le faire.
0: Wow.
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0: Aujourd'hui, on est lundi, c'est le démarrage du bac général avec la philo. Et si vous passez le bac et vous n'avez pas encore mangé et que vous vous préparez pour aller passer la philo, j'ai le petit déjeuner idéal pour être au top selon les diététiciens.
2: Ah, parfait ça.
0: Ouais. Des pâtes au beurre avec du thé.
2: Quoi?
0: C'est eux qui le disent.
4: Ah ouais, c'est
0: on dirait le régime sans résidus avant une coloscopie.
4: Il y a deux écoles. Soit tu passes le bac, soit coloscopie.
0: Et pour l'enca, si vous voulez un enca, alors ils conseillent des noix et une infusion.
4: Voilà, d'accord. C'est cool. C'est un peu triste.
0: Oui, une infusion, tu demandes à faire chauffer. T'arrives avec ta bouilloire, quoi.
4: Bien sûr, évidemment.
0: On est bien.
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0: Je vous rappelle qu'on va être à bord du bus, le bus Manu sur Énergie. Si vous n'êtes pas au courant de cette grande opération, laissez-moi vous l'expliquer. Pendant 5 jours, on va être dans un bus électrique en mouvement, et on va faire tout un tour de ville. On sera le lundi 22 à Strasbourg, le mardi à Metz, le mercredi à Lille, le jeudi à Caen. Le vendredi, on sera de retour à Paris, on descendra les Champs-Élysées et on va faire l'émission pendant 4 heures. On sait même pas ce qu'on va faire, globalement.
2: Oui,
0: parce qu'on
2: vrai.
0: Va être là et on fera l'émission avec vous. On se baladera, le bus se baladera. Beaucoup de gens nous disent, mais comment on sait où vous êtes? On sait pas où on sera. Donc en fait, il est visible, le bus. Hein. Il est très grand, il est rouge et il y a des enceintes partout. Vous pourrez pas nous louper si vous voyez le bus et vous pourrez rentrer dans le bus. On pourra vous amener quelque part. On descendra aussi du bus dans les embouteillages. On ira faire des jeux avec vous en voiture. Il y aura peut-être un marché, on s'arrêtera au marché. Lorenza a envie de faire pipi. On l'emmènera faire pipi dans un bar.
2: J'ai une petite vessie. Et j'ai aussi un autre problème, c'est que je vous préviens, je prends une grosse valise avec plein de trucs dedans. Donc j'espère que ça rentrera dans le bus.
0: Eh ben elle rentrera pas dans le bus, c'est pas grave, t'auras pas de valise. Tu vois, tout est réglé. Non, on est bien. 5 émissions en direct du bus qui roulera sans arrêt. Ça va être incroyable.
2: Ouais.
0: Et tous les jours, on terminera par un show gratuit. On sera sur des grandes places. Le lundi 22, on sera avec Djangeli et Emma, place Dauphine. Le mardi 23, il y a Amel Bent qui sera avec nous, place de la République. Le mercredi 24, il y aura Amir et Marine à Lille, place François Mitterrand à côté du Westfielder à Lille. Le jeudi 25 à Caen, il y aura Docteur Yaro et Kinvé, place Saint-Sauveur. Et le vendredi 26 juin, on va transformer l'accueil d'énergie en énorme fête. Il y aura Jérémy Frérot et il y a Bob Sinclair qui mixera.
2: Incroyable.
0: Et tout ça, évidemment, c'est totalement gratuit.
2: Oui.
0: Ça va être 5 jours de dingue, on va courir. Hein. Je vous préviens.
4: Ah ouais.
2: Mais c'est intense, qu'est-ce que ça va être bien,
0: c'est ça. On va se faire des souvenirs pour des années.
2: C'est sûr.
0: Ça va être incroyable. On n'aura jamais été aussi proche de vous. Ça va se passer du 22 au 26 juin. Il est 7h05, on double votre salaire. C'est parti.
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0: 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La première fois, c'est maintenant. Attention, avant d'écouter Sound of Legend, on va rendre heureux quelqu'un. Et ce quelqu'un doit décrocher.
9: Allô ?
0: Allô, bonjour. C'est Néama de Levallois-Perret dans les Hauts-de-Seine à côté de Paris ?
9: Oui.
0: Néama, quel est le seul animateur radio qui loupe ton salaire ?
9: Manu, c'est l'énergie !
0: Eh ben, c'est gagné ! Ah ben, tu peux être contente, tu peux être contente.
9: Oh my God, je suis trop contente !
0: Mais tu peux être contente, tu peux être contente, je te le redis encore.
9: Oh, mais ben, tu croyais pas ?
0: Oh, ben, my crois pas. Oh my God ! Néama, je t'annonce que oui, c'est sur toi que ça tombe ce matin et ça n'arrive pas qu'aux autres. Tenter ta chance et le résultat, c'est que ce matin, j'ai doublé ton salaire. Il est de 1952 euros et ben il va passer à 3904 euros. Voilà.
9: Merci beaucoup.
0: Ah ben, je t'en prie. Le but, c'est que tu sois heureuse et j'ai l'impression que ça a marché.
9: Ah ouais, vous avez réussi.
0: Tu es directrice d'une crèche.
9: Oui, c'est ça.
0: Donc des tout petits enfants.
9: C'est ça, des bébés, des grands.
0: Voilà, ah mais c'est pour ça que tu hurles. Parce qu'en fait, ça hurle tout le temps, donc pour se faire entendre, il faut hurler encore plus.
9: aussi.
0: Il y a des moments, il y a du silence dans une crèche ou jamais ?
9: Lors de la sieste. C'est le meilleur moment.
2: Ah ouais, parce que j'allais dire, c'est le meilleur moment, ouais.
0: On te double ton salaire. 3904 euros, ça va arriver très vite pour toi, bravo.
9: Merci beaucoup.
0: J'adore, elle en vient pas,
2: ouais,
0: j'adore.
2: Je suis trop
0: contente. On t'embrasse fort et vous aussi, ça peut vous arriver. Vous envoyez salaire par SMS au 7, 10, 12, tout à l'heure, dans moins d'une heure. À 8h05, c'est peut-être votre téléphone qui va sonner.
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0: Voici les bonnes nouvelles du jour, parce que dans le monde, il n'y a pas que des mauvaises nouvelles, il y a aussi des bonnes nouvelles, il y a aussi des belles histoires, et on vous le prouve tous les matins. C'est parti, on démarre avec Lorenza.
2: Shakira, c'est Madame Coupe du Monde grâce à ses hits, et celui de cette année, eh ben, il est spécial. Parce qu'en fait, il affirme que chaque dollar provenant de l'hymne, ce sera pour l'éducation des enfants.
0: Ah, j'avais vu ce truc-là, oui. Il ne touche pas d'argent du tout dessus.
2: Non, zéro. Et l'objectif, c'est d'atteindre 100 millions de dollars. Et c'est pour les projets sportifs et scolaires. Est-ce que c'est pas incroyable ?
0: Très stylé.
2: C'est
0: pas mal, ouais.
2: Oh, ouais. Ouais.
0: Ça, 100 millions de dollars, ça fait des belles sorties scolaires. Hein.
2: Ah, ça, je pense qu'il va être
0: ravi. Tu kiffes. Je veux dire que tu vas pas en bus, hein, tu vas en Porsche. Oh, bonne nouvelle. Lorraine, Nico.
4: Les couples heureux ne sont pas ceux qui se disputent le moins, mais sont ceux qui se réconcilient le plus. Et le mieux.
0: C'est-à-dire
4: qu'en fait, il y a les chercheurs qui ont observé que la qualité de la réparation compte davantage que l'absence de conflit.
0: Donc on peut s'engueuler beaucoup, mais il faut savoir se réconcilier.
4: Exactement.
0: C'est un bon sujet, ça. Comment vous vous réconciliez en général ?
2: Ah.
0: Quand vous engueulez, quand vous êtes en couple.
4: Moi, j'aime bien offrir des fleurs, moi.
0: Ah, pas mal.
4: Je dis que je vais faire des courses et je reviens avec un bouquet de fleurs.
0: Oui,
4: et ça cite attention, quoi.
0: Oui, mais il y a des moments où tu t'engueules, les fleuristes sont fermés, quoi.
4: Ça attend le lundi matin, 8h30.
0: Donc, tu fais la gueule et t'attends le fleuriste. Ok, d'accord.
4: C'est pas de ça, c'est le fleuriste.
0: J'ai une bonne nouvelle. Ça va vous faire bizarre, mais c'est une bonne nouvelle sur les chats.
2: Oh, mais vas-y.
4: Qu'est-ce qui t'arrive ?
2: Allez.
0: Bah, c'est que j'ai vu l'étude.
4: Ouais.
0: Et j'ai voulu ne pas la faire. Je me suis dit, c'est pas honnête de pas la faire. Donc je vais vous la donner parce que c'est une bonne nouvelle.
2: Parfait. Vas-y.
0: Selon une étude anglaise, les personnes qui ont un chat sont plus heureuses et réussissent mieux dans la vie.
2: Tu vois ?
4: Ah bon ?
2: Que ça aide d'avoir un chat. En plus, t'en as un. C'est cool.
0: Bah, j'en ai un, je le vois jamais. Elle me voit pas non plus. On est très bien heureux comme
4: c'est
0: ça.
4: C'est vrai que t'en parles jamais. Quoi.
2: C'est vrai.
0: Je la croise, on se croise. C'est vraiment comme, tu sais, les gens que tu croises dans la rue, quoi. Alors, il y a une raison, c'est que les personnes qui ont un chat ne se sentent jamais seules et elles estiment que le chat leur donne un but dans la vie.
2: Ah. Oh oui, j'ai trop hâte d'en avoir un à nouveau.
0: Enfin, le but, c'est survivre, hein. C'est juste
2: oh,
0: ça.
2: Mais
0: c'est...
2: Quoi.
0: 7h13, je l'ai faite quand même, l'étude.
2: Bien joué. Ouais, bravo,
0: j'ai été honnête.
2: Oui.
0: Et jusqu'à la fin de la saison, je vous donnerai la même étude avec les chiens maintenant.
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0: C'est nous, il est 7h16, c'est l'hymne de la Coupe du Monde et la France joue demain.
2: Ouais.
0: Ah, mais Lorenza, elle est déjà concentrée sur ce soir parce que la Belgique joue ce soir.
2: Eh oui, allez les diables. C'est les diables rouges.
0: On a compris, on est.
4: Tu les appelles pas comme ça, tu vois. Sans raison, quoi.
2: Non.
0: Oui, on se doutait, hein. T'sais. Mais en tout cas, c'est gentil de nous prendre pour des demeurés. Nous allons parler de secrets. De secrets qu'on cache à notre partenaire. Selon un sondage, 26% des gens cachent à leur partenaire leur contravention.
2: C'est mignon. Je comprends.
0: Génial. En gros, on cache à notre partenaire les conneries qu'on a faites.
2: C'est ça.
4: Je vais chercher le courrier. Non, c'est moi. Ouais.
0: Voilà.
2: Et puis, c'est mon tour.
0: Et comme l'argent est un truc assez touchy, globalement, on cache beaucoup de choses qui ont rapport avec l'argent, dont les contraventions.
4: Ouais.
0: Moi, je pense que c'est... Enfin, j'imagine que c'est un peu pour tout le monde pareil. Les achats. Les gros achats.
2: Oui, bien sûr.
4: Ah bah ouais.
0: C'est ma femme, quand elle achète un gros truc, elle dit jamais j'ai dépensé ça, elle dit je nous ai fait économiser ça.
2: Ah oui, ouais. Parce qu'elle fait des trucs en solde ou elle fait des réductions, quoi.
0: Et alors je lui dis, mais non, si tu l'as acheté 120 euros et qu'il coûtait 150, tu nous as pas fait économiser 30 euros, t'as dépensé 120 euros.
4: C'est ça.
2: C'est mais non, mais... Elle imagine, mais oui. Elle le tourne autrement pour que ça passe mieux, quoi. Enfin...
0: Mais ça le passe pas mieux, c'est évident.
4: C'est pour elle, dans sa tête.
0: Mais elle arrive vraiment, oh, tu ne viendras jamais, je nous ai fait économiser 30 euros. Je dis, mais quoi?
2: C'est génial.
0: Voilà. Et j'avoue, les contraventions, j'en parle pas trop en général.
4: Ah, c'est
0: les
4: vrai
0: points. Ouais, si t'as un point qui tombe, etc., les trucs comme ça, tu... Allez, ouais.
2: Oh. Là, là, là.
4: Mais si jamais tu vas prendre le courrier et que tu vois que c'est elle qui s'est pris une prune, en revanche, je t'en fais les caisses.
0: Là, honnêtement, si vraiment j'ouvre et que je la pose sur la table de l'entrée.
4: T'as pas un truc à me dire?
0: Voilà, effectivement. Et pour nous, non, c'est discret, moi, etc. C'est rien, c'est le radar, il déconne.
4: Évidemment.
0: Le principe, quoi. Qu'est-ce que vous cachez en général à votre partenaire, à votre chérie? Nico?
4: Moi, c'est pas lié à la thune, moi, c'est lié à la bouffe. C'est que j'ai des M&M's dans une petite trappe de ma voiture et ma compagne ne connaît pas cette trappe. Je lui ai jamais dit qu'il y avait cette trappe.
0: Bon, c'est mignon, des petits M&M's.
4: Ouais, mais c'est vrai bon, tous les deux, on essaye d'avoir un petit summer buddy, tu vois, et elle comprend pas pourquoi chez moi ça marche pas.
0: Pourquoi
4: je sors la cacahuète quand je sors de la voiture.
0: Non, mais c'est pas une trappe avec de la charcuterie et du fromage qui tombe avec un plat raclette.
2: Oh, ça rêve.
4: Je me fais pas un pique-nique, mais j'avoue que ça peut être pas mal.
0: C'est des petits M&M's, ça va,
2: c'est vrai.
0: Qu'est-ce que vous cachez à votre partenaire, à votre chérie? Lorenza, même si t'en as pas en ce moment, t'en as eu beaucoup.
2: Oui.
0: Pas beaucoup. T'en as eu. Donc tu devais forcément cacher les choses.
2: Bah, je fais des photomontages pour voir à quoi ressembleraient nos enfants.
0: Oh.
2: Mais alors pas au tout début, hein. Évidemment, j'attends un petit peu, quoi. Mais. Mmh. Ouais. Ah oui,
4: c'est un peu
2: oula.
4: Vous... Il tombe sur cette photo, tu sais, en swipant sur son téléphone.
2: Non, c'est dans un dossier secret.
0: Ouais, mais attends, comme t'étais déjà nul pour avoir ton mot de passe sur l'ordinateur ici, je pense que le dossier secret, il doit pas être.
4: Oui, ah, il est pas si secret. Il y a écrit dossier secret sur son ordi.
0: Mais ça, c'est au début, on va dire. Mais quand t'es vraiment installé avec quelqu'un, qu'est-ce que tu lui caches le plus?
2: J'attends qu'il s'endorme avant moi parce que je ronflotte et j'aime bien le regarder dormir aussi. Mais après, on va me prendre pour une psychopathe.
0: Ah bah non, pourquoi on dirait une psychopathe? Pas du tout. Je fais des photomontages pour voir ce que donneraient nos enfants et j'aime bien le regarder dormir en le fixant. Oh non, pas du tout. Psychopathe, attends.
4: Mais les yeux en pleine nuit.
2: Non, mais tu vois, quand je suis amoureuse, je suis un peu... je suis à 100%, quoi. Donc,
0: oui.
2: C'est pour ça que j'essaie de doser, mais non, je... Voilà.
0: Non, mais c'est bien, parce que quand t'es en couple avec Lorenza, c'est bien d'avoir, par exemple, quelqu'un de sécurité à côté. Avec le brassard sécurité, pour qu'elle soit bien, qu'elle comprenne bien qu'il y a un truc.
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2: Wow.
0: Franchement, ils pètent les magasins. Je suis rentré légal. Dedans. Mmh. Ils sont très propres. Voilà. Ah,
2: c'est bien de savoir. Ok.
0: C'est noir et jaune. Franchement. Ouais. J'étais là, je lui dis.
2: Pas mal.
4: T'es tellement nul en mode que ton seul truc, c'est, c'est propre ici.
0: Ah ouais? Franchement, c'est bien, nickel.
4: C'est bien de le dire.
0: Et les gens étaient très propres sur eux. Alors, bravo. C'est incroyable. C'est ma critique mode.
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0: On parle de secrets. Les secrets qu'on cache à nos partenaires. Je vous rappelle que c'était le chiffre en fait à partir duquel on est parti. 26% des gens cachent à leur partenaire leur contravention.
2: C'est tellement mignon.
0: Ouais, c'est mignon. Qu'est-ce que vous cachez le plus à votre partenaire? On a Laetitia qui est là. Bonjour Laetitia.
13: Bonjour toute l'équipe.
0: Bienvenue sur Énergie, qu'est-ce que tu caches?
13: Bah moi c'est sur le nombre de séries que je regarde sans lui quand il part en déplacement. Et du coup pour pas me faire cramer, bah je les re-regarde avec lui quand il revient.
2: Ça c'est un petit classique.
0: Ah mais moi ça me saoulerait de faire ça.
2: Pourquoi?
0: Ben parce qu'en fait, j'y regarde avant. Du coup, après, je suis obligé de me les retaper alors que je connais. Je suis obligé de faire semblant.
4: Ah ouais.
0: Tu vois, franchement, c'est une perte de temps, quoi.
13: Non, parce que du coup, t'as toujours un petit détail que tu vois pas.
0: Oui, bah là tu te crames, tu fais ah tiens j'avais pas vu ça la première fois. Oups.
13: Non, tu dis rien.
0: Hein. Oui, je me doutais, c'était une vanounette. Merci beaucoup Laetitia de nous avoir appelé. Belle journée. Qu'est-ce que vous cachez à votre partenaire, Lorenza, encore des choses?
2: Oui, bah, que dès la première rencontre, moi j'ai déjà vérifié la compatibilité au niveau des signes astro.
0: Ah ouais, c'est marrant parce que depuis qu'on en parle là de ce sujet, tu vois, c'est que des trucs improbables au début que tu caches.
2: Ouais, c'est vrai.
0: Ah, c'est tout à l'heure, tu me disais quand même que. C'est pas très gentil, ça, Nicolas.
2: C'est vrai que depuis quelques temps, ça dure pas.
4: Non, mais c'est vrai, ça fait longtemps que je connais Lorenza et ça a rarement duré plus de 3 à 4 mois, quoi.
0: Non, mais t'es resté longtemps, 6 ans avec quelqu'un.
2: Oui, c'est vrai. Mais depuis, oui.
0: Mais tu caches rien une fois. Enfin, tu caches tout au début et après, tu te dis, bon,
2: Pendant, c'est vrai que je cache pas grand chose en vrai. Parce que, je suis un peu. En fait, j'ai la flemme. Et puis, tu m'acceptes comme je suis avec tous mes qualités et mes défauts, donc voilà.
0: Ah oh ouais.
2: Qu'est-ce qu'il y a?
4: Et c'est là que ça dérape. Mes défauts.
0: Non, quelqu'un qui dit ça, ça peut faire peur.
2: Oui, c'est pour ça qu'en ce moment, c'est
4: moi,
2: pas la joie.
4: On aime ou on m'aime pas. Hein.
0: je te préviens.
4: Avec tout le monde.
0: Je te préviens, moi je suis une attachante.
2: Ah non. Jamais.
0: Marie est là, bonjour Marie.
14: Bonjour Manu, bonjour tout le monde.
0: Qu'est-ce que tu caches à ton partenaire, à ton chéri?
14: Moi, c'est le prix réel de mon sac à main. Et il pense que c'est une copie, mais en fait, c'est un vrai Louis Vuitton qui m'a coûté 1200 euros.
0: Oh, wow, madame. Non, mais un jour, il va le laver à la machine, mais il dit, c'est une copie.
2: S'il le perd, il dit, mais c'est bon, on s'en fout, c'est un faux. C'est...
0: Voilà. Oh.
4: Je me suis permis d'offrir ta copie à une amie.
14: Non, ça va, il touche pas à mes affaires.
0: J'ai repeint la copie. Je me disais que cette couleur-là, ça pouvait être bien. Ah, c'est risqué. Mais c'est ce qu'on disait tout à l'heure. Hein. C'est vachement de trucs qu'on achète, en fait.
2: Oui.
0: Toutes les choses qu'on achète. Mais moi, j'achète toujours un truc pour les ordinateurs. Des nouvelles séries, un nouveau clavier, un nouveau truc. Mais je lui dis pas. Et quand elle me dit, mais ça, c'est nouveau, je fais, non, mais j'ai toujours eu ce clavier. En fait.
4: J'ai toujours eu.
2: C'est
4: évidemment.
2: Fou.
0: Bien sûr, évidemment. Et j'ai un coin, effectivement, dans la maison où elle va pas, où j'ai 3 claviers. Voilà, ils sont tranquilles. Marie, merci beaucoup de nous avoir appelés.
14: Merci à vous, bonne journée.
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0: Il est temps de jouer au jeu des 5 mots. On a avec nous Cynthia. Bonjour Cynthia.
15: Bonjour Manu, bonjour les Wanwan.
0: Sois la bienvenue sur Énergie Cynthia. 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Parce qu'on va jouer ensemble, okay. Cynthia.
15: Bah trop bien.
0: Je rappelle les règles du jeu. Elle est chaude, Cynthia. Je vais sortir du studio. Quand je serai dehors, Lorenza va te donner 5 mots. Après chaque mot, tu lui donnes le premier qui te vient en tête. Ensuite, je reviens. Lorenza fait pareil avec moi. Et dès qu'on a un mot en commun dans nos réponses, eh ben c'est gagné. À toi, les 1000 euros de cartes cadeaux chez Blackstore. T'es prête?
15: Je suis prête.
0: Eh ben bonne chance, tu me manques déjà. À tout de suite.
2: C'est bon, Cynthia. Manu est parti du studio. Alors, est-ce que t'es prête?
15: Je suis prête. Allez,
2: c'est parti pour le jeu des 5 mots. Valise.
15: Voyage.
2: Dollar.
15: Argent.
2: Casque.
15: Moto.
2: Plié.
15: Linge.
2: Ouais. Et caramel.
15: Chocolat.
2: Parfait. Bah franchement, c'était sans faute, hein.
0: Bah oui.
2: Rapide, efficace, on va faire revenir Manu.
1: Ouais.
2: Manu.
0: Ouais. Qu'est-ce qu'il y a?
2: Je t'appelle comme s'il était l'heure de manger. Manu.
0: Oui, c'est ça, ouais, c'est un peu à table. Et, normalement, dans ces cas-là, je dis j'arrive, mais j'arrive pas. Oui. Mais bon. Cynthia, je vais tout faire pour toi.
1: Oui, allez.
0: Un mot en commun et c'est gagné. C'est parti, on joue au jeu des 5 mots.
2: Valise.
0: Voyage.
2: Ben voilà. Oh
0: Cynthia, c'est réglé l'histoire.
1: Bah nickel, hein, rapide.
0: Ah bah écoute, on est plutôt pas mal. Hop là, ça y est, c'est fait. Alors attends, il restait 4 mots.
2: C'est pas fini.
0: On va voir jusqu'où on est connecté.
1: Ouais.
2: Dollar.
0: Argent.
2: Ouais.
0: Oh.
2: Casque.
0: Moto.
2: Oui.
0: Yes.
2: Plié.
0: Papier.
2: Ah non, elle avait dit linge.
0: Ah oui, ça me fait peur le plié de linge, j'ai pas fait ça depuis tellement d'années. Moi je les pose en fait. Ouais. Pas en boule, mais je les pose en me disant que peut-être ils vont se repasser tout seul, tu vois.
2: Ouais, bien sûr. Et le dernier c'est caramel.
0: Caramel, sucre.
2: Non, elle avait dit chocolat. Bah c'est pas grave, 3 sur 5 c'est.
0: 3 sur 5, honnêtement, c'est 3 sur 5, c'est très bon.
1: Ouais, non, c'est très bien.
0: Et tu repars, parce qu'il suffit même d'un mot sur 5 pour gagner, tu repars avec 1000 euros de cartes cadeaux que tu vas pouvoir dépenser chez Black Store. 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Bravo à toi, Cynthia.
1: C'est génial, merci beaucoup.
0: On t'embrasse fort, gros bisous.
1: Merci, bonne journée, bisous.
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0: Et on parle ce matin des choses qu'on cache à notre partenaire. Selon un sondage, 26% des gens cachent à leur partenaire leur contravention. Et depuis qu'on parle de ce sujet tout à l'heure, on s'aperçoit que, en fait, on cache beaucoup de choses qui ont rapport avec l'argent.
2: Ouais.
0: Mais alors, soit quelque chose qu'on a acheté, soit quelque chose qu'on doit payer, comme par exemple une contravention. Ça tourne autour de ça. Et j'ai une info, écoutez bien un truc de dingue. En Corée du Sud, il existe une application qui est destinée aux gens qui sont vraiment accros au shopping. Ça leur permet de passer commande dans des fausses boutiques. C'est-à-dire que t'arrives, tu parcours les articles, tu consultes les avis, t'ajoutes des produits à ton panier et tu valides ta commande. Mais rien n'est envoyé.
2: Ah ouais, mais c'est une folie.
0: Et en fait,
18: frustrant.
0: Ça, mais non, en fait, ça te donne, ils expliquent, une poussée de dopamine. Vous savez, l'hormone du bonheur, quoi.
2: Okay, ouais, mais tu reçois jamais.
0: Non, tu reçois jamais, mais t'es content d'avoir
2: commandé,
0: et d'avoir rajouté plein de trucs. C'est un peu le système des paniers à 12 milliards de dollars que tu n'achètes jamais.
2: Ouais,
0: toi.
2: Je vois très bien.
0: Et ben ça, c'est un peu le même principe. Qu'est-ce que vous cachez à votre partenaire? Carla est là. Bonjour Carla.
19: Bonjour Manu, bonjour les ouin-ouin.
0: Qu'est-ce que tu caches à ton chéri Carla?
19: Alors en fait, moi les messages qu'envoie mon ex, moi je réponds pas, mais je lui dis pas parce que qu'il m'en envoie, parce que ça sert à rien. Moi, je suis pas intéressée et en plus, c'est pour pas qu'il doute de lui, quoi.
0: Bah, t'as raison.
2: Bah, il faut le bloquer.
19: Ouais.
0: Bah, le bloquer, non, mais. Bah. Non, mais t'as raison de pas le dire à ton mec, ça sert à rien. S'il t'envoie des messages. Après, si tu lui réponds, c'est autre chose, mais.
18: Oui, après, il en envoie tous les jours non plus, quoi.
19: Oui, non. Oui.
0: Et toi, tu lui réponds pas?
19: Non, bah, non.
0: D'accord. Alors, mais effectivement, comme l'a dit Lorenza, pourquoi tu l'as pas bloqué ou supprimé?
19: Ben, je pense que c'est ce que je vais faire parce que je crois qu'il a pas compris.
0: Ah d'accord, ok. Sinon, tu pouvais me dire, bah au cas où, le plan B, quoi.
19: Non.
18: Je vais garder sous le coude.
0: Bien sûr. Merci beaucoup, Carla, de nous avoir appelé. On te souhaite une belle journée. Quel est le secret que vous cachez à votre chérie, ou même si vous n'avez pas de chérie en ce moment, que vous cachez à votre chérie, Florent, notre producteur?
20: Ben moi, je sais que j'achète des crédits sur FIFA. Parce que... Non mais il y a un mode de jeu en ligne où tu peux acheter en fait de la monnaie virtuelle et pour acheter des joueurs sur FIFA.
0: Ouais,
20: et
0: ah bon,
20: j'avoue que je peux craquer dans ce genre de situation. Genre bah, j'ai déjà lâché les 50-100 euros facile.
0: Oh, mais ah ouais. Il y a plein de jeux vidéo hein, où mais en plus en général dans les jeux vidéo en fait tu payes pour les trucs vraiment nuls mais tu payes quand même genre les skins, ce qu'on appelle les skins, c'est-à-dire en fait tu vas avoir des habits qui sont différents des habits des autres. T'as ton personnage, normalement il a un habit, bah là en payant, tu vas pouvoir avoir un habit spécial.
2: Okay.
0: Et t'as des niveaux d'habits. T'as les habits épiques, t'as les habits légendaires, t'as les habits rares.
20: Putain, c'est triste tout ça.
2: Ah, t'es bien au courant.
0: Mais hein. Oh, c'est triste. Et de quel droit tu te permets de juger les gens qui font ça?
20: Non, mais je me dis, putain, quand t'as découvert à cause de ça, parce que j'ai acheté des habits pour mon joueur de foot en ligne.
0: Et bah, attends, honnêtement, vous avez jamais payé sur un jeu de portable pour avoir une vie en plus?
2: Jamais.
20: Bah ah, si.
16: Oui, Florent, on a compris.
20: Moi, j'ai payé les versions premium pour pas avoir les pubs aussi, bien sûr.
0: Ah, bien sûr, évidemment.
20: Ah, oui.
0: J'ai payé pour une application météo, moi.
2: Quoi?
20: C'est génial.
0: Bah, oui, mais pour pas avoir la pub. Non, mais attendez.
16: Explique à ta fille que tu pars pas en vacances cette année.
0: Mais non, mais non, alors, tu sais quoi? Regarde, non, mais des fois, on fait des trucs pour. Oh là là, mais ça coûte cher et tout. Excuse-moi. 1,50€ pour avoir une application météo sans pub, c'est pas le bout du monde, quoi.
16: Oui, non, ça va, ça
0: bah,
16: va.
0: T'as les gens, ils achètent des paquets de clopes à 15€. Non, mais,
2: Oui.
0: Ah, alors.
16: Non, mais ça se tient. Je parlais des vêtements pour un joueur de foot qui n'existe pas, quoi.
20: J'ai même payé une appli pour connaître le prix des joueurs sur FIFA.
2: Non, mais c'est pas possible.
16: Allonge-toi et parle-en à une fille.
0: J'ai payé une appli pour être meilleur dans un jeu vidéo parce qu'il donnait des astuces et les chemins pour aller plus vite.
2: Non, mais c'est fou. Non, mais plus on va loin. Non, c'est un autre sujet.
16: Hein. C'est comment vous avez dépensé votre argent inutilement.
0: Mais parce que je le dis pas à ma femme, tout ça. On est dans le sujet. C'est les secrets qu'on cache à nos chéris. Et Olivier est là. Bonjour Olivier.
21: Salut Manu, salut les Wemmer.
0: Bienvenue sur Énergie Olivier. Qu'est-ce que tu caches à ta chérie?
21: Alors, je cache à ma chérie que j'appelle ma mère tous les jours. Et du coup, en fait, je lui dis que je l'appelle tous les 4 jours. Pour pas trouver ça trop envahissant.
0: Ah bah c'est comme Nico.
2: Ouais.
16: C'est trop mignon. Bah, sauf que moi je le cache pas.
0: C'est, ah oui non.
16: Moi j'irai aux toilettes en disant oui maman ça va.
0: Non mais
16: je t'appelle en douce.
0: Nico il a poussé le truc jusqu'à habiter à côté de chez sa mère. Donc
16: et j'ai continué quand même à l'appeler.
2: C'est ouf.
16: On habite à 100 mètres.
0: Ah là là.
16: Et ouais ça va.
0: Mais vous êtes heureux.
16: Moi je suis heureux tu vois. Moi j'ai pas acheté des vêtements pour mon joueur de foot en ligne.
0: Mais un jour, vous demanderez à votre mère, est-ce que ça te gêne? Et elle dira, putain, ça fait 10 ans que tu me saoules à m'appeler tous les jours.
16: Oh non, j'espère pas.
0: Et elle te dira, franchement, je préférais que t'achètes des fringues pour ton personnage de jeu vidéo. Belle journée à toi, Olivier.
21: Salut tout le monde.
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0: Tous les jours, deux fois par jour, on vous appelle en direct pour doubler votre salaire. Ça n'arrive pas qu'aux autres. Ça peut aussi vous arriver, c'est ce que je vous dis à chaque fois. Vous envoyez salaire par SMS au 7 10 12. Tous les matins, 7h05 et 8h05, on vous appelle.
16: Allô.
0: Attention. Allô, bonjour, c'est Florian de Château-Gontier en Mayenne.
23: Oui, c'est ça.
0: Florian, quel est le seul animateur radio qui double ton salaire?
23: C'est Manu sur Énergie.
0: C'est gagné.
23: Ouais. Oh, vous l'avez gagné.
0: Eh ben c'est le but. Florian, je t'annonce que ton salaire de 1798€, on va le multiplier par 2, 3596€, ça va faire.
23: Oh yes.
0: Et voilà.
23: Merci beaucoup.
0: Ça va arriver pour toi à la fin du mois, c'est pas mal pour lancer l'été ça.
23: Ah là c'est génial. Puis avec le soleil qu'on a, il n'y a rien de mieux.
0: Fais-toi plaisir, 3596€. Tu es chef du rayon bazar dans un Leclerc.
23: C'est ça, à Château-Gontier.
0: C'est marrant, les rayons bazar, j'ai toujours l'impression que c'est vraiment tout ce qu'ils savent pas mettre dans d'autres rayons.
16: J'avoue.
2: C'est vrai qu'il y a de tout. Hein.
16: Tu sais qu'il y a deux jours, j'y étais, j'ai acheté une serviette de plage, des embouts pour ma perceuse et une ampoule.
0: Voilà, bah c'est ça.
16: Ouais,
0: voilà.
16: Tu dis à quel moment il y a tout ça là-dedans.
0: C'est exactement le principe. On est d'accord, Florian, c'est ça?
23: Ah, tout à fait. C'est tout à fait ça. On met tout et on vend tout.
16: Putain, c'est pratique, hein.
0: Mais en fait,
16: pas comme les fruits et légumes où effectivement tout est bien rangé. Ouais, là, c'est quand t'as un peu mieux rangement, boum, rayon bazar.
0: C'est comme si t'avais une pièce chez toi où tout ce que tu sais pas ranger, tu sais pas où ça va, tu le mets dedans.
2: En fait,
0: t'es responsable du rayon. On te balance tout ce qu'on sait pas mettre ou quoi.
23: C'est ça, tout à fait. On a tout.
2: Ouais, mais c'est notre rayon préféré, c'est la caserne d'Ali Baba. T'es là en mode, tu découvres plein de trucs, tu testes les trucs. Il y a des jeux, il y a des pistolets pour les nerfs là. C'est trop bien.
0: Et c'est un peu ça.
2: C'est mon bonheur.
0: Si tu te dis, je vais me faire plaisir, tu vas au rayon bazar.
2: Exactement.
0: Qu'est-ce que t'as en ce moment au rayon bazar qui peut nous donner envie?
23: Bah, en ce moment, avec le beau temps, c'est ça en jardin. Ah. Les stands de jardin, les pergolas, tout ce que vous voulez pour profiter du soleil.
0: Oui, la pergola, c'est quand même on n'est plus sur un petit bazar, on n'est plus sur une poêle. Hein,
2: ah ouais.
0: Non, mais c'est très grand une pergola.
23: Oui, bah, il y a du 4x3, du 3x6, il y a de tout.
0: Alors, il faut savoir que le Leclerc, en fait, est à la Tour Eiffel. Il fait 300 mètres de haut. Il est très, très grand, celui-là. Florian, on te double ton salaire. 3 596 €, ça arrive pour toi à la fin du mois. Bravo.
23: Ouais, merci beaucoup, Énergie.
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0: voici les infos aléatoires du monde. On s'apprend des choses les uns les autres. Allez, on démarre avec Nico.
6: Les canards, ils dorment parfois avec un œil ouvert et une moitié du cerveau en éveil.
0: Comme les dauphins.
2: Oui, c'est ce que j'allais dire. Ah, c'est les dauphins.
6: C'est le même délire, ouais. Oh. C'est au cas où, justement, il y a un ennemi, un truc. Et voilà, j'ai jamais regardé un canard dormir, mais vous verrez, il y a souvent un des deux qui est ouvert, quoi.
0: Et ça leur permet peut-être pas, en fait, de pas que leur tête et leur cou ils tombent, tu sais, comme nous dans l'avion.
6: Ah oui, peut-être. Parce qu'ils ont pas de coussin au cas où, tu vois.
0: Bah oui, mais même nous dans l'avion, tu sais,
6: sans
0: coussin.
6: Et ça te réveille.
0: Et tu travailles tout le temps. Le canard, ouais, il a pas ce problème. Bah, non. Les canards qui prennent l'avion, ils doivent se régaler, c'est incroyable. Paisiblement. Ils sont forts. Lorenza, une info aléatoire.
2: Les saveurs que la maman, elle mange pendant la grossesse, eh ben, ça influence les goûts du bébé.
0: Ce que la maman mange, oui, le bébé aimera.
2: Oui, parce que ça passe dans le liquide amniotique où est le bébé, donc il ressent les saveurs, certaines saveurs plus que d'autres.
6: Je crois que ça peut faire l'inverse aussi, parce que ma maman, par exemple, elle adorait le kiwi pendant la grossesse, et ma sœur, de la grossesse de ma sœur, et ma sœur est allergique au kiwi.
2: Ah!
6: Et les médecins avaient dit qu'il y avait certainement un lien aussi.
2: Ah, tu vois, mais c'est une folie.
6: C'est une allergie un peu nulle, mais voilà.
2: Ah, ok. j'espère que ça n'arrivera pas à tout le monde. C'est horrible.
0: T'as quand même balancé une grosse info sur ta sœur.
2: Oui.
6: Je vous donne les coulisses de ma famille.
0: J'espère qu'elle ne nous écoute pas, sinon elle va être folle de rage. Mais pourquoi t'as dit que j'étais allergique aux kiwis et que maman adorait les kiwis? C'est quand même incroyable cette histoire. J'ai moi aussi des infos aléatoires du monde. Tout le monde a vu Jurassic Park ou un bout de Jurassic Park.
2: Oui.
0: Ouais. Les effets sonores des raptors dans Jurassic Park ont été créés à partir d'enregistrements de tortues qui faisaient du sexe.
2: Oula. Oh, c'est rigolo.
0: Parce que les tortues qui font du sexe, je sais pas si vous en avez déjà entendu, aller sur internet, vous tapez tortue, reproduction, sexe, bruit, vous allez comprendre, ça fait un boucan d'enfer.
2: C'est
0: ça fait
2: chose.
0: Et puis c'est ils ont fait les raptors avec. Voilà.
6: Okay. Pas mal.
0: Vous ne regarderez plus Jurassic Park de la même façon. D'après vous, dernière info aléatoire du monde. D'après vous, quel est le sport de balle le plus rapide au monde?
2: Le tennis.
0: Eh ben c'est pas le tennis.
6: Le ping-pong.
0: C'est pas le ping-pong.
2: Ah bon?
0: Non.
6: Ça va vite. Hein.
0: Non mais la balle elle flotte quoi. Tu vois ce que je veux dire? Elle est pas.
6: Ah ouais ouais.
0: C'est pas ça. Florent, notre producteur.
20: Le squash.
0: Le squash. Tu dis squash, toi?
20: Bah, je vais hésiter en le disant. Oui, je dis squash ou squash.
0: Parce qu'il n'y a pas le T. Hein,
20: Le squash.
0: Le squash. C'est vrai que ça fait plus classe, squash, que squash.
20: Ouais.
0: Squash, ça fait un truc qui vient de s'écraser. Squash. Là, t'es tranquillement en train de boire un thé, quoi, avant de faire un squash.
20: Allons voilà. Squasher.
0: C'est pas le squash, c'est un sport auquel personne ne pense, parce qu'il n'est pas non plus, tout le monde n'en fait pas, voilà. C'est la pelote basque.
6: Ah bon?
2: Je n'ai jamais vu ce sport de ma vie.
0: T'as jamais vu les images de pelote basque?
2: Non, jamais.
0: Les mecs, au bout de leur bras, ils ont une sorte de corne là, ils jettent la balle, c'est hyper grand.
6: Ils tapent contre un mur.
2: Hein?
0: Bah oui, c'est ça la pelote basque.
2: Ah, ok.
0: Et la pelote basque, c'est le jeu de balle le plus rapide du monde. La balle peut atteindre 300 km/h.
2: Oh! Ah oui!
6: Trop rapide.
0: C'est plus rapide que le squash. Oui.
7: Salut, c'est Kinvey. 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
0: Là, il faudra lui prévoir un poster de moi, s'il vous plaît, lorsqu'il sera dans sa loge, lorsqu'il va venir avec nous, parce que Kinvey sera avec nous le jeudi 25 juin. 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
2: Ah, c'est génial. J'ai trop hâte.
0: Il y aura un showcase de Jérémy Frérot à partir de 9h30 et on terminera l'émission et la saison.
2: Avec Bobby.
0: Avec Bobby Lou. Avec Bob Sinclair qui nous offrira un DJ set. Ça va être incroyable. Une info Coupe du Monde. Il y a beaucoup de prévisions pour la Coupe du Monde. Il y a plein de gens qui font des prévisions. Il y a des voyants qui font des prévisions. Il y a les bookmakers, des gens qui prennent des paris. Et il y a cette femme. C'est une voyante brésilienne qui a fait ses prédictions pour la Coupe du Monde 2026. Et il y en a une qui a marqué tout le monde.
2: Pourquoi ?
0: Parce que selon elle, le 24 juin prochain, lors du match Brésil-Écosse, il y aura une invasion extraterrestre.
2: Oh là. Quoi ? Elle est
0: folle. Sur le terrain.
2: Non!
18: Ah, carrément?
0: Oui!
2: C'est vrai!
0: Et elle dit que plusieurs joueurs seront enlevés.
18: Ah, carrément? Ouais,
2: ok. Oh, je vais regarder le match juste pour ça!
0: Et tu sais quoi, il y en a qui y croient, les seuls qui y croient, c'est les remplaçants qui se disent putain, je vais pouvoir jouer.
18: Yes!
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0: Quelle est votre routine, je rentre chez moi? Quelle est la première chose que vous faites lorsque vous êtes chez vous? C'est Lorenza qui avait une étude qui disait que la première chose qu'on fait en général quand on arrive chez nous, c'est retirer ses chaussures.
2: Ouais, c'est ça.
0: Qu'est-ce que vous faites? Alors,
18: moi, je m'allonge dans mon canapé et je prends ma guitare.
2: Ah
18: et
2: bon,
18: j'ai besoin juste de ces... Ouais, j'ai besoin de ces 5-10 minutes seul, tu vois. C'est mon moment de me déranger pas, quoi.
2: Ok.
0: D'accord.
18: Et c'est plutôt pas mal, hein. C'est plutôt pas mal. J'aime bien.
0: D'accord,
18: j'ai envie de le faire maintenant.
0: D'accord. Alors tu rentres pas chez toi, mais
18: non,
0: ok,
18: non,
0: d'accord.
18: Non.
0: Lorenza, première chose que tu fais rentrant?
2: Je crie en chantant coucou, est-ce que quelqu'un est là? Pour voir si mes collègues sont à l'appart.
0: Et s'il y a personne?
2: Bah franchement, bah je continue de chanter, soit je vais me mettre en jogging et j'enlève mon soutif.
0: Ah, wow. Pareil, j'enlève mon soutif aussi dès que je rentre.
2: Bah tu sais à quel point ça fait un bien fou d'enlever son soutif après une journée, quoi.
0: Quand je l'enlève, je me sens
2: libéré.
0: Exactement.
2: Bah oui.
0: Vraiment, c'est je suis fin de journée un peu oppressé là-dedans et je l'enlève.
2: Bah oui, t'es là, oh là là, free boobies. Parfait.
0: Exactement. C'est ce que je me dis tous les jours. Free boobies. Bien sûr. Non, moi, ce que je fais, honnêtement, alors il y a j'enlève mes chaussures, mais je vais chercher mes chaussons. J'aime pas être en chaussettes. J'aime bien avoir mes chaussons.
2: Ah, t'as tes petits chaussons. Ah, mais oui,
18: même en été.
0: Toujours. J'ai toujours mes chaussons.
2: Avec j'ai les chaussons d'animaux, là.
0: J'ai arrêté les aliments. Maintenant, j'ai des trucs qui ressemblent. Ça ressemble un peu à des hugs.
2: Ok.
18: Ah oui. Alors, j'ai déjà vu ça.
0: Et alors, il y a une raison, c'est qu'avec quand j'avais des animaux, c'était compliqué, par exemple, si je devais sortir au portail, aller récupérer un colis, par exemple. Tu vois?
18: Et là, t'as mis.
0: Alors que là, je peux sortir, le mec se perçoit pas forcément que c'est.
2: Des chaussons, ouais, quoi.
0: Pas,
2: okay.
0: Des chaussons. Voilà. Effectivement, avant, avec les têtes de canard qui tombent dessus comme ça devant toi, ça.
2: C'est trop drôle.
0: Je l'ai fait, mais une fois. Après, j'ai laissé tomber l'idée.
2: Ok.
0: On a Céline qui est avec nous. Bonjour, Céline.
9: Bonjour, Manu. Bonjour, les Wawins.
0: Bienvenue sur Énergie, Céline. Qu'est-ce que tu fais en premier quand tu rentres chez toi?
9: Alors moi, la première chose que je fais quand je rentre chez moi, c'est que je me mets mes clés dans le vide-poche à l'entrée. Sinon, je passe 15 minutes à chaque fois pour repartir.
0: Parce que tu les perds, tu sais plus où elles sont, c'est ça?
9: Ouais, voilà, c'est ça.
0: Ça, c'est important. Toujours mettre les clés au même endroit.
2: Ouais, toujours. Ouais.
0: Et puis arrive ce jour où tu dis non mais c'est bon, ça va, je sais où elles sont. Et là tu les mets pas.
2: Pas du tout.
0: Et c'est l'enfer après.
18: Quel sac.
0: Bien sûr. Et t'appelles quelqu'un en disant t'as pas des clés en plus, s'il te plaît, je sais plus où sont mes clés. Merci beaucoup Céline de nous avoir appelé. Belle journée à toi. Il y a Jérémy qui est là aussi. Bonjour Jérémy.
10: Bonjour Manu. Bonjour Yvan.
0: Jérémy, qu'est-ce que tu fais quand t'arrives chez toi? La première chose que tu fais?
10: Alors moi quand je rentre chez moi, j'ouvre directement le frigo, même si je sais très bien ce qu'il y a dedans. Il y a toujours quelque chose pour me tenter.
2: Ah oui,
0: et on sait jamais, il peut y avoir une petite surprise.
10: C'est ça.
0: Non mais c'est vrai. Moi je me dis toujours, il peut y avoir un truc, je savais pas que c'était là. Ou quand tu oublies qu'il y a un reste que t'as envie.
2: Ah ça c'est un bonheur ça.
0: Ah oui.
2: Ouais.
0: La petite part de pizza que t'avais laissée de côté la veille.
2: Exactement. Ah oh, c'est un petit kiff.
18: Qu'est-ce qu'elle a bon goût.
0: Oh ouais. Et puis t'as faim et t'as la flemme de la réchauffer, tu vas perdre 30 secondes. Non, tu la manges froide.
2: Ah bah oui,
0: pizza.
18: C'est ça. Tu t'assieds même pas, tu la manges debout devant le frigo.
0: Mais, évidemment, bien sûr, tu la manges même avant d'aller mettre tes chaussons.
2: Aujourd'hui, une pizza.
0: Merci Jérémy, tu nous as fait rêver ce matin.
10: Je vous en prie, bonne journée à tous.
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0: Et tout de suite. C'est parti, voici les sondages du matin. Une femme sur quatre serait prête à rémunérer son partenaire pour qu'il fasse ce geste simple et réconfortant. Elle serait prête à le rémunérer pour qu'il fasse ça. C'est quoi, Lorenza?
2: Des papouilles dans les cheveux.
0: C'est pas les papouilles dans les cheveux, mais déjà en avance. On est dans l'univers, on est dans le délire. Nico.
18: Donc il y a un contact physique entre les deux.
0: Ah oui, il y a un contact physique, absolument. Florent, notre producteur.
20: Lui gratter le dos?
0: Non, mais on est dedans. Faut trouver l'endroit, faut trouver ce qu'on y fait. Lorenza.
2: C'est sur le visage.
0: C'est pas le visage.
2: Okay.
0: Non, pas le visage. Nico.
18: C'est pas sexuel. On est d'accord.
2: Ouais,
0: non, pas du tout. Non,
18: d'accord.
0: Non. Florent.
20: Est-ce qu'on serait pas sur un massage des pieds?
0: Eh ben totalement.
2: Oh.
0: Une femme sur quatre serait prête à rémunérer son partenaire pour qu'il fasse un massage des pieds.
2: Ah non, les papouilles, oui, mais pas massage des pieds. Voilà.
0: Ah d'accord.
18: Toi, tu tapes.
2: Alors...
18: Si on s'approche des
2: non,
18: pieds.
2: Mais, en fait, mais non, mais je suis ultra chatouilleuse. Et donc, vraiment, dites-vous que même quand je vais chez l'esthéticienne pour me faire mes ongles, les orteils, des fois, elle me touche, elle me fait des guillis ou un massage des pieds. Et en fait, je donne des coups. Je donne des coups parce que je suis trop chatouilleuse, tu vois.
0: Ah oui, c'est sympa ça quand t'as une esthéticienne qui rentre chez elle avec des cocardes dans tous les sens et des coups partout. Et non, c'est mais... quoi bah, c'est rien, c'est Lorenza, elle est venue pour ses ongles.
2: Oh, la pauvre. Avant, je préviens à chaque fois.
0: Ah oui, ah c'est ouais. bien de prévenir ouais, que ouais, tu. Ouais. Ouais. Attention, je vais frapper, ça met en confiance.
18: Elle a un casque.
0: Ouais, c'est ça. C'est le mensonge le plus fréquent dans le monde du travail. Quel est le mensonge le plus fréquent, Nico?
18: Ouais, je suis dessus, en parlant d'un dossier.
0: Pas mal, bah, ça marche, mais c'est pas ça. Lorenza.
2: J'avais pas vu votre mail.
0: Pas mal aussi, mais c'est pas ça. Mmh. Alors.
18: C'est lié au retard ou pas?
0: Non. Non, c'est pas une excuse pour du retard.
18: D'accord.
2: C'est une tâche spécifique?
0: Non, c'est pas sur une tâche spécifique. Florent?
20: C'est je suis en réunion?
0: Eh ben exactement. Le mensonge le plus fréquent dans le monde du travail, c'est il est en réunion.
20: Bien sûr.
0: Ah, quand t'appelles quelqu'un, est-ce que je peux parler à monsieur Grindoux, s'il vous plaît? Eh, monsieur Grindoux est en réunion.
18: C'est un Grindoux, il est toujours en réunion.
2: Toujours, hein, franchement, c'est.
0: Oui, mais Grindoux, il a un poste à responsabilité aussi.
2: Ouais,
0: hein.
2: Mais il bosse, lui, hein.
0: Bah, et Grindoux, il fait tout le temps les réunions avec la direction. Hein.
18: Il a toujours des belles cravates, Grindoux.
2: Oui, c'est vrai.
0: Ah, Grindoux, c'est son délire, les cravates.
18: Voilà. Et là, l'été, il va mettre une chemisette, mais la cravate, toujours.
0: Peut-être, s'il arrive à sortir de la réunion, Grindoux.
20: Mais quand il est pas en réunion, il est au téléphone, alors.
0: Grindoux, il est injoignable. Tout le temps injoignable, Grindoux. Mais il pèse, hein. Il pèse.
2: Bah, évidemment,
18: j'ai l'impression de le connaître.
0: Bah, on a tous un Grindoux dans nos boîtes. Hein. C'est l'article que les hommes aiment le moins acheter. Quel est cet article, Lorenza?
2: Le papier toilette.
0: C'est pas le papier toilette.
18: Du parfum.
0: Ce n'est pas du parfum, vous n'êtes pas du tout dedans là. Comme okay. ça, vous le savez, Florent.
20: C'est vestimentaire?
0: Non, c'est pas du tout vestimentaire, c'est pas sur soi, c'est pas pour soi. Enfin, c'est pas pour le corps ou les vêtements. Lorenza.
2: C'est de la déco?
0: Oui, on peut, enfin, ça fait partie de la déco, on va dire. C'est l'article que les hommes aiment le moins acheter. Nico?
18: Mais tu peux en acheter tous les jours.
0: Si tu veux, mais enfin, au bout d'un moment, ça va être compliqué, quoi, parce que si t'en achètes un par jour, faut les mettre chez toi. Florent?
20: Des coussins?
0: C'est pas les coussins.
2: Un canapé?
0: C'est pas un canapé non plus.
18: Des meubles?
0: Les meubles. les meubles, c'est l'article que les hommes aiment le moins acheter.
2: Bah, je pensais que vous aimiez trop ça.
0: Ah non, moi ça
2: m'embête.
18: Moi j'aime bien, mais j'ai toujours un problème de taille, quoi. C'est qu'arrivé dans le magasin de meubles, je me dis ah putain, j'ai pas pris la mesure. Est-ce que ça passe? Est-ce que ça passe pas?
20: Faut faire un petit.
18: Et puis je sais qu'il va falloir le monter en plus ce meuble.
0: Mais moi j'ai aucun goût. En fait je regarde un. Non mais vraiment.
2: C'est tellement. Moi j'ai aucun goût.
0: Ah non mais moi je regarde le truc, je compte le nombre de tiroirs, je me dis ok 5 tiroirs c'est pas mal. Mais j'ai pas fait gaffe à la couleur, j'ai pas fait gaffe à la taille, j'ai pas fait gaffe à tout ça. Ouais mon cerveau.
20: Et toi t'es dans la team pratique. C'est pratique.
0: Oui, exactement.
18: Bah ouais, 5 tiroirs, c'est pas mal.
0: C'est pratique. Mais voilà. C'est tout. Je me demande pas si ça va aller avec quelque chose à côté, à droite, à gauche. Et
20: Quel gâchis.
0: Moi, je pourrais être chez moi. C'est vraiment, c'est un magasin Ikea en fait. Moi, je pose les trucs les uns à côté des autres comme ça. Pas uniquement, c'est pratique quoi.
16: Alors, okay. Ta femme elle est là.
2: Ah ouais.
0: J'ai fait pleurer ma femme jusqu'au jour où elle m'a dit maintenant tu arrêtes en fait.
16: Laisse-moi faire.
0: Voilà. Et je lui ai demandé si c'est un conseil, mais il dit non, c'est un ordre. Ah. Bon, d'accord.
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0: Et on parle de ce qu'on fait dès qu'on arrive chez nous. Quelle est la première chose que vous faites lorsque vous rentrez chez vous? Votre petite routine de « je rentre chez moi ». 0-870-42-48, on a un peu raconté toutes les nôtres. Florent, le producteur, t'as pas dit?
20: Moi, j'habite sous les toits, donc dès que j'arrive, j'ouvre tous les Velux pour faire un courant d'air.
2: Ah ouais, autrement tu meurs.
20: Ah oui.
0: Mais sous les toits, avec les chaleurs qui vont arriver, là, tu vas...
20: On est sur un four.
2: T'as une clim?
20: Ouais, non, j'ai un ventilateur. Ah. Ça brasse, comme on dit, ça brasse, évidemment.
0: Ouais, ça brasse de... Ouais, ça...
2: Bah, tu dois être nu, hein.
20: Nu et dans la... Oui, bah, dans la chaleur, hein, complètement, ouais.
0: Oh là là.
20: Bah, je dors... en fait, je dors même plus avec un drap.
0: Oui.
20: Non, ouais. Sans plus rien.
16: Je livre beaucoup. Hein.
20: Beaucoup trop là. Trop d'enfants.
0: Non mais tu veux venir à la maison ou tu...
20: Ah écoute.
0: Non parce que le pic t'a dit que tu dormais nu. Sans un drap.
20: Eh bien ce soir.
0: On a Sandra qui est avec nous. Bonjour Sandra.
12: Salut Manu, salut les ouin-ouin, tout le monde va bien?
0: Mais tout le monde va bien, à part Florent, notre producteur, qui est en train de cuire comme un petit poulet chez lui, mais sinon ça va pas mal, écoute.
12: Oui, Sandra, Sandra.
2: Pas mal.
0: Ah, t'as fait un jeu de mots entre Sandra et ton prénom Sandra. Nous allons venir te chercher chez toi et tu vas faire 3 ans de prison. Voilà, pour ce jeu de mots. Bon, on a essayé de sévir maintenant. Sandra, qu'est-ce que tu fais quand tu rentres chez toi, le soir?
12: Eh ben, moi, je rentre chez moi, j'allume la télé et en fait, je la laisse en fond sonore pendant que je range, en fait.
0: Tous les soirs?
12: Ouais.
0: Et pourquoi tu ranges tous les soirs? C'est un sacré bordel chez toi pendant la journée?
12: Tu sais, il y a toujours un petit truc qui traîne. Il y a toujours... nous, on a des animaux, on a des chats. Donc, les poils des chats qui traînent. Donc, un petit coup de balai, un petit coup de... Voilà.
0: Voilà, et voilà. Et encore une fois, ma théorie ne fait que se confirmer. Regardez, Sandra, elle pourrait rentrer chez elle et être cool, détendue, profondée.

0: C'est mon terrain ici. Violer depuis mes grands-parents. Vous n'aurez pas le droit avec votre pétrole de prendre mon chez-moi. Voilà. Allez, hey. Oui, calme-toi, Minou. Calme-toi, Minou. T'inquiète pas.
1: T'as une super vision de moi. C'est franchement, je suis ravie.
2: C'est toi qui as commencé avec les
1: chiens. C'est vrai.
2: On t'embrasse, Sandra. Merci beaucoup de nous avoir appelés.
3: Allez, bisous à tous. Bonne journée.
2: Belle journée, belle semaine. Il y a Kylian qui est là aussi. Bonjour Kylian.
4: Salut Manu, salut les ouin-ouin.
2: Sois le bienvenu sur Énergie. Kylian, quelle est la première chose que tu fais quand tu rentres chez toi?
4: Alors moi, je regarde par la fenêtre de mon appart si j'ai pas laissé allumer les phares de ma voiture, sinon ça me stresse. C'est devenu une habitude.
2: Ah putain, ça c'est le toc. C'est marrant, alors ça j'avais pas entendu. Mais souvent il y a le toc de quand on ferme à clé. Par exemple, on ferme à clé, on va se coucher et on retourne à la porte pour vérifier si on a fermé à clé. Et toi, c'est pareil avec la voiture.
4: Exactement.
2: Mais alors, tu sais que maintenant il y a quasiment très souvent c'est automatique maintenant les phares. Ça s'éteint quand tu fermes.
4: Je le sais, mais ça reste quand même en tête, hein. C'est comme ça.
2: Ah putain, c'est devenu un toc.
4: Par contre, j'aime pas les chats, Manu. Pour le coup.
2: Je vais t'offrir un mug.
5: Ça n'a rien à voir.
1: Mais non, mais c'est pas possible.
2: J'ai envie de t'offrir un mug.
5: Tous les gens qui vont passer à l'antenne, ils vont commencer par ça. Salut Manu, c'est le public. On n'aime pas les chats.
2: Regardez, je suis fair play. Sandra, t'es toujours là?
3: Oui, je suis toujours là.
2: Je t'offre aussi un mug Manu sur Énergie.
3: Ah, avec le t-shirt.
2: Avec voilà, tu vois, regarde, voilà, elle a un chat, elle demande un truc en plus. C'est incroyable. Je suis gentil, je dis non, c'est pas parce qu'il a dit qu'il aimait pas les chats que je lui offre. J'arrive vers Sandra, elle demande un truc en plus, évidemment. Et il va finir où ce t-shirt? Je vais te l'offrir, il va finir avec le chat qui va pisser dessus. Voilà.
4: Et fais attention, Manu, attends, au moment où elle va mettre du lait dans le nugget.
2: Mais évidemment.
3: Non, le chat, il mettra juste quelques poils sur le t-shirt, mais c'est tout.
2: Vous m'avez fatigué avec moi, chat.
5: On parle beaucoup de chat.
2: Beaucoup trop. On t'embrasse, on aura belle journée. Je vais t'offrir le mug et le t-shirt, et du coup, je t'offre aussi le mug et le t-shirt, Kylian. Vous avez fait votre journée tous les deux.
1: Ouais.
4: Merci beaucoup.
2: Je t'en prie.
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2: On s'est pas écouté le message. Les messages vocaux. On peut s'en écouter maintenant. Je vous rappelle qu'on a une application. C'est l'application Manu sur Énergie. Elle vous permet de nous envoyer des messages vocaux. Pas que. Évidemment, vous pouvez écouter l'émission en direct. Vous pouvez écouter les podcasts. Il y a des cadeaux à gagner. 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
2: 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Il sort mercredi au cinéma. 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Et là, vous allez me dire, mais quel rapport entre le pack Apple et Toy Story 5?
1: Je crois qu'il n'y en a pas, non?
2: J'en sais un foutrement.
1: En fait, le principal, c'est qu'on offre un cadeau de ouf.
2: C'est exactement ça.
5: Voilà. Vous avez ça en stock et on prend.
2: Moi, tout me va tant qu'on vous fait gagner un iPhone 17 Pro et un MacBook Neo. C'est un magnifique cadeau. C'est le dernier MacBook, le dernier iPhone. Vous nous appelez au vous allez jouer sur l'application Manu sur Énergie. Et sur l'application. Oui, vous pouvez nous envoyer des messages vocaux quand vous en avez envie. On les écoute tous, on les partage avec vous. On va s'en écouter quelques-uns maintenant. C'est parti.
8: Salut Manu, j'ai une petite anecdote pour toi. Je viens de voir qu'il y a une hypothèse scientifique qui dit que les harengs communiquent en pétant. Voilà, et que ça leur permettrait de se repérer dans le noir et donc, vu qu'ils ont une très bonne ouïe, de communiquer. Voilà, je pense que c'est une info qui te sera utile aujourd'hui. Bonne journée.
2: Mais alors, je connaissais cette info.
1: Ah ouais, mon père,
2: oui. Si, les harengs peuvent communiquer en...
1: Allez. Voilà.
5: Dès qu'il y a une info prout, tu la connais, quoi.
2: Mais après, ce qu'elle dit, dans le noir, oui, dans le noir, c'est le son, quoi.
1: Alors, j'avoue, j'avais jamais pensé à ça. Ouais.
2: Ça peut marcher aussi pour des humains. Après, nous, on peut parler aussi. Mais,
1: c'est ça.
5: Faites un effort.
2: Je suis bloqué dans ce noir. Qu'est-ce que je peux faire pour que les gens m'entendent? Bah, péter.
5: Bien sûr, évidemment.
2: Elle est encore un ou deux messages.
9: Salut Manu, salut toute l'équipe. Alors, je voulais rebondir sur ces questions que vous posez sur le fait des conjoints et conjointes qui font des choses qui sont insupportables, parce que moi, j'en ai un bon. Quand mon conjoint boit, quelle que soit la boisson, quel que soit le récipient dans lequel il boit, dès qu'il a fini de boire, il fait... Et alors, quand il fait ça, je lui ferai avaler le récipient avec.
2: C'est un petit peu tendu. Mais je vois ce truc. Et en fait, le problème, c'est que quand t'as une personne en face de toi qui le fait, tu te focuses dessus et tu n'entends plus que ça.
1: Mais j'ai presque la même chose, sauf que je fais pas le petit bruit. Mais en fait, quand je bois la bouteille, j'arrive pas à boire convenablement et je laisse pas passer l'air. Et donc, en fait, la bouteille, elle se

0: rétrécis, elle fait, je fais beaucoup de bruit.
1: T'aspires,
0: et tout le monde me fixe.
2: Et ce qui est incroyable, c'est que t'arrives à le faire avec des gourdes en fer aussi. Non, mais les petits bruits de bouche. Alors la personne qui fait, elle boit, elle fait.
0: Moi, ouais. Ça me dérange pas.
1: Ah ouais, mais quand c'est tout le temps, c'est chiant.
0: Oh, oui, mais c'est vrai que si la personne le fait tout le temps, mais je me dis, oh, elle a bien bu, ça me fait plaisir, quoi.
2: Elle a bien bu.
1: C'est bien, il a bien bu, si tu es content, hein, bébé.
2: Voilà, il a fait son petit rototo, on est bien content, il a bien bu. Allez, encore un message.
3: Salut tout le monde. Est-ce qu'on pourrait refaire une petite session d'hommes qui se plaignent parce qu'ils se sont fait gronder? Je trouvais ça quand même vachement drôle. Allez, bisous tout le monde.
2: Mais pourquoi pas? Ça fait au moins un an qu'on l'a plus fait. Le centre d'accueil des hommes. Mais bien sûr, mais on va le refaire. Vous savez quoi? Allez, c'est parti. Vous êtes un homme. Vous vous êtes fait gronder par votre chérie, par votre partenaire. Et vous ne comprenez pas pourquoi vous vous êtes fait gronder. Eh bien, nous allons rouvrir le centre d'accueil des hommes. Il va falloir qu'on vérifie si les portes peuvent s'ouvrir, parce que c'est un petit peu poussiéreux maintenant. Mais nous allons être là et nous allons vous écouter. Vous vous êtes fait gronder. On sait que c'est difficile de se faire gronder. Que faut-il faire? Comment faut-il réagir en général? Faut rien faire, faut serrer les dents. Et vous viendrez. Vous viendrez pleurer sur cette petite épaule. Et comme je le disais à l'époque, sur cette épaule, vous pleurerez. Et vous pourrez aussi vous moucher si on avait besoin. Oui, c'est le centre d'accueil des hommes. Vous nous appelez maintenant 0 870 42 48.
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2: On va vous offrir un iPhone 17 qui va peut-être aller chez Florian. Bonjour Florian.
6: Bonjour.
2: Je ne sais pas ce qui va se passer, mais dis-toi que déjà, tu n'as jamais été aussi proche de gagner un iPhone 17.
6: Oh là là, j'ai les frissons et tout.
2: Il est pour toi, et ben ces frissons, le stress, tout ça, tu vas pouvoir respirer parce qu'en fait, tu ne vas pas être seul pour tenter de gagner cet iPhone. On va jouer aujourd'hui à 3 questions et 2 ouin-ouin. Le principe est le suivant. Je vais te donner 3 questions. Sur ces 3 questions, tu en choisiras une à laquelle tu répondras. Et ensuite, tu choisiras 2 personnes dans l'équipe pour répondre aux 2 autres questions. Il y a Nico, il y a Lorenza, il y a Florent, notre producteur. Je te donne les thèmes des questions. Aujourd'hui, il y a une question bagnole, une question SVT et une question chanteuse belge. Quel est le thème qui t'inspire? Bagnole, SVT, chanteuse belge.
6: Allez, SVT.
2: SVT pour toi, il n'y a pas de problème. Science et vie de la Terre. Qui répondra à la question bagnole?
6: Nico
2: pour la bagnole. Okay. Et enfin, il y a une question chanteuse belge.
6: Lorenza.
2: Allez. Lorenza, elle est belge. Ouais. Pas mal.
6: Bien joué.
2: Attention. Je vous rappelle les 2 règles très importantes de ce jeu. Il faut 2 bonnes réponses pour gagner. Et à chaque question, vous n'avez que 5 secondes pour répondre avec une seule réponse. C'est pas on en déroule plein. Il n'y en a qu'une et 5 secondes pour répondre. On va démarrer avec la question bagnole.
1: Allez, vas-y.
2: Elle est pour Nico.
1: Yes.
2: Attention, concentre-toi. 5 secondes. Dans quel film retrouve-t-on une voiture voyageant dans le temps?
1: Retour vers le futur.
2: Il a hésité, hein.
1: C'est une DeLorean. Avec des portes qui s'ouvrent en l'air, là.
2: Bonne réponse.
1: Eh ouais.
6: Ah, bravo Nico, bravo.
1: Trop bien.
2: Avec des portes qui s'ouvrent en l'air.
1: Ouais,
0: on a l'image,
2: On l'a vu.
1: J'ai pas le nom du truc.
6: J'ai une deuxième vague de frissons là.
2: Ça fait un point. Tu n'as jamais été aussi proche de l'iPhone 17.
6: Jamais été aussi proche d'avoir un vrai téléphone.
2: Voici. La deuxième question, c'est la question SVT, c'est toi qui réponds. 5 secondes, une réponse pour cette question. Comment s'appelle la transformation d'un liquide en gaz sous l'effet de la chaleur? Oui.
6: Le stress m'envahit.
2: C'était l'évaporation.
6: Oui, mais c'est tellement simple.
2: Je sais.
6: Je vais me faire insulter.
2: Non, pas du tout.
0: Mais c'est le stress. Mets tout sur le stress.
2: Non, mais c'est normal parce qu'on cherche. En fait, on a tendance à chercher un truc hyper compliqué alors qu'en fait, c'est simple. Florian, ça fait une bonne réponse, une mauvaise réponse.
0: Oui.
2: Il faut forcément donner une bonne réponse maintenant.
0: Oui.
2: C'est la question chanteuse belge. Tu as choisi Lorenza pour y répondre. Prête pour la question?
0: Oui, je suis hyper concentrée, pardon. C'est parce que je me dis double peine, quoi. Genre, si je me loupe, elle a pas de cadeau. Et en plus de ça, je suis belge, donc la risée, quoi. Non, là, c'est bon.
2: En 1915.
6: Quoi ? Oh là là.
2: Quelle chanteuse belge
0: tu mens.
2: A remporté l'Eurovision pour la première fois ?
0: Mais je sais pas. En 1915, mais ça existait pas.
2: Non, effectivement, c'est une question de merde que j'ai inventée à l'instant.
0: Ah, mais c'est bon, t'es vraiment.
2: Attends, on est en train de perdre Florian, on est en train de perdre Florian.
0: Mais moi aussi.
6: Et t'es un malade. Manu, t'es un malade.
2: Voici la vraie question.
6: Oh non.
2: Voici la vraie question. Quelle chanteuse belge a chanté Balance ton quoi ?
0: Angèle.
2: Tu dis Angèle ?
0: Oui.
6: Ah, je suis allée,
2: C'est gagné, bravo, allez !
0: J'ai gagné l'iPhone !
2: Il est à toi, Florian, l'iPhone !
6: Merci, merci, j'ai gagné l'iPhone !
2: Oui, oui, tu peux le dire à tout le monde, on t'embrasse fort, Florian !
6: Bon travail, allez, allez.
2: On t'embrasse fort, Florian, bravo !
6: Je dis, c'est Lorenza ! C'est Lorenza qui m'avait gagné !
0: Et Nico, Nico.
2: On t'embrasse fort, Florian. Bravo à toi. L'iPhone, il est pour toi.
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2: Et ils seront avec nous le lundi prochain, lundi 22 juin à Strasbourg. Djengeli et Emma seront avec nous. Et vous dites, mais ils seront avec nous de quoi, machin? Bah, si vous n'êtes pas au courant, il est temps. Il est temps un moment d'être au courant.
0: Bah oui.
2: La semaine prochaine, on va partir pour notre dernière semaine de la saison. On va partir avec le bus. Le bus Manu sur Énergie est de retour. On va faire un tour d'est en ouest en passant par le nord. On fera les émissions en direct de 5 villes. Il y aura Strasbourg lundi, ensuite Metz, Lille, Caen et Paris. Et à chaque fois, on terminera à 9h30 sur une grande place dans la ville pour un showcase exclusif. Et lundi 22, on sera à Strasbourg. À 9h30, on sera place Dauphine avec Djengeli et Emma. Et pendant la semaine, il y aura Amel Ben, Tamir et Marine, Docteur Yarou et Kinvé, Jérémy Frérot, on vous en reparlera. Julien Lippe tout de suite avec Dis-moi où. Et puis juste après, vous l'avez demandé, nous allons rouvrir le centre d'accueil des hommes. Vous êtes un homme, vous vous êtes fait gronder, vous ne comprenez pas pourquoi vous êtes fait gronder. Eh bien, nous serons cette petite épaule sur laquelle vous allez pouvoir vous moucher. Et à la demande générale, nous allons relancer maintenant le centre d'accueil des hommes. Le centre d'accueil des hommes qui avait été fermé. Et puis, on nous a demandé de le rouvrir tout à l'heure. Nous avons reçu un message sur l'application Manu sur Énergie. On peut se le réécouter, parce que c'est une vraie demande. Écoutez, c'est ce message qui est arrivé sur notre application.
3: Salut tout le monde. Est-ce qu'on pourrait refaire une petite session d'hommes qui se plaignent parce qu'ils se sont fait gronder ? Je trouvais ça quand même vachement drôle. Allez, bisous tout le monde.
2: Je vois pas ce qu'il y a de drôle. Ça vient du cœur. C'est pas facile, c'est compliqué. Des hommes qui se font gronder, il y en a tous les jours, comme Johan. Bonjour Johan.
9: Bonjour Manu, bonjour les Romains.
2: Tu t'es fait gronder, Johan ?
9: Oui.
2: On t'écoute.
9: En fait, parce que moi, en fait, je sortais de la douche et j'ai posé, en fait, ma serviette mouillée sur le lit au lieu de l'étendre sur le porte-serviette de la salle de bain. Et elle a dû le faire, en fait, à ma place.
2: Et tu t'es fait gronder?
9: Ouais.
0: Oui.
2: Tu prenais une douche le matin ou le soir?
9: Oh, c'était le soir.
2: C'était le soir après une journée de travail très difficile, j'imagine.
9: C'est ça.
2: Une journée de travail très compliquée, t'avais tout donné. T'avais tout donné, pourquoi? Pour ton foyer. C'est ça, Johan?
9: C'est ça.
2: Bien sûr. Et voilà comment tu es récompensé. Par une gronderie. Bah oui. Une gronderie sur juste une petite serviette mouillée.
0: Oui, mais après, qui va dans le lit avec, et que c'est tout mouillé à sa place? Ben, sa chérie. Et Johan aussi, il s'auto-punit.
9: Oui, mais là, avec les grosses chaleurs, ça peut faire du bien.
2: Mais bien sûr, en plus, Johan, il pense à la santé de sa femme. Et elle n'a rien vu. Elle n'a rien vu et elle le gronde. C'est pour ça qu'on est là. C'est pour ça que le centre d'accueil des hommes est toujours là et nous serons toujours là pour toi, Johan.
9: Merci.
2: Oh, je t'en prie.
0: Cette musique.
2: Bon, c'est la musique du centre d'accueil des hommes.
0: Oui.
2: Ah ouais ? Tout simplement. Et elle repart. Ah non, c'est pas la bonne musique celle-là, pardon, excusez-moi. Elle repart. Voilà. Parce qu'après, Johan... Nous avons Donovan. Il y a de la queue au centre d'accueil des hommes. Bonjour Donovan.
10: Salut Manu, salut les Rouen.
2: C'est à toi, c'est à ton tour. Tu t'es fait gronder toi aussi.
10: Ouais, je me suis fait gronder vendredi parce que j'ai habillé ma fille avec un haut rose et un pantalon rayé. Et elle faisait clown à l'école apparemment.
2: Apparemment. Qui te l'a dit, ta femme?
10: Ma femme, c'est quand elle a récupéré le soir.
2: Et voilà. Tu as voulu être un peu différent, tu as voulu être un peu original. Et non, ta femme t'a remis dans un carcan. Mais est-ce qu'en 2026, on n'est pas là pour tenter les choses? On n'est pas là pour éveiller un peu la conscience de nos enfants? Ah, et si. Puis les éveiller aussi à l'art? Mais tu sais quoi, Donovan? Heureusement que Picasso ne s'est pas fait gronder, sinon il n'aurait jamais fait toutes ces toiles.
1: Ta fille, c'était un tableau, Donovan.
0: Ou une comparaison bien sûr. Ta fille, un tableau de Picasso.
1: Hein, bah alors, c'est bon.
2: Non, je compare Donovan à Picasso. Ah. Picasso, personne ne lui a dit, mais regarde, ton truc, là, on dirait un mec bourré à 3h du matin qui s'est pris un mur. Non, personne lui a dit ça. Eh bien, c'est pareil pour Donovan. Il a créé quelque chose en habillant sa fille d'une certaine façon.
0: Mal.
2: Évidemment, qui n'est pas mal, qui n'est pas la norme, c'est tout. Et toi, évidemment, Lorenza, dans la norme.
0: Mais pas du tout, mais il faut.
2: Et bien sûr que si, tu es en train de le dire.
0: Ça doit juste. Il doit avoir du goût, quoi. C'est pas ma faute si.
2: C'est pas ta faute, c'est quoi?
0: S'il en a pas, voilà.
2: Mon Dieu. Ta mauvaise foi me dégoûte.
0: C'est la meilleure.
2: Donovan, le centre d'accueil des hommes sera toujours là pour toi, sache-le.
10: Merci Manu.
2: On t'en prie, on souhaite une belle journée. Il y a du monde au centre d'accueil des hommes. Excusez-moi, mais nous devons prendre Julien encore. Julien, bonjour.
7: Salut Manu, salut Wawin.
2: Oh, j'ai l'impression que tu vas chialer, Julien. Qu'est-ce qui se passe? Tu t'es fait gronder, toi aussi.
7: Avec cette musique en plus. Bon.
2: Mais je sais.
7: Alors, elle m'a grondé parce que j'ai oublié d'où notre fils avant de partir en week-end. Du coup, on a fait demi-tour au bout de 15 minutes.
2: Vous avez fait demi-tour et vous l'avez récupéré?
7: Bah oui.
2: Bah voilà. Un quart d'heure. Qu'est-ce que c'est un quart d'heure dans une vie? C'est pas grave.
7: Ça fait rien. Tu
2: avais certainement plein de choses à penser, je pense, pour la voiture.
7: Ah, j'ai chargé la voiture déjà.
2: Bah oui. Et qui est-ce qui conduisait?
7: Et c'est moi aussi.
2: Eh ben, c'est toi qui mettais en sécurité ta famille, qui avait certainement vérifié la pression des pneus, qui avait branché tout, qui avait réglé le GPS pour que tout le monde puisse être heureux en week-end. Alors oui, tu as oublié un doudou. Mais est-ce qu'on doit juger un homme parce qu'il a oublié un doudou? Je ne crois pas, non.
0: Oui.
2: Je.
1: Arrête un peu. Oh là, rabat-joie.
2: Nous sommes ici pour dire non. Non à la gronderie. Stop à la gronderie. Julien, nous sommes évidemment de tout cœur avec toi. Tu seras toujours le bienvenu dans le centre d'accueil des hommes. Qu'est-ce que 15 minutes dans la vie d'un homme? Rien du tout. Et pourtant, tu t'es fait gronder. C'est 15 minutes. Je te les offre maintenant, Julien. Oh, tu as envie de faire quelque chose? Tu as envie de parler? Tu as envie de chanter?
7: J'ai envie de me reposer.
2: Très bien, repose-toi. Ces 15 minutes, elles sont pour toi. Il est 9h33. Régale-toi. Je te souhaite une bonne journée, Julien.
7: Merci, bonne journée à tous.
2: C'est le centre d'accueil des hommes et apparemment, j'ai l'impression en ouvrant la porte qu'il y a beaucoup de monde. Oh oui, nous sommes là. Nous avons besoin de nous faire nous parler. Oh oui, il y a du monde. Il y a du monde. Vous avez entendu toutes ces voix?
0: Il y a beaucoup de gens là. C'est une dinguerie, hein.
2: Il y a beaucoup de monde. Le centre d'accueil des hommes continue. Vous nous appelez au 0 870 42 48. Nous sommes avec vous. Il y a la récré aussi qui arrive. La récré de fin d'émission avec le jeu de Florent, notre producteur, qui va nous proposer un petit jeu comme chaque jour. On ne sait pas ce que c'est. Ça parle de quoi aujourd'hui?
11: Eh bien, de deux sujets importants, l'anniversaire de Johnny et la philo. Et il y a un lien entre les deux que je vous explique tout à l'heure.
2: Ouh, on a reçu les sujets de philo. Oui, les sujets de philo, parce que depuis 8h ce matin, ceux qui passent le bac, ils sont en train de faire la philo, on va vous donner les sujets. Franchement,
0: easy.
2: Facile, trop facile.
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2: On va parler philo parce que les sujets du bac philo sont sortis.
0: Ah mais j'ai trop hâte de savoir parce que c'est le genre de sujet qu'on aime bien débattre aujourd'hui.
2: C'est depuis 8h ce matin, il planche sur la philo. Alors, en filière générale, pour le baccalauréat général, alors il y a, je passe l'explication de texte, les autres sujets c'est avons-nous la maîtrise de nos paroles?
0: Ah oui.
2: Ça c'est facile, à part à 5h du matin, voilà.
1: En
2: fin de soirée, voilà, ça c'est réglé. Peut-on être heureux quand les autres ne le sont pas? Mais carrément.
1: Ouf. Ah si, justement, c'est ce qui nous anime.
0: Mais c'est horrible.
1: Quand tu pars en vacances et que tu vois les bouchons de l'autre côté.
0: Mais je suis pas d'accord.
2: Oh ouais.
1: Oh là là. Quand il fait beau chez toi et pas chez les autres.
2: Et quand tu vois quelqu'un sur le bord de l'autoroute en panne, tu fais oh là là.
1: Ah le pauvre.
2: Tout le monde a pensé la même chose.
1: Évidemment.
2: Non, le coup de quand c'est bouché sur l'autoroute dans l'autre sens.
1: Lorenza, quand tu vois un ex qui est un peu malheureux et que toi t'es heureuse en couple, va pas nous dire qu'il y a pas un petit truc au fond de toi où tu dis ah.
0: Non. Oui et non, je peux le penser vite fait, puis je me dis bon, bah c'est comme ça.
2: Oui, bah voilà, bah c'est là. Ouais. Bah, t'as dit oui.
1: C'est le carré bien fait pour lui.
2: Le baccalauréat technologique.
0: Oui.
2: Sujet 1. Débattre, est-ce chercher la vérité ? Clairement pas. Débattre, c'est essayer de faire comprendre à l'autre qu'il a tort.
1: C'est chercher ta vérité.
0: C'est fou.
2: Et le sujet 2, la technique peut-elle être mauvaise ?
0: Ah oui.
1: ChatGPT, c'est quand même cool. Enfin, je sais pas.
2: Lorenza, la technique peut-elle être mauvaise ?
0: Je pense que si t'apprends une mauvaise technique dès le départ, oui, elle peut être mauvaise, quoi.
2: Tout à fait, bien sûr.
0: Ça dépend de quelle technique on parle aussi. Et de qui nous l'apprend.
2: Bien
0: et
2: sûr.
0: De, d'où la personne a appris aussi lui-même.
2: Ouais, trop long ça. Bon, 9h40. Apparemment, on va parler de philo aussi avec le jeu de Florent, notre producteur, tous les jours. Un nouveau jeu sur un thème. On a Mélissa qui est avec nous. Bonjour Mélissa.
14: Allô à toute l'équipe, ça va bien ?
2: Allô à toi. Aloha. Aussi, Mélissa. Sois la bienvenue parmi nous. On
14: Merci.
2: Est lundi, on démarre cette semaine ensemble. Et attention, c'est le moment du jeu de Florent qui nous a dit qu'aujourd'hui, ça allait être un jeu sur la philo et sur Johnny Hallyday.
11: Exactement. Et en fait, je vais vous lire des phrases et vous allez devoir me dire si selon vous, ça vient d'un philosophe ou de Johnny Hallyday.
0: Ok.
2: Allez.
11: Alors, on va commencer avec Mélissa. Attention.
14: Oui, je n'ai pas pris mon café.
11: Je cours après ma chance, cherchant la route. Johnny ou un philosophe ?
14: Johnny.
11: Ouais, c'est Johnny. C'est une chanson de 1960.
0: Wow.
2: Ouais. On n'a pas l'extrait, on aurait pu avoir l'extrait.
11: Ouais, mais après, ça faisait trop long.
2: Ah, d'accord, pardon.
11: Puis c'est pas le plus connu. Hein.
2: Non, mais c'est pour voir le truc. Donc, c'est des paroles de chansons de Johnny.
11: Exactement.
2: Ah, d'accord, c'est pas des phrases qu'il a sorties dans des discussions.
11: Non, c'est d'accord. Des chansons. Nico, le soleil donne sans jamais recevoir.
1: Ça sent Johnny aussi, ça.
11: Et non, ça sent Georges Bataille.
2: C'est qui lui ?
11: C'est un philosophe.
1: Ah bon ?
11: Ah si, j'ai vérifié.
2: Non, parce que si tu commences à nous placer... Exactement. Si tu commences à nous placer les gens de ta famille dans les philosophes, on n'en sent plus non plus.
11: Georges Bataille est un philosophe, c'est vérifié, bien sûr.
1: La prochaine phrase, il va dire ça, c'est de moi. Philosophe.
2: La seule bataille qui m'intéresse, c'est le jeu, là, avec les cartes. Georges Bataille, c'est qui celui-là, Georges Bataille ? Ah, ou Fontaine et Bataille, à la limite. Voilà.
11: Lorenza.
0: Oui.
11: Il y a toujours de la folie en amour, mais il y a toujours une raison dans la folie.
0: Ah, c'est beau. Allez, philosophe.
11: Oui, c'est Nietzsche.
0: Ah, ben voilà.
2: Lui, il est compliqué. On ne sait pas comment ça s'écrit, mais non. Il est connu.
0: Oui, c'est dire.
11: Manu, on ne pardonne rien à qui se trompe de destin sur ce drôle de chemin.
2: On ne pardonne rien à qui se trompe sur ce drôle de destin, chemin. Johnny.
11: C'est Johnny, clairement. Titre de wow. Et puis je sais de 1991.
2: D'accord.
11: Nico, on a tous un rendez-vous, un destin à l'identique.
1: J'ai envie de te dire philosophe.
11: Et non, c'est Johnny.
1: Ah ouais.
11: Une lettre.
2: On a tous un rendez-vous.
11: C'est en 2014.
2: Bien sûr.
11: Attention, Lorenza, oui. Cette chose qu'il faut faire, c'est moi qui dois la faire.
0: Johnny ?
11: Non, c'est Vladimir Yankelevitch.
0: Ok.
11: Philosophe aussi.
2: Je ne connais pas celui-là.
11: Ah bah, il faut chercher.
14: Vladimir, c'est un philosophe. Hein.
11: Exactement.
2: En même temps, je ne connais pas beaucoup, donc.
11: Et Mélissa, pour la seule gloire d'un empire, il ne reste que le vent.
2: Pour la seule gloire d'un empire.
14: Non, je vois absolument que c'est le philosophe Philippe. C'est Philippe Martin, je crois.
11: Bien tenté, d'accord. Mais c'est Johnny.
2: Oh ah ouais.
11: Chanson Waterloo en 1971.
2: Waterloo, c'est pas Waterloo.
0: C'est pas
2: Abba,
0: non.
2: Ah non, ok. Abba, Johnny, philosophe, est-ce que c'est pas la même chose tout ça?
11: Oui.
2: Alors évidemment. Mélissa, je vais t'offrir le mug Manu sur énergie et le t-shirt Manu sur énergie aussi.
14: Oh là là, ma fille, elle va être aux anges.
2: Eh ben, fais-toi plaisir et fais-lui plaisir.
14: Je vais garder la tasse pour Noël, car c'est son anniversaire.
2: Tu vas garder la tasse quoi, pardon ?
14: Pour l'anniversaire de ma fille, elle va être trop contente.
2: Ah d'accord, c'est quand son anniversaire ?
14: C'est pas tout de suite, c'est en novembre.
2: D'accord, on est vraiment sur une mère indigne hein, qui pourrait offrir un cadeau à sa fille, mais en fait non, elle va lui offrir un cadeau que nous, on lui a offert. Je trouve ça génial.
0: Mais non, mais t'imagines, c'est le plus beau des cadeaux, c'est d'avoir le mug Energy, c'est cool.
14: Mais elle est trop contente, elle vous écoute tout le temps.
0: C'est mignon.
2: Elle a bien raison. Mélissa, bravo, très bonne éducation. Mère indigne, mais bravo. On souhaite une belle journée, merci beaucoup de nous avoir appelés.
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2: Nous rouvrons ce matin de façon exceptionnelle le centre d'accueil des hommes parce qu'il nous a été demandé. Et nous vous écoutons. Ce moment où les hommes qui se sont fait gronder par leur chérie viennent se vider, viennent nous dire pourquoi ils se sont fait gronder. Nous sommes là pour vous écouter, évidemment. Pascal pour démarrer cette deuxième session. Bonjour Pascal.
16: Bonjour l'équipe, bonjour Manu, bonjour les Wouah.
2: Sois le bienvenu sur Énergie. Pascal, dans un instant, nous écouterons Alex Warren avec Ordinary, qui a un titre qui me bouleverse et qui parle, évidemment, de tous les hommes grondés.
0: Allez, c'est vrai. Gros menteur.
2: Pascal, avant de t'écouter, qu'est-ce qui t'est arrivé?
16: Alors, moi, je suis parti à un tournoi de pétanque avec mes potes et je suis rentré 4 heures après l'heure que je lui avais indiqué.
0: Oh,
2: et elle t'a grondé pour ça?
16: Un petit peu, un petit serment.
0: Mais elle s'inquiète, 4 heures.
2: Alors qu'en fait, il voulait juste se détendre, il avait besoin de se libérer. Tu connais la charge mentale de quelqu'un qui fait de la pétanque? Bah non, tu connais pas.
0: Non, voilà. C'est vrai que je connais pas la charge. Bah voilà. Je dois l'avouer, oui.
2: Bah tu connais pas.
0: Sûrement, oui. Mais...
2: Et 4 heures, il s'est pas rendu compte du temps. Ça t'est jamais arrivé de dire je rentre à minuit et tu rentres à 4 heures, Lorenza? Bien sûr que si, quasiment tous les samedis. Alors arrête.
0: Oui, mais je préviens.
2: Tu préviens pas du tout. Au bout d'une heure, t'as déjà oublié où t'étais. Tu préviens pas. Oh, l'image de la meuf. Et encore, je vous ai pas parlé quand elle rentre par terre pour rentrer chez elle. Pascal, nous sommes avec toi, évidemment. Courage, 4 heures, c'est rien du tout. Ça t'a fait du bien ces 4 heures?
16: Ça m'a fait du bien, j'ai décompressé. Bon, après, je lui en veux pas. Elle avait un peu raison, j'aurais peut-être dû lui envoyer un petit texto.
0: Oh, voilà, c'est ça qu'on aime, Pascal. T'es un bonhomme.
16: Ouais.
2: N'oublie pas, Pascal, il faut toujours nier.
0: Mais non.
2: Tu dis que t'as envoyé un message, qu'il n'est pas arrivé. Foutu grève. DSS. Mais ouais, ça pète en panne régulièrement, maintenant beaucoup trop, bien sûr. On t'embrasse, Pascal, on souhaite une belle journée. C'est le centre d'accueil des hommes. Adrien est là, bonjour Adrien.
17: Et bonjour Manu, bonjour les Wouah.
2: Bienvenue sur Énergie, Adrien, tu t'es fait gronder toi aussi.
17: Ouais, je me suis fait gronder par ma femme, ouais.
2: Pourquoi?
17: En fait, j'ai laissé mes poils de barbe dans le lavabo et j'en ai mis un peu partout par terre. Donc, au niveau du lavabo, c'était un peu sale.
2: Et elle t'a grondé parce qu'il y avait des poils.
0: Ça me dégoûte.
2: Ouais. Oh, ça te dégoûte. Et toi, excuse-moi, tes cheveux dans la douche.
0: Je les ramasse et je les vide moi-même. Je les prends dans le machin dégueulasse là. Je les enlève, ouais.
2: Ouais, sauf que là, les petits poils, ils sont tout petits et ça se balade partout, ça vole. Mais on n'y peut rien, excuse-nous d'être des hommes.
11: Adrien, il voulait se faire beau en plus, j'imagine, pour sa compagne. C'est tout.
2: Comme, c'est comme un crabe de se faire engueuler, alors que c'est pas nous qui avons bouffé la pomme.
11: C'est plus d'argument.
2: Ce sera le mot de la fin du centre d'accueil des hommes. Je terminerai en disant cette phrase d'un grand philosophe: vive la mauvaise foi. Je te souhaite une belle journée, Adrien.
17: Merci, vous aussi. Bonne journée.
2: Belle journée à toi.
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2: Et ce soir, camping, le fameux camping avec cette fameuse phrase, c'est sur TF1. Et ben voilà, il est 9h57, on n'est pas encore parti, on va pas tarder. Mais avant ça, comme chaque jour, deux choses. Le titre qui va vous lancer le mood de la journée. Et le dernier appel du jour. Aujourd'hui, on a avec nous Olivier. Bonjour Olivier.
20: Salut Manu, salut l'équipe et kikou Lorenza.
0: Kikou. Je l'ai pas dit de l'émission.
2: Oh la vache, vous l'avez pas eu. Ah, c'est vraiment jusqu'à la dernière seconde qu'on peut se prendre un kikou. Hein. Lorenza a droit à un kikou par émission.
0: Exactement.
2: Bah, elle l'a eu. Oh, bravo. Tu nous appelles d'où Olivier?
20: Je vous appelle de Cambrai dans le Nord.
2: Tu sais, c'est marrant parce que je dis Olivier et je pense à un truc dans ma tête.
0: Carglass.
2: Ouais, exactement.
11: Bah, évidemment. Salut, c'est Olivier de Carglass.
2: C'est incroyable. Pour moi, tout l'Olivier, c'est leur nom de famille, c'est de Carglass.
20: Et non, là, c'est Olivier de conducteur de bus.
2: Tu conduis des bus?
20: Je conduis des bus, ouais, principalement du scolaire.
2: Oh, d'accord. Tu sais qu'on va partir en bus, nous, bientôt. Hein.
20: C'est ça, ouais, mais j'attendais que vous m'appeliez, mais bon.
2: Écoute, bah peut-être si on a besoin d'un conducteur. Je vous rappelle que la semaine prochaine, ouais, on va partir, on va faire un grand tour en bus de Strasbourg à Caen, en passant par Lille, Metz, Paris. Ça va être dingue, ça va être la semaine prochaine, on vous en parle régulièrement. Et toi, tu conduis des bus scolaires?
20: C'est ça, oui, j'amène les enfants à l'école dans les villages, en fait. Je vais les chercher dans les villages et je les amène au collège, au lycée.
2: Je vois très bien. Ma fille doit le prendre tous les matins, elle le loupe tous les matins.
11: Ah ouais?
2: Et donc, ouais, et elle part trop tard, donc c'est ma femme qui doit l'emmener en bagnole à chaque fois, tous les jours.
11: Super.
2: C'est devenu. Oui, oui, c'est basse.
11: J'espère que tout le monde ne fait pas ça sur cette ligne-là. Que...
2: Bah, en fait, il faut savoir qu'en fait, il n'y a personne dans le bus d'Olivier. Ils sont tous à la bourre. Ça chante un peu dans le bus, ça fait quoi? C'est rigolo?
20: Oui, bah ça chante, ça regarde des vidéos, mais principalement ça écoute Manu sur Énergie tous les matins.
0: Oh!
2: Allez là!
0: Oh
20: là, ils n'ont pas le choix. Bah, y a la radio dans le bus, oui.
0: Incroyable!
2: Oh là là! Mais voilà ce qu'il faut.
20: De 6h à 10h, c'est ça. Manu sur Énergie.
0: C'est génial.
2: Mais putain, mais si tous les conducteurs de bus scolaires faisaient ça, tu sais quoi? Et qu'il y ait Énergie dans tous les bus scolaires. Mais c'est quoi? C'est un méga truc de pub, en fait.
0: Bah ouais,
11: oui, évidemment.
2: Mais regarde, excuse-moi, là, je m'adresse à la régie publicitaire d'Énergie. Vous faites un deal avec toutes les sociétés de bus scolaires. Il y en a des milliers partout. Ouais. Le nombre de gens qui écouteront Énergie dans le bus tous les matins.
11: Allez, bougez-vous.
2: Bien sûr, mais c'est incroyable. Olivier, monte ta boîte et hop là, et tu t'occupes de ça, tu vas gérer.
20: Ça marche, je m'en occupe direct.
2: Merci à toi en tout cas de nous écouter tous les matins dans ton bus. Et je vais t'offrir le mug Manu sur Énergie et le t-shirt Manu sur Énergie que tu pourras mettre quand tu conduiras ton bus.
20: Ben je vais le mettre, il n'y a pas de souci. Dès que je le reçois, je le mets.
2: Ben, il va arriver très très vite. On te souhaite une belle journée, Olivier.
20: À vous aussi, l'équipe.
2: Ciao, belle semaine. Mais tu sais que je crois que c'est une super idée ce que j'ai dit. Hein.
0: Non, ah mais ouais, vraiment en plus, hein, c'est très malin. Hein.
2: Bah de mettre Énergie, hop, on sponsorise les bus.
11: Allez,
2: bim, boum, bam. Ouais. Oh là là, ça va tellement vite dans ma tête parfois. Il est 10h, on s'en va les amis, on sera de retour demain pour démarrer évidemment une nouvelle journée. Et on se quitte comme chaque jour avec le titre que vous devez écouter pour vous faire votre journée. Un titre qui donne un good mood, un titre qui va vous donner envie de sourire. Elton John et Dua Lipa, Cold Heart aujourd'hui.
0: Yes. Parfait.
2: C'est bon ça. Ça fait lundi, smooth et smart.

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2: Eh ben c'est parti pour notre deuxième émission dans notre bus, notre magnifique bus qu'on ne peut pas louper. Hein, faut le savoir, le bus on ne peut pas le louper.
3: Il est voyant, il s'entend.
2: Ben en fait tous les gens qui bossent tôt et qui se lèvent à 5h du matin depuis qu'on est là commencent à nous klaxonner, on va être bien. C'est parti pour 4 heures de radio totalement improbable. Et on va se balader dans toute la ville de Metz, on va faire du bruit, on va être avec vous, on va vous offrir des cadeaux, on va vous offrir des roses, on va vous offrir le petit déjeuner. On va être avec vous, vous montrer dans le bus, on viendra aussi vous voir. En fait, c'est comme hier à Strasbourg,
4: mais en mieux.
2: Ah oui, évidemment, on va monter de niveau chaque jour, bien sûr. Et pour démarrer cette émission aujourd'hui, c'est un peu comme hier, on démarre avec le générique de l'émission fait par un groupe local qui s'appelle Snapboarder, qui est un groupe de rock alternatif et qui nous a préparé la belle surprise de faire notre générique. Et nous sommes aux arènes de Metz, qui est la grande salle de concert
3: mythique,
2: de Metz. Sauf qu'on n'a pas pu rentrer, donc on est devant.
3: Voilà.
4: Ça le fait aussi.
3: On n'est pas l'oublié.
2: De Metz, bien sûr. C'est quoi? C'est pas grave. On n'est pas dedans, mais on est devant.
4: Bien voilà. Sûr.
2: Mais quel bel endroit pour réveiller les gens. Il paraît qu'il y a déjà des gens qui ont encore, on a un petit problème, qui ont appelé parce qu'on a fait les répétitions tout à l'heure et apparemment ça fait du bruit. Vous allez vous en apercevoir. Snapboarder, pour démarrer cette émission, pour notre générique, version rock, c'est quand vous voulez.

0: Incroyable.
1: C'est pas mal, mais c'est pas très fort. Le groupe s'appelle Stab Border. Eh ben, merci d'être là, de vous être réveillé tôt ce matin.
2: Écoute, merci à toi.
3: Et moi aussi, je peux avoir une grosse voix.
2: J'ai une grosse voix.
3: Ouais, si on fait un concours, alors évidemment. Non, mais merci de nous avoir fait la surprise. Merci d'être là. Vous êtes un groupe de rock local. Vous êtes de Metz.
2: Ouais, de Metz et de Nancy aussi.
3: Il
2: ouais.
3: Y a un album qui est sorti. Il y a des concerts.
2: Exactement, un album qui est sorti le 8 mai. Puis des concerts prochains le 4 juillet, là, dans Haute-Savoie. Un peu partout, à côté de chez nous, à côté de Toul. Et puis après en Allemagne, un peu plus tard, au mois de septembre.
4: Et vous chantez que cette chanson, j'imagine.
3: Oui, Manu. Évidemment.
0: C'est ça. Okay.
4: On est d'accord.
3: Si c'est possible, en fait, dans votre set, évidemment, si c'est possible de la faire, mais pas genre toutes les deux chansons. Voilà.
2: Ouais, ok, ça me semble.
3: C'est équilibré. Merci, impeccable. Et on va peut-être le refaire pour le plaisir,
0: ouais,
3: évidemment.
0: Oui.
3: Parce que vous n'avez pas les images, elles vont arriver très vite.
0: C'est fou.
3: Sur nos réseaux sociaux, c'est Manu Officiel sur Instagram, sur Facebook. Manu Officiel TikTok sur TikTok aussi. Parce qu'il y a de la pyrotechnie.
0: Et il y a des effets, ouais. C'est trop stylé.
3: C'est génial parce que vous êtes venu pour faire un générique de 30 secondes et vous avez amené tout le matériel, vous avez amené la pyrotechnie, il y a de la fumée avec de la lumière qui s'en va. Merci. On n'est pas dans les arènes de Metz, mais on est à côté et c'est magnifique.
2: Ouais,
3: allez, on se refait un petit générique pour le plaisir parce que vous n'êtes pas venu pour rien. Il s'appelle Snap Border pour lancer cette deuxième émission incroyable du bus Manu sur Énergie. On est en direct de Metz. C'est quand vous voulez, les amis.

0: Écoutez, je pense qu'on a réveillé Metz.
1: On est bon, on peut démarrer.
0: On va remonter dans le bus pour lancer cette deuxième émission du bus Manu sur Énergie. Merci beaucoup.
2: Merci
0: d'avoir été avec nous.
2: C'est trop bien.
0: Alors attendez.
2: Je vois ce que tu vois.
1: Ils sont nombreux.
0: Hier, quand on a démarré l'émission, il y a la police municipale qui est arrivée. Ouais. Et j'ai l'impression que c'est une tradition parce qu'il y a la police municipale qui est là aussi à Metz.
2: Ouais, mais sauf qu'ils sont de plus en plus nombreux, ça me fait peur.
0: Hier, ils étaient trois. Ils sont six. Mais attends, on s'est bien entendu avec eux hier.
2: Oui. On n'a pas de pâtisserie à leur donner.
0: On peut aller les voir. Bonjour.
3: Bonjour.
0: C'est la police quand même.
2: Sérieux.
0: Et on a fait un peu de bruit.
3: Effectivement, c'est pour ça qu'on est là.
0: Ah. Alors on s'en va discrètement.
2: Mais notez-le, c'est ta faute.
0: Non, c'est écoutez, on vous a pas vu, vous nous avez pas vu, voilà. On s'en va, on prend le bus.
3: C'est dur de vous louper quand même.
2: Oh là.
1: Il n'y en a pas tant.
0: Ok, discrètement. Bon alors, je vais vous dire un truc. S'il y a quelqu'un à arrêter, c'est lui, il s'appelle Nico. Vous gardez comme vous voulez.
1: Je prends.
0: En tout cas, merci d'être là parce que du coup, ça assure un peu la sécurité.
3: On est là aussi pour ça.
0: Riez bien.
1: Ouais. Oh là là, c'est propre.
2: Ah, c'est sérieux.
0: On est en train de faire un ni oui ni non, j'ai l'impression. Bon, merci en tout cas d'être là. On s'en va, on va redémarrer le bus.
2: Ouais.
0: Et on va repartir pour 4 heures incroyables. Tout ce qui se passe, je vous l'ai dit, vous pouvez le retrouver en photo, en vidéo. C'est sur nos réseaux sociaux. C'est Manu Officiel. C'est sur Instagram, c'est sur Facebook. Manu Officiel TikTok, sur TikTok aussi. On va s'écouter Sound of Legend San Francisco. Et normalement, juste après,
2: ouais.
0: On va pouvoir faire de la trottinette.
2: Attends quoi?
0: Parce que en fait, avant de partir, je te rappelle, Nico avait dit oh, ça fait longtemps que j'ai pas fait de trottinette.
2: Ah, c'est vrai.
1: Longtemps depuis le collège.
0: Et en fait, ce matin, en arrivant dans le bus, ils nous ont dit on a une trottinette. J'ai fait trop cool.
1: Ouais.
0: Je viens de voir la trottinette, c'est une trottinette pour enfants de 4 ans.
2: Oui, je la vois là. Ouais.
1: C'est-à-dire que j'ai mis mon pied dessus, je fais du 45, mon pied ne rentre pas.
2: Surtout qu'elle t'arrive, le guidon t'arrive au tibia quoi.
1: Oui, j'ai essayé de le monter, on m'a dit pas possible.
0: Écoute, alors
1: on va tenter. Hein.
0: On va essayer de trouver un endroit pour faire de la trottinette.
1: Allez, on cherche.
2: Top.
0: Voilà, c'est 4 heures de grand n'importe quoi, mais ouais. C'est pas grave. On est content d'être là. On est à Metz. Si vous êtes dans la rue, il y a des gens qui nous font coucou. Coucou. Ben évidemment, vous pourrez monter dans le bus comme on l'a fait hier à Strasbourg. Mais là, c'est à Metz. Vous pourrez monter. On va descendre, venir vous voir.
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0: Et on nous a donné une trottinette.
2: Ouais.
0: Parce qu'on avait dit que Nico voulait faire de la trottinette pendant le bus. On nous a donné une trottinette, sauf que c'est une trottinette pour un enfant de 4 ans.
2: C'est le problème.
0: Et on s'est dit, on va aller en faire. Et il y a un moment, quand les étoiles sont alignées, les étoiles sont alignées. On a un skatepark qui a 50 mètres.
2: Non, mais l'endroit est parfait.
0: On va descendre du bus.
1: Oui.
0: On va descendre du bus. Et, bonjour. Il y a des gens qui nous disent bonjour. Et c'est un vrai skatepark.
1: Oh là là.
2: Nico, ça me rappelle des souvenirs. J'ai trop envie que tu gères.
0: Nico, attention. Nico va aller faire de la trottinette. Ça fait combien de temps que t'en as pas fait?
1: Bah depuis le collège. Hein.
2: Mais son pied.
1: Le collège
2: genre
1: 5e. Hein.
0: Et son pied est plus grand que la trottinette. Allez, c'est parti.
2: Oh,
0: oh. Nico va faire de la trottinette à Metz sur le skatepark.
2: Oh, je sens pas.
0: Il a fait une rampe.
2: Eh, hey, mais pas attends, mal en vrai.
0: Il est stylé.
2: Franchement, tu gères Nico.
0: Ah, il a fait un demi-tour.
6: Ouais.
0: Comment on sent?
6: J'adore ça.
0: Allez, vas-y, régale-toi.
6: Attends, je vais essayer un grind.
0: Il a fait. Je sais pas ce qu'il va faire.
2: Qu'est-ce que c'est?
0: C'est bien. Et le skatepark est pour nous, hein.
2: On a une trousse de secours dans le bus.
0: Tu sais quoi? J'ai l'impression d'être dans un jeu vidéo de skateboard, mais nul.
2: Tu cours après, il fait des trucs nuls.
0: Eh vas-y, allez sur la rampe, allez Nico, allez. Allez champion, vas-y.
2: Ouais, mais je le sens pas.
0: Attention à la descente.
2: Eh, mais franchement.
0: C'est... Non, il est pas mal, hein.
2: Mais ouais, tu m'étonnes.
0: Bonjour.
2: Je suis impressionné.
0: Eh.
2: Pour pas grand chose, mais.
0: Bon, bravo Nico. Comment ça va?
1: Il fait chaud.
0: Ouais, déjà à 6h du matin, il fait chaud.
2: Allez, top.
0: Ah, et ben voilà.
2: C'était incroyable.
1: Comme quoi. Comme quoi, ça s'oublie pas.
0: Alors, c'était incroyable. Ça, la trottinette, c'est un truc, une fois que tu l'as.
2: C'était nul.
0: Non, dis pas que c'était nul.
1: Quoi?
2: Je suis désolée.
0: Tu m'as encouragé pendant tout le truc.
2: Mais oui, mais c'était nul.
0: Non, c'était pas nul.
2: C'était mignon.
1: Non, mais tous les gens qui ont fait de la trottinette quand ils.
0: Attends, Lorenza, c'était mignon, tu veux le faire?
2: Non, je suis en talon et tout.
1: Je suis en talon.
0: Bravo, c'est très bien.
2: Mais franchement, en vrai, je pensais que t'allais être plus nul que ça.
1: C'est vrai?
2: Ouais.
0: Mais c'était pas. C'est gentil, quoi. Ça veut pas dire que c'était bien.
1: Ouais.
0: Ah, bordel. 6h15, on va venir dans 3 minutes en direct de la ville de Metz. On va avoir un champion du Rubik's Cube qui doit venir nous rejoindre dans le bus.
1: Allez.
0: Oui, un mec qui fait le Rubik's Cube, genre en moins de 8 secondes, il paraît. C'est fou.
2: Waouh.
0: Moi aussi, mais je le balance par la fenêtre.
2: Ouais. Pareil.
0: Et il est prof dans la vie. Donc c'est très détente, le métier de prof.
1: Ah oui,
0: ils ont du temps pour faire des Rubik's Cube.
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0: Et Jungle Lee et Emma, ils étaient avec nous hier à Strasbourg. C'était incroyable. Ils ont fait un showcase gratuit et exclusif pour vous à Strasbourg. C'était incroyable. Et Emma a eu droit à la première chute dans le bus.
2: C'est vrai. Et c'était pas une petite chute.
0: Non, c'est une très très très belle chute.
9: Glissade puis chute.
2: Mais elle va bien.
0: En fait, il y a quelqu'un qui est passé devant le bus, qui a pas vu le bus, une personne un peu âgée. Le chauffeur a appuyé. Et donc Emma qui était avec nous est partie toute seule. Ouais. Elle a volé. C'est Superman, non, c'est Emma.
2: Elle rigole de ouf.
0: Et elle a même fait sur ses réseaux sociaux, elle a posté. En fait,
2: elle
0: va repartager et elle a fait une autre chute dans le train.
9: Ouais.
0: Genre en van de chute. Ouais. Apparemment, c'est son nouveau truc.
2: Running gag.
0: Et je pense que voilà, suivre régulièrement, elle va faire des chutes un peu partout. Si vous voulez voir la chute d'Emma, qui était avec Jungle Lee hier dans le bus, c'est évidemment en vidéo, c'est sur tous nos réseaux sociaux, c'est Manu officiel sur Instagram, sur Facebook. On va s'écouter Tyke avec Girlfriend, mais alors on est dans Metz. Est-ce qu'on peut ouvrir les portes, s'il vous plaît, du bus? Parce qu'en fait, il y a des gens qui nous font coucou, il y a des gens qui veulent monter dans le bus, donc on vous a dit si vous voulez monter dans le bus, je vais descendre. Il y a, je crois, c'est une maman et sa fille. Bonjour.
10: Bonjour Manu.
0: Bonjour, tu t'appelles comment?
10: Marie.
0: Marie, tu es la maman, j'ai l'impression.
10: Oui.
0: Et il y a ta fille à côté.
2: Bien joué.
10: C'est deux mères en fille chez nous.
0: Ah d'accord, tu t'appelles comment?
10: Lucie.
0: Et vous voulez monter dans le bus?
10: Oui.
0: Et vous nous courez derrière?
10: Ah, oui, depuis une heure.
0: Et vous nous cherchez, vous nous avez trouvés?
10: Ah oui.
0: Et vous voulez monter dans le bus?
10: Oh oui.
0: Eh bien, je suis désolé, ça ne marchera pas cette fois-ci.
2: Oh non.
0: Allez, venez avec nous dans le bus. Allez, Marie et sa fille, c'est le principe du bus Manu sur Énergie. Vous pouvez monter avec nous, vous allez quelque part. Il n'y a pas de problème. Il y a la police municipale qui est derrière là-bas. On est ultra sécurisé. Allez-y, vous pouvez vous mettre tranquillement autour de la table. Asseyez-vous, on va papoter avec vous. Si vous voulez vous aussi monter dans le bus, il n'y a pas de problème, vous nous faites signe, on est là, on est bien, on est tranquille. Tyke avec Girlfriend, on va avoir un champion de Rubik's Cube aussi dans 10 minutes. Et on va arriver à la gare de Metz.
2: Ok.
0: On va peut-être faire un truc à la gare de Metz, les questions cash.
2: Oui, vous en aviez parlé, ouais.
0: Le principe est très simple, on descend, on vous pose une question, vous donnez la réponse, on vous donne 10 euros.
2: Mais le bonheur,
9: c'est pas mal.
0: C'est pas mal,
9: ouais, c'est plutôt cool.
0: On a fait beaucoup de bruit avec la police municipale qui est arrivée. J'ai l'impression que ça va devenir une tradition.
2: Ouais.
0: Tous les matins à 6h, ils sont appelés parce qu'on fait du bruit.
2: Ah, mais ils sont super cool.
0: Ah, très cool. Ah, ils nous suivent.
9: Il y a une voiture qui nous suit.
0: Ouais. Attends, ils passent leur meilleure journée.
2: Bien sûr.
0: On leur dit, vous voulez aller au bureau ou vous allez suivre le bus? Oh, c'est bus, quoi.
2: C'est ça.
0: On est à Metz, dans notre bus. On va arriver à la gare de Metz qui a été élue la plus belle gare de France.
2: Oh, ah bon,
0: on va aller voir ça.
2: Bah ouais.
0: On va aller voir les gens qui sont dans la gare. Il y a un champion de Rubik's Cube aussi qui devrait.
2: Ça m'impressionne.
0: Bah, il va nous faire le Rubik's Cube, j'imagine, devant nous.
2: Ah ouais.
0: Et puis vous pouvez monter dans notre bus. Et il y a deux minutes, on a fait monter Marie et sa fille Lucie qui était là, qui nous suivait depuis le début de l'émission, qui nous courait derrière. Et on les a fait monter. Marie, rebonjour.
11: Bonjour Manu.
0: Et rebonjour à Lucie.
11: Bonjour.
0: Vous nous écoutez tous les matins, toutes les deux?
11: Tous les matins, ouais.
0: De mère en fille?
11: Oui.
0: C'est tellement beau.
9: C'est une belle tradition.
0: Bah évidemment.
11: Ah oui, hein.
0: Et quand tu auras une fille, n'oublie pas de lui faire écouter aussi notre émission.
11: Effectivement.
0: Parce que moi, je commençais à avoir des gens qui disent, je t'écoutais à l'école primaire, aujourd'hui, je suis en master. Je suis putain.
11: Ouais, c'est à peu près ça.
0: T'as quel âge, Lucie?
11: J'ai 21 ans.
0: Et tu nous écoutes depuis longtemps?
11: Je pense depuis que j'ai l'âge de 5 ans à peu près.
0: Okay. Ah, allez.
11: Depuis que maman m'emmène à l'école.
0: Tu peux m'appeler papa si ça te fait plaisir.
11: Bonjour papa.
0: Je t'en prie. T'as bien travaillé à l'école?
11: Oui, ça va.
9: Qu'est-ce que t'as mangé, Amélie?
0: Dans quelle classe?
11: Je viens de finir mon bachelor.
0: Oh, c'est stylé.
11: Et je m'arrête là.
0: Et tu vas faire quoi? Tu vas faire quoi?
11: Je pars en Australie pour à peu près 6-8 mois.
0: Wow. Ouais. Mais en Australie, tu vas nous écouter par internet?
11: Bah, j'essaierai, oui.
0: Bah, évidemment que tu vas.
11: En décalé, oui.
0: Et tu vas faire quoi là-bas en Australie?
11: Je vais faire un PVT, c'est un programme voyage-travail. Et donc, bah, je vais travailler dans les fermes, etc. Et puis voyager, découvrir.
0: Ouais, je vois, c'est les alibis pour aller glander.
2: Bah, ouais, c'est pas vrai, c'est
0: on connaît. Non, aussi, attends, excuse-moi, à aucun moment tu nous as pas dit que tu avais travaillé.
2: J'ai bossé dans les fermes?
0: Oui, mais bon, c'est cool, quoi.
9: On a plus entendu les anecdotes de soirée.
2: Bah, oui,
9: et de voyage en van.
2: Évidemment, voilà, tu vois, mais pas t'éclater.
0: Et maman Marie est rassurée?
12: Oh oui.
0: Pas du tout.
12: Oui, si, j'ai confiance. Je suis très contente pour elle. Très, très.
0: Oh, c'est beau. N'oublie pas de nous écouter, n'oublie pas de dire aux Australiens de nous écouter, évidemment.
11: Je leur dirai. En anglais, avec un anglais approximatif, mais je leur dirai.
0: Ah, tu parles pas anglais?
11: Le but, c'est d'apprendre l'anglais aussi, quoi.
0: Ah, d'accord. Elle va juste revenir avec des cernes de ouf. Et genre... Ils sont très, très sympas, les Australiens.
11: Je suis juste bronzée, à mon avis.
0: Ouais, il y a des chances. Eh bien, merci beaucoup d'être dans notre bus.
11: Bah...
0: Et merci beaucoup de nous écouter depuis que t'es toute petite, avec ta maman qui t'a très, très bien aidé. éduqué. Bravo. Ouais. On va vous donner à toutes les deux un t-shirt Manu sur Énergie.
11: Trop bien.
0: Pour vous remercier. Puis on va vous. Vous savez quoi? On va vous déposer à la gare.
11: Pas trop bien.
0: De la gare, vous pourrez aller où vous voulez. On va arriver à la gare de Metz. Il est 6h28. On est en direct de notre bus. On roule tranquillement jusqu'à 10h.
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0: Et aujourd'hui, on est à Metz, il y a des gens qui nous disent bonjour.
2: Partout.
0: Il y a des travaux, il y a des jardiniers là-bas qui nous disent bonjour.
9: Il y a du monde déjà.
2: Et ils sont chauds à Metz,
0: on est. Ah bah attends, 6h35 alors. Notre bus circule dans toute la ville. On s'est arrêté à côté de la gare parce qu'on nous a dit c'est la plus belle gare de France.
2: Ouais,
0: élue plus belle gare de France.
2: je rigole, évidemment, elle est magnifique. Hein.
0: Lorenza Paouf.
9: Il y a les fleurs partout et tout, c'est magnifique.
0: Non, mais là, les vitraux, faut changer. Aujourd'hui, on peut faire du double vitrage.
2: Oh, non.
9: Ça, c'est une passoire, ça.
0: Ah, mais ça, t'as pas la lettre 1 là, dans les trucs des appartements. On est devant la gare de Metz, on va bouger un petit peu partout. On va retrouver un champion de Rubik's Cube, normalement, dans 10 minutes, qui est prof.
2: Ok.
0: Il est prof, mais bon, bah, entre deux copies, il fait du Rubik's Cube. Il paraît qu'il fait le Rubik's Cube en moins de 8 secondes.
9: Non, c'est fort.
2: La pression qu'il a.
0: Faut pas qu'il nous déçoive. On va s'écouter Shakira avec Daïdaï tout de suite. On n'a pas eu le temps de le faire hier.
2: Ouais.
0: On va se faire des questions cash. Nous sommes devant la gare de Metz. Si vous êtes dans le coin, foncez parce qu'on a du cash pour vous. On va ouvrir les portes du bus dans quelques secondes et on va aller vous voir. Et Florent, notre producteur, a préparé des questions.
14: Ouais.
0: Le principe est très simple. Je vais poser les questions à n'importe qui, les gens qui sont devant. S'ils ont la bonne réponse, ils gagnent 10 €. Question cash.
2: On donne de l'argent aux gens.
0: Ouais, exactement. T'as tes questions, t'es prêt?
14: C'est bon, je suis prêt.
0: Allez, c'est parti. Bonjour madame.
15: Bonjour.
0: Vous appelez comment?
15: Carole.
0: Carole, attention, question cash de Florent, écoute.
14: Carole, quel est le nom de notre actuel Premier ministre?
15: Ça change tout le temps.
2: Elle a raison.
9: C'est une bonne réponse.
0: C'est pas ça. J'avais 10 €. Alors.
14: Sébastien Lecornu.
0: Aïe, ton fils, il le savait.
14: Aïe.
0: Attends, si le fils, il le savait, on va tenter avec toi. Mais, t'es son fils?
15: Oui.
0: Oh, ta maman, je suis désolé. Hein.
15: C'est vrai. C'est vrai, Manu.
14: Nouvelle question.
0: Attention, nouvelle question cash. C'est pour ta maman que tu joues, ok? C'est parti.
14: Quel désert est le plus grand désert chaud du monde?
15: C'est pas le Sahara, c'est l'autre, là. Le Oubak.
14: C'est le Sahara.
15: Oh non,
0: j'ai envie de dire telle mère, telle fils. Attention, on va continuer. C'est une question cash. On est devant la gare de Metz. Bonjour.
16: Bonjour.
0: Tu t'appelles comment?
16: Jennifer.
0: Jennifer, attention pour 10 €. Question cash de Florent, notre producteur.
14: Qui est notre actuel pape?
2: Non.
14: Allez, Léon XIV.
0: Ah,
2: mais les gars, ouais. Il est trop stylé. Ah,
9: j'avais Léon, mais pas 14.
0: Ouais, j'avais Sébastien Lecornu. Donc, on va continuer. Question cash pour 10 €. Eh ben, bonjour. Tu t'appelles comment?
17: Amine.
0: Attention, t'es prêt pour 10 € pour une question cash? On y va.
14: Attention, quel roi de France est connu sous le surnom du roi soleil? Ah, pas loin. Louis XIV.
0: Ah merde, c'était Louis XIV. Putain, on continue.
2: Les gars,
0: on
2: est à Metz, là.
0: On est en train d'économiser de l'argent. Alors attention, on continue. Question cash. Tu t'appelles comment?
16: Clément.
0: Clément, il est venu à vélo. Il est très bien. Il est
2: Clément,
0: à vélo.
2: Clément, je me sens bien.
0: Ouais, Clément, attention. Clément, c'est pas le dernier en classe. Hein.
2: Ouais,
0: Clément,
2: faut pas
9: nous décevoir. Il était au premier rang. Il mettait son classeur pour pas.
0: Ouais, exactement. Je pense que lui, si tu copies, il te mettait un coup de
9: poing.
2: Ouais.
0: Clément, il lève la main. Il fait non, mais là, il y a Bernard, il copie sur moi.
2: Et là, il était là. J'avais toutes les réponses. C'est bon.
0: Et Clément, il sort d'une interro. Il fait non, j'ai loupé. Il a 18.
2: Ah ouais.
0: C'est Clément, attention, question cash pour toi, c'est parti.
14: Qui a peint la Joconde?
18: Léonard de Vinci.
0: Oui, 10 euros. 10 euros pour Clément.
2: Bravo.
0: Alors,
2: Clément.
0: Bien sûr. Allez, une autre encore. Bonjour.
19: Bonjour.
0: Tu t'appelles comment?
19: Kevin.
0: Kevin, attention. Alors, Kevin, il fait de la musculation.
2: Ouais.
9: Clairement.
0: Si t'as une question sport pour Kevin, ça serait pas mal.
14: Nickel. Attention. Combien d'anneaux compte le logo officiel des Jeux Olympiques?
19: 5.
14: Parfait.
0: Bonne réponse, 10 euros. Alors, bim.
2: Et du tac au tac, hein.
0: Allez, on en fera d'autres des questions cash. Merci à tous. Le monde va bien?
20: Oui.
0: Eh ben, vous pouvez continuer à être avec nous. On est en direct de la gare de Metz et on va accueillir Victor.
2: Ah.
0: Dans un instant, qui va monter avec nous dans le bus. Parce que Victor, il est champion de Rubik's Cube. Alors, je ne sais pas s'il est champion de France, il est champion du monde. Il est prof aussi.
2: Ça, ouais. c'est...
0: Mais il est prof, et quand on est prof, on a un peu de temps.
2: On a beaucoup de temps.
0: Oh, Lorenza.
9: Yeah,
0: alors, comment elle balance sur les vacances des profs.
9: Hello.
0: Et Victor, il est aussi champion du monde de Rubik's Cube, et on va être avec lui. Installe-toi tranquillement, t'inquiète pas, il n'y a pas le problème.
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2: Non mais attends, franchement c'est ouf. Genre à Metz ils sont chauds de ouf, ils ont un cardio, ils courent avec les bus, ils sont à vélo.
0: C'est vrai qu'on
2: est
0: suivis depuis tout à l'heure.
2: Oui. Mais vraiment je sais pas. Les gars en sport vous êtes
0: on vous dit bonjour parce qu'il y a des enceintes, il y a des enceintes sur le bus, donc en fait quand on passe dans les rues, on est rue du Sablon en ce moment, au croisement rue du Sablon, rue Lafayette. Et on passe, donc on réveille tranquillement la ville au son de l'énergie. Merci à tous ceux qui nous suivent à vélo, en train de courir. On va écouter Lewis Capaldi dans 3-4 minutes, mais avant ça on va accueillir Victor Collin. Alors déjà, Victor Collin, il est prof de SVT, c'est ça?
17: Oui, prof de SVT.
0: Et excuse-moi, mais Collin, prof de SVT?
2: Ça le fait.
9: Ah bah t'as Collin en SVT.
2: Oui.
0: Mais c'est génial. Et alors, ma fille, et c'est pas une vanne, elle avait un prof de SVT qui s'appelle Monsieur Poisson.
2: C'est pas vrai? Non mais...
0: Est-ce que tu connais Poisson Collin?
17: Non, absolument pas.
0: Mais il y a un moment, c'est le destin, quoi.
9: Ouais, c'est l'encontre, oui. Hein. Ça se trouve, il faut avoir un nom sur de la mer, quoi.
0: Alors, t'es prof de SVT au collège, au lycée
17: Cette année, lycée, mais avant, je fais 5 ans au collège.
2: D'accord.
0: Okay. Putain, et c'est quoi, il y a quoi au programme au lycée là, en ce moment, en SVT?
17: Bah, c'est à peu près 50% de biologie, le corps humain, la vie, les êtres vivants, les plantes.
2: J'aimais bien ça.
17: Oui, 50% de biologie. Généralement, les élèves aiment un peu moins.
2: Ouais, ça j'aime moins, ouais.
0: Ah, c'est quoi, les cellules, tout ça
17: Ouais, côté biologie, ouais. Les cellules, c'est la base, ouais.
0: Oh, ça va, c'est la base, c'est la base.
2: Il a calmé en plus.
0: Non, dis un truc, la base, c'est le foot, on a gagné 3-0. Et Victor, il n'est pas que prof de SVT parce que lorsqu'il n'est pas en cours, Victor, il est champion de Rubik's Cube. Mais alors attention, pas champion, petit champion.
2: Ouais.
0: Champion de France 2014.
2: Ouais.
0: Champion de France 2017.
2: Ouais.
0: Alors qu'est-ce qui s'est passé depuis 2017 après champion de France?
17: Ah, je continue de progresser en termes de temps, mais la jeunesse, etc.
2: C'est jeune de merde.
0: Con de jeune. Con de jeune, Victor.
2: Tu peux le dire.
0: Et tu sais quoi, venge-toi, mets-leur des notes de merde.
17: Voilà. Mes élèves.
2: Non.
0: Finaliste champion d'Europe en 2016 et en 2018.
17: Voilà. Ouais,
0: Et cette année, médaille de bronze champion d'Europe.
2: Et cette classe. Année wow.
17: Médaille de bronze au championnat de France cette année.
0: Ouais. Pardon, championnat de France. Excuse-moi. Les gens qui préparent les fiches sont nuls comme nous. Donc,
2: ou alors ils
0: personne
2: ont,
0: ne nous aide.
2: Ils ont foi en Collin, tu vois. Ils se disent, va aller jusqu'au championnat d'Europe.
0: Médaille.
17: C'est dans 3 semaines.
0: On peut dire. Oula.
9: Ah ouais.
0: Elle entraîne à fond.
17: Oui.
0: Mais s'entraîner au Rubik's Cube, en fait, c'est faire tout le temps la même chose.
17: On fait des mélanges qui sont tout le temps différents, mais on suit des mélanges sur des applications qui nous donnent des suites de mouvements.
2: Wow.
17: Et ensuite, le but, c'est de le résoudre le plus vite possible. Et on fait ça plein de fois, on fait des moyennes de chrono, et là, on a notre niveau, quoi.
2: Rien que l'explication, c'est chaud.
9: J'ai pas compris.
17: On met la moyenne de plein de chronos, quoi.
0: Non, on comprendra pas plus après ce que tu répètes.
2: On veut juste voir.
0: Non, mais attends, t'es donc le troisième mec le plus rapide en France pour faire un Rubik's Cube.
17: Ouais, dans l'une des disciplines. Il y a plusieurs disciplines.
0: Ah, c'est pointu le truc.
17: Et ouais, c'est assez pointu. Mais ça, moi, je savais pas avant de commencer. Quand on arrive en compétition, on découvre qu'en fait, il a aussi à une main, il y a les yeux bandés, tout ça, c'est incroyable.
0: Quoi ? À une main ?
2: Les yeux bandés ?
17: C'est justement à une main où j'ai été champion de France.
0: Non ! Ouais. Sérieux ? Rubik's Cube à une main ?
17: Je peux vous montrer si vous voulez.
2: Ah, ouais.
0: Évidemment. Alors attention, Victor Collin, évidemment, c'est filmé et ça sera.
17: Éventuellement,
0: sur nos réseaux.
17: Même s'il a l'air déjà mélangé, mélange-le un petit peu, comme ça on est sûr qu'il n'y a pas de.
0: Oh là, c'est moi qui le touche.
2: Alors
0: excusez-moi, mais pardon.
9: Voilà.
2: Casse le matos de Collin.
0: Bah ouais, je fais ce que je veux, c'est mon émission. Par rapport à nos Rubik's Cube d'habitude,
9: il
0: glisse tout seul.
9: C'est vrai.
17: Ah oui,
2: c'est huilé. Il est plus spécial. Il y a des ronds et des carrés.
0: Il y a des Rubik's Cube professionnels.
17: Ouais, mais ça coûte pas beaucoup plus cher que des Rubik's Cube qui tombent très très mal. Donc.
0: C'est vrai que par rapport au golf, ça coûte moins cher, le Rubik's Cube.
17: Là, ce que t'as dans les mains, c'est 25 euros.
0: Ah, quand même,
9: pour un Rubik's Cube.
17: Mais les Rubik's Cube qui tournent super mal, les anciens là, c'est 20 euros. Enfin, c'est 15-20 euros. Donc,
0: ah oui, donc c'est la même chose, quoi.
17: Ouais, c'est ça.
2: Mais c'est joli.
0: J'ai mélangé le Rubik's Cube professionnel.
2: Allez.
17: Alors, je vais démarrer un chronomètre avec ma main droite, puisque du coup,
0: c'est. Ah, mais je peux le démarrer si tu veux.
2: Oui, on s'en occupe.
17: Je vais le faire.
0: Mais tu fais. Ah, d'accord. Et avec ta main gauche, t'es gaucher ou t'es droitier?
17: Je suis droitier, mais j'utilise la main gauche.
0: Bien sûr, évidemment. Bah, pourquoi se faire simple quand on peut faire compliqué?
17: Il y a une raison, mais flemme de l'expliquer. Elle est chiante.
2: C'est au niveau du cerveau.
0: Victor Collin, troisième plus fort champion de. Bon, bref, c'est lui qui fait le Rubik's Cube le plus rapide du monde.
2: Allez,
0: attention,
2: Victor.
0: À une main, la vidéo sera sur nos réseaux sociaux juste après.
17: Oui.
0: Quand tu veux. Top départ.
17: 3, 2, 1, top.
0: Oh la vache, il est rapide. C'est moi qui l'ai mélangé. Oh là là.
2: Ah.
0: C'est quoi, on dirait un petit animal.
2: Mais il est trop habile de cette voix.
0: Une petite araignée.
17: J'avoue.
0: C'est incroyable. Il est en train de le terminer.
2: Il termine là.
9: C'est pas vrai.
0: Oh là, mais si.
2: Oh, non,
0: mais
2: c'est... Ça finit.
0: Non.
2: Putain.
0: Mais c'est incroyable.
9: Oh, il vient de nous mettre une claque.
0: Oh, Victor Collin, tu corriges les copies aussi vite que ça?
2: Ouais.
17: Non, malheureusement, non.
0: T'as mis combien de temps là?
17: Alors, malheureusement, je l'ai. il tourne encore, je l'ai pas arrêté. Okay. Mais je sais pas, mais je pense que c'était 11-12 secondes.
0: C'est incroyable.
17: On verra avec la vidéo, mais je pense
9: que c'est impressionnant ce qui fait que ses doigts.
0: C'est fou, hein.
2: En fait, ouais, on est genre hypnotisé.
0: Mais c'est quoi, tu dois faire les pâtons de pizza, ils doivent faire tellement bien.
2: Ah ouais.
9: Même taper à l'ordinateur.
17: À taper à l'ordinateur, ouais, très vite.
2: Tu m'étonnes.
0: Wow. Et mais tu entraînes tes doigts genre en souplesse, tout ça?
17: Non, finalement, l'entraînement au Rubik's Cube, enfin l'entraînement à faire des séquences de mouvements toujours plus vite, c'est tout ce que je fais en termes d'entraînement de dextérité.
2: T'as pas genre des petits élastiques où tu fais 1, 2 avec les doigts et tout?
17: J'ai jamais fait, je pense même pas que ce soit vraiment utile.
0: Pour tu vas pas chez Basic Fit en disant faut que j'entraîne mes doigts pour le Rubik's Cube.
2: Avec des petits poids au bout des doigts.
0: Ah, c'est incroyable, la vidéo elle va être sur nos réseaux sociaux. Merci beaucoup d'être monté dans notre bus. Il s'appelle Victor Collin et peut-être que c'est le prochain champion d'Europe.
2: On
0: dans combien de temps?
17: Bah, peut-être, dans 3 semaines, mais compliqué.
2: Toi, faut y croire.
0: Bah alors, tu sais quoi, on va t'offrir le t-shirt Manu sur Énergie que tu pourras mettre pour les impressionner.
17: Ah, bah merci.
0: Bah alors, attends, on est des professionnels ou on est des amateurs? Alors, il s'appelle Victor Collin, merci beaucoup d'être

0: c'est que je vais voir le sens du PQ.
1: Ah, tu fais ça à l'hôtel aussi?
0: Ouais. Et en fait, j'ai remarqué ça hier, je suis vraiment en train de faire ça.
1: Ouais.
0: Et oui, je suis vraiment en train de faire ça.
2: Est-ce que t'étais pas heureux hier? Parce que la petite feuille, la première feuille, elle était pliée en.
0: Absolument,
1: en triangle.
0: Ouais, petit triangle.
1: Ils sont bons, hein.
2: Et là, tu te dis,
0: pour montrer que c'est propre.
2: Ouais, exactement.
0: C'est important que le papier toilette soit sur le dessus et pas sur le dessous.
1: Mais à l'hôtel, souvent, ils le font, ça.
0: Ah, mais c'est des professionnels.
2: Et c'est la première chose que tu fais?
0: Oui, j'ai vraiment.
2: Moi, je saute sur le lit. Moi, j'arrive, je cours, je saute sur le lit, je me roule dans le lit pour tester un peu les coussins, le matelas. Et hier, j'étais dans un nuage.
0: T'imagines s'il y a des caméras?
2: Franchement, ils pourraient faire une compile, c'est un peu rigolo.
1: Ce serait chelou, des caméras dans une chambre, mais.
2: Oui, pourquoi ça?
0: Je pense qu'ils ont l'habitude que les gens sautent sur les lits.
2: Bien sûr.
0: C'est des lits faits exprès. C'est des lits. Ils ont moins l'habitude de gens qui vérifient le PQ.
2: Ça, c'est vrai.
0: Nico, quand tu vas dans un hôtel, la première chose que tu fais?
1: Moi, je déballe ma valise et je mets tout dans les placards.
0: Moi, je laisse tout dans ma valise.
1: Même pour une nuit. Attends, là, dans l'hôtel qu'on avait hier soir, il y avait quand même un dressing.
0: C'est
1: folie, quoi.
0: Je laisse tout dans la valise, moi.
1: Ah ouais?
0: Et mes t-shirts commencent à être tous froissés.
1: Bah oui, c'est le problème.
0: Je sors rien.
2: Moi, je sors ce que je mets le lendemain, mais tout le reste est bien rangé. Comme ça se détend un petit peu, je mets sur les cintres.
1: Ouais.
0: Florent, notre producteur.
3: Il y avait un trépied pour poser la valise aussi. Tu l'as utilisé?
1: Évidemment.
2: Un trépied?
3: Ouais, t'as un petit trépied que tu poses. Hop, valise dessus.
1: Plié derrière le dressing.
2: Ah, j'ai pas vu, moi.
0: Je sais pas, moi, j'arrive, ma valise, je la pose, je l'ouvre en deux.
1: Ouais.
0: Et je la referme le lendemain.
2: Et je regarde les échantillons gratuits aussi.
3: Alors, moi, je vais voir s'il y a une baignoire.
0: Alors, j'ai regardé les échantillons gratuits aussi, mais il y avait juste le bonnet de douche, là.
1: Ouais, c'est ça, la charlotte de bain.
0: Écoutez, d'ailleurs, à l'hôtel ce soir, s'il y a une charlotte de bain, on se prend tous en photo avec la charlotte de bain. Et on vous mettra ça sur nos réseaux sociaux. Et là, vous dites, vous vous amusez bien? Ouais, ça va. Ouais. On est bien.
2: On est cool.
1: Pas les bordés.
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0: 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Le téléphone sonne quelque part. Attention.
6: Allô?
0: Allô, bonjour. C'est Pauline de Faverolles-sur-Cher dans le Loir-et-Cher?
6: Oui, c'est ça.
0: Pauline, quel est le seul animateur radio qui double ton salaire?
6: C'est Manu sur Énergie.
0: Eh ben, c'est gagné. Bravo à toi. Voilà, Pauline, c'est fait.
6: Super, merci.
2: Je réveille.
0: J'ai l'impression qu'on te sort du sommeil.
6: Non, ça va, ça va.
2: On la connaît.
1: Ouais, c'est la marque de l'oreiller sur la joue. Allez.
0: Non, tu m'en veux du tout, j'ai travaillé depuis une demi-heure.
2: Ouais, bien sûr.
0: Pauline, on va te doubler ton salaire, il est de 1598 € x 2, ça va faire 3 196 € pour toi.
6: C'est trop bien, merci.
0: Eh ben, on t'embrasse, on te souhaite une belle journée.
6: Merci.
0: Bonne nuit. Bonne fin de nuit.
6: Merci à vous.
0: Clairement, elle est en train de dormir. Gros bisous, Pauline. Ça peut vous arriver, vous aussi. 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Il est 7h06. On va s'écouter Mauvais Joe avec Pilé. Mais avant ça, il y a plein de monde, en fait, qui est autour du bus. Des gens qui courent, qui sont en nage parce qu'ils veulent venir monter dans le bus. Et puis, il y a des voitures aussi. On va aller voir les voitures.
2: Hein,
0: parce qu'il y a quand même des gens qui nous suivent en voiture depuis tout à l'heure.
2: Ah, mais.
0: On peut aller monter dans les voitures des gens, quoi. Alors, tranquillement. Ah, il y a une dame qui est là. Hop là. Bonjour. Bonjour.
2: Ah, c'est la mienne.
0: Bonjour, c'est toi le conducteur?
7: Oui, c'est moi.
0: D'accord. Et c'est ta femme à côté, j'imagine?
7: Voilà, c'est ma femme.
0: D'accord. Et vous nous suivez comme ça?
7: Voilà, depuis ce matin.
0: Eh ben, écoute, très bien. Tu t'appelles comment?
8: Audrey,
0: tout va bien?
8: Et vous?
0: Oui, pas débordé?
8: Non, ça va, tranquille.
0: Vous continuez à nous suivre toute la matinée?
8: Ouais, c'est pour eux.
0: Et pour eux, c'est qui, eux?
8: Alors là, on a mon fils, ma fille et son ami.
0: D'accord.
2: Mais ils ont couru, hein.
1: Ça, les laisse courir à côté.
2: Ils les laissaient courir alors qu'ils avaient la voiture.
0: Vous êtes en train de courir, on est d'accord?
2: Les parents indignes de ouf.
0: Génial, parce que il y a le père et la mère dans la voiture, les enfants qui courent à côté. Tu sais quoi, eux, c'est quand ils prennent l'avion, ils sont en business et les enfants en écho.
2: Allez, courez, les gosses.
1: Cri en plus. Allez, cours, Dimitri.
0: On continue à voir les gens qui sont en voiture, qui sont à côté de nous. Bonjour. Excuse-moi, je monte dans la voiture.
2: Mais les malades. Ils s'installent vraiment.
0: Bonjour.
9: Bonjour.
0: Tu t'appelles comment?
9: Jérémy.
0: Jérémy.
2: Salut, Jérémy.
0: Sois le bienvenu parmi nous.
9: Super, très bien. Trop content de vous voir.
0: Écoute, nous on se balade dans Metz, tranquillement. Qu'est-ce que tu fais, toi?
9: Moi, comme métier.

0: chauffeur de taxi.
1: Ah, t'es chauffeur de taxi, mais là tu bosses pas du coup.
0: Non.
1: D'accord, mais après, chauffeur de taxi, tu connais les routes.
0: Oui, bah oui, les Metz, oui.
1: Et là, tu bosses pas là.
0: Non.
1: Et là, tu vas nous suivre tranquillement jusqu'à la fin.
0: Voilà.
1: Bah écoute, ça nous fait un peu de sécurité, quoi.
2: Bah franchement, c'est né. Ouais.
1: Si jamais le bus tombe en panne, il pourra venir avec nous.
0: Bien sûr. Nickel.
1: Et bah écoute, merci beaucoup. T'as une très belle voiture. Ça sent très bon ici.
0: Ah bah merci.
1: Et bah écoute, je t'en prie. Hop là.
2: Il a quatre petits sapins accrochés au rétro.
0: J'ai beaucoup de sapins de là.
1: On continue encore un peu. Il y a plein de gens qui sont là, dans les voitures. Ah, ils sont quatre. Bonjour.
3: Salut.
1: Ah ouais, vous allez bien?
3: Bah ouais, tu vois.
1: Attends, je vais monter avec vous aussi. Je monte dans les voitures, moi. Alors, hop là. Bonjour, tu t'appelles comment?
2: Ah, mais c'est une grosse voiture, hein.
1: Vous vous appelez comment?
0: Laurent.
1: Et toi?
4: Arthur.
1: Arthur, bonjour. Et toi?
5: Sébastien.
1: Et vous nous suivez ce matin?
3: De ce matin, et on vient de Meuse.
1: De Meuse, donc vous avez fait un petit peu de route pour venir.
3: Exactement, ouais, tout à fait.
1: Et vous êtes en voiture comme ça, tranquillement, vous êtes avec nous.
3: Et on te suit, voilà.
1: Eh bien écoutez, éclatez-vous.
3: On va s'éclater.
2: C'est ouf.
1: Pardon, excuse-moi.
5: C'était leur mission d'aujourd'hui. Je suis formateur en garde du corps et donc c'était leur mission de nous emmener.
2: Ah, ok.
1: Ah, ouh là là. Vous êtes garde du corps?
2: Ouais. Oh, mais ça se voit, ils ont une tête de garde du corps.
5: Ouais.
2: J'ai pas envie de plaisanter avec eux.
1: Ils ont des sourires de garde du corps. Ah non, t'es formateur, pardon.
5: Je suis formateur, oui, effectivement.
2: Ah, ça rigole pas.
1: Hein. Ah, bah on est bien alors du coup. On a. T'as trois gardes du corps pour toi?
3: Et je suis garde du corps aussi.
1: Toi aussi?
3: Oui.
1: Bah attends, je vais rester dans la voiture. Des
2: ouais.
1: T'es bien là? Ah, moi je suis bien ici, je suis tranquille. Excuse-moi, je ferme la porte.
5: Allez, alors,
1: voilà, bagarre! Allez! Vous savez quoi? On va vous offrir des mugs et des t-shirts pour vous remercier d'être avec nous. On est à Metz toute cette matinée, on est comme ça. On vous offre des t-shirts, on vous offre des mugs. Tout à l'heure, on vous offrira des roses, on va même vous offrir le petit déjeuner. On se balade dans la ville de Metz et tout ça, évidemment, vous le retrouvez sur nos réseaux sociaux. C'est Manu Officiel sur Instagram, Manu Officiel sur Facebook, Manu Officiel TikTok sur TikTok aussi. On s'éclate. Voilà, hier on était à Strasbourg, aujourd'hui on est à Metz. On va remonter dans notre bus, on va continuer à rouler.
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1: 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C'est pas parce qu'on est dans le bus qu'il n'y a pas de bonnes nouvelles dans le monde. C'est parti, voici les bonnes nouvelles du jour. Allez, Lorenzo, on démarre.
7: Après plus de 80 ans de recherche sur le vieillissement, il y a des scientifiques d'Harvard qui ont découvert que le plus important pour vivre longtemps et garder une bonne mémoire, c'est d'avoir des amis.
1: Oh.
7: C'est mignon. En fait, ça réduit le stress, ça protège le cœur et ça stimule constamment le cerveau grâce aux conversations qu'on a entre nous.
1: Donc quand on est avec des amis, on a une bonne mémoire.
7: Ouais, et la qualité compte, pas la quantité.
1: Merci Stéphanie.
7: Avec plaisir.
5: Ça marche.
1: Une vanne. Genre on n'est pas des amis, donc j'ai pas de mémoire.
5: Et oui.
1: C'est pas grave.
5: T'as compris?
7: Oui.
1: T'as un problème de mémoire aussi?
7: Ouais, je pense aussi.
1: Nico, une bonne nouvelle?
5: Ouais, j'ai l'ambulancier de l'année. Okay. Il s'appelle John, il est américain et en ramenant une personne âgée chez elle après une hospitalisation, il a remarqué que son frigo il était vide.
1: D'accord.
5: Donc, ce qu'il a fait, c'est qu'il est allé faire quelques courses pour le remplir.
7: Oh.
1: C'est mignon.
5: C'est hyper sympa.
7: Bah, c'est chez
5: ça.
7: Moi, John aussi. Quoi? Pour remplir le frigo.
1: D'accord. Bah, s'il peut passer à la maison. S'il aime repasser aussi, il peut faire des trucs.
7: Bien sûr,
1: évidemment. J'ai une question, est-ce que vous parlez bébé quand vous êtes en couple? Honnêtement.
7: Je déteste ça.
1: Ok, Lorenza, c'est réglé.
5: Moi, j'évite, ouais, j'évite aussi. Ouais.
1: D'accord, moi aussi.
7: Non, c'est pas vrai.
5: Toi, tu le fais un
7: canard.
1: Non, on a nos petits trucs, mais je parle pas bébé. Je suis pas.
5: Ah ouais,
7: ah ouais.
1: Non.
5: Hein?
1: Non, c'est pas bébé. C'est alors, enfant de 4 ans. C'est pas bébé.
7: Pourquoi?
1: Eh bien, selon une étude américaine, parler comme un bébé dans le couple renforcerait la connexion dans le couple et ça libérerait de la dopamine, l'hormone du bonheur.
5: Ouais. D'accord, mon
7: donc on voit le feu.
1: Allez, ça suffit. Ouais, ça.
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1: Eh, hey, le 3-0,
7: oh là là,
2: petit doublé d'Mbappé.
1: Alors, la France a gagné 3-0 contre l'Irak. Alors, j'ai pas regardé le match parce que moi, je me suis endormi avant.
5: Ouais, moi non plus. Hein.
1: Vous avez regardé un peu?
7: Ouais, début, ouais.
5: Il y a pas eu une mi-temps de,
10: il y a eu une mi-temps de deux heures.
1: Ouais, oui, ouais. Parce qu'il y a eu un orage.
5: Ah, merde, c'est con.
1: Non, on en avait parlé. Comme il y a des gros orages, parfois, et ben, ils sont obligés d'arrêter les matchs, quoi.
5: Sympa.
1: C'est, ils ont eu le temps tranquillement d'aller faire un autre sport.
5: Ouais. D'apprendre le tennis.
1: Ouais, par exemple. Et ils sont revenus. 3-0 la France. Mais c'est-à-dire, on est qualifié. Déjà,
7: ça c'est beau. Hein.
1: Elle sent bon cette Coupe du Monde. Il est 7h18. The Second Voice avec Let Me Be. Nous sommes toujours dans notre bus. C'est le bus Manu sur Énergie. Et on se dirige tranquillement vers le stade du FC Metz.
7: Ok.
1: Peut-être qu'on pourra rentrer. Ah, genre arriver sur la pelouse.
5: Oh, ce serait très stylé.
2: Ok.
1: Ce serait classe.
5: Ah oui.
1: En tout cas, on se dirige. Il y a l'équipe qui me fait non, monsieur, non. C'est ouvert, c'est ouvert.
5: On verra.
1: On est le bus Manu sur Énergie.
2: On est chez nous.
1: On est à Metz et vous pouvez évidemment venir nous voir. On va vous faire monter dans le bus. On va vous offrir des roses. On va vous offrir le petit déjeuner aussi. Et puis on va aller voir notre chauffeur.
2: Ah oui.
1: Julien, on va en apprendre un peu plus sur Julien, notre chauffeur.
5: Lorenza Pelletouet dans l'excès. Je t'adore.
1: C'est l'amoureuse de Julien.
2: Non, mais
5: c'est bien. Non, mais il a entendu.
1: il nous entend, effectivement.
5: Ouais, ouais.
2: Non, mais il est trop.
1: Lorenza est en train de se demander quelle race de chien leur irait mieux à tous les deux. Et grâce à une application sur ton téléphone, elle voit à quoi ressemblerait leur enfant.
2: Très, très rapide. C'est faux, Julien.
5: Je sais pas s'il rigole ou s'il pleure.
1: Il vient de descendre du bus, en tout cas. Les gens sont extrêmement.
2: Mais
1: ils sont.
2: Comment appellent les habitants de Metz?
1: Les Messins.
2: Les Messins.
1: Mais, ah ouais, merci. C'est pour ça qu'il est producteur de l'émission.
2: Voilà, c'est ça.
1: C'est parce qu'il connaît le nom des
2: Messins. Les Messins sont incroyables.
1: Ah, vous êtes magnifiques. Il y a des gens qui nous suivent, il y a des gens qui nous font coucou, il y a des gens en voiture, les gens nous klaxonnent. La ville de Metz se réveille tranquillement. Ouais. Nous, on fait le tour de la ville avec notre bus. On va arriver au stade Saint-Symphorien, qui est le stade du FC Metz. Putain, il est gros.
2: Mais il est énorme.
1: Oh, ouais. Il est incroyable.
2: Ça plaisante pas.
1: Il y a un groupe qui nous attend là-bas pour faire le générique de l'émission normalement.
2: Ah, cool. Génial.
1: On va vous offrir votre petit déjeuner tout à l'heure. Aussi, on vous dira où nous retrouver. Il y aura des roses aussi, on aime ça, on a fait hier.
2: Oui.
1: On vous distribue des roses, on est bien. Et depuis hier, évidemment, on a notre chauffeur.
2: Bien sûr.
1: On a fait connaissance avec lui hier, on lui a chanté la chanson du chauffeur.
2: Oui.
1: Chauffeur cité champion.
5: Appuie sur le champignon.
1: Chauffeur cité champion.
5: Appuie sur le champignon.
1: J'entends pas le bus, chauffeur cité champion.
5: Appuie sur le champignon.
1: Voilà, bien sûr. Il s'appelle Julien.
5: À la colo, quoi.
1: C'est notre chauffeur.
2: Julien est content.
1: Ah, on est en colo. Et comme tous les colos, évidemment, après, on va se mettre à l'arrière du bus, on va montrer notre cul.
5: Soyez là, évidemment.
2: Allez-y en premier.
1: Julien, comment ça se passe?
4: Bah écoute, ça se passe pas trop mal, hein. C'est plutôt sympa.
1: On est, ça va, on est correct, on n'est pas trop
5: agité. C'est plutôt sympa.
4: Ouais, non, ça va, vous n'avez pas encore été malade, c'est bien.
1: Ça nous arrange. Effectivement. Julien, avoue que t'as eu une frayeur hier.
4: Ah, hier, j'ai eu un gros stress.
2: Et il a pilé, hein.
1: Julien, il a pilé, tout a volé en éclats. On avait Jungeli et Emma qui étaient avec nous. Emma a fait un Superman.
2: Ouais.
1: Parce que, qu'est-ce qui s'est passé? Il y a quelqu'un qui a traversé et qui n'avait pas vu le bus.
4: Ouais, c'est ça. Il y a un piéton qui nous est passé sous le nez et le bus a freiné tout seul.
1: Alors, sous le nez, c'est mieux que sous le bus, évidemment.
2: Oui,
1: bien sûr. Donc, tu lui as sauvé la vie un petit peu à cette personne et à nous aussi.
2: Oui.
1: Et la vidéo, d'ailleurs, elle est incroyable.
2: Et
1: Emma qui part toute seule et qui essaie de se retenir au micro. Vous pouvez voir la vidéo, elle est sur nos réseaux sociaux. C'est Manu Officiel sur Instagram, sur Facebook, Manu Officiel TikTok, sur TikTok aussi. Écoutez, si vous avez une question pour Julien, il est là. Notre chauffeur, c'est une question sur le bus, sur lui, sur sa vie peut-être aussi.
2: Alors, je ne me permettrai pas, mais par exemple, tu vois, s'il y a un pneu qui est crevé, est-ce que t'as genre un énorme cric pour le bus?
1: Ah.
2: Et tu changes la roue?
4: Si le pneu est crevé, on appelle pour un S.
1: Ah, d'accord.
5: Ah, ouais.
1: Donc,
2: toi, tu changes pas de roue?
4: Non, on n'a pas les équipements pour.
1: Ah. Mais on n'a pas de roue de secours.
4: Non plus.
2: Ah, c'est rassurant.
1: Et alors, truc tout con, mais quand un bus énorme comme ça est en panne, c'est quoi la dépanneuse?
4: Ah, c'est un gros camion. C'est la même chose que les voitures, mais en double XL.
2: Ok.
1: Ah ouais. Mais on apprend des choses.
2: Bah ouais.
1: Bah alors, on apprend déjà que, un, si on tombe en panne, il ne réparera pas.
2: Ouais.
1: Deux, si un pneu crevé, il ne réparera pas. Julien, une question, à quoi tu sers? vous avez des questions?
5: Ouais, je veux savoir, c'était le même permis pour les bus et pour les cars.
4: Oui, c'est exactement la même chose.
5: Donc il n'y a pas de concurrence, quoi, comme les motards et les scooteristes.
2: Vous faites un signe quand vous vous croisez?
4: Ouais, un petit peu, ouais.
2: C'est quoi?
1: C'est quoi le signe que vous faites?
4: Pour juste un signe de la main, tout ça.
1: C'est un petit bonjour comme ça, quoi.
5: Est-ce que c'est comme à Paris, un doigt d'honneur?
2: Ouais.
5: Ou...
1: il n'y a pas le petit V des motards?
4: Non, pas le V des motards.
2: Juste petit le V.
1: Mais vous devriez vous inventer un petit signe.
2: Ouais,
1: tu vois, genre comme si vous dessiniez un cœur, ou un rond, ou un.
2: Ou un C, ou un B.
5: Les oreilles de lapin.
1: Un B comme bus, tu vois, un truc.
4: On essaye de tenir le volant quand même un petit peu.
1: Ah oui,
2: ah, oui. C'est vrai, Julien.
1: C'est à ça qu'on pense pas, évidemment, bien sûr, nous. C'est la sécurité. Eh bien, merci beaucoup, Julien.
2: Merci
1: avec
2: Julien.
1: Nous toute la semaine. T'es avec nous jusqu'à Paris. Hein.
4: Je suis avec vous jusqu'à Paris, oui, exactement.
1: On
2: va s'attacher. Hein.
1: Ah évidemment. C'est un moment, Lorenza, elle voudra venir habiter chez toi, ça va être compliqué. Hein. On vient d'arriver au stade Saint-Symphorien, c'est le stade du Football Club de Metz. On a une belle surprise musicale. Il y a un groupe qui est déjà en place, qui va nous jouer le générique. Il y a des gens aussi qui sont là. Il y a une mascotte là-bas, je ne sais pas exactement ce que c'est, mais il y a une mascotte.
2: Coucou.
1: Si vous voulez nous rejoindre, on est là, on est devant la billetterie des guichets. 2 à 9 au stade Saint-Symphorien. Je vous le dis, on est là, on vient de garer le bus ici. va y avoir de la musique, on va vous offrir des roses, il y aura le petit déjeuner aussi pour vous. On se régale.
5: On est à côté d'un stade, j'ai envie d'un hot dog tout de suite.
1: C'est vrai, c'est un peu ça.
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1: On est devant le stade du FC Metz, c'est le stade Saint-Symphorien, c'est pas évident à dire. On fait le tour de Metz aujourd'hui. Le principe, je vous le rappelle, si vous n'êtes pas au courant, toute cette semaine, on a notre bus, c'est le bus Manu sur Énergie. Il est énorme, il est rouge, vous pouvez pas le louper. Il y a des enceintes, on réveille la ville. Hier, on était à Strasbourg, aujourd'hui, on est à Metz. Demain, on sera à Lille, ensuite à Caen. On terminera à Paris vendredi, c'est notre dernière semaine de la saison. On s'éclate, il y a plein de gens qui viennent nous voir. Tout le monde va bien?
2: Franchement, ils sont top. C'est une folie.
1: Partout, il y a des gens qui courent.
2: Ils ont intérêt à monter le niveau dans les autres villes parce que franchement, Metz, c'est une folie.
1: Il y a des gens à vélo, il y a des voitures qui nous suivent aussi depuis ce matin, 6h. On est devant le stade et on a encore un groupe local qui s'appelle Prisme qui va nous faire le générique de l'émission. On a commencé tout à l'heure en hard rock. On reste dans le rock.
2: Trop bien.
1: C'est quand vous voulez pour faire notre générique de l'émission à la façon d'un groupe de rock de Metz. C'est Prisme, quand vous voulez.

0: Non mais c'est génial. C'est quoi, c'est frustrant parce que j'aurais envie que ça continue et qu'on se fasse un bœuf.
1: Spectacle.
0: Le groupe s'est pris. Vous êtes de Metz, c'est ça?
2: On est de Nancy.
3: D'accord.
2: Donc là, on est venu hier soir. On a dormi en Airbnb à Metz et puis on est très heureux d'être là.
0: Bah c'est excellent. Vous faites des dates, vous faites des soirées privées, vous faites quoi?
2: On fait vraiment de tout, des mariages, des anniversaires, des dates publiques, en fonction de qui nous contacte, qui on contacte et qui nous répond évidemment.
0: Oh, il part tellement bien.
1: J'ai envie
0: de vous contacter pour le bus et de monter dans le bus avec nous, quoi. On se refait un petit générique parce que vous n'êtes pas venu pour rien. Alors, le générique de l'émission, le groupe s'appelle Prism et on adore ça en fait. Partout dans les villes où on va, y a des groupes locaux qui refont des petites reprises et qui refont le générique. C'est quand vous voulez, Prism, le générique de l'émission avec tout le monde. Tout le monde est bien.
1: Allez.

0: Alors
1: très cool.
0: Merci mille fois.
2: Ouais. Merci à toi.
0: Mais attends, c'est parce que tous les matins il y a le générique avec mon nom déjà, c'est cool. Mais alors là en live,
1: pas mal, hein. Folie.
0: C'est génial. Vous revenez dans un quart d'heure. Vous pouvez les applaudir encore. C'est mon prix qui vient de Nancy pour nous. Et merci mille fois. On est au stade Saint-Symphorien, on est à Metz. Alors excusez-moi.
1: Ouais.
0: J'ai cru voir un truc.
1: Qu'est-ce qu'il y a ?
0: Je vous en parlais il y a deux minutes. Je rentre dans le bus, je prends mon mégaphone. On va voir s'il n'y a pas une. Si, c'est ouvert.
1: On peut y aller ?
0: Nico ! C'est Nico ouvert. Bien, bien. Et c'est ouvert. Excusez-moi, mais c'est mon rêve de me retrouver sur une pelouse de stade.
1: On
0: fout d'avoir laissé ouvert.
1: Et tout ça, absurde.
0: Putain, on rentre dans le stade.
1: Mais oui. S'il est en nous sommes.
0: Alors attends, toutes les images, elles sont sur nos réseaux sociaux. Mais c'est incroyable.
2: C'est pas normal.
1: Attends. On peut marcher sur la pelouse.
0: Mais tant que personne nous arrête. Attends, on va.
1: Eh, je suis en talon, là, ils vont me tuer.
0: Alors non, rentre pas sur la pelouse.
1: Je vais à pied nu.
0: C'est incroyable. Attends. Nous sommes au milieu du stade Saint-Symphorien. C'est le stade du MCMS.
2: C'est grand, un stade.
0: Bonjour, le stade. Éteins la musique.
1: Une célébration.
2: Ça résonne.
0: Attends. Bienvenue, le stade Saint-Symphorien. Génial.
1: C'est impressionnant de fou. Cours.
0: C'est Manu sur Énergie. Je vais faire le stade de France. Peut-être un jour.
1: Ouais, voilà.
0: Mais je démarre par le stade Saint-Symphorien au MCMS. Et je vais faire le tour du stade.
2: Ah oui.
0: Incroyable.
2: Carrément le tour.
0: Bah le tour, on va faire déjà.
1: On te regarde.
2: Ta condition physique.
0: Ouais. Excusez-moi. Je salue le public.
2: Ah oui.
0: Pour ce but. Merci à tous.
1: On t'a laissé, hein.
0: Merci le public. Je réalise mon fantasme.
1: Ok, vas-y.
0: Je dis bonjour à tout le monde. Merci le stade. Merci à tous. Évidemment, ça a été un match incroyable.
1: Et quel sûr. But Quel but, Manu
0: ça
1: Quel
0: a
1: but
0: été, Ça n'a pas été facile.
2: Laisse-le parler. Il est de plus en plus.
0: Ouais, je suis vrai. Arrivé.
1: C'est drôle.
0: Je suis en train de décéder, mais c'est pas grave. Ah ouais, je réalise un fantasme.
1: On te voit.
0: Qui n'a jamais. Ouais, putain, je suis loin. Hein.
1: Vas-y. Ouais.
0: Qui n'a jamais réalisé Qui n'a jamais rêvé de faire le tour d'un stade?
1: Et toi? Et ah. Oula, il va piquer un tracteur.
0: Je suis arrivé devant un tracteur. Il y a un tracteur qui est là.
1: Mais il rentre dedans.
0: Attends, je vais voir si je peux pas rentrer dans le tracteur. Manu. Il y a les clés sur le tracteur.
1: Non, Manu. Attends, regarde, il y a des gens qui. Ah, je pense qu'ils vont pas être contents.
0: Oh putain, je pars. Excusez-moi.
2: Il y a la sécu.
0: C'est rien, c'est pour la radio, on s'en va. Excusez-moi, je repars. Mais Manu... Merci à tous les supporters.
2: Je vais le courir après.
0: Attends, merci à tous.
1: J'ai jamais vu autant courir.
0: Bah, il y a un mec qui me suit.
1: Oui. Effectivement.
0: C'est pas grave.
1: Ça aide.
0: J'ai réalisé mon fantasme.
2: On rappelle effectivement que tout ça est filmé et on embrasse Benjamin qui a la vidéo.
1: Oui, il court à côté de lui.
2: Qui peut plus.
0: Benjamin, je suis désolé, mais dans ces cas-là, l'important c'est pas de courir vite, c'est de courir plus vite que toi. C'est toi qui te fais attraper, c'est tant pis.
2: Il se dit quelle idée de merde.
1: Pourquoi il court lui?
0: Je suis épuisé. Et je sors du stade. Ouais. C'est quoi passé? Bonjour la foule. Ah putain. Ça va?
2: Ouais. Il continue de courir. Ah bah il faut échapper à la sécu, hein.
0: Et je viens de sortir du stade. Bonjour. Tout le monde va bien?
3: Oui.
0: Vous voulez chanter le générique?
3: Oui.
0: Allez, attention. Et après on va remonter dans le bus en direct du stade. J'en peux plus, je suis épuisé. Je suis en sueur comme jamais.
2: Il est pas assez chaud hier.
0: Allez, on se fait tous les gens. Il y a beaucoup de monde devant le stade. Tout le monde ensemble va faire le générique. 3, 4.
3: Manu dans 6-6 sur Énergie.
0: Je suis épuisé, j'en peux plus. Allez, on va remonter dans le bus. On est en direct de Metz. J'ai réalisé un fantasme.
2: Alors attends.
1: Ah oui, bah oui.
0: J'ai fait.
2: Je crois qu'il y a quelqu'un qui a quelque chose pour toi.
0: Comment ?
2: Il y a quelqu'un qui a quelque chose pour toi, je crois.
1: C'est quoi ?
0: Bonjour.
4: C'est Metz, bonjour. C'est un petit cadeau de la part du FC Metz.
0: Oh, c'est mignon.
4: On est resté un peu en nostalgie parce que c'est l'ancienne émission.
0: Oh, j'ai un maillot.
4: Et c'est le tout nouveau qui est sorti hier soir.
1: Wow.
0: Alors, c'est vrai que t'as marqué Manu 6-9. En fait, le maillot, vous l'avez fait il y a 12 ans.
4: Voilà, en fait, c'est un peu ça, mais.
1: Tout attendu.
0: Tu travailles pour le FCMS ?
4: Je travaille pour le FCMS et je vous écoute depuis que je suis au lycée et j'ai 30 ans.
1: Bim !
4: Ça fait un peu longtemps maintenant.
0: Vous pouvez arrêter de faire ça, s'il vous plaît, madame.
2: Ça fait mal à ton petit cœur.
4: Désolé.
0: Eh ben, c'est pas grave. Merci beaucoup pour le maillot.
4: Plaisir, voilà.
0: On reçoit plein de cadeaux depuis le début.
2: Ah,
0: c'est trop cool. Je suis désolé d'avoir passé la porte et d'être allé sur la pelouse.
4: C'est pas grave, c'était sur le côté, donc.
0: Merci beaucoup. Oh, je peux y retourner du coup ?
4: D'accord.
0: Et ben merci beaucoup, merci à tous. On va continuer tranquillement. Ah, attends, elle est où? Je vais t'offrir mon t-shirt.
4: Oui.
0: Comme ça, t'apprendras le nom de l'émission. C'est Manu sur Énergie maintenant. Comment ?
4: C'est la bonne année.
0: C'est la bonne année. Merci beaucoup.
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0: Et on va quitter tranquillement dans quelques instants le stade du FC Metz où nous sommes rentrés un petit peu par effraction.
1: Oui.
0: Et
1: t'as couru.
0: Ouais, mais j'ai réalisé mon fantasme. C'est fou. J'ai couru dans le stade en remerciant les supporters. J'avais l'impression de, c'est quoi ? D'être à la Coupe du Monde de foot.
1: Je comprends.
0: On a gagné. C'est pas, ils ont gagné 3-0, c'est on a gagné.
1: On a 3-0. Gagné 3-0.
0: Et j'ai fait un doublé.
1: Bravo.
0: Oh, putain, j'avais l'impression. C'était trop beau. Ah, j'ai réalisé mon fantasme. On a Laura qui est avec nous au téléphone. Bonjour Laura.
6: Laura ? Oui ?
0: Sois la bienvenue sur Énergie, Laura.
6: Merci.
0: Tu es là pour jouer au jeu des 5 mots et oui. On a un beau cadeau pour toi, c'est 1000 euros cash grâce à Point S. Laura.
6: Incroyable.
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2: Ah, c'est sympa.
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2: ils s'arrêtent jamais.
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0: C'est pas mal. Et 1000 euros cash maintenant, c'est pour toi, Laura. Si tu gagnes au jeu des 5 mots et tu vas jouer avec Florent, notre producteur.
2: Ah.
0: Alors attention, je rappelle les règles du jeu des 5 mots. Dans un instant, on va mettre un casque sur les oreilles de Florent qui n'entendra pas du tout ce qui se passe à l'antenne. Laura, je vais te donner 5 mots. Après chaque mot, tu me donnes le premier qui te vient en tête. Ensuite. Florent enlève son casque. Je lui pose les mêmes mots. Il donne ses réponses. Si vous avez un mot en commun, eh ben c'est gagné. À toi les 1000 euros cash grâce à Point S. T'es prête, Laura ?
6: C'est parti.
0: C'est parti. Bonne chance à toi. On joue au jeu les 5 mots. Ménage.
6: Entretien.
0: Vache.
6: Lait.
0: Mar.
6: Canard.
0: Dessert.
6: Refaire.
0: Dessert, j'ai dit.
1: Un dessert.
6: Gâteau.
0: Village.
6: Ville.
0: Non, c'est la même racine. Ouais.
6: Ah mince, pardon.
0: Il y a le gong qui est arrivé.
1: Non, mais
0: c'est pas grave.
1: Il y en a un où c'est sûr ça va marcher.
0: C'est lequel ?
1: Marie-Canard, non ?
0: Ah, Vachelet, moi j'aurais dit.
1: Ah oui, ouais, sûr. Okay.
0: Voilà, attention, on va enlever le casque avec la musique très fort dans les oreilles de Florent qui n'a rien entendu et qui est de retour.
7: Alors ?
0: Alors quoi ?
7: Ça va ?
0: Ça va, oui, ça va, oui. Alors ça va les gars ? Ouais, on est bien. Non, on est dans le
7: stressé,
0: bus.
7: Je suis stressé aussi.
0: Attention, un mot en commun dans vos réponses et c'est gagné pour Laura. C'est parti. Ménage.
7: Balai.
0: Et non. Elle avait dit entretien.
7: Ah.
0: C'est pas grave. Vache.
7: Lait.
0: Lait, oui.
1: Ouais.
0: Mille euros cash grâce à Point S pour toi, c'est le jeu des 5 mots, tu repars avec ça, c'est beau.
6: Oh là là, merci beaucoup, je me réveille avec vous tous les matins et là, c'est jusqu'au bout, j'ai participé et là, c'est génial, merci beaucoup.
0: Eh ben bravo, alors il restait 3 mots, on va voir jusqu'où vous êtes allé, vous pouvez aller. Mar.
7: Canard.
0: Mais oui, canard, ouais. Alors, on est bien. Dessert.
7: Flan.
0: Flan, non. Non, c'était gâteau.
1: Il a envie d'un flan.
0: Et enfin, village.
7: Commune.
0: Oh, le mot commune. Non, elle avait bugué, elle avait dit ville, et puis ensuite elle a paniqué, elle a fait. Okay. Voilà. Et puis le gong qui est arrivé dans sa tête. Mais c'est pas grave, parce qu'il suffit d'un mot en commun pour gagner. Laura, bravo à toi.
6: Ah, la mère, merci beaucoup, merci.
0: On t'embrasse fort, Laura. Gros bisous. C'est le jeu des 5 mots. Il reviendra évidemment demain à la même heure. Et tous les matins, on a 1000 euros cash à vous offrir. C'est grâce à Point S.
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0: Tout à l'heure, on va faire de la musique.
2: Ouais.
0: Ce sera à partir de 9h30. On va retrouver un groupe local. On a répété. Bon, on a répété une fois.
2: Oui.
1: Oui.
2: Mais c'était intense.
0: Mais c'était
2: cool.
0: Pas mal.
2: On n'avait pas envie de s'arrêter.
0: Et parce qu'on devait avoir Amel Bent.
1: Ouais.
0: Qui venait aujourd'hui avec nous. Et elle peut pas. Donc, du coup, on a dit, eh ben, c'est pas grave. C'est nous qui allons faire le show.
2: Ouais.
0: Et on fera un show tout à l'heure. Je crois que c'est Place de la République. On sera Place de la République à partir de 9h30. Si vous êtes à Metz à 9h30, Place de la République, vous aurez droit à un concert inédit.
1: Bah, franchement, c'est la première fois. C'est trop stylé.
0: Je vais prendre la guitare.
2: C'est vrai.
0: Ah, bah, attends, guitare électrique.
2: En plus,
0: tous, ouais. Torsion.
2: Électrique.
0: Nico, il a sa guitare aussi. Ouais. Florent, qui chante, il va chanter. Allez. Lorenza va faire les chœurs.
1: Des petits chœurs derrière. Ouais.
0: Voilà. Et avec le groupe qui sera là, il y aura un batteur, il y aura un autre guitariste, il y aura un bassiste. Et on va envoyer.
1: Et ils sont forts.
0: Hein. Ah ben, j'aurais dit un peu de.
1: Mollo,
0: parce que nous, on est.
1: David, vous, ouais, c'est un peu.
0: Ouais, on est un peu nulos.
2: Ça date un peu, quoi.
0: Pas obligé de faire des solos, hein, ringard.
1: On nous fait coucou des fenêtres.
0: Coucou des fenêtres. Ce sera tout à l'heure Place de la République. Bah, c'est inédit. Voilà. C'est quoi? C'est un concert inédit. Ouais. Jamais vous nous aurez vu sur scène. Et peut-être qu'après, jamais vous ne nous reverrez.
1: C'est possible, ouais.
0: Il y a les infos qui arrivent à 8h. À 8h05, on va doubler votre salaire. On va vous offrir des roses. On sera Place Saint-Georges. Dans un quart d'heure environ, on va vous offrir des roses pour bien démarrer la journée. On vous offrira aussi le petit déjeuner. Tout à l'heure, ce sera vers 8h40. Bref, on se régale. On est avec vous. C'est Manu sur Énergie. C'est le bus Manu sur Énergie. On s'éclate. Merci à tous ceux qui roulent à vélo à côté de nous, qui sont en voiture, qui nous font coucou, qui nous font les bonjours. On s'éclate. Rendez-vous dans quelques instants pour distribution de roses, les amis.
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0: Tous les jours, deux fois par jour, à 7h05 et 8h05, on vous appelle en direct. Avant d'écouter Son of Legend, le téléphone sonne. C'est peut-être le vôtre si vous avez envoyé salaire par SMS au 7-10-12. Attention. Allez. Allô, bonjour, c'est Kenny de Saint-Jean-d'Angle, en Charente-Maritime.
9: Oui, c'est ça.
0: On t'entend pas très bien, c'est bon Kenny, il a dit oui. Quel est le seul animateur radio qui loupe ton salaire?
9: Et Manu sur Énergie.
0: Eh ben c'est gagné Kenny.
2: Et non, putain.
0: Merci.
1: Bravo Kenny.
0: Bah t'as tenté ta chance, c'est ce que je dis à chaque fois. T'as tenté ta chance sur le résultat.
9: C'est
0: aujourd'hui, c'est que ça te tombe dessus. Je t'annonce que ton salaire de 1 728 €, on va te le doubler, ça va faire 3 456 €.
9: Trop fort. Ouais, putain, génial.
1: C'est trop drôle, il fait partie des gens. Pas trop. Ah si, ça va.
0: Non, il est content, mais il est ému.
1: Oui, voilà, c'est ça.
0: Tu vois,
9: c'est pas trop
0: les gens qui aiment bien dire le mot putain. Voilà, tu vois, c'est comme ça.
9: C'est vrai.
0: Je t'assure, c'est vrai, et ça t'arrive. Repose-toi tranquillement, tout va bien. 3 456 €, ça va vite arriver pour toi à la fin du mois.
9: Ah putain, excellent. Bah merci beaucoup.
0: Encore. Il a fait un effort, il a dit purée.
1: Pétard.
0: Belle journée à toi Kenny, bravo. Et ça peut vous arriver vous aussi tous les matins, 7h05, 8h05, on double votre salaire. On va aller offrir les roses.
2: Ah oui.
0: On est à Metz aujourd'hui avec le bus Manu sur Énergie. Nous sommes place du Roi Georges. Et il y a plein de monde qui est là. On va descendre de notre bus. Lorenza, viens avec nous.
1: Oui.
0: On va vous offrir des roses un petit peu à tout le monde. Hop là, bonjour madame.
10: Bonjour.
0: Tu t'appelles comment?
10: Eliana.
0: Eh ben Eliana, je t'offre une rose. Voilà. Attends, bouge pas. Il y en a une autre qui est collée. Bonjour, vous appelez comment?
10: Laura,
0: pour bien démarrer cette journée, je t'offre une rose. Et voilà. Bonjour, tu t'appelles comment?
10: Flavie,
0: t'as envie une rose?
10: Tellement. Te voir me rendre heureuse.
0: Oh, c'est mignon. Qu'est-ce qu'il y a? Pourquoi ça rigole là-bas?
1: Mais non, mais parce que tu sais ce qu'on dit sur les roses jaunes ou pas?
0: Ah, on est cocu.
1: Oui, et du coup, elle a dit super, je suis cocu.
0: Eh ben voilà, tu vas. Eh, t'as appris deux choses en une journée. On n'est pas heureux aujourd'hui alors? Bien sûr. On vous offre des roses. Il n'y a pas que les femmes qui ont des roses, les hommes aussi. Tu t'appelles comment?
10: Joanne.
0: Eh ben, Joanne, cette rose, elle est pour toi. Bravo. Merci beaucoup. Attends, bouge pas. Hop là. Nico, t'offres des roses?
2: Évidemment. Au monsieur, aux dames, il y a des gens très impressionnants, effectivement, qui font la musculation, donc je leur offre des roses.
0: Eh ben, très bien.
1: Attends,
0: alors là, il y a beaucoup de mots.
1: Il y en a eu là.
0: Regardez, il y a beaucoup de mots autour du bus. Mais il y a la police qui est là-bas, on va leur offrir des roses.
1: Toi, tu sais comment on les amadoue.
2: J'ai jamais fait ça.
0: Mais alors.
1: Coquin.
0: Bien sûr. Bonjour. Tu t'appelles comment?
2: Jean-Louis.
0: Eh ben, Jean-Louis, je t'offre une rose. Merci. Parce que la police aussi a droit à avoir des roses.
2: Ma femme va être heureuse.
0: Voilà, eh ben, voilà. Alors, il y a des gens de l'autre côté. Attends, faut faire gaffe parce qu'il y a le tramway qui roule.
2: Ouais.
1: Ne fais pas écraser.
0: Il y a les bus. Hop. Je vais faire le tour. Il y a un monsieur qui est assis tranquillement, il mérite une rose aussi. Bonjour monsieur, je vous offre une rose. Elle est pour vous, vous pouvez la prendre. Et ben voilà, c'est pour bien démarrer la journée. On vous distribue des roses. Bonjour, tu t'appelles comment?
10: Camille, je suis du République à Lorrain.
0: Et ben je t'offre cette rose.
1: La dernière est pour qui?
0: Elle est pour toi.
1: Allons.
0: Qu'est-ce qu'il y a?
1: Elle n'est pas pour moi. Qui la veut? Non.
0: Lorenza, elle a oublié qu'elle était à la radio. Elle part toute seule avec les gens. C'est pas grave. Bonjour, tu t'appelles comment?
11: Audrey.
0: Et ben Audrey, elle est pour toi cette rose. Alors, évidemment, bien sûr, hop, elle est pour toi aussi cette rose.
1: Ah, moi j'ai tout donné.
0: Des roses, ouais, tu t'appelles comment?
11: Alexandra.
0: Alexandra, je t'offre cette rose. Passe une belle journée à Metz.
1: Bah toi aussi.
0: Et toi d'abord. Alors, allez, on va remonter dans le bus. On va remonter dans le bus tranquillement. On est avec vous. On vous distribue des roses. Tout à l'heure, on va vous distribuer à manger. Parce qu'on va vous offrir le petit déjeuner aussi. On est là avec notre bus. On est en direct. Tout ce qui se passe, vous le retrouvez aussi sur nos réseaux sociaux. C'est Manu Officiel sur Instagram, Manu Officiel sur Facebook, Manu Officiel TikTok sur TikTok. 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
0: On va vous offrir le petit déjeuner dans même pas une demi-heure. On vous offre tous les matins grâce à des boulangeries trop cool. On vous offre des viennoiseries, on va vous régaler. On va se faire ça, je pense, après les infos de 8h30, on sera normalement vers la préfecture de la Moselle.
1: Okay.
0: Si vous avez faim, ce sera gratuit. Pour vous, il y a plein de gens qui nous suivent. Attends, est-ce qu'on peut ouvrir les portes du bus?
1: Ce devant là.
0: Parce que le principe aussi, c'est de vous faire monter dans le bus. Est-ce qu'on peut ouvrir nos portes? Allez. Julien, notre chauffeur, il est où? Il est
1: parti. Peut ouvrir les portes?
0: Est-ce qu'on peut ouvrir les portes? Les portes de... c'est bon. Alors, non mais on va... Il y a des gens qui nous suivent depuis le début de l'émission. Tu t'appelles comment?
12: Léo.
0: Léo?
12: Oui.
0: Ok, et toi?
12: Enzo.
0: Alors Léo, Enzo, venez avec nous dans le bus, allez.
1: Allez.
0: Non mais ils courent depuis ce matin.
1: Ils sont à 5 km je crois.
0: Et alors et ils courent, ils arrêtent pas de courir avec nous dans le bus, donc on va vous monter, installez-vous comme ça. Installez-vous tranquille. Depuis le début de la matinée, vous courez derrière le bus.
12: Je vais essayer de pas tomber. Hein.
0: Ah bah, très bien, bien sûr. Qu'est-ce que vous faites dans la vie, Léo?
12: Alors moi, je suis en alternance dans le commerce.
0: D'accord, très bien. Et ton pote? J'ai oublié Léo et pardon.
12: Enzo.
0: Enzo. Parce que moi, j'ai une mémoire très courte et en fait, j'ai qu'un prénom. Léo et Enzo. Enzo. Et tu fais quoi toi, Léo?
12: Moi,
0: Enzo, pardon.
12: Je suis en STMG à Rosa Parks, Thionville.
0: D'accord. Donc là, t'es en train de préparer le bac.
12: J'ai déjà passé toutes les épreuves.
0: Donc là, c'est fini là.
12: Oui, je suis en vacances.
0: C'est pour ça que tu peux passer ton temps à courir derrière notre bus.
12: Exactement.
0: Bien sûr, évidemment. Eh bien, sois le bienvenu. Je ne sais pas si où tu avais prévu d'aller ce matin, mais nous, on va se diriger vers la préfecture de la Moselle.
12: Hmm,
0: et voilà, on va vous offrir le petit déj. Vous montez avec nous, vous êtes dans le bus, tranquillement. Vous aviez prévu de courir comme ça pendant les 4 heures?
12: Je suis venu pour ça. Oui. J'ai fait 1h30 de route pour ça, juste pour venir.
1: Trop cool.
0: Eh bien, écoute, vous pouvez monter dans le bus avec nous. Nous, on descend aussi du bus.
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0: Et Amir, il sera avec nous demain?
12: Yes.
1: Ouais, parce que
0: demain, avec le bus Manu sur Énergie, on sera à Lille. C'est rigolo, là, le bus, on est à Metz et on est en train de rouler sur des pavés. Et ça fait un peu bizarre. Amir sera avec nous demain. Il y aura aussi Marine. Marine, c'est là. Bah, c'est
12: Lille.
1: C'est la locale.
0: Ça, c'est sa ville.
1: Ah oui.
0: Alors, Amir et Marine seront avec nous demain et ils nous offriront un showcase exclusif comme Jungeli et Emma l'ont fait hier.
1: C'est trop bien.
0: Ce sera à partir de 9h30 demain. Mais on n'est pas encore demain.
1: Non.
0: On est aujourd'hui et on est à Metz. On va aller vous offrir le petit déjeuner dans une dizaine de minutes. On sera pour le petit déjeuner à la préfecture de la Moselle.
1: Ok. Moi, je suis à chaque fois que tu dis un truc, je dis oui, parce que c'est pas
0: vrai. Et on va aller donner le petit déjeuner au préfet.
1: C'est vrai?
0: Bah, j'en sais rien, la préfecture, il y a le préfet.
1: Oui,
2: je pense qu'il bosse.
0: À la mairie, il y a le maire. À la préfecture, il y a le préfet. Et on le donnera à manger au préfet s'il le faut. Et voilà. Et en fait, devant, je crois qu'il y a la bise. Parce qu'ils ont un gyrophare.
1: T'as vu le gyro, toi?
0: On va sortir du bus.
1: Ok.
0: Parce que c'est le principe aussi, c'est qu'on sort du bus. On va voir tout le monde. Il y a la police devant. On va dire bonjour. Bonjour, il y a plein de gens qui nous disent bonjour dans la rue, il y a plein de gens qui nous suivent et tout. Et excusez-moi, mais il y a la voiture de police.
2: Ah oui.
1: Ça c'est la classe. Hein.
0: Oh, bonjour.
2: Bonjour.
0: Et bonjour aussi.
2: Rebonjour.
0: Ouais, absolument, on les a croisés tout à l'heure. C'est votre voiture?
2: Oui, c'est le radar. Vous rouliez un peu vite, alors on vous a...
0: Voilà. Ah, c'est une voiture radar?
2: Oui, c'est une voiture radar.
12: C'est pas vrai.
0: C'est génial.
2: Où qu'il est?
0: Alors, je sais que ça peut paraître bizarre, mais je peux monter dans la voiture de police?
2: Ouais, vous pouvez monter, ouais.
0: C'est devant ou derrière?
2: À l'arrière.
0: Oh, je peux pas prendre le volant?
1: Non, t'abuses aussi.
0: Ah, il hésite. Allez. Oh, je monte devant, c'est trop
1: cool. Vrai. Alors, vous êtes sympa. Hein.
0: Oh, il y a le gyrophare. Bonsoir. Oh, je vais réaliser un fantasme. Alors, attends, je monte dans la voiture.
1: Il monte devant en plus.
0: Viens, on va les suivre. En route. Je suis dans la voiture de police. Oh, c'est génial. On peut mettre le gyrophare?
1: Non, mais c'est fou.
0: Et toi? J'ai le gyrophare allumé.
1: C'est la première fois.
0: Ah, c'est bon. Ouais. Et alors?
2: Merde.
0: Ils sont où les brigands? Alors? Bougez pas, vous là-bas, vous, vous marchez trop vite sur le trottoir. Oh, j'ai mis le poète poète. Je suis comme un fou.
2: Oh, t'as pas les termes.
1: Non, mais brigand, poète poète.
0: Ah, le poète poète, quoi, le
2: cyan, quoi.
0: Je peux appuyer sur le bouton. Oh,
1: ouais. Comment
0: on... Oh, c'est très génial. Ils ont tous peur, les gens. Bah, alors, oui, hein, fais-moi les malins maintenant. Hein. Alors. Je suis à la voiture de police.
2: Oh, ne lui donnez jamais un gyrophare.
1: Non, jamais.
0: Oh là là, j'adore ça.
1: On dirait un enfant.
0: Ça se trouve chez Action, ce genre de truc.
1: C'est non.
0: Trop génial. Oh, je vais sortir de la voiture de police. Hop là.
1: Hey.
0: Alors, comme vous m'avez laissé rentrer dans la voiture de police, si vous voulez, je vous donne le droit de rentrer dans notre bus.
1: C'est donnant-donnant.
0: Merci beaucoup.
1: Il est trop content.
0: Mais j'adore ça. Je réalise mes forces. Tout à l'heure, j'ai couru au stade de Metz.
2: Ouais.
0: Là, je monte dans une voiture de police. Merci beaucoup.
2: Bah, de rien.
0: Et si vous êtes à côté de la préfecture, roulez doucement. On a un radar. Faites pas les malins. Et voilà, je suis là aussi pour la circulation. J'ai envie de te dire à bientôt, collègue.
2: Bah, à bientôt.
0: Ça y est, tu fais partie de l'équipe. Bah, évidemment, bien sûr. Bonjour. Attention, on a un radar, tu fais attention. Excuse-moi.
14: Il est fan de toi.
0: Il est fan de moi.
14: Oui, il est fan de toi, il est venu exprès, il a pas été à l'école encore.
0: Tu t'appelles comment?
14: Allez, Naoufen.
0: Eh ben, t'es pas allé à l'école?
14: Non.
0: Mais tu vas y aller après?
14: Oui.
0: Tu voulais voir le bus?
14: Oui.
0: Eh ben, il est là, le bus. On est avec toi. Et je vais t'offrir un t-shirt.
14: Ah, merci.
0: Ouais, je vais t'offrir le t-shirt Manu sur Énergie. Allez, hop là, tiens. Hop, j'en ai un pour toi. Et voilà. Et merci de nous écouter. Bonjour tout le monde.
1: Bonjour.
0: On est avec vous, voilà. Il se passe n'importe quoi à n'importe quel moment. On est monté dans une voiture de police. Bonjour, il y a des gens qui nous klaxonnent. C'est comme ça jusqu'à 10h. Oh, il y a une maman avec son bébé. Bonjour.
15: Bonjour.
0: Tu t'appelles comment?
15: Marine.
0: Et mais il est tout petit ton bébé?
15: 2 mois.
0: Il s'appelle comment?
15: Anastasia.
0: Bonjour Anastasia. Tu parles?
15: Bah non.
0: Tu parles pas?
2: Pas encore.
0: Non. Pourquoi elle ne me parle pas?
15: Je sais pas.
1: Peut-être qu'à 2 mois, c'est un peu tôt quand même.
0: Vous êtes ensemble? Bonjour.
15: Bonjour.
0: Vous êtes... Vous appelez comment?
15: Noémie.
0: Vous êtes sœur? Vous êtes...
15: Amie.
0: D'accord. Et vous êtes venue pour voir le bus?
15: 6h du matin, vous croyez derrière?
0: Avec le bébé?
15: Oui.
0: Bah montez dans le bus.
15: Ah oui.
2: Ah bah oui.
0: Bah, on n'a pas fait monter de bébé encore dans le bus. Ce sera le premier bébé du bus Manu sur Énergie. On va vous aider à monter avec nous dans le bus.
1: Elle dort, elle est toute paisible.
0: Venez avec nous, on va jusqu'à la préfecture de Metz. Il est 8h25, c'est ça, c'est le bus Manu sur Énergie. Il peut se passer tout et n'importe quoi à n'importe quel moment. On est en direct de la ville de Metz jusqu'à 10h.
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0: 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Vous venez avec nous, il y a des gens qui sont à vélo, il y a des gens qui sont à pied, il y a des gens qui viennent en voiture, qui se garent un peu partout. Bonjour, et on va venir vous voir maintenant. Comme promis, on va vous distribuer le petit-déj.
2: La bouffe.
1: Alors. Jetez pas dessus non plus. Hein.
0: Alors attention. Alors comme on est devant la préfecture de Metz,
1: ouais.
0: On va aller en fait. Ah, il y a
1: les cloches.
0: Ouais, il y a les cloches de l'église.
1: Oui.
0: Oh, c'est beau. Ou alors c'est peut-être pour
1: c'est
0: nous accueillir.
1: C'est la cathédrale.
0: Oh, je pense que c'est pour nous accueillir. Oui. C'est la cathédrale de Metz, bien sûr. Bah évidemment, la cathédrale de Metz nous accueille. C'est vraiment à la base. Il y a des gens qui sont en train de rentrer, enfin qui font la queue pour la préfecture et comme il fait chaud,
1: ouais.
0: Quoi de mieux que d'aller leur distribuer le petit déjeuner. Il y a plein de gens aussi qui nous suivent, on va vous donner le petit déjeuner.
1: N'en faites pas, il y en a plein.
0: Ouais.
1: Bon, après, je sais.
0: Avec les cloches de la cathédrale.
1: C'est beau, hein.
0: Mais écoute, si même la cathédrale nous suit.
1: Vous accueille.
0: Bonjour, c'est Manu sur Énergie. On est en direct pour vous et on vous donne le petit déjeuner ce matin. Qui veut un petit déjeuner?
1: Oh, allez.
0: Ils sont sérieux là. Tu veux un croissant? Tu veux pas un croissant? Tu veux un croissant? Allez, il est pour toi le croissant.
2: Ah, ils font attention.
1: Non, moi j'ai pas.
0: Voilà. N'ayez pas peur. Vous voulez un petit déjeuner encore? Allez, prends un croissant aussi. Qui veut un croissant? Crémeux, qui veut un pain au chocolat? Tu t'appelles comment?
18: Jennifer.
0: Eh ben Jennifer, un petit croissant pour toi.
1: Et ils sont énormes les pains au chocolat.
0: Ouais, on a très beau. Chaque croissant est pour environ 4 personnes. Tu t'appelles comment?
18: C'est ça. Alexis.
0: Alexis, ce croissant, il est pour toi. On vous offre le petit déjeuner. C'est Manu sur Énergie, en direct de Metz. Tu t'appelles comment?
18: Chloé.
0: Chloé, il est pour toi, ce petit croissant, voilà. Plutôt que de faire la queue sans rien faire, en s'ennuyant devant la préfecture, eh ben on vous offre le petit déjeuner. Tu t'appelles comment? Ludo. Ludo, ce croissant, il est pour toi.
1: Eh, franchement, ils sont sages, hein. À leur place, moi, je me serais jeté sur les trucs.
0: Oui, mais alors toi, t'as un problème avec la bouffe
1: aussi.
0: Oui,
1: c'est vrai.
0: Tu t'appelles comment?
19: Andrea.
0: Andrea, t'as quel âge?
19: 10 ans.
0: Eh ben regarde, ce croissant, tu peux le manger pendant 3 jours tellement il est énorme. Il est pour
1: c'est
0: toi.
1: De réserve.
0: Bonjour, tu t'appelles comment ?
18: Charlie.
0: Charlie, ce croissant, il est pour toi aussi. Il est venu en trottinette, Charlie. Hop là, on a des pains au chocolat aussi. Bonjour.
19: Bonjour.
0: Tu t'appelles comment ?
19: Jonathan.
0: Jonathan, ce pain au chocolat, il est pour toi.
19: Mon carton est fini, hein, si jamais.
1: Ah, t'as déjà tout donné, toi ? Ah
0: ouais. Alors, on a. Alors, tu peux parler ou pas ?
7: Un petit peu, ouais.
0: C'est une mascotte.
7: C'est ça.
0: C'est quelqu'un qui est en mascotte. Alors, ça fait un peu Luigi, de Mario et Luigi, mais c'est pas ça parce que c'est une fleur.
1: Mais pour mascotte, elle peut pas manger ?
0: Bah, c'est la mascotte de quoi ?
7: C'est un événement qui va se passer en septembre.
0: Et c'est quoi ?
7: Les terres de Jim.
0: D'accord. Et vous avez le droit de manger des pains au chocolat ou pas en mascotte ?
7: Oui, je peux.
0: Eh ben tiens, elle est pour toi.
19: Il doit faire très chaud, hein, cette mascotte.
0: La mascotte est en train de décéder.
19: Ouais.
0: Tu t'appelles comment ?
20: Lilian.
0: Eh ben Lilian, ce croissant, il est pour toi. Voilà.
1: Mon carton est bientôt fini.
0: Eh ben viens, il y en a plein ici. Tu t'appelles comment ?
21: Johnny.
0: Johnny, il est pour toi, ce pain au chocolat. Allez, on vous donne des pains au chocolat. Vas-y, toi aussi. Il faut manger, c'est important. Parce qu'il faut s'hydrater aussi.
1: J'en ai plus.
0: Tu t'appelles comment ?
22: Cécile.
0: Eh ben Cécile, ce pain au chocolat, il est pour toi.
23: Bonjour Manu, je m'appelle Nico.
0: Eh ben tiens, ce pain au chocolat.
1: Nico.
0: Allez, encore des pains au chocolat. Tu t'appelles comment ?
24: Léo.
0: Eh ben, il est pour toi ce pain au chocolat. Allez, on continue. Hop là. Bonjour. Mais tu ressembles à quelqu'un de la sécurité, toi.
22: Oui, je suis en stage à la police.
1: Ah.
0: Mais on a un lacote avec la police.
1: C'est une folie aujourd'hui.
0: En ce moment, c'est incroyable. Tu t'appelles comment ?
22: Oui.
0: Eh ben, tiens, ton pain au chocolat, il est pour toi. Voilà, comme ça ton stage il sera tellement mieux. Tu t'appelles comment ?
22: Olivia.
0: Il est pour toi aussi ce pain au chocolat. Ah, il m'en reste deux encore.
1: Et ils nous ont régalé. Hein.
0: Allez, tiens, il y a du monde à prendre le chocolat.
1: Ah bah ça ?
0: Évidemment qu'il y a du monde. Tiens, il est pour toi aussi.
1: Et vous pouvez manger toute la journée avec ça parce que.
0: Il y a plein de monde. On est devant la préfecture de Metz. On va remonter dans notre bus tranquillement. Jusqu'à 10h, on est en direct. On va avoir un groupe de gospel normalement.
1: Oh, c'est mon rêve.
0: Et ben ton rêve va être réalisé.
1: Si je me marie, je veux un gospel.
0: D'accord.
23: si je me marie.
0: Alors écoute,
1: on a. C'était sûr.
0: Lorenza est passé. Oh non, mais Lorenza est tombée.
23: Ça va ?
1: Oui.
0: Ça va ?
1: Merci.
0: Ça va ? Mais elle s'est pris la chaîne.
1: C'était sûr.
0: Tu t'es pris la chaîne ? Putain, j'espère que ça a été filmé.
1: Ouais, j'espère que ça fera une bonne vidéo.
0: Ouais. Ah, tu vois,
23: c'est Florent, le producteur, qui est mort de rire.
0: J'ai l'impression que, en fait, on commence à avoir une tradition, c'est une chute par jour.
1: Vivons
23: demain.
1: Ça qu'une.
0: Hier, on a eu Emma qui est venue avec John Gelly chanter. Elle s'est pris une gaufre dans le bus parce que le bus a pilé à un moment. Là, c'est Lorenza. Et j'ai envie de dire vivement demain pour savoir qui va se gaufrer.
1: Mais pas moi.
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0: Il y a plein de monde qui nous suit, il y a des gens à pied, il y a des gens à vélo, il y a la police qui vient avec nous, il y a tous les camions qui nous klaxonnent, les bus, les tramways qui nous klaxonnent. La cathédrale, elle joue pour nous, excusez-moi. Bah, je vois pas quelle autre raison ils auraient eu de faire sonner les cloches.
1: C'était pour nous.
0: Bah évidemment que c'était pour nous. On va rejoindre un groupe de gospel.
1: Ah.
0: C'est le rêve de Lorenza de se marier un jour avec un groupe de gospel.
1: Mais vraiment en plus.
0: Écoute, on n'a pas le mari, mais on a déjà le groupe de gospel.
1: Grave. Voilà.
0: Ils vont chanter le générique et on va être devant la cathédrale Saint-Étienne. Ça va être
1: incroyable, ouais.
0: On va s'éclater. On est avec vous jusqu'à 10h. Et tout à l'heure, je vous le rappelle, on va jouer de la musique.
7: Ouais.
0: Eh oui. Parce qu'on vous offre un show tous les jours à partir de 9h30 avec des artistes. Demain à Lille, il y aura Amir et Marine.
1: Ouais.
0: Et aujourd'hui, on va avoir Amel Bent. Mais au dernier moment, elle a annulé. Ce qui fait qu'on s'est dit, qu'est-ce qu'on fait ? Qu'est-ce qu'on va ? Là, boum. On a trouvé un groupe local.
23: Oui.
0: Et on va jouer avec eux.
23: On sait faire 2-3 trucs. Donc.
0: Et ben, en fait, on va reprendre Titanium de David Guetta parce qu'on n'a pas peur.
1: Ouais.
0: Et un petit Fruit from Desire pour. Ouais. Pour célébrer la victoire de la France hier, quoi.
1: 3-0.
0: Voilà, ils sont qualifiés en 16e de finale. Bim, Fruit from Desire, gala.
1: Franchement, groupe local, mais très, très, très, très, très bon. Hein.
0: Ah, vous avez le bébé, c'est le bébé.
23: Il est là.
0: C'est Anastasia. C'est le premier bébé de notre bus. Elle s'appelle Anastasia et on a fait monter avec nous, parce que vous pouvez monter aussi dans notre bus, on a fait monter Marine qui était là avec son bébé. Il y a sa copine Noémie aussi qui est là. Rebonjour à toutes les deux.
27: Bonjour.
0: Et est-ce que tu peux mettre le micro sur Anastasia ? Quelle est ta radio préférée ?
23: RG. Oh, c'est fou.
0: Quel est ton animateur radio préféré ? Elle a 2 mois, hein, tu nous as dit.
27: Oui, 2 mois.
0: C'est honnête, on n'avait pas eu de bébé dans le bus encore.
27: Et encore, j'ai l'autre qui a 2 ans mais qui reste à la maison.
0: Oui.
23: Tout seul.
0: Attends, il se remet pas de la fête de la musique.
23: Ça, c'est les mamans 2026. Hein, c'est
0: et qu'est-ce que tu fais à Metz, Marine ?
27: je suis à la maison. Ça,
0: d'accord, et tu t'occupes des enfants?
27: Oui.
0: Enfin, d'un, apparemment, ton préféré, le petit.
27: Non, l'autre, il est avec le papa.
0: Et le papa est à la maison?
27: Oui.
0: Ok, et tu lui as dit, excuse-moi, mais il y a plus important que de m'occuper de la maison. Je vais voir le bus, Manu,
27: sur
0: l'énergie.
27: Pour une fois, j'ai dit, je profite. Ça fait 2 ans que je prends pas de temps pour moi, je dis, là, c'est bon.
23: Il a dit, ok, mais tu prends le bébé, en revanche.
27: Malheureusement, je peux pas lui laisser.
0: Tu veux dire qu'attends, ça fait 2 ans depuis la naissance de ton premier enfant, t'as pas arrêté mon stop, et le seul moment où tu t'es dit, je prends un peu sur moi, c'est pour venir nous voir?
1: Trop mignonne!
23: Fou, ça.
0: C'est vraiment incroyable, ça.
23: C'est un honneur.
1: Ouais, on est flatté.
0: Ce qui est triste, c'est que Anastasia ne se rappellera pas de ce moment.
27: Il y a les vidéos, on lui montrera.
1: Ah. Voilà.
0: Eh, ouais, mais quand elle sera grande à 15 ans, elle fera dans un ringard. Ok, boomer, t'es gênante, maman, là, avec des photos de moi, bébé. Et t'es venu avec ta copine Marine aussi qui est là. Noémie.
27: Noémie, ouais.
0: Noémie, qu'est-ce que tu fais, toi, à Metz?
27: Moi, j'habite pas loin et
0: d'accord.
27: Je suis aide-soignante.
0: C'est bien aide-soignante. Aide-soignante, c'est vous qui nous rassurez quand on est angoissé.
27: Ouais.
0: Non, mais c'est vrai.
27: Je suis plus avec les vieux. Mais...
0: Avec les vieux? Tu peux les rassurer aussi.
1: C'est
0: hein.
1: Bien, ils ont de la chance de t'avoir.
0: Ils sont pas trop méchants?
27: Non, ils sont gentils.
0: Ah, parce qu'il y a deux sortes de vieux.
1: Oui.
0: Ceux qui sont un peu méchants, un peu tendus.
1: Les gris.
0: Voilà, et ceux qui sont gentils. Et vraiment, moi, je me dis tout le temps, j'espère que je ne serai pas méchant comme ça.
1: Les gris qu'on n'osera pas, oui. On n'osera pas rentrer dans ta chambre.
0: C'est, ouais, exactement.
1: C'est toi qui vas voir Manu, non?
0: Alors, j'espère.
1: Mais non, tu seras un papy cool.
0: Eh ben voilà, écoutez, on vous balade avec nous dans le bus. Après, en revanche, on va vous laisser un moment. Il y a un endroit où vous voulez qu'on vous laisse
27: Peu importe.
0: On va à la cathédrale Saint-Étienne.
27: C'est parfait.
0: Eh ben écoutez, on va vous balader. Anastasia, va toujours bien?
23: Apparemment, oui.
0: Anastasia?
27: Elle est à la fin, mon ami.
1: À la fin?
27: Ouais.
0: Non, mais je trouve que pour quand même un bébé de 2 mois, elle parle très mal.
23: Articule!
0: 8h45, c'est comme ça, vous montez dans notre bus. On va vous voir aussi à tout moment et on est avec vous encore pendant plusieurs. Ça passe à une vitesse de dingue. Ouais.
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0: Il y a même les motards de la police.
1: Oui. Non, mais toujours plus.
0: On avait la police, on a vu les CRS, on a la police municipale.
1: Il y a les pompiers là.
0: Il y a les pompiers qui sont là.
1: Non mais Metz, vous êtes des oufs.
23: Si jamais il y a une urgence à Metz aujourd'hui.
1: Non mais les médecins.
0: Voilà, écoutez, les pompiers. Ils mettent leur gyrophare.
1: C'est ouf.
0: Bonjour les pompiers de Metz. On s'éclate.
1: Ah,
0: on est à Metz, on va dire au revoir à Marine, Noémie et le bébé Anastasia qui était notre premier bébé du bus. On vous embrasse, merci d'être avec nous. On les a fait monter dans le bus parce que oui, vous pouvez monter dans notre bus aussi à tout moment. On arrive devant la cathédrale Saint-Étienne. Je remercie la boulangerie pâtisserie Clément.
1: Ah ouais.
0: Tout à l'heure on était devant la préfecture, on vous a offert le petit déjeuner. C'est grâce à la boulangerie pâtisserie Clément qui se trouve 82 rue des Allemands à Metz. Et qui nous ont dit, nous on veut offrir le petit déjeuner aussi à tout le monde.
1: Adorable.
0: Et ben voilà, ils sont là. Avant tout ça, avant le groupe de gospel, avant les infos, avant de chanter en direct tout à l'heure.
1: Oui.
0: Parce que oui, on va chanter en direct. Je vais prendre la guitare, Nico va prendre la sienne. On va chanter, Lorenza va faire les chœurs. Avant tout ça, j'ai devant les yeux une liste. C'est une liste de gens que je pense qu'on a tous connus dans les vacances entre potes.
1: Ok.
0: Parce qu'on est un petit peu en vacances.
23: Oh oui.
0: On passe toutes nos journées ensemble.
1: Oui, oui.
0: Dans les vacances entre potes, il y a toujours celui pour qui l'amitié n'existe plus quand il faut choisir sa chambre et son lit.
23: Ah oui, il court.
0: Et qui sort la fameuse règle. Je suis allongé sur celui-là, c'est donc le mien.
1: Oui, c'est vrai. Moi, je fais ça.
0: Alors, moi aussi.
23: Tu jettes la valise?
0: Alors, j'ai un autre truc. C'est, si c'est moi qui me suis occupé de la réservation de la maison.
1: Ah, t'as le droit de choisir.
0: Je considère que j'ai le droit de choisir la meilleure chambre.
1: Je suis un peu d'accord, en vrai.
0: T'as raison,
1: je suis d'accord avec toi.
0: C'est ma règle. Il y a aussi celui qui râle surtout dans les vacances entre potes. Parce que c'est le bordel, parce que le budget court s'est dépassé, parce que personne n'est à l'heure, parce que tout, en fait. Voilà.
1: C'est le gars relou, quoi.
0: C'est celui où tu te dis ça va être compliqué 15 jours dans cette maison avec lui. Celui qui passe son temps à prêter toutes tes affaires.
23: Ah oui, il a jamais rien.
0: Il y a toujours quelqu'un qui n'a pas de crème solaire.
1: Et quelqu'un qui n'a pas de coupon. Excuse-moi, je peux balancer le producteur Flo. Je sais pas, chaque fois, il a pas de coupon et il veut qu'on lui prête un coupon.
0: Et pourquoi tu veux te couper les ongles en vacances et tu peux pas le faire avant?
4: Ouais, en fait, c'est quand sur la piscine, ils sont un peu plus mous, c'est plus facile à couper.
1: Oh, ça me.
4: Astuce.
0: Ouais, c'est bon, c'est un peu dégueu ce que tu viens de faire.
1: C'est génial.
0: Est-ce que tu les coupes devant la piscine?
4: Ouais.
0: On veut pas le savoir. Une bonne raison de pas partir en vacances avec toi. Les gens qu'on a tous connus dans des vacances entre potes, ceux qui sont en couple et qui passent leur temps à se bécoter.
23: Oui.
4: Ah oui.
0: C'est un peu.
23: Oh, célibataire.
0: C'est un peu gênant. Ça va, Lorenza?
1: Ouais, je suis un peu jalouse.
0: C'est ça, en fait. Celui qui arrive une fois que tout est fait et qui demande s'il peut donner un petit coup de main.
23: Ah, malin ça. Malin, genre il passe un coup de fil. Il revient, j'ai rien loupé.
0: J'ai une copine qui est un peu comme ça.
23: Ah ouais?
0: Ouais. Mais en fait, elle va aider, mais elle va faire un tout petit truc. mais elle en parle tellement.
1: Ah oui. Ah, que t'as l'impression qu'elle a fait des trucs de fou.
0: Tu vois, c'est vraiment. Bon, bah, on va débarrasser maintenant. Ouais. Allez, on va débarrasser, comme ça après, on pourra boire un petit café. Ouais. Allez, on débarrasse. Tiens. Et la tasse, je la mets où la tasse?
23: Tiens, je te l'ai mise ici, bah, ouais. Mais là jusqu'à l'évier.
0: Non mais c'est bon pour la tasse. Bernard, c'est bon la tasse. Je l'ai ramenée la tasse.
1: C'est bon.
0: Celui aussi qui n'aime rien question bouffe et qui insiste pour avoir sa marque de céréales au petit-déj.
23: Ah chiant.
0: Il est il est un petit peu relou celui-là. Celui qui cherche toujours un coin avec le wifi en balade dans un musée au bord de la piscine. S'il a pas 3 bars, il est pas content.
1: Ah, ça c'est toi.
0: Évidemment. Alors mais moi j'avoue que j'ai besoin de lui.
1: Ouais, toi t'es un peu en panique quand il y a pas.
0: Ouais, j'ai.
1: Ouais, ça se voit.
0: Ouais, non, alors.
23: Un jour, on est parti ensemble, t'avais pris une box 5G.
0: Alors, j'ai une box
1: 5G.
0: C'est pas ça. J'ai une box 5G et j'ai acheté l'été dernier un mini Starlink.
1: Oh!
0: Le truc
23: pas mal.
1: Pas vrai.
23: Mais est-ce que t'en fais profiter les autres?
1: Bah non, jamais.
0: Bah, on est dans la maison, donc.
1: Ouais,
23: ça va. Tu donnes le code quand même aux autres.
0: Ah non, pas le code.
23: Ah non, ça bouffe de la bande passante.
0: Ouais, non, ils vont pas. Bah, si je regarde une série, si tu vois, il y a un moment.
4: Chacun sa mère.
0: Après, évidemment, c'est en location. Hein. Bien sûr, évidemment. Et un petit dernier, en vacances, il y a toujours celui qui compte les jours avant la fin des vacances et qui vous le rappelle tous les matins pour bien plomber l'ambiance. Genre, hé, dans 72 heures, on s'en va. Évidemment.
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0: Il y a beaucoup de monde qui est là. Bonjour!
1: Je suis impressionnée.
0: Non, parce que hier à Strasbourg, il y avait beaucoup de monde, ouais, mais il y a vraiment beaucoup, beaucoup de monde. Il y a même, alors, il y a la police qui nous escorte.
1: Oui, depuis les pompiers aussi. Matin.
0: Et plus ça va, plus l'émission continue, plus ils nous rajoutent des gens.
1: Non, mais c'est fou.
0: Maintenant, on a 3 voitures de police, il y a des motards de la police.
23: C'est excessif.
0: Et il y a des pompiers aussi. Il y a des pompiers, on va aller les voir après, les pompiers. Mais avant ça, j'aimerais que vous applaudissiez le groupe Singing Groove, qui est un groupe de gospel. Vous pouvez les applaudir.
1: Bravo!
0: Parce qu'ils sont venus juste pour nous et pour vous aussi, pour chanter le générique de l'émission. Alors il faut savoir, attends, à qui je peux parler, qui peut parler ou... C'est Alistair, c'est ça? C'est toi?
6: Oui, c'est moi.
0: Et ben bonjour.
6: Bonjour.
0: Alors il faut savoir que vous allez un peu réaliser le fantasme de Lorenza. Parce que Lorenza rêve un jour de se marier. Et elle rêve de se marier avec un groupe de gospel.
6: Ben c'est qui le contacter alors?
1: Ah ouais, franchement avec plaisir. Bon, faut déjà trouver le mari, le futur mari, mais ça.
0: Alors ça c'est pas leur problème.
1: Oui, ils s'en foutent. Mais promis oui.
0: Ils s'appellent Singing Groove et ils sont déplacés juste pour nous faire le générique de l'émission ce matin. Merci mille fois. Et ben c'est quand vous voulez.

0: j'en veux encore. Est-ce que c'est possible de transporter tout le matériel et vous, et vous nous continuez dans le bus pendant toute l'émission? C'est génial, ça vous a plu? Est-ce que dans 5 minutes, même pas, vous pouvez nous le refaire?
1: Bien sûr.
0: Bah, alors, attends, c'est
2: évidemment
0: c'est
2: génial. Ouais. Et dans 5 minutes encore après?
1: Ouais, voilà.
0: Attends, il y a plein de monde qui est là. Et alors, comme je vous l'ai dit, il y a les pompiers qui sont là.
1: Oui. Ouais.
0: Alors, tout ça, évidemment, je vous le rappelle, les photos et les vidéos, vous les retrouvez sur tous nos réseaux sociaux. C'est Manu Officiel sur Instagram, Manu Officiel sur Facebook, Manu Officiel TikTok sur TikTok.
2: Ah, ils sont nombreux, hein.
1: Ah, bah, ouais, attends, c'est impressionnant.
2: Il y a toute la caserne.
0: Il y a du monde, il y a les pompiers. Bonjour.
3: Bonjour Manu, ça va?
0: Mais nous, on est bien, et toi?
2: Bah, ça va, il commence à faire chaud, là.
1: Ouais, ça tape.
0: Alors là, on est d'accord que vu le nombre de pompiers qu'il y a, s'il y a un problème à Metz, il n'y a personne.
2: Si, on sera là quand même. Il y en a d'autres sur Peltre et Metz.
0: Ah, bah d'accord, bah, très bien.
2: Il y en a d'autres.
0: Vous êtes là en détente pour l'émission, tranquille.
1: Pas nous.
2: Exactement, on est venu vous voir, exprès. On a fait le déplacement.
0: Eh ben écoute, on n'a même pas eu besoin de vous appeler. Ils sont très forts, les pompiers de Metz. Avant que tu les appelles, ils arrivent.
1: Ils sont là.
2: Ouais, on se prédispose à venir au public.
0: Eh ben écoutez, merci beaucoup d'être là en tout cas.
2: Ouais.
0: J'espère que l'émission vous plaît. Ah, il y a une dame qui est là, bonjour.
4: Oui, bonjour monsieur. On a des super pompiers ici.
2: C'est la maman de l'un d'entre eux.
4: Ouais, non, mais pas de la cathédrale.
0: J'ai l'impression qu'elle, au bal du 14 juin,
2: elle donne 20 balles pour le calendrier.
4: Non, mais c'est vrai, on est très bien entourés. Dès qu'il y a un truc, tout de suite, il y en a partout.
0: Bah, c'est incroyable.
4: On tape dans les mains, ils viennent.
0: Allez. Écoutez, messieurs les pompiers, je vous laisse avec elle.
2: C'est génial.
0: Elle a l'air très heureuse. Il y a aussi les motards.
4: Oui.
0: Les motards de la police, ils sont où les motards?
4: Là.
0: Ils sont. Ah, ils sont là. Ils sont où les. Parce que. Attends. C'est... Vous êtes les motards? Ah. Alors, excuse-moi, mais parce que j'ai une question. Parce que on est même escorté par les motards de la police. Ouais. Bonjour.
5: Bonjour.
0: Moi, c'est Manu.
5: Enchanté, Manu.
0: Et toi?
5: David.
0: Alors, t'es motard?
5: Motard à la brigade motorisée de Metz.
0: Oh, ça
1: c'est classe.
0: Ça sonne tellement
1: classe. Franchement.
0: Alors, excusez-moi, je te présente Nico qui est là.
5: Oui.
0: Alors, là.
2: Je sais que je vais prendre cher.
0: Ah, non,
2: vas-y.
0: Excuse-moi, je suis motard.
5: Ouais.
0: T'es motard aussi, mais toi, t'es motard plus parce que t'es motard, tu sais faire des trucs qu'on sait pas faire.
1: Alors, la vérité va être rétablie.
0: Alors, il faut rétablir une vérité. Il me dit que lui, parce qu'il est en scooter, il a le droit de faire le V des motards.
5: Bah oui, quand je croise une
0: Qu'est-ce
5: moto,
0: que toi
1: oh, regarde,
0: attends,
1: regarde.
0: Il représente l'ordre, ok?
5: Oui,
0: la
5: d'accord.
0: Loi.
5: Ah, tu sais quoi, je ne l'influence pas.
1: Mais non, mais j'ai vu son regard par contre.
0: Est-ce
1: moi,
0: que
1: déjà.
0: Vraiment, on fait le V à un scooter?
5: Alors, pour moi, hein, je vais parler honnêtement, moi, un motard, c'est un motard. Qu'il soit sur un scooter ou pas, ou sur une moto classique, comme on l'appelle.
0: Oui, mais il n'a pas son permis, hein.
5: Ah, il n'a pas son permis?
0: Non,
5: ah, non, je suis 125, moi.
2: Attends, oui, j'ai pas mon permis, mais je suis en règle, hein, y a pas
1: oui,
2: de...
1: Oui, parce que là, t'es en train de...
2: Je conduis, j'ai une assurance, commence pas à
1: balancer. Comment ça, il n'a pas son permis?
0: Non, mais il a son petit scooter 125.
5: Malheureusement, il n'est pas considéré comme un motard.
2: C'est vrai?
5: De mon point de vue, là.
2: Et j'ai un électrique, ça marche pas non plus, non? C'est pas cool.
5: Non,
2: ok, bon, tant pis.
5: On va avoir au moins le permis A.
2: Oh, merde.
0: Et voilà, ok.
2: Bon, mais tant pis.
0: La loi te l'a dit maintenant.
2: Ouais, mais il n'y a aucun scooter qui veut me le faire le signe quand je le fais aussi.
0: Alors, c'est parce qu'ils peuvent pas le virer, c'est différent.
5: Attends, il reste à faire.
2: Passer le permis. Et
0: ouais. En tout cas, et merci beaucoup d'être avec nous.
5: Bah, heureux de vous recevoir.
0: Et bah, nous aussi, on est heureux. On est à Metz, tout le monde va bien? Oui. Oh, je crois que. Attends, il y a quoi?
1: Oh là là.
0: Mère Dauphine Mirabelle 2025, c'est quoi? Bonjour.
6: Mirabelle, bonjour.
0: Tu es la reine Mirabelle?
6: Oui, je suis la reine de la Mirabelle.
2: L'alcool, la Mirabelle?
0: Alors attends, c'est
1: faut un nous expliquer là.
0: Un concours, c'est quoi? Parce qu'elle a une c'est une fille qui a une couronne avec
1: une écharpe.
0: Son écharpe. Reine de la Mirabelle 2025.
2: Ça brille.
6: Oui, tout à fait. Alors c'est un concours qui est propre à Metz. C'est une tradition depuis 1947. Tous les ans, il y a une reine de la Mirabelle et ses deux dauphines qui sont élues. Et notre écharpe, elle est aux couleurs de la ville de Metz.
0: Et donc t'es la reine de la Mirabelle?
6: C'est ça. Vous êtes sur mon royaume aujourd'hui.
0: Oh la merde.
1: Oh là là.
0: Ouais, mais je connais le motard.
1: Ouais. On a la police et les pompiers avec nous.
0: Eh ben bravo d'être la reine de la Mirabelle. Il faut faire un. C'est un concours de beauté avec des épreuves, des trucs comme ça?
6: Alors justement, ce n'est pas un concours de beauté, c'est un concours dans l'air du temps. C'est un concours d'éloquence, d'élégance et surtout de culture générale et culture sur la ville de Metz.
0: Wow.
1: C'est beau.
0: Oh là là.
1: Incroyable.
2: C'est un trivial poursuite quoi. Mais
0: qui est le maire de Metz?
6: François Grosdidier.
0: Oh, tu le connais. Ouais, bah, combien y a-t-il d'habitants à Metz?
6: Beaucoup.
2: Fin du jeu.
0: C'est quoi? Ça, c'est une reine qui va durer ça.

0: Merci beaucoup.
1: Merci
0: à tous ceux qui sont là. J'ai l'impression d'être en concert. Mais un concert, il va y en avoir un tout à l'heure. Parce qu'on va se retrouver dans environ trois quarts d'heure, place de la République à Metz. Si vous savez où est la place de la République, vous pouvez nous rejoindre aussi parce qu'on va faire de la musique. Je vais prendre ma guitare. Nico va prendre sa guitare avec un groupe local. On va chanter. Merci beaucoup, Singing Groove. Merci à tous.
1: Merci, gros bisous.
0: On va vous offrir tout à l'heure les premières places pour les Energy Music Awards. On va recevoir des enfants qui vont réaliser leurs rêves grâce à l'association des Petits Princes. On est avec vous jusqu'à 10h.
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0: On part de la cathédrale Saint-Étienne, on va se diriger tranquillement vers la place de la République.
1: Okay.
0: Et d'ici une demi-heure environ, on va poser le bus place de la République.
4: Et on va faire de la musique.
0: Et on va faire de la musique.
1: Oui.
0: On va, tous les jours, on vous propose un showcase. On devait avoir un Melbent, mais elle a annulé. Et en fait, on s'est dit, mais qu'est-ce qu'on fait? Plein de gens nous ont dit, vous avez qu'à prendre un groupe local.
4: Ouais.
0: Et on a pris un groupe local et on va jouer avec eux.
4: Ils sont bons. Hein.
1: Ils sont trop chauds.
0: Alors on a répété une fois hier. Hein.
1: Ouais.
0: Oui. Et ça va être bien.
4: Ça suffit.
0: Bah, attends, je suis à la guitare avec la petite saturation. Nico, il fait de la guitare. Florent, il chante. Lorenza, on l'a mise dans les cœurs.
1: Oui.
0: Alors, bon, ils avaient prévu un petit triangle aussi. C'était mignon.
1: Bon, ouais. Ça, je voulais pas.
0: Non. Alors.
5: Salut, c'est Kinvey. Dans ma loge, avant un concert, je demande toujours une bouteille d'eau, des gâteaux et bien sûr, un poster de Manu accroché au mur.
0: Et Kinvey, il sera avec nous à Caen.
1: Ce sera jeudi.
0: Je vous rappelle le concept de cette semaine. C'est notre dernière semaine de la saison. 5 villes, 5 émissions, un bus. C'est le bus Manu sur Énergie. Nous sommes en train de rouler dans la ville de Metz. Aujourd'hui, on fait tout Metz depuis 6h ce matin. Tellement de choses se sont passées. Incroyable.
4: Après beaucoup de gens.
0: J'ai envie de dire merci
1: parce que franchement, c'est une folie de nous suivre comme ça.
0: Vous pouvez tout retrouver en photo et en vidéo. C'est sur nos réseaux sociaux. C'est Manu officiel sur Instagram, Manu officiel sur Facebook, Manu officiel TikTok sur TikTok. Et c'est pas fini. Tout à l'heure, pour terminer l'émission, vers 10h, on va jouer. Mais on va vraiment faire de la musique. On sera sur scène, on sera place de la République. Vous avez envie d'assister à un concert exclusif?
1: Unique!
0: Il faudra qu'on se trouve un nom de scène, putain, un nom de groupe!
1: C'est vrai,
0: évidemment. Bon, The Manus.
1: Il est content. C'était super.
4: Il est trop fier de lui.
1: Allez, les Manus.
4: Je pense à un rapport avec le bus.
1: Ouais,
4: tout.
1: Ouais.
4: Non, pas du tout.
1: Non, les Manus.
0: Ouais, ok. Manus and the bus.
4: Ça marche.
0: Ce sera tout à l'heure place de la République. On va vous offrir aussi vos places pour les Energy Music Awards. C'est le 23 octobre, les Energy Music Awards. Et les premières places, alors que d'habitude, on vous les offre genre en septembre. Non, les premières places, on vous les offre maintenant. Ce sera tout à l'heure. Faut être avec nous. Place de la République à Metz, les premières places pour les Energy Music Awards. Et puis on va vous offrir aussi une PlayStation 5 Slim. Dans 3 minutes, on n'a pas joué.
1: Parce que
0: on était pour la cathédrale. Il y a les pompiers qui étaient là, on leur a parlé. Il y avait les policiers, il y avait un groupe de gospel. Il y a trop de choses. On roule vers la place de la République. On va poser le bus place de la République d'ici un quart d'heure. On va vous offrir les places pour les Energy Music Awards. Les premières places. Bonjour.
1: Allez, les conducteurs de bus.
0: Il y a le bus de la ville qui nous klaxonne. Tout à l'heure, il y avait des pompiers qui étaient là avec nous.
1: La police.
0: Il y a la police qui nous escorte maintenant. On n'a rien demandé, mais ils nous escortent. C'est génial.
1: C'est une folie.
0: Ah, la ville de Metz nous accueille. C'est incroyable. Vraiment.
1: Wow.
0: Avant tout ça, on va jouer. On a une PlayStation 5 Slim à offrir à Charlène. Bonjour Charlène.
6: Bonjour Manu, bonjour les Wawa. Bonjour le chauffeur de bus. Voilà.
0: Mais le chauffeur de bus.
1: Julien.
0: Nous entend. Mais disons que toute la ville de Metz nous entend et tout le monde klaxonne. Bah voilà.
6: Bonjour Metz.
0: Mais je te dis bonjour Charlène. J'ai pour toi une PlayStation 5 Slim. On va jouer aujourd'hui. Alors oui, avec un peu de retard.

0: Normalement c'est 9h-9h10, mais il se passe tellement de choses dans l'émission.
1: Ouais, tellement de choses.
0: On va jouer ce matin au jeu des 3 indices. J'aime bien ce jeu. Je crois que c'est mon jeu préféré dans tous les jeux qu'on fait vers 9h10. Tu vas devoir deviner des mots, Charlène. Il y en a 5 à deviner. Si tu en trouves 3 sur les 5, c'est gagné. Pour les découvrir, tu seras aidé par Lorenza.
1: Oh là là.
2: Oui. Ok. Oui.
0: Ça va être avec toi,
1: Charlène. Connexion.
0: À chaque fois, elle te donnera 3 indices.
2: Okay.
0: Elle te donnera 3 indices pour découvrir le mot à trouver.
1: Oui.
0: Elle découvre le mot parce qu'elle ne les connaît pas. Il y a un chrono de 10 secondes qui démarre. Et tu as 10 secondes pour deviner le mot. Il y en a 5 mots, il faut en découvrir 3 pour gagner, attention.
1: Propose tout, hein.
0: C'est parti. Alors, il y a un petit peu de décollage dans le bus, donc c'est normal, pas de panique. Tu auras quand même les 10 secondes. C'est parti, Lorenza, 10 secondes, 3 indices pour faire découvrir à Charlène ce premier mot.
1: Assoir, public, dehors.
2: Chaise, tabouret, banc.
0: Non.
1: Oui,
0: bon, oui, bon, on l'a dit, bon.
3: Yes.
0: Allez, c'est gagné, ça fait un mot.
1: Yes, Charlène.
0: Attention, on continue. 10 secondes, 3 indices pour faire découvrir Charlène ce deuxième mot.
1: Italie, spécialité, rond.
2: Pizza, pâte, tomate.
0: Oui, bien sûr.
1: On est bien là.
3: Casse.
1: Attends, ne nous emballons pas parce qu'on a déjà perdu à 2 mots. Donc.
0: C'est un petit carton là.
1: Ouais.
0: Il reste 3 mots. 10 secondes, 3 indices pour faire découvrir Charlène Lorenza ce troisième mot.
1: Chaussures, été, orteils.
2: Tongs, sandales, espadrilles.
1: On a gagné, Charlène.
3: Elle est que une dingue.
0: Charlène, c'est gagné.
2: Ah, trop bien, merci Lorenza. Oh, ça va, nickel, c'est beau, il fait chaud, j'ai une play, tout va bien.
0: Eh ben, fais-toi plaisir. Charlène, la PlayStation 5 Slim, elle va arriver très vite pour toi.
2: Merci beaucoup. Gros bisous à tous.
0: Bravo. On t'embrasse fort. Une belle journée et puis des belles vacances en avant-première.
2: Merci, vous aussi. Des bisous.
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0: 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Et on est arrivé, on a déposé notre bus, place de la République, et il y a du monde. Bonjour.
1: Bonjour. Coucou. Merde.
0: Ça va Lorenza?
1: Non.
0: Qu'est-ce qu'il y a Lorenza?
1: J'ai failli tomber de nouveau. Mais ça va.
0: Alors d'ailleurs Lorenza a fait une magnifique chute tout à l'heure. Évidemment ça a été filmé et la vidéo elle est sur nos réseaux sociaux. C'est Manu officiel sur Instagram, Manu officiel sur Facebook, Manu officiel TikTok sur TikTok. Chaque jour on s'est dit il y a une chute. Hier c'était Emma, la chanteuse qui a fait une magnifique chute dans le bus. Et aujourd'hui c'est Lorenza qui s'est gaufrée avec une chaîne qui traînait par terre. C'était magnifique.
1: C'était magnifique.
0: Au ralenti c'est sublime.
1: Merci.
0: Bah demain on aura une autre chute évidemment.
1: Oui.
0: On est place de la République à Metz, faites du bruit. Wouh. Vous êtes incroyable depuis ce matin, 6h. Et on va accueillir le groupe Décibel Live. Décibel Live, c'est un groupe local. On va jouer avec eux tout à l'heure. Parce que oui, on va faire de la musique. On va être là pour vous. Mais avant ça, ils nous ont préparé le générique de l'émission. Écoutez, c'est quand vous voulez.

0: Bah alors, il s'appelle Decibel Live et on va jouer avec eux tout à l'heure. Oh, vous n'en ferez pas le petit générique dans deux minutes encore?
1: Avec plaisir.
0: Bah pour le plaisir. Et on va jouer avec eux tout à l'heure. On va reprendre, parce qu'on s'est dit on va reprendre des petits titres. Des petits titres comme ça, quoi.
2: Oui.
0: Titanium de David Guetta.
1: Simplement. Un petit titre.
0: Et puis, comme la France a gagné 3-0 hier.
1: Oui.
0: Un Freed from Desire.
3: Gala.
0: Ah mais on va monter sur scène, on va vraiment jouer, hein, Florent, notre producteur. C'est son rêve de monter sur scène pour chanter.
1: Allez, chante bien.
0: Il va le faire. Lorenza, c'est son rêve de chanter aussi. C'est pas le nôtre, mais elle va le faire quand même.
1: Je fais les cœurs.
0: Nico à la guitare, ils m'ont prêté une guitare électrique aussi. On va s'éclater. Ça va être tout à l'heure, d'ici un quart d'heure. Mais avant ça, j'ai dans la main deux places.
1: Ouh là là là là.
0: J'ai deux places pour les Energy Music Awards. Tous les matins, on vous offre vos places pour les Energy Music Awards. C'est les premières places. C'est le 23 octobre cette année, les Energy Music Awards. Et on va vous les offrir maintenant, deux places. Il y a plein de monde. Alors oui, il y a beaucoup de monde devant. Il y a du monde sur les côtés aussi.
1: Ouais, ouais, là, c'est... Mais, là, franchement, il y a tout le monde qui les veut.
0: Je sais, tout le monde veut les places pour les Energy Music Awards. Qui ira aux Energy Music Awards?
1: Ah ben là,
0: c'est le 23 octobre. Ah, c'est difficile.
1: Et là, t'es le meilleur ami de tout le monde.
0: Ah
1: hein,
0: bah, je sais, évidemment. Oh, elle est là. Donc, tu t'appelles comment?
4: Jenny,
0: tu veux aller au Energy Music Awards?
4: Oui, j'ai tellement envie.
0: Prends ça dans ta main.
4: Merci beaucoup, Manu.
1: Bravo.
0: Deux places pour toi. Vous pouvez l'applaudir, Jenny.
1: Ouais.
4: Merci.
0: Reste bien là, parce que ça, c'est un carton. Avec ça, tu rentres pas.
4: Non, ça marche pas.
0: On va te donner les vraies places dans deux minutes. C'est le 23 octobre et on va vous offrir toutes vos places pour les Energy Music Awards. Les toutes premières places, tous les matins. Demain, on sera à Lille, ensuite Caen, ensuite Paris. Mais ce matin, on est à Metz. Tout le monde va bien? Ouais. Eh ben, on se refait un petit générique avec Decibel Live, histoire de se dire que, ben, on est bien sur Energy. Et c'est le bus Manu sur Energy, c'est quand vous voulez.

0: On est place de la République, on est à Metz, on est en direct, on va chanter tout à l'heure avec le groupe des Cybèles Live, on va reprendre David Guetta Titanium, Free From Desire de Gala pour fêter la victoire des Français hier. Vous pouvez venir nous rejoindre, place de la République à Metz, et on va rencontrer deux enfants dans trois minutes. Ouais, juste après Temper City, c'est deux ans qui viennent avec l'association Petit Prince.
1: Ah oui.
0: C'est une association qui réalise les rêves d'enfants gravement malades. Et il y avait deux enfants, bah, leur rêve c'était de venir monter dans le bus et de venir à notre émission. On va les avoir avec nous dans 5 minutes.
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0: On n'a pas pu faire la fête de la musique.
1: Ouais.
0: Parce que
1: il y avait le bus.
0: Il y avait le bus et puis on a dormi tôt dimanche. Donc du coup, la fête de la musique, on va la faire avec 3 jours de retard. C'est un peu, vous savez quoi ? C'est ça notre émission.
1: Ouais. Ouais, c'est toujours en retard.
0: Voilà, exactement. C'est un bon résumé de notre émission. Et on va chanter pour vous. Non, on va le faire. On sera en direct. On va faire de la guitare. Lorenza sera dans les chœurs. Avant ça, je voulais juste qu'on retrouve Clémence et Maë avec l'association des Petits Princes toute cette semaine. On fait une chouette opération. L'association des Petits Princes, c'est une association qui réalise les rêves d'enfants gravement malades. Ils en sont à plus de 10 000 rêves.
1: C'est incroyable.
0: C'est
1: hein,
0: génial. Bravo. Et il y a des enfants qui veulent rencontrer des stars. Ouais. Et puis, il y en a aussi qui veulent venir simplement à un concert. Il y en a qui veulent aussi venir dans le bus Manu sur Énergie. Et on en a deux ce matin. Il y a Maë. Maë était déjà venu.
1: Bah, on le connaît, Maë.
0: Ouais, évidemment, il était venu. Bonjour, Maë.
4: Bonjour.
0: Tu vas bien?
4: Oui.
0: Et tu réalises encore ton rêve de venir avec nous à la radio?
4: Bah oui.
0: Alors la dernière fois que t'étais venu, je me rappelle, je t'avais dit tu dois me virer pour prendre ma place. Faut que tu bosses.
4: Oui, bah, faut bien.
0: Bah, je compte sur toi. Maï, il a 13 ans et tu vas rester avec nous jusqu'à la fin de l'émission.
4: Oui.
0: Avec grand plaisir. Il y a Clémence qui est là aussi, elle a 8 ans, elle habite proche de Château-Thierry. Et puis elle a une fan de chanteur. Alors Clémence, hop, toi t'es fan de soprano, c'est ça? Ah. Tu veux pas parler, t'es trop timide?
4: Oh.
0: Vas-y, essaye pour voir. Genre, dis bonjour pour voir.
1: Monsieur Normand,
0: elle est trop timide. Oui.
1: Bah, allez, alors, mais quelle kiffe, qu'elle profite.
0: Je le dis à ta place, il y a Soprano, M. Pokora, Amel Ben, Kinvé, Loane, elle adore la musique, elle aime les animaux, elle aime l'univers Disney.
1: Bah, c'est incroyable.
0: Tu veux dire bonjour quand même à la France entière qui nous écoute ou pas?
5: Bonjour.
1: Bah voilà. Ah, allez Clémence.
0: Et hey, Clémence, t'as fait ton premier bonjour à la radio. C'était cool ou pas?
1: Je pense qu'elle est trop impressionnée, mais c'est normal.
0: Tu veux, regarde pas les gens, ils sont moches. Tu veux faire un deuxième bonjour? Tu veux juste rire? Oh, tu veux juste profiter de l'émission?
1: Ouais, je crois que ouais. Hein.
0: Elle veut.
1: Ouais. Ouais.
0: Vous pouvez les applaudir parce que c'est pas évident et ils ont plein de courage.
6: Ouais.
0: Ils s'appellent Clémence et Maë. On va revenir de l'autre côté, on va repasser du côté de la scène. Parce que oui, nous avons développé tellement de choses. Nous avons une scène, nous avons le public, tout le monde va bien. Dans un instant, on va chanter pour vous. Alors, ça, je crois que ça s'est jamais fait. Hein.
1: Ben non, c'est unique.
0: Il n'y a que nous pour avoir cette idée à la con.
1: Ouais.
0: De chanter pour vous, on va se faire un showcase exclusif. On revient tout de suite. Bah, le temps de
1: se préparer.
0: Le temps de la pub, on a 3 minutes pour répéter.
1: Ok, parfait, on va le faire.
0: C'est bien 3 minutes pour répéter.
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0: Marine, elle sera avec nous demain. On sera à Lille. Mais on est à Metz ce matin. Tout le monde va bien? On vous a promis un showcase exclusif, un showcase inédit. On va démarrer d'abord par le groupe local, parce que Amel Ben devait venir, puis elle n'est pas venue. Donc on s'est dit, qui on peut faire venir? On nous a dit, mais prenez un groupe local. On a pris des Cybèles Live qui sont là. On va jouer avec eux dans 5 minutes. On va reprendre David Guetta Titanium parce qu'il nous fait pas peur. Et on va reprendre Gala Free From Desire parce qu'elle nous fait pas peur et parce que la France a gagné. Vous êtes OK?
8: Ouais.
0: Mais avant ça, ils nous ont préparé un petit medley. Un petit medley à leur sauce de reprise, on vous écoute, c'est Decibel Live. C'est le bus Manu sur Énergie en direct de la place de la République à Metz. C'est quand vous voulez.
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0: s'envoie. Decibel Live, c'est un groupe local de Metz. Merci beaucoup d'être là et puis merci beaucoup pour ce qui va se passer maintenant. Parce que on va jouer pour vous avec l'équipe. Vous pouvez applaudir Lorenza qui va arriver dans les chœurs. Florent, notre producteur qui va chanter. Nico qui va prendre la guitare.
1: Allez.
0: Tu peux tenir mon micro parce que je vais prendre moi aussi la guitare. Alors attends, hop. Excusez-moi, je mets la guitare tel un rocker.
1: Yeah. Rocker.
0: Hop là. Oh là là là là. Hey. Tout le monde va bien à Metz ?
2: Ouais !
0: Alors attention, on a répété une fois hier, mais on n'en a rien à foutre. David Guetta, tiens-toi bien. Écoute bien ce qui va se passer maintenant parce qu'on va reprendre David Guetta Titanium. Tout le monde est prêt ?
3: Oui !
0: Nico à la guitare, Florent au chant, ouais. Lorenza et le groupe Decibel Live. Attention, c'est pour vous, c'est une première, peut-être une dernière. Mais on n'a pas peur, on fait de la musique sur scène, je réalise un petit peu un rêve. Excuse-moi. Bonsoir Metz !
2: Ouais !
0: C'est incroyable ce que ça fait. C'est parti, on y va.

0: Tout va bien pour vous? Ouais. Je pourrais faire ça pendant des heures. Florent, il s'éclate.
1: Ah bah, moi je donne tout.
2: Son meilleur rêve.
0: On va rendre hommage au... On va rendre hommage maintenant à quelqu'un qui va gagner la Coupe du Monde. Ah. Ça s'appelle l'équipe de France. Oui. Un petit gala, Fruit from Desire. Ouais. Allez, attention, c'est parti.
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0: Attends, c'est pas fini.
1: Hein? Encore.
0: Ah, on refait, pardon, je refais mon saut. Attention.
2: Un décompte. 1, 2, 3, 4.
0: C'est n'importe quoi. Merci beaucoup, vous pouvez vous applaudir, mais vous êtes incroyable. Pendant 4 heures à bord du bus Manu sur Énergie. Tout est à retrouver sur nos réseaux sociaux. C'est Manu Officiel sur Instagram, Manu Officiel sur Facebook, Manu Officiel TikTok sur TikTok. On s'est éclaté. Vous pouvez applaudir Lorenza, vous pouvez applaudir Nico, Florent, le groupe Decibel Live. On a eu les pompiers, la police, tout le monde est venu nous voir. C'était incroyable pendant ces 4 heures. Vous pouvez retrouver tout sur nos réseaux sociaux. Passez une très belle journée. Demain, on se retrouve à partir de 6 heures à Lille. Je suis en sueur, mais j'ai surkiffé.
1: Ils sont incroyables.
0: Rendez-vous demain!

0: bienvenue, c'est vendredi, on est le 12 juin 2026 et c'est parti, on est de retour avec vous jusqu'à 10h en direct avec les Ouin Ouin du matin. Il y a Lorenza qui est là.
1: Salut.
0: Il y a Nico qui est là aussi.
2: Et coucou tout le monde.
0: Et vous êtes avec nous, comme chaque jour, vous pouvez nous appeler dès maintenant au 0870 40 48 si vous avez envie d'être notre premier appel du jour. Lancez la journée avec nous, je vais vous prendre au téléphone dans deux minutes. On va écouter Gims, il y aura aussi le nouveau Offenbach, la reprise de Star Sailor, qui est, je crois, mon nouveau hit préféré. J'adorais déjà le titre original, mais franchement ce remix m'a fait réaimer encore plus le titre. Et ils ont fait le job. Et ils l'ont bien fait. On va les écouter Offenbach dans les 10 minutes qui arrivent. Il y a les sondages du matin aussi. Aujourd'hui, on est le 12 juin, on a une journée mondiale. C'est la journée mondiale du TDAH.
1: Ah ouais. Bah on l'est tous un peu, hein, soi-disant.
0: Soi-disant. En fait, le truc avec le TDAH, je ne sais pas si vous connaissez vraiment quelqu'un qui dit mon médecin m'a diagnostiqué TDAH. J'ai l'impression que c'est tous les parents qui disent mon enfant est TDAH. Et vraiment, en fait, je me demande même si ça n'a pas été inventé par les parents, le TDAH. Et je ne connais personne, peut-être que vous en connaissez, quelqu'un qui dit oui, moi, effectivement, regardez, j'ai mon diplôme. Non,
1: moi j'ai une pote qui a vraiment été diagnostiquée par son médecin. Et elle est fière de le dire, du coup, que le médecin a vraiment dit, tu vois, parce qu'elle ne sait pas un test qu'elle a fait elle-même, quoi.
0: On ne sait pas trop ce que c'est TDAH. Est-ce que vous savez ce que ça veut dire?
1: C'est
0: l'acronyme
1: de
0: TDAH.
2: TDAH. Mais le H, je ne sais pas.
1: Oh non, je sais plus le H.
0: Alors, c'est trouble déficit de l'attention avec ou sans hyperactivité de l'enfant.
1: Ah voilà.
2: Waouh. Ah ouais, c'est long.
0: Ta copine, elle n'est pas TDAH, c'est pas un enfant.
1: Oui, mais pourtant elle a été diagnostiquée par son médecin, mais elle ment.
2: Mytho.
0: Alors, je sais pas. Pour moi, TDAH, en fait, c'est excuse des parents quand leur enfant est jusqu'à se couille, mais.
2: Ouais, mais ça, tu vois, si un médecin te le dit.
1: Oui, c'est ça.
2: Ça passe moins.
0: Ce serait tellement incroyable. Écoutez, je crois que mon enfant est TDAH. Écoutez, j'ai parlé avec lui, j'ai l'ausculté, il est casse-couille.
2: Ça fait 25 euros.
0: Et du coup, ta copine.
1: Oui.
0: Diagnostiquée TDAH, c'est quoi les symptômes?
1: En gros, elle arrive jamais à être concentrée, elle a des périodes où elle est très fatiguée, elle a des périodes justement où elle court partout, elle bouge partout, enfin vraiment, il y a plein de symptômes différents, quoi.
2: Mais ça, je croyais que c'était l'hypersensibilité, ça. Parce qu'il y a ça aussi. Mon enfant était hypersensible. Et
1: c'est quand tu prends les trucs très très à cœur, non? Et que ça te bouffe au quotidien?
0: Non, ça c'est quand t'es HPI.
1: Ah, voilà, arrêtez, j'en peux plus, moi je suis pas médecin.
0: Ou HPE plutôt.
1: C'est quoi?
2: Ah, il y a HPE en plus.
0: Ah, vous connaissez pas HPE?
1: Non.
0: Bah non. HPE, c'est haut potentiel émotionnel.
2: Ah oui.
1: Oh là là. Ouais. Pour les gens.
2: On dirait les voitures, quoi. TDI, machin. Là.
0: C'est quoi? Je me demande si tout ça, ça a pas été inventé par un mec qui voulait faire des points au Scrabble.
2: Peut-être.
0: Oui. Bon, on a Geoffroy qui est avec nous. Bonjour Geoffroy.
3: Bonjour Manu, bonjour les moi-même.
0: Sois le bienvenu sur Énergie. Geoffroy, t'es notre premier appel du jour. C'est avec toi qu'on lance cette journée. Tu nous appelles d'où?
3: Alors, je suis de Franconville, à côté de Paris.
0: Eh ben, sois le bienvenu à côté de Paris. 6h07, comment ça se fait que t'es déjà réveillé si tôt?
3: Eh ben, écoute, je m'apprête à aller au travail d'ici une petite heure, là.
0: Ouh, tu fais quoi comme boulot, tôt?
3: Je suis coach sportif dans une salle de sport.
0: Allez!
1: Ah oui.
0: Allez, le coach sportif, allez. Il est obligé de se la ramener, il est obligé d'en parler. Hein. C'est incroyable. Hein. Mais qui t'a demandé ton boulot? C'est fou ça. Jamais de la vie. Mauvaise foi, man. Et tu fais combien de pompes à la suite, Geoffroy?
3: Oh là, j'ai jamais fait le test, mais ça doit être à peu près dans les 300, je pense.
0: Non. Non,
3: si,
0: non,
3: ouais,
0: non.
3: Si, à la suite, ouais.
0: Non, non, ça tu mens, ça c'est comme les TDAH et HPI, ça. Non. Tu fais. Alors, franchement, honnêtement, vous faites combien de pompes à la suite? Des vraies pompes?
2: Moi, entre 20 et 50, je peux en faire.
1: Ah, c'est pas mal.
0: Oh
2: ouais.
0: Putain, Nico, pas mal.
2: Putain, j'aime bien, ouais.
0: Lorenza?
1: Bah, moi, c'est vraiment mon point faible. Je crois que j'en fais 5 et que je m'écroule, quoi.
2: C'est mon point faible.
0: Ouais. Bon, on rappelle que Lorenza va 3 fois par semaine à la salle. Il y a un moment, ça va être la salle à manger. C'est pas possible.
1: Mais non, mais je m'entraîne pas du tout à faire des pompes. Et c'est vrai que je devrais, parce que c'est vraiment le truc où ça m'énerve.
2: Très bonne vanne.
0: Excusez-moi. Florent, dans le producteur, tu fais combien de pompes?
4: Je pense que je suis aux alentours de 50, comme Nico.
0: Non.
2: Ah oui. Ah, j'aurais mais pas moi, dit, tiens.
0: Mais moi, je dépasse pas.
4: Ça veut dire quoi, ça, j'aurais pas dit. T'as une tête de 12.
0: Non, mais honnêtement, je dépasse pas 20 pompes. Et je dis 20 parce que vous avez dit 50, hein. Mais sinon, j'aurais dit 15.
2: C'est vrai que t'es fragile, les bras, toi.
0: Oh, ça va.
1: Fragile, les bras.
0: Bon, je trouve qu'on a assez parlé de sport comme ça.
1: Oui.
0: Geoffroy, je vais t'offrir le mug Manu sur Énergie pour te remercier de nous avoir appelé ce matin.
3: Ah, c'est super cool, merci à vous et bonne journée.
0: Et très belle journée à toi, monsieur 300 pompes. Manu sur Énergie.
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0: Avec les sondages du matin, c'est parti. Parmi les phrases que les enfants détestent entendre de la part de leurs parents, elle arrive en premier, cette phrase. Première position des phrases que les enfants détestent entendre de la bouche de leurs parents. Lorenza.
1: Tu n'as pas le choix.
0: Non, oh là, putain, oui, c'est vrai ça. Non, c'est pas ça, Nico.
4: On range ta chambre.
0: On range ta chambre non plus. Florent, non. Producteur.
4: Demande à ton père.
0: Non, il n'y a pas de rapport avec les parents, ni l'un ni l'autre. Lorenza.
1: Est-ce que c'est une affirmation?
0: Oui, c'est une okay. affirmation. En fait, c'est une réponse à une question de l'enfant.
1: Ah.
0: Oui, Nico.
4: Peut-être.
0: C'est pas loin de ça, c'est on verra.
1: Ah oui.
2: Tu sais qu'on verra pas.
1: Non, c'est jamais ça. Ça veut dire jamais.
0: Ouais, ça sent la. Enfin, c'est la mauvaise réponse. Ah, on verra.
4: Évidemment.
0: Parce que quand t'es enfant, tu veux la réponse immédiatement. Enfin, tu veux le oui immédiatement.
1: Oui, c'est ça.
0: Voilà, c'est ça. Il y a 10 ans, cette activité durait en moyenne 40% plus longtemps qu'aujourd'hui. Quelle est cette activité, Nico?
2: L'amour?
0: Non, c'est pas. Alors c'est pas une activité au sens c'est activité physique. Ah. C'est quelque chose qu'on fait en fait. Mais c'est pas une activité genre on va
2: c'est
0: faire
2: pas
0: un puzzle.
2: Un sport, hein.
0: Non, ah, c'est pas un jeu de société non plus. Florent.
4: Les repas de famille?
0: C'est pas les repas de famille, Lorenza.
1: Faire un virement?
0: Non. Il y a 10 ans, cette activité durait en moyenne 40% plus longtemps qu'aujourd'hui. Mais cela dit, il y a un peu de ça. Enfin. Non,
1: mais
0: y a
1: non,
0: pas
1: mais
0: de
1: avant
0: ça.
1: On écrivait, on devait aller ouais. sur place, machin ouais. et tout.
0: Non, mais c'est pas ça.
1: Ah.
0: Nico.
2: Et tu le fais chez toi ou à l'extérieur?
0: Tu peux le faire partout. Mais ah. avant, juste avant, on pouvait le faire chez nous ou au travail. C'est pas évident. Florent?
4: C'est ouais. avec une autre personne?
0: Oui, c'est avec une autre personne.
1: Ah.
0: Mais qui n'est pas là.
1: Ah.
2: Ah oui.
0: Ah, Nico?
2: Les discussions SMS.
0: Ah non, c'était dommage, je pensais que t'allais avoir la bonne réponse. Lorenza?
1: Les appels, du coup?
0: Ouais, exactement.
2: Ah oui, effectivement.
0: Il y a 10 ans, les conversations téléphoniques en moyenne duraient 40% plus longtemps. Et parce qu'on n'avait que ça.
2: Oui, donc tu prenais des nouvelles, tu discutais, tu machin.
0: Oui, mais même, en fait, tout ce qu'on envoie aujourd'hui par SMS ou par WhatsApp ou par note vocale.
2: Ah, il y a moins de besoin de s'appeler, ouais.
0: Lorenza, faut que tu les fasses plus courtes. Vous avez vu
1: le message
0: discret que j'ai envoyé.
2: Ouais, il est passé très rapidement, ouais.
0: Et ben, tout ce qu'on fait comme ça aujourd'hui, avant, on le faisait que par téléphone. D'accord. Après une rupture, c'est le dernier sondage du matin, après une rupture, la majorité des gens supprimeront cela définitivement. Et immédiatement. Lorenza.
1: Les photos.
0: Ce ne sont pas les photos. Nico.
2: C'est sur le téléphone?
0: Ça peut être sur le téléphone.
2: Ouais.
0: Oui, oui. Je pense même que c'est globalement sur le téléphone. Ah. Mais c'est pas forcément que sur le téléphone. Lorenza.
1: Est-ce que ça s'entend?
0: Est-ce que ça s'entend? Oui. Tu penses à quoi?
1: Moi, je pense aux notes vocales.
0: Ah non, non. D'ailleurs, passe les tiennes un peu plus courtes.
1: Mais j'ai
0: Nico,
1: compris.
2: C'est lié à la musique ou pas?
0: Complètement lié à la musique.
2: Ah. La playlist de couple?
0: Leur chanson de couple dans leur playlist.
2: Ah, carrément, ouais.
0: Après une rupture, la majorité des gens supprimeront leur chanson de couple dans leur playlist.
2: Et quand elles repassent dans un magasin, ça te rend ouf.
1: Tu chiales.
2: Tu dis putain, bah, ils savent.
0: Bah, tu sors du magasin, tu dis désolé, il fallait pas mettre cette chanson.
1: Non, mais ça m'est déjà arrivé dans la rue, moi.
0: Comment ça?
1: Bah, je mets mon téléphone avec en aléatoire et il y a de la musique qui vient qui me fait penser à la personne et je commence à chialer dans la rue.
2: Donc, faut faire... cri. Ah non!
0: Et là, elles se sent pas bien, donc elle est obligée d'envoyer un message à quelqu'un. Donc elle nous envoie une note vocale.
1: Voilà,
0: fais les plus courtes. Fais les plus courtes.
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0: Vous avez vu la rumeur sur Moziman?
1: Ouais.
0: Il pourrait être peut-être. Ça, apparemment, son nom tourne, en tout cas, pour être peut-être le prochain directeur de la Star Academy.
1: Ouais, au début, j'étais triste, et puis quand j'ai appris que ça pouvait être lui, je me suis dit, ah, mais en fait, il a trop une good vibes, il est trop de bons conseils, et je le
0: oh
1: vois
0: la
1: prendre
0: vache,
1: directeur.
0: C'est horrible, tu fais comme tes ex, tu les balances comme ça. Oh là là.
1: Mais oui, mais place à la nouveauté, Manu. Écoute, à un moment, faut tourner la page.
0: Et on est vendredi aujourd'hui, on parle de notre semaine, des meilleurs moments qu'on a vécu cette semaine. Quel a été le meilleur moment de votre semaine? Vous nous appelez au 0870 42 48. On va démarrer avec Cécile. Bonjour Cécile.
7: Coucou Manu, coucou les ouin-ouin.
0: Sois la bienvenue parmi nous Cécile. Merci. T'as passé une bonne semaine?
7: Très bonne semaine.
0: Quel a été le meilleur moment de ta semaine?
7: Eh bien moi j'ai pris le temps cette semaine d'aller dans un marché couvert pour me faire des bons petits repas. Et je me suis acheté une belle dorade royale que j'ai pris le temps de cuisiner. Et ça fait du bien.
1: Oh ça me donne envie.
0: Ah ben moi non.
1: Et voilà Cécile.
0: Non, c'est le poisson, cuisiner le poisson, un poisson entier. J'aime bien les filets de poisson, oui. Mais le poisson entier, trop d'arêtes. Trop d'arêtes, ça me.
4: S'il faut tout enlever, c'est chiant.
0: Non, moi ça m'épuise, franchement.
1: Mais c'est
4: ça coûte cher.
1: C'est très régalé quand même.
7: Je me suis régalé, franchement.
0: Ah, mais je n'en doute pas une seconde, mais vraiment ça ne me parle pas.
4: Cécile veut te le préparer, c'est pas mal aussi.
1: Oui, voilà.
0: De quoi ?
4: Si Cécile veut te le préparer, après c'est bien aussi, tu vois.
0: Non, mais ça, c'est long après. En fait, en plus, le plat, quand t'as le poisson qui arrive, c'est long. Tu mets 10 secondes pour le bouffer, parce qu'en fait, il n'y a pas grand chose à bouffer.
4: Ouais,
0: et tu mets 5 minutes en vent à l'enlever, et puis t'as toujours l'impression d'avoir une arête sur la langue. Ouais. Tu fais.
1: Oh, mais non, mais c'est 10 secondes de bonheur.
4: Et puis, on va pas se mentir, quand t'es au restaurant, quand tu prends de la viande, c'est avec des frites. Quand tu prends du poisson, souvent c'est avec des légumes.
1: Oui.
0: c'est vrai, c'est souvent.
4: Je trouve ça un peu triste.
0: Ouais, et marqué, et sa petite compotée de légumes, bah t'en fous.
4: Compotée de quoi?
0: Non, déjà, il y a le poisson, c'est la double peine. Poisson-légumes.
1: T'inquiète, Cécile, je te soutiens. Merci.
0: Mais je suis très heureux pour toi. Même si tu me fais de la peine.
7: C'était mon kiff, écoute de la semaine, en tout cas cette belle dorade.
0: Merci beaucoup Cécile de nous avoir appelé. Il y a Lucas qui est là aussi, bonjour Lucas.
8: Bonjour Manu, bonjour les Wawa.
0: Quel a été le meilleur moment de ta semaine Lucas?
8: Alors écoute Manu, moi j'ai enfin signé le bail pour pouvoir changer de maison. Ça faisait 2 ans que c'était dans les procédures et puis l'administratif et du coup on va enfin pouvoir y habiter.
0: T'as mis 2 ans pour pouvoir récupérer la maison.
8: Et ouais, entre les droits de succession, enfin tout ce qui est l'administration française, quoi. Plus il y avait.
0: Oh là là, et ne m'en parle pas, l'administration française.
1: Ça c'est vraiment pas un sujet que j'ai envie d'aborder ce matin.
0: C'est l'endroit pour parler de l'administration. Parce qu'ici, il n'y a pas de langue de bois.
1: Moi, j'ai rien à leur dire, tiens.
0: Envoyé ça. L'administration française, Lorenza, n'a rien à vous dire. Bien sûr, Nico, ton point de vue là-dessus, évidemment.
4: Bah, finalement, j'aimais bien quand on parlait de dorade. Tu vois.
0: Enfin bon. Merci, Lucas, de nous avoir appelé.
8: On souhaite une
0: belle journée.
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0: Il y a la chanson des haters qui arrive. On va s'en prendre plein la gueule dans une minute. Mais avant ça, j'ai une histoire. C'est pas possible que ça arrive. Et pourtant, si, ça arrive. La police néerlandaise a saisi la voiture et le permis de conduire d'un homme qui a été pris en excès de vitesse.
1: Ok.
0: Il allait vraiment au-dessus de la vitesse puisque lui ont saisi la bagnole quand même. Hein, ouais. Et le permis de conduire. Et ce qui est ouf, c'est l'excuse qu'il a donnée.
1: C'est quoi?
0: Est-ce que vous arriverez à trouver l'excuse que cet homme a donnée lorsqu'il s'est fait arrêter par la police néerlandaise? Lorenza?
1: C'est un rapport avec le fait qu'il est en retard?
0: Non, il n'y a pas de retard là-dedans.
4: Mais il se rendait à un endroit quand même particulier?
0: Pas spécialement. Non, il n'a pas dit je dois aller à cet endroit, donc je vais très vite. Mais il a donné une raison pour laquelle il allait très vite.
4: Ah. C'est pas lui qui conduisait. C'est genre conduite autonome ou un truc comme ça.
0: Ah non, complètement.
1: Ça a un rapport avec lui ou la voiture?
0: Ah, c'est un rapport avec la voiture. Absolument. C'est l'excuse qu'il a donné.
4: C'est la voiture qui lui a demandé d'aller aussi vite.
1: C'est pour décrasser le pot d'échappement.
0: C'est pas décrasser le pot d'échappement, mais on avance. C'est pour faire quelque chose à la voiture qu'il allait vite. C'est ce qu'il a dit à la police.
4: Lui faire prendre l'air?
0: Pour prendre l'air, c'est pas loin de ça. Puisque quand la police néerlandaise lui a demandé mais qu'est-ce que vous faites là? Pourquoi vous alliez si vite? Il a dit qu'il essayait simplement de sécher sa voiture après l'avoir lavée.
1: Ah ouais. C'est malin en vrai.
4: Bah non.
0: Alors non.
1: Ça marche pas, mais.
4: Non, Lorenza. Non. Heureusement que t'es pas flic.
0: C'est malin. Allez, on vous laisse passer. Non, le mec le saisi du permis de conduire et de la voiture quand même.
4: Ça, Lorenza.
0: Non, ce n'est pas malin. Mais apparemment, Lorenza, salue l'artiste. Hein.
1: Mais ne le faites pas.
0: 6h36, c'est le moment de notre nouvelle chanson des haters, les amis. On on a plein de haters sur nos réseaux sociaux qui nous envoient des messages de haine, des messages d'insultes, des messages de haters. Oui, quoi, tout le monde sait ce que c'est qu'un hater aujourd'hui. Et ces messages, on les prend et on rajoute de la musique dessus. Et on en fait une belle chanson qu'on appelle la chanson des haters. On va s'en prendre plein la gueule, mais en tapant du pied ou en hochant de la tête. Et ça, ça change tout. Nouvelle chanson des haters. Attention, c'est parti.

0: C'est beau, Manu sur l'énergie, c'est comme un nuage. S'il disparaît, ça devient une belle journée.
1: Je me suis enjaillée.
0: Continuez à nous assurer. Allez-y, ouais. Casse-toi, ouais. C'est trop dommage, c'est trop si con, ouais. On l'adore. Prochaine de hater, chanson de hater, c'est évidemment, on en aura la semaine prochaine.
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0: temps d'accueillir notre génie des génies Armand. Bonjour à toi.
1: Bonjour Manu, bonjour les Wawins.
0: Armand, 8e participation, tu as mérité déjà depuis 3 fois la chanson sur laquelle tu arrives et tu nous as dit « J'aimerais Patrick Topalov, je monte dans le train ». Lorsqu'on a tous entendu ça, il y a eu un blanc à l'antenne
2: oui.
0: Et on a retrouvé la chanson et c'est là-dessus que tu arrives. C'est sa chanson de champion MMA quoi.
1: Voilà.
0: C'est là-dessus qu'arrive Armand. En face de toi, Armand, au Club des Génies ce matin, on a Marine. Bonjour Marine.
3: Bonjour Marine, bonjour les Wawins, bonjour Armand.
1: Bonjour Marine.
0: Sois la bienvenue sur Énergie, Marine. Avec Armand, vous allez jouer au Club des Génies. Je vous rappelle le règle. J'ai 100 euros et j'ai 3 questions. Vous êtes 2. Le gagnant ou la gagnante sera celle ou celui qui aura 2 points. À chaque question que je vous pose, si vous pensez avoir la réponse, vous donnez votre prénom. Vous donnez ensuite très vite votre réponse. Si elle est bonne, ça fait 1 point. Si elle est fausse, c'est l'autre qui prend le point. Et c'est le premier qui atteint 2 points, qui gagne les 100 euros et qui reviendra à jouer avec nous lundi. Bonne chance à tous les deux. C'est parti. On joue au Club des Génies. Voici la première question. Quel pays a organisé les Jeux Olympiques d'été en 2024?
1: Armand.
0: Armand, je t'écoute.
1: La France.
0: La France, oui.
3: Oui.
0: Ah, et oui, Marine.
2: C'est trop mignon. Marine, t'inquiète, Marine.
0: T'avais oublié, Marine, ou...
3: Un peu.
0: C'était il y a 2 ans, Marine, quand même.
2: Mais c'est le stress.
3: Oui, oui.
0: Non, parce que, je veux dire, on en a parlé un petit peu. Enfin, tu vois, c'était dans les...
3: Non, mais carrément.
0: C'est pas grave. Ça fait 1 point pour Armand, 0 point pour Marine, on continue. Deuxième question. Quel est le nom de l'ennemi juré de Peter Pan?
3: Armand.
0: C'est Marine en premier.
2: Marine, ouais.
0: Ouais.
3: Le Capitaine Crochet?
0: Capitaine Crochet, oui, Marine. Et alors,
2: oh là là.
0: 1 point pour Marine, 1 point pour Armand.
2: Oh là là.
4: C'est vrai parce que Marine, elle donne sa réponse, mais sans vraiment y croire.
2: Ouais.
5: Le Capitaine Crochet.
0: Ouais, mais c'était ça.
4: Ouais.
0: 1 point partout, attention. Armand en ballottage. Voici la 3e question. Combien de pattes possède une araignée?
3: Armand.
0: Je crois que c'est Marine. Hein.
2: Ouais. Bah, moi, je dirais ça aussi, ouais.
0: On t'écoute, Marine.
3: 8,
0: c'est une bonne réponse.
2: Oh là là. Oh
0: Armand,
1: il s'est battu.
2: Oh la
0: vache.
1: Bien joué, Marine.
0: Oh, Armand, il est fair play en plus.
2: Elle y croyait pas.
0: Mais non, Marine, elle en revient pas. À la première question, comme elle a bugué, elle s'est dit, je vais tout le temps bugger. Bah non, Marine, la remontada. Tu viens de faire tomber Armand, notre champion, notre génie des génies.
4: Ça,
0: Armand.
4: Ça va nous manquer, quoi. Monte dans le train, il y avait du monde.
2: Ah.
4: Je reste en tête.
0: Je sais pas si ça va nous manquer, pour être très honnête. Armand, hey, très très beau parcours. 8 participations.
2: Ouais,
0: tu repars avec 700 euros, Armand.
1: Ouais, merci beaucoup.
0: Et bravo à toi et on te souhaite un beau week-end.
1: Merci vous aussi, bon week-end.
0: Ciao, et puis, hey, non mais pour le plaisir, puisqu'apparemment ça va manquer à Nico.
1: Allez, une dernière fois.
4: Ça sent
0: l'apéro. Ah oui. Armand, bravo à toi pour le beau parcours. 700 euros et tu reviens évidemment quand tu veux. Tu reviens, tu nous appelles quand tu veux. Et toi, Marine, eh ben, ça veut dire qu'on se retrouve lundi, à la même heure.
3: Et bien à lundi.
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0: du Monde a démarré. Hier, oui. C'était la première cérémonie d'ouverture, parce qu'il y a trois cérémonies d'ouverture. Je sais pas si vous êtes au courant.
1: Avec le décalage horaire.
0: Et
2: c'est dans des pays différents.
0: C'est dans des pays différents. États-Unis, Canada, Mexique, il y a trois cérémonies d'ouverture différentes.
1: C'est ouf.
0: Et il y a un petit souci. La Coupe du Monde, en fait, va avoir beaucoup de ces matchs se jouer en Floride, aux États-Unis.
1: Ouais.
0: Et il y a un problème, c'est que la Floride peut subir jusqu'à 20 orages par jour.
1: Oh.
0: Ouf. Et aux États-Unis, pour en rajouter, la loi impose d'interrompre des matchs pendant 30 minutes si les orages, même lointains, font leur apparition, parce que ça peut être dangereux.
1: Oh là là, mais ça va être un bordel.
0: On pourrait potentiellement avoir des matchs qui durent des heures à cause des interruptions.
3: Ah, chiant.
0: Tu prends 4 orages, 4 fois 30 minutes, t'es déjà à 2 heures.
1: Non, mais ils le savaient, ça, en plus. Ils auraient pu, éviter le truc, quoi.
0: C'est effectivement bien de s'en rendre compte maintenant.
2: Bien joué, les gars.
0: Donc voilà, la Coupe du Monde 2026 peut se terminer en 2029. Voilà, ça vous le savez. J'ai vu un truc sur Internet que j'ai trouvé très drôle à propos de la Coupe du Monde. En fait, la question était, si ta vie était une Coupe du Monde, quelle personne d'un match de foot tu serais? Et ensuite, il y a toutes les personnes qu'on peut trouver sur un match. Exemple, tu serais gardien de but. Tu répares les erreurs de tout le monde et t'es le seul à mettre la main à la pâte.
1: Mmh.
0: Défenseur, t'empêches les catastrophes avant qu'elles ne se produisent.
1: Pas mal.
0: Milieu de terrain, tu maintiens la cohésion de la famille. Pas mal.
1: Ouais, c'est beau, c'est beau.
0: Okay, vous seriez qui? Attaquant. Tu t'attribues tout le mérite du travail acharné des autres.
1: Oh, c'est horrible.
0: Pas mal. Entraîneur, tu cries des consignes que personne ne suit. Peut-être que vous êtes cette personne.
3: Ouais.
0: Remplaçant, là t'es simplement heureux de participer, même si c'est que pour regarder les autres faire le travail.
1: Je crois que je suis plutôt remplaçante.
0: Arbitre, t'es la personne à qui tout le monde manque de respect, mais qui arrive quand même à s'imposer.
3: Ouais, c'est vrai.
1: Ouais.
0: Et enfin, un juge de touche, personne ne vous connaît vraiment, mais vous brandissez toujours des drapeaux rouges et c'est rigolo. Voilà.
1: C'est drôle.
0: Je vous laisse trouver votre personne de foot que vous êtes.
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0: Oui, il y a des gens qui veulent aller à San Francisco, mais nous, on veut pas aller à San Francisco. Nous, on veut aller à Strasbourg, à Metz, à Lille, à Caen et à Paris.
1: Ouais.
0: Voilà ce qu'on veut faire. Et dans une semaine, on s'en va, les amis.
1: C'est ouf,
0: déjà. Et du 22 au 26 juin, je ne sais pas si vous êtes au courant, mais on vous le dit, si vous n'êtes pas au courant, c'est le retour du bus Manu sur Énergie. Pendant toute la semaine, c'est simple. Un bus, 5 émissions, 5 villes, une par jour. Lundi, 22, on sera à Strasbourg. Le mardi, on sera à Metz. Le mercredi, à Lille. Le jeudi, on sera à Caen. Et le vendredi, on va descendre les Champs-Élysées. On a prévu une grosse descente des Champs-Élysées.
1: C'est
2: la classe.
0: On sera à Paris et toutes ces émissions, on va les faire en direct à côté de vous. C'est-à-dire qu'on sera dans un magnifique bus. On commence à voir les images. Ils ont mis le bus à nos couleurs, quoi.
2: C'est évidemment. C'est stylé, c'est impressionnant.
0: Et puis c'est pas un minibus, hein. C'est un très très gros bus. Très bientôt, on va vous donner des images, on va vous faire des vidéos du bus et il va circuler. On sera dedans, dans toutes vos villes. On va faire l'émission en roulant. On sera là. Vous pourrez monter dans le bus. Nous, on pourra aussi sortir du bus. On pourra venir chez vous. On pourra monter dans vos voitures quand vous serez dans les embouteillages. On vous offrira les cadeaux et on va visiter vos villes. Il y a des enceintes sur le bus.
1: Avec un micro, genre on peut prendre et faire bonjour Lille, un truc comme ça.
0: C'est pas ça. C'est surtout que en fait, pendant les 4 heures d'émission.
1: Oui, mais avant et après.
0: Ce sera rediffusé partout. Avant et après.
1: Avant et après l'émission, imagine on roule et d'un coup on veut dire coucou, un petit mot ou j'en sais rien, on peut le faire?
0: Oui, mais le but c'est de faire l'émission.
1: Ah oui, mais bien sûr. Aussi.
2: Elle pense aux à côté.
0: Ouais, comme toujours.
2: Mais est-ce qu'à 17h30, attends, je pourrais parler aux gens?
0: Et si on continue à parler, elle va dire, et pour le petit-déj, comment on s'organise? Le bus, il sera équipé d'enceintes extérieures. Et donc, en fait, toutes vos villes vont se réveiller au son d'énergie. Et chaque jour, on finira par un show gratuit avec des artistes. On se retrouvera sur une grande place. Lundi 22, à Strasbourg, il y aura Djangeli et Emma qui seront là. Et on sera Place Dauphine à Strasbourg. Le mardi, on sera à Metz. Amel Bent sera là.
1: Oh là là.
0: On sera Place de la République à Metz. Ça, c'est tous les matins à 9h30. On se retrouvera avec vous. Vous aurez droit à un showcase gratuit à Lille le mercredi. Amir. On sera Place François Mitterrand à côté du Westfield à Lille le mercredi 24 juin à Lille. Et Amir, il sera pas seul. C'est la locale. Amir, il sera là. Le jeudi 25 juin, le bus.

0: Et enfin, le vendredi 26 juin, on sera dans Paris. Le bus sera partout dans Paris et on terminera à Énergie et on va transformer tout l'accueil d'Énergie en scène. Avec Bob Sinclair et un DJ set. Trop bien. Il y a d'autres artistes qui vont arriver, on vous les donnera au fur et à mesure. Il est 6h57, on attend ce moment comme des fous. Ça va être incroyable. On n'aura jamais été aussi proche de vous chaque jour.
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0: Ça se passe tous les jours à 7h05 et 8h05. Vous envoyez salaire par SMS au 7-10-12 et votre téléphone peut sonner deux fois par jour. 7h05 et 8h05. La première fois, c'est maintenant.
4: Allô ?
0: Et ça décroche. Allô, bonjour, c'est Audrey de Saint-Nazaire en Loire-Atlantique.
4: Oui.
0: Audrey, quel est le seul animateur radio qui double ton salaire ?
4: C'est Manu sur Énergie.
0: C'est gagné. Ouais. Et voilà, Audrey, c'est fait. Ben si, c'est vrai.
4: C'est trop bien, merci Manu.
0: 1850 euros, c'est ton salaire. On va le multiplier par deux, ça fait affaire 3700 euros pour toi à la fin du mois.
4: C'est pas vrai, c'est trop bien, merci les mois, merci.
5: Ce serait nul comme blague. Et non,
0: oui, c'est...
5: Ah, non, c'est faux.
0: Et non, je vais t'offrir un apron. Oh. 3700 euros. Tu es préparatrice en pharmacie.
4: Oui, c'est ça.
0: Alors, j'aime bien le nom préparatrice en pharmacie, on a l'impression que vous préparez les médicaments. Mmh. Mais en fait, non, vous les vendez, quoi.
4: Alors, plus tellement, il y a des pharmacies à qui on sous-traite, mais il y a peut-être une dizaine de pharmacies en France qui continuent de faire les préparations, mais c'est pas mon cas.
0: Oui, d'accord, c'est ça, c'est, vous ouais, préparez plus.
4: Non, quasiment plus, enfin, très peu de pharmacies continuent de le faire pour le plus grand nombre.
0: Mais il y a des pharmacies qui préparent les médicaments, qui fabriquent genre les gélules, tout ça.
4: Ouais. Oui, ouais, ouais, ouais.
0: C'est marrant, ça.
6: Ouais, il y en a encore ouais. qui font ça.
0: Et quand tu demandes une boîte de médicaments, bah la boîte elle est déjà prête. Et toi non,
4: il y a il y a des médicaments qui en fait sont des mélanges de plusieurs substances actives et qui n'existent pas toutes faites sur le marché.
0: Ah.
4: Et donc c'est à nous de que le rôle c'est nous les petites mains qui le fabriquons.
0: OK, bah tu m'apprends un truc. Il y a des médicaments qui n'existent pas qu'on fabrique sur mesure.
4: En gros, ouais.
0: C'est la haute couture, quoi. C'est que nous, on va acheter nos fringues basiques, mais vous faites de la haute couture, vous faites des trucs un peu.
4: Ouais, c'est
0: un peu
4: ça.
0: En fait, t'arrives et t'es un peu VIP. Tu vas dans le carré VIP, et au lieu, tu demandes pas une bouteille, tu demandes, je vais vous prendre un Calmobile 800 et un.
6: Toi, tu peux te la péter, ouais. Si tu regardes les gens, toi, t'as un Doliprane. Moi, j'en ai un pour moi.
0: C'est stylé. On peut imprimer des trucs aussi, son prénom, sur le médicament ou pas.
5: Toujours plus.
0: Non, mais je demande,
5: tant qu'à faire.
4: De toute façon, il faut imprimer le prénom,
0: ouais.
4: Il y a toute une traçabilité derrière, mais. Ouais.
0: Attends, c'est bien, moi j'aime beaucoup l'idée. J'ai une question, comme tu vends aussi les médicaments aux gens, est-ce que quand on arrive avec l'ordonnance, quand tu regardes l'ordonnance, tu regardes évidemment le nom du médicament, mais est-ce que tu t'imagines ce qu'on a en fait et tu commences un peu à juger?
4: Alors, on le déduit forcément.
0: D'accord.
4: Après, on essaye normalement d'avoir une poker face bien établie.
0: D'accord. Non, genre par exemple, imagine, tu vois une crêpe pour les hémorroïdes, t'as envie de sourire quoi.
4: Alors, c'est devenu, au début oui, mais c'est vraiment le B.A.B.A. Enfin, c'est devenu banal, donc en fait en soi, quand on le repère, on relève presque pas quoi.
0: Ah d'accord, tu prends pas un mégaphone en disant « Mais alors dis donc Bernard, on a mal au cul ?» Non, par exemple.
4: Si ça m'arrive, je ne le montre pas en tout cas.
0: D'accord, très bien.
4: C'est bien.
0: Je te double ton salaire, on est 3700 euros. Je posais la question parce que je dois aller acheter une crème tout à l'heure à la pharmacie.
6: Ah, d'accord, ok. Allez, ça marche.
0: On t'embrasse Audrey, on te souhaite une belle journée.
4: Merci, bonne journée.
0: Et un bon week-end.
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0: C'est le moment de se faire le petit shoot de bonheur.
5: Oh, c'est beau.
0: Le petit shoot de bonheur,
5: ouais,
0: c'est
5: vraiment
0: beau. Voici les bonnes nouvelles du jour, parce que dans le monde, il n'y a pas que des mauvaises nouvelles, il y a aussi des bonnes nouvelles, il y a aussi des belles histoires, et on vous les raconte tous les matins. C'est parti, on démarre avec Lorenza.
5: Grâce à l'aide de milliers de bénévoles, MrBeast, c'est le youtubeur le plus suivi au monde. Mmh. Il a quand même 500 millions d'abonnés sur YouTube.
0: C'est pas énorme, pas.
6: Ça va.
5: Mais il n'était pas tout seul, il y avait son équipe aussi. Bah, ils ont retiré plus de 15 500 tonnes de déchets des océans, des plages et des rivières.
0: C'est pas la première fois qu'il fait ça, je crois.
5: Là, c'est la plus grande opération de nettoyage de l'environnement jamais organisée, mais peut-être qu'il avait déjà fait des choses en plus petit. Mais là, c'était vraiment une dinguerie, quoi. Genre, c'était énorme. Et en fait, ils ont eu tellement de moyens pour réussir à faire ça et ils sont mobilisés. Il y avait plein de bénévoles, plein de créateurs de contenu et 15 500 tonnes, quoi.
0: Mais il est incroyable, ce mec, hein. C'est le premier youtubeur au monde et il fait les opérations comme ça de dingue.
5: Ouais, c'est cool. Génial.
0: Belle nouvelle, belle histoire. Nico,
6: vous avez mal quelque part? Eh ben, tenez la main de votre moitié.
5: Ah.
6: Il y a des chercheurs qui ont observé. Pardon, Lorenza. Il y a des... je vais faire ça. Alors, attends, très très vite.
0: Oui, du coup, parce qu'elle a mal, mais apparemment, ça ne va pas l'aider.
5: Je me tiens les mains moi-même. Bon,
6: alors, bouge-toi les oreilles, mais il y a des chercheurs qui ont observé que lorsqu'une personne souffre et que son partenaire lui tient la main, il y a leurs activités cérébrales qui se synchronisent et la douleur, en fait, elle est perçue comme moins intense.
0: Et c'est comme la maman ou le papa avec l'enfant.
6: Exactement.
0: Quand ton enfant, tu lui prends la main, bah, il se sent rassuré, en fait.
6: Bah voilà, tout à fait.
0: Et ça reste de l'autre enfance, ça, un petit peu.
6: Bah voilà. Bah, après, Lorenza, du coup, tu
5: quelqu'un
6: peux te.
5: Quelqu'un veut me tenir la main.
6: Ou toi, Toto, tenir la main,
5: allez,
6: je sais
5: c'est
6: pas.
0: Bah, retiens-toi les pieds, va. Allez,
5: non, mais
0: t'auras l'impression.
5: Merci,
0: non, mais ce que je veux dire, c'est. T'auras l'impression que c'est quelqu'un d'autre, tu vois.
6: Voilà, allez. Si tu fermes les yeux, tu y crois très fort.
5: Merci, les gars.
0: Toi aussi, Lorenza, tu auras droit à ton moment où tu serreras la main de quelqu'un et tu le sentiras bien et tu te rappelleras de ce moment. Alors, bon, j'ai une bonne nouvelle moi aussi. Je voulais en parler dans l'émission et je me suis dit, mais en fait, c'est le moment. C'est dans les bonnes nouvelles. Hier, c'était le lancement de la Coupe du Monde.
5: Oui.
0: Je ne sais pas si vous êtes au courant, mais il y a un nouveau cérémonial au moment des hymnes.
5: Avant,
0: pour les hymnes, quand il y avait les hymnes, vous voyez les images des équipes qui sont sur le terrain, les deux
6: en
0: équipes, et elles sont en ligne et elles chantent. Et ben maintenant, en fait, l'ensemble des joueurs des deux équipes, les titulaires comme les remplaçants, sont réunis autour du rond central pour chanter.
5: Okay.
6: Tous, c'est beau.
5: Ah ouais,
0: tous,
5: c'est cool.
0: Même les remplaçants, même ceux qui joueront peut-être pas dans toute la Coupe du Monde, ça peut faire jusqu'à 52 footballeurs présents au milieu du terrain.
5: Wow.
6: Génial.
0: Et ben
6: c'est
0: voilà.
6: Une belle image, ouais.
0: Ah ben je trouve ça cool parce que voilà, les remplaçants aussi, ils sont là
5: pour.
0: Même s'ils jouent pas, ils aident moralement, il y a un truc. Et ben ils sont remerciés à ce moment-là.
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0: On est là, on est bien, il est 7h18 et on parle de notre semaine. Quel a été le meilleur moment de votre semaine? J'aime bien faire ça de temps en temps le vendredi. Vous nous appelez et faites-nous rêver. On aime bien parler de notre semaine en se retournant et en disant quel a été le meilleur moment de ma semaine. Parce que ça lance le week-end en faisant ça. 0-870-42-48, vous continuez à nous appeler. On peut se faire un petit tour de studio avant ça. Quel a été le meilleur moment de votre semaine? Florent, notre producteur.
9: Moi j'ai mon père qui est venu faire les joint de ma douche. Et du coup, en fait, c'est con, mais j'ai plus de mini piscine au pied de ma douche après m'être douché.
0: Et tu pouvais pas aller faire toi-même
9: il a travaillé dans les joints avant. Et franchement, c'est un plaisir parce qu'il arrive, il fait ça avec le doigt, c'est très propre, c'est quali, c'est magnifique.
5: Bah, dis donc, entre ta maman qui te fait tes machines et ton père qui te refait les joints, t'es bien, toi. Hein,
9: parents pratiques.
5: T'es bien multi.
6: C'est vrai que tu les aimes quand même un peu ou pas?
9: Oui.
0: Attends, quand tu vas aux toilettes, il y a quelqu'un qui vient avec toi aussi ou c'est. Non, c'est pour savoir.
6: Oui, parce que son père a bossé dans le PQ aussi.
0: Quel a été le meilleur moment de votre semaine, Nico?
6: Moi, ce sera tout à l'heure.

0: un médecin chinois.
1: D'accord, mais acupuncture pour faire quoi?
0: Pour débloquer, je fais beaucoup de voitures, donc pour débloquer le dos, le fait d'être beaucoup assise, et ça m'a tout débloqué, tout mon corps.
1: Et ça a marché?
0: Et ça a marché, oui. Et même plus que marché, ça a électrocuté tout mon corps.
1: Oh oui, ça tu peux le faire avec une batterie de voiture, hein, mais
2: c'est déconseillé, mais tu peux.
1: Ne le faites pas évidemment. Non, et ça a vraiment, non parce qu'il y a toujours des doutes sur ces, sur ces techniques quoi. Donc toi, ça a vraiment marché.
0: Ah oui, là, ça a vraiment marché, oui.
1: Eh ben, écoute, bravo à toi et félicitations pour ton nouveau dos maintenant.
0: Merci.
1: Je t'en prie. Quel a été le meilleur moment de votre semaine, Lorenza?
3: Lundi, j'ai été invitée dans une classe de CM1. C'était l'école Monet de Bussy et c'était pour parler de la persévérance et de mon métier.
1: C'est marrant ça, parce qu'ils t'écoutent à la radio.
3: Oui, et c'est leur prof qui m'a écrit sur Instagram et genre je me suis dit bon, c'est pas si loin de chez moi et tout, et j'étais hyper intimidée au départ parce qu'ils étaient 22 et surprise aussi des métiers qu'ils veulent faire plus tard, parce que je leur ai demandé, mais il y a styliste, il y a footballeur, avocat, ingénieur, dessinateur, enfin c'est pas les mêmes métiers que nous à l'époque quand on voulait. Tu vois, il y a plus les chanteurs
1: ils veulent pas être chanteurs.
3: Ben non, il y avait pas beaucoup de chanteurs, par contre ils ont adoré. Ils ont dit, mais non, on veut peut-être faire un peu de radio aussi et tout. Donc, ça, je me suis dit.
1: Ça, c'était pour te faire plaisir.
3: Ouais. Et ils ont enregistré un petit message pour nous, un message vocal.
1: Ah bon?
3: Oui.
1: Et on l'a?
3: Oui, on l'a.
1: Ah bah, vas-y, on voit.
4: Merci, Lorenza. C'était top de te voir. Oui, Marie, merci. Ouais.
1: C'est mignon.
3: C'est cool. Mignon. Je veux un enfant.
1: Alors, tu tranquille,
3: oui.
1: Calme-toi.
3: Okay,
1: tu
3: me calmes.
1: Tu le veux, il faut le faire. D'accord,
3: oui,
1: tu le
3: prends. Je peux pas le prendre dans une classe.
1: Non, on passe pas au magasin comme ça en disant tiens, je vais prendre celui-là. Non.
3: Dommage.
1: Bon bah, tu t'es régalé. C'était le meilleur moment de ta semaine.
3: Franchement, ils étaient adorables. Ouais.
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1: Vous êtes avec nous, comme chaque jour, vous nous appelez au 0870 42 48. On va vous offrir vos vacances dans 5 minutes, juste après The Second Voice. 2 000 € à dépenser, comme vous le voulez, chez Bellambra. C'est le numéro 1 des clubs de vacances en France. Je peux pas dire mieux que
3: Bien
1: ça. Vous allez vous régaler, il y a 45 destinations partout en France. Il y a la mer, il y a la montagne, il y a la campagne.
3: Il y a la Corse.
1: Oh, elle le fait bien, la Corse.
3: Hey, j'ai essayé,
1: Oh, c'est incroyable, cet accent corse, on a l'impression que t'es né là-bas.
3: Merci
1: c'est
3: beaucoup,
1: fou,
3: Manu,
1: ça.
3: Je suis très fière.
1: Vous pourrez aller où vous voulez, vous choisirez votre destination, et vous aurez Lorenza qui vous fera l'accent de l'endroit où vous voulez aller. On joue ensemble dans 5 minutes. Avant ça, j'ai une liste devant les yeux. C'est une liste de phrases que j'ai trouvées sur Internet, qui commencent toutes par « La vie est trop courte pour ».
3: Ok.
1: Exemple. La vie est trop courte pour retirer la clé USB du PC en cliquant sur retirer le périphérique en toute sécurité.
3: Oh, c'est tellement vrai. Ouais,
2: c'est vrai
3: ouais.
2: Tu l'arraches quoi.
1: Mais est-ce que vraiment on risque quelque chose si on l'arrache sans le...
3: Mais est-ce que quelqu'un a déjà dit « Eh oui, j'ai perdu toutes mes données ». Ben je pense pas, donc on s'en fout, tirons cette clé.
1: Mais alors pourquoi ils le disent?
3: Ben en toute sécurité, au cas où.
7: Mais je pense qu'ils se protègent.
3: Oui, voilà.
1: Ah, c'est-à-dire que pour pas se faire attaquer un procès,
3: c'est
1: genre...
2: Ah ouais.
1: Mais je le ferai pas quand même.
3: Moi non plus.
2: C'est vrai. Vous avez pas le courage de le faire?
3: Non.
1: La vie est trop courte pour. La vie est trop courte pour regarder toutes les saisons des Feux de l'amour.
2: Ah ouais.
3: C'est vrai.
1: La vie est trop courte pour boire de l'épargne. Bas de perfume.
3: Ah ouais. C'est dégueulasse, c'est vrai. Bien dit ça.
1: S'il vous plaît, les gens n'ont pas mérité qu'on les.
3: J'ai pas envie de lécher une pièce de monnaie quand je bois de l'eau.
2: Ça a l'air monté. Hein.
1: C'est vrai qu'il y a ce côté barre de métal.
3: Ah ouais.
1: Mais apparemment, c'est bon pour la santé.
3: Oui, mais la vie est trop courte, donc.
1: Avec un petit bol de limaille de fer, franchement. La vie est trop courte pour attendre qu'un téléphone soit chargé à 100%.
2: Oh non.
3: Bah, c'est pour ça qu'on le fait charger la nuit.
1: Et bien sûr, Lorenza, mais elle a réponse à tout, cette Lorenza. La vie est trop courte. La vie est trop courte pour faire du latin au collège. Pour être très honnête, je confirme. J'en ai fait. Ouais.
3: Moi aussi.
1: Je ne sais pas pourquoi, en 6e, j'ai pris latin.
2: Ouais.
1: Et en 3 mois, j'étais déjà largué.
3: Ouais,
2: ça sert pas en plus, quoi.
1: Mais l'année d'après, j'ai pas lâché. Je me suis dit, je vais faire autre chose. J'ai démarré le grec.
3: Oh là là, mais non, mais toi malade. Tu te compliques la vie aussi.
1: Il ne m'aura fallu que 3 semaines pour être marqué.
3: Voilà.
1: La vie est trop courte pour passer chaque jour 2 heures à la salle de sport.
3: Ah non.
1: Complétons cette phrase. La vie est trop courte.

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1: Le moment de vous offrir vos vacances. Morgane est là, bonjour Morgane.
2: Bonjour Manu, bonjour les Wawa.
1: Sois le bienvenu sur Énergie Morgane, j'ai peut-être tes vacances de cet été. Peut-être que dans deux minutes, tu sauras où tu vas aller cet été. J'ai 2000 euros que tu vas pouvoir dépenser comme tu le veux chez Bellambra, le numéro 1 des clubs de vacances en France.
2: Ah, trop cool.
1: Tu pourras aller où tu veux et apparemment il y a même un Bellambra en Corse.
3: Ah, bien imitation sûr, il y en a
1: trois en Corse.
3: Oui.
1: Ah, imitation de l'accent corse de Lorenza le fait si bien.
3: La Corse.
1: Voilà, c'est incroyable. Incroyable.
3: Je suis un peu gêné, désolé à tous les Corses.
4: Bah, voilà, mais gêné, ouais.
3: Voilà. Et j'ai un bracelet avec la Corse dessus, hein, donc voilà.
1: Et alors je sais pas, il n'y a pas de rapport.
3: C'est pour atténuer mon accent de merde, voilà.
1: J'ai un bracelet avec la Corse dessus.
4: C'est nul.
1: Mais attends, excuse-moi, mais pourquoi t'as un bracelet avec la Corse dessus?
3: Mais je vous avais expliqué, c'est ma coloc qui est corse et elle est allée en Corse, elle m'a ramené un bracelet et depuis je le porte et je suis un peu fière, genre les gens ils pensent que je viens de là.
1: Que t'es corse.
4: Ouais. C'est génial.
1: Et à un moment tu fais l'accent et là on comprend que non.
3: Là on comprend que bah, pas du tout, ouais.
1: Morgane, tu choisiras peut-être la Corse si tu gagnes le jeu des 5 mots et tu vas jouer avec la Corse.
3: Ah,
1: tu vas jouer avec.
2: Allez,
1: Morgane. Tu vas jouer avec Lorenza. Vous allez jouer ensemble. Lorenza va sortir du studio et Morgane, je vais te donner 5 mots. Après chaque mot, tu me donnes le premier qui te vient en tête. Ensuite, je fais revenir Lorenza. Je fais exactement la même chose avec elle. Et dès que vous avez un mot en commun dans vos réponses, eh ben, c'est gagné. À toi les vacances chez Bellambra. Je te souhaite bonne chance.
2: Merci.
1: C'est parti. On joue au jeu des 5 mots. Journaliste.
2: Papier.
1: Liberté.
2: Égalité.
1: Pelleteuse.
2: Travaux.
1: Saumon.
2: Poisson.
1: Écrou.
2: Bricolage.
1: Eh ben, on y est arrivé, Morgane.
2: Allez, bah ouais.
1: Hein. Bah ouais, on a les 5 mots, on va faire revenir Lorenza maintenant. Un mot en commun dans vos réponses suffit pour gagner tes vacances chez Bellambra. Attention, Lorenza est de retour. C'est parti, on joue au jeu des 5 mots, c'est la deuxième partie. Journaliste.
3: Info.
1: Il avait dit papier. Liberté.
3: Fraternité.
1: Oh putain, c'était l'autre.
4: C'est con.
3: Oh non.
1: C'est... Il avait dit égalité.
3: Égalité. Oh.
1: Ah oui. Il reste 3 mots.
3: Oui.
1: Pelleteuse.
3: Neige.
1: Travaux.
3: Ah, ok.
1: Saumon.
3: Aïe, poisson. Aïe, aïe.
1: Poisson, oui, c'est gagné. Ah. Allez, voilà.
3: Oh là là.
1: Il commence à être tendu,
3: oui,
1: Morgane. J'entends derrière. Oh là non. Oh là.
2: La liberté m'a fait trembler, ouais.
1: Le dernier mot, Lorenza, c'était écrou.
3: Vis.
1: Bricolage.
3: Ah, ouais.
1: Un mot en commun suffit. Un mot en commun suffit. Et
2: trop
1: voilà.
2: Cool, ouais, c'est dingue. Trop cool. Merci beaucoup.
1: Morgane, 2000 euros à dépenser chez Bellambra. T'iras où tu veux, il y a 45 destinations partout en France. T'as la mer, t'as la montagne. Et comme le dit Lorenza, il y a aussi...
3: La Corse.
2: Et je vais aller encore. Je pense que je vais prendre la Corse pour avoir le même bracelet que Lorenza,
3: ah
2: je pense.
3: Voilà. Tu vois.
1: Fais-toi plaisir, Morgane. Régale-toi et bravo à toi, ces vacances.
2: Merci.
1: Elles sont pour toi.
2: Merci beaucoup.
1: On te souhaite une belle journée, le jeu des 5 mots. Eh bien, reviendra évidemment lundi à la même heure.
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1: Et on complète cette phrase. La vie est trop courte pour... J'ai trouvé ça sur Internet. Par exemple, dans les exemples, il y avait « La vie est trop courte pour regarder toutes les saisons des Feux de l'amour ». La vie est trop courte pour faire du latin au collège. La vie est trop courte pour retirer la clé USB du PC en cliquant sur retirer le périphérique en toute sécurité. Continuons encore un petit peu. La vie est trop courte pour... Allez, on y va.
3: La vie est trop courte pour plier ses chaussettes et ses sous-vêtements. C'est bon, pas besoin, là.
1: C'est pas mal. Et... Alors, ouais, non, mais toi, tu t'en fous d'avoir des chaussettes dépareillées. Donc,
3: oui.
1: Tu les mets toutes comme ça.
3: Bah après, les plier, les repasser, les machins, c'est bon. On met tout ça dans les petits tiroirs et basta, quoi.
1: Non, repasser les chaussettes, c'est que t'as un souci. Non, honnêtement, je pense.
3: Oui,
4: Nico. T'es déjà rentré dans les chaussettes repassées ou pas?
1: Non. Au premier degré, Nico.
3: Ouais.
4: Mais évidemment.
3: Est-ce que t'as déjà essayé, même?
4: Non, mais franchement, ça n'a rien à voir avec comme comme un boxeur. Un boxeur que tu détends juste.
1: Attends, quoi. Nico, il peut se lever et me donner un coup sur l'épaule. Vas-y, t'as déjà regardé? T'as déjà vu des chaussettes?
4: Pourquoi tu me chauffes là? C'est quoi ton problème?
1: Comment tu m'as regardé là? Tu m'as mal regardé là?
4: Baisse les yeux.
1: Non, monte les yeux. Pourquoi tu regardes mes chaussettes? Non, je n'ai jamais mis les pieds dans des chaussettes repassées. J'ai mis des pieds dans des chaussettes neuves.
4: Oui, chaussettes neuves, c'est pas exactement la même chose. Mais, c'est vrai, quand elles sortent de la machine, déjà, elles sont plus douces. Il faut mettre de l'adoucissant, c'est hyper intéressant. Et effectivement, quand tu les repasses, je sais pas, il y a un truc avec la fibre qui n'est pas la même chose. Ça épouse beaucoup mieux ton pied.
1: Et la vie est trop courte pour écouter un mec repasser ses chaussettes et nous expliquer pourquoi il le fait.
4: J'ai l'impression que tout le monde se faisait chier.
1: La vie est trop courte pour. Allez, Florent, notre producteur.
6: La vie est trop courte pour mettre la couette dans la housse de couette.
3: Oh, j'adore ça!
4: Ah non, mais tu fais comment?
6: Bah tu la poses dessus.
3: Ah bon?
1: C'est pas dessus, dessus ou en dessous?
6: Non, dessus, tu mets ta housse de couette et la couette par-dessus. Comme ça, la rentrée dedans.
1: Mais d'accord.
4: Attends, tu mets ta couette, le truc blanc là, par-dessus.
6: Ouais, bah la couette lourde quoi, tu la mets sur
1: comme, en fait, c'est comme si t'as un drap et tu mets la couette par-dessus.
6: Ouais, exactement, ouais.
3: Ah ouais.
6: Mais vous avez jamais fait ça?
3: Non.
1: Jamais, non. Non, alors après au lit, j'ai fait des trucs hein, c'est quand j'avais mes têtes d'oreiller qui étaient sales, je mettais un t-shirt autour de l'oreiller.
4: Oh la flemme.
1: Vous avez jamais fait ça?
3: Non, jamais, non, je crois. Non.
1: Ok, moi je l'ai fait.
3: Vous faites des trucs bizarres, hein, c'est.
6: Ah, moi j'étais persuadé que tout le monde avait déjà fait ça.
3: Non.
1: Mais il y a des housses de couette, donc je me dis qu'il y a une raison, quoi.
3: Ou alors je dors avec un simple drap, mais je mets pas la couette au-dessus, quoi.
6: Non, mais genre là, tu vois, meilleure période en ce moment. Il fait chaud, froid. Bam, du coup, t'as plus qu'un drap. Si t'as froid, tu mets juste la couette par-dessus, tu la rentres pas.
3: Mais la couette qui a une housse de couette autour, tu vois. Je la laisse pas toute simple, ça me dégoûte.
4: Bah oui. Toute blanche en sortie de magasin, c'est pas propre.
1: Non, vous êtes en train de juger Florent. Alors c'est vrai que dans les couloirs on l'appelle le gros porc, mais c'est pas une raison pour le dire à l'antenne.
4: Non, mais il y a les couettes d'été en plus, tu vois.
6: Oh bah ça y est.
4: Quoi?
6: Une couette par saison.
1: Attends. Toute la thune de Nico, elle passe dans les fers à passer, les chaussettes et les couettes d'été, quoi.
4: J'avoue que je suis un peu à découvert.
1: Il y a un marchand de chaussettes en ce moment dans le monde, il vient de s'acheter son deuxième bateau. Et Jonathan est avec nous au téléphone. Bonjour Jonathan.
7: Salut Manu, salut l'équipe.
1: Sois le bienvenu sur Énergie. Jonathan, la vie est trop courte, pourquoi?
7: Ah, la vie est trop courte pour faire des randonnées.
1: Pour faire des randonnées.
3: Bah quoi qu'il y a des belles randonnées, hein, c'est un beau paysage.
1: Oh non,
4: c'est trop long.
1: Attends, tu sais quoi la phrase que tu viens de sortir? C'est vraiment la phrase du vieux du village. Oh, il y a des belles randonnées dans le coin.
3: Mais c'est vrai. Où tu suis les petites marques sur les arbres. Et tu passes par des paysages magnifiques. Des fois, tu tombes sur une source.
4: Ah non, souvent la randonnée, je l'ai fait une fois avec mon ex-beau-père. J'ai regretté, c'est-à-dire qu'on est monté pendant 4 heures pour avoir un seul point de vue. Ouais. Mais sinon, tout le trajet, il est chiant. Et après, il faut redescendre. Tu vois, il n'y a pas de voiture qui t'attend. Tout en haut.
1: J'avoue que je suis de l'école, Nico. Ça me fait chier.
3: Je suis dans ma période. C'est les 30 ans. Je sais pas, moi, randonnée, ça me fait kiffer.
1: Tu serais prête? J'ai une copine qui fait des randonnées. Genre, le dimanche, elle part le matin très tôt avec un groupe de gens qui aiment la randonnée, quand même. Ouais. Et elle revient le soir. Mais elle a quand même. Elle est quand même lucide. Elle nous raconte pas ses randonnées.
4: C'est bien.
3: Mais pour voir le lever, le coucher de soleil. Et même, je serais capable de faire une randonnée où je peux dormir sur place le soir.
4: Vous venez avec moi?
1: Non, alors non, mais vraiment. Regarde-toi, tu mets un GPS, on verra où t'es, tu vois, c'est très sympa déjà. Je t'en prie. Et ça nous a fait beaucoup parler, Jonathan, en tout cas, la randonnée. On te souhaite une belle journée, merci de nous avoir appelés.
7: Bah, je te remercie, Manu, passez une bonne journée à vous aussi.
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1: On parle beaucoup de la Coupe du Monde, évidemment, c'est l'événement. Hier, il y a eu la première cérémonie d'ouverture, il y en a encore deux des cérémonies d'ouverture. La France va. Elle joue le 11,
3: hein. Le 16.
1: Non, pas le 11, pardon. Le 11, c'était la cérémonie. Le 16.
3: Ouais.
1: Putain, on attend ça, quoi.
4: On sera là,
1: évidemment. Mais il n'y a pas que la Coupe du Monde. Il n'y a pas que la Coupe du Monde de foot. Non. À Paris, ce week-end, va avoir lieu, c'est un peu l'équivalent de la Coupe du Monde, mais pour les sumos.
3: Les sumos,
1: les 63 meilleurs lutteurs de sumo vont s'affronter à l'Accor Arena à Paris.
3: Incroyable.
1: C'est spécial, le sumo. Je ne sais pas si vous avez déjà vu des combats.
3: Ah oui, c'est très spécial. Bah, ils se tirent les.
1: Le slip, c'est ça.
3: Ouais. Exactement.
1: Bah, c'est des gros slips. Hein. Tu vois, ils ont pris les rideaux pour se faire les slips. Voilà.
3: Non, mais
1: on rigole, on déconne parce que nous, personne ne fait de sumo dans le pays, mais c'est un sport mondialement. Les sumos, ils sont adorés. Je crois que c'est au Japon, si je dis pas de conneries.
3: Ouais.
1: Ils sont, mais c'est, on voue un culte au sumo, quoi.
4: Ah ouais.
1: Donc c'est un vrai événement. Et j'ai un petit fun fact.
3: Oula.
1: Un petit fun fact sur les sumo. Les toilettes de l'Accor Arena, et c'est pas une connerie, ont été refaites pour les sumo.
3: C'est pas vrai?
4: Ah bon?
1: Parce qu'en fait, ils sont très gros les sumo.
3: Oui, pour que ce soit plus solide ou plus large.
1: Et les toilettes ne supportaient pas le poids de personnes de plus de 150 kilos.
3: Oh.
4: Ah bah ouais.
3: Non mais par contre, c'est une dinguerie quoi, franchement. Pour eux et tout, ils doivent être trop fiers, ils doivent être trop contents.
1: Bah sinon, le problème c'est qu'il arrivait, il dit je vais aux toilettes, elles entendent bim, bim, bim, bim. Toi, je veux dire, c'est comme Super Mario qui tape avec un marteau sur les gens et qui les écrase. Bah non, du coup. Non, non, il fallait le faire. Allez, 8h05, on double votre salaire, c'est parti.
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1: 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C'est le Allô. Dernier salaire doublé de la semaine et ça décroche. Allô, bonjour, c'est Sylvain de Réaumont dans l'Isère.
8: Oui.
1: Sylvain, quel est le seul animateur radio qui double ton salaire?
8: Manu sur Énergie.
1: C'est gagné. Ça y est, c'est sur toi que ça tombe, Sylvain.
8: Oh bah super.
1: Bah oui. Bah, je comprends. C'est le but en même temps.
8: Regarde, elle lui demande ce qui se passe.
1: Bah, tu peux lui dire, tu vas avoir plus de cadeaux à Noël. Voilà. Ah, mais non, c'est le Père Noël, c'est le Père Noël. Oula,
3: papa,
1: oula.
3: Gagné de l'oseille.
8: Limite, c'est le Père Noël qui m'appelle.
1: Exactement. Sylvain, tu touches 1919 euros chaque mois. On va le doubler. Ça va faire 3838 euros. Voilà.
8: Super. Bah, c'est un très bon début de journée. Merci. Merci.
1: Ah bah, écoute, on peut démarrer bien les journées. On peut la démarrer très bien comme ça. 3838 euros. Tu es sapeur-pompier professionnel.
8: C'est exact.
1: Parce qu'il y a beaucoup, de pompiers bénévoles un peu partout. Mais toi, t'es professionnel. C'est ton job à plein temps, quoi.
8: C'est ouais, c'est ça, tout à fait. Ouais.
1: Ah, et tu vis dans la caserne?
8: Non, non, non. Il y a pas de, il y a plus de pompiers logés. Hein.
1: Ah bon? Ah ouais?
8: Non. Non, non.
1: Je suis déçu. Ouais. Quand j'étais petit, je me rappelle, on avait visité une caserne de pompiers et on avait vu où les pompiers dormaient. Mmh. Ouais, il y avait les lits et il y avait même la colonne, là, une colonne pour descendre, ils glissaient le long d'un. Ouais, vous avez plus ça non plus?
8: Si, si, ça, on a encore. Ouais.
3: Ah, trop stylé.
1: Mais la perche, du coup, elle sert à rien si tu dors pas. Tu la descends pourquoi la perche?
8: Pour descendre des étages, ouais. Dans les étages, il y a les bureaux, il y a les chambres pour le personnel de garde de nuit.
1: Ah, quand même, d'accord.
8: Voilà. Ça, c'est stylé. Donc, du coup, ça permet de descendre plus vite.
3: En ce moment,
1: Ouais. Oui, qu'est-ce qu'il y a?
3: Non, mais parce qu'en ce moment, il y a les pompiers qui vendent des billets de tombola en bas de chez moi. Et ben, c'est un réel bonheur pour les yeux et j'ai jamais autant acheté de billets. Donc, je suis votre pigeon.
1: Tu sais quoi? Depuis qu'on avait Sylvain et qu'on voyait qu'il était sapeur-pompier, j'essayais d'éviter le cliché de l'uniforme des pompiers. Parce que je me disais, bon, tout le monde l'a déjà fait, tout le monde l'a déjà parlé mille fois, mais bon, bah, on y revient.
3: Mais
8: on y revient toujours.
3: Mais j'ai pas parlé de l'uniforme, mais c'est juste que vous êtes très charmant et souriant, et voilà, je vous achète des billets de tombola.
1: Ça existe toujours, ça? L'uniforme. Mais il y a une aura autour des sapeurs-pompiers.
3: Ouais, de ouf. Mais parce qu'on sait que c'est des bonnes personnes aussi. Donc ça rajoute en plus l'uniforme, les bonnes personnes.
4: Bon, vous le savez, hein, si vous voulez piquer de la thune Lorenza, il faut vous déguiser en pompier.
3: Oh non.
8: Et vendre des tickets de tombola.
1: Voilà. Attends, tu sais quoi? Sur le bon coin, si vous vraiment voulez vendre à Lorenza, vous mettez pompier. Ouais, même si ça n'a rien à voir, tu es vent bouilloire, cause. Oh zut, j'ai oublié de dire, je suis pompier. Ouais, toi, voilà.
4: Ça l'achète.
1: Ça marche facile, hein. Tu conduis des fois. Alors, tu conduis des fois le camion?
8: Oh oui, bien sûr, ouais.
1: Oh putain, ça
3: c'est la classe.
1: Oh là là.
3: Ouais.
1: Putain. En fait, on aime tous les pompiers.
4: On irait pas faire un stage chez les pompiers?
3: Ouais.
8: Allez, bah, venez, avec plaisir.
1: Alors, je sais pas si on passera le stage, hein, pour être
3: non,
1: très honnête.
3: Non, je crois pas, mais
1: déjà, moi j'ai le vertige. Alors, la perche, bah, t'oublies en fait.
4: Ah oui,
8: c'est compliqué. Ah oui, là, c'est sûr que ça devient compliqué.
1: En fait, vous irez sur l'intervention et je vous suivrai au Tokiwoki. Voilà, ce sera très sympa comme ça.
3: Ça marche.
1: Sylvain, on te double ton salaire. 3838 euros, ça arrive très vite pour toi.
8: Eh ben super, merci beaucoup, merci Énergie.
1: On te souhaite une belle journée et tous les matins, ça peut vous arriver à vous aussi. On double votre salaire à 7h05 et 8h05.
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1: Et c'est le moment de s'apprendre des choses. Quoi de mieux pour démarrer le week-end que de s'apprendre des choses? Alors peut-être que vous les aurez oubliées dans 30 secondes, mais ouais. Pendant ces deux minutes, on va tous se sentir un peu plus futés. C'est parti, on s'apprend les choses les uns les autres. Allez Nico, on démarre avec toi.
4: Amsterdam compte davantage de vélos que d'habitants. C'est fou ça.
1: Alors, Alors, ça me semble bizarre. C'est-à-dire que pourquoi des gens ont plusieurs vélos.
4: Bah, tu sais, parfois, t'as des gens qui oublient leur vélo, ou effectivement, t'as des gens qui ont plusieurs vélos, t'as aussi les vélos qui sont volés, donc les gens rachètent du coup des vélos. Quoi qu'il en soit, il y a environ 800, entre 800 et 900 000 habitants à Amsterdam, et quasiment autant de vélos.
3: Il y a même des parkings à vélo.
4: Ah, il y a des énormes parkings
3: à voiture,
4: ouais.
3: C'est souterrain et tout, et t'as des parkings à vélo, c'est une dinguerie.
4: T'as des vélos abandonnés, t'as des vélos partout là-bas, quoi. Voilà.
1: Oh, les vélos abandonnés, ça fait de la peine.
3: C'est la vie des vélos.
1: Ah, mais les gens se sont traînés en justice. Abandon de vélo. Alors, les infos aléatoires du monde, Lorenza.
3: 40% des couples français dépensent plus de 20 000 euros pour leur mariage.
1: Alors, c'est énorme, mais. Enfin, 40%, c'est
3: beaucoup, moyenne, hein. C'est une moyenne. Oui, ben en fait.
1: Non, mais ça veut dire qu'il y en a qui dépensent beaucoup plus encore.
3: Oui, bien sûr. Et puis, ça dépend du nombre d'invités. Là, ils ont fait vraiment une moyenne de à peu près 100 invités. Donc, peut-être un peu 200 euros par personne, plus la robe de mariée, le photographe, les alliances et tout. Et ouais, ça fait un budget de minimum, on va dire, 20 000 euros, quoi.
4: Et alors, le divorce, c'est encore plus cher.
3: Oh là là.
1: C'était l'info-divorce de Nico.
3: Allez,
1: et puis, tu manges moins bien.
3: Ah ouais, clairement.
1: J'ai des infos, moi aussi, à vous apprendre. Après un rapport sexuel, le sperme de l'écureuil sèche et forme un bouchon pour empêcher d'autres mâles écureuils d'avoir des rapports sexuels avec la femelle.
3: Oh, c'est dégoûtant, c'est injuste. Et puis même comment il fait lui après, s'il veut y retourner.
1: Il y retourne pas.
3: Ah, ouais. Ah oui,
1: c'est con. Ou alors il sait que c'est fermé, il sait que c'est lui.
3: Ah ouais. Ouais.
1: Je sais pas. Ou ils ont peut-être un petit burin pour ouvrir. Je sais pas.
4: Et oui. Logique.
3: C'est ouf. Moi, quand même.
1: S'il vous plaît, ne critiquez pas. Je ne suis que le messager de l'info.
3: Pardon. C'est vrai que t'es pas un écureuil.
1: Non, je ne suis pas un écureuil. Je sais pas.
4: Non, ça.
1: J'ai jamais eu l'idée de faire ça, pour être très honnête. C'est bien gênant, cette conversation. Une dernière info. Là, je la trouve dingue. On a tous des peurs, d'accord?
3: Ouais.
1: Je sais pas si vous avez des peurs ou des phobies.
3: Oui, un petit peu.
1: Ouais. Quoi? Lesquelles?
4: Ouais. Moi, j'aime pas là où j'ai papier, dans la mer.
1: Tu vois, ok, par exemple, on m'attrape Lorenza?
3: J'ai peur qu'on m'attrape les jambes et les mollets dans les escaliers quand je monte.
1: D'accord, mais c'est un très peu spécifique. Niche, hein.
3: Oui, pardon.
1: Non, mais c'est ta peur, c'est
3: chacun
1: ta peur à toi.
3: C'est petit problème, oui.
1: Et en fait, ces peurs, on les a pas dès la naissance. Quand on naît, nous ne naissons qu'avec seulement deux peurs. Ces deux peurs innées qu'on a en nous, c'est la peur de tomber et la peur des bruits forts. Vous savez, quand il y a un bruit fort, qu'on fait oh,
3: ouais, qu'on sursaute, ouais.
1: Ouais, exact. Mais tout le monde le fait.
4: Ouais.
1: C'est une peur innée. La peur de tomber, si on te pousse ou un truc comme ça, c'est inné. T'as
4: c'est
1: peur de tomber.
4: Les bébés, ils sursautent beaucoup, ouais, ils ont ce truc-là, ouais.
1: Ben voilà, les bruits forts et la peur de tomber. Et toutes les autres peurs et toutes les phobies sont acquises au cours de notre vie.
4: Ok.
3: C'est beau et triste à la fois.
1: Bah, je trouve ça, tiens, on se complique la vie.
3: Mais
1: quoi.
3: En fait, c'est ça. Clairement. C'est un peu triste, quoi.
1: C'est là, que ouais. il paraît qu'il y a des gens, ils se trouvent des phobies. Genre, par exemple, ils ont peur qu'on leur tienne les mollets dans les escaliers.
4: Je les malade.
3: C'est des
4: tarés.
3: Fous, ça.
1: C'est des tarés.
3: Je sais pas qui c'est, mais franchement.
1: Mais je sais pas, mais.
3: Oh là là. Mais... Faut aller se voir quelqu'un, hein.
1: Ah, mais fuyez cette personne si elle est à côté de vous. Sans transition, j'ai envie d'aller aux toilettes.
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1: Avec un peu de chance, ce sera bloqué à la douane, tout ça. C'est son anniversaire aujourd'hui à Denis Brognard et j'ai été surpris. Il a 60 ans.
3: Wow, il les fait
4: pas.
1: Bah, ça fait tenir la forme, hein, de faire bouffer des saloperies aux autres.
3: Évidemment.
1: Et on complète cette phrase. La vie est trop courte pour. On a commencé tout à l'heure. Je vais trouver ça sur Internet. Tout le monde participe. Vous venez avec nous. 0-870-42-48. La vie est trop courte pour. Allez, on y va. On continue.
3: Bah, la vie, elle est trop courte pour écouter un message vocal en vitesse normale.
1: Je peux rajouter un truc?
3: J'ai peur, ça va être sur moi ou sur ta femme?
1: Je vous groupe dans le même truc.
3: Ok.
1: Vas-y. La vie est trop courte pour faire des messages vocaux.
3: Oh non.
4: Tout court.
1: mais la vie est trop courte pour faire des messages vocaux trop longs dès le départ.
3: Mais ouais. C'est pour ça qu'on a inventé le x2.
1: Oui, ah mais non,
4: c'est pour ça qu'on a inventé le téléphone, surtout. Hein.
1: Mais le x2, on l'a inventé parce que vous faites trop long. Sinon, il n'y a pas besoin de le faire le x2, tu vois.
3: Bah, bientôt, il y aura le x3, puis peut-être x5. Et voilà, les gens pas heureux.
1: Alors bah, je vais.
3: T'abandonnes.
1: Je vais te mettre dans les spams.
4: Tout simplement.
1: Tu sais quoi, yes. tu seras au même endroit que les crèmes soi-disant pour faire gonfler le zizi.
3: Je suis flattée. C'est génial. Ouais.
1: Tu seras dans mes spams. Voilà, sache-le. Écoute, c'est mes spams. Chacun ses spams.
3: Bien sûr.
1: La vie est trop courte pour. Allez, on continue.
4: La vie est trop courte pour subir les pubs sur YouTube.
3: Ah ouais, t'as raison.
1: Putain.
4: Ah, elles sont si longues. Parfois, c'est plus long que la vidéo. Quoi.
3: Bah, faut prendre YouTube Premium.
1: Je sais pas si vous... YouTube Premium. Hey, Lorenza, elle est ambassadrice de YouTube. T'as YouTube Premium, toi?
3: Non, pas du tout. Mais moi, je me tape les pubs comme vous. Ouais.
1: Les bons conseils de Lorenza. Ouais. Non, mais ça vous est déjà arrivé, vous voulez regarder une vidéo, et tu vois qu'il y a... Il y a une pub qui passe, tu fais bon, une pub ça va.
3: Ouais.
1: Et t'as une autre après. Et là, ça te gonfle et tu fais. En fait, je vais punir la vidéo, je vais pas la regarder.
4: Ouais.
1: Et je zappe la pub.
4: Ouais.
1: Et je ferme la pub et je dis, bah, bien fait. Voilà, je regarderai pas ta vidéo.
4: C'est ça.
3: Bon, mais au fond, ils en ont rien à faire, je pense, de l'autre côté de l'ordinateur, quoi.
1: Bah, j'ai pas vu la vidéo.
3: Ah, c'est vrai.
1: Tu vois?
3: Oui, bon.
1: Non, bon.
3: Bah, non.
1: Non, je dis ça, mais surtout, il y a des gens, ils font pareil avec nous quand il y a la pub.
4: Ouch.
1: Je vais les punir. Je vais les punir, je reviens pas après. Oh non.
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3: Mais ce serait. Ce serait dingue.
1: Ce serait. Ah, non, mais en fait, la radio, c'est le seul qui est gratuit.
3: Ah oui, c'est
1: bah,
3: vrai.
1: Oui.
3: C'est vrai.
1: Tu vois, donc.
4: T'es Spotify, là. Fais gaffe,
1: ce serait dingue. Et attends. Et puis les gens, ils pourraient nous écouter, ils nous choisiraient, ils feraient une playlist. Dingue.
3: Wow.
1: C'est incroyable. Et puis ils nous apprêtent. Tu vois, là, par exemple, là, ils apprêtent pour arriver au titre qu'on va écouter après.
3: C'est
1: génial. La vie est trop courte pour. On a Yann qui est avec nous au téléphone. Bonjour, Yann.
12: Bonjour Manu, bonjour les moins.
1: Sois le bienvenu sur Énergie, Yann. La vie est trop courte, pourquoi?
12: La vie est trop courte pour manger des raisins sans les pépins.
1: Sans les pépins?
12: Bah ouais, oui, sans les pépins, ouais. Enlever les pépins du raisin pour les manger.
1: Ah. Oui, donc la vie est trop courte pour manger des raisins qui ont des pépins, quoi.
12: Bah aussi, ça marche aussi, ouais.
3: Oui.
1: Non, mais alors honnêtement, je ne sais pas de quoi on parle. La vie est... Bon.
3: Pour enlever les pépins des raisins, c'est ça?
12: Exactement.
3: Okay.
4: Tu sens que Yann, il le boit, le raisin, sous forme de vin, et qu'il n'aime pas les raisins.
1: D'accord, oui, donc tu manges le raisin sans enlever les pépins.
12: Sans pépins. Exactement.
3: Ouais.
1: D'accord, donc comme tout le monde, en fait, globalement.
3: Non.
1: Eh oui, non, je viens de le choquer là, apparemment, Yann, parce qu'il s'est aperçu que, effectivement.
12: Ah, c'est pas grave. Moi, je connais plein de gens qui enlèvent les pépins des raisins quand ils les mangent.
1: Non mais attends, quand tu manges une grappe de raisin, mais ça te prend un temps de malade. Florent, notre producteur.
6: Moi, je suis cette personne pour le coup.
1: Ah bon?
6: Ah ouais, vraiment, j'aime pas les pépins.
3: T'enlèves en fait, les pépins de tes raisins?
6: Ah ça, mais ça me gêne vraiment en fait. C'est vrai que j'ai pas de plaisir quand. En plus, les gens me disent bah, croque-les. Non, j'ai l'impression de manger un bout de bois dans mon raisin.
1: Mais le temps que tu perds.
6: Oui. Mais c'est complètement inutile. J'aime bien le raisin, mais du coup, je.
1: Alors après, il faut savoir qu'après les pépins, il va les replanter. En bas de chez lui, ils sont en train de faire du vin tellement il y a de vignes de raisin maintenant. C'est incroyable. Merci beaucoup Yann de nous avoir appelé. La vie est trop courte, pourquoi? Fanny est là, bonjour Fanny.
13: Bonjour Manu, bonjour les wouins.
1: On t'écoute.
13: La vie est trop courte pour chercher une place gratuite pendant une heure.
1: En voiture?
13: Oui.
1: Oui,
3: oui c'est vrai.
1: Mais il n'y en a plus beaucoup en même temps, des places gratuites. Hein.
3: C'est cher la vie. Hein.
1: Ouais. Oh là là, Lorenza, mais comme tu dis. Mais je vais te dire un truc. Elle a raison, Lorenza. Elle a raison.
3: C'est scandaleux. Vous avez vu le prix d'une place de parking?
1: Oh là là.
4: Et où tu vas, l'instant?
3: Évidemment,
4: on va en solde. Les routes, t'as vu l'état avec les poules, là?
1: Oh là là, mais. M'en parle pas. Et je vais te dire un truc, on se demande ce que fait la mairie. Non, mais. Non, mais je vais dire un truc, pour appeler ça ville fleurie, il y a du monde. Mais on va. Pour nettoyer les déchets, il n'y a plus personne.
3: Ah,
1: non, mais c'est insupportable.
4: En revanche, vous avez vu le maire, là, il a une nouvelle voiture.
3: Ah, bah évidemment.
4: Avec quoi qu'il a payé à votre.
3: Bah, mon argent.
1: Voilà. C'est nous, qui payons, le maire. Alors, c'est pas les autres.
3: Non.
4: J'ai la gorge sèche.
3: Allez, je t'en marre.
4: J'ai un truc à boire. Merci.
1: Ouais, tiens.
6: Laurent, ça va dans la poche du contribuable.
1: Bien sûr, ça. Et tiens, il y a un truc, c'est que c'est toujours les mêmes qui s'en mettent plein les fouilles.
3: Évidemment. Ils sont pétés de thunes.
1: Ça, c'est incroyable, ça. C'est étonnant quand même. Depuis qu'ils envoient des navettes dans l'espace, je trouve que le monde il va pas comme avant.
4: Il pleut plus qu'avant,
1: c'est ça. On est d'accord. Il pleut plus qu'avant.
6: Les antennes 5G, hein. Bon, je peux dire, on ne dit pas tout.
1: Bien évidemment, et c'est normal, parce que tout ça c'est pourquoi.
3: L'argent.
1: Exactement. On est d'accord, Fanny.
13: On est d'accord.
3: Ah. On l'avait perdu.
1: Apparemment, on l'a perdu.
13: Fanny n'est
1: pas rentrée dans le sketch. Fanny, elle se disait, quand est-ce qu'ils ferment leur gueule, j'aimerais écouter Shakira, en fait.
13: Non, du tout.
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1: Je vous annonce une demi-heure avec plein de chansons. Ah. D'ailleurs, la chanson de la réconciliation, et bien la chanson des haters, ceci.
13: Ok.
1: Petite
13: parfait.
1: Nouvelle chanson des haters, on va s'en prendre plein la gueule, mais en musique, grâce à nos haters qui nous envoient des messages sur nos réseaux sociaux. On met ça dans une chanson et ça fait la chanson des haters. Mais avant ça, chanson de la réconciliation.
13: Oui.
1: Nous avons au téléphone ce matin Mélanie. Bonjour Mélanie.
14: Bonjour Manu, bonjour les Wawa.
1: Sois la bienvenue sur Énergie Mélanie. Tu nous appelles comme tous les vendredis, on essaie de vous réconcilier. Enfin, quand je dis on essaye, on réussit à vous réconcilier. Parce que jusqu'à maintenant, il n'y a eu aucun échec.
13: Ouais, zéro. On a eu peur.
1: Il y a eu des niveaux de réussite, on va dire.
13: C'est ça.
1: Voilà.
13: Mais zéro échec, hein.
1: Jamais quelqu'un n'a raccroché à la chanson de la réconciliation. Le principe est simple, vous nous appelez au 0870 42 48 et vous nous expliquez avec qui vous êtes fâché, qui vous en veut. Et nous, cette personne, on la rappelle en lui chantant une chanson pour essayer de vous rabibocher. Mélanie, qui est-ce qui t'en veut, toi? Avec qui t'es fâché?
14: Ma collègue Charlotte.
1: Qu'est-ce qui se passe avec ta collègue Charlotte?
14: Ben, en fait, il y a deux semaines, j'ai cassé sa tasse au travail. Et en fait, dessus, il y a la photo de ses enfants. Ses trois enfants. Ouais. Donc, j'ai voulu la nettoyer en fait en fin de journée. Elle est tombée de mes mains. Elle était à côté de moi. J'ai rigolé. Elle m'a vu.
1: Ça, c'est pas une bonne idée d'avoir rigolé.
14: Non, mais c'est. Ouais. Et depuis, elle est froide avec moi en fait.
1: Après,
3: ça va, c'est une tasse, elle va pas casser ses enfants.
1: Mais heureusement, oui.
6: Ça marche pour tout.
1: Après, si elle était absolument à ce mug, pourquoi elle le prend au boulot? C'est risqué quand même. En plus, ouais. Mélanie, elle a voulu faire un truc bien, elle a voulu la nettoyer.
3: C'est ça, ça part d'une bonne intention.
1: Exactement. Exactement. Je trouve ça un peu dur quand même qu'elle t'en veuille à ce point. Elle peut dire, oh zut, voilà.
3: C'est le rire, c'est sûr, c'est le rire.
1: C'est le rire. Mais pourquoi t'as rigolé? Pourquoi t'as rigolé?
14: Elle est trop dure. Elle est trop dure.
1: Pourquoi t'as rigolé?
3: Nerveux.
14: Parce que je fais tout le temps des bêtises et du coup, forcément, je rigole.
1: D'accord. Bon, voilà ce qui va se passer maintenant. Il est 8h38, tu vas nous donner 10 minutes pour préparer une chanson. C'est Florent, le producteur de l'émission, qui est aussi le seul meilleur vrai chanteur de l'émission, qui va préparer des paroles sur une chanson que tu vas nous donner maintenant. Quelle est la chanson préférée, si tu sais, quelle est la chanson préférée de Charlotte, ou alors celle qu'elle, toi, au boulot, tu l'entends siffloter, ou alors un concert qu'elle a été voir, tu vois?
14: Ouais. Alors, c'est Mon Essentiel de Emmanuel Moir.
3: Oh, génial!
1: Essentiel! Ouais, voilà.
3: Oui,
1: C'est pour ça que c'est pas moi qui fais la chanson de la réconciliation.
6: C'est mieux.
1: Florent, qui est là, tu vas avoir 10 minutes maintenant pour écrire des paroles par rapport à cette histoire sur Mon Essentiel d'Emmanuel Moir. Et dans 10 minutes, on va appeler Charlotte, ta collègue Mélanie, et on va lui chanter cette chanson pour vous réconcilier. Voilà. Voilà ce qu'on va faire maintenant. Et on va tout faire. Et je t'en prie, pendant la chanson, Mélanie, ne rigole pas.
14: Non.
1: D'accord. Parce qu'apparemment, c'est ça qui tend ta collègue.
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1: C'est parti, voici les sondages du matin. Un quart des gens ont déjà consommé cet aliment après sa date de péremption. Ça fait beaucoup de monde qui a tenté quelque chose de très dangereux. Quel est cet aliment, Lorenza?
3: Le yaourt.
1: C'est pas le yaourt, non. Florent, notre producteur?
6: Le jambon.
1: C'est pas le jambon non plus, ça ne vient pas d'un animal. Nico?
6: C'est sucré ou salé?
1: C'est sucré. Ah. Un quart des gens a déjà consommé cet aliment après sa date de péremption.
6: Des bonbons?
1: Des bonbons, non, mais on se rapproche. Ah. On se rapproche de l'hiver. Ah, Lorenza?
3: Du chocolat.
1: Du chocolat, absolument.
3: Mais je savais même pas que ça périme vraiment le chocolat?
1: Oui, enfin, tu peux tenter.
6: Ah ouais, je crois qu'il devient un petit peu blanc au bout d'un moment.
3: Ah ouais, mais j'ai pas le temps de le voir, je le mange direct. Mais
1: oui, c'est ça le truc.
3: Ouais, c'est ça.
6: On a compris.
1: Lorsqu'on demande aux gens de décrire leur conjoint en un seul mot, ce mot arrive en première position. Quel est ce mot? J'ai très peur de vos réponses, on va tenter quand même. Nico?
6: Oh, chiant.
1: Voilà, c'est ça. Attendez. Non, c'est pas ça. Lorenza?
3: Généreux.
1: Généreux, non. Florent, notre producteur?
6: Drôle.
1: Drôle, non.
3: Mais c'est
1: Nico
3: possible.
6: C'est une qualité ou c'est un défaut déjà?
1: Je vous dis pas pour l'instant. Ah. Lorsqu'on demande aux gens de décrire leur conjoint en un seul mot, ça arrive en première position. Vraiment, sortez vraiment ce que vous imaginez que vous pourriez dire, quoi. Lorenza?
3: Bah, il est beau.
1: Beau, d'accord, c'est pas mal, mais c'est pas ça. Nico ?
6: Organisé.
1: Oh, ah. Organisé, ouais. C'est pas ça non plus. Florent ?
6: Égoïste ?
1: Non. Ah. Lorenza ?
3: Sympa.
1: C'est pas loin de ça, c'était gentil.
3: Ah oui, c'est pour ça que tu dis que tu savais pas si c'était positif ou négatif.
1: Ben, c'est-à-dire que ça peut être positif. Ah, mais il est super gentil.
6: Ouais.
1: Ou alors, il est gentil.
6: Bah, ouais. C'est la façon de le dire. Je trouve qu'il n'y a pas d'effort quand tu dis gentil, quoi.
3: Bah ouais, à fond, c'est ton conjoint, quoi. C'est vrai, c'est si tu dis ça.
15: Ouais, la gentillesse, c'est une belle qualité, quoi.
6: Oui, mais tu peux dire ça à tout le monde. Enfin, tu dis oui, comment bah, il est gentil.
3: Il est extraordinaire.
15: Il y a 2-3 personnes dans le monde, elles sont pas très gentilles.
6: Hein. Non,
1: et même si c'est ton conjoint, hein, c'est pas. Les moins de 40 ans estiment qu'à partir de cet âge, on n'a plus vraiment l'air crédible quand on le fait. Quand on fait quoi, Nico ?
15: De la trottinette.
1: C'est tellement. C'est vrai qu'une personne où tu vois son âge et que tu fais de la trottinette, bah,
15: un truc. Un mec en costume qui passe en trottinette, c'est vrai que tu dis.
1: Il y a un décalage. Florent ?
6: Les stories Insta ?
1: Non, c'est pas ça. Non, c'est physique. C'est quelque chose de physique. Lorenza ?
3: C'est un sport ?
1: C'est, alors, ça, à un certain niveau, ça peut être un sport. Mais sinon, c'est pas un sport. Nico.
15: Et c'est un truc qu'on fait, nous, dans l'équipe ?
1: Oui, on le fait pas tous de la même façon, on le fait pas tous autant, et on aime pas tous le faire.
3: Oula.
1: Les moins de 40 ans estiment qu'à partir de cet âge, on n'a plus vraiment l'air crédible quand on le fait. Lorenza ?
3: Un karaoké ?
1: C'est pas un karaoké. Florent ?
6: Danser ?
1: Danser.
3: Ah,
1: eh ben.
3: Ah bon ? Ça dépend, franchement, ça dépend du petit mouvement, quoi. C'est sûr que bah, si tu commences à faire la vague et tout, des fois c'est un peu chelou, mais.
1: C'est pas bien de faire la vague Putain, c'est le seul truc que je sais faire. Regardez quoi, la vague avec les bras.
3: Oh, plus jamais.
1: Voilà quoi.
3: Oh non, non.
1: Je vais faire la vague avec moi.
15: Si Boomer était une danse,
6: ouais.
15: Ce serait ça.
3: Il continue. Il s'arrête pas.
15: Putain, et c'est quoi, il me donne le mal de mer.
3: C'est un enfer.
1: Il y a quelqu'un qui veut venir faire la vague avec moi.
3: Non.
1: Parce que là, je la fais tout seul, mais avec quelqu'un, avec 2-3 autres personnes,
3: non,
1: tu sais, à droite et à gauche.
15: Ah, quoi, tu lances les vagues.
1: Franchement,
3: c'est un lanceur de vagues, ouais.
1: Franchement, un mariage, je peux lancer la vague.
15: Le tsunami.
1: Manu sur Énergie. On va retrouver Mélanie. Rebonjour Mélanie.
16: Rebonjour.
1: C'est le moment de la chanson de la réconciliation. Comme tous les vendredis, tu nous as appelé tout à l'heure parce qu'il y a 2 semaines, tu nous as dit que tu avais cassé la tasse de ta collègue. Elle s'appelle Charlotte. C'est pas n'importe quelle tasse, c'est une tasse avec la photo de ses 3 enfants dessus. Bon, tu nous as expliqué que t'étais un peu maladroite, tu l'as cassée, t'as voulu nettoyer sa tasse au fait au départ, donc c'était gentil, puis elle est tombée de tes mains, et Charlotte était à côté. Et en fait, par nervosité, quand elle est tombée et qu'elle s'est cassée, t'as rigolé. Charlotte l'a mal pris, et depuis 2 semaines, elle t'en veut. Tu nous as expliqué ça. Il est temps maintenant de tenter de vous réconcilier. C'est le principe de la chanson de la réconciliation. Florent, qui est le producteur de l'émission et qui est aussi le chanteur de l'émission attitré, il n'y en a pas d'autres en même temps, a eu 10 minutes pour écrire des paroles sur une chanson que tu nous as donnée. Tu nous as dit qu'elle aimait beaucoup Emmanuel Moir, Mon Essentiel. Oui. C'est sur cette chanson qu'il va lui chanter une chanson. Qu'il va lui chanter, pardon, ses paroles. Parce que Charlotte, nous l'avons normalement au téléphone. Elle sait qu'elle va passer à la radio, mais elle ne sait pas pourquoi. Attention. Charlotte ?
16: Oui ?
1: Bonjour Charlotte, tu es en direct sur Énergie.
16: Bonjour.
1: Je m'appelle Manu, je sais pas si tu connais notre émission.
16: Si, bonjour Manu.
1: Eh ben bonjour à toi Charlotte, je t'appelle ce matin parce que je te veux du bien. Parce que le monde te veut du bien Charlotte. Et on ne veut pas que du bien à toi, on veut du bien à Mélanie. On veut du bien
3: à
1: pour toutes
3: deux.
1: Les deux. Mélanie, dis bonjour à Charlotte.
16: Bonjour Charlotte. Bonjour Mélanie.
1: Ah, c'est déjà un premier pas.
3: C'est cordial.
1: Oui. Enfin, quand, j'aurais pas jusqu'à dire que c'est cordial,
3: alors,
1: mais au moins c'est.
3: Friendly, mais c'est.
1: Elle a pas dit bonjour connasse, voilà.
3: Non.
1: Donc c'est.
15: Heureusement.
1: Charlotte, Charlotte, Mélanie s'en veut. Elle s'en veut. Elle sait qu'elle a cassé cette tasse. Elle sait que tu lui en veux pour le petit rire qui est sorti, qui était un rire nerveux. Elle nous a appelé ce matin parce qu'elle veut se rabibocher avec toi et pas se rabibocher n'importe comment. Elle veut se rabibocher en musique et pas sur n'importe quelle musique parce que tu vas la reconnaître. C'est une de tes chansons préférées. Maintenant, écoute bien les paroles, on les a changées. Et normalement, ça va te toucher. C'est pour toi, c'est pour ton petit cœur, c'est pour vous deux. Écoute.

0: C'est quoi, j'ai envie de la voir en comédie musicale, moi. J'ai envie de voir les images là-dessus. J'ai envie d'avoir la scène avec Mélanie et Charlotte qui se rapprochent comme ça et qui viennent se serrer dans les bras. Charlotte, est-ce que tu pardonnes à Mélanie?
1: Évidemment que je lui pardonne.
0: Mais c'est beau, c'est un succès, c'est plus qu'un succès, c'est une way of life, c'est une façon de vivre, c'est ça. Mélanie, Charlotte, bravo à toutes les deux, quelle belle chanson. On vous embrasse, rendez-vous dans la cuisine et franchement faites-le ce mug avec vos deux photos.
2: Ah oui, c'est obligé,
1: ah oui, c'est
0: obligé. Mais oui, évidemment. Mélanie, Charlotte, on va vous offrir, justement, on va vous offrir le mug Manu sur Énergie sur lequel vous pourrez mettre vos photos aussi. Pour chacune, on vous offre le mug Manu sur Énergie. On rajoute aussi le t-shirt Manu sur Énergie. On vous embrasse toutes les deux.
1: Bisous.
0: Gros bisous. Bravo. Encore une fois, la garantie Énergie, zéro fâcherie.
3: Voilà. Ouais. On continue, on essaye, bien sûr.
0: Mais il est tellement. J'ai oublié le mot.
4: Chiant.
0: C'est modeste.
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0: 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Ça faisait longtemps qu'on l'avait pas offert. Qu'est-ce qu'on n'a pas offert depuis longtemps? Et on aime l'offrir. Personne?
3: Si.
7: Non.
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3: J'ai une idée. Est-ce que c'est un rapport avec la rumba?
0: C'est un rapport avec la rumba.
2: L'aspirateur robot.
0: L'aspirateur rumba combo iRobot. 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
2: Ah, le rêve, quoi.
3: On aime bien.
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2: Ouais, voilà.
0: C'est l'aspirateur robot. Il est pour vous. Vous nous appelez au 0870 42 48. Comme chaque jour, on va jouer ensemble dans 3-4 minutes. Avant de s'écouter Tamper City, on va faire un petit tour du studio. Qu'est-ce que vous avez envie de partager avec nous ce matin?
2: Alors, je sais pas vous, mais je déteste qu'on me tutoie quand je rentre dans un commerce.
0: Alors, je suis un peu comme toi.
2: En fait, j'ai l'impression que c'est pour avoir l'air cool, genre proche de nous, mais j'aime pas du tout parce que je suis là, on se connaît pas. Enfin, j'aime bien le vouvoiement, moi, je trouve ça très classe.
0: Je suis comme toi, sauf dans certains restaurants.
2: Mais quand t'es habitué.
0: Ouais, ou c'est le truc. Tu vois, t'as des restaurants où c'est le truc de se tutoyer.
2: Ouais.
0: Et t'as l'impression d'être mieux servi.
2: En vrai, ça, je te rejoins, mais je parle plus quand on va dans un magasin de vêtements, de chaussures, de.
0: J'y vais pas.
2: Ah ouais, bon,
0: ben
2: voilà,
0: c'est
2: pas
0: ça. T'as
2: de la chance,
0: t'es vite tutoiement.
4: Voilà,
0: Nico, tutoiement,
4: moi, ça me dérange pas. Moi, je me dis tu vois, j'ai l'impression d'être habitué du coup. J'ai l'impression qu'il y a un vrai lien, un vrai truc, et je me dis putain, peut-être que je suis. C'est un peu comme les gens qui t'appellent mon quelque chose, tu vois.
2: Ça, j'aime pas ça.
0: J'aime pas ça, mon quelque chose.
4: C'est vrai que t'aimes pas mon Manu.
0: Non. J'aime pas frère et mon quelque chose. Parce qu'en fait, la personne, je sais qu'elle le dit à tout le monde.
4: Si tu rentres dans un magasin et que le mec te lit frère, effectivement, c'est un peu trop.
2: Ouais, là, c'est un peu trop.
0: Je pense qu'on en est pas loin. Hein. Dis-moi, frérot, tu l'achètes ou pas alors... Mais non, parce que quelqu'un qui me dit frère, je sais qu'il le dit à n'importe qui. Donc ça marche pas. Et comme quelqu'un. Moi, la première fois qu'on m'a dit mon Manu, franchement, ça m'a touché. Putain. Et puis juste derrière, et toi, mon Bernard, tu vas bien? Oh merde, Bernard aussi.
2: Ouais. Bah, t'es jaloux.
0: Je suis jaloux.
2: Si la personne a envie de dire des mots aux gens, enfin, c'est parce que je suis dans ce cas-là. Voilà. Je suis celle qui fait ça. Donc, j'aime pas qu'on me dise oui, mais du coup, tout le monde t'importe.
0: Il n'y a plus de valeur.
2: Ouais, d'accord.
0: On n'est pas d'accord. Mais pour la peine, je vais demander à tout le monde de tutoyer dans les magasins.
2: Oh non.
4: En revanche, il y a un truc que j'aime bien, tu vois, tu parlais de restaurant tout à l'heure, c'est quand tu rentres dans un resto et que le mec, il a l'accent italien.
2: Ah, je comprends.
4: Qui te vouvoie, qui te tutoie, peu importe, mais tu vois, je sais pas, ça me donne plus confiance dans la personne.
2: Oui, je comprends.
0: C'est vrai qu'un resto italien, si le mec a l'accent, il peut te tutoyer.
4: Ah bah ouais, tout de suite tu voyages.
2: Et j'ai l'impression que je vais mieux manger aussi.
4: Je lui fais confiance, même pour le choix du vin, le machin, le mec te dit. Canty, tu dis, Canty, ok. Combien? 50 euros, ok, on y va.
0: Tu sais quoi? C'est la même chose. Moi, j'ai des lunettes. Quand je vais chez l'opticien, si l'opticien il a des lunettes, j'ai plus confiance. Si je dois choisir entre deux personnes qui sont là dans le magasin, je vais aller vers la personne qui a des lunettes.
2: Mais parce qu'elle comprend, quoi. Elle sait de quoi elle parle.
0: Exactement. Et puis ensuite, elle peut me dire aussi, Canty, aussi pareil, avec un accent italien.
4: Ah, tu lui achètes du vin aussi.
0: Si il a des lunettes et qu'il a un accent italien,
2: Oh là là,
4: full confiance. confiance, fais ce que tu veux de moi.
0: C'est un bon sujet, ça. Pour quelle raison vous allez avoir plus confiance en quelqu'un? Ça peut être dans un magasin, dans un restaurant, ouais. même au boulot. Tu vois, tu as peut-être plus confiance en quelqu'un s'il marche vite avec des choses sous les bras.
2: Oui, t'as l'impression qu'il est occupé, c'est vrai.
0: Et donc, il a des responsabilités, tu vois. Pour quelle raison vous allez avoir plus confiance en quelqu'un?
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0: On a un aspirateur qui fait tout seul à vous offrir. L'aspirateur Roomba Combo iRobot. Comme chaque jour, on joue ensemble. C'est l'aspirateur que tout le monde veut. Je l'ai pas, moi. J'ai pas l'aspirateur robot, quoi.
4: Et moi, je l'ai.
2: Ah ouais, chanceux.
4: C'est un kiff.
0: Bah oui,
4: c'est nickel chez moi parce que je le passe tous les jours, du coup.
0: Tellement oui, tu t'en fous. Évidemment, bien sûr.
4: Et puis, tu peux le programmer depuis pas chez toi. Tu vois, je suis en voiture, je suis ailleurs. Tu peux le lancer, quoi.
2: Waouh.
0: T'as une petite caméra? T'as une petite caméra, toi, sur le tien?
4: Non, moi, j'ai pas pris celui avec la caméra. Je suis un peu dégoûté. Je pensais que je l'avais pris avec la caméra. Quand il est arrivé, je me suis dit, merde, c'était pas le modèle.
0: J'ai un pote, il regarde la caméra de son aspirateur. Il peut la regarder pendant vraiment 10 minutes. Comme ça, il est content chez lui, ouais. Il a l'impression de, je sais pas, de faire un Mario Kart. J'en sais rien. Ouais. Sarah est avec nous. Bonjour, Sarah.
8: Bonjour Manu, bonjour les wawa.
0: L'aspirateur Roomba Combo iRobot, il va peut-être être pour toi car on va jouer ensemble ce matin. Yes. Et on va jouer au jeu des trois indices.
8: Ok.
0: Et tu ne vas pas être seul. Pour jouer avec toi au jeu des trois indices, et ben tu vas être avec Florent, notre producteur aujourd'hui. Ça fait longtemps qu'il ne l'a pas fait.
3: Oh là là, c'est stressant ce jeu.
0: Mais non, c'est pas stressant, allez, un petit peu d'effort.
3: Allez.
0: Si, c'est vrai, c'est stressant.
3: Ouais, c'est stressant.
8: Ouais, c'est stressant.
0: Je rappelle les règles. Tu vas devoir deviner des mots, Sarah. Il y en a 5. Il faut que tu en devines 3 sur 5 pour gagner. Pour les deviner, tu vas être aidé par Florent, qui te donnera à chaque fois 3 indices pour découvrir le mot à trouver. Il ne connaît pas les mots. À chaque fois, il les découvre. Il y a un chrono de 10 secondes qui démarre. Il a 10 secondes pour te faire découvrir le mot en 3 indices. Attention, c'est parti. Concentration, Florent. 10 secondes, 3 indices pour faire découvrir à Sarah ce mot.
3: Vision, lentille, autre.
8: Céréales. Légumineuses.
0: Ah oui, non.
2: Alors, c'est pas des mots aussi durs, Sarah. Hein,
0: non,
2: compris.
0: Non, mais si, parce qu'il a dit lentilles. Elle a pensé aux lentilles qu'on mange.
2: Oui, bien sûr.
8: Oui.
3: J'avais des visions au tout début, c'est pour ça, mais peut-être qu'il est passé.
0: Non, elle est restée bloquée sur les lentilles. On aurait pu faire carottes, concombres, on pouvait en faire beaucoup, mais il n'y a que 10 secondes. Le mot à trouver était lunettes, Sarah.
8: Ok.
2: C'était de l'autre côté, ouais.
0: On était loin. Et écoute bien vraiment les 3 mots qu'il te donne. Attention, c'est parti, nouveau mot. 10 secondes, 3 indices, Florent. Go.
3: Rue, marché, côté.
8: Ville, village, achat, balade.
2: Ah oui, on n'est pas très connecté, mais c'est pas grave.
0: Non, c'était légumineuse. Chips. C'était le mot trottoir.
8: Ok.
0: Il reste 3 mots.
2: Allez,
0: tu peux faire un sans faute sur ces 3 mots. C'est parti. 10 secondes, 3 indices, Florent, pour faire découvrir à Sarah ce mot.
3: Barbecue, charbon, chaud.
8: Été, chaleur, famille, viande, brochette.
0: Aïe, ah oui, non, on n'y est pas du tout. Non, c'était braise.
8: Ah oui, on était loin, oui.
0: Alors, il se passe un truc très très étonnant dans ce jeu, c'est que jamais deux personnes ont été si peu connectées.
2: C'est vrai que ça fait longtemps, là, c'est...
0: Et rien que pour ça, Sarah, même si c'est perdu, je vais t'offrir le mug Manu sur Énergie et le t-shirt Manu sur Énergie.
8: C'est gentil, merci.
0: Tu es la personne la moins connectée au monde avec quelqu'un de l'équipe, et ça, c'est incroyable.
2: Mais t'es très sympa, Sarah.
0: Ah, merci, ça...
8: c'est la première fois que je joue à un jeu, c'est pour ça aussi.
2: Mais c'est stress, ça sera pour la prochaine.
0: Mais tu nous rappelles quand tu veux, Sarah, d'accord?
8: C'est gentil, merci.
0: Et tu nous rappelles même pour papoter, si t'as envie de papoter, si t'arrives quelque chose, tu nous appelles. On est là tous les matins, on t'embrasse fort.
8: Ok, merci beaucoup.
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0: Ça fait quelques Miss France à la suite. C'est impressionnant. J'ai une info Miss France, c'est pour ça qu'on met un jingle de Miss France. Le comité Miss France a décidé de ne plus participer à Miss Univers.
2: Oh.
4: Ah bon?
0: Oui,
2: ah bon,
0: à cause des dysfonctionnements du concours. Je ne connais pas les dysfonctionnements, mais en tout cas, ils ont dit non. Et désormais, Miss France participera à un autre concours international qui s'appelle Miss Supranational.
2: Bah, je connaissais pas, je connais
0: non.
2: pas ce
0: truc. Non, mais j'aime bien parce qu'on dirait un nom de personnage Marvel.
2: Ah ouais.
0: Un peu. On a besoin d'appeler Supranational. Pour quelle raison vous allez avoir plus confiance en quelqu'un? Parce qu'en fait, c'est parti tout à l'heure d'une discussion qu'on a eue où Nico disait que quand il est dans un resto italien, si la personne avait l'accent italien, eh ben, il avait plus confiance dans la nourriture.
4: C'est crédibiliser le truc, quoi.
2: Je suis d'accord, ouais.
0: Et moi, j'ai dit pareil chez l'opticien. Quand l'opticien, il a des lunettes, j'ai plus confiance en lui.
4: Bah, oui.
0: S'il y a deux personnes et qu'il n'y en a qu'une des deux qui a des lunettes, j'irai vers la personne qui a des lunettes, même si c'est l'autre qui m'approche.
2: Ouais, je comprends.
0: Et parce qu'il me connaît, il me comprend. Oui. Il sait ce que c'est que d'avoir des lunettes.
2: C'est
0: quoi.
2: Ça.
0: Voilà.
2: C'est... Après, il pourrait avoir des lentilles, tu vois.
0: Ah oui, bah alors faut que je regarde. Bouge pas, ouvre les yeux. Oui. Alors il peut me dire, j'avais des lunettes, mais je me suis fait opérer.
2: Voilà, c'est ça. Alors,
0: à ce moment-là, je demande la preuve. Bon, 9h28, on vous prend au téléphone au 0870 42 48. À quel moment vous allez avoir plus confiance en quelqu'un par rapport à son statut, par rapport à sa profession? Lorenza?
2: C'est quand je veux faire mes ongles. Si la prothésiste ongulaire, elle a pas de beaux ongles, bah, c'est mort. Et pareil chez l'esthéticienne. Si elle a pas de beaux sourcils, elle touche pas aux miens, quoi.
0: Je croyais que t'allais me dire si elle était bien épilée au pubis.
2: Montrer un peu. Non, jamais de la vie, mais. Les sourcils.
0: Oui, sinon c'est très très bizarre quand même.
2: Oui.
0: Non, avant de me faire le maillot, je vois ton maillot. Waouh. On a Laura qui est là. Bonjour Laura.
17: Bonjour Manu, bonjour les Ouin-Ouin et bon vendredi.
0: Et bon vendredi à toi aussi. Laura. Laura, à quel moment tu vas avoir plus confiance en quelqu'un?
17: Alors moi c'est dans l'avion. J'ai plus confiance quand le commandant de bord a un bon accent anglais. C'est quand il fait son speech, ça me donne l'impression qu'il a plus pratiqué, donc plus d'expérience. Et je me sens plus détendue.
0: Mais quel rapport entre un commandant qui a l'accent anglais si tu fais par exemple à Paris-Lille?
17: Parce qu'ils le disent toujours dans toutes les langues, en général anglais, français, bientôt espagnol.
0: Ah, d'accord, quand ils parlent anglais, d'accord, ok, quand ils font la traduction. D'accord.
17: Exactement.
0: Donc un mec qui parle bien anglais est un bon pilote d'avion.
2: C'est fou,
17: je me dis qu'il a plus pratiqué, donc j'ai plus confiance, plus d'expérience.
0: D'accord, il a plus pratiqué l'anglais, pas le pilotage.
17: Oui, mais au quotidien, on pratique l'anglais. Enfin, lui, dans son métier, il le pratique quand il fait son speech. Si son speech est super fluide, détendu, je me dis qu'il l'a répété plusieurs dizaines, centaines
2: donc
17: de fois.
2: Il a beaucoup volé, quoi.
0: Mais ça, c'est valable aussi en français. Hein. Si le mec, il arrive, il dit bonjour les gens. on va aller bienvenue dans ce train, dans cet avion. qui va...
2: Oula, ça fait mal. Tu descends, hein, tu sautes.
0: Même en français, c'est compliqué. merci beaucoup, Laura, de nous avoir appelé. Il y a Stéphane qui est là aussi. Bonjour, Stéphane.
18: Bonjour, Manu. Bonjour, l'équipe.
0: Sois le bienvenu sur Énergie, Stéphane. À quel moment, pour quelle raison, tu vas avoir plus confiance en quelqu'un?
18: Mais moi, je vais avoir plus confiance en mon médecin quand il a une écriture complètement illisible plutôt que le contraire.
2: C'est drôle.
0: C'est qu'on se plaint de l'écriture illisible des médecins, mais toi, t'es heureux.
18: Mais c'est l'écriture de médecin, c'est ce qu'on dit. C'est l'écriture de médecin.
4: Sinon, c'est pas un vrai médecin.
2: Ah oui, c'est pas
18: voilà,
2: fou.
18: C'est ça. Sinon, j'ai pas confiance.
0: C'est moi, mon médecin, il fait des. Non seulement il écrit mal, mais vraiment très mal, mais en plus, il abrège. C'est-à-dire deux comprimés par jour, il écrit 2 CP / J.
2: Oui.
4: Ah oui, ils sont plus chers.
0: Et j'ai mis très très longtemps avant de comprendre.
4: Bah oui, non, mais ils abrègent tout. T'as vu leur signature aussi, comment c'est? À chaque fois, c'est un trait.
2: Oui, moi, oui. Une ligne, ouais.
4: Putain, ils ont tous la même signature.
0: Oui, bien sûr, c'est comme ça qu'on les reconnaît, hein. Évidemment. Mais le 2CP / J, j'ai mis du temps à le comprendre, hein.
4: Ah ouais.
0: C'est.
4: Putain, c'est un code Wi-Fi, qu'est-ce qu'il fait?
2: Ça m'en confiance.
0: Merci beaucoup, Stéphane, pour nous avoir appelé. À quel moment vous allez avoir plus confiance en quelqu'un? T'en as d'autres, Lorenza?
2: Ouais, moi j'ai 5 tatouages. Et mon tatoueur, il était tatoué de partout, sur tout son corps. Bah, j'étais beaucoup plus rassurée, parce que si jamais il en avait eu aucun, bah, j'aurais pas du tout. Enfin, tu vois, j'ai pas confiance, quoi. T'as aucun tatouage.
0: Aucun, c'est bizarre. Mais partout, moi, je me dis qu'il en a fait des foireux, et donc il était obligé de les recouvrir avec un autre.
4: Ah, ouais.
2: Ouais, mais je me dis, moi, il s'entraîne, vas-y. Continue, fais tout, vraiment mais tout son corps, quoi.
0: C'est pas lui qui s'est fait les tatouages, hein.
2: Des fois, ils les font eux-mêmes, ils disent, ah voilà, ça c'est mon premier tatou, je me suis entraîné, j'en ai fait plusieurs sur ma cuisse. Et là, ah, tu dis, ah ouais, pas mal, ça y va, c'est bon.
0: Ils s'entraînent sur lui.
2: Oui, et quand ils se font des checks en mode, non, ça c'est Mika qui m'a tatoué la semaine dernière, je suis en mode, ah ouais, trop bien.
4: Tu crois que les chirurgiens, ils font la même chose? Ils s'entraînent sur eux.
0: On a Aude qui est là, bienvenue sur Énergie Aude.
10: Salut Manu, salut les Wanwan.
0: En qui tu auras plus confiance?
10: Alors moi j'ai plus confiance en une maquilleuse qui a un maquillage pas trop chargé. Ça me donne l'impression qu'elle s'est dosée.
0: Ah, c'est vrai.
2: Oui, c'est vrai. Elle sait faire un maquillage naturel, mais elle est quand même maquillée, quoi.
0: Mais globalement, quelqu'un de trop maquillé, il y a un truc. Jaya, il veut cacher quelque chose. Bah oui, il veut cacher quelque chose.
4: Clairement.
0: C'est le principe du maquillage en même temps.
10: Il veut se cacher. Bien sûr.
0: Merci beaucoup de nous avoir appelés.
10: Merci. Bonne journée.
0: Belle journée à toi. Il est 9h32. Il y a la récré là.
4: Ah oui, vite, Judith.
2: Allez.
0: Alors, avant le week-end, c'est la récré. Dans 3 minutes, juste après Taylor Swift, on va jouer avec Florent. C'est notre producteur qui tous les jours nous propose un jeu par rapport à quelque chose qui se passe dans le monde. J'ai envie de poser la question que je pose tous les matins. Qu'est-ce qu'il va y avoir?
3: Eh bien, on va parler de l'anniversaire de Denis Brogniart et donc des trucs un peu improbables qui se sont passés dans Koh-Lanta.
2: Oh, trop bien.
0: Okay. Nous allons apprendre en nous amusant.
3: Exactement, comme chaque jour.
0: Alors non, pas comme chaque jour.
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0: C'est le moment de la récré comme chaque jour. C'est le moment du jeu de Florent, notre producteur, qui chaque jour nous trouve un nouveau jeu. Il nous a dit qu'on allait parler de Koh-Lanta parce que c'est l'anniversaire de Denis Brogniart aujourd'hui, c'est
3: exactement.
0: Bien ça?
3: Exactement, il a 59 ans aujourd'hui.
0: Et bien bon anniversaire à lui.
3: Bon anniversaire Denis.
0: On a Chloé qui est là, bonjour Chloé.
19: Bonjour Manu, bonjour les voisins, vous allez bien?
0: Mais on est bien, on est heureux, on est content, on va parler de Denis Brogniart. Alors, tout va bien? Attention,
19: ouais.
0: C'est le jeu de Florent.
3: Alors, en fait c'est simple, je vais vous faire un « ça s'est passé ou pas à Koh-Lanta ». Je vous raconte une anecdote et vous me dites si oui ou non ça s'est passé à Koh-Lanta selon vous.
0: Oh, c'est très simple.
3: Ah oui, c'est très simple. Et on peut commencer.
0: Je suis presque étonné que les règles soient simples aujourd'hui.
3: Et du coup, allons-y. On commence par Chloé. Est-ce qu'un candidat s'est fait exclure de l'émission parce que des pêcheurs de l'île lui apportaient du poisson en cachette?
19: Ouais.
3: C'est complètement vrai, ouais. Ça s'est passé à Koh-Lanta. En fait, c'était Théoura en 2021, pendant la saison de Koh-Lanta, la légende. En fait, l'émission était tournée sur l'île où il a grandi. Du coup, il connaissait beaucoup de monde et il avait demandé de l'aide aux pêcheurs locaux.
19: Ah, d'accord.
4: Génial.
0: Oui, c'est de la triche. Mais c'est incroyable. C'est lui qui avait demandé ou c'est pas les mecs qui étaient venus et qui lui avaient dit, tiens, si tu veux, je te fais du poisson?
3: Non, c'est lui. Et, c'est une entente commune. Hein,
4: tu le vois arriver avec un sandwich.
0: Le mec il revient, il gaffe, il dit ouais, je suis passé au drive. Pardon, dans la forêt. Ça s'est passé ou pas à Koh-Lanta?
3: Manu, est-ce que Denis Brogniart a participé à une épreuve pour remplacer un candidat blessé?
0: Non.
3: Non, c'est pas possible.
0: Non,
2: ça aurait été malade, ça aurait été fou.
0: On le saurait, on aurait vu les images.
3: Nico, est-ce qu'un candidat a pêché un requin d'1m50 à main nue?
4: N'ayant jamais vu Koh-Lanta, j'ai envie de te dire non.
0: Eh ben, t'as jamais vu Koh-Lanta?
4: Non, j'ai jamais regardé, ouais. Je vous le dis à chaque fois qu'on parle de Koh-Lanta. Jamais de la vie. Je me suis jamais posé devant un épisode de Koh-Lanta.
0: Tu vois, c'est tellement incroyable, tu nous dis, je vous le dis à chaque fois, mais j'ai pas imprimé. Tellement c'est impossible.
4: Ouais. C'est fou.
3: Et pour le coup, c'est vrai. Il y a vraiment.
4: C'est vrai?
3: Ouais, c'était pendant la 4e saison de l'émission. Et en fait, il y a vraiment une image qui a fait le tour. C'est lui qui sort de l'eau avec le requin d'1m50 qu'il a pêché à main nue.
2: C'est une folie.
0: Il en a fait quoi?
3: Ben, ça, j'ai essayé. Franchement, j'ai cherché l'info et j'ai pas l'exactitude de ce qu'il en a fait après. Probablement qu'ils l'ont mangé ou remis, je ne sais pas.
0: D'accord. Oh, c'est ce qu'on appelle les infos à peu près.
3: Ah, évidemment.
0: C'est ce qui fait le charme de notre émission aussi.
3: Exactement. Lorenza,
2: oui,
3: depuis le célèbre de Denis Brogniart qu'il a fait pendant l'émission de Koh-Lanta, apparemment, il s'est lancé le défi de faire les autres lettres de l'alphabet pendant l'émission.
2: Non, je pense que c'est faux, ce serait fou.
3: Non, c'est complètement faux. Par contre, en fait, le A de Denis Brogniart a fait tellement de buzz qu'il y a eu des musiques de fête avec le A. Ça a fait vraiment le buzz.
2: Ouais, à fond.
3: Et j'en ai une dernière pour Chloé.
0: Allez.
20: Un candidat a dit à sa grand-mère, a dit que sa grand-mère était morte pour obtenir les faveurs d'autres candidats.
21: Alors là où je serais pas étonné, je dirais vrai.
20: Ouais, c'est vrai.
2: Oh, c'est horrible.
0: Attends, si vous l'aimez pas, n'en dégoûtez pas les autres.
2: Non mais attends.
0: Attends, t'as pas été à Koh-Lanta, tu sais pas ce qui se passe.
2: Oui, mais attends, c'est de la manipulation.
0: Ah bah oui, complètement, oui.
20: C'était dans la version américaine de Koh-Lanta dans l'épisode.

0: quelqu'un dans un restaurant italien vous accueille avec l'accent italien, oui. Et ben pour lui, c'est un bon resto.
1: La pizza.
0: Pour lui, l'accent fait la bonne pizza. C'est voilà, voilà. C'est aussi simple que ça. 0-870-42-48. On a Johanna qui est là. Bonjour Johanna.
2: Salut Manu, salut Wawa.
0: Merci d'être avec nous Johanna. À quel moment tu vas avoir plus confiance?
2: Alors, moi, je vais avoir plus confiance en un boucher qui va savoir me dire d'où vient le morceau que j'achète et comment le préparer.
3: Ah ben, bien sûr. Alors,
1: ce qui est logique. Dire,
0: bah oui, heureusement. Ou alors, t'es servi peut-être par l'apprenti. Et là, c'est compliqué.
3: Ah oui, là, il sait rien me dire.
0: Mais c'est tout con. Mais quand le boucher, il te dit, alors ça, je vous conseille de le mettre en cocotte,
3: ah ouais.
0: 20 minutes, machin. Oh, t'as l'impression d'avoir, en fait, le conseil que les autres ont pas.
3: Ouais, c'est trop stylé.
1: La viande est meilleure.
0: Mais il le donne à tout le monde. Et il donne tout le temps la même recette à tout le monde, peu importe la viande.
3: Mais ça marche.
0: Mais non, mais quand et puis, je vous la prépare. Il fait une petite préparation, ouais. Il sait pas trop ce qu'il fait. Clac, clac, il enlève 2-3 trucs. Ouais, en fait, t'as l'impression. C'est con, mais t'as l'impression d'être un peu VIP.
3: Bah oui.
0: Tu vois, quand la personne, elle te prépare le truc, ou tu vois qu'elle fait quelque chose qu'elle fait pas avec les autres.
3: Avec ouais. Son petit tablier, là.
0: Et exactement. Et j'en connais un, il connaît. Alors moi, j'y vais pas souvent, donc il connaît pas. Mais il connaît le nom de plein de gens.
3: Comment ça?
0: Bah, bonjour Madame Lorenza, comment ça
3: ah,
0: va?
3: Ah oui, ok, comme ça. Ah oh, oui, ah oh, j'adore.
0: Et plus fort, il va arriver vers toi, genre il sait que t'habites en coloc. Il va
3: ah, dire, oui.
0: Alors la coloc, comment ça va?
3: Ah, je vous mets 3 pièces alors, du coup. Alors, ah oui,
0: et,
3: ok. Bah, okay.
0: Voilà, ouais, et toi, tu te sens VIP?
3: Oui.
0: Et t'achètes plus?
3: Évidemment.
0: Bah, oui, tellement. T'as envie de le remercier? C'est incroyable. Merci beaucoup Johanna de nous avoir appelé.
2: Merci les ouin-ouin, bon week-end.
0: Très bon week-end à toi. Guillaume est là, bonjour Guillaume.
4: Salut Manu, salut les ouin-ouin.
0: Sois le bienvenu. À quel moment tu vas avoir plus confiance en quelqu'un?
4: Moi, j'ai plus confiance en un mécanicien qui a des traces de cambouis sur les mains ou sur les vêtements. C'est au moins on sait qu'il met les mains dans le moteur, quoi, qu'il est pas juste à nous sortir des trucs à la con. Quoi.
0: Après, il peut mettre les mains dans le moteur et être nul. Hein. C'est...
4: Oui.
1: Et c'est justement pour ça qu'il s'en fout partout.
3: Non, mais je vois ce qu'il veut dire. C'est parce que ça veut dire qu'il est passé à l'action, quoi, qu'il fait des choses, quoi.
0: Bah, si t'as un mécanicien qui a les mains toutes propres et avec une cravate,
3: oh là
0: tu
3: là.
0: T'es trompé. T'es ouais. À la banque, hein, t'es pas au garage. C'est la porte à côté, le garage. Merci Guillaume de nous avoir appelé. On a le temps de prendre Manon. T'en as encore un, Lorenza?
3: Ouais, c'est un dentiste, elle est dans nickel, qui brille toute blanche, plus la petite blouse de médecin et supplément Charlotte sur la tête. C'est bon, j'y vais les yeux fermés.
0: Charlotte sur la tête?
3: Des fois, ils ont un petit chapeau comme ça, tu sais, de dentiste.
0: Ah
3: ouais, ouais, je te jure.
0: C'est enfin,
3: en tout cas, les
0: McDo?
3: Femmes, oui.
0: Non, oui, c'est ça, c'est ce que j'allais dire. C'est chez McDo, ça, qu'ils ont le petit.
3: Alors, non, je vous jure qu'ils ne servaient pas de Big Mac. Non, mais elle avait un truc pour protéger, pour pas que ses cheveux l'embêtent. Je crois, donc elle avait un petit chapeau, et eh ben moi, hein. C'est bon. Eh ben on peut toucher à ma bouche, c'est bon. C'est vrai. J'y vais.
0: D'accord. Et si vous avez les mains sales de cambouis, c'est bon aussi, on peut.
3: Ah non, là.
0: Non, c'est pas la même chose,
3: c'est
0: d'accord.
3: Mort, ça.
0: Okay. Manon est là. Coucou Manon.
5: Salut Manu, salut les wawins.
0: Coucou, t'auras plus confiance en qui?
5: Alors moi Manu, j'aurais plus confiance en un coach sportif qui porte un jogging.
0: Bah oui. C'est,
3: oui,
0: normal.
3: Bah, c'est sûr que s'il est en jean, c'est plus compliqué. Quoi.
0: Bah, oui.
5: Voilà, c'est ça. Si je vois arriver en tenue de dimanche, je sais que c'est pas pour aller faire des squats.
0: Après, ah, oui. Non, mais s'il est en jean avec des Santiago,
3: ça va
0: être difficile. Après, vous noterez que tous les entraîneurs de foot, ils sont toujours en costume.
3: Ah, ils sont classe. Franchement,
5: oui, mais eux, ils jouent pas.
0: Non, bah, le coach sportif, il joue pas non plus. C'est toi qui y bosse. Hein.
5: Ouais, mais il est quand même censé me montrer les exercices, quoi.
0: Ah, d'accord, okay.
3: Des fois, il te corrige quand tu le fais, mais il montre pas vraiment. Hein.
0: Non, mais le tien, il est déguisé en clown, celui de Lorenza. Merci Manon de nous avoir appelé.
5: Merci à vous, gros bisous à tous.
0: Belle journée, bon week-end.
6: Salut, c'est Docteur Yaro. Ok, c'est confirmé. Manu, je t'aime bien, mais parle-moi fort, s'il te plaît. Je dors, moi, le matin.
0: Oui, il va falloir qu'il se lève, parce qu'il sera avec nous. Docteur Yaro, c'est le jeudi 25 juin.

0: dans notre bus, en mouvement, on roulera dans vos villes. On avait fait le sud la première fois il y a 3 ans, et là, on va faire le nord de la France. Le lundi 22 juin, on fera l'émission en direct de la ville de Strasbourg, dans notre grand bus rouge, avec des enceintes extérieures, toute la ville de Strasbourg sera... sera réveillé par nous, en fait, dans les rues. On sera avec vous, c'est-à-dire que vous pourrez le voir, le bus. Et alors, beaucoup de gens nous disent, mais comment on peut savoir que pour venir vous voir dans le bus? Nous-mêmes, on sait pas. Donc, en fait, ce sera dans la ville, au petit bonheur à la chance. Vous viendrez la première fois, il y a même des gens en vélo qui étaient rentrés dans le bus.
1: Oui, c'est vrai.
0: Mais c'était génial. On sortait, on allait.

0: dans les voitures, on faisait des jeux avec les gens. Ouais. Voilà, on peut pas être plus proche de vous. Le lundi, on sera à Strasbourg, le mardi à Metz, le mercredi à Lille, le jeudi à Caen, et le vendredi, on sera à Paris et on aura des invités. Il y aura Djungeli et Emma. Djungeli et Emma, ils seront là le premier jour à Strasbourg. Parce que tous les jours, à 9h30, on se retrouvera sur une place et on vous offrira un showcase gratuit avec des artistes. Le lundi, on sera place Dauphine avec Djungeli et Emma. Le mardi, on sera à Metz, place de la République. Il y a Amel Bent, entre autres, qui sera là. Le mercredi 24 juin, on sera à Lille. À 9h30, on arrivera à notre bus, on le posera place François Mitterrand à côté du Westfield à Lille. Et il y aura la locale. Hein. Disons que je l'ai lancé. Ouais. Marine avec cœur mal endroit, il y aura Amir. Bah Amir aussi, je l'ai lancé.
1: Oui, c'est vrai.
0: C'est incroyable. Le jeudi 25 juin, on sera à Caen. Il y aura

0: Non, c'est Kinvé.
1: C'est toi, non?
0: C'est toi. Ah oui, évidemment, bien sûr. Alors, évidemment. Et le vendredi 26 juin, on fera toute l'émission en direct de la ville de Paris. On va descendre des Champs-Élysées. Et au final, on viendra à Énergie et on va transformer l'accueil d'Énergie en salle de concert. Et vous pourrez venir, évidemment, ce sera gratuit. Il y aura un showcase de Jérémy Frérot. Et pour terminer ce tour incroyable en bus, et pour terminer la saison, il y aura un set de Bob Sinclair. Ça se passe, ça va être incroyable.
1: Oh ouais.
0: Ça se passe du 22 au 26 juin et petit à petit on va commencer à vous envoyer des photos, à vous envoyer des vidéos du bus. Petit à petit, et pendant, évidemment, pendant la semaine, vous pourrez tout suivre en direct sur tous nos réseaux sociaux. Il est 9h59, on va s'en aller, mais avant ça, on a le dernier appel du jour. C'est Justine. Bonjour Justine.
2: Salut Manu, salut les Wawins.
0: Sois la bienvenue parmi nous. Justine, tu nous appelles d'où?
2: Merci. Je vous appelle de Normandie.
0: Eh ben, on sera pas très loin.
2: Bilberville, ouais. À côté de Saint-Lô.
0: Le jeudi 25 juin, on sera à Caen, c'est pas loin?
2: Oui, j'ai entendu, vous êtes un sauveur, trop cool.
0: Eh ben voilà, tu pourras venir nous rejoindre. Qu'est-ce que tu fais dans la vie?
2: On va demander à mon patron.
0: Mais on lui demandera à ton patron.
3: Ben
0: qu'est-ce,
3: oui.
0: Justement, qu'est-ce que tu fais dans la vie?
2: Eh ben, je suis chargée de relations clients. Je vends de la nourriture pour chats et chiens.
0: Eh ben voilà, tu dis que t'es en déplacement, regarde. J'ai un chat, j'ai des chiens. Voilà, hop, t'es en déplacement.
2: Je peux venir t'apporter des produits, Manu, si tu veux. Hein.
0: Ben et voilà, exactement. Et ben comme ça, hop, ça fait un déplacement professionnel, tu vois.
2: Allez, ça part.
0: Voilà, et là tout le monde se dit, putain, je vais faire ça moi aussi avec ma boîte. Et on va se retrouver dans le bus à 50 000, ça va être génial. Justine, je souhaite un très beau week-end et je vais t'offrir le mug Manu sur Énergie.
2: Ah super, merci beaucoup Manu. Et bon week-end à vous et j'espère à jeudi prochain.
0: Mais évidemment, oui, tu viens nous voir avec grand plaisir, Justine. On t'embrasse fort, on te souhaite un très beau week-end. Il est 10h, on s'en va. Et on sera de retour évidemment lundi pour démarrer l'avant-dernière semaine de la saison. Ça passe à une vitesse.
1: C'est une folie, hein.
0: S'il fait beau chez vous, profitez-en. Ça sent le barbecue un petit peu partout en France. On se quitte comme chaque jour avec un titre qui va lancer le mood de la journée. Yolanda Be Cool, je sais pas si vous vous souvenez de ça. We No Speak Americano. Ça fait week-end. Ça fait barbecue.
1: Ouais.
0: Ça fait bonne ambiance. J'ai envie de mettre un petit chapeau sur la tête. Passez un bon week-end à lundi sur Énergie.
4: Allez.

0: Il est bienvenu, tout le monde est là, Lorenz à la première.
1: Ouais.
0: Nico est là aussi évidemment.
2: Et bon week-end.
0: Et vous.
3: Non.
0: Alors, on est mardi,
1: pas là, encore,
0: ça se.
2: Je tente.
0: Non, le jeudi pourquoi pas, mais le mardi c'est un peu.
2: Trop tôt, ok.
0: D'être un petit peu cavalier. Vous avez envie de nous rejoindre pour démarrer ce week-end? N'hésitez pas, vous nous appelez comme chaque jour. Vous venez avec nous, notre numéro, il est toujours gratuit. C'est le 0870 42 48. Je vais vous prendre au téléphone dans 2 minutes. Pour démarrer cette émission, on va parler de second rendez-vous. On parle souvent de premier rendez-vous,
1: ouais.
0: Mais on va parler de second rendez-vous dans un instant. Mais avant, j'aimerais raconter ce qui s'est passé en studio il y a quelques minutes avant de démarrer l'émission. C'est important dans les conversations de connaître le concept et de connaître le contexte. Une phrase géniale a été prononcée. On s'est tous regardé et Lorenza nous a dit, mais alors attendez, c'est vrai que sorti du contexte, cette phrase est bizarre. Je peux raconter?
1: Oui, oui, ben oui, c'est rigolo.
0: Mais... Il y a un technicien ici qui travaille à Énergie,
1: oui.
0: qui est passé dans le studio, il y avait un petit truc à réparer. Et puis il dit à Lorenza, ça va les cuisses? Et Lorenza lui répond, ouais, même pas eu mal le lendemain. Et il s'en va.
1: Et on a juste rigolé, et voilà.
0: Cette phrase sortie du contexte pourrait clairement faire penser qu'effectivement,
1: oui. Il
0: y a eu un truc.
1: Mais pas du tout. C'est parce qu'on a fait la même course. Et
0: voilà.
1: Du coup, on se demandait si les courbatures, ça allait. Mais j'ai vu vos regards, c'est vrai que si on ne parle pas du contexte, ouais. Ça fait très chelou quand même sur le lieu de travail. Mais,
0: non, mais en
1: tout
0: plus,
1: va
0: très
1: bien.
0: Naturellement.
1: Ouais.
0: Ça va les cuisses? Et Lorenza, tout naturellement. Ouais, ça va. Il n'y a pas grand chose le lendemain.
1: Ouais, c'est ça que j'ai dit, pas eu le mal le lendemain. Oh là là.
0: Non, ils avaient simplement fait une course ensemble.
1: C'est ça.
0: On va parler de second rendez-vous. Je vous l'ai dit il y a quelques secondes. J'ai trouvé ça sur Internet. On parle souvent dans l'émission des premiers rendez-vous. On suit même vos premiers rendez-vous. J'aimerais que vous nous appeliez ce matin pour nous dire justement pourquoi il n'y a pas eu de second rendez-vous. Racontez-nous une histoire qui se termine par il n'y a pas eu de deuxième rendez-vous. J'ai trouvé ça sur Internet. Je vous donne des exemples. Pendant le repas, elle a tout mangé avec ses doigts, même la salade. Il n'y a pas eu de deuxième rendez-vous.
1: Bon, après, si c'est un burger ou des nuggets, ça passe. Mais genre la salade,
0: même
1: les tomates,
0: salade
1: les légumes et tout, ouais, c'est un peu spécial.
0: C'est beaucoup, hein. La tout, là.
1: Ouais.
0: Les petits pois, les trucs, la totale. Un autre. Pendant que nous roulions vers le restaurant, il n'a cessé de me parler de toutes les fonctionnalités de sa voiture. Il n'y a pas eu de deuxième rendez-vous.
2: Souvent, t'es fier.
1: Mais en fait, et c'est souvent, tu stresses et tu veux parler de tout et n'importe quoi pour combler, pour pas qu'il y ait de blanc, en fait.
0: Mais, donc, il faut que tu parles de quelque chose qui t'intéresse, même si ça n'intéresse pas la personne.
1: C'est ça.
0: Et toi, c'est la mécanique.
1: Et voilà.
0: Il n'y a pas eu de deuxième rendez-vous. Appelez-nous 0870 42 48 et vous nous racontez une histoire qui se termine par il n'y a pas eu de deuxième rendez-vous. On a Nicolas qui est avec nous pour démarrer cette journée. Bonjour Nicolas.
4: Bonjour Manu, bonjour les moments.
0: Sois le bienvenu sur Énergie. Nicolas, tu nous appelles d'où?
4: J'appelle de Reims.
0: Ah, on sera pas loin de Reims avec la tournée du bus.
4: Hein? Ah, cool.
0: Ouais, Metz, Strasbourg, c'est pas loin,
1: ouais,
0: quoi.
1: Ouais, c'est vrai.
4: Metz, ça fait quoi, un petit deux heures de route?
0: C'est rien en bus.
1: C'est quoi, deux heures? Allez, viens nous voir, Nico.
0: Si vous n'êtes pas au courant, je vous rappelle qu'on va faire une grande tournée en bus pour terminer la saison. On fera l'émission en direct d'un bus tout le temps en mouvement et on sera dans plusieurs villes, une ville par jour du 22 au 26 juin. Strasbourg le 22, on sera à Metz le 23, donc pas loin de chez Nicolas. Ensuite, on sera à Lille le mercredi. Ensuite, le jeudi à Caen et on sera de retour à Paris le vendredi. Nicolas, qu'est-ce que tu fais toi à Reims?
4: Là, moi, je suis ouvrier viticole.
0: Ah, tu travailles dans les vignes, le vin?
4: C'est ça, le champagne.
0: Oh, oh
1: oui, oui, il préfère préciser, mais oui. Je comprends, c'est plus classe,
0: bien sûr.
1: Tu vois.
0: Oui, il y a les gueux qui font le vin.
1: Mais moi.
0: Et puis il y a ceux qui sont au-dessus qui font le champagne.
2: C'est la fête.
4: Voilà.
0: Mais le champagne, en fait, c'est un vin, non?
4: Oui, c'est ça. C'est un vin avec une fermentation qui va développer les bulles et qui fait que ça fait du champagne.
0: Mais c'est comme en fait, c'est un vin blanc qui a des bulles.
4: C'est ça.
0: Mais alors, est-ce qu'on peut prendre un vin blanc? On le met dans, tu sais, les machines
1: à faire
0: des bulles. Quoi, ça s'appelle?
4: Non, ça marchera pas. Ça restera énormément de mousse.
0: Si on le met dans un Soda Stream, est-ce que ça fait du champagne?
4: Non, ça va faire énormément de mousse. C'est tout ce que ça va te faire.
0: Ah, merde, dommage.
2: Ouais. Ou alors, il dit ça pour pas qu'on le fasse.
1: Ouais.
2: Il a testé, il s'est dit, putain, c'est génial.
0: Tu sais quoi? Je vais le tester quand même. Parce que là, je m'étais emballé, je me dis, putain, mais je vais inventer le champagne. Mais pourquoi c'est si cher le champagne?
4: Ah, c'est le fait qu'il y ait des récoltes qui sont réglementées, que En fait, on peut pas récolter non plus tout ce qu'on a envie de récolter. C'est énormément contrôlé.
0: D'accord.
4: Et c'est ce qui fait que ça crée la rareté du produit et voilà.
0: Ah. Alors qu'avant sur la stream.
1: Oui, voilà.
0: Nicolas, je vais te refaire le mug Manu sur Énergie dans lequel tu pourras boire ton café le matin et pourquoi pas du champagne.
4: Oh, trop bien.
0: Ah, on pourrait faire les coupes de champagne Manu sur Énergie.
1: Oh, trop stylé, en vrai.
0: Attends, t'es tellement stylé. Avec le caviar Manu sur Énergie.
1: Oh, en plus.
0: Nicolas, je t'offre notre mug déjà, c'est pas mal. Le mug Manu sur Énergie, il arrive vite pour toi.
4: Eh ben, je te remercie Manu, passez une bonne journée à tous.
0: Toi aussi, très belle journée.
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0: Voici les sondages pour vous, on y va. Pour près de 10% d'entre nous l'ont encore, et ce, depuis l'école primaire. On a quoi depuis l'école primaire, Lorenza?
1: Un doudou.
0: C'est pas un doudou. Non, Nico.
2: Ça rentre dans la poche?
0: Non, ça ne rentre pas du tout dans la poche.
2: Le cartable?
0: Florent, nos producteurs, le cartable, non.
1: Notre animal de compagnie?
0: Non, mais tu te rapproches.
1: Ah.
0: Disons que c'est vivant.
1: Donc ah, c'est une personne. Ah,
0: c'est peut-être une personne. C'est pas un objet en tout cas, Nico.
3: Un meilleur pote?
0: Le meilleur ami.
3: Ah ouais.
0: 10% des gens ont encore leur meilleur ami qui date de l'école primaire. Nico, tu l'as toujours?
3: Ouais, le mien il s'appelle Nathan. Et on se prenait la tête une semaine sur deux quand on était à l'école primaire. Et depuis on est devenu hyper amis. Et en plus il est chef dans un resto étoilé.
0: Oh.
3: Donc on se prend beaucoup moins la tête.
0: Je peux pas le blairer, mais bon, il m'invite au resto. moi j'en ai encore. Ouais, je les vois, on se voit extrêmement rarement, mais on est toujours en contact. Ah, avec ses meilleurs amis de l'école primaire. Lorenza?
1: Moi, maternelle. C'est toujours ma meilleure pote.
0: Elle
1: est pharmacienne, c'est aussi un peu pratique de temps à autre. Et... Alors, on habite pas dans le même pays, mais.
0: On garde que les amis pratiques, en fait, on est d'accord.
3: Ouais.
1: Non, je l'aime d'amour, évidemment.
0: Cela dit, moi, il est dans le milieu automobile et m'avait filé un coup de main pour acheter une bagnole.
1: Tu vois ce que alors, c'est?
3: Tu m'as jamais filé, toi, des places de concert, tu vois, pour un événement, un truc?
0: Il m'a pas demandé.
1: Super.
0: Vous êtes en train de dire qu'on a que des amis pratiques anciens?
1: Oui, je pense.
0: Et ben c'est dégueulasse. Avant d'en acheter une paire, la personne moyenne en essaye 11. Une paire de quoi? Florent, notre producteur.
4: Pardon. Basket.
0: Basket, non. Lorenza.
1: C'est un vêtement.
0: C'est pas un vêtement.
1: Ah.
0: Non. Ah, Nico.
3: Paire de lunettes?
0: Eh ben des lunettes de soleil.
3: Ouais.
1: Oh, j'en ai acheté des nouvelles hier, c'est vrai que j'ai essayé pas mal, mais c'est beaucoup, hein.
0: Bah c'est vraiment, tu sais pas trop comment.
1: Ah là c'est.
0: Le problème n'est pas la forme des lunettes, là c'est la forme de ta tête, c'est ça, c'est peut-être. Bon. Ça n'existe plus que dans 77% des mariages. Qu'est-ce que c'est, Nico?
3: Les pièces montées en chou.
0: Non, ça ne se mange pas.
1: Ah. La chenille.
0: La chenille, dans 77% des mariages, c'est beaucoup.
1: Oui, mais ça se fait beaucoup trop.
4: La chorégraphie?
0: C'est pas la chorégraphie, il n'y a pas de danse là-dedans, mais c'est une tradition, on va dire. Ça n'existe plus que dans 77% des mariages.
3: C'est pas les gens qui versent les coupes de le champagne, là, c'est sur toutes les coupes, là. La montagne de coupes.
0: Ah, d'accord, la montagne de coupes de champagne, non, c'est pas ça.
3: Ouais, non.
1: Est-ce que, du coup, c'est en rapport avec la mariée?
0: Complètement en rapport avec la mariée. Ça n'existe plus que dans 77% des mariages.
1: La jartelle?
0: Non, c'était pas ça, la jartelle, c'était le lancer de bouquet.
1: Ah bon?
0: Eh bah oui.
1: Qu'est-ce qu'ils font à la place?
0: Bah ils lancent des parpaings.

0: et 2 et 3-0.
1: Bravo la France.
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3: Hermès Sansband, c'était la musique de la Coupe du Monde. Alors, pas celle qui va arriver, non, pas celle d'avant, mais celle de 1998. Les Bleus avaient gagné la Coupe du Monde.
1: Ah ouais.
3: Et alors, attention, l'info incroyable, c'est pour ça qu'il y a de la musique, c'est que ça va devenir une comédie musicale.
1: Ah bon?
3: Le Sacre des Bleus en 1998 va devenir une comédie musicale. Ce sera pour 2028.
1: C'est une dingue.
3: 30 ans après la victoire.
1: C'est bah génial, oui, en vrai.
4: On prend. On,
1: ouais,
4: prend,
1: on va aller voir ça.
3: Ah, mais évidemment qu'on va aller. Je suis pas fan des comédies musicales.
1: Non, mais là. C'est
3: ouf. Attends, c'est la Coupe du Monde, quoi.
1: Mais
3: et 1 et 2 et 3-0, ça va être un truc de dingue. Il y a des premiers rendez-vous qui se passent très bien et il y a des premiers rendez-vous qui se passent très mal et c'est eux qui nous intéressent ce matin. Vous nous racontez une histoire qui se termine par il n'y a pas eu de deuxième rendez-vous. 0-870-42-48, on vous prend au téléphone. Juste après, on va écouter Gims et Soleil. Allez, c'est parti. Laetitia est avec nous. Bonjour Laetitia.
5: Bonjour toute équipe.
3: Bienvenue sur Énergie Laetitia. Quelle est ton histoire qui se termine par et il n'y a pas eu de deuxième rendez-vous?
5: Bah écoute, j'avais rendez-vous avec un mec au restaurant et il a passé toute sa soirée sur son téléphone à envoyer des messages à ses potes. Donc bah, du coup, ça m'a saoulé, je suis partie. Donc du coup, il n'y a pas eu de deuxième rendez-vous.
1: Oh là là, le goujat.
3: Il y a un petit... Oh là là.
1: Ah bah oui.
3: Eh bah, excuse-moi, tu t'es pas demandé s'il n'était pas chirurgien et qu'il donnait des conseils à quelqu'un qui était en train d'opérer quelqu'un pour lui sauver la vie?
1: Bah c'est ses collègues, bah ses potes.
3: Tu t'es pas demandé si c'était un espion qui était comme
1: sûr, oui.
3: J'essaie de trouver les trucs.
1: Ouais, ouais, ouais, ouais. Mais non, il y a pas d'excuses. T'as non. bien fait de t'être barré.
3: C'est vrai qu'un premier rendez-vous,
1: ça se fait pas.
4: Ça la fout mal.
3: Attention, Lorenza est très très premier degré sur
1: ouais,
3: ce sujet.
1: Pardon,
3: allez,
1: désolé. Non, mais ça se fait pas. Je trouve que un minimum de respect, même si la personne te plaît pas trop, tu vois.
3: Non, c'est, non, oui.
1: Ah oui.
3: Faut mieux abréger.
1: C'est ça.
3: Que de rester
1: oui.
3: sur son téléphone.
1: Voilà. Voilà.
3: Après, quand
1: bah,
3: t'es sur Clash of Clans et que t'es attaqué, va comprendre.
1: J'aurais préféré que ce soit ça plutôt que d'envoyer des mecs des messages à ses potes.
3: Cela dit, un premier rendez-vous, je sais pas, Laetitia, il te dit, je suis désolé, il faut que je fasse quelque chose, je suis attaqué sur Clash of Clans. Qu'est-ce que t'aurais fait?
5: De quoi?
3: Ok, voilà.
4: Voilà.
3: C'est un jeu sur téléphone.
4: Il n'y aurait pas eu de second rendez-vous.
3: Non, il n'y a
5: ah
3: pas
5: ouais,
3: eu de...
5: bah, encore moins, non.
3: Encore
5: non,
3: moins, non. Ok, c'est mort. Laisse tomber.
4: Ça se comprend.
3: Merci beaucoup, Laetitia, de nous avoir appelés. On te souhaite une belle journée. Pas de second rendez-vous. Lorenza, qui est très remontée, qui aime beaucoup ce sujet. Allez, vas-y.
1: On s'est vu sur un quai de Seine et il y avait énormément de péniches qui passaient.
3: Oui.
1: Et dès qu'on avait une conversation sérieuse, en fait, bah, ou même qu'on parlait tout court, il regardait les péniches. Et il faisait coucou à tout le monde sur les péniches.
3: Mais c'est, en fait, c'est mignon.
1: Alors,
3: ah ouais.
1: La première péniche, c'est mignon. La deuxième, tu te dis, bon, bah, il aime bien faire coucou aux gens. La troisième, tu te dis, peut-être il connaît quelqu'un. Mais au bout de 15 péniches, je t'avoue qu'on n'arrivait pas à avoir de conversation tellement je faisais des coucous aux péniches.
4: Ah mince.
1: Donc, bah.
3: Et tu lui as demandé pourquoi il faisait coucou à tout le monde?
1: Bah non, mais à un moment, j'ai dit, mais ça va et tout. Il me dit, bah, j'adore voir les gens sur les péniches. Oui, bon, bah, super, mais.
3: Ah, il est
1: là,
3: monomaniaque,
1: on,
3: le mec.
1: On en a plein qui passent devant nous, il y a un moment donné où.
3: Non, t'as, effectivement, c'est le genre de personne, tu peux le croiser autour d'un aéroport, il regarde l'avion,
1: voilà.
3: Il fait, c'est l'Airbus 320. qui fait Paris-Lille de 14h58. Il est en retard de 25 secondes.
1: Exactement.
3: Ok, ok. Il n'y a pas eu de seconde.
1: Non, il n'y a pas eu de seconde, non.
3: Kevin est là. Bonjour, Kevin.
6: Salut, Manu. Salut, Romain.
3: Sois le bienvenu parmi nous, Kevin. Il n'y a pas eu de second rendez-vous. On t'écoute.
6: Ben, moi, elle a commencé le rendez-vous par tu ressembles moins à tes photos. Donc, j'ai très mal pris et du coup, il n'y a plus de second rendez-vous.
3: Oh là, c'est direct.
4: Oh, ah ouais, c'est dur.
3: Aïe, mais est-ce que vraiment tu ressemblais pas du tout à tes photos ou...
6: Ah bah, ça, moi, c'est quelque chose qui me tient à cœur quand même. Quand t'arrives et que tu ressembles pas à tes photos, c'est carton rouge direct.
1: Bah, si c'est la vérité, enfin.
3: Oui, je comprends pas. C'est elle qui t'a dit que tu ressemblais pas aux photos.
6: Ouais, ouais. Mais du coup, ce que j'ai fait, c'est que j'ai pris en photo, j'ai comparé aux photos qu'elle mettait aussi.
3: C'est quoi cette histoire de merde là? Le premier rendez-vous qui arrive, regarde-toi ta photo, regarde. Et puis attends, j'ai vu là. Je prends une photo de tes pieds, ils sont dégueulasses. Je comprends pourquoi tu les as pas mis en photo, tes pieds.
4: Kevin, il a fait un toi-même miroir.
3: Et tiens, regarde. Attends, si je regarde sur Google, oh là là, il y a ta mère en photo, elle est dégueulasse aussi.
1: Oh là là, l'ego quoi.
3: Le premier rendez-vous. Merci beaucoup.
6: Il faut comprendre que dans chaque photo, il y a une situation. Un côté à la plage, un côté au restaurant, mariage.
1: Ça l'a touché là.
4: Très premier degré sur les photos.
3: Ouais. Kevin est très très, très énervé là. Merci beaucoup, Kevin, de nous avoir appelé.
6: Merci, bonne journée.
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3: Aujourd'hui, on est 9 juin. C'est l'anniversaire. Ben, on en parlait il y a 2-3 jours. C'est l'anniversaire de Donald, le canard.
1: Ah bon?
3: Il a 92 ans quand même.
1: Allez, sacré pépère.
4: Ça commence à faire.
3: Voilà, on parlait de Donald parce qu'on disait qu'il avait inventé les fringues du télétravail, c'est-à-dire qu'il est habillé que en haut lui. Et en bas, il a rien, ce qui est bizarre. Et alors, il a un autre truc bizarre, Donald, si je peux me permettre, c'est sa voix.
1: Ah oui.
4: C'est qu'on comprend rien.
3: Mais c'est pas normal. C'est... Qu'est-ce qu'il y a, Lorenzo?
1: Ben, j'ai voulu faire un test, mais c'était un échec.
4: Mais elle a craché.
3: Il n'y a pas de problème, tu peux cracher sur la table. Okay. Non, mais c'est vrai, il parle...
1: Ouais.
3: Alors que les autres canards, Picsou...
1: Ah, il parle pas du tout comme ça.
3: Comme ça. Ah oui.
1: Et il a des problèmes, hein, Donald.
3: Mais
1: quand même.
3: Franchement, oui.
1: C'est pas...
3: Ouais. Riri, Fifi et Loulou, ils parlent
1: pas
3: comme ça.
1: Ouais.
4: Je sais qu'il commence à avoir la voix de son âge, du coup.
1: Ah oui.
4: Effectivement, tu comprends pas ce qu'il dit.
1: Mais le pauvre, il subit, Donald.
3: Attends, il est à poil en bas, il parle... Non mais faites un test d'alcoolémie. Enfin, faites quelque chose. C'est une journée mondiale aujourd'hui aussi. C'est la journée mondiale. Oui bon.
1: De quoi?
3: Des archives.
1: C'est... Ah oui.
3: J'ai une info perso archives.
1: C'est quoi?
4: C'est quoi?
3: Hier, j'ai été aider mon père à vider sa cave.
1: Ok.
3: Il gardait depuis très longtemps beaucoup de trucs. Putain. Et il me dit, alors ça, non, ça on jette pas ça, parce que ça, il faut le garder à vie.
1: C'est quoi?
3: Qu'est-ce qu'il faut garder à vie? Et là je regarde. C'était les papiers de banque de 1993.
1: Mais
3: ah bon?
1: Oh, c'est mon année de naissance.
3: Bah voilà.
1: 32 ans.
3: Toi, quand t'es né, il avait déjà les papiers de la banque.
4: Et je lui dis, mais ça lui sert pas.
3: Mais absolument pas.
1: Bah
3: ça
1: oui.
3: te sert à rien. Il me dit, non, il faut les garder à vie, les papiers de la banque.
1: Ah oui. Ouais.
3: Mais je lui dis, mais non.
1: Mais pas du tout.
3: Mais pas du tout. Puis je lui dis, c'est maintenant, en plus, on n'a même plus de papier maintenant. Hein,
1: non, mais il était têtu là-dessus. Je pense qu'il te laissera pas gagner. Hein.
3: Et je lui dis, il me dit, t'es sûr? Je dis, oui, je suis sûr. Il dit, je vais vérifier. Je pense que je reviens dans 4 ans, les papiers sont
1: évidemment.
3: Durs. Chacun a sa bataille.
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3: Et c'est le moment, comme chaque jour, de vous offrir du cash. Il commence à être à l'aise, il est détendu, il est agriculteur, mais son moment chaque jour,
1: bien sûr,
3: c'est d'être avec nous au Club des Génies. On va retrouver Armand. Bonjour Armand.
1: C'est maman.
8: Bonjour Manu, bonjour les Wouhou.
3: Sois le bienvenu sur Énergie, Armand. Tu as déjà 400 euros au Club des Génies. Ces 400 euros, quoi qu'il arrive aujourd'hui, ils sont à toi. Mais on va pas s'arrêter en si bon chemin. En tout cas, c'est pas ce que veut Armand. Il veut continuer à monter. Il veut déjà passer la barre des 500 euros. Armand, peut-être
1: ouais,
3: pour toi aujourd'hui.
1: Il est pas seul, hein.
3: Eh non, parce qu'en face, il y a Fiona.
9: Bonjour l'équipe. Bonjour Armand.
8: Bonjour Fiona.
3: Sois la bienvenue sur Énergie, Fiona. Elle veut ses 100 premiers euros, Fiona.
1: Bah oui.
3: Évidemment. Fiona, Armand, vous allez jouer ensemble, enfin ensemble, l'un contre l'autre, au Club des Génies, je vous rappelle les règles. J'ai donc ces 100 euros pour l'un ou l'une d'entre vous. Et j'ai 3 questions, le gagnant, la gagnante sera celui ou celle qui aura 2 points. À chaque question, si vous pensez avoir la réponse, vous donnez votre prénom, vous donnez ensuite la réponse. Si elle est bonne, ça vous fait un point. Si elle est fausse, c'est l'autre qui prend le point. Et c'est le premier ou la première qui atteint les 2 points, qui gagne 100 euros et revient jouer avec nous demain. Bonne chance à tous les deux. C'est parti, on joue au Club des Génies. Première question. Quel célèbre peintre s'est coupé une partie de l'oreille?
9: Fiona.
3: Oh. Fiona rapide.
9: Picasso.
3: Et non.
9: Ah, c'est Guernica.
3: Non plus.
1: Non.
3: Ça, c'est un tableau.
1: Ça, c'est fou.
9: Ah oui, un pute.
3: Tu veux tenter un troisième ou...
9: Ouais, c'est Van Gogh.
3: Oui, c'est lui.
1: Ouais.
9: Voilà, j'ai confondu.
4: C'est con, oui. Au bout de la troisième.
9: Bah oui, jamais 203.
3: Mais c'est dommage, c'est pas le jeu de ta trois. Trois chances pour trouver la bonne réponse.
9: Ah non, je croyais.
4: Belle au taquet, Fiona, en tout cas.
3: Fiona, le point va à Armand. Un point pour Armand, 0 point pour Fiona. On continue, deuxième question du Club des Génies. Dans Astérix, comment s'appelle le chef du village?
9: Fiona.
3: Alors c'est très bizarre parce que Fiona a parlé avant mais elle a pas dit donné son prénom.
9: Non mais je sais pas.
3: Et Armand a donné son prénom. Mais en fait Fiona t'as fait Edgar.
9: Armand a dit
3: Armand et ensuite t'as dit Fiona. Donc c'est pas grave. C'est Armand. On t'écoute pour la réponse.
8: Vercingétorix.
1: Pardon, mais vous faites tous des dingueries là.
9: Non, c'est
1: pas grave.
3: Armand, Vercingétorix est un Gaulois célèbre, mais qui a vraiment existé.
1: Oui.
3: Parce que là j'ai demandé dans Astérix, la BD.
9: C'est un bras raccourci.
3: Oui, c'est un bras raccourci.
9: Ah bon. On n'est pas réveillés ce matin, désolé Manu.
3: Franchement, honnêtement, je vais dire, vous me faites ma journée tous les deux. Ça veut dire que le point va à Fiona. Un point Armand, un point Fiona. Voici la troisième question. Quel pays a pour capitale Berlin?
9: Armand, Fiona.
3: Armand, on t'écoute.
8: L'Allemagne.
3: Pardon. Parlons, Maxima.
1: Quoi
3: parlons, parlons,
1: mais, parlons, ah non, parlons. Mais Manu, si toi aussi tu te mets. Non, mais c'est le bordel là. J'ai eu peur, je me dis, mais quoi?
3: Excusez-moi.
4: J'avais... Je pensais que t'allais dire Steven Gogh.
3: Excuse-moi. J'avais pris l'habitude d'avoir des réponses absurdes. Ouais. Oui, c'est l'Allemagne, pardon,
1: bravo,
3: et le point est pour toi.
1: Merci.
3: Oh, ce club des génies.
4: Attendez, on est épuisé.
3: Pas un pour rattraper l'autre.
1: C'est ça.
3: Je m'inclus dedans. Armand, c'est une bonne réponse. Ça fait 2 points pour toi. Et les 500 euros, ça y est, ils te sont acquis, Armand.
10: Merci.
3: Fiona, tu nous as régalé.
11: Ouais, je sais. Merci.
3: Raccroche pas, je vais t'offrir le mug Manu sur Énergie. Tu nous rappelles vraiment quand tu veux, d'accord?
11: Oui, avec plaisir.
3: Gros bisous pour discuter avec nous, pour n'importe quoi. Je sens qu'avec toi, on peut rigoler, Fiona. Je pense qu'on peut passer un bon moment. On t'embrasse fort, tu nous rappelles vraiment quand tu veux.
11: Avec plaisir.
3: Gros bisous Armand, 500 euros pour toi et tu vas revenir demain pour continuer. Et là, attention, tu as dépassé la 5e participation, ça veut dire
1: qu'à
3: partir de demain, tu vas avoir un petit bonus. Dès que tu arriveras à l'antenne, ce sera tel un champion de catch qui arrive sur le ring, sur la chanson de ton choix. T'as déjà une idée ou pas encore?
10: Oui.
3: C'est quoi?
10: Patrick Tapaloff, je monte dans le train, il y avait du monde.
3: Oula.
1: Je n'ai aucune idée de ce que c'est, mais...
3: Patrick Tapaloff, c'est quoi le titre?
10: Je monte dans le train.
3: Je monte dans le train.
1: Ok.
3: Ok.
4: Et ben on reste 24 heures pour changer d'avis.
1: Mais non, mais c'est son choix.
3: Tu sais quoi? Ce club des génies aujourd'hui, du début à la fin, est surprenant.
4: Ouais.
3: Patrick Tapaloff, je monte dans le train. Et écoute, on est énergie, on est numéro 1. On va te la trouver, ta chanson.
10: C'est super, merci.
4: J'ai l'impression qu'il veut placer son cousin qui fait de la musique.
3: Écoute, Armand, rendez-vous demain à la même heure.
10: Pas de soucis, à demain.
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3: Et ce matin, on parle pas de premier rendez-vous. On parle pas non plus de deuxième rendez-vous, parce qu'il n'y a pas eu de deuxième rendez-vous. Vous nous racontez une histoire qui se termine par « et il n'y a pas eu de deuxième rendez-vous ». Mais qu'est-ce qui s'est passé à ce premier rendez-vous pour qu'il n'y ait pas de suite? 0 870 42 48, vous nous appelez. Lorenza peut dérouler, j'ai l'impression.
1: Bah ouais, bah en fait, depuis que je suis arrivée en France, j'avoue que j'ai découvert les applis de rencontre et donc j'ai fait pas mal de premiers dates, mais il n'y en a pas souvent une deuxième.
3: Qui ont eu un deuxième. Raconte-nous-en un ou deux. Alors.
1: Quand le garçon m'a ramené chez moi, après une soirée quand même assez sympathique, il m'a dit qu'il faisait du rap.
3: D'accord.
1: Et sauf qu'il a mis des prods et il a commencé à rapper tout le long du trajet pendant 40 minutes.
3: Ah oui.
1: Et c'était pas du tout en rythme. C'était
3: merde.
1: 40 minutes de rap éclaté.
3: Le mec, il tape à côté du beat.
1: Non, c'était un enfer. Et il me regardait droit. Tu sais, il me faisait des petits regards quand il conduisait.
3: Oh là
1: il
3: là.
1: Appuyait sur les mots. Et là, je me suis dit, hop.
3: Lui, il était content de lui, en fait.
1: Ah t'es hyper fier. Donc, c'est ça que t'as un moment, t'es là.
3: Et lui, il disait que ça allait te conquérir avec son rap.
1: Bah, bien sûr. Et il m'a même dit, oui, ça se trouve, tu serais une petite chanceuse, t'auras même droit à ta chanson et tout. Non, merci, ça va.
3: Et donc, il déposé un autre encore.
1: Oui, pendant que j'étais en train de manger au resto avec lui, il me montrait ses photos de vacances.
3: C'est le même ou c'est un autre?
1: Non, c'est un autre.
3: C'est un autre.
1: Il me montrait ses photos de vacances et d'un coup je le regarde lui pendant qu'il me montre et il avait les larmes aux yeux parce qu'en fait c'était vacances avec son ex.
3: Oh merde.
1: Et là je me suis dit allez, on va pas s'embarquer là-dedans.
4: C'est pas cicatrisé.
1: Ah là, c'est plus que ça parce que vraiment le gars avait les larmes. J'ai cru qu'il allait chialer en plein milieu.
3: Mais au premier rendez-vous, c'est touchy le sujet des ex.
1: Je préfère qu'on les aborde très peu, voire pas du tout.
3: Oui.
1: Mais là, il y allait. C'est de lui-même, quoi, tu vois.
3: Il y allait. Il a pleuré.
1: Non, mais j'avais jamais vu ça.
3: Bon, il était pas prêt, on va dire.
1: Ah, vraiment pas. Mais moi non plus, du coup. Je t'avoue.
3: Marie est là. Bonjour, Marie.
12: Bonjour, Manu. Bonjour, les Wawins.
3: Merci d'être avec nous, Marie. Qu'est-ce qui s'est passé au premier rendez-vous qui a fait que, il n'y a pas eu de second rendez-vous?
12: Alors moi, en fait, il était fan de son bulldog, mais vraiment très, très fan. Il avait le t-shirt avec la tête de bulldog, la coque de téléphone avec une tête de bulldog. Enfin, c'était une catastrophe. Même un tatouage à l'effigie de la tête de son chien.
3: Oh merde, c'est beaucoup. Hein.
1: Oui, c'est trop.
3: Ah, parce que, à la limite, toi, un mug avec la tête de ton chien.
1: Mimi bon.
3: Mais le tatouage, c'est...
4: Ce que Marie dit pas, c'est qu'il lui a pas fait la bise, il lui a fait une léchouille.
3: Et ensuite, il a dit, bouge pas, je vais aux toilettes, il a été pissé sur un lampadaire. Merci beaucoup, Marie, de nous avoir appelé. Il y a Rémi qui est là aussi, bonjour Rémi.
13: Salut Manu, c'est bon. Hein.
3: Bienvenue parmi nous, Rémi, raconte-nous ton histoire, il n'y a pas eu de second rendez-vous.
13: Alors moi, pendant tout le repas, dès que je racontais quelque chose, que je donnais mon avis, elle finissait par dire, ça c'est les hommes. Du coup, c'est impossible d'avoir une vraie conversation, il n'y a pas eu de deuxième rendez-vous.
1: Bah ça, c'est les hommes.
13: Ah, c'était toi, alors.
3: Non, ça.
1: Ça
3: et effectivement, on l'a retrouvé. Elle est là avec nous ce matin. C'est Lorenza.
1: Et non, mais je taquine, évidemment.
3: Mais c'est vrai que ça peut...
1: C'est relou.
3: Là, c'est un peu castrateur, quoi.
1: Bah,
3: ça coupe un peu. Hein. Qu'est-ce que tu veux répondre à ça, quoi?
1: Bon, c'est pas le but, enfin, t'es censé quand même être dans la séduction et tout, c'est à chaque fois tu casses.
3: Peut-être qu'elle, non. Vraiment, oui. Elle avait envie d'enquiller les... En fait, elle voulait se venger d'un homme et c'est elle avait besoin de voir d'autres hommes. Mais ça, c'est les hommes, ça. Ça, c'est comme mon ex, hein. Ça, t'es comme mon ex. Quoi.
1: Oh, l'horreur.
3: Merci beaucoup, Amy, de nous avoir appelé. Belle journée à toi.
13: Merci, bonne journée à tous.
3: Ciao, il est 16h50. Shakira, pour la Coupe du Monde qui arrive. C'est dans deux jours. La France a gagné hier, je vous rappelle, contre l'Irlande du Nord. 3-0. Alors, non, 3-1. Non, 3-0. 3-1.
1: 3-1.
3: 3-1. Je sais pas, j'ai vu les résultats. Moi, je dormais hier soir. Pardon, je suis mes chatières au début. Excusez-moi. Elle était en train de chanter, je commence à donner des scores. Pas très correct. Pas très gentleman.
1: Mais elle va chanter, là.
3: Ouais, bon. Il n'y aurait pas eu de second rendez-vous avec moi, là. C'est...
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3: Ça me perturbait, je voulais savoir d'où venait la chanson.
1: Oui.
3: Qui avait chanté la chanson originelle. Je suis allé la chercher, j'ai vu le nom du mec, j'ai écouté, je m'en souviens plus.
1: Ah merde, mais oui, allez, mais non, c'est pas possible.
3: Mais non, c'est le genre de truc, ça te perturbe, tu dis, il faut que je sache, tu vas savoir, tu sais.
1: T'es apaisé, t'oublies. Donc t'oublies.
3: Ouais. Ah, exactement. Bah
1: c'est,
4: okay. C'est le fameux Scott McKenzie.
3: Nico, il vient de regarder sur Internet, là.
4: Peut-être. Peut-être, mais c'est vrai que j'aimais beaucoup l'original, pour le coup.
3: Attends, bouge pas, Scott McKenzie.
4: Ouais, San Francisco.
3: San Francisco. Hop là, excusez-moi, je tape en même temps.
4: 1967.
1: Ah ouais.
3: San Francisco, Scott McKenzie. C'est la version originale.
1: Ah ouais.
3: Bienvenue sur Nostalgie.
15: Même pas rien, même pas.
1: Non, je pense que ça date encore, ouais. Mais j'adore.
16: Ouais, ça respire, ça sent les États-Unis.
3: Oh ouais. Ah, ça sent à l'arnée que t'as garé. Ouais.
1: À fond.
3: La highway, le bitume que tu vas dévorer. Ah, le temps des hippies, le bon vieux temps des hippies. À cette époque-là, on n'avait pas tous les problèmes qu'on a aujourd'hui.
1: Ah ouais.
3: Bienvenue dans la saga du Texas. Enfin, de la Californie. Enfin, les States.
4: Et si vous nous rejoignez, ça peut être surprenant, mais vous êtes sur NRJ.
1: Oui, oui, oui. Hein.
3: Aujourd'hui, on entre cow-boys.
1: En sortie.
3: Et jusqu'à 10h, on vous raconte l'histoire des derniers cow-boys.
4: J'ai envie d'une salade d'accueil de chez Buffalo Grill.
3: Un bon burger.
1: Moi, j'ai envie de porter des Santiago.
3: Ça fait pas puer des pieds, les Santiago?
1: Bon, non, je crois pas, si.
16: Bon, probablement.
1: C'est pas des ballerines, non?
3: C'est. Non, ça, c'est pas les ballerines, ça, bah, c'est non. Sûr, c'est pas
1: ça
3: des autres choses.
1: Tous les cow-boys puent des pieds?
3: Oh, c'est quand même. Oui, c'est connu.
1: Ah, ouais, ok.
16: C'est très vite, les chaussettes, les cow-boys?
3: C'est non, une bonne question.
1: Pas, hein.
16: Non, ils avaient les soquettes, figure-toi. Et ouais.
3: Et ils jouent au cricket. Allez, c'est fini pour les cow-boys.
1: Oui,
3: 7h06,
1: oui.
3: On papote, on papote. Faut qu'on double votre salaire. Merci à Scott McKenzie.
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3: Tous les jours, on double votre salaire deux fois par jour. Ça se passe à 7h05 et à 8h05. La première fois de la matinée, c'est maintenant. Si vous avez envoyé salaire par SMS au 7-10-12, eh ben c'est peut-être votre téléphone qui sonne. Attention.
17: Allô?
3: Allô, bonjour, c'est Brice de Thiers, en Haute-Savoie.
17: Oui?
3: Brice, quel est le seul animateur radio qui double ton salaire?
17: C'est Manu sur Énergie.
3: Eh oui.
1: Bravo, Brice.
3: C'est une belle journée pour toi, Brice, parce qu'on va te doubler ton salaire. Tu touches 1554 euros chaque mois, on va le multiplier par deux, ça va faire 3108 euros pour toi, voilà.
17: Oh, let's go.
3: Mais let's go, en plus Brice, il est bilingue. Alors, tu es agent technique à la mairie de Thiers, justement.
17: Oui, exactement, ouais.
3: C'est une grosse ville, Thiers. C'est, où c'est?
17: Ouais, il y a 7-8 000 habitants.
3: Ah oui, quand même. Ah oui, on n'est pas sur un village, là. Ah non,
17: petite ville sympa.
3: Et qu'est-ce que tu fais à la mairie d'Authie, agent technique?
17: Alors moi, je suis au niveau du forum des lacs. Donc en fait, on a deux lacs dans la ville et on a un forum qui a deux grandes salles des fêtes qui sont sur un étage. Et du coup, sur le rez-de-chaussée, on peut diviser la grande salle en trois qui nous fait quatre salles des fêtes. Et moi, du coup, ouais. Je suis chargé de faire le nettoyage, le rangement, l'entretien, la manutention et la logistique.
3: Dion Brice, quand j'ai posé ma question, je m'attendais pas à avoir un truc aussi précis que ça. Ah
1: ouais. C'est une dinguerie.
4: En tout cas, c'est la fiesta, hein, Thiel. Bah, y a...
3: Non, moi, je retiens quand même qu'ils ont deux lacs, les mecs. Hein.
1: Ouais,
3: oui, aussi. Oui, tu penses aux villages qui n'ont pas de lacs, tu t'en as deux, quoi. C'est incroyable.
17: C'est ce qui fait toute notre originalité et notre célébrité aussi.
1: Mais tu parles bien, j'ai envie d'aller à Thiel.
3: Mais tu sais quoi, j'ai envie de me marier à Thiel à la salle des fêtes, moi. En plus, sur le chaussée, il y a quatre espaces, tu peux diviser alors.
1: Ça fait quatre salles, hein.
3: Avec deux lacs.
17: Le duo, elle peut en accueillir du monde. Hein, si
3: et on arriverait en pédalo, on serait tellement heureux là, sur le lac. J'ai envie d'aller à Thiers. Brice, on double ton salaire. 3 108 €, ça va vite arriver pour toi.
17: Ça fait trop plaisir, merci beaucoup.
3: Et merci à toi d'être là avec nous chaque jour. Et ça peut vous arriver vous aussi dans moins d'une heure. C'est peut-être votre téléphone qui sonnera. Vous envoyez salaire par SMS au 7-10-12.
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3: Voici les bonnes nouvelles du jour, parce que dans le monde, il n'y a pas que des mauvaises nouvelles, il n'y a pas que des histoires pourries, il y a aussi des belles histoires, et on vous les raconte tous les matins, il y a des bonnes nouvelles, c'est parti, on démarre avec Lorenza.
1: Il y a une enquête faite par Happy at Work qui révèle les deux métiers qui nous rendent le plus happy.
3: Happy at Work, c'est
1: oui.
3: quoi?
1: Bah, c'est des gens qui font des sondages pour voir la satisfaction des employés au travail.
3: C'est rigolo, Happy at Work, ça.
1: Ouais, c'est mignon, moi, je trouve.
3: Au travail.
1: Exactement.
3: D'accord.
1: Et à votre avis, quel métier arrive en tête?
3: Des métiers quoi, les plus heureux?
1: Ouais, au travail.
3: Animateur radio?
1: Non, alors non.
3: Non, ah bon, d'accord.
1: On n'est pas dans la liste. C'est pas du tout artistique.
3: Chirurgien?
1: Non.
3: Comptable?
4: Banquier?
1: Ah, Manu, tu te rapproches.
3: Comptable, je me rapproche?
1: Oui.
3: C'est dans une entreprise, oui,
1: c'est à peu près ça, en fait, c'est les mathématiciens.
3: Ah, les mathématiciens sont les plus heureux?
1: Eh ben oui, avec un taux de satisfaction de 63,2%.
3: Je pense savoir pourquoi.
1: Pourquoi?
3: Parce qu'ils font des trucs que personne ne comprend, donc en fait, personne les emmerde.
1: T'as peut-être raison, parce qu'ils sont suivis de près par les architectes.
3: Mais en fait, mathématicien, t'as pas un mec au-dessus qui va surveiller ton travail et dire non, non. En fait, t'es payé par des gens qui connaissent moins que toi ce que tu fais.
4: C'est pas mal, ça.
3: Non, mais c'est comme les chercheurs.
1: Oui,
3: quand
1: oui,
3: t'es chercheur,
1: oui.
3: T'as pas un mec au-dessus de toi qui est meilleur chercheur que toi qui va te gérer.
1: Ouais, c'est possible, ouais. Donc t'as la paix, quoi.
3: Bah, en fait, t'es super bon dans ton domaine.
1: Ouais, c'est vrai.
3: Pas mal. C'est un gros différent entre eux et nous, tu vois.
1: Oui, c'est pour ça qu'on n'est pas dans la liste.
3: Nico, une bonne nouvelle.
4: La déforestation en Amazonie a atteint cette année son plus bas niveau depuis 2019.
3: C'est une bonne nouvelle,
4: ça. Ouais, ça veut dire que toutes les actions pour lutter contre fonctionnent de mieux en mieux.
3: Voilà, ça, c'est les bonnes nouvelles du jour. J'en ai une dernière. Alors, c'est con. C'est rapide, mais ça m'a fait rire. Aux États-Unis, il y a un homme qui portait un masque de Spider-Man qui a été arrêté dans l'Indiana, et un homme du nom de Rambo a été arrêté en Floride. Voilà.
1: Ah oui.
3: C'est con, c'est absurde, okay. Mais moi ça m'a fait rire. C'est ça aussi une bonne nouvelle.
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3: Et Martin Veil, ce soir, il est sur TMC dans les reportages de Martin Veil. Alors écoutez bien, c'est une spéciale. On fait quoi si c'est la guerre?
1: Oh, l'angoisse.
3: Oh là là. On va à la piscine.
4: On part en sifflant.
1: On éteint la télé.
3: Excusez-moi, j'ai paniqué. Je savais pas quoi faire, j'étais à la piscine. Il est 7h17. En tout cas, c'est une bonne soirée qui s'annonce.
1: Oui,
3: vraiment,
1: ouais.
3: sur le signe de la joie et de la fête.
1: Ouais.
3: Question. Oui. Une question.
1: Oui, oui.
3: Comment vous êtes avec les mises à jour sur vos ordinateurs et vos téléphones? Est-ce que vous les faites directement? Est-ce que dès qu'il y en a une, tout de suite vous foncez? Est-ce que vous la faites pas? Et si vous la faites pas, pourquoi? Lorenza?
1: Je sais pas, ça m'angoisse, flemme ultime.
3: Donc tu les fais pas?
1: Je les fais jamais. Genre là,
3: sur ton téléphone?
1: Et sur mon ordinateur.
3: Ah oui?
1: Oui. Bah, j'ai un petit problème avec ça. Et même l'ordinateur du travail, ça m'énerve. En fait, jusqu'au dernier moment, j'ai envie de lui dire, mais laisse-moi tranquille. Genre,
3: mais pourquoi,
1: je
3: tu la... pourquoi tu la lances pas?
1: Je sais pas, ça met du temps, ça m'énerve.
3: D'accord. Donc ton téléphone, c'est un vieil OS, c'est pas grave. Quoi.
1: Franchement, je sais même pas. Ouais, je crois que je dois en avoir deux de retard, je crois.
3: D'accord.
1: Et parce que je coupe aussi, je sais pas comment ça se fait. Ça se fait pendant la nuit, ce truc, la mise à jour.
4: Non, pas forcément.
3: Tu peux la lancer quand tu choisis.
1: Ok. Ouais.
3: Ah oui, donc t'es vraiment pas au courant du truc. Il y a une enquête qui a demandé aux gens comme toi pourquoi ils mettaient pas à jour leurs appareils.
1: Ok.
3: Et dans les réponses fréquentes, il y a ils ont oublié qu'une mise à jour était disponible.
1: C'est vrai.
3: Bah oui, mais t'as le petit point qui te le rappelle.
1: Ouais, bah je le vois pas, tu à un moment pas, donné,
3: d'accord.
1: Oui.
3: Ah oui, d'accord. Ils craignent que cela n'empire les choses. Le côté. Alors c'est vrai que moi j'ai toujours ce truc là quand je mets à jour de putain, s'il redémarre pas.
1: Bah oui, et puis même ça bouffe ta mémoire quoi. Ça prend de la place.
3: Bah non, c'est le but, c'est justement que ça aille mieux.
1: Ah bah ok.
4: Ah ouais, il connaît vraiment.
1: Rien du tout.
3: Et alors une dernière raison pour laquelle les gens mettent pas à jour leur téléphone, par exemple, c'est qu'ils veulent pas que des fonctionnalités d'intelligence artificielle soient ajoutées.
4: Ça c'est les parents, ça souvent.
1: Ouais
4: ça.
1: Vraiment, parce que moi c'est, ça.
4: Non, ils vont rentrer dans notre ordinateur. C'est tout ça. Donc on veut pas. Ils vont.
3: Mais mon père, je vous avais raconté qu'il pensait qu'il y avait quelqu'un qui était
1: sur
3: son ordinateur.
1: Ouais,
4: c'est mignon.
3: C'était incroyable. C'était une pub pour un antivirus et la personne parlait. Dit attention, vous êtes peut-être infecté. Et il me dit, il m'avait appelé en me disant, il y a quelqu'un qui me parle par sa webcam. Je vais trouver ça génial. Bon, on va parler de la Coupe du Monde. Elle arrive dans 2 jours,
1: oui,
3: ça démarre la Coupe du Monde. La France a gagné hier 3-1 contre l'Irlande du Nord en match amical, on est content. Alors attention, j'ai les chiffres sur la Coupe du Monde.
1: Okay.
3: Les soirs de match, sachez qu'une pizza sortira du four toutes les 4 minutes.
1: Oh
3: waouh, allez.
1: Ah mais ça c'est bénéf hein, pour les
3: miam,
1: pizzas.
3: Miam. Ah bah pour les
1: pizzaïolos,
3: les gens
1: quoi,
3: qui font de la pizza, les livraisons de pizza, mais ils bossent
1: bonheur
3: comme jamais, bien sûr. C'est leur Saint-Valentin à eux, la Coupe du Monde.
1: C'est exactement ça.
3: 73% des Français boiront une bière les soirs de match.
1: Ah oui,
4: ouais, ça voilà va avec, ouais.
3: Bon, ouais, c'est vrai que pizza-bière, quoi.
1: Bah, ouais, c'est un classique, en fait.
3: À consommer avec modération,
1: bien
3: mais
1: sûr.
3: Bon, voilà. Une Française sur 4 s'est organisée des vacances entre copines pendant la Coupe du Monde.
1: Ah, bien joué, ça.
3: Tellement elles savent que leur mec va être lobotomisé par la Coupe du Monde. Elles se disent, allez, je me prends un peu de vacances pendant cette Coupe du Monde. Si vous faites l'album Panini de la Coupe du Monde, vous savez, on c'est tous les autocollants de tous les joueurs, avec les fanions, avec les drapeaux, etc. Si vous faites la collection totale, ça vous coûtera 473€.
1: Bah non, merci.
3: Oui, bah on s'en doutait, hein. 9 Français sur 10 disent que la chose qu'ils font le plus souvent pendant la mi-temps d'un match est...
1: D'aller aux toilettes.
3: Exactement.
1: Ouais. Bah oui.
3: Faire pipi, 9 Français sur 10.
1: Et là, t'as une queue si t'es dans un bar, machin et tout, tu dois attendre, c'est relou.
3: T'as la queue aussi à la maison, hein.
1: C'est oui, c'est vrai.
3: Ouais. Oui.
1: Moi, proms. Bah, c'est toujours ça.
3: Après, 9 Français sur 10, ça veut dire qu'il y en a un qui va pas, ou alors, à mon avis, c'est. Bah, il...
1: Trop tard.
3: Il s'est lâché. il pouvait pas partir pendant le pénalty, hein. Voilà. Et un dernier chiffre sur la Coupe du Monde, 51% des hommes disent que le sexe est incompatible avec le foot pendant un match de la Coupe du Monde.
1: C'est plus de la moitié, mais vous êtes des fous.
4: C'est beaucoup.
3: Ouais. C'est... Bah après, ça dépend. Si t'es seul avec ta copine, bon. Mais si t'es avec des gens autour...
1: Ah oui, bah oui. Ah,
4: ça fait des ordres.
1: Après, moi, je verrais ça comme un challenge.
3: Ah ouais.
1: Ah bah oui.
3: Je vais te faire passer l'envie de regarder le match.
4: La mission.
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3: Excusez-moi, mais là, vous n'avez pas chaud là, vraiment, soyez honnête.
1: Non, moi je suis bien là.
4: Ah, c'est si, il fait chaud un peu là quand même.
3: Ah
1: oui, mais parce que vous mettez des couches et des couches.
3: Et je suis en quoi là?
1: Non, toi pas, mais toi, t'as tout le temps chaud. Ouais.
3: Ah non, mais je me permets de remettre la clim.
1: Bah vas-y. Hein.
3: Je peux mettre force 2?
1: Oui, tant que ça vient pas trop sur nous.
3: Force 3?
1: Bah vraiment, mais le problème c'est que ça souffle vers nous, c'est...
3: Non, j'ai mis celle-là.
1: Ah oui, ok.
3: Non.
1: Bah vas-y, hein.
3: Ah, parce que là, je suis en t-shirt.
4: Mais c'est vrai que ta clim va sur nous, ça n'a aucun sens.
1: Ouais, c'est un peu spécial.
3: Bah, j'ai une clim derrière moi, mais elle est. Ouais. Mais votre clim ne va pas sur moi.
1: Oui, bah oui.
4: Non, mais toi, la tienne, on dirait qu'elle t'esquive. Et après, elle vient sur nous.
3: Bah, je lui ai trop mal parlé, elle me fait la gueule maintenant. Non, mais en fait, le problème, c'est que moi, j'ai pas de clim. C'est-à-dire que
1: comment
3: moi, ma clim, la clim qui est derrière moi
1: ouais,
3: va sur vous. Nous. La clim qui est derrière vous ne va pas sur moi.
1: Bah, t'es. Ouais.
3: Je suis déclimé.
1: Ouais.
3: C'est un vrai souci.
1: T'as un anti-clim, ouais.
3: Bon, écoutez, tant que c'est notre problème principal dans la vie, tout
1: ça
3: va bien. Il est 7h35 et on est avec vous. C'est mardi, on est le 9 juin, on démarre la journée ensemble. On va écouter Zao et MC Solar et on va vous offrir vos vacances. 2000€ vous allez pouvoir dépenser comme vous le voulez chez Bellambra, le numéro 1 des clubs de vacances en France. Toute cette semaine, on vous offre vos vacances. Mais avant ça, c'est le moment de vous réconcilier. De vous réconcilier avec l'amour. C'est le moment de la chanson de la réconciliation, comme tous les mardis. Vous êtes fâché avec quelqu'un. Quelqu'un vous fait la gueule, vous avez envie de vous réconcilier. Et bon, on va tout faire pour que ça s'arrête, cette fâcherie. On a aujourd'hui Étienne avec nous. Bonjour Étienne.
20: Et bonjour Manu. Bonjour les Wawa.
3: Sois le bienvenu sur Énergie, Étienne.
20: Merci.
3: T'as un souci, quelqu'un est fâché contre toi, c'est qui?
20: Ouais, c'est ma chérie Vanessa.
3: D'accord, qu'est-ce qui se passe dans ton couple?
20: Bah en fait, depuis samedi, elle me fait la tête parce qu'en fait, on était invités à un repas entre amis. Et lors du repas, bah, on discutait de nos rencontres et tout. Et là, ma chérie m'a posé la question, est-ce que tu te rappelles de notre date de rencontre? Et j'ai complètement bugué.
3: Sur la date?
20: Ouais.
3: Oh, c'est dur la date quand même.
1: C'est pas très grave en vrai.
3: Vous êtes ensemble depuis combien de temps?
20: Un peu plus de 10 ans.
3: Bah, la date. Non, mais l'important c'est de se souvenir du lieu. Tu te souviens du lieu?
20: Oui, c'était dans la fête foraine. Ça oui.
3: Oh, c'est mignon comment on rencontre la fête foraine. C'était comment? Ouais. Vous êtes rencontrés comment la fête foraine?
20: En fait, je voulais faire le mec, quoi. J'ai invité dans la fête foraine et on a fait la maison de l'horreur. Et moi, je voulais qu'elle s'accroche à moi, quoi. Pour dire ça, genre, voilà, malin, moi, je suis là. Malin. Voilà. Et ben, ça a marché, hein.
3: Bah oui. Alors.
20: Jusqu'à maintenant, ouais.
3: Ça fait combien de temps?
20: 12 ans.
3: Et 12 ans, alors.
1: Ouais. Ah, c'est une folie.
3: Et elle t'en veut parce que t'as pas retenu la date.
20: C'est ça.
1: Oh, ouais, mais ouais.
20: Depuis samedi soir, elle me fait la gueule, elle boude. Voilà, elle me dit que c'était une honte, quoi, en fait.
1: Oh,
20: c'est dire.
1: Ça
20: va loin. Hein.
3: Mais est-ce que c'est parce qu'il y avait des couples d'amis à côté que eux connaissaient la date?
20: C'est ça. Mais eux, ça faisait pas longtemps qu'ils étaient ensemble. Mais bon, voilà. Donc.
3: On peut pas laisser un couple de 12 ans comme ça qui s'aime avec la fête foraine partir en sucette. Étienne, je te présente Florent, qui est le producteur de l'émission et qui est le meilleur chanteur de notre équipe.
16: Et je vais pas te lâcher, Étienne. Je vais chanter pour toi.
20: Merci Florent. Merci.
3: Voilà ce qui va se passer. Est-ce que vous avez une chanson de couple ou est-ce que Vanessa adore une chanson, vraiment la chanson qu'elle adore le plus au monde?
20: Ah ouais, elle adore vraiment une belle chanson. C'est T'as le sens de la vie.
3: Ouh, ça fait longtemps.
1: Just to be in a town, c'est trop bien.
3: Voilà ce qui va se passer, Étienne. Il est 7h38, on se donne 10 minutes. Et dans 10 minutes, Florent, qui est ici, aura écrit une chanson sur Tal, le sens de la vie, avec des paroles par rapport à l'histoire que tu nous as racontée. Et cette chanson, il va la chanter à Vanessa. On va l'appeler en direct. Il lui chantera cette chanson pour vous rabibocher, parce qu'on a une garantie sur énergie, c'est zéro fâcherie. Tu comptes sur nous? Eh ben nous aussi on compte sur
20: Ah oui, je compte sur vous.
3: C'est Florent. Nous on y est pour rien.
20: Ouais. Ok, Florent, je compte sur toi alors.
3: C'est la chanson de la réconciliation. On se retrouve dans 10 minutes, Étienne, et on va l'avoir au téléphone et on va lui chanter une chanson.
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3: Il est temps de vous offrir vos vacances, comme chaque jour cette semaine. On joue au meilleur jeu radio du monde, c'est le jeu des 5 mots, c'est tous les jours. Et Amandine va peut-être repartir avec ses vacances pour cet été. Bonjour Amandine.
22: Bonjour Manu, bonjour les Wawa.
3: J'ai 2000 euros pour toi Amandine, que tu vas pouvoir dépenser comme tu le veux, chez Bellambra, le numéro 1 des clubs de vacances en France.
22: Incroyable.
3: Il y a 45 destinations partout en France, il y a la mer, il y a la montagne. T'es en couple, t'as des enfants Amandine?
22: Oui, j'ai 2 enfants.
3: Ah, t'as hésité, hein, tu sais plus combien t'en avais.
22: J'étais en train de chercher.
3: Eh ben, 2000 euros chez Bellambra, c'est une semaine pour 4. Pas mal, non?
22: Incroyable. Ah oh, oui, incroyable.
3: On va tout faire pour que tu la gagnes cette semaine de vacances. Et quand je dis on, c'est moi parce qu'on va jouer ensemble. Toi et moi.
22: Je crois en toi, Manu.
3: Mais je crois en toi aussi, Amandine. Voici les règles du jeu, je le rappelle. Je vais sortir du studio dans quelques secondes et quand je serai dehors, Lorenza va te donner 5 mots. Après chaque mot, tu lui donnes le premier qui te vient en tête. Ensuite, je reviens. Elle fait pareil avec moi. Et dès qu'on a un mot en commun dans nos réponses, c'est gagner les vacances, elles sont pour toi, ok?
22: D'accord, ok.
3: Bonne chance à toi, c'est parti, Amandine. Rendez-vous dans quelques secondes, à tout de suite.
1: C'est bon, Amandine, Manu est partie du studio. Est-ce que t'es prête?
22: Allons-y.
1: Allez, c'est parti pour le jeu des 5 mots. Voleur.
22: Bijouterie.
1: Non, c'était trop tard. Mais bougie. Cafard.
22: Bestiole.
1: Coupé.
22: Couteau.
1: Et nombril.
22: Ventre.
1: Voilà, parfait.
3: Ça va.
1: Faux démarrage, mais t'inquiète, ça va le faire. On va faire revenir Manu. Ça va le faire.
3: Bonjour.
1: Bonjour.
3: Excuse-moi parce qu'il y a eu un truc.
1: Est-ce qu'il y a?
3: Il y a deux choses.
16: Vas-y.
3: La première chose, c'est que, en fait, il y a la clim dans le couloir, il fait beaucoup.
1: Oui, je sais, il fait moins 4000 dehors.
3: Non, il fait frais.
1: C'est l'enfer.
3: Je vais terminer l'émission dans le couloir.
1: Ok.
3: Et deuxième chose, je connais le premier mot.
1: C'est raté de toute façon.
3: Ah bah ça tombe bien. Alors c'est pas... parce que en fait Romain qui travaille avec nous sur son ordinateur, il y a les mots, je sais pas pourquoi tu as soulevé ton ordinateur et tu les as montrés et en fait moi j'étais devant la porte en fait. Je sais pas pourquoi t'as fait ça.
0: Je sais pas, j'ai paniqué.
3: D'accord.
1: C'est pas grave. Hein.
0: J'ai paniqué.
1: Du coup, c'était quoi le premier mot pour être sûr que
3: c'était diamant.
1: Ah non, c'est pas ça.
0: Ah non, pas du tout.
3: Ah bon, bah alors c'est autre chose que t'as montré alors.
0: C'est pour un prochain jeu.
1: Ah super, non mais top.
3: Oh le bordel.
0: Ça se trouve, il achète un truc pour sa meuf.
3: En fait, il est sur un site de shopping, Romain. Il est très détendu.
0: Diamant et paire de chaussettes.
3: Ok, alors on se reconcentre. Tout va bien.
1: Allez, on
3: Amandine, je vais tout donner pour toi. C'est parti. Apparemment, le premier mot, il est mort.
1: Oui, voilà, c'est ça.
3: Mais c'est pas grave, c'est pour lancer le jeu.
1: Bah, je vous le dis quand même. Hein.
3: Bah bien sûr, attention, on joue au jeu des 5 mots. Un mot en commun suffit pour gagner.
1: Bah, voleur.
3: Bah, cambriolage.
1: Bougie.
3: Parfumé.
1: Non, elle avait dit feu.
3: J'allais dire feu.
1: Ah, bah oui.
3: Mais c'est pas le jeu j'allais dire. Évidemment, on continue.
1: Cafard.
3: Insecte.
1: Presque. Bestiole.
3: Ah oui.
1: Pas le jeu des synonymes non plus.
3: Non plus.
1: Coupé.
3: Coupé, couteau.
1: Oui!
3: Bah pas incroyable, on est connecté, c'est ça, c'est le destin, Amandine.
5: C'est ça.
3: Il restait encore deux mots.
1: Non, un seul.
3: Ah bon?
1: Nombril.
3: Nombril, ventre.
1: Oui, et bah parfait.
3: Et pourquoi un seul? On a déjà fait quatre.
1: Ouais.
3: Oula, oui, c'était
1: ouais,
3: chaud.
1: Ouais, c'était chaud. Bah, 2/5, c'est
3: deux,
1: bien.
3: 2/4 avec le bug.
1: Oui.
3: Non, allons, on est.
1: Oui, c'est pas mal.
3: On est sur de la qualité, Amandine. Un mot en commun suffit pour gagner. 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
5: Eh ben, merci à vous.
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3: Et puis c'est le moment de rabibocher deux personnes avec la chanson de la réconciliation comme chaque mardi. On va retrouver Étienne aujourd'hui. Bonjour Étienne.
23: Et bonjour.
3: Enfin rebonjour.
23: Oui. Rebonjour, oui.
3: Tu nous as appelé tout à l'heure, il y a eu une dizaine de minutes, on a parlé ensemble. Et tu nous as expliqué que tu avais besoin de nous, tu avais besoin de la chanson de la réconciliation parce que ta femme Vanessa est fâchée depuis samedi soir. Vous étiez à un repas avec des couples d'amis. Et moi, vous avez discuté de vos rencontres et tu as été incapable de retrouver la date de votre rencontre, la date précise. Et du coup, Vanessa, ta femme, elle t'en veut parce que les autres, ils avaient réussi à retrouver la date.
23: C'est ça, ouais.
3: On se dit globalement que c'est pas dramatique, tu te souviens de l'endroit, tu te souviens de ce que t'avais fait, mais la date précise. Ouais. Pour être très honnête, je suis comme toi. J'ai pas la date précise, moi.
1: Mais toi, tu retiens aucune date.
3: Oui, c'est vrai aussi. Tu vois,
1: ah non, c'était pas méchant, Étienne. C'était vraiment un fait, quoi.
3: Oui, je retiens aucune
1: date. C'est pas très grave.
0: Ouais, même la date du jour, t'as eu mal, donc.
3: on est le 4 mars, mais voilà, c'était facile, ça, c'est évident.
1: Non, mais ça arrive, hein. C'est pas très grave, moi, je trouve.
3: Étienne, Vanessa, elle, ça l'a contrariée. Mm. Elle te fait un peu la tête depuis samedi. Nous allons la voir au téléphone dans quelques secondes, normalement. Elle sait qu'elle va passer à la radio, mais elle ne sait pas pourquoi. Ce qui va se passer, c'est qu'on va lui chanter une chanson. Sur son titre préféré que tu nous as donné tout à l'heure, Florent, notre producteur, a écrit des paroles qui vont normalement la toucher, qui vont la toucher droit au cœur, pour qu'elle se rende compte que c'est pas si grave que ça. Attention, on l'a au téléphone. Vanessa ?
5: Oui, bonjour.
3: Bonjour Vanessa, je pense que tu es au courant, tu es à la radio. Je m'appelle Manu, on est en direct sur Énergie. Et ce matin, on t'appelle parce qu'on sait qu'il y a un petit souci. On sait que t'en veux à quelqu'un, et ce quelqu'un, il nous a appelé ce matin parce qu'il a envie que vous rabibochiez.
5: Ah.
3: Et ce quelqu'un, ça fait 12 ans que tu le connais. Alors toi, évidemment, t'as la date précise, mais lui, il l'avait oublié.
5: Et qui sait que ça fait 12 ans déjà?
3: Ça
1: pique!
3: Étienne!
23: Oh mon dieu!
3: Étienne! Ok, on part de loin, c'est pas grave.
1: Ça va le faire.
3: Donc évidemment, tu as reconnu Étienne, ton mari, Vanessa. Il nous a appelé ce matin vraiment parce qu'il est triste que vous soyez fâchés pour ça. Et évidemment, il s'en veut de ne pas avoir retenu la date. Est-ce que c'est grave? Est-ce que c'est important? Écoute, j'aimerais maintenant que tu te poses.
5: Oui.
3: Et tu te dises que ce qui va se passer maintenant, ça vient de lui. Ça vient de son petit cœur. Ça vient de ce qu'il pense de cette situation sur ta chanson préférée. Tu reconnais la musique?
5: Oui, bah oui, Tal.
3: On a changé les paroles. Écoute, elles sont pour toi.
24: Vanessa, je sais qu'Étienne a zappé votre date de rencontre.

0: maintenant. Est-ce que tu es, après cette belle chanson, tu es prête à pardonner à Étienne?
1: Oui, je lui pardonne, mais plus jamais il me fout la honte devant les gens.
2: Oh.
0: C'est pas la honte.
3: Désolée ma chérie,
1: bah
3: mais
1: si,
3: c'est
1: la honte.
2: Mais non.
0: Dis-toi qu'il y a pire dans le monde. Bah, allez, ça, il aurait pu oublier ton prénom.
2: C'est vrai qu'il y a toujours pire, ouais.
0: Bien sûr, c'est, il faut juste regarder le bon prisme. Voilà. Question que tout le monde se pose, c'est quoi la date?
3: Le 3 août 2014.
0: Et voilà, il la connaît la date.
3: Et voilà.
0: Alors, Vanessa.
3: Je l'ai mis déjà sur le code de l'ordinateur, c'est bon.
0: Oh, ah, voilà. Vanessa, c'est réglé, on arrête de se fâcher maintenant.
1: D'accord, oui.
0: Et ben voilà, on va vous offrir à tous les deux, Vanessa et Étienne, chacun le mug Manu sur Énergie et le t-shirt Manu sur Énergie.
1: Merci.
0: Et je vais voir si on peut pas sortir sur le t-shirt un t-shirt collector avec marqué la date.
1: Ah ouais,
0: non, mais sur le t-shirt de Vanessa dans le dos. Comme ça, Étienne ne l'oubliera pas. Ou on l'écrit à la main, ça fera un t-shirt collector. On va faire ça. On vous embrasse tous les deux. Bravo.
1: Bonne journée. Merci.
3: Bonne journée. Merci beaucoup en tout cas.
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0: 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On a regardé ce qu'il y avait sous le capot, on a huilé tout ça, on a fait du bon boulot. 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Parce que c'est vrai que chaque fin de saison, on part souvent dans le sud.
2: Oui.
0: Voilà, parce qu'il y a du soleil, parce qu'on a envie aussi d'être à la plage, etc. Et beaucoup de gens nous ont dit, vous venez jamais dans le nord, vous venez jamais dans l'est, vous venez jamais dans l'ouest. Et bah du coup, on va venir dans le nord, dans l'est et dans l'ouest. Le lundi 22, notre bus, parce que le principe du bus quand même qui est important, c'est pas juste un bus qui a un endroit dans la ville. Si on roule,
2: bah ouais.
0: on roule, on va faire comme vous, on va être sur vos chemins pour aller au boulot le matin, on va pouvoir aller à côté de la boulangerie où vous achetez vos croissants, on sera à côté du bar où vous prenez votre café, on viendra vous voir, on descendra du bus, vous montrer aussi dans le bus.
2: C'est trop cool.
0: Ça va être 4 heures de radio incroyable tous les jours, on n'a jamais été aussi proche de vous. Y a beaucoup de gens qui me demandent comment on peut faire pour monter dans le bus.
2: Ouais.
0: Bah, en fait, il faudra être là, tout simplement, quand le bus passe, et vous nous faites un signe, genre arrêt demandé.
2: Oui. C'est vrai qu'on m'a envoyé des messages. Est-ce qu'on peut réserver le moment où on monte dans le bus? Bah non,
0: alors,
2: malheureusement.
0: On peut pas réserver. En revanche, si vous faites quelque chose.
2: Oui.
0: Si vous êtes dans les villes, ça va être Strasbourg le lundi. Ensuite, on sera à Metz. Ensuite, à Lille. Ensuite, à Caen. Et ensuite, à Paris. Si vous avez envie de faire quelque chose, peut-être que vous avez peut-être une fanfare. Bien sûr.
6: On est bien.
0: Vous avez envie de jouer avec votre fanfare dans le bus? Eh ben, vous pourrez venir. Vous pouvez nous appeler au 0870 40 42 40. Ou nous envoyer des messages vocaux sur l'application Manu sur Énergie, ou même nous envoyer des DM sur nos comptes de réseaux sociaux. Facebook, Instagram, c'est Manu officiel. Sur TikTok, c'est Manu officiel TikTok. Il y a plein de gens, il y a des boulangeries qui nous disent j'aimerais offrir le petit déjeuner.
2: Ah bah, avec plaisir.
0: Et ben avec plaisir, vous venez, on l'avait fait la première fois, et on va passer devant votre boulangerie, on donne rendez-vous aux gens, et tout le monde vient, et grâce à vous, distribution de petit déjeuner. On vous fera des cadeaux, on va distribuer des cadeaux, on va distribuer des roses. Ça, c'est génial.
2: Ça, c'est très cool.
0: Quand t'arrives au boulot, t'arrives au boulot avec une rose.
2: Voilà. C'est la classe.
0: Ça va être 5 émissions incroyables. Et ce sera du 22 au 26 juin. Strasbourg, Metz, Lille, Caen et Paris. N'hésitez pas à venir nous voir. On sera dans ce bus qui sera énorme. Et bientôt, on va vous présenter le bus.
2: Oh, j'ai trop hâte.
0: Mais il va être dingue.
2: En plus, je compte en dodo, moi. Je sais qu'il reste 13 dodos. À chaque fois,
0: c'est
2: bah ouais, parce que j'ai trop hâte.
0: 13 dodos avant le bus. Hey, on va doubler votre salaire.
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0: Et en même temps, je me dis, pourquoi je parlais du bus? Il n'y avait pas un truc au départ?
2: Bah non, mais quand on dit aller, on voulait leur dire, non?
0: Je voulais pas dire un truc, je sais plus.
2: Bon,
0: c'est pas grave. C'est pas grave. On va vous appeler maintenant pour doubler votre salaire. Attention, pour la deuxième fois de la matinée, ça se passe maintenant. Le téléphone sonne si vous avez envoyé salaire par SMS au 7-10-12. C'est le moment. Faut décrocher. Juste
1: allô
0: après, on va écouter The Second Voice. C'est une nouveauté énergie, ça s'appelle Let Me Be. Ça a décroché. Allô, bonjour, c'est Marine
1: allô
0: de Vif, en Isère.
1: Bonjour, bonjour, oui.
0: Marine, quel est le seul animateur radio qui loupe ton salaire?
1: C'est Manu sur Énergie.
0: C'est gagné.
2: Bravo Marine.
1: C'est bien.
0: Je t'annonce Marine que c'est sur toi que ça tombe ce matin, on va te doubler ton salaire.

0: Combien ?
1: Tu touches 1835 euros chaque mois, on va le multiplier par deux. Ça va faire 3670 euros.
0: Trop bien.
1: Bah ouais, trop bien. 3670 euros qui vont arriver très vite pour toi. Tu es, alors, on fait peut-être le même métier ? Opératrice radio et vidéo.
0: Alors, pas vraiment le même métier. Moi, je suis en police municipale.
1: Ah, d'accord.
2: Ah oui, c'est pas la même chose.
1: Non, mais tu fais...
0: derrière les caméras.
1: Ah.
2: Oh, ok.
1: Ah, tu peux regarder les caméras de la ville.
0: C'est ça. Je réponds aux appels, j'envoie les missions, j'envoie aux équipages, tout ça.
3: Je leur dis coucou parfois aux caméras. Pour faire semblant, genre je suis un mec cool.
1: Oh, c'est
3: je
1: mignon.
3: Me dis si jamais il y a quelqu'un qui regarde.
1: Il y a des gens qui font coucou ?
0: J'ai pas vraiment vu. Pas encore.
3: Bah, faut attendre plus les infractions que les coucous.
1: Bah, faut attendre que Nico arrive à Vif en Isère. Alors,
3: je suis chaud.
1: Que tu vois quelqu'un. Et t'as déjà résolu des enquêtes grâce aux caméras ?
0: Ça arrive, et oui. Quand on fait des recherches de véhicules ou autres, bah, wow. On les voit.
1: T'as mis, des fois, à la télé, il y a des reportages, des documentaires. Eh oui. Et tu vois, en fait, ils suivent la voiture.
0: Genre,
1: par exemple,
2: filature.
1: Oui, exactement. Non, mais genre, il regarde, ok, elle est là. Elle a pris à droite, tout ça, comme dans les films. Tu fais ça ?
0: C'est ça.
2: Wow, c'est ça stressant. Peut arriver.
1: Faut pas se planter. Hein. Elle a pris à droite. Ah non, à gauche.
2: Merde.
3: Mince, l'autre droite.
1: Mais je suis nul avec ma droite et ma gauche.
0: Marine. Les rues, c'est plus simple.
1: C'est effectivement plus simple. 3670 euros. Ça va arriver vite pour toi. On te double ton salaire. Bravo.
0: Super, merci.
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1: On aime s'apprendre des choses. On aime apprendre des choses. On aura oublié dans 3, 2, 1.
2: Let's go.
1: Mais c'est pas grave, c'est le moment qui est important.
2: Oui, c'est kiffant.
1: C'est le moment, on est content d'apprendre des choses, même si on les oubliait plus tard, c'est pas grave. Allez, qui veut commencer ?
2: Ouais. Moi ?
3: Je suis chaud, ouais.
1: Ah, les deux. Un. Lorenza ou Nico ?
3: Allez, Lorenza.
2: Vas-y. Oh. Trop mignon.
1: C'est genre le cadeau. Allez.
2: Allez, vas-y.
1: Je te laisse démarrer. Fais-toi plaisir. Alors, je suis grand prince.
3: Gentleman.
1: Allez, vas-y, Lorenza.
2: Le premier aéroport Pokémon au monde va ouvrir au Japon en juillet.
1: On aurait dû commencer avec Nico. Ouais,
2: ouais. Mais moi, je trouve ça fou, moi.
1: C'est quoi un aéroport Pokémon ?
2: Eh ben, ce sera décoré tout en Pokémon. Genre, il y aura un énorme Pikachu géant volant dans l'aéroport. Il y aura des navettes qui te permettent de visiter la ville sous les couleurs Pokémon.
1: Tu
2: auras des fresques, oui, à partir de l'aéroport. Tu auras des installations, tu auras des boutiques spéciales. Il y aura les menus de resto qui seront en mode Pokémon. C'est une folie, quoi.
1: Mais c'est comme un aéroport normal,
2: oui.
1: Sauf que tout est ce sera l'aéroport Pokémon.
2: C'est ça, exactement.
1: À quelle heure tu décolles de Pokémon ?
2: Eh ben,
1: oui. C'est improbable.
2: C'est un petit peu ça, ouais. Alors, ça durera pas toute la vie. C'est une période précise. Ah, mais je pense que ça va être la folie, quoi.
1: Mais ils doivent à mon avis,
2: ils transforment tout l'aéroport.
1: Ouais. Voilà, c'est ça, ils transforment. Ils n'ont pas construit un aéroport.
2: Non, mais ils transforment tout l'aéroport version Pokémon, quoi. Jusqu'aux navettes, quoi. C'est une folie.
1: Oui, il n'y a pas de.
3: Merci beaucoup.
1: Mais même quand tu seras dans l'avion et que tu seras prêt à décoller. Bonjour, le capitaine Pokémon. Je n'ai jamais piloté l'avion de ma vie. Je vous souhaite un bon vol. C'est parti. Si quelqu'un a un Pokéstop à côté de lui, il peut aller en récupérer.
2: Moi, je trouve ça génial.
1: C'est ouf, mais c'est bien. Nico.
3: Vous aimez le fromage ?
2: Ouais, on aime le fromage.
3: J'entends rien, vous aimez le fromage ?
2: Oui !
3: Il existe, rien qu'en France, plus de 1200 variétés de fromage recensées.
2: Oh, oh là
3: là. C'est rien qu'en France, 1200, c'est pas ouf ?
1: Mais tu sais quoi ? J'ai mes fromages préférés, comme tout le monde.
2: Oui.
3: Ouais.
1: Et en fait, il y en a déjà une dizaine. Et en fait, quand j'essaye de changer, de prendre un autre, c'est rare que je fasse waouh, ouais.
3: Putain, j'ai découvert la tome au piment d'Espelette, moi, il y a pas longtemps.
2: Oh, j'ai jamais goûté, ça me donne envie.
3: C'est une folie, la tome, c'est bon, piment d'Espelette, ça te rajoute un truc.
1: Ouais, mais
3: ça pimente un peu la vie, quoi.
1: C'est comme la tome au foin, tu vois, c'est de la tome et t'as jamais goûté ça, Lorenza ?
2: Ah non, vous me donnez faim.
1: La tome au foin, mais en fait, c'est qu'il y a du foin qui est autour, quoi.
2: Ok.
1: Et c'est pas mal, hein. Florent, le producteur ?
6: Je trouve qu'il y a pas pire que les moites, c'est les fromages à base de fleurs.
2: Comment ça ?
6: Oui, oui, où ils mettent les tomes de fleurs avec les fleurs. Fleurie.
1: Mais écoute, Florent, nous sommes en train de nous régaler pensant à des bons fromages. Toi, tu arrives, tu nous fais un croche-patte en disant « Eh, fromage, j'ai pas
3: de donne-nous ton préf. »
6: Le comté, avec 18 mois d'affinage, là c'est valeur sûre.
3: 18 ? 24 ?
2: Qui dit plus 36 ?
3: Un peu plus de maturation, s'il vous plaît.
1: Alors, je suis désolé, hein, mais le comté, c'est un peu basique, quoi.
2: Mais c'est...
3: Les mecs, ils veulent nous dire les mentales râpées bientôt.
6: Mais toi, c'est quoi ? C'est la raclette ?
1: C'est... Non mais pas n'importe quelle raclette.
6: Oui, bah, c'est
2: déjà
1: la raclette fumée, le reblochon évidemment,
2: oui.
1: Bien sûr.
6: C'est aussi classique que le comté, hein.
1: Quoi? Non.
6: Si.
1: Non, le comté, c'est quoi le comté? C'est pour les vieux.
2: Oh non, c'est pas vrai, ça se mange au cheese and wine.
1: Non.
2: Des raisins, du vin blanc, avec modération.
1: Non, tu pues la vieille.
3: Ouais, c'est trop classique.
2: C'est sympathique.
3: Un bon petit camembert du Bouffala.
1: Et bien voilà comment terminer une discussion qui commençait bien en se disant tiens, on est bien ce matin, qui termine par. Tu pues la vieille.
2: C'est génial.
3: Ça donnait fin au départ.
2: J'ai bien fait de venir.
1: Et c'est pour ça que j'aime cette émission. Salut, c'est Kinvé.
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1: Et Kinvé, il sera avec nous, on en parlait tout à l'heure, dans notre bus, parce que tous les jours du 22 au 26 juin, je vous le rappelle, on va faire une tournée en bus, on sera dans vos villes, on fera l'émission en direct du bus qui va rouler, et à chaque fois d'émission, on s'arrêtera sur une place et on fera un showcase. Un showcase avec des artistes, et à Caen, c'est le jeudi, Kinvé sera là. Il y en a d'autres, il y a Marine qui sera avec nous à Lille, il y a Amir aussi qui sera là. Petit à petit, on vous donne un peu toutes ces infos sur tous les artistes qui seront avec nous pour cette semaine incroyable du 22 au 26 juin. C'est le retour du tour du bus Manu sur Énergie. On peut faire un petit tour du studio. Allez, qu'est-ce que vous avez envie de partager avec nous ce matin, Lorenza?
2: Vous voyez ma robe violette que vous avez kiffée?
1: Ah ouais?
2: Oui,
1: d'ailleurs,
2: bah oui.
1: Tu l'as mise qu'une fois.
2: Mais parce qu'il faut qu'il y ait du soleil.
1: Ah oui, bon alors.
2: Oui, là, on n'est pas. C'est pas super, tu vois.
1: Ça dépend des endroits.
2: Voilà.
1: Effectivement,
2: c'est
1: en
2: ça.
1: Ce moment, ici, c'est pas la folie. C'est pas la folie. J'adore. On a tous adoré ta robe violette.
2: Bah, oui,
1: c'est une robe très légère, violette.
2: Longue, quand même, mais summer.
1: C'est quoi champêtre?
2: Un peu champêtre, effectivement.
1: Elle est
2: un
1: peu champêtre, et ça t'allait très bien,
2: nous. C'est très gentil, d'ailleurs.
1: Nous l'avons tous pensé, nous te l'avons dit.
2: Eh ben, je l'ai mise, je crois, une seule fois depuis. Mais en fait, je l'ai depuis plus de 10 ans.
1: Ah, c'est une vieille robe.
2: Bah, c'est une vieille robe. D'accord. La fermeture, elle est cassée. Je la ferme avec une épingle à nourrice. Mais ça, vous avez pas remarqué non plus.
1: Non.
2: Et en fait, je l'aime trop. Et c'est ma robe compliment, justement. Dès que je la mets, j'ai droit à un compliment. Et j'ai vécu plein de moments avec elle. Je suis partie en Australie avec elle. Je l'ai mis à l'anniversaire de mes 21 ans. J'ai fait des dates avec elle.
1: C'est un peu.
2: C'est ma robe doudou, un peu, je pense.
1: C'est mignon, robe doudou.
2: Bah, ouais.
1: C'est un peu ton vêtement fétiche. Genre, tu vas faire quelque chose.
2: Ah ouais.
1: Tu dis, je vais la mettre.
2: Bah, je la prends avec. Enfin, genre, elle est vraiment dans ma garde robe et genre je la perds pas, elle est, c'est ma robe doudou, ouais.
1: Genre en vacances tu vas la prendre aussi.
2: Ah, c'est sûr ça. Un peu bronzé.
1: Genre un entretien d'embauche, t'aurais pu la prendre?
2: Ah, je sais pas si ça passe. Bah, ça dépend quel mois on est. Oui
1: évidemment, ouais. En hiver c'est bizarre.
2: C'est un peu moins ouf.
1: Elle t'a déjà porté chance en date?
2: Bah oui, justement parce que c'est ma robe compliment. Genre je sais que quand je la mets, c'est vraiment le seul vêtement. C'est un peu triste, mais. On me fait un compliment dessus.
3: Dès qu'elle met un t-shirt blanc, c'est dégueulasse.
2: Mais la robe violette.
1: Bah, c'est déjà
2: oui,
1: bien.
2: Mais eh ben, ça me fait vraiment hyper plaisir.
1: Parce que moi, je suis en train de réfléchir si j'ai un vêtement compliment.
2: Bon, on en a tous des vêtements un peu fétiches, compliment, tu vois.
1: Alors, compliment, peut-être pas, mais en tout cas, si je les mets, les gens me disent un truc.
2: Ah!
1: J'ai des Doc Martens.
2: J'adore.
1: Mais ultra vintage de 1980. Je crois 1994.
2: Mais la classe,
3: les
2: c'est
3: vraies
2: trop
3: anglaises.
2: Stylé.
1: Les mais alors c'est elles datent mais tellement, elles sont tellement vieilles, mais
3: c'est cool.
1: Je les mets quasiment plus parce que vraiment c'est
2: Il faut que tu les mettes,
1: Non mais elles peuvent se déchirer, tu vois. Donc j'ai mis dans le temps. Mais si je les mets, les gens putain, elles sont vieilles, t'es là que je fais. Ouais, 94.
2: Oh mais c'est la classe.
3: Elles ont pris une valeur de ouf hein, celles-là.
2: Ah ouais.
3: Parce que c'est les vraies made in England de l'époque.
1: Ah ouais.
2: C'est la mode de
3: ouais, c'est vrai. Aujourd'hui, elles sont plus faites en Angleterre. Enfin si, t'en as justement qui sont refaites en Angleterre, mais aujourd'hui et avant c'était avec une bonne technique.
2: T'imagines,
3: le cuir, c'est pas le même.
1: Ouais,
2: t'as les originales.
1: Pour moi, c'est vraiment sentimental, mais quand tu dis cher, cher comment?
3: Cher, on va discuter, mais comme c'est moi qui t'ai passé le truc, on partage.
1: Florent, le producteur.
6: C'est les chaussures qui ressemblent à des chaussures d'agent de sécu, là, c'est ça?
1: Les Doc Martens.
6: Ouais.
3: Oh là là là.
1: Mais qu'est-ce que t'as, toi, ce
3: entre
1: matin?
3: Entre le fromage il y a 10 minutes, t'es là, et je suis sur le Manu.
1: Ah oui, je défonce tout, là. T'es chafouin ce matin, qu'est-ce qu'il y a?
6: Bah non, mais je sais pas, je trouve que ça fait. J'ai jamais compris le.
2: Ah, c'est stylé,
3: le mec qui met les baskets avec des sockets et il juge les Doc Martens de Manu.
1: Attends, t'as pas parlé de ses chemises de merde, hein? Oh, pardon, excuse-moi, j'ai pas vu qu'il était là.
2: Non!
6: Alors, si on attaque sur les vêtements.
1: Donc, c'est quoi, je peux attaquer personne sur les vêtements, parce que moi-même, je m'auto-attaque sur les vêtements. Est-ce que vous avez un. C'est drôle, le concept de vêtements compliment. Un vêtement fétiche que vous mettez parce qu'il a un truc pour vous, même un vieux vêtement.
3: Ouais.
1: J'ai encore mon perfecto, mais je le mets quasiment jamais.
2: Ouais, mais c'est bien de le garder, je trouve.
1: Mais
2: c'est intéressant.
3: C'est une belle pièce.
1: Un perfecto des années 90.
2: Exactement.
1: Ouais, c'est ce qu'on me dit. Ma femme m'a dit ça. Belle pièce. Mais jamais je le mets. Et jamais elle me dit mets-le. Tu vois.
3: Oui, mais c'est cool de l'avoir.
2: Je trouve que quand quelqu'un te dit belle pièce, tu l'écoutes parce que il s'y connaît en mode.
1: Oui, mais toi c'est comme un fauteuil Louis XVI, belle pièce, mais tu le mets pas chez toi.
2: Ah oui.
1: Et ben c'est pareil avec mon Perfecto avec mes Doc Martens. Belle pièce, mais je les mets pas chez moi. Voilà. Si vous en avez, appelez-nous 0 870 42 48. Est-ce que vous avez un vêtement fétiche? Ça peut être un caleçon, le caleçon porte-bonheur que tu mets à l'entretien de roche, même des chaussettes, même un accessoire, pourquoi pas. Et quelle est l'histoire qui va avec ce vêtement?
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1: Qu'est-ce que vous avez prévu de faire aujourd'hui? C'est une vraie question, Lorenza.
2: Bonne question. Je crois que je vais aller au sport et je vais faire des trucs de papier administratif que je suis pas encore voilà.
1: Oula, ça. Ok, tu vas aller au sport et une petite sieste après.
2: Non, mais il faut que je le fasse. Et je dois aller récupérer mon putain de bip de ma place de parking aussi.
1: Le bip de ta place de parking.
2: J'ai droit à une place de parking. Alors, on n'a pas de voiture à la coloc, mais on a droit à cette place. On a un bip et toujours chez le gardien et personne va le récupérer. Ce putain
1: parce
2: de
1: que
2: bip.
1: Personne a de voiture.
2: Oui, mais là, je me dis, si j'ai des amis qui viennent venir et qui ont une voiture, mais j'ai pas ce bip. Voilà, c'est important, voilà. Ma journée, elle va être super.
1: Chaque jour, on a tous quelque chose d'hyper important à faire. Toi, tu dois récupérer ce putain de bip à la coloc.
2: Je suis pas sûre de le faire aujourd'hui, mais on va essayer.
1: Tu sais comment elle va se terminer, sa journée?
2: Non.
1: Le bip, tu vas pas aller chercher.
2: Non, arrête.
1: La paperasse, tu la feras pas aujourd'hui. Et le sport, tu vas passer devant et tu vas te demander. vous avez un vêtement qui a une histoire, vous avez un vêtement fétiche, vous avez un vêtement que vous voulez pas lâcher. On en parle ce matin ensemble au 0870 42 48. On a Lisa qui voulait nous en parler. Bonjour Lisa.
7: Salut Manu, salut tous les wouah.
1: Sois la bienvenue parmi nous Lisa.
2: Ah ouais.
1: Elle est à fond, Lisa.
2: Elle est motivée.
1: C'est quoi ton vêtement fétiche? Lorenza nous disait même que elle a une robe. Et c'est vrai qu'on lui avait fait tous un compliment sur cette robe violette. Et elle nous avait dit, c'est mon vêtement compliment. Quand je mets cette robe, je sais quoi me faire un compliment.
2: C'est cool d'ailleurs.
1: Est-ce que t'as un vêtement comme ça ou un vêtement fétiche, toi? On t'écoute.
7: Oui, j'ai un super vêtement fétiche. Il y a 5 ans, pour l'enterrement de Vision P de ma meilleure amie, on avait fait imprimer des t-shirts avec sa photo d'elle en gros plan. Et depuis, c'est devenu mon pyjama.
1: Oh, c'est mignon.
2: Incroyable.
1: Et c'est toujours ta meilleure amie?
7: Oui. Ah ouais. C'est la meilleure des meilleures.
2: C'est mimi.
1: Elle dort toujours avec toi.
7: Voilà, c'est ça. Je la mets régulièrement.
2: C'est un peu spécial.
1: Alors, cette phrase. La phrase, je mets ma meilleure amie régulièrement, pour quelqu'un qui vient d'allumer la radio maintenant, est difficilement compréhensible.
7: Ouais. On est sexy, on l'est pas.
1: Lisa est sexy. Merci beaucoup de nous avoir appelé, Lisa. Il y a Florian qui est là. Bonjour, Florian.
8: Salut Manu, salut les wouah.
1: Bienvenue sur Énergie, toi aussi t'as un vêtement fétiche.
8: Ouais, moi j'ai un pull bleu marine que ma mère elle m'avait offert quand j'ai quitté la maison. Et ça me rappelle en fait mes premiers moments dans mon premier appartement.
2: C'est marrant comme cadeau de départ.
1: C'était pas un cadeau, elle lui dit prends tes affaires.
2: Casse-toi.
1: Pourquoi elle t'avait offert un pull quand t'es parti de chez elle?
8: Parce qu'en fait, on était allé faire du shopping ensemble pour aménager mon appartement. Et dans un des rayons, j'avais vu un pull et elle m'a dit tiens, je te le prends, ça fera partie des premières courses pour ton appartement.
3: Trop mignon.
2: Je pensais qu'elle allait dire c'est ton cadeau de départ. Bon vent, fils.
3: Mais moi, je voulais une voiture.
1: Tu auras un pull. Mais tu auras un pull, comme ça, quand tu marcheras, tu auras moins froid.
2: Yeah.
1: Et la voiture? La voiture, tu te la paieras quand tu bosseras. Allez, dégage de chez nous maintenant, on va être peinard avec ton père. Ton père qui en plus te voulait pas au départ. Je te l'ai jamais dit, et je te le dis maintenant.
3: Oh la totale.
1: Florian, merci de nous avoir appelé. Belle journée à toi.
8: Bonne journée.
1: Ciao.
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1: Voici les sondages du matin comme chaque jour. Pour 27% des gens, c'est le bruit le plus agaçant qui existe. Quel est ce bruit, Florent, notre producteur?
6: Moustique.
1: C'est pas le moustique.
2: Une alarme.
1: Ce n'est pas une alarme non plus. Nico.
3: C'est pas une voix de quelqu'un.
1: Non, ce n'est pas humain. Ce n'est pas un son humain.
6: Ah. Ça vient d'un objet?
1: Oui, c'est le bruit spécifique d'un objet. Pour 27% des gens, c'est le bruit le plus agaçant qui existe.
2: On a cet objet chez nous?
1: Oui, on a tous un chez nous. Oh oui. Nico?
3: Le bip du lave-vaisselle.
1: Non, c'est pas le bip du lave-vaisselle.
6: Une perceuse?
1: Ce n'est pas une perceuse, mais c'est peut-être ce qui se rapproche le plus, on va dire. Mais c'est pas un outil. C'est pas du bricolage. Lorenza.
2: C'est électroménager?
1: Oui, c'est complètement électroménager. Alors, on avance. Alors, Nico?
6: L'aspi.
1: L'aspirateur.
3: C'est vrai que t'en as qui sont très très forts.
1: Pour 27% des gens, c'est le bruit le plus agaçant qui existe. Alors honnêtement, quand t'es concentré sur un truc et que quelqu'un passe l'aspirateur à côté de toi, moi, je n'arrive pas à me concentrer.
2: Oh, mais généralement, tu sais que ça va s'arrêter, que ça va pas durer 1000 ans. Moi, je trouve qu'il y a pire. Hein.
3: Tu peux pas faire la réflexion, quoi, parce que sinon, c'est bah, tu sais quoi, pose l'aspi
2: et fais-le toi-même.
1: Bah oui, non, mais c'est oui, évidemment.
2: Ah ouais.
1: Non, mais t'es piégé quand quelqu'un passe l'aspirateur. Parce que tu peux pas faire la moindre remarque.
2: Bah
1: parce qu'effectivement, tu fais démonter la tête à ce moment-là. Donc, en fait, tu subis.
3: Tu subis l'aspirateur.
1: Bah, tu subis l'aspirateur, oui.
2: Moi, je trouve que ça va, en vrai. Franchement, vous êtes dur. Enfin, je trouve que ça me dérange pas.
1: Si je suis sur mon ordinateur, là, avec l'aspirateur à côté, impossible.
2: Je change de place.
6: On vient de genre, on te dit, vas-y, lève les jambes, là, lève les jambes, voilà. Pousse-toi, change de chaise, allez.
2: Mais changer de bureau, changer de place, changer de ville.
1: J'étais là avant.
2: Oui, mais bon,
3: effectivement, fais le ménage.
2: Toi, tu nettoies pas.
1: Mais je nettoie pas. Et alors, j'aurais pu le faire après. Pourquoi tu le fais maintenant, au moment où je suis sur mon ordinateur à travailler?
2: Parce que c'est mon heure de nettoyage.
1: Ah, bah voilà. Et ben, c'est pas mon heure de travail.
2: Bah, Pierre, papier, ciseaux, et on voit qui gagne.
1: Ok, ça me va.
2: Tu vois,
1: Pierre, feuille, ciseaux. Ouais, bah, la prochaine fois, je le fais.
2: Ok.
1: Voilà. Tu sais quoi, je vais même passer l'aspirateur plus souvent juste pour le faire. Je vais même venir dans le studio pour passer l'aspirateur. Ouais. Tu vas voir. 3% des gens comptent sur ça pour les réveiller le matin. Ils comptent sur quoi? Ce n'est pas un réveil, évidemment.
6: Les enfants?
1: Ce ne sont pas les enfants.
2: Mais c'est une personne.
1: C'est pas une personne.
2: Ah.
1: Pas un humain. Ouais, c'est facile, là. Nico?
3: Le chant des oiseaux.
1: Non, c'est pas ça. Non.
2: Bah, leur chien?
1: Leur animal de compagnie.
2: Ah.
1: 3% des gens n'aident pas de réveil.
2: C'est des malades.
1: Ils comptent sur leur animal de compagnie pour les réveiller. Bah, c'est les malades ou les gens qui n'ont pas un boulot, forcément, ils doivent arriver à l'heure, quoi.
2: Que l'excuse quand t'arrives au taf en retard.
1: Mon chien m'a pas réveillé.
2: C'est chaud.
3: D'accord, Bernard. Désolé pour toi.
1: C'est la faute de Félix. Félix, c'est qui? Quelqu'un qui a un problème chez toi? Non, Félix, c'est mon chien. qui ne m'a pas réveillé ce matin.
2: Zonzon.
1: C'est le cadeau que les gens réoffrent le plus souvent à quelqu'un d'autre. Quel est ce cadeau, Lorenza?
2: Est-ce que c'est une bouteille de vin?
1: Non, c'est pas une bouteille de vin, ça ne se boit pas, ça se mange pas.
6: Ah.
1: Nico.
3: Un mug.
1: Ce n'est pas un mug non plus.
2: C'est de la déco?
1: Oui, ça rentre dans la. On peut dire que ça rentre dans la déco. C'est le cadeau que les gens réoffrent le plus souvent à quelqu'un d'autre.
2: C'est un livre?
1: Non, c'est pas un livre, ça se lit pas.
3: Il y a électronique ou pas dedans?
1: Ah, pas du tout. Ah. Non.
6: Ça sent quelque chose?
1: Ça peut.
2: Ah,
1: ça peut.
2: Bah, de l'encens?
1: Ah non, dommage. Non, ça bougies. Peut. Les bougies?
2: Ah, ouais. Ah bon?
1: Ah ouais. Mais alors, j'avoue que j'ai dû offrir une ou deux bougies qui étaient arrivées à la maison.
2: Ah, ben donne, moi j'adore. Ah
3: bah, tu dis tout le temps que ta femme, elle en a 40 000 à la maison, il faudrait qu'elle en réoffre un peu, du coup.
2: Histoire
3: de vider un peu les stocks.
1: Je suis d'accord, moi, un peu discrètement, je peux les piquer, hein, je peux vous les rendre.
3: Parfois, il y en a qui sautent.
1: Je peux vous les ramener tous les matins.
2: Oui, mais je veux pas avoir les foudres de ta femme après si elle se rend compte que c'est nous qui avons ces bougies, tu vois.
3: Ah, putain, si jamais un jour elle vient chez nous, t'imagines,
6: je connais cette odeur.
3: Putain, c'est la bougie.
1: Ah ouais, on va monter un truc où petit à petit tous les jours, ou un jour sur deux, je prendrai une bougie.
2: Ouais.
1: Je vous la donne, mais faites pas de photos sur les réseaux.
3: Ça reste entre nous.
1: C'est tout ce que je demande.
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1: Vous avez un vêtement fétiche, vous avez un vêtement porte-bonheur, ça peut être même un accessoire porte-bonheur ou fétiche. Il a une histoire ce vêtement, et ben ça nous intéresse. 0-870-42-48, on continue à vous prendre le téléphone. Juste après on va écouter Gims avec Soleil. Nico, t'as pas dit si t'avais un vêtement porte-bonheur toi?
3: Ouais, moi j'ai un t-shirt, je le porte plus, mais c'est le t-shirt que mon père il portait le jour où il a embrassé ma maman. J'ai ça, je l'ai porté pendant quelques temps, mais c'est vrai que c'est du XS, donc on va pas se mentir, depuis j'ai mangé des beignets. Et j'aime bien ça. Et j'ai aussi, je porte, alors ça je le porte tous les jours, c'est un jonc en argent, c'est le jonc qui portait aussi à cette époque-là.
2: Waouh, mais trop stylé.
1: Tu peux arrêter d'avoir piqué tous les trucs de ton père, ça?
2: Ah ouais, c'est...
3: Ouais. Et j'ai ses chaussures, son jean.
1: Pas mal.
2: Ouais,
1: c'est en mode porte-bonheur.
3: Exactement.
1: Ouais.
3: Ok. Ça jamais. Ouais.
1: Quel est votre vêtement porte-bonheur? Quel est votre accessoire porte-bonheur? Il y a Sandy qui est avec nous. Bonjour Sandy.
10: Bonjour Manu. Bonjour les Wawa.
1: On t'écoute. Qu'est-ce que tu gardes et que tu ne jetteras jamais de ta vie? Jamais.
10: Alors, bah, j'ai un pantalon de jogging troué partout que je mets à la maison. C'est mon conjoint qui me l'a donné au début de notre relation et il y a maintenant 11 ans.
1: C'est pas mal, c'est de la, ouais. C'est de la qualité. Hein. 11 ans le jogging.
2: Ça finit pas en torchon, c'est bien. C'est... mais non, mais des fois, on recycle les vêtements.
1: Oui, c'est les t-shirts. Ouais. Les t-shirts, ouais. Les t-shirts, ça part en c'est torchon. Mais tellement... Ou alors en truc ouvert pour le bricolage.
2: Oui,
1: quoi.
2: C'est
1: évidemment.
2: Ça.
1: C'est
3: quand t'as un peu de WD-40 et que t'as besoin d'essuyer un truc.
2: Allez, hop.
3: Un peu d'huile, en fait.
1: Et moi, je suis spécialiste de pas me changer quand je fais du bricolage. Donc, je bousille le t-shirt. Et ma femme, elle me dit, putain, t'as encore bousillé un t-shirt. Je fais, bon, ben. Voilà, comme tu dis, Nico, pour le WD-40. Voilà. C'était pas prévu au départ, mais bon, il va finir comme ça. Merci beaucoup de nous avoir appelés, Sandy. On te souhaite une belle journée.
11: Merci à vous aussi.
1: Gros bisous. Qu'est-ce que vous avez comme vêtements porte-bonheur, comme vêtements fétiches? Lorenza, t'en as encore?
2: Ouais, j'ai des chaussettes porte-bonheur. Mais ça, je crois que vous l'avez déjà dit, c'est des dépareillés en plus. Il y a des petites paillettes au-dessus, mais il y en a presque plus, parce que bah, tout s'est enlevé. Elles sont à la limite d'être trouées en dessous. Elles sont très, très, très usées. Mais en fait, elles m'ont porté bonheur pour plein de trucs, dont mon entretien ici. Donc, quand je vous ai vu aussi pour prendre un café.
1: Au fameux bar.
2: Avait parlé
1: la première fois. La première fois, on s'était vu, t'avais tes chaussettes.
2: J'avais mes chaussettes. Et du coup, je veux pas m'en séparer. Si je les perds, parce que j'ai déménagé plein de fois, hein, je les ai toujours, bah, je crois que je pleure vraiment. D'en parler, ça me touche.
3: Si t'as plusieurs trucs dans la semaine où tu dois avoir ces chaussettes porte-bonheur, tu les mets du coup ou pas?
2: Bah, je les lave.
1: Les
2: lave, mais là vraiment, ça commence à être.
3: Compliqué.
2: En plus, c'est des sockets, elles sont vraiment.
1: Elles sont usées, quoi.
2: Ah ouais, elles sont vraiment pas belles, quoi.
1: J'ai le même problème avec un caleçon, moi.
2: Ah oui?
1: Ouais, c'est un caleçon avec des petits cœurs dedans que. Mais en fait, elle plaisante pas, Nico.
3: Non, mais j'étais en train de me dire qu'un caleçon usé, c'est peut-être plus dangereux que des chaussettes usées.
1: Je m'étais marié avec.
2: Oh, ah oui, tu nous avais mimi, dit. Ça.
1: Tu vois, et le problème, c'est qu'aujourd'hui, il tombe un peu, machin et tout.
3: En lambeau.
1: Et ma fille, je ne sais pas pourquoi, elle adore ce caleçon, et à chaque fois que je pars, elle le rajoute dans la valise.
2: Oh, c'est mignon.
3: D'accord.
1: C'est mon caleçon fétiche.
2: Vois, c'est ton caleçon doudou.
1: Voilà. Bon,
2: c'est un peu bizarre.
1: C'est un peu bizarre, ouais. C'est un peu étrange. Quelqu'un rentre dans la chambre. C'est pourquoi il dort avec son caleçon à côté de lui. Caleçon doudou. Bien sûr. Florent.
6: Mais moi, je me rends compte, en fait, que je m'en fous littéralement des habits. C'est-à-dire que j'ai pas d'habits fétiches. Et moi, ça me dérange pas. Genre, si j'en perds un, c'est pas grave, je vais survivre.
1: Non, mais Florent, ce matin, tu vas pas bien. Non, mais attends, on a eu trois discussions. À chaque fois, Florent, il fait la gueule. On a eu un truc sur les fromages. Il a dit pas le fromage, il pue. On a eu un truc, c'est quoi tout à l'heure encore? Il était pas content.
6: Les Doc Martens.
2: Ah voilà. Oui.
1: J'étais content
2: de la merde.
1: De mes Doc Martens, voilà. Justement, mes chaussures que j'ai depuis 94. Il m'a dit, ça sert à rien.
2: Ouais.
1: Et maintenant, je sais pas ce que vous avez tout avec vos vêtements. Moi, j'en ai pas, j'en ai rien.
2: C'est ça, bande de matériel.
3: Je pense qu'avant 10h, il nous lâche un ta gueule. Il est en burn-out.
6: Dès que j'ai des vêtements qui me vont plus, je les donne à mon père ou à mon beau-frère. Et voilà.
3: Ah bah c'est sympa ça. Je les file aux autres.
1: Florent, tu es le producteur de l'émission. Est-ce que tu peux arrêter de nous juger, s'il te plaît?
2: C'est génial.
1: Félix est là au téléphone. Bonjour Félix.
12: Salut Manu, salut Léo. Ouais.
1: Qu'est-ce que t'as toi comme vêtement fétiche?
12: Eh ben moi je te rejoins un peu parce que j'ai un caleçon Batman en fait qui est troué aussi. Et
1: d'accord.
12: C'est un peu mon porte-bonheur parce que je le portais le jour où j'ai signé mon premier CDI.
1: Eh ben voilà, et depuis tu le mets moment important.
12: Chaque moment important je le mets, ouais. Voilà.
1: Ce serait incroyable un date entre Félix et Lorenza.
2: Ah ouais.
1: J'ai mon caleçon, j'ai mes chaussettes. Et moi j'arrive avec mon doudou. Et derrière Florent, bande de cons.
2: Ouais. Mais trop naze.
1: Merci beaucoup Félix de nous avoir appelé.
12: Avec plaisir.
1: Ciao. Salut. Belle journée.
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1: Alors, excusez-moi, j'ai tenu la chandelle.
2: Ah bon?
1: Quand j'étais ado, c'était vraiment mon sport.
3: C'est vrai, c'était ton truc,
1: ouais. Ouais,
3: ton chandelleman.
1: Bah, mon rôle, je sais pas, mais. Ouais. Mais je. En fait, ça, c'est gênant.
2: Ah oui, bah ouais,
3: mais un couple qui s'embrasse à côté.
1: Mais oui, mais comme moi, je tenais la chandelle parce que j'avais pas roulé de pelle encore.
2: Ok. Ouais.
1: Donc j'étais là, bah, je regardais pour essayer de voir.
2: Ah, t'apprenais genre.
1: Ouais, en fait, et par quelque part par procuration.
3: C'est mignon.
2: C'était grâce à toi.
3: Ouais. Le mec, il est avec un petit calepin. Alors ça tourne à droite,
2: allez.
3: Ça tourne à gauche. Ok, oui, là, ça bave.
1: Non, je regardais quoi. Il y a un côté un peu voyeur quoi.
2: Oui, c'est vrai. Ouais. C'est
3: jusqu'à
2: vrai.
3: Quel âge t'as fait ça?
1: Non mais.
2: J'ai très peur.
1: Non, mais jusqu'à il y a 2 mois.
2: L'enfer.
1: Vous avez jamais tenu la chandelle?
2: Bah, très peu. Franchement, ouais, moi non plus, j'ai pas trop de.
3: Ouais, désolé, mec.
2: Ouais.
3: Mais on a connu des gens qui tenaient la chandelle.
2: Oui.
3: Effectivement.
2: Voilà.
3: On a tous eu un Manu.
1: Bah, c'est. D'accord. Mais je suis le seul ici à avoir tenu autant la chandelle de Florent, le producteur.
6: Non, aussi. Désolé, j'étais plus de. Ouais, non, pas comme toi.
3: J'étais pas comme toi.
2: J'étais plus celui qu'on embrassait, moi. Et ouais.
1: C'était peut-être ma seule façon d'avoir des amis.
2: Oh non!
1: pas grave.
2: Dis pas ça.
1: Ah, vous voyez.
2: Oui, mais regarde ta vie aujourd'hui. T'as une super femme, t'as une super fille. Est-ce que c'est pas ça la morale?
1: Et personne me tient la chandelle.
2: Ah bon?
1: Tu veux pas y convenir, tiens.
3: Cette discussion devient gênante. Tu veux que je vous regarde?
1: Attends,
3: dis pas ça. On peut discuter.
1: Passons à autre chose.
2: Oui.
1: J'ai deux infos sur des stars interplanétaires.
2: Ok.
1: Clint Eastwood.
2: Bien sûr.
1: Ouais. Ok, énorme acteur, énorme réalisateur. Il vient d'annoncer qu'il prend sa retraite.
2: Oh là là. Oh. Mais il a quel âge, lui?
1: Ben, il a 96 ans.
2: Oh, ben, ouais, ben, c'est un bel âge, hein.
1: Ah bah oui, je peux dire que là, il va avoir à 100% sa retraite. Hein.
2: T'as bien bossé.
1: 96 ans, il a dit qu'il ne réalisera plus de films et il jouera plus au cinéma.
3: Ok.
2: Bon, bah,
1: mais c'est là où je suis sûr qu'on va lui proposer des rôles. Juste des petits
2: ouais,
1: trucs.
2: Des apparitions, exact. Et ça va être le truc de trouver voilà, Clint Eastwood.
1: Exactement.
3: Où est Clint?
1: On lui mettra un chapeau rouge, un pull à rayures. Où est Clint? L'autre méga star, c'est Steven Spielberg qui va sortir demain son nouveau film au cinéma sur les extraterrestres.
2: Ouais, j'ai vu la bande-annonce, ça a l'air canon.
1: Ça s'appelle Disclosure Day et il a dit en interview: je croise extraterrestres, c'est sûr, nous ne sommes pas seuls dans l'univers.
6: Bah, évidemment.
2: Bah, ça a commencé avec E.T., hein.
1: Ben oui, ensuite il a fait Rencontre du troisième type.
2: Oui, c'est vrai.
1: Disclosure Day, oui, ça se voit qu'il y croit.
2: On l'a compris, hein, ouais.
3: C'est un vrai sujet pour lui.
1: Hein. Oh, il a un petit... Oui, bah, écoutez, ceci. Monsieur, vous avez un problème à régler, on se revoit la semaine prochaine, ça fait 50 euros.
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1: Mais avant ça, on a un iPhone 17 à vous offrir. Le dernier iPhone va peut-être aller chez Pauline. Bonjour Pauline.
15: Bonjour Manu, bonjour les wouah.
1: Sois la bienvenue sur Énergie Pauline, on va jouer ensemble. Et quand je dis ensemble, c'est vraiment ensemble. On va jouer toi et moi ce matin.
15: Ah, c'est trop bien.
1: Ouais, on va jouer au jeu des trois indices. Pour te permettre de repartir avec un iPhone 17. Ah, faut être connecté. Faut de la connexion entre nous pour réussir à t'offrir cet iPhone 17. Tu vas devoir deviner des mots. Il y a 5 mots que tu vas devoir deviner. Enfin, tu vas devoir en deviner 3 sur 5 pour gagner.
15: Okay.
1: Et pour y arriver, ben, je vais t'aider. À chaque fois, je te donnerai 3 indices pour découvrir le mot à trouver. Je connais pas les mots. C'est Lorenza qui me montre à chaque fois les mots. Ensuite, un chrono de 10 secondes démarre. Et j'ai 10 secondes pour te donner les 3 indices et pour que toi, tu trouves le mot. D'accord?
15: Ok, ça marche.
1: On est connecté, on veut y aller, on le veut, cet iPhone 17 pour toi, bien évidemment, on croit en nous. On est une équipe, on est les champions. C'est parti, attention Lorenza. 10 secondes. Premier mot. Alerte, synonyme, bruit.
15: Alarme.
1: Alarme, oui.
3: Yes.
2: Ouh. Bien joué.
1: Ça fait 1. Attention, on continue. Pauline, 10 secondes, 3 indices pour faire découvrir ce nouveau mot. Argent, travail, gagné.
15: Salaire.
2: Oui.
1: Oui.
3: Dans la machine.
1: Oh là là.
3: Ok, il trace.
1: Faut rester concentré.
2: Oui.
1: Attention, c'est pas gagné encore.
2: Allez.
1: 10 secondes, 3 indices pour te faire découvrir ce mot. Mois, année, maintenant.
15: Juin.
1: Oui, juin.
2: Où il est parti là? Et en fait t'as géré parce que je me suis dit merde, mais comment enfin.
1: Bah c'est un mois.
2: Oui,
1: un mois
2: oui, du oui, oui, mais...
3: C'est sur maintenant ou
2: ouais.
3: C'est un petit loot.
2: Ouais. C'est ça.
15: Je suis tellement contente. En plus mon téléphone vient de me lâcher, il ne se connecte plus au wifi, il ne se connecte plus au Bluetooth. J'ai l'impression d'être retournée dans les années 90 où je peux juste appeler Manu avec mon téléphone.
1: Mais mon Dieu, comment peut-on souffrance. Vivre comme ça?
2: Oh là là.
1: Il te fallait cet iPhone 17, Pauline. Il est pour toi,
15: merci
1: l'iPhone
15: beaucoup.
1: 17. Bravo à toi.
15: Merci beaucoup, je vous écoute tous les matins et ne changez rien, vous êtes au top.
1: Attends.
2: Je savais.
3: Ah, il se chauffe.
1: Je me chauffe moi-même.
3: Ouais.
1: T'as l'iPhone 17, Pauline.
15: Oui.
1: On peut rajouter une PlayStation 5.
2: Oula.
1: Si t'arrives à découvrir les deux mots qui manquent, ça fait beaucoup. Hein.
2: Ah oui.
1: Ouais. Mais okay. Si jamais tu les découvres pas... Tu perds tout.
2: Et ouais.
15: Non, je m'arrête là.
2: Ouais, elle a trop peur.
1: Quelque part, ça m'arrange.
3: Zéro confiance en toi.
1: Tu veux qu'on le fasse quand même pour voir si tu y serais arrivé ou
2: allez,
1: pas?
2: Pour du beurre.
15: Allez, vas-y. Pour du beurre.
1: Allez, c'est parti. Allez, 10 secondes, 3 indices pour découvrir, Lorenza, ce nouveau mot. Animal, barrage, dent.
15: Castor,
1: oui.
2: Ah là là.
1: Oh là là.
3: Il y a moins de pression, ça va plus vite.
2: Oui.
1: Attention,
2: dernier mot.
1: Dernier mot. 10 secondes, 3 indices. Instrument soufflé collège.
15: Flûte.
1: Flûte, oui. Oh, ah,
2: c'est rageant.
15: Bon, j'ai deux petits c'est garçons, j'espère qu'ils ne m'écoutent pas ce matin parce que sinon ils vont me détester.
1: Pauline, l'iPhone 17, il est pour toi, bravo.
15: Merci beaucoup Manu, merci Lorenza, merci Nico, bonne fin de démission à vous.
2: Oh, elle est trop
1: jolie. On dirait quand le patron descend. Écoutez, bonne fin d'émission
2: bonne
1: à vous.
2: Bonne fin d'émission.
1: Alors, toujours, quand il dit bonne fin d'émission, lui, c'est plutôt 9h48. Hein, donc.
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1: Et la série Netflix française qui a cartonné quasiment le plus de toutes les séries françaises dans le monde va revenir. Le 23 octobre, Lupin est de retour, les amis.
2: Ah, génial.
1: Ah, j'aime bien. Hein.
2: Ouais, moi aussi. Et il joue trop bien, j'adore. Franchement, il est fou.
1: Et t'as envie de savoir à chaque fois.
2: Oui.
1: Et tu te fais avoir.
2: Oui. Voilà.
1: Et il paraît qu'il y aura peut-être un truc au Louvre.
2: Ah, ouais. Ah ben voilà.
1: Et à la Tour Eiffel aussi parce que genre le visuel de lancement c'est lui au sommet de la Tour Eiffel.
2: Ok.
1: Ou alors il s'est perdu. Ou s'est perdu. Alors. On va suivre tous les épisodes mais putain comment on descend ici, ils ont fermé. Mais non, c'est compliqué. L'ascenseur ne marche pas. Et à la demande générale qui est ma demande personnelle mais qui fera plaisir à tout le monde.
2: Oui.
1: On va se refaire un truc qu'on n'a pas fait depuis très très longtemps. C'est un peu la fin de saison.
2: Oui.
1: C'est comme l'année scolaire, à la fin on fait des jeux.
2: C'est la récré toute la journée.
1: Ouais, c'est un peu ça. Okay. Et ça fait extrêmement longtemps, quasiment on le fait plus. Le avez-vous déjà?
2: C'est vrai, ça fait longtemps.
1: Et ben j'avais envie d'en faire un.
2: Ok.
1: Voilà, terminer l'émission, elle n'est pas encore terminée, il reste encore 40 minutes,
2: oui.
1: Mais
2: ouais.
1: Tranquillement, se faire des petits avez-vous déjà. Le principe est très simple. On se pose des questions qui commencent toutes par avez-vous déjà. Vous pouvez nous appeler 0 800 70 42 48 pour nous proposer des avez-vous déjà. Et pour répondre aussi, qui a envie de commencer?
2: Moi.
1: Allez Lorenza.
2: Avez-vous déjà stalké quelqu'un sur les réseaux mais que vous ne connaissiez pas?
1: Oula, c'est...
2: Moi je l'ai fait.
1: Bah ok, t'avais envie de m'en parler, vas-y.
2: Non mais parce que c'est avec Flo, le producteur. Quand j'ai su qu'il allait peut-être venir dans l'équipe et tout ça, j'ai été un peu checker ses réseaux, quoi. Pour voir qui c'était, alors que je le connaissais pas du tout.
1: Oh, ça, c'est pas stocker quelqu'un que tu connais pas.
2: J'ai quand même checké bien son compte Insta, quoi. Maintenant, il le découvre aujourd'hui.
6: J'avoue, c'est hyper stressant.
1: Mais non, alors tu sais quoi? Aujourd'hui, en 2026, ça me choque pas tellement.
6: Oui.
3: Bah ouais, tu te renseignes.
1: On te dit qu'il y a quelqu'un qui arrive, t'as la possibilité de savoir qui c'est, ce qu'il fait, etc. Donc t'y vas.
2: Oui,
3: après,
2: oui.
3: Le problème, c'est ce que t'en fais, quoi. C'est si t'avais rencontré Flo et que tu lui avais dit, alors comme ça, on a une chienne. Et en 2007, on est parti à Dubaï. Super. Effectivement.
1: Ton deuxième prénom, c'est Lucien. Comme ton arrière-grand-père. Qui d'ailleurs avait trompé sa femme. Waouh.
2: Ça fait beaucoup.
1: Un peu, ouais. Là, on est sur du gros stalk, là. Nico, en avez-vous déjà?
3: Avez-vous déjà fait semblant d'avoir cuisiné un plat?
1: Jamais.
3: C'est sérieux?
1: Non.
3: Putain, je l'ai fait mille fois, moi,
2: grâce
3: à Picard.
2: Ah, Picard.
3: C'est une folie. Oui, ils font des lasagnes et ils vendent le plat avec. C'est le plat en fonte, là.
1: Mais j'ai jamais dit que c'était moi. J'avais dit que c'était moi qui avais fait un plat que j'avais acheté. Non.
3: Oh, ça fait le taf, hein, pour toi.
6: Oui, les desserts, c'est parfait pour. Avec
3: mes desserts, on sait que c'est pas toi.
1: Mais pourquoi vous mentez?
2: Oui.
6: Parce que tu veux faire croire jusqu'au bout que t'as fait quelque chose.
1: Mais à quoi ça sert de faire croire que t'as fait un truc que tu sais pas faire?
3: Bah, tu sais, parfois, t'as les gens, ils font un compliment, genre, putain, c'est trop bon, c'est toi qui as fait, et tu paniques et tu dis,
2: ouais, ah oui, voilà. Ok.
3: Et bien, surtout, parfois, ça part en mensonge.
1: Non, pour moi, c'est un mensonge, pour moi, c'est de la triche. C'est comme si tu triches. C'est comme. Alors, c'est différent. Sur les jeux de société, c'est différent.
3: Il est ouf.
1: Mais c'est comme si. Non, parce que là, tu mens aux gens. Tu vois. Et donc pour moi c'est comme on en parlait hier de mentir aux examens. Si tu te fais choper et que tu triches un examen, t'as plus le droit de faire un examen pendant 5 ans. Et ben là normalement vous devriez plus avoir le droit de cuisiner pendant 5 ans.
2: Je pense que ça les arrange, hein.
3: Allez, chaud.
6: Les gens ils vont pas dire ah c'est pas toi qui as fait cette tarte au clafoutis. Et ben je dégage. Très bien.
1: Oui, ça va. Suis-moi. Oui, ça bon, existe ça, pas la tarte au clafoutis.
6: Oui, ça va.
3: Clafoutis. Dis-moi que t'es nul en cuisine sans dire que t'es nul en cuisine.
6: C'est pour ça que j'achète des desserts, tu vois.
1: Non mais tu vois, on ne te croira pas quand tu diras que tu le fais.
3: Ouais, c'est pas crédible.
1: Je vous ai fait une tarte au clafoutis de Brest. Non, c'est un clafoutis, une tarte et un Paris-Brest.
2: C'est génial.
1: Avez-vous déjà... Enfin, j'en ai un, c'est un êtes-vous déjà. Êtes-vous déjà sorti de chez vous sans caleçon ou sans culotte?
3: Ah bah ouais, moi tout le temps.
2: Quoi?
3: Par rapport à, je porte pas de sous-vêtements.
2: Ah, c'est vrai. Bah oui, c'est vrai.
3: Nico, je suis en jean et j'ai rien en dessous, quoi.
1: Nico est un peu hors jeu là-dessus. Mais est-ce que ça vous est déjà arrivé de sortir sans sous-vêtements?
2: Moi, je pense avec mon jogging de pyjama où j'avais pas mis de sous-vêtements. Et genre, j'ai été à la boulangerie ou un truc comme ça, mais rien de foufou, quoi.
1: Je pense que c'est un classique. Je pense que la moitié des gens qui sont à la boulangerie le matin n'ont pas de sous-vêtements.
2: Ah, mais c'est angoissant parce que maintenant, je vais y penser dans la queue quand je vais être avec les gens autour de moi.
1: Bah, attends, tous les gens que tu vois en jogging avec un imperméable par-dessus.
2: Ouais, exactement. Moi, j'ai un gros pull de survêt et j'avoue, j'ai...
1: Voilà, c'est les gens, ils sont pas douchés, ils sont pas habillés.
2: Exactement.
1: Il y a pas de sous-vêtements en dessous et on le sait, hein.
2: Oui.
1: Je pense que vous devriez le faire quand vous allez à la boulangerie le dimanche matin, vous regardez quelqu'un, vous faites. Je sais. Vous savez quoi? Je sais. Et à un moment, la personne va comprendre, elle te dira, je sais aussi pour toi.
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1: Et on écoute Manu sur Énergie. C'est le petit moment de la récré. Yeah. Comme chaque jour, les amis, c'est le jeu de Florent, notre producteur. Personne ne sait ce qui va se passer. Est-ce que lui sait même ce qui va se passer?
2: Je crois pas.
1: Chaque jour, un jeu par rapport à un thème, souvent un thème d'actualité, quelque chose qui se passe dans le monde. On a Baptiste qui est avec nous. Bonjour Baptiste.
19: Bonjour Manu, bonjour l'équipe.
1: Bienvenue sur Énergie Baptiste. Sois le bienvenu dans la récré du matin.
19: Merci.
1: Attention, nous avons hâte de découvrir avec quoi on va jouer tous ensemble ce matin.
6: Eh bien aujourd'hui c'est la journée internationale des archives.
1: On en a parlé tout à l'heure.
6: Exactement. Eh bien du coup je vais vous poser des questions et les réponses, en fait, ça déboucheront sur une archive sonore culte.
2: Ok.
6: Très bien, vous avez compris.
1: On a hâte d'avoir la première question pour être sûr d'avoir bien compris.
2: Ouais, c'est ça.
6: Baptiste, quelle émission de télé-réalité a lancé Nabila?
19: Les anges de la télé-réalité.
6: Exactement,
2: bien
6: les
2: joué.
6: Anges de la télé-réalité. Et du coup, elle a été connue dans cette émission grâce à cette phrase.
20: Allô. Non mais allô quoi. T'es une fille, t'as pas de shampoing. Allô. Allô. Je sais pas, vous me recevez?
1: C'est marrant, j'ai l'impression que c'est une autre vie.
2: Oui, c'est vrai. Allô.
6: Elle a déposé cette phrase en fait comme marque commerciale à l'INPI et elle a gagné des millions grâce à ça.
2: C'est une
1: des millions.
6: Ouais, vraiment, parce qu'elle a sorti des gammes de maquillage,
2: bien
6: une
2: sûr.
6: Marque et tout ça.
1: Allô quoi? Allô, t'as pas de shampoing et c'est génial.
2: Bah franchement, elle est trop forte.
1: Incroyable.
6: Manu, qui était le président de la France en 2015?
1: On est en 2015, Sarkozy.
6: Non, c'est François Hollande.
1: On l'avait un peu oublié, pardon, désolé pour lui.
6: Et pourquoi François Hollande? Parce qu'en 2015, en fait, il était en visite aux Philippines dans une ville ravagée par un typhon et il a voulu encourager les habitants en anglais, sauf que c'était un anglais approximatif.
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6: Ok. Et il faut savoir qu'il y a vraiment...
1: Oh là, attends, je croyais que le son c'était
2: moi aussi.
1: Mais non, en fait c'est Baptiste qui est dans le vent. Baptiste?
19: Oui.
1: T'es embarqué dans une tornade ou quoi?
2: C'est par la fenêtre.
19: Non, pas du tout.
1: Ah, il y avait un boucan de fou là. Mais c'est quoi le vent?
19: J'ai dû passer un haut-parleur sans faire exprès, désolé.
1: Ah d'accord, ok, je crois que c'était François Hollande, et donc, c'était... Et t'as une belle carrière de bruiteur, Baptiste. On continue.
6: Quelle expression, Lorenza, utilise-t-on pour dire qu'on a une voix enrouée?
2: Un chat dans la gorge.
6: Exactement, un chat dans la gorge. Et c'est ce qu'a eu Pierre Belmar un jour pendant son émission Les Enquêtes Impossibles. Et en fait, il y a eu un extrait qui est sorti.
22: De retour à ça. Merde, un chat dans la gorge, il ne veut pas partir. Quelques jours plus tard, le notaire de Copenhague lui confirmera. En ce chat.
1: On est sur des références quand même très très très anciennes avec Pierre Belmar.
2: C'est vraiment drôle, franchement.
1: En même temps, c'est la journée mondiale des archives.
2: Ah ouais.
1: Ok.
6: Nico, qui commentait les matchs de l'équipe de France aux côtés de Jean-Michel Larquet en 98?
3: Cyril Roland, ça?
6: Ouais, exactement. Et puis je me suis dit, c'est l'occasion de ressortir la phrase mythique qu'il a sortie pendant la Coupe du Monde 98, la victoire de la France, évidemment.
23: Je crois qu'après avoir vu ça, on peut mourir tranquille. Enfin, le plus tard possible, mais on peut. Ah, c'est superbe. Quel pied! Oh putain!
1: il était heureux, Roland.
3: Comme nous tous, hein.
6: Et Baptiste, qui a chanté ça? Ah bah pardon, on l'avait pas, autant pour moi. Alors la chanson, qui a chanté Big Bisou de Carlo?
19: Alors là, je l'ai pas.
2: C'est incroyable.
1: Qui a chanté Big Bisou de Carlo? Mais rien ne va, et en plus tu dis que tu l'as pas. Ok,
2: Carlos.
1: Florent, je te laisse te débrouiller parce que je ne comprends rien.
6: Carlos. Non, mais c'était la réponse était Carlos.
2: Oui.
6: Et du coup, pourquoi Carlos? Parce que quand il est décédé en 2008, il y a un journaliste, en annonçant sa mort, qui a fait un moment de solitude assez important.
0: Carlos s'est éteint ce matin, 64 ans, des suites d'un cancer. On lui souhaite une bonne dernière... bon courage.
2: Elle est incroyable, celle-là.
1: Baptiste, merci beaucoup d'avoir été avec nous.
19: Merci. On souhaite
1: une belle journée. Raccroche pas, je vais t'offrir le mug Manu sur Énergie.
19: Merci beaucoup. Bonne journée à vous.
1: Belle journée à toi.
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1: Et on continue notre avez-vous déjà. Ça fait très très longtemps qu'on l'a pas fait. On faisait plus du tout. Et on se dit c'est la fin de l'année. On peut ressortir des trucs qu'on avait envie de faire pour le plaisir comme ça. Une dernière fois. Une dernière danse. Pardon. On se fait un avez-vous déjà. Les questions que tout le monde se pose doivent commencer par avez-vous déjà ou êtes-vous déjà. On a Tracy qui est là. Bonjour Tracy.
18: Bonjour Manu. Bonjour les ouin-ouin.
1: Bienvenue sur Énergie. Tracy, avez-vous déjà quoi?
18: Avez-vous déjà reçu un cadeau que vous avez ensuite offert à quelqu'un d'autre?
1: Bien sûr.
2: Oui, c'est un classique.
1: En plus, on en a parlé tout à l'heure dans l'émission. L'objet qui se refile le plus, c'est la bougie.
2: Je suis étonnée, mais
1: oui, mais parce qu'en fait, on t'offre une bougie, c'est dans un paquet. Tu vois, si tu l'ouvres pas, le paquet, c'est facilement refilable.
3: C'est un cadeau facile.
1: Voilà, la bouteille de vin, c'est la classique aussi.
2: Oui. Ouais.
1: Voilà, donc ça marche bien.
6: Les coffrets savon aussi, c'est bien ça.
1: Mais qui t'offre un coffret savon?
6: Tu sais, les rituels, ces trucs comme ça, tous les petits coffrets.
2: Mais c'est trop bien ça!
3: Ouais, si on te l'a, faut l'utiliser, je pense.
1: J'ai déjà refilé un truc.
6: Ah,
1: dans les coffrets comme ça, vous savez, les paniers avec des spécialités.
6: Ouais. Oui, très bien ça.
1: Et voilà.
3: Genre de la tapenade comme ça.
1: Ouais, exactement.
2: Mais là, moi, tout ce que vous avez envie de refiler, je prends.
1: Mais très bien, ça me va.
6: Après, à partir du moment où c'est encore emballé et t'as pas le temps, moi, c'est comme ça que je décide aussi. Hein.
1: Bah, pas le temps, c'est pas qu'on a pas le temps, c'est qu'on a
6: la flemme. Oui, voilà.
1: Non, c'est surtout qu'on a oublié. Je dis putain, y a rien. Et là, tu vas, t'ouvres la chambre des miracles, et tapenade. Bien sûr, et t'inventes un truc. Ouais, je l'avais gardé pour toi parce qu'on était en Provence. On sait que t'adores ce genre de spécialité. Et cette huile d'olive est extrêmement rare. Hein, faut vraiment le savoir. Merci beaucoup, Tracy, de nous avoir appelés.
18: Merci à vous, bonne journée.
1: Belle journée à toi. On a Siem qui est là. Bonjour, Siem.
24: Oui, bonjour Manu, bonjour Lorenza, bonjour Nico.
2: Ben, coucou.
1: Avez-vous déjà, on t'écoute.
24: Alors, avez-vous déjà relu une ancienne conversation amoureuse des mois ou des années après?
2: Ah ouais.
1: Ah, Lorenza.
2: Ah oui. Je le fais à chaque fois un peu plus. En fait, des fois, je me dis, mais qu'est-ce que j'étais con? Pourquoi j'ai répondu ça?
1: Tu vois,
2: ou alors, je suis en mode, oh là là, je peux être très sympa. Enfin, tu vois, je m'analyse, quoi.
1: T'es jamais contente de la discussion que t'as eue?
2: Non, pas trop. À part, dernièrement, je trouve que je suis un peu plus mature que ce que j'ai pu être. Mais c'est vrai que dans le passé, j'étais pas très cool. Ou alors, on n'a pas été très cool et je me disais, oh là là, je me laisse faire, mon Dieu, stop! Et voilà. Et je donne des conseils après à mes potes grâce à ça.
1: Résultat, aujourd'hui, on vous le rappelle, Lorenza est célibataire.
2: Oui, mais par choix.
3: La coach.
1: Ah, par choix, pardon, je refais. Lorenza est célibataire et dans le déni.
2: Non.
1: Sienne, merci beaucoup de nous avoir appelés.
24: Je vous en prie, très bonne journée à vous.
1: Belle journée à toi. Allez, Lorenza, en avez-vous déjà?
2: Est-ce que vous avez déjà menti sur votre âge?
19: Non.
1: Non.
2: Ok. Moi non plus.
1: Voilà.
3: C'est très rapide.
2: Non, c'est pas vrai. Moi, j'ai déjà mytho, mais pour rentrer en boîte, ouais.
1: Ah oui?
2: Ah oui, oui, oui.
1: Ils te demandaient pas ta carte d'identité?
2: J'ai essayé de trouver des subterfuges pour.
1: C'est quoi le subterfuge quand on te demande sa carte d'identité?
2: Je prenais la carte d'identité d'une copine plus âgée.
1: Et qui avait la même tête que toi?
2: Pas trop, mais apparemment ça passait. Donc.
1: Bravo.
2: Écoutez, oui, à ne pas faire, c'est pas bien. Oh, la Belgique, dis donc.
1: Quoi, la Belgique?
2: Mais parce que c'était en Belgique. Je pense qu'en France, c'est un peu plus.
1: Ah, c'est pour ça qu'ils t'ont dégagé du pays.
3: Elle est recherchée, ça se trouve.
1: Bien sûr.
3: T'as le retour de port Belgique.
1: Elle a tourné sur ses papiers d'identité. Ouais. Un jour, on va être en studio. Il y a des mecs qui vont arriver en uniforme faire. On vous arrête.
6: On cherche Stéphanie.
3: Elle s'appelle même pas Lorenza.
1: On cherche une Stéphanie qui a 67 ans. Bon, c'est pas possible. Ça doit pas être elle alors. Tant pis.
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1: 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Et on continue notre avez-vous déjà? Ça fait très longtemps. C'est une sorte de jubilé du avez-vous déjà. Ça faisait très longtemps qu'on l'avait pas fait. On se pose des questions qui commencent toutes par avez-vous déjà? On a Vanessa qui est avec nous. Bonjour Vanessa.
18: Bonjour Manu, bonjour toute l'équipe.
1: Sois la bienvenue parmi nous Vanessa. Avez-vous déjà quoi?
18: Alors, avez-vous déjà ri à une blague que vous n'aviez pas comprise?
1: Oh, bah oui.
2: Pour pas vexer.
3: Avec les beaux-parents souvent. T'as le beau-papa qui fait une blague un peu nulle ou alors qu'il l'a déjà faite plusieurs fois. T'oses pas lui dire. Tu...
18: non.
3: T'as ça me rire.
6: C'est tellement ce rire.
1: Il est bien. Le...
3: Ouais. Ah, et tu regardes ailleurs en disant peut-être qu'il va changer du coup de sujet.
1: ou même quelqu'un hein, que pas un pote mais quelqu'un un pote d'un pote par exemple et bah tout le monde rigole et tu fais. Oui, parce que tu sais pas quoi faire, tu vas pas dire à la personne qu'elle est pas drôle, quoi. Donc tu.
3: Ce qui est bien, c'est quand t'as un verre dans la main, tu fais. et tu bois une gorge.
2: Ah, tu connais bien les techniques.
3: Je suis au top là-dessus.
1: Je commence à me demander si Nico, tous les matins, il fait pas cette technique. parce que pour moi, il la maîtrise bien.
3: Je t'adore.
1: Merci Vanessa de nous avoir appelé.
18: Merci, bonne journée.
1: Belle journée à toi. Avez-vous déjà, si vous enlevez Florent, notre producteur.
6: Avez-vous déjà tapé votre propre nom sur Google pour savoir si vous avez un homonyme?
1: Bah évidemment.
2: Oui.
3: Ah, j'en ai, moi. Moi, j'en ai un. Il est prof de fac à Bordeaux, je crois.
2: Ah ouais?
3: Qui a le même nom que moi. Et j'ai même tapé mon nom, mon prénom et nu pour voir s'il y avait des photos au cas où.
2: Eh ben, rigole, mais moi, j'ai une actrice porno.
1: Et c'est pas vrai.
2: Si, j'ai une actrice porno et j'ai une violoniste aussi.
1: Oh là là!
2: Ah,
3: c'est pas la même personne.
2: Non, c'est pas la même.
6: J'ai un joueur de foot de Bayeux, moi.
1: Voyons.
2: Eh, mais franchement, on pèse dans le game un peu.
1: Alors, bah moi, non. J'ai. bah non, c'est l'autre. C'est l'autre, du coup.
3: Il y a une actrice porno, on pèse dans le game. Qu'est-ce qu'il raconte?
1: Ça c'est Lorenza. C'est comme toi avec ton rire forcé. Des fois, elle sort des phrases comme ça, elle se rend pas compte de ce qu'elle dit. J'ai un homonyme et elle fait du porno. Je pèse dans le game. Ok.
2: Mais je parlais de la violoniste.
1: Oui, bah, c'est un nom, on prend la globalité. Hein. Mais c'est pas nous qui pesons dans le game, c'est nos homonymes.
2: C'est vrai.
1: Donovan est là, bonjour Donovan.
4: Salut tout le monde, salut l'équipe.
1: Bienvenue sur Énergie Donovan. Quel est ton avez-vous déjà?
4: Je me disais à la radio, est-ce que pour vous, vous avez déjà eu une chanson dans la tête pendant plusieurs jours et sans jamais vraiment vous en débarrasser?
2: Spider de Gims.
3: C'est Gims aussi, c'est Soleil en ce moment.
2: Ah ouais.
3: Je me réveille le matin, Soleil sur ma peau.
1: Mais je fais juste ça. C'est que Gims, je crois qu'il avait expliqué qu'il composait ses chansons comme des ritournelles pour les enfants.
2: C'est ça.
1: Il imaginait que c'était des ritournelles pour les enfants et les enfants, ils répètent tout le temps les chansons. Les ritournelles. Et donc, du coup, toutes les chansons de Gims.
2: Mais c'est le même rythme, presque la même instru en fait.
1: Elle te rentre dans la tête,
3: quoi. Ouais.
1: Et voilà. Moi, ça va. Maman!
3: La pire émission,
6: c'est clair. Il y a rien.
1: Quoi, il était pas vraiment.
2: Il
6: y avait pas de parole, il y a pas de
1: mots. Maman, c'est la chanson Maman.
2: De... C'est quoi Maman?
1: C'est
3: Kenji.
1: Non, c'est Gims avec Section d'Assaut.
2: Ouais, mais c'est avant qu'elle parte, mais c'est pas, il dit pas presque, enfin il dit pas maman.
1: Comme si, il dit maman.
2: Ah oui.
1: Maman. Non, il dit pas ça.
2: Non, bah non, putain, je pense pas.
3: T'as un mec qui dit comme ça à maman, parle mieux à ta mère.
6: T'as des musiques en tête qui n'existent pas. Toi.
2: C'est génial.
3: C'est marrant.
1: Bon, on a répondu à ta question, Donovan. Peut-être pas la réponse que t'attendais, mais on y a répondu quand même.
2: On est là.
3: Putain, on
1: après, est-ce que c'était vraiment l'émission à laquelle tu t'attendais? Non. Donc tu vois, on est raccord. On t'embrasse, belle journée à toi.
4: Merci, bonne journée.
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1: Ah, on s'est moqué de moi. Ah, on m'a traîné dans la boue.
2: Mais non, mais c'est juste l'imitation.
1: Parce que j'ai tenté de faire une imitation de Gims. Maman! Voilà, parce qu'il y a un titre.
2: Oui.
1: C'est que sur l'assaut qui s'appelle Avant qu'elle parte.
2: Oui.
1: Et il chante Maman. Et vous m'avez dit, mais non, pas du tout, c'est pas les paroles, etc. J'ai été récupéré avant qu'elle parte de Section d'Assaut.
2: Oui.
1: J'aimerais qu'on écoute tous.

0: maman?
1: Bah si, il dit oh maman, il fait pas
2: ça, maman.
0: Parce que ça, je le fais à ma sauce.
3: Oui, oui.
1: D'accord, ok.
0: Tu t'es. Ouais.
3: Oui, allez.
0: Il y a un truc, quand j'ai raison, j'adore montrer au monde que j'ai raison.
3: Oui,
0: et quand j'ai tort, j'adore essayer de démonter le truc pour dire que j'ai raison.
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0: Et Marine, elle sera avec nous à Lille le 24 juin.
3: Oui.
0: Si vous n'êtes pas au courant, je vous le dis, toute la semaine du 22 au 26 juin, ce sera notre dernière semaine d'émission de la saison. On va partir, venir vous voir, on va venir à votre rencontre. Le bus Manus Air Energy reprend du service. On sera le lundi à Strasbourg, on sera le mardi à Metz, le mercredi à Lille. Il y aura donc Marine. Le jeudi, on sera à Caen, le vendredi, on sera à Paris. Tous les jours, il y aura des artistes qui vont venir nous voir. Et ouais, le bus, c'est un vrai bus qui va rouler et on fera l'émission en direct. C'est-à-dire qu'on sera dans les embouteillages avec vous. On sera, quand vous sortirez peut-être de votre bus à vous, justement, bah on pourra venir vous prendre aussi pour continuer encore un petit peu. Vous sortirez de chez vous, le bus il sera là. Vous serez dans un embouteillage bloqué. On viendra, on pourra sortir du bus aussi. Donc on pourra monter dans votre voiture.
3: C'est génial.
0: On va s'éclater. On n'a jamais été aussi proche de vous pour faire l'émission. Ça va être une semaine de dingue. Et évidemment, tout sera sur nos réseaux sociaux. Vous pourrez suivre tout. Il y aura des vidéos tout le temps. Il y aura des photos, on vous fera vivre même nos journées d'ailleurs. Parce qu'après, fois que le bus il est parti, hop, faut partir, faut courir, faut aller dans la ville d'après.
3: Ah, j'ai trop hâte, moi.
0: Ça va être dingue. Delphine est avec nous au téléphone. Bonjour Delphine.
5: Hello.
0: Voilà, bienvenue parmi nous, Delphine. Tu nous appelles d'où?
5: Alors, je vous appelle de Paris directement.
0: D'accord, mais t'as le droit de nous appeler de Paris directement. On sera à Paris le 26 juin.
3: Oui.
0: Voilà, on sera en public. Tu pourras venir nous voir.
5: Yes.
0: Il est 10h. T'es déjà au travail?
5: Oui.
0: C'est quoi ton travail?
5: Alors, je suis juriste pour une commune.
0: Pour une commune?
5: Ouais. Dans le 92.
0: Ah d'accord, mais t'as du travail à Paris?
5: Non, je vis à Paris, mais je suis juriste...
3: Dans le 92.
0: D'accord, okay. Mais juriste, genre pour la mairie?
5: Oui, c'est ça, la mairie de Suresnes.
3: Ok.
0: On est sur un truc très très sérieux là. C'est genre les problèmes juridiques de la ville, c'est toi qui les règles.
5: Exactement, ouais. Je vérifie si tout est conforme à la loi.
3: Waouh, ça rigole pas. Hein.
0: Bah Delphine, quand elle sonne chez toi, ça plus la mauvaise nouvelle.
3: Ouais.
0: Waouh, genre quoi par exemple comme affaire juridique?
5: Oh, ça peut être du contentieux, ça peut être lié au marché public, à l'urbanisme, c'est assez spécifique.
0: Oh, c'est que des mots qu'on comprend pas, j'adore ton boulot.
1: Ouais.
0: Je trouve ça trop stylé, Delphine.
5: Pardon, c'est le jargon juridique.
0: C'est pas grave. Attends, je suis très très flatté, moi, de savoir qu'il y a quand même une personne qui pèse, quoi.
3: Qui écoute l'émission.
0: Et qui écoute l'émission, elle a dû se tromper, c'est pas grave. Delphine, je vais t'offrir le mug Manu sur Énergie, comme ça. Quand tu prendras tes décisions juridiques, tu regarderas ce mug dans lequel il y aura le café et tu te diras, qu'aurais-je choisi Manu?
5: C'est à vous.
0: Non, tu diras plus que ça. Tu dis, qu'aurais-je choisi Manu, Nico et Lorenza? Et tu feras tout l'inverse et ce sera la bonne décision.
5: Ouais. Allez, carrément.
0: On t'embrasse, Delphine. Merci beaucoup de nous avoir appelés ce matin.
5: Merci à vous.
0: Gros bisous. Il est 10h01. On s'en va comme chaque jour. Pas avec n'importe quoi, pas avec n'importe qui. Toujours avec un titre qui va vous lancer le mood de cette journée. All City et Carly Rae Jepsen. C'était bon ça. Good time pour lancer ce mardi. À demain sur Énergie.
6: À demain.

0: avec vous pour démarrer, créer ensemble cette journée. On est mercredi, c'est le 17 juin. On va s'écouter Son of Legend, Jungle Yema. Si vous avez envie d'être notre premier appel du jour, bah vous pouvez nous rejoindre au 0 870 42 48. On va vous offrir du cash tout à l'heure dans une demi-heure. Il y a les sondages du matin qui arrivent. Et pendant que la France gagnait hier la Coupe du Monde, oui, je peux dire qu'on la gagne la Coupe du Monde.
1: Ouais, bien sûr.
0: Pendant que la France gagnait contre le Sénégal 3-1 hier aux États-Unis, il y a un homme qui a eu un petit souci.
2: Ah.
0: Ouais, tout le monde n'a pas de la win aux États-Unis puisque un homme a cru avoir gagné 100 000 euros grâce à un jeu à gratter.
1: Oh.
0: Sauf que non, c'était une erreur d'impression sur le ticket.
2: Ah, mais c'est pas possible, il devrait faire un truc genre comme c'est leur erreur, bah, il doit gagner quand même.
0: Bah non, apparemment ils ont pas écouté Lorenza.
1: Oh la réclamation.
0: Et mais en non, fait, mais... il a gagné 18 euros.
2: Oh non, la loose.
1: C'est pas pareil.
0: Bon, c'est déjà 18 euros quoi.
2: Ouais, mais, ouais, mais 100 000. 000.
0: Ah oui, non, effectivement. Alors apparemment, il y a plusieurs personnes qui ont connu le même souci.
2: Non.
0: Petit souci d'impression de ticket, ils pensaient avoir gagné une grosse somme et en fait, non, quelques euros. Et ils seront jamais payés.
1: C'est cool ça.
2: Mais c'est atroce, prix affiché, prix payé normalement. Oh là là.
0: Normalement de quoi? De quelle loi?
2: Je sais pas, j'ai l'impression que c'était une loi connue, mais.
0: Prix affiché, prix payé. Bah, c'était mal affiché. Voilà.
2: Okay.
0: C'est ce qu'on appelle un ascenseur émotionnel.
2: Ah ouais? Ah,
1: clairement.
0: Je sais pas, vous avez tous vécu un ascenseur émotionnel déjà. Je pense qu'on a tous vécu ce petit truc là où. En fait, c'est dans les deux sens. Soit t'as très peur de quelque chose et en fait, il n'y a rien, c'est super. Et ah, tu viens. Soit là.
2: L'inverse.
0: Tu penses avoir un truc incroyable, en fait, t'es hyper déçu. Je préfère l'autre.
1: Oui. Bah oui.
0: Très honnêtement. Quel a été votre ascenseur? Quel est le plus gros ascenseur émotionnel que vous ayez eu dans votre vie? Est-ce que vous vous en rappelez?
1: Ouais.
0: C'est pas loin. Ou alors un qui vous a marqué.
2: Mais il y en a un qui m'est arrivé récemment.
0: Vas-y Lorenza.
2: C'est ma pote qui m'a envoyé un message en disant faut qu'on parle, trois petits points.
0: Oh, c'est pas bon ça.
2: Et après elle m'a plus du tout répondu de la journée. Donc je savais pas trop ce qui allait se passer, mais elle m'a dit je préfère qu'on se voit en face pour en parler. Et là je me dis oh là là, mais là c'est encore pire, elle peut même pas m'appeler pour me parler et tout.
0: Oui.
2: Et quand on s'est vu, donc je m'assieds, elle était toute froide et en fait non.
0: Froide, morte?
2: Non. Elle était pas friendly quoi. Et en fait après elle s'est détendue, elle m'a dit non mais meuf, c'est parce que je voulais qu'on parte ensemble cet été, donc je voulais qu'on organise ça, qu'on parte quelques jours en vacances cet été.
1: Elle gère très mal ses émotions.
2: Et je dis mais pourquoi tu me fais ça? T'es malade ou quoi? Elle me fait mais non mais je trouvais ça mieux d'en parler en face. Je lui ai même dis-moi
0: pourquoi.
2: T'es fou.
1: Et du coup, elles ont plus envie de partir ensemble.
0: Mais colasse.
2: Donc non, non, je l'aime trop.
0: Du coup, elle l'a frappé quoi.
2: C'est ouf. Non, mais là, c'est mieux dans ce sens-là.
0: Bon, on parle du foot, mais attention, nous avons au téléphone ce matin pour lancer cette journée une championne de bowling.
2: C'est okay, trop cool.
0: C'est ce qu'Aurélie m'a dit au standard. Ah, bonjour. Oui. Bonjour, Aurélie.
3: Bonjour. Bonjour, Maddy. Bonjour, les bonjour.
0: T'es une championne de bowling?
3: Ah, championne, oui, disons que ça fait très longtemps que je fais du bowling. Je me suis inscrite dans un club il y a 25 ans à peu près.
2: Ah oui,
0: 25 ans de bowling, oui. Et tu fais des compétitions?
3: Et je fais des compétitions, ouais, au niveau national, ouais.
2: Ah, c'est incroyable!
0: Alors, et t'as gagné des championnats de France?
3: Alors moi, à titre personnel, seul, non, j'ai jamais gagné de championnat de France. Par contre, ça joue aussi en équipe. Et avec mon équipe, au mois de mai, l'an dernier, on a fini 5e du championnat de France.
2: Mais
3: en
2: bien
3: équipe.
2: Joué!
0: C'est vachement bien, 5e!
2: Mais t'es trop humble, sois fier!
0: En tout cas, je préfère 5e à 4e, parce que 4e, t'es pas sur le podium à un truc. 5e, bon, personne parle de toi.
1: Ah ben. Il faut que t'appelles la radio, quoi, pour parler de toi.
0: Tu dois faire un paquet de strikes!
3: Oui, un peu, ouais.
0: Oh, t'as wow. Excuse-moi, mais c'est la question que tout le monde se pose, et à chaque fois qu'on fait un bowling, chacun a sa technique, mais qu'est-ce qu'il faut viser pour faire un strike?
3: En fait, on vise pas les quilles, on regarde plutôt les flèches que vous avez sur la piste.
0: Ok, les petites flèches devant, là.
3: Voilà. Et après, c'est hyper technique, je vais pas trop rentrer dans les détails techniques, mais en fait, en fonction un petit peu du huilage qu'il y a sur la piste, de l'huile qu'il y a sur la piste, qu'on joue à différents endroits de la piste. Mais en fait, pour faire strike, il faut pas arriver plein centre sur la quille numéro 1, il faut arriver entre la quille numéro 1 et la quille numéro 2 sur le côté, en fait.
0: Ah ouais?
2: Waouh!
1: On vise tous le milieu?
0: Je sais pas, moi j'arrive dans les rigoles, donc.
2: Ah oui!
0: Ah, faut viser là, sur le côté de la quille, d'accord. Mais alors pourquoi, si tu le sais, t'arrives pas à avoir tout le temps un strike?
3: En fait, ça dépend de l'impact de la boule aussi et de là où elle arrive exactement dans les quilles, parce qu'en fait, chaque quille fait tomber l'autre. C'est assez mathématique et chaque quille doit en faire tomber une. Et en fonction de comment la boule rentre dans les quilles, les quilles ne tombent pas toujours de la même manière.
0: C'est quoi? C'est la première fois que je discute bowling très sérieusement.
2: Ouais.
0: D'habitude, la seule discussion que j'ai au bowling, c'est qu'est-ce qu'on fait? On prend une pizza ou un kebab?
1: Ouais,
0: c'est incroyable.
1: Ouais, mais ça nous rassure parce qu'elle est comme nous. C'est le problème, c'est la boule.

0: Et tu vois, t'as ta boule à toi?
1: Oui, bien sûr, on en a plusieurs, ouais. J'en ai, quand on part en compétition.
2: Madame, si.
0: Attends, mais si tu vas dans un bowling, par exemple, t'arrives avec ton sac et ta boule.
1: Oui.
2: Et t'as le petit chiffon pour la boule?
1: Bien sûr.
2: Génial.
0: Vous avez des gants?
1: Alors, moi j'en ai plus, mais pendant très longtemps j'ai joué avec un poignet. Ouais. Et là je joue, maintenant je joue plus avec poignet. Mais,
0: Elle a sa boule, elle a ses gants, elle a son chiffon, franchement.
3: Par contre, ses potes veulent pas jouer avec elle au bowling, quoi.
0: Non,
3: ça, c'est un peu dommage, quoi.
0: Pas contre elle, en tout cas.
3: Voilà, c'est ça, dans la même équipe.
1: Non, on fait rarement des soirées bowling, en effet, quand on fait du bowling.
0: Eh ben, j'espère que tu vas réussir à gagner les championnats de France encore, Emeline. Bravo à toi.
1: C'est gentil, merci.
0: Et pour gagner ces championnats de France, qu'est-ce qu'il faut à un joueur de bowling?
3: Bah, un bon équipement, un bon t-shirt.
0: Un bon t-shirt, le t-shirt Manu sur Énergie, je vais te l'offrir. Et le mug Manu sur Énergie aussi.
1: Ah, top, merci beaucoup.
0: Et ben c'est pour toi, on t'embrasse fort, Emeline.
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0: Voici comme chaque jour les sondages du matin. 68% des femmes confient leur secret à cette personne. Quelle est cette personne, Lorenza?
3: Bon, classique, sa meilleure amie.
0: Eh ben non, c'est pas sa meilleure amie.
2: C'est pas animal, hein, c'est vraiment personne.
0: Ah oui, c'est une personne, okay. C'est un être humain.
6: Leur maman?
0: C'est pas leur maman.
3: C'est quelqu'un qui est que toi tous les jours?
0: Pas tous les jours, mais régulièrement.
2: Et homme ou femme?
0: Ça peut être homme ou femme.
2: Ah.
6: Un artisan?
0: Un artisan, oui, on peut considérer que c'est un artisan.
3: L'esthéticienne?
0: C'est pas l'esthéticienne, mais on s'approche, là.
2: Ah, le coiffeur.
0: Exactement. Ah, 68% des femmes confient leur secret à leur coiffeur ou leur coiffeuse, qui lui-même ou elle-même le dira à la cliente suivante.
3: Ah, c'est ça. C'est ça.
2: Oui, parce que, au bout d'un moment.
0: Bah, exactement. Et des fois, même, on dit, il paraît que ça. Oui, je sais, je vous l'ai dit il y a 3 mois. La durée de vie moyenne de cet objet est d'environ 3 ans. Quel est cet objet, Nico?
2: Le tire-bouchon.
0: C'est pas le tire-bouchon.
6: Une valise?
0: C'est pas une valise non plus.
3: C'est électronique?
0: C'est pas du tout électronique. Mais alors, pas du tout.
2: Les lunettes de soleil?
0: Non. Ah, c'est même l'inverse des lunettes de soleil.
3: C'est un accessoire, du coup.
0: C'est un accessoire, absolument, c'est pas un vêtement.
6: On s'en sert quand il fait pas beau?
0: On s'en sert quand il fait pas beau.
3: Un parapluie?
0: Et le parapluie. En moyenne, 3 ans un parapluie.
3: Mais comment ça?
2: Bah, soit il se casse, soit tu le perds, quoi.
0: Exactement.
3: Ah oui, oui. Mais ok.
0: Moi, j'ai pas le temps de les casser en général.
3: Ah ouais.
0: Non, mais vraiment, c'est le. Parce que je sais pas où les mettre, les parapluies.
3: Ouais, dans l'entrée?
0: Bah,
6: dans la voiture.
0: Ben voilà, l'entrée, la voiture, perdue. 8% des hommes dorment systématiquement avec ça dans la main.
2: Leur portable.
0: C'est pas leur portable.
3: C'est un objet?
0: Ce n'est pas un objet.
6: Leur oreiller?
0: Non plus.
2: La main de leur partenaire?
0: Non, mais ça a un rapport avec le corps.
3: Leur bras?
0: C'est pas leur bras.
2: Leur kiki?
0: Leur zizi.
3: Ah,
2: ah yes.
3: Vous 8 faites ça?
0: 8% des hommes, ouais, dorment systématiquement avec leur zizi dans
2: la main. Souvent, moi.
3: Quoi?
2: Bah, mais ça me rassure, bah, je dors sans rien et c'est vrai que c'est, bah, c'est un peu un doudou.
3: Ah oui, oui.
2: Que je traîne pas partout, tu vois. Ah,
0: oui. Moi, c'est uniquement quand je regarde le foot en survêt, moi.
2: Ah bon?
3: Ah ouais. Oui, bah oui.
0: C'est, vraiment instinctif, hein. C'est un truc.
2: C'est vrai.
0: Ah oui, c'est. Je l'explique pas pourquoi, comment c'est automatique.
2: D'accord.
0: Voilà. C'est pour ça que je mets jamais de survêt quand je regarde le foot avec des gens.
2: Ah, surtout pas. 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
0: Oui, on a un jingle de Taylor Swift. Vous avez vu ce qui lui est arrivé à Taylor Swift ou pas?
2: Non.
0: Du tout. Alors, bah, c'est, on parle d'ascenseur émotionnel tout à l'heure.
3: Ouais.
0: Bah, c'est un peu ce qui s'est passé. Il y a le maire de New York qui a un peu gaffé parce qu'il a annoncé en conférence de presse les événements importants à venir dans la ville de New York le week-end du 3 au 5 juillet.
3: Ouais.
0: Et il a annoncé le mariage de Taylor Swift. Sauf que la chanteuse n'avait rien annoncé officiellement. C'était top secret.
3: Oh non. Marche.
0: Voilà.
3: Oups. Il a tout gâché.
0: Elle ne votera pas pour lui, a priori. Et on parle d'ascenseur émotionnel aujourd'hui. Après cette info d'un homme aux États-Unis qui a cru avoir gagné 100 000 euros dans un jeu à gratter, en fait, c'était une erreur d'impression. Il n'avait gagné que 18 euros.
3: C'est horrible.
0: C'est horrible. C'est horrible.
3: Franchement, c'est trop.
0: Est-ce que vous avez un ascenseur émotionnel à nous raconter comme ça? On a Stéphanie au téléphone. Bonjour, Stéphanie.
8: Bonjour, Manu. Bonjour, tous les bonbons.
0: Sois la bienvenue sur Énergie. Stéphanie, on t'écoute.
8: Eh bien, moi, en fait, j'ai été convoquée par mon patron en fin de journée.
0: D'accord, oui. Mais
8: donc là, c'était très, très stressant. Et en fait, c'était pour juste me proposer, enfin, pour me proposer une augmentation, pas juste.
0: Ah oui, d'accord, oui. Ils avaient juste dit, il faut que je vous voie en fin de journée, comme ça, quoi.
8: Ouais. Ouais, c'était juste, vous êtes convoqué, j'avais le petit mot sur l'ordinateur, réunion fin de journée, point, pour faire un point.
0: C'est bien.
8: Et là, je savais pas du tout.
0: C'est peut-être la journée en général pour faire tes cartons, quoi.
2: C'est vrai, ça doit les faire kiffer.
8: Ah, bah là, oui.
2: De faire ça.
0: Et de regarder, sur LinkedIn si jamais t'as pas une proposition d'emploi, quoi.
8: Ah, mais c'est presque ce que j'ai fait, pour être honnête, pendant la pause, parce que là, j'étais en stress total toute la journée, quoi.
2: Ça, faut pas aller trop vite, hein.
0: Et au final, il t'a annoncé.
8: Au final, il m'a proposé de m'augmenter.
0: C'est incroyable.
2: C'est pas mal.
3: C'est ouf, ça. Ça arrive jamais, normalement, dans ce sens-là.
0: C'est vrai que proposer une augmentation.
8: Je vais demander de plus jamais recommencer dans ce sens-là.
0: D'accord.
3: Ah oui, ok. Oui, donc,
0: non, elle voulait pas d'augmentation.
3: Je ne veux pas d'augmentation.
8: Si, si. J'ai dit, mais la prochaine fois, dites-le moi.
0: Effectivement, ça fait un peu bizarre toute la journée. Merci beaucoup, Stéphanie, de nous avoir appelé. Ascenseur émotionnel, on a Maverick qui est là. Bonjour, Maverick.
4: Salut Manu, salut les Wouin.
0: Maverick, on est d'accord, c'est Top Gun.
2: Bah oui.
3: Ouais, c'est ça.
0: C'est trop stylé.
2: C'est fou.
4: Eh oui, ma mère était fan, mais j'ai jamais vu les films, j'avoue.
0: Ah d'accord.
3: Ah, c'est fou. C'est une dinguerie.
2: Il dit tout.
0: C'est comme si tu t'appelles Johnny et que, bah non, moi je préfère Eddie Mitchell.
3: Ouais, c'est ça.
0: Maverick, quel a été ton ascenseur émotionnel?
4: Eh ben moi, j'avais une envie pressante et enfin arrivé aux toilettes, en baissant mon pantalon, j'ai entendu un bruit juste en dessous de moi. Et je me suis retourné, j'ai vu mon téléphone qui était tombé dans la cuvette des toilettes. Il était dans la poche arrière de mon pantalon.
3: Oh. Ah, classique.
0: Et effectivement, bien sûr. Alors, c'est pas vraiment un ascenseur émotionnel parce que t'as pas vécu un truc incroyablement bien et ensuite c'est négatif. Mais
4: l'ascenseur émotionnel, il est juste après.
0: Ah, alors c'est
4: parce
0: quoi
4: que le téléphone, il a fonctionné, nickel. Et au bout de quelques mois, je me souvenais plus de cette histoire, il fonctionnait plus. Et quand je l'ai envoyé en réparation, ils m'ont dit qu'il n'était pas pris en assurance parce qu'il avait de l'eau à l'intérieur.
0: Attends, il avait de l'eau après quelques mois, ton téléphone?
3: Ça a pas séché?
4: Oui. Non, en fait, ça s'est oxydé à l'intérieur et du coup, il n'était plus pris dans l'assurance.
0: Ah, d'accord. On ne partira pas sur une discussion technique des téléphones et tout, mais effectivement. Merci beaucoup, Maverick, de nous avoir appelé et puis regarde les films.
4: Oui, bah, je vais essayer.
3: Je vais essayer.
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0: On va retrouver pour la troisième fois. Petit à petit, il avance. Karl. Bonjour, Karl.
10: Bonjour Manu, bonjour les Ouin-Ouin.
0: Karl, troisième participation, t'as déjà gagné 200 euros. Quoi qu'il arrive, ces 200 euros, ils sont à toi. Mais tu as pas envie de t'arrêter là, Karl?
10: Bah bien sûr que non, mais moi mon objectif c'est de vous accompagner avec le bus.
0: Ah bah, mais peut-être que pendant le bus, la semaine prochaine, tu seras avec nous, Karl.
3: Il reste que quelques jours.
10: J'espère, je touche du bois.
0: Mais tu sais que si tu restes d'ici là et que tu restes jusqu'à la fin, on se retrouvera à la rentrée, hein.
10: Ah bah écoute, ce serait formidable.
0: Karl, tu as déjà 200 euros. Tu vas tenter de gagner 100 euros supplémentaires. Et en face de toi, il y a Aurélie. Et Aurélie, elle les veut aussi, ces 100 euros. Bonjour Aurélie.
11: Bonjour Manu, bonjour les Ouin-Ouin, bonjour Karl.
10: Bonjour Aurélie.
0: Je la sens contente.
3: Ah oui, elle est confiante.
0: Ouais,
3: ouais.
0: Concentrée.
3: Sereine, en place.
0: Elle est là.
3: Elle est sur ses appuis.
0: On dirait la France, deuxième mi-temps hier contre le Sénégal.
11: Concentrée.
0: Aurélie, Karl, vous allez jouer l'un contre l'autre. Je vous rappelle les règles, j'ai 100 euros pour Karl ou pour Aurélie. Le gagnant ou la gagnante sera celui ou celle qui aura 2 points. À chaque question que je vous pose, si vous pensez avoir la réponse, vous donnez votre prénom, vous donnez ensuite votre réponse. Si c'est la bonne, eh ben ça fait un point pour vous. Si c'est pas la bonne réponse, c'est l'autre qui prend le point. Et c'est le premier ou la première qui atteint 2 points, qui gagne les 100 euros, qui reviendra jouer avec nous demain. Bonne chance à tous les deux, c'est parti. On joue au club des génies. Voici la première question. Quel super-héros est Bruce Banner?
10: Karl.
0: Je t'écoute, Karl.
10: Hulk.
0: Hulk, oui. Le professeur Banner.
3: Bien sûr.
0: Évidemment. Ça fait 1 point pour Karl. Pas de point pour Aurélie. Deuxième question. Le prologue est au début d'un livre. Comment appelle-t-on son équivalent
10: Karl
0: à la fin du livre?
10: Karl.
0: Karl.
10: L'épilogue.
0: L'épilogue,
3: oui, c'est gagné.
2: S'y connaît surtout.
3: Et de nouveau, il attend pas à la fin de la question, quoi.
0: Non, désolé. Il nous avait fait la même chose hier. Et là, ouais.
2: Boum. Il est pressé, il va bosser.
0: Et pendant ce temps-là, Aurélie se demande quand est-ce que le jeu commence.
10: C'est ça. Désolé, Aurélie.
0: Je vais t'offrir le mug Manu sur Énergie. Je te remercie de nous avoir appelé.
11: Merci et bravo à Karl.
0: Oh, les bien, Aurélie. Merci. Et tu nous rappelles quand tu veux, Aurélie. Karl, les 300 euros, ils sont pour toi.
10: Yes, super, ça se précise, hein.
0: Bah, ça se précise petit à petit, ouais.
10: J'ai un 6 pieds sur la marche du bus, hein. On va essayer.
0: Car rendez-vous demain pour tenter de gagner 400 euros. Les 300 euros, quoi qu'il arrive, ils sont à toi. Belle journée, à demain.
10: Merci beaucoup, à demain.
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0: Qu'est-ce que vous avez vécu comme ascenseur émotionnel? 0 870 42 48. On peut faire un petit tour du studio avant ça. Ascenseur émotionnel, Nico?
2: Moi j'ai ma mère qui m'a proposé des gâteaux hier.
3: Bah, donc, trop bien.
0: Cool.
3: Bien.
2: C'était des Chamonix. Pas cool.
3: C'est quoi des Chamonix?
2: Chamonix, c'est
0: des gâteaux.
2: Dégueu, dégueu à l'orange, là. C'est une sorte de.
0: Dégueu, dégueu, ne jugeons pas.
13: Oh, j'aime bien,
0: si,
13: moi.
0: Non, j'aurais pas dit dégueu, j'aurais dit immonde. Mais.
2: Non, gâteau, c'est chocolat, quoi.
3: Ouais, c'est vrai.
2: Connais,
3: c'est
2: ma
3: vrai.
2: Mère.
0: C'est vrai que c'est un gâteau, ça fait gâteau de grands-parents.
2: Ah ouais, putain. Oui.
0: Les Chamonix.
2: Mais tu veux des gâteaux, mon fils? Bah ouais, je veux des vrais gâteaux, quoi.
0: Bon, après.
3: Ouais, on fait avec, quoi.
0: Il y a des gens qui aiment les Chamonix, hein.
2: Ah bah, elle les a bouffés toutes seules.
0: Mais ils sont tous morts, apparemment. On n'a rien contre les Chamonix, évidemment.
2: Non, on les embrasse, évidemment.
0: Bah, on les embrasse fort.
2: Ouais.
0: Je vais aller en acheter tout à l'heure.
3: Non, merci.
0: Ouais, je dois aller voir ma grand-mère qui. ascenseur émotionnel, qu'est-ce que vous avez vécu? On a Vanessa qui est là. Bonjour Vanessa.
14: Coucou Manu, salut les Wawa.
0: Bienvenue sur Énergie Vanessa, on t'écoute.
14: Alors moi j'étais en pleine réunion quand mon chat a fait tomber mon verre d'eau sur la table. Mais en fait il était à l'opposé de mon ordinateur et j'ai eu super peur en fait.
0: Alors question, t'étais en réunion avec ton chat? T'étais en visio alors je pense.
14: Ouais c'est ça,
0: ah oui,
14: j'étais en visio avec mon boss et il y avait mon chat à côté.
0: D'accord, si on trouve ça très très décontracté de faire des réunions au boulot avec son chat.
3: C'est peut-être un nouveau concept.
0: Le boss il était avec son tigre. Michel est arrivé à dos de chameau. Non vraiment on est bien, on était cool. Bah écoute, c'est quoi? Le chat en fait il a pas fait de dégâts.
14: Bah non mais moi j'ai failli avoir une crise cardiaque quoi, je pense vraiment que c'était l'ordi.
0: Bah c'est comme tous les chats, ils veulent nous faire du mal sauf que lui il est nul. Voilà. C'est aussi simple que ça. Merci beaucoup Vanessa de nous avoir appelé. Ascenseur émotionnel, Florent notre producteur.
13: Bah moi c'était lundi. En fait à la cantine il y avait écrit julienne de légumes au menu.
0: Ah.
13: Et ouais. Et je suis arrivé et en fait c'était des lasagnes parce que c'était le menu de la semaine d'avant.
0: Ça c'est bon.
3: Ah ça c'est cool ça.
0: Parce qu'il y a aussi les ascenseurs émotionnels.
3: Positif.
0: Mais bien sûr, voilà. Évidemment, il y en a. Lorenza, ascenseur émotionnel.
3: Bah j'ai reçu un ensemble de sport magnifique. Je rêvais d'un ensemble de sport comme ça, bleu turquoise et tout.
0: Cool.
3: Sauf que c'est pas ma taille et que c'est non échangeable.
0: Non.
3: Si.
0: Oh merde.
3: Voilà. C'est.
0: Ah, ça, bah, ouais, c'est quoi? J'ai eu ça ce matin.
2: De quoi?
0: Avec, je voulais mettre un pull,
3: ouais.
0: Il était cool, je le mets, pouf, en fait il m'arrivait au coude.
3: Bah oui, si. Et en fait t'es là en mode oh! Et puis t'essaies et tu fais bah.
0: Ouais, non. Voilà. Ouais, non. Ouais,
3: voilà. Et non.
0: Mathieu est là, bonjour Mathieu.
15: Salut Manu, salut les Wawa.
0: Ascenseur émotionnel, Mathieu.
15: Alors moi c'est quand je suis pour prendre mon train, je suis arrivé au quai pile au moment où il partait. Et une fois dedans, à bout de souffle, je me suis rendu compte que c'était pas le bon.
3: Putain, oh non, le seum, double peine.
0: C'est double ascenseur émotionnel, ça.
15: Ouais.
0: Ah, t'arrives et t'es
3: content.
0: Dis, putain, je vais le louper. Bim, ouais. Non, c'est bon, je suis dedans. Et bim, ah bah non, c'est pas le bon.
2: Et tu dis, je suis pas réveillé. Ouais.
0: C'est quoi? Mais quand t'es dans un train, au début, tu l'as remarqué tout de suite que c'était pas le bon?
15: Quand ils ont annoncé des gares qui desservaient,
3: bien
15: 10 minutes après, quoi.
0: Mais moi, il m'est arrivé la même chose que toi, avec un TER, sauf que je connaissais pas les gares.
2: Ah ben,
0: je savais juste la gare à laquelle je devais descendre.
3: Ah, la finalité,
0: on m'avait dit, t'en as pour 45 minutes. Donc, je monte dans le train, je fais pas gaffe, ça roule. Puis au bout de 45 minutes, en fait, il n'y avait pas la gare.
2: Ouais.
3: T'étais dans l'autre sens, c'est sûr.
0: J'étais dans l'autre sens.
2: Oh, génial.
3: Ça, c'est le pire, ça.
0: Je suis descendu dans une gare, j'ai l'impression d'être dans un western, tu sais, les gares abandonnées.
3: Ouais.
2: Je sais pas où t'es.
0: Il y avait rien, il y avait personne au guichet. Il y avait même pas de tu sais les trucs
3: il
0: y avait rien de rien et je me suis mis donc sur le quai dans l'autre sens en attendant qu'il y ait un train qui arrive.
3: Oh là là.
0: J'ai dû attendre 2 heures.
2: Mais chelou.
0: Merci beaucoup Mathieu de nous avoir appelé.
15: Bonne journée, bisous.
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0: C'est la journée mondiale du surf.
2: C'est poteau, ça.
0: Personne ne fait le surf dans l'équipe.
2: Si, putain, je me dis depuis 1000 ans. Moi, je fais un peu de surf.
3: Oui, c'est vrai.
0: Du paddle.
2: Eh ben, je surfe en paddle, je fais du surf paddle.
0: Non, tu fais du paddle.
2: Ouais, quand il y a les vagues, ça surfe.
0: Bah, quand il y a des vagues, ça reste du paddle. Hein.
2: C'est pas ça reste du paddle. Eh, je te jure, va. Alors, parce que moi, je suis en Méditerranée, donc tu te fous de ma gueule à chaque fois. Mais va en Atlantique, t'as beaucoup de personnes qui font du paddle surf.
3: Moi, j'y vais cet été. En août, je vais surfer pour la première fois.
2: Biarritz.
3: Je vais près de Biarritz, justement.
0: Donc, tu vas aller surfer, tu vas prendre
3: une planche de surf.
0: Voilà, tu vas pas prendre un
3: paddle.
0: Voilà.
3: Mais je vais voir peut-être autour de moi, il y aura peut-être des paddles.
2: Évidemment, souvent c'est les. Alors effectivement, c'est les personnes un peu plus âgées, c'est les anciens surfeurs qui font ça pour être un peu plus cool. C'est quoi? Mais il y a des compètes de surf en paddle.
0: T'es le mec qui dit je fais Roland Garros et puis après t'arrives et tu dis ah pardon, je fais du ping-pong.
2: Ah, c'est pas pareil.
3: Il est
0: 7h05 et je l'entends. Pardon, j'ai pas vu que t'étais là. Allez, on va doubler votre salaire.
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0: 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Tous les jours, deux fois par jour, on vous appelle en direct pour doubler votre salaire. Ça peut vous arriver, ça n'arrive pas qu'aux autres. Vous envoyez salaire par SMS au 7 10 12. Attention, le téléphone sonne, c'est peut-être le vôtre. Avant d'écouter Mauvais Joe, quelqu'un va être heureux. Ce quelqu'un, c'est peut-être vous.
19: Allô?
0: Allô, bonjour, c'est Clara de Beauvois en Cambrésis dans le Nord.
19: Oui.
0: Clara, quel est le seul animateur radio qui loupe ton salaire?
19: C'est Manu sur Énergie.
0: Bah oui.
3: Ouh.
0: Ouh. Clara, c'est gagné.
19: C'est vrai?
0: Bah oui, c'est vrai.
19: J'y crois pas.
0: Bah, vous allez arrêter de pas y croire maintenant, hein, parce que ça commence à m'énerver cette histoire. Hein.
2: Sinon, on va raccrocher.
0: Bah oui, ça suffit. J'y crois pas, mais non, c'est pas possible. Mais arrêtez, mais c'est une blague. C'est vrai, Clara, tu t'es inscrite.
19: Oui.
0: T'as envoyé salaire par SMS au 7-10-12, t'as été tiré au sort ce matin. Clara, il est 7h06, je t'annonce qu'on va te doubler ton salaire.
19: Oh, incroyable.
0: 1431 euros, c'est ce que tu touches chaque mois. Et ben on va le doubler. On va le doubler. Ça va faire 2862 euros.
19: Incroyable. Merci.
0: Et ben voilà, j'ai l'impression que ça te fait du bien.
19: Ouais, vraiment. En ce moment, ouais, ça me fait du bien.
0: Et ça va te servir à quoi cet argent?
19: Je vais mettre de côté pour m'acheter une voiture.
0: C'est pas mal.
3: Oh, ouais,
0: c'est
3: nickel
0: bien.
3: Ça.
0: C'est pas bien. Ta voiture, elle est cassée?
19: Elle commence à lâcher, ouais, c'est un peu vieille, quoi.
0: Ah, je vois ce truc-là où t'as une bagnole, t'essaies de tirer jusqu'au bout.
19: Ouais, mais non.
0: Et chaque matin, quand elle démarre, tu fais yes.
2: C'est une victoire.
0: Et le soir, quand tu rentres, tu la redémarres, tu fais oh putain. Jusqu'au jour où tu devras prendre le bus parce que ce sera la fin.
19: Ouais, voilà.
0: Et ben, j'espère que tu vas pouvoir t'acheter une nouvelle voiture un peu grâce à nous, Clara. 2862 euros, on t'embrasse fort.
19: Merci.
0: Gros bisous, belle journée à toi.
19: Gros bisous, à vous aussi.
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0: On va la ramener la coupe à la maison. Hier, la France a battu le Sénégal 3-1-1. On est chaud. Seconde mi-temps incroyable.
3: Bien sûr.
0: Alors, bien sûr. Fin de notre analyse de foot. On part d'ascenseur émotionnel ce matin. Ces moments où on a cru quelque chose d'incroyable et en fait on est extrêmement déçu, ou alors on a peur de quelque chose et en fait c'est une super nouvelle. Et je crois qu'on a on est sur du haut de gamme.
3: Okay.
0: On a Pascal avec nous qui nous a appelé. Bonjour Pascal.
22: Bonjour Manu.
0: Bienvenue sur Énergie Pascal. Il t'est arrivé un truc de dingue.
22: C'est ça, c'était en 2017, voilà. En fait, j'ai joué au loto, à l'Euromillion, pardon.
0: Oui.
22: Et j'avais joué pour 4 semaines. Et puis, un matin, en consultant l'application, je me suis aperçu qu'il y avait un problème avec mon ticket. Je regardais le numéro, il n'y avait rien du tout qui correspondait. Et en faisant ça plusieurs fois dans la journée, après, en vérifiant, il fallait contacter la Française des Jeux. Je l'ai contacté, qui m'a joyeusement annoncé que j'étais l'euro gagnant à MyMillion.
0: Alors, attends. Ils te disent sur l'application qu'il y a un problème, que tu dois les contacter, c'est ça?
22: C'est ça.
0: Et t'as gagné combien? En fait, t'avais pas de problème, t'as gagné.
22: J'ai gagné 1 008 euros et 80 centimes exactement, parce qu'il y avait les quelques numéros qui étaient sortis.
0: T'as gagné 1 million d'euros?
22: C'est ça, oui, à 1 million.
0: Il y a la police derrière toi qui est en train de te récupérer, t'es un voleur. C'est génial!
22: Non, j'ai gagné à MyMillion, ouais, c'était le MyMillion.
0: Oui, d'accord.
22: En fait, mes numéros ne correspondaient pas, quoi.
0: Et bah alors, je sais
3: pas ce que c'est.
0: Moi non plus, je vois, mais ce qu'on a compris, c'est que t'as cru que t'avais un problème avec ton ticket, et en fait, t'as gagné 1 million d'euros.
22: C'est ça. En fait, MyMillion, c'est des numéros qui sortent aléatoirement quand tu fais une grille, t'as un numéro MyMillion.
0: D'accord, ok. Et tu pensais qu'il y avait un bug parce qu'il n'y avait pas de numéro, et en fait, t'as pas eu de bug, t'as gagné 1 million d'euros.
2: C'est fort.
22: Voilà, et puis il a fallu que j'attende 4 semaines pour toucher le pactole, parce que vu que j'ai pris un truc sur un mois, il a fallu que je garde mon ticket pendant 4 semaines.
3: Ouais, ouais, bon, ça va, ouais, tu peux patienter quelques jours. Hein,
0: quand on te dit 1 million d'euros, tu peux attendre, bah ouais. Tu peux attendre 2 mois.
3: Ah oui,
0: même.
3: Oui, mais maintenant. Hein,
0: cool. Eh ben écoute, c'est une belle nouvelle pour toi, Pascal. Ah, et ouais. N'oublie jamais qu'on a toujours été à tes côtés.
2: S'il en reste, s'il en reste un peu.
3: Pascalou.
0: Belle journée à toi, Pascal. 7h20 en ce moment, c'est la Coupe du Monde, évidemment. Hmm. Tout le monde suit la Coupe du Monde hier. Ah, la France a gagné 3-1. J'ai quelques records sur le football.
3: D'accord.
0: Okay. À Madagascar, un match du championnat local s'est achevé sur le score de 149-0.
3: Quoi? Impossible.
0: C'est un championnat local. Hein,
2: ouais,
0: c'est
2: mais
0: pas...
2: à quel moment ouais, mais tu t'emplantes 149 quoi.
3: Putain, c'est énorme.
0: Les mecs en face devaient pas être très très bons.
3: Mmh. Mais il y avait qu'un gars ou enfin c'est pas possible 149.
0: Non, ils étaient en nouvelle équipe. Okay. Équipe.
2: Quand tu rentres chez toi, t'as ta femme qui te dit comment ça a été le match aujourd'hui. Oh.
0: Comme d'hab. Comme d'hab, c'est avec 149 buts de plus. Ouais. Mais je pense qu'à la fin, ils se lassent en fait.
2: Ils se marrent, même. Je pense qu'ils se marrent.
0: Ah, c'est possible.
2: Ouais. Et encore. Hein.
0: Tu dois avoir des fous rires.
3: Bah oui. Ou tu joues sur les mains, ou je sais pas, tu fais des trucs. Ouais.
0: Mais ce qui est incroyable, c'est qu'à 148-0, ils se sont pas dit on leur laisse un but.
3: Non.
0: Tu vois, ils sont. Non,
2: non, tout pour la gagne.
0: Ouais, ouais. C'est la compète, c'est la compète. Bim. Allez, on t'en met un dernier. 149-0. Record sur le foot. Le carton rouge le plus rapide de l'histoire a été attribué à un joueur anglais après seulement 3 secondes de jeu.
2: Ah ouais.
0: Bah, ils ont sifflé le truc, il a commencé à marcher, l'autre lui a taclé direct.
2: Ah oui, d'accord.
3: Ok.
0: Carton rouge. Le nombre de buts marqués par un gardien revient à un goal brésilien. Sur l'ensemble de sa carrière, il a marqué 90 buts.
3: Bah, c'est énorme.
0: Ah, pour un gardien, ouais, c'est 90 buts.
3: C'est une folie.
0: Ouais, faut y aller. Toujours dans les gardiens, il y a un gardien de but américain qui a inscrit le but le plus lointain de l'histoire, 110 mètres, après 13 secondes de jeu. Il touche la balle, bim, il tape, ouf, but dans le sens. Le gardien de but le plus impressionnant était anglais, il mesurait 1m90, il pesait 161 kg.
3: Ah ouais, oula, beau bébé.
0: Et une fois, il a cassé son but en percutant le poteau.
3: C'est génial.
0: Et deux records encore de foot. Le but le plus rapide de l'histoire a été marqué par un Saoudien à peine après 2 secondes de jeu.
3: Ça doit être beau ça.
0: Bah, il touche, bim,
3: oh
0: but.
3: Là là.
0: Et enfin, le retournement de situation le plus fou est anglais. Ils étaient menés 5-1 à la 62e minute. Et une équipe a réussi à gagner 7-6.
3: Waouh. Les Anglais, c'est pas mal. Hein.
0: On parlait d'ascenseur émotionnel.
3: Ah là, ouais.
0: C'est dedans. Tu as sorti le champagne? Eh ben, remets-le.
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0: alors,
3: du tout.
0: Alors, vas-y. Hein. Alors, tu pourras y aller.
3: Ouais, mais avec mon argent.
0: Mais avec ton argent, exactement.
3: Non, le seum.
0: 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On va jouer au jeu des 5 mots, le meilleur jeu radio du monde. C'est dans 5 minutes, juste après Tumper City. Avant ça, deux choses que je vais vous apprendre. La première, c'est comment sont faits les sujets du bac.
3: Ah, c'est... je me suis jamais posé la question.
0: Eh ben, je vais vous donner la réponse, même si vous n'êtes jamais posé la question. Il y avait le bac philo lundi.
3: Oui.
0: Ouais. Comment sont préparés les sujets du bac philo? Ah, écoutez bien, pour la philo, il y a 100 sujets qui sont créés chaque année.
3: Bah, c'est énorme,
0: ah, oui, c'est beaucoup. On élimine ensuite ceux qui ont déjà été traités dans les 30 dernières années.
3: Ok.
0: Puis les restants sont testés par des profs cobayes dans les conditions d'examen.
2: Ah, ok.
3: Ça doit être fou, ok.
0: 50 jours avant l'épreuve, les sujets sont imprimés dans un lieu secret et ultra surveillé et sont envoyés aux établissements 5 jours avant. J'ai l'impression de vous avoir dévoilé un super secret.
3: Mais oui, on est dans un film d'action là, on est dans un truc de... C'est ouf.
2: On savait pas que les profs y passaient effectivement l'épreuve.
0: Bah, il faut la tester. Il faut tester l'épreuve.
2: Et si jamais ils se plantent, c'est... Oh non mais c'est un sujet de merde ça.
0: Bah, ils éliminent en fait les mauvais sujets quoi.
3: Tu crois qu'ils font comme nous, genre à la fin les profs ils regardent, ils font t'as mis quoi à la question B, est-ce que t'as parlé de Kant? Enfin tu vois genre...
0: Peut-être.
3: Ils discutent comme nous, c'est trop fou.
0: Mais vous avez jamais discuté avec un prof de philo, c'est très bizarre.
2: Ah bon?
0: C'est...
3: Bah, il est chépère un peu.
0: Mais en fait... perché, pas forcément, mais en tout cas, tu sais que quand il parle, il est pas, c'est pas le même cerveau que toi.
3: Non.
0: Ouais. Et
3: il analyse plus, il prend du recul sur les situations. Oui.
0: Il te domine.
3: Oui.
2: C'est vrai. C'est un peu comme quand tu parles à un psy. Tu sais, tu te dis, ok, il y a un délire de, il sait peut-être ce que je pense et qui je suis.
0: Oui. Le pire, c'est les psys dans les soirées.
3: Ah ouais, mais non, d'abord.
0: Tu rencontres un psy dans une soirée, putain, tu lui parles pas en fait.
3: Mais non. Mais c'est ça le problème.
2: Ouais, mais
3: c'est
2: du coup, si tu lui parles pas, c'est à lui il me parle pas parce que. Il y a un truc dans son enfance, moi.
0: Pourquoi tu ne me parles pas? Je te fais peur, je suis la symbole, le symbole du père que tu n'as jamais
3: oh
0: eu.
3: Là oh là
2: là. Non, juste, je t'aime pas.
0: La deuxième chose que je voulais vous apprendre, c'est un chiffre qui, en même temps, qui m'a fait marrer, en même temps, qui est chaud. 15% des hommes ont déjà reçu un téléphone portable en pleine figure lors d'une dispute.
2: Wow. Voilà. Ah, c'est violent.
0: Ça fait un peu rire.
3: Oui.
0: Et en même temps, putain, pour envoyer un téléphone portable dans la figure de quelqu'un.
3: Mais des fois, tu t'es un peu sif et bon, c'est pas une excuse, mais ça vole, quoi.
0: Qu'est-ce que vous avez déjà jeté ou cassé sous le coup de la colère? Pas forcément sur quelqu'un.
3: Ah. Une moi, porte.
0: C'est une porte?
2: Ah ouais?
3: Non, mais alors.
2: Attendu, quoi.
3: C'était une porte avec. Le milieu était un peu en carton, comme ça. Et en fait, je me suis disputée avec mon ex. Il m'a dit des trucs horribles et puis il est allé s'enfermer dans la salle de bain. Et je lui dis, tu c'est sors maintenant. On va s'expliquer, tu sors. Il voulait pas sortir. J'ai pété un plomb, j'ai mis un coup dans la porte.
0: Putain.
2: Ah ouais.
3: C'était il y a quelques années, j'étais un peu plus sanguine.
2: C'est
3: ouais.
2: Tendu chez les gens.
3: Je me suis apaisée, mon cœur est apaisé. Hein.
0: C'est ah, maintenant,
2: mais,
0: oui.
2: Mais pas la porte.
3: Et je suis pas comme. Non, là, mais pas la porte.
0: Faut savoir que son ex est toujours dans la salle de bain.
2: Ah, il a peur. Il veut toujours pas sortir.
3: Il veut pas sortir.
0: Non, mais, alors, c'est triste, mais il est décédé. Hein. Il a bouffé du savon, il n'y en avait plus après, il est mort. Waouh. Non, alors, non, moi j'ai pété pas mal de trucs, mais c'est en technologie.
3: Ah, mais les jeux vidéo, toi, tu dois péter des manettes.
0: Les manettes.
3: Bah oui.
0: Les manettes sur les murs, putain.
3: Ah ouais, c'est sûr. J'aimerais bien, moi, avoir ce truc-là. Jouer aux jeux vidéo juste pour pouvoir balancer les manettes.
0: Ah ouais, t'es tellement énervé, ouais. En fait, tu la jettes, elle s'explose contre le mur, et au moment où elle s'explose, en fait, t'es encore content d'avoir vidé ton truc.
3: Ah bon?
0: Et c'est après, vraiment, que tu te dis, putain.
2: Ouais. Dis pas que ça coûte une blinde et que c'est
0: si. Bien. Bah. Mais sur le moment, t'as tellement envie. Il faut que ta colère, elle passe
3: ouais,
0: sur quelque chose. Quoi.
2: D'accord.
0: Attends, j'ai eu ça avec un clavier d'ordinateur aussi.
2: Ah ouais?
0: Ouais. Sur, ah. Parce que je fabriquais mes PC.
2: D'accord.
0: Et un jour, je fabrique. Et en fait,
3: ça marche pas.
0: J'avais passé mais toute la nuit à le faire et là, j'ai pris le clavier. Putain. Ah. Et voilà. Et me jugez pas, Lorenza, elle casse des portes.
3: Non, mais alors. Il y avait juste un petit trou.
0: Qu'est-ce que vous avez cassé ou jeté sous le coup de la colère? Je pense qu'on peut avoir des belles histoires.
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0: 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On a quelqu'un qui va peut-être être heureux. Quelqu'un qui va peut-être avoir gagné 1000 euros de cartes cadeaux à dépenser dans les magasins Black Store. Ce quelqu'un, c'est Laura. Bonjour Laura.
8: Bonjour.
0: Sois la bienvenue sur Énergie, Laura. On va jouer ensemble au meilleur jeu radio du monde. C'est le jeu des 5 mots.
8: Allez, c'est parti.
0: Tu vas jouer ce matin avec Florent, notre producteur.
23: Allez.
0: Je rappelle les règles. Florent va sortir du studio. Il va être dans le couloir. Et quand il n'entendra pas ce qui se passe à l'antenne parce qu'il est dans le couloir, eh ben, je vais te donner 5 mots, Laura. Après chaque mot, tu me donnes le premier qui te vient en tête. Ensuite, Florent revient. Je fais la même chose avec lui. Et dès que vous avez un mot en commun dans vos réponses, à toi les 1000 euros à dépenser chez Blackstore. T'es prête?
8: Je suis prête, allez, c'est bon.
0: Bonne chance à toi, c'est parti. On joue au jeu des 5 mots. Verrouillage.
8: Téléphone.
0: Escargot.
8: Coquille.
0: Gardien.
8: Immeuble.
0: Sirop.
8: Sucré.
0: Rouleau.
8: Papier toilette.
0: On est pas mal, hein.
3: Franchement, elle était au taquet, là.
0: Ah, ça peut gagner même dès le premier
3: bien
0: mot,
3: joué,
0: je pense.
3: Ça, Laura.
0: On fait revenir Florent maintenant. Laura s'est entraînée pendant des mois et des mois, attention.
3: Ah ben ouais,
0: Florent, notre producteur, est de retour.
23: Ça me fout la pression, ce que t'as dit, du coup, là.
0: Ah bah oui, bah, franchement, Laura...
3: Bah en vrai, tu... Enfin, non, justement, ça va être très chill.
23: Ok. C'est encore pire.
3: J'essaie de le rassurer.
0: Laura était très bonne.
3: Oui.
2: Ça, c'est il se plante.
0: Après, c'est pas un jeu où il faut qu'il y ait une personne bonne et l'autre
3: non.
0: Qui merdouille. Hein.
3: Oui. Non, il faut la connexion.
23: Et oui.
0: Un mot en commun et c'est gagné. C'est parti, on joue au jeu des 5 mots. Verrouillage.
23: Porte.
0: Téléphone.
23: Ah oui.
0: Escargot.
23: Coquille.
0: Coquille, c'est gagné.
3: Allez, oui. Voilà.
0: Voilà,
3: c'est
0: Laura.
3: Bon, là.
0: C'est fait, c'est gagné.
4: Trop bien, merci beaucoup Vincent, merci beaucoup, je suis trop contente.
0: Ah bah tu peux être trop contente, il restait trois mots. On va voir jusqu'où vous êtes connecté. Gardien. Ouais.
23: Prison.
0: Non, immeuble.
23: Ouais.
0: Ça va toi?
23: Ouais, ça va.
0: Sirop.
23: Tout.
0: Non, sucré.
23: D'accord.
0: Et enfin, rouleau.
23: Compresseur.
0: Papier toilette.
9: Ah ouais.
0: Un mot en commun.
23: Hey, alors, ça suffit.
0: Mais un mot en commun suffit pour gagner.
4: Laura, bien, merci beaucoup. Merci. Mes enfants vont être trop contents.
0: Eh ben, tu vas pouvoir régaler toute la famille. Tu repars avec 1000 euros de cartes cadeaux à dépenser dans les magasins Black Store. Il y a plein de marques. Tu vas te régaler. Bravo.
4: Merci beaucoup, Manu. Merci à toute l'équipe. Et continuez comme ça. Franchement, n'arrêtez jamais.
0: D'accord. Enfin, on va partir en vacances quand même. Mais, on reviendra à la rentrée. On t'embrasse fort, Laura.
4: Merci. Bonne journée. Au revoir.
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0: Et une question simple ce matin. Qu'est-ce que vous avez jeté ou cassé sous le coup de la colère? Je vous rappelle ce chiffre quand même. 15% des hommes ont déjà reçu un téléphone portable en pleine figure lors d'une dispute.
3: Ça me pardonne, je suis désolée. Ah oui. C'est pas bien la violence.
0: Ah oui, c'est dur.
3: Mais ça me fait rire quoi.
0: Mais c'est vraiment ce que je disais. Ça fait rire en même temps. Waouh.
3: Oui, mais non, c'est grave. Hein.
0: Qu'est-ce que vous avez cassé ou jeté sous le coup de la colère? Pour l'instant, numéro 1 de tout, c'est clairement Lorenza qui a cassé, oh, qui a cassé une porte.
9: Oui, tout simplement.
0: Voilà. Le coup de poing dans la porte de colère, bim, il n'y a plus de porte.
9: Ouais.
3: J'avais mis un petit poster dessus pour masquer
0: pour le cacher,
3: bien sûr.
0: Ça marche toujours. Qu'est-ce que vous avez jeté, cassé sous le coup de la colère, Nico?
9: Moi, j'ai fait un truc nul, c'est une feuille.
3: Quoi?
0: Une feuille?
9: Ouais, en fait, j'avais reçu un courrier des impôts et j'étais pas très content. Mmh. Et donc, j'ai jeté la feuille sous le ton de la colère. Bah, sachez-le, une feuille, ça vole.
3: Ah oui,
9: ça c'est... part pas comme on voudrait que ça parte.
0: Ouais, ou non, mais alors faut
3: la
0: faire
3: chiffonner.
0: Une
3: boule,
9: quoi. Ouais, mais j'avais pas envie de la chiffonner parce que ça reste quand même les impôts. Il fallait que je vois ce qu'il y avait écrit dessus. Donc, tu vois, je respecte. Parce que je me dis que si je chiffonne les impôts, ils vont me chiffonner encore plus derrière. Ce qui fait que la feuille, je l'avais vraiment jetée. Et ouais, c'est un truc où t'as la colère, mais nul.
0: Mais c'est ce que j'allais dire, c'est nul.
9: Ouais,
0: c'est
9: tu feras comme une merde. Pour les impôts et pour ce que tu viens de faire.
0: Bon, voilà. C'est le truc le plus.
9: Ouais, j'ai été sanguin à une époque dans ma vie. Puis là, j'essaie de me calmer, tu vois.
0: C'est bien les feuilles.
9: C'est Montessori, quoi.
0: C'est ok.
9: Voilà, la feuille m'a dit c'est ok.
0: Il n'y a pas de problème. Qu'est-ce que vous avez cassé de colère? Magali est avec nous. Bonjour Magali.
24: Bonjour tout le monde, comment ça va ce matin?
0: Mais ça va très bien ce matin. Mais alors comment ça va ce matin? J'ai l'impression d'avoir ma boulangère. Mais alors comment ça va ce matin? Comment ça va ce matin, Manu?
24: Alors,
0: comment ça va ce matin? Voyons, il y a à la radio Lorenza, il y a des choses, voyons.
3: Oh,
0: elle est folle,
3: hein.
0: Oh, quand elle a raconté qu'elle elle a cassé la porte sous le coup de la colère. Et vous devez vous marrer, vous, hein. Bon, alors, comment ça va ce matin, alors? Magali, et toi, comment ça va ce matin?
24: Bah, la patate.
0: Qu'est-ce que t'as cassé sous le coup de la colère? Cassé ou jeté?
24: Moi, j'ai pas cassé, j'ai jeté. Toutes les semaines, je fais des piles de vêtements propres pour mes enfants, vous savez. Et puis après, je les monte, et puis je dis, bon, il n'y a plus qu'à les ranger. Et puis, une semaine passe, et les vêtements sont toujours pas rangés. Donc, du coup, bah, j'ai pris la pige et j'ai essayé par la fenêtre.
3: Ah oui,
9: c'est
3: radical là.
24: J'ai rien cassé, mais au final, j'ai puni tout le monde parce qu'il a fallu leur payer pour les ranger. Mais
9: ah, c'est
24: pour
9: ça.
24: Bon,
9: maman va s'en occuper.
24: Voilà.
9: Oui,
24: les vêtements, c'est comme les vêtements propres, c'est un grand sujet à la maison, mais bon, c'est pas grave.
0: Oui, on va voir ça. Hein, Magali avait besoin de parler ce matin.
24: Ouais. Voilà, j'ai vidé mon sac, je vous remercie. Ça
0: mais
24: fait
0: non,
24: du bien.
0: Mais tu vois, ton histoire, c'est vraiment le truc, c'est en fait, ça t'énerve, tu pètes les plombs et après, tu regrettes tout de suite. En fait, putain, qu'est-ce que j'ai fait?
24: Ben voilà, ça ferait plus tomber les doigts, mais bon.
0: Merci beaucoup, Magali, de nous avoir appelé. On te souhaite une belle journée. Qu'est-ce que vous avez cassé, jeté sous le coup de la colère? Florent, notre producteur?
23: Et moi, c'était dans un embouteillage. J'étais en retard.
0: J'ai jeté la voiture.
23: Non, mais j'étais hyper vénère. Je klaxonne. Et en fait, au bout d'un moment, je mets vraiment un coup et là, plus de son. Et en fait, le klaxon ne répondait plus. Donc, je sais pas si j'ai pété, ça m'est jamais arrivé, mais j'ai pété le petit truc à l'intérieur qui, bah, et du coup, c'est hyper frustrant d'appuyer sur le klaxon et t'as plus
3: de bruit. Pas de bruit.
9: Tu peux refaire le bruit du klaxon?
23: Bah, c'est un. Ça.
0: C'est pas un bateau. Ah, c'est pas un camion.
9: Ça sort.
0: Ça s'appelle un problème intestinal.
9: On est d'accord.
0: Et franchement, va faire une coloscopie.
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0: Qu'est-ce que vous avez déjà jeté? Qu'est-ce que vous avez déjà cassé sous le coup de la colère? 0 870 42 48. Tiens, j'ai eu un flash. Une bougie.
3: Oh, c'est nul.
0: Ouais, bougie. Les bougies longues.
9: Ouais.
0: Ouais, j'étais énervé, il y avait une bougie longue
3: qui arrivait.
0: Ouais,
3: comme ça.
0: Ouais, j'ai frappé et wow. Ça s'est pété. Mais alors, ce qui est rigolo, c'est que le fil qui est au milieu, la mèche, ne se casse pas. Donc en fait, il y
3: avait des
0: pendouille. Il y avait des petits bouts, ça pendouillait comme
3: ça.
0: Ça
3: fait des nunchaku un peu comme ça.
0: C'est un peu ça. Alors, notre producteur.
23: C'est pas un peu décevant du coup, parce que tu sais, ça reste attaché. Du coup, tu remets des coups et puis ça se détache jamais.
9: Tu fais tourner après quoi.
0: Ouais, enfin bon, après tu dis ouais. Après, tu sais, de la remettre droite, c'est rigolo. Et tu la places et puis quelqu'un un jour touche et blum, tout tombe. Je sais pas d'où ça vient. Qu'est-ce que vous avez déjà jeté, cassé sous le coup de la colère? Vous nous appelez 0 870 42 48. Tout de suite, c'est le moment de doubler votre salaire.
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0: 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Ça peut vous arriver, ça n'arrive pas qu'aux autres, c'est ce que je dis à chaque fois. 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Attention. Allô?
11: Allô?
0: Allô, bonjour, c'est Justine de Clermont-Ferrand dans le Puy-de-Dôme?
11: Oui.
0: Justine, quel est le seul animateur radio qui loupe ton salaire?
11: Oh punaise. C'est Manu sur Énergie!
0: C'est gagné, Justine!
11: Merci!
0: De rien! Justine, je t'annonce que nous allons doubler ton salaire. Il est de 1 679 €. On va le multiplier par deux. Ça va faire 3 358 €.
11: Oh, trop bien.
0: C'est une belle journée qui démarre.
11: Ah ouais, nickel.
0: Tu es vendeuse dans un bureau de tabac.
11: Oui, c'est ça.
0: Vous faites aussi les jeux à gratter, tout ça?
11: Ouais.
0: Ça gagne?
11: Ça dépend. Après, c'est du hasard, donc.
3: Ça veut dire non, ça.
0: Oui, parce que. souvent, tu sais, t'as des trucs affichés. Ici, Martine a gagné la somme de machin.
11: Non, mais c'est vrai.
9: Mais pas chez elle.
0: C'est vrai quoi?
11: Si, ça arrive.
0: C'est quoi le plus gros gain qu'il y a eu chez vous, par exemple?
11: 30 000 €.
3: Ah, oh, c'est déjà pas mal.
9: Ah ouais, on prend.
0: Ah bah oui.
9: Moi, déjà, 10 euros, je suis comme un dingue.
3: Ouais, moi aussi.
0: Et c'est la question, à quel jeu?
11: C'était un jeu de grattage, mais il y a 3-4 ans à peu près.
0: Ah oui, d'accord. Alors, ça gagne chez Justine, mais tous les 5 ans. Faut dire la bonne date. Ouais. Justine, je te double ton salaire. C'est pour toi. 3 358 €. Ça va vite arriver. Bravo.
11: Ah, super. Merci beaucoup.
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0: Et c'est le moment, comme chaque jour, à 8h10, de s'apprendre des choses. Même si on les aura oubliés dans 5 minutes, c'est pas grave. Parce que sur le moment, on est content de les apprendre. Ça s'appelle les infos aléatoires du monde. Allez, on démarre avec Nico.
9: Dans un supermarché, il y a les clients qui tournent plus souvent à droite en entrant qu'à gauche. Et du coup, ça influence l'agencement des magasins. Quand t'arrives dans un magasin, alors dans les petits magasins, souvent c'est genre les fruits et légumes, le premier rayon.
0: Ok.
9: Et sinon, dans les plus gros, souvent c'est de l'high-tech ou alors tu sais, les machines
3: les
9: à casser, les machins.
0: Mais c'est ce que j'allais dire, dans les supermarchés, souvent c'est exactement les consoles de jeux, ouais, les jeux vidéo, les bouquins. Mais...
9: Oui, j'ai vu un jour.
0: J'ai vu loin. Non, mais c'est vrai.
9: Ouais.
0: C'est pour qu'on achète ces trucs-là en premier.
9: Exactement, ils sont malins. Hein.
0: Ok.
9: C'est du marketing, et ça.
0: La boulangerie?
3: Ah, moi, c'est dans mon supermarché. Enfin, c'est.
0: C'est la boulangerie en premier?
3: Bah oui, c'est des pains.
9: Mais tu rentres pas à la sortie.
3: Pain au chocolat.
9: C'est peut-être ça. Elle est montée à l'envers.
3: Peut-être. Alors,
0: j'ai jamais vu une boulangerie à droite, mais.
3: Ok, ben bah, voilà, je vous inviterai, s'il vous plaît, dans mon supermarché.
9: On en sait plus sur la ville de Rennes.
0: Ouais. Tu es pas folle, hein?
3: Non, c'est pas.
9: Non.
0: C'est quoi comme supermarché?
3: C'est Auchan.
0: Auchan, la boulangerie à droite.
3: Dès que je rentre, c'est le pain.
0: Oui, mais c'est séparé. C'est un truc séparé à côté, non?
3: Non, c'est vraiment genre.
9: C'est un rayon boulanger.
3: Oui, le pain, les viennoiseries. Enfin, dès que je rentre, c'est ça à ma droite.
9: C'est sûr?
3: Oui.
9: Tu rentres pas dans une boulangerie?
3: Non.
9: Qui est à côté d'un Auchan?
3: Je vous jure, je vais vous emmener. Hein.
0: Ah, moi, ce que je crois, j'ai une théorie après.
9: Ouais, vas-y.
0: Je crois que tu nous mens.
9: Ouais. Vraiment, les complotistes.
3: Le mensonge nul.
9: On arrive à faire un complot de tout.
3: Vraiment.
0: Non, c'est pas un mensonge nul, il doit avoir une raison, mais on va la trouver.
3: C'est fou.
0: Lorenza, tu nous apprends quelque chose?
3: Oui, les orques se font des bisous avec la langue.
9: Oh, ils se roulent des pelles.
3: Mais non, mais c'est pas total. En fait, ils se mordent la langue et c'est pas comme nous spécialement. Enfin, il faut pas être amoureux, quoi. En fait, ils sont très sociables et ils font ça même en famille, quoi. Enfin,
0: c'est chelou.
3: Bah, mais c'est leurs potes et tout.
0: Ça a pas le même sens
3: non.
0: que les humains.
3: Voilà,
0: c'est. Explique-le.
3: Oui.
9: C'est quand même un gros détail dans ton histoire.
0: Sinon, la police des orques, elle a du boulot quand même. Hein.
3: Non.
0: C'est entre eux.
3: C'est pour jouer et montrer leur affection, mais c'est pas le même truc que nous, tu
0: non,
3: vois.
0: C'est pas, on se roule pas les pelles.
3: Non.
0: D'accord.
3: Mais c'est quand même fou.
9: Heureusement qu'on descend pas de l'orque. Hein.
0: Ouais.
9: Pour jouer, nous, tous les deux.
0: Et pour se dire bonjour le matin quand on arrive. On s'emmerde un peu, ouais. On se roule des pelles. Ok. Moi, j'ai une histoire de dingue. J'ai découvert ça hier soir. J'ai lu l'histoire en entier sur Wikipédia. En 1962, il y a eu une épidémie de fou rire en Tanzanie.
9: Ah bon ?
0: Une épidémie de rire. On se dit, mais c'est pas possible. Écoutez bien. Ça a commencé le 30 janvier 1962 dans un pensionnat de filles. Le fou rire a d'abord débuté chez trois filles avant de se propager dans le reste de l'école jusqu'à toucher 95 des 159 élèves.
3: C'est énorme.
0: 95 filles, toutes âgées de 12 à 18 ans, ont commencé à rire sans pouvoir s'arrêter. Les symptômes pour certains ont duré quelques heures, mais il y en a d'autres pendant 7 jours.
3: 7 jours de fou rire.
0: 16 jours chez certaines personnes. Alors les enseignants n'ont pas été touchés, mais ils ont indiqué que les élèves étaient incapables de se concentrer. L'école a été contrainte de fermer le 18 mars 1962.
3: À cause des rires ?
0: À cause des rires, c'est plus fou. D'un mois après. L'école a été fermée, les élèves sont retournés chez eux, l'épidémie s'est propagée au village d'origine de plusieurs filles où ils étaient rentrés chez eux.
3: Mais c'est ouf.
0: C'est ouf. En avril et en mai, 217 personnes ont eu des crises de fou rire dans le village. La plupart d'entre elles étaient des enfants qui se rendaient à l'école ou bien de jeunes adultes. L'école a été rouverte le 21 mai avant d'être fermée à nouveau à la fin du mois de juin.
9: Oh la loose.
0: L'épidémie de rire s'est répandue jusqu'à une autre école primaire pour filles. 48 filles touchées et une nouvelle vague a débuté et deux écoles pour garçons ont été fermées.
9: On dirait une fausse histoire.
3: Bah ouais, de ouf.
0: C'est soit une histoire incroyable de fou rire, soit les mecs sont des génies.
3: Ils sont trop forts. Ah ouais.
9: Ça, c'est les mêmes personnes qui inventent que dans les supermarchés, il y a les boulangeries. Ouais,
0: les mêmes. Mais l'histoire, elle est dingue.
3: C'est dingue.
0: J'ai lu ça hier, mais j'étais comme un fou.
12: Salut, c'est Docteur Yaro. Ok, c'est confirmé. Manu, je t'aime bien, mais parle-moi fort, s'il te plaît. Je dors, moi, le matin.
0: Et Docteur Yaro, il sera avec nous la semaine prochaine. Il sera à Caen.
3: Jeudi prochain.
0: C'est jeudi prochain. Il sera à Caen. Il va chanter. Il y aura un showcase avec lui, avec Kinvey aussi à
3: ouais.
0: Caen. Là, si vous demandez, mais de quoi on parle, c'est la tournée du bus, quoi.
9: Mais oui, alors.
0: Le bus Manu sur NRJ qui repart sur les routes. On va vous en parler dans 10 minutes. On va se prendre 2-3 minutes parce qu'en plus, j'ai une annonce de dingue à vous annoncer.
9: Ok.
0: On va offrir un cadeau de ouf.
3: Ah ouais?
0: Tous les jours. Pendant la tournée du bus. Mais vraiment, vous êtes pas prêts. Vous y attendez pas. Qu'est-ce que vous avez jeté sous le coup de la colère? Je vous rappelle quand même le chiffre qui fait beaucoup rire et en même temps qui fait un peu peur. 15% des hommes se sont déjà pris un téléphone portable sur la figure pendant une dispute.
9: C'est trop.
0: C'est pas bien. Qu'est-ce que vous avez déjà jeté ou cassé sous le coup de la colère? 0-870-42-48. On continue à vous prendre au téléphone. On peut se refaire un petit tour du studio si vous avez cassé d'autres trucs. Lorenza, tout à l'heure, quand même, nous a dit qu'elle avait cassé une porte.
3: Oui.
9: C'est beaucoup.
3: J'ai pas cassé la porte. Enfin, si.
0: Ah, bah, si, non, on l'a. Oui. Si, si,
3: oui, je vous ai montré la photo.
0: Oui, elle nous a montré la photo de la porte. Et sous le coup de la colère, elle a donné un coup de dent.
3: J'ai donné un coup de poing,
0: Bon.
3: Bon, elle était défoncée, oui, c'est vrai. Il n'y a pas que ça, hein.
0: Ah, bah, vas-y, on va régaler nous.
3: J'étais en colère chez ma grande sœur et il y avait un pot rempli de cure-dents et je l'ai balancé par terre et je suis partie parce que je me suis dit il y a rien de plus chiant à ramasser que des cure-dents.
0: C'est vrai.
3: Et voilà.
0: C'est presque mignon parce que ça fait pas de bruit, tu vois.
3: Bon, le pot était en terre cuite, elle y tenait aussi, donc c'est.
0: Attends, qui a des cure-dents dans un pot en terre cuite? J'avoue. Attends, mais qui excuse-moi. Qui tient un pot en terre cuite qu'elle est... elle tenait à son pot de cure-dent, c'est vraiment un truc.
9: C'est vrai qu'un pot à cure-dent.
0: Oui,
9: un pot à cure-dent, bah c'est un truc en plastique.
3: Oui, mais ma sœur est décoratrice d'intérieur, donc elle a des trucs chelous pour tout. Et donc du coup, elle avait un truc un peu spécifique pour les cure-dents, quoi.
0: Même décoratrice d'intérieur, à quel moment, par exemple, t'es décoratrice d'intérieur pour des gens, elle fait bon. Maintenant que les murs sont faits, je pense que l'important pour cette décoration, c'est les cure-dents. Alors, moi, je vous propose des petits pots en terre cuite. J'adore ça. Enfin bon, j'adore ça. Disons que je raconte un peu ma vie. Ma sœur m'a cassé mon pot en cure-dent. Mon pot en terre cuite, quand j'avais 21 ans, j'avais très très mal vécu à l'époque. J'ai
3: été
0: suivi. En tout cas, vraiment, j'espère que vous aimerez mon pot en terre cuite.
3: Je me rends compte que c'est pas. Ouais.
0: Non, c'est pas.
3: Ah, on est bien de l'avoir dit, mais. On est un peu foufou dans la famille.
0: Oui, c'est ça qui est intéressant. Ouais. C'est qu'on dit est-ce que Lorenza, c'est la seule de la famille?
3: Non.
0: Il y a les autres qui suivent derrière. Hein. Qu'est-ce que vous avez jeté ou cassé sous le coup de la colère? François est là. Bonjour François.
13: Bonjour Manu, bonjour les Wawa.
0: Qu'est-ce que t'as cassé François?
13: Ben moi j'ai frappé ma raquette de tennis par terre après une faute que je pouvais éviter. Donc le tamis s'est cassé, sauf que j'avais pas de raquette de rechange. Donc j'ai dû abandonner le match.
0: Ah oui. Ça, c'est un problème.
3: T'as jamais fait ça, toi, Manu?
0: Ah, mais moi, j'ai un festival.
9: Ah bah t'en voilà. Répété beaucoup?
0: C'est, alors, quand j'étais petit, j'en ai cassé. Ouais. Mais c'est surtout, en fait, je les ai balancés.
9: Ah ouais?
0: Mais et en fait, elles se cassaient pas en retombant. Mais elles, bon, un peu, peut-être plus très très droite. Mais j'ai balancé un nombre de fois mes raquettes.
3: Bah, tu m'étonnes.
0: Sur mon coach.
9: Quoi?
0: J'étais énervé. Non, mais
9: c'est, là, c'est la
3: il raconte hein. Ça, mais hyper normalement. Non, sur mon coach,
0: j'ai pas voulu la lancer sur lui.
3: Ouais. Ah,
0: mais j'étais énervé. Je la lance, et au moment où je la lance, en fait, elle part de ma main, et je vois qu'il y a mon prof de tennis qui est en face. En fait.
9: Je lui dis, pousse-toi, quoi. Pousse-toi.
0: Il m'en parle encore. Il dit, tu sais que tu vas quand même balancer un jour une raquette de tennis. Alors moi, je dis non.
9: Tu dis, oui, évidemment.
0: J'ai balancé aussi. Par-dessus le grillage.
3: Ah oui.
0: La raquette de tennis.
3: Ouais, ça va très bien.
0: Ouais, ouais, non, c'est vraiment un truc. T'es pas seul, François.
14: Ah bah merci.
0: Je t'en prie. Je me suis beaucoup calmé là-dessus.
9: C'est vrai?
0: Ouais, ouais, ouais.
9: Mais c'est que tu joues mieux, peut-être. C'est une bonne.
0: Peut-être.
3: Ouais. Mais avec le temps, j'espère. Ça s'agit, je pense.
0: Non, c'est ouais, ouais, c'est que je fais moins. J'accepte plus les fautes.
9: Ouais. Puis tu vois le prix des raquettes. Tu dis,
0: ouais. Putain, ouais, c'est cher.
9: Ah, je vais pas l'acheter celle-là.
0: Ouais. Mais ça fait quand même un bien fou quand tu lances la raquette.
9: Moi, j'ai fait ça avec les balles un jour. Tu sais, quand justement tu t'énerves et tu balances la balle très très loin. Et t'as un peu la satisfaction de. Ouais, c'est cool.
0: Alors honnêtement, pas autant que la raquette.
3: Mais ça casse pas.
0: Ouais.
9: Oui, bah excusez-moi.
15: Il faut péter des trucs.
0: La satisfaction de la raquette jetée.
3: J'ai envie de le faire. J'ai envie de le faire maintenant.
0: Ou de la prendre et taper par terre.
3: Donnez-moi ma
0: raquette.
9: C'est un problème avec la gestion de la colère. Bah, parce qu'il faudra en parler.
0: Non, là je le fais pas, mais je fais plus. Mais
9: heureusement.
0: Mais j'avoue qu'il y avait une satisfaction quand même.
3: Mais là, je vous dis, donnez-moi une raquette. J'ai envie de
0: le
3: faire.
0: Florent, le producteur.
23: Alors qu'au tennis de table, c'est un petit peu, même quand tu es très énervé et que tu lances ta raquette, moi ça m'est déjà arrivé, c'est un peu décevant parce que t'as pas forcément de trucs qui se cassent. C'est tellement lourd en plus qu'au final c'est plus le mur qui prend en fait que la.
3: Elle rebondit, non?
0: Ouais, ouais. C'est un peu nul la raquette. De
9: il a voulu s'intégrer à la course au tennis en disant, moi je fais du tennis de table.
0: Et moi aussi je casse des raquettes. Hein. Et moi aussi, hein, je suis dans votre groupe. Hein.
9: Non, c'est trop mignon, non, c'est très mignon.
0: Ouais, mais là on parle entre bonhommes, tu vois. Excuse-moi, pardon, Florent.
23: Ouais, c'est
0: le producteur de notre émission qui vit très très mal le fait qu'on se foute des gens.
9: Il avait une raquette, il aurait balancé depuis longtemps.
0: Merci beaucoup, François, de nous avoir appelé en tout cas. 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
0: Et je suis tout excité. Pour le bus.
3: Ah oui, ça oui. Arrive.
0: Plus les jours avancent, plus je suis excité. 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
3: Mais il est super grand.
0: Et en fait, dès que quelqu'un se déplace, donc un conducteur se déplace le bus parce qu'il a fallu l'amener à plusieurs endroits, en fait, ils nous disent tous les conducteurs, mais en fait, tout le monde croit que ça a déjà démarré, tout le monde klaxonne, tout le monde hurle, tout le monde veut monter dedans.
3: Mais non, encore 5 dodos.
0: Il est énorme, mais c'est vraiment c'est pas un petit bus, hein.
3: Ouais, ouais.
0: C'est un énorme bus. Ouais. Quand tu le vois, tu fais.
3: Waouh.
9: On va pas nous louper, quoi.
3: Ah non.
0: À partir de lundi jusqu'à vendredi, on va faire l'émission en direct de ce bus qui sera toujours en train de rouler. C'est-à-dire qu'il roulera, on s'arrête pas juste à un endroit, même si évidemment on pourra s'arrêter un peu où on veut pour venir vous voir. On sera lundi à Strasbourg, on sera mardi à Metz, mercredi on roulera dans Lille pendant 4 heures, jeudi ce sera à Caen et vendredi on descendra les Champs-Élysées avec notre bus.
9: Ça c'est fort.
3: Ça c'est stylé, ouais.
0: On sera à Paris, 5 émissions en direct de ces villes. On sera avec vous, c'est-à-dire que quand vous serez dans les embouteillages, si vous tournez la tête à gauche, bah peut-être qu'il y aura le bus.
3: Coucou.
0: Et il y a des baies vitrées, c'est-à-dire que vraiment, vous nous verrez, quoi. Vous serez sur le trottoir en train d'attendre un bus, par exemple, bah nous on passera, on fera coucou. C'est nous. Vous pourrez venir dans le bus.
9: On pourra vous déposer, ouais.
0: Évidemment. Si vous avez un petit trajet à faire, on vous dépose. Si vous avez envie de chanter, d'être doué pour chanter. Vous pourrez venir avec nous, vous chanterez dans le bus, on sortira du bus, on ira vous offrir des cadeaux, on offrira des roses tous les jours.
9: Trop mignon.
0: Parce que on s'est dit, tous les jours il y a des embouteillages, c'est le bordel pour tout le monde, mais c'est pas stylé dans les embouteillages d'offrir des roses.
3: Bah si.
0: Et ben voilà, et ben c'est ce qu'on va faire, on offrira aussi des t-shirts Manu sur Énergie, des mugs Manu sur Énergie. Et c'est la petite surprise du jour, parce que chaque jour je dévoile un nouveau truc. Nous allons vous offrir les premières places pour les Energy Music Awards.
3: Mais non.
0: De la saison prochaine.
9: Oh.
3: C'est une folie.
9: Ah. Ok.
0: C'est pas
3: déjà
0: mal.
3: Déjà.
9: C'est cool.
3: Ah ouais, c'est une dinguerie. La chance.
0: tous les jours vous offrir des places pour les Energy Music Awards. 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Non, parce que tous les matins, on arrêtera le bus sur une place, sur une grande place. 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
3: Elle vient de là.
0: Bah elle vient du Nord.
3: Bah oui.
0: Alors, et on nous offrira aussi les places pour les Energy Music Awards. 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Ils seront avec nous à Caen. 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Ça va être un sacré bordel parce qu'on va transformer l'accueil d'Energy en fait en énorme fête.
3: Ah ouais.
0: Tout ça. 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Et tout ça est gratuit, évidemment. 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Et tant qu'il y aura des places, vous pourrez rentrer. Et à Energy, Bob Sinclair va mixer juste après un showcase de Jérémy Frérot.
3: C'est ouf.
0: Ça va être une semaine de dingue. Une semaine incroyable. Ce sera à partir de lundi 6h en direct de Strasbourg. On prépare des surprises de dingue. Il y aura des cadeaux. On va faire en fait ce que une émission comme, enfin 5 émissions. On ne peut pas être plus proche de vous que pendant ces émissions. 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On pourra même rentrer chez vous.
3: Prendre le café.
0: On est en train de tester pour voir jusqu'où on peut sortir du bus.
9: C'est pas mal.
0: Jusqu'où ça peut capter.
9: Ouais.
0: On pourra venir boire le café chez vous aussi.
3: Allez, c'est ouf.
0: Mais oui, ça va être dingue. Ce sera à partir de lundi, Strasbourg, Metz, Lille, Caen et Paris.
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0: au contraire, que ça pue.
1: Quelle est cette odeur que 85% des gens adorent, Nico?
2: Les bébés.
1: Les bébés?
2: Ouais.
1: Non, c'est pas l'odeur des bébés et c'est pas l'odeur de d'un être humain ou d'un être vivant, même tout court.
2: Ok.
1: Lorenza.
3: La vanille.
1: La vanille, non.
2: C'est dans la nature?
1: Oui, c'est dans la nature, c'est une odeur naturelle.
3: Le gazon?
1: C'est pas le gazon.
2: La pluie?
1: C'est pas la pluie, mais ça a un rapport avec l'eau.
3: Ah, le chlore?
1: Le chlore, non.
3: Moi, j'aime bien.
2: La mer?
1: La mer, tout simplement.
3: Ah oui, ok.
1: T'aimes bien l'odeur du chlore?
3: Ouais, j'aime bien.
2: Ah oui,
3: en fait, ça me fait... c'est direct les vacances, tu vois. J'associe ça à un bien-être. Ah, la piscine, je nage. Et
1: alors que c'est tout sauf la nature.
3: Ah non, je sais, mais ouais. Ah,
2: elle sniffe au rayon piscine, quoi.
4: Non, mais je suis d'accord, il y a un truc d'été.
3: Il y a un délire, ouais.
4: Ça sonne les vacances.
3: Tu sens jamais le chlore.
1: Ok, d'accord. Mais vous avez qu'à partir en vacances dans une station-service qui offre du chlore, enfin, tu vois, ou qui vend du chlore.
3: Yes.
1: Mais c'est marrant. Non, c'était la mer. 85% des gens adorent l'odeur de la mer.
2: Ouais, c'est iodé un peu.
1: Bah, apparemment, il y en a qui préfèrent le chlore. Bon. 54% des hommes regrettent après coup cet achat plutôt cher. Quel est cet achat?
2: Des chaussures de sport?
1: Non. Alors, ce n'est pas un achat pour eux.
3: D'accord.
1: Ah, ça change beaucoup. 54% des hommes regrettent après coup cet achat plutôt cher. Il y a un côté un peu tristouille.
4: Ça concerne les enfants?
1: C'est pas les enfants.
3: Le partenaire?
1: Le partenaire, oui. 54% des hommes regrettent après coup cet achat plutôt cher.
2: C'est un cadeau de Noël ou anniversaire?
1: C'est pas vraiment un cadeau de Noël. C'est pas vraiment un cadeau, même si c'est un cadeau. Mais c'est plus que ça.
3: C'est un bijou?
1: C'est un bijou, absolument, puisqu'il s'agit de la bague de fiançailles.
3: Oh, c'est horrible!
2: Mais quand tu l'offres, normalement c'est pour la vie. Mais moi, tu vois, dans mon cas, qui suis en plein divorce, c'est vrai qu'à l'époque j'avais mis le prix et tu te dis avec le recul, putain.
1: Mais tu peux pas savoir.
2: Effectivement, tu ne peux pas savoir. Mais quoi qu'il arrive, tu mets le prix en te disant plus je mets le prix, plus elle va peut-être dire oui. Sauf qu'en fait, l'amour, normalement, c'est pas ça.
1: Après, tu peux faire un contrat. Hein. Tu dis, elle est à toi, mais si jamais on divorce, je la récupère.
2: C'est beau l'amour. C'est pas
3: Fini.
2: Ça risque de se terminer plus rapidement que prévu.
1: C'est beaucoup quand même. Hein.
3: C'est énorme.
1: Plus d'un homme sur deux trouve ça.
2: Ouais, ouais.
1: Bah, apparemment, mal vécu, effectivement, le divorce. Donc
2: on peut pas récupérer cet argent. Et on en aurait bien besoin.
1: Pour payer le divorce.
2: Voilà.
1: Près d'un quart des personnes ont actuellement ceci. Je vous donnerai des indices parce que c'est très vague là.
2: Ils ont faim?
1: Non, ce n'est pas une émotion, un sentiment. C'est sur un objet. En fait, près d'un quart des personnes ont ça sur un objet spécifique.
3: Ah, on s'assure.
1: Ouais, c'est faut trouver l'objet.
4: C'est un objet chez nous?
1: C'est un objet n'importe où. En fait, on l'a toujours sur nous.
2: Ils ont un virus sur leur ordinateur?
1: Non, c'est pas l'ordinateur. On l'a toujours sur nous, Yeli.
3: On l'a tous.
1: Oui.
3: Le téléphone?
1: Le téléphone. Près d'un quart des personnes ont actuellement ça sur leur téléphone.
2: Un fond d'écran avec eux dessus?
1: Non, mais ça a un rapport avec l'écran.
4: Une vitre cassée?
1: Exactement.
4: Bah, c'est mon cas.
1: Et ben voilà. On est quatre, un quart, ça fait un. Bim, Florent, il a son écran cassé.
2: On est dedans, ça se vérifie.
1: C'est marrant.
2: On aime bien ça.
1: Oui, on aime bien quand on est comme les gens.
2: Ouais. Et puis quand c'est pas nous, l'écran cassé.
1: Ouais. Et alors la question, c'est pourquoi on ne remplace pas son écran fissuré?
4: Je pense que c'est la flemme.
1: Okay.
3: Et le prix,
1: et tu dis, il marche comme ça, quoi.
4: Mais en plus, si c'est moi qui le fais moi-même, il y a souvent des bulles, je le fais mal, où il y a une poussière, et ça m'énerve encore plus que fissuré, je crois.
1: Mais il y a des gens, moi j'ai connu quelqu'un, il avait l'écran fissuré, mais tellement fissuré qu'il pouvait pas, en fait, avoir des applications, ou alors il y avait des lettres qui ne s'écrivaient plus.
3: Ah oui,
4: c'est
3: chiant.
1: Et en fait, il disait, mais on n'arrive pas à lire ce que t'écris. Mais mon écran, il est cassé. Change-le. Oui, bah, je verrai ça plus tard.
2: Il parlait vraiment comme ça?
1: Comment?
2: Il parlait vraiment comme ça?
1: Oui, il parlait comme ça.
2: Compliqué.
1: Il y avait pas que l'écran qui avait été fissuré, apparemment. Il s'est pris un truc dans la bouche, je sais pas.
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1: Il est temps de repartir dans une bataille des ex. Émilie et Jennifer sont là toutes les deux. Bonjour à toutes les deux, bienvenue.
7: Bonjour Manu, salut les Wawa.
1: Vous êtes là pour une bataille des ex.
7: Bonjour Manu, bonjour les Wawa, bonjour Émilie.
1: Émilie, Jennifer, vous allez plonger dans vos souvenirs d'ex pour essayer de nous sortir les pires ex que vous avez connus. Attention, ça va se passer en trois manches.

0: lancé complètement. Et quand je lui ai demandé ce que c'était, il m'a juste dit « Ah oui, en fait, désolé, c'était pour toi, c'était pour te les offrir. »
1: Oh, mais ça, ça bon. Reste mimi un peu. Il ça avait va, l'intention va. De t'offrir des fleurs.
2: Attendez.
0: Ça aurait été une semaine.
2: Jennifer, c'est un peu comme l'équipe de foot hier. La première mi-temps, c'est on se met en route.
3: Ouais.
2: Voilà, mais attention. Deuxième manche maintenant. Bon, là, Emilie a gagné.
1: Ouais, mais ça, oui.
2: Mais Jennifer va nous sortir une nouvelle carte. On t'écoute.
0: Exactement. Alors, mon ex m'a offert une bague pour mes 30 ans. Il m'a emmené en bijouterie. Mais au final, il l'a commandée sur un site de bijoux en toc à 25 euros.
2: Ah, genre une copie?
0: Complètement une copie.
1: Il t'a fait croire que c'était la bijouterie.
2: Attends, il t'a fait croire que c'était la même.
0: Ah bah oui, mais c'était pas du tout la même.
1: Oh, après, wow. Il est malin. C'est un
3: drame,
1: mais il est malin.
3: À 25 euros, tu
2: m'as
3: l'as dit, quand même. Tu vois.
2: Non mais attends, ta bague, tu la laisses tomber dans le bain, elle flotte.
3: Ouais, c'est pas normal.
2: Ah, on est pas mal. Émilie, qu'est-ce que t'as à répondre à ça?
4: Alors, bah, moi, mon ex, il demandait tous les mois de l'argent à ses parents en disant qu'on galérait à payer la nourrice de notre fils. Et en fait, c'est moi qui payais tout et il gardait tout l'argent pour lui.
1: Oh, oh, désolé, Émilie, mais là, c'est...
3: Pas cool pour toi, pas cool pour les parents. Ah, là,
2: mais Émilie, mais tu... Excuse-moi, mais tu cartonnes ce matin.
1: Ouais. Mais surtout, est-ce que c'est le même?
2: C'est le même?
4: Non, c'est pas le même. Oh. C'était le suivant,
1: non.
4: Mais bon.
1: Non, encore pire.
2: Oh là. Émilie, troisième manche. Pour l'instant, ça fait 2-0 pour Émilie. Troisième manche, on t'écoute.
4: Alors, pour la finale, en allant aux toilettes au milieu de la nuit, j'ai découvert mon ex sur le canapé avec une autre femme, alors que notre fils et moi, on dormait dans les chambres juste à côté.
1: Oh. Merci.
2: Non,
1: Émilie, mais j'ai trop de peine pour toi. Mais quel vide.
3: Qu'est-ce qui est fouté là?
2: Rien ne va, rien.
3: Mais c'est ouf. En vrai, c'est ouf.
1: Il aurait pu aller autre part. Ne pas le faire du tout, mais je veux dire là.
2: Mon Dieu.
3: Putain, comme quoi, faut pas faire pipi en pleine nuit.
1: Non.
2: Faut pas se lever, hein.
3: Surtout pas.
2: Prenez une bassine. Vous voulez pas savoir ce qui se passe dans le salon. Jennifer, qu'est-ce que t'as à mettre en face de ça?
0: Je suis pas sûre d'y arriver. Hein. Alors moi, mon ex, on est resté ensemble un an et demi et il m'a quitté après une dispute sur le type de pâte à utiliser pour une quiche Lorraine. Donc moi, j'utilise de la pâte feuilletée et lui, il utilise de la pâte brisée. Donc je lui ai envoyé des messages après ça et en fait, on ne s'est jamais revus.
2: Écoute, c'est vraiment nul comme raison de séparation.
3: C'est de la merde, quiche Lorraine.
1: Ouais,
2: mais tu comprendras que sur cette bataille des sexes, clairement, c'est un 3-0.
0: On est d'accord. J'avoue, je suis vaincue. Bravo, Émilie.
2: Mais elle nous a défoncé tout.
3: Bravo, Émilie, d'avoir un ex de merde.
2: Je crois que depuis qu'on fait la bataille des ex, ça fait pas très longtemps, hein, on en a fait 5-6. C'est la plus incroyable.
3: Ouais.
2: Jennifer, Emily, je vous offrirai à toutes les deux le mug Manu sur Énergie et le t-shirt Manu sur Énergie aussi.
0: Merci beaucoup.
2: Bravo pour toutes ces histoires. Merci d'être vous et puis évidemment merci à vos ex.
3: Oui. Mais oui, bien sûr.
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2: On va savoir ce que sont les titres numéro 1 dans le monde. Qu'est-ce qui se passe partout dans le monde? En ce moment, en France, numéro 1.
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2: C'est Gims avec Soleil.
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2: Comme globalement toutes les semaines, il y a un Gims qui est numéro 1.
3: Ouais.
2: On va faire un tour du monde pour savoir ce qui est numéro 1 ailleurs. Au Pays de Galles, Kingfisher est numéro 1 avec ce titre.
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0: la country douce.
1: Ouais.
2: Ça, c'est milieu d'un épisode.
0: Ouais.
2: Ils sont heureux, ils se sont retrouvés. Ils partent ensemble à cheval.
0: Ouais.
2: Avant qu'il y ait un accident.
0: C'est ça. Oh. Il sait pas encore ce qui va se passer.
2: C'est pour ça que c'est pas encore complètement triste la chanson, tu vois. Mais la prochaine chanson de l'épisode, elle va être déchirante. Hein. Voilà, tout le monde est encore en vie là dans l'épisode.
0: Profite.
2: On va aller en Argentine maintenant. Patricio Rey est numéro 1 là-bas avec ce titre.

0: Bah tu vois, je ne mettrai pas dans ma playlist, quoi.
1: D'accord. Pas très sympa pour la chantine.
0: Pardon, désolé, hein.
1: Ils sont numéro 1 quand même, hein.
0: Oui, mais ils ont déjà fait mieux.
1: C'est un peu l'ancienne.
0: Ouais.
1: On va aller en Thaïlande maintenant. Numéro 1 là-bas, Aespa.

0: Lui, il est en voiture, t'as pas envie de le chatouiller, tu vois.
1: Non, non, non.
2: C'est Bad Bunny qui a mangé Michael Jackson.
3: Oui, ça, c'est tout ça.
2: Et pendant ce temps-là, aux Pays-Bas, c'est la fête de la bière.
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2: 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C'est le moment de vous offrir un beau cadeau. Le dernier iPad. L'iPad 11e génération va peut-être aller chez Maëva ce matin. Bonjour Maëva.
6: Oh, bonjour Manu. Bonjour les ouin ouin.
2: Mais bonjour à toi.
6: Merci.
2: J'aime comment tu parles,
0: c'est
2: Maëva.
0: Très intense.
6: Oh, ouais. Merci Manu.
2: Elle vit chaque seconde comme si c'était la meilleure seconde de sa vie, bien évidemment. Bah,
6: de 9h à 10h, c'est les meilleures secondes.
2: Oh, tu nous écoutes pendant une heure de 9h à 10h?
6: Non, là je viens de me lever. Donc là ce matin j'écoute de 9h à 10h. Mais sinon je vous écoute tous les matins sur le trajet de la voiture. Et le soir sur l'application au replay. Comme ça j'ai les bêtises de tout le monde. Et ça me fait beaucoup rire. Et ça me fait beaucoup de bien.
0: Les bêtises,
3: j'ai
0: c'est
3: les
0: très
3: bêtises
0: mignon.
3: De tout le monde.
2: Oui.
6: De l'approximatif.
2: Non, mais quand même, on est sur quand même.
3: Bah, c'est un level,
2: on
3: ça.
2: Est, non, on est sur une stalkeuse, hein. Moi, je vais te dénoncer à la police.
3: Hein. Bah, non.
2: Faut que t'arrêtes de nous suivre comme ça tout le temps.
0: Alors, comme ça, Manu, on chose du 46.
2: Waouh. Elle, c'est des choses très parfaites personnelles sur moi. Maëva, j'espère que tu vas gagner cet iPad. L'iPad 11e génération. Il est peut-être pour toi dans 2 minutes. Parce que 2 minutes, c'est le temps que tu vas avoir pour trouver ce qu'il y a dans ma boîte à chaussures.
3: Ouais.
2: Vous aimez bien quand on fait
3: ça. Ben oui, parce qu'on va l'aider.
2: Ben oui, tout le monde va participer pour t'aider, Maëva. Il y aura Nico, Lorenza, oui. Florent, notre producteur aussi. Oui. J'ai quelque chose donc dans cette boîte à chaussures. Un chrono va démarrer, vous aurez 2 minutes pour découvrir ce qu'il y a dedans. Vous pourrez poser toutes les questions que vous voulez, sauf que, attention, je rappelle, je ne peux répondre que par oui ou par non à vos questions.
3: Ok.
2: Et vous pouvez faire toutes les propositions que vous voulez.
3: Ça marche.
2: Attention, avant de lancer le chrono.
3: Tu secoues.
2: Je secoue la boîte à chaussures pour vous donner peut-être un indice.
0: Oh.
2: C'est parti.
3: C'est une carte?
2: C'est pas une carte.
0: C'est en plastique?
2: Il y a du plastique, oui.
0: Ça se mange?
2: Ça ne se mange pas. Pardon, Maëva?
6: On le trouve à la maison? On le trouve à la maison?
2: Oui, moi je sais que. À la maison, oui. Oui.
0: Bureautique?
2: C'est pas de la bureautique.
3: On en a tous?
2: Non.
0: Électronique?
2: Il n'y a pas d'électronique.
0: Et tu peux l'acheter au supermarché?
2: Oui.
6: Est-ce que c'est que en plastique?
2: Il y a du plastique. Je crois que globalement, tout est en plastique avec. Il n'y a pas que du plastique dedans.
0: Ça n'a rien à voir avec la cuisine?
2: Rien à voir avec la cuisine.
3: C'est une clé?
2: C'est pas une clé.
6: Notre salle de bain?
2: C'est pas dans la salle de bain.
0: C'est la partie de quelque chose?
2: Oui, c'est la partie de quelque chose.
0: Ah, donc là, c'est le truc sans l'autre partie.
2: Exactement.
3: C'est de la papeterie?
2: C'est de la papeterie.
0: C'est un bout de stylo?
2: C'est un bouchon? Stylo, oui.
0: Le bouchon?
2: Non. Il vous reste 1 minute et 10 secondes. Ce n'est pas le capuchon.
0: C'est un rap. Un stylo 4 couleurs, il y a un rapport avec le stylo 4 couleurs?
2: Oui.
0: C'est le côté bleu du stylo 4 couleurs?
2: Non.
0: C'est la mine?
2: Oui.
3: Rouge?
2: Non.
0: Bah noir. Bleu.
2: Noir, oui, c'est gagné.
0: Putain, vraiment, il voulait la couleur.
3: C'est clair. Ah, mais toujours plus. T'aurais pu lui donner quand t'as dit que c'était le vert.
0: C'est la mine.
3: Ouais.
2: Ah non, c'est le noir, c'est la couleur
3: oui,
2: noire.
3: Oui, mais bon, okay. C'est...
0: Allez. Putain, elle était bon, quand même.
3: Heureusement que...
2: Franchement.
3: Oui, il faut être précis, mais...
0: Wow.
2: Honnêtement, vous avez été fort. Vraiment.
3: Mais que tu l'as arraché du truc.
2: Mais non.
6: Ah ouais, vous.
2: Oui, j'ai arraché.
6: Vous dégainez les questions à une vitesse, c'est génial.
3: Mais on veut t'aider.
2: Ce sont les professionnels. Hein.
3: Ah oui.
2: Non, mais après, la mine, tu la remets dedans, toi. Tac. C'est le principe.
0: On a tous déjà enlevé, effectivement, les mines.
3: Oui,
2: exactement.
3: Oui.
2: Voilà. C'était la mine noire du crayon stylo de 4 couleurs. Franchement, balèze. Hein.
0: Ouais.
2: Quand vous êtes parti dans la salle de bain ou l'électronique, je me suis dit, bon, là, c'est mort. Mais vous avez bien remonté la pente.
0: Cool.
2: On aurait dit l'équipe de France hier qui a gagné 3.
3: Oui.
2: Maëva, tu repars avec l'iPad 11e génération, bravo à toi.
6: Wow, merci, ma fille va être aux anges puisque ça va être pour elle.
2: Eh ben bravo, on t'embrasse fort Maëva, on te souhaite une belle journée.
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2: 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Il y a le bac en ce moment.
3: Ouais.
2: Vous avez certainement déjà passé un examen, si c'est pas le bac, au moins un autre examen, où vous rentrez dans une salle et vous savez que vous allez y passer quelques heures. J'ai une liste des personnes qu'on est quasiment sûr de croiser systématiquement dans les salles d'examen.
3: Ah.
2: La personne qui ramène son brunch dans la salle.
0: Ah putain, ouais, il y en a, c'est un pique-nique, quoi.
2: C'est incroyable.
0: Il déballe, tu dis, mais ça ne s'arrêtera jamais. Hein.
2: Mais je me dis, mais ils ont peur de quoi de manquer, ils ont
3: peur de... Si on a le droit. Moi, je sais qu'une fois, je m'étais fait des petites tartines.
2: Non. Mais pas dans la salle.
3: Bah si, j'avais pris dans mon petit tupperware et j'avais mis mes tartines au fromage.
0: Ça devrait être interdit, ça.
2: Non mais tu les as pas badi, tu les as pas faites pendant...
3: Non, je les avais faites avant, mais je les dégustais quand même. J'avais mis des miettes partout et tout, c'était un peu un petit enfer, ouais.
0: Sauf que ça perturbe, c'est-à-dire que toi t'es en train de bosser, puis t'entends l'autre qui est à côté avec le jus d'orange.
2: Le pire, c'est si t'as des biscottes. Comme c'est le silence dans la pièce, t'entends...
0: Après t'arrives avec la serviette autour du cou, c'est drôle.
3: Ouais.
2: Non, avec une serviette de plage aussi autour du cou. Les personnes qu'on croise systématiquement dans les salles d'examen, il y a aussi la personne qui regarde par la fenêtre pendant 3 heures.
0: Ah ouais, ah oui. Qui cherche un spi,
2: ouais. Ouais, ou qui cherche des réponses que peut-être un oiseau va lui apporter. Je sais pas. La personne qui demande 1000 feuilles de brouillon pour gratter encore et toujours plus.
3: Ah, ça m'énerve. Pression, ouais.
2: C'est, ouais. En fait, tu te sens coupable.
3: Bah, tu te dis, mais moi, j'ai pas besoin d'autant de brouillon. Est-ce que c'est moi qui suis dans le faux ou est-ce que c'est l'autre qui fait n'importe quoi, tu vois?
2: Mais moi, je suis pas inquiet tant qu'il y a qu'une personne qui le fait. Si t'as au moins trois quarts des personnes qui demandent des feuilles en plus,
3: ouais.
2: Là, ça sent mauvais, quoi.
3: Oui, c'est vrai.
2: Ouais. Après, ouais. Tu te rassures comme tu peux. Tu dis, ouais, moi, j'écris.
3: Il y a une grande équipe. Ouais, voilà. Il y a une grande équipe.
2: Bien sûr. La personne qu'on croise systématiquement en salle d'examen, il y a aussi la personne qui sort au bout d'une heure à l'épreuve de philo.
0: Ouais.
3: Oui, bon.
2: Oh.
0: C'est vrai que tu regardais par la fenêtre et tu voyais les mecs marcher, tu dis putain, ils ont déjà fini.
3: Oui.
2: Oh, tu sais qu'ils ont pas.
3: Ils ont pas misé là-dessus, quoi.
2: Non, c'est pas, ouais, c'est pas l'option.
3: Non,
0: c'est pas. Ils vont être au rattrapage.
2: C'est un petit col, enfin, c'est tranquille. La personne qui lit toutes les consignes, les deux pages, en chuchotant et qui souffle à chaque question compliquée. T'as aussi celui, en même temps,
3: c'est drôle.
2: Qui fait yes.
3: Oui.
2: Ça, c'est insupportable. Ouais. C'est bon. Et enfin, t'as la personne qui arrive super en retard parce qu'elle s'est trompée de salle.
0: Ah, la loose.
2: Quelle angoisse.
0: Ouais, ça te met bien dans le bain, ça, niveau pression.
2: Ah ouais, t'arrives, t'es en sueur, t'es pas bien, waouh. 9h28, on peut se faire un petit tour du studio. Qu'est-ce que vous avez envie de partager avec nous ce matin? Allez, Nico.
0: J'ai fait une bataille d'eau avec des pistolets à eau avec ma belle-fille de 6 ans.
3: Oh, trop stylé.
2: C'est mignon, ça, c'est cool, ça.
0: C'est mignon, mais figurez-vous que je lui ai filé celui qui fuyait.
2: Ouais.
0: Pour pouvoir l'arroser un peu
3: plus.
0: C'est
3: pas ouf quand même. Il aurait dû prendre celui qui fuyait lui.
2: Honnêtement, je trouve ça de bonne guerre.
0: Ouais.
2: Pour les batailles d'eau ou alors les batailles de nerfs aussi. Tu prends le meilleur.
0: Bah, évidemment.
3: Mais ça va là, les papas horribles.
0: Surtout que je vais pas expliquer vraiment comment ils fonctionnaient. Donc tu peux tourner pour avoir des jets un peu plus.
2: Ouais, bien sûr. Ouais. Elle a qu'à pas avoir 6 ans.
3: Ouais. Bah, c'est pas possible.
0: C'est
3: ça.
0: Pas se cacher, tu vois, derrière les arbres et tout, on l'a fait en jardin. Moi j'avais le hamac et tout, je le prenais et je lui disais, bah non, j'y suis donc tu ne peux pas venir.
2: Bah, ouais, bien sûr.
0: En lui disant ça, je l'arrosais.
3: Ok.
2: Bah, ouais. Bah, c'est le principe, quoi.
3: Oui, mais j'ai pas encore d'enfant donc je peux pas connaître ce moment-là, mais je pense que je serai quand même.
0: On n'est pas sur l'éducation au top du top.
3: Voilà,
2: mais là, c'est pas un enfant, c'est un ennemi à qui tu dois envoyer de l'eau avec ton pistolet à eau.
0: C'est un adversaire.
2: Bah, c'est exactement. Ouais. Ah non, c'est un ennemi, c'est beaucoup plus que ça.
0: Et elle avait qu'à bien choisir son arme.
2: Ouais.
0: Je suis désolé.
2: Après, c'est pas notre faute si elle sait pas choisir, si elle prend l'arme qui fuit.
3: Et voilà. Vous êtes horrible.
2: Bah, tu vas pas dire à un adversaire, attends, je te donne la meilleure arme.
3: Mais c'est l'enfant.
0: Et elle m'a dit, arrête un moment donné, j'ai continué.
3: Ça, c'est génial.
0: Putain, mais tu sais, quand t'es à la limite de. Ah, peut-être qu'elle va pleurer, donc là, faut que je m'arrête. Mais non, ouais. Ça va.
2: Je vois le. T'as envie d'envoyer un dernier jet, elle te dit non, et tu l'envoies.
0: Oui. Je sais que c'est pas ma fille, c'est ma belle-fille. Donc.
2: Tu sais, la belle-fille, ça compte pas.
0: Si elle pleure, il y a sa mère.
3: Ah là, mais vous êtes incroyable.
2: J'avais fait pendant le Covid un truc à ma fille, j'avais filmé.
0: Ouais.
2: La vidéo, elle avait fait des millions de
0: vues. Ah, le verre d'eau.
3: Ah, le verre d'eau. Ouais, oui.
2: C'était incroyable. Elle me dit qu'elle a le hockey, je verse de l'eau dans un verre, je vais vers elle, et je lui jette le verre d'eau.
3: Oui, je sais.
2: Mais excusez-moi.
3: Elle avait plus le hockey.
2: Elle est plus le hockey.
0: Ouais.
2: Mais c'est quoi, ça fait longtemps qu'on n'a pas fait les parents indignes.
3: Ah bah là, vous êtes en plein dedans.
2: Là, on est dedans.
0: Ouais.
2: Mais on n'est pas seul.
0: Non, surtout.
2: Vous êtes sans doute le meilleur papa ou la meilleure maman pour vos enfants. Mais parfois.
0: Un verre dans la gueule.
3: Ça calme, ça
2: rappelle. Un petit jet d'eau.
0: Alors.
2: Bon.
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2: 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Et tout de suite, oui, c'est le moment de la récré. C'est au moins une récré pour nous. Mmh. C'est avant la fin de l'émission, on est content parce que Florent, notre producteur, nous propose un jeu tous les jours. On n'est pas seul à jouer. Il y a Charlotte avec nous aujourd'hui. Bonjour Charlotte.
1: Salut Mani, salut les Wawin.
2: Sois la bienvenue parmi nous Charlotte, on va jouer ensemble. On ne sait pas à quoi.
1: Non, parce c'est une surprise.
2: C'est exactement ça. Chaque jour, c'est une surprise sans cesse renouvelée. Florent nous propose un jeu.
0: Eh bien, c'est mercredi, sortie ciné. Je vous pitch des films en 6 secondes. Vous devez deviner quoi? Tout simplement.
2: Ok, on l'a déjà fait,
1: ouais,
2: ce jeu.
1: On l'aime bien.
0: Oui, un petit chrono thématisé, 6 secondes. Ok?
2: Ok, d'accord.
1: Okay.
8: J'aime bien quand il prend cette voix.
2: Ouais. qui commence?
0: C'est Charlotte.
2: Ok, Charlotte, c'est parti.
0: Attention, top. C'est une princesse enfermée dans le donjon d'un château qui est gardée par un dragon jusqu'à qu'elle soit sauvée par un ogre qui est pote avec un âne.
1: Shrek.
0: Ouais.
2: Shrek facile, bien sûr. Oh là là, on est bien.
0: Chauffement.
2: J'avais réponse, moi, putain.
1: Ouais, non. Ouais.
2: Mais elle est bloquée dans un château aussi. Hein.
8: Oui, aussi.
1: Oui.
2: Et puis, après, je me suis dit, l'ogre, non, c'est pas réponse.
0: Attention, Lorenza.
1: Oui.
0: Top. C'est un mec qui travaille dans la sécurité d'un musée. Il découvre en fait que toutes les nuits.
1: La nuit au musée. Ah, merde, pardon.
2: Et Lorenza.
0: À chaque fois.
2: Wow. C'est quand même dur. Le pauvre, il a écrit son résumé. Ça dure 6 secondes, Lorenza.
8: C'est pas un blind test.
2: Enfin, à chaque fois, Lorenza, elle est tellement dans le jeu qu'elle oublie. Elle laisse pas terminer.
8: Elle bouffe dans la casserole avant que ce soit cuit.
2: C'est exactement ça.
8: Après, elle va se plaindre en disant, ça manque de sel.
2: Mais
8: ta gueule.
2: Pardon, Nico, comment tu seras énervé. C'est quoi? Elle a mis le doigt dans la pâte.
1: Je suis désolée. Putain, pardon Flo. Chaque fois, je peux pas m'en empêcher.
2: Et en plus, elle dit un gros mot derrière.
1: Pétard.
8: Bon, ça va pas dire pétard.
2: Ça veut rien dire.
1: Mais si.
0: Manu, c'est à toi. Attention. On répond après la fin de ma phrase. Non, mais je préfère.
2: Voilà. J'y suis pour rien, moi.
0: Attention, Manu, top. C'est des mecs super bien gaulés en slip. Et ils ont une cape rouge. Et ils se battent contre des perses, sauf qu'à la fin, ils meurent tous, y compris le chef qui s'appelle Léonidas.
2: C'est les Tortues Ninja?
0: Non.
2: Invincible.
1: Invincible.
2: Les Invincibles. Les 4 Fantastiques.
0: Non, du tout. T'es pas du tout
2: les
0: dans le même délire. Ils se battent contre des Perses.
2: Des Perses?
1: Mais oui.
2: Mais c'est il y a hyper longtemps les Perses.
0: Bah oui, c'est pour ça.
1: Quel est votre métier?
2: Quoi? Ils sont en slip. Contre les Perses? Oui. C'est les super-héros?
0: C'est 300.
1: Non, 300.
2: Ils sont 300?
8: Ils sont en slip.
0: Le film 300.
8: Avec une cape?
0: Le film 300.
1: C'est une dingue ce film en plus.
0: Vous avez pas vu?
2: Oh, si, j'ai vu, il y a 1000 ans.
8: C'est vrai qu'avec des Tortues Ninja, ça va être autre
2: chose. Je sais pas, j'étais resté à des gens qui se battent en slip. T'as
1: dit,
0: ils sont même pas en slip, les Tortues Ninja.
8: Mec, s'appelle Léonidas.
2: Bah ouais, non, mais j'ai confondu avec Donatello.
8: C'est autre chose.
1: Waouh.
0: Ah là là.
8: Allez, c'est l'échauffement.
2: On continue.
0: Nico.
8: Oui.
0: Top. C'est un renard qui s'associe avec une lapine policière pour résoudre une enquête dans une ville où tous les animaux vivent ensemble.
8: Zootopie.
1: Oui.
2: Oh la vache.
8: Pas mal.
2: Ça, oh, ça se voit que
8: j'ai des enfants.
1: Tu l'avais pas?
2: Ah non, j'avais pas. J'avais Rock Ferruki.
8: Mais oui. Je l'avais aussi au début. Renard, je me suis dit, yes, je l'ai.
2: Je suis nul en cinéma.
0: Allez, Lorenza, oui. Top. C'est un mec qui se réveille après 20 ans de prison et qui découvre que le monde a totalement changé. Et pendant qu'il cherche à se venger, celui qui a piégé, tout simplement.
1: La vengeance dans la peau, un truc comme ça?
0: Non.
1: Non, c'est pas ça?
0: Non, c'est un peu plus compliqué.
2: C'est pas le mec qu'on a endormi? Avec Schwarzenegger?
0: Non.
8: Celui-là, il est
1: vieux. Non, mais Manu, faut arrêter.
2: Non.
8: Avec Stallone.
2: Avec Stallone, ouais.
8: Ah oui, il est
2: cryogénisé. Bon, bref, il est refroidi, quoi.
0: Non, là, j'ai un peu plus complexifié, c'est le Comte de Monte Cristo.
1: Ah!
2: Mais il n'est pas cryogénisé, le Comte de Monte Cristo.
0: Non, mais j'ai dit qu'il se réveille, j'ai pas dit qu'il se réveille de dormir. Eh oui.
2: C'était sous-entendu.
0: C'était un petit peu un piège.
1: Un petit piège. C'est pas grave.
0: Mais, attention, le meilleur de l'équipe, Manu, on y retourne.
2: Non!
0: Top! C'est deux espions qui se marient sans savoir qu'ils font le même métier jusqu'à ce que leur agence respective leur donne à chacun la mission d'éliminer l'autre.
2: Mission impossible.
1: Non!
2: Attends, si, c'est les deux, ils se tirent les uns.
1: Brad Pitt et Angelina Jolie.
2: J'ai vu la bande-annonce, je crois. C'est un couple, ils se tirent dessus.
0: Oui, c'est ce que j'ai dit.
8: Avec condescendance.
2: Ah, Scary Movie.
1: Non, monsieur.
0: C'est Mister and Mrs.
2: Smith. Dubfire.
1: Mais c'est pas possible.
0: Mister and Mrs. Smith.
8: C'est ça,
2: c'est ça.
0: Okay. Ouais, c'est ça le pitch.
2: Okay. Oh la vache.
0: Et on finit par Charlotte.
2: Allez, Charlotte, essaie de relever le niveau, s'il te plaît.
0: Attention. Top. C'est un mec sans emploi qui devient l'aide à domicile d'un riche tétraplégique excentrique et leur amitié va bouleverser leur de vie. À la fin, il pêche sur une meuf.
1: Intouchable. Ouais.
0: Exactement.
2: Charlotte, merci d'avoir réussi à relever
1: notre
2: niveau assez
8: meilleur. Merci à toi, Manu, d'avoir dit Rock c'est Rookie. Parce qu'on l'avait pas entendu depuis très longtemps.
1: Tous les Doubtfire.
0: Et grâce à toi, les Tortues Ninja portent des slips aussi.
8: De la Théo.
3: C'était génial.
2: Laissez-moi tranquille avec votre cinéma. Charlotte, je t'embrasse et je vais t'offrir le mug Manu sur Énergie et le t-shirt Manu sur Énergie.
6: Merci beaucoup, gros bisous.
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2: Et ce matin, on parle entre parents indignes. Vous êtes sans doute le meilleur papa ou la meilleure maman pour vos enfants, mais parfois, oui, on a des failles, comme Nico qui joue au pistolet à eau, en donnant un pistolet à eau pas vraiment efficace à sa fille. Voilà, c'est le principe.
8: À ma belle-fille.
2: Des parents. Ah,
3: bah, ça attention, va, attention. Ça va. Hein,
2: c'est déjà demi pardonné. Voilà. Bien sûr. Entre parents indignes, on papote et on a Élodie qui est là. Bonjour Élodie.
9: Salut Manu, salut Ouin-Ouin.
2: Voilà, bienvenue parmi nous Élodie, on t'écoute.
9: Alors, bon, la question, c'était la question parents indignes, qu'est-ce que je fais, c'est ça?
2: Oui, c'est ça.
9: Donc, quand en fait j'ai plus envie de jouer à un jeu de société avec ma fille, je triche pour gagner plus vite et qu'on arrête.
2: Oh oui,
8: classique.
3: Oh, ça va, ça.
8: Ça s'appelle faire une Manu. Oui. La triche.
3: Non, lui, il balance le plateau de jeu, Manu.
2: Alors, non, ça, je balance, c'est pour les échecs, ça.
8: Ouais.
3: Ah, ok. Pas de
2: précision. Oui,
3: et le Monopoly.
2: Je dis, alors le Monopoly, non, je pique les billets avant de jouer. Mais oui.
3: Non, mais chaque
2: jeu a une triche différente.
3: Ah, oui.
2: Ouais. Tu vois, c'est le Trial Pursuit, par exemple, c'est que tu regardes les cartes et tu les classes avant.
8: Putain, pourquoi tu sors pas un livre, sans déconner, sur chaque
3: guide
8: triche,
3: de la triche
8: que tu peux faire sur chaque jeu?
2: Ça
8: serait pas mal, ça.
2: Ouais, pas mal.
9: Ça va, c'était au
2: J'ai déjà développé des trucs où j'avais des cartes de questions et tout dans les manches. Hein.
8: Ouais.
2: Et je prenais la carte, je la foutais, je ressortais une autre carte dont je connaissais la réponse.
8: Attends, t'es un magicien. En fait.
3: Ah ouais, le guide du petit tricheur, quoi.
2: Ah putain, c'est pas con ça. Ah ouais.
8: Elodie, elle a dit qu'elle trichait aux petits chevaux. Je sais pas si vous avez entendu.
3: Ah non.
2: Ah, aux petits chevaux, ouais, c'est facile ça. Tu fais un autre, tu dois faire 5, tu sautes une case dès le départ.
3: Et ah voilà. Oui, ok.
2: Ouais, ouais. Non, ça
9: voilà.
2: C'est.
9: Ouais, ça va plus vite.
2: Hein. Excuse-moi, mais ça c'est le BA, Elodie. Enfin, vraiment.
8: Ça sera pas dans le livre.
2: Non, vraiment, ça c'est vraiment.
9: Ouais, mais maintenant, du coup, ma fille triche. Donc, bon.
3: Ah, oula.
9: Bon, ouais.
2: C'est très bien, c'est une bonne éducation, bien sûr, évidemment. Merci beaucoup, Élodie. Maman indigne, on continue avec Linda. Bonjour, Linda.
10: Bonjour, tout le monde. Bonjour, l'équipe.
2: Bienvenue sur Énergie, Linda.
10: Merci.
2: Tu as été maman indigne, toi aussi.
10: Ben ouais, j'avoue tout. Ben, quand mes enfants se battent pour la dernière part de gâteau, je l'ai mangé moi-même devant eux. Je leur ai dit, oups, trop tard. Ouais, je sais, je suis maman indigne.
8: Ils ont faim.
2: C'est pas mal,
10: ouais. Mais oui, bah ouais, mais bon, c'est trop tentant. À force de les voir se battre pour le dernier bout, bah moi j'y vais, hein.
2: Non, mais t'as pas tort, hein.
3: Ouais. Oui, mais mon grand frère, il faisait pareil. Il faisait trop tard, t'as mis trop de temps à te décider. Il faisait, il mangeait devant moi, quoi. Genre.
2: Oh, ouais.
3: Bah, ça apprend la vie, ça apprend à être rapide pour bouffer.
10: Exactement. Et tu vois, aujourd'hui, ils ont la vingtaine, et puis, bah, ils se portent bien, hein. Tout va bien, hein.
3: Ah, bah, voilà.
10: Pas, lui, ils disent même pas, hein.
2: Et bah, voilà. Alors, le seul problème, bon, c'est qu'ils mangent les gens quand ils leur parlent trop longtemps. Ils ont pas compris que c'était que le gâteau. Bon, ça va.
10: Exactement.
2: Bien sûr.
10: Non.
2: Merci beaucoup, Linda, de nous avoir
10: appelés. Mais je vous en prie, grosse bise à tous.
2: Gros bisous.
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2: 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Parce que dans le monde, il n'y a pas que des mauvaises nouvelles. 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Tour du studio des bonnes nouvelles, on démarre avec Lorenza.
3: L'Écosse est devenue le premier pays du Royaume-Uni à rendre obligatoire les Swift Bricks dans les constructions.
2: Les Swift Bricks?
3: Oui, alors c'est quoi? C'est des briques creuses. Pourquoi? C'est parce qu'il y a de moins en moins d'oiseaux migrateurs et les briques, elles sont parfaites pour qu'ils puissent faire leur nid.
2: Donc ils fabriquent des maisons
3: oui.
2: Avec des briques creuses,
3: oui.
2: Et les oiseaux peuvent venir dans les briques creuses.
3: Exactement, parce qu'ils font de moins en moins leur nid.
2: Ah,
3: et
2: d'accord.
3: Là, ça leur permet d'avoir plus d'endroits pour le faire, quoi.
2: D'accord, ok.
3: Trop mignon.
2: Et tu sors l'immeuble, tu te fais chier dessus.
3: Ah oui, bon, bah ça, chacun, voilà.
8: C'est le problème.
2: Voilà,
3: attention.
2: Tu prends ton parapluie, voilà.
3: Mais il y aura plein de bébés oiseaux.
2: Alors. Nico, une bonne nouvelle.
8: C'est une jolie histoire, elle est très courte.
2: Okay.
8: C'est une passagère régulière d'une ligne de bus au Canada qui s'est mariée à l'âge de 88 ans.
3: Oh.
8: Et qui l'a emmenée à la mairie?
2: Qui l'a emmenée à la mairie?
8: Le chauffeur de bus.
2: Oh, c'est mignon.
8: C'est pas mal, hein.
2: Parce qu'elle prenait toujours la même ligne, le même chauffeur.
8: Elle a eu un lien avec lui et du coup, elle lui a demandé de l'emmener à la mairie.
2: C'est une belle histoire.
8: Ouais.
2: Mon histoire à moi, elle prend un peu de vos deux histoires. Parce qu'elle se passe au Canada, comme celle de Nico.
8: Mm-hmm.
2: Et il y a un rapport avec les oiseaux, comme celle de Lorenza.
3: Ok.
2: C'est une Canadienne qui a noué un lien un peu inhabituel avec une colonie de corbeaux.
3: Okay.
2: Après avoir aidé à sauver l'un des corbeaux. Écoutez bien. Le corbeau était coincé dans une gouttière.
8: Mm.
2: Elle a aidé le corbeau à se libérer. Et les jours d'après, elle a commencé à recevoir ce qu'elle appelle des petits cadeaux de la part des corbeaux du coin. Comme des plumes.
3: Oh.
2: C'est-à-dire que les corbeaux, vraiment, elle dit, c'est bizarre, il y a une plume. Alors qu'elle n'avait pas avant.
8: Ouais.
2: et puis une petite plume, un petit truc, une petite brindille, des trucs comme ça, que les corbeaux déposaient en signe de gratitude.
1: Oh, c'est trop mignon.
2: Elle a continué sa vie et elle faisait ses promenades. Et elle s'est aperçue au bout de quelques promenades que les corbeaux l'accompagnaient.
1: Ah bon ? Oh !
2: C'est pas incroyable cette histoire ?
8: Femme au corbeau, quoi.
1: Oh ouais !
2: Et elle en est sûre parce qu'elle croise souvent le corbeau qu'elle a sauvé parce qu'il a une petite bague à la patte.
1: Ah, ah ouais, ok.
8: Ouais.
2: Donc elle sait vraiment que c'est le corbeau qu'elle a sauvé qui l'accompagne dans ses promenades.
8: Intelligent les corbeaux.
2: Voilà.
1: Ouais, c'est grave intelligent.
2: Lorenza, qui espère un jour nouer des relations particulières avec les pigeons, peut-être qu'un jour,
8: avec un corbeau,
1: vous me verrez dans la rue.
2: Tu seras la vieille folle aux pigeons.
1: Aux pigeons, oui.
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2: Qu'est-ce qu'ils ont tous en commun, tous
1: On
2: ces
1: va
2: artistes.
1: Aller voir la semaine prochaine.
2: Mais évidemment.
1: Oui, le bus.
2: Sont tous les artistes qui seront avec nous la semaine prochaine. Je vous rappelle que le bus Manu sur Énergie repart pour un tour. La semaine prochaine, on va faire 5 émissions dans 5 villes différentes, dans un bus, le bus Manu sur Énergie. Les émissions, bah, on sera...
1: Et il roule, hein ?
2: Bah, évidemment qu'il roule. On se pose pas à un endroit.
1: Ouais.
2: On roulera pendant toutes les missions. On s'arrêtera quand on aura envie de s'arrêter. On verra des gens dans la rue. On vous verra, vous taperez à la porte pour rentrer dans le bus. On viendra vous voir dans les embouteillages. On descendra du bus.
8: Évidemment.
1: Pour faire des pauses pipi aussi.
2: Mais et, bah, s'il faut faire une pause pipi, on fera une pause pipi.
8: Pas dans les embouteillages.
2: Mais on peut aller. En fait, on va tester ça. On va voir. Demain, on fait les essais. Jusqu'où on peut aller quelle est la portée des micros HF.
8: Ah oui.
1: Ah.
2: Et en théorie, on peut rentrer chez les gens pour faire pipi.
1: Non, mais ça, c'est fou ça.
2: C'est.
1: Ouais.
2: Alors,
1: c'est rigolo,
2: c'est
1: quoi.
2: Ou dans un bar.
1: Un café, ouais, bien sûr.
2: On trouvera des endroits. Oui. On va venir à votre rencontre. On sera avec vous la semaine prochaine. Ça va être incroyable. Le bus Manu sur Énergie. Évidemment, si vous n'êtes pas à Strasbourg, à Metz, à Lille, à Caen ou à Paris, évidemment que vous pourrez tout voir en vidéo.
1: Mmh. Ouais.
2: Mais un système incroyable de vidéo.
8: C'est vrai ?
2: Ah oui. Enfin, des caméras, quoi.
8: Waouh.
2: Ouais.
1: Incroyable.
2: Exactement. Non, ça va être vraiment un truc incroyable. On a vu le bus, il va péter. On va vous montrer les vidéos. Entre aujourd'hui et demain, on va mettre des vidéos pour vous montrer le bus. Là, il est incroyable.
8: Il est gros.
1: Il est énorme. Ouais.
2: Il est très gros.
8: Bien sûr que ça passe partout.
2: Bah, disons qu'on va faire un virage et on va comprendre que bon.
8: C'était pas par là qu'il fallait passer.
1: C'est drôle.
2: Effectivement. C'est possible qu'on se retrouve bouché, qu'on doit faire des marches arrière. Hey, on verra bien. Merci à Point S, grâce à qui on pourrait pas réaliser cette opération incroyable. Et à chaque fin d'émission, à 9h30, on vous retrouvera sur une place avec des artistes que vous avez entendus. Djangeli et Emma, Amel Bent, Amir et Marine, Docteur Yaro et Kinvé, Jérémy Frérot, Bob Sinclair. Tous les jours à 9h30, on posera le bus, il y aura une scène et vous pourrez assister à des showcases gratuits et exclusifs. Ça va être incroyable.
1: Trop fou.
2: Strasbourg pour démarrer. On aura Djangeli et Emma. Et le petit truc en plus, parce que chaque jour on vous annonce un truc en plus, c'est qu'on vous offrira les premières places pour les Energy Music Awards.
1: Ah, ça c'est vraiment un cadeau de malade.
2: Quand vous viendrez nous voir à 9h30 dans le public, et ben vous pourrez être tiré au sort pour avoir vos places pour les Energy Music Awards. Et ce sera tous les jours. Les premières places.
1: Ah ouais.
2: Oh, je suis content.
1: Ouais, c'est fou. Ça fait un trop beau cadeau.
2: Ça fait un truc quand même.
1: Ouais, ouais.
2: Les toutes premières classes pour les prochains Energy Music Awards. On n'a même pas encore la date fixée.
1: Bah, c'est ce que j'allais dire. C'est même pas vraiment pensé.
2: C'est a priori octobre. Mais il n'y a pas encore le week-end de Calais. Mais en
1: c'est
2: tout
1: ouf.
2: Cas, vous aurez vos places. Elles seront à vous. Ce sera la semaine prochaine à partir de lundi. On vous en reparlera évidemment. Dernier appel du jour aujourd'hui, c'est Alexandre. Bonjour Alexandre.
26: Salut Manu, salut l'équipe des Rouen.
2: Sois le bienvenu sur Énergie. Alexandre, tu nous appelles d'où ?
26: Merci, de Montpellier.
2: Il fait déjà chaud chez toi, j'imagine.
1: Ah oui.
26: Il fait déjà très très chaud ici à Montpellier, ouais.
2: Et ben voilà, il va faire chaud un peu partout en France. N'oublie pas de boire de l'eau, Alexandre.
26: Toujours.
2: Bien sûr.
26: Je le rappelle tous les jours.
2: Ouais. Eh ben voilà.
1: Oui.
2: Et si t'as une personne âgée, passe-lui un petit coup de fil, savoir comment ça va, tu vois, boum boum. Un petit ventilateur,
26: il y en a
2: un petit
26: plus,
2: truc.
26: Mais c'est pas grave.
1: Ah, il y en a plus.
2: Si y en a plus. Bah, t'aurais dû les hydrater avant.
1: Oh,
2: voilà.
26: Oui, c'est trop tard.
1: Je dirais que vous parlez de plantes.
2: Je crois que je vais ramener mon père chez moi.
0: C'est vrai?
3: Ah bah oui, pour être sûr que ça.
2: Il est âgé, ouais, pour être sûr.
3: Bah t'as raison, voilà, en vrai, pour le surveiller. Hein.
2: On a une clim portable.
3: Bah c'est très bien ça.
0: Il sera bien, voilà, quoi. Il sera bien en frais, avec toi.
2: Ah, il sera bien.
0: Ouais.
2: Oh, ah oui, toujours bien quand il vient à la maison.
0: C'est cool.
2: Oh, oui,
3: c'est
2: là,
3: mignon.
2: Il est tranquille. Mon père, il a un rythme, je vous en avais déjà parlé, le rythme de mon père.
0: Ah oui, il dort pas la nuit.
2: Il se couche genre à 4h du matin, il se lève à 5h. T'as l'impression que c'est un mec qui découvre les fêtes, en fait. Il est complètement à l'envers. Alexandre, je vais t'offrir le mug Manu sur Énergie, puis le t-shirt Manu sur Énergie aussi pour te remercier de nous avoir appelé ce matin.
26: Et c'est super cool.
2: Et c'est avec toi qu'on lance cette journée. Il est 10h02, on s'en va, on sera le retour demain à 6h pour créer, parce que j'aime bien dire qu'on crée, une nouvelle journée entre 6h et 10h demain, et on se quitte avec un de mes titres préférés pour lancer le mood. C'est le principe de l'émission, tous les jours à 10h, on se quitte avec le titre à écouter pour vous donner le smile dans la journée. Et honnêtement, il n'y a pas mieux que celui-là. Matt Cohn.
3: Ouais.
2: Don't worry.
3: Ah oui. Ah.

0: partout. Oui, il fait chaud.
1: On est en train de fondre.
0: Pas de panique, ça va être pire dimanche.
1: Ouais.
0: Allez, voir lundi.
1: Hydratez-vous.
0: Ils donnent pas de date de fin.
1: Non.
0: Non. Ils savent pas. Ils disent que ça va être intense et durable.
1: Yes.
2: C'est une bonne fin du monde, ça.
0: Écoute, c'est pas mal. Je pensais pas qu'on allait terminer comme un poulet rôti dans un four.
1: Moi
0: mais
1: non
0: bon.
1: Plus, mais c'est pas grave.
0: C'est une fin comme une autre.
1: Mais je préfère ça que la pluie, je crois.
0: Ah oui.
1: C'est un peu too much, mais écoute, j'espère que ça va se calmer, mais j'aime bien.
0: Tu préfères vivre toute ta vie avec cette chaleur, vivre toute ta vie avec de la pluie.
1: Toute ma vie avec cette chaleur.
0: Bah donc tu préfères. Tu préfères cette chaleur à la pluie, quoi.
1: Oui, oui, quand même, ouais.
0: Ah, je croyais que tu préférais la pluie.
1: Non, je préfère ça.
0: Je n'avais pas compris ce que tu avais dit.
1: Non, justement, je me dis, allez, au moins, il y a du soleil, on peut...
0: D'accord.
1: On est en train de mourir, mais ça va.
2: On meurt, mais ça va. Cette phrase.
1: On n'est pas mouillé. Ouais.
0: Ah, on mourra sec.
1: C'est ça.
0: Mais bien déshydraté, quoi.
1: Ouais.
0: Voilà, là, on va finir comme les sachets...
1: Comme des pruneaux, c'est comme
0: quoi
1: ça.
0: Exactement, comme les sachets de fruits déshydratés.
1: Oui, c'est
0: quand tu croques dedans, la banane déshydratée. C'est nous, en ce moment. Soyez les bienvenus jusqu'à 10h. On est avec vous, c'est Manu sur Énergie. Lorenza, la chip, c'est là.
1: Ouais, je suis là.
0: Nico est là aussi, évidemment.
2: Et coucou tout le monde.
0: Vous êtes avec nous comme chaque jour. Vous nous appelez au 0870 42 48 si vous avez envie d'être notre premier appel du jour. On va s'écouter Son of Legend. Il y aura aussi le nouveau Angèle. Il est sorti à minuit. Ça s'appelle Dis-le. Lorenza adore.
1: Moi, j'adore. Je trouve que ça te prend. T'as envie de le crier, de courir partout en le criant. Enfin,
0: on peut pas crier avec cette chaleur. Hein. On peut pas courir non plus.
1: Oui, mais il rafraîchit, tiens. Voilà.
0: D'accord.
1: Je l'adore, en vrai.
0: Eh ben, on va vous faire découvrir d'ici un quart d'heure. Il y aura les sondages du matin aussi. On va vous prendre au téléphone. Et puis, la grande nouvelle, évidemment, c'est notre bus.
1: Oui.
0: Le bus Manu sur Énergie. À partir de lundi, on va démarrer. On vous en parle depuis plusieurs semaines, de cette grande opération. Pendant 5 jours, on va faire l'émission en direct d'un bus qui sera toujours en mouvement. On va venir vous voir à Strasbourg lundi. On sera à Metz mardi. Mercredi, on sera à Lille. Jeudi, on sera à Caen. Vendredi, on sera à Paris. Et tout le monde nous dit, mais à quoi il ressemble ce bus? Comment on va faire pour vous voir? Eh ben, vous ne le louperez pas, le bus.
1: Ah non, vraiment pas.
0: Et vous pouvez le découvrir maintenant. Vous serez les premiers. Il est 6h06. Tant pis pour ceux qui se lèvent à 7h tout à l'heure, ils l'auront après. On vous met une vidéo. C'est une bande-annonce de film, en fait, qu'on a fait pour vous. Pour vous montrer le bus Manu sur Énergie. Je l'ai montré à ma famille hier, la vidéo.
1: Il est trop beau, hein, le bus.
0: Et elle fait... Ah ouais.
1: Ça te déchire.
0: Ah ouais, elle fait... Ah ouais, ok, d'accord. Vous pouvez aller le voir, c'est le bus Manu sur Énergie dans lequel on sera pendant toute une semaine. C'est sur nos réseaux sociaux, Manu officiel sur Instagram, Manu officiel sur Facebook et Manu officiel TikTok sur TikTok. Qu'est-ce que vous avez envie de partager avec nous à part le bus pour démarrer cette journée?
1: Ben moi j'avais mal au genou hier et j'avais une super place assise dans le bus. Et l'arrêt suivant, il y a un monsieur âgé qui est monté quoi et j'ai fait semblant de pas l'avoir vu.
0: Oh. Ouais,
1: et c'est la fille à côté de moi qui lui a laissé sa place.
0: Oh, c'est pas joli.
1: Ouais, c'est pas bien. D'habitude, je fais pas ça, pas mais. Ouais, mais j'avais mal au genou.
0: J'aime bien le d'habitude, je fais pas
1: mais
0: ça.
1: Mais c'est vrai.
0: Ouais. Ah, mais t'avais mal au genou?
1: Ouais, un petit peu.
0: Mais entre mal au genou et la personne âgée?
2: un petit peu.
1: Bah, vraiment, j'ai choisi mon genou, quoi.
0: Je vous propose un truc. L'avouer nos moments, je sais que c'est pas ouf, mais je l'ai fait quand même.
1: Ok. Ah, bah là. Ouais. Je suis en plein dedans, ouais.
0: Non, mais parce que, en fait, t'es pas la seule à avoir fait
1: non,
0: ça.
1: Ben non, j'espère.
0: On a tous un moment dans un transport en commun, on était là, et on se dit, on se trouve une excuse. En fait, on se trouve une raison de pas laisser le siège. Toi, c'est le mal au genou.
1: Oui.
0: Non, mais moi, j'ai pas assez dormi cette nuit, je peux avoir
1: un malaise.
0: Donc, je préfère être assis.
2: Je suis fébrile.
0: Voilà, exactement, je suis malade. Donc, mais il y a que toi qui te convainc, en fait.
1: Bien sûr.
0: Tu n'as pas à te lever pour la personne.
2: Et tu connais pas les gens autour de toi, mais tu dis, ah, ils sont moins malades que moi, clairement.
1: Ils peuvent se lever, eux.
2: Ouais.
0: Je sais que c'est pas ouf, mais je l'ai fait quand même.
1: Okay.
0: Appelez-nous 0870 42 48. C'est le numéro qu'a fait Grégory qui est là avec nous. Bonjour Grégory.
3: Salut Manu, salut Romain.
0: Sois le bienvenu sur Énergie Grégory. Toi, c'est notre premier appel du jour. C'est avec toi qu'on va lancer cette journée. Tu nous appelles d'où?
3: Eh ben, je suis à un petit village, moi, qui s'appelle B, à côté de Rennes.
0: Eh ben, petit village de combien d'habitants?
3: Enfin, un petit village, on est 2500, c'est déjà pas mal.
0: C'est bah
1: ouais. Ouais,
0: ouais. Moi, je suis dans un village, on est 2000.
3: C'est
0: que quand j'y suis arrivé il y a une quinzaine d'années, je crois qu'on était 2500. J'ai l'impression que depuis que je suis arrivé, les gens se barrent.
1: Bon. Okay.
0: Qu'est-ce que tu fais dans la vie, Grégory?
3: Eh ben, je suis magasinier pour une boîte qui s'appelle Sojasun et je commande les matières premières, les emballages pour la fabrication des yaourts.
0: Oh, mais tu les fabriques toi-même?
3: Ah non, moi je les fabrique pas en fait. Moi je reçois en fait tout ce qui est matière première et emballage, et ensuite je transmets tout ça à l'atelier de production qui lui va les fabriquer.
0: D'accord, donc tu transportes tout quoi, genre t'as un Fenwick, tout ça?
3: Exactement.
0: Ah. T'as déjà explosé les yaourts?
3: Plus d'une fois.
0: D'accord. Non, parce que le yaourt, je crois que c'est un des trucs, quand ça tombe, ça explose.
1: Ah, c'est chiant.
2: Il y en a partout. Hein.
0: C'est qui?
3: Ah, ouais.
1: Dans le supermarché ou autre, que t'as tout dans les bras et qui tombe, tu sais que c'est foutu.
0: Ouais.
1: Non. Tu regardes le sol, tu sais que c'est explosé.
0: Ça peut gicler, mais très très loin.
2: C'est que t'en retrouves sur ton pantalon et sur tes pompes, genre deux jours après, quoi.
0: Ah, ouais. Mais des années après. Quand chez toi, tu fais ton yaourt, tu sais que c'est mort, quoi.
1: Ah, ouais.
0: Et au supermarché, c'est pire parce que t'es là. Et tu dis, bon. C'est moi qui l'ai fait tomber, qu'est-ce que je fais maintenant? Est-ce que...
1: Bah généralement, là, oui, et on part.
0: Et Grégory, il fait pareil au boulot, sauf que ça se voit, il y a son patron derrière.
3: Et puis, on peut pas, c'est pas possible.
0: Lui, c'est pas yaourt, c'est deux tonnes de yaourt.
3: Oui, c'est ça, ça peut être des palettes aussi, ouais, complètes.
0: On va faire là.
1: Non.
0: Grégory, je vais t'offrir le mug Manu sur Énergie pour te remercier de nous avoir appelé ce matin.
3: Ah bah c'est adorable, merci Manu.
0: Et bah il est pour toi, je te souhaite une belle journée, un bon week-end.
3: Merci, vous aussi, amusez-vous bien.
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0: 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Et avant ça, c'est parti, comme chaque jour, voici les sondages du matin. 14% des gens font systématiquement ça au restaurant. Qu'est-ce qu'ils font systématiquement, ces 14% des gens, Nico?
2: Ils déboutonnent leurs pantalons.
0: Non. ce n'est pas sur eux, ce n'est pas vestimentaire.
1: Ils prennent le même plat.
0: Ça n'a pas de rapport avec les plats.
1: Ok.
0: Florent.
6: Ils vérifient les avis Google?
0: Il ne vérifie pas les avis Google, mais il faut une vérification un peu, on peut dire ça. Nico.
2: C'est avec le serveur directement?
0: Non, c'est une fois qu'ils sont à table. Ah. Il n'y a pas de rapport avec d'autres personnes.
1: Il vérifie s'il y a bien sel, poivre.
0: Non.
1: Ok.
0: Non, mais il y a un rapport avec quelque chose qu'il y a sur la table. Nico.
2: Il check si c'est clean. Les assiettes et tout.
0: Ouais, faut être plus précis.
1: Les couverts.
0: Oh, t'énerve pas.
1: Oula.
2: Oh, madame.
0: Oui, mais t'as pas le point en plus. Hein,
1: merde.
0: En fait, ils essuient les couverts.
1: Ah bon?
0: 14% des gens, systématiquement en arrivant au restaurant, prennent les couverts, ils les essuient.
2: Tain, tu peux te vexer quand t'es restaurateur. C'est les mecs qui font ça.
0: Mais j'avoue que moi, je regarde très souvent en arrivant au restaurant les couverts et tu sais, des fois, t'as des petites taches.
6: Ouais.
0: Mais c'est pas la saleté.
6: La chose, un peu ou des choses comme
1: la
6: ça.
1: La rouille un peu.
0: Ouais ou c'est un petit truc, genre des traces de liquide du lave-vaisselle.
1: Ah, oui.
0: Ou des trucs comme ça.
2: Ouais.
0: Hop là, un petit coup comme ça. Quoi.
2: Moi, c'est sur le verre, moi, où je check. Je regarde s'il n'y a pas de traces de lèvres.
1: Ah oui, ça me dégoûte.
0: Ouais, alors là, c'est qu'il y a un problème. C'est,
2: ouais, mais parfois, c'est la vaisselle, ça part pas forcément.
0: Ouais. Ah ouais, là, c'est chaud là.
6: Ouais, mais tu changes avec la table d'à côté.
2: Oui, il faut qu'il n'y ait personne sur la table d'à côté.
0: Merci Florent. Si, c'est plus drôle et plus risqué, mais plus drôle s'il y a quelqu'un. Excusez-moi, je vous donne mon verre dégueulasse parce que le vôtre m'a l'air propre, bien sûr. Selon les experts, c'est l'une des choses les plus dangereuses que les automobilistes font l'été. Qu'est-ce que c'est?
1: Est-ce que ça a un rapport avec les fenêtres ouvertes?
0: Non, ça n'a pas de rapport avec les fenêtres ouvertes ou la clim ou l'air ou quelque chose comme ça, Nico.
2: Ah oui. C'est avec des gens autour ou pas?
0: Non, rien à voir avec les gens non plus.
6: Oublier de mettre un pare-soleil?
0: Non, ça n'a pas de rapport avec un accessoire de la voiture en fait. C'est quelque chose qu'ils font qui est dangereux.
1: Ils mettent leurs pieds sur le tableau de bord?
0: Non, mais ça a un rapport avec les pieds.
6: Ah
0: ouais. Selon les experts, c'est l'une des choses les plus dangereuses que les automobilistes font l'été.
6: Conduisent pieds nus?
0: Non, c'est pas pieds nus, c'est en tongs.
2: C'est interdit. Hein.
1: Ah,
0: c'est interdit de conduire en tongs parce qu'en fait, ça se coince dans la pédale.
2: C'est ça.
0: Et
1: quand c'est fatal.
0: Quand ça se coince. Oh, merci Laurent.
1: Non, mais ne conduisez pas en tongs.
0: La mort. Pensez-y avant que les tongs n'y pensent pour vous. C'est la qualité numéro 1 que nous attendons de la part d'un voisin. Quelle est cette qualité? Quand j'ai vu la réponse, franchement, ça m'a fait rire. Nico.
2: C'est pas l'entraide, du coup?
0: Non, c'est pas l'entraide, non.
1: Généreux. Okay.
0: C'est pas. Ah, pas du tout.
6: Prêteur?
0: Prêteur non plus. Ah non, c'est pas un truc de relation comme ça. Mais c'est la qualité numéro 1 apparemment que nous attendons de la part d'un voisin.
2: C'est lié à son rangement ou à la propreté ou pas?
0: Non.
1: C'est pas physique.
0: C'est pas physique, c'est pas sur son corps, non.
6: C'est lié aux bonnes règles du voisinage?
0: Ah, là on se rapproche.
1: À ne pas faire de bruit le dimanche.
0: Le silence.
1: À tout simplement.
0: La qualité numéro 1 que nous attendons de la part d'un voisin, c'est le silence. Alors, c'est le silence, et là, on ne peut pas faire le bruit le matin très tôt.
1: Oui.
2: Ouais.
0: Ou alors, c'est carrément peut-être dans l'ascenseur. Oui, bonjour, Le silence. Et je voulais vous dire que... Le silence.
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0: Et Djengeli et Emma, ils seront avec nous lundi, à Strasbourg, avec le bus Manu sur Énergie. On va prendre la route lundi à 6h. On sera à Strasbourg pendant 4h. Et à partir de 9h30, on sera place Dauphine. Si vous habitez dans le coin, si vous êtes à Strasbourg, vous pourrez venir nous voir. Et Djengeli et Emma vont chanter, évidemment, et feront un showcase gratuit pour vous.
1: Trop bien.
0: Le bus Manu sur Énergie, on vous en parle depuis des semaines. On vous en parlera un peu plus précisément tout à l'heure. On vous donnera aussi des infos. On va vous faire gagner des places pour les prochains Energy Music Awards. On sera les premiers à vous offrir des places pour les Energy Music Awards. Ça va être une semaine de dingue. La semaine prochaine, on vous en parle tout à l'heure. Et ce matin, on avoue les choses.
1: Ouais.
0: Nos moments, je sais que c'est pas ouf, mais je l'ai fait quand même. C'est Lorenza. C'est à cause d'elle.
1: Oui, oui, oui, je suis désolée. J'avoue.
0: Hier, elle a pris le bus, elle avait un peu mal au genou, elle est restée assise alors qu'il y avait une personne âgée qui rentrait dans le bus et elle s'est dit, ouais, mais moi j'ai mal au genou, alors je bouge pas.
1: J'ai fait semblant de pas l'avoir vu, mais il a pu s'asseoir quand même, rassurez-vous, c'est la personne à côté qui s'est levée.
0: Oui, voilà.
1: C'est pas moi.
0: La personne à côté a fait ce que t'aurais dû faire, quoi, en fait.
1: Exactement. Et quand elle l'a fait, j'ai fait, ah, c'est une bonne personne.
0: Je ne vais pas te juger parce que nous l'avons tous fait.
1: Ok.
0: Oui. Quel était votre moment? C'était pas ouf, mais je l'ai fait quand même. Nico?
2: Bah, y a pas que dans les transports en commun. Moi, je l'ai fait à la caisse, avec une personne âgée aussi.
1: À la caisse? Qu'est-ce que t'as fait?
2: J'allais en direction de la caisse au supermarché et il y avait une personne âgée à côté de moi et il se peut que j'ai un petit peu pressé le pas, quoi. Parce qu'elle, elle avait un caddie et moi, j'avais un panier.
0: Ah non, mais alors ça, ça me semble.
1: C'est la guerre. Hein.
0: Ouais, c'est ça.
1: C'est, c'est le jeu.
0: J'aurais dit, c'est de bonne guerre. Mais écoute. T'es là, enfin, tu vois, c'est 3-2-1 partait que le meilleur gagne.
1: Oui,
2: exactement,
1: c'est une course,
2: voilà, le lièvre et la tortue.
0: Tu vas pas te bloquer à ne pas marcher parce que t'as une personne à côté, tu vois.
1: Bien sûr.
2: Ouais, ouais, c'est vrai, mais on était clairement en concurrence pour cette caisse-là, et puis ouais, j'ai vraiment pressé le pas, quoi.
0: Bah oui, bah, en concurrence, si toi tu vas plus vite, tu vas plus vite.
1: C'est la course de la vie, hein, t'as bien raison, Nico.
2: Vous me rassurez alors, tout va bien.
0: parce que sinon, tu vas laisser passer tout le monde au supermarché, tu vas finir ta vie au supermarché. Et tu auras même pas jusqu'à la caisse et les poursuites seront périmées. Donc,
2: c'est ce qu'il y avait dans ma tête, effectivement, merci.
0: Tu marches un petit peu plus vite.
2: Voilà.
0: Sophie est là, bonjour Sophie.
4: Bonjour Manu, bonjour les Wouin.
0: On avoue nos moments, je sais que c'est pas ouf, mais on l'a fait quand même. Qu'est-ce que c'est pour toi?
4: Ah oui, moi je sais que c'est pas ouf, mais au restaurant, le serveur s'est trompé dans l'addition. Et du coup, ben, on n'a rien dit. Il a oublié de facturer un plat et on est vite parti sans payer le plat.
0: Alors,
1: mais ça me fait mal au cœur parce que je me dis si c'est lui qui paye, quoi.
0: Mais en fait, ça dépend, mais il peut le patron peut lui dire bah c'est toi qui t'es trompé et c'est toi qui règle le plat. En général, il le fait pas, très honnêtement. Mais bon, ça peut arriver. Mais j'avoue que moi, c'est l'inverse. Quand je vois quelque chose comme ça, une erreur, je le dis, mais genre je suis extrêmement fier de l'avoir dit. Genre,
2: ouais, t'es content de payer.
0: Genre, ouais. Moi je le dis, alors que Sophie, elle, qui était venue dans votre restaurant il y a deux semaines, elle l'a pas dit.
1: Ah, non. Et même si tu le dis et que t'es honnête, des fois ils te disent, oh, je vous offre un petit Dijon, un petit truc pour votre honnêteté.
0: Mais dans ces cas-là, je dis non, offrez-moi plutôt le plat.
1: Ouais.
0: Merci beaucoup Sophie de nous avoir appelé.
4: Bonne journée.
0: Très belle journée à toi. Sébastien, bienvenue sur Energy.
9: Bonjour Manu, bonjour les Wouin.
0: Je l'ai fait, je sais que c'est pas ouf, mais je l'ai fait quand même. Qu'est-ce que c'est?
9: Ben moi, quelqu'un m'a tendu un flyer dans la rue, je l'ai pris poliment et puis je l'ai jeté dans une première poubelle 10 mètres plus loin.
0: Ouais, bah comme
1: mais c'est
0: de monde,
1: très bien,
0: hein.
1: Mais au moins il le jette à la poubelle. Il y a des gens, ils le jettent à terre et tout. Bah c'est vrai, je te jure.
0: C'est vrai, t'as raison.
1: Franchement, bien joué.
0: Mais je pense que le pourcentage de flyers qui arrivent à l'endroit où ça devrait arriver pour les gens qui donnent les flyers, il est de 1%.
1: Ouais, environ. Même pas.
0: C'est et le nombre de fois, moi, on m'a dit, est-ce que vous avez 2 minutes pour un sondage? Est-ce que vous avez
1: Non, je suis désolée.
0: Pour une pétition, et c'est horrible des fois. Les mecs, ils ont des pétitions et tu vois que ça parle d'animaux qui ont été.
1: C'est horrible.
0: Qu'on subit des choses et tout. Et toi, là, t'es comme un con, tu dis, j'ai pas le temps.
1: Et mais, le pire, c'est quand ils essayent de te dire directement en mode, vous avez 2 minutes, c'est pour les animaux. Et là, tu peux pas dire non, tu vois.
0: Ah si.
1: Je le dis,
0: mais parce que.
1: T'es pressé.
0: Ben oui,
2: je vous conseille à tous d'avoir une poussette. La poussette, c'est quand même l'arme ultime.
1: Ouais,
2: c'est, désolé, bébé. Donc t'es obligé, genre. Bah ouais, il a faim, il faut le changer, il faut machin, j'ai une priorité.
1: Oh là là, je vais faire vite un enfant, moi.
2: Bah, ou pas, achète juste une poussette avec un faux bébé.
0: Oui, ouais, moi j'allais dire, je vais prendre une poussette gonflable, tu vois. Il arrive, j'ai dit, attends 2 secondes. Tu vois, j'ai un bébé. Donc, Sébastien, merci beaucoup de nous avoir appelés.
9: Belle journée à tous.
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0: 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Nous allons parler du bus, les amis.
1: Woo!
0: Le bus Manu sur Énergie, ça démarre lundi. du 22 au 26 juin, toute la semaine prochaine. C'est le retour de notre bus. On l'avait fait il y a 3 ans. Et là, il revient encore plus beau, encore plus grand, encore plus fort. Si vous voulez le voir, j'étais en train de lire les commentaires là, sur la
1: j'ai
0: vidéo.
1: J'ai pas regardé les commentaires encore.
0: Tout le monde dit c'est oufissime, c'est incroyable, il est énorme, ça claque, la classe.
1: Ah ouais, il est grand.
0: Le bus est dingue. C'est le bus Manu sur Énergie. On va faire l'émission toute la semaine prochaine en direct de ce bus. Si vous voulez voir à quoi il ressemble, quand vous le regardez, vous dites ah oui, on le loupera pas quand il passera dans
1: l'autre
0: ville.
1: Ah non, c'est impossible.
0: C'est sur nos réseaux sociaux, Manu officiel, Instagram, Facebook ou Manu officiel TikTok. Sur TikTok, on vous a mis une vidéo. C'est une bande annonce en fait.
1: Ouais.
0: On a l'impression que c'est une bande annonce d'un film.
1: En vrai, c'est ce qui va se passer. On fera un film tous les jours. Enfin, c'est des expériences de vie qu'on va vivre qui vont être incroyables.
0: Oh non, mais là, je parle de la vidéo de présentation.
1: Ah, elle est folle.
0: C'est une bande annonce de film. Quoi. Et toute la semaine prochaine, on va vivre dans ce bus 5 villes, 5 émissions, une par jour. Lundi, on sera à Strasbourg. On va rouler dans toute la ville de Strasbourg. Mardi, on va découvrir Metz. Je ne connais pas Metz.
1: Moi non plus. Ouais,
0: pareil. On va rouler. On fera l'émission en roulant. Hein. On n'arrête pas le bus.
1: Et
0: on roule.
1: Et des haut-parleurs. Hein.
0: Mais évidemment.
1: Ça marche super bien.
0: Hier, on s'est régalé. On a fait des tests.
1: C'était drôle, en vrai.
0: On roulait dans le bus. Les gens, déjà, ils s'arrêtaient. Ils voyaient le bus. Et on leur disait bonjour. Ils nous disaient bonjour. Avec les haut-parleurs, les gens entendent hyper bien.
1: Tout le monde faisait coucou et tout. C'était
0: incroyable. Mardi, Metz. Mercredi, on sera à Lille. Jeudi, on sera à Caen. Vendredi, on sera à Paris de retour sur les Champs-Élysées. 5 émissions en direct de ce bus qui roulera sans arrêt. Il y a les enceintes extérieures. Donc, toutes les villes vont se réveiller au son d'énergie. Et tous les matins, à 9h30, on terminera par un show, un showcase d'artistes. Lundi à Strasbourg, à 9h30. Si vous voulez venir nous voir, on sera place Dauphine. Il y aura Djungeli et Emma.
1: Et c'est gratuit. Hein.
0: Ah oui, bah évidemment, oui.
1: Non, mais parce qu'il y a encore des gens qui demandent, quoi.
0: Si c'est payant?
1: Oui. On me dit, est-ce que c'est 5 euros? Et je dis, mais non, c'est pas 5 euros. C'est
0: bah, après, s'ils veulent payer, bah toi.
1: Oui, bah.
2: On mettra un chapeau.
0: Lundi, à Strasbourg, à 9h30, on sera place Dauphine avec Djungeli et Emma. Mardi. On est en train de vous proposer une surprise. Il va y avoir Amel Bent mardi.
1: Oui, oui.
0: Mardi, place de la République à Metz. Mais Amel Bent a annulé et donc elle pouvait pas venir. Et donc on s'est retrouvé un peu merde. On n'a pas d'artiste.
1: Ouais, qu'est-ce qu'on fait?
0: Et ben en fait, il y a des gens qui nous ont dit, mais vous avez qu'à prendre des groupes locaux.
1: J'avoue, trop bonne idée en vrai.
0: Mais carrément bonne idée.
1: Ouais.
0: On a trouvé un groupe local.
1: Ouais.
0: Qui veut venir avec nous sur la scène. Et on s'est dit, bah, si on prend un groupe local, on peut peut-être jouer avec eux. Donc en fait, on sera sur la scène, on va faire de la musique. Lorenza est en train de s'entraîner dans les chœurs.
1: Moi, je vais faire les chœurs, ouais.
0: Et comme Amel sera pas là, on va reprendre du Amel Bent.
1: C'est génial.
0: mais pas que, on est en train de regarder ce qu'on va faire et on va jouer de la musique, quoi.
1: Ouais, c'est trop
0: on
1: bien.
0: On va jouer, on va chanter, on va s'éclater. On sera à Metz, place de la République, c'est mardi. Mercredi, après nous, je sais pas comment ils vont faire.
1: Ouais.
0: Mais bon, Amir va essayer de chanter. À Lille, à 9h30 mercredi, on sera place François Mitterrand. Il y aura Amir et il y aura Marine aussi. C'est juste à côté du Westfield de Lille. Si vous ne voyez pas où est la place François Mitterrand.

0: Paris à partir de 9h30 et il y aura un DJ set pour terminer la saison.
1: Ça c'est ouf, hein.
0: Ouais, génial. Avec Bob Sinclair, c'est à Énergie, rue Boileau, dans le 16e arrondissement. Et évidemment, vous pourrez venir aussi, ce sera gratuit. On va mettre

0: j'ai oublié quoi? Non, Strasbourg, mais c'est le Grand Paris, c'est déjà pas mal. Ouais. Ça va être une semaine de dingue. Et la dernière info,
1: c'est quoi?
0: On va vous offrir vos places pour les Energy Music Awards.
2: Bah oui.
0: Wow. Quand vous viendrez nous voir sur toutes ces places, à chaque fois, bah, on prendra quelqu'un dans le public à qui on offrira les premières places pour les Energy Music Awards.
1: Ça, c'est fou.
0: Ça va se passer la semaine prochaine. On démarre à 6h à Strasbourg. Et tout ça, ce ne serait pas possible
1: sans Point S.
0: Sans Point S.
1: Nos potos
0: qui sont avec nous sur cette belle opération.
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0: Il est chaud bouillant.
1: Ouais.
0: Il a pas envie de s'arrêter là du tout. Il a envie d'être là jusqu'à la fin de la saison avec nous et même de reprendre à la rentrée. Il s'appelle Karl, c'est sa 5e participation au Club des Génies. Bonjour Karl.
5: Bonjour Manu, bonjour les ouin-ouin. On pouvait pas faire mieux niveau présentation, c'est exactement ça.
0: Il est là, bien sûr. Karl l'éclair, comme on t'appelle, parce que tu réponds aux questions avant qu'elles soient terminées.
1: C'est ça.
5: Voilà, on m'appelle comme ça maintenant au boulot, c'est bien.
0: Écoute, on sait pas ce que tu fais comme boulot, Karl.
5: Écoute, je travaille dans les assurances. Je suis chargé de développement.
0: Chargé de développement dans les assurances.
5: Ouais. Voilà.
2: C'est un bon truc d'embrouille, ça.
0: Ouais, vraiment.
2: Comme toutes les assurances, on comprend rien.
0: Comme tout ce qui a rapport avec les assurances. Ouais. Même le métier du mec qui bosse en assurance, on comprend pas.
2: Son métier, il doit être écrit en tout petit.
0: Avec plein d'astérisques.
1: Ouais.
0: Karl, 5e participation, t'as déjà 400 euros. Tu vas tenter d'en gagner 100 supplémentaires. Mais en face de toi, il y a Marine. Et Marine, elle veut dire un stop. Elle veut dire un stop. Donner un stop à Karl. Parce qu'elle veut aussi ses 100 euros. Bonjour Marine.
6: Bonjour Manu, bonjour les Wawen, bonjour Karl.
5: Bonjour Marine.
0: Marine, Karl, on va jouer ensemble au Club des Génies. Je vous rappelle les règles. J'ai 100 euros et 3 questions. Le gagnant ou la gagnante sera celui ou celle qui aura 2 points. À chaque question que je vous pose, si vous pensez avoir la réponse, vous donnez votre prénom, vous donnez ensuite votre réponse. Si c'est la bonne, ça fait 1 point. Et si la réponse est fausse, c'est l'autre qui prend le point. C'est le premier qui atteint 2 points, qui gagne 100 euros et qui reviendrait à jouer avec nous dès lundi dans le bus.
1: Ah ouais,
0: oui. Attention, c'est parti, bonne chance à tous les deux. On joue au Club des Génies. Voici la première question. Contre quel pays l'équipe de France de football...
5: Karl, je vais tenter l'Irak.
1: Ah, ça c'est quoi?
0: Karl, t'as peut-être été un petit peu trop rapide.
5: Ouais, j'étais rapide.
0: Contre quelle équipe l'équipe de France de football a-t-elle gagné 3-1 lors du premier match de la Coupe du Monde? C'était le Sénégal.
5: Ok.
0: Tu pensais que la question était quelle est la prochaine équipe que l'équipe de France va rencontrer?
5: Exactement.
0: Mais c'était pas ça. Ça veut dire que le point va à Marine. Karl en difficulté.
5: Oui.
0: Attention, deuxième question. 1 point Marine, 0 point Karl. Quelle profession est concernée par le serment d'Hippocrate?
5: Karl.
0: Karl, je t'écoute.
5: Les médecins.
0: Bonne réponse.
1: Oh là là.
0: Karl, il souffle.
1: Ouais.
5: Ah bah oui. J'ai chaud là.
0: Un point pour Karl.
6: Il veut pas lâcher.
0: Ah non. Non, Marine. Un point pour Marine aussi.
1: Ouais.
0: Troisième question. Aux échecs, quelle pièce doit être mise en échec et mat pour gagner la partie? Je t'écoute, Karl.
5: C'est la tour.
0: C'est un échec. Aïe, aïe, aïe. Karl, c'est pas la tour qui doit être mise échec et mat, c'est le roi.
5: Effectivement. En le disant, je le vois maintenant.
0: Ça veut dire que le point va à Marine. Ouais. Et c'est Marine qui gagne aujourd'hui.
5: Bravo Marine.
6: Merci Karl, parce que c'est lui qui m'a donné les points.
0: Mais oui.
6: Vraiment, j'ai rien fait là. Pour le coup, j'ai rien fait. Merci Karl.
0: Karl a tout fait. Les bonnes réponses, les mauvaises réponses. Waouh.
6: Voilà, c'est ça.
5: Désolé.
6: C'est ça. Je suis désolé pour toi, Karl. Et merci en tout cas d'avoir donné ta place.
5: J'ai voulu aller trop vite.
0: Écoute, t'as déjà gagné 400 euros, quoi qu'il arrive.
5: Ils sont bien
0: pour toi, ces 400 euros, Karl, et je vais te rajouter le mug Manu sur Énergie, puis le t-shirt Manu sur Énergie. T'as été un grand génie des génies, Karl.
5: Merci Manu, merci les ouin-ouin, et bon courage Marine pour la suite.
6: Merci.
5: Bonne chance.
6: Merci, et encore bravo à toi.
0: Belle journée à toi, bon week-end, Karl, et puis belles vacances. Et Marine, on se retrouve lundi.
6: Dans le bus.
0: Allez, lundi, dans le bus Manu sur Énergie, tu seras là, tu as gagné 100 euros aujourd'hui, quoi qu'il arrive, ils sont pour toi. Et lundi, tu tenteras de gagner 100 supplémentaires. On t'embrasse, bon week-end à toi.
6: Bon week-end.
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0: On avoue nos moments, on continue à avouer nos moments. Je sais que c'est pas ouf, mais je l'ai fait quand même. Ces petits moments dans la vie où on fait un truc qui est pas très joli, mais
1: on le fait tous.
0: On le fait. Voilà, comme ne pas laisser sa place dans les transports en commun. C'est ce que nous a raconté Lorenza tout à l'heure. Parce qu'elle avait mal au genou.

0: Et oui, bah oui, on
1: c'est
0: sait
1: la
0: que
1: technique.
0: Il y a des gens, s'ils commencent à te parler, tu sais que tu vas être en retard à ton rendez-vous d'après.
1: Ouais, ouais.
0: Donc oui, parfois il faut.
1: Ils lâchent pas, mais ils comprennent pas qu'on est pressé.
0: Non, et puis ils en rajoutent tout le temps.
1: Oui.
0: Et des fois, il y a des gens, tu dis ok, mais ça leur suffit pas, là, ok.
1: Non, pas du tout.
2: Ah bah non, ils veulent développer.
0: C'est exactement. Oui. Vraiment, réexpliquer. Je t'ai dit ok, c'est bon, on parle là-dessus. Merci beaucoup, Émilie, de nous avoir appelé.
3: Bisous à vous.
0: C'est pas ouf, c'est pas extraordinaire, mais vous l'avez fait quand même. Florent, dans le producteur.
4: Bah, moi, par flemme d'aller à la déchetterie, j'ai laissé un vieux matelas dans le local poubelle de mon immeuble.
0: Ça, c'est pas bien.
4: Bah non. Mais, pire encore.
0: Quoi? Il y a pire que ça?
4: Parce que plus tard dans la journée, je suis retourné au local poubelle, et là, il y avait le syndicat qui était en train de mettre une affiche.
1: À qui est-ce
4: il ne faut pas laisser, machin. Et là, j'ai dit, non, mais c'est honteux. Qui fait ça? Et j'ai pris le matelas, j'ai dit, écoutez, si vous voulez, je vais le déposer moi-même à la déchetterie.
1: Ah, ça va. T'as semi-rattrapé ton erreur.
0: Donc attends, t'as pris le matelas et tu l'as porté à la déchetterie.
4: Je suis allé moi-même réparer mon erreur. Et ils m'ont mis un kit de remerciement dans la boîte aux lettres.
0: Attends, c'est quoi un kit de remerciement?
4: Ben, ils m'ont dit bienvenue et puis ils m'ont mis plein de petits flyers de fête d'aide pour l'immeuble et tout ça, pour les magasins aux alentours.
0: Quoi, des trucs de réduction pour les magasins?
4: Ouais, ouais, enfin des trucs lunaires.
1: C'est il va pas fait pour le héros de son immeuble alors que c'est lui.
4: Alors que c'est pas obligé à la base.
2: Il a fait.
1: Bien joué.
2: Pourquoi faire ça?
1: Quel escroc!
0: Ah ouais,
2: à quel moment il va dévisser les trucs dans son immeuble et il va revenir. Oh, qui sont ces gens qui dévissent? Il va
0: revisser.
4: Et j'ai des bonnes vis par hasard.
0: Excuse-moi, mais on est quand même sur un début de serial killer.
1: Oui.
2: J'avoue.
0: Dans la mentalité du truc. Morgane est là. Bonjour Morgane.
5: Salut Manu, salut les Wouin.
0: Merci de nous appeler Morgane. Tu l'as fait, c'était pas ouf, mais tu l'as fait quand même.
5: Ouais, c'est pas ouf, mais je l'ai fait quand même. J'ai promis à une employée d'un Sephora qui venait de me maquiller gratuitement de lui mettre un avis positif sur Google. Parce qu'elle m'a dit qu'elle en avait besoin pour monter en grade, etc. Et en fait, je l'ai pas fait.
0: Ouais, mais ça.
1: Ça m'énerve.
0: Ah bon?
1: Pas Morgane, hein.
0: Ah, la personne qui te demande.
1: En fait, je me sens obligé, enfin, ça me prend en otage. Genre, on me dit, et alors, un petit avis positif sur Google. Mais si j'ai pas, enfin, ça m'énerve.
0: Parce que, en fait, les restaurants, les hôtels, les endroits comme ça, où toi, tu leur dis, c'est super bien. Pour eux, c'est hyper important d'avoir 5 étoiles, en fait.
1: Mais
0: j'aime
1: bien quand c'est spontané.
0: Ben oui, mais ils te le demandent tout le temps. N'oubliez pas, TripAdvisor.
1: Ouais, ben j'aime pas. Du coup, j'ai pas envie.
0: Non, mais je comprends. Je comprends le truc. Merci beaucoup, Morgane, de nous avoir appelé.
5: De rien, bonne journée.
0: Si tu peux nous mettre un avis sur Google, à nous aussi.
5: Ouais, pas de soucis, ça marche.
0: On t'embrasse, Morgane.
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0: Vous avez vu passer c'est une fake news. En Chine, les organes combouillis, là, vous avez pas vu ce truc?
1: Non,
2: j'ai pas vu.
1: J'ai pas vu, non.
0: Alors, tant mieux, parce que c'est une fake news. C'est une info qui a commencé à circuler. Ça vient de Chine. Et là-bas, à cause de la chaleur, l'info était qu'un homme aurait eu des organes qui avaient bouilli à cause de la chaleur.
1: Mais quoi, comme une casserole,
0: comme des pâtes.
2: C'est drôle.
0: Et donc l'info, c'est un mec, d'un coup, il a eu ses organes qui ont bouilli.
1: Mais ils sont fous de faire des infos comme ça, parce qu'il y a des gens qui y croient vraiment et qui
2: partagent l'info.
0: Mais l'info, c'est comme ça qu'on l'a su, c'est l'info
1: horrible.
0: À circuler. Quoi. Alors c'est une fake news, et les médecins français expliquent que c'est totalement impossible. Vos organes ne peuvent pas bouillir comme des pâtes. Alors honnêtement, tant mieux, parce que je n'ai aucune idée du temps de cuisson des organes.
2: Al dente.
0: Tout même temps, il faut égoutter un foie, tu vois, j'en sais rien.
1: Très bonne question.
0: Est-ce qu'il faut mettre de l'huile, du jus de cuisson ensuite avec la pâte?
1: Arrêtez.
0: On ne sait pas tout ça. Donc voilà, c'est une fake news. Il est 7h06, on double votre salaire tout de suite.
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0: Tous les jours, on double votre salaire à 7h05 et 8h05. 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Quelqu'un
1: Allô
0: va être heureux et ce quelqu'un vient de décrocher. Bonjour, c'est Pauline Dossert.
7: Oui.
0: Pauline Dossert, quel est le seul animateur radio qui loupe ton salaire?
7: C'est Manu sur Énergie.
0: C'est gagné.
7: Génial.
0: Bah oui, c'est génial.
7: Oh, c'est trop bien.
0: Bah oui. C'est cool quand ça t'arrive. Hein.
7: Ah bah oui, merci.
0: Pauline, je t'annonce que ton salaire de 1748 euros, on va le multiplier par 2. Ça va faire 3496 euros pour toi.
7: Ah, c'est super, merci beaucoup.
0: J'adore quand vous êtes heureux comme ça.
7: C'est génial,
0: oui. Oh, elle pleure.
7: Ah, pardon.
0: Oh. Non, c'est très bien, c'est très bien. Il y a des études qui montrent que quand les gens pleurent à la radio, ça fait de l'audience. Donc vas-y. Envoie tout ce que tu peux. Vas-y, vas-y.
1: Ah ouais. Ça me fait pleurer aussi.
0: C'est fou. Alors, s'il te plaît, là,
7: non, c'est bon.

0: Pauline, 3 496 euros pour toi. Tu es agent de production.
1: Oui, c'est ça, oui.
0: Donc tu dois produire quelque chose. Merci,
1: oui,
0: Charlotte.
1: Je produis des pièces pour la défense, pour l'armée. Voilà.
2: Oh, dingue ça.
0: Mais
2: ouais, ça rigole pas.
0: Mais des pièces de quoi? Genre des pièces de tank, d'avion, des trucs comme ça?
1: Oui, en fait, après, je peux pas trop en dire plus, mais voilà, c'est ce qui sert pour la défense, pour l'armée. C'est un petit peu pyrotechnique aussi, donc. Voilà.
0: Les feux d'artifice du 14 juillet.
1: Oui, voilà, c'est ça, exactement.
0: Oh, et, attends, mais quand tu dis tu peux pas en dire plus, genre, en fait, t'as les trucs, tu fais les choses top secrètes.
1: Voilà, c'est ça, exactement.
2: Oh, je pourrais tellement pas garder ma langue.
0: Ah non, alors, ouais.
3: Ça,
0: les nuages.
3: Ça, c'est mort.
2: Tout le monde ferait toujours courant. Ouais.
3: Tu savais que le missile était fait comme ça? Ça
0: marche, non, mais, là, je m'adresse à tous les pays du monde. Hein. Ne prenez jamais Lorenza en agent secret. Hein. Parce que le jour où elle se fait arrêter, alors vous êtes agent secret? Mais comment vous le savez?
2: Mais merde!
0: Pauline, on te double ton salaire, 3 496 euros, bravo à toi.
1: Ah, c'est génial, merci beaucoup.
0: On t'embrasse fort, belle journée, très beau week-end à toi.
1: Au revoir.
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0: On le prouve tous les matins. Lorenzo, on démarre avec toi.
1: À Rio de Janeiro, donc au Brésil, il y a Adriani Pacheco. Elle a 8 ans et elle a renoncé à sa fête d'anniversaire.
0: À 8 ans ?
1: Ouais. Et en fait, comme cadeau, elle a demandé à ses parents d'offrir 50 repas chauds à des personnes sans-abri qu'elle croisait près de chez elle.
0: Ça, c'est beau. Ça.
1: Et les habitants de son quartier, ils étaient ultra touchés par son geste, donc ils lui ont organisé une fête surprise.
0: Ouais, en fait, c'était pour ça.
1: Non, c'est le karma. C'est trop
0: bien. À 8 ans d'avoir déjà ça, parce qu'à 8 ans tu penses juste à tes cadeaux que tu vas pour ton anniversaire.
1: Bah ouais. Bah c'était ça son cadeau quoi.
0: Incroyable.
1: Trop bien.
0: Très belle histoire. Nico, une bonne nouvelle.
2: Il y a un facteur américain qui croisait sur sa tournée un chien errant. Et en fait, il a décidé d'adopter ce chien et c'est lui qui apporte maintenant parfois le courrier aux gens.
0: Le chien ?
1: Oh ouais.
0: Là, c'est marrant, j'ai l'impression que c'est que dans les films ça, le chien qui apporte le truc.
2: Ah non, bah là il l'a fait en vrai quoi.
0: Putain, c'est cool aussi.
1: C'est beau. Ouais.
0: Je vais vous parler des manchots et du caca des manchots maintenant.
2: Ah, c'est autre chose.
0: Qui aurait pensé qu'on pouvait avoir une bonne nouvelle avec le caca des manchots ?
1: C'est étonnant.
0: Eh ben, c'est pour ça que je suis là. Le réchauffement climatique a peut-être trouvé un adversaire pour le contrer en Antarctique. C'est le caca des manchots. Okay. Mais écoutez bien, selon une étude, les manchots aident à réguler le climat grâce à leur caca. Parce que leur caca, il est très riche en ammoniac. Et ça crée un gaz qui aide à la formation de brouillard et donc de nuages au-dessus du pôle sud. Et ça influe sur les températures. C'est pas dingue cette histoire.
1: Bah, c'est fou.
0: Mais c'est totalement fou. Je vais aller de ce pas faire un check pour savoir si moi aussi j'ai de l'ammoniac. Parce que j'ai envie de participer à la régulation du réchauffement climatique.
2: Bah, fais-toi plaisir, tu sais quoi.
0: Vive les manchots et leurs popos. Oui. Merci de m'avoir écouté.
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0: Tous ces artistes, ils seront avec nous la semaine prochaine pour notre grande tournée du bus Manu sur Énergie. Si vous n'êtes pas au courant, je ne sais pas, c'est que vous ne nous avez pas écouté depuis deux semaines.
1: Bah oui.
0: On va partir toute la semaine prochaine dans notre bus. On va faire l'émission en direct du bus qui roulera dans vos villes. Lundi, Strasbourg. Mardi, Metz. Mercredi, Lille. Jeudi, on sera à Caen. Et vendredi, on sera à Paris pour descendre les Champs-Élysées avec tous ces artistes. 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Et si vous vous demandez, mais à quoi il ressemble le bus, vous pouvez aller le voir. On vous a mis, c'est une bande annonce de film, en fait, hein. On vous fait découvrir le bus Manu sur Énergie. 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Il est incroyable, le bus.
1: Ah, il est trop beau.
0: Ça démarre lundi à Strasbourg. J'ai devant les yeux une nouvelle liste de lois de vie.
1: Ah, j'adore qu'on fait ça. Okay.
0: Ça, de temps en temps, ça ressort sur Internet. Ouais. Quelqu'un qui dit, tiens, je vais vous donner mes lois de vie. Je les récupère. J'en ai une nouvelle.
1: Ah, vas-y.
0: C'est même une liste de lois de vie. La première. On n'arrive jamais en avance chez quelqu'un qui nous a invités.
1: Merci.
0: Non, mais toi, t'arrives en retard, c'est différent.
1: Oui, mais je laisse la possibilité à l'autre d'être bien préparé quand j'arrive.
0: Ah, c'est raison. C'est pas que c'est bien préparé, c'est que la soirée est quasiment finie quand t'arrives.
1: Au moins, il est prêt.
0: Mais c'est vrai que c'est toujours gênant d'arriver. Et même, j'avoue.
2: Moi, j'arrive pile à l'heure.
0: Ouais, mais pile à l'heure, c'est déjà relou, Nico.
1: Parce que généralement, t'as 2-3 minutes de retard quand même, tu termines de peaufiner.
2: C'est pas de ma faute. C'est pas de ma faute, et c'est quoi comme ça? Je peux filer un coup de main, du coup.
1: Ah
0: voilà. Ouais, mais en fait, on doit terminer tous les trucs très rapidement, tu vois. Ou limite, même, on doit prendre une douche rapide.
2: Ça, c'est chiant, ça. Quand t'arrives chez quelqu'un, que t'es à l'heure et que la personne dit je vais vite prendre une douche, et du coup, t'es sur le canapé et puis t'attends.
0: Bah oui, donc arrive avec un quart d'heure de retard.
2: Mais pourquoi? Tu m'as dit 18h, j'arrive à 18h.
0: Putain.
2: Ouais, prends ta douche à 17h50.
0: Oh là, mais je me suis fait chier toute la journée à préparer à bouffer et tout ça, quoi. Comment il me juge,
1: lui? Prends ta douche à
2: 17h50. Te fais pas chier, j'arrive à 18h et je peux te filer un coup de main, si
0: tu sais quoi, je t'invite pas la prochaine fois. Les lois de la vie. Il y a aussi, on ne couche pas avec l'ex d'un ou une amie.
1: Merci, règle d'or.
0: Règle d'or que j'ai déjà transgressée, je vous l'ai dit.
1: Pas bien du tout.
0: Ouais,
1: mais tu l'avais pas dit au gars, finalement, et il s'en foutait, quoi.
0: Ouais, j'avais dit après. Une fois que c'était fait, et je lui ai dit, et il a très très bien pris en disant. Mais lui, il n'enlevait pas grand chose à faire de la fille.
1: Ah, ben voilà. Sauf coup de foudre. Et si ça a compté.
0: Non, ça n'avait pas compté.
1: Autrement, allez-y.
0: Mais bon. Vraiment, c'était très surprenant qu'on se mette ensemble aussi. Donc, c'est une histoire, voilà.
1: Rocambolesque.
0: C'est tout à fait ça. Non, il l'avait bien pris, il n'y avait pas de problème.
1: Ok.
0: Il m'a cassé la gueule, mais c'est pas.
1: C'est mérité.
0: Liste de lois de vie. La pizza, c'est sans ananas.
1: Ah non.
0: Yeah.
1: C'est toi qui as fait la liste.
0: Non, tu sais quoi, vraiment j'ai trouvé sur internet.
1: Ok.
0: C'est la personne qui a fait la liste, c'est une personne censée.
1: Non, tout ça.
0: La pizza, c'est sans ananas, c'est dans la liste. On ne laisse pas dans le frigo une bouteille avec juste un fond.
2: Ah ouais, jamais.
1: Mais non, le fond du. Eh ben, ça sert toujours.
0: Et bah, quoi là... bah, on est tous d'accord alors. Il faut le laisser.
1: Oui, moi je le laisse.
0: Et ben voilà, donc tout le monde est d'accord.
1: Ok.
0: On peut laisser une bouteille avec un petit fond.
1: Un petit fond.
2: Ah bah non, moi je suis pas d'accord.
3: Non.
0: Non, si t'es d'accord, Nico.
2: Alors, ok, je suis d'accord parce que l'émission s'appelle Manu sur NRJ. Ouais, mais la vérité, c'est que ça fait chier quand toi t'as vraiment soif, que t'as envie de plus d'une gorgée et qu'il y a juste le. C'est juste le fond, quoi.
1: Tu veux pas te forcer à boire tout le truc si t'as pas soif.
2: Il reste une petite gorgée.
1: Tu vas pas jeter pour pas gaspiller.
0: Nico, ne m'oblige pas à couper ton micro.
2: Tu vas finir par le faire, vraiment.
0: Mais non, mais c'est gâché.
1: Mais
0: si,
1: oui.
0: Si tout le monde faisait comme ça, tu te rends compte le gâchis de jus d'orange dans le monde énorme. Avec le réchauffement climatique, t'as le mec qui veut prendre n'importe quel
2: argument. Ça n'a aucun sens.
1: C'est lunaire.
0: Les lois de la vie, on n'envoie jamais de texto bourré.
1: Ah, j'aimerais bien respecter.
0: Le problème, c'est que là, on le dit. Évidemment, dès qu'on a bu, on n'envoie pas de texto. Mais quand t'as bu, tu t'en rends plus compte que t'avais cette loi de vie.
2: Bah, la modération, du coup.
1: Moi, du coup, je confie mon téléphone à ma modération, qui est ma meilleure pote, du coup. Comme ça, elle m'empêche à partir d'une certaine. En fait, quand elle voit mes yeux switcher, elle se dit oulala, elle prend le téléphone.
0: Tu vois, je vais te dire un truc, on a les meilleurs amis qu'on mérite.
1: Pourquoi?
0: Parce que moi, j'avais un meilleur ami comme ça, il savait, il voyait mes yeux switcher, mais il se régalait d'avance.
2: Il écrivait pour toi.
1: C'était ton problème. Mais vas-y, Manu, écris-lui.
0: Non, mais c'était ça. Tiens, oh, putain, ça va être ton moment, là. Tu vas le faire. Hein. Mais non, je vais pas le faire.
1: Putain. Génial.
0: L'alcool est à consommer avec modération, on ne le rappellera pas. On le rappellera pas
1: jamais assez.
0: On le rappellera pas assez.
2: Attention.
0: T'as lu un peu? J'ai envie d'écrire un texto. L'alcool est à consommer avec modération. Oui. Quelles sont vos lois de vie? Allez, ça fait longtemps qu'on l'a pas fait. Ça fait même des mois, voire des années. Qu'est-ce que vous avez comme loi de vie à vous?
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0: On est le 19 ou le 20 aujourd'hui?
1: On est le 19.
0: On est le 19, on est d'accord.
1: Excuse-moi. Ouais. Ça va, toi?
0: Et parce que sur la feuille des cadeaux, il y avait marqué 20.
1: Ah non. Oui, mais...
0: Ah bah oui, mais moi, j'ai paniqué.
1: Ah là là.
0: Bah oui.
2: Ça met les bâtons dans les roues.
0: Quelqu'un essaye de nous saborder l'émission.
1: Quelqu'un est dans le futur.
0: Peut-être, ou quelqu'un essaye de nous faire dire des erreurs pour ensuite montrer qu'on est nul. Mais je m'adresse à cette personne, pas besoin de ça.
1: Oui, tout le monde l'a déjà compris.
0: On le sait qu'on est nul. 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Vous nous appelez au 0870 42 48. On va jouer ensemble au jeu des 5 mots. Le meilleur jeu radio du monde, c'est dans 5 minutes, juste après Tumper City. Mais avant ça, on continue à parler de lois de vie. Quelles sont vos lois de vie à vous? On n'a pas tous les mêmes, forcément. 0 870 42 48. On a Sonia qui est là. Bonjour Sonia.
7: Oui. Bonjour Manu, bonjour Ewan.
0: Qu'est-ce que tu as comme règle de vie, comme loi de vie?
7: Alors pour moi, un repas de famille, on ne demande jamais. C'est pour quand le mariage?
0: Ah ouais, putain.
2: Ah, ça dépend.
1: Et ça devrait aller avec. Et les amours? Parce que ça aussi, parce que là, genre, on n'en peut plus, quoi.
7: Et les enfants?
1: Oui.
0: Non, mais faut arrêter avec ça. Et c'est quand ton tour?
1: Oui. Oh. Ah, t'es si exceptionnel. Oh, comment ça se fait que t'es encore célibataire?
0: Comment une belle fille comme toi n'a pas trouvé encore de prince charmant?
1: Ah bah c'est
2: mais justement, je trouve que c'est des phrases que t'as pas envie d'entendre quand effectivement t'es célibataire, mais plus tard, tu te venges un petit peu. Moi, je sais que j'aime bien faire ça. Avec des cousins ou des trucs.
0: J'ai fait une seule fois.
2: Ouais.
0: C'était à mon mariage.
1: Ah,
0: à mon
1: dit
0: mariage.
1: À quelqu'un?
0: Parce qu'en fait, moi, on m'avait tellement saoulé. Et en fait, il restait plus qu'un cousin.
1: Et donc,
0: je suis allé vers lui, je l'ai pris par les épaules, comme ça, je lui ai dit, écoute, mec. Je suis désolé, il reste plus que toi, je t'abandonne.
2: Le passage de flambeau.
1: C'est ton tour.
2: C'est toi qui as les clés.
0: Il a toujours pas trouvé quelqu'un. Enfin, je sais pas s'il a trouvé, mais en tout cas, il est pas avec quelqu'un. En tout cas, on sait pas. Et donc, résultat, c'est que lui maintenant.
1: Ah ben oui. Forcément.
0: Mais on est d'accord avec toi, Sonia. Merci beaucoup de nous avoir appelé. Qu'est-ce que vous avez comme loi de vie, Lorenza?
1: Pour les photos et les selfies, c'est celui qui a le meilleur téléphone qui doit les prendre.
0: Ah oui, effectivement.
1: Et je demande, tout le monde demande à chaque fois. T'as quoi, toi? T'as quoi? Ah ben, ah, t'as le dernier. Bah, c'est toi qui prends la photo.
0: Et il y a une règle aussi, mais alors je la subis.
1: Oui.
0: C'est toujours celui qui a les plus grands bras qui prend le selfie.
1: Ah bah oui.
2: Ah bah, toi, et t'as comme une toi,
0: j'avoue. Et moi, mais moi tout le temps.
1: Bah oui, mais t'as des longs bras, mais c'est pratique, c'est cool.
0: Ah oui, c'est pas. Bah, je suis le pratique de la photo.
1: T'es selfie man.
0: Tu peux même me le demander sans que je sois sur la photo. Hein. passe tous tes bras. Xavier est là. Bonjour Xavier.
3: Salut Manu, salut Léon, ça va?
0: Mais on est bien Xavier, on est là, on démarre la journée ensemble, il y a le week-end qui arrive, on va être dans le bus Manu sur Énergie la semaine prochaine, franchement, on est très bien. Et toi, comment t'es?
3: Eh ben moi ça va super. Alors pour moi, ma loi de vie, c'est un film, ça se regarde d'une traite, et puis on fait surtout pas de pause pour poser des questions.
0: Ah, je suis d'accord. Le film du trait, je suis d'accord, parfois tu lances quand même un film, il est 22h. Et en fait, comme moi je me réveille tôt le matin,
1: Tu peux pas terminer en entier.
0: Ouais, même le vendredi soir, tu vois.
2: Tu dis, je regarde la suite demain.
0: Ouais.
1: Moi aussi, je fais ça.
4: Ça c'est pas une excuse. Je suis désolé. Il faut le savoir avant quand tu commences le film. Tu regardes la durée. Tu te dis ça va terminer à cette heure-là. Voilà.
0: Mais je m'endors.
1: Bah oui, moi aussi.
4: Mais pour les gens qui regardent avec toi et puis tu dis je suis désolé, je peux pas.
1: C'est exactement ce que je fais avec ma coloc aussi. On est en train de regarder une série à deux et des fois l'épisode il dure 50 minutes. Je suis KO. Je lui dis je suis désolé, je vais dormir. On regarde la suite demain.
4: On regardera pas de film ensemble. Je vous le dis.
0: Je vais dire un truc qu'on n'avait pas prévu de le faire. On te souhaite une belle journée, Xavier.
3: Merci à vous aussi. Manu sur Énergie.

0: Il y a Calvin Klein, voyons.
1: C'est une folie.
0: Ah non, c'est Black Store, t'as Levi's, t'as Lacoste, t'as Puma, Hugo, t'as Vans.
1: Birkenstock.
0: T'as les Birkenstock
1: aussi.
0: Les
1: quoi.
0: Bien sûr. Alors j'avoue qu'il y a New Balance, j'irais plutôt vers New Balance.
1: Ah ouais, ah, j'avoue, je savais pas. Ouais, ok.
0: Mais il y en a pour tout le monde.
1: New Balance, pas mal.
0: 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C'est peut-être Florian qui va se régaler en gagnant en jeu les 5 mots. Bonjour Florian.
2: Salut Manu, salut les moments.
0: Sois le bienvenu sur Énergie, Florian, c'est Bocalo. Toutes ces habits sont peut-être pour toi si tu gagnes au jeu des 5 mots. Et aujourd'hui,
2: j'espère.
0: Ça fait longtemps, tu vas jouer avec Aurélie au standard.
2: Ok.
1: Salut Florian.
2: Salut.
0: Alors attention, Aurélie, Florian, vous allez jouer ensemble, je vous rappelle les règles. Aurélie va sortir du studio quand elle sera dehors. Je vais te donner 5 mots, Florian. Après chaque mot, tu me donnes le premier qui vient en tête. Ensuite, Aurélie revient, je fais la même chose avec elle. Et dès que vous avez un mot en commun dans vos réponses, eh ben c'est gagné. À toi ce beau cadeau. T'es prêt?
2: Ouais, je suis prêt, vas-y.
0: Bonne chance, on joue ensemble au jeu des 5 mots. Ah, excusez-moi, pardon. Je n'avais pas la liste devant les yeux.
1: C'est pas grave.
0: Je refais ma phrase. On joue ensemble au jeu des 5. Preuve.
2: Enquête.
0: Vert.
2: Où?
0: Ordre.
2: Alphabétique.
0: Farandole.
2: Plusieurs.
0: Sac.
2: Sac.
0: Sac.
2: Université.
0: Non, sac avec un S.
2: Ah, pardon, main.
1: Tiki Proco, mais ça a été, hein.
0: On s'est un petit peu embrouillé à la fin.
1: C'est pas grave. T'inquiète, Florian.
2: On croise les doigts.
0: Donc, franchement, on aurait eu des mots en commun.
1: Oui, moi aussi. Parfait. C'est vrai. On ne dit pas combien, mais... Insuffit.
0: Insuffit.
2: Oui, insuffit.
0: Attention, Aurélie est de retour. Un mot en commun avec elle, et ça suffit pour avoir les cadeaux. Bonne chance, c'est parti. Aurélie.
1: Allez.
0: On joue au jeu des 5 mots. Preuve.
1: Indice.
0: Enquête. Vert.
1: Oh.
0: Oh, c'est gagné.
2: Ouais. Super. Bien joué, Aurélie.
1: Trop bien.
0: Et voilà, Florian.
2: Super, je suis content.
0: Bah, tu peux être content.
2: Il reste bien la semaine.
0: Il restait 3 mots. Aurélie, reste concentré.
1: Ouais.
0: Ordre.
1: Alphabet, je sais pas.
0: Ah, dommage, c'était pas loin, c'était alphabétique, tu vois. Okay. Farandole.
1: Oula.
0: Oui, ok, Aurélie est partie.
1: Je
0: sais
1: plus rien.
0: Aurélie a mis son manteau, elle a dit merci, c'est le dernier cours. Je serai pas là demain, sèche les cours. Le dernier mot, c'était sac.
1: Cabas.
0: Oui, non, on n'a plus rien à foutre. C'était main. Un mot en commun suffit de toute manière, Florian. Tu repars avec 1000 euros de cartes cadeaux que tu vas pouvoir dépenser
2: trop
0: chez
2: cool.
0: Black Store. Il y a plus de 130 magasins de vêtements en France. Bravo à toi.
2: Eh ben merci beaucoup.
0: Eh ben on te souhaite une belle journée. Et
2: à vous aussi.
0: Et le jeu des 5 mots, il reviendra dans le bus lundi.
1: Oui.
0: On sera à Strasbourg avec le bus Manu sur Énergie et on fera le jeu dans le bus. Hein.
1: Okay.
0: Ah oui. Et on sortira pas du studio, on sortira du bus, du coup.
1: Ah
0: et,
1: ouais.
3: Et le partez, bus, partez pas sans loup.
0: Et on redémarrera. Si on redémarrera, après vous démerderez.
1: Ok, super. Donc, nouveau jeu.
0: Alors on mettra un casque sur les oreilles avec de la musique, on démarrera.
1: Je pense que ça c'est bien, ça ouais.
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0: Et on continue à parler de nos lois de vie. On a tous des lois de vie, on a tous des règles de vie. On n'a pas tous les mêmes.
1: Non.
0: Non.
1: Ça c'est sûr.
0: Mais il y en a quand même qui devraient être universels. Par exemple, dans les carbonara, on peut mettre de la crème fraîche.
1: Oh là.
3: Attends, il continue avec ça. Ouais. Non, mais fais ta recette. Non, mais fais ta recette.
1: Oh bah. Débat. Il a abandonné. Oh là, ça c'est qu'il est vraiment fâché.
3: Mais non, mais je veux dire, crée ta recette. Crée ta recette. Et arrête de chier sur l'Italie. Elle est
1: voilà.
3: C'est dit.
0: Alors, l'Italie, le pays, il a une forme d'une botte. D'où l'expression, chier dans les bottes.
3: Peut-être.
0: Excuse-moi, mais la recette, je l'ai pas inventée. Tu vas sur Marmiton.
3: Ouais.
0: Et alors sur Marmiton, tu n'as pas de carbonara. Et c'est là où j'ai trouvé ma recette avec de la crème fraîche. Alors, c'est qu'elle existe.
3: Non, c'est qu'il y a écrit pas de carbonara avec la crème fraîche.
0: Oui, alors il y a écrit effectivement la recette avec. La recette à la française, il y a marqué.
3: Voilà, qui chie sur l'Italie, je crois. Aussi.
0: Non.
3: si tu mets lire la suite.
0: Et le monde évolue, mec. T'es... Mais ouais, t'es tellement.
3: C'est vrai. Le monde évolue, on peut mettre de la crème fraîche.
0: Je vais dire un truc. T'es l'ancienne école. T'es l'ancien monde. Voilà, le nouveau monde, il veut de la crème fraîche dans les pâtes carbo.
3: Je te laisse.
0: Bon, alors, Nico, qu'est-ce que t'as comme loi de vie, toi?
3: Bah ouais, je me dis que si ça coupe, c'est quand t'es au téléphone, c'est à celui qui a appelé de rappeler.
1: Je suis d'accord.
3: Tu vois ce que je veux dire?
0: Alors, tu sais quoi, je pourrais être d'accord, mais comme t'es pas d'accord sur la pâte carbo, je vais dire que je suis pas d'accord.
3: Ok, ça tient.
0: Est-ce que c'est pas celui qui a un problème de réseau de rappeler?
3: Mais si on n'a jamais de problème de réseau. Oui. À chaque fois que ça coupe, tu regardes, toi t'es en 5G, l'autre il te rappelle. Ah, c'est toi qui as coupé?
1: C'est bah, toi, non, c'est pas moi. Ah, ouais, bah, je sais pas ce qui s'est passé. Ben bah, non, ben bah, rappelez directement.
0: Vous êtes dans le déni, hein, moi j'ai de très bonnes raisons.
1: Bah voilà.
3: Voilà, c'est le problème.
0: Oui, ok. Mais pourquoi ce serait pas à l'autre comme ça fait un partout?
3: Bah, le problème, c'est qu'on sait jamais, tu vois. Donc, ou alors, c'est quand tu commences une conversation, tu dis, si ça coupe, c'est moi qui rappelle. Tu vois, il faut le dire en début de conversation.
0: Ah,
3: parce que sinon, tu tombes sur messagerie. De
0: ou alors, effectivement, il faudrait une règle universelle.
1: Oui, ouais. Bah, celle-là, c'est bien.
3: Si ça coupe, c'est à celui de rappeler qui a appelé.
0: Moi, je trouverais ça plus fair que ce soit celui qui a appelé, qui rappelle, puisque l'autre, il a déjà fait l'effort d'appeler. Donc, c'est chacun son tour, vous voyez ce que je veux dire?
1: Mais c'est l'autre qui a un truc à dire et qui appelle la personne.
0: Ou alors on fait un truc, c'est un tirage au sort. Quand ça coupe, il y a un truc dans le téléphone qui se met et on te dit si c'est à toi de rappeler ou à l'autre.
1: Bah je vais plus appeler personne, hein. Ouais. Enfin, c'est bon.
3: Ou alors on peut mettre de la crème dans les pâtes carbo.
0: Et là, ok, je te rappelle quoi qu'il arrive. Voilà. Andrea est au téléphone, bonjour Andrea.
4: Bonjour Manu, bonjour l'équipe.
0: Merci d'être avec nous Andrea, quelle est ta loi de vie à toi?
4: Alors, quand on est à plusieurs au resto, on divise l'addition à part égale, même si on a moins mangé que les autres.
0: Moi je suis assez d'accord avec ça, mais
1: Je m'adapte aux gens qui sont autour de moi. Comment ils veulent faire.
0: Toi tu prends pas la responsabilité.
1: Non, vraiment pas. À ce niveau-là, on me dit on partage ou tout le monde fait, on prend ce qu'on a pris,
0: Si on est quatre, qu'à trois on a bu du vin. Que la quatrième personne, elle a pris juste une salade et que moi j'ai pris dessert, plat, machin et tout.
1: Oui, ben voilà.
0: Mais attends, on divise et toi tu prends. Tu payes moins, quoi. Tu vois.
1: Oui, mais ça
0: si
1: c'est un peu normal.
0: Si on est 12 à table.
1: Bah c'est chiant pour les serveurs, les restaurateurs à chaque fois.
0: Même pour toi qui es à table avec. Hein.
1: Oui, c'est vrai.
3: J'avoue que moi j'aime bien mettre à chaque fois un petit peu plus, comme ça justement je mets un peu plus sur la bouteille de vin et je paye le premier, comme ça les gens ils voient que j'ai fait le geste, tu vois. Et le malin souvent c'est celui qui paye en dernier. Parce que parfois il reste quasiment rien.
0: Oui, d'accord.
1: C'est vrai ça.
0: Oui, parce que c'est malin pour ça, mais c'est pas malin effectivement si à la fin tu te retrouves à payer plus parce que les autres n'ont pas payé.
3: Là, si tout le monde s'est barré du resto, c'est que tu t'es paniqué.
0: Voilà. Donc c'est pas malin forcément. C'est quoi? Une prise de risque. Ouais. Merci beaucoup Andréa de nous avoir appelé. Belle journée.
4: Merci à
0: toi.
4: À vous, bonne journée.
0: Bon week-end. Nicolas, bienvenue sur Énergie.
6: Salut Manu, salut l'équipe, comment ça va?
0: Mais très bien, t'as quoi comme loi de vie toi?
6: Alors moi la loi de vie, c'est quand on est au supermarché et qu'une nouvelle caisse ouvre et qu'on est au milieu de la file, et ben on n'a pas le droit de changer.
0: Parce que c'est le dernier de la file qui a le droit d'aller dans la nouvelle caisse.
1: Chacun sa mère, c'est celui qui court le plus vite. Hein. je suis désolé. Bah oui, tu vois la nouvelle caisse, tu te diriges.
3: C'est pour ça que depuis quelques temps tu te mets à la course. tu t'entraînes en fait pour la caisse. Elle fait des 10 km, des semi-marathons bientôt. Tout ça pour passer à la caisse en prio.
6: Elle va préparer l'iRock bientôt à Lorenza.
0: Bien sûr, elle fait le trail supermarché Lorenza.
3: Elle va arriver en basket pour faire ses courses.
0: Merci beaucoup Nicolas de nous avoir appelé.
6: Merci à toute l'équipe et bonjour à tout le monde.
0: Et bon week-end à toi.
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0: 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Non, mais c'est pas une vanne.
1: Vraiment.
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1: On arrive.
0: Bien sûr, on fera nos courses. 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
1: C'est
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1: fou.
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1: ouais.
0: ça. 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
1: fou.
0: 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C'est incroyable. 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C'est quoi, on va se créer des souvenirs.
1: Bah oui, ça va être incroyable.
0: On sera avec vous. Jamais on aura été aussi proche de vous. Lundi 22, on est à Strasbourg. Le mardi, on sera à Metz. Le mercredi à Lille. Le jeudi à Caen. Le vendredi à Paris. 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
1: 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Hein.
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1: Meilleur cadeau.
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0: Tous les jours, deux fois par jour, on vous appelle en direct pour doubler votre salaire. Ça n'arrive pas qu'aux autres. Ça peut vous arriver. Vous envoyez salaire par SMS au 7 10 12. Attention, le téléphone va sonner. C'est peut-être le vôtre maintenant. Il faut décrocher.
4: Allô.
0: Allô, bonjour. C'est Simon de La Planche en Loire-Atlantique.
4: Bonjour, oui, exactement.
0: Bonjour, Simon. Oui, exactement.
1: Bonjour, oui.
0: Bonjour, affirmatif. Simon, quel est le seul animateur radio qui loupe ton salaire?
4: C'est Manu sur Énergie.
0: Absolument.
1: Allez, bravo, Simon.
0: Et voilà, Simon.
4: Eh ben, c'est super.
0: Eh ben, oui, c'est super. Ton salaire de 1844 euros, on va le multiplier par deux, ça va faire 3688 euros pour toi.
4: Eh ben, c'est une belle journée qui commence.
0: Franchement, elle est pas mal,
1: ça. Ah ben ouais.
0: Ça fait une belle journée, ça fait un beau week-end qui démarre, même.
4: Exactement.
0: Tu es agent de parc.
4: C'est ça, oui.
0: Dans les parcs...
1: D'attractions.
0: Ah, moi, je pensais les parcs, les jardins publics.
1: Ah oui.
0: On va le savoir.
4: Non, je fais de la réparation de matériel sanitaire et de douches pour les festivals et les chantiers.
0: Oh la vache! Alors les chantiers, je sais pas, mais les festivals, en fait, c'est tout le temps à réparer, non?
4: Oh, quasiment, oui, on va dire ça.
1: Oh, mais ça veut dire qu'il a peut-être le droit d'assister à plein de festivals gratos?
4: Oui, enfin, exactement.
1: Ah bah,
4: c'est ça.
1: Bah,
0: oui, mais enfin, la vue sur les sanitaires, c'est pas la meilleure vue au festival, hein?
1: Oui, mais t'es pas tout le temps obligé de rester au sanitaire, je pense.
0: T'as le temps d'apprécier les concerts ou les sets de DJ, tout ça?
4: Un petit peu, oui.
0: Après, quand t'as un groupe que t'aimes et que les gens se plaignent, les toilettes sont en panne. Eh ben ouais.
1: Ah bah oui, mais bon, chacun son tour et on attend.
0: C'est normal puisque je les ai pas réparés. Excusez-moi, pardon, vous me gênez, je regarde mon groupe préféré. Bien sûr. Et en ce moment, t'es sur un festival ou.
4: Oui.
0: C'est quoi?
4: Le Hellfest.
1: Ouh là là.
0: C'est le festival de métal.
1: Ah ouais.
4: C'est ça.
1: Hyper connu.
0: Mais tu sais, on peut se dire waouh, ils vont tout détruire, etc. Mais c'est pas forcément les plus méchants. Hein.
1: Ah non.
4: Non, c'est très respectueux.
0: Eh ben voilà.
1: Voilà.
0: Très bien. Ils font même le boulot à la place de Simon. Et même ils lui donnent des places en disant vas-y, je vais réparer ça tranquillement, je répare la douche. Va t'éclater.
1: Ouais, c'est ça.
0: Bien sûr. Simon, on te double ton salaire, 3688 euros, ça arrive très vite pour toi.
4: Eh ben, merci beaucoup.
0: Eh ben, belle journée à toi et très bon week-end. Il est 8h08. Lundi, on doublera encore votre salaire toute la semaine prochaine en direct du bus.
1: Oui.
0: On sera dans le bus Manu sur Énergie. Et si vous connaissez pas le bus, si vous l'avez pas vu, vous pouvez le voir. Hein. Il est sur nos réseaux sociaux. C'est Manu Officiel sur Instagram, sur Facebook, Manu Officiel TikTok sur TikTok. On vous a mis, c'est pas une vidéo de présentation du bus, c'est une bande annonce de film d'action. C'est incroyable. Vous allez faire waouh, comme nous on a fait waouh quand on l'a vu en
1: clairement.
0: Vrai. Et ben, toute la semaine, on sera dedans pour faire l'émission. On démarrera à Strasbourg lundi.
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0: du monde qui commence.
1: Chaud.
0: Ah. Allez Nico, c'est parti, on s'apprend un truc chacun les autres, on y va.
2: En moyenne, une personne passe environ 6 mois de sa vie à attendre que le feu passe au vert.
3: C'est énorme.
0: J'adore ces statistiques. C'est en cumulé, on passera. C'est comme aux toilettes. On passe un temps de malade aux toilettes, dans les bouchons aussi. Que le feu passe. Il y a des statistiques comme ça sur genre les caisses de supermarché aussi.
2: Ouais, c'est vrai.
0: Et en fait, on passe notre vie globalement à attendre.
3: Ouais, c'est un petit
0: enfer. Voilà. Combien là? J'ai oublié, c'est 6 mois.
2: 6 mois, ouais.
0: 6 mois au feu rouge dans toute notre vie. Ouais, c'est pas mal. Ouais. Lorenz a quelque chose à nous apprendre.
3: C'est mignon. Les abeilles dorment 6 heures par nuit et elles peuvent dormir dans une fleur si elle est trop loin de la ruche. Pour si la nuit est tombée. Ou que les conditions météo sont pas favorables.
0: Ou qu'elles ont fait une grosse fête et elles préfèrent pas prendre la voiture.
3: C'est tout à fait ça. Elles sont responsables, les abeilles.
0: C'est important. Alors j'ai deux infos. On va commencer par une ville qui s'appelle La Roche-sur-Yon. Est-ce que ça vous dit quelque chose?
3: Oui, ouais, c'est en France. Ouais.
0: Et ben La Roche-sur-Yon, c'est une ville en France et c'est un cas unique en Europe. Elle a changé en fait en 70 ans, entre 1804 et 1870, elle a changé 8 fois de nom.
3: Ah bon?
2: C'est beaucoup.
0: En moins de 70 ans. Alors elle s'est nommée plusieurs fois La Roche-sur-Yon.
3: OK.
0: Mais entre, elle s'est aussi appelée Napoléon.
3: Juste Napoléon.
0: Okay. Ouais. Bourbon-Vendée ou encore Napoléon-Vendée.
3: C'est...
2: Elle se cherche quoi.
0: Bah c'est ouais. Elle sait pas encore exactement qui elle est.
2: C'est comme quand t'es un peu ado et que tu changes tes pseudos, c'est sur MSN ou des trucs comme ça. Tu sais pas trop.
0: Oui,
2: t'as envie d'être cool.
0: Donc c'est possible que La Roche-sur-Yon devienne La Roche-sur-Yon 72 dans quelques mois. Le premier ballon de foot, c'est la Coupe du Monde en ce moment. Le premier ballon de foot officiel était fait avec ça. D'après vous, il était fait avec quoi?
3: J'avais entendu ça. C'était un truc un peu dégueu, je crois.
0: Oui. Effectivement, enfin, ça peut pas.
2: Quand tu le dis, animal.
0: C'est avec un animal, mais c'est pas la peau.
3: C'est un animal domestique?
0: C'est pas vraiment domestique, c'est plus un animal de ferme.
2: C'était pas.
3: Les pieds de vache, horrible.
0: Non, les pieds de vache pour faire le ballon.
3: Ouais, bah,
2: c'est pas l'estomac, là, là, je sais plus comment on appelle
3: ça. C'est un organe.
0: C'est la vessie de porc.
3: Ah, c'est ça.
0: Le premier ballon était fait avec de la vessie de porc.
2: Ouais. C'était pas mieux avant. Hein.
3: Ouais.
2: C'était
3: pas...
0: Disons que depuis, les porcs respirent, quoi.

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1: Et avant d'aller à Tahiti, Kinvé, il sera avec nous.
2: À Caen.
1: La semaine prochaine, je vous rappelle. On part en tournée.
2: Mais en fait, tu sais, moi j'avais cette impression-là. On fait des shows et après on repart dans une autre ville. Oui, mais du coup, moi j'ai jamais vécu ça et j'avais l'impression d'être une star.
1: On va le vivre. La semaine prochaine,
3: elle va se la péter, elle va prendre un accent anglais.
1: La semaine prochaine, on sera en direct de notre bus, le bus Manu sur Énergie. Et c'est une tournée.
2: Oui.
1: On sera tous les jours, je vous le rappelle, en direct de notre bus dans vos villes. On sera lundi à Strasbourg, mardi on sera à Metz, mercredi à Lille et jeudi on sera à Caen avec Kinvé qui sera là. Il y aura aussi Docteur Yarou. Parce qu'il y a plein d'artistes qui vont venir. Le vendredi, on sera à Paris. Et tous les jours, en fin d'émission, à partir de 9h30, on garera le bus. Et on se mettra sur une grande place. Et on vous offrira un showcase gratuit. Le jeudi 25 juin à Caen, ce sera avec Docteur Yarou et Kinvé. On sera place Saint-Sauveur. On aura évidemment le temps de vous en rappeler.
2: Mais...
1: Et le bus, ça y est, on vous l'a révélé. Il est sur tous nos réseaux sociaux. Manu Officiel sur Instagram, sur Facebook. Manu Officiel TikTok sur TikTok. Vous pouvez aller voir la vidéo de présentation de notre bus. Il pète tellement, honnêtement, quand je l'ai vu, je me suis dit, il faudra qu'on assure.
2: C'est vrai, ça met un petit coup de pression parce qu'il est, vraiment très grand, très magnifique, très imposant. Donc,
1: émission incroyable de 4 heures avec vous. On pourra sortir du bus, vous pourrez venir dans le bus. On va venir à votre rencontre. Ça va être incroyable. Ça va être fou et ce sera évidemment en vidéo sur tous nos réseaux sociaux.

0: La Coupe du Monde de football avec nos footix dans l'équipe ou pas?
1: Non, mais c'est un enfer.
0: C'est quoi? Il y a des, mais en fait, Florent, le producteur, et Corentin qui travaille avec nous, ils se sont mis sur des sites de paris en ligne.
1: Ils n'arrêtent pas de parler
0: de leur pari. Mais là, il y a encore, excusez-moi, Lorenza, t'es témoin, il y a encore deux minutes, il disait, oui, mais alors moi, je vais parier sur Mbappé décisif et machin. Et tout.
1: Attends, je vais te sortir une phrase que Florent m'a sortie hier. J'ai mis 20 freebits sur un combiné avec une cote boostée de 10%. J'ai l'impression que c'est du chinois, j'ai rien compris.
2: Ça se trouve, il te vanne, il dit de la merde. Hein.
1: Mais
0: c'est quoi cette folie? Mais tu paries avant, Florent? C'est le producteur de notre émission.
3: Non, mais quand il y a des grands événements, c'est vrai que je m'y mets. Et puis après, c'est quand tu gagnes, t'es content. Bon, quand tu perds, généralement, t'arrêtes de jouer. Mais là, ça se passe plutôt bien.
1: Mais il gagne en fait.
0: Mais tu paries sur, on peut parier sur n'importe quoi.
3: Franchement, c'est hallucinant le nombre de possibilités de paris. C'est-à-dire que tu peux mettre tel joueur va marquer, tu peux parier un score exact. Et en fait, plus tu fais des paris compliqués, plus tu peux gagner d'argent.
1: Après, pour les gens, faites attention. Si vous n'avez pas d'argent, ne pariez pas.
3: Exactement.
0: Oui, oui.
1: Non, mais il faut le rappeler quand même.
2: Je crois qu'on n'encourage pas effectivement normalement.
0: Mais moi, je suis pas du tout Paris, du tout dans ces trucs-là.
1: Bah en fait, moi, j'ai peur. Et puis, en plus, je suis dégoûtée. Je me dis, j'ai perdu 30 euros. Enfin.
0: Tu mets combien en général?
3: Non, je mets pas des gros paris. Je mets genre 5 euros.
1: Mais toi, tu gagnes en plus. Il est bien, lui, maintenant.
3: Ça peut tomber.
2: C'est un bon parti.
0: C'est quoi ton prochain pari? Tu vas parier sur quoi?
3: Là, c'est un pari qui est en cours.
0: Sur quoi?
3: Là, j'avais parié la victoire du Canada, la victoire du Mexique qui ont gagné cette nuit.
0: Ok.
3: Et là, il manque. Là, j'ai la victoire des États-Unis que j'ai parié ce soir, du Maroc et du Brésil.
1: Ok.
0: D'accord.
3: Alors, on est
0: sur tout. Et si tu cartonnes tout, t'auras combien?
3: Là, on est sur une cote à 7,65.
1: Non.
3: J'ai parié 10 euros, donc 10 fois 7,65, ça fait 77 euros. Enfin, il y a un petit plus en bonus.
1: Mais c'est bien, hein?
0: Mais il faut que tout ce que t'as parié
3: se passe. Si c'est ça, j'ai gagné 77 euros.
1: Mais tu vois, ça me stresserait. Je serais là sur mon téléphone. Alors, ils ont fait. Enfin, tu vois,
3: En fait, tu te retrouves à regarder du coup des matchs improbables que t'aurais jamais regardé habituellement, peut-être.
0: D'accord.
3: Et t'es content, ouf si ça marche, quoi.
0: Mais tu te dis pas, j'ai mis 10 euros, j'ai gagné 70. Imagine si j'avais mis 1000 euros.
3: Ah si, bah si.
0: Voilà.
1: Mais c'est là où faut pas y aller.
3: Et en fait, quand tu mises de l'argent, tu peux aussi retirer ta mise si t'as un peu peur. Et la dernière fois, j'ai fait ça, sauf que.
0: Au milieu du pari?
3: Ouais, en fait, tu as la possibilité.
1: Ah, c'est bien ça.
3: Et en fait, je l'ai fait alors que si je l'avais laissé, j'aurais pu gagner 150 euros.
1: Oui, mais au moins, tu n'as pas perdu.
3: Non.
1: Et ça, c'est plus cool quand même.
0: Tu peux retirer l'argent jusqu'à la dernière seconde ou.
3: C'est un peu technique, oui, il doit y avoir des règles un peu précises, mais généralement, tu peux quand même.
1: C'est intéressant, mais en même temps, je trouve ça fou, ils sont vraiment emballés, quoi.
0: Moi, j'ai juste autre chose à foutre.
1: Mais ils sont à fond en tout cas. Ils sont à fond tous les deux là.
0: Ah oui, ils sont peut-être un peu trop à fond d'ailleurs.
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0: On est avec vous pour démarrer cette journée. Il y a le week-end qui arrive aussi. Et puis la semaine prochaine, c'est le bus.
1: Ouais.
0: Le bus Manu sur Énergie. Si vous voulez voir à quoi il ressemble, on vous a mis une vidéo sur nos réseaux sociaux. Manu officiel sur Instagram, sur Facebook. Manu officiel TikTok sur TikTok. Vous pouvez aller voir la bande-annonce de notre bus avec nous qui faisons les premiers essais dans le bus.
1: Ouais.
0: C'est-à-dire qu'on est aussi dans les images et on se dit honnêtement que ça va être un truc incroyable.
1: Bah, franchement, je ne m'attendais pas à ça. Et en plus, ça bouge dans tous les sens. Moi, il y avait mes trucs qui tombaient partout hier.
0: Qu'on a eu un chauffeur. Alors, heureusement, c'est pas le chauffeur qu'on aura pendant le.
1: Même s'il était très sympathique.
0: Rudy.
1: Oui.
0: Rudy
1: était quelqu'un d'exceptionnel. Mais
0: quand il prenait un virage, il prenait un virage.
1: Et comme
0: tout n'était pas encore bloqué dans le bus,
1: c'est ça.
0: Tout a volé un petit peu. C'est Rudy, ça.
1: On s'est attaché et tout.
0: On a des ceintures de sécurité. On plaisante pas. Le bus Manu sur Énergie, c'est la semaine prochaine, 5e émission en direct de ce bus incroyable que vous pouvez aller voir sur nos réseaux sociaux. On va écouter Shakira, Die Die. Mais avant ça, on a Maxime qui nous a appelé parce que Maxime, il a besoin d'être réconcilié avec quelqu'un. Bonjour Maxime.
5: Bonjour Manu, bonjour tout le monde.
0: C'est la chanson de la réconciliation comme tous les vendredis. Maxime, quelqu'un est fâché contre toi, avec toi. On dit je suis fâché avec toi. Bref, hein. Maxime, il y a quelqu'un qui t'en veut un peu.
5: Oui, c'est ma femme Camille.
0: Oula. Ok, pourquoi t'en veux?
5: Alors en fait, tu vois, pour nos 5 ans, j'avais promis à ma femme de lui faire son plat préféré, des lasagnes, avec la recette de sa grand-mère.
0: Ok.
5: Le problème, c'est que j'ai complètement oublié.
0: Ah.
5: J'ai zappé, donc juste avant qu'elle rentre, je suis vite allé acheter des lasagnes chez Picard. Et forcément, en mangeant, elle a vu la différence, elle a compris que j'avais oublié et elle m'en veut toujours, quoi. Elle ne parle plus.
0: C'était quand cette histoire?
5: C'était mardi soir.
0: Oh.
5: Donc on est vendredi
1: et
5: voilà.
1: Lasagne.
5: Quoi.
0: Ah bah c'est pas les mêmes. Hein.
1: Non, je sais, mais bon.
0: C'est les recettes
1: non,
0: de la grand-mère, quoi.
1: Oui, mais il a pas rien fait, il a paniqué, il a trouvé une solution de repli.
0: C'était symbolique. Elle l'a encore, sa grand-mère, ou elle est plus là?
5: Oui, elle l'a encore.
0: Ah, bon, ça va alors.
1: Bah, mamie peut lui faire alors.
0: Oui, enfin, bon, c'est leur 5 ans de mariage.
1: Oui, c'est vrai.
0: Après, je suis d'accord, c'est pas dramatique.
1: Bah, non. Ça peut s'arranger en chanson.
0: Mais il y avait une promesse.
1: La
0: promesse de Maxime.
1: Ah, ça, c'est vrai.
0: Maxime n'a pas tenu sa promesse. Camille lui en veut. Bon, depuis mardi, ça commence à faire un petit
1: peu. C'est un peu long,
0: un petit peu de temps, apparemment. Mais nous allons faire tout notre possible pour que vous vous réconciliez, Camille et toi, Maxime, grâce à la chanson de la réconciliation. Je te présente Florent, qui est le producteur de l'émission.
3: Salut, Maxime.
0: Qui passe la moitié de son émission aujourd'hui à faire des paris sportifs pour la Coupe du Monde. Mais bon. Et l'autre moitié du temps, il la passe à chanter. Parce que c'est celui qui chante le mieux dans l'équipe. Et nous allons maintenant tenter de vous réconcilier avec la chanson de la réconciliation. Est-ce que vous avez une chanson de couple, vous, peut-être une chanson si vous êtes marié, peut-être que vous avez une chanson de mariage, ou alors une chanson qu'elle adore vraiment. Est-ce qu'il y a un truc qui peut vous lier?
5: Donc il y a une chanson, c'est surtout une chanson qu'elle aime particulièrement, c'est Without You de David Guetta et Usher.
0: Ok.
1: Oh, sympa.
0: Pas facile à chanter, ça, non?
3: Ça peut monter un peu. Usher, il est
0: pas de voix, Usher. Oula. Maxime. Il est 8h37. Dans 10 minutes, Florent aura écrit des paroles par rapport à ce que tu nous as dit sur Without You de David Guetta et Usher. Et cette chanson, remixée, il va la chanter en direct à Camille, que nous allons appeler. Elle lui ira droit dans le cœur, telle la petite flèche de Cupidon.
1: C'est beau. Et elle sera enrobée de béchamel comme dans les lasagnes.
0: C'est si beau. Une flèche à la béchamel. Pour que vous vous réconciliez. Tu nous laisses 10 minutes et on va encore une fois frapper fort avec la chanson de la réconciliation, d'accord?
5: D'accord.
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0: Voici les sondages du matin. Tout le monde participe. Lorenza, Nico, ouais. Florent, notre producteur aussi.
1: Oui.
0: 52% des adultes disent faire ceci davantage aujourd'hui que lorsqu'ils étaient enfants. C'est quoi ?
2: Ça a un rapport avec le téléphone ?
0: Rien à voir avec le téléphone. Nico.
3: Bouder.
0: Bouder, non.
4: Jouer aux jeux vidéo ?
0: Jouer aux jeux vidéo, non plus. Plus d'un adulte sur deux dit faire ça davantage aujourd'hui que lorsqu'ils étaient enfants.
2: Est-ce que ça se voit quand il le fait ?
0: Quand il le fait, oui, ça se voit. Oui. Si t'es là, oui, ça se voit.
5: C'est pas lié au crotte de nez ?
0: Non, ce n'est pas lié au crotte de nez, non.
4: Ça concerne la nourriture ?
0: Oui, ça se mange.
2: Ils aiment plus de choses, ils mangent tout ?
0: Non.
5: Ils font des bonhommes en ketchup ?
0: Non, c'est quelque chose justement qu'on dit aux enfants de pas trop faire.
4: Ah. Manger des sucreries ?
0: Manger des bonbons. Ah. 52% des adultes disent qu'ils mangent plus de bonbons aujourd'hui que lorsqu'ils étaient enfants.
5: J'avoue, en voiture. J'ai toujours un paquet de bonbons.
2: Ah oui, c'est vrai, Nico, il a ça dans sa...
0: Ouais. Ah, les bonbons en voiture.
5: Entre les Mentos, ouais. Les tic-tac. S'il y a un sachet de bonbons Haribo qui traîne, je le prends. J'avoue que c'est compliqué.
2: Autant j'ai un amour du chocolat, autant les bonbons.
0: Moi non plus, je suis pas très bonbon.
4: Les acidulés, ils sont sympas. Hein.
2: Franchement.
5: Putain, les réglisses, les petits réglisses,
2: ça c'est non.
5: Oh, les 40 sacs.
0: Attends, les réglisses.
5: Non,
0: c'est pas un bonbon, c'est une punition, le réglisse.
5: Oui. Oh non, attends, les rouleaux, justement, personne ne les prenait dans les trucs
2: arrivés. Oui,
0: c'est qu'il y a une raison.
5: J'adorais ça, je croquais bien.
0: Personne se jette sous les camions, parce qu'il y a une raison. C'est comme le réglisse.
5: Réglisse, camion, ça marche.
0: Ouais, c'est pareil. D'accord. C'est la particularité. Particularité physique féminine qui plaît le plus aux hommes. Quelle est cette particularité ? Allez, attention, j'attends les réponses. Florent.
4: Les fossettes ?
2: Oh, les c'est fossettes. Mignon !
0: Je m'attendais pas une réponse comme ça.
4: Ah, ouais.
0: Le petit trou dans la joue, là,
4: exactement.
0: C'est ça, le petit pli. C'est pas ça. C'est mignon, Lorenza ?
2: Les boobies ?
0: C'est pas les boobies. Nico.
5: Ça se voit quand t'es habillé ou pas ?
0: Oui, ça se voit. Mais okay. Alors, c'est une particularité, c'est pas un endroit. Enfin, c'est un endroit forcément, mais c'est une particularité.
2: Ah, ok.
4: Est-ce que c'est sur le visage ?
0: C'est sur le visage. C'est la particularité physique féminine qui plaît le plus aux hommes.
2: Les yeux bleus.
0: C'est pas les yeux, Nico.
5: C'est un rapport avec les dents ?
0: Pas les dents non plus. Enfin, c'est pas les dents.
4: Ah, donc c'est avec la bouche.
0: Peut-être. C'est une bouche pulpeuse.
2: Un peu la Angelina Jolie.
0: Ah, peut-être un peu.
2: Si, ça vous fait rêver un peu, ça, des fois.
5: Ah, ça me touche pas, moi.
0: Moi, on m'a dit, alors je suis pas une femme, que j'avais une bouche pulpeuse.
5: Ah, c'est vrai que t'as des belles lèvres.
2: Ouais.
5: Non, mais c'est vrai.
0: C'est gênant.
2: Eh ben, dis donc.
5: Non, mais ça va. Parce que j'ai dit en plus que ça m'intéressait pas spécialement sur les femmes.
2: Mais
5: c'est vrai que t'as des. Il y a un délire.
0: Quand
5: t'as ça et t'as les yeux en amande aussi. T'as des belles
2: fouettes.
5: C'est vrai.
2: Bah, tu le dragues.
0: Si je peux me permettre. Je te connais quand même depuis maintenant 17 ans.
5: Ouais.
0: Et ben plus tu vieillis, plus t'es beau.
5: On s'arrange avec le temps. Tu sais quoi, tous les deux, on est un peu comme du bon vin.
2: On va vous laisser.
0: C'est ce qu'on
5: attend
0: en fait.
5: Merci beaucoup. Non, mais c'est vrai que t'as une bouche pulpeuse.
2: Non, mais c'est pas possible.
0: Franchement, ta barbe taillée comme ça, elle est sublime.
5: C'est gentil, tu sais que je fais un effort comme tous les matins.
2: Je suis grave gêné.
0: Ouais. T'es gêné de quoi ?
2: Bah, je suis gêné là.
5: Non mais on se voit, tu sais quoi, moi je fais les efforts avec Manu parce qu'effectivement ça fait des années, tu pourrais tomber dans une routine et dire je me laisse un peu aller. Et ben, c'est comme dans un couple, tous les jours je me mets du parfum.
0: Et je la vois ta crème hydratante sur le nez.
5: Et c'est quoi, je sais que t'aimes bien ce t-shirt que je porte aujourd'hui.
0: C'est mon t-shirt préféré,
5: je l'ai mis pour toi. Allez, putain, il fait chaud.
0: Bon, on termine les sondages.
2: Allez,
5: s'il te plaît.
0: 2 personnes sur 3 ne prennent ça au restaurant que quand elles sont en vacances. Qu'est-ce que c'est ?
2: Un cocktail.
0: C'est pas un cocktail, ça se mange. Nico ?
5: C'est un truc à partager ?
0: Ça peut se partager. Ça peut.
4: C'est l'apéritif ?
0: C'est pas l'apéritif du tout.
2: Ah, un dessert.
0: Exactement. 2 personnes sur 3 ne prennent un dessert au restaurant que quand elles sont en vacances.
5: C'est vrai que tu reviens souvent des vacances avec des cadeaux et 5 kilos en plus, quoi.
2: Ça, c'est vrai.
5: Ouais.
0: Mais c'est.
5: En fait, tu te laisses aller, quoi, sur le tiramisu.
0: À quel moment chez toi tu te dis, je vais me prendre une pêche Melba ?
2: Non. Non.
0: Ah, mais là, jamais. Elle est dans le menu, la pêche Melba.
5: J'avoue, la poire Belle Hélène.
2: Oh,
5: tu dis, putain.
2: Oui.
5: Tu dis, j'avais oublié ça.
0: Et le truc chocolat avec de la chantilly,
4: le banana split
0: aussi.
5: Non, les coupes aussi, là. Les coupes glacées, là.
0: Oui, mais la grande coupe, justement, glacée. C'est avec des boules de chocolat et de la chantilly par-dessus, là.
2: Ah, la...
0: Le chocolat liégeois.
5: Mais oui. Mais même un colonel, t'en prends pas chez toi,
2: et
5: colonel.
2: Et notre excuse à chaque fois, c'est « Oh, ça va, on est en vacances, on a le droit. »
0: On est bien, on est tranquille. Y a pas de la vodka dans le colonel ?
2: Si, du rhum,
5: un tout petit peu. Non, c'est vodka.
2: Ah non, c'est le baba au rhum, ça.
0: Bah, voilà les colonels, quoi.
2: Ah oui.
6: À l'attaque.
0: L'alcool est à consommer avec modération.
2: Oui.
0: Il est 8h46. David Guetta, tout de suite, Dangerous. Et juste après, on va tenter de réconcilier Maxime, sa femme. Camille lui fait la gueule parce qu'il lui avait promis un repas pour leurs 5 ans. Des lasagnes avec la recette de sa grand-mère. Il a oublié, il a été le chercher chez Picard. La lambrouille. C'est dans 3 minutes. Nous allons tout faire pour les réconcilier. Grâce, évidemment, à la chanson de la réconciliation.
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0: Nous allons tenter de réconcilier maintenant Maxime et sa femme Camille. C'est la chanson de la réconciliation, il y a 10 minutes. On a eu Maxime au téléphone, il est toujours avec nous. Rebonjour oui. Maxime.
3: Rebonjour.
0: C'est le principe de la chanson de la réconciliation est le suivant. Quelqu'un est fâché avec vous, vous avez envie de vous réconcilier avec, vous avez envie de vous rabibocher, parce que la garantie énergie c'est zéro fâcherie.
2: Ouais.
0: Vous nous appelez, vous nous racontez votre histoire et on vous réconcilie en chanson. Maxime, pour tes 50, t'avais promis à ta femme Camille de lui faire son plat préféré, des lasagnes avec la recette de sa grand-mère. Oui. Mais c'était mardi, t'as oublié. Donc juste avant qu'elle rentre, t'as un peu paniqué, t'as été acheter des lasagnes Picard. Tu pensais qu'elle verrait pas la différence. Elle l'a vu direct, évidemment, puisqu'il y avait encore marqué Picard sur le plat.
2: Lui-même, elle les connaît, les lasagnes de sa grand-mère.
0: Soit je fais une parenthèse.
2: Quoi?
0: Putain, je viens d'avoir une idée géniale.
5: De...
0: Tu sais, souvent, il y a des gens qui disent « Ouais, j'ai pas eu le temps, j'ai fait croire que c'est moi qui l'avais fait, puis Picard, ils ont des plats. »
2: Oui, oui, oui.
0: Tu sais, mais si vous voulez être vraiment très drôle, Picard, c'est que sur le fond du plat, il y a marqué « Fait par Picard avec amour. »
5: Mais de ouf.
2: Et pas par vous.
5: Une fois que t'as fini de servir, eh merde.
0: Je trouverais ça tellement drôle.
2: Merde.
0: Tellement drôle.
2: C'est drôle, ouais.
5: Bon. Ce serait une belle pub.
0: Pardon, fin de la parenthèse. Ta femme, elle a pas apprécié parce qu'évidemment, elle a vu que t'avais oublié, donc elle te fait la gueule, c'est depuis mardi. Nous allons avoir normalement ta femme Camille, elle sait qu'elle va passer à la radio, elle sait pas pourquoi. Et nous allons lui chanter une chanson. Tu nous as dit que Without You de David Guetta et Usher, c'était un de ses titres préférés. Florent, le producteur de l'émission, a eu 10 minutes pour écrire des paroles par rapport à votre histoire de lasagne
2: ouais.
0: sur la chanson de David Guetta et Usher. Si un jour on avait dit à David Guetta qu'on reprendrait sa chanson en parlant de lasagne... Alors attention, on a Camille normalement au téléphone. Camille, bonjour.
6: Bonjour.
0: Sois la bienvenue sur Énergie, Camille. Je crois que tu sais que tu es à la radio.
6: Oui.
0: T'es sur Énergie, on est en direct. Je m'appelle Manu, mais tu sais pas pourquoi. Je vais tout t'expliquer. Nous sommes au courant. Nous sommes au courant de cette histoire de lasagne, Camille.
6: Mm-hmm.
0: Nous savons que ta grand-mère a la meilleure recette de lasagne au monde et que Maxime devait te les faire pour vos 5 ans de mariage, mais qu'il a oublié et qu'il a fait ce que toute personne fait en paniquant à ce moment-là. Il a été en acheter. Évidemment, t'as vu la différence. Nous sommes au courant de tout, Camille. Et nous sommes au courant parce que Maxime a envie d'arrêter cette fâcherie. Il en peut plus. Et Maxime, nous l'avons au téléphone. Il est là et c'est lui qui nous a raconté tout ça. Maxime, Camille, Maxime, vous pouvez vous dire bonjour. Vous êtes marié femme.
3: Coucou, maman.
6: Salut.
2: Oula. C'est glacial. Autant il fait chaud dehors, autant je peux vous dire que là.
0: Camille.
6: Oui.
0: Cette phrase de Lorenz.
5: C'est fou. Tellement à l'ancienne.
0: La tata.
5: Il fait chaud dehors, mais là, c'est glacial.
0: Ouh, glacial.
5: Chambre froide. On est chez Picard ou quoi?
0: La meuf, c'est un glaçon, hein.
2: J'ai 122 ans.
0: Ouais. Bon, pardon, excusez-moi, il y a Camille qui est là et qui comprend pas ce qui se passe. Camille, j'aimerais que tu écoutes maintenant ce qui va se passer. Tu vas reconnaître la musique dès qu'elle va démarrer. Tu reconnais?
6: Oui, je reconnais.
0: David Guetta et Usher, mais on a changé les paroles. C'est plus du tout Without You. C'est...

0: Waouh, bravo.
1: Et là, il y a David Guetta qui dit, mais pourquoi j'ai pas eu ces paroles?
0: Ah oui.
1: Alors, Camille.
2: Superbe.
1: Super.
2: Très joli, bravo.
1: Tu lui pardonnes à Maxime?
2: Eh oui, bien sûr que je lui pardonne.
1: Et voilà.
3: Merci mon cœur.
1: Encore un couple sommé.
0: Ouais.
1: Grâce à la chanson de la réconciliation. Quelle belle chanson. Quel bel amour. Quelle belle lasagne. Camille, Maxime.
2: Mais j'attends.
1: Oui.
2: J'attends mes lasagnes quand même.
3: Ah mais... je t'en ferai tous les jours, même s'il faut. Toutes les semaines, sans
2: cuisine. Je prends.
3: Aucun jour, prépare deux fois la même erreur.
1: Maxime, fais-lui des lasagnes ce soir.
3: Allez, c'est parti.
1: Et je vous offre à chacun le mug Manu sur Énergie et le t-shirt Manu sur Énergie.
2: Voilà. Merci beaucoup, c'est trop sympa.
1: On vous embrasse, bravo à tous les deux.
3: Merci beaucoup.
1: Belle chanson de la réconciliation.
0: C'est beau.
4: Il fait aussi chaud dehors que dans leur cœur maintenant, c'est ça qui est super.
1: C'est si beau ce que tu viens de dire et dégueulasse en même temps, c'est incroyable.
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1: Dimanche c'est la fête des pères.
4: Oui,
1: nous c'est compliqué parce qu'on sera déjà à Strasbourg pour le bus Manu sur Énergie.
0: C'est vrai.
1: Est-ce que vous savez d'où vient la fête des pères?
4: Non.
0: Non.
1: Bah, je sais pas si vous allez être déçu ou si vous vous en doutez, mais c'est encore un truc de pub.
0: Oh. Ah bon ?
1: Eh oui.
0: C'est commercial.
1: Totalement. C'est arrivé en 1949. Ça a été lancé par une marque qui s'appelle Flaminaire. C'est une marque de briquets. Et la marque, elle voulait imposer son briquet au gaz auprès des papas. Et voilà.
0: C'est malin. D'accord. En bref.
1: C'est malin, oui, mais c'est... Après, tu t'imagines du jour qu'il y a eu un truc comme ça pour fêter les parents?
0: Oui,
1: pour...
0: un truc beau, quoi.
4: Non, pas du tout, c'était des briquets.
1: C'était des briquets au gaz.
0: Et non.
1: Voilà.
0: top.
1: Dimanche, ce sera aussi la fête de la musique.
0: Oui, ouais. Incroyable. Oui.
1: Mais avec la chaleur, il y a plein de fêtes de la musique qui sont annulées aussi dans certaines villes. Il y a plein de concerts qui sont annulés. Et puis bon, quand même, bonne fête aux gens qui reprendront mal Oasis devant des gens qui trouveront ça cool parce que trop de bière. Voilà.
4: C'est bien résumé.
1: J'essaye. Et dimanche, quelle journée.
0: Il y a quoi encore?
1: C'est l'été.
4: Évidemment.
0: Ah oui, c'est vrai.
1: Dimanche, c'est l'été. Alors, ce qui est marrant, c'est pas non plus à se rouler par terre, mais dans l'hémisphère sud, c'est l'inverse, ce sera l'hiver.
0: Ah ouais.
4: Ouais.
1: Eh, ouais. Voilà, donc on est content, c'est l'été. Et puis je suis content, c'est une bonne nouvelle, parce que du coup, c'est-à-dire que toute l'année sur Terre, il y a toujours quelqu'un pour manger une tartiflette.
0: C'est beau ça. C'est beau.
4: C'est une belle image.
1: Merci de m'avoir écouté. On parlait du bus, le bus Manu sur Énergie. On peut en reparler encore un petit peu. Si vous n'êtes pas au courant, ça va se passer toute la semaine prochaine à partir de lundi. On sera dans un bus, le magnifique bus Manu sur Énergie. Un grand bus. Il est flashy, on le voit à 200 mètres. Et on va faire l'émission en direct dans ce bus pendant 4 heures. On tournera, on pourra sortir du bus aussi. On peut aller jusqu'à 100 mètres. On a la liaison jusqu'à 100 mètres du
0: et
1: bus.
0: Et on entend trop bien.
1: Ah, mais dans les rues, on entend. On a fait des tests techniques hier. Les gens nous disaient bonjour, on leur disait bonjour, on leur posait des questions, ils répondaient. C'est incroyable.
0: On était là, ça va aller au parleur? Plus fort et tout.
1: C'était incroyable. On s'est arrêté à côté d'un stade de foot.
0: Oui.
1: On disait au mec, vas-y, tire le pénalty, il l'a tiré.
0: Oui, il l'a fait.
1: On va pouvoir faire des trucs de dingue pendant toute cette semaine. On sera lundi à Strasbourg, mardi à Metz, mercredi à Lille, jeudi on sera à Caen, vendredi on sera à Paris. 5 émissions en direct de ce bus qui va rouler sans arrêt. Vous pourrez venir dans le bus, on pourra vous déposer, on vous rencontrera, on pourra même aller dans la boulangerie dans laquelle vous achetez votre baguette, on pourra aller dans le bar, on pourra même rentrer chez vous parce qu'il y a quand même 10 ans, on peut sortir.
0: Ouais, c'est trop bien.
1: Avec ton micro comme ça et on se dit, ah, putain, on est en train de passer sur Énergie pendant vraiment, on est en train de faire cette radio là, ça va être incroyable. On viendra vous voir, on va s'éclater, il y aura de la musique, il y aura des sessions live et tous les jours on terminera avec des artistes qui seront là et qui vous offriront des showcases gratuits. Jungeli et Emma, ils seront là lundi. Ce sera Place Dauphine, ce sera à Strasbourg. Ensuite, le mardi, à Metz, on devait avoir Amel Bent. Mais Amel Bent, elle a annulé au dernier moment.
0: Oui.
1: Mais on s'est pas laissé avoir.
0: Ah non.
1: Parce qu'on s'est dit, on annule la scène. On fait non, on va pas annuler la scène. Il y a plein de gens qui nous ont dit, mais excuse-moi, mais à Metz, il y a plein de groupes locaux. Du coup, on va faire venir un groupe local qui joue bien, qui seront là sur scène. On va jouer avec eux parce que oui, on va faire de la musique avec eux.
0: Ça va être trop bien.
1: Mais attends, avec Nico qui joue de la guitare, moi qui gratouille la guitare, Florent qui chante. On va chanter. Et puis comme Amel Bent ne peut pas venir, on va chanter du Amel Bent.
0: Ça, c'est parfait.
1: Je trouve ça magnifique.
0: Ouais,
1: et on va s'éclater. On sera là à Metz. On sera à Lille le mercredi 24 juin. Il y aura Amir et Marine le jeudi 25 juin. Il y aura Docteur Yaro et Kinvé le vendredi 26 juin. On sera à Énergie. On va transformer l'accueil en boîte de nuit avec Bob Sinclair pour terminer. Avant, il y aura un showcase de Jérémy Frérot. Ça va être incroyable cette semaine. Incroyable.
0: Et vous pouvez gagner des places pour les Energy Music Awards en plus.
1: Ça va être fou.
0: Ça, c'est fou.
1: On va vous offrir les premières places pour les Energy Music Awards, les prochains. La date n'est même pas encore officielle. Mais on vous offrira vos places aussi lorsqu'on vous rencontrera.
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1: On joue pour un MacBook Neo. Aube est avec nous. Bonjour Aube.
7: Bonjour Manu, bonjour les ouin-ouin.
1: Sois la bienvenue parmi nous Aube, ça va ?
7: Merci, ça va et vous ?
1: Ça va pas mal. Elle a une belle voix, Aube. Elle a sorti sa voix numéro 4 pour tenter de nous corrompre. Eh bien, sache, Aube, que ça marche. Allez, je vais t'offrir le cadeau direct sans jouer.
7: Nickel.
1: On va jouer ensemble ce matin au jeu des 3 indices, Aube.
7: Ok.
1: Je crois que c'est mon jeu préféré.
0: Ah ouais?
1: Ouais, je pourrais le faire tous les matins, ce jeu.
0: Ok.
1: Voici les règles du jeu des 3 indices. Tu vas devoir deviner des mots. Aube, il y en a 5. Tu devras en deviner 3 pour gagner. 3 sur 5. Pour arriver à ça, tu vas être aidé par Lorenza. Elle te donnera à chaque fois 3 indices pour découvrir le mot à trouver. Elle ne connaît pas les mots. À chaque fois, elle découvre le mot. Il y a un chrono de 10 secondes qui démarre. Elle a ses 10 secondes pour te donner 3 indices pour découvrir le mot. Attention, bonne chance. C'est le jeu des 3 indices, Lorenza.
0: Allez, Lorenza, ça va aller.
1: On respire bien, tranquillement. 10 secondes, 3 indices pour faire découvrir à Aube ce premier mot.
0: Italie, plat, partage.
7: Pas de pizza?
0: Oui!
1: Pizza, oui! On est bien. Attention, on continue. 10 secondes, 3 indices pour faire découvrir à Aube ce deuxième mot.
0: Transport, commun,
7: train,
0: bus. Malu?
1: Bus, oui. Bus, c'est Mali.
0: Ça marche, là.
1: Ça enchaîne. Attention.
0: Allez, attention, on ne nous portons pas l'œil, il en reste un.
7: Ouais.
1: Troisième mot, 10 secondes, 3 indices.
0: Oh là là, pièce, punir, pièce, enfant.
7: Cachot, prison.
1: Pardon. Pièce, punir enfant, cachot, prison.
8: Ça va l'éducation ou pas?
1: C'est un peu direct là quand même.
0: C'était au coin.

0: Enfin, je peux pas dire le mot. Merde. Changer chaîne.
1: Télé.
0: Putain.
1: Allons changer chaîne.
2: C'est con. C'est
1: ouais.
2: Con. Mais, ça partait bien.
3: Mais je pense que tu pouvais dire télévision, hein.
0: Ben non, il y a télé, télévision, donc je pourrais
2: pile,
0: pas dire
2: tu
0: ça.
2: Tu disais pile. Pile bouton.
3: Non, télévision, je pense que ça passait. Hein.
0: Ah.
3: Ouais, tu t'es bloqué pour rien, je crois.
0: Ben on peut refaire un mot alors.
3: Bah non.
0: Ah.
2: c'est le concept.
0: Mais non, mais on m'avait dit même famille, machin, on peut pas dire le mot qu'il y a.
3: Bah télécommande, je sais pas si c'est un rapport vraiment avec télévision au niveau de la racine. Tu vois, c'est. Mmh. J'en sais rien.
0: Bah, t'as quand même le même mot. Enfin, ouais.
3: Bon, sinon, tu disais oui, changer, chaîne, appareil.
0: Oui, oui.
3: Bah bon, bref, c'est facile après. Ah, c'est dommage. Ouais, ouais.
0: Putain, pardon.
3: Ouais, c'est trop tard. Oh, je suis désolé, c'est pas gagné pour cette
1: pas
3: fois.
1: Pas de soucis, pas de problème.
3: Oh, elle est mignonne. Mais bien sûr, la prochaine fois, tu nous rappelles quand tu veux, Aube.
1: Ouais, avec plaisir.
3: Et la prochaine fois que tu nous rappelles que tu nous avais appelé, que tu avais joué avec Lorenza, je mettrai quelqu'un d'autre.
1: Mais non, Lorenza, c'est la meilleure, pas de problème.
0: Oh. Ton amour.
3: Je vais t'offrir le mug Manu sur Énergie.
1: Merci
3: beaucoup. Avec le t-shirt Manu sur Énergie aussi.
1: Ouais, trop nickel, je vais avoir la classe. Merci beaucoup.
3: Merci, on t'embrasse fort, Aube, tu nous rappelles quand tu veux.
1: Ciao.
3: Ça arrive, Lorenza, parce que Lorenza, elle est plus triste que Aube.
0: Bah non, mais c'est relou, quoi. On était tellement bien partis, ouais. J'avais dit en plus, on s'est réjouis trop vite.
3: Et ça arrive.
0: Pétard. Mais c'est pas grave.
3: Non, évidemment, tu vas te refaire.
0: Oui.
3: Allez.
0: J'espère qu'Aube aussi.
3: Je sais pas.
0: Non, je sais pas non plus.
3: Aube est en train d'aller écouter une autre radio en disant c'est vraiment des connards là-dedans.
0: Non.
3: On t'embrasse fort, on vous souhaite un beau week-end.
1: Bye. Bisous.
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3: Ils seront tous avec nous la semaine prochaine pour notre grande tournée mondiale.
0: On a de la chance.
3: Mondiale dans le nord de la France.
0: Mais oui, mais c'est
3: déjà très cool. Le bus Manu sur Énergie, Strasbourg, Metz, Lille, Caen, Paris. On sera pendant 5 jours dans notre bus. Alors on nous dit, mais vous serez où? Et donc je leur explique parce
0: partout.
3: Que tout le monde n'entend pas. On va rouler en fait. C'est pas juste on fait l'émission sur une place avec des chaises et une table et il y a le bus derrière. Non. On fait l'émission dans le bus.
0: C'est ça.
3: On va rouler tout le temps et on sera avec vous, on sera dans vos villes, on pourra descendre du bus, on sera là quand, je sais pas moi, quand vous serez bloqué dans un embouteillage, on fera des jeux avec vous dans les voitures, on viendra vous voir dans votre boulangerie, ça va être incroyable, on va vous rencontrer, ça va être une semaine de fou et tous ces artistes que vous avez entendus, ils chanteront en direct pour vous. Et on a une nouvelle personne dans le studio.
0: Oui.
3: Et c'est incroyable, c'est un stagiaire qui s'appelle Timothée.
0: Il est en observation.
3: Ah, vas-y, mets-toi, on va t'ouvrir le micro.
15: Bonjour.
3: Eh bien bonjour à toi, t'as quel âge?
15: J'ai 15 ans.
3: 15 ans, il est en stage d'observation pendant 2 semaines à Énergie.
0: Et il est grave passionné de radio.
3: Il est passionné de radio, t'as envie de faire de la radio?
15: Ah ouais, absolument.
3: T'as 15 ans?
15: Oui.
3: Donc globalement, si tu démarres, si t'as le droit de travailler, on va dire à 18 ans, c'est-à-dire que dans 3 ans, tu nous dégages.
15: Ah bah, j'espère.
3: J'espère.
0: Il est confiant.
3: Eh bien, je te dis un truc, c'est ce que tous les animateurs de radio de mon âge aujourd'hui espèrent.
0: Ouais.
3: Qu'il y ait quelqu'un. Mais tu sais quoi, vraiment, en radio, on a besoin de gens qui nous bottent le cul.
15: Ah bah oui.
3: Moi, ça fait des années que je suis là, mais honnêtement, sur toutes les autres radios musicales, c'est pareil, on a tous le même âge. Tu sais quoi, je pourrais être ton grand-père.
15: Ah bah.
3: Donc, il y a un moment, il faut que tu me mettes à la retraite. Alors, tu vas te bouger maintenant, et tu vas te préparer, tu vas bosser, et tu vas arriver. Je veux que dans 3 ans, tu arrives et tu me tapes sur l'épaule, tu me dis, tu dégages maintenant, c'est à moi.
0: Allez, bouge.
3: D'accord, tu veux faire de la radio?
15: Oui.
3: C'est cool. Et t'en fais déjà un petit peu?
15: Oui,
3: de la web radio,
15: une radio associative, une web radio associative, ouais.
3: C'est cool ça, t'habites où?
15: À côté de Caen, justement.
3: À côté de Caen, et tu viens jusqu'ici?
15: Oui.
0: Ah, faut vraiment être passionné.
3: Ah
0: ça,
3: oui.
0: C'est beau, ça.
3: Pour faire ton ça. Et comment t'as eu un stage? Tu connais quelqu'un à la radio ou t'as
15: pas
3: eu...
15: du tout.
3: Ah ouais? T'as envoyé un mail? T'as envoyé.
15: Une lettre.
3: Le mec en plus.
2: Putain, l'envoie à l'ancienne.
3: Non, mais attends, le mec, il sait écrire.
2: À la plume.
3: T'as envoyé une lettre et... parce qu'il y a tellement de demandes de stage à Énergie.
0: Ouais.
3: Et t'as eu ton. C'est génial! Et tu viens de Caen, mais enfin, tu fais pas l'aller-retour parce que
15: c'est Énergie
3: à Paris. Donc,
15: Ouais, non, on a loué un truc, j'ai une heure en transport.
0: Non, mais franchement, mais chapeau. Hein.
3: Il s'est démerdé.
2: Il a envie.
3: Il a pris sa lettre, il loue un truc. Ce qui fait qu'en fait, il bosse la nuit aussi. Hein. Donc, voilà. Faut payer tout ça. Quoi.
0: Non, mais c'est beau. Hein,
3: et tu fais la radio sous une web radio.
15: Exactement.
3: C'est cool, tu fais quoi?
15: Alors, cette saison, j'ai animé une émission de foot.
0: Oh.
15: Et là, la saison prochaine, c'est pas encore précis, mais ce sera plus une émission de foot, c'est sûr.
3: Ce sera quoi? C'est pas encore
15: précis. Je sais pas encore précis.
3: Sur le sport ou
15: non, ce sera de la musique.
3: Ah.
15: La musique.
3: Ah oui, tu passes du foot à la musique, quoi.
15: Oui,
3: et pourquoi tu mettrais pas les deux?
0: Bah oui, mais bon.
3: Foot à la musique.
0: Ouf,
15: ouais.
0: Pas sûr.
2: Il a marqué un but.
3: Mais honnêtement, si les commentaires étaient en comédie musique,

0: Portugal.
1: Ouais, ce serait.
2: C'est Mbappé qui marque. Il a marqué le. Ah non, c'est une faute. T'as un pénalty peut-être.
0: C'est quoi tes pronostics pour la Coupe du Monde?
3: Bah, j'espère la France, mais.
2: Enfin,
3: bah
2: mais
3: non,
2: quoi
3: mais, bien évidemment, j'espère la France, mais ah. je sais pas, on verra. Je suis pas sûr.
2: Non, c'est, tu te mouilles pas, quoi.
3: Non. C'est ça.
1: Tu sais bien.
2: Non, mais le top 3, vas-y.
3: Donc France, peut-être pas Portugal.
2: Alors, si tu fais les peut-être pas tous, ouais. On y arrivera pas. Non, alors, juste
1: tes préférés.
3: Je dirais Espagne et.
2: Tu sais quoi, fais une émission sur la musique.
3: Ouais. Bon, après, j'ai pas tous mes pronos pendant une heure. J'ai pas dit tous mes pronos pendant une heure sur mon émission de foot. Donc.
2: Ah, d'accord, ok. Très bien.
1: C'est bien.
2: Et bah, tu sais quoi, sois le bienvenu parmi nous. Tu
3: peux regarder.
2: T'es là, tu nous écoutes le matin.
3: Oui.
2: Et ça fait plaisir.
3: Oui.
1: Trop bien.
2: Et bah, écoute, c'est le but.
1: Allez.
2: Voilà. Il y a des mecs qui veulent encore faire de la radio. On dit la radio. Ah, la radio
1: elle est morte.
2: Ils vont sur Twitch, etc. Mais non. Mais non, je vous le dis, moi.
1: C'est malade.
2: C'était bien mieux avant. C'était bien mieux avant.
1: Oui.
2: À l'époque, ça, il n'y avait pas les ordinateurs, ça faisait de la radio, moi.
1: Oui, monsieur.
2: Oh, vieux, je vais vous raconter un truc, moi. Je vais vous raconter une histoire. Asseyez-vous. Asseyez-toi.
1: Vous allez prendre vos calmes.
2: Asseyez-toi, Lorenza.
4: Je
2: vois pas avec mes yeux. Nous, à l'époque, aujourd'hui, quand tu vas aller aux toilettes, qu'est-ce que tu fais? Tu te lèves, tu vas aux toilettes.
1: Oui.
2: Mais à l'époque, il n'y avait pas les ordinateurs. Il fallait mettre un titre long pour pouvoir aller aux toilettes et revenir après. Mais ça, aujourd'hui, il n'y a pas ça. Vous n'avez pas connu ce moment-là.
1: Non, on n'a pas connu ce moment-là.
2: Mais dites-vous que dans les années 80, quand quelqu'un mettait Hôtel California, c'est qu'il avait envie de chier. Voilà.
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2: Et c'est le moment de notre écré. Il y aura la écré dans le bus la semaine prochaine?
4: Non.
1: Oh.
4: Non, il y aura des artistes, on a pas la place, c'est normal.
1: Ah oui, c'est pas l'heure.
2: Oh,
1: mais on peut l'avancer.
2: On peut quand même se faire une petite écré avec des artistes.
4: On peut l'envisager.
0: Est-ce qu'on veut
4: mais
2: j'ai l'impression que Florent n'avait pas prévu de travailler la semaine prochaine.
1: Il dit eh merde.
2: Non, parce qu'en fait, j'étais pas préparé au fait que ce soit le dernier jeu de cette saison, quoi. Non mais tu peux en préparer et on voit si on les fait, si on les fait pas.
4: Oui, bien sûr, pas de soucis.
2: T'avais pas envie de les préparer, c'est ça les...
4: Ah si, non mais on peut faire un Uno, c'est bien les jeux.
2: On va chercher à la radio Uno.
4: Ah oui, bon ça
2: allez,
4: va, je vais
2: plus, tout le monde veut le jeu de Florent.
4: Ah bah oui, je pense.
2: Regarde, que... Océane est là. Bonjour Océane.
7: Salut tout le monde.
2: Tu le veux le jeu de Florent?
7: Mais bien sûr, voyons.
2: Et tu le veux la semaine prochaine aussi?
7: Mais encore plus.
4: Bien sûr.
2: Océane est là pour jouer avec nous au jeu de Florent, notre producteur. Tous les jours, il nous propose un jeu. On le connaît pas, on sait pas ce que c'est. Et lui, j'ai l'impression que lui non plus ne sait pas vraiment ce que c'est. Mais on est content, on participe, on découvre tous les jours. C'est un peu notre écré.
1: Oui.
2: Alors,
4: et justement, on va parler du bus la semaine prochaine parce qu'on va faire le bus dans 5 villes différentes. Du coup, je vous ai prévu une question sur chaque ville qu'on va faire la semaine prochaine. Donc, une question sur Strasbourg, sur Metz, sur Lille, sur Caen et sur Paris.
2: Très bien, je vous rappelle que la semaine prochaine, oui, nous sommes avec notre bus et nous allons tourner dans toute votre ville. Voici donc les questions sur les villes.
4: On commence par Océane avec une question sur Strasbourg. Attention, est-ce qu'en 1515...
2: Strasbourg, ce sera lundi.
4: Voilà, ouais. Exactement. Je suis dans l'ordre, évidemment, des jours de la semaine. En 1518, la ville de Strasbourg a été frappée par une épidémie de fou rire ou de danse?
7: Je dure de danse.
4: Eh bien, c'est complètement. Oui. Ouais, tout a commencé d'abord avec une femme qui s'est mise à danser. En une semaine, 34 autres personnes étaient en train de danser et en un mois, plus de 400 personnes dansaient.
2: Mais danser, ils se contrôlaient pas.
4: Ils dansaient, ils se contrôlaient pas.
1: Ils mouraient de danse.
2: Non.
1: Quoi?
4: Et en fait, il y a eu des messes, des pèlerinages pour stopper l'épidémie et en fait, ça s'est éteint tout seul d'un coup.
2: Ah oui, parce que hier on a parlé d'une épidémie de fou rire en Tanzanie.
1: Oui.
4: Et là, il y a la danse. 1518.
2: C'est incroyable.
1: C'est ouf.
2: Ah, c'est ouf. C'est sur Strasbourg. Mardi, nous serons à Metz.
4: Metz. Et justement, Manu, quelle célébrité sera de passage à Metz le 28 septembre prochain? Ah, Kim Kardashian, le pape ou le roi d'Angleterre?
1: Oh!
2: Je vois pas trop le pape passer à Metz comme ça. En tout cas, j'ai pas été informé.
1: Pour faire la messe à Metz. Oh, pardon.
2: Oh là là.
4: Et je
2: c'est Océane.
1: C'est
2: tu vois, génial. C'est dommage parce qu'on va s'éclater la semaine prochaine, mais tu viens pas.
1: J'étais obligé.
2: Bon, je pense que c'est le roi d'Angleterre.
4: Eh bien, c'est complètement faux. C'est le pape qui va passer à Metz. Il y a même un décompte officiel sur le site pape.france. Et Il sera à Metz dans 97 jours, 22 heures, 23 minutes et 23 secondes.
1: C'est ouf.
2: Mais il vient en France juste à Metz ou il fait...
4: Non, il fait un tour. Il a un petit programme de prévu.
2: Attends,
4: mais
2: En septembre?
4: Oui.
2: Et soit, est-ce que le pape serait pas en train de piquer notre idée de la tournée du bus?
4: Il fait une tournée en papa mobile. Alors.
2: C'est la même chose.
1: C'est ouf. Ouais.
2: C'est incroyable.
4: Ça faisait 38 ans qu'il était pas venu en Moselle. Voilà.
2: Ah, eh ben écoute.
1: Oh. Eh ben.
2: Bah, nous, pareil pour nous. Hein. Bah oui, donc, tu vois, il nous pique vraiment toutes les idées.
4: Alors ensuite,
2: parce que mercredi, on sera à Lille.
4: Exactement. Et c'est pour Nico. Vrai ou faux, Lille s'appelle comme ça parce qu'avant, c'était une île.
2: Pas du tout.
4: Eh ben, c'est vrai.
2: Faux.
4: C'est
2: ah bon
4: vrai. La ville a été fondée en 11e siècle sur une île formée par des bras de la Deule. Et en fait, pendant des siècles, ces canaux traversaient le cœur de la cité pour le commerce avant d'être asséchés dans les années 1930.
2: Mais ils ont, ils ont fait exprès d'assécher?
4: Non, je crois que ça s'est fait naturellement.
2: Non. 1930? Putain, c'est tard. Ah, ok.
4: Et du coup, ça s'appelait l'île.
2: Jusqu'en 1930, c'était une île.
4: Ouais.
2: C'est dingue.
1: C'est ouf.
2: On y allait, on traversait les ponts.
6: C'est faux.
2: Bah, tu vas sur Wikipédia, tu changes la page, hein, puis voilà, ça
6: oui, on est d'accord.
4: Alors, où serons-nous ensuite?
2: Jeudi, on sera à Caen.
4: Exactement, Lorenza.
1: Oui. Ouais.
4: Quel record du Guinness Book a été homologué à Caen en novembre 2024? Est-ce que c'est le plus long fil d'Aligo ou le camembert le plus épais?
1: Moi, je dirais le camembert, on est dans le nord.
4: Eh bien, c'est le fil d'Aligo le plus long.
1: Ah merde.
2: Quand on n'est pas nord-nord, on est...
1: Oui, mais bon, oui. L'Aligo, c'est plus l'Aveyron, tu vois, donc...
2: Je sais pas où est l'Aveyron, vraiment.
1: Bah, plus bas, quoi, dans le sud.
6: On est nul en géographie.
2: C'est génial. Quand c'est dans le nord, mais c'est l'Aligo, l'Aveyron. Mais l'Aveyron, c'est où? Bah, dans le sud. Bah, alors, ça n'a plus aucun sens.
6: Ouais, en plus, c'est la géographie par la bouffe, quoi.
2: Mais ça, c'est
6: aussi Strasbourg.
4: Et bon, du coup, c'est trois frères qui ont fait un fil d'Aligo de 6m30 de longueur. Voilà.
1: Ah ouais.
2: Et... c'est passionnant.
4: Et dernière question, du coup, sur Paris, où on sera vendredi prochain.
2: Bien sûr.
4: Océane, vrai ou faux, il y a des panneaux stop dans les rues de Paris?
7: Vrai.
4: Eh ben c'est faux.
7: Non, faux.
4: C'est faux. Le dernier panneau stop de Paris n'a pas été réinstallé après un vol en 2016. Et en fait, la ville l'a supprimé pour s'appuyer uniquement sur les priorités à droite et les feux tricolores.
2: D'où le bordel.
4: Ouais, exactement. Ouais.
2: Ça marche bien, je pense que c'est la ville où on s'engueule le plus en voiture.
4: C'est
2: bon choix. Océane, je vais t'offrir le mug Manu sur Énergie pour te remercier de nous avoir appelé ce matin.
7: Merci, trop chouette.
2: Et on te souhaite une belle journée, un beau week-end.
7: Bonne journée, ciao.
2: Ciao, gros bisous. 9h40. Merci pour ce beau jeu.
4: Avec plaisir.
2: Oh, faut qu'on en fasse la semaine prochaine. Mais oui, on va faire des jeux.
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2: On est en train de se préparer, on est chaud bouillant. C'est à partir de lundi la grande opération, le bus Manu sur Énergie. Si vous voulez voir à quoi ressemble notre magnifique bus rouge dans lequel on va faire nos émissions toute la semaine prochaine, vous pouvez aller sur nos réseaux sociaux. C'est Manu officiel sur Instagram, Manu officiel sur Facebook, Manu officiel TikTok sur TikTok. Il a de la gueule, ce bus.
1: Il est trop beau. Ouais.
2: On va être à Strasbourg à partir de lundi. On vous en parlait il y a 5 minutes. Ensuite, on sera à Metz, ensuite à Lille, ensuite à Caen, ensuite à Paris. On fera l'émission en direct avec vous. Donc, on prépare nos valises. J'ai une question.
1: Oui.
2: Qu'est-ce que vous mettez dans votre valise que les autres ne mettent pas? Ou en tout cas, que peu de personnes mettent. Moi, j'en ai déjà parlé plein de fois, j'aimais toujours ma...
1: Multiprise, ouais.
2: Ma multiprise. Toujours. J'en ai acheté une nouvelle.
6: C'est vrai? Plus longue?
2: Alors, elle est pas spécialement plus longue, mais...
6: Plus de trous?
2: Mais, je sais pas, j'avais besoin d'avoir une multiprise neuve.
6: D'accord.
2: Comme il y en a qui achètent des t-shirts neufs, je m'achète une multiprise neuve.
6: Ok, voilà. Il est content.
2: C'est la multiprise du bus, quoi. Bah, toi, c'est vraiment.
1: Oui, c'est ton voyage, c'est ok.
2: Exactement. J'aime bien avoir une multiprise chez moi, parce que, enfin, dans l'hôtel, parce que s'il n'y a pas de prise alors que j'ai besoin de brancher deux trucs, ça me tend.
1: Ouais. Ok.
2: Voilà. Je suis comme. Ne me jugez pas, s'il vous plaît.
1: Un petit peu, mais c'est léger, quoi.
2: Bah, alors, toi, qu'est-ce que tu prends dans ta valise?
1: On a des petites figurines d'animaux à l'appart qui nous représentent. Avec mes colocs.
2: D'accord.
1: Et je vais les prendre avec moi, quoi.
2: Et tu prends quoi comme figurine? Les leurs?
1: Bah oui, parce que du coup, je les aurais pas près de moi, donc je prends les leurs et la mienne.
2: Ok, dis-moi que t'as pas envie de passer une semaine avec moi sans me le dire.
1: Non, pas du tout. Mais non, mais parce que je vis avec eux. Donc, enfin, c'est comme vous.
2: Je prends pas une figurine de ma femme.
1: Ah bah, non, mais parce que t'en veux pas.
2: Mais moi, ma femme?
1: Mais non.
2: Mais pour ça, mais quelle est cette personne chez moi qui vit avec moi depuis des années?
1: Mais non, mais moi, je prends le tigre, la girafe et l'alpaga, quoi. Et vous allez voir mes petites figurines, d'ailleurs.
6: Ah, toi, t'es qui sur les trois?
1: Moi, je suis l'alpaga.
2: Ah oui?
1: Oui.
2: D'accord.
1: Pourquoi c'est le moins stylé? Mais il n'y avait pas de loutre, donc c'était le deuxième choix, quoi.
2: Ah d'accord, vous avez dit on prend chacun une figurine de nous et...
1: De notre animal un peu préféré, et totem, quoi.
2: Quand quelqu'un s'en va de la coloc, il prend les figurines.
1: Oui.
2: D'accord, c'est mignon.
1: Bah oui, on
2: c'est
1: vrai.
2: Mignon. Figurant, c'est un truc que les autres ne font pas, ça.
1: Non.
2: Nico?
6: Moi, j'ai la bouteille de parfum de ma compagne. Comme ça, je vais sentir elle.
1: Quel
6: toute la semaine.
1: Lover.
6: Non, mais je trouve ça cool. Tu sais, j'aime bien rentrer chez moi et quand elle est partie, tu vois, je sens son odeur encore chez
1: c'est
6: elle. Bah là, j'ai ce truc-là.
1: Elle écoute maintenant et tout, donc
2: si j'avais lancé cette question à 6h du matin, il aurait dit ça. Eh ben, je prends tranquille, quoi.
6: Des capsuleurs aimantés.
2: Ah, bien sûr, il est là, le décapsuleur. Et puis, je prends aussi mon four à pizza, on sait jamais.
6: Mais vu que là, effectivement, elle fait son sport en nous écoutant, il se peut que je prenne sa bouteille de parfum.
1: Trop mignon.
6: Pour sentir son odeur près de moi.
2: Elle aura plus de bouteilles. Ah, c'est une deuxième.
6: C'est une deuxième, effectivement. J'en ai une à titrer. Ouais.
1: Ça va, le budget parfum, là?
2: Ah ouais, mais Nico, il
6: c'est
2: est.
6: Pas non plus, c'est pas non plus ça, mais effectivement, je roule sur l'or. Je vous rappelle que ma mère a un camping et qu'on fait un maximum de black. Effectivement. On a du cash. Pas de contrôle.
2: Nico, ouais. tu vas prendre le contrôle.
6: Je sais bien.
2: C'est une blague.
1: Rigolo.
2: Florent, le producteur dans ta valise.
4: Moi, je vais prendre mon filet de tennis de table rétractable.
1: Ah vrai.
2: Oh là là là là. Ah, honnêtement, c'est pas mal.
1: Bah, je sais, vous allez faire des compètes là.
6: On va pouvoir le défoncer et prouver qu'il est nul. Donc c'est bon.
4: Non, oh là. Ça c'est marrant.
2: Et tu prends les raquettes avec.
4: Bah oui, bah c'est un kit. C'est un petit kit avec des filets.
2: T'as deux raquettes ou quatre raquettes?
4: Deux.
2: Il faut en prendre deux autres.
6: Ouais, deux plus.
2: Pour faire des doubles.
4: Oui, bah puis bah. Allez-y, faites commande, hein, je vais passer.
2: Honnêtement, si tu peux prendre aussi un Philippe Bloomington.
1: Oh ouais.
6: Non, mais deux raquettes en plus, ça va, c'est raquettes de ping-pong.
2: Tu peux faire un effort, quoi.
4: Oui, bah bien sûr. Mais pour un sport, vous critiquez, là, il y a du monde maintenant, là. Hein.
1: Et c'est un loisir.
4: Ouais.
2: Oui.
4: Tennis de table. Ok, ça marche, je vais prendre quatre raquettes.
1: Oh.
4: Je vais vous défoncer.
2: Bah bien sûr. Mais c'est quoi, on peut l'installer n'importe où. C'est-à-dire qu'on l'en fera. On sort du bus, on met le truc sur une table dans un bar et on joue.
1: Ah, ce serait fou.
2: On pourra faire ce qu'on veut, hein, la semaine prochaine.
6: Ah ouais, celui qui perd, on le laisse sur le côté.
2: Ouais,
1: c'est bon. Ah, génial, on sait déjà que ce sera moi.
2: Attends,
1: c'est bon.
2: Mais avant, le tabasse. Hein. Ouais, génial.
1: Vous êtes des malades.
2: Ne le faites pas, c'est une blague.
6: Non.
2: Oh, on va être comme des enfants pendant cette semaine.
1: Ça
2: va être épuisant. C'est à partir de lundi, nous serons à Strasbourg, ça va se démarrer à 6h, ça va être incroyable et tout évidemment sera en vidéo sur nos réseaux sociaux. Salut à tous, c'est Bob Sinclair. Quand je mixe, je fais jamais de dédicace, mais alors bon, si c'est Manu, il y aura une exception. Moi, je pourrais lui demander des titres alors, parce que Bob Sinclair il sera avec nous dans une semaine. Dans une semaine, à la même heure, Bob Sinclair sera là en train de mixer en direct sur Énergie. C'est avec lui qu'on va terminer la saison dans une semaine. C'est déjà la fin de la saison.
1: Oh ouais.
2: Et si vous n'êtes pas au courant, je vous le dis, si vous venez d'arriver maintenant, la semaine prochaine, c'est une grande opération. C'est le bus Manu sur Énergie. Vous voulez savoir à quoi ça ressemble le bus? Vous pouvez aller le voir sur nos réseaux sociaux. C'est Manu officiel sur Instagram, sur Facebook. Manu officiel TikTok sur TikTok aussi. Il a une gueule de malade, ce bus.
1: Ah ouais, il est magnifique.
6: Impressionnant.
2: Toute la semaine prochaine, on va faire nos 5 émissions en direct d'un bus en mouvement. C'est un bus électrique, MAN. C'est aussi grâce à Point S qu'on réalise cette opération parce que sans eux, on n'aurait pas le pneu. Voilà.
1: Oui.
2: c'est grâce à eux aussi qu'on a pu mettre tout ça en place parce que c'est un bordel à organiser. Mais c'est incroyable. À partir de lundi, 6h, là, on va partir. Quand on va reprendre l'antenne lundi matin à 6h, on sera dans notre bus, on sera à Strasbourg et on va faire 4 heures en direct de ce bus qui sera en mouvement. On va rouler dans les villes. Vous pourrez monter dans le bus, on pourra descendre, on pourra vous voir dans les embouteillages. On fera des jeux avec vous dans les voitures.
1: C'est trop bien. On
2: ira parce que Lorenza, évidemment, elle a une petite vessie, il faudra qu'elle fasse pipi. Bah,
1: oui.
2: On ira dans les bars, on dira bonjour, on est en direct sur Énergie, elle veut pisser, voilà.
1: C'est génial.
2: On n'aura pas le choix.
1: Ce sera ça.
2: Ça va être incroyable. Strasbourg lundi, mardi Metz, mercredi Lille, jeudi Caen, vendredi avec Bob Sinclair à Paris. Et puis tous les jours, on terminera l'émission à partir de 9h30 sur une place, une grande place dans la ville, pour vous offrir un showcase gratuit. Lundi, le 22 juin à Strasbourg, on sera place Dauphine avec Jungle et Emma. Mardi 23 juin, on devait avoir Mel Bent, mais elle a annulé, Mel Bent. Derrière, on devait se marier, elle a annulé le mariage au dernier moment,
1: ouais,
2: c'est compliqué.
1: C'est ça.
2: Mais comme tout était installé, il y avait des invités. Donc on continue le mariage. C'est un peu ça en fait. Et on nous a dit, mais vous avez qu'à prendre des groupes locaux. Et ben on va prendre un groupe local.
1: Et c'est une trop bonne
2: qui
1: idée.
2: Qui va venir et qui va jouer des morceaux. On va s'éclater et on va jouer avec eux.
1: Et ils sont trop forts en plus.
2: Bah, plus que nous en tout cas.
1: Oui.
2: Et Nico aura sa guitare. Florent, ouais, il chante très bien. Lorenza, elle fera les chœurs. Ouais. Je ferai de la guitare et on sera avec eux. Et on prendra des titres d'énergie.
1: Ouais, trop bien.
2: J'ai vu qu'il prenait genre David Guetta Titanium.
1: Oh, oula, bien,
2: on peut se faire ça.
1: Ouais, c'est chaud.
2: Alors, on fera un petit gala, Fruit from Desire.
1: Ouais.
2: Alors, on va mettre le feu. Les démons de minuit, on peut prendre les démons de minuit.
1: Qui ça? Qui ça?
2: Et puis, mais pour. Non, tu n'as jamais rêvé de le faire en direct. Mais bien sûr, tu feras les cœurs qui ça, qui ça.
1: Génial.
2: Voilà, et puis, et comme Amel Bent n'est pas là, on lui rendra hommage. On chantera derrière Amel Bent. Voilà, c'est incroyable. Ce sera mardi, ça. Mercredi, on sera à Lille, place François Mitterrand, au Westfield à Lille, avec Amir, Marine aussi. Le jeudi, Docteur Yao.
10: J'ai confirmé, petit carré chaud.
2: Avec Kinvey. Quand j'enchaîne comme ça, je me dis, mais quelle semaine!
1: Ah, c'est fou, hein!
2: À Caen, on sera avec eux, place Saint-Sauveur. Et enfin, le vendredi, on terminera à Énergie. On viendra changer totalement l'accueil. On le mettra en salle de concert.
11: Pourquoi tu ne réponds pas?
2: Il y aura Jérémy Frérot et on terminera par un Bob. Par un Bob?
1: Bobby!
2: Par un Bobby! Bob Sinclair qui viendra mixer pour la fin de la saison. Et tout ça, évidemment, c'est gratuit. Il vous suffira juste à partir de 21h30 d'aller dans tous ces endroits-là. De 9h30, pardon. Ah ouais. On fait l'émission un peu plus longue cette année.
1: Là, j'étais pas au courant.
2: À partir de 9h30, on sera sur ces places-là avec tous ces artistes. On va s'éclater. Il est 10h, on s'en va. Passez une belle journée, passez un beau week-end. Buvez de l'eau.
1: Ah
2: buvez
1: oui, de l'eau.
2: Faites attention aux personnes âgées dans vos familles aussi. Ouais. C'est important. Parce que je veux tout le monde en forme pour démarrer lundi à 6h en direct de Strasbourg dans le bus Manu sur Énergie. Et pour se quitter, comme chaque jour, on se lance un titre qui donne le mood de la journée, un titre qui donne envie d'y aller. Et j'ai choisi un titre qui donne envie de bouffer le bitume.
1: Ok.
2: Qui donne envie de prendre le bus et de dire putain, on va tout défoncer. Un petit Offspring.
3: Ah
1: oh, oui.
2: Why don't you get a job? Pourquoi est-ce que t'as pas un autre boulot? Ben parce qu'on est tellement bien ici. Passez une belle journée, passez un bon week-end. À lundi sur Énergie.
12: À lundi.

0: C'est nous, 6h04, c'est jeudi, on est le 11 juin 2026. Aujourd'hui est une date importante parce que c'est le début de la Coupe du Monde.
1: Ouais, j'ai trop hâte.
0: Et on aime cette ambiance de la Coupe du Monde.
1: J'adore. Tu te fais poter avec n'importe qui.
0: Oui, bah exactement. Si tu vas voir le match dans un bar, tu ressors du bar avec 12 ou 15 amis de plus dans ta vie.
1: C'est ça.
0: Évidemment, surtout si ton équipe a gagné.
1: Oui, ah oui.
0: Mais même si elle a pas gagné.
1: Mais non, parce qu'on se soutient entre nous et on dit que ce sera pour le prochain match.
0: Voilà, exactement. Et tu lui dis bravo, vous avez bien joué. Il y a un truc, quand tu regardes un match avec des supporters d'une autre équipe, si tu perds, tu dis bravo, vous avez bien gagné. Et si tu gagnes, tu lui prends les potes, tu fais ça va aller, mec.
1: Oui.
0: Je sais ce que tu endures, c'est pas grave. Il y a de la fraternité là-dedans. La Coupe du Monde démarre, on va en parler. Florent, notre producteur.
2: Et puis si tu vois des gens sauter dans la rue, tu sais pas pourquoi, bah tu les rejoins.
1: Tu sautes
2: aussi et t'es content.
0: Mais bien, t'as envie de sauter toi aussi.
2: Oui.
0: Bah bien sûr. La Coupe du Monde démarre ce soir, on en parlera évidemment dans l'émission. On est avec vous pour démarrer cette journée. On est le 11 juin, on va écouter The Second Voice avec Let Me Be, il y aura aussi Gims. On va vous offrir du cash tout à l'heure, on va jouer au Club des Génies. Qu'est-ce que vous avez envie de partager avec nous pour démarrer cette journée à part la Coupe du Monde? Qu'est-ce qui se passe dans vos vies?
3: Bah, allez, figurez-vous que ça faisait 4 jours que je me shampouinais au masque pour les cheveux.
1: Oh mince!
3: J'avais pas capté.
0: Attends, tu vois que tu t'es trompé de bouteille?
3: Exactement.
1: Bah, des fois, c'est trompeur. Hein. Ouais, je comprends.
3: J'avoue que c'est absolument pas moi qui gère ce truc-là à la maison. C'est ma femme qui achète tout ce qui est shampoing, soin pour les cheveux, etc.
0: D'accord.
3: Et elle avait acheté le même shampoing qu'on a d'habitude. Et à côté, il y avait une autre bouteille, mais qui est de la même marque. Et c'est le même truc, juste il y avait écrit soin dessus. Donc je me suis dit, bah tiens, ça a une autre texture, mais vu que c'est soin, ça va prendre plus soin de mes cheveux.
0: Et en fait, c'était un masque pour les cheveux.
3: Bah, je me disais, putain, il faut galérer quand même pour faire mousser, quoi.
1: Oui.
3: Donc je lui ai dit, je trouve l'autre shampoing il est pas terrible, on va garder l'autre. Elle me dit, mais t'es complètement con. C'est pas un shampoing.
0: Ah, d'accord, t'as dit ça, elle.
3: C'est-à-dire qu'il y a le shampoing et le soin, c'est à utiliser après. Voilà.
0: Mais moi j'ai mon shampoing moi dans la douche.
3: Il est
0: dans,
3: vrai.
0: Il est dans, bah, en fait, moi j'ai un shampoing et un gel douche. Et ma femme, elle a
1: tout le reste.
0: Elle
3: prend toute la place.
0: C'est une montagne de bouteilles et je veux même pas savoir, je regarde pas.
3: Ah ouais.
0: Parce que si je commence à rentrer dans les discussions, mais pourquoi t'as ça, pourquoi t'as ça.
1: Et oui, parce qu'il y a les masques, il y a juste les après shampoings normaux. Il y a plusieurs shampoings suivant ton type de cheveux aussi. Donc
0: Mais en fait, je t'ai pas demandé.
3: Non, c'est marrant qu'il nous fasse une thèse.
1: Que je comprenais ta femme, quoi.
0: Mais non, parce qu'après, comme Nico, on se plante.
1: Ben, on vous demande pas de prendre nos produits. Hein.
0: Moi, un jour, j'ai eu un truc comme ça. Vous voyez, les huiles essentielles.
1: Oui.
0: Genre, si t'en mets dans. Apparemment, je savais pas, mais. Donc, tu prends un bain, par exemple, et tu mets 3 gouttes dedans. Et ben, moi, j'avais pas compris. J'ai dit, oh, ça a l'air de bien sentir. Et ben, j'ai mis dans ma main et je me suis frotté avec.
1: Oh, mais ça a brûlé, non?
0: Ça a brûlé.
1: Bah, je...
0: wow.
1: Mais pourquoi t'as fait ça?
3: C'était un nature et découverte, le mec.
0: Parce que. Ah, mais c'est... Non, c'était. Nature et dead. Et ça m'a brûlé le corps.
3: Ah ouais, c'est pas bon, faut pas le faire.
1: C'est pas fait pour.
0: Et ben, je sais que c'est pas fait pour ça, mais c'est comme avec le masque, il savait pas. Et ben, moi, je savais pas. Je pensais que c'était. Tu sais, comme les sprays huiles essentielles que tu peux mettre dans la maison, là.
3: Non, mais c'est vrai que cela dit, maintenant que t'en parles, tu sens l'eucalyptus, effectivement.
0: Attends, le truc, c'était il y a 6 ans, quoi. Je sens encore. Non, mais ne le faites pas. Ça brûle.
1: Non, oui.
0: Et ça brûle, c'est.
1: Bah, surtout à vif, hein, t'as même pas mis ça dans de la crème, rien, juste mis ça sur toi.
0: Oui. Et j'ai jeté le truc après, je me dis, waouh. Et au début, j'ai pas compris. Hein. J'ai mis des pourris, le truc ou quoi. Et après, tu regardes et tu fais, attention, ne mettez que quelques gouttes. Ok.
1: Ah, oui.
3: On aime bien mal utiliser les trucs.
0: Oui, c'est cool. Karine est avec nous. Bonjour, Karine.
4: Coucou, les ouais, comment ça va?
0: Mais on est bien, écoute, à part qu'on découvre qu'on sait pas utiliser les choses de la maison, tu vois. Ça t'est jamais arrivé de mal utiliser quelque chose, Karine?
4: Si. Ah. Si.
0: Genre quoi?
4: Eh ben, genre, j'ai mis de la baume du tigre en dessous du nez. Mais du coup, ça m'a brûlé le nez.
0: Ben oui. Oh la vache!
1: C'est un peu comme toi, ouais. C'est des produits qui peuvent pas être ta vif comme ça sur le visage.
0: Nous deux ensemble dans la salle de bain, mais c'était des hurlements de partout.
4: Ah oui!
0: Karine, t'es notre premier appel du jour, tu nous appelles d'où?
4: Alors de Saint-Denis, dans le Gard.
0: D'accord, donc dans le sud de la France, quoi, il fait beau?
4: Oui.
0: Bah ouais.
4: Oui.
0: Et t'es déjà au travail?
4: Non, je vais y aller.
0: Tu fais quoi?
4: Alors, je suis facturière dans une société d'équipement et de fourniture pour les mairies. On fabrique tout ce qui est drapeau, livrée de famille, écharpe et des timbres.
0: C'est stylé, ça.
1: Les
0: drapeaux qu'il y a dans les mairies, c'est toi qui les fabriques?
4: Oui, tout à fait.
0: Je peux te demander combien ça coûte, un drapeau de mairie?
4: Alors, ça dépend de la grandeur. Ça va de 10 euros à 150 euros, à peu près.
1: Ah ouais.
0: 10 euros, c'est... Non, mais parce que comme c'est la Coupe du Monde, je me dis, autant acheter des drapeaux stylés, quoi.
1: Ouais. Le drapeau de mairie.
0: Bah oui, tu vois, t'as ton drapeau, tu fais, ouais, et moi, c'est un drapeau de mairie. Et on peut les acheter, nous, c'est que les mairies qui les achètent?
4: Après, tu peux les acheter parce qu'on a aussi, tu sais, les tout petits drapeaux, là, que tu as dans les mains.
1: Ouais. Oui.
0: Ah d'accord, voilà. C'est votre truc, quoi. Vous faites des drapeaux, les drapeaux, les drapeaux.
4: Voilà.
0: Et vous vendez quoi encore aux mairies?
4: Alors on fait les livrets de famille, les écharpes aussi des mères.
0: Attends, on peut l'acheter aussi l'écharpe du maire ou pas?
4: Non, ça non, tu peux pas, non.
0: Ce serait
1: dommage. Ce serait fou.
0: Ouais, tu te balades partout.
3: Ah bah tu vas voir le maire de la ville avec l'écharpe.
0: Tu dis, excuse-moi, il n'y a pas de place pour deux maires dans la ville, là. Karine, je vais t'offrir le mug Manu sur Énergie et je t'offre aussi le t-shirt Manu sur Énergie.
4: Oh, merci, je le mettrai au boulot.
0: Bah fais-toi plaisir. On t'embrasse fort et on te souhaite une belle journée.
4: Belle journée, gros bisous.
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0: C'est parti, voici les sondages du matin, tout le monde participe. Premier sondage du matin. Il suffit de 5 secondes en moyenne pour savoir si on l'apprécie ou pas. Si on apprécie quoi en 5 secondes, Lorenza?
1: C'est quelque chose qu'on mange?
0: Non, ça ne se mange pas. Tu restes quand même avec nous?
1: Oui.
0: Mon Nico.
3: C'est quelqu'un en face de nous?
0: Non, c'est pas une personne.
2: Ah.
0: Il suffit de 5 secondes en moyenne pour savoir si on l'apprécie ou pas, Florent.
2: Un parfum?
0: Ce n'est pas un parfum, ça ne se sent pas.
1: Ça se porte?
0: Ça ne se porte pas non plus.
1: Eh ben dis donc.
3: Est-ce qu'on le voit tous les jours?
0: Ça ne se voit pas vraiment.
2: Ah.
0: Oh.
2: Est-ce que ça s'entend?
0: Ça s'entend complètement.
1: Ah, une musique?
0: Une chanson. Une chanson, tout simplement. Il suffit de 5 secondes en moyenne pour savoir si on l'aime.
2: C'est rapide, hein.
0: C'est
3: cruel pour le mec qui fait la chanson, quoi.
1: Moi, je suis pas d'accord, parce que des fois, la première écoute, elle est pas folle. Ouais. Et puis, tu la réécoutes une deuxième fois et tu te dis, ah ouais, j'ai capté.
0: Ouais, mais 5 secondes.
3: C'est bon. Next.
0: Alors, faut tout de suite choper les gens, hein. 5 secondes. C'est la tâche ménagère que les gens abandonnent le plus souvent avant de l'avoir terminée. Quelle est cette tâche ménagère, Florent, nos producteurs?
2: Faire les vitres.
0: C'est pas faire les vitres, non.
1: C'est dans la cuisine?
0: C'est pas la cuisine. C'est dans un endroit spécifique, justement. Et c'est ça qui fait que les gens abandonnent souvent avant de l'avoir terminé. Nico.
3: C'est lié à l'eau?
0: Non, c'est pas lié à l'eau.
1: On en a tous?
0: Non.
1: Genre un grenier?
0: Non. C'est une pièce spécifique. Si vous la trouvez, vous aurez trouvé en fait de quoi il s'agit. C'est pas le grenier.
2: C'est dans la maison?
0: Ça fait partie de la maison. C'est la tâche ménagère que les gens abandonnent le plus souvent avant de l'avoir terminée.
1: C'est dans le jardin?
0: C'est pas vraiment dans le jardin. Enfin, oui, on peut. Oui, mais pas vraiment. C'est dans la.
1: Ok.
0: Emmerdez pas. Avec vos questions.
1: J'essaie de trouver.
0: Nico,
3: c'est le garage.
0: Oui, c'est le garage.
3: Je peux le dire depuis tout à l'heure.
0: C'est la tâche ménagère que les gens abandonnent le plus souvent avant de l'avoir terminée, ranger ou nettoyer le garage.
3: Putain, j'adore ça, moi.
0: Mais
1: ah bon?
0: Oui, mais sauf que en fait, tu le termines jamais vraiment.
3: Ah ouais.
0: C'est tellement long à faire parce qu'il y a tellement de choses dedans qu'à chaque fois tu sors un truc, tu fais oh. Oh, ça, c'était quoi, ça? Ah ouais, je me rappelle. Et puis tu dis, je vais le ranger plus tard.
3: Oui.
0: Donc tu le mets, en fait, tu le déplaces dans un tas de choses que tu rangeras plus tard. Et en fait, tu ne termines jamais ce rangement.
3: Parce que tu te sers de ton garage, effectivement, où tu mets des trucs, quoi. Un peu justement comme un grenier. Alors que moi, c'est plus mon garage, c'est plus mon établi. Et j'ai acheté un établi, tu sais, avec plein de casiers pour ranger les vis par taille.
1: Rien
3: les
1: que boulons, établi.
3: Les boulons par taille, c'est génial.
2: Ah oui.
0: Oh, bah, oui, d'accord, c'est devenu ton atelier de bricolage.
3: Oh là là, ouais, je suis comme un dingue. Les marteaux avec les marteaux, j'ai des maillets, tu vois, c'est pas la même chose, les maillets.
1: C'est vraiment un papa pour dire ça, je trouve.
0: Ah bah, attends, quand tu dis un marteau et un maillet, c'est pas la même chose. Ouais. Clairement, alerte daron. 78% des femmes détestent quand les hommes le font lorsqu'ils regardent du foot. Qu'est-ce que c'est, Lorenza?
1: Il crie.
0: Et il crie, oui, mais c'est plus précis que ça.
2: Commenter chaque action?
0: C'est plus précis que ça.
3: Ils insultent les joueurs.
0: Alors, c'est pas forcément insulté, mais s'ils parlent aux joueurs via la télé, quoi.
3: D'accord.
0: 78% des femmes détestent quand les hommes le font. Genre, mais putain! Mais fais pas
1: allez, ton pas, mais cours, pas.
0: Cours. Oh là là, mais mec, t'as de pied gauche!
1: Mais y'a personne
3: surtout,
1: là!
3: Surtout qu'elle te regarde sur le canapé en disant, putain, il a pas fait le sport depuis 2007.
0: Ouais, évidemment. Moi, tu fais sport, plus tu gueules sur les joueurs.
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0: Normalement, ça se joue à pas grand chose. Hein. Est-ce que vous avez goûté les chips de McFly et Carlito?
1: Encore, c'est mon rêve, mais
3: je les cherche.
1: Moi aussi, mais c'est impossible d'en trouver là pour le moment.
0: Ah ouais?
1: Ouais.
0: Bon, bah, c'est qu'elles sont.
1: Bah, c'est
0: elles
1: n'existent
0: pas.
1: Hein, ouais.
0: Elles ont été mangées. Qu'elles n'existent pas.
1: C'est un mystère.
0: Qu'est-ce que vous avez mal utilisé dans une fois dans votre vie? Quel objet vous avez mal utilisé? Et quels ont été les soucis, du coup, voire les dégâts que ça a engendré? 0-870-42-48, vous continuez à nous appeler au téléphone. Et un jour, j'ai fait un truc assez dingue avec du liquide lave-vaisselle.
1: Je pense que tu nous l'avais déjà dit.
0: Dans
1: tu
0: un restaurant.
1: Ah non.
0: Je l'avais pas dit. Quoi? Mais en fait, j'étais au restaurant, je bossais en fait à la plonge.
1: Oui.
0: Je devais m'occuper de la plonge. En fait, je devais aider. C'était un coup de main que je filais. Et il y a une machine et je vois le liquide vaisselle. Et en fait, je vide le liquide vaisselle dans l'appareil.
1: Ah ok.
0: Dans la vaisselle. Je pars et genre un quart d'heure plus tard, je reviens. La cuisine était remplie d'une énorme mousse.
1: Ah bah oui, bah mousse oui. Partie, bah oui.
3: Ouais, c'est pas fait pour.
0: Bah, en fait, je m'étais trompé. Il fallait mettre pareil, genre deux gouttes de liquide vaisselle, et c'était pas du tout le bon en fait.
3: Après, la vaisselle était propre, j'imagine.
0: La vaisselle
1: et la cuisine aussi,
0: propre.
1: J'imagine.
0: Je me demande même en racontant l'histoire, je me demande si je m'étais pas trompé que j'avais pas mis le liquide pour nettoyer le sol.
1: Oh là là, je crois que rien ne va.
0: Et c'est pour ça que ça avait moussé partout et que c'était un bordel.
3: Ils t'ont pas rappelé pour filer un coup de main, j'imagine.
0: Non. Ils m'ont demandé de quitter le pays.
3: Et vite.
0: Thomas est là. Bonjour Thomas.
9: Bonjour Manu, bonjour les bons.
0: Bonne bienvenue sur Énergie. Thomas, qu'est-ce que t'as mal utilisé dans ta vie?
9: Eh ben, moi c'est une canne à pêche, parce que je pêche souvent la carpe, et je me suis acheté une belle canne qui coûtait 200 euros. J'ai beaucoup trop foncé sur le manche, en essayant d'attraper des poissons et elle a cassé.
0: Ah, d'accord.
1: Bah, oh, c'est relou, tu, c'est 200 pas, euros.
0: Mais c'est pas que tu l'as mal utilisé, quoi. C'est.
9: Ouais. C'est parce que c'est un poisson qui était beaucoup trop gros pour ma canne.
0: Voilà, c'est ça. Et tu sais quoi, regarde, je vais dire un truc. T'as fait une bonne action. Parce que ce poisson, il est heureux aujourd'hui.
1: C'est ça.
0: Tu vois, il est content. Au lieu d'avoir été pêché, il se balade dans la mer. Et il est heureux.
3: Il doit se la péter. Il doit se dire, putain, j'ai cassé une canne à pêche à 200 balles. Eh ouais, les gars.
0: En ce moment, il est sur Radio Poisson. Il fait, quel a été le plus fort? Bah, c'est moi. J'ai mis une canne à pêche. Merci Thomas de nous avoir appelé. On a Lara qui est là. Bonjour Lara.
10: Salut Manu, salut Léo.
0: Bienvenue sur Énergie Lara, qu'est-ce que t'as mal utilisé?
10: Eh ben écoute, ma sœur m'avait offert pour mon anniversaire un beau plat pour poser les gâteaux et tout. Sauf qu'en fait j'ai fait n'importe quoi, je l'ai mis au four pour cuire un gâteau et bien entendu il a tout explosé dans mon four, j'ai plus de plat.
0: Oh, mais c'est bizarre ça. Ah c'était un plat juste pour... il fallait pas le mettre au four quoi.
10: Ben en fait je pensais qu'on pouvait le mettre au four, sauf que bah pas du tout.
0: Ah oui, effectivement. Bah, c'est genre le truc, quand ça t'arrive, tu t'en aperçois trop tard.
1: Oui, mais oui, c'est genre.
3: Tu fais le test une fois.
10: Ouais, voilà. Surtout quand t'as des invités, c'est cool.
1: Ah, oui.
0: Bah, écoute, bah, tu fonces chez Picard et tu le mets dans un beau plat. C'est pour ça, je rappelle que Picard, maintenant, met les plats aussi dedans. Hein, pour
3: bah, faire évidemment.
0: Genre. Bien évidemment. Merci beaucoup, Lara, de nous avoir appelé.
10: Merci, salut.
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0: Gliden, vous voyez ce que c'est Gliden?
1: Ah c'est extra-conjugal l'application, c'est ça?
0: J'aime bien quand tu fais semblant de chercher alors que tu sais exactement ce que c'est.
1: Non, parce que je trouve ça fou comme
0: Gliden,
1: application.
0: C'est exactement ça, c'est une application, un site de rencontre extra-conjugal. Mmh. C'est-à-dire que c'est que des gens qui sont en couple et qui se rencontrent. Et ça fait des années que ça existe.
1: Ils ont des slogans de ouf.
0: Ça, mais ça cartonne.
1: Ouais.
0: C'est bizarre, c'est bah, contre-intuitif quand même.
1: C'est pas très bien, mais bon.
0: Et ils ont fait un sondage sur le foot et la tromperie.
1: Ça doit être fou, je pense.
0: J'ai quelques chiffres, si ça vous intéresse. 76% des hommes ont déjà utilisé le football comme alibi pour couvrir une aventure extra-conjugale.
1: C'est énorme.
0: Ah bah 76%.
3: Oh, enfin, tu pars chez ta maîtresse avec ton maillot.
0: Attends, 76% des hommes qui trompent. Hein.
1: Oui.
0: C'est mais 76% des hommes en entier.
1: Non, bien sûr. Mais c'est quand même énorme de donner cette excuse-là. Quoi.
0: Bah, tu te demandes si le foot n'a pas été créé pour ça.
1: Bah, c'est ça. C'est une folie.
0: C'est pas tout. 77% des hommes ont déjà couvert un ami qui profitait d'un match de foot pour retrouver sa maîtresse.
1: Ah oui, entre vous, eh ben, bravo.
0: Ça va, et alors?
1: Allez.
0: Mais vous faites quoi? T'as un ami? Vraiment, c'est un ami. Je te dis, écoute, si ma femme t'appelle, s'il te plaît, Lorenza, dis-lui qu'on était ensemble au bar pour regarder un match de foot, s'il te plaît, je te le demande.
1: Ça dépend quel degré d'amitié, mais.
0: Un vrai ami.
1: Et si je suis pas trop proche de sa copine?
0: Je vais te dire un truc. Prends exemple. T'as un coloc. C'est un ami.
1: Oui.
0: Il est en couple.
1: Ouais, mais j'adore ça. Je pourrais pas. Je crois que je pourrais pas, franchement. Ça me dégoûte, ouais.
3: Ah ouais?
1: Bah, j'adore sa copine, je la vois tout le temps. Si elle commence à. Enfin, je pourrais pas.
0: Oui, mais tu sais pas, il t'a pas dit ce qu'il allait faire. Il dit juste, si elle t'appelle, s'il te plaît, dis-lui que je suis au foot, qu'on était au foot avec toi hier soir au bar.
1: Je croyais que je le fais, ouais.
0: Voilà.
3: Ouais. Finalement.
0: C'est juste parce qu'en fait, il t'a pas expliqué clairement le truc.
1: Si je sais pas trop, voilà.
0: Ouais, c'est ça. C'est... Me dis pas pourquoi.
1: Ouais, non. Okay, je veux pas être témoin.
0: Attends, il t'a retourné en deux secondes.
1: C'est lui
0: qui m'a demandé. Est-ce que tu peux demander à Lorraine?
1: C'est ça.
0: Un dernier chiffre. 63% des hommes ne sont absolument pas prêts à rater le match de leur équipe favorite pour retrouver leur maîtresse.
1: Ah, là, ça me rassure, là.
0: Ah, tu vois, on a des valeurs.
1: Le culot.
0: Le foot ne... La maîtresse ne passe pas avant tout.
1: Bien sûr.
0: Il y a le foot. Incroyable. C'est Gliden, c'est le site le plus improbable du monde.
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0: Et tout de suite, on a du cash. Comme chaque jour, on a du cash à vous offrir. On joue au Club des Génies.

0: C'est la chanson qu'il a choisie.
1: Oui, oui, oui.
0: Ouais, on respecte. Ouais. Armand est là, bonjour Armand.
2: Bonjour Manu, bonjour les Romains.
1: Je voulais lui donner un surnom, mais en fait pour Armand c'est compliqué. Hein. Comment on l'appelle, Maman?
0: Je
1: Bravo
0: sais pas.
1: Maman.
0: T'as des surnoms Armand?
2: Oui, juste le blond.
0: Le blond?
2: Oui.
3: D'accord, ah, il faut le connaître.
1: Ouais. Oui, c'est ça. Oui, c'est ça,
0: on n'aurait pas pu le
1: deviner. Non.
0: Parce que Philippe, t'as Fifi, quoi,
1: voilà,
0: par exemple.
1: Ça, c'est plus.
0: Armand, c'est plus compliqué. Attention, Armand est là avec nous. Il a déjà gagné 600 euros. Il va tenter d'en gagner 100 supplémentaires. Armand, en face de toi aujourd'hui, il y a Roxane. Bonjour, Roxane.
4: Salut, salut Manu, salut les Morins, salut le blond du coup. Bonjour.
2: Bonjour Roxane.
4: Enchantée.
0: Roxane, Armand, vous allez jouer l'un contre l'autre au Club des Génies. J'ai 100 euros et j'ai 3 questions. Le gagnant ou la gagnante sera celle ou celui qui aura 2 points. À chaque question, si vous pensez avoir la réponse, vous donnez votre prénom, vous donnez ensuite votre réponse. Si c'est la bonne, eh bien ça fait un point pour vous. En revanche, si la réponse est fausse, c'est l'autre qui prend le point. Et c'est le premier qui atteint les 2 points, qui gagne les 100 euros du jour et qui revient jouer avec nous dès demain. Attention, c'est parti, on joue au Club des Génies. Première question. Quel est le nom du plus grand désert chaud du monde?
2: Armand.
4: Roxane.
0: Armand, je t'écoute.
2: Le Sahara.
0: Bonne réponse. Un point pour Armand. Deuxième question. Quelle couleur obtient-on en mélangeant du bleu et du jaune?
2: Armand.
4: Roxane.
0: Oula, Armand, rapide.
1: Wow.
2: Du vert,
0: oui. Boum, allez, 2 points.
1: Taquet.
0: Oh là là.
1: Bravo.
0: Au taquet, le blond.
1: Bravo.
0: Il est là, le blond.
1: Ah, il a pas de place, ouais.
0: Oh
1: franchement,
0: là là.
1: Trop rapide.
0: Ah ouais, Roxane, là, j'avoue, il a été extrêmement rapide aujourd'hui. Ouais. Déjà qu'il est rapide en général, mais aujourd'hui, il a... Waouh.
1: Il a dégainé.
0: Roxane,
2: bravo.
0: Je vais t'offrir le mug Manu sur Énergie et tu nous rappelles quand tu veux. On t'embrasse
2: fort. Avec plaisir, merci, bonne journée à tous.
0: Gros bisous, Roxane. Armand.
2: Oui.
0: Le blond, agriculteur. 700 euros pour toi.
1: Waouh.
2: Ouf.
0: Et comme tu dis, ouf, ça commence à faire une jolie somme, hein, 700 euros.
2: C'est ça.
0: On vise les 1000.
2: On vise les 1000.
0: Évidemment.
1: Même plus.
0: Évidemment.
1: Visez la lune, visez les 10 000.
0: Alors,
1: je sais pas si on va.
0: Et les 10 000, on peut, mais alors, c'est, faut que tu restes avec nous, qu'on sera pas en septembre. il peut.
1: Oui,
0: on a déjà dépassé plusieurs milliers d'euros. Hein.
1: C'est vrai.
0: Armand, t'es le génie des génies et tu reviens demain à la même heure pour gagner peut-être 800 euros.
2: Bon, on va essayer.
0: Mais évidemment, t'es un champion, t'es un winner. Au revoir, le blond.
2: Au revoir.
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0: Ça faisait 3 jours que Nico se lavait les cheveux, non pas avec du shampoing, mais avec un masque pour cheveux. Il comprenait pas pourquoi ça ne moussait pas. Il s'en est aperçu en regardant ce qu'il avait écrit sur la bouteille qu'il utilisait depuis 3 jours.
3: C'est bon, j'ai capté.
1: Ouais.
0: Quel objet vous avez déjà mal utilisé dans votre vie et quels ont été les soucis, voire les dégâts? 0 800 70 42 48, on continue à vous prendre le téléphone.
1: Je vous ai pas dit, moi.
0: Ah, Lorenza ne nous a pas dit.
1: Il y a quelques années, j'étais invité chez des potes à manger et j'ai pris le poivrier. Et je le trouvais chelou, mais il était design.
0: D'accord.
1: Et donc je commence un peu à forcer parce qu'il n'y a rien qui sort. Et je force trop, là, il y a tout qui tombe.
0: Oui.
1: Et en fait, c'était un poivrier électrique. Donc en fait, ça ne se force pas du tout. C'était
0: T'avais
1: le petit bouton.
0: Bouton sur lequel appuyer.
1: Je l'ai défoncé et il coûtait 90 euros.
0: Wow.
1: Ouais.
0: Ça fait cher pour prendre un truc qui va t'arracher la gueule. Hein.
1: Oui.
0: Ouais.
1: Donc là, je peux te dire que t'es pas bien du tout, quoi.
0: Et tu l'as remboursé, t'avais quoi?
1: Je crois que non, j'en ai acheté un autre moins cher, mais. Mais tout aussi beau.
0: Ouais, c'est ce que j'allais dire. Alors, t'es mu, poivrier électrique.
3: Allez, celui-là, 2,99€, il est très bien.
0: Ça fera l'affaire, c'est la même couleur.
1: Et t'es content?
0: Parfait. On va écouter Shakira parce que c'est la Coupe du Monde qui arrive. Dai, c'est l'hymne de la Coupe du Monde dans 3 minutes. Avant ça, on vous prend au téléphone. Il y a Vanessa qui est là. Bonjour Vanessa.
7: Coucou Manu, coucou les ouin-ouin.
0: Bienvenue sur Énergie, Vanessa.
7: Merci.
0: Qu'est-ce que t'as mal utilisé dans ta vie?
7: Mais moi, c'est ma bouilloire. En fait, je l'ai utilisée pour faire chauffer de la soupe en la versant dedans. Le truc, c'est que la soupe a tartré l'intérieur de la bouilloire et mes thés avaient un goût de tomate pendant une semaine. Franchement, c'est pas top. Hein.
0: Mais je crois que la bouilloire, c'est vraiment pour mettre que de l'eau. Hein.
1: Bon petit monsieur.
0: Oui, bien sûr.
7: Les gens normaux, ils font ça, mais Vanessa, non.
0: Apparemment, tu es une habituée du genre.
7: Bah ouais. J'aime bien tenter des choses et là j'aurais pas dû, vraiment pas.
0: Effectivement,
7: alors.
0: La soupe dans la bouilloire, on ne l'avait pas encore faite.
1: Non.
0: Tente dans la machine à café pour voir si ça marche.
7: Bah écoute, je vous rappellerai, je vous dirai.
0: On sait ce qui va se passer, pas la peine de nous rappeler. Tu vas en racheter une autre. On t'embrasse, Vanessa.
7: Bonne journée, bisous.
0: Très belle journée à toi. Qu'est-ce que vous avez mal utilisé? Il y a Mathieu qui est là. Bonjour Mathieu.
8: Bonjour Manu, bonjour la Wouin.
0: Bienvenue parmi nous, on t'écoute.
8: Eh ben moi j'avais acheté un beau couteau japonais à 150 euros.
1: Ouh.
8: Je l'ai utilisé pour ouvrir des huîtres parce que je trouvais plus le couteau à huîtres et ben la lame s'est cassée net.
0: Eh oui, c'est pour ça qu'il y a les couteaux à huîtres. Hein.
3: C'est logique, hein. Finalement, c'est dans le nom en plus.
0: Ouais, c'est couteau ça. À huîtres. Effectivement, ça semble logique. Couteau à légumes, voilà. Couteau à huîtres. Huître.
1: Oui, logique.
0: Et donc, il y avait un indice dans le nom, quoi. En fait, c'est ça le truc. Merci beaucoup, Mathieu, de nous avoir appelé.
8: Merci, bonne journée.
0: Belle journée à toi. Vous en avez encore?
1: Oui.
0: Ah, Lorenza, allez.
1: J'en ai pas mal.
0: Vas-y.
1: Il y avait l'alarme incendie qui s'était déclenchée pendant que je cuisinais. Parce que j'avais pas mis la hotte et donc en fait toute la fumée venait dans le salon.
0: Oui, forcément, d'accord.
1: Oui, bon, ben voilà, c'est peut-être pas très malin. Et en fait, impossible de l'arrêter. Elle sonnait comme une malade.
0: C'est le petit truc, quoi,
1: oui,
0: le détecteur de fumée.
1: Exactement. Ouais, ouais. Et donc, déjà, en plus, c'est au plafond qu'il est fixé, le truc. Mmh. Donc, je prends une chaise, je monte, j'essaye de. Tu dois pousser pour ouvrir machin. Ça arrêtait pas de sonner, je l'ai arraché. J'ai arraché le truc. Ça a défoncé la peinture du mur au plafond.
0: Ah, bien.
1: Et après, j'avais vu qu'il y avait un petit bouton, vraiment, il était marqué push and lock et normalement c'est censé l'arrêter mais
0: tu l'avais pas vu au départ.
1: Non,
0: quoi.
1: En fait ça sonnait tellement fort, je l'ai arraché.
3: Entre le poivrier qui avait un bouton et ça qui avait un bouton, t'as du mal avec les boutons.
1: Je vais
0: te dire un truc, pour te rassurer, j'ai eu la même histoire que toi.
1: Oui.
0: Sauf que moi je l'ai enlevé.
1: Oui.
0: Et il sonnait toujours.
1: Oh l'enfer. Non mais moi j'ai enlevé le truc derrière aussi.
0: Ah non mais moi je n'arrivais pas à l'enlever en fait. Ah. Et j'ai été le mettre, je me rappelle très bien, dans la maison, dans une pièce, sous des couvertures, et j'ai attendu que ça s'use. Véridique.
1: Mais
0: pendant 3 jours.
1: Non, ouais, bruit de fait devenir timbré. Le bruit d'une alarme incendie qui ne veut pas se stopper.
0: C'est fait parce que pour montrer que vraiment il y a un incendie, quoi.
1: Mais tu deviens ouf.
0: Ouais, ouais.
3: Et c'est vrai que t'as une pile dedans qui est putain de résistante.
1: Oui,
3: quoi, tu vois.
1: Oui.
3: Toi, la pile de ta Game Boy, elle se défonce dans 2 secondes.
0: Non, c'est.
3: Ça, c'est dingue.
0: Non.
1: Ah ouais.
0: J'ai trouvé, elle sonne encore, là.
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11: Allô.
0: Allô, bonjour, c'est Dylan de Saint-Désert en Saône-et-Loire.
11: Oui, c'est ça.
0: Dylan, quel est le seul animateur radio qui double ton salaire?
11: C'est Manu sur Énergie.
0: Bah c'est gagné.
11: Impeccable.
0: Dylan, je t'annonce que nous allons doubler ton salaire. 1751 euros x 2, ça va faire 3502 euros.
11: Oh, c'est incroyable.
0: Bah, c'est incroyable, tu t'es inscrit?
11: Ah bah bien sûr.
0: Bah t'as tenté ta chance.
11: Ah bah, on m'a dit qu'il ne tente à rien à rien.
0: Eh bah c'est ce que je dis à chaque fois, ça n'arrive pas qu'aux autres. Le résultat ce matin, Dylan, c'est 3502 euros pour toi. Tu es emballeur caissier.
11: Oui, c'est ça.
0: T'emballes des caisses?
11: Ouais, je fabrique des caisses en bois de toute taille et puis j'emballe des pièces d'usine de toute taille.
0: Ah, tu fabriques les caisses pour mettre les choses dedans, en fait?
11: Ouais, c'est ça. Je fais des petites, voire des grosses caisses. Et puis j'emballe des petites pièces d'usine ou jusqu'au châssis de tank ou des trucs comme ça, quoi.
0: Châssis de tank?
1: Quoi?
11: Ouais. Ouais, ah oui. J'emballe des pièces comme ça, ouais.
0: Ah oui, donc on est sur
1: c'est la... du tout au tout, là.
0: Oui. C'est des très très grosses caisses, châssis de tank.
11: Ouais, c'est ça. Ça peut vraiment aller jusqu'à plusieurs tonnes.
1: Waouh!
0: Faut pas se rater dans la caisse, hein, parce que sinon tu soulèves le temps qu'il tombe, merde, j'ai oublié de mettre les clous en dessous.
11: Non, c'est bien fait quand même.
0: Est-ce que t'as une machine? Je sais pas pourquoi, mais tu sais, l'algorithme des réseaux, des fois tu regardes une vidéo, il t'en sort plein.
1: Oui.
0: Est-ce que t'as une machine qui envoie des clous, une machine pneumatique, t'appuies papa, et ça met des clous.
11: C'est des cloueurs, c'est des pistolets à clous.
1: Ouais,
11: c'est ça.
0: Et alors, je sais pas pourquoi, mais en ce moment, Instagram me propose plein de vidéos là-dessus.
3: C'est puissant.
1: Ça me fait peur.
11: On a de toute taille, et c'est vraiment incroyable, c'est puissant. Et puis, j'ai des amis à moi, ils se sont mis des clous dans les doigts et tout.
0: Jésus.
1: Oui, oh non.
3: C'est ça, les parisiens, une caisse.
0: Tu fais ça, tu te fais la vanne. Hein, oui, je suis Jésus. Ça va faire très très mal, ça. Mais je suis impressionné par ces machines-là. Quand tu les vois, putain.
8: Oh, ça part d'un coup.
0: Je vais m'en faire quelques-unes sur Insta tout à l'heure. Dans les machines à clous. Dylan, je te double ton salaire. 3 502 euros, ça va vite arriver pour toi.
2: Ah, c'est gentil, merci beaucoup.
0: Belle journée et régale-nous avec toutes tes caisses.
2: Merci de même, passez une bonne journée.
0: Ah, moi, je suis incapable de faire un siège avec une palette, alors j'imagine une caisse. 7h08, ça peut vous arriver vous aussi. Tous les matins, on double votre salaire. Vous envoyez salaire par SMS au 7-10-12. C'est peut-être vous tout à l'heure à 8h05.
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0: Avant ça, c'est parti, voici les bonnes nouvelles du jour, parce que tous les jours, on a des bonnes nouvelles pour vous. Tour du studio, on démarre avec Lorenza, comme chaque matin.
1: Ciro Ortiz, il a 11 ans, il vit à New York, et il a installé un petit stand dans une station de métro, et contre 2$, il propose des conseils émotionnels.
0: Il a 11 ans ?
1: Ouais. En fait, c'est parce qu'il a vu, enfin, il voulait aider les gens qui ont l'air tristes ou stressés dans le métro.
0: C'est
1: et
0: génial.
1: C'est pas tout, parce que l'argent qu'il gagne, eh ben, il sert à payer la cantine aux élèves qui, de son école qui sont dans le besoin.
0: Oh, putain, le mec, il coche toutes les cases.
1: Bah, ah, à 11 ans. Hein.
0: À 11 ans. Après, conseil émotionnel à 11 ans.
1: Mais en vrai, on serait étonné. Les enfants sont plus purs.
0: Ouais, t'as raison.
1: Et donc, peut-être qu'ils seraient plus honnêtes et plus purs et que ce serait des vrais conseils de vie.
0: Non,
1: en
0: c'est
1: vrai.
0: Possible. Parce que nous, on se complique trop la tête.
1: On réfléchit trop.
0: Eh bien, merci à Ciro Ortiz.
1: Voilà.
0: 11 ans. Bon, alors, il est dans le métro de New York.
1: Oui, c'est ça.
0: Ça fait un peu loin pour nous.
1: Mais oui, merci à lui.
0: Mais merci à lui, évidemment. Nico, une bonne nouvelle.
3: C'est incroyable, mais il y a 3 Indiens qui viennent d'inventer une poudre qui rend l'eau usée potable.
0: Ça, c'est dingue.
3: Et l'info bonus de ce truc-là, c'est qu'ils ont 16 ans, ces Indiens.
1: Non mais pardon, mais attendez. La nouvelle génération est folle.
3: Et ce matin, l'autre 11 ans.
0: Ce matin, vous avez décidé quoi? De nous mettre la honte?
1: On est nuls.
3: Parce que j'ai eu un stage là, c'était pas la même.
0: Je vais être obligé de
1: contrebalancer
0: avec quelqu'un de vieux.
3: Vas-y.
0: Alors, j'avais pas prévu de la faire aujourd'hui, mais je la trouve drôle, donc je vais la faire aujourd'hui pour qu'il y ait un équilibre des âges. On va parler du pape.
1: Ah, pape Léon.
0: Le pape Léon XIV, qui est pas tout jeune. Mais on en parle en ce moment, on en parle quasiment tous les jours du pape Léon.
1: Mais parce qu'il est ultra cool. Mais
0: il ne fait que des trucs cool. Et ben il a refait un truc cool, le pape Léon.
1: C'est quoi?
0: Il a rencontré Bad Bunny en Espagne.
1: Non.
3: Si. Ah bon?
1: Mais pardon, mais ce pape est incroyable.
3: Il se fait des kiffs.
1: Je suis jalouse.
0: Attends, sachant que Lorenza adore Bad Bunny et qu'elle pourrait se marier avec lui.
1: Bien sûr.
0: Mais si ça se trouve, un jour, c'est Léon qui va vous marier.
3: L'histoire serait incroyable.
1: Ah, l'histoire est ouf.
0: Un truc de fou. Il est 7h16, soyez les bienvenus sur Énergie. Attention, c'est la Coupe du Monde qui démarre ce soir et c'est un jingle hommage qui va passer.
1: Ah ouais?
0: Ah oui.
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0: Bah alors, il est plus avec nous, Thierry Roland, mais il nous avait fait les jingles à l'époque.
1: C'est très stylé.
0: Et voilà, bah c'était un petit hommage. C'est le coaching du jeudi. Tous les jeudis, on est là pour vous donner des bons conseils, des conseils gratuits. Vous avez un choix à faire, vous avez une décision à prendre, vous hésitez sur quelque chose. On est là pour vous.
1: On essaye.
0: On réussit.
1: Oui.
0: Enfin, on réussit à donner des conseils, voilà. C'est pas forcément des bons, mais on réussit à le faire. On a Alan qui est là. Bonjour Alan.
15: Bonjour Manu, bonjour l'équipe.
0: Sois le bienvenu sur Énergie Alan. T'as besoin de nous, on t'écoute.
15: Alors moi, je vois le fils de ma copine pour la première fois ce week-end. Il a 6 ans ce week-end. Est-ce que je lui offre un cadeau ou on fait une activité ensemble?
1: Un combo des deux.
3: Bah ouais, les deux.
0: Moi j'aurais dit, quoi de meilleur cadeau qu'une expérience?
3: Ah ouais.
0: Donc, moi je dirais une activité ensemble. Mais un vrai truc, oui mais un vrai truc, peut-être qu'il a envie de faire ou qu'il connaît absolument pas. Et là, tu crées un lien, tu crées un souvenir avec lui.
1: Ah mais du coup, il faut un petit cadeau de cette expérience ou du truc, un petit souvenir qu'il est lié.
15: Mais oui, j'avais prévu un petit parc d'attraction, puis lui acheter un petit cadeau sur place.
0: Bah, c'est bien ça.
3: Ah ouais, là, c'est là, t'as pas besoin de nous, c'est la totale. Bah lui acheter une voiture sans permis.
0: Oui, enfin la base quoi.
1: Là, c'est dingue.
3: C'est ce que j'avais fait moi quand j'ai rencontré la fille de ma compagne. Elle avait 5 ans et je suis arrivé avec des talkie-walkie pour enfants. Et elle me dit, oh, trop cool, trop cool. Et je lui ai dit, bah, tu sais quoi, on va les utiliser ensemble. Et du coup, je la faisais aller à l'autre bout de la maison, le machin et tout, et on les utilise ensemble. Bam, cadeau,
1: souvenir.
0: C'est pas mal.
3: Alors,
0: c'est malin. Florent, notre producteur.
16: Mais par attraction, ce qui peut être bien, c'est que si vous faites une montagne russe, tu peux peut-être récupérer la photo s'il y a des photos dans le manège, comme ça, après,
1: vous
16: avez
1: l'encadrer. Photo de tous les deux. Et vous avez un souvenir de ça.
0: Ouais, alors génial. La photo en général coûte plus cher que l'entrée au parc.
16: Voilà, mais c'est sûr.
1: C'est le problème. Après, tous les souvenirs du parc coûtent cher. Donc
0: ou sinon, Alain, t'emmerdes pas, tu offres les Tokiwoki, Nico va te les envoyer.
3: Super. Je vais voir s'ils sont chargés. Ouais.
0: Belle journée à toi, Alain.
15: Merci à vous aussi.
0: Ciao, il y a Sophie qui est là et qui a besoin de nous aussi. C'est le coaching du jeudi. Bonjour, Sophie.
17: Bonjour, Manu. Bonjour, les Wouin.
0: T'as un choix à faire, une décision à prendre. Nous sommes là.
17: Oui, moi c'est mon meilleur ami, il m'a demandé de faire un discours à la cérémonie laïque de son mariage. Je l'aime beaucoup, mais j'ai super peur de parler en public. Du coup, je sais pas quoi faire.
0: C'est ton meilleur ami?
17: Oui.
1: Bah, il faut surmonter ça.
0: En fait,
1: bah,
0: je sais.
3: Faut lui offrir des Tokyo Walkie.
0: Mais c'est compliqué. Et tu le fais de plus loin. Comme j'ai peur du public, je le fais en Tokyo Walkie. Écoute, c'est marrant parce que j'en ai parlé avec ma femme et elle me disait, mais toi, t'as plus peur de parler en public. Et je lui dis,
1: c'est pas pareil, hein, la radio et parler en public.
0: Ouais, mais même. Enfin, on fait aussi beaucoup de choses
1: en
0: public.
1: Oui, c'est vrai que t'as l'habitude, ouais.
3: Ouais, on est plus à l'aise.
0: T'as pas la peur comme effectivement Sophie elle l'a, mais t'as toujours le trac, t'as toujours un peu le stress. Donc, ça déjà, tu peux te dire, tout le monde là. Tout le monde là, et t'arriveras pas. Et même moi, quand j'ai fait des discours de mariage pour un pote, j'avais vraiment la flippe de me foirer, hein. Parce que dans la salle.
1: Ça fait encore plus peur pour quelqu'un comme ça, qui tu tiens, quoi.
0: Oui, non mais voilà. Donc en fait, tout le monde là, Sophie. En revanche, le truc, c'est qu'il faut hyper bien le préparer.
1: Ouais.
0: T'arrives, tu prends pas la tête, tu dis, je vais pas la prendre par cœur, t'as ta feuille, tu connais le truc. Et tu vas voir que plus t'as le stress avant, plus quand t'arrives, c'est du kiff. Parce que tu vas voir les gens, ils vont t'écouter. Et puis en plus, c'est un mariage. Donc tout le monde est heureux, tout le monde est content.
1: Et puis c'est ton meilleur ami, tu le connais par cœur. Donc en vrai, te parle avec ton cœur et ça devrait le faire, quoi.
0: Bien sûr. Nico,
3: moi j'ai une copine qui avait fait un truc pas mal. C'est que justement, comme elle avait peur de parler en public, elle avait enregistré son message chez elle et elle l'avait après diffusé sur une enceinte avec une petite musique. Ouais, mais triste. Et justement, elle parlait avec le cœur et elle expliquait. Voilà, je suis hyper gênée, je suis machin. Et elle était à côté et elle pleurait en même temps.
1: Mais tout le monde te fixe pendant que ton toit parle à côté. Ouais, c'est un peu bizarre.
3: En même temps, tout le monde te fixe quoi qu'il arrive.
1: Donc, en vrai,
3: ça faisait l'émotion. Tu dis putain, personne n'avait fait, franchement c'était cool.
0: Bon, après si ça dure 10 minutes avec la personne qui est debout, effectivement c'est. À un moment tu te dis mais c'est quoi en fait, ça va se terminer en fait divers cette histoire. Florent.
16: Mais si après c'est bien par contre de ce que Nico a dit, c'est bien que tu plantes le décor pour moi. C'est qu'au moins tu dis dès le début, je vous préviens, je suis un petit peu gêné et tout, comme ça au moins les gens vont être en mode
1: attendri.
16: Voilà, exactement. Et après t'es moins stressé.
3: Bah, j'espère, parce que si tout le monde fait oh t'es timide,
1: c'est bon là.
0: Faut voir jusqu'où va le stress. Si tu dis moi je suis tellement stressé qu'à tout moment je peux vous venir dessus, par exemple aussi.
1: Faut pas tout dire non plus.
0: Fais gaffe, Sophie. C'est fou. Non, mais en plus, honnêtement, c'est un mariage. Donc, tout le monde sera content, tout le monde sera là pour toi. Et puis, au pire, excuse-moi, Sophie, fais-le avec quelqu'un.
1: Oui, c'est vrai.
0: Ah ouais. Tout fait à deux.
3: Comme un exposé au collège.
1: C'est ça.
3: Exactement. Et tu le laisses parler.
0: Ben voilà. Tu vois, Sophie.
17: Ouais, je serai moins stressée, je vais peut-être moins bégayer.
1: De toute façon, tu restes humaine, hein. Ça va être touchant quoi qu'il arrive.
0: Exactement. Après, si on comprend pas, ça va être relou. Tu le fais après le dessert. Nous, on bouffe. Ça va bien. Blablabla.
3: La pression.
0: Honnêtement, voilà, on t'a donné plein de conseils, Sophie.
17: Super. Bah, merci beaucoup.
0: On t'embrasse. Belle journée à toi.
17: Merci.
0: Et bon mariage et bon discours. Tu vas cartonner.
1: Mais oui.
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0: 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C'est comme ça tous les matins au jeu des 5 mots. Et c'est dans 5 minutes, juste après Gims et Soleil. Aujourd'hui, on est le 11 juin 2026. Il y a évidemment la Coupe du Monde qui démarre.
1: Oui.
0: C'est le gros événement. Mais pas que. Parce qu'aujourd'hui, c'est aussi la journée mondiale du tricot.
1: Oh.
3: Ah bon?
0: Ah bah vraiment, je comprends pas pourquoi vous n'êtes pas emballé par le tricot. Excusez-moi, si j'avais eu connaissance de cette journée plus tôt, j'aurais organisé une émission entière sur le tricot.
1: Quel menteur!
3: Ah, c'est con.
1: T'es un mytho.
0: Bah, le crochet à droite, crochet à gauche.
1: Oh là là. Attention, tricot crochet, pas pareil, hein. Tu vas te faire engueuler. Hein.
3: Allez, plusieurs teams, C'est comme motard et scooteriste.
1: Oh, voilà.
0: Pour être très honnête avec vous, franchement, que je me fasse engueuler sur le tricot et le crochet, j'en ai rien à foutre.
3: C'était pas le projet de ta vie.
0: Non mais alors c'est marrant parce que le tricot ça fait partie de ces choses. Régulièrement on dit non mais c'est hyper trendy.
1: Oui, mais c'est à la mode apparemment.
0: Ouais,
1: mais je vois jamais les œuvres terminées. Hein.
0: Moi je vois jamais des gens tricoter en fait. Pour être très
1: si
0: de moins de 60 ans.
1: Ah non.
0: À toi. Voilà. Il y a le bac qui commence aujourd'hui.
1: Oui, courage à tous.
0: Aujourd'hui, ça commence avec les premières épreuves, l'épreuve écrite de français pour les premières. Et demain, ce sera l'épreuve écrite de maths aussi pour les premières.
1: Force à vous, hein, les gars, on pense à vous.
0: Et les terminales, ça commence lundi avec la philo. La fameuse philo qui lance les...
1: Ah ouais, qui lance
0: les hostilités.
16: Ça y est, tu te mets direct dans le...

0: équipe.
1: Est-ce que tu penses que tu pourrais jouer à la bataille des ex aussi?
0: Non, ça va, j'ai eu des bons ex. J'ai pas de rancœur.
2: Vrai, ça fait plaisir d'entendre ça.
1: Ben oui, je suis assez d'accord.
2: Vous êtes pas tous des...
1: Tu sais quoi, on devrait faire l'inverse de la bataille des ex aussi.
2: Oui, les meilleurs ex.
1: En disant les meilleurs ex.
2: J'avoue que moi aussi j'en ai eu des bons en fait, quand je vois. Il n'y a pas que des mauvais.
1: Vous voyez?
2: Oui, oui.
3: Alors
2: vous êtes heureux là.
1: Oui. Tu sais quoi? Oui, je suis heureux.
2: Votre tête est folle. Et voilà, on peut être des bonnes personnes.
1: Alors, ça, on fait pas forcément exprès.
2: Mais non.
1: Laetitia, on va jouer ensemble au jeu des 5 mots. Le meilleur jeu radio du monde est pour toi aujourd'hui. 2000 euros que tu pourras dépenser chez Bellambra, les clubs de vacances Bellambra. Attention, pour jouer avec toi, ce sera Florent, notre producteur.
3: Allez
0: Florent.
1: Je vous rappelle les règles, vous allez jouer ensemble. Florent va sortir du studio, quand il sera dehors, je vais te donner 5 mots, Laetitia. Après chaque mot, tu me donnes le premier qui vient en tête. Ensuite Florent revient, je fais la même chose avec lui. Et dès que vous avez un mot en commun dans vos réponses, c'est gagné, les vacances chez Bellambra, elles sont pour toi. T'es prête?
0: Je suis prête.
1: Alors c'est parti, bonne chance. On joue au jeu des 5 mots. Pansement.
0: Clé.
1: Excuse.
0: Pardonner.
1: Couleur.
0: Rouge.
1: Original.
0: Différent.
1: Toboggan.
0: Glisser.
1: On est bien.
2: Ouais. C'est pas mal.
1: Ah, on est bien. J'en aurais eu 2 ou 3 avec toi.
2: Ah, j'en ai pas qu'un mal. Seul, moi.
1: Ah, d'accord. Bon, c'est con, c'est pas nous
2: qui
1: jouons.
2: Bah oui, voilà.
1: On va faire revenir Florent maintenant. C'est le producteur de l'émission, il est là. Attention, il est de retour. Un mot en commun dans vos réponses suffit pour gagner.
2: Allez.
1: C'est parti, Florent.
3: Allez.
1: On joue au jeu des 5 mots. Pansement.
3: Bobo.
1: Ah, dommage. Elle avait dit blessure.
2: Plaie.
1: Plaie, pardon, excuse-moi. Ouais. Alors, parce qu'en fait, j'ai un souci, il faut qu'on se rappelle des noms, parce que, alors, on vous donne un petit peu les coulisses du jeu. En fait, quand on fait le jeu, il y a quelqu'un dans l'équipe qui note les réponses et qui me les donne. Et c'est Romain. Et Romain, que tout le monde connaît dans l'équipe, et qu'est-ce qu'a fait Romain, évidemment, Lorenza?
2: Il s'est trompé.
1: Et oui, il a oublié de me le faire, en fait, tout simplement. Merci Romain.
3: De rien.
1: C'est quoi?
2: On t'aime comme ça.
1: Merci d'être toi.
2: Oui.
1: Tout simplement.
3: Ça fait plaisir.
1: Donc, faut se rappeler des mots.
2: Ok.
1: Donc, c'était plaie, c'était pas gagné.
2: Ouais.
1: On continue, on reste concentré. Excuse.
3: Pardon.
1: Dommage.
2: Ah, presque.
1: Elle avait dit pardonner.
3: Oh.
1: Il reste 3 mots. Couleur.
3: Jaune.
1: Oh non.
2: Ah non.
1: Mec. Elle avait dit attends, le jugez pas sur une couleur.
2: Bah, oui.
3: Zéro soutien.
2: C'est vrai.
1: Elle avait dit rouge.
3: Ah mais je suis con.
1: Il reste 2 mots. Il reste 2 mots.
2: Mais non.
1: Original.
3: Surprenant.
1: Non. Elle avait dit
2: différent.
3: Oh putain.
1: C'est pas loin.
3: J'ai chaud. Là.
2: Allez.
1: Il reste un mot.
2: C'est bon, on y croit.
3: J'ai chaud.
1: Ah, tu vois, quand je dis que ça manque de clim dans ce studio.
2: Mais non, mais. J'ai la pression.
1: J'ai chaud. Florent, il reste un mot.
3: Allez.
1: Toboggan.
3: Enfant.
1: Ah non. Elle avait dit glisser. Aïe.
3: Je suis désolé.
2: Ah, ça arrive, hein. Des fois, il n'y a pas de connexion.
1: Bah non, alors vraiment, il n'y en a pas eu là.
2: Zéro. Pas de réseau.
1: Alors, elle a eu des super ex, Laetitia, mais alors toi, tu vas rentrer dans la
3: rancœur. Il y aura de la rancœur là.
2: C'est pas grave, ce sera pour une prochaine fois.
1: Ça arrive. Laetitia, tu nous rappelles quand tu veux, d'accord?
0: Ça marche, merci beaucoup.
1: Et on t'embrasse et raccroche pas, je vais t'offrir le t-shirt Manu sur Énergie et puis le mug Manu sur Énergie.
0: Ok, ça marche, pas de soucis, merci.
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2: 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Ouais.
1: La bataille des ex. C'est un nouveau truc qu'on fait depuis 2-3 semaines et j'avoue qu'on y prend du plaisir, même si on s'en prend la gueule, nous les mecs.
2: Oui, mais parce que c'est drôle et qu'en plus on se rend compte que nous les meufs, on n'est pas toutes seules, quoi. On a tous des ex un peu bâtards, quoi.
1: On a compris.
3: Ouch.
1: Pour cette nouvelle bataille des ex, nous accueillons Éléonore et Laetitia. Bonjour à toutes les deux.
0: Bonjour.
1: Attention, soyez les bienvenus sur Énergie. Le principe de la bataille des ex se déroule en 3 manches. À chaque manche, vous nous sortez une carte ex. Vous nous racontez ce qu'un ex a fait et on voit à chaque fois qui a eu le pire ex. Attention, vous êtes prêtes toutes les deux?
0: Ouais.
1: J'adore.
0: Oui.
1: C'est parti, première manche, Éléonore, sors ta carte.
0: Alors, mon ex, il envoyait des messages à ma meilleure amie en disant qu'il la trouvait plus jolie que moi et que je devais pas le savoir.
2: Oh là là, c'est vraiment horrible. Là, sur la meilleure pote dedans.

0: c'est un terrible. Cauchemar.
1: Ouais. Mmh. Horrible.
0: On commence fort. Très très bon service d'Éléonore. Mais attention, en face, il y a Laetitia. Et Laetitia a du répondant. On t'écoute, Laetitia.
2: Oui. Alors, la première fois qu'il vient chez mes parents, il explique en plein milieu du repas de famille qu'il n'a qu'une seule testicule devant tout le monde.
1: Oh wow. Bon revers.
0: Alors,
3: super héros.
0: C'est un bon revers, mais excuse-moi, oui. il va dans le filet.
1: Oui, c'est vrai, alors, je suis d'accord.
0: Alors, parce que déjà, on ne dit pas une, mais un testicule, c'est important.
3: Oui, attention, voilà. Précis.
0: Et ensuite... Écoute,
1: il était
0: détendu.
1: Il était à l'aise, ouais.
0: Il était tellement à l'aise, voilà, qu'il parle un petit peu de son intimité.
1: Oui.
0: Je suis désolé, mais là, Éléonore remporte. Honnêtement, on est sur un service gagnant.
1: Oui.
0: Mais attention.
1: C'est pas fini, hein.
0: C'est à Laetitia de servir pour la deuxième manche. Laetitia, sors-nous un ex.
2: Mon ex ne travaillait pas, donc c'est moi qui payais tout. Il vivait chez moi sans frais.
1: Oh là là. Oh.
0: Ça peut arriver.
1: Ouais, mais combien de temps?
2: On va tout le temps, il n'a jamais rien payé.
1: Voilà, là, c'est plus compliqué.
0: Tout le
1: c'est
0: temps, pratique, ça peut être aussi deux semaines.
1: Ah oui.
0: C'était combien de temps? Vous êtes restés combien de temps ensemble?
2: 3-4 mois.
1: Ah oui, quand même. Bah, il s'est bien régalé, quoi.
0: Ouais. Ouais, c'est pas non plus énorme, 3-4 mois.
1: Pardon, mais à vivre.
0: C'est pas 3-4 ans.
1: Non, mais bon, tu payes rien du tout pendant 3-4 mois.
0: Si t'as pas les moyens, ça peut arriver.
3: T'as imagine, il fait ça avec toutes les filles qui ont cours.
1: Ouais, ben là, c'est une belle vie, hein.
0: Là, on est sur un génie, là. Ah ouais. En face, il y a Éléonore avec un autre ex. On t'écoute, Éléonore.
4: Eh ben, moi, mon ex, il habitait encore chez ses parents. C'était sa mère qui gérait tout pour lui. Ses vêtements, ses rendez-vous et même nos dates. Une fois, on m'a invité chez lui, ses parents étaient pas là, bon. Il y avait un bain avec des pétales, des bougies, tout. Sauf qu'en fait, c'était sa mère qui avait tout organisé à sa place.
0: C'est angoissant.
1: Oh l'enfer.
3: La mère un peu trop présente.
1: Ah ouais. Mais non, mais elle est avec vous. Vous êtes en couple. Non,
0: mais c'était limite. Voilà, ils allaient prendre un bain et t'as la mère qui sort du lavabo.
1: Eh oh. L'eau est assez chaude.
0: C'est angoissant.
1: Horrible.
0: C'est angoissant.
3: Fallait couper le cordon.
1: Ah oui, là, oui.
0: Cette deuxième manche est encore remportée par Éléonore.
1: Bah ouais, désolé, mais c'est trop là.
0: Et oui, là, c'est ouh là là. Éléonore, j'ai l'impression que t'as une vie d'ex très remplie. Hein.
4: Ouais.
0: Un dernier pour la troisième manche.
4: Moi, allez, bah mon ex, moi, il m'avait juré avoir supprimé toutes les applications de rencontre. Sauf qu'un jour, au resto, Raymond Romantique, il a reçu une notification d'un match sur Adopte un mec. Son excuse, c'était son meilleur ami qui lui avait demandé de regarder à sa place.
1: Oh oui, bien sûr. Mais toujours enlever les notifs, il a rien compris.
0: Mais non, alors c'est pas ça, Lorenza.
1: Non, je me trompe.
0: Oui,
1: ne
0: ça.
1: Pas tromper sa copine.
0: Non, c'est pas ça non plus.
1: Ne pas être sur les applis de rencontre.
0: Non.
1: C'est quoi?
3: Mettre le téléphone dans la poche.
0: Non, avoir deux cartes SIM.
1: Ah.
3: On a beaucoup trop d'idées, je crois.
1: Attention.
0: En face d'Éléonore, il y a toujours Laetitia. Vas-y, abat ton dernier ex.
2: Il m'a fait héberger sa sœur qui n'avait pas de logement, mais ce n'était pas sa sœur. Il couchait avec elle chez moi pendant que j'étais au travail.

0: missile.
1: Oh là là, échec et mat.
0: Putain, je vais rencontrer ce mec.
1: Non, moi jamais.
2: Laetitia, ce que tu viens de faire, ça s'appelle une remontada.
1: Ah oui. Ah, là, c'est
2: le pire de tous ce matin. Et pour toi, Laetitia. Et Léonore, Laetitia, vous nous avez fait rêver. Merci beaucoup.
3: Merci
2: à toutes les deux.
3: Je m'aligne.
2: On va vous offrir à chacune un mug Manu sur Énergie et le t-shirt Manu sur Énergie. Bravo à toutes les deux.
3: Merci. Est-ce que je peux faire un bisou à ma belle-fille
0: Jeanne
3: et à mon fils Sacha qui nous écoutent?
2: Mais on les embrasse tous.
0: Et on embrasse les ex aussi.
1: Ouais, allez, bisous de loin.
2: Et la fausse sœur de l'ex aussi, c'est incroyable cette histoire. Oh là là.
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2: Du 22 au 26 juin, c'est le retour du bus Manu sur Énergie. Le principe est simple. 5 émissions, 5 villes et un bus. On va prendre un bus et on va faire le tour on va partir de l'est en ouest en passant par le nord. On va démarrer à Strasbourg, en Suisse, Metz, Lille, Caen et Paris. Et on va faire l'émission, chaque émission, chaque jour, en direct d'un bus qui roule. C'est pas juste un bus, on arrive à un endroit et on bouge plus, non. On va rouler dans les villes. Et pendant 4 heures, on sera là. On sera à côté de vous. On sera les embouteillages à côté de vous. On sera peut-être, on passera à côté du collège où vous allez en cours. On passera peut-être à côté de votre boulot. Peut-être que vous sortirez de chez vous et vous nous verrez. Alors, on me demande beaucoup, mais comment on peut savoir, on veut venir vous voir, oui. Mais comment on peut? Alors, on peut pas vous dire où le bus sera parce qu'on va rouler tout le temps.
0: Donc, ouais, rien n'est prévu parce qu'on s'arrête tout le temps, quoi. Tu vois, dès qu'on croise quelqu'un pour la bouche, on s'arrête.
2: C'est ça, lorsqu'on l'avait fait il y a 3 ans déjà, en fait, on avait démarré l'émission, 2 minutes après, on avait stop. On avait été voir c'était à 6h, il y avait des éboueurs qui étaient là.
0: Bah oui,
2: et donc on était allé les voir, j'étais monté sur le marchepied. Donc en fait, voilà, c'est ça. Le but, c'est d'être avec vous pendant 4 heures. On peut pas être plus proche de vous que ça. Et donc, on peut pas vous dire exactement où on sera parce que nous-mêmes, on sait pas où on sera. Sauf à la fin de l'émission. Et tous les jours, du lundi au vendredi, à partir de 9h30, on se retrouvera, le bus arrivera sur une grande place et il y aura un show, il y aura des artistes qui seront là et il y aura un showcase pour vous. Lundi 22 juin, on sera à Strasbourg à 9h30, on arrivera Place Dauphine et il y aura Djengeli et Emma.
1: Oh, bien.
2: Et on est en train de voir, il y aura peut-être Vita qui va venir.
1: Non mais ça, trop stylé. Génial. J'adore.
2: On attend d'être sûr qu'elle puisse être okay. Là. Le mardi, on sera à Metz et à 9h30, on arrivera, on aura Amel Bent. Et il y aura aussi quelqu'un d'autre, mais pareil. On attend d'être sûr pour annoncer. Le mercredi, le bus, il fera le tour de la ville de Lille. Oui. Et à partir de 9h30, on s'arrêtera sur la place François Mitterrand, à côté du Westfield Euralille. Il y aura Amir. Amir sur scène, il va mettre le feu.
1: Ouais.
2: Et pas que, parce qu'il y aura la locale.
1: Et ouais.
2: La locale de l'étape. Marie. Ça va être génial.

0: Paris et on terminera bah énergie.
1: Ça c'est sûr.
0: Dans les locaux aussi. D'énergie, c'est rue Boileau dans le 16e et il y aura un DJ set. On terminera par un DJ set de Bob Sinclair et avant le DJ set, showcase Jamy Frérot.
1: Mais non, trop bien.
0: Mais oui. Ça va être une semaine de dingue, on vous en reparlera évidemment. Du 22 au 26 juin, c'est le retour du bus Manu sur Énergie. Il est 8h08, on papote, mais on n'a pas doublé votre salaire.
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0: Tous les jours, 7h05 et 8h05. Et 8h08 aujourd'hui. Avant d'écouter The Second Voice, on vous appelle, ça décroche. Bonjour, c'est Manon du Pouliguen en Loire-Atlantique.
3: Oui.
0: Quel est le seul animateur radio qui loupe ton salaire? Voilà. Oui. Manon, je t'annonce que nous allons doubler ton salaire.
3: Oh là là, c'est pas vrai.
0: Bah si, c'est vrai.
3: Oh, trop bien, merci beaucoup.
0: Ton salaire de 1493 euros, on va le multiplier par deux, ça va faire 2986 euros qui vont arriver très vite pour toi.
3: Oh là là, merci beaucoup.
0: Oh là là, oh là, là, là, j'ai là, l'impression là, que t'as des idées derrière la tête avec cet argent.
3: Ah oui, oui, oui.
0: Qu'est-ce que tu vas faire?
3: La vaisselle.
0: Oh, allez. Tu sais quoi, c'est un game changer dans la ville, la vaisselle. Ta vie
3: et un petit week-end à mon fiancé.
0: Oh là.
1: Génial.
0: On est bien, tu vas te régaler Manon, on t'embrasse fort, bravo à toi.
3: Merci beaucoup. Hein.
0: Gros bisous, tous les matins on double votre salaire. Deux fois par jour, à 7h05 et 8h05.
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0: Il est temps de s'apprendre des choses. Avant d'écouter Julien Lib, voici les infos aléatoires du monde comme chaque matin. Allez Lorenza, prends-nous un truc.
1: Malte est le premier pays à offrir ChatGPT gratuitement à ses habitants. Évidemment, ChatGPT Plus, parce que ChatGPT c'est déjà gratuit.
0: Oui, c'est ça.
1: Donc c'est ChatGPT Plus, mais il y a une petite condition, c'est qu'ils doivent suivre une formation juste avant.
0: D'accord, et tu l'as gratos.
1: Et tu l'as gratos, et en fait, c'est pour apprendre à tout le monde les nouvelles technologies, comment bien l'utiliser. Et je trouve ça génial en fait.
0: On peut déjà commencer par apprendre aux personnes un peu plus âgées à se servir de leur mail, par exemple.
1: Oui, je pense avant, que oui, c'est vraiment pour tout le monde, que ce soit les personnes âgées ou les plus jeunes, tu vois. C'est pour pas qu'il y ait de trucs trop badants avec l'IA, quoi, je pense.
0: D'accord, ils apprennent, en fait, ils leur apprennent à s'en servir.
1: Exactement,
0: à faire n'importe quoi
1: escient,
0: avec.
1: Ouais.
0: C'est
1: pas mal, moi, je trouve.
0: C'est pas mal. Après, tu peux apprendre à t'en servir bien sans avoir la version payante. Hein.
1: Oui, mais je pense que c'est une petite carotte pour que tu prennes la formation.
0: Comme on dit, c'est win-win.
1: Bah, évidemment.
0: Bien, merci pour cette information.
1: Avec plaisir.
0: À demain, Lorenza.
1: À demain.
0: Nico, une info.
5: Une cuillère de miel, ça représente le travail de toute une vie pour environ 12 abeilles.
1: C'est pas beaucoup, hein.
0: Ah, c'est quoi, c'est presque terrible cette info.
1: Ouais, ça me fait mal au cœur.
5: Ah, moi, poétique. Au contraire, moi je me disais justement, bah tiens, il faut pas gâcher, et c'est cool. Et,
1: ah oui,
5: et,
1: tu la vois, tu le vois de manière positive, c'est vrai.
0: Oui, c'est vrai. Nous on parle bien avec Lorenza en ce moment.
5: Ça va vous?
0: On voit tout négatif.
5: Ouais.
0: Quand tu prends une cuillère de miel, tu dis que 12 abeilles ont travaillé dessus pendant toute leur vie.
5: Exactement, je trouve ça beau, moi.
0: Ouais, c'est pas mal. Non, j'ai mis les abeilles qui étaient plus là, que tu peux pas remercier, tu vois.
5: Oui, aussi, effectivement, les abeilles qui meurent.
0: Je peux te dire aussi, franchement, elles sont pas très productives. Non, mais. Si je peux me permettre, ça glande un peu dans la ruche.
1: Oui, c'est vrai.
0: Tu vois, ça, je vais dire un truc, ça sent les post clubs, ça.
1: Voilà, c'est bien connu.
0: Voilà ce que j'ai à dire.
1: Les abeilles fumeuses.
0: Bah, bien sûr, si tu regardes en bas des ruches, qu'est-ce que tu vois? Tu as toujours des abeilles comme ça avec la clope et un café.
1: Oui,
0: je prends ma pause, ça va. C'est incroyable. Tranquille, les abeilles, elles arrivent à 10h le matin. Hein. Pause café, pause club, vas-y. Et bien évidemment, une cuillère de miel, 12 abeilles. Je te jure. Bon, j'ai une info, moi aussi.
1: Oui.
0: Un chiliogone. C'est un polygone.
1: Ok.
0: Qui a 1000 côtés.
1: Je savais même pas que ça existait. Je sens que c'était possible, quoi.
0: Bah, en fait, tu fais un polygone avec plein de côtés.
5: Oui.
0: Quand t'arrives à 1000, tu peux dire que c'est un chiliogone.
1: Ok. D'accord.
0: Voilà. Et là, la question, évidemment, c'est mais à quoi ça sert?
6: Bah oui. Est-ce que quelqu'un l'a déjà dessiné?
0: Bah, je pense que oui. Pour montrer que c'est
1: exister,
0: possible.
1: Ouais.
0: Mais la vraie question, c'est à quoi ça sert?
1: Rien, non?
0: Attends.
1: Ah, pardon.
0: Je vais pas vous sortir qu'un chiliogone est un polygone qui a 1000 côtés sans histoire
1: derrière. J'ai hâte de savoir.
5: Ah, ouais.
0: La question c'est pour quelle utilité peut avoir un chiliogone.
1: Oui.
5: Ah ouais.
0: À quel moment on se dit on a besoin d'une figure géométrique
1: de 1000 côtés.
0: De forme polygonale ouais. qui a mis le côté. C'est ça qui est intéressant.
1: Mais dis-nous. Enfin,
5: dis-nous, ouais, ouais.
0: Ah, mais j'en sais foutrement rien.
1: J'en
0: ai rien à foutre.
5: Nous non plus.
0: Excuse-moi, j'ai autre chose à faire, moi. Parce qu'il faut bosser un petit peu dans ce monde où 12 abeilles doivent faire une cuillère de miel.
5: Allez.
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0: C'est quoi ce qu'il vient de faire? J'ai l'impression que c'est les plus belles paroles qu'il ait pu écrire pour une chanson. J'espère qu'il en fera une chanson. Il est 8h18, Julien Libre avec Dis-moi où, et puis juste après on continue le coaching du jeudi. Vous avez un choix à faire, vous avez une décision à prendre, on vous donne des conseils gratuits. Parce que le coaching, ça vaut une fortune aujourd'hui.
1: Bien sûr. Alors, les coachs de vie là, qui prennent je sais pas combien.
0: Ouais, moi non plus, je sais pas combien qu'ils prennent. Et ben nous, je vais te dire un truc, que c'est que nous, que c'est qu'on prend rien du tout.
1: Bah oui, alors, c'est gratis.
0: Alors c'est exactement. Alors que eux, ils prennent je sais pas combien là, voilà. Pour les conseils, alors.
1: Après, c'est peut-être mieux que nous.
0: C'est clairement mieux que nous. C'est pour ça que nous, on est gratuit, on peut rien nous dire derrière.
1: C'est ça.
0: Vous avez un choix à faire, une décision à prendre, venez nous raconter ça, on vous coach. C'est le moment du coaching du jeudi, on fait ça tous les jeudis. Vous avez un choix à faire, vous avez une décision à prendre, vous nous appelez au 0870 42 48 et on va vous donner des conseils gratuits.
1: Oui.
0: Donc, naze.
1: C'est ça. Des fois, non, ça peut être pas mal. Alors, c'est...
0: On a fait une petite session de coaching tout à l'heure, je ne vous ai trouvé pas si mauvais
1: oui,
0: que ça.
1: Franchement, ça améliore.
0: Antoine, bonjour.
8: Bonjour Manu, bonjour les Wawins.
0: Antoine, on t'écoute, t'as besoin d'un coaching, on est là.
8: Ouais, alors moi je pars en Crète avec ma fille de 2 ans pour son premier voyage et je suis assez tête en l'air et donc j'ai peur d'oublier des trucs. À quoi penser en priorité?
1: Bah la prendre avec toi.
0: Ainsi s'achève ce coaching du jeudi. Rendez-vous la semaine prochaine.
5: C'est efficace.
1: Ça se voit que j'ai pas d'enfant.
5: Non mais en même temps t'as raison.
0: Le problème c'est que honnêtement, partir en Crète avec un enfant de 2 ans, tu t'en rends pas compte, mais c'est 4 valises. Hein.
1: Ouais,
0: il y a tellement de choses à prendre pour un bébé. Ça va être chaud, hein, Antoine. Hein. Je sais, je l'ai fait une fois, je n'en ferai pas deux fois. tu pars loin, là, quand même. Hein. Donc, en fait,
8: il y a des choses quand même qui sont déjà présentes dans l'hôtel. Donc, je suis moins inquiet, quand même. Et le lit, tout ça.
1: Le lit,
5: heureusement. Ouais.
0: Mais rien que le lit parapluie. Oui. Pour le bébé, ça prend la taille d'une valise.
5: T'es ouais, sûr?
0: Tu dis que tu veux aller en Crète. Tu veux pas aller dans un endroit plus...
8: Oui, je veux y aller.
0: Ah d'accord, il veut vraiment y aller.
5: Mais 2 ans, ça se fait garder par des grands-parents ou des frères, des sœurs, tu vois, tu peux trouver aussi.
1: Là, on tourne autour du pot, les gars, parce qu'il veut vraiment se barrer avec ça.
0: Non, mais, en fait, le meilleur coaching qu'on puisse te demander, c'est réfléchir. Peut-être aller ailleurs. Non mais, de plus simple. Tu vois, te dis pas quand t'es là-bas, putain merde, j'ai oublié ça, ah, je peux pas faire ça, oh là là.
5: Après, il y a des trucs que tu peux acheter aussi sur place, hein, c'est pas non plus,
0: oui. Sa
1: carte d'identité, tout ça.
0: Tu vas dormir où? Dans un hôtel?
8: Ouais, on a un hôtel avec ses faux et les repas prévus à part le midi, mais
0: il y a un truc aussi, c'est que moi je me rappelle, on avait été chez des amis. Quand ma fille était toute petite, environ ça, et en fait, elle supportait pas de pas être dans sa chambre, donc elle pleurait toutes les nuits.
1: Oh non.
0: On avait dû partir de la maison.
1: Oh.
8: Ah oui.
5: Carrément.
0: Non mais c'est nous qui avions décidé de partir. Je suis désolé parce qu'en fait, personne dormait la nuit.
1: Ah mais. En tout cas, ça va rassurer Antoine là.
8: Moi, je suis moins inquiet pour ça. On a l'habitude de dormir autre part qu'à la maison, donc elle a l'habitude.
1: Oh. Bon, c'est déjà ça.
0: Ça c'est déjà réglé.
8: Ouais.
0: Bon bah, n'oublie pas de prendre du courage. Voilà.
1: Oui.
5: Ouais. Ou alors l'assurance annulation. Ça c'est important de cocher la case.
8: Ça, on sait jamais.
5: Tu payes 16 balles, mais
1: on sait jamais.
0: Écoute Antoine, franchement, je pense qu'on a fait le tour avec les biberons et on est réglé. C'est bien.
8: Merci beaucoup.
1: Courage.
0: Belle journée à toi Antoine. Il y a Morgane qui est là. Bonjour Morgane.
9: Salut Manu, salut les Wawa.
0: T'as besoin d'un coaching de vie, on t'écoute.
9: On est dans un gros dilemme avec mon mari, enfin mon futur mari, parce que je me marie dans un an. Et est-ce qu'on doit inviter les enfants à notre mariage, les enfants de nos amis?
0: C'est un thème enfant ce matin.
5: Oui.
0: Dans ce coaching de vie. Je me suis marié.
1: Oui.
0: J'ai fait un mariage.
1: Ils étaient invités?
0: Et alors oui, on avait dit oui aux enfants parce qu'il y a des gens qui veulent prendre leurs enfants. Donc on a dit aux enfants et on avait pris quelqu'un pour s'occuper des enfants.
1: C'est ce que j'allais dire. Il existe des babysitters, enfin des nounous spéciales pour les mariages.
0: Ouais, mais spécial ou pas spécial, mais en
1: c'est
0: fait,
1: très bien.
0: Selon le nombre d'enfants, toi, si t'as 25 enfants, une seule personne, ça va être compliqué.
1: Oui, oui.
0: Mais on avait pris quelqu'un. C'était une babysitter, une nounou qui s'occupait des enfants.
1: C'est parfait.
0: Et effectivement, t'as même des boîtes qui sont spécialisées là-dedans. Et limite limite, tu te dis, putain, leur fête, elle est mieux que la nôtre.
5: Oui. C'est vrai. Moi, j'avais fait ça. Moi, j'avais fait un kids club à mon mariage.
1: Trop
5: justement,
1: bien.
5: Où j'avais trois babysitters qui étaient là exprès pour ça. Et les enfants, ils dessinaient, nuggets frites et tout. Ils ont passé une meilleure soirée.
1: Bah ouais.
5: Franchement, c'était cool.
1: Et en plus, les adultes sont tranquilles, quoi. Donc, c'est
0: voilà, oui. Morgane.
9: Ouais. Il y en a 40, hein, quand même.
1: Ah oui, bah prends-en 5. C'est là.
0: 40 enfants, mais vous savez que j'ai 40 enfants, il y a combien d'invités?
9: Il y a 130 invités, alors il y a les enfants de nos amis et de nos familles, mais il y a 40 enfants, quoi.
1: Oh. Ah oui, bah,
0: bon, c'est beaucoup.
9: À la galère.
0: Ah oui, 40 enfants, c'est le.
1: C'est un petit enfant.
0: C'est la moitié du nombre de gens qu'il y avait à mon mariage, donc c'est beaucoup, ouais.
1: Hein. C'est deux classes, quoi. C'est fou, ouais.
0: Eh ben, tu sais quoi, prends une prof.
1: Voilà. Ouais.
0: Comme ça, tu fais une classe et tu les fais réviser tous. Voilà.
1: Bon,
0: ça
1: bien, ça. Parfait.
9: Merci du conseil.
0: On t'en prie. On est là pour ça, c'est le coaching de vie, coaching du jeudi.
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0: Et on s'écoute quelques messages maintenant. 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
0: 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On les écoute tous. On les partage avec vous. C'est parti, on s'en écoute quelques-uns.
10: Salut Manu. Est-ce que tu reconnais ce bruit? Et oui, je passe le Karcher et je me sens la plus forte. Allez, bonne journée.
6: C'est une folie, ça.
0: C'est le Karcher, c'est dingue.
5: Je l'ai refait il y a deux jours. Oh là là, mais viens,
1: sur
5: une terrasse ensemble.
1: J'ai trop hâte, avec plaisir.
5: Putain, je l'ai fait avec les joints de la terrasse, c'est une folie.
0: Le Karcher, il y a tout. Il n'y a pas que le bruit. Le bruit, c'est quelque chose. Mais il y a aussi quand t'appuies, le petit recul. Ouais.
5: Bah oui.
0: C'est
5: la puissance.
0: Ah ouais,
5: il faut le dompter, quoi.
0: Mais exactement. Tu le domptes, le Karcher.
1: C'est ouf.
0: Moi, quand je prends le Karcher, j'ai un fouet à côté. Karcher, Toulouse.
5: Mais tu fouettes qui?
0: Le Karcher. Le Karcher.
5: D'accord.
0: Et des fois, je me fouette moi, mais ça, c'est mon plaisir personnel. Et puis, effectivement, le avant-après au Karcher,
1: il est dingue. Ah oui, mais ça, je me doute que ça doit être une folie, ouais.
5: Parfois, tu sous-estimes un petit peu la saleté et tu te dis, ah merde, j'ai commencé la terrasse, va falloir la finir.
0: Alors, ça, c'est le piège.
5: C'est très long.
0: Si vous avez une terrasse et que vous commencez à nettoyer, tu te rends compte immédiatement de la différence.
1: Oui.
0: Et après, faut tout faire. La terrasse. Ouais. Et j'avoue qu'au bout d'un moment, le Karcher, ça fait plus rire.
5: Et faut faire gaffe. Tu vois, typiquement, j'ai voulu nettoyer aussi. Il y avait le mur de ma maison. Et ben, le crépi, ça part au Karcher.
0: Oh oui, faut faire attention.
1: Ah oui, il y a pas mal de trucs à.
0: Et j'ai vérifié. Et je vais dire encore quelque chose pour revenir sur la terrasse.
1: Oui.
0: C'est qu'en fait, c'est très très satisfaisant quand tu vois la différence avant après. Mais une fois que t'as tout nettoyé, et ben c'est presque décevant parce que tu vois plus la différence.
1: Oui.
0: Et donc
5: pour les gens.
0: Et les gens qui arrivent, ils disent ouais, c'est normal. Alors que toi, tu sais que t'as passé 7 heures et que t'es trempé à avoir nettoyé au Karcher.
1: Okay.
5: Oui, mais quand quelqu'un fait tomber un truc par terre, tu dis putain, je vais pouvoir le ressortir.
0: C'est vrai.
1: J'étais ouf.
0: Non, c'est génial.
5: Oui. Viens dans le team.
0: Nettoyer la voiture au Karcher ou la moto.
5: Ah, c'est pas. Oh, les jantes. Les jantes.
0: Oh, attends, vraiment. Alors là, je remercie tous les pigeons qui chient sur ma moto. Hein. J'arrive avec mon Karcher.
1: Ah oui, vous êtes vraiment des fous du Karcher, quoi. C'est ok.
0: Ah, ouais. Oh, c'est la vie.
1: Ok.
0: Oh, merci de nous avoir envoyé ce message vocal. Oh, je me sens bien ce matin.
1: Vous êtes des ouf.
5: On dirait nous après l'amour.
1: Ouais, vraiment, vous êtes des malades.
0: Ça t'a vu, Nico?
5: Ah ouais. J'ai chaud. On peut commencer en 15 minutes.
0: Je vais prendre un verre d'eau avant.
1: Je suis gêné.
0: Oh, ce Karcher, cette terrasse.
1: Oh non.
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0: C'est parti, comme chaque jour, voici les sondages du matin. Cette entreprise de réparation voit son activité tripler le lendemain d'une défaite importante de l'équipe de France de football.
1: Ouais.
0: D'après vous, je sais, la question est longue. Hein. Quelle est l'entreprise de réparation? Qu'est-ce qui répare ces gens-là?
1: Les pare-brises?
0: C'est pas les pare-brises.
1: Alors j'espère pas. Hein,
0: non, c'est pas les pare-brises. Nico?
6: Les télévisions.
0: C'est pas les télévisions. Florent,
6: c'est un objet?
0: Oui, c'est un objet. Cette entreprise de réparation voit son activité tripler le lendemain d'une défaite importante de l'équipe de France de football.
1: On en a, nous, cet objet?
0: Oui, on en a tous un. Nico?
5: Et c'est électronique?
0: Oui, il y a de l'électronique.
1: Ah, les téléphones?
0: Exactement. Les gens de rage, en fait, comme on a toujours notre téléphone dans la main,
5: ouais.
0: Et putain, l'équipe
5: c'est de France, elle perd,
0: oh putain, et tu jettes, et voilà, et réparation le. Et
5: tu reviens tout de suite.
0: Heureusement, ça n'arrivera pas cette année puisqu'on va gagner
1: la Coupe du Monde, évidemment. C'est beau mental, ça.
0: Voilà, c'est ça le mental.
1: Oui.
0: Coach de vie, on est. L'adulte moyen ne fait cette activité qu'une douzaine de fois par an. C'est quoi donc? Plan?
6: Aller au cinéma?
0: Aller au cinéma, non. Putain. J'y vais pas 12 fois par an, moi.
1: Ah, ouais. Ah non.
6: Ah oui.
1: Ah, moi, à peu près en moyenne, je pense, ouais.
5: Ah ouais, c'est une fois par mois, c'est beaucoup.
6: Ouais.
0: Mais moi, honnêtement, je crois que j'y suis pas allé depuis plusieurs années.
1: Ah bon?
5: Ouais, putain, moi, les deux dernières fois, je crois que c'était pour un film pour ma fille de 5 ans, quoi. Tu vois? Mais sinon, un film adulte, c'est vrai qu'on attend qu'il passe à la télé.
0: Je suis incapable de dire le dernier film que j'ai vu au cinéma.
1: Mais c'est une folie, en
6: plus. Ça veut dire que ça fait autant de temps que t'as pas mangé de popcorn, alors?
0: C'est le popcorn, j'arrive à en manger, mais au cinéma, je fais des prêts bancaires avant de prendre le popcorn au cinéma. Non, mais je sais que c'est. En plus, c'est pas super bien, c'est bien d'aller au cinéma.
1: Bah ouais,
0: quoi.
1: C'est génial, moi je vois ça vraiment comme une sortie, quoi. Mmh. Ça me fait plaisir et tout.
0: Mais quand j'y suis, je suis content.
1: Ouais.
0: Mais t'es là, t'es à la maison, flemme.
1: Ah, oui.
0: On va se regarder une série. Voilà.
1: Oh là là,
0: bravo. Bravo Manu. Bravo. Aucun soutien pour le cinéma français.
1: Bravo. Je me dis sans peu.
5: Ça fait le
0: mec. Et le mec qui le dit en direct à la radio. Super. Bravo. Intelligence. C'est vraiment un blaireau ce mec à la radio. Essaye. Bon, l'adulte moyen ne fait cette activité qu'une douzaine de fois par an, pardon. C'était nager.
1: C'est beaucoup. Ah, ouais.
0: Bah 12 fois par an si tu vas à la mer l'été, tu le fais 12 fois.
1: Ah oui, ok, oui.
0: Ah oui, ok.
6: Préfère aller au Cinoche, hein, je te le dis.
0: 23% des gens se sont déjà assoupis dans cet endroit. Quel est cet endroit où 23% des gens ont dormi?
6: Chez le coiffeur?
0: Ce n'est pas chez le coiffeur.
1: C'est au travail?
0: C'est pas à leur travail, non.
1: Ah.
0: Mais il y a un rapport avec un travail de quelqu'un. Nico.
5: C'est dans un moyen de transport ou pas?
0: Non, pas de moyen de transport.
1: C'est un moment où on s'occupe de nous?
0: Oui, on peut dire ça, mais non. Quand on s'endort, on s'occupe pas encore de nous, justement.
1: Ah.
6: C'est en lien avec la santé?
0: C'est un rapport total avec la santé.
1: Donc on attend?
0: On attend. Ou alors là, waouh. Attendez, parce qu'elle peut nous surprendre.
5: Elle peut se planter.
0: Lorenza.
1: C'est une salle d'attente?
0: C'est la salle d'attente du médecin.
5: Putain, tous les indices étaient réunis.
0: Incroyable, elle a réussi.
1: Je suis un peu fier,
0: 23% des gens se sont déjà assoupis dans la salle d'attente d'un médecin.
1: Bah, excuse-moi, mais il a toujours 45 minutes de retard, donc à un moment donné, on s'endort. Wow.
0: T'as de la chance, 45 minutes.
1: Oui, c'est vrai.
0: Moi, quand je vais chez le médecin, je prends toujours des rations de survie, du V.
1: T'as bien raison.
0: Jamais.
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0: soir.
1: Ouais. 21h.
0: Il y a la cérémonie d'ouverture. Ensuite, c'est parti pour les matchs. Alors, il y a plein de matchs dans la nuit. Hein.
1: Oui, bah, oui, oui, oui, oui.
0: Nous, ça va. La France, elle joue à 21h en général.
1: Ouais, le 16 juin. Et
0: il y en a un, je crois, il y a un match à 23h.
1: Bon, oh, ça va. Ça franchement, va. C'est raisonnable. Hein.
0: Ça va. Ça va.
1: Ça va.
0: Ça va. On va parler de la Coupe du Monde. Alors, avant de parler de la Coupe du Monde, on va parler d'une autre Coupe du Monde. Alors, pas une Coupe du Monde, mais une ligue de foot du monde, la plus petite.
1: Ok.
0: Il existe la plus petite ligue de foot du monde. Les îles Scilly, en Angleterre, ont une ligue de football qui ne compte que 2 équipes.
1: Oh là là, bah ah ouais. Du coup, c'est un peu... Enfin... Mais en fait, compliqué, il faut que ça affronte tous les deux. Quoi.
0: Exactement. Chaque saison, les deux clubs s'affrontent 17 fois.
2: On dirait une cour
1: c'est
2: d'école.
1: Génial.
0: Et voilà, c'est okay. La plus petite ligue de football du monde.
1: Bah, c'est mignon en vrai, je trouve ça mimi moi.
0: Écoute, il n'y a pas de surprise quoi.
1: Non.
0: Tu sais où tu vas, tu sais mais quand tu ça. Y vas. Voilà. On va revenir à la Coupe du Monde et avec un petit chiffre. Combien gagnera l'équipe gagnante de la Coupe du Monde?
1: Ah, oh, j'ai trop envie de savoir. Ah, oui.
0: D'après vous, combien imaginez-vous que la FIFA versera comme prime à l'équipe gagnante de la Coupe du Monde?
1: Moi je m'y connais tellement peu.
2: 500 000 balles.
0: 500 000 pour
1: Nico. Moi j'aurais dit plus, ouais. J'aurais dit des millions moi.
0: Oui mais combien de millions?
1: Bah je sais pas, allez je vais dire 2.
0: 2 millions pour toi Florent.
2: 5.
0: 43.
1: 43 millions?
2: Non.
1: Pardon j'ai crié mais c'est une dingue.
0: C'est pas grave. 43 millions.
2: Oh la vache. Ça met du beurre dans les épines. Hein.
1: Ah ouais, oui.
0: Ça met du beurre, de l'huile d'olive et pas de la merde. Hein.
1: Waouh.
0: Et le finaliste, il va gagner aussi un peu.
1: Ouais.
0: Mais bon, il gagne pas lui. Enfin, il gagne pas la Coupe du Monde, quoi.
2: Ah. Bah oui.
0: Mais l'équipe en finale gagnera quand même 30 millions.
1: Voilà. Ah ouais, bah autant c'est bon. Tu peux aller en finale, ça va. 30 à 45, c'est pas.
2: Tu peux aller en finale.
1: Non, mais je veux dire.
0: Oui, enfin, c'est...
1: T'es pas déçu, quoi.
0: Non, t'es pas déçu. J'ai une liste de phrases improbables prononcées par des footballeurs français.
1: Ça, c'est génial.
0: C'est toujours un petit régal. Il y en a que vous devez connaître, sans doute, mais il y en a que je connaissais pas.
1: Ok.
0: Ce sont des footballeurs français qui ont sorti ces phrases. Il faut qu'on tire tous dans le même bateau.
1: Oh là là.
2: Ouais. Oh, c'est ce qui ne veut rien dire.
0: Alors, ça ne veut rien dire. Une autre. On a tendu une fois la gifle, on va pas attendre la deuxième. C'est pas la gifle que tu tends. Cette fois, les carottes sont mortes.
1: Oh, elle est géniale, celle-là. Ah, c'est parfait, ça.
0: Phrase de footballeur. Il faut rendre César à César. Rien de neuf. Phrase de footballeur. Il faut garder les épaules sur la tête. Non, ça va être compliqué.
1: Mimi.
0: Enfin, c'est mimi, non. Si t'as les épaules sur la tête, c'est que t'as eu un petit souci.
2: Ouais. C'est mignon quand c'est prononcé par les enfants.
1: Oui, en fait, c'est ça.
2: C'est ça.
0: Une autre. Mais ce sont des grands enfants, les footballeurs.
1: Oui, bien sûr. Oui.
0: Allez, j'en ai encore quelques-unes. Il ne faut pas tirer sur une ambulance malade.
1: Non, mais là, celle-là, elle est fameuse. Elle est incroyable.
0: J'en ai encore 3.
1: Ouais.
0: On me dit souvent que je suis nonchalant. Oui, c'est vrai, j'avoue que je suis pas très chalant. Deux autres encore. J'ai peur que ça se termine en queue de boudin, tout ça. En nœud de boudin. En nœud de boudin. Et enfin, la dernière, la classique, la meilleure. La roue tourne vite, va vite tourner.
1: Ah, ben oui, c'est Riri, ça.
0: Évidemment, c'est de Ribéry.
1: Ben oui.
0: C'est un chef-d'œuvre. Et c'est la Coupe du Monde. Et en plus, j'ai de la peine pour toutes les équipes du monde qui ne savent pas encore que c'est la France qui va gagner. C'est fou.
1: Yeah.
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0: Avant ça, on a un peu de temps pour les infos. On va parler d'un sac en dinosaure.
1: Quoi?
0: Je sais, voilà. Ça peut paraître dingue de dire un sac en dinosaure.
1: Ouais.
0: Et pourtant, c'est vrai. Un sac à main est en vente aux enchères aujourd'hui à Paris. Il est en dinosaure.
1: Mais comment c'est possible?
0: Let me explain to you.
1: Oui.
0: Écoutez bien, c'est de la peau de T-Rex. En fait, il a été fabriqué dans une matière synthétique qui a été conçue à partir de traces de collagène retrouvées dans un fémur de tyrannosaure aux États-Unis.
1: Wow.
0: On est sur du Jurassic Park très très très pointu.
1: Wow.
0: En fait, c'est 100% de la peau fabriquée à partir d'un animal disparu il y a 67 millions d'années.
1: Ok, mais ça doit coûter une blinde ce truc.
0: 500 000 euros.
1: Ah,
0: ouais, d'accord. Ah oui, t'as un sac de dinosaures.
1: Ouais, mais quoi? Putain, enfin, tu dis quoi aux gens? J'ai un sac de dino, j'ai un sac de. Enfin,
2: bah, bah, franchement, à ce prix-là, tu le dis à tout le monde. Hein. Mon
0: ah
2: sac, oui. C'est un T-Rex. Hein.
0: Ah, ouais. Moi, je fais venir les gens chez moi. Hein.
1: Ah ouais?
2: Et dès qu'il s'approche pour toucher, je fais.
0: Non, mais en plus, il n'y a pas eu de. Personne n'a abattu un dinosaure pour avoir le sac.
1: Oui,
0: quoi.
1: Bon, ça, c'est bien. Très bien.
0: Là, c'est,
1: ça.
0: Pas, des, c'est
1: oui.
0: Pas des chaussures en croco, quoi.
1: Non, c'est vrai.
0: Ça a été reconstitué. Mais je trouve ça dingue de dire j'ai un sac de dinosaure. Je mettrais pas 500 000 euros.
1: Oui, voilà, c'est ça.
0: Parce que déjà, il faut les avoir. Et ensuite, si tu les as, est-ce que tu mets 500 000 euros dans un sac de dinosaure? Je sais pas. Mais Le ouais, truc est quand même.
1: C'est vrai que c'est ouf, mais bon.
0: Ouais. Après, Madonna chiale, elle a perdu son animal de compagnie. Mais...
2: non, ça faisait longtemps.
1: Sûr,
2: ouais,
1: ça faisait longtemps.
2: T'as mal perdu pour Madonna.
0: Il est en sac aujourd'hui. Il est en mal perdu pour Madonna, c'est le principe alors en fait. Elle sort un nouvel album.
1: Ah, ah bon, j'étais même pas au courant, j'ai pas vu ça.
0: Je crois que c'est le 11 juillet, si je dis pas de conneries.
1: Ah, dans un mois.
0: Exactement, ouais. Trop vénère de pas avoir son sac.
1: Ah, donc...
0: Allez, arrête, on passe à autre chose. Une histoire improbable. Il y a une femme qui fait un peu le buzz, enfin qui a fait le buzz sur TikTok après avoir révélé qu'elle avait accidentellement avalé son AirPod.
1: Ah oui, j'ai déjà vu des vidéos comme ça, ou même des animaux en mangeaient.
0: Ah ça c'est con
1: un
0: ça.
1: Un chien, ouais, c'est dangereux.
0: Et sauf que elle, en fait, elle a dit voilà, j'ai avalé accidentellement un AirPod et elle a continué à publier des mises à jour.
1: Quoi?
0: Parce que bah tout le monde voulait savoir ce qu'allait se passer avec l'AirPod.
1: Ah oui, et alors?
2: Ah oui.
0: Une fois que t'as avalé un AirPod, est-ce qu'il sort l'AirPod? Ouais. Et ben elle a mis des mises à jour jusqu'au moment où il est.
1: Ouais.
0: Enfin, c'est un fantôme.
1: Comment ça?
0: Parce que en fait, elle l'a pas retrouvé.
2: Ah
0: elle
2: bon
0: a pas retrouvé l'AirPod. Elle a pas vu s'il était sorti, mais elle a passé une radiographie et il y avait plus d'AirPod dedans.
2: Ah mince.
0: On ne sait pas où est cet AirPod.
1: Bah, je pense qu'elle l'a jamais mangé.
2: T'es sûr?
1: Bah, je pense qu'elle est... Oui, elle ment.
2: Après, quand elle peine, ça fait de la musique, mais...
0: ça dépend pas l'indice. Bah, ça dépend si sur son téléphone en Bluetooth, il y a marqué cul de la nana. Se connecter, ding ding. Oui, c'est bon, tu peux écouter la musique.
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0: Pas 11e génération qui va peut-être aller chez Delphine ce matin. Bonjour Delphine.
1: Bonjour Manu.
0: Sois la bienvenue parmi nous, tu le veux cet iPad. Hein.
1: Ah oui, je le veux.
0: Delphine, il va peut-être être pour toi. On va jouer ce matin, tous les jours on fait tourner les jeux. Et aujourd'hui, Lorenza va être contente.
2: Ah !
0: On va jouer la boîte à chaussures.
2: J'aime trop.
3: Tu es très forte, hein, Lorenza.
0: Elle est là.
2: Mais en fait, je pense que c'est parce que j'ai tellement envie de trouver, genre, de dégainer, de trouver que. Et puis j'aime bien parce que l'un va donner un indice, l'autre va rebondir dessus. Enfin, genre, c'est vraiment un truc de team stylé.
0: C'est du team building.
2: Exactement.
0: dans tous les séminaires, ben dans
2: oui,
0: tous les team building.
2: Retrouver la boîte à chaussures de Manu.
0: Faut faire la boîte à chaussures de Manu. Tout le monde participe. On est là, on est content. Et en fait, et quand on trouve, c'est une explosion.
2: Mais exactement.
0: Bon, revenons au jeu déjà. Delphine, j'ai un iPad pour toi. Voici les règles du jeu de la boîte à chaussures de Manu. J'ai une boîte à chaussures dans laquelle il y a quelque chose. Si tu réussis, avec l'aide de toute l'équipe, à trouver ce qu'il y a dedans en 2 minutes chrono, c'est gagné. C'est le team, okay. C'est le team building du matin. Vous avez le droit de poser toutes les questions que vous voulez.
2: Ok.
0: En revanche, je ne peux répondre que par oui ou par non à vos questions. Et vous devez trouver ce que c'est. En 2 minutes, vous pouvez faire évidemment toutes les propositions que vous voulez.
3: Yes.
0: Vous êtes tous prêts?
2: Oui.
3: Allez, vas-y.
0: Comme d'habitude, le petit indice.
2: Je secoue
0: la boîte à chaussures.
2: Quoi?
0: Oh là.
2: Ça fait pas de bruit?
3: T'as pas oublié de le mettre?
0: Il y a quelque chose dedans.
2: Ça fait pas de bruit, c'est en tissu.
0: Oui, il y a du tissu.
1: Est-ce que c'est un objet qu'on trouve dans les maisons?
0: On peut le trouver dans une maison.
3: C'est un vêtement?
0: Ça fait partie de l'accoutrement.
2: Ah. Non mais on le porte sur soi?
0: Oui, on le porte sur soi. Nico?
4: C'est pas un mouchoir en tissu?
0: Non, ce n'est pas un mouchoir en tissu. Delphine?
1: Ça bouge un peu. Est-ce que c'est une chaussette?
0: Non, ce n'est pas une chaussette.
3: Il y a un petit bout de plastique dedans?
0: Apparemment, il y a quelque chose, oui.
4: C'est pour le bas du corps?
0: Non.
1: C'est quelque chose qu'on porte tous les jours sur soi?
0: Tu peux, si tu veux.
2: Nous, on en porte sur nous?
1: Une montre?
0: Non.
4: C'est classe?
0: Ça dépend si tu sa classe.
4: C'est un nœud-pape?
0: Ce n'est pas un nœud-pape.
1: Petit.
0: Par rapport à quoi?
1: Petit en général, je sais pas.
0: Non, en général, je peux pas très bien.
2: La taille d'une main?
0: C'est plus grand que la taille d'une main.
3: Ça se tente
4: autour du cou ou pas?
0: Autour du cou, un peu. Mais.
3: Un peu?
2: Des bretelles?
0: Non.
1: Un serre-tête?
0: Non.
2: Ça se porte sur les cheveux?
0: Oui.
2: Une pince?
0: Non.
3: Une charlotte?
4: Un bandana?
0: Bandana, non. Charlotte, non.
2: Un bandeau?
0: Il vous reste 50 secondes.
3: Un chouchou?
0: Un bandeau, un chat-tête, un joujou? Non.
4: C'est pour les filles ou unisex?
0: Plutôt garçon au départ, mais les filles peuvent en mettre.
4: Plutôt garçon.
1: Une casquette?
0: C'est pas une casquette.
2: Un bob?
0: C'est pas un bob.
1: Un bonnet?
0: C'est pas un bonnet.
1: Un casque?
0: Un casque, non.
4: Attends, mais c'est sur la tête, genre sur les cheveux?
0: Oui, sur la tête, oui.
3: Du gel, du. Non, bah non,
0: non.
3: Attends, c'est en tissu?
0: Oui. 24 secondes.
4: Et c'est pas un bandana, c'est un couvre-chef?
1: Une
0: oui.
1: Couronne.
2: Une charlotte?
0: Non.
4: Une visière?
0: 17 secondes, non.
4: Ah, un bandeau pour le tennis?
0: Non,
4: ou comme ça,
0: non.
2: C'est pas un bandeau.
4: Attends.
2: Sur
4: c'est pour
2: tête.
4: Le sport?
0: Non, pas pour le sport, il reste 8 secondes.
2: Un chapeau de cuisine?
0: Non.
3: C'est en déguisement. Une toque?
0: Non.
4: Une toque de cuisinier?
0: Non. Aïe!
4: Et une charlotte?
2: Putain, c'est dur, j'ai. Ouais. Ah là là, non.
0: Ah, vous étiez pas loin.
2: Désolé Delphine, sérieux franchement on a. On
0: vous
2: a
0: étiez pas loin, je vais ouvrir ce qu'il y avait dans la boîte à chaussures.
2: Un chapeau de cow-boy, putain.
3: Oh la vache.
2: J'aurais c'est jamais dit.
1: Moi j'ai dit un chapeau Manu.
0: Oui,
2: ouais, mais c'est un chapeau de cow-boy.
0: C'est un chapeau de cow-boy,
1: ah ouais,
0: plus précis.
1: Ouais.
0: C'était un chapeau de cow-boy.
4: Tu peux le mettre s'il te plaît?
0: Le chapeau, si vous voulez.
4: Merci beaucoup. C'est juste pour te voir avec un chapeau de cow-boy.
2: Je l'ai utilisé ce chapeau.
0: Tu l'as utilisé?
2: Ouais, c'était pour mon déguisement d'Halloween.
0: Ah oui, d'accord, parce qu'il était pas loin à côté là-bas.
2: Ouais, je sais.
0: Donc il a vraiment fait le tour de la radio, ce chapeau. On est d'accord. Là, je viens de le mettre, donc en fait, je suis pris globalement tous les poules de tout le monde.
2: Mais ça va, je suis pas ça, j'ai pas des poules.
4: Dans quel boulot tu peux trouver à côté de ton bureau un chapeau de cow-boy?
2: J'avoue qu'on a dit ça normalement, en plus.
0: C'est vrai qu'il y a des choses qu'on dit normalement qui sont pas très logiques pour globalement tous les autres.
4: Tu vois
0: ouais. Delphine, je vais t'offrir le mug Manu sur énergie et le t-shirt Manu sur énergie.
4: Il te va bien en tout cas, chérie.
2: Ouais, ça te va bien, ouais.
0: Dites-moi, Perron, vous pouvez récupérer le chapeau de cow-boy qui est à côté du bureau de Bernard? On t'embrasse, Delphine, tu nous rappelles quand tu veux.
1: Merci à vous.
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0: Attention, attention, j'ai une nouvelle météo à vous donner.
2: Allez.
0: Les fortes températures devraient de nouveau arriver en France ce week-end.
2: Bien ça.
0: Se prolonger la semaine prochaine. Mais alors attention, c'est, on attendra parfois les 35 degrés.
2: Ah, il n'y a pas de juste milieu.
0: Oui, non, c'est... la météo est.
4: Ça va suer.
2: Elle est taquine, hein.
0: Ça, ah oui, bah, là, on est, c'est plus la taquinerie, là. C'est vraiment, c'est, je vous emmerde. Hein, c'est vraiment, c'est, là, on est clair. Voilà. Ça arrive à partir de ce week-end, ça gêne. On va s'imaginer qu'on avait, qu'on aurait. On va s'imaginer. Bon, bref. Ouais. On va imaginer qu'on a un pouvoir.
2: Un pouvoir?
0: J'ai du mal à relier tous les temps, là. Dans cette
2: genre
0: phrase.
2: Un super pouvoir?
0: Pas forcément un super pouvoir.
2: Ok.
0: Que feriez-vous surtout si vous en aviez le pouvoir? En fait, c'est un sujet qui se trouvait sur Internet.
2: Ouais.
0: La question est la suivante. Que feriez-vous si vous en aviez le pouvoir? Dans les réponses, il y a par exemple, si j'en avais le pouvoir, je ferais en sorte qu'on puisse appeler un livreur de pizza dans la rue comme on appelle un taxi.
2: Ah, ok, j'ai compris. C'est okay. Génial.
0: Ce serait hop, tu fais un signe, le mec s'arrête, tu lui boum, tu prends
2: pizza.
0: Ta pizza.
2: Ok.
0: C'est génial. Si j'en avais le pouvoir, je ferais déclencher des lumières et des alarmes à chaque fois que quelqu'un essaye de passer à la caisse moins de 10 articles avec plus de 10 articles.
4: Oh l'enfer.
2: Oh l'enfoiré.
0: Si j'en avais le pouvoir, je ferais porter à tous les hommes politiques des tongs pour leur donner l'air plus cool.
2: Ça, elle est bien celle-là.
0: Moi, si j'en avais le pouvoir, je créerais une journée mondiale du chapeau pointu.
2: Ah, mais bien sûr.
4: Tu la veux, celle-là.
0: Mais vraiment, j'aimerais, vraiment.
2: C'est vrai.
0: Mon chef-d'œuvre dans ma vie, c'est un jour je peux réaliser ça, après je me dirais c'est bon. J'étais sur Terre pour ça, pour créer la journée mondiale. On peut commencer par une journée nationale.
2: Oui. Oui.
0: Tout le monde, pendant un jour, met un chapeau pointu. Les petits chapeaux pointus d'anniversaire.
2: Surtout pour régler les disputes.
0: Mais même pour tout.
2: Oui.
0: Je vous jure, je suis certain que cette journée marquera les disputes.
2: Mais bien sûr.
0: Parce que plus personne n'est pareil avec un chapeau pointu.
2: Ouais.
0: Pour les disputes, évidemment, mais pour tout. Tout t'arrive, t'as ton chapeau pointu, quoi.
2: Ton boss. Bah,
4: j'avoue que si ton boss, justement, c'est le jour où il a choisi pour te dégager, c'est con, mais ça passe différemment.
0: Ce sera quel souvenir pour toi, il m'a dégagé avec un chapeau pointu.
2: C'est fou, ah,
4: exactement.
2: En vrai, c'est fou.
4: Vous savez quoi, on se quitte comme ça, y a pas de problème.
0: Je vais dire, je pense que, en fait, avec son chapeau pointu, il réfléchira deux fois.
2: Ouais, c'est vrai.
0: Et, non, je peux pas.
2: C'est un jour de fête.
0: Ouais, exactement, c'est le jour du chapeau pointu, je peux pas permettre de faire ça. Si vous en aviez le pouvoir, qu'est-ce que vous feriez? Si j'en avais le pouvoir, je ferais porter à tous les hommes politiques des tongs pour leur donner plus cool, je l'ai déjà dit.
2: Oui.
0: Et si j'en avais pouvoir, je rendrais le jour de notre anniversaire férié.
2: Ah ouais.
0: C'est un truc récurrent, ça.
2: Ouais.
4: Souvent,
0: on dit, putain, ça aurait pas mal que notre anniversaire, ce soit un jour férié.
4: Ouais, tu trouves pas ça normal de bosser pour son anniversaire? Alors que si.
0: Oui, c'est normal. Mais il y a beaucoup de gens qui disent, oh, pour mon anniversaire, pourquoi pas.
2: Ouais, c'est vrai, c'est pas mal.
0: Ou alors tu viens au boulot avec un chapeau pointu, justement. Qu'est-ce que vous feriez si vous en aviez le pouvoir?
2: J'en ai un bien.
0: Allez.
2: Si j'en avais le pouvoir, chaque siège de transport aurait une fonction massage. Des transports en commun.
0: Tiens, oui, ça, ouais.
2: Ça, enfin, ce serait un petit bonheur.
0: Ouais, enfin, tout le monde serait dans le bus en mode.
2: Ah ouais,
4: t'as pas envie de descendre.
2: Mais les gens seraient plus détendus, tireraient moins la gueule, je pense.
0: Ouais, mais tu sais quoi? Eh ben voilà, regarde, il marche pas.
2: Ah ouais, ah oui.
0: Et
2: ah,
0: voilà,
2: ouais.
0: Et ça, c'est la merde, ça.
2: Ouais.
0: Alors, excusez-moi, j'ai pris le train il y a deux semaines.
2: Ouais.
0: Et ben mon siège, je pouvais le baisser, il remontait pas.
4: Ah, tu sais, t'es tombé sur le siège cassé.
0: Il glisse vers l'avant. Putain,
2: ça t'a rendu fou?
0: Bah, ça m'a rendu fou parce que t'as.
2: sûr.
0: Bah, j'ai passé tout le. J'étais quasiment allongé, enfin
2: ouais,
0: allongé.
2: Oui.
0: Comme on peut l'être dans un train, mais.
4: Ouais, et puis tu regardes ton voisin, tu dis putain, il a payé le même prix que moi, mais j'ai un siège moins bien.
0: C'est exactement là ce que je me suis dit.
2: Ouais, bah,
4: évidemment,
2: ça.
4: Attends. Ouais.
0: J'ai hésité à prendre l'application et à faire un message.
4: Une réclamation?
0: Ouais.
4: Génial. Siège cassé.
0: Non, mais au moins pour prévenir.
2: Je comprends.
4: Et encore, parce que. Il y a des gens, ils mettent des stories maintenant où ils taguent la SNCF.
2: Ouais,
4: dis donc, la SNCF.
0: Ah, mais. En fait, je me suis dit putain, mais il y a quelqu'un avant moi qui a pas prévenu. Il y a quelqu'un, ouais. Moi, qui ne prévient pas. Et donc, du coup, ça va.
2: Ça sera jamais réparé.
0: Non, et puis, ça se trouve, dans deux ans encore, il y aura quelqu'un qui le fera.
2: Ben oui.
0: Qui dit, je vais retomber dessus avec ma chance. Si vous en avez le pouvoir, qu'est-ce que vous feriez?
4: Ouais, moi, si j'en avais le pouvoir, je pense que les télécommandes émettraient un bip, tu sais, quand on les appelle par leur prénom.
2: Ah,
4: tu sais, quand
2: bien.
4: Tu cherches ta télécommande pendant 1000 ans et tout, et je me dis, tu vois, si tu lui donnes un prénom de base et un peu comme Alexa ou autre, tu vois, ça te répond, c'est cool.
2: C'est top, ça, ouais.
0: Ça, ce serait bien,
2: pour
0: ça. C'est
2: une bonne idée,
0: ça. C'est plus simple qu'un AirTag ou tous ces trucs-là.
4: Ah, bah oui,
0: c'est
4: bah
0: sûr. Même. Enfin, alors, système de localisation à la voix, quoi.
2: Après, si tu oublies le prénom.
0: Bah là, tu fais exprès, là.
4: Bah, non, le prénom, c'est quand même compliqué, ça va.
0: Oui.
4: Tu vois. Le prénom d'une télécommande.
0: Mais le prénom ou le nom, c'est rare que, par exemple, t'as une enceinte Alexa, t'arrives et tu dis Bernard. Ah, putain, non, j'ai oublié son prénom.
4: Comment qu'elle s'appelle?
2: Oui, c'est vrai.
0: Celle d'Apple là, Bibi. Ah non, j'ai oublié. Ah là là. Si vous en aviez le pouvoir, qu'est-ce que vous feriez? Appelez-nous.
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2: C'est...

0: C'est le jeu de Florent,
1: ouais,
0: notre producteur, qui tous les jours nous propose avant la fin de l'émission vers 9h30. Bon, il est 9h32, tu vois, aujourd'hui on est en retard tout le temps, voilà. Donc c'est pas très grave. Un petit jeu qui va. En fait, on le prend comme une petite récré. Voilà. On est bien. Il y a Marie qui est avec nous. Bonjour Marie.
2: Salut Manu, salut les wouins.
0: T'as envie de te l'étendre, t'as envie d'une petite récré, Marie?
2: Absolument.
0: Eh ben, sois la bienvenue parmi nous. On va jouer avec Florent, notre producteur, à un jeu dont on ne connaît pas les règles, parce que c'est un jeu différent tous les jours.
3: Eh bien, okay. Coupe du Monde 2026, évidemment, qui commence aujourd'hui. On va faire un truc avec les joueurs de l'équipe de France.
0: Okay.
3: En fait, je vais vous donner des noms et vous devez me dire si c'est une spécialité culinaire française ou un joueur de foot, qui a joué en équipe de France.
0: On peut faire aussi avec les joueurs de foot. Hein,
3: mais c'est moins connu, mais...
0: Donc, on se fait un foot. Qui veut faire un... Je sais pas combien ça je joue, un fruit, c'est quoi?
1: C'est génial.
0: Ok, donc c'est ça, de n'importe quel.
3: Ouais, et ça peut revenir à un peu plus loin. Okay. Exactement.
0: Ok, donc spécialité française ou joueur de foot de l'équipe de France?
3: Exactement, et on commence avec Marie. Zikiro. Okay. Zikiro.
2: Joueur de foot?
3: Et non, c'est une spécialité basque à base de mouton.
0: À base de mouton, le Zikiro.
3: Exactement.
0: Pourtant, il aurait bien joué. Ça faisait joueur de fruit.
3: Manu, fenouillère.
0: Une fenouillère. Je crois que je vais tomber dans le piège en pensant que parce qu'il y a le mot fenouille, je vais dire recette, alors qu'en fait, tu penses que je vais penser ça. Donc en te disant que c'est fenouille, que je dise pas machin et tout, c'est donc clairement une recette.
3: C'est un joueur de foot.
0: Et voilà.
3: René Fenouillère, qui a joué en équipe de France en 1908.
1: Oh là!
0: Oh là là!
4: Ancienne fenouillère.
0: Ah oui.
1: Il est plus là.
0: Non,
1: il
0: je pense pas. Que... Non, fenouillère.
1: Nous a quitté.
0: Il a vraiment retrouvé les fenouilles.
3: Nico, ouais. Flamini.
5: Ah, Flamini, c'est joueur de foot, ça.
3: Ouais, joueur de
5: Flamini.
3: Foot.
5: Flamini.
3: Joueur en équipe de France en 2007.
0: Bah ouais, putain, et tu lui prends des. Moi, tu me prends en fenouillère de 1908, quoi. C'est...
3: Ah, excuse-moi. Hein. Lorenza, bon. Garbure. Oui.
1: Garbure. Ça, c'est bon, ça. C'est un bon garbure, ça. C'est ouf.
3: Spécialité, ouais, du sud-ouest. C'est une soupe au chou avec des morceaux. Avec des morceaux, tout simplement.
0: Des morceaux de quoi?
3: J'ai pas la fin de ma phrase. Avec des morceaux
1: d'eux. T'as vu
0: la science qu'il a eu
1: avec des morceaux.
0: Et c'est quoi? Il a tenté
3: des morceaux de légumes.
0: Il a tenté de le passer à l'aplomb.
3: J'ai vraiment pas la fin de ma phrase, je sais pas pourquoi.
0: Avec des morceaux. Ça va être délicieux là.
1: Bah oui, des morceaux de chou.
3: Exactement. Alors Manu, quenolle.
0: Quenolle. Ah, c'est comme tout à l'heure fenouillère, ça fait penser à quenelle. Est-ce que c'est donc un plat quenelle? Mais tout à l'heure, t'as fait le coup de revenir machin pour faire croire que machin, donc je vais dire clairement que c'est une recette quenelle.
3: Eh bien, c'est un joueur de foot.
1: C'est un sans faute.
3: Roger Quenolle.
0: Mais joue où quenelle?
3: 1949, Roger Quenolle.
1: Il a trop le seum. Je savais qu'il allait avoir le seum.
0: Mais non, mais tu mets fenouillère, quenelle, tu mets
5: les gens de ton époque.
0: Qu'est-ce que c'est que ça, quoi?
3: Nico Berthoud. Ouais.
0: Berthoud. Ah, Berthoud, c'est ce genre de foot, ça.
3: Eh ben non, c'est une spécialité savoyarde à base de fromage.
1: Oh,
3: abondance.
0: Oh. Je connais pas ça.
3: Eh ben oui.
0: Mais c'est quoi le Berthoud?
5: C'est bon, ça.
3: Je viens de le dire. Spécialité à base de fromage avec de l'abondance.
0: Oui, d'accord, mais ça veut pas mais dire.
5: C'est quoi
3: c'est
5: un cratin,
3: une spécialité savoyarde à base de fromage.
1: Oui, c'est un espèce. On dirait une crème brûlée, mais version fromage, quoi. Ouais.
0: Une crème brûlée version fromage.
1: Bah, ça Berthoud. Ressemble à une crème brûlée, mais c'est du fromage bien concentré.
0: Comment
1: quoi.
0: Ça s'écrit, Berthoud?
3: Berthoud.
0: OUD.
3: Ah non, attends, pardon, c'est pas ça.
1: Alors, si, c'est
0: non,
1: ça.
0: Alors le Berthoud, Berthoud, c'est le spécialiste de la pulvérisation agricole.
3: c'est une recette traditionnelle à base de.
1: C'est ça?
0: Aussi. Faites attention, hein, si vous voulez commander un Berthoud, parce que sinon vous allez commander un pulvérisateur agricole.
1: Ce qui n'a
0: aucun sens. Mais effectivement, c'est un mets. Et c'est quoi? Je dirais que ça ressemble à une crème brûlée, mais avec du fromage.
5: Si je peux me permettre.
1: Oui.
0: Oui.
5: Si je peux me permettre, il y a Aurélie Berthoud qui est une joueuse de foot. Voilà, elle a 22 ans.
3: Mais a-t-elle porté le maillot de l'équipe de France?
5: Elle est française.
0: Si je peux me permettre, la société Berthoud, Paul Berthoud, l'a créée. Elle a été fondée en 1895.
5: Ah bah oui.
0: Ah oui, bien sûr. C'est.
1: C'est à pas si longtemps. Hein,
0: ah bah non, c'est la qualité professionnelle. Attends, j'ai beaucoup de Berthoud. Hein.
3: Ah bah si je peux me permettre, on peut terminer le jeu.
0: C'est une erreur. On retombe encore sur les pulvérisateurs Berthoud.
1: Ah oui.
0: Mais ils font un paquet de pulvérisateurs Berthoud.
3: Mais ceci dit, je peux faire un jeu demain, pulvérisateur Berthoud ou.
0: Bien sûr, avec plaisir.
3: Ah, exactement.
0: Il y a énormément de réponses dans les Berthoud. Hein.
1: C'est fou, hein.
0: C'est une ville aussi.
1: Excusez-moi. C'est une ville.
0: Oui, sur booking.com, on peut réserver son hôtel.
1: C'est
0: dans
1: où
0: la ville de Berthoud. Bah là, je suis en train de regarder, mais
3: Berthoud est plein de surprises, hein.
0: Ah bah, je pensais pas qu'on allait avoir autant
5: putain,
0: de Berthoud.
5: Du Berthoud à Berthoud. Avec un pulvérisateur.
1: Berthoudville.
0: Oui, attends, c'est incroyable. C'est dans le Colorado, apparemment.
1: Ah!
0: Ah bon? C'est aux États-Unis, une ville qui s'appelle Berthoud. C'est fou.
4: Berthoud.
0: Hein.
4: Ah
0: ouais.
1: Et il y a aussi Berthoudville, c'est une petite commune du nord-ouest de la France.
0: C'est
1: dans
0: incroyable.
1: Le département de l'Eure. Voilà.
0: C'est incroyable le nombre de Berthoud.
3: Ah, mais là, c'est fou, on passe un moment.
0: Non, non, mais. Non, il est vexé parce qu'on a
1: pas de jeu. Anthony Berthoud est un nutritionniste aussi.
0: Ah, ouais, c'est incroyable.
1: Ouais, c'est lié, hein.
5: Il y a Alexandre Berthoud qui est un homme politique suisse aussi.
3: Bah, j'ai Brice Berthoud, moi.
5: Putain, je pense, il y a le PDG de Berthoud qui va pas capter.
1: On est des malades.
3: Bon, et du coup, il m'en reste une dernière.
0: Je suis désolé, mais enfin, Ariane Berthoud est quand même a partner in the banking and finance department of the firm Paris office who advises all of the people. Donc, voilà.
1: Ça, c'est quelqu'un, ça. Hein.
0: Et Ariane Berthoud, attends, mais j'ai sa photo, hein. Ariane Berthoud, partenaire, non, elle pèse dans le game. Hein.
1: Bien sûr.
0: A plus de 20 ans d'expérience dans la banque et la finance. C'est incroyable.
1: Vive les Berthoud.
0: C'est fou, on pensait pas que ce jeu partait.
3: Mais non, c'est vrai que, comme quoi, hein, Berthoud est répandu. Hein.
1: Ça, oui.
0: Est-ce qu'on a fait le tour?
3: On a fait le tour. J'ai une dernière.
0: Allez, pour le plaisir.
3: Marie.
2: Allez.
3: Coucougnette.
2: Elle est un plat.
3: Ouais, c'est une spécialité de peau, de petites confiseries à partir d'amandes broyées de sucre de canne.
0: Merci aux coucougnettes, merci à Berthoud et merci à Marie d'avoir été avec nous.
2: Merci.
0: Belle journée à toi et on va t'offrir le mug Manu sur Énergie et le t-shirt Manu sur Énergie. Le total.
2: Super. Merci beaucoup Manu.
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0: On est jeudi, demain c'est jeudi, demain c'est week-end.
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0: Et une question simple ce matin, si vous en aviez le pouvoir, qu'est-ce que vous feriez? 0-870-42-48, on prend toutes les idées. Vous en avez le pouvoir. Vous faites quoi, Lorenza?
1: Si j'en avais le pouvoir, tous les hommes auraient le charme de Bad Bunny.
0: Oui, mais du coup, il n'y aurait pas plus de charme que nous. Donc, coup, pour toi, il n'y aurait pas.
1: Bon, non,
0: il
1: faut se démarquer, quoi. Bon, non, bonheur, petit bonheur de voir des petits Bad Bunny partout. Vraiment, ça me dérange
0: donc
1: pas du tout.
0: Si j'en avais le pouvoir, tout le monde serait comme toi, tu veux qu'on soit.
1: Oui.
0: Oui, d'accord, je pose la question. D'accord, très bien. Si vous en aviez le pouvoir, vous feriez quoi, Florent, notre producteur?
3: Moi, ça serait de pouvoir rembobiner une conversation quand tu sais que t'as dit une connerie.
0: Ah, pour l'effacer?
3: Ouais. Et pour dire autre chose, du coup.
1: Ah, bah ouais, et pour avoir ta punchline qui vient toujours trop tard, tu vois.
5: Ça sent le mec qui a dit des conneries, ça.
0: Mais récemment. Et tu pourrais gagner tous les paris.
1: Bah ouais.
3: Ah ouais.
0: Et les gens, ils savent pas.
3: Eh oui.
0: Oh, c'est incroyable.
1: C'est pas mal.
3: Puis pour le bruit du rembobinage aussi, c'est sympa ça.
0: Attends, le bruit du rembobinage
3: aussi.
0: À l'ancienne?
3: Ouais.
0: D'accord. Oh, tu fais très mal le bruit.
5: C'est fou.
3: Très mauvais là.
0: Mais tu peux le refaire parce que.
3: Ouais, non.
0: C'est quoi ce bruit que tu fais?
3: Ah, y a rien dedans. Non, non, mais je sais pas, c'était ce que j'avais en tête, mais comme quoi le.
0: Pour ceux qui sont old school, à l'ancienne, lorsqu'ils rembobinaient une cassette, par exemple, ou une VHS, voici le bruit de Florent. On dirait un animal.
1: Oui.
5: Bah oui, mais qui fait un AVC.
0: C'est fou. Céline est avec nous. Bonjour Céline.
7: Bonjour Manu. Bonjour les Wamains.
0: Sois la bienvenue parmi nous, Céline. Si t'en avais le pouvoir, qu'est-ce que tu ferais?
7: Eh ben moi, si j'avais le pouvoir, j'aurais un panneau au-dessus de la tête de tous les gens, juste pour pouvoir me rappeler de leur prénom.
0: Ah oui.
1: Ce serait bien pour toi, ça, Manu aussi.
0: Ah, j'adorerais. Mais tu sais, dans les jeux vidéo, t'as ça.
1: Ah ouais.
0: Oui. Dans les jeux vidéo en ligne.
1: Il est marqué au-dessus.
0: Exactement. Où il y a beaucoup de mots, etc. T'as les noms des gens.
1: Ouais.
3: Bah sur FIFA aussi. Hein. Tu sais les noms des joueurs comme ça, c'est pratique.
0: Sur FIFA aussi.
5: Et dans les soirées américaines, parfois t'as un name tag. Tu sais, ils mettent le petit truc là sur le t-shirt.
1: Ah,
5: un autocollant
1: badge.
5: Avec ton.
1: Ouais.
5: Comme dans les séminaires, tu vois, par exemple, dans Surprise.
1: Avec les prénoms. Ouais.
0: Alors c'est pas mal aussi. Ça, en revanche, ça m'angoisse quand je vais dans un restaurant, par exemple, et qu'à midi, je vois des gens avec des badges.
5: Mais parce que tu regardes l'entreprise.
0: Parce qu'en général, c'est des entreprises, c'est les séminaires, c'est des trucs comme ça. Et je trouve ça bizarre d'aller au restaurant avec son badge.
1: Mais ils ont le droit.
0: Ça vous choque pas?
1: Non, pas spécialement.
5: C'est drôle la fixation que t'as sur les badges.
0: Son badge avec marqué Bernard.
1: Ah oui,
5: autour du cou souvent. Et effectivement, tu vois du coup son nom, son prénom.
0: Ah bon, c'est que moi qui trouve ça bizarre.
3: En plus, c'est sympa pour le serveur. Il veut dire, tu veux quoi, Bernard?
1: Ouais, c'est ça. Ça ouvre les conversations.
5: Même toi, tu peux lui dire. Même toi, va le voir. Dis-lui, ça va, Bernard? Comme si tu connaissais. Comme ça, il va rester toute la journée en disant, putain, je le connais, mais c'est qui?
0: C'est moi qui suis pas assez ouvert sur les gens.
1: Mais non.
0: Si, non, c'est ça.
5: T'as pas sur les Bernard, en tout cas. Qui ont des badges.
0: Bernard, c'est mon prénom fétiche, ça.
1: C'est vrai.
0: D'accord, ok. Je pensais que tout le monde trouvait ça bizarre, les gens qu'on les ait autour du cou, là.
5: Ouais, non, mais on voit, on a capté.
1: C'est déjà bizarre en général, mais donc pas plus au resto. D'autres quoi.
0: Et non, mais parce que tu l'enlèves, non? Quand tu sors de ton séminaire.
1: Bah, s'ils ont peur de le perdre, enfin, je sais pas. Moi,
0: ok, d'accord.
1: Ouais, je... Pas choqué.
3: Ah, pas tous les mêmes angoisses, hein, pas.
0: Non, non, non. Bah, oui, si je peux vous en parler de trois autres angoisses.
1: Mais
0: aussi.
1: Vas-y. Ouais. Vas-y,
0: bah, écoutez, j'ai peur de la mort.
5: Oui, mais bon. Ça, c'est moins grave.
1: Oui, ça, c'est pas grave.
0: On est d'accord. Les bagues, c'est au niveau. Merci, Céline, de nous avoir appelés.
7: Merci à vous et très belle journée à vous tous.
0: Très belle journée à toi aussi. Il y a Baptiste qui est là. Bienvenue sur Énergie, Baptiste.
4: Salut Manu, salut Léo. Ouais.
0: Si t'en avais le pouvoir, qu'est-ce que tu ferais, Baptiste?
4: Alors moi, si j'avais le pouvoir, on pourrait faire des blind tests interactifs avec les voitures autour de nous pour passer le temps dans les bouchons. Et pour répondre, il suffirait de klaxonner.
1: Ça, c'est une idée de génie, ça.
0: Meilleure idée du monde.
5: Ouais. Ah, c'est pas mal.
0: Ça, c'est incroyable.
1: Bien joué, Baptiste. Wow, j'ai kiffé de fou.
0: Tu te connectes dans un embouteillage. Après, le problème, c'est que si ça commence à rouler, que t'as pas fini.
1: Bah, là, tu pètes un câble.
3: Je pense que tu crées un bouchon.
0: Non, non, bah tu crées un autre embouteillage.
5: Ah, bah, oui, tu t'arrêtes.
1: Ça s'arrêtera jamais.
0: Mais ça, c'est un truc de dingue. Entre plusieurs voitures, faire un système comme ça. Putain, t'es malin, Baptiste.
1: Ouais. Lance le concept, hein, bruyant, dépose quoi. Le truc.
0: Mais franchement, tu peux le lancer le concept. Ouais. Hein. Ou alors, tu sais quoi, avec les téléphones en fait.
1: Oui, qu'on se connecte.
0: Il y a des jeux comme ça en ligne où tu te connectes avec des gens, bim boum, tu vois les gens autour de toi, tac tac, tu te connectes, tu fais un blind test.
1: Trop bien.
4: Ouais.
0: Très bonne idée, Baptiste. Bravo à toi, fonce, fais-le.
4: Vas-y, je le fais.
0: Bah voilà. Mais qu'est-ce que tu fais encore avec nous? Vas-y là.
1: Allez,
0: c'est une super idée, Baptiste. Merci d'avoir été avec nous.
4: Bonne journée, salut.
0: Mais qu'est-ce que tu fais, fonce,
1: Baptiste?
0: Mais tu vas te faire piquer l'idée. Après, tu dis, oh putain, j'ai pas été assez rapide. Bravo à toi. On te souhaite une très belle journée.
4: Salut.
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0: Alors, ça peut paraître improbable, hein, un jingle des L5 dans l'émission. Mmh. Mais elles nous avaient fait un jingle il y a quelques temps. Et excusez-moi les L5,
1: oui.
0: C'est un événement. Elles sont de retour. Mais
1: oui.
0: Alors, attention, elles étaient déjà de retour. Mais elles n'étaient pas au complet. Et là, les L5 sont de retour au complet. C'était pas arrivé depuis 20 ans.
1: C'est incroyable. Okay, hein.
0: Elles reviennent avec un nouveau titre qui s'appelle Encore et Encore. Et c'est la BO du film Pas de Patrouille. Et

0: sûr.
1: Ouais. Et c'est pas de patrouille.
0: Oui.
1: C'est voilà. Vrai. Ça fait pas de patrouille.
0: Mais ça marche, hein.
1: Bah, elle est pas de patrouille.
2: Si on m'avait dit un jour que je parlais d'IL5, de pas de patrouille et de leur retour sur énergie.
0: C'est fou.
2: Jamais j'aurais dit, bah, arrête Bernard, tu déconnes. Eh ben si. Il est 9h58, on va s'en aller. Mais avant ça, notre dernier appel du jour aujourd'hui pour lancer cette journée, c'est Tariq. Bonjour Tariq.
3: Salut Manu, salut toute l'équipe.
2: Sois le bienvenu sur énergie, tu nous appelles d'où Tariq?
3: Moi je vous appelle de Lyon.
2: Ok, 9h58, t'es déjà au boulot?
3: Ouais, je suis au boulot depuis bientôt une petite heure là.
2: Voilà, mais alors question, tu fais quoi comme boulot, comme type de boulot?
3: Moi je suis chef de projet en informatique, en gros je gère le réseau d'énergie photovoltaïque chez EDF en France et en Belgique.
0: Oh, allez, c'est juste parce que je suis belge, je suis contente quand j'entends Belgique.
2: Parce que là on n'a rien compris.
0: Non, j'ai rien compris, j'ai juste entendu France et Belgique, j'ai dit super.
2: T'es arrivé il y a une heure sur ton lieu de travail, qu'est-ce que t'as fait en une heure? Est-ce que t'as travaillé, est-ce que t'as fait une pause café, est-ce que t'as discuté avec les gens, comment ça se passe?
3: Oui, bah alors faut considérer que la pause café c'est du travail, hein. Avec les collègues, savoir si ça s'est bien passé leur soirée, etc. Moi je compte ça comme du travail, hein.
2: D'accord. Okay. Donc tu es en train de me dire que depuis une heure t'as pas fait grand chose, quoi.
3: J'ai discuté avec des gens.
2: Oui, bah voilà, mais ça crée du lien.
0: Oui.
3: Bah oui.
2: Qu'est-ce qu'on fait, nous, pendant 4 heures tous les jours?
0: Bah,
2: on discute avec des gens, on crée du lien.
0: C'est vrai.
2: Et c'est du travail, on est payé pour ça.
0: Oui, après, on n'a pas le même taf, hein, mais.
2: Je viens de me rendre compte, putain, qu'on est payé pour ça.
4: C'est quand même cool.
5: C'est dingue, hein.
2: Bah, tu vois, Tariq aussi, hein, du coup.
0: Oui.
3: Oui. Oui.
2: Tariq, je vais t'offrir le mug Manu sur Énergie et le t-shirt Manu sur Énergie aussi pour te remercier de nous avoir appelé ce matin.
3: Eh ben, c'est super, je vous remercie, je vous fais de gros bisous à tous.
2: Eh ben, à toi aussi, éclate-toi dans ton boulot dont on n'a pas compris un mot, mais c'est pas grave, ça a l'air très, très perché et très talentueux.
3: Merci beaucoup.
2: Belle journée à toi Tariq, il est pile 10h, on s'en va et on sera de retour demain. Déjà vendredi demain, il y aura le week-end qui arrive. Dites-vous que s'il fait moche chez vous, le beau temps arrive partout.

0: Un beau week-end, je suis content de mon week-end, je vous l'annonce.
1: Ah oui, ben on a vu.
0: J'ai mangé une raclette.
1: Raclette man.
0: Alors, j'ai reçu des messages.
1: Toi, tu vas courir, Manu se bouffe une raclette.
0: Ben, c'est exactement ça. Moi, ce week-end, j'ai bouffé une raclette. Il faisait un temps, alors chez nous, et chez moi, il faisait pas un temps de ouf. Et donc, du coup, on a switché barbecue contre raclette. Et voilà.
1: Et alors,
0: c'était bien. Et, ah ben, c'était un petit régal.
1: Ah oui, parce que raclette j'avais... en juin, quand même, c'est...
0: Ouais, le truc, c'est que j'avais prévenu personne et tout le monde était surpris, tout le monde était content.
1: Okay.
0: J'ai même eu quelqu'un qui était invité qui me dit c'est ma première raclette de la saison. Donc, elle était un peu en retard. Tout le monde est là, évidemment. Lorenza, Nico aussi, bien évidemment.
2: Tout le monde.
0: Vous êtes avec nous, comme chaque jour, vous pouvez nous appeler. Si vous avez envie d'être notre premier appel du jour, vous nous appelez au 0870 42 48. Il y a des sondages du matin qui arrivent. On va écouter Alex Warren aussi. Lorenza, elle, a couru ce week-end les 10 km.
1: Oui.
0: C'est une belle course.
1: C'était une belle course, mais j'ai pas fait le temps que je voulais. J'ai fait un tout petit peu plus, mais il y avait des montées, quoi. J'étais pas préparée, en fait.
0: Ah, tu savais pas qu'il allait avoir des montées?
1: Mais pas du tout.
0: Tu pensais que t'allais courir sur un tapis roulant ou
1: mais
0: c'est
1: non,
0: quoi le...
1: Je pensais que c'était un petit chemin plus ou moins plat, tu vois, dans un parc.
0: Ah, d'accord.
1: Et là, j'ai vu des montées en pavé de malade. J'étais là, mon Dieu.
0: Et t'étais contente à la fin d'y être arrivée?
1: Ouais, j'étais trop contente. J'étais trop fière. Mais je sais que je ferai mieux la prochaine fois encore.
0: Mais t'as battu quand même le temps que t'avais fait la première fois?
1: J'ai gagné
0: sur 10 km.
1: 3 minutes 40, j'ai gagné, ouais.
2: Putain, avec des montées, c'est cool.
1: Ouais, donc franchement. Et en plus, j'étais bien. Enfin, mon corps tremblait de tous les côtés, mais ça va. Franchement, quand je suis arrivée vraiment à la ligne, enfin.

0: J'étais en tremble avec mes mains et tout. Mais
1: et tu vois, c'est un truc que je comprends pas, ça, par exemple.
0: Quoi ?
1: C'est, j'aime faire du sport, mais moi je fais du tennis, par exemple, et donc voilà, je suis content quand je tape dans la balle. Mais alors, arriver en tremblant à la fin.
0: Ouais, ça, mais après, t'as tout qui se relâche et t'as une sensation de bien-être qui est folle. Et en plus, t'es avec plein de gens. Et genre, en fait, tu soutiens tout le monde. C'est génial, okay, comme ambiance.
1: Là, tu viens de me décrire ma raclette. Mais toi.
2: T'es arrivé en tremblant.
0: Non, je te promets, sans l'aide des gens autour, la force qu'ils te donnent et tout, je ferais pas un aussi bon temps.
2: Et puis, t'as la médaille.
0: Ah, la médaille, oui, c'est vrai.
2: Tu commences à en avoir quelques-unes.
0: Bah ouais, là, c'est, franchement, je commence à.
1: On appelle ça la médaille du finisher. C'est ça, celui qui a terminé la course.
0: Ouais, c'est ça, exactement.
2: Génial.
1: Tu connais ton classement ou pas? Parmi tout le monde.
0: Pas du tout, on était quand même énormément, quoi. Mais par contre, je suis une petite joueuse comparée aux gens d'énergie. Hein.
1: Ah bon?
0: Ah ouais, il y en a plein qui l'ont fait en 47 minutes, en 50 minutes. J'étais là en mode waouh!
1: T'as fait combien, toi?
0: Mais moi, j'ai fait une heure pile.
1: Bah attends, 10 minutes de plus, ça va, c'est pas.
2: Oui, ça va.
1: Ouais, c'est quoi? Tu sais pourquoi ils font 10 minutes de moins? Parce que c'est leur pause café de 10 minutes. Voilà. Eux, ils font pendant la semaine leur pause café quand ils arrivent à 10h. Nous, à 10h, on est déjà là depuis 5h. Tu vois? Donc c'est normal. Voilà.
0: Non, franchement, j'étais trop fier d'eux. Et du coup, fier de moi aussi. Enfin, c'était génial, quoi. J'ai trop kiffé. Il y avait un petit soleil. Parfait, quoi.
1: Et bah écoute, en plus, je crois que c'était une course pour une association.
0: Oui, c'était Plantons pour l'avenir. C'est pour repeupler les forêts de France. Donc c'est trop bien.
1: Super, vous repeuplez les forêts de France et vous écrasez les plantes en courant dessus. Bravo.
0: Ah non.
1: On est fiers de toi, Lorenza.
0: Merci.
1: Tiens, elle commence à devenir une droguée de la course.
0: Ouais, un petit peu.
1: On a Mathias qui est notre premier appel du jour. Bonjour Mathias.
3: Salut Manu, salut les Wouin, ça va?
1: Mais très bien, écoute, on est bien. Il y en a qui bouffent des raclettes, il y en a qui courent. Voilà, on est bien, c'est la vie, quoi. Qu'est-ce que t'as fait toi ce week-end, Mathias?
3: On voit pas grand chose, samedi j'étais en repos, donc j'ai un peu profité à la maison. Puis hier, j'ai été au travail, et puis aujourd'hui, au rebelote de travail.
1: Oula, mais il travaille le week-end. Tu fais quoi?
3: Je suis boulanger-pâtissier dans les boulangeries Anges.
0: Oh là, ah bah oui.
2: Oh, les chouquettes.
0: Notre ami.
1: Ah bah, oui. Les boulangeries Anges, ils sponsorisent énormément de trucs qu'on fait, hein, très souvent.
0: J'ai l'impression qu'on les connaît de fou.
1: Mais, j'ai l'impression que Mathias, c'est mon pote, moi, tellement. Non, mais c'est vrai, je sais pas si tu écoutes régulièrement l'émission, mais les boulangeries Anges.
3: Ça fait très longtemps que je t'écoute, ouais. Et tous les matins, quand je suis du matin, oui, je t'écoute aussi à la radio, ouais.
1: Ça fait quoi quand on dit qu'on vous offre des cadeaux avec les boulangeries Anges et que toi, tu bosses dans les boulangeries Anges?
3: C'est marrant.
1: D'accord.
0: Non. C'est tout. Je pensais que ça procurait un bien-être.
1: Non, c'est pas comme il arrive et c'est pas comme il termine une course. Hein. C'est waouh. Et là, ce matin, t'es déjà au boulot?
3: Ouais, depuis 4h ce matin, ouais.
1: Putain, waouh. T'as une spécialité dans la boulangerie?
3: Ouais, depuis que je fais ce métier, ouais, j'adore faire les Paris-Brest.
1: Putain.
0: C'est stylé, ça.
1: Le Paris-Brest, c'est vraiment un truc. C'est, tu prends une bouchée, bon bah tu t'as plus besoin de manger pendant environ 4 jours.
2: C'est vrai que c'est dense.
1: Non mais est-ce que c'est pas le truc le plus calorique de ce qu'on peut faire en boulangerie?
3: Ouais, ça fait partie du top, je pense. Ouais. Il y a encore pas mal de choses. Ouais.
1: T'as quoi, c'est quoi vraiment le plus calorique en boulangerie? Paris-Brest, il y a quoi d'autre?
3: Bah, en vrai, vu que je suis en Bretagne, je pourrais dire le Kounaman, je pense.
1: D'accord.
3: Après, tu vas voir tout ce qui est gâteau au beurre, hein, principalement.
0: Bah, évidemment.
1: Putain, le beurre.
0: Ah, le beurre.
3: Ce qui va être la période de Noël, hein, les bûches, les bûchettes.
0: Ah oui.
3: Crème au beurre, quoi.
1: Vous voulez démarrer maintenant? C'est bien.
2: Non, c'est un peu tôt, mais.
3: Non, pas encore.
1: Mathias, je vais t'offrir le t-shirt Manu sur Énergie parce que je le dis à chaque fois, un bon boulanger doit avoir un bon t-shirt lorsqu'il sort le pain. Le t-shirt Manu sur Énergie, il est pour toi et je vais t'offrir aussi le mug Manu sur Énergie.
3: Eh ben merci beaucoup Manu, c'est super gentil.
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1: Voici les premiers sondages du matin de la semaine. Les personnes qui consacrent au moins 2h40 par semaine à cette activité ont davantage de chances d'évoluer professionnellement. Quelle est cette activité? 2h40 par semaine. Nico?
2: Le tricot.
1: Ce n'est pas le tricot.
0: C'est du sport?
1: Non, ce n'est pas du sport. C'est une activité, mais ce n'est pas une activité sportive. Florent, notre producteur?
6: Le bricolage?
1: Ce n'est pas le bricolage non plus. C'est à la maison, en général. Nico?
2: C'est la cuisine ou pas du tout?
1: Non, ça n'a pas de rapport avec la cuisine non plus. Okay. Lorenza?
0: C'est un jeu?
1: C'est un jeu, absolument, mais pas n'importe quel jeu. 2h40 par semaine. Laurent?
6: Jeux vidéo?
1: Absolument. Les personnes qui consacrent au moins 2h40 par semaine aux jeux vidéo ont davantage de chances d'évoluer professionnellement.
0: C'est toi qui as fait cette étude?
1: C'est.
2: Tu l'as commandé?
0: Filou.
1: En tout cas, c'est moi qui l'ai mise en haut de tous les sondages du matin du stock. Près de 10% des gens ont déjà exercé ce métier au moins une fois dans leur vie. Quel est ce métier, Nico?
4: Bébiste.
1: Ce n'est pas ça.
4: Non.
1: Lorenza.
0: Est-ce que c'est vendre quelque chose?
1: Tu peux. Peut-être. Ah. C'est un des boulots qu'on peut faire dans cet endroit. Florent.
4: Serveur.
1: Serveur, non, c'est pas dans un bar, c'est pas dans un restaurant. Nico,
4: t'es plutôt seul dans ce travail?
1: Non, il y a du monde. Il y a plein de monde autour de toi. Lorenza.
0: C'est un magasin?
1: C'est un magasin, absolument. Florent.
4: Non, j'allais dire animateur, mais du coup, ça ne marche pas.
1: Animateur dans un magasin, pourquoi pas? Tu peux animer dans un magasin.
0: Oui,
1: et je vous rappelle qu'au rayon fruits et légumes, bien sûr, évidemment. Et allez voir Brigitte qui vous propose de goûter le gouda du jour.
0: Oui.
1: Tu peux être animateur dans un supermarché, alors, bien sûr, mais c'est pas. Et j'ai dit supermarché parce que c'était travailler dans un supermarché.
4: Voilà. En fait, j'avais la bonne réponse.
1: Quelque part, oui, parce que ça en fait partie. Près de 10% des gens ont déjà travaillé dans un supermarché. Nicolas fait.
0: Nicolas.
2: Ah ouais, fruits et légumes. Monsieur Melon, on m'appelait.
1: Parce qu'il savait, choisir les melons.
2: Exactement.
0: Monsieur Melon.
1: Quel beau nom, quel beau surnom. Hey, Monsieur Melon, bonjour. Dernier sondage du matin. 26% des célibataires ont déjà obtenu un numéro de téléphone dans cet endroit. Quand je dis obtenu un numéro de téléphone, c'est de quelqu'un, évidemment, avec qui ils veulent se rapprocher. Nico?
2: La queue pour aller aux toilettes en boîte.
1: C'est pas ça. Pas mal, non. Mais c'est pas ça. Lorenza?
0: C'est un lieu de loisir? Genre le cinéma, bowling?
1: Non, c'est pas ça. Florent?
4: Chez le coiffeur?
1: Chez le coiffeur, c'est pas ça non plus. Nico?
4: Est-ce que c'est en plein air?
1: Non, c'est à l'intérieur de quelque chose. Dans un endroit précis à l'intérieur.
0: Dans les transports en commun?
1: C'est pas les transports en commun, mais c'est un transport. 26% des célibataires ont déjà obtenu un numéro de téléphone dans cet endroit. Florent?
4: Le train.
1: C'est pas le train. Vous vous rapprochez. Nico, bien joué, Nico. Ouais. Du premier coup, dis-moi, sans indice.
2: Je suis malin.
1: Mais je trouve ça beaucoup. 26% des célibataires ont déjà obtenu un numéro dans un avion. Florent?
4: Bah surtout que s'il te dit non, t'es juste à côté pendant tout le vol, c'est hyper gênant.
1: C'est pour ça qu'il faut toujours demander le numéro de téléphone des gens 3 sièges plus haut.
0: Ouais, voilà. Je vais m'arranger.
1: Voilà,
0: c'est
1: bien sûr.
0: La règle.
1: La personne ne va rien comprendre, mais pourquoi vous voulez mon numéro? Parce que je sais qu'à côté de moi, je vais me taper un bide, donc voilà.
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1: C'est son anniversaire aujourd'hui à Amaury Vassili, il a 38 ans. Trop jeune pour chanter de l'opéra, putain. Allez, qu'est-ce que vous avez envie de partager avec nous ce matin, Lorenza?
0: J'ai été voir Florida en concert. Et moi, je suis le genre de personne qui révise pendant des jours et des jours les chansons pour pouvoir genre les crier par cœur, danser debout, même si je suis assise.
1: C'est-à-dire que... Quelle belle explication. C'est-à-dire que, en fait, tu révises toutes les chansons,
0: ouais.
1: Genre avec les paroles et tout pour.
0: Ouais. Je les mets un peu en mode karaoké quand je m'apprête le matin, quand je prends ma douche le soir et tout, et je révise comme ça à chaque fois. Je me fais des playlists spéciales comme ça. Je suis bien pendant le concert, tu vois.
1: Mais pourquoi? Parce que tu veux montrer aux gens genre que tu connais? Tu penses que Florida il va te juger?
0: Non mais tu vois, je trouve que si tu connais pas et que t'as tout le monde qui chante autour de toi, c'est un peu, t'es pas dans le truc, tu vois. Moi j'ai trop kiffé parce que on est tous ensemble. Des fois tu regardes des inconnus et t'es là, can you blow my whistle? Tu vois, tu chantes quoi.
1: Oui, tu peux faire aussi.
0: Mais les gens comprennent très vite que t'es un escroc. Et donc moi justement je.
1: Un escroc.
0: Non, moi je fais en sorte de réviser. Et par exemple j'ai une pote, elle filme tout de A à Z. Donc elle chante pas, mais et c'est très pratique pour les gens autour vu qu'elle nous file les vidéos après. Mais
1: Mais de A à Z, c'est-à-dire qu'un concert de 2 heures, elle va tout filmer pendant deux heures.
0: Elle fait des petites pauses à chaque fois dès qu'il y a un petit break, un truc et tout, et hop, elle recommence, elle filme.
1: Mais très honnêtement, est-ce que vous regardez quand vous filmez un concert, vous regardez les vidéos après?
0: Bah non, moi jamais. Non. Mais puis quand, quand elle est là, c'est pratique parce que j'ai pas besoin de filmer.
1: Oui, mais personne ne regarde les vidéos. En fait, tu filmes parce que tu te dis oh là là, si jamais je filme pas, personne ne me croira.
0: Ouais, c'est ça.
1: Et j'y étais à ce moment. Et puis tu te dis, il va peut-être y avoir un truc incroyable. Tu vois, quelque part dans ta tête, tu dis, s'il se casse la gueule sur scène, j'aurai la vidéo.
0: Il s'est cassé la gueule sur scène et on n'a pas filmé.
1: Tu me dis qu'elle a filmé tout le hasard.
0: C'était le moment où il y avait une espèce de petite pause et tout. Il a glissé, il a perdu une chaussure et elle a pas laissé en vidéo.
1: Alors, excuse-moi, mais change de copine. Si elle filme tout, sauf le moment où elle doit filmer, franchement.
0: T'as raison, Manu, je vais y penser.
1: Ça va pas. Ouais. Alors, je suis pas du tout comme ça, moi, en concert.
0: Alors,
1: en fait, moi, j'ai un truc en concert, vraiment. C'est que juste avant que ça démarre, je vais faire pipi. Parce que je veux pas louper le moment du concert et je veux pas me dire il faut que j'aille
0: entre les gens et tout, dire excusez-moi
1: Et après j'ai aussi peur de pas retrouver ma place, ça c'est un truc
9: c'est vrai que c'est très grand et quand on dit rang 12 47 oui. place 47
1: ouais, exactement
9: tu regardes t'as peur de tomber dans l'escalier.
1: Moi je suis à l'âge où je vais plus en fosse et donc je vais dans les gradins et donc si tu vas aux toilettes mais t'es obligé de ressortir, de passer par deux couloirs.
0: Oui.
1: Après, franchement, c'est un peu une phobie de me dire, ok, il va falloir que je traverse et que je retrouve ma place. Et ça, je me suis déjà dit, non, c'est foutu, je vais rester là.
9: Allez, tant pis.
1: Ouais. Vous êtes comment un concert? Nico?
9: Moi, non seulement je vais pas en fosse et je suis dans les gradins, mais en plus, j'ai déjà ramené un petit coussin, moi.
0: Quoi?
9: Parce qu'il y a des gradins dans certaines salles, genre des zéniths ou des trucs comme ça, où franchement j'y suis allé plusieurs fois et c'est un peu compliqué.
0: Ouais,
9: donc j'ai un petit coussin rond, un peu comme ils ont parfois, c'est genre à Roland Garros ou des trucs comme ça. Petit coussin rond, comme ça je suis bien. Et moi je pars aussi toujours avant la fin des concerts. C'est-à-dire que quand je vois que c'est le rappel et que c'est la dernière, je pars avant pour éviter la cohue.
0: Ça moi aussi.
1: Ouais. Et vous achetez des trucs au concert, les t-shirts, des trucs comme ça ou pas?
9: Ah ouais. Ouais, mais du coup je le fais à la fin, il y a souvent personne et donc je suis content, je suis tout seul.
1: Ah. Voilà.
9: C'est pas mal, hein. Les t-shirts à 55 balles, là.
0: Ah ouais.
1: Mais c'est marrant, tu te dis, si j'ai pas ce t-shirt aujourd'hui au concert, ça va pas aller. C'est vraiment.
9: Tu peux l'acheter en ligne après, hein. Mais non.
1: Oui, mais tu le feras pas.
0: Non, c'est pas vraiment la même chose.
1: C'est sur le moment, tu te dis, t'es comme tout le monde, quoi. Et ouais, j'ai mon t-shirt, on est bro, mec.
9: C'est ça.
1: Comme ça.
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1: On continue à parler de concerts et de nous en concert. Quelle personne vous êtes en concert? 0-870-42-48. Florent, le producteur, il l'a pas dit. Quelle personne quand tu vas à un concert?
4: Moi, je suis celui qui fait des harmonies avec le chanteur.
0: Ah, oh, je te vois tellement. Oh je t'imagine de fou.
9: Le mec, il veut être choriste.
1: Exactement, c'est ça. C'est le choriste de la salle.
4: Et j'avoue que je juge un peu aussi ceux qui chantent pas très bien. Ça peut me tendre un petit peu.
0: Oh là là.
1: Tu profites pas. En fait, tu profites pas, quoi. T'es un prof de chant de la Star Academy.
4: Je ferme un peu les yeux, je bouche une oreille et je suis en train de chanter.
1: Oh non.
9: Mais non.
1: Mec, il s'est cru dans un groupe de polyphonie corse.
0: C'est une folie.
1: Mais bon, après, c'est chacun kiffe comme
0: il veut.
4: Ah oui, exactement.
1: Voilà, ouais. Il y en a qui sont dans la. Vous avez déjà été dans la fosse au premier rang?
0: Ouais,
1: ça vous est déjà arrivé ou pas?
9: Ah, jamais, moi.
0: J'y étais il y a pas si longtemps en plus pour un autre concert.
1: Bon,
0: oui, mais en fait il y en a où je sais que je dois être là, quoi. C'est le moment où je danse, où je crie, où je me lâche, quoi.
1: Et alors je le faisais avant il y a très très longtemps, mais maintenant je le fais plus tout, quoi.
0: Figure-toi que j'hésite à le refaire parce que j'ai eu très mal au dos et aïe. Oui, j'ai plus 20 ans.
1: Quand t'as 20 ans, quand on t'écrase un peu, c'est pas grave, t'es souple, tu prends les trucs. Mais moi à mon âge, on m'écrase un peu, on m'écrase.
0: Je comprends.
1: En fait, mes os deviennent de la poudre.
0: Oui. Voilà. Non, Florent. Faut faire attention.
4: Mais moi j'ai peur des pogos, moi. J'ai peur de me trouver embarqué dans un mouvement comme ça et de me faire envoyer à l'autre bout de la salle, quoi.
9: Tout dépend le concert, quoi.
0: Bah oui,
9: si tu vois Céline Dion, il y a peu de chances qu'il y ait un pogo, tu vois.
4: Il y a des pogonés, un truc un peu plus light.
1: Sans pogo, des fois, t'as un mouvement, c'est d'avant en arrière, tu vois. Oh là, où est-ce que je vais là, attention.
9: Oh, les vieux.
1: On a Magali qui est avec nous au téléphone. Bonjour Magali.
12: Bonjour tout le monde.
1: Sois la bienvenue sur Énergie, Magali. Tu es quelle personne, toi, à un concert?
12: Alors moi, je suis celle qui arrive au moins largement 6 heures à l'avance. Comme ça, moi, je suis sûre de pouvoir toucher la barrière, sentir la transpiration des chanteurs. Voilà, c'est le minimum.
0: Ah oui.
1: Sentir la transpiration des chanteurs, c'est ton truc à toi.
12: Bah, c'est, voilà, vivre le concert à 3000%, quoi.
1: Et
12: sur scène, mais presque.
1: Est-ce que tu rêves d'avoir tu fais tout pour avoir un eye contact avec le chanteur ou la chanteuse?
12: Ah bah, bien sûr. C'est le minimum.
1: Il
12: chante pour moi, quoi.
1: Mais bien sûr, évidemment. À un moment, tu peux avoir l'impression que le chanteur ou la chanteuse ou même le guitariste te regarde, ouais. Et là, tu fais, il m'a regardé, c'est sûr. Il m'a repéré. Et là, t'imagines qu'après le concert, c'est sûr, il va me proposer d'aller boire un verre backstage après, c'est sûr. Bien sûr, évidemment.
0: Et pas du tout.
1: Non, pas du tout. Il t'a même pas regardé parce que déjà, avec les spots, il voit rien du tout. Merci beaucoup, Magali, de nous avoir appelé.
12: Une belle journée à tous.
1: Très belle journée, belle semaine à toi. Il y a Elisa qui est là aussi. Bonjour Elisa.
13: Salut Manu, salut les ouin-ouin.
1: T'es qui un concert, toi, Elisa?
13: Alors moi, je suis celle qui monte sur les épaules de son pote pour mieux voir la scène.
1: Ah, t'es celle qui nous empêche de regarder.
0: T'es celle qu'on déteste.
13: Ouais, voilà, c'est pas ça. Mais moi, je vois bien.
1: Non, mais en fait, quand tu vois une personne comme toi, tu dis waouh, c'est stylé. Mmh. Ouais, oui. C'est la... Mais quand t'es derrière, tu fais putain.
0: Ah ouais, t'as trop le seum.
1: Et Et parfois, tu peux aller jusqu'à taper sur l'épaule de la personne en disant « Est-ce que c'est possible de descendre, s'il vous plaît ?» Voilà.
13: C'est rare. Même le pote, il est content à ce moment-là.
1: Et c'est vraiment parce que ça n'arrive qu'au concert. C'est rare au théâtre, par exemple, ce genre de choses. On te souhaite une belle journée, Elisa.
13: Bonne journée.
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1: 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Avant d'écouter David Guetta, c'est le moment de retrouver nos génies du jour. Comme chaque jour, on joue ensemble au Club des Génies et on va retrouver Armand. Quatrième participation pour Armand, il a déjà gagné 300 euros. Bonjour Armand.
15: Bonjour Manu, bonjour les Wawins.
1: Je crois que je t'ai pas demandé ce que tu faisais dans la vie Armand. Parce qu'on commence à se connaître maintenant. On commence à se connaître un petit peu. Qu'est-ce que tu fais ?
15: Je suis agriculteur.
1: D'accord. Ah ! Donc t'es réveillé hyper tôt le matin ?
15: C'est ça. Je vous écoute au club privé juste avant l'émission.
1: Au club privé ?
0: Le club du 555.
1: Ah,
0: 5h05. Bah oui.
1: Ah, d'accord, il voulait pas dire le nom.
0: Bah, évidemment.
1: Le club du 555 tous les matins à 5h55, oui. Peut-être que vous vous levez tôt matin. Peut-être que vous vous dites, oh bah moi je me lève à 6h30, je me lève tôt. Non, c'est pas assez tôt. Parce qu'il y a le club du 555. Et pour savoir ce que c'est le club du 555, et bah demain, faudra vous réveiller un petit peu avant pour découvrir ce moment, ce club privé, comme le dit Armand. Armand, du haut de ton tracteur, tu as déjà gagné 300 euros. C'est ta quatrième participation aujourd'hui pour gagner 100 euros supplémentaires. En face de toi, Léa, elle veut t'arrêter. Parce que Léa aussi, elle veut ces 100 euros. Bonjour Léa.
16: Bonjour Manu, bonjour les Wawin, bonjour Armand.
15: Bonjour Léa.
1: Attention, vous allez jouer l'un contre l'autre ce matin. Je vous rappelle les règles du jeu. J'ai 100 euros, 3 questions. Le gagnant ou la gagnante sera celui ou celle qui aura 2 points. À chaque question, si vous pensez avoir la réponse, vous donnez votre prénom, vous donnez ensuite votre réponse. Si c'est la bonne, bah le point est pour vous. Si la réponse est fausse, le point va à l'autre. Et c'est le premier qui atteint 2 points qui gagne 100 euros et qui reviendrait jouer avec nous demain. C'est parti. Bienvenue dans le Club des Génies. Voici la première question. Dans quel film retrouve-t-on le personnage de Don Vito Corleone ? Don Vito Corleone. Don Vito Corleone.
0: Non, personne ne veut y aller là.
1: Personne n'est là, très bien. Eh bien, si jamais il arrive en retard, il ira au CPE pour avoir, avec son mot d'excuse. Don Vito Corleone, c'était dans Le Parrain.
16: Oui.
1: Eh oui.
16: Oui.
1: Eh oui, comme tu dis. Un dernier ? Non, c'est bon, on y va. Deuxième question. En quelle année a débuté la Révolution française ?
16: Armand. Léa.
0: Armand.
1: C'est Armand en premier.
15: Ah ouais. 1789.
1: 1789, oui. C'est une bonne réponse. Léa était pas loin.
0: Ah oui, c'était tout près.
1: Un point pour Armand, 0 point pour Léa. Voici la troisième question. Quel est l'animal terrestre le plus rapide de la planète ?
15: Armand.
1: Armand très net, on t'écoute.
15: Le guépard.
1: Le guépard, oui, c'est une bonne réponse. 2-0 pour Armand.
0: Bravo.
1: Allez. C'est net, c'est
0: bien
1: propre.
0: Bien joué.
1: 2-0. Léa, je vais t'offrir le mug Manu sur Énergie, puis tu nous rappelles quand tu veux.
16: Pas de soucis, avec plaisir.
1: Gros bisous à toi et merci d'avoir été avec nous. Armand, eh ben ça fait 400 euros pour toi.
15: Merci.
1: Et voilà, qu'est-ce que tu vas faire aujourd'hui ? Tu as, c'est du tracteur, c'est dans les champs, c'est les animaux, c'est quoi ?
15: Il y a les animaux ce matin et après planter des légumes.
0: Les animaux ? La chance ?
1: Bah oui, bah oui. C'est quels animaux ?
15: Des chèvres.
0: Oh, trop bien.
1: Putain, Lorenza, on dirait une enfant. Alors, bon, fais-toi plaisir, mais demain, sois en forme. 400 euros, ils sont quoi qu'il arrive pour toi et demain, tu vas tenter de passer la barre des 500 euros.
15: Pas de soucis, on essayera ça.
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1: Et on parle de nous au concert ce matin. Quelle personne êtes-vous lorsque vous allez à un concert ? Ah, je vous ai pas dit que moi j'étais aussi celui qui prenait toujours une bière et un sandwich.
0: Comment ça ?
1: Toujours.
0: Quoi qu'il arrive ?
1: Ouais, c'est une sorte de. Je sais pas pourquoi.
0: C'est un rituel,
1: c'est une,
0: quoi.
1: C'est une sorte de tradition. J'ai toujours un sandwich. En général, qui est pas très bon. Hein,
0: non,
1: et une bière qui est un peu chaude et chère.
9: C'est vrai, c'est un budget. Hein.
1: Ah oui, c'est le budget sans. Oui, mais ça, pour moi, ça me fait partie du truc. Et ouais. J'ai l'impression. Alors, bah, j'aime bien aller au concert, je suis un peu rock. Donc j'ai l'impression d'être encore plus rock quand je prends un sandwich et une bière.
0: C'est fou. Mais, ok.
1: Ça s'explique pas. Voilà, c'est comme ça. Quelle personne vous êtes lorsque vous allez à un concert ? Lorenza, bah, encore ?
0: Ouais, parce que je suis aussi celle qui se fait au moins une ou un pote. Genre, soit aux toilettes, dans la queue, pour prendre à boire, dans les gradins. Quoi qu'il arrive, j'ai un poteau de concert.
1: Un poteau de conseil.
0: J'appelle ça comme ça parce qu'après on se revoit plus jamais.
9: Ah ouais, c'est comme en vacances quoi, au camping.
0: Ouais,
9: tu le vois. Ouais.
0: C'est tout à fait ça.
9: Pour un petit laps de temps.
0: C'est vraiment le concert quoi.
1: Et tu le sers dans les bras comme après le camping au CEP, disant putain, on va se retrouver l'année prochaine.
0: Alors non, mais on peut se taper dans la main et on peut se faire. En tout cas, c'était incroyable et tout, des trucs comme ça.
1: Je pense, j'ai une pensée pour tous ces mecs qui ont cru qu'ils avaient peut-être un truc avec Lorenza. Et en fait, pas du tout.
9: Bah non, t'es mon poteau de concert.
1: Je peux prendre ton numéro? Bah, je prends pas les numéros des poteaux de concert. Ouch, le petit cœur qui saigne. Océane est avec nous au téléphone. Bonjour Océane.
14: Bonjour Manu, salut les ouin-ouin.
1: Bienvenue sur Énergie Océane.
14: Merci.
1: Quel genre de personne es-tu quand tu vas à un concert?
14: Alors moi, je suis celle qui a repéré la sortie des artistes et je suis capable d'attendre 3 heures dans le froid juste pour avoir un autographe.
1: Ah oui, quand même.
14: Oui.
1: D'accord. Et t'as eu les autographes de qui?
14: J'ai surtout fait avec Christophe Maé.
1: Ah, t'es une fan de Christophe Maé.
0: Je comprends.
14: Ah. Ouais, j'ai fait tous ses concerts, j'ai même fait de la route pour aller le voir. Fin...
1: Et est-ce qu'il te reconnaît ou pas?
14: Je crois pas, non.
1: Oh merde!
0: Au moins, c'est honnête!
9: Ah, Christophe, fais un effort!
1: Ah oui, non, on s'adresse directement à lui. On sait qu'il nous écoute tous les matins à 6h45, c'est pile l'heure à laquelle il se lève. Et il se dit, tiens, je vais me marrer ce matin, je vais écouter Manu sur Énergie. Donc là, ah, il voilà. Dit, oh non, Christophe. Et tu ne dis pas, putain, il me reconnaît pas alors que je suis tout le temps là?
14: Non, il en voit beaucoup, donc bon, voilà quoi. Je lui en veux pas.
0: Oui, mais on peut pas
1: en
0: vouloir à Cricri.
1: Ah, bah non, ça l'écrit tout le monde. Bien sûr, évidemment. Cricri. On t'embrasse, Océane. On te souhaite une belle journée.
14: Bah, merci, moi aussi. Gros bisous.
1: Gros bisous. Il y a Simon qui est là aussi. Bonjour, Simon.
17: Bonjour, Manu. Bonjour, les ouin-ouin.
1: Sois le bienvenu sur Énergie, Simon. Quelle personne, toi, tu es à un concert?
17: Alors, moi, je suis celui qui met des boules quies pour éviter d'être agressé par la musique trop forte.
1: Mais il y en a de plus en plus.
9: Mais il a le ton dans sa voix de ce qu'il fait.
1: Oui, il a le ton de celui qui juge les autres. Est-ce que Simon, quand tu mets tes trucs, les gens te demandent pourquoi tu les mets, tu leur dis écoutez, vous verrez dans quelques années lorsque vous n'entendrez plus.
17: Non, je leur dis rien parce que déjà ils m'entendent pas et moi je les entends pas du coup. C'est parti.
9: Ah, il est bien. Ouais.
0: Mais, c'est top ça.
1: Mais avec des boules casse, t'entends quand même la musique? Enfin, t'entends tout quand même ou c'est...
17: Oui, j'entends quand même. Après, je vais pas voir Vanessa Paradis, tu vois. Mais quelqu'un qui chante fort, ouais, j'entends.
1: Vanessa Paradis a pris une balle perdue là. De...
0: Ouais. mais doucement.
1: Mais tu vas voir quoi comme concert qui font du bruit?
17: Non, qui font du bruit. Bah, Vianney, par exemple, j'aime bien. C'est un de mes derniers concerts. Ouais.
1: Et Vianney, t'as mis des boules caisses?
17: Ouais. Bah, quand t'es près des enceintes, ça fait du bruit quand même.
0: Ah oui, t'es sensible. Hein.
1: Mais tu préfères pas te reculer, tout simplement?
17: Non, bah après quand t'es placé ou voilà. Non, d'accord.
0: Après je comprends, voilà. Il tient à ses petites oreilles, pas d'acouphènes.
17: Exactement,
0: tout va bien.
17: Tout à fait.
9: Sinon il a des petits chaussons invités chez lui.
0: Voilà.
9: Tout est parce qu'avant de faire l'amour, il plie son slip.
1: il fait très attention à lui. Il a sa petite skincare routine ainsi que sa curly hair routine parce qu'il aime bien avoir les cheveux frisés. Alors, bien sûr, évidemment. Alors, il a son mug hein, sur son bureau. Tu lui touches, il te défonce la gueule. Belle journée à toi, Simon.
17: Merci, salut, bonne journée.
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1: Hier, c'était les finales de Roland-Garros. Ça y est, Roland-Garros, c'est fini. Chez les femmes, c'est la Russe Mira Andreeva qui a gagné. Chez les hommes, c'est Alexander Zverev, l'Allemand. Vous avez suivi Roland-Garros cette année, sans plus?
9: Très peu, en fond.
0: Pas du tout.
1: Très peu en fond.
9: Ouais, c'est que moi, j'avais Roland-Garros en fond et je me rendais pas compte que, ah bah tiens, ça a changé le match. Tu vois?
1: Ah oui, d'accord.
9: Mais moi, c'est juste pour avoir l'ambiance, quoi.
0: Moi, c'était juste pour Moïse Kouamé parce que, bah, il est français et que, bah, il a fait un exploit de fou et qu'il a 17 ans. C'est tout.
1: J'adore à Roland-Garros, il y a toujours un mec, un français souvent, que personne ne connaissait, et d'un coup, ça devient la coqueluche de tout le monde.
0: Ouais, il m'a touché, je trouvais que son histoire était belle, et voilà, je me suis intéressée.
1: Ouh.
0: Non, mais intéressée au jeu, évidemment. Mais
1: oui, j'ai compris, oui.
0: Non, mais qu'il n'y ait pas de quiproquo, quoi.
1: Non, on l'a bien compris. Il n'y a que toi qui y penses, en fait.
0: Okay.
9: Voilà. Pourquoi tu justifies?
1: Tu as quelque chose à lui dire? Tu lui as envoyé un DM?
0: Non.
1: Et puis donc, à Roland-Garros, il y a quand même un truc, c'est la coupe. je sais pas si vous faites, elle est énorme, la coupe.
0: Elle
9: est très grosse, ouais.
1: Elle est, c'est, je l'imagine chez moi servir de corbeille de fruits.
0: Mais pour, ah oui,
1: mais pour de nourrir environ 8 familles. Tellement tu peux. Ou alors, c'est, ce serait pas l'incroyable fourre-tout à l'entrée de la maison.
0: Ah ben là, ah mais ouais, c'est la classe quand même, hein.
1: Tu mets les piles, tu mets les clés, tu sais même pas ce qu'elles ouvrent, tu mets les petites pièces de meubles Ikea en trop dans cette coupe, putain.
9: Ah ben tu mets tout.
1: Tu sais quoi, tu mets toutes les pièces jaunes de France, tu les mets dans la coupe. Incroyable. Bon. Allez, 7h06 déjà, et on double votre salaire, c'est parti.
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1: 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C'est peut-être le vôtre maintenant. Avant d'écouter Gims, quelqu'un va être heureux. Ce bonheur, il est peut-être pour toi. Il faut que tu l'écroches.
20: Allô ?
1: Allô, bonjour, c'est Sabrina de Cucuron dans le Vaucluse ?
20: Oui.
1: Sabrina, quel est le seul animateur radio qui loupe ton salaire ?
20: C'est Manu sur Énergie.
1: C'est gagné.
0: Ouais ! C'est là ? Ah oui, elle est là.
1: Non, en fait, j'attendais qu'elle ait fini parce que je pensais qu'à un moment, elle allait faire
20: un... Ouais. Moi, j'ai retenu mon souffle jusqu'au bout.
1: Je t'annonce... Bah, tu peux, je t'annonce que nous allons doubler ton salaire. Tu touches 1729 euros chaque mois.
20: Oui.
1: Et ben, x2, ça va faire 3458 euros.
20: Waouh. Merci beaucoup, je suis super contente.
1: Et alors, attention, Sabrina fait le métier qui fait rêver le plus de personnes au monde, je pense. Sabrina est hôtesse de l'air.
20: Exactement. Oh.
1: Et voilà. On imagine tellement les hôtesses de l'air, les stewards, arriver dans, après avoir débarqué, passer 3 jours de rêve en vacances à Tahiti et repartir après pendant 3 jours. C'est un peu ça ta vie?
20: C'est un peu ça. Bon, moi je travaille pour une compagnie qui fait des courts courriers.
1: Des courts courriers? Ah, genre Paris-Lille par exemple?
20: Oui, ça fait un petit peu moins rêver, mais effectivement, c'est à peu près ça, oui.
1: Ah, ça fait moins rêver que Paris-Tahiti, quoi.
20: C'est vrai. Mais c'est bien aussi, hein, c'est sympa, j'adore mon métier, c'est vraiment génial.
1: Est-ce que, comme tout le monde le remarque, mais est-ce que toi, comme t'es professionnel, tu l'as remarqué, on prend tous des jus de tomate dans l'avion?
20: Oui.
1: C'est fou, hein?
20: Oui. Beaucoup de gens prennent du jus de tomate.
1: Et t'as une explication ou pas?
20: Alors, il paraîtrait que le jus de tomate ait beaucoup plus de goût en vol que les autres boissons.
1: D'accord, parce que moi je vais dire pourquoi. Je vais dire pourquoi moi perso je prends le jus de tomate, parce que je le prends le jus de tomate quand je vole. C'est un jour j'ai vu quelqu'un le prendre et j'ai vu qu'il y avait avec le jus de tomate une petite touillette et du sel, le sel de céleri. Et ben je me suis dit putain j'ai plus de trucs que l'autre à côté de moi.
0: Voilà, très bien.
1: Tu vois, il prend son jus d'orange, son jus de pomme, machin. Moi j'ai un jus de tomate, j'ai l'impression. Et ben en plus j'ai l'impression que ça me nourrit.
20: Oui, c'est vrai.
1: Donc pour le même et pour le même prix du billet, je me dis là je suis un winner et lui c'est un loser. Voilà ce que je veux dire.
0: J'ai envie de tester maintenant.
1: Mais fais-le.
20: Je pense à ça maintenant.
1: Et tu fais le petit speech aussi. Bonjour et bienvenue sur votre vol, blablabla.
20: Exactement.
0: Ah.
20: C'est moi qui le fais. Oui.
1: Oh, c'est toi qui fais. Tu pourrais nous en faire un?
20: Ok, on part où alors?
1: Alors si on peut éviter de rester en France, on part plutôt à l'étranger, genre un truc qui fait rêver, genre Tahiti par exemple.
20: Tahiti, allez, bon écoutez, c'est parti. Bonjour, bienvenue à bord de ce vol Énergie à destination de Tahiti. Voilà, je vais pas toute la faire parce que ça va être très long.
1: Ah mais si, moi j'avais envie de... j'étais prêt à savoir qu'est-ce qui se passait avec le truc qui tombe en cas de dépressurisation, là. Je voulais voir tout le speech.
20: Alors, c'est la démonstration de sécurité, ça dure beaucoup plus longtemps que l'annonce de bienvenue. Et puis après, on a l'annonce d'arrivée, il y en a beaucoup, hein.
1: Et les gens applaudissent toujours à l'arrivée?
20: Pas toujours, mais souvent. Enfin,
1: c'est un truc qui se perd, hein.
20: Oui, non, ça arrive souvent parce que je pense que certaines personnes ont peur aussi dans l'avion. Enfin, il y en a pas mal, mais le fait d'arriver, ça les soulage, ils sont contents et,
1: bah, en
20: et
1: fait, nous aussi. T'applaudis pas le pilote, t'applaudis le fait que tu sois encore en vie en fait quand t'arrives.
20: Je crois qu'il y a un peu des deux.
1: Sabrina, je te double ton salaire. 3458 euros, ça va arriver très vite pour toi.
20: Merci beaucoup, Énergie. Merci, j'adore, vous êtes super, je vous écoute tous les jours.
1: Avec ta voix, j'ai envie de prendre l'avion, Lyon. Gros bisous et merci d'être là avec nous.
20: Merci beaucoup, merci à tous.
1: Au revoir. Yes, bisous.
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0: nouvelle du jour avant d'écouter UGL et Jamaïcane, qui est aussi une bonne nouvelle. C'est parti, tour du studio. Quelle bonne nouvelle vous avez envie de donner au monde ce matin, Lorenza?
1: Curtis, c'est un petit garçon de 7 ans et il vit en Caroline du Nord, aux États-Unis. Et il a fait un truc génial pour sa babysitter. En fait, elle n'avait pas pu aller à son bal de promo. Et donc, Curtis, il en a organisé un dans son jardin.
0: À 7 ans.
1: Avec
0: un bol de promo pour sa nounou.
1: Et ouais, très mignon. Il lui a envoyé une invitation et il l'attendait en costard avec un nœud pape. Et il avait tout décoré. Il avait mis la musique qu'elle préfère et elle, il avait cuisiné son plat préféré aussi.
0: Wow.
1: Et elle est venue. Non, elle a pleuré de joie et tout. C'était un trop beau moment. Donc bravo à Curtis.
0: Bravo, il a 7 ans.
1: Futur catcher.
0: Ah oui, là, lui, ah c'est
1: là, un. Il a tout compris.
0: Là, il envoie du lourd, la Curtis.
1: Oui.
0: Nico, une bonne nouvelle.
2: Celle-ci, elle fait vraiment du bien, parce qu'un simple câlin de quelques secondes favorise la production de cytocine. C'est l'hormone du bonheur. Donc les médecins, ils encouragent à câliner un maximum.
0: Oh,
2: juste quelques secondes. Les gens, alors, vous connaissez, évidemment.
1: Oui, pas des inconnus, quoi.
0: Oui, non, évidemment, on connaît pas.
3: Alors, tu sais quoi? C'était pas ma bonne nouvelle, mais genre, je vais suivre sur la tienne.
0: Parce que ça
3: suit le truc, et j'aimerais qu'on fasse une expérience.
0: Est-ce que vous pouvez tous, Nico, Lorenza, Florent aussi, notre producteur, vous faire un bisou, vous faire un auto-bisou sur le bras, par exemple?
2: Très chelou.
1: Ça me gêne un peu, mais.
0: Non, tu fais un bisou.
1: Ouais.
0: Comme je fais aussi.
1: Ouais. Voilà.
0: Mm-hmm. Allez-y.
1: Ah, encore
0: des bisous. Des auto-bisous.
1: Ah, ça me cringe de ouf.
0: Sérieux? Est-ce que ça vous provoque quelque chose?
1: Non.
0: Lorenza, toi, ça te cringe?
1: Ah ouais, moi, ça m'angoisse un peu.
0: Nico?
2: Moi, je commence à m'aimer un peu plus.
0: Ok. Florent, notre producteur?
4: Ouais, ça fait des frissons un peu.
0: Voilà. Et ben, c'est une étude de l'Association américaine pour le progrès de la science, pour faire baisser nos stress, il suffit, ça rejoint un peu ton truc, de se faire des bisous à nous-mêmes.
2: C'est fort.
0: S'auto-embrasser libère de l'ocytocine, le même truc dont tu parlais. Ça réduit le niveau de cortisol, qui est l'hormone du stress. Et l'étude dit qu'on se sent immédiatement moins stressé dès qu'on pose nos lèvres sur nous-mêmes.
2: Je retiens juste que Florent est un petit peu sensible en ce moment. Si ça lui fait des frissons. Juste de s'embrasser.
0: Et moi, je retiens que Lorenza a du mal à s'embrasser elle-même.
1: Oui.
0: Pourtant, t'aimes les bisous.
1: Ouais, mais pas de moi, quoi. Genre, ça me fait bizarre de m'embrasser moi.
0: Franchement, moi, honnêtement.
1: Ah ouais?
0: Je m'auto-kiffe.
1: Que grand-mère vous fasse, mais.
0: Je me sens beaucoup moins stressé.
1: Oh là, non, ça me cringe aussi.
0: Mais qu'est-ce qui m'arrive?
2: C'est vrai que c'est chelou de voir un mec s'embrasser. S'auto-embrasser comme ça.
0: Tu vois, mais tomber amoureux sur son lieu de travail, c'est incroyable, mais tomber amoureux sur son lieu de travail, de soi-même.
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0: Et Jean-Paul Rouve, il est à la télé ce soir sur TMC. Les Tuches 4.
1: Oh, génial.
0: Elle aime pas Lorenza. Elle aime pas les Tuches, Lorenza.
1: Je suis désolée, je peux pas faire semblant.
0: Il y a un truc dans ton cerveau qui s'est passé à un moment, un traumatisme.
1: Ouais,
0: honnêtement, va voir un psy, tu lui dis j'aime pas les Tuches. Il t'expliquera. Il va trouver quelque chose.
1: J'en reviendrai vers vous.
0: On avoue des secrets. Pas n'importe quel secret, des secrets d'enfant. Quand on était enfant, on a tous fait des choses, et puis après, c'est parti dans l'oubli, et puis on l'a jamais avoué. Eh ben, il est jamais trop tard. Quel est, à vous, votre secret d'enfant? Vous nous appelez au 0870 42 48. Avant ça, si vous avez des secrets d'enfant à avouer dans le studio, c'est le moment. Personne ne vous jugera. Lorenza?
1: Oui, et je l'ai jamais dit. Quand j'étais petite, j'étais persuadée que ma voisine était une sorcière.
0: Ça peut arriver.
1: Oui, mais j'étais vraiment persuadée. Et donc, je piquais l'ail à la maison, que ma mère achetait, et j'allais le mettre dans sa boîte aux lettres, parce qu'on m'avait dit que ça éloignait les sorcières.
0: Non, c'est les vampires.
1: Eh ben non, et apparemment, il n'y a pas que les vampires, ça éloigne les esprits maléfiques.
0: Ah, tout le monde, d'accord.
1: Tout le monde, c'est ça. Et donc, du coup, je mettais. Des fois, je l'écrasais bien et tout, je mettais dans une petite enveloppe, et bam, je mettais dans sa boîte aux lettres.
2: Alors, ça peut éloigner les voisins aussi, parce que moi, j'ai quelqu'un qui fait ça, je ne sais pas qui c'est, je pense que je peux déménager. Hein.
0: Puis, il y a l'odeur de l'ail aussi, hein. C'est,
1: oui,
0: c'est
1: ça.
0: Tiens, ça pue l'ail dans ce hall d'immeuble, on ne comprend pas pourquoi. Et tu l'as beaucoup fait?
1: Bah, franchement, je crois que je le faisais au moins une fois par semaine pendant vraiment longtemps, quoi.
0: Putain, la pauvre nana.
1: Ouais, jusqu'à ce que je me rende compte quand même que je grandisse et que je me dise, finalement.
0: C'est peut-être pas une sorcière.
1: Non.
0: Ouais. Et alors, pourquoi tu pensais que c'était une sorcière?
1: En fait, elle s'habillait toujours avec des longs manteaux, très longs, comme des capes, comme dans Harry Potter. Elle avait toujours l'air mystérieuse, elle se cachait un bout du visage et elle rentrait toujours très vite chez elle, comme ça, dans sa maison, où il faisait hyper sombre. Et j'étais là en mode, ok, on est dans la merde.
0: C'est pas une sorcière, c'est une prof d'histoire géo, ça.
1: Je ne sais, excusez-moi,
0: mais je sais pas pourquoi les profs d'histoire géo se sont toujours habillés chez moi, très bizarrement.
1: Ouais, c'est vrai.
0: Voilà, et j'en ai sorti une théorie de la prof d'histoire géo. Ils ont un problème avec les fringues, je sais pas. Stéphanie avec nous au téléphone. Bonjour Stéphanie. Stéphanie.
4: Salut Manu, salut les wawas.
0: Bienvenue sur Énergie Stéphanie, on se confie ce matin. On avoue nos secrets d'enfant, on t'écoute.
4: Alors moi, ma mère, elle me donnait des sous le dimanche matin pour aller prendre des cours de flûte traversière.
1: Oh, ma phobie.
4: Et en fait, je n'y allais pas, à la place, j'allais chercher des bonbons pour mes copains.
0: Pas mal.
1: Elle est là, Stéphanie, elle devait avoir plein de potes.
0: Oui, mais attends, mais le truc, c'est que ta mère, elle ne se percevait pas. Enfin...
4: Bah, à un moment donné, elle s'en est aperçue forcément, mais ça a duré un petit moment quand même. Hein.
0: Et parce que la prof, elle appelait pas ta mère en disant mais je n'ai pas. Non, elle s'en foutait.
4: Bah, en fait, dans les années 80, il n'y avait pas les téléphones portables, il n'y avait pas tout ça, donc forcément ça passait. Oui, c'est passé un petit moment comme ça, je peux rien dire.
0: Dans les années 80, on a quand même des téléphones, hein, tu sais, il y avait un truc.
4: Oui, mais il n'y avait pas. Enfin voilà, on n'appelait pas comme ça du tac au tac en demandant, en disant bah voilà, ta fille, elle n'est pas là. Non, c'était vraiment. Elle l'a su quelques mois après.
0: Putain, c'est dément.
1: C'est ouf,
0: ah ouais, non, c'est quand même assez improbable parce que t'es là, tu sais que toutes les semaines, t'as une élève, l'élève, elle vient pas, t'appelles pas les parents, tu... Bon, d'accord, ok, mais elle était très, très, très détendue. Si ça se trouve, j'ai dit un truc, elle était même pas prof de flûte, elle. Donc, Merci beaucoup, Stéphanie, de nous avoir appelé. On te souhaite une belle journée. Quel est votre secret d'enfant? Il y a Alban qui est là. Hello, Alban.
6: Ouais. Salut, Manu, salut, les bons.
0: Sois le bienvenu parmi nous, on t'écoute.
6: Alors moi, quand j'étais enfant, je cachais mes légumes que je voulais pas manger dans mes chaussettes sous la table et je les jetais à la poubelle après.
1: C'est malin.
0: C'est pas mal ça.
1: J'y ai jamais pensé.
0: Mais il fallait que t'enlèves tes chaussettes.
1: Mais non, tu les glisses dedans.
6: Ouais, tu les glisses dans la chaussette sous la table là.
2: Lorenzo, elle te dit, j'ai jamais pensé comme si elle voulait le faire aujourd'hui. Ça.
7: C'est malin ça.
0: Mais tu sais quoi? Mais putain, c'est le genre de truc tu dis, mais pourquoi j'y ai pas pensé quand j'étais petit? Ouais. Et après. Bon, après, t'as les chaussettes dégueulasses. Hein,
1: Oui, ouais. Mais bon, hop, un petit coup de wash-wash et c'est bon.
0: C'est un sacrifice, évidemment. Et après, t'allais jeter les légumes dans les poubelles.
6: Ouais, dans la poubelle, ouais.
0: Putain.
1: Ah,
0: c'est vrai que c'est pas très bien parce que c'est gâché de la nourriture.
1: Oui, c'est
0: mais
1: pas bien.
0: Il y a des légumes, franchement, si j'avais eu cette idée, moi, quand on me faisait des choux de Bruxelles, putain.
2: Ah ouais, putain, la betterave qui arrivait, quoi.
1: Et ah puis, ouais.
0: Oh, la betterave aussi,
1: oh
0: ouais.
1: C'est vrai.
2: On n'avait pas envie.
1: Ah,
0: mais les choux de Bruxelles, il y avait l'odeur en plus. Donc, tu vois, ça colle avec les chaussettes. Donc, c'est pas mal.
1: Ah ouais, c'est ouf.
0: Ça marche bien, ça. Merci beaucoup, Alban, de nous avoir appelé.
6: Merci à vous, bonne journée.
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0: Nous allons retrouver Vanessa.
1: Oui.
0: Vanessa, nous suivons son histoire depuis maintenant plus d'une semaine. Vanessa, bonjour à toi.
9: Bonjour l'équipe, bonjour Manu.
0: Alors, si vous ne connaissez pas Vanessa, je vais vous faire un résumé. Elle nous a appelé, elle nous a expliqué que sa mère avait rencontré un garçon dans un bus, que sa mère, donc de Vanessa, lui avait donné le numéro de Vanessa, il lui avait envoyé un message, il s'était vu. Elle était un peu choquée au début parce qu'il était chauve, mais il était tellement drôle qu'elle avait oublié qu'il était chauve. Ça, c'est incroyable. Il l'a déposé chez elle, et au moment où il l'a déposé chez elle, il lui a offert une boîte de chocolat, et il y avait aussi une boîte de chocolat pour sa mère.
1: Ouais, on avait dit qu'il était trop fort, qu'il avait tout compris.
0: Et là, elle a craqué, elle l'a embrassé. Et là, on s'est dit, mais on veut savoir la suite de cette histoire. Qu'est-ce qui va se passer, Vanessa? La France veut savoir comment ça s'est passé avec... avec ton peut-être futur mari, on ne sait pas.
1: Waouh.
9: On ne sait pas.
0: Alors.
9: Ben en fait, on s'est revus le jeudi et il m'a proposé d'aller faire une activité. Alors ça change de toutes les autres activités que l'on peut proposer puisque c'était de l'escalade.
0: En vrai, c'est pas mal.
1: C'est trop bien.
9: Ouais. Pas mal. Ouais, j'en avais jamais fait.
0: Et oui, parce que du coup, il va pouvoir te rassurer. Lui.
1: Ben oui, et t'as même.
9: Ouais.
0: Il est malade, le chauve. Hein. Il est malin, je veux dire. Mais il est malin.
9: Oui, c'est vrai. Mais j'avais peur. Hein. J'étais pas très rassurée.
0: Ouais.
9: Mais grâce à lui, ben, j'ai réussi à monter jusqu'à 10 mètres de hauteur.
1: Wow.
0: Il est bon. Il est très, très bon.
9: Il est très bon. Il m'a encouragé tout le long. Il était à côté de moi. Enfin, voilà, c'était top. Et puis, bon, l'activité s'est terminée et on est allé chez moi. On a pris une douche, tous les deux.
0: Ensemble?
9: Oui.
0: Oh.
9: Et on a fait une autre activité donc, que vous connaissez très bien, c'est le ping-pong.
0: Mais c'est incroyable.
2: Pas mal.
0: Ça, mais excuse-moi, mais c'est un sans faute.
1: Franchement, ta maman, tu peux lui dire merci, mais un milliard de fois, elle te connaît par cœur.
9: Ah, mais par cœur. Autant, physiquement, que c'était pas trop mon style.
0: Mais honnêtement, dans tout ce qu'il a fait, pour moi, c'est un sans faute.
1: Ah ouais, franchement, il est
2: pas un bon plan.
1: De A à Z.
9: Il a pas oublié ma mère, il m'a pas oublié à moi, il a été. Voilà.
0: Enfin, est-ce que tu crois que c'est un rapport avec le fait qu'on perde ses cheveux? Plus on perd ses cheveux, plus on est malin.
2: Essaye.
9: Je suis tentée de te dire oui.
0: Ben, moi, je commence à me dégarnir un petit peu, hein, donc faut que je fasse un test de QI pour voir si ça monte de jour en jour. Et vous allez vous revoir, c'est quoi ce qui est prévu?
9: Ah mais oui, oui oui, on va se revoir parce que ça matche super bien et que voilà quoi, on met pas, voilà, on veut pas que ça s'arrête, on met pas la charrue avant les bœufs, hein. Mais oui, c'est sûr qu'on va se revoir.
0: Mais bon, on est en train de voir effectivement l'année pour le mariage quoi. Puis, c'est important.
1: On veut être
9: déjà, il a rencontré ma mère, hein. Donc déjà.
0: Bah oui putain, c'est vrai qu'il a fait à l'envers, il a fait à l'envers, ça c'est réglé déjà. C'est
9: oui.
0: C'est... Mais tu sais quoi.
9: Donc, déjà cette rencontre là, ça ira.
0: C'est incroyable. Cette histoire, elle est incroyable. Vanessa, on se tient au courant et tu nous tiens au courant de.
9: Ah, bon,
0: on veut savoir comment ça avance, ce que vous faites, même la saison prochaine, s'il y a un mariage, s'il y a une fête. Ah oui, non.
9: C'est promis. Ben, merci à vous de m'avoir suivi, donné les conseils et voilà, c'était top.
0: Si vous vous mariez et qu'on est encore là, sur la planète Terre, on viendra au mariage.
9: Bien sûr, vous serez invité. Vous avez été les premiers, donc vous serez invité.
0: Puis moi, je veux connaître ta mère, elle est incroyable celle-là. Franchement, elle est forte. Vanessa, on t'embrasse fort, gros bisous.
9: Merci à vous en tout cas, belle journée.
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0: On va jouer au meilleur jeu radio du monde, le jeu des 5 mots, avec Marion ce matin. Bonjour Marion, bienvenue sur Énergie.
7: Oui, salut Manu, salut les moins, vous allez bien?
0: Mais très très bien Marion. On démarre la semaine après un bon week-end, on est content de vous retrouver. Voilà, je peux pas dire mieux que ça.
7: Parfait, pareil.
0: Marion, on va jouer ensemble pour t'offrir tes vacances. 2000 euros que tu vas pouvoir dépenser comme tu le veux chez Bellambra. 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T'as la mer, t'as la campagne, t'as la montagne. T'iras où tu veux Marion avec ces 2000 euros. C'est tu gagnes évidemment au jeu des 5 mois. Et pour te faire gagner tes vacances, tu vas jouer ce matin avec Lorenza.
1: Salut Marion, trop bien.
7: Salut, super contente.
0: Je rappelle les règles du jeu des 5 mots. Lorenza va sortir du studio tout de suite. Et quand elle sera dehors, je vais te donner 5 mots. Après chaque mot, tu me donnes le premier qui te vient en tête. Ensuite, Lorenza revient, je fais la même chose avec elle. Et dès que vous avez un mot en commun, c'est gagné, les vacances, elles sont à toi. T'es prête?
7: C'est parfait, je suis prête.
0: Bonne chance Marion, c'est parti, on joue au jeu des 5 mots.
7: Allez.
0: Sentier.
7: Sentier.
0: Sentier.
7: Sentier, plaine.
0: Oula, allez, on accepte plaine, mais c'était juste. Péage.
7: Autoroute.
0: Jaguar.
7: Forêt. Oh non, forêt. Non.
0: Santé.
7: Médicale.
0: Casquette.
7: Tête.
0: Ça peut il y a, écoute, moi honnêtement, je mise tout sur le péage autoroute.
2: Ah ouais? Ah, moi j'étais une casquette, moi.
0: Un casquette tête aussi, ouais. Non, non, mais tu vois, non, franchement, c'est jouable. C'est jouable. On va faire revenir Lorenza maintenant. En fait, il y a eu de tout. Il y a eu de l'extraordinaire et du on sait pas pourquoi elle a dit ça.
7: Jaguar, j'ai eu un bug.
0: C'est pas grave. Ah, attention, Lorenza est de retour. Regardez,
1: J'ai entendu bug.
0: Oui, pas de panique. Non, c'est jouable, Lorenza.
1: Ok.
0: T'inquiète pas. Bon. Attention, c'est parti, on joue au jeu des 5 mots. Un mot en commun suffit pour gagner. Sentier.
1: Chemin.
0: Elle avait dit plaine. Péage.
1: Voiture.
0: Autoroute.
1: Merde, j'ai failli le dire. Ah, ouais.
0: Et oui, mais comme c'est pas le jeu de j'ai failli dire, évidemment, bien sûr.
1: J'ai hésité, ouais.
0: Jaguar.
1: Animal.
0: Elle avait dit forêt, là, elle était partie.
7: Non, c'était nul. Ouais, c'est nul.
0: Non, c'est pas nul.
7: T'as déjà vu un jaguar dans une forêt, toi.
0: C'est pas nul, mais pour trouver quelqu'un qui va dire forêt après jaguar, effectivement, il y a très très peu de chance. Oui.
1: Allez, on y va.
0: Il reste deux mots.
1: Oui.
0: Santé.
1: Médecin.
0: Médical. Pas loin. Un mot.
1: Oui.
0: Il reste un mot. Casquette.
1: Tête.
0: Tête, oui, c'est gagné. Allez.
7: Oui, Lorenza.
1: Je croyais pas du tout.
7: J'y croyais.
9: croyais. Sur Tennessee, j'y croyais.
0: Jusqu'au dernier mot, jusqu'au dernier mot, c'est possible avec le jeu des 5 mots. Et c'est ce qui vient de se passer, Marion, c'est gagné.
9: Exactement, merci, merci. Mais bah, quelle suspense, franchement.
1: J'ai failli dire chapeau, hein, donc franchement.
0: Oh là, ah oui, mais alors là, pour la règle du j'ai failli dire, tu l'as dit, donc ah ça ouais. annule le. Marion, tu repars avec 2000 euros que tu vas pouvoir dépenser comme tu le veux chez Bellambra, qui est le numéro 1 des clubs de vacances en France. Voilà, tu vas te régaler, Marion.
9: Merci beaucoup, merci, franchement. C'est top, c'est waouh. Wow. Bon. Pour commencer la semaine, c'est.
0: On te laisse te remettre, on t'embrasse fort, bravo à toi.
9: Merci beaucoup, gros bisous à tous, merci.
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0: On continue à avouer les secrets d'enfants, des choses qu'on a fait quand on était enfant et on l'a jamais avoué, on l'a jamais dit. Maintenant, la date de péremption, elle est passée, on peut avouer nos petits secrets d'enfants. 0870 42 48, qu'est-ce que vous faisiez avec le recul, vous faites, oula, c'est pas terrible ça. On va vous prendre le téléphone, on peut se refaire un petit tour du studio avant ça. Nico ?
2: Moi j'en ai eu en primaire, moi. En primaire, j'avais gravé N plus L sur un arbre pour Nico et Léa. Et Léa, c'était une fille dont j'étais amoureux. Et le truc, c'est que je l'ai pas assumé et j'ai maintenu que c'était Nathan qui l'avait écrit, mon copain. Et alors figurez-vous qu'il est sorti avec ensuite.
1: Oh non, double peine.
0: Ouais. Mais alors attends, il est sorti avec elle parce que genre elle avait trouvé ça incroyable qu'il ait gravé.
2: Elle a trouvé ça incroyable et lui il a dit ah non, c'est pas moi. Lui aussi il a nié. Et voilà.
0: Mais il est quand même sorti avec elle après.
2: Il est sorti avec parce qu'elle a trouvé ça trop mignon. Ouais.
0: Oh j'ai jamais osé graver un truc sur un arbre. Je me suis toujours dit que ça faisait mal à l'arbre. Et si on me chopait que j'allais avoir une punition de malade mental.
2: Ouais, c'est vrai. Parce que ça peut pas. Tu peux pas l'enlever après quoi.
0: En revanche, je me suis vengé sur les tables du collège.
1: Là, j'ai. Super. Là, j'ai... Bravo, c'est pas ouf.
0: Allez, j'avoue que la moitié des produits pour nettoyer les graffitis sur les tables de collège, franchement, elle a été utilisée pour. J'avais un marqueur, j'arrêtais pas de dessiner des trucs. C'était.
2: Ah ouais.
0: Ouais. Et genre, en fait, on se faisait des messages. Alors, je peux l'avouer maintenant, c'est aussi un secret d'enfance, c'est qu'en fait, on se faisait des messages, mais c'était au collège ou au lycée, même après. On s'écrivait, comme tu savais qu'un pote avait classe dans la même salle.
1: Ouais.
0: Genre deux jours après, on se faisait des vannes entre nous et on lui disait troisième rang en partant de la droite, deuxième table. Et le mec s'asseyait là, il te répondait après.
1: C'est trop stylé, agent secret quoi, mais un peu nul
0: Ah oui, vraiment super nul. On a Amandine qui est avec nous au téléphone. Bonjour Amandine.
11: Bonjour Manu, bonjour les ouin-ouin.
0: Quel est ton secret d'enfant à toi, Amandine?
11: Alors moi, mon secret, c'était quand ma mère, elle masquait des vêtements que je n'aimais pas, je mettais des coups de ciseaux dedans pour ne plus les mettre. Et je disais que c'était en jouant à l'école ou que c'était les camarades.
0: Wow. Bien sûr, on a tous eu les camarades qui donnent des coups de ciseaux dans nos vêtements, hein, bien sûr.
1: C'est ouf.
0: Et ça marchait?
11: Bah oui, ça a marché une fois, après les autres fois, non, ça n'a pas fonctionné.
0: Ah ouais. Après, il y a vraiment des vêtements, quand on est petit, c'est dur, quoi.
1: C'est un enfer, la cagoule, moi je m'en souviendrai toute ma vie.
0: Enfin, ah, moi c'était le pantalon, vous avez pas connu le pantalon en flanelle?
1: C'est quoi flanelle déjà? C'est un truc épais, c'est la matière, ouais.
0: C'est dis que t'es vieux sans dire que t'es vieux, t'as connu ça, c'était une matière qui en fait, dès que tu le touchais, te grattait.
2: Ah ouais?
0: Ouais, mais vraiment, c'était des pantalons. T'as connu ça, toi, Amandine, ou pas du tout?
11: Non, moi, j'ai pas connu ça.
0: C'est un enfer. C'était un truc, ça te grattait. Et je sais pas pourquoi, à un moment, on mettait les pantalons en flanelle. Et toute la journée, ça te grattait. C'était insupportable. Florent, notre producteur?
12: Moi, c'était les sandales à scratch, moi. À l'école primaire, c'était une punition.
0: C'est vrai?
12: Ah bon? Bah oui, on en avait un campeur en plein milieu du ça n'allait pas du tout.
2: Ouais, nos mères trouvaient ça pratique parce qu'effectivement, comme ça, t'avais le pied qui respirait, mais c'était moche.
12: Cette phrase, ça fait respirer ton pied.
0: Mais alors, moi, j'avais des sandales aussi, j'aimais pas, mais c'était pas à scratch, moi. C'était avec une petite fermeture, là. Non, vous avez, comme une ceinture, quoi.
12: Ah ouais, non.
1: Ah, avec la petite boucle.
0: Ah, petite boucle.
1: Ah, c'est encore pire, ça.
2: Ah oui, c'est à l'ancienne, quoi.
0: Ouais, exactement, ouais.
1: C'est les sandales de Jésus, quoi.
0: Ouais, c'est ça, ouais.
1: Ah oui.
12: Avec le truc flanelle, tu devais te.
1: Ah, ça devait être super, le look.
0: Franchement, je comprends pas pourquoi j'arrivais pas à draguer quand j'étais petit. C'est vraiment très bizarre.
1: Étonnant.
0: Merci beaucoup, Amandine, de nous avoir appelé. On souhaite une belle journée, une belle semaine. Il y a Johan qui est là aussi. Bonjour, Johan.
13: Bonjour, Manu. Bonjour, les ouin-ouin.
0: Quel est ton petit secret d'enfant que tu as envie d'avouer aujourd'hui?
13: Eh ben, en fait, moi, j'ai triché pour les épreuves du brevet, tout simplement en écrivant sur ma règle les formules de mathématiques.
0: Ah oui, là, on est sur un gros secret, là, quand même. Hein.
13: Ouais, franchement, ouais, j'avais sur le cœur depuis des années, ouais.
0: Ah oui, là c'est du coup tu nous mets dans la merde, là c'est un peu gênant quand même ton truc, parce qu'on va être obligé de te de prendre ton nom et de le donner à l'éducation nationale.
2: Et on va annuler toute ta carrière depuis.
0: Non, parce que mais j'ai un problème, c'est que ma fille passe le brevet cette année. Donc là si elle écoute la radio maintenant, c'est foutu. Donc vraiment. Alors ne le faites pas, parce que je vous rappelle que si vous vous faites choper en train de tricher
2: un examen,
0: je crois que après
2: c'est 5 ans.
0: C'est ouais. Passer l'examen. Ouais. Exactement. Donc vraiment, je vous le déconseille fortement, ne le faites pas. Merci Johan Dogam de nous avoir appelé.
14: Merci à vous, bonne journée.
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0: 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C'est la Saint-Médard. Ça vous dit quelque chose, la Saint-Médard?
1: Médard.
0: La Saint-Médard.
2: Non, ça ne vous dit rien.
1: Alors, la Saint-Médard, mais pas Médard.
0: Non, et la Saint-Médard, vous ne dites pas qu'un dicton connu avec la Saint-Médard? Non, ça vous dit rien?
2: Non.
1: Attends, mais c'est un dicton qui date d'il y a combien de temps?
0: Parce que... je pense d'il y a très très longtemps, de gens même que nous, nos grands-parents n'étaient pas encore là.
1: C'est ça.
0: Le dicton, c'est « S'il pleut à la Saint-Médard, il pleuvra 40 jours plus tard ». Ça vous dit rien?
2: Ah non, pas du tout.
0: Ah ben voilà. Et alors, ce qui est fou, c'est que c'est plus qu'un dicton. Parce que selon Météo France, 8 fois sur 10, c'est fiable.
1: C'est pas dingue, ça?
2: Oh, sacré Médard.
0: Ah bah la Saint-Médard alors.
1: Ah ouais. Donc, en même temps, il pleut souvent en France, quoi, donc c'est pas non plus.
0: Bon, c'est vrai. Alors voilà. La Belge qui critique la France, bravo. Bah, super. Voilà.
1: C'est pareil allez. Chez nous, hein, mais.
0: Non, c'est pire chez vous. Bon, rendez-vous dans 40 jours.
1: Ouais.
0: Qu'est-ce qu'on a dans les infos avant de doubler votre salaire? Ah putain, c'est fou. SFR, vous êtes au courant ou pas?
2: Non.
1: Non.
0: SFR va être acheté par les trois concurrents.
1: Non.
0: Bouygues, Free et Orange.
1: Mais ça n'existera plus.
0: Pardon.
2: Non, ça n'existera plus du coup, SFR.
0: Alors, ça n'existera plus. En fait, les trois opérateurs, donc Bouygues, Free et Orange, vont se partager. Il y a quand même 25,5 millions de clients.
1: Ben moi.
0: Toi, t'es chez SFR. Tu vas te retrouver ailleurs.
1: Mais je les aimais bien, moi j'aimais bien SFR le truc et tout.
0: Apparemment ils t'aimaient pas assez, ils ont préféré l'argent. Ils ont préféré être achetés, voilà.
1: Après je comprends. Mais...
0: Pourtant ils ont dit apparemment dans la réunion, mais Lorenza...
1: Attends, ils comptaient pour moi là.
0: Attends, t'as une adresse à tsfr.fr toi? Tu dois en avoir une forcément.
1: Je crois que j'en ai une avec le...
0: Garde-la, elle va devenir vintage.
1: Incroyable, ça se peut la revendre.
0: Et tu sais, moi des fois, quelqu'un me donne son adresse email, il me dit à toi Nadou.fr. Je fais waouh.
2: À l'ancienne.
0: Il y a des adresses.
2: Il pas changé quoi.
0: Mais non, mais parce qu'il y a quand même des gens qui ont encore ces adresses, donc ils les laissent. Et même Yahoo.
2: Yahoo, il y en a un peu.
0: At Yahoo.fr, at Lycos.
1: Ah franchement, je suis contente en vrai alors. C'est bon.
0: Florent, le producteur.
2: Il n'y avait pas Caramail aussi?
1: Ah bien sûr.
0: Un Caramail, là, tu tapes dans
1: les anciens.
2: Mais c'est quand tu vois du Hotmail.com ou MSN, tu vois, si putain,
0: le MSN,
2: il a pas changé, quoi. C'est toujours l'époque.
0: Tu dis que la personne, elle a pas pris le virage.
1: Non.
2: Et puis elle a gardé son ancien nom, c'est Kikou 32. alors Fabrice.
0: Beau gosse du 62 à Caramail, ça, il y en avait un paquet. 8h06, on va doubler votre salaire. On écoute Alex Warren, c'est parti.
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0: Tous les jours, deux fois par jour, à 7h05 et 8h05, on vous appelle en direct, ça peut vous arriver. Vous envoyez salaire par SMS au 7-10-12. Attention, c'est peut-être votre téléphone qui sonne si vous vous êtes inscrit. Ça n'arrive pas qu'aux autres.
17: Oui, allô?
0: Allô, bonjour, c'est Aurélie des Landes Génusson en Vendée.
17: Oui, c'est bien ça.
0: Aurélie, quel est le seul animateur radio qui double ton salaire?
17: C'est Manu sur Énergie.
0: Eh ben, c'est gagné.
17: Merci.
0: Aurélie, je t'annonce que ton salaire de 1470 euros, on va le multiplier par deux et ça va faire 2940 euros pour toi.
17: Trop bien.
0: Ah oui, trop bien, ça va vite arriver, 2940 euros.
17: Merci beaucoup, en tout cas.
0: Tu es ludothécaire.
17: Exactement.
1: Ah, ça existe encore?
0: Non mais en fait c'est des... non mais je crois que c'est en fait ça se développe, c'est genre les, dis pas, je sais pas si je dis des conneries, mais c'est genre des magasins ou des où en fait tu peux louer des jeux ou jouer sur place, non c'est pas ça?
17: Oui, c'est ça, c'est une association.
0: D'accord.
17: C'est une association et du coup qui est mise au service du public. Voilà, les gens payent une adhésion à l'année et bien emprunter des jeux suite à ça.
1: Bah ouais, je me souviens de ça quand j'étais petite, c'est pour ça que je suis étonnée que ça existe encore.
0: Mais il y a un renouveau, avec tous les jeux de cartes, avec il y a un paquet de jeux maintenant qui sortent.
17: C'est vraiment venu à la mode maintenant, le jeu de société.
1: Trop bien.
12: Mais c'est pas comme une bibliothèque où il faut être silencieux.
0: Non.
17: Ah non, là on peut faire du bruit.
12: Parce que sinon c'est compliqué quoi.
0: Le plus 4, tu m'as mis un plus 4. Non, mais franchement, il y a des jeux de dingue maintenant. Des trucs où vraiment tu t'éclates avec des potes. C'est quoi le jeu en ce moment qui cartonne le plus?
17: C'est plutôt les jeux d'ambiance.
0: Ouais.
17: Les gens cherchent plutôt ça, en fait, à rire en soirée, à faire des petites soirées entre eux. C'est un petit jeu de cartes. Après, je sais pas si j'ai le droit de dire le nom, mais.
0: Bah, sinon, si je le dis pas, ça va être compliqué pour savoir le jeu qui cartonne.
17: C'est mais... ça. Alors, c'est le Flip Set, ça s'appelle.
1: Le quoi?
17: Le Flip Set. Oui, exactement.
0: Le Flip
17: Seven ou le Flip Set, comme vous voulez.
0: Ok. Et genre, Undercover, les jeux comme ça, ça cartonne toujours?
17: Oui, des grands jeux de plateau, des choses comme ça, tout cartonne.
1: Le Loup-Garou?
17: Ah, ben formidable avec les ados.
0: Ah, évidemment, je suis un ado là.
1: Ouais, moi aussi.
0: Au loup-garou, en fait, je crois que ce que je préfère.

0: Je fais toujours des virements après, hein. Je suis régulièrement content. Mais c'est vrai que c'est une bonne excuse quand même.
1: Et tu veux pas avoir une carte un jour quand même?
0: Et vous vous rendez compte depuis combien de temps j'en ai pas? Ça fait vraiment plus de 2 ans et demi, je crois.
1: Bah oui, bah, il faut, à un moment il va peut-être falloir.
0: Alors
1: après tu l'as sur ton téléphone.
0: Ah oui,
1: donc
0: oui,
1: voilà.
0: Bien sûr.
1: Donc c'est vrai qu'aujourd'hui je fais tout par le téléphone, quoi.
0: Mais je vous raconterai quand je l'aurai.
1: Oh bah quelle histoire.
2: Wow, on a trois.
1: Tout le monde nous appelle là. Ouais, on veut savoir quand est-ce qu'elle aura une carte, c'est incroyable. Il va y avoir des histoires de fous. Oh là là, moi non plus, j'ai pas de carte, c'est incroyable. Il paraît que c'est fou un truc.
0: Mais promis, mon info est mieux.
1: On écoute ton info.
0: La chenille d'un papillon, donc c'est le sphinx Héméroplane Triptolemus.
1: D'accord.
0: Eh ben, se transforme en faux serpent pour faire fuir ses prédateurs. En fait, il gonfle son corps et sa tête. Ça fait comme des yeux de serpent. C'est bluffant, hein, allez voir les images. Et en fait, on dirait vraiment un serpent.
1: Attends, pour aller voir les images, déjà, il faudrait retenir le nom du papillon dont tu nous as sorti.
0: Oui, mais si vous tapez chenille papillon serpent, vous trouvez directement parce que c'est vraiment impressionnant.
1: Ah,
0: et on
1: dirait
0: deux yeux avec le corps d'un serpent. Et donc, bah, évidemment, ils ne sont pas attaqués, quoi.
1: Chenille papillon serpent.
0: Attends.
1: La chenille qui se faisait passer pour un serpent.
0: C'est fou. Voilà.
1: Eh ben, je vais te dire un truc, c'est incroyable.
0: Je trouve ça trop fou.
2: On dirait un peu un zizi.
1: C'est bizarre. Excuse-moi, mais si t'as un zizi comme ça, explique-moi comment t'as réussi à avoir des enfants. Parce que...
2: J'en suis à mon troisième, mec.
1: Ben ouais, c'est pas bon. J'ai un petit secret, Nico. Oh, le Nico à sonnette.
2: Joue de la flûte, tu verras.
1: Bon, on continue les infos aléatoires du monde. Le premier disque dur qui a été créé stockait seulement 5 mégas.
0: Ah oui.
1: Aujourd'hui on parle de téraoctets. Bah 5 mégas,
2: c'est, très peu,
1: ouais. Bah c'est un titre en fait. C'est un MP3, 5 mégas.
2: Ah oui.
0: Ouais, c'était juste pour se la péter, quoi. C'était pour dire genre disque dur, quoi.
1: Ouais, mais t'arrivais pas en disant ouais, j'ai une playlist à vous faire écouter. Ah bah non, c'est un titre.
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1: Et Amir, il sera avec nous dans le bus, les amis.
0: Ah bon ?
1: Oui, je vous l'annonce, c'est officiel, Amir sera avec nous. Alors, je sais plus quel jour, mais il va venir avec nous, il va chanter. Je vous rappelle que si vous n'êtes pas au courant, je vous l'annonce. Nous allons repartir le bus. Manu sur Énergie va repartir du 22 au 26 juin pour notre dernière semaine d'émission. On va venir chez vous. On sera à bord d'un bus qui roulera, qui est en mouvement. C'est juste pas, on s'arrête à un endroit et vous venez nous voir. Non, non. On va faire le tour de vos villes. Le lundi 22, on sera en direct de Strasbourg pendant 4 heures. On va tourner dans la ville. Le mardi 23, on sera à Metz. On va aussi venir vous voir. Le mercredi 24, on sera à Lille. À Lille, dans le nord de la France. Toutes les villes, ça va être trop bien. Ensuite, on sera à Caen le jeudi 25. Alors, je sais qu'on avait annoncé Rouen au début. Il y a plein de gens qui me disent, vous avez annoncé Rouen, mais en fait, c'était pas possible. Rouen n'a pas voulu de notre bus, donc on va pas à Rouen.
0: Caen
1: nous accueille avec joie, du coup, on va à Caen, tout simplement. On sera à Caen le jeudi 25 et le vendredi 26, on sera de retour à la capitale et on descendra les Champs-Élysées. Ça va se passer pendant une semaine, ce sera dingue. Il y aura des artistes, comme je vous l'ai dit, parce qu'à chaque fin d'émission, vers 9h30, on se retrouvera sur une place. On va commencer à vous dire un peu où ça va se passer. Et il y aura des invités qui feront un showcase gratuit. Voilà, tout simplement. On sera là, on terminera l'émission avec des invités. Vous serez là, vous serez en public. On va se régaler. Ça va être une semaine de dingue en direct de vos villes. Je pense qu'on n'a jamais fait l'émission aussi proche de vous. C'est-à-dire qu'on sera chez vous, on sera devant vous, on sera dans votre boulangerie, on sera dans votre voiture. Parce que parfois, on pourra monter aussi dans vos voitures pour faire l'émission.
0: Et les gens
1: ça va être dingue.
0: Monter nous voir aussi.
1: Mais évidemment, oui, beaucoup de gens qui nous demandent est-ce qu'on pourra monter dans le bus. Oui, il suffira juste de voir le bus, de passer à côté, de nous faire un signe, hop, et on vous mettra dans le bus, on vous déposera là où vous devez aller. Ça va être dingue, ça va être une semaine incroyable. Ce sera du 22 au 26 juin. C'est toujours bien.
0: C'est mon préféré.
1: C'est ton préféré, les Black Eyed Peas?
0: À l'époque de Fergie, la meilleure époque.
1: Ah mais ça.
0: Ah oui, mais les puristes le savent. Hein.
1: C'est pas les puristes, c'est le monde le sait. Enfin. Mais il y avait une rumeur, hein, comme quoi Fergie allait revenir avec les Black Eyed Peas.
0: On attend.
1: Ce serait incroyable.
0: Oh ouais.
1: Je vais dire un truc, même si le titre est nul à chier, j'adorerais.
0: Moi aussi.
1: C'est des fois, t'adores tellement un groupe, et en fait, le titre il est pas bien, tu fais, c'est incroyable, c'est génial. Quoi.

0: Ah, mais ça, c'est tellement les Black Eyed Peas. Shalop, on va l'écouter dans une petite dizaine de minutes. J'ai un sondage devant les yeux. Je voulais le partager avec vous. C'est un sondage qui a demandé quelle est la phrase que vous utilisez le plus quand vous êtes de mauvaise foi.
1: C'est drôle.
0: Alors, les trois réponses les plus données par les gens, c'est « Je t'ai laissé gagner ».
1: Ah,
0: classique,
1: oui,
0: évidemment,
1: sûr.
0: Un jeu. L'autre, c'est « Non, mais d'habitude, c'est pas comme ça ». Quand, voilà, d'habitude tu joues mieux, d'habitude t'es meilleur, d'habitude, voilà. Et le c'est pas de ma faute aussi.
1: Ah, ça c'est bien sûr. Un petit classique ça.
0: Quand t'as fait une connerie, ouais, c'est pas de ta faute. Moi sur les jeux vidéo, je suis assez de mauvaise foi, j'avoue. Souvent c'est la manette. C'est la manette qui.
2: Il y a un problème, c'est connecté mal.
0: Ouais, ouais. Voilà. Et quand tu joues en ligne, c'est le Darknet.
1: Quoi?
0: Ouais, c'est le Darknet. C'est
2: ouais,
0: ouais, c'est le Darknet. C'est sur Internet, il y a des trucs chelous qui fait que ça ralentit. C'est les mecs.
2: Alors que c'est dans ton cerveau, quoi. Que ça ralentit et que.
0: Non, alors c'est mon cerveau qui est le Darknet.
2: Ça doit être ça.
0: Quel est votre classique moment de mauvaise foi? Quand vous êtes vraiment de mauvaise foi, et quelle est la phrase que vous sortez? Nico?
2: Moi, c'est avec le téléphone, moi. C'est que j'oublie souvent de rappeler les gens, enfin, toujours, globalement, de rappeler les gens au téléphone. Et quand on m'écrit ou qu'on m'appelle, je sors putain, j'allais t'appeler.
0: C'est vrai.
2: Mais
0: Nico, déjà, il y a une difficulté pour décrocher le téléphone.
2: J'ai un problème, ouais. C'est que quand je connais, j'ai du mal. Pour moi, je le vis comme une agression quand on m'appelle. Parce que j'ai pas prévu, c'est le concept quand même du téléphone.
0: Hein. Oui,
2: c'est vrai
0: ça,
2: que j'ai pas prévu dans mon truc que je suis en train de faire qu'on vienne me perturber. Donc je dis, je rappellerai la personne. Si c'est important, elle va appeler plusieurs fois. Et sinon, je rappellerai la personne.
1: Ou sinon, il faut écrire ou faire une note vocale. Et ça va très bien, tu vois.
2: Ouais, aussi. Et je l'écoute quand je veux, quoi.
0: Voilà, c'est ça.
2: Et si jamais on me rappelle et que j'ai pas répondu, c'est oh putain, j'allais le faire.
0: Bien sûr.
2: Je suis désolé.
0: La mauvaise foi est là, bien évidemment. Ouais. Lorenza, moment de mauvaise foi.
1: Moi, c'est quand quelqu'un est plus fort que moi au Pilates Reformer que je fais en ce moment là. Je dis que j'ai mal dormi ou que
0: le Pilates. Faut expliquer pour ceux qui savent pas, le Pilates Reformer, c'est comme du Pilates avec une machine en plus.
1: Exactement.
0: C'est genre des étirements et un peu de.
1: C'est très lent, c'est du renforcement musculaire. Oula, t'as soufflé. Mais c'est un vrai sport, hein, Manu.
0: Oui, mais je te crois.
1: Ah, oui, okay.
0: Mais moi, je vous ai dit, le sport, je suis complètement pour, mais il me faut une balle. Donc voilà.
1: Vrai,
0: je peux jouer pendant 3 heures au tennis, ça me pose pas le problème. Mais aller faire la renforcement musculaire, tout doux. Ça me. tu m'as tendu.
1: Mais la musique, elle est liée, hein. Franchement, ça se donne. Hein.
0: Il y a de la musique aussi?
1: Ouais, il y a de la musique, bien sûr. Et tu fais en rythme les exercices et tout, c'est chaud de fou.
0: Et c'est quoi ta mauvaise foi là-dedans?
1: C'est que je dis que j'ai mal dormi ou que je me lève tôt quand je vois quelqu'un qui est meilleur que moi à côté, tu vois.
0: Genre,
1: quand on fait la planche et que moi je cède plus vite, je fais ouais, mais bon, moi aussi, je me lève à 4h30. Enfin,
0: alors, moi je fais ça aussi, j'utilise ça pour le gainage. Mais excusez-moi, mais le fait de se lever à 14h tous les matins, c'est quand même la meilleure excuse du monde.
1: Parfait.
0: Ah ouais, pour tout. Pour tout. C'est pour les rendez-vous à 18h. Non, mais je suis désolé, je suis défoncé, je peux pas, je me suis levé à 4h30. Et les gens tout le temps disent, ah mais je te comprends.
1: Oui, c'est ce que j'ai aidé aussi, tout le monde comprend, donc c'est vraiment le joker parfait.
0: Parce que les gens disent, ah mais moi je pourrais pas faire ce que tu fais. Hein.
1: Oui,
2: ouais.
0: Je pourrais pas me lever. Depuis combien de temps tu fais ça? 15 ans, putain.
1: Wow.
2: Après, t'as l'excuse aussi pour des trucs cool, tu vois. Moi, parfois, je prends l'apéro à 11h, on me dit, oh c'est peut-être un peu tôt 11h. Je fais, je suis debout depuis 4h30. Tu vois.
0: Mais alors là, ça s'appelle l'alcoolisme. Mais on a compris le principe, effectivement, bien sûr.
2: Je voulais en parler avec vous.
0: Quelle est votre phrase classique que vous sortez quand vous êtes en pleine mauvaise foi? Appelez-nous 0 870 42 48.
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0: Et on parle de mauvaise foi ce matin. Quel est votre classique moment de mauvaise foi? Et surtout, quelle est la phrase que vous sortez classiquement aussi à ce moment-là? 0 870 42 48. On continue avec Julien. Bonjour Julien.
4: Salut Manu, salut les Wawas.
0: Sois le bienvenu parmi nous, Julien. Julien, pardon. À quel moment t'es de mauvaise foi? Quelle est la phrase en général que tu sors pour te sortir de la situation?
4: Alors moi, quand je suis de mauvaise foi, j'utilise toujours quand je suis très en retard. En fait, j'utilise la même excuse, c'est qu'il y avait un animal qui bloquait la route. Mais en fait, c'est juste moi qui ai pas tué en retard. Du coup, voilà.
0: Alors cet animal, tu peux l'utiliser une fois, mais
1: oui, ça fait beaucoup d'animaux sur les routes, hein.
0: Oh, oui,
4: c'est vrai. Mais j'utilise toujours ça et ça passe. Donc du coup, j'utilise.
0: Dans n'importe quelle situation, il y a un animal qui bloquait la route.
4: Voilà.
0: D'accord. J'espère que t'habites à la campagne, sinon on te prend pour un nœud. Si tu dis je suis en ville.
4: Ouais, j'habite en Savoie, donc du coup.
1: D'accord. Ah, ça passe.
0: Et donc tu dis quoi? Tu décris, ouais, il y avait un chamois, il était là au milieu de la route.
4: Ouais, ou un sanglier, ou quelque chose comme ça.
2: Il fait des photos avec ChatGPT, tu vois, de sa voiture.
0: Je suis désolé, je t'assure, il y avait un sanglier, il fume une clope et il boivait un verre sur le bord de la route. Regarde, j'ai la photo. Merci beaucoup, Julien, de nous avoir appelé.
4: Salut, bonne journée, les bons mois.
0: Belle journée à toi. Quelle est la phrase que vous sortez systématiquement quand vous êtes de mauvaise foi, Lorenza?
1: Quand j'oublie un truc, en fait, je dis à la personne, mais non, ah ouais, c'était dans mes notes. Et là, quand je cherche, j'écris vite en cachette dans mes notes et je vous montre. Ouais,
0: oh là là.
1: Ouais, c'est, ça va loin.
0: Oui, mais surtout que tu te fais avoir quand on voit que t'écris, non?
1: Ben non, généralement la personne est en face où j'essaye de faire en sorte que ça se voit pas. Et vraiment, je me suis jamais fait cramer pour le moment.
0: Ah ouais?
1: Bon,
0: ah
1: maintenant oui. Je viens de l'annoncer ma technique, donc oui.
0: Mais... Pourtant, c'est quand même pas la technique la plus. Donc en fait, tu vas pas. Toi, quand tu foires un truc, tu dis pas. T'inventes pas un mensonge de dingue.
1: Mais non, parce
0: tu
1: que.
0: Tu dis pas qu'il y a un animal qui était sur le milieu de la
1: non,
0: route.
1: Non, ben ça, je suis nulle et ça va se voir directement. Tandis que là, je peux faire. Là, je me dis, c'est plutôt plausible. J'écris tout dans mes notes, je fais juste pop, pop, pop et j'écris un mot et c'est bon.
0: D'accord, mais du coup, ça change pas le fait que t'aies oublié le truc quand même.
1: Ah non, mais c'est pour ça que c'est de la mauvaise foi.
0: Oui, mais tiens, si t'as oublié quelque chose, tu dis ah, mais je l'avais dans mes notes pourtant, c'est
1: ouais,
0: ça?
1: Ouais, c'est ça, exactement.
0: Mais si tu l'avais dans tes notes, ça change quoi au fait que t'aies oublié quand même?
1: Bah, je me dis oh là là, mais en plus c'était marqué dans mes notes, je suis vraiment désolé et tout. Enfin,
0: c'est un peu comme. C'est un peu comme le Nico, j'allais te rappeler. Quand
1: ouais,
0: quelqu'un
1: appelle. C'est ça, c'est un peu ça, ouais.
5: Mais un jour, c'est d'accord que... comme Lorenza, tu vois. Putain, Lorenza, on devait se marier. Ah, putain, c'était dans mes notes. Je suis désolé.
0: Ah, merde. En plus, j'ai mis un mauvais prénom, dis-moi. Oh là là. Bon. Marine est au téléphone. Bonjour, Marine.
6: Bonjour, Manier. Salut, les ouin-ouin.
0: Bienvenue sur Énergie, Marine. C'est quand ton dernier, enfin, pas ton dernier, d'ailleurs, ton moment de mauvaise foi classique et quelle est la phrase que tu sors?
6: Alors moi, c'est quand je finis le paquet de chips et que mon copain, en fait, il en voulait, et ben je lui dis que ben en fait il restait clignette, donc ça sert à rien, quoi.
0: Ah oui, comme les tu finis tous les gâteaux dans un paquet et t'en laisses un juste à la fin et tu le remets dans l'armoire comme si de rien n'était.
6: Ouais, c'est ça.
0: Ou alors la dernière part de gâteau, ça j'avoue ça, que c'est oui. Un truc que je fais, je le prends et quand on dit mais il en restait une, je suis, ah non.
1: Non, désolé.
0: Évidemment, faut enlever toutes les preuves, nettoyer le frigo, enlever toutes les miettes, bien évidemment, parce qu'on est des professionnels. Merci beaucoup, Marine, de nous avoir appelés. Belle journée à toi.
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0: Tout de suite, c'est parti, c'est le moment. 8h42, c'est le moment des sondages du matin. Pour 56% des voyageurs qui prennent la route, c'est la priorité numéro 1 du voyage. Qu'est-ce que c'est, Lorenza?
1: C'est au niveau de la voiture?
0: Non, c'est pas au niveau de la voiture.
1: Okay.
5: S'arrêter à un McDo?
0: Non, ça pas de rapport avec la bouffe. Faut le rendre, producteur.
5: Vérifier le GPS?
0: Non, pas de rapport avec la voiture. Tout ce qui est dans la voiture, enfin, pas de rapport avec quelque chose qui est vraiment en rapport avec la route, on va dire. Nico?
5: Personne ne dort.
0: Peut-être, mais c'est pas ça.
5: Non?
0: Non, Lorenza?
1: C'est une question de confort?
0: Pas vraiment du confort. C'est pas évident à trouver. Et pourtant, quand je vais vous dire la réponse, je dis ah oui.
1: Okay.
0: Florent,
5: c'est ce qu'on écoute.
0: Oh, pas mal. En fait, pour 56% des voyageurs qui prennent la route, la priorité numéro 1 du voyage, c'est avoir la playlist parfaite.
5: Ah ouais, ah c'est ouais. Important.
1: Ouais.
0: Alors, je sais pas comment vous vous démarrez quand vous avez un voyage, si vous calculez la playlist avant, si vous la préparez ou pas. Lorenza, bah,
1: moi, je suis en aléatoire, moi. J'aime bien me dire, parmi toutes les musiques que j'ai, genre là, c'est Summer Vibes et tout, ben, je m'en fous, j'ai envie d'avoir des surprises, tu vois, quand je fais un long voyage.
0: Hein?
1: J'ai envie d'avoir un peu de tout, quoi.
0: D'accord, c'est une bonne excuse. On parlait de mauvaise foi tout à l'heure pour en fait dire que t'avais la flemme de préparer.
1: Tu m'as cramé.
0: Toi, on est dans le thème de la mauvaise foi dont on parle depuis 10 minutes. Complètement dedans, là. Deuxième sondage du matin. Faire ça lors d'un premier rendez-vous double les chances d'en obtenir un deuxième. C'est fou. Qu'est-ce que c'est, Florent?
5: Payer l'addition?
0: Non, il n'y a pas de rapport avec l'argent.
5: Porter des lunettes?
0: Porter des lunettes non plus.
1: C'est quelque chose qu'on dit?
0: Non, on le dit pas, on le fait. Et c'est un premier rendez-vous au restaurant.
1: Ah,
0: Florent.
5: C'est lié au plat?
0: Oui, c'est lié au plat. Nico?
5: C'est quand on prend des légumes en accompagnement et pas les frites?
0: Non, non. C'est pas des légumes, c'est pas des frites, c'est pas un. Enfin, c'est un plat, mais c'est pas le plat principal. J'essaie de guider un peu. Lorenza?
1: Commander la même chose que l'autre?
0: Non, mais on avance. C'est un truc ensemble. Nico?
5: Tu prends un dessert avec deux cuillères?
0: Exactement.
5: Ah ouais.
0: En fait, partager une partie de son dessert lors d'un premier rendez-vous, apparemment, double les chances d'obtenir un deuxième rendez-vous. C'est genre, sympa, vas-y, on partage. C'est-à-dire que tu montres que t'es généreux, tu montres que tu n'as pas peur de l'autre, tu montres que il se passe un truc.
5: Puis c'est intime, c'est un peu comme un bisou, mine de rien, de mettre la cuillère, tu vois.
0: Si c'est la même cuillère, et même si c'est pas la même cuillère, touche, quoi. Et
5: alors, ça se partage, hein.
0: Ouais. Tristesse de roulage de pelle de cuillère.
5: Ah, c'est vrai.
0: Par gâteau. Non, mais il y a un côté de mélange, quand même. Il y a un côté. Lorenza n'a pas l'air emballée par
1: Parce qu'en fait, je me dis, mais je viens de comprendre pourquoi ça va pas trop en ce moment, mais c'est parce que je prends jamais de dessert, donc il n'y a jamais de dessert rendez-vous, peut-être.
5: Tu crois que c'est cool pour ça? C'est mignon. Non, mais moi, je suis célibataire parce que je prends jamais de dessert, en fait, c'est pour ça. Pas de remise en question de ma personne.
0: Mais dis-moi, on est passé à autre chose depuis le sujet sur la mauvaise foi. Hein.
5: C'est génial.
0: Troisième sondage, on va peut-être avoir un truc de mauvaise foi de Lorenza encore. Surprise. 15% des salariés ont déjà manqué une journée de travail à cause de ça. À cause de quoi, Florent?
8: Une panne de réveil?
0: C'est pas une panne de réveil.
5: C'est lié à un truc de sport ou pas?
0: Non, rien à voir avec le sport.
5: Non.
0: Lorenza?
1: La sortie d'une série préférée?
0: Non, c'est pas ça. Florent?
8: C'est lié à la santé?
0: Quelque part, oui. Oui, on peut dire que c'est de la santé. Nico?
5: Donc c'est malgré eux. C'est pas un truc qu'ils choisissent, quoi.
0: Oui, c'est malgré eux. Mais bon, tu pourrais quand même aller au travail, mais pour eux, impossible d'aller au travail avec ça. Lorenza?
1: Un léger rhume?
0: C'est pas un rhume. Florent?
8: Ça se voit sur la personne?
0: Ah, complètement. C'est pour ça qu'elle veut pas venir, la personne. Parce que ça se voit. Lorenza?
1: Des boutons?
0: Un bouton sur le visage.
1: Oh là là.
0: 15% des salariés ont déjà manqué une journée de travail à cause d'un bouton sur le visage. C'est... Ah,
1: non.
0: Lorenza?
1: Non, mais non. Franchement, j'étais là. Bah non, bah, je trouve ça scandaleux, en fait. Enfin, genre,
0: oh là là, scandaleux.
5: Ok, on va en parler à la direction.
0: Scandaleux.
1: Pardon, excusez-moi, mais mettez un petit pansement ou un petit coup de make-up et c'est bon, le tour est joué, quoi.
0: Oh là là là là là là là là.
5: Elle est intransigeante.
8: Mais surtout qu'il y a deux teams parce que t'as des gens qui arrivent avec le bouton en l'état et t'as des gens qui le percent. Moi, ceux qui ne le percent pas, j'avoue que ça me stresse un peu.
1: Non,
0: mais c'est pas forcément un bouton que tu peux percer, en fait. T'as un truc qui pousse.
1: C'est énorme, ouais. On voit que ça. Après, bon, ça part, hein. À un moment donné, faut assumer, hein.
0: Mais après, Tu sais que toute la journée, les gens vont soit te le dire, soit te regarder fixement.
1: Oui, ça, c'est vrai, par contre.
0: Et tu leur dis, vas-y, dis-le-moi. Ouais. Ben, je crois que t'as un bouton dégueu.
1: Oui,
0: hein.
1: Oui.
0: Ou alors tu mets un pansement et là.
1: Mais là c'est bien, moi je trouve, parce qu'on sait pas, ça reste un peu mystérieux. Ça peut être quelqu'un qui s'est vraiment fait mal au combat, quoi.
0: Ouais. Ou alors si t'assumes pas, tu mets carrément, tu sais, une bande sur la tête là. Ouais, j'ai fait un combat de boxe.
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0: Et on parle de mauvaise foi ce matin. Lorenza nous fait une spéciale mauvaise foi depuis tout à l'heure, c'est génial.
1: Un petit chien d'œuvre, oui.
0: Parce qu'en fait, on découvre que plein de choses qu'elle nous dit, en fait, c'est totalement faux. Et en fait, elles sont des trucs totalement de mauvaise foi et on découvre. Donc on est bien. Quel est, vous, votre moment classique de mauvaise foi? Quelle est la phrase que vous sortez en général lorsque vous êtes de mauvaise foi? Excusez-moi, vous avez entendu mon chien?
1: Oui, il a bien entendu, oui.
5: Ah, il a oui, parce que
0: ce matin, je fais l'émission de chez moi, donc il y a mon chat qui crie. Alors, excusez-moi, je règle la situation.
1: Oui.
0: Je discute avec mon chien. Mais parfois, il faut discuter avec les animaux.
1: Ah, elle n'est pas d'accord. Hein.
0: Non, elle n'est pas d'accord. Je crois qu'elle veut sortir. Mais le problème, c'est qu'elle ne peut pas sortir parce que le portail est ouvert. Alors je vais aller là. Faites autre chose, occupez-vous de. J'arrive.
1: C'est pas possible. Mais il se barre vrai. Non, mais il se barre vraiment en plus.
5: Bah, il est à la maison. Qu'est-ce que tu veux? Tu vois, il nous fait vivre les coulisses. Hein.
1: Non, mais c'est bien. Fou, quoi. Je sais pas si. Je vais ouvrir à mon yinche.
5: Quand il parle de mauvaise foi, son chien qui gueule derrière, je sais pas si c'est son chien qui veut balancer justement sur lui.
8: On dit juste à faire un café, en fait, c'est parti.
5: Oui, ça se trouve, c'est ça.
1: Ah, c'est Molly, ouais. En tout cas.
5: En tout cas, il galère avec ses chiens.
1: Ah, oui,
5: c'est pas lui qui a l'ascendant.
0: C'est bon.
5: Quand il dit coucher, je pense que c'est lui qui se couche.
0: Alors c'était compliqué parce que non, je vous ai dit que comme je fais l'émission de chez moi ce matin, et qu'est-ce qu'il y a,
5: j'ai l'impression que tu subis un peu ces chiens.
0: parce que là je suis seul à la maison, ma fille est partie à l'école, ma femme l'a accompagnée, donc là en fait je suis seul.
5: Okay.
0: Et donc il y a Pirouette, la première, qui voulait sortir dehors, ouais, donc je l'ai ouvert.
1: Et Molly,
0: la deuxième, en fait, qui était dans une autre pièce, et donc elle comprenait pas pour ouvrir la porte, elle pouvait pas pousser la porte pour sortir aussi, donc elle a aboyé ensuite derrière.
1: Il y a eu c'est une vie.
8: C'est vrai que t'as un peu leur chose, non?
1: Oui.
0: Ah, oui, complètement, oui.
1: Ah, oui.
0: Et encore, vous n'avez pas vu me rouler dans l'herbe avec les cochons, parce qu'on a des cochons, je voulais...
5: Ça, c'est vrai.
0: On a trois cochons. Hier, j'étais dans l'herbe.
5: L'herbe, à te rouler avec les cochons.
0: Allongé dans l'herbe avec les cochons. Avec...
5: Je paierais tellement cher pour être ton voisin. Et être à la fenêtre avec mon café. Mais qu'est-ce qu'il fout, Manu, en face? Et il se roule.
0: Mais c'est exactement ça. Bah oui. J'en suis pas encore à faire le bruit des cochons.
1: Non, mais...
0: Mais faut pas me lancer.
1: Ah, c'est une folie.
5: Putain, c'est fou cette vie quand même.
0: Alors c'est marrant, en psy, il paraît que je suis pas un dominateur. Je sais pas pourquoi il dit ça. Certains m'appellent le fragile. Je comprends pas vraiment le truc.
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0: Avant tout ça, j'ai une vraie question pour Lorenza.
1: Ouais.
0: Et peut-être Nico, tu pourras aussi répondre, mais ça ne concerne pas, ça concerne les femmes. Il n'y a pas d'âge pour apprendre des choses.
1: Ouais.
0: Et hier, ma femme m'a appris un truc et j'étais scotché. J'ai une question, Lorenza. Est-ce que tu mets... Parce qu'elle m'a dit, t'as qu'à demander à Lorenza demain.
1: J'ai peur, j'ai trop peur. Oui.
0: J'ai dit, mais c'est pas possible. Elle m'a dit, si, on le fait toutes. Toutes. Et elle m'a dit, demande à Lorenza. Donc je te le demande aujourd'hui.
1: Oui.
0: Est-ce que tous les jours, tu mets de la crème solaire?
1: Ça va. Oui, effectivement, tous les jours, je mets de la crème solaire.
0: C'est fou!
1: Ah bon, en fait, il le faut parce que s'il n'y a pas que quand il fait beau ou qu'il y en a du soleil que les UV ne transpercent pas les nuages, tu vois.
0: Donc, c'est ce qu'elle m'a dit.
1: Bah ouais, donc il faut vraiment protéger ta peau. On ne l'a pas assez fait, je pense, on ne l'a pas assez dit qu'il fallait le faire. Et c'est pour éviter le vieillissement de la peau et tout ça. Donc ouais, je le fais là.
0: Ah ouais. Ben, c'est incroyable. Je ne savais pas.
1: Ouais, ouais.
0: Apparemment, il y a des peaux, des crèmes, genre du matin, là, elle m'a expliqué, la crème de jour qui a de la crème solaire dedans.
1: Exactement, il y a un indice UV dedans.
5: Il y a de la protection dedans,
1: ouais.
5: D'accord.
0: Ouais. Nico, tu savais pas non plus?
5: Bah non, je savais pas. Parce que j'allais dire, ma compagne le fait pas. Parce qu'effectivement, je la vois pas avec le tube de crème solaire. Mais si, en plus, maintenant, il faut regarder dans les crèmes de jour. Qui a écrit genre indice 30 ou
1: ouais,
5: un truc comme
1: ça.
0: Et ben, elle m'a dit, dans sa crème de jour, il y a genre indice 50. Elle m'a dit.
1: Mais enfin, c'est hyper bien. Franchement, tant mieux. Elle va avoir une peau d'enfer jusqu'à super longtemps. Trop bien.
0: Hein? D'accord. Et moi, une peau de merde alors, parce que.
5: Parce qu'on
0: l'a
5: jamais fait.
0: J'avoue, il y a crème hydratante. Elle est...
1: Mais c'est déjà ça, en vrai, c'est déjà ça la crème.
0: Putain, et tu vois, c'est un truc.
1: Ouais, c'est hyper important.
0: Je sais, Florent, le producteur, tu savais ça?
8: Non, pas du tout.
1: Bah, oui, ils s'en foutent quand même.
0: Attends, Aurélie au standard, si on peut le voir. Si elle nous voit, Aurélie, elle est sur autre chose. Aurélie, c'est la seule qui bosse dans l'émission, donc forcément, des fois, elle est pas avec nous. Tu nous entends, Aurélie?
11: Oui,
0: toujours. T'as entendu ce qu'on disait ou pas du tout?
11: Pas du tout.
0: Alors, j'ai une question, écoute bien. C'est une émission dans laquelle les gens qui travaillent dessus n'écoutent pas. Est-ce qu'on peut penser que vraiment plus personne nous écoute? Aurélie, on parlait des crèmes du matin. Est-ce que tous les jours, tu mets de la crème solaire?
11: Non, je mets pas de crème solaire, moi. Mais c'est vrai que c'est bien d'en mettre, apparemment. Parce que tous les jours, on est confronté au soleil. Et voilà, simplement pour protéger la peau.
0: Ok, d'accord.
11: J'en mets pas.
0: D'accord, bah t'auras une peau dégueulasse.
11: Voilà.
0: C'est pas moi qui l'ai dit. C'est pas moi, c'est Lorenza qui l'a dit.
1: N'importe quoi.
0: Si t'as dit que moi, si j'en mettais pas, j'aurais pas une jolie peau.
1: Oui, mais elle est encore jeune et tout. Elle a tout le temps pour en mettre.
5: Elle est encore jeune. Allez, bim.
0: Allez, bim.
1: Je suis désolée.
0: Alors écoute, cette discussion passive-agressive, je commence à en avoir marre, Lorenza.
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0: Il est temps de vous offrir des beaux cadeaux, comme je vous l'ai promis avant d'écouter Jennifer Lopez et David Guetta. On a deux Nintendo Switch à vous offrir. Et pour ça, on va jouer au jeu des trois as. Gaël et Laure sont avec nous. Bonjour à tous les deux.
12: Bonjour Manu, bonjour Romain.
0: Vous êtes les deux premiers as du jour et vous voulez chacun une Nintendo Switch 2. Le troisième as de l'équipe pour jouer avec vous ce matin, ce sera Lorenza.
1: Allez, on va tout donner les gars.
0: Gaël, Laure et Lorenza, voici les règles de ce jeu. Vous allez jouer en équipe. Je vais vous poser à tous les trois la même question. Si tous les trois vont me donner la bonne réponse, eh ben c'est gagné. Mais si l'un d'entre vous se trompe, tout est perdu, pas de Nintendo Switch 2. Mais ça, on veut pas.
1: Non,
0: on reste concentré. On n'entend pas les réponses des autres. C'est pour ça que Lorenza va sortir du studio. Laure, tu vas aller hors antenne et on va pouvoir démarrer ce jeu des trois as avec Gaël. C'est parti. Voici la première question, Gaël. Enfin, la question du jour. C'est un vrai ou faux? Une chance sur deux. Les poissons rouges ont une mémoire de seulement 3 secondes. Vrai ou faux?
13: Ouais.
0: C'est vrai pour toi, Gaël. C'est ta réponse, on la garde. Tu vas aller en antenne et je vais récupérer Laure maintenant à qui je vais poser la même question. Laure, rebonjour à toi. Ce matin, c'est un vrai ou faux ? Vrai ou faux, les poissons rouges ont une mémoire de seulement 3 secondes.
13: Vrai.
0: Tu dis que c'est vrai. Je récupère Gaël et je vous annonce tous les deux que vous avez donné la même réponse. Jusqu'ici, ça va bien. Vous avez donné la même réponse, il faut que ce soit la bonne et il faut que Lorenza donne la même aussi. On va la faire revenir maintenant dans le studio. Je vais lui poser la même question maintenant. Attention, Lorenza est de retour. Prends ton temps, tranquillement, tout va bien. Non, il est tranquille.
1: Je suis là.
0: Oui, mais il n'y a pas de problème, on est bien. Il est 21h30, on n'est pas... je t'annonce que Gaël et Laure ont donné tous les deux la même réponse.
1: Ok.
0: Donc on continue. À toi de jouer.
1: Oui.
0: Voici la question. C'est un vrai ou faux ?
1: Ok.
0: Les poissons rouges ont une mémoire de seulement 3 secondes. Vrai ou faux ?
1: Mais je sais que c'est un mythe qu'on a longtemps pensé que c'était vrai, mais il y a eu des études qui prouvent que c'est faux. Donc je dirais faux.
0: C'est ta réponse, tu dis que c'est faux. Gaël et Laure ont dit tous les deux que c'était vrai.
1: Ah merde.
0: Eh oui, comme tu dis. Gaël, Laure, ça veut dire que c'est perdu pour cette fois-ci. Mais la question, évidemment, que tout le monde se pose. Qui t'a chié dans la colle ?
1: Bah, moi, je suis sûr de moi, donc.
0: Oh ! Vrai ou faux ? Les poissons rouges ont une mémoire de seulement 3 secondes. Eh ben, effectivement, c'est faux. La mémoire d'un poisson rouge peut durer plusieurs mois et ça a été longtemps quelque chose qu'on pensait, comme tu dis, c'était un mythe, une légende, et en fait, pas du tout.
1: C'est ça.
0: Pas du tout. Gaël, Laure, je suis désolé, c'est pas gagné pour cette fois.
14: Moi, pas de regret, je savais pas la réponse.
0: Ben voilà, ben comme ça vous le saurez aujourd'hui, vous pourrez jouer avec des gens en disant je te parie une Nintendo Switch 2.
1: C'est ça.
0: On sait jamais. On vous souhaite une belle journée, raccrochez pas, je vais vous offrir à tous les deux le mug Manu sur Energy.
15: Merci beaucoup.
0: Et vous êtes au courant du mariage de Taylor Swift ?
1: Ouais, c'est une folie, hein.
0: Une folie.
1: Ah ouais.
0: Le mariage de Taylor Swift devrait se tenir au Madison Square Garden à New York. Coût du mariage, 20 millions d'euros.
1: Pouah.
0: Et autre info sur Taylor Swift, elle a été élue artiste féminine musicale la plus riche de tous les temps. Sa fortune atteint les 2 milliards d'euros.
1: Oh,
0: oui, bah, du coup, le mariage à 20 millions, c'est comme si on faisait un pique-nique.
1: Bah,
0: hein,
1: oui. C'est que dalle.
0: On peut se faire un petit tour du studio. Allez, qu'est-ce que vous avez envie de partager avec nous ce matin, Nico ?
16: J'ai vu un post sur Instagram d'un couple qui dure depuis 6 ans. Ils ont 3 enfants et en fait, ils expliquent leur secret. Et leur secret, c'est qu'ils dorment pas ensemble.
1: Ah.
16: Et ils expliquent que pour eux, ce qui est, enfin, je trouve ça assez intéressant, et pour eux, le sommeil, c'est le plus important, et ça leur permet, du coup, d'avoir un équilibre, la journée.
0: Mais c'est pas la première fois que j'entends ça.
1: Ouais.
0: Les couples qui ne dorment pas ensemble.
16: Je le ferai pas, mais, je trouve ça intéressant.
0: Tu sais, on sait jamais. Mais c'est vrai que, seul, tu dors quand même.
1: Bah, tu dors mieux.
0: Bah oui, oui. J'avoue. Non, mais oui.
16: Après, j'aime bien les bras, moi, tu vois. M'endormir dans les bras et me réveiller à 3h du mat et on a encore bras dans les bras, tu vois, c'est cool. Là,
0: tu dors avec ses bras, puis le reste, tu lui laisses. Parce que c'est...
16: je lui demande.
0: Florent, notre producteur.
17: Il y a des oreillers en forme de bras.
1: Ah, ouais, ah oui, triste. J'ai déjà vu
17: la tristesse.
0: Non, mais là on est sur la tristesse, hein, quand même. Non, vraiment.
16: Là, c'est quand t'es pas en couple, justement. T'es vraiment célibataire. Quoi.
0: Non, mais le coup de ne pas dormir ensemble, je sais que ça peut paraître dingue, surtout au début. Tu te dis, mais c'est pas possible, on peut pas ne pas dormir ensemble. Et en fait, il y a plein de gens qui le font. Si vous discutez avec des gens autour de vous, voilà, vous n'avez rien à faire aujourd'hui, on est lundi, vous rentrez le week-end. Vous avez discuté, vous êtes à la machine à café, 9h25, c'est bien, la machine à café jusqu'à 10h30, vous papotez. Et en papotant, vous posez cette question, vous allez vous apercevoir qu'il y a plus de gens qu'on ne croit qui ne dorment pas ensemble.
1: Mais même pour la libido, c'est mieux. Parce que moi, on m'avait dit du coup que ça mettait un peu de piment, dans le sens où des fois, tu viens toquer à la porte de l'autre et tu viens te glisser dans le lit ou tu viens près de lui et tout. Et enfin, vous vous rejoignez à des moments où c'est pas prévu. Et en fait, ça fait un peu soirée pyjama, mais coquine quoi.
0: Mais la question c'est une fois que c'est fait, vous repartez chacun de votre côté ?
1: Ben non, je pense qu'alors à ce moment-là tu dors ensemble cette fois-là, tu vois.
16: Sinon c'est triste. Hein.
1: Mais t'as le plaisir.
0: Oui, mais du coup.
1: Sinon ça fait vraiment.
0: Oui, mais du coup.
17: Merci madame.
0: Oui, mais du coup tu vas mal dormir et donc tu te dis putain merde, on fait plus l'amour parce que sinon on va mal dormir derrière.
1: Oh non.
16: Ou alors tu le fais un autre moment de la journée du coup.
1: Oui aussi.
0: Ah, ça peut être pas mal ça. Ouais, dans le salon. Dans le salon comme ça.
16: Tu découvres un truc.
0: Exactement. Oh incroyable. On peut le faire ici aussi. Est-ce que vous avez des secrets pour faire durer votre couple. Non, c'est... même si Lorenza, elle est célibataire, Nico, ouais, il est divorcé, mais il y a des trucs quand même.
1: J'ai été 6 ans avec quelqu'un quand même.
0: Bah, et c'est beaucoup 6 ans.
1: Bah ouais.
0: Et t'avais un secret, tu penses ?
1: Bah moi, je pense que le plus important, c'est de faire des surprises. Même des toutes petites, tu vois. Je trouve que surprendre l'autre, c'est plus important et ça évite la routine. Et je rejoins un peu ce truc de pas dormir ensemble. Tu vois.
0: La petite surprise, c'est ma femme, elle fait pas mal de petites surprises.
1: Comme quoi ?
0: Mais c'est des conneries, n'importe quoi. C'est un chocolat que j'aime bien. Me dit, regarde, je t'ai acheté ton chocolat.
1: Ouais, bah voilà. Mais rien que ça.
16: Regarde, je me suis acheté une nouvelle chaussure. Surprise.
1: Ça, c'est moins fun. Ouais.
0: Regarde, le compte en banque est débiteur. Surprise. Non, mais elle m'en fait plus que moi, je lui en fais, je crois.
1: Ah.
0: Des petites surprises.
16: Pour être sur les surprises, il faut être aussi hyper à l'écoute.